0: pour gagner un concours, voilà. C'était un concours de médium. Mais j'étais médium de bronze et voilà. Et bon, bah après j'ai eu plein d'ennuis. Moi, j'ai fait une grosse tournée en Asie.
1: Allô.
0: Bon, quand est-ce qu'on s'associe ensemble, Christian François, quand même?
1: Pour ça, il faudrait que tu viennes me voir.
0: Ouais, on se tutoie, on est des copains.
1: Oui, on est des copains maintenant. C'est souvent.
0: Voilà, on a fait le maquis corse ensemble.
1: C'est souvent que tu m'appelles.
0: Bah ouais, quand même. Attends, c'est Skyrock, tu l'as dit toi-même.
1: Ouais.
0: Ouais. Moi, je sais que pour toi, avec la gendarmerie, t'es en contact permanent. Ah bah quand on a des contacts, quand on connaît du monde, hein,
2: ça aide hein, toujours.
0: Ça va vite. Ça va vite, hein.
1: Non, mais je ne dis jamais la vérité. C'est pas par la gendarmerie, c'est tout simplement par les sapeurs-pompiers où j'ai quelqu'un qui y travaille.
0: Voilà, exactement, ouais.
2: Bah, il est fort, en tout cas.
0: Moi, c'est un serrurier qui m'a un jour... Moi, j'avais un mec qui arrêtait pas de me harceler au portable. J'avais un ami serrurier. Bah, c'est par mon pote serrurier que j'ai réussi à récupérer le numéro de téléphone de la personne.
2: T'as mis un cadenas ?
0: J'ai mis un cadenas sur mon portable, je peux te dire qu'il m'a plus fait chier. J'ai changé la serrure de mon portable et il m'a plus fait chier. Bon, Christian...
1: Tu as bien joué.
3: Champion du monde, Christian.
0: Christian, je suis avec ma future femme qui s'appelle Lisa, qui est avec moi ce soir sur l'antenne. Lisa, elle s'appelle.
1: Ouais.
0: Est-ce que éventuellement tu peux prévoir un bel avenir avec elle? Enfin, moi et avec elle.
1: Je ne sais pas, je ne travaille pas par téléphone. J'ai une société de voyance par téléphone qui est sur la région parisienne.
0: Est-ce que tu veux pas éventuellement, Christian François, parle un petit peu.
4: Christian François, est-ce que tu travailles au son de la voix aussi? Au son de ma voix, est-ce que tu peux nous prédire un bel avenir avec Max?
1: Alors pour ça, il faut appeler sur un 08.
0: Non, c'est de l'escroquerie. Christian, pas ton futur associé.
1: Travailler par téléphone.
0: Fais pas ça, ton futur associé.
1: Je n'ai pas le don de faire de la voyance par le téléphone.
0: Bon. Très bien. Bon, on n'assiste pas. On n'insiste pas plus longtemps pour ce soir, on remet ça à demain.
1: Non, continue, je suis très bien avec vous.
0: Non, à demain. Nous, contrairement à toi qui n'a rien à faire, qui regarde la télé, on a du boulot. Nous.
2: On a un boulot quand même.
0: Ouais, d'accord.
1: Je suis en plein la télévision, je suis en plein dans ma comptabilité, je compte les billets de banque.
0: Non.
2: Encore?
0: Mais comme hier avant-hier. Fais-les écouter les billets de banque. Vas-y, fais écouter.
1: Ah, ils sont terribles.
0: Ah, ils sont terribles. Vas-y, fais écouter les billets de banque.
1: Ils sont terribles.
0: Vas-y, fais écouter.
2: Bon, c'est du 5 euros, ça.
0: Ah ouais, attends.
2: Un truc de maltringue, ça.
0: Moi, j'ai des liasses de 500 euros, Christian, écoute.
1: Ah oui, c'est pour ça que je voudrais... Voilà, une copie sur moi. C'est un
3: copieur,
1: hein.
3: C'est un copieur.
0: Non, mais en tout cas, quand on t'entend parler, on sent quand même le mec légitime. On se dit, oui, il a pu être médaille d'or de voyance et tarot d'or, oui.
1: Non.
0: Si,
1: alors,
0: si.
1: Est-ce qu'on s'associe?
0: On s'associe, son sec, ouais. On va tout faire ensemble. T'inquiète pas, on va monter un magasin de charcuterie. Il n'y a pas de problème de ce côté-là.
1: Non, je mange pas de porc.
0: Bon, bah, très bien. Christian François, je vais pas te déranger plus longtemps. J'ai déjà pris trop de ton temps très précieux. Tu es en train.
1: Restez avec moi.
0: On compte tes billets.
1: Restez avec moi.
0: Non.
3: Il veut le numéro.
0: Non. Est-ce qu'il va appeler la gendarmerie? Hein?
3: Il nous repère.
0: Putain. Ouais. T'es en repérage, là?
1: Non.
0: Il appelle la NASA avec un satellite.
2: C'est clair.
1: Mais non, vous pensez bien rester avec moi, on va converser tous les deux.
0: Voilà. Là, Christian François,
2: il retourne la situation en sa faveur.
0: Christian François essaie de faire genre, mais non, reste avec moi, comme ça il va nous faire croire mais qu'il va réussir à nous localiser, avoir le numéro de téléphone et nous mener à la vie dure. Alors qu'en réalité, rien du tout. Il pense que non seulement on va rester au téléphone avec lui, et il pense qu'on va pas le rappeler demain. Christian François, je vais te laisser tranquille avec ta femme et regarder la télévision.
1: Et moi, je suis peut-être paranoïaque, mais toi, t'es psychopathe.
0: Ouais.
2: Ouais, c'est connu aussi, ouais.
0: Et
1: armé dans les paranoïaques. Tu connais Noyac?
0: Non.
1: Paranoïaque.
0: Ouais.
2: Une patate, Christian, ce soir.
0: En tout cas, je pense que tous les deux, on sera toujours plus. On sera toujours plus fort à deux pour une bonne escroquerie, hein, ça c'est clair.
3: T'es le meilleur, Christian.
0: Bah, écoute, juste le temps pour moi de m'attribuer 2-3 titres de champion du monde. Et puis, parce que là, j'ai été champion olympique de cracheur d'olive. Mais dès que je trouve quelque chose de plus crédible, on s'associe ensemble. Bon, je t'embrasse très fort, Christian.
1: Oh, certainement pas, surtout pas, j'embrasse jamais un mec.
0: Ah, ouais, d'accord, bon, bah, je te sers une bonne poignée de main alors.
1: Voilà, là, c'est mieux là.
0: Et t'embrasses ma femme quand même.
1: Vous m'appelez demain.
0: Demain, ouais, mais plutôt vers 11h30 minuit.
1: Ah, non, malheureusement, vous tomberez sur ma messagerie, vous faudra laisser un message.
0: Bon, bah, écoute, on laissera un long message pour éviter que d'autres gens puissent t'en laisser.
1: Donc, quand est-ce qu'on se rencontre?
2: Bah, sinon, on passe.
0: Bah, on passera te voir ce week-end. Ok, on t'embrasse, Christian François. À bientôt. Christian François, quand même, médaille d'or et tarot d'or de la voyance. C'est quand même du grand délire. Don de naissance, spécialité du retour affectif. Tout à l'heure, on appellera probablement monsieur Latif, célèbre voyant médium, très compétent. Ouais, alors là, c'est carrément de père en fils. Hein. C'est héréditaire.
2: Ah, c'est familial.
0: Bon, résultat, bien entendu. Hein, tout ce qui est amour, argent, examen, affaires, succès, alcoolisme, impuissance,
2: alcoolisme.
0: Protection. Enfin, c'est le total. Hein, c'est la totale. Spécialiste du retour rapide et définitif d'une personne aimée. C'est-à-dire qu'une personne qui ne vous aime plus, vous l'aimez encore. Lui, il jette un sort et directement, quoi qu'il arrive, c'est définitif. Non seulement elle revient, mais en plus, elle vous oblige. On vous oblige.

0: Un blanc, apparemment, Manu a entendu. Moi, je vais le déco en même temps que vous. Nono d'MTI, ça vaut son pesant d'or. J'espère que vous enregistrez. Si c'est pas le cas, faites-le. Attention, c'est parti. Nono sur MTI. Bouton du volume au maximum ce soir. On met le why.
1: Ah, on va continuer avec quelque chose d'excellent. On revient aux oreilles, mes enfants. C'est pour vous. C'est une exclue. Lulu. Et ça veut pas dire quand ça veut. Quand ça veut ou quand ça veut pas. Hein. Ah, bon, ils veulent ou ils veulent pas. Allez, ils veulent pas. Date téléphone. Envoyez un taureau. Même que même, sur la pochette, il nous parle de notre capitale. Dans ce téléphone. Allez, on va retrouver le monde magique de la pub et puis on se retrouve juste après. Promis juré, toum toum toum, on y va, allez.
2: Connaissez-vous le dernier endroit à la mode où l'on rencontre des personnes formidables?
0: Non.
2: Où l'on peut changer sa vie?
0: Non.
1: Ah, mes enfants, ça vous connaissez pour les habitués. Et juste après, on va accéder à la vitesse supérieure, va-t-on dire. Hein, on y va. Juste après, c'est promis, j'aurai parole de Nono. Bienvenue à vous qui venez de nous rejoindre sur le 95.7 si vous êtes entre Valence et Avignon. Tiens, au passage, on va passer le petit bonsoir à notre... Comment va-t-on dire? Votre fond bricoleur. Je sais qu'il nous écoute, en plus il mixe en même temps la radio et c'est ce que lui. Vous imaginez quel homme. On va faire un tout petit peu avec le mosquée.

0: Après le Mosquito, on va Undermix avec les Pool Boys. Hein, faites du bruit, on va en faire du bruit ce soir.
1: Ouais.
0: Je vous rappelle, si c'est l'anniversaire d'un de nos proches ou le vôtre, le standard magique qui vous est ouvert. Et en plus de plus, eh ben, on va offrir, on va dire, tiens, deux premières demoiselles qui arrivent au standard MPI 04 75 96 50. Les deux premières demoiselles repartiront avec leur entrée en discothèque gratos.
2: Faites du bruit mes enfants, faites du bruit. Ou que vous ayez levé le bouton du volume au maximum, comme with me for the new sound, man.
0: C'est vrai qu'avec ça on est tenté à faire du bruit, hein. C'est vrai, on est tenté.
2: The Club of Ibiza.
3: Nous sur MTI Fun Radio. Ah oui, pardon. Comme vous savez.
4: Le blanc.
0: Ah ben c'est ça quand on suit pas. Alors, qu'est-ce qu'on fait? Quand on suit pas, on continue avec ceci, pour les... Ah, vous faites devant 2 heures, eh oui. Eh oui, on y va.
3: Apparemment, il faut noter le disque, quand il fait un bruit, il faut continuer avec.
0: Allez,
3: ça.
0: On va demander le top horaire.
3: Attention, top horaire.
0: Il est toujours sous 22 heures. Allez, on y va.
3: Michel Jonas, il s'est couré.
2: Bienvenue à vous qui venez de nous rejoindre. Si vous venez tout juste de nous rejoindre, c'est le programme MTI, de nouveau son, nouvelle dimension, nouvelle génération, dans l'émission Maximum. Le maximum de nouveautés, nouveautés sensations. Et ben oui, ça, ce soir on reprend un peu tout, on mélange les types de 1996, 97 et 98. Bien sûr, on n'oublie pas, même si on est en début d'année quand même. Il faut travailler. Tiens, au passage, on va saluer tous nos amis DJ, ainsi que tous les responsables des discothèques.
3: Ouais,
2: oui,
3: les animateurs radio.
2: Ils vont bosser, ces enfants. Ils vont bosser. Ainsi que Barbonne et tout le monde, tout le personnel, on vous embrasse bien fort, toute l'équipe de radio.
3: Quel nul.
2: Et parlant de tout ça, eh ben oui, il faut y aller mes enfants, parce que vous êtes pas mal à travailler, puis nous aussi on travaille. Alors il faut aller rejoindre le monde magique de la pub.
3: Ouais, vive la pub.

0: Ah bah voilà, c'était Nono d'MTI bien entendu, qu'on retrouvera avec grand plaisir parce qu'on en a encore 3 ou 4 minutes. C'est vrai qu'on peut l'applaudir, bravo.
1: Bravo.
0: Et comme il a dit à un moment donné, si vous venez de nous rejoindre et que vous êtes venu de nous rejoindre, je sais plus quoi, il y avait un truc assez rigolo, bah voilà, c'était Nono d'MTI. Il est vrai, on a entendu Envoyé Spécial apparemment, il faisait allusion à Gérard de Suresnes et Olivier qui était sur le coup, on avait enregistré l'émission et effectivement, on entend bien Jean-Marie K ainsi que...

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1: Donc, Axel, c'est Gérard de Suanne qui te dit.
2: Ce que Gérard de Suanne ignore peut-être, c'est qu'aujourd'hui, un disque jockey, ce n'est plus simplement quelqu'un qui enchaîne joyeusement disque sur disque. La musique techno les a élevés au rang d'artistes à part entière.
3: Gérard est devenu une véritable star puisque maintenant il apparaît dans Envoyé spécial, à mon avis, il va prendre la grosse tête. Non, quand même, il faut quand même le reconnaître. Tout le monde s'est mis debout, je vais me mettre debout également.
4: Standing
3: tout le monde
4: ovation.
3: Debout. Standing ovation.
4: Gérard,
3: t'es le meilleur. Envoyé spécial maintenant. Attention, on réécoute l'extrait. Grand moment d'émotion.
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3: Ça, c'est Jean-Marie K.
1: Axel. C'est Gérard de Suanne qui te dit.
2: Ce que Gérard de Suanne ignore peut-être, c'est qu'aujourd'hui, un disque jockey, ce n'est plus simplement quelqu'un qui enchaîne joyeusement disque sur disque. La musique techno les a élevés au rang d'artistes à part entière.
3: Voilà, donc c'était d'Envoyé spécial. Si vous ne l'avez pas suivi, dommage.
5: On va accueillir celui qui aurait dû parler déjà hier et qui n'a pas pu, Eddy, 19 ans de Grenoble.
6: Salut.
5: Bon, bien que toi t'appelais non pas pour le cadre du débat pur, donc on va te faire intervenir un petit peu, puis ensuite il y a tellement de monde qui ont été prévus ce soir, qui ont été sélectionnés, qui prendront ta place. Hein.
6: Ouais.
5: Donc toi tu veux plutôt avoir des renseignements sur le monde du porno, donc on essaiera de savoir un petit peu ce que tu veux et on tâchera d'y répondre avec les personnes qui sont avec nous ce soir, à savoir Jean-Claude, 33 ans de Melun, bonsoir.
7: Bonsoir.
5: Tu pratiques le sadomasochisme hard.
7: Oui.
5: Et tu voudrais nous expliquer un petit peu la philosophie de tout ça, depuis combien de temps tu es là-dedans, parler de cette expérience, d'accord ?
7: Oui.
5: Qui est assez complète pour toi.
7: Oui, assez, oui.
5: Très bien. Comtesse Dracula, 30 ans, qui est dans le 94 banlieue parisienne, elle est dominatrice professionnelle depuis 2 ans. T'as découvert ça à l'âge de 18 ans, en tout cas à 18 ans, t'as découvert l'intérêt et l'amour que tu pourrais avoir éventuellement pour le fétichisme. Bonsoir, Comtesse, oui. Dracula.
8: Bonsoir.
5: Donc c'est le nom que tu emploies.
8: Oui.
5: D'accord. Et Julien, 21 ans de Nantes, qui a un fantasme qui serait de retourner dans l'enfance, genre remettre des couches, etc., etc.
9: Oui, tout à fait.
5: D'accord. J'avais déjà vu d'ailleurs une émission de Ardisson Paris dernière où on voyait effectivement cette pratique de gens adultes qui, pendant l'heure du déjeuner, entre 1 heure ou 2, allaient là-bas dans des endroits comme celui-ci, se voyaient mettre des couches et dormir, faire des siestes comme des gamins, quoi.
9: Ah non, ça j'avais pas vu, tiens.
5: Ah, t'as pas vu?
9: Non.
5: Une cassette vidéo qui est sortie d'ailleurs dans le commerce Paris dernière de Ardisson. Il y a un moment donné, tu vois un reportage où il sort et tu vois ça pendant 10 minutes, un quart d'heure.
9: Ah oui, d'accord.
5: Voilà, donc je vais vous demander de bien parler dans votre combiné. Je rappelle aux auditeurs qui nous écoutent lors de ce débat, si vous souhaitez intervenir, réagir à tout ce qui va se dire ou alors apporter d'autres renseignements ou des détails supplémentaires, vous n'hésitez pas, le 0803-085000 à votre disposition. On va démarrer avec le petit Eddy, ensuite on va attaquer avec les trois autres. Eddy, donc toi, tu voulais avoir des renseignements concernant le monde porno, quelles sont les questions que tu peux te poser dans ce milieu, pour ce milieu?
9: Donc en fait, c'est pas des questions, c'est...
5: Ah, devant le micro, hein.
9: Ouais, ok. J'ai envie de devenir hardeur dans le milieu du cinéma ou les photos.
5: Mm-hmm.
9: Et j'aimerais bien avoir des témoignages de mecs, je préférerais de mecs pour savoir comment ils se sont lancés, pour commencer au début.
5: D'accord, alors si tu parles pas dans ton micro, Eddy, je te jure, ça va durer 2 secondes. Hein.
9: Tu m'entends pas, là?
5: Si, si, mais tu t'en éloignes, tu reviens, on entend un mot sur deux, ou alors il faut vraiment tendre l'oreille. Je pense à ceux qui sont dans leur bagnole et là, ils n'entendent rien.
9: Okay.
5: Donc toi, tu voulais rentrer dans le milieu hardeux, d'abord, pourquoi?
9: Parce que, bon, déjà, pour l'argent, pour le plaisir, et puis...
5: Pourquoi tu fais pas, par exemple, des photos plutôt que de rentrer? Qu'est-ce qui t'intéresse plus dans le fait de faire des films que, par exemple, faire des photos?
9: J'aime bien montrer mon corps.
5: Mais tu peux le montrer sous forme de photo, par exemple.
9: Comment?
5: Tu peux le montrer sous forme de photo, alors si en plus t'entends pas.
9: Ouais.
5: Ça rend sourd, hein, faut pas trop se branler, hein, parce que sinon tu vas plus avoir de jus pour faire le... pour pratiquer après. Hein. Ouais. Non mais est-ce que tu cherches à faire des photos et gagner de l'argent facilement? Est-ce que tu crois d'abord, est-ce que vous pensez, bon, j'imagine que Comtesse Dracula ou Jean-Claude qui pratiquaient vous connaissez, même si vous faites pas du hard, hein, des films de cul, vous connaissez un petit peu des gens qui doivent être dans ce milieu.
8: Ah oui.
5: Est-ce qu'on se fait beaucoup d'argent dans ce milieu? Je ne crois pas.
8: Si, quand même.
5: Ah bon?
8: Enfin, beaucoup, ça dépend au début, mais il faut arriver à une certaine notoriété.
5: Oui, bah voilà, il a parlé. Si tu fais partie d'Eddy Star, oui. Oh là là, qui c'est qui est derrière avec Dumont, là? C'est toi, Eddy?
9: Non.
5: C'est qui?
7: C'est pas moi.
5: C'est toi, Comtesse Dracula?
8: C'est possible. Ah, oui. Bon, je me suis éloigné.
5: Ah oui. Ouais. Ah, c'est là, c'est bruyant. Pour faire de l'argent, c'est pas facile dans ce milieu-là. Enfin, moi, j'avais déjà eu des gens du hard qui étaient venus la nuit nous en parler un petit peu de cul. Il faut vraiment faire partie des... D'abord, je crois que les nanas gagnent plus d'argent que les mecs déjà dans ce milieu-là. Et pour vraiment, donc, pour les mecs et gagner de l'argent, il faut vraiment faire partie des 5 grands hardeux du moment.
9: Ça, je sais, je me suis dit.
5: Tu t'attends à quand tu dis gagner de l'argent, beaucoup d'argent, c'est gagner combien, toi?
9: Je sais pas, 500, 1000 balles une journée.
5: J'ai compris 500 000 balles par mois, j'ai dit, attends, non, tu rêves.
9: 500 ou 1000 balles dans une journée, quoi.
5: Ah oui, d'accord. Est-ce que c'est faisable, ça, Comtesse Dracula ou Jean-Claude, de se faire 500
8: 1000 balles la scène.
5: D'accord, ok.
8: Démarre de 500 à 10 000 balles la scène, mais enfin, on peut compter à peu près dans les 1000 francs.
5: D'accord. Quels sont les conseils qu'on peut lui donner à Eddy
9: Moi, j'ai appris que c'était pas payé. C'était pas payé comme.
5: Alors, si Comtesse Dracula passe son temps à discuter avec ses copains derrière, on va pas y arriver, hein, Comtesse. Hein, je te raconte pas que moi je.
8: À quelle heure?
5: Ouais, bon, alors elle, tu me la mets en antenne et puis on la repassera dans 5-10 minutes quand elle se sera calmée. Elle a beau être dominatrice professionnelle, elle va attendre comme tout le monde. Eh ben, tu vois, elle va être soumise un petit peu, elle qui donne toujours des ordres maintenant, tu diras que. Oh! Elle qui donne toujours des ordres, tu dis à Comtesse Dracula qu'elle repassera l'antenne quand je lui donnerai l'ordre.
4: Ça y est, je suis en train de la fouetter.
5: Bah, tu dis déjà qu'elle est soumise concernant l'antenne pendant toute l'heure, hein. C'est pas elle qui décide, hein, non, parce que là, c'est trop le saut qu'elle se croit dans un marché, elle. On n'est pas dilué, qu'on n'est pas dimanche matin, hein. Ah, parce qu'elle commence à faire ses courses, l'autre. Hein, Jean-Claude?
7: Oui, bon, moi je peux, hélas, peu donner de conseils à Eddy.
5: Non, je disais surtout par rapport à la petite comtesse, là. C'est elle qui donne des ordres, non?
7: Mais oui, de toute manière, c'est toujours les sados qui sont soumis.
5: Voilà, bon, non, mais c'est par rapport à Comtesse, là, qui s'envole un peu, qu'est-ce qu'il y a?
4: J'irai, elle revient dans une demi-heure.
5: Ah ouais, c'est casse-couille, qu'est-ce qu'il y a?
4: Je voudrais sa fiche.
5: Voilà, bon, maintenant on va se concentrer. Eddy, tu sais ce qu'on va faire?
9: Ouais.
5: On va demander si éventuellement il y aurait des hardeux qui pratiquent un du cul. Ah, il y en a quand même un, il y en a qui? C'est qui? Alan, d'accord, ouais. Ok, 28 ans de Paris, salut Alan.
6: Salut Marie.
5: Ça va bien?
6: Ça va, très bien.
5: Donc tu vas pouvoir répondre aux questions d'Eddy?
6: Ouais, sans problème.
5: Tu fais du hard?
6: Oui, tout à fait.
5: D'accord, professionnel amateur?
6: Professionnel, oui.
5: Depuis combien de temps?
6: Ça fait 2 ans.
5: D'accord, comment, avant que tu poses, que tu répondes aux questions de Eddy, ça t'est venu comment, pourquoi
6: Bah en fait un peu par hasard, quoi, je dirais premier dans un concours de circonstances. C'est-à-dire j'ai fait c'était pendant le salon du Hot, le premier qui a été fait sur Paris.
5: Mm-hmm.
6: Il y avait une annonce comme quoi il y avait un tournage amateur.
5: Ouais.
6: Donc j'étais avec un pote et il m'a dit tiens viens on va voir, on va s'enseigner. Et c'est parti de là en fait. J'ai été rappelé pour une dizaine de tournages et puis après moi je me suis tourné vers le théâtre.
5: D'accord, quels sont les critères, qu'est-ce qu'il faut savoir faire? Est-ce qu'il y a des choses, déjà des conseils que tu peux donner à Eddy?
6: Oui, tout à fait. Bon, bah, alors déjà on va parler de la taille, ça sert à rien, la taille n'a aucune importance.
9: Ouais.
6: Faut être, on va dire, standard, hein, bien sûr.
9: Ouais.
6: Mais le plus important c'est d'arriver à la lever quand il faut.
5: Oui, c'est ça, oui.
6: Voilà, c'est ouais, tout. Moi je travaille en plus en théâtre érotique, c'est-à-dire il y a des gens devant.
9: Ouais.
6: Alors déjà les gens il faut les oublier.
9: Ah bah.
6: Mais ce qui est pas franchement.
5: Mais ça surtout qu'on apprendra après, mais déjà les premiers conseils qu'on peut donner, ce qui veut des renseignements sur le monde porno, à savoir
9: ouais,
5: qui contacter, comment et quels sont les conseils à lui donner le jour où il va passer un.
6: Alors il faut déjà qu'il se renseigne auprès de toutes les boîtes amateurs, parce qu'aucun professionnel n'engagera quelqu'un qui n'a pas fait ses preuves.
5: Bah oui, c'est normal, oui.
6: Ouais, parce que et pour faire ses preuves, c'est très très dur.
5: D'accord.
6: Voilà, faut qu'il sache, c'est franchement très dur.
5: La journée, donc quand il demandait à se faire de l'argent aussi facilement, parce que bon, c'est ce qui l'intéresse aussi, hein, il pense que c'est le fait de pratiquer le plaisir et le financier en même temps, c'est vrai que c'est pas dégueulasse.
9: Il y a surtout aussi le fait que j'ai envie de montrer mon corps, tu vois, que ce serait faire des striptease dans une boîte ou...
5: Devant ton micro, Eddy, je t'en supplie.
9: Tu vois que ce serait faire...
5: Voilà, tu vois qu'il peut y arriver.
9: Faire des striptease dans une boîte ou faire ce boulot-là, c'est toujours le fait de montrer mon corps et c'est ça que j'aime bien.
5: Non, mais là, parce qu'il faut déjà que tu saches que tu as envie de faire. Parce que là, entre demander à faire un spectacle éventuellement, donc une sorte de, on peut dire, de striptease érotique et faire pratiquer du porno dans un film, c'est pas pareil.
6: Ah, ça n'a rien à voir.
5: Hein. Ah, non, rien à voir. Donc si tu sais pas déjà ce que tu veux, c'est un peu difficile de t'aider. Hein.
6: Moi, je fais les deux et c'est carrément le jour et la nuit. Hein.
5: Bah oui, c'est comme faire de la télé, de la radio, ça n'a rien à voir.
9: Ce qui me botterait vraiment en premier, c'est faire du hard des films. Quoi.
5: Oui, c'est ce que tu demandais depuis le début. Et 10 minutes après, tu dis que tu veux juste montrer ton corps et faire quelque chose d'exhibitionnisme.
9: Non, donc, mais je veux dire que tout, dans le genre comme ça, j'accepterai, je pourrais accepter un peu tout des trucs comme ça.
5: Alan?
6: Oui.
5: Oui, tu peux répondre, après je vais me débarrasser parce que c'est un peu moumou et ça me.
6: D'accord, voilà,
5: je perds du temps là.
6: D'accord, bah tout ce qu'il faut qu'il fasse, de toute façon, c'est de l'amateur. Dans un premier temps, il faut qu'il se bouffe de l'amateur à fond.
9: Ouais.
6: Au niveau argent, ne compte pas être énormément payé.
9: Ouais.
6: J'ai entendu tout à l'heure entre 500 et 1000 francs.
5: Oui.
6: On va dire même 500 francs à chaque fois.
5: Oui, voilà, oui.
6: Et c'est la journée et en général c'est 2 scènes.
5: D'accord.
6: À peu près.
9: Ok.
5: Et par contre très vite on peut si on se débrouille bien, on peut très vite avoir du boulot régulièrement.
6: Oui, oui, tout à fait, ouais.
5: Ah, d'accord, ok.
6: Tout à fait.
5: Bon, bah, Alan, tu vas rester un petit peu avec nous.
6: D'accord.
5: Idi.
9: Ouais.
5: On va pas te déranger plus longtemps.
9: Ok.
5: D'accord, à bientôt, bonne bourre, parce qu'en plus, on l'entend pas et tout, c'est un peu une galère. Et puis bon, il fait pas vraiment partie du débat à la base, c'était quelqu'un qui devait passer dans l'émission de Libre Antenne. Jean-Claude.
10: Oui.
5: Donc, on va parler un petit peu de sadomasochisme, qui est quand même, hein, il faut bien le reconnaître, pour les gens qui nous écoutent, c'est-à-dire que on connaît de noms, on en entend souvent parler, ça reste encore un petit peu, mal connu, bien souvent mal interprété. Alors d'abord, est-ce qu'on peut donner une définition très claire de ce qu'est le sadomasochisme, à ne pas mélanger avec, la soumission, tout ça, enfin tout ce bordel. Est-ce que tu peux nous faire un petit résumé rapide?
10: Alors, un petit résumé rapide. Sous le terme de sadomasochisme, tu as toutes les pratiques, en fait, qui vont de la domination-soumission ou sadomasochisme pur, c'est-à-dire qu'il y a le plaisir de la douleur. Donc tu as tout un tas de degrés qui existent.
5: D'accord.
10: Ça c'est une chose. Sur ce que l'on en voit, ce que l'on montre aux gens, ou ce que l'on peut voir sur des images ou autres, c'est en fait la partie visible de la relation. C'est-à-dire c'est là que transparaît en effet la violence, que peut transparaître l'humiliation et ces choses-là. Un trip qui se passe bien en SM ou en domination, c'est principalement un jeu d'une très forte complicité et d'énormément de respect entre les deux personnes, entre les deux partenaires.
5: D'accord, donc c'est pour ça qu'il aurait été intéressant d'avoir la comtesse de tout à l'heure, là, mais bon, vu qu'elle était un peu bruyante et qu'elle avait pas l'air d'être très concentrée, si quelqu'un peut être amené à la remplacer très vite et qu'il puisse nous appeler au standard 0803-085000, genre une dominatrice, quelqu'un qui pratique plus le fait de donner du bien, en fond peut-être du mal, et qu'elle puisse témoigner. Toi, ça fait combien de temps que tu es là? Donc, tu es sadomaso, ce qui veut dire quoi, concrètement? Très clairement.
10: Clairement, ça veut dire tirer du plaisir de la douleur, en fait.
5: Voilà, c'est ce que donc je...
10: Enfin, ça, c'est la partie visible. C'est aussi une maîtrise de son corps et offrir son corps complètement à l'autre.
5: Oui.
10: Donc ça peut... c'est toutes les pratiques que tu peux avoir qui peuvent aller de la flagellation simple à des brûlures, voire même quand tu rentres vraiment très profondément dans une relation avec ton partenaire qui dure longtemps, ça peut être aussi le trip de mort. Ça peut aller jusque-là.
5: Ça veut quoi, le trip de mort?
10: Le snuff.
5: Le quoi?
10: Le snuff.
5: Ça veut dire quoi?
10: Le trip de donner son corps, sa vie à l'autre.
5: Ça peut aller jusqu'à la mort réelle ou c'est une simulation de mort, hein?
10: Ah, c'est là qu'est tout le problème d'être sain mentalement ou pas. Si tu tombes sur quelqu'un qui n'est pas sain mentalement, ça sera la mort réelle, physique, définitive.
5: Il n'y avait pas un film d'ailleurs qui est sorti il y a quelques temps, là, non, 8
10: mm? 8 mm.
5: Je l'ai pas vu moi personnellement, mais c'est ça, c'est parce qu'on entendait dire comme quoi il y avait des films qui faisaient de la simulation de meurtre, mais peut-être qu'il existerait véritablement un circuit où on pourrait véritablement avoir des...
10: Bah, il y a différentes choses en fait. Les films que tu peux faire de simulation de mort ou les jeux de simulation de mort que tu as, on va prendre un exemple simple, les tripes de strangulation de pendaison. En général tu pousses ton partenaire jusqu'à l'évanouissement et tu le réveilles immédiatement après.
5: D'accord.
10: Ça veut dire que c'est en effet un truc qui est extrêmement violent. Ça veut dire aussi que quand tu le réveilles, il y a une grande part de câlin pour le faire remonter, pour le ramener à son,
5: d'accord,
10: à son état normal.
5: Donc même ça, après, ça continue, ça reste toujours dans le cadre. C'est pas après on essaie de le réanimer, ça continue à rester dans le cadre de l'expérience. Ça
10: reste dans le cadre de l'expérience. C'est pour ça que je dis qu'il y a besoin d'un énorme respect de l'un et de l'autre.
5: Une complicité, d'une confiance totale envers la personne que tu as, parce que là, on touche l'extrême, quoi.
10: Oui, en effet.
5: Ouais, parce qu'entre se faire, on va peut-être pas passer sa soirée dessus, mais entre se faire pisser dessus ou se faire prendre pour un chien, bon, ça reste quand même que du verbal et un comportement à avoir au niveau du corps, mais là, c'est quand même extrêmement violent.
10: C'est extrêmement violent, oui. Mais tu peux aussi tomber sur des barges.
5: Oui, voilà, oui. Ou des gens qui pensent bien faire, comme la demoiselle, c'est dommage qu'on l'a pas, la comtesse, celle qui domine et celle qui va jusqu'à l'acte, qui donne l'acte et qui contrôle plus ou qui contrôle mal.
10: En effet, et c'est aussi pour ça que les pratiques SM, ça demande quand même un certain apprentissage.
5: Ça fait combien de temps que t'es dedans, Jean-Claude?
10: Oh, depuis que j'ai commencé à me branler?
5: Non, mais sérieusement.
10: Non, mais
5: tu te branlais en te faisant mal, tu te faisais mal, quoi.
10: Sérieux, oui, je me faisais mal quand j'ai commencé à me branler. Puis
5: mais faut se branler souvent, disons plusieurs fois par jour pour commencer à avoir la peau qui commence à faire mal, c'est-à-dire que la douleur... Enfin,
10: attends, il y a différentes choses. Tu peux très bien faire un trip bougie tout seul et en même temps te branler, ça c'est une chose. Après, il y a un moment où tu cherches des partenaires...
5: Bah, quel âge t'as? Parce que bon, donc c'est très vague quand tu dis que je me suis branlé. Donc depuis l'âge de 14 ans ou 13 ans?
10: À peu près, ouais.
5: C'est vrai?
10: Oui.
5: Depuis l'âge de 14 ans, dès l'âge de 14 ans, t'as commencé à te faire mal?
10: Oui, mais ça a été ma pulsion sexuelle de départ, sans jamais formaliser que ce soit un mec ou une nana mon partenaire.
5: Depuis l'âge de 14 ans, le fait de te de d'avoir une douleur ou d'avoir mal t'a donné du plaisir.
10: Oui.
5: Putain, c'est relativement jeune. Je sais pas, dans le milieu SM, quand on parle avec des gens qui le sont aussi, tu leur as peut-être déjà posé la question, c'est un âge normal ou c'est plutôt t'es plutôt
10: atypique.
5: Ouais, enfin disons t'étais plutôt en avance, t'étais plutôt doué ou je sais pas, ou un peu.
10: Ben, non, je veux dire, les gens ont toujours plus ou moins eu ce fantasme-là, même s'ils ont d'abord cherché un partenaire, c'est-à-dire un homme ou une femme, suivant les goûts, suivant si t'es homo, hétéro, bi ou autre.
5: D'accord, ouais.
10: Et après, dans le fantasme, dans le jeu de pousser les sensations du corps, viennent les pratiques SM. Bien souvent, c'est comme ça que ça se passe. C'est vrai que moi, j'ai un peu fonctionné à l'envers.
5: D'accord. Je voulais poser une question, Jean-Claude aussi dans le sadomasochisme, afin que les autres n'interviennent et qu'on revienne là-dessus, bien sûr. Est-ce que c'est le SM et doit être considéré comme un fantasme au départ, à savoir d'avoir une douleur et après on passe le cap, on prend plaisir, on y va, ou est-ce que c'est vraiment un état d'esprit, quelque chose qu'on a en soi, est-ce que je veux dire par là, toi qui parles dedans, je vais essayer d'être clair pour que tu puisses bien comprendre la question, est-ce que tout le monde quelque part a en lui une part de sadomasochisme?
10: Oui, bien sûr. Bien sûr, ouais. Le sadomasochisme, ça commence dans les relations de bureau. La secrétaire que tu malmènes, que tu traites comme une chienne à longueur de journée, le principe, il est là, en fait.
5: C'est une relation... de la soumission, ça, c'est de soumettre quelqu'un aussi.
10: C'est en effet de soumettre quelqu'un. Quand tu as quelqu'un qui est toujours sous tes ordres, qui est tes pieds ou autre, très souvent, pour se libérer de ce qu'elle subit, parce que là, elle le subit vraiment, ça n'est plus un jeu, chez elle, elle va inverser le rôle.
5: D'accord.
10: Et elle va le retransformer en forme de jeu et elle va l'expulser comme ça. Donc si tu veux, le principe par elle-même de SM au sens large, c'est-à-dire allant des pratiques de domination au SM pur, c'est quelque chose qui est vécu dans la vie de tous les jours. C'est un rapport humain de dominant-dominé tout à fait normal.
5: D'accord.
10: Après, c'est une manière de soit d'expulser une pulsion, soit de contrebalancer un pouvoir qui te gêne, que tu subis, ou des choses comme ça.
5: D'accord.
10: Et tu théâtralises dans un acte sexuel.
5: D'accord. Viens de nous rejoindre également Eric de Lille, hein, 33 ans. Bonsoir Eric.
11: Ouais, bonsoir Max.
5: Pour dire que tu étais sur l'antenne et que tu peux intervenir pendant la discussion, hein, tout comme Alan et Julien. Alan, toi donc, puisque tu as intervenu tout à l'heure pour rendre un petit service, tu es ardo depuis un peu plus de 2 ans. C'est pratique, sadomaso, est-ce que tu en as déjà bien sûr entendu parler, mais est-ce que tu as déjà vu pratiquer, qu'est-ce que quand on est ardeur, est-ce qu'après un moment donné, même si au début c'est dans le cadre du financier, du délire que de faire ça, est-ce qu'à un moment donné on n'a pas envie de passer le cap à quelque chose de plus violent comme ce genre de pratique?
11: Honnêtement, non.
5: Non.
11: Moi je l'ai vu là où je travaille en théâtre, il y avait quelqu'un qui voulait se faire dominer, effectivement, et ça m'a pas du tout intéressé.
5: D'accord. Tu trouves ça même repoussant, tu trouves ça, est-ce que toi de l'autre côté d'un œil comme ça, comme plus comme moi, est-ce que toi ça te choque, ça te gêne, tu te dis bon après tout c'est une relation sexuelle comme une autre, plus poussée?
11: Non, ça m'a pas trop gêné, mais ça m'a pas du tout intéressé par contre.
5: Ça t'a pas du tout intéressé, ah. Ouais, d'accord. Julien, donc toi t'as 21 ans, t'es de Nantes,
11: ouais.
5: C'est un tout autre délire probablement que Jean-Claude doit connaître également, parce que quand on est dans le sadomasochisme, on côtoie donc les gens qui aiment avoir mal, mais ceux également qui aiment soumis, puisque là c'est donc... Jean-Claude nous dira, ou toi-même Julien, ce que tu voudrais avoir comme fantasme, rentre dans le cadre de la soumission. Toi, ton truc, c'est de retourner dans l'enfance totale, donc bébé, remettre des couches, etc., les siestes, tout ce qui va avec.
11: Ouais,
5: hein, la panoplie complète du bébé.
11: Ouais, voilà.
5: L'âge de quoi, 1 an, 2 ans, 3 ans?
11: Oh, 3 ans, ouais.
5: Pas parler, quoi, ne pas savoir parler.
11: Si, 3 ans.
5: Biberon et compagnie, quoi. Hein.
11: Ouais, voilà.
5: D'accord.
11: Voilà.
5: Tu pisses et tu files dans ta couche, pour être
11: voilà.
5: Très clair. Hein. D'accord.
11: Ouais,
5: c'est donc le reportage qu'on avait bien vu chez Ardisson dans Paris Dernière, qui existe en vidéo. Petite pub au passage, que la vidéo est assez marrante. D'où vient cette idée, pareil, d'un cadre d'un fantasme ou d'un vrai malaise de jeunesse, un problème de jeunesse?
11: Ouais, non, quoi. En fait, moi, ça vient plutôt d'un problème de jeunesse, en fait, parce que bon, j'ai pissé au lit presque jusqu'à l'âge de 12-13 ans.
5: Oui.
11: Bon, mes parents avaient essayé de me mettre des couches entre-temps et j'ai toujours refusé, très colérique, quoi.
5: Ouais, ouais, ouais.
11: Et puis, sur le coup de 12 ans, en fait, mes parents ont divorcé et puis une personne très proche m'a quitté. Et puis, bon, quelque part, j'étais quand même attiré par ça. J'avais envie de savoir ce que c'était.
5: Ben, comment tu peux être attiré de quelque chose qu'en fin de compte tu détestais C'est marrant. Non, comment on peut avoir ce changement de, d'attitude mentale? Tu sais pas, ouais.
11: Je sais pas.
5: Aucune idée. Du jour au lendemain, comme ça, le jour de la disparition de cette personne?
11: Non, non. En fait, ça s'est pas fait du jour au lendemain, mais quelque part, je me suis imaginé.
5: Il y avait une situation, hein. Excuse-moi, il y avait, quand tu dis du jour au lendemain, donc il y a eu une situation bien précise, un mot, une personne, il y a un flash,
11: qu'est-ce qui s'est passé? C'est que j'ai eu les moyens financiers d'accéder un peu plus à ça, quoi. Puis bon, en plus, j'avais une petite cousine.
5: Comment ça, avoir des moyens financiers pour se faire mettre des couches?
11: Bah non, mais disons que les couches en elles-mêmes, quand on a 12-13 ans, quoi, ça coûte relativement cher. En
5: ouais, fait, c'est
11: quoi.
5: Des couches d'adultes, ouais.
11: Oh, même enfant, quoi. À l'arrière, même quand j'étais gosse, je sais même pas ce que c'était en fait les poids.
5: Donc t'avais toujours eu cette envie de te refaire mettre des couches, c'est comme tu savais que tout ça coûtait très cher, c'est le jour où tu savais que t'avais les moyens financiers que t'as voulu...
11: Bah plus ou moins, en fait. Et donc après avoir travaillé et tout ça, parce que bon, depuis, bah, j'ai fait pas mal de chemin... En fait, je me suis aperçu que c'était quelque part pour me protéger, me faire un mur, stopper tout ce qui est débordement de fuite, parce que je suis très rêveur, je vis sur ma petite planète, quoi.
5: Mm-hmm.
11: Et bah, quelque part, ça absorbe, ça te protège. Et bon, aujourd'hui, j'arrive à m'en dire, c'est un petit peu presque un cadeau que j'aurais pu faire à ma mère pour pas qu'elle m'aidera à laver tout ça.
5: Mm-hmm.
11: Et aujourd'hui, bah, c'est quelque chose en fait que j'ai du mal à voir parce que je me procure du plaisir sexuel en m'en mettant et d'autre part ça véhicule d'autres émotions et sensations quoi
5: comme
11: un bien-être quoi.
5: Ouais, un bien-être ouais. Tu pratiques ça parce que tu dis c'est le fantasme de retourner en enfance que c'est, je lis ma fiche hein, mais c'est quelque chose qui a été pratiqué ou que tu souhaiterais pratiquer?
11: Non, que je pratique.
5: Ah, que tu pratiques, oui, parce que bon, d'accord, parce que la façon dont ça a été écrit, ça a été mal formulé.
11: Non, non, en fait, c'est bien, elle a bien retranscrit ce que j'ai dit.
5: Ah, d'accord, ok.
11: C'est pas évident au début à lire, en fait.
5: D'accord, donc, c'est des choses que tu pratiques. Alors, est-ce que c'est des pulsions? Est-ce que c'est régulier? À savoir, est-ce que une fois par semaine, ouais, bah.
11: C'est des pulsions. Bon, maintenant, je sais que c'est un peu plus par des contrariétés ou des trucs comme ça. Et bon, ce qui me gêne, c'est que je n'arrive pas à différencier en fait le truc sexuel et puis le plaisir propre que ça me procure.
5: Tu
11: quoi.
5: Prends un plaisir totalement différent quand t'as une relation, t'as une copine aujourd'hui?
11: Bah non, justement.
5: D'accord, mais t'en as eu?
11: Non.
5: Non, t'en as pas, d'accord, ok. Donc tu prends ton plaisir uniquement par ça?
11: Ouais.
5: Et là, très très indiscret, mais particulier, mais enfin, peut-être que pour moi, c'est des questions que je me pose, donc je me permets de te la poser.
11: Non, vas-y.
5: Est-ce que ça va jusqu'à l'éjaculation? Est-ce que ça va vraiment jusqu'à un orgasme?
11: Fait, ouais.
5: T'as un orgasme?
11: Tout à fait, ouais.
5: À quel moment? Attends, pour être très clair, on va essayer d'expliquer aux gens. Donc, tu viens passer, donc c'est chez une professionnelle, hein, c'est quelqu'un qui ne fait que ça, vous êtes, je pense, entre vous, donc il y a d'autres personnes d'âge plus âgé que toi, qui peuvent avoir la trentaine ou la quarantaine, qui pratiquent ça aussi? Tu me dis, hein, c'est par rapport à ce que j'ai vu à la télé. Hein. Et donc vous rentrez là-bas, donc c'est un petit peu comme une maîtresse de maison. Hein. Jean-Claude, comme toi, tu pourras avoir une esclave, quelqu'un qui a plusieurs soumis. Ouais. C'est un peu le même principe.
11: Oui.
5: C'est-à-dire que là, tu déposes, Julien, ton costume de journée ou d'homme de 20 ans, de 21 ans.
11: Ah oui, mais enfin, en fait, moi, je fais ça chez moi. Je ne vais nulle part. Et c'est
5: ah,
11: ça,
5: d'accord.
11: C'est que pour l'instant, je suis tout seul, si tu veux. Je ne m'épanouis pas.
5: Ah, excuse-moi.
11: C'est quelque chose que je refuse maintenant de refouler. Je veux aller voir plus loin ce que c'est. Et justement, bah, je m'emmerde tout seul.
5: Ah, parce qu'il existe, hein, dans Paris, hein, Jean-Claude.
10: Bah, il existe toujours des professionnels si tu as envie de tarifer ton plaisir.
5: Bah, il faut que tu achètes...
11: Bah, voilà, ouais, justement. En fait, moi, c'est quelque chose
10: que moi, je ne supporte pas, mais bon...
5: Qu'est-ce que tu ne supportes pas, Jean-Claude?
10: De tarifier mon plaisir, dans ce cas-là, non.
11: Non, moi non plus. Non, non, c'est quelque chose dans lequel j'ai envie
5: de... Ah, tu veux pas payer, excuse-moi, Jean-Claude, hein, c'est ça, de tarifier, c'est-à-dire de payer, tu veux pas payer pour ça,
10: non.
5: Quoi. Ah, donc tu nous expliqueras, toi, comment tu pratiques le sadomasochisme de ton côté, ça va être intéressant, ça. Donc toi, Julien, c'est pareil, tu ne veux pas payer pour ça?
11: Bah non, moi, je préfère, m'épanouir et puis vivre ça intimement avec une copine.
5: Julien, tu ne souhaites pas payer et après Jean-Claude expliquera pourquoi, mais Julien, pourquoi?
11: Non, parce que c'est quelque chose de profond et qui touche des sentiments, quoi.
5: D'accord.
11: J'arrive à l'éjaculation presque avec des sentiments.
5: Et toi, Jean-Claude?
10: Exactement pour la même raison. Tu donnes ton corps à l'autre, tu donnes ton esprit à l'autre, ça n'a pas de prix.
5: Car c'est un échange d'amour. Pour vous, c'est comme de l'amour, comme quand nous, on fait l'amour hétéro, normalement.
11: Quand tu disais...
5: Tu veux pas payer comme quand on dirait on va payer pour avoir une pute, pour vraiment...
11: Non,
5: là, pour
11: non,
5: vraiment...
11: non, ouais.
5: Voilà. Ouais, où là, il n'y a pas de sentiment, c'est vraiment le fait de se vider, quoi. Ou voilà. De se vider le mental ou l'esprit.
11: Comme tout à l'heure, Jean-Claude, en fait, précisait le terme humiliation et complicité. Et c'est vraiment des mots qui sont forts, quoi.
5: Non, non, mais je rejoins, je comprends tout à fait le fait que vous n'ayez pas envie de payer quelqu'un pour assouvir vos envies, quoi. C'est comme. Il faut simplement tomber sur une personne dans la vie de tous les jours qui comprenne et qui puisse vous aider, ouais.
10: C'est plus dur, en fait. Mais si je peux amener mon grain de sel.
5: Bien sûr, bah, c'est le débat, vous pouvez, tous, hein. Je suis bien Eric, qui ne dit rien tout à l'heure, mais qui peut, sans problème.
10: Non, mais j'écoute pour l'instant, mais ça va venir.
5: Ah, okay. Tu vas pas nous éjaculer au visage, hein?
10: Non, non.
5: Bon, d'accord, bon. Parce que ça va venir dans ce genre de débat, on sait ce que ça peut être mal interprété, hein. Alain non plus, tu mentes pas, tu vas pas en pénétrer un, quand même, là, pour l'instant.
10: Voilà, c'est ça, pour l'instant.
5: Sois sage, Alain. Alors, oui, Jean-Claude, vas-y, t'écoute.
10: Oui, non, ce que je voulais dire sur le trip de Céfred, c'est ça? De
5: Julien.
10: Le trip de bébé.
5: Julien,
10: pardon. C'est le même principe que de rentrer en esclavage avec quelqu'un. C'est-à-dire, quand tu rentres dans ton trip de bébé ou quand tu rentres esclave de quelqu'un, en fait, tu te remets à l'autre, tu oublies tous tes problèmes, tu es protégé totalement.
11: C'est ça, c'est exactement ça. Et
10: c'est exactement la même démarche mentale.
11: Oui, mais tout ça, je l'ai compris. Disons que ça a été très long pour... C'est pour ça que je veux pas le refouler, je l'accepte complètement maintenant.
5: Bah, c'est ce qui te permet d'avoir peut-être un bien-être et d'être équilibré dans la vie aussi, probablement. Hein, c'est comme n'importe quel gens qui ont des fantasmes ou des problèmes, et plutôt que de se les interdire, c'est comme quelqu'un qui, dans un autre exemple, hein, mais par exemple, qui sait au fond de lui-même qui est homo et puis qui ne veut pas se l'avouer parce qu'il trouve ça à tâche, alors il va continuer à sortir avec des filles, puis toute sa vie il est malheureux, quoi.
11: Tout à fait.
5: C'est un peu le même principe. Oui, tout à fait. Je pense qu'à un moment donné, si on se sent fort et de pouvoir, c'est une force de personnalité de pouvoir assumer ce genre de choses. C'est pas simple, hein, finalement. On se dit, putain, j'avais retourné un enfant, ça me met des couches. Alors tu fais des siestes, tu prends des biberons?
11: Ah non. Enfin, les biberons, ouais, j'en avais acheté, mais bon, ça... Bon.
5: C'est juste les couches, quoi, c'est...
11: Ouais, c'est vraiment...
5: Quoi d'autre encore comme détail d'enfance que tu remets aujourd'hui à l'âge de 21 ans en dehors des couches? Tu fais des siestes, donc les siestes?
11: Non. Par contre, je dors avec ou même je sors en ville avec, quoi.
5: Donc c'est toi très personnel, t'as pas besoin de quelqu'un qui jouerait le rôle de la nounou, de la mère?
11: Non, mais justement, ça me manque.
5: Oui, c'est pour ça que
11: je recherche vraiment quelqu'un, même à la rigueur j'avais presque téléphoné à des babysitters, quoi.
5: Et c'est pour ça que dans le reportage, il y avait une nana qui jouait la babysitter pour plusieurs personnes, elle te faisait faire la sieste et tout, elle te parlait comme un bébé et tout.
11: Ça, j'aimerais très fortement, quoi.
5: Mais les gens rentrent tellement en transe qu'ils rentrent vraiment, ils parlent plus, quoi, ils deviennent des vrais gars, mais ils se forcent pas à jouer ce rôle-là, ils sont ce rôle-là, mais pendant 2 ans dans la semaine.
11: Ouais, voilà.
5: Faut que tu achètes la cassette vidéo, dedans, à la fin, il y a toutes les adresses, il y a tout ce qu'il faut.
11: Ouais, c'est ça, bah justement, faudra que tu me donnes les coordonnées.
5: Bah, Paris dernière, c'est, voilà, Ardisson, c'est, tu en retrouves dans les Fnac, Virgin, bah, n'importe où. Sinon, je te ferai une copie, je vais à la maison, au pire des cas, si tu la trouves pas.
11: Ah bah, pas de problème.
5: Jean-Claude, il y a Sylviane. Alors donc, Eric, tu interviens quand tu veux.
10: Oui, mais justement.
5: Alors vas-y. Et après, on aura Sylviana qui est plutôt, je te le dis d'avance, Jean-Claude, contre le sadomasochisme. Elle nous expliquera pourquoi. Je pense qu'elle a des bonnes raisons. Elle n'interviendra pas bêtement dans le débat. Eric, oui.
10: Oui, bon, bah, j'ai pris un peu le débat en cours. J'ai loupé un peu le début. Mais enfin, disons que, d'après ce que j'ai compris, Jean-Claude, lui, enfin, toi, tu pratiquerais le SM, je vais dire, jusqu'à la. Un simulacre de mort, c'est ça?
12: Si je trouve le partenaire qu'il me faut, oui.
10: Bon, parce que si tu veux, moi c'est vrai que ça fait pas mal d'années que je pratique aussi.
12: Mm-hmm.
10: Et j'ai vu des gens comme toi qui poussaient assez loin. Hein.
12: Mm-hmm.
10: Bon, moi, pour moi personnellement, ça reste un jeu. Hein.
12: Ah non, on est tout à fait d'accord.
10: Ça reste un jeu, mais disons que j'ai vu des gens comme toi qui voulaient pousser un peu plus loin et aller jusqu'à la mort. Et ça s'est mal terminé, parce qu'on va justement trop loin, beaucoup trop loin, et il faut que ça reste un jeu, je vais dire, bon, tu parlais de la secrétaire qu'on domine toute la journée, tout ça. Moi, je fais une différence entre la vie de tous les jours et, je vais dire, ma deuxième vie, si tu veux, dans le milieu du SM.
5: Tu considères que c'est une deuxième vie, disons, qu'une deuxième personne?
10: Ouais, exactement.
5: Parce que toi, on t'a pas présenté. Toi, t'es marié, t'as ta femme avec qui tu... Enfin, je lis la fiche, pareil, que t'as quasiment tout fait, t'as tout fait. Et
10: ouais,
5: tu l'as initié depuis que vous êtes ensemble, et c'est depuis l'âge de 13 ans.
10: Non, depuis 13 ans.
5: D'accord, ok, 13 ans, d'accord.
10: Et c'est vrai que, bon, ben, au début, j'ai eu du mal à trouver quelqu'un... ça a débuté bêtement, je vais te dire. Moi, j'ai toujours eu ça dans le sang, hein. Je veux dire que je suis né pratiquement comme ça.
5: Mais
10: hein.
5: C'est dû à tes parents, tout ça, ou des choses comme ça, ou c'est tout... Non, mais ça peut être ça, ça peut être des pratiques violentes, et puis d'avoir envie de...
10: C'est la question
5: que je vais poser, c'est toi tout seul comme ça.
10: De où ça vient, je saurais pas dire.
5: La première fois, c'était quoi, comment, tu te souviens pas?
10: Ah si, bah, la première fois, je veux dire, c'est même un souvenir qui est gravé dans ma mémoire, comme sur du marbre.
13: je devais avoir quel âge, j'avais 8 ou 9 ans, un truc comme ça. Et puis on avait une voisine qui avait à peu près mon âge, même peut-être même un peu plus vieille, elle devait avoir 12 ans à l'époque. Hein. Et puis, bon bah si tu veux, ils avaient une grande propriété. Et c'est un petit peu, je veux dire, elle qui m'a initié à ces jeux-là, parce qu'on jouait à des jeux tout à fait anodins. Hein. Et il se passait que dans cette propriété, ils avaient un chenil. Et bon, bah, on s'amusait à s'enfermer là-dedans, à s'attacher.
5: Tu faisais pas des chiens, quand même, à cet âge-là?
13: Non, mais si tu veux, il y avait déjà une notion, un petit peu, quand j'y pense comme ça, avec le recul, je me dis, bon, bah, ça peut venir que de là, parce que, à cette époque-là, déjà, on prenait du plaisir, chacun de son côté, on inversait les rôles.
5: C'est marrant.
13: On inversait les rôles, bon chacun son tour, puis après je vais dire bon ben ils ont déménagé, ils sont partis, j'ai même jamais plus eu de contact.
5: D'accord, mais enfin de là tu penses que cette première expérience ça vient de là?
13: Ah ouais, pour moi c'est sûr, ouais. Pour moi c'est sûr.
5: Moi je me souviens par exemple d'un truc personnel, peut-être que vous allez pouvoir m'aiguiller là-dessus, moi je sais que quand j'étais très jeune, j'adorais me mettre sous les couvertures, sous les draps et étouffer. Jusqu'à ce que j'en puisse plus pour sortir. Est-ce que c'est quoi? Alors, c'est quoi? C'est pareil, c'était du sadomasochisme, c'était quoi? De la soumission, c'était quoi? Jean-Claude, aujourd'hui, ça traduirait comment ce truc-là que j'avais en moi? Ou Eric?
10: Ça traduire par du SM, oui, en effet, c'est des jeux de contrôle de la respiration et d'étouffement.
5: Comme des gens qu'on enferme dans des sacs ou des machins, voilà. Ça, il y en a. Est-ce que c'est vrai, c'est ça? Parce qu'on dit ça en délire, parce que j'étais jeune et tout, c'est dans le cadre d'un délire, mais est-ce que malgré tout, inconsciemment, c'est pas une sorte de. Je voulais me faire souffrir? Je sais pas, je pose la question. Je suis incapable d'analyser pourquoi je faisais ça. Hein. Donc je me demande, je m'entends vers des professionnels en disant, effectivement, je sais pas, des gens qui pratiquent.
13: Non, mais
5: avant, bah, des gens qui pratiquent souvent et qui connaissent et qui pourraient avoir des témoignages de gens qui auraient fait la même chose ou.
13: Non, mais c'est parce que par amusement, parce que je veux dire, bon.
5: Oui, c'est un amusement. Complètement, oui. Non, mais je le neutralise, je le faisais par amusement, oui.
13: Ouais, voilà. Et disons qu'à la limite, ce sera peut-être par peur de quelque chose, non?
5: Ou
11: de protéger de quelque chose.
5: Ça c'est vrai. Non mais c'est vrai que la nuit je dormais souvent, j'ai toujours mis exemple, le traversin et les oreillers, je les mettais sur ma tête et pour pas voir la nuit j'avais toujours peur, ouais.
13: Que le croque-mitaine vient te chercher.
5: Tu veux que je te dise la vraie? C'est qu'à l'âge de 10 ans, mon père avait acheté le premier un film qui est tout simplement King Kong. Et le jour où je l'ai vu, le premier original, j'ai bloqué sur ce film. Et après, j'étais sûr qu'il allait venir me chercher.
13: Et depuis, c'est bien ce que je disais.
5: Ouais, c'est ça. Mais après, quand même, je m'enfermais sous les draps, sous les couvertures, mais jusqu'à étouffer pour en sortir. J'attendais jusqu'à ce que j'en puisse plus, quoi.
13: C'est par peur. Pour moi, c'est d'accord. Par peur uniquement.
5: Ok, Jean-Claude,
10: oui.
5: Quelques mots, Sylviana, c'est ça Sylviane?
14: Sylviane, oui.
5: 28 ans de Brest est avec nous.
14: Oui.
5: Toi tu as vécu et... Quoi, tu as vécu quoi d'abord?
14: J'ai vécu des choses assez horribles. Justement.
5: D'accord, et tu vas nous en parler?
14: J'ai un peu tout ça là.
5: D'accord, bon, tu vas en parler hein. Oui. Plus sensible chez l'homme,
10: en général, comme
5: chez la femme, les couilles ou les seins peut-être, pour les femmes.
10: Oui.
5: Et c'est le fait de mettre du poids et ça c'est de la souffrance, est-ce que vous avez déjà pratiqué ça?
10: Oui.
13: Bien sûr.
5: Et alors, c'est douloureux réellement?
13: Je vais te dire le record actuel en ce qui me concerne. Jean-Claude, bon, je sais pas s'il y a des...
10: Vas-y, annonce.
13: Hein?
5: Je sais pas s'il faut parler de record forcément, mais bon, vas-y.
13: Si,
5: ouais.
13: Bah si, plus ou moins, parce que bon, bah c'est vrai que souvent tu vois dans les
5: on films... Défie, ouais, Marc, on défie sa douleur. Donne des chiffres, parce qu'il y a beaucoup de choses à dire. Alors, vas-y, vas-y.
13: Voilà. Alors, je vais te dire le record sur un anneau qui est percé dans la peau, hein, sur une pince.
5: Ouais, parce que là, j'allais parler des anneaux. Là, d'abord, c'était les poids, et après, j'allais venir sur les anneaux. Donc, les poids, c'est ce que vous avez déjà pratiqué, le système des poids?
13: Ouais, bien sûr. Alors, je te dis par anneau. Il faut que moi je peux aller jusqu'à 1 kg.
5: Où ça? Mais à quelle partie tu mets ça?
13: Sur les tétons.
5: Et quel est le plaisir que t'as? C'est super, putain, mais c'est hallucinant, c'est la douleur là.
11: Ça, en fait, ça se transmet dans tout le corps, quoi. C'est...
5: Ouais.
13: Et donc c'est la douleur que tu ressens après, parce que tu le ressens assez longtemps,
5: ouais.
13: Même quand le jeu est fini, c'est une douleur qui
5: bon.
13: Persiste.
5: D'accord, hein, okay.
13: Pendant 3-4 jours, donc tu te souviens quand même plus ou moins de ce qui s'est passé.
11: Remarque que moi pour le plaisir de sécurité, en fait, quand je mets des couches, ce que j'aime bien, c'est quand les élastiques sont serrés très fort. Quoi,
5: ah oui, d'accord,
11: ça met des traces.
5: Ouais, une fois que t'as le cul violet, t'es bon, quoi.
11: Ouais, presque.
5: D'accord, ok, en fait, ensuite, dans le matériel, on va essayer de faire très bref, hein, maintenant, les anneaux, donc là, ce sont des... ça se glisse à la base du sexe.
10: Entre autres.
5: Comprimer la verge en érection pour retenir le plaisir.
10: Oui, bon.
5: Ça peut se mettre à... Non, c'est juste... C'est marqué sur Internet, hein, c'est... Alors, ça, vous avez déjà pratiqué?
10: Oui, alors, une ou deux choses quand même. Concernant les poids, sur des crochets mis dans les couilles, c'est 1 kg par crochet. Si tu prends un parachute, j'ai dû lever 5 kg avec les couilles sans problème. Ceci étant dit, il faut bien prendre compte que la douleur, en fait, c'est produire par le cerveau de l'endorphine. Et en fait, tu gères la douleur, tu t'auto-immunises. Et c'est là, et c'est de là que vient le plaisir.
15: D'accord.
10: Donc tu peux pas dire c'est douloureux. Oui, et en même temps, ça n'est pas douloureux parce que tu la maîtrises, tu la contrôles et ainsi de suite.
15: D'accord.
10: Et bien sûr, les sensations restent derrière.
15: D'accord.
10: Maintenant, tout ce qui est cochrane, donc les anneaux de base de sexe ou autre, oui, c'est pas efficace sur moi, j'ai plutôt tendance
15: à... Non, d'accord, c'était juste parce que, attendez, il y en a encore 15, donc sans s'étendre 3 minutes sur chacun, c'était juste une petite parenthèse comme ça, parce qu'après j'ai plein d'autres chiffres à donner, puis j'aimerais continuer à écouter vos témoignages et tout ce que vous racontez, parce que c'est très intéressant. Donc après, il y a ce qu'ils appellent le baillon, c'est-à-dire en tissu, en cuir, en caoutchouc, à boule, gonflable, petit mais très enveloppant, voilà. Et donc là, c'est quoi ça? Ça sert à quoi? Il empêche la victime d'articuler, mais pas de gémir. Donc ça, c'est donc on explique, c'est une sorte de... C'est un petit peu comme une muselière pour un chien, sauf qu'au milieu, il y a une boule et qu'on met et qui tombe comme une balle de ping-pong.
10: Tu le gères entre les dents.
15: Voilà, et qui t'empêche de parler, qui est un peu... C'est comme si vous mettiez... C'est comme si vous aviez... Comme quand des fois, ça arrive, mais c'est vrai que c'est étouffant. Moi, je vois la dernière fois, je portais des vêtements, c'est des chemises, et c'est que je voulais les ranger, puis pendant 2 minutes, j'en ai mis deux, je les tenais avec la langue, je les mets entre les dents, mais ça, à un moment donné, ça t'empêche de respirer, quoi. C'est convenablement, quoi. Tu te sens pas bien, tu te dis, putain, mais si ça dure pendant une demi-heure, c'est fatigant. Vous avez déjà pratiqué ça, Jean-Claude?
10: Le plus dangereux, c'est le baillon gonflable.
15: D'accord.
13: C'est-à-dire que ça a aussi un aspect visuel agréable.
15: D'accord.
13: Hein, c'est pas uniquement, je veux dire, pour dire de,
15: c'est bien
13: de faire taire quelqu'un, parce que moi, je connais des soumises qui n'ont pas besoin d'être baillonnés pour ne pas parler.
15: Non, mais non, on reste sur les articles, hein, j'entends bien.
13: Ouais,
15: on veut pas des témoignages, je veux juste par rapport à rester vraiment dans l'article que je suis en train de citer. Sylviane, t'as déjà pratiqué, Sylviane, pardon?
16: Oui, j'ai déjà pratiqué, oui.
15: Alors ensuite, il y a ce qu'ils appellent le bandeau, pas dangereux mais efficace.
16: Bah, c'est-à-dire que là, j'apprends aussi beaucoup de choses quand même.
15: Ouais.
16: Bon, le sadomaso, pour moi, ça a été jusqu'à l'hôpital.
15: Non, mais attends, Sylviane, on en finit ce que je suis en train de dire. On est en train de partir dans 75 000 directions en même temps. Oui, tu vas témoigner. Là je veux juste des réactions très légères sur ce que je suis en train d'énumérer. Là,
16: d'accord.
15: C'est des recherches que j'ai faites sur Internet. C'est quand vous parliez des différents objets qui permettent d'alimenter le sadomasochisme ou je ne sais quoi. Donc là, on était au bandeau. Donc là, ils disent que c'est dangereux mais efficace. Mm-hmm. Ah, pourquoi
10: pas dangereux.
15: Pas dangereux et efficace, pardon. Ils permettent de renforcer un sentiment de peur. Donc c'est effectivement le fait de bander les yeux et de ne pas savoir ce que la personne va vous faire.
10: Oui, non, ensuite, c'est surtout ça.
15: Ensuite, ils abordent également très brièvement ce qu'on appelle le collier. Donc ça se met autour du cou. Hein.
10: Oui.
15: Leur fonction est d'accrocher sans danger un anneau à la base du cou. Voilà, donc c'est pareil. Hein.
10: Mais ça, c'est sans danger. Hein.
15: Mise en laisse.
10: C'est une humiliation, c'est pour aider quelqu'un en laisse.
15: Complètement, c'est mise en laisse, ramener les mains près de la bouche, ça peut être là, en combinaison avec des menottes. Et justement, après, on arrive aux menottes. Donc là aussi, les menottes, c'est pratique assez courant, puisque même nous, n'y connaissons rien le soir, on me dit toujours, je vais menotter. D'ailleurs, j'ai même une paire de menottes avec moi. Au cas où, des fois, je me menotte, des fois au micro pour rester toute la nuit. Donc là, des fois, je suis suffisamment maso pour rester avec vous jusqu'à la fin de la nuit. Tu vois, Sylviane, jusqu'où je vais, des fois.
16: Ouais.
15: Après, il y a ce qu'on appelle le... Bon, alors là, plus communément, et là, attention, c'est connu par tout le monde, et même les gamins vont faire les kékous. Au moins, on voit un truc que je connais, c'est le godemichet. Redoutable alternative, la virilité des messieurs, toujours droit et fier, souvent vibrant, mais cependant aussi, alors là ils disent qu'est-ce qu'il peut dire d'intéressant, qu'on peut mettre ça en pratique sur une chaise, au sol, avec ventouse. Bon, ça, le godemichet, je pense que Sylviane, t'as dû pratiquer.
16: Bah oui, quand même, le bandeau, les menottes, tout ça, ça peut ne pas me paraître sadomaso au départ. Quand
15: d'accord,
16: même.
15: Mais d'accord.
16: Ça peut être quelque chose de complètement anodin, quoi.
15: D'accord.
16: Un plaisir, justement un désir de se sentir dominatrice ou quoi que ce soit, jusque-là, ça va, quoi,
15: disons, hein. Ensuite, ils énumèrent la cire. Donc là, il suffit d'utiliser une bougie, de la renverser. En fin de compte, la cire chaude sur le corps, une partie du corps. Donc là, on arrive quand même à un côté...
16: La brûlure, hein.
15: Beaucoup plus douloureux, oui.
16: Ouais.
15: Donc ça arrive, hein. Vraiment, ça m'est arrivé d'éteindre des bougies et puis de la cire qui me tombe sur le doigt. Déjà, pendant... Ça dure une demi-seconde, ça brûle et ça fait...
16: Ça doit pas être terrible, quand même.
15: Quoi?
16: Ça ça doit pas être terrible.
15: Non, mais c'est pour dire que les, bon, les sensations...
16: Il y a des douleurs pires que ça, quand même, aussi. Hein.
15: J'ai rien dit, mais bon, c'est pas parce qu'il y a pire que ça que ça veut dire que ça, ça ne l'est pas.
16: Oui.
15: Ça dépend à quelle dose. Si on met un paquet de cerf sur le corps, surtout sur la partie du corps, ça dépend où. Plus la peau est tendre, plus ça peut être dangereux. Enfin, en tout cas, douloureux, je ne sais pas, avec Jean-Paul.
17: C'est surtout la distance à laquelle tu fais tomber la cire, en fait.
15: Ah.
17: Et la composition de la cire. Et la composition de la cire, c'est ce que j'allais dire.
15: Alors, la distance, c'est quoi? Plus c'est rapproché, plus c'est brûlant ou plus c'est éloigné?
17: Ah, bah oui, forcément. Au plus tu l'es prêt, au plus la cire est liquide, au plus ça va brûler. Bon, après, c'est suivant la consistance de la bougie. Tu vas prendre une bougie véritable en, comment je veux dire, en cire d'abeille. Bah, je te garantis que ça peut aller jusqu'au cloc.
15: D'accord, ok. Alors après,
17: si tu prends une bougie de commerce, toute banale, bon bah tu peux déjà verser une paire de bougies avant de te faire mal, quoi.
15: C'est une bougie pour les romantiques comme moi. Alors, très bien. Ensuite, bon, là, je vais aller...
17: Excuse-moi, Max, excuse-moi. Oui. T'as la bougie torsadée, qui est indispensable, qui passe, parce que je veux dire pourquoi torsadée, elle peut se visser dans certains orifices...
15: D'accord, ok. Donc après, il y a pour terminer les boules de Geisha, il y a aussi les cages, il y a aussi les pinces, pour ce que ça vous connaissez, et il y a aussi le masque. Donc voilà, ce sont des petites précisions. Ensuite, je retournerai vers des cirons. On va revenir sur vous quatre. Est-ce que... et après, Sylviane, ton tour arrive sans aucun problème. Hein. Est-ce que Jean-Claude et Eric, c'est à vous deux que je m'adresse directement, est-ce que vous considérez... Là, pareil, je me fais l'avocat du diable, parce qu'il y a des gens qui doivent le penser de l'autre côté. Est-ce que vous pensez être tout à fait normaux, ou quelque part un petit peu détraqué, ou au contraire, vous êtes normaux parce que vous pratiquez des fantasmes que tout le monde peut-être a caché en soi et que vous avez rêvé à les développer, tout comme on pourrait penser la voyance, qu'on a tous le don de la voyance, il y en a qui rêvent à le développer, d'autres pas.
17: Mais justement, déjà dans le terme que tu utilises, détraqué, c'est un truc que j'aime pas.
18: Détraqué, ça veut dire normal.
17: Non mais
15: c'est l'avocat du diable, ce que je me dis.
17: Oui, non, mais la réponse, c'est qu'est-ce que ça veut dire normal.
15: Justement, voilà, non, mais justement, c'est très intéressant. Non, mais tout à fait. C'est pour ça que je me dis, c'est pour ça que je me permets de vous dire et vous défendre en même temps. Je me disais question-réponse, c'est que peut-être que c'est vous. Je me disais le fait que vous arrivez à développer ça, ce que tout le monde a en soi et vous le développez, vous êtes peut-être plus normaux que nous le sommes.
17: Ouais. À la limite, oui, parce que nous, dans ce qu'on fait, on fait toujours.
15: Je reste neutre dans ces conversations, dans ces débats. Je donne pas toujours mon point de vue. Là, je reste neutre. Hein. Je pose des questions que les gens peuvent se poser, que j'ai pas forcément envie de poser moi, mais que je me dis que les gens ont envie.
17: Mais dans ce que je veux dire, Jean-Claude va sûrement me rejoindre, c'est que nous, on fait toujours ce genre de pratique avec des gens qui sont...
19: consentants.
17: Voilà.
19: Consentants. C'est le maître mot, en fait, c'est être consentant.
17: Voilà, consentant. Mais le gars qui va faire nos pratiques, tu vois, avec une personne qui n'est pas consentante, qui va aller, je vais dire, jusqu'au viol en étant attaché, en étant tout ce que tu veux, et jusqu'au meurtre, là, par contre, c'est un détraqué. Tu comprends?
15: Oui, mais alors certaines personnes vont dire il vaut mieux qu'il fasse ça là-bas et au moins il affiche son fantasme de ça plutôt que de ne pas le faire et d'aller le pratiquer réellement dans la rue.
19: Bah, voilà. Il y a une différence entre un sado ou un mec qui est sado-maso, un mec ou une nana qui est sado-maso et un sadique ou un masochiste pur.
15: Alors voilà. Qu'est-ce que c'est? Alors justement,
19: un masochiste.
15: Ça, j'avais plus articulé pur, c'est quoi?
19: Un masochiste pur, ce qu'il veut, lui, c'est se faire détruire complètement.
15: Par la soumission, quelque part.
19: Alors. Non, mais par, je veux dire, un masochiste pur, quand il en a marre, quand il a ses pulsions, qu'est-ce qu'il fait? Il va aller dans une banlieue quelconque, il provoque 2-3 rebeux, il s'est démonté la gueule, mais quelque chose de terrible, il est content.
17: Ouais.
15: Ah,
19: un sadique pur, il va prendre quelqu'un, va s'attacher, le violer, lui faire n'importe quoi, et il va l'abandonner tel que.
15: Vous en connaissez des gens qui vont jusqu'à se faire casser la gueule, tout ça, des gens
19: Ah bah, normalement, un maso pur finit très vite dans une tombe.
15: Ah oui, d'accord.
19: Et un sadique pur finit derrière un box d'accusés, parce que tout simplement, ils prennent chacun leur plaisir uniquement, personnellement, ils s'occupent pas de l'autre.
15: Ah d'accord, okay.
19: Alors que dans une relation sado-maso, c'est un jeu, c'est une relation, ça implique énormément de confiance, de consentement des deux parts, et donc il y a des règles à respecter, et ainsi de suite.
15: D'accord. Okay.
19: Je sais pas mon collègue ce qu'il en pense, mais...
15: Je sais pas, il y a un train qui passe là, ou...
17: Non, excuse-moi, je suis en train de bouger, c'est tout.
15: Ah d'accord, mais...
17: Je me déplace avec bruit.
15: Sylviane.
16: Oui.
15: Donc tu avais l'air très... hein, je sais pas, un peu froide, un peu...
16: Oui.
15: Alors raconte-nous un petit peu.
16: Moi, ça fait presque un an que j'en suis libérée.
15: Donc t'as 28 ans quand même, on le dit.
16: Ouais, et je suis heureuse.
15: Libérée, donc on a l'impression que tu parles...
16: Libérée, ouais, carrément. Parce
15: comme
16: que moi, c'est l'amour vraiment... naturel que je veux.
15: Alors raconte-nous, quand tu dis libérée, t'as été libérée de quoi qu'est-ce que t'as vécu?
16: D'un vrai calvaire.
15: Bah raconte-nous un peu quand même pour qu'on puisse en parler.
16: C'est-à-dire que bon bah j'ai une relation pendant 5 ans avec mon mec, quoi. C'est mon ex maintenant. Et pendant un an, j'ai été tout à fait heureuse. Tout se passait normalement. Et puis du jour au lendemain, ça commençait un petit peu à dévier, quoi. Et puis c'était les menottes, justement. Bon, moi, je voyais rien de mal à ça. Ensuite, les bandeaux aussi, on en parlait. Bon, la laisse. Bon, j'étais un petit peu moins d'accord. Mais juste à aller au fouet, à l'envie du meurtre, à être attachée sans que je puisse rien faire, à crier, quoi.
15: T'as pratiqué tout ça?
16: J'ai pratiqué tout ça, mais
15: pourquoi t'en arrivais jusqu'à
16: sans être d'accord. Hein.
19: Oui, je pense qu'il y a plutôt
16: c'était presque comme un viol, finalement.
15: Ah, il t'a forcé?
16: On m'a forcé, ouais.
15: Qui? Ils t'ont forcé, ils étaient plusieurs?
16: Non, il m'a forcé.
15: Il t'a forcé un jour, il t'a attaché, et puis...
16: Ouais, bon, au début, j'étais d'accord, je crois que c'était un jeu. Bon, je dis d'accord, ok, ça va, quoi. Mais à la fin, non, c'était vraiment...
15: Qu'est-ce qui t'a fait subir? Qu'est-ce qui t'a fait subir? Je suis désolé, enfin, c'est pas spécialement pour du voyeurisme, mais c'est pour qu'on essaie de bien comprendre ton problème, enfin, ce que t'as vécu, c'est...
16: Ouais.
15: Pour donner un ou deux exemples, vraiment, de scènes que t'as vécues.
16: Oh, bah, c'était
15: horrible. Une ou deux qui t'ont marqué?
16: Bon, bah, déjà, il était attiré par les prostituées, tout ça, bon, bah... Des fois, il faisait venir des prostituées, mais est-ce que c'est vite fait? Et puis, c'était de la violence, vraiment, envie de faire mal.
15: Mais raconte-nous, plus que nous dire que ça, c'est trop vague.
16: Ouais.
15: Une des situations entre toi et lui précise. Ou une situation qui t'a marqué, qu'est-ce qui t'a demandé jusqu'où t'en es arrivé de subir?
16: Jusque j'en suis arrivée à subir. Bon, moi, c'est un peu difficile encore d'en parler, mais bon, je suis pas
15: non, mais si vraiment tu n'en veux pas, je veux bien, mais c'est toujours difficile après d'entendre des témoignages de gens qui, tu vois, c'est un peu parler, mais ne pas dire, genre, j'ai vécu un truc, oui, quoi, je préfère pas en parler, j'aime cette couleur, laquelle, oui, mais je préfère pas te la montrer.
16: J'ai eu des côtes cassées, des coups de dans le dos.
15: Ah, donc il t'a frappé, quoi, d'accord.
16: Oui, ça lui plaisait. De m'entendre hurler, ça l'excitait.
15: Vous allez pouvoir répondre et poser des questions. Moi, je voulais savoir tout de suite, là, comme ça, parce que c'est chaud dans le truc. C'est quand après, il t'avait frappé, etc., quand il te libérait, ça se passait de quelle manière? C'est lui qui le décidait. Mais est-ce qu'il reprenait son état normal à ce moment-là? Il était plus lui-même.
16: Une fois qu'il avait fait sa petite affaire, comme on dit, une fois qu'il avait éjaculé tout ça, ça se calmait. Et puis là, j'étais libre à nouveau.
15: Est-ce que t'avais la sensation? Est-ce qu'il t'a déjà dit qu'il comprenait pas, qu'il contrôlait pas, qu'il se contrôlait pas, ou il était tout à fait conscient de ce qu'il t'avait fait subir?
16: Et il était conscient. Il me disait qu'il était comme ça. Mais c'est ça qu'il aimait.
15: Il le ressentait comme des pulsions, comme de la.
16: Ouais. C'est ça qu'il aimait.
15: Jean-Claude Eric, oui.
20: Ouais, moi ce que je voulais dire, c'est qu'à cet arrivé-là, c'est pas du SM, le gars c'est un sadique, puis c'est tout.
19: Voilà, je suis tout à fait d'accord. Je comprends parfaitement que Sylviane ait du mal à en parler au bout d'un an. C'est en effet, dans ce cas-là, un viol.
15: C'est comme une femme qui se fait tabasser par son mari, quoi.
20: C'est exactement la même chose. Mmh. C'est pareil.
15: Disons que ce qui est entre guillemets, hein, j'entends bien, attention, hein, de ce que j'emploie comme mot, l'intéressant, c'est qu'au début, Sylviane, c'était une relation tout à fait normale, relation sexuelle normale, et il en est venu petit à petit, donc c'était quelqu'un d'intelligent, il savait où il voulait en venir, et au début, il pratiquait des petits foulards, une fois les menottes, on prend se mettre dans le noir.
16: Petit à petit, oui.
15: Voilà, c'est venu progressivement, c'est pas un coup, une démence, et du jour au lendemain, il t'a tapé, et puis t'as rien compris.
16: Non, c'est petit à petit.
15: C'est ça, Jean-Claude. Alors, comment on peut analyser ça, Jean-Claude Eric, vous qui pratiquez, c'est quoi? C'est quelqu'un d'intelligent quand même, alors?
20: Non,
15: c'est un fou qui contrôle sa folie?
20: Non, en grande partie, oui, la plupart du temps.
21: C'est quelqu'un d'intelligent?
20: Non, le gars, il est pas intelligent pour deux sous. C'est un gars qui... Il y a peut-être ses pulsions là, mais il n'arrive pas à se contrôler. Bon, disons que...
15: Pour moi, quelqu'un de fou, Eric, ça serait quelqu'un qui, comme le copain de Sylviane, c'est comme si moi j'étais avec une nana, et puis elle a l'air sympathique, on dit non, elle est tout douce, je rentre chez elle, et puis direct, elle me fait ce show-là, et là, d'accord, je me dis d'accord, elle tac, mais si...
20: Si
15: ça s'installe, et puis qu'on fait des relations toutes basiques, les relations de cul, allez, je te prends le ride, machin, puis un jour, c'est allez, on se met un bandeau, un coup, trois semaines après, on amène les menottes, un coup, machin, puis après, ça devient comme ça,
21: Voilà, c'est monté.
15: C'est quelqu'un
20: mais Max, moi c'est comme ça que avec ma femme, c'est comme ça que j'ai fait, tout doucement, progressivement. Mais disons.
15: Oui, mais est-ce que tu savais que tu voulais en venir un jour à ce que tu as fini par aboutir, ou ça s'est fait?
20: Bien sûr, donc c'est prémédité longtemps à l'avance.
15: Eh ben c'est bien ce que je te dis, donc t'es pas si con que ça. Alors ça veut dire que lui non plus, peut-être qu'aussi il voulait faire, il avait la même technique.
20: Attention, il y a un truc aussi, c'est que moi je sais ce que j'ai.
21: Oui voilà.
20: Ce que j'ai acquis, j'ai pas l'intention, je veux dire demain, c'est sûr que même mon épouse ou n'importe qui, je vais la démolir par terre à coups de pied ou lui laisser des traces à vie. Elle comme une autre, malgré qu'elle a pris ses goûts-là, elle va se casser, puis c'est tout, elle va me dire... Il y a un jeu, et puis après, bon, là, ça va trop loin, c'est tout. Il faut rester dans certaines limites pour pouvoir garder tout ce que t'as acquis.
15: Bon, on est bien d'accord.
20: De chez moi, il n'y a jamais personne qui est reparti sur une civière.
15: D'accord. Hein. Non, mais bien sûr.
20: Il y a des limites quand même, faut pas non plus.
15: Non, mais t'as pas compris.
20: Prendre compte.
15: Je crois que t'as pas compris. Je voulais pas en aborder à l'acte qui s'est passé après entre toi, ce que tu fais avec ta femme Eric et elle, ce qu'elle subit Sylviane. Je veux dire par là que toi, Eric, tu savais très bien où tu voulais emmener ta femme à la fin et t'as passé par des étapes, donc tu savais où tu voulais en venir. Ce mec-là, peu importe ce qu'il a fait à la fin, il savait où il voulait en venir, donc il avait une suite logique d'adapter Sylviane au fur et à mesure vers le côté un peu plus soumise et violent. Tu vois ce que je veux dire?
20: À l'heure d'aujourd'hui, il a tout perdu.
15: Mais non, mais on entend bien, mais peut-être que oui, il a tout perdu, il a peut-être rien perdu, parce qu'il a eu ce qu'il voulait, c'est-à-dire qu'il a réussi à mettre Sylviane dans l'état où il rêvait de la mettre, et c'est comme ça qu'il était excité.
20: Oui, mais c'est qu'il est toujours dans la nature.
15: Je prends pas la défense de ce mec-là, hein, Sylviane, hein. J'espère que vous l'avez bien compris, Eric, également. Ce que je veux dire, c'est peu importe. La pratique finale, c'est de savoir que lui, au début, il a réussi à avoir ce qu'il voulait à la fin et il avait amené ça par des étapes. C'est-à-dire, comme tu vois un feuilleton de télé, bah, c'est fait en 26 épisodes. Bah, lui, il a mis 26 mois, mois par mois, il avançait. Et toi, Eric, mois par mois, t'as avancé avec ta femme pour en arriver là où tu voulais réellement en venir.
20: Mais bien sûr.
15: Bah oui, mais donc.
20: À la limite, je vais te dire que ça a été tellement bien fait. Jean-Claude, je sais pas, il a dû pratiquer comme ça aussi. Ça a été tellement bien fait de mon côté que je ne lui ai jamais imposé quelque chose. Mmh. C'est toujours elle qui me l'a demandé.
15: D'accord.
0: Alors, j'ai quand même donné une ou deux réponses. J'ai vécu 4 ans avec un sado. D'accord. Ce qui s'est passé pour toi comme pour moi, c'est que les tripes sont montées en puissance. En effet, ça s'est toujours discuté. Il y a toujours eu un accord des deux parties.
15: Quand on dit sadomaso, donc il y a deux personnes dans le sadomaso. Hein. Il y a le sado et le maso.
0: Il y a le sado et le maso.
15: Donc c'est comme un couple, c'est comme l'homme et la femme. C'est-à-dire que le sado,
0: c'est un couple.
15: Donc toi, t'étais maso.
0: Moi, j'étais le maso. Bon, il m'a aussi formé en tant que sado parce qu'il arrivait qu'on reçoive du monde et dans ce cas-là... Ben,
15: on a envie d'être dans les deux camps. Moi, je pensais que quand on était maso, on aimait recevoir et pas donner.
20: Non. Il arrive même à un point où t'es obligé d'inverser les rôles parce que ou moins tu classes, donc t'inverses les rôles.
15: Ah bon.
0: Oui, c'est normalement un bon sado a au moins essayé la soupe qu'il sert.
15: Je confonds peut-être avec les soumis et esclaves domination peut-être, alors peut-être différent.
0: Oui, en partie encore.
15: Bon, d'accord. Qu'est-ce que tu voulais rajouter, Jean-Claude? Parce qu'après, j'aimerais laisser intervenir Sylviane et ensuite on va voir quand même Comtesse Dracula qui est revenu calmer.
0: Non, ce que je voulais dire, si tu veux, c'est que ce qui est dangereux dans ce genre de relation, bien sûr, c'est de tomber sur un barge. Et dans ce cas-là, un barge casse son jouet. Le copain ou le mari de Sylviane, je ne sais pas quel statut ils avaient tous les deux, est un mec qui est dangereux et qui est lâché dans la nature.
1: Ouais, je peux intervenir?
0: Oui, bien sûr.
1: Dangereux, il a quand même un métier important. Et
0: oui, mais il se protège soi-disant derrière une certaine impunité.
1: Oui,
0: à cause de ça.
15: C'est comme souvent.
1: Deux facettes, en fait.
15: Bah oui, mais comme souvent on a entendu parler, les gens qui ont beaucoup de pouvoir, ou des fois, pas tous, hein, mais certains, ils vont plutôt tendance à trouver dans la relation plus de la soumission, parce que justement, ce qu'ils n'ont pas, comme ils dominent toute la journée, ils préfèrent être soumis.
0: Oui, en effet.
15: Souvent. Bon, c'est pas que des préjugés, moi je me souviens, là c'est pareil, ça remonte à très longtemps. J'avais vu, il y a eu un livre qui était sorti sur une demoiselle, d'ailleurs contestée là, Dracula, sur une personne, c'était. Moi j'avais vu ça carrément dans dans Bouillon de Culture. Et un jour il avait invité, comme ça c'était sur le sexe, il y a une dizaine d'années, il avait inventé une ancienne prostituée qui s'était spécialisée là-dedans. C'est un livre sur des témoignages que j'avais. Peut-être, ouais, voilà,
0: oui,
15: je crois que c'est ça.
0: Hôtel, oui.
15: Et elle racontait que bon, souvent, elle demandait, il y avait des gens très très connus dans le milieu de haute responsabilité, c'est pas que des on-dit, bien sûr, il n'y a pas que ça, mais il y en a quand même une grande majorité, au moins 50% qu'elle disait, qui était très responsable, à qui elle les emmenait sur les parkings, par exemple, et le mec, simplement, il voulait jouer le rôle du chien, qui est tenu en laisse pendant 10 minutes.
20: Bon, enfin, là, tu parles de quelqu'un qui faisait ça pour gagner sa vie, hein.
15: Oui, non, mais tout à fait, oui, bien sûr. Oui.
20: Non, c'est deux choses différentes.
15: Ah bon, d'accord.
0: C'est tout à fait différent. Oui.
15: Ah d'accord, ok.
20: Deux choses différentes, parce que je vais te dire que demain, tu prends n'importe quelle revue SM, tu la feuillettes, en parlant d'une femme, hein, elle va la feuilleter un petit peu, si je veux dire, elle a un peu de couille, si elle veut se faire du pognon facilement, elle achète 2-3 bricoles SM, elle s'achète 2-3 tenues sexy, elle se loue un studio et elle s'installe dominatrice.
15: Et là, c'est dangereux par contre, parce que justement, on a une mauvaise pratique et on peut justement faire mal à des gens, mais réellement leur faire mal sans leur apporter du bien.
20: Ouais, bon, il y a
0: oui, oui, non, parce que...
20: Il y en a qui ont de l'expérience, mais nous, moi comme Jean-Claude, je suppose, c'est pas ça qu'on cherche. Nous, ce qu'on cherche, c'est des gens, mais des vrais, des réels.
2: D'accord.
20: Pas des gens qui font ça vénalement. C'est...
2: Oui, puis comme on l'a dit tout à l'heure en début, c'est très juste, une relation comme un hétéro, machin, on compte pas, c'est pas pour payer, on veut rencontrer des gens, c'est gratuit, c'est pour donner un échange. Oui. D'accord. Voilà. On a Comtesse Dracula, donc il y a il y avait du monde derrière ou quoi? C'était les soumis que t'avais en derrière ou quoi? Parce que souvent tu fous un coup de fouet, putain, et tu les calmes, tu les mets dans les cages, hein.
3: Oui, mais c'est ce que j'ai fait d'ailleurs.
2: Bon, allez, c'est vrai? C'est bien. Bon, alors Comtesse Dracula, c'est ton pseudo et tout que tu utilises dans le milieu donc professionnel.
3: Oui.
2: Alors toi, t'es bien une professionnelle, t'es une dominatrice professionnelle depuis 2 ans. Donc professionnelle, donc tu es payée pour ça.
3: Oui, voilà.
2: D'accord. Donc là, c'est un petit peu différent. C'est alors très bien, parce que là, on avait plus des amateurs. Et là, c'est une professionnelle. Comment t'es venue cette idée de devenir dominatrice, de rentrer dans le cadre de la domination et qui plus est professionnelle?
3: Bah, déjà, ça s'est fait un petit peu par hasard. J'avais 18 ans. J'étais à Londres dans des soirées assez tendances et il y a un homme qui est venu à mes pieds, qui s'est prosterné, qui m'a dit « Soyez ma maîtresse, etc. » Moi, je comprenais pas du tout ce qu'il voulait. Et puis, j'ai appris, j'ai commencé comme ça.
2: D'accord, mais là, c'était plus dans un délire d'une soirée, en

0: Donc c'est ça, donc de fil des mois et des années, t'as fait des rencontres, t'as fréquenté des endroits, des milieux, et t'as pris plaisir à ça.
1: Oui, tout à fait. Oui.
0: Et qu'est-ce qui a fait dans la balance que t'as plus été attiré par le fait de dominer que d'être dominé, et le plaisir que t'as à dominer ?
1: Eh bien, le plaisir que j'ai à dominer, c'est-à-dire que pour moi, ça va peut-être choquer un peu, mais l'homme est inférieur. Pour moi, il est inférieur. Il n'a pas notre sensibilité, il est plutôt à l'état de bête par rapport à nous les femmes qui sommes beaucoup plus évoluées.
0: Tu te dis ça depuis que tu fréquentes ces milieux, que tu as vu qu'effectivement c'était tous les hommes qui souhaitaient être...
1: Non, pas tout à fait, il y
0: avait déjà cette...
1: à ma vie privée.
0: D'accord, ok, donc tu avais déjà, d'accord, ok, ouais.
1: J'ai vu beaucoup de choses, peut-être trop malheureusement, qui m'a montré qu'en fait, bon bah, qui m'a donné une image des hommes assez mauvaise. Et c'est vrai que jusqu'à maintenant...
0: Tu n'aimes pas les hommes ?
1: Comment ?
0: Tu n'aimes pas les hommes ?
1: Je les aime pas comme je devrais les aimer en tant que femme.
0: D'accord.
1: Voilà.
0: Donc c'est pour ça que tu t'es mise quelque part, t'as soumis ton fantasme en étant dominatrice, donc tu as des hommes soumis et tu les as à tes pieds, quoi.
1: Ah oui, tout à fait. Oui.
0: Donc ça pour toi c'est un plaisir.
1: Oui.
0: Au titre que lui c'est un plaisir d'être à tes pieds.
1: Voilà, oui.
0: D'accord. Et tu pratiques ça régulièrement ?
1: Oui.
0: Ouais. Et tu kiffes le mort ? Tu kiffes, alors tu prends vraiment beaucoup de plaisir à ça.
1: Ah oui, tout à fait, oui, d'ailleurs, c'est ma façon de vivre maintenant, quoi, je veux dire, c'est...
0: D'accord, en privé, t'es avec un mec ou pas, ou tu vis seul ?
1: J'ai un ami.
0: D'accord, qui pratique aussi, qui est soumis ou qui n'a rien à voir là-dedans, dans ce truc-là ?
1: Bah, disons qu'au départ, il avait rien à voir.
0: Ouais.
1: Mais vu qu'avec moi, je veux dire, les relations basiques, c'est-à-dire rapport sexuel, il n'était pas question de ça. Bon, je pense que quelque part...
0: Tu lui as dit dès le début, d'ailleurs, quand tu l'as fréquenté un peu, on s'en servait, tu l'as prévenu de qui t'étais, ce que tu faisais.
1: Ah, tout de suite, de toute façon, on s'est connu dans une boîte échangiste.
0: Ah, d'accord. Donc, en privé, tu domines également ton mec.
1: Oui, en fait, oui. Sans vraiment le vouloir, oui. C'est vrai que déjà, j'ai un caractère dominant.
0: Voilà, t'as une forte personnalité, ouais.
1: Voilà.
0: D'accord.
1: Donc,
0: il fait la vaisselle.
1: Oui.
0: Il met la table.
1: Oui.
0: Il fait à manger.
1: Oui.
0: Il débarrasse.
1: Oui.
0: T'es bien une dominatrice. Et donc tu disais la relation avec ton mec, ça c'est intéressant aussi de voir en dehors du cadre, parce que en fin de compte c'est un boulot, quoi. Pour toi. C'est une profession ?
1: Oui, c'est une profession, mais je pourrais pas dire que c'est vraiment comme un boulot dans lequel on est obligé d'aller pour gagner sa vie tous les jours.
0: Tu fais quelque chose à côté ? Sans dire ce que c'est, mais genre t'as une profession en dehors de ça, genre t'as un salaire, t'as une fiche de paye, t'es salarié.
1: Oui, jusqu'à maintenant, mais là ça va s'arrêter parce que justement je vais me consacrer entièrement à cette activité.
0: Donc ça veut dire un vrai boulot.
1: Voilà.
0: D'accord. Est-ce que ça vous choque, Jean-Claude et Eric, vous, parce que depuis tout à l'heure on parle d'amateur et de... Est-ce que vous faisiez bien la différence entre le fait d'être amateur dans le sens de ne pas... Enfin, pas disons amateur et professionnel, parce que vous êtes peut-être autant professionnel qu'elle, mais je veux dire le fait de ne pas payer. Est-ce que vous trouvez ça choquant
2: Moi, oui.
0: Ou bien...
2: Moi, oui, parce que...
0: Eric, hein, c'est ça ?
2: Ouais, ouais.
0: Vas-y.
2: Moi, oui, parce que, bon, ben, comme elle dit, elle va arrêter son travail. À mon avis, c'est surtout parce que, bon, je veux dire, une heure d'une séance de domination, ça varie entre 1000 et 2000 balles.
0: Oui, pour toi, ça serait un peu une sorte de 36-68, quoi.
2: Voilà.
1: Non, je pense pas, enfin si je peux me permettre...
0: Bien sûr, bah non, mais tout à fait.
1: Je ne pense pas, parce qu'en fait, les soumis considèrent ça comme une offrande.
0: Là, ça devient...
2: Je suis pas forcément d'accord, mais bon.
0: Non, mais attendez, parce que...
2: Moi non plus, Jean-Claude, moi non plus.
0: Attendez, parce que là, ça fait secte, là. Attention, quand on parle d'offrande, ça fait vraiment... Ah bah si.
1: Non, mais je veux dire, ils arrivent dans l'esprit, voilà, c'est ma maîtresse, c'est ma déesse, je dois l'adorer.
2: Non, c'est pas une offrande, ils t'achètent. Ouais, voilà.
1: Oui, parce que quelque part dans l'histoire, tu réfléchis bien, la soumise, c'est moi, parce que je suis là pour leur plaisir.
2: Donc, voilà.
0: Non, mais c'est-à-dire qu'ils achètent tes services pendant une heure, quoi.
1: Oui, mais je peux pas dire ça exactement, je peux pas dire ça comme ça, parce que c'est fou, il y a quand même une relation qui s'installe.
0: Ouais, quand même, une complicité quand même.
1: J'ai le droit des petits cadeaux, et puis
2: Si je puis me permettre, bon, c'est vrai que j'ai moins connu une dominatrice professionnelle, j'ai rencontré dans une partouze. Sans savoir qu'elle était professionnelle au départ, d'accord ? Bon, j'étais la voir 2-3 fois, on a fait un certain nombre de jeux, comme tu pourrais avoir avec ton mec, bon, a priori qui est plutôt soumis, alors que moi je suis plutôt maso, mais on a fait des jeux quand même assez hard. Et il m'est arrivé d'aller chez elle, et elle recevait des clients. Jusqu'à ce que je la connaisse, c'est vrai que je méprisais les professionnels, je ne comprenais pas.
0: Pourquoi Pourquoi tu méprisais
2: je méprisais parce que je ne comprenais pas ce rapport d'argent, c'est ce que je disais tout à l'heure. Je me donne moins.

0: Alors, dans le terme d'offrande, c'est vrai que je me donne au fantasme de l'autre.
1: C'est vrai.
0: Et je dis, bon, d'accord, j'aime ça, ça, ça ou ça. Ça, j'aime pas. Après, je laisse l'autre jouer et prendre le pouvoir.
1: Et t'adores ça?
0: Et j'adore ça.
1: Bah, approche ta joue, là, vas-y. Tiens.
0: Oh, petit joueur. Ceci étant dit, en discutant avec cette personne, je me suis aperçu en effet que le rapport d'argent la protégeait et protège ceux qui feront l'offrande. Tout compte fait, ils achètent une heure ou deux heures de plaisir, ils ont totalement la maîtrise, ils utilisent la dominatrice professionnelle selon leur bon vouloir, et après ils en ont absolument rien à foutre.
2: Oh non, pas toujours.
1: Donc tu pourrais peut-être penser, si on fait une petite synthèse de tout ce que tu viens de dire, que celui qui va payer pour avoir une dominatrice devant et donc d'être soumis, n'aura pas les mêmes sensations que quelqu'un comme vous qui le faites comme ça en...
0: Il aura les mêmes, ah mais bon? En plus il sera protégé par le rapport d'argent.
1: C'est-à-dire que finalement s'il veut un truc vraiment précis, il l'aura. Donc il va peut-être téléguider et télécommander indirectement.
0: Tout à fait.
1: Ah ouais. Attendez. Si j'essaie de bien comprendre, ça veut dire que donc celui qui, à partir du moment pour toi, Jean-Claude, si on, à partir du moment qu'on va avoir une professionnelle et qu'on va la payer, après elle te demande bon, bah maintenant qu'est-ce que tu veux quelque part. C'est parce que ouais, ça. Mais, même si c'est pas été dit, c'est compris. Alors que si vous faites ça en amateur, ça peut aller dans des choses qui sont pas prévues, que t'as pas forcément envie d'avoir au départ.
3: Voilà. Si, attends Max, les règles sont toujours établies au départ. Hein.
0: De toute manière, oui.
2: Oui, je demande les limites de la personne.
3: Ouais, mais disons que en professionnel, le vrai soumis, ça va être Comtesse Dracula, parce que le gars va se pointer, il va lui dire, voilà, moi je veux ça.
1: On est d'accord, parce qu'il y a 50 000 possibilités, parce qu'il y a des gens qui veulent être pris, je sais pas, excuse-moi Comtesse, là, ça paraît gamin et bateau pour vous, mais pour le grand public, enfin ceux qui nous écoutent et qui s'intéressent à tout ce qu'on dit, vous c'est une pratique courante, mais qu'est-ce qu'on te demande? C'est quoi? Donne-moi deux, trois exemples de clients qui ont des choses bien différentes les unes des autres et que tu pratiques toi.
2: Bon, disons qu'au départ, ils ne me demandent pas, c'est moi qui ressens la personne et je vois jusqu'où je peux aller. Mais les choses les plus courantes, c'est la scatologie.
1: Donc, scato, c'est quoi?
2: C'est le caviar, c'est-à-dire desséquer sur le visage de la personne.
1: C'est toi, c'est le tien.
2: Oui.
1: Ouais.
2: Et il y en a qui peuvent payer très très cher pour ça.
1: Mm-hmm.
2: Et il faut le savoir.
1: Tu peux nous dire quel est le plaisir là-dedans pour cette personne-là?
2: Ah, son plaisir,
1: lui.
2: Rendu à l'état de moins que rien.
1: Ouais.
2: Parce que ça, c'est quelqu'un qui dans la vie est ministre, qui dans la vie est avocat, qui dans la vie a des responsabilités.
1: Mmh.
2: Et pour son équilibre psychologique à lui, il a besoin de ça.
1: D'être abaissé, quoi, au maximum.
2: On le sent que c'est un besoin.
1: Ça, c'est un exemple. Est-ce que tu peux donner encore un ou deux exemples très différents de celui-ci, ouais?
2: Par exemple, un homme qui sera très macho dans sa vie maritale voudra être pénétré.
1: Ah ouais, d'accord.
2: Voilà, parce que quelque part, il aura honte, il se cachera de ça, il le dira pas, mais quelque part, ça lui donne un petit peu la souffrance, enfin, entre guillemets, qui fait endurer à sa partenaire en pénétrant sa chair.
1: D'accord, et est-ce que tu veux me donner un autre exemple où il n'y a pas de... Enfin, c'est pas de la pénétration par rien de physique, simplement par des mots, des soumissions, est-ce qu'il y a des exemples bien précis ou des...
2: Ah oui, le fait d'être insulté... Le fait d'être éduqué comme on éduquerait un chien, par exemple, d'être pris carrément pour un chien, ou sinon, il y a aussi les hommes chevaux, qu'on dit.
1: C'est quoi?
2: Bah, c'est un homme qu'on appelle, comme on appellerait un cheval, avec un harnais, avec tout un équipement assez sophistiqué.
1: D'accord.
2: Et il sert donc de cheval, et il est fouetté comme un cheval, et il tire une carriole comme un cheval, et voilà.
1: Du fait que tu deviennes professionnel et que tu es payé pour faire tout ce que tu viens de dire, est-ce que tu fais ça, tu prends vraiment du plaisir à leur faire ça, ou ça devient quand même quelque part un peu pour toi un véritable commerce Est-ce que tu penses que ces gens-là en plus sont un peu tarés, ou pour toi, non, tu t'en fous, tu penses pas à ça?
2: Déjà, moi je me considère comme une artiste.
1: D'accord, ouais.
2: Bon, alors ceux qui apprécient mon art, ils viennent.
1: Mmh.
2: Donc c'est à moi de leur donner raison, de leur montrer comme quoi ils ont bien fait de venir apprécier.
1: Donc quelque part, t'es le sculpteur, c'est la sculpture.
2: Oui,
1: ouais, c'est ça, ouais.
2: C'est comme ça.
1: T'es le peintre, c'est le tableau, quoi.
2: Non,
1: mais c'est ça, oui, non, mais c'est ça, oui, bah oui, forcément. Est-ce que tu penses que c'est
4: joyeux?
1: Bien sûr, Sylvain, tu vas le faire. Juste, je veux que tu répondes à la question.
4: Parce que je connais aussi des clubs d'échangistes.
1: On va en parler, c'est très bien. Mais est-ce que Comtesse Dracula, est-ce que tu penses que ces gens-là C'est tu prends toujours du plaisir à faire ça.
2: Oui, maintenant, oui. Au début, ça m'a choqué.
1: D'accord.
2: J'ai été choqué au début.
1: Mais tu prends autant de plaisir qu'eux prennent du plaisir quand tu leur fais... Quand ils font...
2: C'est différent. C'est un plaisir beaucoup plus cérébral en ce qui me concerne.
1: D'accord. Et est-ce que tu penses que ces gens-là... La question était donc, est-ce que ces gens-là, pour toi, quelques-uns, ça dépend où, hein, sont tous... Tu les considères tous un peu tarés ou aucun ou une sorte de petite catégorie très légère pour certains? Tu dis oui, quand même, il y en a certains, ils sont un peu givrés. Hein.
2: C'est pas vraiment le mot que j'emploierais. Disons, il y a certaines personnes qui ont besoin d'un équilibre totalement hors norme pour se sentir bien. C'est vrai qu'ils ont certains problèmes psychologiques évidents.
1: Parce qu'entre celui qui veut, je sais pas, se faire insulter, c'est quand même très différent que celui qui veut qu'on lui chisse dessus, quoi.
2: Bah, ça revient au même.
1: Oui, non, d'accord, mais enfin bon, la punition n'est pas la même.
2: Sauf
1: quoi.
2: Qu'il y en a un qui est cérébral et l'autre qui est plus physique.
1: Mm-hmm.
2: Et ils sont des gens qui ont ce besoin. Donc oui, c'est vrai que quelque part, on peut penser que psychologiquement...
1: On peut presque te considérer comme un médecin de la sexualité, alors, non?
2: Comment?
1: C'est comme un médecin, alors. Ils viennent te voir, c'est comme un médecin qui vient pour consulter. T'as un bonbon, puis tu viens, c'est psychologique, comme tu vas voir un psychologue.
2: C'est aussi comme les hommes qui vont voir certaines prostituées pour parler.
1: Non, mais un psychiatre, un psychologue, sans parler du sexe pur pour changer dans un truc plus basique. Non, oui, pas. Je pose la question, hein. Je dis pas que c'est ça, je pose la question. Hein.
2: Oui, on peut dire que c'est une sorte de traitement, puisqu'ils ressortent de là très heureux, très comblés.
1: Parce qu'il y en a qui viennent que quand ils en ont besoin, c'est pas tous les jours, une fois par semaine, il y en a, c'est tu les vois pas pendant 10 jours, puis d'un coup ils débarquent, ils en ont besoin. C'est comme ils sont étouffés, ils ont besoin de ça tout de suite. Quoi. Et là, ils peuvent quitter, et là, ils arrivent à n'importe quel moment de la journée.
2: Voilà, c'est ça, oui.
1: Ils prennent pas forcément rendez-vous.
2: Ah si, quand même, il vaut mieux prendre rendez-vous un petit peu, mais enfin, ceux qui sont...
1: Mais c'est pas ça va très vite, c'est dans la journée, il faut pas que le mec, tu lui dises dans 3 jours, quoi, c'est tout de suite.
2: Bien sûr.
1: C'est le mec qui t'appelle à midi, il faut que ça soit fait avant la soirée, quoi.
2: Ah oui, tout à fait, oui.
1: D'accord, ok. Sylviane, oui.
4: Oui, donc justement, je voulais intervenir par rapport au club d'échangisme. Donc, justement, par rapport à ça, le club d'échangisme, ça veut bien dire ce que ça veut dire.
1: Ça veut dire quoi? Alors, il faut expliquer toujours pour les gens. Hein.
4: Toujours est-il qu'on y va par couple, on est admis seulement par couple.
1: C'est vrai?
4: Où j'ai été en tout cas.
1: C'est vrai ça, les gars?
0: Oui, oui.
1: Ah bon.
4: Comment?
0: Oui, c'est vrai.
1: Ah bon.
4: Oui, et par couple, c'est tout. Un homme, une femme, ou une
2: femme
4: dépend
2: seule.
4: Des soirées.
1: Ou femme seule, ouais.
4: Homosexuel ou couple. Et donc, il faut y aller par deux. Puis
1: alors, moi, je peux y aller avec un pote et faire croire qu'on est un couple d'homo alors.
4: Comment?
1: Tu peux passer avec un pote et faire croire qu'on est un couple d'homo. Je viens avec Linda, tu dis qu'on est du pédé.
4: Non, c'est une soirée homosexuelle aussi.
1: Ah, hein. D'accord, ok. Non, là, on n'y va pas là.
4: Club, moi, j'en connais qu'un seul.
1: D'accord, ok.
4: Et donc, avec mon ex, justement, j'y allais en couple.
1: Je peux savoir là.
4: On est bien le soin de me filer un petit coup dans le nez.
1: Ouais.
4: Hein, parce qu'il était pas bête non plus, donc allez, on prend l'apéro et puis on y va, quoi.
1: Ouais. En fait. Qu'est-ce que tu veux dire sur les clubs échangistes maintenant? Ouais.
4: Et on fait pas toujours ce qu'on veut, quoi.
1: C'est-à-dire?
4: Disons qu'une fois que je suis rentrée dedans, toujours été, c'était le caractère aussi de mon ex. Il louait une chambre à 100 francs. Ça coûtait 100 francs la chambre, il fallait monter et puis il trouvait un couple. Et là, moi, j'ai plus rien à dire, c'était selon l'humeur des personnes. Donc, qu'il y ait une seule personne, par exemple, parmi 4 personnes en tout, une seule personne qui n'est pas d'accord, la personne qui n'est pas d'accord n'a plus qu'à se taire envers les autres, quoi. Et ce qui arrive, arrive.
1: Mm-hmm. Et il n'y avait pas des gens suffisamment...
4: C'est épouvantable parce que j'en ai été traumatisée.
1: Alors, c'est pas des gens professionnels parce que normalement, je sais pas s'ils voyaient que toi, t'étais forcé, contraint par ton mari de le faire et que ça te prenait pas du tout plaisir à être forcé à le faire, ils auraient dû comprendre.
4: Non, c'est pas des professionnels.
1: C'est pour ça.
4: Non, aussi, en couple, comme dans une boîte de nuit.
1: Non, je sais bien, mais je me dis...
2: C'est pas normal, ce genre de choses.
1: Non, mais je me dis, même si c'est des gens qui sont pas professionnels, à un moment donné, quand tu vas 50 fois dans la même boîte, tu finis par comprendre les gens et si vraiment on les force à faire des choses ou pas, parce que dans un club échangiste, on est bien d'accord, on peut très bien y aller, simplement regarder, pas être obligé de pratiquer.
4: Moi, j'y étais 3 fois, et puis...
1: Non, mais lui, t'as forcé, mais...
4: Pourquoi?
1: Non, mais Sylviane, c'est pas parce que toi... T'as... Non, mais je parle pas... On vient pas sur ton cas personnel.
4: Je parle de mon cas, mais c'est vrai qu'il y a d'autres cas aussi. Hein.
1: Non, mais je veux dire, on peut aller dans un club échangé. Moi, je peux y aller avec ma copine, et on peut regarder toute la soirée assis au bar.
4: Oui.
1: On n'est pas obligé de pratiquer, c'est pour expliquer aux gens qui nous écoutent. Hein,
4: Non,
1: bien sûr. Oui.
3: Moi, ce que je voulais dire, c'est qu'à mon avis, je crois surtout, Sylviane, Elle est tombée sur le mauvais numéro.
0: Oui.
4: Oui, c'est vrai. Oui.
1: Je pense qu'on donne une...
4: J'ai vraiment cru que c'était le bon numéro aussi pendant un an, quoi. J'ai vécu vraiment un an de princesse. Je peux le dire, hein. Un an de princesse, d'amour fou.
0: Et tu l'as payé combien de temps?
4: Comment?
0: Et tu l'as payé combien de temps?
4: Non, je ne l'ai pas payé, je l'ai trouvé, j'ai ouais. Deux enfants.
0: Non, mais je veux dire, tu l'as payé après.
1: Non, mais elle ne comprend pas, c'est vrai que c'est bien. Non, mais c'est bien, tu ne comprends pas toujours ce qu'on dit. C'est vrai que là, il y a des moments, je ne sais pas si t'es un peu bu ou... Non, ça va?
4: Ça va, d'accord.
1: Non, il demandait, t'as payé combien de temps? Pas dans le sens payer pour que tu sois heureuse, mais payer combien de temps t'as payé la souffrance?
4: Ça
1: dure combien de temps?
4: J'ai payé 4 ans.
1: Quatre ans. Comment t'as fait pour t'en sortir? Pourquoi ça a mis tant de temps?
4: Moi, j'ai été aidée, en fait. J'ai demandé de l'aide.
1: Ça fait
4: un an que c'est fini. Mmh. Enfin, fini si on veut, parce que c'est fini vraiment depuis le mois d'août dernier.
1: Ça fait un peu comme...
4: Donc c'est donc assez récent quand même. Et... pendant un an, en fait, il a regretté tout, il voulait toujours revenir avec moi, et puis au bout de mois, ça recommençait, et moi je disais non, c'est fini, je veux pas recommencer.
1: C'est pour ça qu'on disait que c'est quelqu'un d'intelligent quand même.
4: Ouais, j'ai vraiment souffert, j'ai atterri pas qu'une seule fois à l'hôpital quand même, mais bon, je peux dire deux fois, quoi, en gros, deux fois, mais même si c'est trois, c'est pas pareil, parce qu'une fois c'était psychologique, mais ça a été vraiment très difficile. C'est vrai qu'il voulait toujours revenir et puis moi je l'aimais tellement ce mec que j'acceptais tout aussi mais que pas non plus l'acte qu'il me faisait.
1: Ouais, mais c'est une forte personnalité, c'est qu'il avait réussi à te voilà à t'embobiner, ça.
4: Je
1: ne fais aucun rapport, mais c'est vrai que c'est un peu comme des sectes. À un moment donné, on se dit, on veut se barrer, puis on est pris, on est envoûté
4: c'est
1: par quelqu'un, on peut plus s'en sortir.
4: Je ne voyais plus que par lui.
1: C'était
4: le seul homme de ma vie, le seul homme qui existait. Tout juste, il y a plusieurs poissons dans l'océan. Non, moi, il n'y en avait qu'un seul, c'était lui.
1: Et en dehors de toutes ces relations, Sylviane, mais après, oui, bien sûr, sans problème, est-ce qu'en dehors de toutes ces relations, est-ce que lui, de son côté, s'était arrangé pour aussi, quelque part, évincer et te couper du monde, faire tes amis, tout ça?
4: Oui, totalement.
1: Voilà, ça c'est une chose qu'on n'avait pas précisé.
4: J'ai raconté à mes copines que j'étais une lesbienne, que je les intéressais, que j'aimais bien justement tout ça, quoi.
1: Les jupes,
4: que je voulais les voir les seins, etc. Quoi.
1: C'est peut-être pour ça, Sylviane.
4: C'est comme ça, et j'ai perdu beaucoup d'amis.
1: C'est peut-être pour ça, Sylviane, quand tu disais que tu ne jouerais que par lui, parce que tu n'avais plus le choix aussi quelque part, c'est qu'il s'est arrangé pour qu'à un moment tu ne puisses jurer que par lui, n'aimer que lui, puisque tu n'avais plus rien autour de toi.
4: Ah non, j'ai plus rien eu, même mes frangins.
1: Bien sûr, vas-y.
5: Je vais être obligée de vous laisser malheureusement.
1: Ouais, t'as un mec à fouetter là, t'as un truc.
5: Exactement, je viens d'avoir un client qui arrive.
1: Non.
5: Si.
1: Qu'est-ce qu'il va te faire celui-là? Tu veux lui chier dessus ou pas?
5: C'est bien possible parce que c'est un adepte.
1: Ah d'accord, ok. J'ai rien dit. Bouffe du riz et bonne crotte alors.
5: Merci, c'était un plaisir.
1: Bon, je t'embrasse et merci pour ton témoignage.
5: De rien, au revoir.
1: Comtesse Dracula, dominatrice professionnelle, qui a bien voulu témoigner. C'est gentil de sa part, je veux dire, c'est bien de l'avoir fait. Jean-Claude,
0: oui.
1: Sylviane, donc Eric et je sais pas, Julien est là également, puis on a toujours Alan, mais on peut pas malheureusement en avoir 5 par 5, donc on a récupéré qui là? Julien? Julien, d'accord. Quelques chiffres quand même qu'également Noémie nous a récupérés dans le site internet. Les Français et les tabous sexuels, donc là ce ne sont que des statistiques, des sondages. Qu'un couple d'amis proches de vous propose d'aller dans un club échangiste, vous trouvez ça choquant à 71% contre 21%. Pas choquant. Vous trouvez ça normal, vous trouvez ça plutôt des chiffres assez...
0: Ça me paraît logique, oui.
3: Ouais.
1: D'accord.
4: Normal.
1: Que quelqu'un de votre entourage trompe votre conjoint, donc là c'est le genre de la sexualité, parce que c'est vrai qu'on a... C'était pas un débat que sur le sadomasochisme, choquant 63%, pas choquant 32%, là pareil, vos réactions?
0: Si tu prends sur la masse des gens, oui.
1: Ouais.
0: J'ai pas...
6: J'ai pas très bien entendu, excuse-moi, j'étais en train
1: que quelqu'un de votre entourage trompe son conjoint, vous trouvez ça choquant à 63% et 32% non. C'est plutôt marrant, quoi, c'est...
0: Moi, je suis dans les 32%, mais bon.
1: Toi, tu trouves pas ça choquant?
6: Ouais, moi non plus.
0: Non.
1: D'accord. Ok. Qu'un membre de votre famille proche soit bisexuel, choquant à 51% et 43% pas choquant, donc là c'est quasiment moitié-moitié. Mmh. Et là pareil?
0: Non, pareil, je suis bi, donc...
1: Ah oui, bien vraiment, À la question qu'un des membres de votre famille proche soit homosexuel, vous trouvez ça choquant, imaginez, à 41% et pas choquant à 54%, donc là par contre c'est choquant qu'il y ait encore 41% des gens ça qui trouvent choquant. Que votre partenaire exprime des paroles sexuelles très crues pendant que vous faites l'amour, 39% trouvent ça choquant, 45% non. Vous de votre côté, vous pensez qu'il est mieux de ne pas le dire et un jour de se lâcher, ou qu'il vaut mieux prévenir avant?
0: Bah, disons que ça part dans le feu de l'action, hein.
6: Bah, moi, il y a quelque chose que j'aurais bien aimé dire.
1: Non, ça part dans le feu de l'action pour la première fois, mais quand tu sais qu'après, toi, t'as besoin, par exemple, 6 mois, en imaginant que demain, j'aime pratiquer ce genre de relation, à savoir de... Après, quand tu ressors avec quelqu'un, il vaut peut-être mieux prévenir. C'est pas que je fais, les gars, ce qu'il a fait derrière Manu, il se regarde, il se marre, il s'en tient, calme le chef. C'est pas vrai, hein. En imaginant, quand tu sais ce que t'as envie, autant en parler avant. Quand tu dis, même si ça vient dans le feu de l'action, d'accord, mais ça c'est la première fois quand tu... Ils sont en train de se marrer, ça y est.
0: Mais tu attends, appelle Punisher, il va leur régler leur compte.
1: Ah non, surtout pas si Punisher, il rentre en bois, après, peut-être qu'il y aura ce demain pour une conclusion, mais je sais pas. À la question, j'en suis où là? Ah oui, là-bas. Que votre partenaire vous présente que vous propose de pratiquer une fellation. Choquant à 30%, 52% non. Il y a des gens qui ne se prononcent pas peut-être à ces questions.
0: Il y a encore des gens qui ne sont pas sucés en France?
1: Bah ouais.
0: Ah bon. Je suis désolé, je suis pas une gorge profonde, j'aime pas vraiment ça.
1: Bon.
0: Bah écoute, hein.
1: Non, mais que votre enfant se masturbe, vous trouvez ça choquant à 24% et pas choquant à 57%, donc ça c'est plutôt positif que ça soit dans la majorité, que on trouve pas ça choquant. D'imaginer des personnes âgées de votre entourage en train de faire l'amour, on dit âgé, donc j'imagine à la retraite, 16% trouvent ça choquant, pas choquant, 72%, heureusement, parce qu'il n'y a pas d'âge pour faire de l'amour, hein, on est d'accord. Ouais. Encore un ou deux chiffres. Comportement sexuel des Européens, 13% des 16-24 ans sont encore vierges, à savoir 23% le sont en Pologne, 19% des 16-24 en Italie, 17% en Allemagne, 16% en Angleterre, 14% en Espagne, 9% en France, 9% en Hollande et 1% en Suède. Ça donne en Suède.
0: Bah, les nuits sont longues, hein.
1: Ah oui. L'âge moyen de la perte de virginité est de 17 ans. En moyenne, 17,9 en Italie, 17,5 en Pologne, 17,3 en Espagne, 16,8 en Suède, 16,3 en Hollande, 16,5 en Allemagne, et en numéro 1, ce sont les Français avec à 16 ans, à peu près vers l'âge de 16,4, donc 16 ans à peu près pour perdre sa virginité. T'as perdu ta virginité, Jean-Claude, à quel âge?
0: Oh non, j'avais 24 ans.
1: Ah, tard quand même, hein. Avant, ils se faisaient enculer par des... Ils devaient sucer des bougies ou je sais pas quoi.
0: Non, j'ai jamais été penché ou s'il vient de me faire sodomiser ou que de prendre quelqu'un. C'est jamais été mon truc.
1: D'accord. Eric, toi? T'en souviens plus?
7: Je sais plus, je vais avoir 16 ans.
1: D'accord. Et toi, Sylviane?
8: 22.
1: Et Julien?
9: Bah, pas encore.
1: Pas encore? Ah bah oui, c'est vrai, toi, ouais. Tu te fais enculer par des couches. Non, je rigole. Humour!
9: Non, non, c'est pas ça, t'inquiète pas.
1: Non, je veux...
9: Il y a deux, trois petites choses, en fait.
1: Je veux pas te blesser, surtout.
9: Non, non, du tout. Non, il y a deux, trois petites choses que j'aurais aimé dire pendant le débat, en fait.
1: Vas-y.
9: Notamment quand la comtesse était là. Parce qu'elle a sorti un terme qui était intéressant et qui n'a pas du tout été parlé. En fait, c'est le terme de bête et animal. C'est vrai que quelque part, bah, quand on est lancé dans quelque chose, et ben, faut que ça sorte, quoi.
1: Oui, mais il faut que ça soit contrôlé. Quand c'est bête et animal, c'est quand on contrôle plus, qu'on devient violent et qu'on dépasse ce qu'on devrait faire et qu'on dépasse la demande de la personne en face de soi. C'est là où on devient bestial. Alors que ça peut devenir bestial dans le sens où on dit, tiens, on a eu des rapports bestiales, mais ils sont contrôlés. Donc ils sont dans les termes, c'est-à-dire qu'ils sont faits physiquement. Quelqu'un regarde, putain, c'était bestial, mais qui n'était pas bestial dans la tête des gens. Enfin, je sais pas.
9: Comme elle disait tout à l'heure, la comtesse, bon, faut que le gars soit soumis à l'extrême pour retrouver peut-être un équilibre, quoi.
1: Oui, mais c'est un extrême contrôlé. Parce qu'on sait d'avance l'extrême jusqu'où il va, ça va être un mec dans l'extrême de, je sais pas, je veux dire des conneries, hein, mais j'imagine dans la scatologie, l'extrême pour un mec, ça va se contenter de se faire chier dessus, pour un autre, l'extrême c'est se faire chier dessus, la bouffer.
9: Ouais, bien sûr.
1: Chaque extrême, j'imagine, est différent, Jean-Claude, je sais pas, ou même pour d'autres pratiques, hein, Eric.
0: Oh bah, disons que j'ai des moments où j'ai des humeurs massacrables, en effet.
1: Mais pour les partenaires qu'il me faut. Pour les gens, l'extrême, ça dépend des personnes, quoi, ça dépend le degré. Hein, c'est comme un. C'est comme une connerie, hein, je veux dire. C'est comme un DJ qui dit je mixe toute la nuit. Pour lui, toute la nuit, c'est 4 heures. Et pour un mec, toute la nuit, c'est 12 heures. Et pour un autre, toute la nuit, c'est 15 heures.
9: Comme la fille hier qui te disait que t'étais riche, quoi.
1: Oui, parce que je souriais quand je mixais. Donc, ouais, c'est ouais. Que j'étais heureux, donc j'avais du pognon. Donc là, effectivement, c'est un peu compliqué à gérer tout ça. Donc,
3: Non, mais t'as pas de dents en or, Max.
1: Pardon?
3: T'as pas de dents en or.
1: Ah non. Non,
3: parce que quand on sourit, si on a les dents en or,
1: ouais, hein, ouais.
3: Signe extérieur.
7: Un dernier message laissé sur le 0140 521 521.
8: Ouais, salut, Jean Schultes, Jean Schulbert. Dis donc, je voulais savoir justement si c'est toi qui as chanté cette fameuse chanson Confidence pour Confidence. Si c'est le cas, tu peux nous redonner ça sur l'antenne. Allez, salut, Jean Schulbert. Ciao.
7: Alors.
10: Non, ça j'aurais beaucoup de mal. Et ce n'est pas moi qui ai chanté Confidence pour Confidence.
7: Mais tu la connais?
10: Non.
7: Bah allons, si comment, c'était quoi déjà?
11: Confidence pour Confidence, c'est moi que j'aime à travers tout. Si vous m'aimez, vous aimez moi.
10: Ça c'est vieux.
7: Bah oui, bah évidemment, t'es pas tout jeune non plus, mon salaud. Tu vas regarder ta carte d'identité, tu vas voir quand est-ce que t'aimais. T'es pas né en 78, hein. L'autre il est marrant. Genre c'est pas tout jeune, il devait déjà avoir au moins 30 ans quand c'est sorti ce truc-là. Il me fait marrer. Allez, tiens, pour te rajeunir un petit peu encore plus. Bon, ça, hein.
10: Ah, ça c'est génial, là.
7: C'est qui ça?
10: Ah bah
7: ben ouais. Mais non, t'es pas tellement voyant là, hein, sur ce coup là. Virginie, t'es avec nous quand même? Virginie, 21 ans, t'es là?
12: Voilà.
7: Tu connaissais ça, Abba?
12: Ouais, je connais un peu, ouais.
7: C'est bon, ça?
12: Ouais, c'est excellent.
7: C'est bon, ça, hein. Ah, Jean, il adore, il remue la tête, il aime ça, hein.
10: Ça, oui. Village People.
7: Oh là là,
13: ouais,
7: là.
13: Incollable.
7: Patrick Hernandez, Born to Be Alive. Ah là là là là. Tu connaissais ça aussi,
13: ouais,
7: Virginie?
13: Yeah, yeah, yeah.
7: Oh, évidemment.
13: Oh.
7: Comme François.
10: Si, ça fait quelque chose. Mais...
7: Attends, mais heureusement que ça dit quelque chose. T'avais déjà au moins la trentaine. C'était sorti en 60. Ouais. Là, écoute.
10: Oui, bon, bien sûr.
7: C'était Ottawa. Oh, le salaud. Oh, mais il... Attends, regarde.
13: Bonhomme, bien sûr.
7: Regarde notre salaud, il met. Regarde, en plus, il met ça. Je sais, mais ça, c'est ça l'équipe.
14: Okay. Tu vas voir le dentiste. Hein.
13: Mais je l'ai vu ce matin, c'est bon.
14: Ouais, bah, tu vas voir la prochaine séance. Hein.
7: Oh là là, ça y est. Oh, l'autre, il est en train de le faire tomber, ouais. Ça.
14: Voilà.
7: Il faut voir Virginie. C'est qu'en fin de compte, Jean fait le malin et Fildar lui avait noté, genre, bonhomme sur un papier. L'autre, il avait. C'est en cachette, il regarde Virginie, il fait. Oui, bonhomme. Bien sûr, non, c'est Ottawa. Non, celui-là, si tu le trouves pas.
10: Ah, bah ça, c'est Javier Zario.
7: Ouais, non, Alexandra, c'est bon. Oh, le nul.
13: Oh, le blind test avec
14: François,
13: Jean.
14: Quand même.
7: Ouais, mais c'est pas Javier Zario. Eh, oh, ça, c'est Alexandre. Javier Zario, c'est ça.
14: Ah, bah voilà, bah, c'était celui-là que j'entendais.
7: Ouais, d'accord.
13: Bah, il est voyant. Hein.
7: Bah, c'est ça, il est plus en avance, il entendait le prochain.
14: Ouais. Voilà.
7: D'accord, ok. Ok, très bien. Et ça? Ah, tu l'as dit tout à l'heure.
10: Bonhomme.
7: Non, Village People. Oh là là, mais t'es nul. Oh, faut que tu viennes plus souvent. Ça, c'est Bonhomme.
15: She's crazy like.
10: Oui, oui.
15: What about
10: good? Non.
7: Mais alors, il chanterait
10: pas.
7: Virginie, oui. Ce qui est génial, c'est que Jordan Hébert, quand même, il avait devant l'autre, puis il a. Ah, c'est génial. Et le dernier pour le fun, celui-là. On aura deux. Silverstar, voilà, You Make Me Feel Silverstar.
10: On voit que tu assumes, alors.
7: Ah bah, un tube planète Terre énorme, énormissime. Ouais. Tu connaissais Virginie, ça aussi?
12: Oui, bien sûr.
7: Qui a été repris, et c'est le dernier, celui-là. Oh, j'ose même pas. Jean, tu devrais deviner même sans qu'il chante.
10: 82.
7: Oh là là là.
10: 81.
7: Ça? 77, les Bee Gees, la fièvre du samedi soir. 76 même, 77.
14: Oui, non, je suis nul en sport et nul en...
7: Mais tu connais quand même tout ça.
14: Ah oui, oui, oui, oui, oui.
7: Bon, quand même. On donne les numéros de téléphone pour pouvoir entrer en communication avec Jean, Virginie. Écoute, ça peut te servir, il y a deux numéros de téléphone.
11: Alors, ils sont les suivants, le 01 47 12 18 59.
7: Ouais.
11: Et le 08. 36 69 10 00 et n'appelez pas avec des portables parce que ça sert à rien parce que Jean ne pourra pas vous rappeler. Donc essayez d'avoir un poste fixe dans une cabine. Voilà. C'est plus agréable déjà pour lui et puis voilà. Et donc essayez de ne pas avoir de portable. Merci beaucoup.
7: Oh putain, ça devient un peu le management. C'est ça, le mec qui est en train de gérer la carrière de Jean.
14: Non, le problème,
7: ne faites pas perdre de temps, mon poulain. Voilà. Il n'y a pas de portable.
11: Il vient du boulot. Hein.
7: Maintenant, ça, il a 40 ans, il faut qu'on s'en sorte. Dernière année que je mise sur lui,
14: non,
7: de portable et pas de cabine.
14: Encore 40. Hein.
7: Non mais je dis
14: bientôt.
7: Non mais en plus même quand tu les auras, tu les feras toujours pas toi.
14: Non.
7: Bon,
14: 25 ans quand même.
7: Hein,
14: je fais 25 ans.
7: T'as 25 ans, ouais.
14: Hein,
7: de carrière comme on dit à chaque fois pour déconner. Non, 25 ans, c'est vrai.
14: Hein,
7: enfin bon bah écoute, merci. Comment il s'appelait celui qui était sur TF1 là qui faisait
11: Derlich?
7: Non, qui avait une mèche.
11: Arrêtez, j'ai reçu ses.
7: Qui avait une mèche? Qui avait une mèche? Qui présente maintenant la
11: Patrice
7: météo.
11: Patrice Drevet.
7: Ah bah t'as la mèche à la Drevet, sauf que tu l'as en roue à l'avoir sur le côté. Quoi qu'elle était blanche, la chaîne, toi, elle est jaune.
11: Non, elle était blonde, sa mèche.
7: Elle était blonde.
11: Ouais.
7: Ah ouais, peut-être. Bref, Jean, un grand merci encore d'être venu à jeudi prochain,
14: à
7: bien sûr. Hein, tu viens
14: jeudi
7: quand tu veux,
14: prochain,
7: hein, bien sûr. Le courrier, le direct. Le répondeur.
14: L'indirect. Tout.
7: D'accord, le passé simple et tout ça, d'accord. Voilà, qu'on mettra la totale.
16: Ça va, Julien?
17: Ouais, salut.
16: Ça va bien?
17: Ouais, ça va.
16: Bon, alors on a fait un Jackie les croissants chauves ensemble la dernière fois.
17: Ouais, c'est bien.
16: Et ça s'est mal passé, c'est ça?
17: Non, t'es fou, toi.
16: C'était bien?
17: Ah, mais c'est nickel.
16: C'était quoi? C'est... Quand ça a gueulé, là?
17: Ah ouais, ouais.
16: C'est toi qui joues offert un CD?
17: Ouais.
16: Toi, t'es énorme, toi. Bien joué. Ouais, Julien, on y va, on fait un Jackie les croissants chauds à qui cette fois-ci?
17: À Christine.
16: C'est une autre tante.
17: Ouais, c'est une autre.
16: D'accord, bah dis donc, c'est...
17: Christine avec un K.
16: Avec un K, comme camping. On y va, c'est parti.
17: Ouais.
16: Allez, go. On appelle donc ta tante. Donc tu connais, hein, tu me laisses tchatcher un peu,
17: ouais.
16: Christine. Hein. Donc j'espère qu'elle va décrocher.
17: Allô?
16: Alors j'espère qu'elle va décrocher Julien.
17: Ouais, ouais.
16: Donc on appelle ta tante.
17: Ouais, ouais, c'est
16: qui
17: ça.
16: Qui s'appelle, ouais. Christine, hein.
17: Voilà, avec
16: un K. Tu m'as dit avec un K, hein.
17: Ouais.
16: K comme Christine,
17: et
16: d'accord.
17: Attends, Jacques, baisse la télé, là,
16: alors,
17: j'entends rien, moi.
16: On est en direct. On espère qu'elle n'est pas chez elle en train
17: qu'elle
16: de...
17: J'espère qu'elle va décrocher, hein. Baisse la télé, là, j'entends rien, moi.
16: J'espère qu'elle est chez elle. Elle y met à fond, hein.
17: J'espère pour péter la télé.
16: J'espère que Christine, si elle nous écoute, qu'elle va décrocher. Parce que ce qui se passe souvent, c'est qu'il y a des gens qui regardent la télé et c'est un peu fort, ils n'entendent pas le téléphone sonner. On rappelle que nous sommes en direct à la radio, que si ta grand-mère, ta tante, pardon, Christine, décroche et qu'elle nous dit qu'elle est là, elle est là.
17: Allô, enfin, allô, allô.
16: C'est gagné, bien sûr. Elle repartira avec un voyage pour son mari.
17: Allô.
16: Et bien
17: elle
16: sûr,
17: est pas mariée.
16: 200 albums CD pour toi, hein, Julien.
17: Ah ouais.
16: Alors, on espère qu'elle est là.
17: Allô, allô.
16: Pour le moment, ça ne décroche pas. J'espère qu'elle va décrocher.
17: Ben si, je suis là. Qu'est-ce que c'est que ce truc?
16: Alors, on rappelle que nous sommes en direct, bien entendu, sur la radio locale de Lyon. Si, bien entendu, Julien...
17: Allô, allô.
16: Si ta tante Christine décroche...
17: Bah ouais, ce serait bien qu'elle
16: décroche. Et qu'elle nous dit deux fois « je suis là », ou qu'elle crie tout simplement « allô », enfin qu'elle dise qu'elle est présente, qu'elle nous montre bien, qu'elle nous fasse entendre qu'elle est au bout du fil, tu repars avec un camion de 200 albums CD, et pour ta tante Christine, c'est un voyage pour 4 personnes en Andalousie.
17: Allô ?
16: Oui.
17: Oui.
16: Oui, Julien, je t'écoute. Tu m'as dit allô?
17: Ouais, je t'ai dit allô.
16: Ouais, excuse-moi, parce que j'avais cru entendre quelqu'un. Donc, pour le moment, ça ne décroche
17: pas.
16: Non,
17: il n'y a personne. Hein.
16: Ça sonne dans le vide chez Christine.
17: Allô? Elle était là, pourtant. Hein.
16: Elle est chez elle, hein, Christine.
17: Ouais.
16: Hein. D'accord. Donc, tu nous as donné le bon numéro.
17: Non, je sais pas.
16: D'accord.
17: Je comprends rien.
16: Pour le moment, ça ne décroche pas. Rappelle qu'on est toujours en direct sur la radio. Faut que Christine fasse vite. Faut qu'elle décroche. Faut qu'elle se dépêche, hein.
17: Ouais, je vous entends, là, moi.
16: Bah oui, mais il faudrait décrocher, hein.
17: Ah bah, puisque je vous parle, là.
16: Là.
17: Qu'est-ce que c'est que ce truc?
16: Julien,
17: c'est quoi, là? Je suis devant un bon film, moi.
16: Ah, malheureusement, Julien, je crois que ta Christine n'a pas l'air d'être chez elle.
17: Bah, pourtant, je comprends pas. Elle fait pas de couture. Elle regarde peut-être la télé, hein.
16: Le problème, c'est qu'elle a dû mettre la télé bien trop forte. Et malheureusement, là, elle entend
17: pas
16: la sonnerie.
17: Hein.
16: Ça sonne, hein, chez elle ou pas?
18: Ça sonne.
16: On a vérifié, donc on vérifie bien entendu parce qu'on a eu des problèmes de standard cet après-midi, mais là apparemment ça fonctionne bien.
17: Allô ?
16: Christine n'est pas chez elle, donc malheureusement les 200 albums que je devais t'offrir, Julien, tu ne les auras pas. Et ce voyage pour deux personnes en Martinique, bien sûr, pour Christine, ça lui passe sous le nez. Hein.
17: Ah bah ouais.
16: Oh eh oui.
17: Oh non. Oh allô, j'ai dit.
16: Ah là là là là. Allô. Bah là, là, il faut vraiment décrocher.
17: Allô, il y a quelqu'un, Jacques, qu'est-ce que c'est ?
16: Allô.
17: Allô. J'arrête pas de dire allô, on me répond pas.
16: Allô.
17: Allô.
16: Ah, j'ai cru entendre quelqu'un. Attendez, j'ai cru entendre une dame. Allô.
17: Il y a quelqu'un.
16: Attendez, attention, Julien, je crois que c'est attendre. Allô.
17: Oui.
16: Oui. Allô, vous êtes là ?
17: Oui, oui.
16: Vous êtes... Allô.
17: Oui.
16: Ah non, j'avais cru que ça avait décroché.
17: Non, y a personne, hein.
16: J'ai cru que ça avait décroché. Donc là, ça continue à sonner. Ça sonne, ça sonne.
17: Ah, mais qu'est-ce que c'est que ce truc? Là, j'y comprends rien. Bon, moi, je raccroche.
16: Là, on vient, hein. Là, on vient de rappeler chez
17: elle. Hein.
16: Et là, on vient de rappeler, ça sonne occupé, là. Ah, ça y est, elle a raccroché. Elle a raccroché, donc on la rappelle sans plus tarder, Christine. Donc, Julien, ça commence à bien fonctionner, hein.
17: Ouais.
16: Comme d'habitude, bon, c'est pas hilarant, mais c'est vrai que c'est toujours aussi drôle que d'entendre des gens en train de s'égosiller, comme ça. C'est d'une manière sympathique, car nous sommes sympathiques pour une radio sympathique avec des animateurs sympathiques. Julien, tu le sais très bien, hein. Donc là, on essaie de rappeler de nouveau. Ah,
17: oui, alors
16: j'ai cru entendre, parce que là on a eu un petit problème de standard en fin de compte tout à l'heure, Julien.
17: Il faudrait vraiment qu'elle gueule un grand coup et il faudra qu'elle décroche d'abord. Allô ? Il faudra qu'elle réveille les voisins. Allô ?
16: Ah là là là là, j'ai cru entendre.
17: Alors qu'elle se mette sur son balcon et qu'elle hurle.
16: Julien, je tiens juste à te dire qu'apparemment il y a des auditeurs qui nous appellent et qui nous disent avoir entendu tout à l'heure ta tante. Apparemment elle aurait décroché, mais on aurait eu un problème de standard.
17: Il n'y a rien, on n'entend rien. Hein. Je suis là, moi.
16: Pour
17: qu'est-ce
16: le moment.
17: Mais qu'est-ce que c'est ?
16: Bah écoutez,
17: oh,
16: je ne sais pas là qu'est-ce qui se passe, mais là ça ne décroche pas là, hein.
17: Bon, bah, moi, je suis en train de louper mon film, hein.
16: Bah ouais, mais là.
17: Je suis en train de regarder un film merdique encore.
16: Allô?
17: Comme d'habitude.
16: Elle regarde.
17: Oh, un bon film, cela, hein. Là, qu'est-ce que c'est que ces trucs?
16: Quoi, elle regarde quoi? Elle regarde la
17: film
16: télé?
17: Sur là, hein.
16: Elle regarde.
17: Oui, il y a un film de...
16: Elle regarde, alors, c'est quoi ce soir à la télé sur TF1? C'est quoi, c'est...
18: Navarro?
17: Un film de merde.
16: C'est quoi?
18: Navarro?
16: C'est quoi?
17: Il y a un suspense, là. Il y a un thriller.
16: Je crois que c'est pas, attendez, on me dit, il y a un assistant qui me dit que ça sera un film de suspense.
17: Voilà.
16: C'est ça.
17: Ou un thriller.
16: Bon, alors bon. Ça sonne pour l'instant chez Christine. Allô?
17: Qu'elle décroche et qu'elle hurle. Allô?
16: Oui.
17: Oui.
16: Ah, bonjour.
17: Qu'est-ce que c'est?
16: Allô?
17: Qui c'est?
16: Oui, bonjour, vous êtes en direct sur la radio locale de Lyon.
17: Oh là, c'est pas vrai, ça m'arrive jamais,
16: bonjour,
17: ça.
16: Bonjour, vous connaissez Julien?
17: Julien, mon neveu?
16: Oui.
17: Oui.
16: Exactement.
17: Et alors?
16: Ah non, pas du tout, non.
17: Quoi?
16: Non, pas du tout.
17: Il y a personne?
16: Non, attendez,
17: moi.
16: Julien, je suis de silence. Non, si, je parle avec quelqu'un. Allô, Julien? Ah,
17: oui.
16: Allô?
17: Si, oui, oui.
16: Oui, excusez-nous, on avait été coupé. Vous me disiez? D'accord.
17: Je vous disais, mais que j'entends. Vous me parliez de Radio FM, mais quoi, radio?
16: Non. D'accord. Oh. Eh bien, écoutez, vous êtes en direct à la radio, hein?
19: Il y a un film.
17: Ah bon?
16: Ah oui, apparemment on est emmerdé sur la ligne parce qu'il y a un monsieur, un con derrière qui gueule.
17: Ah bon? Oui, c'est mon mari, mon ami.
16: Tout à fait, madame.
17: Ah ouais, parce qu'il oui, il doit croire.
16: Vous nous, bah écoutez, vous nous voyez ravis alors dans ces cas-là.
17: Ah ouais, non, parce qu'il demande ce que c'est, quoi.
16: C'est tout à fait ça, et votre prénom?
17: C'est Christine.
16: Eh bien écoutez, Marie.
17: C'est un cas.
16: Très bien, Marilyn. Eh bien écoutez,
17: non,
16: on vous envoie des CD, Marilyn, hein.
17: Oui.
16: Alors, un voyage pour deux personnes, Marilyn. Vous habitez où?
17: À Lyon.
16: À Bordeaux.
17: À Lyon.
16: Ah, vous êtes, on est en direct à Bordeaux.
17: Personne.
16: On est en direct à Bordeaux.
17: Ah, vous êtes à Bordeaux.
16: Aïe, d'accord, ok. Donc apparemment, on a cherché à joindre une Christine de Lyon qui n'a pas décroché. Du coup, on est allé à Bordeaux, Julien.
17: Marilyn à Bordeaux.
16: Marilyn à Bordeaux.
17: Je suis à Lyon, moi.
16: Eh bien, écoute, malheureusement, Christine ne gagnera pas ce merveilleux voyage pour 8 personnes en Belgique. Ah, puisqu'on ouais. avait on lui faisait visiter la capitale.
17: Ouais, elle adore la Belgique.
16: Ah oui, il y avait la capitale Dublin qu'on lui faisait visiter. Il y avait bien sûr le Loir-et-Cher, enfin toute la région nord-basse Normandie.
17: Vous parlez pas à moi là. Vous me dites que vous me parlez. Si vous parlez à je sais pas qui.
16: Écoutez, excusez-moi Marilyn, 2 secondes. Oui, attendez, parce que là on me dit qu'il y aurait quelqu'un sur la ligne qui pirate.
17: C'est pas Marilyn, c'est Christine.
16: Hein?
17: C'est pas Marilyn, c'est Christine.
16: Julien, apparemment, on nous dit que ta tante...
17: Raccroche avec Marilyn, on s'en fout de Marilyn. Hein.
16: Alors, écoutez, Marilyn, vous ne quittez pas, vous avez gagné ce voyage à la place de Christine, mais là, on va essayer d'offrir quand même un cadeau à Christine.
17: Voilà.
16: On va essayer de lui offrir quand même un pins de l'émission. Donc, on essaie de rappeler Christine chez elle en ce moment. Hein.
17: Bah, repasse-moi Manuel au standard,
16: alors,
17: j'ai les deux numéros, on sait jamais.
16: Ouais, Christine.
17: Oui.
16: On vous appelle, là.
17: Oui.
16: D'accord.
17: Faudrait qu'on l'aide, ce serait bien.
16: Attention, Julien. On appelle Christine, donc on vous appelle chez vous, hein.
17: Là, je raccroche.
16: On y va, c'est parti. Bon, là, ça s'en occupait chez vous, là, hein.
17: Ah ben oui, parce que je suis avec vous.
16: Alors, si vous nous entendez, raccrochez. Si vous nous entendez là.
18: Qu'est-ce que c'est que ce?
16: Raccrochez, vous êtes en direct sur radio.
18: D'accord, je raccroche.
16: C'est parti. Voilà. Bon, elle est bien, elle est dedans.
18: Pas mal, ça va.
16: On essaye une dernière fois, on rappelle.
18: Vas-y.
16: Alors, on y va. C'est parti. Go.
18: Bah, qu'elle hurle, ce sera plus marrant.
16: Oh, là, et...
18: Alors,
16: on rappelle Julien que la règle du jeu, c'est si elle décroche, il faut que, bien entendu, elle imite.
18: Je l'ai prévenu, hein, je lui ai dit Julien, qu'elle aurait dû aller l'appeler.
16: Julien, s'il te plaît, un peu de calme. On essaye, bien sûr, d'appeler ta tante qui est chez elle. On nous dit qu'elle serait chez elle, apparemment.
18: Oui, je suis là.
16: Et il faut qu'elle décroche et qu'elle nous imite un bruit d'animaux. Tu connais la règle du jeu pour gagner ce voyage.
18: Faudrait qu'elle aboie, oui.
16: Mais pour l'instant, elle ne décroche pas. Dès qu'elle décroche.
18: Si elle aboie, elle gagne plein de trucs, ce serait sympa.
16: Attention, vous êtes là.
18: Ouf, ouf.
16: Vous êtes...
18: Coucou, je suis là, moi.
16: Ah là là là là.
18: C'est ouf, ouf.
16: Coucou, on est en direct, vous êtes là?
18: Oui, oui.
16: Là, ça s'en occupait chez elle, apparemment. Hein.
18: Ah bon? Mais qu'elle fasse miaou, miaou, non.
16: Mais qu'est-ce qu'elle fout, putain? Mais qu'elle décroche, putain, au lieu de regarder la télé, on va couper,
18: qu'elle
16: là.
18: Va qu'elle miaule.
16: Qu'est-ce qu'elle fout, putain, ta tante, faut qu'elle décroche, bordel.
18: Va qu'elle miaule, hein, on est abonnés.
16: Non.
18: Moi, je vais réveiller mes voisins, là.
16: Putain, on a...
18: qu'elle fasse miaou, miaou.
16: T'entends, Julien, non, c'est pas la règle du jeu, non, malheureusement, Julien, on n'en fait pas trop non plus, laisse-moi gérer tout ça. Attends, parce qu'on en est piraté, il y a un vieux con qui gueule derrière. Allô?
19: Oh là là, qu'est-ce que ça?
16: Il y a un con qui gueule derrière?
19: Ouais.
16: Allô?
19: Oui, oui, c'est mon mari.
16: Ah, oui, d'accord.
19: Oui.
16: Bon, bah, on essaie de vous appeler, là, hein. Ça s'en occupait, hein.
19: Ah, bon.
16: Bon, bah.
19: Parce que je suis en ligne. Bah, c'est normal, c'est occupé.
16: Bah, ouais, mais alors, du coup, vous décrochez pas, alors.
19: Bah, attendez, je raccroche.
16: Bah, oui. Oh, elle est forte, celle-là. Hein. Elle est bonne aussi, celle-là. Hein. Allez, on continue, on en refait encore une petite paire. Allez, la dernière des dernières.
19: La dernière.
16: Pour le fun, on se marre tellement, là. C'est tellement bon, là. Ah, c'est bon pour le moral, ça. Ah, là, là, là, là, là, là, là, là. Sur Minitel, ça fonctionne plus, hein. C'est bloqué 22h01. Je sais pas ce qu'il a, le Minitel.
19: Oui, bon. Et là. La dernière fois que décroche, hein.
16: Non, c'est la... Bon, Julien, c'est la dernière fois qu'on appelle ta tante. Si elle décroche pas, c'est perdu, hein.
19: Oui, mais la dernière.
16: Parce que.
19: Cette fois, j'en ai ras-le-bol.
16: Parce que nous, on regardait un film sur la télé, là, dessus.
19: Bah, moi, je regarde un suspense sur la 1, je vais plus rien y comprendre.
16: Bah, écoutez.
18: On s'en fout, tout suspense sur la 1.
16: Non, mais pour que ça décroche, faudrait absolument qu'elle décroche, et puis voilà, hein.
19: Et qu'est-ce qu'il me raconte? J'ai décroché.
16: On est en direct sur Radio Bleu, bien sûr, de Lyon, la radio locale, avec, bien sûr, pour Christine, la tante de Julien, si elle décroche.
19: Vous m'avez dit femme tout à l'heure.
16: Un voyage pour. L'Islande.
19: En Islande?
16: En bateau.
19: Vous n'avez pas un autre pays?
16: Avec la capitale Oslo, bien entendu, et Reykjavik, sans oublier, bien entendu, la Tramontagne, bien sûr.
19: Un pays plus chaud?
16: De Perpignan, mais pour l'instant, ça ne décroche pas, c'est Christine. Tant pis pour elle.
19: Il m'entend pas.
16: J'entends quelqu'un, allô?
19: Oui.
16: Oui.
19: C'est Christine.
16: Bonjour, comment allez-vous?
19: Ça va?
16: Comment vous appelez-vous?
19: Christine.
16: Jean, ben écoutez, Jean, c'est gagné. Jean, vous êtes en direct sur la radio.
19: Oui.
16: On a essayé absolument de joindre Christine qui n'a pas décroché. Donc du coup, on a téléphoné chez un autre auditeur de Lyon.
19: Et qu'est-ce qu'il vient faire, Julien, dedans, là-dedans?
16: Et donc, grâce à Julien, Jean, vous allez pouvoir gagner à la place de Christine, sa tante qui n'est pas là, et bien ce voyage à la place. Donc vous êtes un auditeur fidèle, vous êtes fidèle de la radio.
19: Oui, ça connaît.
16: Eh ben écoutez, très bien. Bah écoutez, ça nous fait plaisir. Donc Jean, on vous offre à la place de Christine ce voyage. Donc on voyage, on le rappelle, pour 6 personnes en demi-pension en Haute-Savoie.
19: Ce truc, vous m'appelez moi, puis vous me parlez d'un Jean?
16: Non. Ah, il y a votre femme au bout du fil?
19: Oui, mais c'est moi, Christine.
16: Ah, vous êtes Christine là, vous êtes la femme de Jean.
19: Oui. Non, il s'appelle pas Jean, il
16: très
19: s'appelle
16: bien.
19: Jacques.
16: Eh ben écoutez, vous pouvez me la passer, votre femme?
19: Non, mais c'est moi la femme.
16: Bonjour, vous allez bien?
19: Oui.
16: Eh bien écoutez, comment vous appelez-vous?
19: Christine,
16: eh bien écoutez, Christine, bravo.
19: Oui.
16: Et quel âge avez-vous?
19: 53 ans.
16: Vous avez combien?
19: 53 ans.
16: 28 ans, eh bien écoutez, bravo. Jean et Christine, vous n'allez pas quitter tous les deux, puisqu'apparemment vous avez le même prénom que la tante de Julien. Vous appelez Christine, comment ça s'écrit Christine?
19: Avec un K.
16: Ah d'accord, avec un C, bah écoutez.
19: R-I-S-T-I-N-E.
16: Avec un C, bah écoutez, parce qu'il y a des fois ça s'écrit d'une autre manière, des fois c'est un peu con, ça s'écrit avec un K, mais bon là ça s'écrit normalement avec un C, c'est normal.
19: J'aime mieux.
16: Eh bah écoutez, vous me dites?
19: C'est plus joli.
16: Eh ben écoutez, on va pas vous déranger si vous êtes en train de regarder la télé, donc apparemment vous regardez un film de suspense. Ah, j'entends un vieux con derrière, c'est votre mari ?
19: Oui, oui, toujours.
16: Non, d'accord, ok, c'était votre chien. Excusez-moi, j'ai entendu aboyer, j'avais cru entendre quelqu'un aboyer, c'est pour ça.
19: Ah, il y a quelqu'un qui aboyait ?
16: Ouais.
19: Ah bon ?
16: Très bien.
19: Non, j'ai pas de chien, hein.
16: Eh ben écoutez, un petit mot à nous donner ?
19: Comment ?
16: Eh ben c'est très gentil de votre part. Eh ben écoutez, on vous fait de même, on vous embrasse très très fort.
19: Oui ?
16: Non, merci. Pas. Non, mais pas vous.
19: Ah bon ?
16: Oui, votre mari, oui.
19: Oui, mon mari vous embrasse.
16: D'accord. Ah, j'entends le chien aboyer derrière. Très bien. Eh bien, écoutez, Christine, vous êtes d'où, Christine ?
19: De Lyon.
16: Très bien. Bah, écoutez, de Lille, eh ben, on vous envoie tout de suite ce merveilleux cadeau.
19: Ah bon ?
16: Ce voyage pour deux personnes, bien sûr, de Lille.
19: J'ai rien fait, comment j'ai gagné ?
16: Christine, 28 ans, donc vous repartez avec Jean, votre mari, bien entendu. Vous êtes une fidèle de l'émission. On n'a pas réussi à joindre Christine, donc la tante de Julien, qui n'a pas voulu décrocher ce soir. On me dit qu'apparemment, elle regardait la télé, qu'elle n'a pas entendu.
19: Non, mais ça va pas le truc, hein. Je suis au bout du fil et vous me dites que j'ai pas décroché. Mais qu'est-ce que c'est que cette connerie ?
16: Oui.
19: Excusez-moi, hein.
16: Eh ben écoutez... Je vous embrasse très fort et contrairement à ce que...
19: Si vous voulez m'embrasser, je vous embrasse aussi. Hein.
16: Contrairement à des auditeurs qui nous disent, voilà, c'est des conneries des fois, c'est quand même grâce à Radio Bleu qu'on peut gagner des merveilleux cadeaux.
19: Mais, oui, mais vous me dites... Que
16: heureusement, Julien, puisque ta tante n'a pas décroché, bien sûr. Julien, puisque ta tante, apparemment, ça sonne encore, on nous dit chez elle, donc...
19: Non, je suis là.
16: Elle doit regarder la télé, il faut qu'elle mette le sonotone.
19: Bah, on fait un guide, donc.
16: Non, on va lui offrir... On va lui offrir, bien sûr, un pins de l'émission Radio Bleu.
19: Un pins ?
16: Voilà.
19: Ouais, dis donc, je suis gâté.
16: Voilà, Julien.
19: Ouais.
16: On embrasse Christine.
19: Ok.
16: Hein, bien sûr, 28 ans de Lille. Et puis, bon, bah, une bonne poignée de main à ta tante, hein.
19: On regrette.
16: Voilà, et voilà, et bah, écoute, elle fait quoi dans la vie, Julien, ta tante ?
19: Oh, elle est vendeuse.
16: Vendeuse ?
19: Au printemps.
16: Oh là là, quelle horreur, ça doit se faire chier, non ?
19: Elle vend des chapeaux.
16: Oh, ça doit être nul, non ?
19: J'en sais rien,
16: c'est nul ?
19: Passe, hein. Non, c'est super !
16: Ah ouais, c'est. Toi, tu m'as dit, Julien, tu m'as dit qu'elle en avait ras-le-bol, hein, c'est ça ?
19: Oh non, je sais pas, je crois
16: si,
19: pas, non.
16: Si dans ta lettre, tu me dis ouais, qu'elle en avait commencé un petit peu à ras-le-bol et tout.
19: Oh,
16: et
19: bah, c'est normal. Hein.
16: Qu'elle s'éclatait un peu, là, qu'elle revivait un peu, là.
19: Mm.
16: Hein, elle s'éclate un peu dans la vie, là. Qu'elle
19: ouais.
16: Fait, pas qu'elle fait plein de mecs et tout.
19: Ouais.
16: C'est ce que tu m'as dit, quoi.
19: Ouais, c'est ce que je t'ai dit.
16: Ouais, ouais. Bah écoute,
19: Allô,
16: elle est chaude, ta tante, alors ?
19: Bah un petit peu, ouais.
16: Ouais, ouais, c'est, elle est chaude. Bon, bah très bien, bah écoute, c'est dommage. Dès que tu l'auras au bout du fil, tu lui diras quand même qu'on a cherché à la joindre en direct, hein.
19: Ok.
16: D'accord ?
19: Ouais.
16: Tu quittes surtout pas, Julien ?
19: Ok, je suis là.
16: Christine ?
19: Oui !
16: Au revoir ?
19: Ben, au revoir ! Et vous m'avez appelé pourquoi ?
16: Bah Christine, vous ne quittez pas, on prend votre adresse, bien sûr, pour vous envoyer ce voyage. Donc Christine de Lyon, encore bravo, 28 ans, hein ?
19: Oui, oui !
16: D'accord. Et puis donc, on a pas réussi à joindre, malheureusement, Christine de Lyon, la tante de Julien, qui n'était pas chez elle ce soir.
19: Mais si, je suis là !
16: Non, non.
19: Puisque je suis là !
16: Bien sûr que non.
19: Bah, c'est Christine !
16: Non, non. Alors
19: ah bon.
16: Bah non.
19: Bon, bah écoutez, si vous... Bon, bah ça fait rien, hein.
16: Raccrochez pour voir, là ?
19: Oui, alors je raccroche.
16: Allez-y.
19: Qu'est-ce qu'il me veut ?
16: Allez-y. C'est parfait. Voilà, comme ça nous évite de le faire hors antenne. Comme ça, c'est impeccable. Julien, bien sûr, ne repart pas les mains vides, hein, puisqu'il est encore assuré une fois de plus. On peut le féliciter parce qu'il a eu deux tantes. La tante de la semaine dernière, ça a été, ou il y a 15 jours, ça a été génial.
19: Ouais.
16: Et là, ta tante de cette fois-ci. Alors, elle, un kiki donc, hein.
19: Ah ouais.
16: Faut lui dire que ça a merdé, on l'a fait jouer un kiki donc, elle, hein.
19: Cancan.
16: Cancan, je sais pas, French cancan. On va faire ça la semaine prochaine.
19: Ah, ok.
20: C'est deux sœurs, je parie, non ?
16: Ouais, c'est deux sœurs ?
19: Ouais, ouais.
16: Putain,
20: mais non, mais.
16: Oh, les deux. Tu dois t'éclater, non ?
19: Ouais, ouais.
16: Et, là, et donc ta mère, c'est... elle est dans le même style ?
19: Non, mais ma mère, ouais, non, c'est mon père.
16: Ah, c'est ton père, ouais. Oui, d'accord. Et lui, ça le fait marrer d'entendre ça sur ses...
19: Moi,
16: sur
19: ça
16: ses...
19: fait marrer.
16: Sur ses sœurs ?
19: Ouais, c'est clair.
16: Il a quel âge, ton père ?
19: Il a 51.
16: Ah oui, d'accord, donc il est un tout petit peu plus jeune que Christine et plus... L'autre, elle avait quel âge ?
19: 49.
16: Ah oui, d'accord. Putain, disons, 49 et demi, 51, 52, ça y va, hein ?
19: Ouais.
16: Ils s'entendent bien entre eux ?
19: Ouais, ça va. Ouais.
16: Ça va sans plus ?
19: Bon, sans plus.
16: Bon, d'accord, ok, très bien. Julien, tu quittes pas, hein ?
19: Ouais.
16: Bonne bourre et bravo.
19: Allez, salut.
21: Oui, bonsoir.
16: Bonsoir, quel est ton prénom ?
21: C'est Julien.
16: Bonsoir, Julien.
21: Star System FM Max Radio Libre sur Internet, sur Facebook, c'est génial. Voilà, et Max, bravo à toi, franchement.
16: Merci. Nickel.
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23: Star System FM, bonsoir à tous, bienvenue, c'est Tony Slims, content de vous retrouver sur la web radio 100% Max. La web radio non officielle, hein, on le précise, puisque on a pas mal de messages privés sur Facebook qui nous parlent de Max, tiens, Max, j'ai ça. Mais nous ne sommes pas le vrai Max, nous sommes la page non officielle. on est là pour partager des archives du Star System et de l'époque 90. Et là, ce soir, une émission spéciale Max et Raphaëlla. C'est un auditeur qui s'appelle Christophe qui nous a filé ses archives. Et on va commencer la soirée tranquillement avec Max qui se prend pour Balavoine. Vous allez voir, c'est une auditrice qui appelle pour parler de Daniel Balavoine. Et Max s'en fout complet, il fait même un morceau en improvisation spécial Balavoine. C'est parti, on s'écoute ça. Et juste après, il y aura du rock, puisque ce soir, ça sera une programmation spéciale rock. Et on s'écoutera un morceau de Candlemass. Le morceau s'appelle Solitude. Bienvenue sur Star System FM, émission spéciale Max et Raphaëlla, c'était en 1995.
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4: Nouvel album pour Balavoine, rentrée septembre.
5: Ah bon?
4: Tourne hélico tourne, ça s'appellera.
5: Non, ouais.
4: Si?
5: Non, c'est vrai?
4: Ah, un inédit, tourne hélico tourne.
5: Olivia. Je m'appelle pas Olivia, c'est un
4: pseudonyme,
5: je t'ai dit.
4: Dans les étoiles filantes.
5: Je veux pas mettre un CD Daniel.

0: Olivia, les enfants du paradis.
1: T'as fini?
0: Son main dans la main avec
1: Max.
0: Pidibule.
1: Putain. T'as fini de déconner?
0: Regarde, Olivia.
1: Oui.
0: Regarde, c'est la fée Clochette.
1: Oui, d'accord.
0: Peter Pan.
1: T'es fatigué, toi. Allô? Putain, mais je voulais te parler de quelque chose de très sérieux, alors écoute.
0: Je m'appelle Peter Pan.
1: Ouais, d'accord, et moi aussi. Hein.
0: Je suis d'Aix-en-Provence.
1: Ouais, d'accord.
0: Et tous les jours à table, je mange des raviolis panzani.
1: Oui, bien sûr, moi aussi.
0: Rejoins-moi sur le Minitel, 3615 de Nestlé.
1: Ouais, d'accord.
0: Je ferai plein de petits amis. Allez, viens.
1: Putain.
0: Olivia.
1: Max. Max.
0: Olivia.
1: Max.
0: Tu sais,
1: Max.
0: Je n'ai jamais été aussi loin que ce matin-là.
1: Ouais, d'accord, moi aussi.
0: Nous marchions sur une plage, un peu comme celle-ci. C'était l'automne. Un automne où il n'en existe encore que pour toi. Il faisait beau.
1: Allô?
0: Une saison qui n'existe que dans le nord de l'Amérique. Là-bas, on l'appelle l'été indien. Je remarque cette vague qui n'attendra jamais la lune. Je suis comme elle. Tu vois?
1: Max.
0: Comme elle, je reviens.
1: Max.
0: Et c'est tout simplement le nôtre.
1: Mais arrête de parler.
0: Avec ta robe longue. Tu ressemblais à une aquarelle de Marie Laurence. Je me souviens, oui. En arrière, comme elle. Je me couche sur le sable et je me souviens. Je me souviens des marées hautes, le sable, le soleil, le bonheur qui passait entre la mer. Je me souviens très bien ce qu'elle a dit ce matin-là. Il y a un an, un siècle et une éternité. Il y a une éternité, un siècle, il y a un an. Tu te souviens, Olivia?
2: On ira. Tu voudras compter, voudras.
1: Non, moi je vais arrêter d'être Daniel.

0: matin. Oh, combien on était indiens. Ce morceau, Olivia, il est pour toi.
1: Ouais, d'accord.
0: Toi, ma tulipe, mon sucre d'orge, mon kiki, ma fleur d'anus, mon cocktail Molotov. Sans toi, je ne suis rien. J'ai besoin de toi. Alors je t'en supplie, Olivia. Donne-moi signe de vie, ne serait-ce encore une fois.
1: Bonjour.
0: Ce n'est pas suffisant. Olivia.
1: Oui.
0: Le top.
1: Ouais, d'accord.
0: Olivia.
1: Oui.
0: C'est à la vista.
2: Christian.
3: Oui.
2: C'est les muscles.
3: Les muscles, voilà. Voilà.
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Candlemass à l'instant sur Star System FM avec le morceau Solitude. Programmation spéciale rock ce soir. Dans un instant, on va écouter un morceau de Chevel. Mais juste avant, puisqu'on est dans le rock, on va écouter tout de suite une archive spéciale Max et Raphaëlla. C'était en 1995. On fait un gros big up à Christophe

0: Infâme.
1: C'est pas ça le rock'n'roll, mec?
0: Ah non, tu veux que je t'en mette, moi, du rock'n'roll?
1: Mais non, mais vous avez des vous parlez de musique, vous connaissez même pas les termes musicaux. Rock'n'roll, c'est ça le rock'n'roll?
0: Mais le rock'n'roll, c'est vaste, en fait.
1: Mais non, soit c'est du rock progressif, du rock alternatif, mais rock'n'roll, c'est ça. Mais tu me mélanges avec les Beerus et Punk, tu me mélanges avec les Clash, n'importe quoi.
0: Les Clash, le mec. Oh là là là là,
2: Arrête, s'il te plaît.
1: 70 000,
0: comme Patrick Watt. Oh là là là là, horrible, horrible, il faut arrêter de
2: battre. Bouge ton cul,

0: Patrick, vas-y plus fort. Arrête de crier, mets-toi à danser. Tu dois vibrer, tu dois transpirer.
1: Arrête,
0: vas-y Patrick, fais-nous, vas-y,
1: fais-nous.
0: Vas-y, fais-nous vibrer.
1: Oh là là là là.
0: Tu peux te mettre cul nu, ça ne dérange absolument pas.
1: Mais je suis déjà cul nu là, je suis dans mon lit.
0: Alors vas-y, danse, danse, danse. Danse, danse.
1: C'est là. Oh là là.
0: Pop, pop, pop, dans mon lit. Hop, pop,
1: arrête-moi
0: pop,
1: ça, s'il te plaît.
0: Fatigué, envie de pisser. C'est mardi, hop, hop, hop, hop, hop, hop. Arrête, vas-y.
1: Arrête
0: de parler.
1: Oh là là.
0: Tu es en train de tout faire. Tu es en train de massacrer. What? Voilà, ça c'est du rock and roll.
1: Ah là là. Non, moi en fait, ce que je voulais, quoi, c'est de parler d'un groupe qui vient de Ris-Orangis, qui est en train de monter à l'heure actuelle. Oh là là là là, non, c'est pas possible.
0: Allez, vas-y,
1: ah non, non, je déprime, là, c'est pas possible.

0: bon, pas tout. Voilà, ça c'est de la zig, non?
1: Ah non, non, moi je crois pas là, franchement.
0: Ah, tu voulais parler de quoi?
1: Bah, moi je veux parler des Silmarils, quoi. Parce que franchement, ça c'est du rock'n'roll, quoi. Mais le rock'n'roll. Oh là là là, là. Non, c'est pas possible, là je vais m'endormir, là, c'est pas possible. Trop mou, quoi, trop mou.
0: À moi.
1: Ah mais tu sais que là ça se trouve, il y a au moins 10 000 auditeurs qui sont en train de s'endormir. Oh là là là là, horrible. Oh là là, bientôt tu vas lui mettre du balavoine là.
2: Aime-moi.
1: Oh là là. Ah j'y crois pas, c'est pas vrai.
0: L'amour. Mais si ça c'est du rock'n'roll.
1: Oh là là. Non attends, eh, franchement Max, deux secondes, je peux te mettre un morceau de rock'n'roll.
0: Mais tu voulais parler de quoi toi?
1: Mais moi je voulais parler des Silmarils quoi. Mais en... Oh là là là là, c'est pas possible. Mais pas que les Silmarils en général quoi. Le rock'n'roll, mais le rock'n'roll des années 90. Pas ce truc là, j'étais même pas né quand c'est sorti ce truc là.
0: C'est lundi. Oh là là là là. Vas-y mon chéri. Vas-y.

0: Patrick.
1: Bon allez Patrick.
2: Ouais.
1: Bon on est désolé, on est en train de déconner, on peut déconner deux secondes quoi.
2: Ouais non mais franchement là c'est vraiment horrible quoi. C'était quoi, c'était Elvis ça?
1: Non non non, c'était Chuck Berry.
2: Chuck Berry, ok d'accord.
1: Bon alors donc toi tu voulais parler de qui?
2: De Silmaril. You ain't nothing but a hand. Oh là là là. Eh mais en fait on va me relâcher sur ma tête là.

0: Hey,
1: you ain't my dog.
0: Ah non, non, papa.
1: Avec du ketchup. Vas-y, c'est moi, hot dog. Avec des corniches. Bah, c'est ça, Patrick. Putain, si c'est pas
0: là. Écoute ça, Matt.
1: Attends. Moi, je voudrais savoir une chose avant.
0: Quoi?
1: À part Silmarils, qu'est-ce que t'aimes?
0: À part Silmarils? Qu'est-ce que j'aime? Bah, tout ce qui bouge. Oh là là. Non, c'est pas possible.
1: Allez, Patrick, vas-y, là, je suis sûr que t'as envie de danser.
0: Oh là là là là.
1: Patrick, avec nous, pour les gens qui sont chez eux. Ouais. Non, t'aimes pas ça.

0: Bon alors vas-y remets, allez vas-y on va écouter.
1: Attends. Parce qu'en plus elle est trop bien cette musique.
0: Alors vas-y fais-nous l'écouter, je crois qu'on va
1: baisser. Je sais pas si tu connais, c'est OTH.
0: Vas-y.
1: Ah mais je peux pas mettre trop fort parce que les vieux ils vont gueuler.
0: D'accord, bah nous aussi on va mettre pas trop fort alors.
1: Vas-y. Écoute.
0: On met pas trop fort. Faut pas réveiller les gens qui dorment.
2: C'est bon là ?
0: Ouais c'est impeccable, on entend hyper bien. Ouais c'est grave. Ah c'est éclatant, c'est génial. Excellent. Ah ouais ça bouge bien ton truc quand même. Ah ouais c'est bien. Ah ouais ça pèse, ça a son pesant d'or, ça tape hein, ça pète hein. Patrick ! Ouais c'est bien. Ah c'est bien ce qu'il fait.
1: Ah c'est du rock'n'roll.
0: C'est Mouton, finalement on est un peu sur le cul quoi, on n'en revient pas hein.
1: Non sérieux franchement.
0: Non c'est bien ça.
1: Non mais attends, sérieux franchement, deux minutes non. En fait je voulais parler de ce groupe là, les Silmarils, parce que franchement, j'ai été les voir encore en concert samedi. Oh non c'est pas possible, il prend un yep sur ma tête. Non Raphaël, arrête-le s'il te plaît, arrête-le. Casse la platine, c'est quelque chose.
0: Bon, allez, on peut déconner deux secondes.
1: Ouais, non, mais ouais, sérieux, franchement.
0: Alors ?
1: Non, mais écoute, franchement, ouais, voilà. Donc, les Silmarils, j'ai encore été les voir samedi en concert au plan. Oh là là, non, c'est pas vrai.
0: Ça, ça me donne envie de passer des plateurs aussi après.
1: Oh là là là là. Yes,
0: Marlotte. Oh là là, ça fait penser à tous les bons trucs de la bonne. Tu te rappelles de comment il s'appelle, Jesse Garonne?
1: Oh là là là là,
0: Jesse Garonne. Hop, dans mon lit, fatigué. Envie, tu sais, du TT.
1: Ah non, c'est pas possible, j'y crois pas.
0: Et si, pourtant, t'es en direct sur Fun Radio, mon gros, il faut y croire, t'es bien en direct avec
1: Max. Ouais,
0: non,
1: mais c'est pas ça, je crois pas, quoi. Ça, je le sais, je m'entends, mais quoi, mais c'est justement sur Fun Radio, écouter de la musique comme ça, non, j'y crois pas.
0: Alors, qu'est-ce que t'aimes d'autre, quoi?
1: Bah, moi, je sais pas, mais des trucs qui bougent, quoi, en
0: fait. Mais quel genre, du style?
1: Bah, du style, je sais pas, les Clash, les Sex Pistols, tout le grand rock.
0: Mais j'en ai déjà mis du Clash, j'en fais des double fun, Sex Pistols, j'en ai déjà mis la nuit.
1: Ouais, mais c'est rare, quoi, je veux dire. Oh là là, écoute-moi ça, là, oh là là, je déprime, là. Je déprime, là.

0: Ah non, je pense pas, il a pété les plombs, le mec. Je t'aime.
1: Patrick, je t'aime.
0: Ouais, hey, c'est quelle cigarette que tu fumes là?
1: C'est le carrelage de la moquette.
0: Ah ouais, ouais, vous la tringlez à rideau, ouais. Ah non, t'es un fan. Qu'est-ce qui nous met? Oh là là là là.

0: pleurer.
1: Mon petit chouchou, maintenant voilà. Ou jamais.
0: Ah non, non, non.
1: Juste toi et moi, sur cette plage, face à la mer.
0: Ah non.
1: Main dans la main, je me sens bien. Une main au cul, ah oui, que c'est bon.
2: Patrick ?
0: Ouais.
1: Maintenant ou jamais, je te le dis.
0: Patrick ? Ah non.
1: Maintenant ou jamais, c'est pour la vie.
2: Patrick ?
0: Ouais.
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0: Aïe aïe aïe aïe aïe, quel tuerie ce morceau de Chevel, Blank Earth, extrait du tout premier album sorti en 99, Point One. On continue la spéciale Max et Raphaëlla sur Star System FM avec un répondeur trash. Vous allez voir, c'est hardcore. C'était bon l'époque fun dans les années 95.
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2: Bonjour, je suis maîtresse Lady Amanda. Si tu appelles ce numéro, c'est qu'on ne se connaît pas encore. Ne raccroche pas à la fin de ce message.
3: Non, non, non.
2: Tu auras mon numéro personnel.
3: Ouais.
2: Âgée de 30 ans, dominatrice par passion, par amour et non par mépris des hommes. Jolie, mince, longue chevelure, belle poitrine. Je suis femme jusqu'au bout des ongles. La femme qu'on aime, la femme qu'on sert, qu'on vénère. La garce qui punit, la perverse qui s'amuse. Dans mon donjon, univers de cuir, de vinyle, de latex, entièrement équipé en salle d'initiation ou en salle de dressage.
3: Ouais.
2: Tu seras mon objet, ma soubrette, mon chien, ma salope ou ma putain.
3: Voilà.
2: Tous tes fantasmes sont réalisables. Dans l'entretien que nous aurons à ton arrivée, nous déterminerons tes limites que je respecterai scrupuleusement.
3: Je n'ai aucune limite, moi.
2: Je suis conciliante avec les débutants, mais c'est être à la hauteur des plus aguerris. Chez moi, tu découvriras ce qu'est un véritable donjon. Et que tu recherches du soft ou du hard, de la salute, de l'inavouable, tu repartiras toujours comblé. Tu connaîtras la jouissance anale, la sodomie avec gode manuel ou ceinture, petit ou gros cabaret. La dilatation, les lavements et le fist. Si tu es plutôt maso ou crois l'être, je t'initierai progressivement. Tes seins, ta queue, tes couilles et aucune autre partie de ton corps ne seront épargnées. Chez moi,
3: oui.
2: Tu trouveras la croix fixe, la croix rotative, cage, carcan, chevalet, cachot, cravache, martinet, fouet, pince, poids,
3: cagoule,
2: baillon
3: hein.
2: Et bien d'autres accessoires. Si tu es plus soft, tu seras ma soubrette. Tu effectueras mon service sexuel, tu
3: ouais.
2: Seras mon bidet.
3: Oui. Oui, ma chérie.
2: Adepte du travestissement, j'ai à ta disposition une salle de maquillage, une garde-robe complète comprenant.
3: Oui.
2: Bas, escarpins, cuissardes, perruques, vêtements et sous-vêtements de toute taille.
3: Ah, c'est long, hein.
2: Mais pourquoi écouter ce répondeur? Viens plutôt.
3: On pourrait faire pareil, nous aussi. Salut.
4: Tu es bien sur mon répondeur.
3: Salut Gwendoline. Vous êtes bien sur le répondeur de Max sur Fun Radio. Tu veux te faire insulter sur l'antenne. Tu veux te faire fouetter en direct. Je sais tout faire. Le DJ. Elephant Max.
4: Elephant
3: Je sais
4: Max.
3: Également me faire prendre pour le Star System. Si t'as envie toi aussi de te faire insulter, je connais toutes sortes d'insultes. Saperlipopette. Crotte, zut. Va te faire voir. T'embête, tu m'ennuies. Tu as vu la tête que tu as, ta mère est passée sous un tracteur. Et bien plus encore, si tu souhaites te faire insulter en direct, tu m'appelles à mon numéro personnel et chez moi. Ici, tout est en cuivre, en or, en acier et en diamant. 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Si tu veux écouter de la musique ringarde, si tu veux en prendre plein tes oreilles, si tu veux sodomiser tes oreilles, tu m'appelles également et avec un coton-tige, je t'en ferai voir de toutes les couleurs. Appelle-moi tout de suite.
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0: Un bon vieux Metallica à l'instant sur Star System FM, extrait de l'album Master of Puppets. On continue la spéciale Max et Raphaëlla en 1995. Encore une fois, un gros big up à Christophe pour ses archives, pour le taf, pour le rip et tout ça. Gros big up à toi, il se reconnaîtra. Et nous, on continue donc avec Max et Insultator.
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2: Je vais vous insulter en direct, hein?
3: Attends, on se prépare.
2: Vous êtes prêts?
3: Je suis prêt.
2: Nicolas et Vincent.
3: Oui.
2: Vous nous appelez de Massy.
3: Oui.
2: Je vous demande de rester debout.
3: Attends, on se lève alors.
2: Lève-toi.
3: Oui, maître.
2: Nicolas.
3: Oui.
2: Tu veux te faire insulter?
3: Ouais.
2: Ici.
3: Oui.
2: Tout peut se réaliser.
3: Oui,
2: il n'y a aucun tabou.
3: Oui.
2: Tes voeux seront exaucés. Tu as téléphoné à la bonne ligne, le bon numéro, le 05 70 5000.
3: Merci.
2: Nicolas, je vais t'insulter.
3: Oui.
2: Zut. Ça perd l'hypopète. Idiot. Méchant, vilain garçon.
3: Réfléchis.
2: Pour qui te prends-tu?
4: Dark Vador.
2: Tu es méchant.
3: Non, pas trop.
2: Ne dis rien, Nicolas, ce sont des insultes. Je te déteste. Je te trouve idiot.
3: Pourquoi tant de haine?
2: Crotte. Caca. Manqueur de respect. Insultator. Crétinator.
3: Oh non.
2: Je vais venir avec un ami qui s'appelle Claclator.
3: Non.
2: Des claques de partout vont partir.
3: Non.
2: Elles vont voler.
3: Non.
2: Clac.
3: Non.
2: Clac.
3: Non.
2: C'est Claclator.
3: Non.
2: Vilain garçon.
3: Non.
2: Dégénéré.
3: Non.
2: Tu es un peu décuit.
3: Non.
2: Tu es idiot.
3: Non.
2: Méchant.
3: Non.
2: Prout et reprout.
3: Non.
2: Ça perd l'hypopète.
3: Non.
2: Zut.
3: Non, pitié, non.
2: Dévergondé.
3: Non.
2: Ah, t'aimes ça, hein?
3: Oui, ça va, c'est cool.
2: Pampan cucu.
3: Non, j'aime pas ça.
2: Petit kiki.
5: J'ai une grosse bite.
2: Tu dois te laisser, Olivier, tu ne dois pas te laisser influencer par ce que tu penses. N'essaie pas fait de faire croire aux gens des choses que tu ne penses même pas.
3: Si, je pense.
2: Vilain. Donne tes doigts.
3: Tiens,
2: prends ça.
3: Aïe.
2: Tiens.
3: Aïe.
2: Tiens.
3: Aïe.
2: Et tiens.
3: Aïe.
2: Vincent. Tends tes doigts. Tiens.
3: Aïe.
2: Tiens.
3: Aïe.
2: Tiens.
3: Aïe. Ça, c'est rude.
2: Vous devez être repenti.
3: Repenti. Ça va.
2: Allez.
3: Ouais, ça va, ouais, c'est cool.
2: Max n'est pas si méchant que ça. Nicolas, baisse ton pantalon.
3: Attends.
2: Montre-moi tes fesses.
3: Regarde.
2: Allez, un petit bisou sur les fesses.
3: Merci. Ça pue pas trop.
2: Vincent. Approche-toi et montre les fesses à Max.
3: Ouais, voilà.
2: Allez, bisous.
3: Mais regardez-moi ces fesses. Ouais.
2: Voilà.
3: Merci.
2: Si toi aussi tu veux te faire insulter, Minitel, 3615, code Fun Radio Rubrique Direct, et mon numéro de téléphone privé, le 05 70 5000. Petit vicieux, petite vicieuse, toi qui nous écoutes, comme Vincent. Et Nicolas, si tu veux te faire insulter, appelle-nous. Tous les moyens sont bons. 56 francs la minute. Appelle-moi vite. Appelle-moi vite.
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0: Allô ?
1: Oui, Fabien ?
0: Oui.
1: Bonjour, je suis de la ville.
0: Tu es ?
1: Je suis de Mâcon.
0: Oui.
1: Je me baladais, on se connaît pas, hein ? Je me baladais donc sur Mâcon cet après-midi. Quand je t'ai entendu parler de racisme avec une blague, hein, tu as crié à plusieurs reprises elle vote Le Pen, elle vote Le Pen. Or, je trouve ça un peu dommage, puisque je la connais un peu. Elle est de prénom Latifa.
0: Mais tu délires, toi ?
1: Et je voulais te dire que j'étais donc présent au meeting de Jacques Chirac. Je voulus à plusieurs reprises aller aux toilettes. Je n'ai pu y aller pour une bonne et simple raison, c'est qu'il y avait des filles enfermées à l'intérieur, dont ma copine Latifa. Je me permets donc de t'appeler, car j'ai eu par elle, ton numéro. Donc je m'insurge ouvertement et je pèse les mots. Donc je voulais savoir si, en tous les cas, il y avait d'autres meetings de Jacques Chirac en prévision avant les élections.
0: Avant quelles élections ?
1: Méridionales.
0: Mais oui, mais je sais pas quoi. Enfin, je sais pas qui t'es, faut être présenté déjà.
1: Je m'appelle Alain.
0: Alain ? Oui.
1: J'ai 22 ans.
0: Oui.
1: Et je suis sur Paris, j'étais sur Mâcon il y a quelques temps.
0: Tu serais pas un peu coincé, non ?
1: Oui, un petit peu peut-être, mais bon, le problème n'est pas là. Donc je reviens sur l'histoire de notre ami Latifa.
0: Oui.
1: Latifa, qui est black, hein, donc n'ayons pas peur des mots, je crois qu'on peut le dire, on peut même dire elle est noire.
0: Elle est très noire, oui.
1: J'ai trouvé que tu avais une façon un petit peu archaïque d'en parler. Et qui plus est sur le trottoir, je veux dire, c'est un peu dommage. Hein. Donc, je tenais à te dire que je m'insurge. Hein.
0: Oui.
1: Je n'irai pas jusqu'à crier ma haine.
0: Mais crie ta haine, je t'en prie.
1: Mais je trouve qu'il y a des limites. Et que les limites, non, pas encore, mais elles vont être dépassées. Je vais donc appeler pour te dire toute ma sympathie.
0: Oui.
1: Et en gagnant ma méfiance, qui reste, ceci dit, très compréhensible. Donc, je voulais savoir si on pouvait se voir.
0: Ah oui, on peut se voir, oui.
1: Quand ? Je suis sur Mâcon, à compter de vendredi.
0: D'accord.
1: 16h. Oh. Train 837, wagon 26, voiture B.
0: Je peux aller chercher à la gare, si tu veux.
1: Si c'est possible.
0: Comment je pourrais te reconnaître ?
1: Je suis donc blond, hein, avec la raie au milieu. Cheveux plaqués. J'ai porte des lunettes, hein. Ne me prends surtout pas pour un intello. J'ai également une veste bleue.
0: Oui.
1: Un jean. Oui. Et des chaussures aux pieds.
0: Mais tu serais pas de droite ?
1: Tu me connais.
0: Comment ?
1: Effectivement, je suis de droite.
0: Effectivement, oui.
1: J'ai donc été de droite.
0: Oui.
1: J'ai un peu donné à gauche. Et j'avoue que je pense pour des idées un peu centristes. Et je souhaiterais t'en parler.
0: D'accord. Bien, sans problème.
1: Est-ce qu'on peut se voir ?
0: Pas de problème.
1: Je monte moi-même un parti.
0: Oui.
1: Le parti.
0: Oui, lequel ?
1: Le mien.
0: Comment il va s'appeler ?
1: Je ne peux te le dire.
0: Pourquoi ?
1: Car j'ai peur qu'on soit sur écoute. Je préfère donc garder mon anonymat. Hein ? Je crois que l'idéal, c'est d'en parler sur une terrasse. Hein ?
0: Terrasse d'un café.
1: À la cafétéria de la gare.
0: D'accord.
1: Je suis de passage. Je m'appelle Alain. Hein ? Et est-ce qu'il serait possible aussi de l'avoir un Ricard avec Latifa, je veux dire.
0: Là, je te le conseille pas.
1: Je veux dire, ça serait cool. Je suis donc passionné également d'automobile. Hein, et j'apprécie également le VTT. Voilà. Donc ça, ce sont pour mes passions. J'aime également la musique, le classique, le rap, tout style confondant à la technologie. Voilà. Je suis propriétaire d'un appartement sur Paris. Hein, donc si tu souhaites venir pour méditer et pour militer, oui, je veux dire, tu peux me joindre tous les jours.
0: Et je peux te poser une question.
1: Oui.
0: Es-tu homosexuel?
1: C'est faisable.
0: C'est faisable.
1: Je suis bi, je touche à tout. Donc si tu souhaites
0: si ça m'intéresse.
1: Infinité, je suis disponible. J'aime sucer. J'aime me faire sucer. Je pratique également la fellation. Hein, et j'aime me faire fêler. Enfin, me faire la fellation qu'on appelle ici se faire fêler.
0: Là, je te conseille d'en parler à la TIF.
1: Je suis également un briseur de.
0: D'accord.
1: Hein, je te donne donc rendez-vous. Ok. De la gare, près du port. Ok.
0: Près du port, quel port?
1: Le port de Mâcon.
0: Mais il n'y a pas de port.
1: Non, mais le port, le bar.
0: Le bar du port.
1: Il n'y a pas un bar qui s'appelle le port
0: pas
1: à Mâcon. Ah, je suis désolé, mais il en existe un. Hein, donc, tu renseignes, tu rappelles, je te laisse mon numéro.
0: Oui.
1: 05.
0: Oui.
1: 70. 5000.
0: Oui. Mais j'ai reconnu.
1: Pardon?
0: Max, je t'ai reconnu.
1: Ah bon?
0: Oui.
1: Ah, comment se fait-il?
0: Ta voix est reconnaissable, quoi. Même quand tu fais le petit bourgeois égoïste de droite.
1: En es-tu sûr?
0: Oui, j'en suis sûr.
1: Sûr et certain?
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1: Les Rage Against the Machine à l'instant avec le morceau Know Your Enemy. Et juste avant, il y avait une archive de Max, c'était Max Le Bourgeois, voilà, dans les années 95. Encore une fois, gros big up à Christophe pour ses archives datant de 95. Max et Raphaël à la bonne époque. Et là, on va continuer avec, avec un nouvel extrait. C'est Max qui pénètre dans la couette de Maya. On va parler un petit peu de cul là maintenant pour terminer l'émission. Juste après, il y a un extrait qui dure une vingtaine de minutes, mais on se le fera en deux parties. Avec un puceau notamment, c'est un grand, grand, grand moment de Radio Libre. Mais pour le moment, c'est Max qui pénètre dans la couette de Maya, c'est parti.
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3: Allô ?
4: Bonsoir.
3: Bonsoir. Nous sommes bientôt ensevelis. Je vais dans quelques instants pénétrer sous la couette de Maya. Attention, c'est parti. Il y a une ambiance assez étrange. Un mélange d'urine et de transpiration. Je vais essayer
4: de surmonter.
3: Je ne sais pas si vous nous recevez toujours, mais il y a des interférences dues à quelques gouttes d'urine qui viennent comme ça se coller contre
4: Max, remonte.
3: Contre mon corps.
4: Remonte, Max.
3: Je vais essayer de me diriger vers cette crevasse. Crevasse appelée la Maya. La Maya est une grotte.
5: C'est un snap.
3: Vous me recevez toujours ?
4: C'est dégueulasse.
3: Attention, dégueulasse. Je vais. Je commence à grimper, je suis plus très loin, je suis à quelques mètres de ce cratère avec des arbres noirs tout autour et ce qu'on appelle
4: d'abord chez Pilé.
3: Des crustacés ou si vous préférez, vous là-haut, des morpions. Il y en a de partout et de toutes parts. Je suis à quelques centimètres. Je me penche pour regarder. Oh là là, quelle odeur, c'est insupportable, ça pullule l'urine dans tous les sens. Je vais essayer de descendre délicatement dans cette foufoune appelée la Maya. Je descends. Oula, attention, je vais. Oula. Attention. Oh putain, merde.
6: Nicolas ?
4: C'est les morpions.
6: Nicolas ?
4: Il a été enseveli.
6: Nicolas, vous êtes là ? Est-ce que vous nous recevez, Nicolas ?
3: Absolument.
6: Vous vous trouvez où, là, Nicolas, en ce moment ?
3: Eh bien, je suis enfermé. Je suis juste enseveli dans une sorte de mare très vaseuse. Je vais allumer ma torche si je la trouve. Voilà. C'est un liquide jaune collant. Je vais goûter. Ah, il n'y a rien à dire. C'est de l'urine de première qualité. Ce sont des poches d'urine qui sont un petit peu partout collées sur la paroi. Il y a également des restants de sperme coagulé qui ont une couleur assez très bizarre. Et on nous retrouve également quelques flaques de sang.
4: Wow.
3: Il y a dû y avoir une percée de règles il n'y a pas très longtemps. Nous sommes à peu près à 1m50 sous terre dans cette grotte appelée la Maya. Je tiens à vous dire que personne encore n'est venu par là. Je ne sais pas par où je vais essayer de ressortir. Je crois que malheureusement, comme dans toutes les grottes, il va falloir que je repasse par l'issue de secours, celle de derrière. Mais on me dit que, enfin, en tous les cas, si
7: si mes souvenirs sont bons, car on m'en a très souvent parlé dans des bars congolais, comme quoi la sortie extérieure de la grotte de Maya était fort mal fréquentée par ce qu'on en appelle des crottes. Les crottes sont des petites boulettes marron qui sont bien souvent elles aussi collées sur des parois et qui viennent à tout instant venir se coller. Et il peut y avoir des vents très puissants, ce que l'on appelle des vents avec des odeur très particulière, sorte de trou d'air exactement. Et je vais essayer de me sentir, je vous ne cache pas que je suis enlisé dans une grosse flaque, un peu un mélange. Je marche, j'essaye, je crois revoir une sortie, je commence à voir un petit bout derrière de l'extérieur. Je marche. Je suis en ce moment à 2 mètres 50 de profondeur, je suis redescendu très très bas. Et j'ai 50 cm, ça doit être ou du sperme ou alors peut-être peut-être autre chose. Si je regarde avec ma torche, non. Ça doit être... Ouh là là là là.
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0: Nirvana sur Star System FM pour terminer l'émission. Max et Rafaela en 95. Encore une fois, un grand grand merci à Christophe qui nous a filé ses archives. Encore une fois, si vous possédez des cassettes de l'époque 90 du Star System, n'hésitez pas à nous contacter sur la page Facebook Star System FM. N'hésitez pas à nous contacter si vous avez des cassettes et vous ne pouvez pas les ripper. Eh bien, nous, on peut le faire. Vous nous les envoyez et puis on pourra les ripper et vous filer les MP3. Voilà, je vais y arriver. Voilà, donc gros big up à Christophe. N'hésitez pas à nous contacter si vous possédez des archives du Star System. Et là, on va terminer l'émission en apothéose avec un auditeur qui s'appelle Ken. Le sujet, normalement, il vient parler de techno, je crois, et il dit qu'il est puceau dans le monde de la techno, et puceau en vrai, dans la vraie vie, quoi. Donc, il a 21 ans, et vous allez voir, avec Max, être puceau à 21 ans, c'est pas facile.
1: Écoute.
2: Ouais, je voudrais parler de techno.
1: Ouais, vas-y.
2: Ouais, parce que je connaissais pas, en fait, avant.
1: Ouais.
2: Et c'est carrément d'enfer, quoi.
1: Oh, super, tout ça.
2: Oh, carrément super.
1: Ouais, techno.
2: Oh, bienvenue.
1: Non, mais c'est bien, la techno, ouais.
2: Bah ouais, c'est pas mal, hein.
1: Mais t'apprécies, c'est sympa le morceau qu'on a passé là, le Chaz.
2: Ouais, c'est pas, mais c'est pas assez rapide.
1: Ah oui, non, mais c'était un peu ambiante, quoi.
2: Ouais, mais bon.
1: Ça te paraît un peu mou de la bite pour toi. Non, mais c'est vrai, dis-le.
2: Ouais.
1: Bah dis-le, bah dis-le.
2: Ouais, mais de toute façon, je suis encore puceau, alors si tu veux.
1: Non, mais bon, alors.
2: 21.
1: Oh là là, ça c'est bon pour Rafa. Tu vois qu'elle veut.
3: Attends, mais là c'est pas pareil. Non.
1: Parce que tu crois, ouais, il peut partir vite, quoi. Il peut.
3: Là, mais ça, c'est pas bien, ça s'apprend.
1: Non, mais partir vite, c'est justement, il peut très bien avoir envie tout de suite de bien comprendre plus facilement. 21 ans, t'es quand même plus mûr.
2: Ah ouais, avec
1: Rafaela. Ah, ça intéresse Rafaela.
2: Ah ouais.
3: Non, mais attends, moi, je suis une pucelle, je suis redevenue pucelle.
1: Ah ouais, ouais, mais moi aussi.
3: Non,
1: ah bah si.
2: Qu'est-ce qu'elle dit? Je m'entends pas.
1: Ah ouais. Elle est redevenue pucelle.
2: Ah ouais.
1: Ah ouais, elle a envie de se faire défoncer la chatte, quoi. Non, mais faut parler comme on. Faut le dire clairement, quoi. Elle veut se faire exploser la cramouille. Elle veut. Ouais. Elle veut qu'on lui blanchisse la caverne.
3: J'aime pas cette expression.
1: On va blanchir la caverne, c'est sympa.
2: Bah ouais, mais bon.
1: Ah ouais, ouais.
2: Je suis trop timide.
1: Hein?
2: Je suis un peu trop timide.
1: C'est... Ça, il a la tremblote sur la voix, l'autre.
2: Ah ouais, je suis carrément stressé, là.
1: Non, mais tu te rends compte, sans déconner, tu pourrais mettre un coup de caquette. En plus, tu le mettrais dans Rafaela.
2: Ah ouais, le fantasme, là.
1: Hein?
2: Ah ouais.
1: Ça te fait bander, quand même, sérieux, là.
2: Ah ouais, ça y est.
1: Ça te met pas le braquemar, sans déconner. Sans déconner, Ken, il va Ken, tu pourrais presque Ken. Rafaela, quoi.
2: Ah oh, putain.
1: Tu te ferais dépuceler par Rafaela de Fun Radio, qui travaille avec Max et tout, avec Ginny et tout ça.
2: Mmh.
1: Ça te fait bander, ça t'excite quelque part.
2: Ouais.
1: Ça fait... Là, tu bandes pas, là.
2: Non,
1: t'es
2: non,
1: pas excité,
2: pas
1: là. T'es pas excité, là.
2: Non.
1: Qu'est-ce que tu lui ferais, Rafa? Comment tu démarrerais, alors?
2: Oh putain.
1: Est-ce que c'est lui qui devrait prendre, ou quand même toi qui pourrais lui apprendre? Parce que lui, il est... tu te serais bloqué, Ken.
2: Plutôt, ouais.
1: À poil dans le lit avec Rafaela.
2: Oh putain.
1: Tu nu. Ah attends, tout nu sans déconner dans le lit avec Rafaela, tu bloques Ken.
2: Carrément.
1: Hein? Ken. Alors, quand qui Rafa, qu'est-ce que tu fais, des caresses?
2: Non, d'abord, ouais, je commence par l'embrasser.
1: L'embrasser mais où? Sur la bouche ou l'embrasser partout sur le corps?
2: Dans le cou. Sur la bouche.
1: Ah ouais, bien, bien, bien petit.
2: Je lui lèche les seins.
1: Ouais, t'aimes bien ça, Rafa?
3: C'est pas mon kiff.
1: C'est pas son kiff, mais ouais, ok, ok.
2: Bon, moi, tant pis.
1: Elle prend.
2: Ouais.
1: Ensuite?
2: Bon, je descends tout doucement.
1: Ouais.
2: Sur le ventre.
1: Lèche le nombril, j'aime bien ça, généralement, les filles, tu viens un peu dans le nombril.
2: Je remonte sur les seins.
1: Ouais, t'as oublié la foufoune, bon.

0: on descend après, on remonte vers les seins. Remontons vers les seins, t'as raison, pas, faut pas brusquer les choses. C'est bien déjà Ken, je trouve que c'est bien. Tu lui mords le lobe de l'oreille, tu leur mords le lobe de l'oreille. Elle adore ça.
1: Ah ouais?
0: Ah là, tu vas avec la langue un peu dans l'oreille, dans le creux de l'oreille. Ça, ça chatouille, ça. Alors ça, ouh, c'est dans le sens d'avoir des frissons. Ça Ken, écoute, sans déconner. Si tu veux être sûr d'assurer,
1: ouais.
0: Un petit coup de l'échouille. Dans l'oreille.
1: Dans l'oreille.
0: T'es sûr? Et je t'aime.
1: Oh,
0: mais tu ne penses pas, c'est pas grave Ken, tu le dis quand même. T'en penses pas un mot, tu fais comme nous, le trois quarts du temps au début, t'en penses pas un mot. C'est juste pour te dire comme ça, c'est sûr que je peux la sauter. Je t'aime, avec une petite léchouille dans le creux de l'oreille, ça marche à tous les coups. Elles y croient les grossettes. Elles y croient Ken, je te jure. Après tu peux carrément fourrer à l'intérieur, c'est bon, il n'y a plus besoin de préliminaires, c'est bon. Je t'aime, une petite léchouille dans l'oreille, tu peux y mettre le... Tu peux y mettre la saucisse, c'est bon.
2: Ken, ceci dit, ce qu'on vient de te dire, Max, c'est la vérité.
0: Mais c'est la vérité, en plus.
1: Non, mais
0: dans l'oreille, le fait de devenir un petit peu mordillé, mais très légèrement, le lobe de l'oreille, et puis de venir avec ta langue un peu... C'est de comme quand tu ferais sur un clitoris. Alors, on va pas s'aventurer pour une première, le pauvre qui trouve un clitoris. Hein? Il connaît pas, ouais.
1: Non, pas du tout.
0: Ah ouais, non, mais voilà. Tu fais ça, un truc, après, tu prends la fille, tu la remets donc sur le ventre. Elle a donc, tu vois, cul nu, hein.
1: Ouais.
0: Ah, on est déjà qu'une nuit, tout le monde est à poil, hein, Ken. Et là, tu viens, comme on disait, tu viens avec ton sexe, tu viens te poser très délicatement sur l'arrêt des fesses.
1: Ah putain, le top.
0: Ça me donne pas envie, Ken.
1: Ah putain, avec Raphaël en plus.
0: Ah ouais, en plus, alors là.
2: Bonjour, Ken.
1: Qu'est-ce qu'elle dit?
0: Quoi? Brun ou blond?
1: Brun.
0: Brun. Elle aime bien, alors apparemment c'est bon.
1: Je serais plutôt pour Jenny.
0: Voilà. Non mais c'est bien, Brun. Raphaël, elle prend un puceau de 21 ans, Chalon-sur-Saône, Brun, elle prend. Hein. Si t'es prêt à cul nu, si tu peux y poser ton sexe sur sa raie des fesses, c'est bon.
1: Hein.
0: Et tu viens
1: pas.
0: Délicatement comme ça, tout doucement, tu viens frôler en fin de compte. Tu viens effleurer la raie des fesses. Car, attention, tu vas pas comme un sévère.
2: Est-ce qu'il y a le
0: bras? Bah ouais, je sais pas, tu bandes là?
1: Ah ouais, ça commence là.
0: Ça touche un peu, touche. Mais caresse-toi, Ken, vas-y, n'hésite pas. On est les seuls à te voir, hein. Les autres, ils nous écoutent, mais ils nous voient pas, hein.
1: Non, tu sais non, que je sais, ouais.
0: Même là, il y a plein de jeunes, là, tu sais, en mine de rien, on t'a pris comme, pas comme cobaye, puisque tu t'es prêté à ce jeu, mais il y a plein de puceaux qui nous écoutent en ce moment, hein.
1: Ouais.
0: Ils s'imaginent tous dans l'arrêt des fesses de Raphaël, il doit y avoir au moins une cinquantaine de kékènes dans l'arrêt des fesses à 3h20. Tu sais que mine de rien, Raphaël, il y a du poids là, c'est qu'il y en a de la kékète là. Ah, il y a de la viande là dans l'arrêt des fesses là, attention hein. Parce que là il y a celle de Ken, mais il y a celles qui sont derrière qui écoutent là. Voilà quoi. Moi aussi je veux bien ma kékète venir se la poser comme ça sur l'arrêt des fesses de quelques demoiselles qui nous écoutent en ce moment. On pourrait même pousser le vice jusqu'à plus loin. Je veux dire, Raphaëlla et moi, on pourrait fermer les yeux. Moi, je m'imaginerais là, en ce moment, avec des filles peut-être cul nues, dans leur lit. Et moi, je viendrais comme ça me poser délicatement contre vous, alors que Raphaëlla, elle serait allongée sur le lit. Elle imaginerait des auditeurs venir se poser sur ta raie des fesses. Voilà, tous les auditeurs, mais on en sélectionne, tu sélectionnes un auditeur. À la rigueur, tu choisis Ken. Moi, je vais choisir une auditrice qui nous écoute là, en ce moment. Là, je me vois bien là. 3-4 000 cul nus là sur des...
1: Mais il y en a là, ouais.
0: Sur des lits. Et puis moi, j'arriverai comme ça, puis je viendrais tâter comme ça. Je viendrais ploter les culs pour choisir sur lequel j'allais mon sexe viendrait se poser. Ah là là. Les culs bien ronds quand même. Pas de poils, pas de boutons sur le cul. Hein. Ah non, non, non.
1: Un petit furoncle,
0: tout ça, moi je peux pas. Alors, je viens de m'éclater juste avant, quoi. Ah non, mais je peux pas. Hein.
2: Attends.
0: Ah, mais moi, je viendrai comme ça, puis...
1: Tu viens de poser comme ça.
0: Devant Miss Lard.
1: Ça.
0: Tu viens comme ça, putain, mais c'est excellent, ça. Tu viens comme ça dans la défesse. Au lieu de mettre le doigt, que le doigt vienne se glisser, tu mets le sexe.
1: Oh.
0: Comme ça, délicatement, tu viens de frotter. Attends, c'est excellent.
1: C'est bon,
0: ça.
1: Enfin.
0: Comme ça, ce qui fait qu'à la fin, ça mouille comme ça. Et c'est, ça revient au même que d'y mettre la langue sur l'anus. Quoi. En fin de compte, c'est le sexe qui vient se poser contre l'anus. Quoi. C'est pas pareil. Mais bon, quand il est bien dur, le sexe, quand il n'a pas donné depuis un paquet de temps, il est bien dur.
2: Je sais pas, moi,
0: allez, comme ça, puis tu viens comme ça te frotter, comme ça.
1: Ça, t'aimes le cul, toi.
0: J'ai pas fini, justement.
1: Ouais,
0: à un moment donné, quand ça commence...
1: Calme-toi un peu, là.
0: Quand ça commence à bien chauffer, tu redescends comme ça, puis tu repasses en dessous, sous la foufoune.
2: Ça rentre tout seul.
0: Et là...
1: Dans la merde.
0: Ah non, mais t'es pas dans la merde, justement. Je parle pas de l'anus, c'est que toi, tu risques de te tromper de trop, mais tu vas vite t'apercevoir qu'il y a quelqu'un qui va te dire non, quoi. Et puis d'un coup, comme ça, puis tu descends, mais tu enlèves l'arrêt des fesses, comme ça, Ken. Écoute-moi quand je te parle, nom de Dieu.
1: Oh. Là,
0: t'as ton sexe sous l'arrêt des fesses, et puis elle vient passer en dessous, comme ça. Et puis d'un coup, tu viens comme ça frotter, en fin de compte, tu viens frotter les lèvres, les clitoris. Mais en dessous, mais t'es toujours sur elle, quoi.
1: Ouais.
0: C'est compliqué, hein, pour toi, Ken. Hein? C'est à la limite du désagréable, quoi.
1: Non.
0: Comme disait Awantu, j'espère que tu prends des notes, hein. Comme ça, je te jure, à un moment donné, quand ça mouille bien, du beurre. Du beurre, je te jure, de la margarine. C'est de la margarine, je te jure. Beurre doux, salé, demi-salé, ce que tu veux. T'es dedans, il faut que t'es dedans, t'es bien. Hein, Ken?
1: Ouais.
0: Et là, après?
1: Et après.
0: T'envoies la machine. C'est-à-dire que tu donnes l'impression que t'as envie de reculer, puis au moment donné où tu sens que le gland va bientôt sortir, tu fais oh putain, j'y retourne. Puis après tu te dis oh putain, je ressors, puis je rentre, puis je ressors, puis je rentre. C'est ça. Un mouvement de va-et-vient. Faut que tu fasses travailler tes hanches, Ken.
1: Ouais.
0: Faut que tu fasses travailler tes hanches.
2: Il y a un petit coup de rein à voir.
0: Voilà. Il y a un petit coup de rein à voir. Il y a plein de trucs merveilleux.
1: Moi, j'en doute pas, ouais.
0: Hein? Et je te dis, il y a plein de trucs extraordinaires. Qu'est-ce qu'on peut lui donner? Qu'est-ce qu'il y a comme position alléchante en dehors de celle qu'on apprécie là quand vous êtes dessus, qu'on est en dessous?
1: Par derrière?
0: Ah ouais, non mais tout ça, ouais, on en a déjà parlé plein de fois, mais ça, là mon pote, là tu vas t'exploser, là tu vas t'exploser la tête là, Ken. Tu t'allonges.
1: Bah ouais, mais tu t'allonges.
0: Ne discute pas, tu t'allonges, t'es cul nul là, t'es à poil, tu t'allonges, discute pas, putain, allez, allonge-toi.
1: Oh là...
0: Allez, t'es allongé là.
1: Ouais.
0: Bon alors, Raphaël arrive et puis elle commence à écarter les cuisses, puis elle commence à... Mais ça, y a rien de drôle là, Ken.
1: Ouais.
0: Tu vas t'exploser la tronche, tu vois, je vais t'exploser la tête moi avec cette position, t'as compris?
1: D'accord.
0: Ok. Ta caquette, elle va dire oui tout le temps. Ok.
1: Ouais.
0: Alors tu fermes les yeux, Ken, tu discutes pas, tu te mets tout nu,
1: ouais,
0: allongé
1: ouais.
0: Sur le lit, Raphaël est là.
1: Ouais, vas-y.
0: Bon, t'es allongé là, t'es cul nu, t'as...
1: Ouais.
0: T'as le geek qui regarde le ciel, t'as le gland qui dit bonjour aux étoiles.
1: Ouais.
0: Et t'as Rafa qui arrive dans le lit, d'accord?
1: Ouais.
0: Elle commence à vouloir se mettre sur toi. Elle est pas dessus encore, pourquoi tu cries? Arrête de miauler, elle est pas dessus. Hein? Elle va se poser sur toi, peut-être.
1: Oui.
0: Et elle va se poser sur
1: vas-y.
0: Toi.
1: Vas-y.
0: Et là? Elles sont... Mais non, mais...
2: Ah non, pas comme ça.
0: Doucement, bon alors doucement parce que t'es plus saut, Ken. Hein? Mais tu vas t'en prendre plein la tête. T'as compris?
1: Ouais.
0: Cette position-là, elle est mortelle pour toi, mon mec. Parce que toi, t'as rien à faire, c'est la fille qui bosse.
2: Voilà.
0: C'est elle qui prend son pied. Et toi, le fait de savoir qu'elle prend son pied, tu t'éclates comme une bête. Tu comprends ça, Ken?
1: Oui.
0: Hein? Alors t'es allongé, t'es cul nu, t'as le gland qui dit bonjour aux étoiles. Et t'as la Raffaella qui vient, qui écarte les cuisses et qui vient s'empaler. Non mais ça a l'air vulgaire comme ça, mais c'est très beau à voir.
1: Non mais bien sûr.
0: Hein?
1: Ouais.
0: Tu t'empales comme ça.
1: Ouais, vas-y.
0: Tu prends tes mains et tu viens comme ça, enfin compte, ta main gauche vient prendre sa hanche droite, bien qu'elle soit face à toi gauche, elle est à droite.
1: Ouais.
0: Et inversement avec l'autre main. Et elle, connaissant, ça fait longtemps qu'elle n'a pas pratiqué, mais elle connaît bien. Enfin, tu verras, elle va très vite donner. Elle va remonter, redescendre. Et pareil, la sensation d'enlever ta quéquette de la fessine et de la remettre. Et tu rentres et tu descends. Là, t'imagines la Ken?
1: Oh là là.
0: Et là, tu prends ton pied grave, mon pote. Et une fois qu'elle a pris le mouvement et que c'est parti, la cadence est lancée, tu peux à la rigueur enlever tes mains. Et tu reviens avec tes mains et tu remontes en fin de compte près du nombril. Tu reviens comme ça, tu remontes. Et tu le malaxes les seins. Hein, Ken? Malaxes les seins.
1: Oh putain.
2: Oh là là là là là, la Ken.
1: Ça y est, je bande.
0: C'est bon ça, hein?
1: Ah là là là là.
0: C'est excitant, sans déconner, hein? Maintenant, il y en a une dernière, on pourra en faire une dernière. Qu'est-ce qu'on pourrait lui faire comme position qui est rigolote? Ah là là là là là là.
1: Vas-y, je t'écoute.
0: Qu'est-ce qu'on pourrait lui proposer? Il y en a une qui est bien aussi, qui est bien.
2: Une bonne fellation.
0: Une bonne fellation? Ou alors tu te fais en fin de compte, elle est allongée également. Elle est allongée sur le lit, elle est face à toi, elle est sur le dos, d'accord?
1: Ouais.
0: Toi, tu te mets sur elle,
1: ouais.
0: Normal, la position classique, jusqu'au moment où toi, tu commences à te mettre à genoux, sur les genoux.
1: Ouais.
0: Tu commences à te mettre sur les genoux, sur le lit, sur le matelas, comme ça. Et tu lui prends les hanches, pareil, tu commences à la soulever. Et tu la soulèves, comme ça. Et elle se fait qu'elle est complètement courbée, elle n'a plus que la tête qui vient toucher l'oreiller, quoi. Et enfin, tout son corps, même les épaules, à la rigueur, il faut qu'elle soit légèrement faut qu'elle frôle le matelas tout juste. Il faut, ouais, faut que le corps soit bien courbé, quoi. Hein?
1: Mmh.
0: Et là, tu prends les hanches. Là, par contre, faut que tu tiennes. Faut que tu fasses un effort. Hein, faut que tu sois. Hein? Et là, pareil, toi, c'est un mouvement. C'est juste un petit mouvement de hanche, quoi. Et tu. Et comme ça, à la fille, tu lui donnes. Faut qu'elle reçoive, la fille. Tu comprends? Et là, tu lui donnes délicatement. Mmh. Il y en a plein de positions. Même par derrière, c'est excellent. Ah non, mais Ken, tu vas t'en prendre plein la gueule, quoi. Le jour où tu vas le faire, tu vas t'exploser, quoi.
1: Oh,
0: tu vas t'exploser. Ah non, mais c'est génial, mon pote, tu peux pas savoir. Du coup, quand tu le fais la première fois, que t'en vois, bon, ça se calme un peu, puis quand ça repart la deuxième, ouh! Parce que tu comprends?
1: Ouais.
0: La première, t'es un peu sous l'excitation, machin, donc
1: ça
0: tu vois,
1: vite.
0: Ça peut partir vite. Mais alors après, la deuxième, t'entends un peu, c'est ça s'estompe, t'as le kiki qui retombe, puis quand le kiki revient, attention, hein! Tu vois, pour peu que t'en voyais beaucoup, bon, bah elle va nettoyer un peu là-dedans, elle fait le ménage, elle remet tout au propre, tu vois. Ah ouais, parce qu'il peut y avoir une deuxième intrusion, mais c'est la deuxième, mais c'est toujours la même personne qui déjà connaît bien l'endroit, quoi. Et toi, tu reviens, et là, putain, t'as le kiki, si tu veux, t'as le nerf derrière qui commence à être bien chaud, quoi. Ah ouais, t'as le nerf qui est hyper chaud, quoi. Et t'as envie de t'amuser, quoi. Et ensuite, t'as envie de lui faire plaisir, c'est normal, c'est
1: vrai, ah ouais.
0: Tu l'aimes. T'as envie de donner, t'as envie de faire plaisir, quoi. C'est normal, Ken, quoi. Là, tu fais plaisir, tu commences à balancer, tu en mets une deuxième fois, là. Et là, c'est long, mon pote, et tu t'éclates grave, quoi. Parce que là, tu peux commencer à jouer un peu avec elle. Tu comprends?
1: Ouais.
0: Plaqué contre le mur.
1: Voilà.
0: T'as un peu de force, tu la soulèves un peu, puis là, tu lui donnes, quoi. Tu lui fais plaisir. Tu comprends, Ken?
1: Tout à fait.
0: Ah non, mais là, faut que tu t'éclates grave, quoi. Faut que tu fasses un dépucelage rapido, ça, avant cet été, hein.
1: Non, bah...
0: Attends, mais tu plaisantes, parce que le là, tu vas rater plein de choses, tu vas passer à côté de plein de choses. Si t'as dépucelé, après, t'auras vu un peu ce que c'est. Après, tu vas pouvoir faire ça sur la plage. Ah non, mais tu te rends pas compte de ce que c'est, toi. Ah, mais tu t'en rends pas compte, quoi.
1: Bah
0: quand la fille, elle est cul nue et qu'elle est allée dans l'eau comme ça, un petit peu de minuit, qu'elle revient comme ça, s'essuyer sur la serviette, qu'il y a des petits grains de sable qui viennent comme ça. Bah attends, mais tu plaisantes.
1: Quelle
0: horreur. Mais tu plaisantes ou quoi? Quand ton kiki il vient comme ça, venir comme ça, mais tu t'en rends pas compte, toi. Tu passes à côté de plein de choses, hein.
1: Ouais.
0: Pour peu qu'elle ait une grosse poitrine et que tu viens comme ça, immiscer entre ses deux gros seins, ta merguez. Il y a plein de choses sur lesquelles tu vas. T'as une fellation, Ken, même pas une fellation. Quand je pense, t'as 21 balais, t'as même pas connu ça.
1: Mais alors?
0: Ah, tu sais pas ce que c'est, toi, mon pote, hein.
1: Bah non. Enfin, si, j'ai une copine, mais ça n'a pas été plus loin, quoi.
0: Ah ouais, mais t'as... Je veux pas en dire aux gens qui nous écoutent qu'il faut le faire, mais c'est vrai que c'est bien.
1: Ah, une fois que t'as goûté, c'est sûr,
0: non, mais
1: ça doit être bien.
0: Ah ouais, non, mais des fois, ça peut... Quand c'est bien fait, faut que ça soit bien fait, attention. Hein.
1: Ouais.
0: Parce que y en a qui le font, qui font pas mal, y a pas les dents, y a rien, mais alors, une sensation zéro, hein. Ah mais je suis entièrement d'accord, mais bien sûr, mais je parle pour Ken, je veux dire, parce que lui il croit que c'est bien, mais il faut que ça soit bien fait, quoi. Par contre, quand c'est parti, mon pote, parce qu'il y en a, c'est des gourmands, hein, t'es bon jusqu'au bout, hein.
1: Ah les salopes.
0: Ah, il y en a, des fois t'as peur que ça disparaisse et que ça revienne jamais, hein. T'as l'impression d'avoir une foufoune, des fois, tu sais, quand elle descend tellement bas, tu vois plus que les poils, tu te dis putain, t'as l'impression d'avoir une foufoune, quoi. Et puis elle la garde longtemps dans la bouche, hein, avant de remonter à la surface. Ah mais Ken, tu vas t'éclater, quoi. Tu sais pas ce que c'est, quoi.
1: Bah non.
0: Ah, puis d'aller fourrer ta langue dans la foufoune, c'est pareil, quoi. T'as jamais embrassé un clito, rien, tout ça, t'as...
1: Non, non.
0: Hein? Même pas?
1: Bah non.
0: Rien du tout.
2: Et comment il imagine la chose?
0: Mais t'as jamais mis un, je veux dire, sans être vulgaire, quoi, t'as mis un doigt, machin, rien du tout.
1: Non, rien.
0: Rien?
1: Non.
0: Donc t'as jamais mis un doigt et... Tu veux sniffer ton doigt? Ah, ça c'est excellent, ça. Tu mets un doigt et... Ah, tu prends une claque, hein. Ah, ouais. Ah, Ken, Sandek, tu mets un petit doigt et... Tu viens sentir ton doigt. Le majeur, mets le majeur.
1: Ouais.
0: Ah, Ken, sans déconner, t'as pas le braquemar, là?
1: Ah, oh, putain.
0: Ça donne envie, là. Hein. Oh, non, c'est génial.
1: Bon, ok.
0: Alors? Alors quoi?
1: Bah plus rien.
0: Hein? C'est tout?
1: Bah ouais.
0: Ah bon, c'est tout, ça te fait pas plus que ça?
1: Bah... Bah ok. Allô?
0: Oui.
1: Oui, allô?
0: Oui.
1: Allô?
0: Oui, Ken?
1: Allô?
0: Oui.
1: Allô?
0: Oui.
1: Allô?
0: Allô?
1: Allô? Allô?
0: Allô?
1: Max?
0: Non.
1: Max?
0: Non.
1: Allô?
0: Allô?
1: Allô?
0: Allô?
1: Je t'entends plus, là.
0: Allô?
1: Max?
0: Allô?
1: Oui?
0: C'est qui?
1: Oui?
0: C'est qui?
1: C'est qui?
0: Allô?
1: Allô?
0: Allô?
1: Oui?
0: C'est qui?
1: Allô?
0: Allô? Allez. Allô. On les gogoles. On les a tous ici, on se tape tous. Hein. Ken.
1: Allô.
0: Ken.
1: Allô.
0: Ken.
1: Allô.
0: Ken.
1: Oui.
0: Allô. Ken.
1: Oui.
0: Bonne soirée.
1: Bonne soirée.
0: Salut.
1: Salut.
0: Ciao. Oh, ils sont graves.
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5: Voilà, j'espère que vous avez bien kiffé ces petites soirées spéciales, Max et Rafaela, en 1995. N'oubliez pas, si vous avez des archives du Star System, contactez-nous sur la page Facebook Star System FM. Passez une bonne nuit et à la prochaine pour une nouvelle émission spéciale. Je sais pas, peut-être avec vos archives ou alors une spéciale GG, je sais pas, on va réfléchir à tout ça. Allez, à plus, bonne nuit, ciao ciao.

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1: Rodrigue est avec nous de Reims. Ça va, Rodrigue?
2: Salut Max, comment ça va?
1: Ça va?
2: Ça va bien, ouais.
1: 16 boules?
2: Ouais.
1: Très bien, t'es en quoi là? T'es en première S?
2: Ouais.
1: Eh, hey, pas mal mon pote.
2: Ça rigole plus.
1: Racine
2: hein.
1: Carrée de 897. Trou du cul.
3: Bah allez, putain. Oh, bah.
1: Trou du cul.
3: Oh, pas minable.
2: Il est tard, là.
3: Ah, t'es minable.
1: Alors?
2: Oh bah il est tard là.
1: Oh là là, vas-y, tu sais pas.
3: Oh, c'était honte.
2: Alors.
1: Putain, mais t'es grave toi. Hein. Tiens, vas-y, réponds à cette question. Attention, t'es prêt?
4: Top grand insecte.
1: Ouais.
2: Ah, j'ai pas buzzé là.
1: Si t'as buzzé, ah bah attends,
3: oh,
1: j'ai
3: si t'as buzzé. Attends, oh.
1: Eh, il a buzzé ou pas?
3: Il a pas buzzé.
5: Il a buzzé, il a buzzé.
1: Fais gaffe mec, c'est très sensible le bouton. Hein. Tu veux en jouer, Rodrigue?
2: Ouais.
1: Sois bien attentif.
4: Top chanteuse américaine, en tout, oui.
1: Ah ouais?
2: Je sais pas. Oui,
1: ah mais non.
3: Oh là là, la honte.
1: Mais attends, mais si tu sais pas, tu bosses pas, mec. Hein.
2: Ah bah oui, mais...
1: Eh, mec,
2: ah
3: mais t'as buzzé, là.
1: Si tu sais pas, tu bosses pas, mec. Hein. Ah ouais, fais très attention, quand même, Rodrigue. On va faire chier tes parents.
2: Ouais.
1: J'adore faire chier les parents. Tes parents sont en train de regarder la télévision, combien ça coûte?
2: Ouais.
1: Ta maman s'appelle comment?
2: Chantal.
1: Chantal, d'accord. Ouais. Chantal Bratsou. Quoi? On dit pas putain, on dit maman travaille.
3: Ils vont morfler les soirs.
1: Est-ce que tes parents sont sujets à partir en sucette assez rapidement? Est-ce qu'ils ont charisme?
2: Ah non, ma mère, elle démarre au quart d'heure de force, t'inquiète pas.
1: On y va, c'est parti. Je ne demande que ça. C'est du gros biscuit. On y va, c'est parti. Je te mets en attente, hein, Rodrigue. Hein.
2: Ok.
1: Bonne rigolade pour les auditeurs de Fun Radio qui nous écoutent hein, en ce moment. Parti. Attention, ça sonne. Hein.
6: Oui?
1: Allô?
6: Oui?
1: Oui, bonjour, est-ce que je pourrais parler à Christian?
6: Ah, bah, il y a une erreur.
1: Pardon?
6: Il y a une erreur.
1: Ah, je ne suis pas,
6: Non, vous n'êtes pas chez Christian, non.
1: Bon. Je vous dérange?
6: Un petit peu, oui.
1: Bon, ben... Christian n'est pas là, hein?
6: Ah, non, Christian.
1: J'entends mal, hein? Allô? Ah!
3: Ça peut être sympa.
1: Et demain? Rodrigue.
2: Oui.
1: On y va pour un deuxième coup de fil chez tes parents?
2: Ah oui.
1: Allez, c'est parti.
7: Tu vas te faire enchaîner ce soir.
1: Christian, hein, c'est ça, Christian que j'ai demandé?
7: Ça va tirer du bien, ouais.
3: Christian.
1: D'accord, Christian.
8: T'es mort. Allô?
1: Allô? Allô?
6: Oui?
1: Oui? Allô? Oui, excusez-moi. Allô, Christian? Christiane? Allô? Allô? Est-ce que c'est possible de parler à Christian?
6: Je vais l'appeler.
1: Merci. Allô?
9: Qui est à l'appareil, s'il vous plaît?
1: Oui, Christian.
9: Allô, qui est à l'appareil?
1: Allô?
9: Allô?
1: Oui, bonjour.
9: Qui est à l'appareil?
1: C'est Jean-Denis.
9: Jean-Denis.
1: Tu me reçois?
9: Oui.
1: Ouais, Christian, bonjour.
9: Ça va?
1: Comment ça va et toi? Allô? Il y a de la friture, là, hein? Allô? Allô, Christian? Allô? Allô? Bon, visiblement, tes parents ont posé le téléphone. On entendait même carrément ce qui se passait à la télévision. Rodrigue,
2: oui?
1: Qu'est-ce qu'on fait? Comment on monte en pression? On monte en pression, qu'est-ce qui pourrait les agacer?
2: Ben, encore de téléphoner sans cesse.
1: On va donc rappeler pour la troisième fois tes parents.
2: Ok.
1: On y va. Allô?
6: Oui.
1: Oui, bonsoir madame.
6: Bonsoir monsieur.
1: Allô, oui.
6: Bon, tu commences à m'emmerder, hein. Je sais pas qui t'es, mais tu me les casses.
1: Ah, ah
3: bah, voilà, bah, voilà.
1: Là, je la retrouve, Chantal Rodrigue.
8: Allô?
1: Allô?
8: Je crois qu'elle est là.
1: Rodrigue?
7: En fait, c'est ta voix.
1: Mais Rodrigue, t'es là ou pas?
8: Il
1: est percuté,
7: il est là, Rodrigue.
1: Non, il entend pas, il est. Rodrigue? Allô?
7: Il vient de se prendre une
1: tarte. C'est toi qui t'as mis au téléphone, elle l'a entendu avec son portable, elle l'a vu, elle est rentrée dans sa chambre.
7: Bon.
1: Rodrigue.
2: Oui.
1: Allô? Bon, Rodrigue. Le gros lourd ce soir. Là, on peut dire que j'ai été extrêmement lourd. Là c'est vraiment hein, l'obèse par excellence. On y va, on va rappeler ta mère.
2: Ok.
1: Attention, on y va. On rappelle tes parents, Rodrigue et Chantal. Ton père, comment il s'appelle?
2: Denis.
6: Oui?
1: Oui, Chantal?
6: Oui.
1: Allô? Oui, Chantal? Allô?
6: Oui?
1: Comment ça? Allô? Est-ce que Christian est là, Denis?
6: Oui, oui.
1: Je ne t'entends pas, là.
6: Ah bon, bah, c'est bien.
1: On est loin, loin, là. Allô? Allô? Oh là! Recule, recule, recule de ta base, là, Chantal. Chantal, recule de ta base.
6: Comment tu sais que je m'appelle Chantal?
1: Parce que c'est un copain, un collègue. Comment tu vas, toi? C'est avec les camarades, on a... Il est là, Denis?
6: Oui.
1: Tu peux me le passer?
6: Ouais.
1: Allô?
0: Allô?
1: Allô?
0: Oui.
1: Ouais, Denis.
0: Oui.
1: Comment ça va?
0: Ça va très bien.
1: Bon. On t'a fait un petit canular.
0: Oui.
1: Bon, ça va bien.
0: Oui.
1: Bon, peut-être que tu regardes la télé avec Chantal.
0: Oui.
1: Bon. On opère comme... Allô?
0: Oui, je t'entends.
1: Recule un peu de ta base, là, parce que là, il y a des... Il y a de la friture, là. Allô? Tu m'entends?
0: Oui, je t'entends.
1: Bien. Allô, allô? Ouais. Denis?
0: Oui.
1: Tu me reçois, là?
0: Oui.
1: Je te perds, là. Allô? Tu passes pas sous un tunnel avec ta maison?
0: Non.
1: D'accord. Bon, je t'appelle, Chantal, elle est pas à côté de toi?
0: Si.
1: Elle est à côté de toi ou pas?
0: Oui.
1: Ah ouais, mais là... Je t'appelle pour suivre tes instructions.
0: Hein?
1: Je t'appelle suite aux instructions. Tony.
0: Oui.
1: Blablabla. Bon. Tu peux pas te mettre un peu dans un coin là parce que faut pas que Chantal l'écoute.
0: Non, elle écoute pas.
1: Bon, tu m'entends là?
0: Mm-hmm.
1: Bon. T'as trop noté?
0: Hein?
1: T'as trop noté? T'as trop noté ou pas?
0: Oui, attends, je prends un papier. Attends,
1: ouais. Faut que je te dise, tu vas reconnaître le collègue. Allô?
0: Oui, attends.
1: T'inquiète. Il y a 2-3 indices à te donner au bigophone. Ouais,
0: d'accord.
1: Attends. Elle écoute pas, Chantal, là?
0: Non.
1: Bon. T'es prêt?
0: Oui.
1: Les carottes sont cuites. Les carottes sont cuites. Le millimélo. Le méli-mélo dans le charabia. Le méli-mélo dans le charabia. Allô? Allô?
6: Allô?
1: Denis? Denis?
0: Et comment tu t'appelles?
1: C'est... collègue.
0: Ah.
1: C'est suite aux indices. t'as compris? Ok, bon ben, je crois que... Hein? Hein, l'ingénieur, t'es ingénieur à chaussons? Hein?
0: Ouais.
1: Eh ben voilà. Eh ben ingénieur à chaussons, on va prendre une bonne paire de baskets. Bon allez, tu me passes Chantal, Denis? Mmh.
0: Chantal?
1: Allô? Allô?
6: Oui?
1: Allô?
6: Oui.
1: Le bouillon est dans la libellule.
6: Qu'est-ce que c'est que cette...
1: Le bouillon est dans la libellule. Les carottes sont cuites. Je répète, les carottes sont cuites. Fin d'information. Demain, 23h. Ok?
6: Qu'est-ce que c'est que ce cire?
1: Allô?
6: Oui.
1: Allô, bon. T'as compris le message?
6: Non.
1: Tu transmets à qui de droit? Ok. Allô?
6: Oui.
1: Tu me percutes? Ou... Il est pas à côté de toi, Denis?
6: Non.
1: Bon. Tu t'échappes? Hein? Allô? Allô?
6: C'est une voix que je connais, ça.
1: Bah ouais, allons, tu m'as pas reconnu. C'est hallucinant, Chantal, là. Tu sais que là, tu me trouves la nuit. Quand même, merde. Eh, on se voit tous les jours.
6: Ah bon, en plus?
1: Bah alors, allons. Big Mama. Ça va? Allô?
6: Oui, bon, j'aimerais bien savoir qui vous êtes, quand même. Hein.
1: Bon, t'es au courant? Je te glisse l'info. Il faut que tu me rappelles 23h. D'accord?
6: De quoi?
1: 23h, donne-moi des indices. Les camions sont pleins de lait. Je répète, les camions sont pleins de lait. Mamie Toufri a dit oui. Mamie Toufri a dit oui.
6: Bon, allez, moi j'ai pas envie de jouer.
1: Tu glisses l'info, direct, d'accord? Ok? Allô?
6: Ça m'amuse pas du tout, là.
1: Non, non, mais attends, moi non plus, je te fais juste passer les messages collés, ok? Je te laisse, hein. Ok?
6: Allez, au revoir.
1: Au revoir. Voilà, là, tes parents, ils sont à 3 millions de pourcents, tes parents, là. Hein.
2: Ouais.
1: C'est parti, ça, on c'est récidive. Problème, hein. Une cinquième fois, on les a un peu embrouillés. Attention, hein, le morse, hein, à tout bout de champ. Hein.
7: T'inquiète.
1: Dès qu'il décroche, il y a du morse. Attention, silence.
6: Oui?
1: La baignoire est pleine.
6: Eh ben, tant mieux.
1: La baignoire est pleine.
6: Eh ben, j'attends qu'elle déborde.
1: Mon trou du cul a plein de caca.
6: Ah ben, ça m'étonne pas.
1: Mon trou du cul a plein de caca. Tu pues sous les aisselles.
6: Eh, t'as rien d'autre à foutre que d'emmerder le monde?
1: Tu pues sur les aisselles. Transmission terminée. Rendez-vous demain à 7h sur le navire.
6: Ben, tu ferais bien de venir tout de suite que je t'arrange le portrait, petit con. T'as rien d'autre à foutre que de nous emmerder?
1: Allô? Oh, attends, on peut déconner. Allô?
6: Eh ben, dis-moi comment tu t'appelles.
1: Allô? Ouais. C'est moi. Mais ouais. C'est hallucinant que tu m'aies pas reconnu, moi ça me... Oh, ah, ça me troue, quoi.
6: Ouais, bah, comme ça t'en auras deux.
1: Hein? Denis est là? Je vais lui dire. Il me connaît, Denis.
6: Ah bon?
1: Bah oui, oh là là, c'est hallucinant que vous m'ayez pas reconnu, je suis estomaqué. Passe-moi, Denis.
6: Non, bah il dort, Denis.
1: Bon, arrête de conneries, attends, je le vois ici. Il est dans le canapé, regarde combien ça coûte sur TF1. Attends, t'es gentil. Passez-moi. Sacré Chantal, tu changes pas toi, hein. T'es toujours aussi colérique, hein.
6: Non, mais il dort. Mais...
1: Arrête tes conneries, j'ai appelé il y a 5 minutes, il était éveillé, maintenant tu me dis qu'il dort. Eh oh, oui.
6: Ça l'épuise des conneries pareilles.
1: Oh, arrête de me prendre pour un schtroumpf, eh oh.
6: Bon alors, on peut savoir qui c'est? Tu sais même pas siffler.
1: Ah bah attends, eh oh.
6: Eh ben, faut apprendre à siffler avant de faire des conneries comme ça.
1: Hein. Ah bah vas-y, si t'es si forte que ça, Chantal, vas-y.
6: Non, bah c'est pour ça que je ne sais pas. Et puis à 23h, les gosses devaient être couchés déjà. Hein. Tu devrais être couché.
1: Les libellules sont mortes.
6: Ah bah,
1: les libellules sont mortes.
6: T'en es qui nous emmerderont plus déjà.
1: Mon visage est plein de furoncles. Je répète, mon visage... Et plein de furoncles.
6: Eh ben, fais-toi soigner, mon gars, parce que dis-non, t'en as bien besoin.
1: Ton mari est cocu.
6: Ah bon, bah tant mieux.
1: Ton mari est cocu.
6: Eh ben, c'est bien.
1: Fin de la transmission. Allô?
6: Bon alors, t'as
1: Hein?
6: Tu me dis qui tu es?
1: Qui tu es?
6: Oui.
1: On va tuer Jean-Bernard?
6: Oh.
1: Et Nanar?
6: Ouais, ben, j'en connais pas de Bernard.
1: Alors. Oh, allez! Nanar! Guinness Brouf! Hein?
6: Bon, allez, maintenant ça va, hein.
1: Attends!
6: Eh, t'as rien d'autre à foutre quand même?
1: Bah, quand même, tu te souviens de moi?
6: Tes parents, ils savent que tu fais des conneries au téléphone?
1: Non!
6: Bah, dis donc.
1: Si, ils savaient. Hein? Qu'est-ce qu'on fait? On félicite! Le bulldozer prend son chemin.
6: Ouais.
1: Le bulldozer prend son chemin.
6: Si t'étais vraiment intelligent, tu viens me trouver, je te fais une tête au carré, moi.
1: Fin de la transmission.
6: Ouais.
1: Je peux pas passer, mais demain, peut-être.
6: Ouais, bah tu viens, parce que moi, si je sais qui tu es, je vais t'arranger. Ta mère, elle va pas te reconnaître. Hein.
1: Ah bon, c'est vrai?
6: Ah ouais.
1: Qu'est-ce qu'il y a? Comme dirait l'autre, tu vas me frapper avec tes petits poings?
6: Ouais.
1: On va jouer aux osselets après, alors.
6: Bon, alors tu te dépêches de me dire qui tu es parce que ça va aller mal, hein.
1: Are you ready? Bon, alors je vois toutes les mains se lever. Toutes les mains. Encore plus haut. Encore plus fort. Et tu les balances. De gauche à droite. Et de droite à gauche.
6: Eh oui. Ouais, puis tu prends ma main dans ta gueule.
1: Bon, allez, la plaisanterie a assez duré. Ok. Ça va?
6: Ça va très bien.
1: Bon, tout va très bien, madame la marquise. Tout va très bien. Bon, écoute, je te dérange pas plus longtemps, d'accord?
6: Pardon ?
1: Non, apparemment t'as fermé la porte.
6: Bon alors, je peux savoir qui est à l'appareil ?
1: Ouais. C'est moi, Dudule. Non, je n'ai pas changé. Je suis toujours celui que tu as aimé. Et en secret, il t'en faisait baver. Hein ?
6: Ouais, bah sans doute, va.
1: Le lundi au soleil, le mardi il fera bien moins beau, mercredi c'est pareil, et le jeudi il y aura plus clair, le vendredi ça sera ensoleillé, et tous les deux le week-end, l'arrêt bien au soleil. Hey !
6: Pauvre mec, bon.
1: Non ?
6: Oh là là, mon Dieu.
1: Hein ?
6: Je m'aperçois que tous les fous sont pas enfermés. Hein.
1: Ah non, ça heureusement, parce que sinon... Ouais. Hein ? Parce que sinon, si, hey, si les, tous les fous étaient pas enfermés, tu te rends compte, si on ouvrait la cage, qu'est-ce qu'on dirait ?
5: Ouvrez, ouvrez la cage aux oiseaux, regardez-les s'envoler, c'est beau.
1: Avec moi, les enfants, si
5: vous
1: voyez, je n'entends pas, Jean-Marc.
5: Les oiseaux prisonniers, ouvrez-leur la porte.
1: Allez, bon, Chantal, tu m'as reconnu ?
6: Non.
1: Ben, c'est hallucinant, ça.
6: Ben, j'ai pas de don de voyance, alors ou tu me dis qui tu es, ou alors tu arrêtes de m'emmerder, puis c'est tout.
1: Bon, je vais te donner un indice. 1958. Saint-Tropez. Ça fait quelque chose, ça ?
6: Non, pas du tout.
1: Non ?
6: Non.
1: Et là ? Non ?
6: Non.
1: Ça non plus ?
6: Non.
1: Et ça ? Ça, c'était toi et moi. Écoute bien.
10: Dis-moi, cette télé, c'est vraiment n'importe quoi.
11: Oh, bah tu vois, j'ai bien aimé, moi.
1: Bah dis donc !
10: Dès qu'il y a une femme nue quelque part...
1: Alors, Chantal ?
6: Oui.
1: Eh ben, dites-nous ! Tu m'as volé mon vélo ! C'est lui ! Jacqueline Maillon-Bourville ! Écoute bien !
10: Oui.
11: Ah ben, moi aussi,
10: bien fait !
11: On s'en parlait ça, là, l'autre jour à la télé, ils l'ont dit, dans l'émission.
1: Bon, je vois que t'as pas envie de trouver, Chantal, hein.
6: Ben, c'est une voix que je connais, mais...
1: Laquelle ? Connue ?
6: Ouais, ouais, ouais.
1: Connu, connu, connu ?
6: C'est ouais.
1: Très, très connu ?
6: Ouais, je crois bien, oui.
1: Populaire ?
6: Un petit peu, oui.
1: Radiophonique ?
6: C'est ça.
1: C'est par exemple ? Attention !
6: C'est fun !
1: Oui ! Bah oui, ma petite Chantal, c'est Max à l'appareil !
6: Oui, bah j'ai eu un doute tout à l'heure, j'avais reconnu ta voix.
1: Eh ouais, je suis désolé, Chantal, mais... tu m'excuseras auprès de Denis. C'était un petit canular. Devine qui a souhaité le faire.
6: Je sais pas du tout, mais ils vont m'entendre.
1: Ah bon, alors je te dirai pas que c'est ton fils, sinon ça va chier alors.
6: Mon fils, lequel ?
1: Oh là là, le salaud, Rodrigue !
6: C'est pas vrai.
1: Si, t'es là, Rodrigue ?
12: Ouais, je suis là, ouais.
1: Il est là-haut dans sa chambre ?
12: Ouais.
1: Il est mort de rire ? Voilà, je t'explique, c'était parce qu'en fin de compte, il y avait une boîte de puzzle à gagner. C'était quand même collectors, donc non. En fin de compte, il y avait quand même pas mal de cadeaux à gagner pour notre ami Rodrigue, et le but c'était simplement d'embêter des parents qui regardaient la télévision ce soir, et c'était un petit peu les embêter devant leur programme télé préféré, car ce soir on sait que tu regardais combien ça coûte.
6: Oui.
13: Et ça on peut pas louper un truc pareil.
1: Et on t'a perturbé avec 3, 4, 5, 6 coups de fil. Et t'as assuré, Chantal, hein.
6: Bon, bah, c'est bien,
1: t'as de la répartie, hein.
6: Ah oui, ça, on n'a pas l'habitude de m'emmerder longtemps, moi.
1: T'allais me la ranger, ma petite gueule, hein.
6: Oui.
1: J'adore. On t'embrasse très fort, et sans rancune, hein.
6: Ah oui, tout à fait.
1: Alors, attendez. Donc, moi, je fais le premier, je fais Monsieur Bounty. Manu.
13: Ah bah, je vais faire Twix, alors.
1: Tu fais Twix?
13: Très bien, deux doigts coupe fin, toujours.
1: Twix.
13: Moi je compose, hein.
1: Non mais toi après.
13: Non, mais toi tu fais sneakers.
1: Sneakers et toi Pauline tu fais Nut. On y va, c'est parti, allez. Les uns derrière les autres. C'est parti, on appelle Monsieur Mars et ça repart. Let's go, Monsieur et Madame Mars, chaud comme la braise. Et pour être sélectionné encore, putain, mais qu'est-ce qu'on a eu comme SMS ce soir, on a fait un carton plein. Je peux te dire, laisse tomber, monsieur SMS de Fun, il va être content. Hein.
13: Et il va être très content. Tu t'occupes d'Annick.
1: Il va me sucer les boules demain, c'est moi qui te le dis. Hein.
13: Annick.
1: Annick. Annick Mars. Et à mon avis, à cette heure-ci, à 23h38.
7: Elle s'est enchaînée, moi.
1: Tu sais comment je parle?
7: Comme une barre chocolatée.
1: Hein?
7: 23h38.
3: 2, 3, 3, 8.
1: Allô?
12: Oui.
1: Oui, monsieur Mars?
12: Mais oui.
1: Oui, bonjour, monsieur Bounty à l'appareil. Ne quittez pas, je vais vous passer quelqu'un, hein.
3: Oui, bonsoir monsieur, monsieur Twix à l'appareil, vous allez bien?
12: Ouf, c'est original ça.
3: Oui. Ne quittez pas, hein, je vous passe quelqu'un. Oui,
7: salut, bah, c'est va, Sneakers. Là.
1: Salut. Et attention, il y a aussi une fille ce soir qui est avec nous, hein.
14: Mademoiselle Kitté 4.
1: Voilà.
12: Eh ben, salut Ronron.
1: Voilà, vous allez bien monsieur Mars? Allô?
3: Je crois que c'est fini déjà.
1: Ah merde, j'ai un
3: jet de barre. Je crois qu'il est barré.
1: Ça dure pas longtemps, et 23h40, dis donc, les gens se couchent tôt, hein.
7: David, ouais. Comme ça, je crois pas, pas que service, tu fasses l'armée. Toi, t'as pas fait l'armée, hein.
1: Non,
7: non, non. Il y avait un petit doute, mais là, il est enlevé tout de suite. Il a été balayé.
15: Non, puis Magali est fidèle.
7: Je pense que ça, elle a pas le choix.
15: On va pas, ouais.
7: Elle a pas le choix, sur les solos. Pour une fois, à Magali, tu restes fidèle, t'es fidèle à David.
14: Bah oui.
7: Bah ouais. Marie. Ouais. Enfin, quand c'est pas Sandy qu'on aurait dû inviter, c'est Christine. Ah, je vois que là. Oh là là là là là. Ils sont amoureux, dis donc, regardez-les. Vous êtes amoureux tous les deux. Hein.
15: Faites-vous des bisous.
7: Ah, oui, ouais. C'est vrai. Embrassez-vous là, en direct, pour voir.
15: Ah.
7: Oh, yeah. Ils sont love.
15: C'est, beau, c'est vrai.
7: C'est beau. C'est vrai, hein.
3: Le vitage un peu plus bas.
7: Oh, y a... Ah là là là là là. C'est un travail, Arnaud, je t'explique pas. Hein.
12: À ce point-là.
7: Aïe,
15: ah, c'est mémorable.
7: C'est dur à rester concentré quand on voit. Surtout que Magali rit de bon cœur. Hein. Elle aime bien rigoler, ouais, Magali.
12: Bah, tant mieux alors.
7: Elle aime bien. Peut-être que Magali nous racontera des petites histoires drôles.
15: Non.
7: Non,
12: c'est. Ah ouais,
15: une histoire de Noël.
7: Qui est félique, le chat. Tu nous raconterais pas une petite histoire, Magali? Un petit truc rigolo, une petite histoire? Oh, une petite bêtise.
12: Toi, Magali,
7: une anecdote, tiens, une anecdote.
15: Un truc sur David.
7: Si, dit David, une anecdote. Elle a pas une anecdote à raconter, Magali?
15: David, oh, tout
16: je crois bien, oui, ouais. Je crois bien.
7: Qu'est-ce que tu pourrais être là un petit
16: tu
7: peu?
16: Tu pourras dire quoi, Magali? Allez, vas-y.
12: Vas-y,
16: aux auditeurs. En plus, c'est à Saint-Etienne. Allez, les verts.
7: Allez.
16: Ouais. Allez. Raconte-moi un truc. Allez.
7: Les deux, c'est extraordinaire.
16: Je suis troublé.
7: Hein?
16: Je suis troublé par Magali.
7: Ouais, ah bah, encore quoi, aujourd'hui, bah, encore aujourd'hui, elle te trouble. Oh là là, regarde, c'est magnifique. Oh, c'est génial. T'es ému encore.
16: Ouais, je crois.
7: Ouais, il y a beaucoup d'émotions. Hein. Ouais, très bien. Bon, Arnaud.
15: Donc, ouais. on disait les autoradios d'origine dans les voitures, c'est bien parce que tu peux pas les voler.
7: Ouais, c'est vrai, ça.
12: Mais c'est vrai que c'est carrément incrusté dedans. Donc c'est
7: ouais, mais ça a une sale gueule.
15: Et c'est dans le ton de la voiture, donc des fois c'est bien.
7: Moi dans ma bagnole, bon, après j'ai mis un chargeur CD, bon, c'est sinon ça, je trouve que ça a pas de gueule.
15: Ouais, mais c'est parce que c'est français.
7: Ouais,
15: les
7: c'est
15: français,
7: pas beau.
15: Ils savent pas faire.
7: C'est pas beau, franchement Arnaud. Enfin bon,
12: non,
7: voilà.
12: Faut lancer des modes, quoi, des bonnes lignes et tout ça, c'est super.
7: Ouais, voilà, ouais. Exactement. Ouais. Bon, en tout cas, bravo. Enfin bravo. Il y a pas eu beaucoup de bravo, mais enfin félicitations d'avoir une famille qui comme ça peut t'offrir.
12: Moi aussi, je suis bien content.
7: Dernière petite question. Tu t'attendais à quoi réellement en cadeau? T'avais prévu quoi dans ta tête d'avoir?
12: En cadeau, je sais pas, j'avais peut-être pensé une PlayStation 2.
7: Ouais.
12: Je pensais, mais non, bah, je préfère quand même.
7: Ah bah oui, là il y a pas photo, là c'est clair. Ah bah ouais. Là il y a l'indépendance totale, tu vas pouvoir bouger. Maintenant d'Evreux pour venir à Paris, c'est pas très loin. En plus, tu veux bouger.
12: Ouais, non, mais normalement, moi j'habite à côté de Paris, quoi. Ah. C'est ma grand-mère qui habite dans le coin de Normandie.
7: Ok. Très bien. Bah écoute, bravo Arnaud, t'as une famille d'enfer. Évidemment, il faut avoir les moyens, mais après peut-être.
15: Tu la mérites pas. Hein.
7: Mais voilà, quoi. Après, c'est de savoir si tu la mérites.
12: Ouais, quand même.
7: Pourquoi tu dis ça?
12: Ah, parce que j'ai bien taffé quand même.
7: C'est vrai. Tu fais quoi dans la vie?
12: Je suis tailleur de pierre.
7: T'es tailleur de pierre. Oh, c'est du boulot bien. Difficile, ceci dit, ça bouge bien. C'est bien. Félicitations. C'est marrant parce qu'en parlant de tailleur de pierre, tout à l'heure, je regardais la Bible. C'est la fois avec Jésus. Rien à voir, hein, mais bon.
12: Non,
7: si,
12: mais
7: ça
12: ouais,
7: rejoint
12: c'est...
7: un petit peu quand même.
15: Il y a de la pierre.
7: Il y a de la pierre.
12: Quoi,
7: voilà. Voilà, exactement. Exactement. Bonne bourre à toi, Arnaud.
12: Eh ben, ciao à vous. Et puis.
7: Te défonce pas la gueule le nouvel an avec ta caisse et te retrouver dans le panneau.
12: Non, je suis ça là-dessus. De toute façon, tiens, voilà un message à tous les auditeurs. Si vous faites la fête, surtout faites gaffe de pas trop boire. Et qui est toujours quelqu'un pour qui raccompagne les.
7: C'est vrai. Et par contre, il y a un truc, voilà. On dira ce qu'on dira, mais je trouve que de plus en plus, les jeunes font attention à ça. Bon, il y a du travail, il y a encore un taf de ouf, mais je trouve que les jeunes sont un peu plus raisonnables qu'avant, et on a tellement vu à la télé, et je crois qu'on a vu quand même pas mal de gamins dans les ravins des potes. Maintenant, quasiment tout le monde. Moi, je connais pas des personnes qui ont pas connu des copains, quasiment, qui se sont viandés, et qui ont eu des accidents graves ou des décès.
12: Tout,
7: Moi, je connais encore des gens de mon entourage qui connaissent des gens, et à chaque fois, ils t'en parlent, et ça refroidit, ça fait gaffe.
12: C'est clair que quand tu vois des trucs comme ça, ça c'est.
7: Ou quand t'apprends dans ton entourage quelqu'un que tu connaissais, c'est des fois même un mec du bahut, des fois par tes parents.
12: C'est clair, voilà.
7: Ça te touche un peu parce que c'est quelqu'un avec qui t'étais en classe, même si après tu l'as perdu de vue, t'entends parler de ça, tac, puis après ça te fait réfléchir. Donc là, on pense au nouvel an qui approche pour ce week-end, donc faites gaffe parce que ça va grave trop vite, quoi. Ok, bonne bourre à toi.
12: Eh bah ciao.
7: Ciao.
12: Et puis bah amusez-vous bien et puis bonne fête à vous quoi.
7: C'est clair, bonne bourre à toi.
12: Allez.
7: Ah là là,
12: ciao,
7: ce
12: mec,
7: soir.
12: À la prochaine. Salut
7: Arnaud. Ouais. Bon, j'espère qu'on va avoir beaucoup de meufs ce soir. Mais ce soir aussi, comme c'est Noël, des cadeaux, hein, des cadeaux. Et au 0803-08-5000, encore un cadeau. Après celui de David venu dans les studios. On espère plus tard dans la soirée DJ Maxime. Avec un peu de chance, si on prie le bon Dieu, peut-être qu'on aura le droit à Gérard et Sandy. Jean-Pierre Sauzère est avec nous. Bonsoir Jean-Pierre.
14: Bonsoir Max.
7: Alors, comment s'est passé Noël pour toi?
14: Bah, je tiens pour en parler, tu vois.
7: Oui. Pourquoi?
14: Bah, parce que je veux pour en parler, puis voilà.
7: T'as eu des beaux cadeaux avec ta mère?
14: Respecte-moi. Bah, ma mère, je lui parle plus, voilà.
7: Merde. Depuis quand?
14: Bah, depuis quelques jours, parce que moi, je veux pas d'histoire, ceci, cela, voilà.
7: Ouais, d'accord. Mais t'as eu quoi comme cadeau?
14: Moi, rien. J'ai besoin de rien.
7: Bah, un petit CD, ou ne serait-ce que, je sais pas, je sais pas, moi, un fer à repasser.
14: Non,
7: ou...
14: mais oh, je suis pas assez l'antenne pour dire ce que j'ai eu et ce que je vais avoir. Moi, je sais que, bon, ma reine, elle va acheter une paire de tennis, et ma belle-sœur, je sais pas, elle va avoir.
7: Ah bah, c'est bon, ça, dis donc.
14: Mais bon, moi...
7: Pourquoi tu te remets au sport, là? Tu repars vers le sport, là? Tu te...
14: Non, mais attends, je t'ai déjà dit, je veux bien parler à ton antenne. Bon, là, tu m'as appelé, ok. Mais si c'est pour raconter mes aléas de ma vie, ça m'intéresse plus.
7: Bon, c'est pour parler de Noël.
14: Parler de Noël? Qu'est-ce que t'as eu, toi, exactement, Noël, vas-y.
7: À Noël, moi, j'ai eu un sac de voyage. Pour quand je parle les week-ends et tout, parce que ma mère en a marre de me voir avec des sacs déplorables ou alors des grands sacs trop grands pour mettre trois pauvres choses. Donc, c'est un très joli sac. Et j'ai eu le droit à ce que je voulais, à savoir enfin, parce qu'avant, après, je pouvais pas m'essuyer. C'est pour ça que je me lavais pas, je pouvais pas m'essuyer. Une nouvelle magnifique serviette de bain avec le gant, la petite serviette, enfin, top, quoi.
14: Et qu'est-ce voilà. que tu as offert?
7: Très grande
14: à ta
7: marque, très jolie, magnifique, extraordinaire. Donc voilà.
14: Et qu'est-ce que tu as offert à ta copine?
7: Alors, pour le. Ah, bah oui, on peut.
17: Il y a une liste, là, on va y aller.
7: Ouais, encore.
17: Allez.
7: Ouais. Ça va être un peu long.
17: Tu mets les prix à côté, encore.
7: Hein?
17: Tu mets les prix à côté.
7: D'accord. Bah, pour l'instant, la surprise, c'est qu'elle n'a pas tout eu, quoi.
14: T'attends les soldes pour pouvoir acheter après.
7: Voilà, exactement.
14: Ah, voilà, ben oui.
7: Non, elle a eu un petit dessus de soirée sympa, joli. Elle a eu une collection par rapport à son parfum. Je lui ai fait le coffret, l'intégral avec tout ce qui va avec les crèmes, etc. Donc voilà. En plus, grâce à ça, puisque quand on achète pour 4500 francs, t'as le droit à un bon de réduction de 500 francs. Donc j'ai pu racheter des... Non, je rigole. Non, et puis voilà, donc, c'est énorme. Tu rigoles pas. 4500 balles de parfum, tu m'as bien regardé.
17: Non, mais pas de parfum, mais de tout. Si tu vas dans le même magasin, tu peux arriver à une somme.
7: Je vais les pendre où, les sous?
17: Wow, arrête, merde.
7: Regarde, s'il vous plaît.
17: S'il vous plaît. Ouais,
7: s'il vous plaît.
17: C'est des louis d'or.
7: S'il vous plaît. S'il vous plaît, monsieur Sauzère.
17: Donc... C'était devant la parfumerie, ça.
7: Hein?
17: T'as confondu, c'était devant la parfumerie, ça.
7: J'avais pas un sou, j'ai trouvé ça par terre, 16 francs. Putain. Non, parce que si je fais avec les billets, s'il vous plaît.
17: Ça marche pas avec les billets.
7: Ça fait pas de bruit. Ça attire pas la clientèle. Ouh là là.
17: Ça se bécote en direct.
7: Ça se bécote. Bon, sérieusement, Jean-Pierre, voilà ce que j'ai offert.
14: Ouais, bah, c'est gentil, c'est bien, c'est normal.
7: Bah voilà, j'ai offert des cadeaux à ma sœur, à mon père. Mon père, j'ai offert un truc qui est d'enfer. J'ai offert plusieurs trucs, mais dont une cassette vidéo, c'est les 30 ans du PSG. Et j'ai regardé. Et je peux t'assurer qu'on a un palmarès.
17: Ça s'est arrêté l'année dernière, non?
7: Non, non, on a un palmarès en fin de compte qui est pas dégueu. Parce que par rapport à ce qu'on a fait, genre deux finales de coupe d'affilée, etc., il y a peu de clubs. Troyes est omni pas présent.
17: Bah, c'est normal.
7: Je crois que y a que Saint-Etienne.
17: C'est Troyes dans les années 70.
7: En 30 ans, on a quand même on a un beau palmarès, mine de rien. Entre le fait d'avoir fait plusieurs finales, des demi-finales de Coupe d'Europe, etc., des championnats de France. Ouais, pas mal. Pas mal. Des bons vieux souvenirs, très bien.
17: Ouais, les souvenirs, hein.
7: 8-2 à 3 contre 3 quand même au Paris. C'est le plus gros score que Paris ait mis au Parc. Ils ont gagné 8-2 contre 3 au passage.
17: Ouais, quelle année?
7: On s'en fout de l'année.
17: Ouais, bien sûr.
7: Ah, mais je te le dis quand même.
17: Ah, mais il y a pas de joke kick.
7: Je te le dis quand même. Bon, soyons sérieux. Jean-Pierre, qu'est-ce que t'as eu toi pour Noël?
14: Bah, je t'ai déjà dit.
17: Pierre Pommis.
14: Voilà. Non mais moi, bon, écoute, Max, tu m'appelles, bon, on peut parler de tout ça, mais j'ai pas la tête à ça.
7: Arrête.
14: Non, tu sais très bien, c'est tout, ma carrière.
7: Mais arrête.
14: Et là, qui dit que je suis fini, j'en ai rien à foutre.
7: Qui t'a dit ça? Qui a dit ta carrière ne fait que démarrer? Attends, t'es au début de ta carrière.
14: Ah, mais moi, bon, je veux quelque chose d'inadmissible qu'on fait comprendre, mais c'est les amours impossibles qui sont les meilleurs.
7: Bah, évidemment, donc, voilà.
14: On peut en parler, puis bon, cette fille, elle est si belle, puis... Il y en a une qui m'a appelé, bon, elle s'appelle Elisabeth aussi, mais elle était bien gentille celle-là.
7: Non, elle t'a pas appelé. On a dit qu'on arrêtait de parler d'Elisabeth et de tout ça, qu'on s'en foutait que maintenant on gérait ta carrière et qu'on gérait plus carrière amoureuse.
14: Non, mais j'ai pas ma carrière avant, moi je m'en fous, à le point que je suis arrivé, je suis victime et tout, de ta et d'autres, et tout le monde en parle.
7: Alors ouais, bah alors ce qui fait qu'on pourra même plus organiser des concerts, des trucs comme ça. Alors.
14: Bah non, on pourra plus rien faire de moi parce que je suis cassé et je n'en mange même plus, il n'y a rien, je suis victime. Et...
7: Ouais.
14: C'est pour ça qu'il fallait pas m'appeler. Et...
7: T'es un victime de la société. Mais là, tu faisais quoi ce soir? Tu regardais la télé?
14: Bah non, je t'ai déjà dit que j'ai plus de télé.
7: Pourquoi?
14: Bah parce que tant qu'on est victime, on a des amendes à payer et tout, bah moi je paye, c'est tout. Mais et... j'ai plus rien en réponse de ça.
7: Tu faisais quoi ce soir? Qu'est-ce que t'as fait hier soir? T'as dîné?
14: Y'a rien, non.
7: T'es resté tout seul chez toi?
14: Ouais, tout seul chez moi, oui.
7: Et tu t'es fait quoi, de la dinde?
14: Rien, mais je t'ai dit que je mange pas. J'ai dit que je suis victime, mais j'espère qu'on m'étiquette ma vie, il y aura bien quelque chose.
7: Même du foie gras par un frein.
14: Non, mais rien, mais tu vois, tu m'appelles, on parle de mes problèmes à la radio, que je n'irai pas en parler, d'accord.
7: Il y a intraveineuse là. Tu aurais pu mettre un peu de foie gras dedans, du caviar, du saumon.
14: Non, mais écoute, Marc, tu vois, on joue sur la radio, on
7: On joue ça, pas, on fait rock'n'roll. Putain, on essaie de faire une émission un peu rock'n'roll, et toi.
14: Ouais, mais le jour que j'y passerai plus complètement, là, tu feras ouf, parce que tu diras, bon, vraiment, ce mec-là, il a eu vraiment des problèmes, et après, tu pourras dire que je suis.
7: Mais je suis d'accord, mais on peut pas gérer comme ça ta carrière. Continuellement, moi je suis là pour mettre un petit peu. Moi je pensais que tu avais un message de paix à passer.
14: Il n'y a rien à passer, c'est tout. Ça finira où ça finira et je suis obligé de te laisser.
7: Mais un message extraterrestre ou un truc comme ça?
14: Ouais, de toute façon, les extraterrestres ils font ce qu'ils ont à faire. C'est
7: bon,
14: tout.
7: Bah voilà, c'est tout. Voilà. Putain, t'es mon pote ou t'es pas mon pote?
14: Bien sûr que c'est ton pote. Et mais bah moi alors... écoute, moi je te dis que je veux cette fille que je veux et je l'aurai ou alors je repars à l'île.
7: Eh bah.
14: Pas de ce monde-là, mais moi bon, je suis de l'autre monde.
7: Quel est le prénom de cette fille que tu veux?
14: Ah, je veux pas en dire, je veux pas en parler parce qu'elle fait ce qu'elle veut.
7: Bon, d'accord. Moi je rappelle au passage. Hein, pour la demoiselle qui était à la soirée de Nîmes, si elle nous écoute, hein, qui m'a fait la bise à la fin de la soirée avec une de ses copines, était entourée d'un ou deux copains. Hein, au cas où, Fildar, Manu, ben alors quoi que Fildar, ben, peut-être pas par internet, mais Manu et Anka, si vous êtes dessus, une blonde, hein, à forte poitrine, qui a carrément fait tourner la tête à un de mes potes là-bas à la soirée, donc sache qu'il aimerait rentrer en contact avec toi. Donc si tu nous écoutes, ma chérie, tu peux m'appeler au 0803-08-5000 et tu fais très très vite.
17: Elle peut laisser un mail aussi, hein, funradiomax@funradio.fr.
7: Parce que c'est vrai que maintenant les jeunes en plus sont équipés internet chez eux. Oui. Donc voilà, mademoiselle, laisse-moi un petit message. Après on vérifiera à l'antenne. J'aurai 2-3 questions à poser pour vérifier que ça soit bien elle. Donc si c'est le cas, mademoiselle, appelez-nous 0803-08-5000. Vous êtes fort sympathique. Elle était toute mignonne. Elle était très jolie mon pote Olivier, il a bien kiffé sur elle. Eh ouais, voilà, gros dossier. Jean-Pierre, qu'est-ce que tu rajoutes à ça? T'enregistres là?
14: J'enregistre la radio?
7: Oui.
14: Bah attends, je vais te raconter un petit truc vite fait, tiens.
7: Tiens, vas-y.
14: T'as une minute?
7: Vas-y. Eh ben,
18: bah oui, bah exactement, bah vas-y. Bah, fais-toi foutre de ta gueule par Max sur les ondes et puis tout le reste, hein?
14: Oui.
18: Eux, ils se foutent de ta gueule, mais bon, bah, c'est bien.
14: Bah,
18: hein. Comme ça, tout le monde le sait.
14: Vous pouvez dire de ce que vous voulez de lui. Hein.
18: Non, mais t'as raison.
14: Tu vois, Marc?
7: Bah, je le connais, ce mec-là, il fait pareil sur toutes les radios. Il a appelé Gérard, il lui dit pareil, il dit pareil à...
14: Moi, je m'en fous, moi, tout ça.
7: C'est un fou, c'est un fou, ce mec, on le connaît.
14: Ouais.
7: C'est un auditeur, c'est un taré. Comment il s'appelle son prénom?
14: Bah, c'est Serge Delabarre, puis j'ai pas peur de dire son nom. Puis Brigitte,
7: voilà.
14: Qui était avec, bah, elle a eu raison de le plaquer, parce que c'est pas gentil, déjà, d'ailleurs, de taper dans la gueule de sa femme. Et un jour ou l'autre, tu verras ce qui y arrivera, par Dieu.
7: Voilà, mais c'est un taré, ce mec, on le connaît, ouais, il appelle tout le monde, c'est un taré, ce mec, hein.
14: Ah, mais de toute façon, toutes ces personnes qui me manipulent derrière, comme ma ticket m'a dit, tôt ou tard, ils auront des comptes à rendre.
7: Exactement.
14: Tant que je dis ça à la justice, on ne veut pas me croire. Ben, qu'on ne croit pas, mais qu'on que je serai mort, tant que je suis de l'autre côté, ma vie continuera. Mais là, il se passera des choses.
7: Exactement.
14: Il faut mieux que je sois maintenant et celle que je veux maintenant. Et voilà, parce que je peux apporter, j'ai été choisi par Dieu. Et tout ce que je dis, je le sais. Et ces bandes de psychiatres tarés, ils verront bien ce qu'elles leur arriveront.
7: Exactement. Et là, à ce moment-là,
14: moi, je suis pas fou. Moi, les extraterrestres, elles disent, je suis pas fou.
7: Et à ce moment-là, ta carrière, elle pourra réellement enfin démarrer.
14: Parce qu'on veut me barrer la route, c'est tout. Voilà.
7: Non, mais qui veut te barrer la route? Qui sait qui veut te barrer la route? Moi, je lui casse ta gueule au mec qui veut te barrer la route.
14: Il y en a plein, hein. Tant que j'étais sous Skyrock, après, quand j'y passais plus, on a voulu me barrer la route. Après, avec Bona et tout, c'est de la magouille. Et je paye contre ce mec-là. Et donc, la justice, on n'a pas voulu m'écouter.
7: Ben, c'est politique, c'est peut-être politique tout ça, non?
14: Non, mais de toute manière, d'une autre, il y a quelque chose qui rendra justice à tout ça. Rassure-toi.
7: Qu'est-ce que t'en penses, David, toi?

0: malade, c'est tout. C'est les autres qui sont malades.
1: Voilà, tout à
0: de
1: fait.
0: De ne pas en vouloir entendre dire la vérité. Mmh. Et après, on se plaint qu'on change, qu'un jour, on a envie d'acheter un revolver.
1: Voilà.
0: De tuer ou de se flinguer.
1: Bah non, Jean-Pierre.
0: Moi, j'ai pas besoin de tout ça, moi.
1: Non, mais Jean-Pierre.
0: On manipule les gens pour les porter à mourir, voilà.
1: Tout à fait. Non, mais il faut pas acheter un revolver. C'est les gens, ils aiment bien emmerder le monde. Moi, on fait ça, bof.
0: Donc, vous dites qu'il y a des mafias, mais ils ont raison à ces mafias qui s'installent pour défendre des cas comme moi.
1: Ouais, je sais, je comprends.
0: Il avait ce qu'il avait voulu dire, mais moi je suis comme lui, moi.
1: Tout à fait, ouais. Non, bah, de toute façon, il ne faut pas écouter les gens. Tu vas dans ton coin, t'es tranquille, voilà. Hein, tu passes avec Max.
0: Les maisons 10, bande de juifs et tout, tous ceux qui m'ont dit ça. Mais moi, je dirais, ces mecs-là, faut les brûler, faut faire.
2: Allez, arrête, non, tu vas trop loin, Jean-Pierre.
0: Trop loin,
2: mais t'es pas positif, t'arrives pas à être positif
0: je
2: un soir,
0: positif,
2: sans déconner. Pourquoi
0: ça,
2: tu peux pas chanter Jean-Pierre. Ben ouais, mais bon, tu sais très bien comment tu es. Un jour, tu es positif, un jour, tu es négatif. Aujourd'hui, bon, c'est passé, mais c'était aujourd'hui quand même Noël, t'aurais pu chanter une chanson de Noël, je sais pas.
0: Ouais, mais écoute, moi je voulais pas qu'on m'appelle.
2: Jean-Pierre, on est obligé. Les gens demandent. Tu sais très bien que t'as du poudre, que les gens apprécient ton talent et que.
0: Je sais que les gens apprécient mon talent. Je te dis, je veux cette fille que je veux et voilà.
2: Mais tu l'auras. On va essayer de faire à ce moment-là.
0: Ah non, je veux pas que tu m'aides pour comme le fait avec Brigitte et tout. Bon, tout le monde se mêle à ça. L'autre de probation, l'a fait le con avec moi. Il a voulu faire le con. Bon, ça a rendu ma mère malade à ma.
2: Bon, Jean-Pierre, t'aurais pu au moins chanter une chanson de
0: Tino. Je parle plus et tout.
2: Jean-Pierre, t'aurais pu chanter une chanson de Tino Rossi ce soir.
0: Une chanson de Johnny.
2: Ah, vas-y, très vite.
0: À Noël pour les gens du ciel.
2: Ben voilà.
0: À Noël. C'est ça?
2: C'est tout?
0: Moi, j'ai pas le playback, sinon je te l'aurais fait, cette chanson.
2: Ah là là là là, sacré Jean-Pierre. Elle est belle, cette chanson.
0: C'est vrai, elle est vraiment belle. Hein.
2: Elle est vraiment belle. Elle parle de Noël, et en plus, chantée par Johnny Hallyday, ça a quand même de la classe.
0: Voilà. Non, mais de toute façon, tu sais, je suis peut-être à terre, comme on dit, mais peut-être qu'un jour, je vais me relever.
2: Ben, c'est sûr que tu vas te relever, va savoir. Ouais. On sait pas, et on peut avoir un peu de chance. Merci Jean-Pierre, en tout cas, pour ces bonnes paroles.
0: Et bonne Noël à tous ceux qui m'aiment, voilà.
2: Et bonne bourre à toi.
0: À toi aussi.
2: Merci, c'est gentil. David de Saint-Etienne, tu restes avec nous?
1: Tout à fait.
2: Magali aussi, tu bouges pas, tu restes avec nous, il n'y a pas de problème?
3: Bah oui.
2: Tu veux nous réserver une petite surprise quand même, un petit cadeau tout à l'heure? Magali, qu'est-ce qu'il nous prépare comme petite surprise? Une petite blague quand même avant la fin de cette émission?
3: Bah, à la fin de l'émission.
2: D'accord, ok, vive à la fin de cette émission.
4: J'ai un bouc, hein, je peux te. Tu sais lire?
2: Ouais, quand même.
4: Bah, tu vois, il y a des blagues, tu pourras nous les lire.
2: Tiens, prépare deux, trois blagues, elle va nous les lire. D'accord, ok, très bien. Ne bougez pas, la suite de la Radio Libre avec David de Saint-Etienne, avec Magali de Saint-Etienne, sa compagne. Ils sont venus de Marne-la-Vallée. Il nous parlera de tout ça, de Paris, de ce qu'il a vécu, les Champs-Élysées, l'avenue de Michel Drucker, comme il disait bien. Et puis après, on ira vers le courrier avec Phil Dard. On a des emails et également des cadeaux de Noël qui nous sont arrivés. Et puis, si vous avez envie d'intervenir dans cette émission, bien sûr, en dehors de vos cadeaux, des trucs pourris que vous avez eu pour faire de la Radio Libre tout simplement avec nous le soir du 25 décembre. C'est jour férié, mais on est là en direct live. N'hésitez pas, 0803-085000. Et on revient avec Ayam, mon petit frère. C'est sa petit frère. Quelque chose à rajouter, Fildar? Non, je te voyais.
5: Maman, je ne veux pas de caisse à outils à Noël.
2: C'est clair. J'espère que le frère de Fildar aura entendu qu'il passera le message à la mère. Disait Magali, c'était intéressant. Si, c'est bien. Elle est morte de rire, Magali. Elle est morte de rire. Rodi, vas-y. Qu'est-ce que tu disais? Vas-y, approche le micro vers toi. Prends-le, voilà. Prends le micro et raconte. Alors, dis-moi. Alors.
3: Bon, d'accord. Quand on arrivait là-bas, on ne croyait pas comme ça à l'hôtel.
2: Tu croyais comment, l'hôtel?
3: Que c'était immense. Vraiment.
5: Elle est morte de rire.
2: Alors, c'était pas immense du tout, non?
3: À part Gary, puis il commence à.
2: Non, mais toi, personnellement, tu voyais ça plus grand.
3: Ouais. À part pour trouver le numéro de l'hôtel, c'est pas évident. Hein.
2: Ouais, et donc l'entrée. Enfin, quand tu croyais que c'était l'hôtel comme le Disneyland, le rose, là, le grand à l'entrée.
3: Ouais.
2: Alors que le chéier n'a rien à voir.
3: Non.
2: Ah non, il est tout classique.
3: Bon, moyen.
2: Ouais, et la chambre, dessus?
3: Elle est un peu pas mal, pas trop. Hein.
2: Elle voulait dire c'est pas mal. Elle a un peu pas mal, pas trop. Et qu'est-ce que t'as mangé, Magali? Sinon, toi, t'étais déçue par la nourriture comme David un peu, parce que c'était froid, toi aussi, ou ça allait.
3: Non. Moi, j'ai pas mangé comme lui. Hein.
2: T'as mangé quoi? Hein?
3: Que moi, j'ai mangé ragatouille.
2: T'as mangé de la rade. Ça va être de la racacouille. En plus, c'est le mot qu'il fallait pas dire. C'est de la bouche à Magali. On aurait dit des pâtes ou des trucs.

0: comme ça. En plus, c'est le mot, tu sais, le truc. Ah, génial, génial, génial. Ah, on est tous morts de rire. Magali est morte de rire, elle en pleure tellement que ça la fait rire. David est pareil. Ah là là. Ah, vous faites un beau couple tous les deux. Hein.
1: Oui.
0: Non, vous êtes fabuleux. Laisse le micro allumé, pas gênant. Tu
2: veux
0: le laisser allumé. Ah, là, là. Alors ensuite, le parc. Alors raconte-nous.
2: Bon, Moncherou, c'est bien, ouais. Bien accueilli. Moncherou. Mieux que l'hôtel. Et sinon, bon, on a fait quoi d'autre, Magali? On a fait
1: des attractions, non?
2: Des attractions. On a fait aussi le petit train, on a dit, il y a une heure. On a fait quoi d'autre?
3: On a visité,
2: on a fait le manège aussi. On a oublié ça.
0: On a fait
2: le manège, on a fait les boutiques, on a acheté des cadeaux.
0: Ouais. Alors les cadeaux, les cadeaux, ils sont où les cadeaux? On veut les cadeaux.
2: Derrière moi.
0: Eh ben, on veut les voir. Il est 10h30. Allez, on va aller voir les cadeaux. Voilà, bien le micro. Chaud, gros dossier. Alors attends, c'est pas grave. Voilà, il remet. Hop.
4: Je remets mon micro.
0: Voilà, tu remets ton casque. Il rallume son micro. Donc...
2: C'est parti.
0: Ah, vous m'avez fait un cadeau, mais réel, mais attends, mais fallait pas!
2: Ah oui, oui, oui!
0: Mais vous avez dépensé combien? J'espère que ça vous a pas coûté trop cher.
2: Pas ça, Max, Magali.
0: Ça vous a pas coûté trop cher, tous les deux, ça?
2: Non, ça c'est de la part de tous les deux, voilà.
0: Ah, c'est de la part de tous les deux, ça.
2: Voilà.
0: D'accord. Eh ben, dis donc j'ouvre en direct, donc je prouve, quand même, hein.
2: Vas-y.
0: Disneyland Paris, que je monte quand même à la caméra, puisqu'on filme, hein. Donc, voilà, hop.
2: Voilà.
0: Je regarde à l'intérieur. Oh, bah ça c'est sympa, ça. Sérieusement. Ouais.
2: Wow, une peluche,
0: okay. Ça c'est mignon.
2: Ah, c'est mignon.
0: Ça c'est génial. Merci.
1: Il n'y avait pas un Astérix ou un Obélix?
2: Ah non, on n'a pas trouvé ça. Non.
0: C'est pas terminé. Il y a
2: c'est
0: quoi
2: pas
0: encore
2: terminé.
0: Oh, ça c'est bien ça. Une brosse à dents.
2: Super.
0: Mini. Elle est là. Voilà. Je la montre au caméscope. On ne sait jamais si demain ces images se retrouvent sur Internet. Et puis également un stylo. Disneyland. Mickey. Voilà. Mickey, Mini. Bah ça me fait plaisir. Merci beaucoup Magali et David. Sincèrement.
2: De rien.
0: Ça me fait vraiment plaisir. Je vais ramener ça à la maison. Ça va faire des.
2: Tout à fait.
0: Ça va faire des heureux. Mes enfants vont être très contents.
2: Alors. D'abord, Max, il a eu avant aux filles. Bon, normalement, on est galants. Bon, Anka, c'est pour toi.
0: Oh là là là.
2: Fidèle, passe pour Anka.
0: Ils ont fait des cadeaux pour tout le monde. Et vous êtes extraordinaire. Ah, sérieusement.
2: C'est tous les deux, la part de tous les deux.
0: Alors Magali, ça fait plaisir. Alors, de la part de Magali
2: et moi.
0: Elle ouvre tout de suite.
5: Oh, petite peluche.
0: Oh, c'est mignon. C'est mignon.
5: Avec du chocolat, hein, quand même.
0: Ah.
5: C'est un chien, ça.
2: Oui, voilà, Saint-Bernard.
5: Je montre aussi.
0: Voilà, Saint-Bernard miniature, voilà.
2: Très joli.
0: Il y a quoi encore dedans? Il y a encore des choux.
5: Et deux papillotes. Quand
0: oh
5: même.
0: Là là
5: ça,
0: là.
5: C'est sympa.
0: Sympa, hein, David.
2: Ah, oui. Et une carte aussi.
0: Et une carte, super. Ensuite, dis donc, qu'est-ce qu'on a été gâtés, nous?
6: Eh
0: hein.
6: Ben, dis donc.
2: Voilà.
1: Oh, merci. Oh, c'est une pour
2: carte.
1: Qui
2: une carte pour Anka.
5: Ah, c'est
2: Anka.
5: Encore pour moi.
2: Oui, oui.
0: Dis donc.
5: Ah, ben ça, c'est sympa.
1: T'es gâté, Dina.
2: Alors, maintenant, Manu.
7: D'accord.
0: C'est un petit peu plus petit.
2: C'est une surprise.
5: C'est petit, voilà. C'est plus
0: ah bon, on espère que c'est une surprise. Ça,
2: ça va le plaire. Ça va le plaire.
0: Ah oh, ouais, oui, je pense qu'il n'y a pas de problème.
2: C'était un peu dur, ça va le plaire.
0: Wow.
1: Qu'est-ce que c'est que ça?
8: Un arc de triomphe en soucoupe.
0: Oh
8: non. Et que...
5: Alors ça.
0: Alors là, je vais dire, je t'envie. J'aurais bien aimé l'avoir celui-là, mais il est pour toi. Hein.
8: Regarde-moi ça. Putain, les auditeurs, vous ne pouvez pas voir.
2: Ah oui.
8: Tiens. Attends. Fais gaffe, c'est fragile, voir, j'y tiens.
5: Hein. Oh là là.
8: J'y tiens beaucoup. Hein.
0: Ah, ça, c'est le cadeau touriste par excellence.
8: Merci beaucoup, David.
2: De rien, Manu.
8: Ça me fait vraiment plaisir, je te remercie.
0: Ah là là. Puis le truc en plastique, ça tient bien, ça.
2: Les bonbons, c'est pour Philippe, Fida.
0: Ah, disons, mon petit salaud.
2: Et à côté, c'est pour poser sur la table. Ah. Il va regarder.
8: Ça, à côté du petit cadre de Bruno.
0: Oh. Une petite boule Mickey sur un ressort, et quand tu poses sur la table, ça bouge.
8: Ah, c'est chouette.
2: Voilà.
0: Eh ben, dis donc.
2: Et ça, une grosse sucette.
8: Ah.
2: Avec un petit ballon. Je sais pas si c'est un ballon.
8: C'est pour qui?
2: C'est pour tout le monde, toute l'équipe.
8: Ah, on la sucette.
2: Ça dépend.
8: On va tous aller chez vous.
0: Tous ensemble. Oh là là, elle est magnifique. Une
2: mini.
0: Petite, mini, superbe.
2: Tout à fait.
0: Tout à fait, ouais.
8: C'est quoi? Ça, ça va être mon emblème au standard. Je vais le mettre au standard.
0: Ah, c'est vrai que là, ceci dit, ça nous rappelle les Champs-Élysées. C'est superbe. On te remercie du fond du cœur.
2: De rien.
0: C'est normal. Applaudissements même pour les cadeaux. C'est rare qu'on applaudisse des cadeaux. Plutôt que se faire la bise, autant faire des cadeaux. Ça sera tellement plus simple.
2: Voilà.
0: Alors, justement, puisque tu as offert à notre ami Manu un cadeau qui est.
8: L'arc de je le regarde, j'ai les larmes aux yeux encore.
0: L'arc de triomphe, Paris, justement.
2: Voilà.
0: Raconte-nous un petit peu. Racontez-nous avec Magali Paris.
2: Bah, c'est bien, hein, Magali?
5: Ouais.
2: Tu te trouves bien? Approche le micro. Il faut pas avoir peur. Sois pas timide.
8: Oh, il est
2: alors,
8: dedans,
2: c'est bien ou pas? C'est bien, Paris, depuis qu'on est arrivé. Il y a 3 heures.
4: Bah oui.
2: Ouais, ça fait 3 heures qu'on est là, on est bien cuit. Super, bonjour. Moi, je crois bien on va revenir.
0: D'accord, mais vous avez
2: visité. C'est super.
0: Vous avez visité.
2: On a visité un petit peu, pas beaucoup, mais on a visité un petit peu.
0: Les Champs-Élysées, vous avez vu?
2: On n'a pas encore vu, non. On va pendant la nuit, peut-être on ira dans 10 minutes. Voilà.
0: Ouais.
2: Ça dépend.
0: D'accord. Voilà. Vous avez profité un petit peu des Champs-Élysées.
2: On en profite, ouais.
0: L'Arc de Triomphe.
2: Voilà.
0: La Concorde.
2: Voilà, la Concorde.
0: La Grande Roue.
2: La Grande Roue, on a vu en face.
0: D'accord.
2: On a vu en face. On a vu la Grande Roue.
0: Ouais, ouais. Magali, toi, qu'est-ce que tu penses de. C'est la première fois que tu viens à Paris, Magali?
6: Oui.
0: D'accord, ok, très bien. Elle réfléchit quand même parce qu'elle a des hésitations. Peut-être qu'elle est venue, mais elle ne le sait pas. Peut-être que David ne le sait pas. Elle est peut-être venue en secret voir un ancien petit ami, on ne sait pas.
2: Non, non, non.
0: Non, non, non, elle est sérieuse, Magali.
2: Elle est sérieuse.
0: Je sais bien. Justement, Magali, toi, qu'est-ce qui t'a plu dans Paris? Qu'est-ce qui est fabuleux, le monde? Ça soit tout éclairé, c'est les boutiques, c'est quoi? Qu'est-ce qui te plaît le plus là-dedans, dans Paris?
6: C'est le jeu et les boutiques.
0: Et les boutiques?
6: Ouais.
0: Ouais.
6: À Paris, il y a une tonne de monde là-bas.
0: Beaucoup, ouais. Très. Il y a des marques. Quelles sont les marques qui t'attirent particulièrement? Il y a des. Parce que toi, t'es une nana, donc je suppose que t'aimes bien les vêtements, les beaux vêtements.
6: Oui.
0: Ouais. C'est quoi les marques que t'aimes bien? Il y a des marques. Tu connais des marques de vêtements que t'apprécies particulièrement?
6: Pas toutes. Hein.
0: Pas toutes, mais quelques-unes. Tu penses citer 2-3? Il y en a peut-être 2-3 qui te plaisent.
6: Pas vraiment.
0: Non, pas vraiment.
6: Voilà.
0: D'accord.
6: À part si David connaît.
2: Elle adore Nike, Adidas.
0: Ah, voilà. Bah
2: t'adores ça, hein, Magali. T'adores
0: ça. Ouais. C'est sûr que là, pour se saper, pour Nana, c'est top. Hein.
7: C'est clair que rien ne vaut un bon survêt Adidas. Hein.
2: Voilà, c'est vrai.
0: T'aimes bien être habillé en survêtement? Ouais.
6: Non, pas beaucoup. Des fois, je me mets en jeans.
0: Ah, ouais, des fois, tu te mets en jeans. Alors, en parlant de vêtements justement et de mode, c'est vrai que David nous l'a dit, on le savait pas, mais tu t'es mis sur ton 31 ce soir.
2: Oui, ce soir.
0: Tu peux te mettre debout quand même, qu'on voit sur la caméra vraiment de. Non, mais tu peux garder ton casque, hein, regarde tout en gardant ton casque, c'est tellement beau avec ton casque. Ah, mais mettons en arrière un peu que je te vois là.
9: Eh ben.
0: Oh là là là là là là là là là. Il a mis son. T'as mis quoi, un jean, un pantalon?
2: Pas un jean, un pantalon.
0: Un pantalon?
2: Ah oui, un pantalon. Carrément. Et de luxe.
0: Oh! Ah ouais.
2: Oui, la classe.
0: Ah ouais, fais voir un peu.
9: C'est quoi la marque?
2: La marque, il est derrière, je crois bien, je sais pas. Je vois pas très bien.
9: C'est un Jules.
2: Ah, peut-être.
9: Ouais, c'est un Jules.
2: Ah,
0: et tu nous as mis un super pull jaune.
2: J'ai oublié la cravate, hein, par contre.
0: Ah,
2: désolé.
0: Avec le pull, t'aurais dit un pull.
2: Non, j'avais du mal chercher mes cravates, il pleuvait alors.
0: Un pull à col roulé avec une cravate, c'est.
2: Ah oui.
0: C'est fashion, c'est très mode. Hein.
2: Ah, très
0: c'est, bon. C'est quoi, c'est comme pull, c'est.
2: Non, c'est un pull de classe, classique, pour sortir en ville, voilà.
0: Ouais.
2: C'est un pull, bon, la c'est marque, ça dépend quelle marque, je vois pas, Fidèle, tu peux m'aider?
0: Ouais. Ah, ouais.
9: C'est quoi?
2: C'est marqué.
9: Un Outfitters.
2: C'est vrai?
9: Outfitters.
2: Ah ouais? Ah bon, d'accord. Okay.
0: Super, dis donc, c'est de la super marque.
2: Je sais pas si c'est la bonne marque. Hein.
0: Ah, c'est de la bonne marque.
2: Ah, c'est la bonne marque.
0: Ah oui, carrément.
2: D'accord, si tu dis.
0: Qui c'est qui t'a offert ça?
2: Ma mère.
0: Ah oui, donc c'est de la bonne marque.
2: Ah ouais,
0: c'est un cadeau de maman.
7: Ça, c'est parti pour durer 10 ans, hein. Déjà,
2: ah
7: oui. Ça en a 8.
2: Ah bah, ça fait déjà 8 ans que je l'ai.
7: Ouais. J'ai bon.
2: Voilà.
7: Ouais, je sais.
0: D'accord, ok. Et concernant Magali, toi, tu es habillée donc avec un énorme col, enfin un pull de laine, hein, gros, vraiment pour partir au ski, quoi.
7: Grosse maille, oui.
6: Non, il fait gros froid dehors. J'ai mis ça.
0: Ah, c'est parce qu'il fait froid dehors que t'as mis ça, mais.
2: Je voulais qu'il mette en robe. Il fait froid, alors.
0: C'est vrai, t'as pas voulu mettre la robe pour pas attraper froid, ce qui est normal, quoi. Ça, c'est un pull vraiment pour partir dans les stations de ski, genre Val d'Isère, Avoriaz, Tignes, Courchevel, tout ça, Courche. Hein. Tu vas skier un petit peu de temps en temps, Magali? Tu as déjà eu l'occasion d'aller skier? Devant ton micro. N'aie pas peur devant le micro. N'aie pas peur. Oh, hey, ça fait maintenant plus d'une heure et demie que t'es avec nous. Tu es moins timide.
6: Non. Mais maman, on doit aller faire ça, moi et David. Mais
0: d'accord.
6: C'était pas prévu.
0: D'accord, c'est pas prévu. Très bien.
7: Prochain hiver.
2: La prochaine fois, prochaine fois, l'année prochaine.
0: D'accord, là, il n'y a plus de vacances, vous avez pris une semaine, c'est fini.
2: Ouais. Non, il nous reste encore 2 jours et demi à passer ensemble.
0: D'accord, et après, on reprend le boulot.
2: On reprend le 3 janvier.
0: Et les prochaines vacances, ça sera.
2: Voilà. Le prochain vacances sera du. Ouais. Aide-moi un peu, je crois bien, c'est vers le.
6: Du 26 au 28 août.
0: Voilà.
7: Ah oui, bien.
2: Non, mais c'est avant les grandes vacances. Hein. On en aura au moins 2 ou 3 jours.
4: Hein. Ah, ouais, ça fait deux bonnes journées.
2: En mois. Ouais, ouais.
9: 26 ans, tu toutes.
2: Voilà. Le 1er mai.
4: Profiter, hein, tu peux partir loin en plus. Dans ce créneau horaire-là, il n'y a personne.
2: Voilà. Le 1er mai, on ne travaille pas. Alors, c'est sûr qu'on aura peut-être une semaine.
9: T'as pris ta pause un jour le 1er mai?
2: Oh oui, sûrement.
0: Ouais, il y a une pause. Après, donc, les prochaines vacances du 26 au 28.
2: Voilà.
0: Et
2: voilà,
0: dis donc, tout à fait. Ça vous en fait des vacances?
2: Il en faut.
0: Ah ouais. Avec autant de vacances, vous pouvez aller loin.
2: Alors. Ah oui, oui, ouais, très très loin.
0: Les îles. Hein.
2: Pourquoi pas Tahiti?
4: Ah bah c'est oui. Ah, 24 heures aller, 24 heures retour, tu vas profiter.
2: C'est vrai.
4: En 2 jours, ah, je pense que c'est nickel.
0: Tahiti du 26 au 28 août, c'est clair que là.
4: Non.
2: Ouais, ça va être très court hein, quand même.
6: Oui, c'est pas ton rêve, David.
2: Oui, c'est mon rêve.
0: Enfin,
2: c'est mon rêve, ma chérie.
0: Voilà. Oh là là là là.
9: Les tu l'emmèneras pour votre mariage?
2: Ah, oui, je crois bien.
0: Elle est toute gênée, Magali.
9: Elle nous fait la blague, Magali.
0: Allez, Magali nous fait la blague.
2: Allez, Magali,
0: et après, on va accueillir Eric. Alors, Magali nous fait la blague, Magali. Alors, attention, devant le micro, Magali va nous raconter une petite histoire drôle. On écoute. On la regarde pas, parce que sinon. Allez, vas-y.
6: Pourquoi est-ce que le bègue.
0: Bon, on va la raconter une autre fois. Hein. Allez,
2: elle est un peu timide.
9: Non, mais attends, je vais te tenir.
2: Attends.
0: T'arrives pas, sinon on va la lire. Bah, dis-la, David.
9: Je vais te la tenir, vas-y.
0: Allez, dis-la.
6: C'est la honte.
0: Non, elle a la honte.
9: Non,
0: c'est drôle. Pourquoi un bègue, quoi?
9: Pourquoi est-ce que.
6: Attends. Pourquoi est-ce que les.
0: Les bègues.
6: Belges.
9: Les Belges.
6: Les Belges. Ne produisent pas beaucoup de. Poulet.
0: Et la réponse?
6: Parce qu'il plantent les œufs bien gros.
0: Elle est drôle.
9: Allez, David. Hein.
0: David, tu vas en faire une petite histoire drôle.
2: Oui.
0: C'est vrai?
2: Oui, allez.
0: Allez, chacun une petite histoire drôle.
2: Allez, une courte.
0: Allez, vas-y, une courte.
2: Pourquoi les Belges apportent-ils un fusil aux toilettes pour tirer?
9: Attends, c'est la fin.
2: Ah, pardon.
9: Pose la question.
0: Pourquoi?
2: Je recommence, Max. Pourquoi les Belges apportent-ils un fusil aux toilettes?
0: Pourquoi les Belges apportent-ils un fusil aux toilettes?
2: Voilà.
0: Pour tirer la chasse?
2: Oui, bien, bravo.
0: Je savais pas, mais tu vois.
2: C'est bien.
0: Voilà, c'est ça.
2: Bravo.
0: C'était la bonne. Alors une autre.
2: Allez, une autre.
0: Bah oui, du coup, j'ai trouvé. Alors du coup,
2: c'est
4: tellement bon.
2: Allez, une petite difficile.
9: Bien, celle-là, elle est bien.
2: D'accord, celui-là alors.
9: Ouais.
2: Un Belge se promène. Non, se promène. À Montréal. Par une nuit d'été, il voit un passant et lui demande « Pardon, monsieur, où on se trouve l'autre côté de la rue ?»
0: Ah ouais, c'est pas mal.
2: Je continue.
9: C'est pas la fin.
0: Ah bon, d'accord, ok.
2: Attends, je continue. Le passant en pointant du doigt l'autre trottoir dit Ben, c'est là.
9: Ben, c'est là.
2: C'est là. C'est à toi. Ah, faut que je recommence. Il y en a encore un. Ah, d'accord, excuse-moi. C'est là. Et le Belge répond, je ne comprends, j'y étais tout à l'heure, mais on m'a dit que c'était ici.
0: Ah, d'accord.
9: Okay. Des blagues belges.
2: Voilà.
0: Vous êtes deux comédiens, vous.
2: Ah, oui.
0: C'est deux comédiens. Ah, oui. Attention. Bon, à la suite de la Radio Libre avec David, qui reste avec nous encore un petit peu de Saint-Étienne, qui nous a fait l'honneur de venir depuis le temps qu'on t'a sur l'antenne. Il est venu dans les studios ce soir, en plus avec sa compagne Magali, qui est souriante comme tout. Quel fou rire, t'es tout le temps en train de rigoler. Non, c'est vrai, t'es tout le temps en train de rire. Hein? Il te fait rire, voilà, et ça rigole, c'est la joie de vivre, exactement. Avec Phil Darmanieu et Anka, et puis Eric, dans un instant, 28 ans du Val d'Oise. Alors lui, c'est bien ça, David, en deux mots. Je suis désolé, on a un peu tardé parce qu'on a un petit peu chamboulé le programme. Tu nous en voudras pas, Eric, j'espère. Hein, Eric, t'es là?
10: Ouais, je suis là.
0: J'espère que tu nous en voudras pas. On a chamboulé un petit peu le programme. On aurait dû te passer depuis bien longtemps sur l'antenne. Toi, on te reproche, c'est ça, de pas être assez hypocrite?
10: C'est pas qu'on me reproche, c'est simplement, c'est moi qui commence à me reprocher ça, quoi, plutôt.
0: Ah, d'accord. T'es trop direct, t'es trop. T'es trop sincère?
10: Ouais, j'arrive pas à cacher mes sentiments et puis bah ça m'évince un peu des gens que j'aime bien. Quoi,
0: d'accord, on va en parler dans un instant. D'ailleurs, que ça soit positif ou négatif. Donc quand il y a quelqu'un qui te fait chier ou quelque chose qui t'embête envers quelqu'un, tu n'hésites pas à lui dire.
10: Ouais, voilà, en
0: d'accord.
10: Gros,
0: tu préfères être sincère le plus et des fois tu dis que tu ferais mieux de...
10: Bah, des fois je me dis je ferais mieux de fermer ma gueule. Ouais.
0: D'accord, ok. Eric, c'est promis, dans un instant, on revient avec toi. Un sujet d'ailleurs qui pourra être développé avec le témoignage de d'autres auditeurs ou auditrices. Donc tenez-vous en sur vos gardes, comme dirait notre ami Gérard, qu'on va essayer de joindre, qu'on n'a toujours pas à voir. Non, au DJ Maxime, peut-être un peu plus tard dans la soirée. Après Eric,
11: j'ai pas réussi non plus. Hein.
0: D'accord, ok. Bon, on va essayer de voir si avant minuit on pourra les avoir. 0803-085000. La radio libre, bien sûr, jusqu'à minuit. C'est en direct le 25 décembre avec toute l'équipe du Star System. Et David, on le disait tout à l'heure, de Saint-Etienne, encore avec nous pendant un petit bout de temps dans les locaux. Vous allez refaire un petit tour sur les Champs-Élysées?
12: Oui, tout à fait.
0: D'accord, ne bougez pas. Merde, j'ai éteint le mic. Pardon, c'est moi qui éteins. À tout de suite. Saint-Etienne qui reste encore un petit peu avec nous?
2: Oui, rebonsoir.
0: Un petit quart d'heure, 20 minutes.
2: Un petit quart d'heure, 20 minutes.
0: Très bien. Et puis toujours Magali qui est là et qui est en pleine forme, toujours. Hein. Ouais. Toujours, super.
5: Max, donc, oui. Excuse-moi, mais est-ce que je peux juste leur poser une petite question?
0: Bien sûr.
5: Que j'arrête pas de les regarder depuis tout à l'heure. J'ai rarement vu un couple qui a l'air aussi amoureux. Ils arrêtent pas de se faire des petits bisous, ils rigolent et tout ça. Et je pense pas que vous en ayez déjà parlé. Comment ça s'est passé quand vous êtes rencontrés? Vous êtes rencontrés à votre boulot?
2: On s'est rencontrés déjà au boulot.
5: Ouais.
2: Anka.
6: En premier, c'est pas ça.
2: En premier, c'est où, Magali? Dis-moi. On s'est rencontrés au boulot? Non, je crois bien, c'est au boulot.
5: C'est lui qui t'a dragué? Vas-y. Ou c'est le contraire?
6: Ben, en premier, c'était moi, en premier.
5: C'est toi qui l'as dragué?
6: Ouais, en premier.
0: De quelle manière? Quelle manière?
6: Ben, je trouvais qu'il est un peu mignon.
2: Ouais, c'est vrai.
6: Mais il me fait rire un peu.
2: Ouais.
11: Mais tu es beau coureur, hein.
6: Ouais.
2: Ouais.
5: Mais tu lui as dit quoi? Tu lui as dit quoi pour le draguer? Tu lui as dit que tu
6: n'as rien dit au début, j'ai rien dit, hein.
2: Ouais,
6: c'est lui qui est venu vers moi.
2: Ouais, c'est sûr. D'accord.
6: Mais j'avais vraiment envie de sortir avec lui, mais je savais pas qu'il avait une copine.
2: Aïe.
11: Quel tombeur ce David.
0: Raconte-nous David alors, de ton côté.
2: Ben avant j'avais une copine, j'avais à peu près 13 ans, 14 ans, mm-hmm. Et l'autre, ma copine, elle avait 12 ans. C'est quand on était à la colonie, on a fait la fête, en pleine soirée, vers les 22h30, on était au restaurant, et dès 23h30, ben, on était dansé dans un bal, et après c'était l'amour fou, et elle m'a pas laissé son numéro de téléphone, ben, on s'est rencontrés par hasard. Mmh. Là-bas, en vacances. Et après, bah, j'ai plus revu et j'ai trouvé une autre. Elle est mieux charmante.
0: D'accord. Mais ouais. Si t'avais eu l'occasion de... Enfin, l'autre, si ça avait pu le faire, ça aurait été bien. Mmh.
2: Et voilà. Bon, c'est pas grave.
0: Ça aurait été super.
2: Elle m'a pas laissé son numéro de téléphone et voilà.
0: T'es un peu déçu qu'elle t'ait pas laissé son numéro de téléphone, l'ancienne...
2: Beaucoup même, ouais. Bon, je trouvais un petit peu belle, elle était mignonne, elle était violette, ouais. Très sympa.
0: Celle qui était juste avant Magali.
2: Voilà, oui, ouais. oui, ouais. Avant.
0: Ouais, tu l'as kiffé bien celle d'avant
2: Magali. Ah ouais, j'ai kiffé bien.
0: Comment elle s'appelait?
2: On s'arrêtait des yeux, elle s'appelait Virginie.
0: Elle était mignonne.
2: Ah ouais.
0: Ouais, vraiment les yeux extraordinaires. Ouais. Vraiment belle.
2: Elle avait déjà les yeux verts.
0: Ouais.
2: Elle était grande. Plus grand que moi.
0: Ouais.
2: Et moi, je faisais le petit. Hein.
0: Ah ouais, d'accord.
2: Alors là, petit.
0: C'est vrai.
2: Hein.
0: Si elle t'avait donné son numéro de téléphone, ça aurait changé ta vie. Déjà, t'aurais pas connu Magali.
2: Je sais pas, peut-être. Ça se pourrait, peut-être.
0: Ouais, peut-être.
2: Déjà, elle habitait pas à Saint-Etienne, alors.
0: Mais t'aurais fait peut-être ta vie avec elle et tout ça, t'aurais eu des enfants, probablement.
2: Voilà, peut-être.
0: Ouais.
2: Hélas.
0: Donc, du coup.
2: Et là, mais lancez une autre.
0: Et voilà, malheureusement, ouais.
2: Et ça n'a pas duré longtemps l'autre, hein. Ça a duré un jour ou deux alors.
0: Ouais, parce que t'as pas le numéro de téléphone, sinon ça aurait peut-être duré plus longtemps.
2: Voilà,
0: quoi.
2: Tout à fait, Max.
0: Et puis malheureusement, c'était avec Magali.
2: Tout à fait. Voilà. Elle est mieux charmante.
0: Elle est mieux charmante.
2: Ouais. Oui.
0: Ah là là là. C'est que Magali le regarde avec des yeux, c'est d'amour, alors que l'autre est en train de parler de son ex. C'est extraordinaire. Hein.
2: Elle est super charmante.
0: Ouais, super charmante. Ah. Ouais. Mais l'autre, tu la revois pas? T'aimerais bien la revoir quand même, ouais.
2: Oh non, mais non, c'est l'histoire l'ancienne.
0: Ouais.
2: Non, on est grand, on est adulte et voilà.
0: Ouais. Même si demain il y avait une petite histoire de cul, peut-être non.
2: Surtout pas. Non, je suis correct, je suis un homme correct et sérieux.
0: C'est bien. Bravo. Alors là, voilà, moi, félicitations. On a essayé de savoir.
11: Ouais,
0: c'est bien.
2: Ça a pas marché.
0: Ça a bien marché. D'accord. Ah, oui. Très bien. C'est bien. Ça fait plaisir en tout cas, Magali. Hein, tu sais que t'as un garçon sérieux et qui parce que avec le succès qu'il doit avoir avec les filles, celui-là, t'as de la chance qu'il soit sérieux.
6: Bah oui, en fait.
0: Mais toi, t'es sérieuse, quoi.
6: Ouais.
0: Il peut te faire confiance.
6: Mais moi, je suis pas comme Jocky. Hein.
0: Ouais. Non, t'es pas.
11: C'est clair.
2: Elle me mate un peu. Elle a raison.
0: Elle, c'est vrai, elle te mate un peu. Ouais. C'est vrai. T'es jalouse?
2: Non, ça va.
0: Non, pas toi.
2: Bah, si elle sort avec un autre garçon, oui, là, je suis jaloux.
0: T'es jaloux, ouais.
2: Je vais devant le mec, là, si je casse la gueule, hein, c'est normal.
0: Ouais, c'est normal. Ouais.
4: Ah, oui, c'est normal.
0: Galbé comme t'es, tu dois. Ça doit aller loin.
2: Bah, non, je m'arrangerai.
0: Tu dois pisser le sang, toi.
2: Oh, non, je ferai du karaté. J'en prendrai pour le cancer.
0: D'accord, ok, très bien.
2: Voilà.
0: Et toi de ton côté, oh, et Anka.
5: T'as vu la Marco qui est arrivée.
0: Oh là là là là.
5: Le cadeau de Noël.
0: Anka, là, Marco il est arrivé, là Anka elle arrivait, elle était là, mais elle regardait puis. Le petit
5: le
4: kékette, ma kékette est arrivée.
0: Oh, genre l'autre, oh alors il en peut plus, il était cancer, il y a qu'une chose, c'est arrivé de voir sa meuf.
12: Bien sûr.
0: Elle t'a raconté que tu te faisais chier hein.
4: Marco, t'embrasses bien, pas David de Saint-Etienne et sa femme? Bah alors, qu'est-ce que c'est que cette impolitesse?
0: Oh là, la bise.
5: Merci, le bobard qui prend tout, merci.
12: Je suis content d'être venu.
0: Ah. Comme il regarde sa petite copine. Hein?
4: T'embrasses pas ta chérie? T'embrasses pas ta chérie?
5: Non, en public, on peut pas ça.
0: Bon, c'est Noël,
4: viens me faire une bise, Marco.
5: Bah, on fait comme quand on était petit de loin, c'est comme ça.
12: Bonjour, joyeux Noël.
4: Salut, Marco, joyeux Noël à toi, mon pote.
12: C'est pas Manu, hein.
5: Il me passe devant, t'as vu comme il me passe devant.
12: Joyeux Noël, Manu.
4: Joyeux Noël, Marco.
0: Un petit bibi.
5: Attends, c'est radiophonique, on va essayer de faire un peu de bruit quand même.
12: Je vais faire du bisou devant le truc.
5: Mais doucement quand même. Voilà.
4: Alors, même pas une langue, rien.
0: Il y a du monde quand même.
5: Quand même, oui.
0: Hein? Alors, à votre tour, là, les deux, là.
4: Avec la langue, par contre.
0: Ah ouais.
2: Ah,
0: bon.
2: Ah ouais, c'est Noël. Avec la langue.
4: Ah, bah, c'est Noël.
2: Bon, allez. Alors, 3, 2, 1.
4: Bravo. Faites un petit bisou au cul maintenant.
2: Ah non, surtout pas Manu, non. On m'écoute, non, pas question.
0: Enfin bon, la vie est belle. Hein.
2: Ah oui, en la ce vie moment, est belle. On en profite.
0: Vous avez bien raison. Nous avons Eric, 28 ans, de Val d'Oise, qui est avec nous ce soir. Alors c'est une émission spéciale, hein, comme c'est les vacances, et forcément, et que c'est un jour férié, tout le monde ne peut pas nous appeler, c'est un peu le bordel. Donc ça veut pas dire qu'on prend tout et n'importe quoi comme sujet, Eric. Attention, ne me fais pas dire ce que je n'ai pas dit, mais je veux dire que c'est relativement calme ce soir, c'est bon esprit. C'est peut-être un petit peu moins rythmé que les autres émissions de la semaine, mais ça reviendra demain normalement, je l'espère. Alors Eric, toi, on te reproche ou tu te reproches à toi-même de pas être suffisamment hypocrite.
13: Bah ouais, c'est un peu ça en gros.
0: T'essaies
13: ouais.
0: d'être le plus sincère possible. Alors raconte-moi ce qui t'est arrivé, ou en tout cas, quelles sont les expériences mauvaises que t'as pu avoir.
13: Oh bah, il y a plusieurs expériences. On va commencer par exemple avec ma mère. J'ai une certaine jalousie envers mon frère parce qu'on vit plus ensemble. Et puis.
0: Quel âge a ton frère?
13: Mon frère a 22 ans.
0: D'accord. Il vit encore chez tes parents?
13: Il vit encore avec ma mère, ouais.
0: D'accord. Ouais. D'accord.
13: Et donc l'été dernier, on a eu quelques mots parce que je suis assez jaloux de mon frère depuis l'été dernier.
0: À cause de quoi?
13: Ouais, parce qu'il vit avec ma mère et elle a plus d'habitude avec lui, elle en a moins avec moi et simplement elle est plus proche de lui, quoi, on va dire.
0: Mais lui joue de ça un petit peu avec toi ou il s'en rend pas compte ou...
13: Non, il s'en rend pas compte du tout. On a des très bons rapports tous les deux. C'est pas une jalousie maladive, quoi. C'est une jalousie plutôt constatée, on va dire.
0: Mais à la base, t'en voudrais peut-être plus à ta mère qu'à ton frère.
13: Ah, j'en veux pas du tout à mon frère.
0: Hein. D'accord.
13: Ouais. C'est le problème, c'est plutôt ma mère.
0: Donc de l'été dernier, c'est parti de là. Pourquoi et qu'est-ce qui s'est passé pendant l'été dernier? T'as senti vraiment que vous êtes partis en vacances ensemble et là t'as vraiment senti qu'il y avait un fossé de sentiments. Enfin, t'avais la sensation qu'il y avait vraiment une grande différence entre l'affection que pouvait porter ta mère à ton frère qu'à toi.
13: Ouais, pas franchement l'affection.
0: Devant ton micro.
13: Allô?
0: Ouais, bien, voilà, ouais.
13: C'est pas franchement l'affection, c'est des petites attentions, c'est des habitudes, c'est des choses comme ça. Et j'ai été jaloux et je me suis pas privé de lui dire, quoi. Mais ça, c'est un cas parmi tant d'autres, quoi. En général, je me prive pas de dire aux gens ce que je pense réellement. Et je me suis aperçu que, petit à petit,
0: Éteins ton interphone, là.
13: Ouais, il est pas allumé.
0: Ah bon, je sais pas, ça résonne, non, parce que
13: c'est peut-être la radio, alors.
0: Je suis très pointilleux sur le son. Ouais.
13: Donc, ça, c'est une généralité, quoi. Simplement, j'ai du mal à cacher mes sentiments avec les gens et souvent je le dis peut-être pas correctement.
0: Alors qu'est-ce que t'as dit à ta mère? Qu'est-ce que tu lui as dit? Comment elle a réagi suite à cette histoire avec ton frère?
13: Je lui ai dit voilà, il y a telle chose que j'ai constaté qui vont pas et elle m'a dit c'est pas vrai, c'est pas, je t'aime autant que ton frère, des choses comme ça.
0: Ce qui est vrai, ouais, mais
13: ouais, oui, ce qui est, ce qui est, ce qui est, ce dont je ne mets pas ça en doute. Quoi.
0: Mais tu lui as donné quoi, des exemples bien précis?
13: Ouais, ouais.
0: Ou t'es resté très vague?
13: Ah non, non, je lui ai donné des exemples bien précis, mais notamment, elle lui prête sa voiture, elle ne me prête pas sa voiture, des choses comme ça, tu vois.
0: T'as une bagnole, toi, Eric, de ton côté?
13: Ouais, de mon côté, j'ai une voiture.
0: C'est peut-être pour ça.
13: Non, mais simplement parce que j'étais parti en vacances chez elle en train et arrivé chez elle, j'avais pas de voiture.
0: Non, mais enfin, si tu lui avais demandé les clés de sa bagnole, elle te les aurait sûrement prêtées.
13: Non, mais je lui ai demandé réellement, quoi, tu vois.
0: Et elle t'a dit non?
13: Elle m'a dit non, ouais.
0: Pourquoi?
13: Je sais pas, c'est
0: ah, t'avais
13: ça.
0: Pas demandé les raisons?
13: Ouais, bah si, je lui ai demandé les raisons.
0: Elle en avait pas?
13: Bah si, la raison, c'est je fais ce que je veux.
0: D'accord, donc ça, tu lui as dit, ça, donc elle était quand même pas excusable, ta maman, là, elle avait du tort pour elle.
13: Bah ouais, mais bon, elle fait ce qu'elle veut. Mais en fait, le but de mon appel, c'est pas spécialement
0: non,
13: pour
0: mais...
13: parler,
0: non,
13: pour
0: mais
13: parler
0: je...
13: de mon frère et de ma mère.
0: Non, non, je comprends bien, mais parce qu'en même temps, c'est... Non, mais parce que tu dis que peut-être que... Là, tu dis qu'il n'y a pas forcément plus d'affection pour l'un pour l'autre, mais enfin, si elle réagit toujours de cette manière-là vis-à-vis de toi, c'est que c'est pas forcément... Il y a quand même un petit problème avec ta maman, non?
13: Bah, il y a probablement un petit problème qui est dû à l'enfance, qui n'a pas été facile.
0: Ah d'accord, ok.
13: Mais ça, c'est autre chose.
0: Bon, d'accord. Et donc, le sujet, s'étant, tu veux dire, en dehors de la famille, c'est que même avec les amis ou des choses comme ça, ça t'arrive des fois d'être...
13: Ouais, ça m'arrive pas des fois. Ça m'arrive souvent de dire voilà, il y a telle chose qui vont pas. Et puis j'en ai marre, quoi. Vous me faites chier. Et j'arrive pas à cacher mes sentiments, quoi.
0: D'accord.
13: Et petit à petit, au niveau des amis, au niveau de ma copine, au niveau de mes beaux-parents, de mes parents, de ma famille, bah, je me sens petit à petit isolé, quoi, par rapport à ça.
0: Et tu sais pas tu sens qu'il y a des moments c'est justifié ou qu'effectivement t'as tendance à aller parfois trop loin et que t'aurais mieux fait de fermer ta gueule?
13: Bah, moi, personnellement, mon sentiment c'est de dire que pratiquement à 100% tout le temps c'est justifié, mais que j'aurais mieux fait de fermer ma gueule finalement, quoi.
0: Oui, parce que ce que tu dis est vrai, parce que c'est des trucs que tu ressens, donc tu dis ce que tu penses, c'est ça,
13: voilà.
0: Donc c'est justifié dans le sens où c'est... T'as la franchise d'être franc, si on peut dire ça comme ça.
13: En gros, ouais.
0: Mais comme on sait très bien, comme des fois il vaut mieux savoir se taire ou des fois il vaut mieux mentir que de dire la vérité, quoi.
13: Voilà, en gros, c'est ça, ouais.
0: Donc tu sais qu'au fond de toi-même, tu t'as pas inventé ce que t'as dit parce que c'est des choses que tu pensais, mais tu reconnais quand même au fond de toi qu'il y a des choses qui sont mieux à garder pour soi, déjà pour se protéger à soi et pour effectivement éviter de se mettre tout le monde à dos.
13: Bah voilà, c'est ce que je veux savoir, c'est comment les gens pratiquent, quoi, parce que moi finalement j'en ai marre de me retrouver seul dans mon appart et puis
0: il faut vraiment donne-moi 2-3 exemples pour essayer de bien comprendre et voir si pour bien cibler la chose, quoi.
13: Bah, pour bien cibler la chose, un autre exemple, j'ai les parents de ma copine, qui c'est une fille qui a été adoptée par ses parents, enfin bref, et ils ont fait des choses envers elle que j'aimais pas, et suite à une discussion je leur ai dit clairement, bah écoutez, moi je vous aime pas, quoi, vous m'insupportez complètement. Et ça, ma copine, après, quand on est revu, elle fait « Oh là là, mais t'aurais jamais dû dire ça, ça se fait pas, des choses comme ça. » Je lui dis « Bah ouais, bah je suis désolé, mais c'est sorti de ma bouche parce que je le pense vraiment, quoi.
0: Mmh. » Et là, par exemple, même si tu l'as dit que tu le pensais, est-ce qu'aujourd'hui, t'as assez de recul pour être conscient que t'aurais mieux fait de te taire ce jour-là ou que t'aurais mieux fait d'en parler avec elle ou que t'as mal agi ou que t'as dit des mots un peu trop durs?
13: Bah, j'ai conscience qu'à chaque fois que je fais des choses comme ça, je dis des choses trop dures, mais
0: c'est impulsif, quoi. C'est une envie, quoi. C'est quelque chose qui est en toi et que t'as besoin de sortir.
13: Ouais, et en même temps, j'ai l'impression que si je le dis pas, tu vois, c'est un sentiment bizarre parce que j'ai l'impression que si je le dis pas, les gens, je les aime pas vraiment.
0: Ouais.
13: Tu vois, si je leur dis pas.
0: Tu dis qu'au moins, ils savent vraiment ce que tu ressens pour eux et t'as l'impression d'être vrai vis-à-vis d'eux, quoi, aussi, quoi.
13: Ouais, voilà,
0: physiquement, t'as pas l'impression de te cacher quelque chose, de jouer le faux cul.
13: C'est ça, ouais.
0: Et au moins, même si tu dis à quelqu'un qui t'aime pas, si après tu veux bien que t'aimes pas du tout sa façon de réagir et que t'aimes pas du tout et que, comme tu dis, presque tu me débectes, il est difficile d'imaginer que le mec a quand même toujours envie de discuter avec toi et
13: ouais,
0: savoir pourquoi.
13: Un peu évident, ouais.
0: Ah bah, il est clair que là tu vas au clash et que le mec il veut plus entendre parler de toi. Et quand on sait que t'as une copine avec qui tu tiens et que déjà tu te mets les beaux-parents à dos en leur disant des choses pareilles, là ça complique parce que même si la fille peut imaginer ou être d'accord qu'effectivement. C'est vrai qu'ils ont eu, si ce que tu dis, apparemment ce qu'ils ont fait sur elle, si elle a dit qu'elle est d'accord, mais malgré tout, ça reste quand même ses parents, donc ça va être très compliqué là-dedans, quoi.
13: Bah voilà, ouais.
0: Donc, mais tu arrives à le contrôler? Est-ce qu'aujourd'hui tu serais capable, est-ce que t'es capable, si t'as envie de dire des choses, maintenant de pouvoir te retenir et le garder pour toi? T'as toujours besoin ou t'es obligé de le faire?
13: Ah, j'arrive pas à me contrôler, non, tu vois, c'est. Des fois j'ai l'impression que je me mens, quoi, tu vois, quand je le fais, genre je suis dans une situation et puis et j'arrive et je dis ouais bon bah voilà, c'est bien, je dis ce que je pense pas et puis au bout d'un moment ça me gaffe, tu vois.
0: Et au travail c'est la même chose?
13: Ah, au travail c'est la même chose, c'est pour ça que je travaille tout seul et que je suis tout seul, quoi, dans mon boulot, tu vois.
0: Ouais. Ton patron, si vraiment il fait une grosse connerie ou si t'es pas du tout d'accord avec sa façon de gérer, tu vas lui dire?
13: J'ai pas de patron, le problème se pose pas, mais
0: d'accord.
13: Mais en gros,
0: ouais, donc t'as de la difficulté quelque part à vivre en société, quoi.
13: Ouais, c'est ça, ouais.
0: À cause de ça, parce que bon, t'aimes bien comme, enfin ceci dit, t'aimes bien les endroits comme les restaurants, les boîtes, les clubs où on peut s'amuser, où il y a du rassemblement, où il y a du monde.
13: Ah ouais, j'aime bien. Ouais,
0: t'es pas contre ça.
13: Ah non, du tout, non.
0: D'accord.
13: Je m'éclate bien avec mes potes.
0: Mais t'es capable de dire à un de tes meilleurs amis si vraiment sa copine elle est nunuche, d'aller lui dire franchement elle est nunuche.
13: Bah non, parce que là ça me concerne pas. Et puis s'il l'aime, il fait ce qu'il veut. À part.
0: D'accord. Donc ça va pas jusqu'à l'extrême de dire réellement tout le temps ce que tu penses.
13: Non, pas 2000%.
0: Bah alors, oui, parce que c'est vrai que les parents ça te touchait toi directement, quoi.
13: Ouais, voilà, ouais.
0: Ouais. C'était tes beaux parents.
13: Si ça me touche pas directement, je laisse couler la situation. Mais si ça rentre vraiment dans ma vie et des choses qui me tiennent à cœur, oui, je le dis, ouais.
0: Ouais, en fin de compte, tu pensais pas faire le bien, mais en fin de compte, c'était quelque part l'envie de défendre ta copine et puis de la.
13: Ouais, et puis surtout, ce que je me suis rendu compte, c'est qu'en faisant ça au fil du temps, tu blesses les gens, et puis les gens, ils ont un capital amour envers toi, et puis plus tu les blesses, et puis plus le capital, il diminue.
0: Ah bah, il est clair.
13: Et puis tu te retrouves tout seul à un moment donné, et pourtant,
0: bien
13: t'as l'impression
0: sûr.
13: D'avoir fait la vérité, et d'avoir dit, de pas avoir menti, quoi.
0: Non, non, mais c'est sûr, non, mais dans le fond de ce que tu dis, il y a quand même du bon, enfin, tu penses faire du bon, c'est-à-dire que déjà, bon. Toi, t'as besoin d'aller dire réellement ce que tu penses aux gens, donc c'est plus fort que toi. C'est un peu comme une maladie. T'as besoin d'extérioriser ce que tu dis. Et comme on dit, y a des moments, y a beaucoup de choses qu'il vaut mieux garder pour soi plutôt que d'aller les dire. Après, y a une question d'honnêteté et de pas vouloir jouer le faux auprès de gens qu'en réalité tu n'aimes pas. Ce que je dis bien souvent, combien de fois on demande à des salut, ça va, on demande comment vont les gens, alors qu'en fin de compte, on s'en fout royalement, ou alors on est un peu comme dans la vie de société, hein, comme ici, comme partout, d'être obligé de faire semblant d'apprécier des gens ou de jouer à la rigolade deuxième degré un petit peu, mais d'avoir envie de dire des choses à des gens qu'on n'ose pas, bon, par problème aussi des fois de grade et de respect, de se dire que ça sert à rien, mais on aura envie de le faire. Toi, tu te caches pas de le faire.
13: Ouais, je me cache pas de le faire.
0: Et il est clair que ça peut avoir du mauvais. Et là, ce qui a été le cas avec ta copine et les parents, quoi.
13: Ouais, c'est ça, ouais.
0: Le truc, il est là. Après, c'est de savoir se contrôler. Tu dis que tu peux pas, que t'as besoin. Mais ce qui est marrant, c'est que tu peux te contrôler si demain, un copain, avait de mauvaises fréquentations ou avait une copine que tu trouvais complètement débile ou tu vois ce qui peut arriver, quoi, ou ce qui t'est peut-être arrivé. Et là, du fait que ça te touche pas directement.
13: Bah, disons que je commence à pouvoir me contrôler parce que.
0: Donc, il faudrait que tu puisses le faire dans ce qui te concerne et tout, puis de réfléchir avant, de dire voilà, tiens, j'ai envie de dire ça ou j'ai envie de vraiment de le penser, de te retenir parce que tu sais quels sont les dégâts que ça risque d'occasionner.
13: Ouais, ouais. Est-ce que toi, par exemple, des fois, ça t'arrive de dire aux gens, je sais pas, de faire semblant dans une situation alors que...
0: Pour être très clair, c'est intéressant comme sujet, parce que bon, l'hypocrisie, forcément, tout le monde l'a, quoi. Il y a peu de gens, parce que même toi, regarde, tu dis que tu peux, même toi, t'es un peu... tu l'as un tout petit peu, tu peux l'être. Tout dépend des situations, parce que ça touche directement. Quand ça touche directement, tu ne l'es pas, mais sinon tu pourrais très bien l'être.
13: Et comme mon père, j'en ai parlé avec lui l'autre fois pendant 3-4 heures, il me dit, mais attends, il me dit sois cool, sois relax. Il me dit, des fois tu gardes les gens pour les côtés que t'aimes bien, et puis tu restes cool, quoi. Après le reste, tu t'en fous.
0: Laisse la radio. Ouais, non, mais c'est clair, mais ça, c'est pareil. Ça, c'est facile à dire, ce sont des mots, quoi. C'est comme des gens qui sont hyper stressés, que tu demandes de se détendre, ou des gens qui sont tendus, tu leur demandes de se speeder un peu, quoi. Mais les gens sont comme ils sont, quoi. C'est vrai que quand tout ça, c'est un caractère, c'est un état d'esprit. Toi, t'as peut-être besoin un petit peu de voir quelqu'un, d'en discuter peut-être un peu plus pour que ça puisse t'aider. Maintenant, tu dis que t'as de mieux en mieux à canaliser. Pour revenir à savoir si moi je l'étais, je pense que déjà tout le monde, moi pour moi personnellement, mais je pense que je vais répondre au nom de quasiment tout le monde, on l'est tous un petit peu. On est obligé par moment d'être hypocrite, d'être ce qu'on appelle un petit peu faux cul. Mais c'est un peu comme mentir. Il y a des moments, ça veut pas dire qu'on est obligé, mais on est obligé par moment de mentir. Comme des fois d'être hypocrite, on est obligé de l'être un petit peu, quoi. Alors maintenant, on peut ruser d'une autre manière, c'est-à-dire que des gens qu'on n'apprécie pas particulièrement, plutôt de leur dire, on les ignore, ou alors on fait vraiment le strict minimum que de les saluer, de leur dire bonjour, sans aller vraiment rentrer dans les détails de leur vie privée et de leur donner un coup de main quand ils en ont besoin. Et donc ça, c'est un moyen peut-être de.
13: Ouais, c'est en gros ce que je pourrais faire avec les parents de ma copine.
0: Ça serait ça, ouais. La différence, c'est quand tu es sur ton lieu de travail, ignorer une personne que tu apprécies pas particulièrement pour éviter d'être hypocrite, de le saluer, de discuter avec lui, que t'en as rien à branler, ou de s'intéresser à ce qu'il est alors que tu t'en fous royalement pour X raisons, c'est que là ça touche ta copine et que au boulot tu peux t'en passer, de cette personne-là, alors que de ne pas du tout avoir de relation avec les beaux-parents et donc d'être un peu hypocrite et de les ignorer, ça peut porter tort, enfin tu vois, à ton couple, à ta copine qui n'apprécie pas forcément que, ouais voilà,
13: mais pas passer les fêtes avec ma copine, ce soir elle veut pas rentrer à la maison, des choses comme ça quoi.
0: Mais ça c'est une discussion à avoir avec elle, il faut être très clair là-dessus. Tu peux essayer de mettre un peu d'eau dans ton vin aussi, tout dépend de l'amour et de ce que t'as envie de faire plus tard avec elle, si réellement t'as envie de mener ta vie avec elle et que tu veux te dire, bon voilà Eric, c'est très clair, je veux être avec cette nana, j'apprécie pas particulièrement ses parents, mais est-ce que tu les apprécies pas par rapport à ce qui s'est passé, ou il y a un truc précis qui s'est passé, là tu me disais, c'est à cause de ça, ou ça a toujours été comme ça?
13: Non, je les apprécie pas par rapport à des choses qui sont passées avant, et bon, un jour il est arrivé un moment où sa mère a dit, faut qu'on ait une discussion ensemble, et lors de la discussion... ça s'est mal passé, et je lui ai dit, mais de toute façon, moi, je vous aime pas, quoi, tu vois, des trucs comme ça.
0: Mais tu l'aimais pas, pourquoi tu l'aimais pas? T'aimais pas son caractère? T'aimais pas quoi?
13: Non, je l'aimais pas par rapport à des actions qu'ils avaient fait précédemment.
0: Donc, d'accord.
13: Que je lui ai dit, voilà, j'aime pas ça, et puis, ben, ça fait que maintenant, ben, je vous aime pas, tout simplement, quoi.
0: D'accord. Bon, alors, comme je te disais, c'est-à-dire, voilà, je sais pas, enfin, c'est, t'as l'air d'essayer quand même de, puisque tu veux en parler, donc t'essaies quand même de trouver, c'est pas juste d'avoir des témoignages et savoir si les autres sont comme toi, c'est parce que tu veux, je pense, au fond de toi-même, essayer de trouver une petite solution.
13: Ah bah, complètement, j'aimerais trouver une solution pour, pour me faire apprécier plus des gens, quoi.
0: Bien sûr,
13: j'en ai marre
0: bien
13: d'être
0: sûr.
13: Dans cette situation, de me retrouver tout seul et puis de me dire, mais j'ai pas fait
0: voilà
13: ça,
0: quoi.
13: Je suis tout seul et des choses comme ça, tu vois.
0: Ce qu'il faut que tu te mets dans la tête, c'est peut-être que le fait que t'essaies de trouver une solution pour être mieux apprécié de gens qui peut-être à la base t'aimeraient pas, t'aurais peur, toi, de ton côté, de dire, si je fais ça, c'est d'être un peu hypocrite et de faire semblant d'être. C'est peut-être quelque chose qui t'agace au départ, alors que c'est pas forcément ça, c'est ce qu'on appelle tout vulgairement dire un petit peu mettre d'eau dans son vin, c'est que en fonction des personnes, si elles t'apportent quelque chose et que t'en as besoin, ce qui est le cas de ta copine, prenons cet exemple-là qui est le plus intéressant pour toi, c'est que si t'as envie de faire ta vie avec, il faut discuter, je pense que tu dois savoir si elle tient beaucoup à ses parents, est-ce que c'est le cas?
13: Oui, c'est le cas.
0: Bon, ben voilà, donc tu sais que t'attaquer à eux, C'est dangereux, quoi.
13: Mmh.
0: Le tout de se dire, voilà, c'est te mettre dans la tête, dire, voilà, Eric, c'est simple, il y a une nana que j'aime bien, ses parents, je les apprécie pas particulièrement, je les aime pas, pour X raisons, qui te regardent, pour, voilà, sans rentrer dans les détails. Mais tu te dis que si tu continues à jouer franc jeu avec eux, et de leur dire réellement que tu ne les aimes pas, et à les ignorer, à leur casser du sucre quand ta copine est là ou quand elle aborde le sujet de vouloir l'éviter, tu sais qu'à un moment donné, ça risque de poser encore plus de problèmes dans ton couple.
13: Ah bah clairement.
0: Bon bah voilà, donc tu le sais. Alors tu peux te dire, bon bah c'est simple, qu'est-ce que je fais? Je fais le faux cul et je dis que tout va bien, à partir de maintenant je tire un trait sur tout ce qui s'est passé, quitte à un jour discuter avec eux et m'excuser de ce que j'avais pu dire auparavant. Et à ce moment-là, tu sais que là tu deviens véritablement un hypocrite et que tu vas jouer le faux cul et t'as pas particulièrement envie. Maintenant ce que tu peux faire, c'est l'autre solution, c'est tout ce qui a été fait, tu tiens pas particulièrement à t'excuser ni avec ta copine, mais bon, quelque part tu tires un trait, tu dis je remets le compteur à zéro. À savoir que tu vas pas non plus passer tous les dimanches avec eux et que tu vas les sourire et que tu vas être machin, mais tu vas essayer de faire des efforts, d'aller vers eux et de dire, bon bah si je peux plus ou moins, quand je suis avec eux, être bien, ça va faire plaisir à ma copine, et puis on va passer le moment comme il se passe, et sans faire d'artifice, sans faire de trop. Eux-mêmes, à mon avis, maintenant, avec ce que tu leur as dit, ils en feront pas de trop, mais ils essaieront peut-être de faire le minimum, et puis voilà, quand vous êtes, et après c'est d'éviter au maximum les rencontres, c'est-à-dire que t'y vas quand c'est inévitable, quoi, quand il y a un anniversaire, quand il y a Noël, enfin des fêtes qui s'y prêtent vraiment, quoi.
13: Ouais, tu vois, par exemple à Noël, j'y suis pas allé, quoi.
0: Par exemple,
13: c'est Noël tout seul à la maison,
0: mais c'est tout aussi nul, parce que comme tu dis, tu te renfermes, ça, tu vas tout perdre, quoi. Et c'est un petit peu dommage. Et je comprends aussi en même temps que tu as envie de te dire, ouais, mais bon, j'ai pas envie de passer un Noël avec des gens que j'aime pas et qui ont fait du mal à ma copine et tout ça, mais tu lui fais du mal aussi en n'étant pas présente. Donc tu lui rends l'ascenseur, quoi. Tu lui rends la monnaie de ta pièce, quoi.
13: Mmh.
0: Ce qui est pas forcément bien. Je pense que tu dois lui faire plaisir à elle. Et t'aurais dû lui demander, mais c'est pas grave, ça sera pour les fois d'après, dès qu'il y aura un anniversaire du maire ou du père ou le nouvel an ou une occasion qui s'y présente, ou si un jour tu te demandes, quoi, est-ce que tu tiens vraiment à ce que j'assiste à ce rendez-vous? Si elle te dit oui, ça me ferait plaisir, en sachant forcément, bah tu dis, attends, je te demande, si ça te fait plaisir, je viens.
13: Mmh.
0: Mais il faut pas que tu lui fasses comprendre, écoute, je viens, mais je te préviens, je vais faire la gueule. Ouais. C'est-à-dire que si t'y vas, t'y fais le positif.
13: Mmh.
0: Et c'est une façon moi c'est ce que je ferais, hein, de tirer un trait sur ce qui s'est passé, sans aller m'excuser, Et puis d'essayer, comme je te le disais tout à l'heure, très simplement, mettre un petit peu d'eau dans ton vin et de dire que bon, t'as 28 ans et que t'es plus un gamin et que tu peux gérer ce genre de situation et tu peux jouer sans jouer le faux cul hypocrite, mais tu vois ce que je veux dire, rester un peu plus simple et mettre de côté certaines choses et reconnaître que même si c'est bien d'aller dire la vérité, il y a des moments où il vaut mieux la garder pour soi, quoi. Et peut-être que là, t'es peut-être allé à mon goût un petit peu trop loin, quoi. Mm-hmm. Tu le reconnais toi-même, peut-être aussi.
13: Ouais, je suis allé un petit peu loin, ouais.
0: Donc voilà, à partir de maintenant, là, je sais pas comment ce qui se passe le Nouvel An, ce que vous avez l'intention de faire.
13: Nouvel An, je vais partir chez mon père au ski, faire la fête et tout, et puis bah elle va pas venir, quoi.
0: Pourquoi?
13: C'est tout.
0: À cause de ça?
13: Bah ouais, parce que là ce soir elle est chez ses parents, elle est déprimée.
0: À cause de ça?
13: Ouais, à cause de ça, ouais.
0: Bon bah tu vois, par exemple, là, au lieu de rester après demain, je pense qu'il va falloir, il faut que demain tu puisses l'appeler, discuter un petit peu avec elle déjà pour remettre à plat, peut-être de tenir un petit peu le discours que je te tire là, mais à elle, vis-à-vis d'elle, de s'excuser un petit peu par rapport à ce que t'as dit, que tu reconnais, que tu lui parles très clairement de ton défaut qui est le fait de ne pas être suffisamment hypocrite et de vouloir être trop sincère, et qu'il y a des moments ça va un petit peu trop loin, que tu reconnais que bah voilà, que t'es allé trop loin et que ça ne se dit pas vis-à-vis des parents de la femme qu'on aime, que voilà, tu regrettes. À elle, tu peux lui dire ce que t'as dit, tu vois, un petit peu d'hypocrisie pour justement pour elle, il y a un petit peu que se sente un petit peu mieux dans sa peau, remettre les compteurs à zéro et lui promettre que tu vas faire des efforts. C'est pas la peine d'aller rentrer dans les détails.
13: Ouais, il y a d'autres choses aussi dans la vie. Si je peux te donner encore un autre exemple.
0: Bah écoute, on va faire une pause et on revient dans un instant. On va faire la pause, d'accord?
13: Okay.
0: D'accord, on va faire une petite pause. Et puis s'il y a éventuellement des gens qui veulent réagir à cette petite discussion, 0803 08 5000, David, tu vas y aller, non? Peut-être avec, ou tu restes encore 5 minutes, 10 minutes?
2: On va rester encore, on est bien. 20 minutes. Hein.
0: Ah, 20 minutes.
2: Attend, c'est bon.
0: Très bien, c'est vrai, Magué. Vous restez encore un petit peu.
2: Encore 20 minutes.
0: On est bien, hein?
2: Ouais, on est bien.
0: Voilà, ne bougez pas, la suite de la Radio Libre juste après ça.
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0: Voilà, ça s'appelle B-Boys. Et c'est Wazza. Encore un remix, hein. Maintenant, ça commence à déferler de partout, ça. Ça devient la grande mode, hein. On aura l'occasion de le réécouter à plusieurs reprises sur l'antenne de Fun Radio, à mon avis. Y a pas de problème.
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0: Vous êtes là, 23h30. Vous n'avez pas réussi à passer un Noël positif. Et puis, on est là, ce soir, en direct live, bien sûr, pour la Radio Libre au 0800 308 5000. Et ça se gave de bonbons, hein, de chamallows et de M&M's, hein. Magali, elle est en train de faire rire notre ami David, et David rigole également de son côté, hein. Hein? Vous êtes heureux tous les deux, hein. Vous mangez des bonbons, vous, vous après, hein.
2: Ah oui, c'est très bon.
0: C'est bon, les chamallows, hein.
2: Ah, je pense ceux qui sont derrière la radio. Super.
0: C'est super.
2: Trop top.
3: Faut rappeler que c'est David de Saint-Étienne, parce que sur l'internet, on m'a demandé, mais qui c'est le couple? Enfin, quel est le couple avec vous ce soir? Donc,
0: c'est David de Saint-Étienne, ouais.
2: Tout
0: avec,
2: à fait.
0: Avec Magali, qui sont venus à Man-la-Vallée pour Disneyland.
3: Mmh. Le roi du duplex.
2: Voilà, le roi du duplex.
0: C'est vrai, le duplex. On
2: le
0: aime
2: duplex.
0: Bien. C'est vrai. Alors, on revient avec Eric de Val d'Oise, hein. Eric, toujours là?
4: Ouais, ouais, toujours bon. Là, pas de problème.
0: Oh putain, il prend son portable, l'autre, il se fait pas chier, mais c'est grave, il a maintenant. Alors, moi, on me fait, mais toi, tu sonnes ton portable, il sonne systématiquement.
3: C'est devenu de l'émission ici, moi, hein, je vous le dis tout de suite.
0: Portable pendant l'émission de radio, ça devient, fil d'art, c'est le roi, faut que ça sonne,
3: ça, hein. Ça s'est entendu à l'antenne?
0: Bah oui, jour et nuit, nuit et jour. Et en plus, il allait le décrocher, il allait le prendre, hein.
3: De quoi?
0: Putain, celui-là.
3: Il l'a pris.
0: Et il l'a pris, hein. C'est qui?
3: Bah, c'est ma femme.
0: Putain, elle peut pas attendre minuit?
3: Bah, elle est pas chez nous.
0: Hein?
3: Elle est pas chez nous, donc elle peut pas savoir ce qui se passe à la radio.
0: Ouais. Bon, Patricia, c'est pour elle aussi, non?
5: Oui, c'est pour Eric. Oui.
0: Ah, c'est pour Eric également, tant mieux. Alors, Patricia, t'es là?
6: Oui, je suis là.
0: 47 ans de 7?
6: Oui, enfin, oui, avant de Béziers. D'ailleurs, je te souhaite à toute l'équipe et à toi-même un bon Noël. Ah, déjà
0: c'est, gentil, c'est très gentil, c'est un peu passé, hein.
6: Voilà, ben oui, non mais attends, excuse-moi, mais j'ai pas pu appeler avant.
0: Ah, mais c'est pas grave, non, c'est juste pour dire, parce que souvent on va nous souhaiter un bon Noël demain, après-demain.
6: Eh ben oui, mais quand on peut pas vous joindre, c'est pas évident.
0: Ben, il fallait,
6: mais bon,
0: je sais.
6: Il fallait.
0: Non, ouais, je plaisante, je taquine, Patricia. Donc on revient sur le problème de fait, ouais, de pas suffisamment être hypocrite pour Eric et Patricia. Alors Patricia, on t'écoute.
6: Mais moi je suis pas tout à fait d'accord avec ce que tu lui as dit à Eric.
0: Ah d'accord, ok, très bien, oui, bien sûr, vas-y.
6: Voilà, dans le sens où moi je suis comme ça, c'est-à-dire je ne sais pas être hypocrite, je ne sais que être franche. C'est mon caractère depuis X années, depuis toute jeune, et j'ai toujours dit ce que je pensais aux personnes que ça leur plaise ou que ça leur plaise pas. Moi j'estimais que quand j'avais quelque chose à dire, je le disais. Voilà, les gens qui l'ont mal pris, c'est qu'ils n'ont pas supporté des vérités qui étaient vraies. Et à partir de là, ben, c'est des gens qui, pour moi, n'étaient pas intéressants et qui, s'ils voulaient pas discuter, c'était pas intéressant.
0: Mais attends, non. Tout dépend de la manière que, ça dépend ce que tu vas dire, de la manière dont tu vas le dire. Parce que tu dis, ces gens-là ne veulent pas discuter parce que je suis en train de leur expliquer que c'est des vrais connards. Et je vois pas comment quelqu'un a envie de savoir et d'essayer d'argumenter ou de se défendre du fait que c'est un connard.
6: Non, mais je dis pas aux personnes que c'est des connards.
0: Tu dis que tu dis ce que tu penses aux gens et qu'après tu ne comprends pas que les gens n'aient pas envie de se défendre ou de discuter d'un problème. Si non, tu vas leur dire que c'est des gros nazes et que tu les aimes pas, je vois pas en quoi on aura envie de discuter de ça.
6: Non, c'est pas de leur dire ça, si tu veux, mais c'est que si on partit sur un sujet et que bon, moi j'estime que c'est, enfin, que le sujet n'est pas bon ou qu'ils sont incorrects ou qu'ils ont été qu'ils ont une façon d'agir.
0: Ah mais ça c'est autre chose. Si t'es en plein milieu d'une conversation et que tu veux dire ce que tu penses et que t'es pas d'accord, non mais ça tout à fait. Moi aussi, hein, personnellement, dans une discussion, quand je pense avoir raison, je lâche pas l'affaire.
6: Ouais, non, mais c'est, voilà, mais
0: ça, c'est autre chose, mais c'est pas non, vraiment.
6: Oui, mais
0: c'est...
6: si la personne est impolie avec quelqu'un dans une discussion entre personnes comme ça, bon.
0: Ah,
6: il y
0: en
6: a une qui est impolie vis-à-vis de quelqu'un, moi, je vais lui dire, mais attends, t'es un malotru, arrête
0: ouais,
6: de...
0: Ouais, mais d'accord, mais ça, c'est dans le cadre d'une, dans une discussion collective où on veut vraiment, oui, où il y a le manque de respect vis-à-vis de quelqu'un. Enfin, je trouve pas ça forcément très mal de ta part, je trouve ça même plutôt très bien. Dans le problème d'Eric, c'est que ça va plus, c'est quand même assez différent, c'est que ça arrive à un point où ça touche les gens qui l'apprécient et qu'il se rend compte qu'en étant de ce caractère-là, il a peur et il commence à se mettre un petit peu tout le monde à dos. Il a pas envie de se retrouver peut-être solo dans la vie, Eric, hein, c'est ça?
4: Bah, oui, moi aussi, c'est, tu passes un peu aussi pour un malautrui, parce qu'il y a des choses finalement qui se disent pas, même si c'est la vérité. Des fois, il y a des choses qui.
0: Ça dépend comment c'est dit. C'est-à-dire, quand tu dis à des parents, oui, bah écoutez, je vous aime pas parce que pour X raisons, je vous trouve tout naze ou j'aime pas du tout la façon dont vous parlez à votre fille, etc. Forcément, là, tu remets les. Ça dépend ce qu'il y a, tu vois. Mm. Parce que toi, Patricia, je comprends. Les deux exemples que tu nous as donné là personnellement,
6: Bon, oui, mais il n'y a pas que ça, Max.
7: Ouais, parce que ce que tu nous as dit, il y a beaucoup de gens qui sont comme ça, sans être pour ça radicalement sincères et ne pas avoir envie d'être hypocrite. Moi-même, dans une conversation, quand je pense avoir raison, bah, je le défends. Et quand je trouve que vraiment quelqu'un dans une discussion va aller trop loin vers une personne, si je peux me permettre de lui dire, mais ça dépendra aussi de la manière dont ça va être dit, plutôt je me gênerai pas de le faire.
6: Mais oui, ben voilà, mais ce que je veux dire pour Eric, c'est que j'ai été dans le même cas. C'est-à-dire que ça s'est passé avec mon ex-belle-mère. Bon, qui a dit des choses qui m'a vraiment insulté plus d'une fois, donc qui a vraiment été ignoble, si tu veux, par rapport à moi, parce qu'elle a jamais supporté que je me marie avec son fils, malheureusement. Mm-hmm. Et à partir du moment où bon, ça devenait quand même trop grave, il y avait quand même des insultes qui étaient graves. Un jour, j'en ai eu marre, j'ai haussé le ton, je me suis engueulé avec elle. Et mon ex-mari a voulu intervenir. Je lui ai dit, écoute, c'est simple. J'ai dit, moi, ta mère, c'est clair, je l'aime pas. Et en plus, elle m'insulte sans arrêt, elle me supporte pas. J'ai dit, c'est réciproque. À partir de là, maintenant, moi, je te pose un ultimatum, c'est elle ou c'est moi.
7: Mmh.
6: Et bien, ça s'est pas posé. Ça s'est pas posé parce qu'il savait très bien que ce que sa mère disait était totalement faux, d'ailleurs, n'était pas justifié. Donc, à partir de là, quand elle venait, par exemple, bon, elle était sur Paris, mais on était déjà sur 7. À partir du moment où elle venait, excusez-moi, je suis un peu enroué. Quand elle venait sur 7, et bien, à la place de venir chez nous, il lui payait un hôtel où c'est elle qui se le payait, et puis il allait la voir, il allait passer des soirées avec elle, mais elle ne venait plus à la maison.
7: Ouais. Non, mais ça, je peux comprendre encore, parce que c'est vrai que des fois, il y a des mères ou des parents qui sont à l'extrême, qui n'aiment vraiment pas les gens, et puis qui le font bien savoir, et on laisse passer, et puis à un moment donné, effectivement, il y a la goutte qui fait déborder le vase, et on dit sincèrement qu'on n'aime pas non plus la personne. À cause de ça, ça veut pas dire qu'au début, tu ne l'aimais pas, c'est parce qu'elle a été incorrecte envers toi, en t'insultant et en te faisant comprendre qu'elle n'aimait pas le mariage que t'avais eu avec son fils, et au bout d'un certain nombre d'années, les réflexions et les insultes, t'en as eu marre, et puis voilà, t'as dit clairement que tu l'aimais pas à cause de ça.
6: Non, mais ça a été depuis le début, Max.
7: Non, mais je comprends, mais là, à la rigueur, pourquoi pas? Parce que bon, elle te bousille ta vie, et t'as envie de faire ta vie avec son fils, et que
6: quoi que non, entre temps, le fils, il est pareil, donc je l'ai quitté aussi.
7: Ah bon, d'accord.
6: Le problème n'est pas là. Et puis ça a été pareil pour lui, quoi. Je veux dire, quand j'ai quelque chose à dire, moi, j'estime que. Moi, j'ai envie d'être. Enfin,
7: ça dépend de la manière dont c'est dit, parce qu'après.
4: Des fois, les gens, ils ont du mal à comprendre le fond du problème.
6: Oui, c'est ça, voilà.
4: Ils se cantonnent au mot. Moi, je vois, par exemple. Je te donne un autre exemple, Max. Ma copine, ça fait 3 mois qu'elle cherche du boulot. J'ai eu acheté une voiture pour qu'elle puisse se déplacer aux entretiens, au machin, au truc. Et des fois, c'est vrai qu'on a des petits mots parce qu'elle se bouge pas pour trouver du boulot. Et elle me dit, oui, mais toi, t'essayes de m'acheter avec ton argent et tout ça. Je lui dis, mais non, je mets à ton service le fait que tu puisses avoir une voiture, que tu puisses être libre. J'ai travaillé, je me suis donné du mal, c'est par amour que je le fais tout ça. Et elle arrive pas à comprendre que c'est pas parce que je veux l'acheter avec mon argent. Et des fois, je la traite de feignante parce que des fois, le matin, elle se lève pas pour chercher du boulot. Mmh. Et la seule chose qu'elle me dit, elle me dit, mais non, tu me traites de profiteuse. Alors des fois, je la traite de profiteuse, mais c'est pas profiteuse. Par exemple, sur le fond du pognon.
7: Ouais, j'ai bien compris,
4: J'en ai rien à foutre du pognon.
7: Non, ouais.
4: C'est le fait simplement de dire toi tu vas pas chercher du boulot parce que.
7: Mais ça c'est une querelle de couple et je vois pas, beaucoup de gens sont comme ça. Moi je pourrais très bien effectivement dans un couple aller clairement dire à quelqu'un si ça va pas et pourquoi, mais ça c'est. Je vois pas ce qu'il y a de mal là-dedans. J'ai bien compris le fait que tu ne veuilles pas l'acheter avec l'argent et qu'elle se sente vexée aussi parce que elle a l'impression de. Bon bah elle trouve pas de travail, toi tu en as, donc tu ramènes de l'argent, t'en gagnes, elle en a pas et que. Elle aussi, je pense qu'elle veut pas franchement te faire
4: comprendre. Souvent, je lui reproche, je lui dis, attends, si à la fin du mois, le loyer, il est payé, il y a à manger dans le frigo, tu payes pas l'essence de la voiture. Je lui dis des choses comme ça, je lui dis des choses franches, je la traite de feignante, des trucs comme ça.
7: Ben, c'est plus pour la faire bouger que réellement lui faire comprendre que c'est toi, si t'étais pas là, elle serait dans la merde totale.
4: Des fois, elle se contente, comme d'autres gens avec qui t'es franc, avoir la superficie du problème, pas avoir le fond du problème.
7: Ouais, mais mets-toi à sa place. Non, mais mets-toi.
4: Pour aller bosser.
7: Ouais, mais mets-toi à sa place 2 secondes. Attends, je la défends pas parce que je peux comprendre à un moment donné qu'on peut en avoir un petit peu ras-le-bol dans la situation dans laquelle tu te trouves et que tu dises ces choses-là. Surtout si t'as le caractère à être comme ça, d'autres ne réagiraient pas de cette même manière-là. Mais si tu te mets 2 secondes, si justement tu veux, il faut te mettre à sa place 2 secondes et reconnaître que des fois est-ce que t'as déjà reconnu que ces choses-là, même si pour toi tu sais comme de quelle manière tu le disais et ce que tu pensais à ce moment-là, c'est que c'était superficiel, mais elle le prend peut-être pas comme ça.
4: Je sais,
7: donc est-ce que tu t'es déjà dit, oh, merde, je suis peut-être allé trop loin là, et elle a mal décodé, et qu'après tu lui expliques?
4: Ah mais clairement, des fois je me dis, t'as complètement mal décodé mon message, mais des fois, elle, entre autres, a du mal à comprendre le fond de ma pensée, ou alors je suis stupide et j'ai du mal à m'expliquer, mais des fois c'est pénible, alors ça crée des tensions.
7: Parce que des moments, pour toucher les gens aussi, on veut utiliser des images fortes et directes.

0: Et je lui ai dit, écoute, tu vas trouver un boulot de caissière. En attendant, tu vas être caissière. Tu vas pas chercher un boulot qui va correspondre aux études que tu as fait. Je lui ai dit, je te donne les moyens, je te donne les outils d'aller chercher un travail qui corresponde à ton profil. Essaye de prendre du temps. On n'est pas à la rue, il y a à manger dans le frigo, il y a tout ce qu'il faut, même si ça te prend 2 mois, 3 mois. Ce que je veux, c'est que tu cherches. Même si tu trouves pas tout de suite, j'exige pas que tu trouves dans les 2 semaines. Mais ça, elle a du mal à comprendre, des exemples comme ça.
1: Non, mais ça, c'est un discours qui, enfin bon, qui, je sais pas, qui a pas l'air d'air, mais enfin, je trouve que c'est un discours qui est sympa, enfin.
2: C'est sympa, mais c'est un peu paradoxal avec ce qu'il disait tout à l'heure, qu'il l'a traité de feignante et tout ça, tu vois.
1: Quand elle se lève pas le matin pour chercher du boulot.
2: Le problème, c'est qu'il a plusieurs discours, en fait, depuis tout à l'heure.
1: Ah bon?
2: Il dit des trucs, comme ça, il se contredit à certains moments.
1: Il se contredit pas, il disait qu'elle était feignante quand elle se levait pas le matin. C'est-à-dire qu'il préférait qu'elle se lève tous les matins pour aller chercher un boulot qui corresponde à ses études et à ce qu'elle représente.
2: Ses études, mais elle, je pense que ce qu'elle avait compris, c'était justement le côté qu'il fallait qu'elle réagisse et tout ça.
3: Il faut faire réagir les gens quand même. Si tu vois que la personne ne bouge pas, il faut la faire réagir.
4: Non, mais il y a façon et façon de dire les choses, quoi.
2: Ouais, aussi.
4: Si tu peux dire les choses gentiment sans agresser, même ça fait bouger autant que de dire vas-y, t'es qu'une feignante, lève-toi et va chercher du boulot.
1: Oui, mais ce qu'on a voulu faire.
0: T'as raison, peut-être mon.
1: Non, non, mais c'est ce qu'on disait tout à
0: l'heure. Lui dire de cette façon-là.
1: Non, mais c'est ce qu'on disait tout à l'heure, c'est que dans le fond, c'est pas ce qui t'emmerde horriblement, c'est que ce que tu vas dire qui peut être pris vraiment d'une manière très violente, c'est ce qu'on a bien compris, c'est que c'est pas du tout le message que tu veux faire passer.
0: Voilà, exactement.
1: Voilà, et que tu veux pas du tout quelle est la sensation de penser que tu la traites réellement de feignant, que c'est une bonne à rien, qu'elle fout rien, et qu'en plus de ça, toi, tu lui files du pognon et elle profite de ton argent pour acheter des bagnoles, etc., et que tu lui remplisses le frigidaire et que tu lui fasses des pleins d'essence.
0: Ouais, c'est ça, en gros, ouais.
1: Ouais, bien sûr. Et que si tu fais ça, c'est véritablement par amour et pour l'aider, et c'est vraiment pour mettre le maximum de chances de son côté.
0: Pour moi, le côté feignante, c'est pas le fait qu'elle aille pas travailler.
1: Mais c'est des mots durs, ceci dit, Eric, parce que, on dira ce qu'on dira, si toi, demain, t'étais au chômage et qu'un matin, tu te et qu'elle te traite de feignant, tu vois, ça fait mal, quoi.
0: Ah, c'est clair que ça fait mal.
1: Bon, bah voilà, donc tu pourrais très bien lui expliquer d'une autre manière, ou quand un matin elle se lève pas, tu la regardes et puis tu dis mais tu comptes rester longtemps comme ça, tranquille, attends que ça se passe, ou c'est quoi le problème aujourd'hui? T'as envie de profiter de la journée à glander, ou c'est quoi? Tu vois, tu peux expliquer d'une autre manière qui va peut-être la faire plus réfléchir et qui lui fera penser à elle, dire mais attends, mais il me prend pour une feignante ou quoi, ou pour une. Et là, peut-être qu'elle va se bouger.
0: Oui, mais Marc, à mon avis, ça peut être généralisé à toutes les situations de franchise, c'est-à-dire qu'avec des mots différents, tu peux arriver.
1: Non, mais tu peux être franc par moment.
3: Tu dis la même chose.
1: Non, mais tu peux être franc quand par moment tu dis voilà, t'as pas envie de bouger, ça te fait chier, ou quand t'as vraiment pas envie de faire un truc, ou tu vois, quand t'as prévu que non, tu vois, moi aussi, ça m'arrive de comme tout le monde, hein, d'être direct et d'y aller franco et de dire franchement non, là, franchement, ça me fait chier carrément, quoi. Là, j'en ai ras le bol, quoi. Tu vois, quand tu t'embrouilles avec ta nana ou ton mec, tu bouges et puis t'as envie d'aller quelque part et va devant, t'as pas envie, tu fais non, là, tu me fais chier, quoi. Alors on bouge, tu veux pas. Là, tu peux être sincère.
0: Et c'est de ce côté-là, à mon avis, que la franchise dans ma vie tous les jours me porte préjudice, parce que peut-être j'arrive pas à mettre les mots sur les messages que je veux faire passer réellement.
1: Exactement.
3: Non, moi je suis pas d'accord, Eric. Je vais te dire un truc. Non, parce que là, le fait que comme il disait tout à l'heure, Anka disait qu'il était paradoxal, c'est pas vrai. Parce que c'est vrai qu'il y a un moment, peut-être que pendant un moment, il lui a dit gentiment qu'il fallait que, bon, justement, il lui avait trouvé l'outil, tout ça, pour qu'elle trouve un travail. Et qu'il y a un moment où il a vraiment vu qu'elle bougeait pas.
1: Oui.
3: Mais c'est normal, tu pètes un plomb, il y a un moment où tu te dis, merde, il y en a marre. Maintenant, non. Tu te lèves.
1: C'était ça, Eric?
0: Bah, c'est vrai aussi, ouais.
1: D'accord.
3: Voilà, ça part sur un peu de colère, donc.
0: Plutôt que de le dire méchamment, il faut peut-être rester plus longtemps sociable et.
3: Mais oui, mais attends, au bout d'un moment, t'en as marre d'être sociable. Quand tu vois que la personne, à force d'être sociable, elle ne réagit pas et elle ne bouge pas, il y a un moment où tu pètes les plombs, t'en as marre, comme dit Max. Il y a un moment où ça te fait chier et tu vas lui dire des mots qui vont être un peu plus durs. Et là, dans ces cas-là, bon, mais même si c'est dur, tant pis. Il faut que ça fasse réagir la personne. Si elle considère que tu la prends vraiment pour une fainéante, c'est elle qui prend le problème à l'envers.
1: Ben, c'est sûr,
3: ça n'échappe pas à toi.
1: C'est sûr que des fois, on a envie d'aller, on va carrément vers des choses plus directes.
4: Dans ces cas-là, à ce moment-là, faut assumer ce qu'on dit, quoi. Et pas 2 jours après se dire, oh, putain, merde, j'ai fait une connerie.
1: On peut regretter quand même,
2: Il y a ça, mais il y a autre chose aussi, c'est qu'il y a des personnes qui se braquent.
1: On peut avoir des remords parce qu'on dit des choses, mais on les pense pas et on les a dites quand même, ça peut arriver. Comme moi, des fois, ça m'arrive quand je m'énerve vraiment comme au boulot, ça m'arrivait d'être violent, d'être dur, et puis après de me dire, mais attends, je vais trop loin. Et sur le moment, je me dis, si j'avais réfléchi un petit peu plus, bon, tu l'es dit, après, tu essaies d'expliquer pourquoi, ou tu t'excuses, mais ça peut arriver, quoi. Là, par exemple, en l'occurrence, le problème d'Eric avec ta copine, c'est que tu lui as dit des choses, effectivement, peut-être que gentiment, tu lui as fait comprendre plusieurs fois, t'es allé jusqu'à lui faire l'achat de la voiture, qu'elle se bouge. Elle se bouge, mais pas systématiquement.

0: physiquement, donc t'as la sensation qu'elle se laisse aller tranquille. Et toi, t'as l'impression à un moment donné d'être celui qui fait tout et elle fait rien.
1: Bah, elle fait beaucoup de choses. Elle s'occupe de la maison à merveille, des choses comme ça. Mais en gros, moi,
2: Et tu lui dis ça ?
3: Ouais.
1: Bah, j'essaye de lui dire.
2: Tu lui dis des trucs comme ça parce que c'est sûr que si tu vois, elle fait plein de trucs dans la maison. Bon, c'est vrai que c'est pas se bouger pour trouver un travail, quoi.
0: Ah ouais, c'est ça, c'est parce qu'il attendait.
2: Ça et que, ouais, mais si elle fait ça et qu'il lui, tu vois, il lui fait jamais un compliment et le matin il lui fait bon, cocotte, tu vas chercher du taf, bah, tu vois, c'est pas bien
1: pas
2: non plus, quoi.
1: Moi, je suis mieux placé pour le dire. J'ai l'impression de le faire, si tu veux. Mm. Mais c'est pour, enfin, j'espère pour elle que c'est pas ça son but dans la vie, quoi, de faire la vaisselle quand elle rentre à la maison à l'époque.
2: Mais ça peut être un but dans la vie, enfin, tu vois.
0: Tu nous poses la question, tu te poses la question sur elle, mais c'est à elle qu'il faut poser la question.
1: Non, mais je lui ai déjà posé la question.
0: Bah alors?
1: Elle souhaite trouver un travail, mais je sais pas, elle se bloque, elle y arrive pas, elle se dit qu'il n'y a pas de travail, des choses comme ça.
0: Non, mais c'est pour ça qu'il faut plus la motiver plutôt que d'aller l'harceler, quoi.
4: Mmh. Je suis pas sûr qu'elle ait vraiment envie de trouver un vrai travail, quoi. Je veux dire, j'ai plutôt l'impression qu'elle se complaît un petit peu dans cet état-là.
0: Non, je crois pas, c'est parce que là, on discute en 10 minutes, Patricia, et on fait un portrait très rapide de la fille, mais je pense qu'Eric connaît quand même
4: bien. Non, c'est pas un portrait. Moi, je vais te dire, je suis pas.
0: Attends, Patricia, attends, on va laisser parler Eric, c'est quand même lui qui est avec. Cette nana-là, Eric, très sincèrement, t'es avec depuis combien de temps?
1: On se connaît depuis un peu plus d'un an.
0: Un peu plus d'un an. Et tu sens sincèrement qu'elle a envie de trouver du boulot, comme dirait Patricia, peut-être que maintenant elle est rentrée, que finalement ça lui convient et qu'elle.
1: Mais bien sûr, c'est une jeune fille qui a 23 ans, elle est adorable, elle veut vraiment chercher du travail et tout ça. Elle a peut-être un problème d'identité par rapport.
0: C'est facile de trouver réellement du boulot. Hein.
1: Exact, surtout qui correspondent au profil que tu as par rapport à tes études, des choses comme ça. Donc elle a un peu de doute par.
0: Ah, pardon.
1: Sa situation, elle est plutôt due par rapport aux doutes qu'elle a et des choses comme ça qui sont normales pour une fille de 23 ans. Mm. Mais,
4: Eric, est-ce qu'elle a une branche où c'est facile pour elle de trouver du travail?
0: C'est dans quoi qu'elle veut trouver?
1: Elle veut trouver dans le tourisme.
4: Mm. En principe,
0: il y a de la place quand même. Enfin, je sais pas, il y a de la place.
1: Il y a de la place si tu cherches et puis il n'y a pas de place si tu. Les gens ne vont pas l'appeler à la maison si elle reste là. Hein.
0: Non, mais voilà, je veux dire, c'est pas un endroit, c'est un truc qui bouge pas mal et qui est loin d'être fermé, quoi. Je pense pas que ça doit pas être saturé, quoi.
4: Voilà, c'est pour ça aussi que je dis que.
1: C'est pas non plus l'extase, mais c'est pas saturé.
0: Non, c'est pas saturé, ouais.
1: Donc là, c'est. Réellement, elle va trouver.
0: À mon avis, ouais, ça va prendre. Voilà, exactement. J'allais dire 3, 4, 5 mois, mais bon, elle peut trouver, quoi.
1: Ouais, elle va trouver, ouais.
0: On est obligé de faire la conclusion de tout ça, malheureusement. Patricia, un petit mot à dire en conclusion, très vite, très rapidement.
4: Bah en conclusion, non, simplement que Max, bon, je pense que je sais pas si tu te rappelles de moi, mais c'est vrai que ça fait X années que je t'écoute, plusieurs fois que je t'ai appelé, et puis bon, j'ai toujours autant de plaisir à écouter les émissions, surtout quand c'est intéressant, quoi.
0: Merci, surtout quand c'est intéressant.
4: Sinon après, bon, ben pour le côté Noël positif, moi je peux dire qu'il a été totalement négatif, parce que bon, je l'ai passé toute seule.
0: Ah ouais.
4: J'ai deux enfants et je l'ai passé toute seule, alors je peux dire que vraiment ça s'est mal passé. Et en dehors de ça, ben non, rien de spécial, quoi. Ma petite vie tranquille, ça n'a pas bougé.
0: D'accord, très bien. Merci Patricia, je t'embrasse.
4: Moi aussi, bisous.
0: Bisous.
4: Ciao.
0: Eric, je sais pas ce que tu feras de tout ce qui vient d'être dit, si tu veux être un peu dans ton vin, si tu vas essayer de gérer de la manière différente, et d'à mon avis d'être un petit peu plus près d'elle et d'essayer de mieux comprendre, de cerner, de prendre un peu de recul là-dessus et de beaucoup discuter avec elle, ce qui la mettra peut-être en confiance et ça t'a permettra peut-être de réussir à voir ce que tu cherches d'elle, à savoir qu'elle soit bien dans sa peau, qu'elle puisse trouver du boulot et qu'elle puisse comprendre ton message et toi de ton côté d'être pas, je dirais, plus souvent hypocrite, mais d'essayer de
1: faire.
0: Ouais, je pense quand même, c'est important. Et puis beaucoup discuter avec elle, d'essayer de comprendre, lui faire comprendre que t'es là, que t'es attentif et que tu comprends ses problèmes et ses angoisses, quoi.
1: Mm-hmm.
0: Voilà, Eric.
1: Bah, écoute, moi, je vous remercie tous et puis je voulais passer un petit bonsoir à Gégé parce que je trouve super sympa ses interventions.
0: Voilà, et puis sachant que Gérard sera de retour jeudi soir pour le dernier débat de l'année, va falloir noter celui-ci, ça sera sur la relation amoureuse. La suite de la Radio Libre, et pour conclure, c'est dans un instant 0803 08 5000 avec David de Saint-Etienne, c'est lui qui aura le mot de la fin. À tout de suite.
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6: Jeu des trois mots ce soir?
7: Jeu des trois mots, pas de problème.
6: Alors le mot équaliseur.
7: Équaliseur, maillot, ketchup.
6: Maillot de bain, maillot de corps. Hein.
7: Maillot de corps, ouais.
6: Et ketchup. On appelle des sex shops. On y va, c'est parti. Et ensuite nous irons en direction d'un sujet. Il n'y a pas de honte. Attention, on va y aller. Tu t'accroches, hein?
8: Bonsoir.
7: Bonsoir, excusez-moi de vous déranger. J'aurais voulu avoir quelques renseignements, s'il vous plaît.
8: Oui.
7: Parce que voilà, parce que je voudrais être associé, du moins ouvrir un petit sex shop avec un associé à moi.
8: Ouais.
7: J'aurais voulu savoir simplement 3 ou 4 questions, si ça vous dérangeait pas, bien sûr.
8: Ouais.
7: Merci, c'est gentil. Déjà une, j'aurais voulu savoir comment on s'habille. Comment on s'habille, du moins votre tenue.
8: On s'habille correctement, normal.
3: Et tu parles sérieux?
7: C'est-à-dire
8: C'est-à-dire comment? Qu'est-ce que vous voulez? Comment j'ai compris?
7: Comment vous êtes habillé? Je veux dire quand vous servez, quand vous servez votre tenue de soirée en gros quoi.
8: Bon, on n'a pas de tenue de soirée. Et vous étiez seul, c'est ça?
7: Je sais pas.
8: Je vous écoute là.
7: Oui, oui, oui.
8: Ouais, mais justement, je vous écoute, je vois pas ce que vous voulez dire.
7: Eh ben, la première question, vous changez la musique avec quoi exactement? Avec quel instrument, du moins l'instrument, le
8: c'est une fille.
7: Quel matériel?
8: Ah, c'est une fille. Ou la télécommande, je sais pas.
7: Non, il y a des télécommandes.
8: Oui.
7: Mais vous changez de musique avec quoi exactement?
8: Non, il va pas perdre, on va tout faire.
7: Hein? Où exactement vous changez de la musique avec quel matériel?
8: C'est une selfie, quel matériel? Vous voulez pas que j'ai dit la marque quand même?
7: Non, c'est pas ça que je veux vous dire. Mais vous avez un instrument qui change les musiques, je veux dire, qui s'appelle.
8: Qui change de musique? Il va pas qu'il change de musique. Télécommande, dis non.
7: Oui, il y a télécommande, mais.
0: Ah, c'est perdu, Karim.
8: Karim, c'est dommage, Karim.
7: Et votre tenue?
0: C'est perdu, Karim, c'est perdu.
8: Ah, c'est dommage, Karim. En fait, je m'écoutais.
0: Ah là là, c'était Fun Radio, on était où, là?
8: Vous êtes sur Paris, là.
0: Quel sex shop, où ça?
8: Sex Center, GPS Création.
0: D'accord.
8: C'est la rue de Saint-Denis, 126 bis.
7: Vous m'écoutiez?
0: Je sais pas comment vous m'écoutez.
7: Max, il m'écoutait.
0: Bah ouais, bah justement.
7: On essaye ça, hein, qu'il m'écoutait pas.
0: On s'est fait pirater, Karim.
8: Bah oui, parce que nous, on écoute un amour de la radio aussi, alors.
0: Bon, on essayait de vous faire dire 3 mots en 1 minute.
8: Avant, des clients au 126.
0: D'accord, au 126, c'est parti. On en envoie 2-3 Fildar, tu me fais ça?
8: Voilà.
0: Ouais, tu m'en envoies, ok, c'est parti. Bon, ouais. Bonne bourre à vous, le sex shop.
8: Des meufs, des profanes. Ouais. Je suis Paris 2.
0: Ah d'accord, t'inquiète pas, on va t'en trouver de la meuf.
8: Voilà.
0: Bonne bourre à toi, ciao.
7: Salut,
0: ciao. Salut, ils sont drôles.
7: T'es en train d'écouter, hein.
0: Karim. Bah ouais, mais
7: ouais,
0: qu'est-ce que tu veux Bah ouais, mais le problème, c'est qu'on est une émission du soir, on est très écouté, surtout dans les sex shops. Hein.
7: Bah, je sais, vous avez 98% quand même
0: des sex shops, ouais. Je sais pas.
7: Ouais, exactement.
0: Je sais pas comment. Faut demander à.
7: J'avais préparé vraiment. Tu veux que je te lise un petit peu ce que j'avais préparé?
0: Non, dis-moi.
7: Bonsoir. Bonsoir.
0: Bah, ça, c'est bien, c'est celui les pieds avant d'entrer.
7: J'avais voulu avoir des renseignements sur. Sur les sex shops, car moi et mon associé, j'aurais bien voulu. J'aurais bien voulu avoir.
0: T'avais bien taffé, mon cochon.
7: J'étais carrément en train de me gourer.
0: Non, mais t'avais bien bossé. Bah, je suis là, on est sur le kiff.
7: J'aurais voulu être associé, du moins, avec quelqu'un et ouvrir un sex shop. Et j'aurais voulu avoir 3 ou 4 questions, s'il vous plaît.
0: Ah, t'aurais voulu avoir 3 ou 4 questions. Alors, toi, t'es comme Gérard. Toi, tu demandes aux gens qui te posent des questions. Bonjour, j'aurais voulu 3 ou 4 questions. Oui, bah.
7: Non, j'aurais voulu.
0: Quelle heure est-il?
7: 3 ou 4 questions.
0: Ouais. J'aurais voulu vous poser.
7: Eh ben c'est ce que j'ai, ouais.
0: Non, parce que si tu dis à quelqu'un j'aurais voulu 3 ou 4 questions, lui croit que tu voudrais que de sa part qu'il te pose 3 ou 4 questions.
7: Mais non, ouais.
0: Ah poser, ouais.
7: J'ai posé des questions.
0: Sûr, oui. C'est ce qu'on va faire ce soir. On va mettre le
7: feu.
0: Voilà, et on va se retrouver tout à l'heure. Et je vais te préparer. On va appeler des restaurants chinois tout à l'heure. D'accord.
7: Oh, bah, alors, franchement.
0: Et 3 mots que tu devras faire dire qui sont en rapport directement avec le sujet. Le mot sifflet, le mot ciment et le mot rayon.
7: Attends,
0: c'est facile.
7: Sifflet,
0: ciment et rayon. Là, franchement.
7: Ciment. Ouais, ciment.
0: Voilà, ciment.
7: Ouais.
0: Ciment, c'est qui dit pas la vérité.
7: Ah, ciment.
0: Ouais, ok, d'accord.
7: Ouais, et le troisième?
0: Et le troisième, c'est sifflet, rayon.
7: Il y a sifflet.
0: Bon, Marley, tu te concentres un peu là.
7: Il y a sifflet, ciment.
0: Il y a sifflet, ciment.
7: Oui.
0: Et rayon.
7: Réunion.
0: Ouais, ouais, bah t'as quand même écrire ça, R-A-I, R-A-I, 2-L, O-N, tu t'emmerdes pas, t'emmerdes pas avec l'orthographe.
7: Comment tu veux que je lui dise sifflet, ciment?
0: Ah bah, Réunion. Tu me mets le feu, hein. Ah bah attends, au restaurant chinois, ça me paraît évident. Qu'est-ce que tu fais dans la vie?
9: Bah écoute, je suis en BTS, sans de vente.
0: J'adore ta voix.
9: Merci.
0: Non, sérieusement, ouais, non, j'aime bien, c'est une voix très féminine.
10: Pas très masculine.
0: Non, c'est très féminine, non, mais c'est
10: mais
0: normal.
10: C'est une fille.
0: Bah, c'est parce que c'est une fille.
10: D'accord, c'est pour ça.
0: Hein, Jordan, ouais. Avec deux N-E?
9: Non, un seul.
0: Un seul N, ah d'accord. Ouais. Bon bah t'es toute mignonne, toi t'es blonde, toi.
9: Ouais.
0: Bah oui, t'as les yeux bleus.
9: Non.
0: Non, marron beige.
9: Vert.
0: Un vert, voilà.
10: Par contre, elle a du bon nichon.
0: Ah, ça, tu fais du 97, toi.
9: Au moins.
0: Non, combien?
9: 95.
0: Oh là là, t'es célibataire?
9: Non.
0: Non? T'as quelqu'un dans la vie?
9: Ouais.
0: Depuis combien de temps?
10: On va te laisser.
9: Un an et demi.
0: Un an et demi, tout se passe bien?
9: Tout se passe super bien.
0: T'es super amoureuse?
9: Ouais.
0: Qu'est-ce qu'il fait dans la vie, ce con?
9: Il travaille, il est ouvrier dans une usine.
0: Il a quel âge, lui?
9: 23.
0: Tu vas le quitter quand?
9: Jamais.
0: Et lui, il va te quitter, lui, non?
9: Jamais.
10: Aussi, quand même.
0: Aussi, il va te quitter.
9: Non, j'espère pas.
10: Bah, au moins,
9: non,
10: il va te tromper,
0: non, mais évidemment que t'espères pas. Attends, je vais vérifier un truc. Bah si, il va te quitter.
9: Oh, dans combien de temps?
0: Oh, entre Noël et Nouvel An.
9: Ah, sympathique, merci.
10: Voilà. Ah, ça te laisse du temps devant
0: ton
10: toi.
0: Ton cadeau,
10: ça.
0: C'est qu'il va te quitter, et le Nouvel An, c'est qu'il va te le confirmer. Non, je plaisante, Jordan, je te souhaite plein de bonheur. Je suis méchant, voilà. Ouais. T'as raison, je suis méchant, Pauline.
10: T'es dégueulasse. Mais va lui mettre une fessée, putain. Mais allez.
0: Ah ouais. Non, pas toi, enculé. Non, Pauline, vas-y. Oh, j'en rêve. Non, une fessée.
11: Attends, je
12: c'est coup de pied.
0: Ah non, une fessée.
11: Je l'avais ou pas?
10: Allez, une fessée.
11: Vas-y, je vais te mettre.
0: Vas-y, mets-moi une fessée, toi, du cul. Vas-y.
10: Non, mais cul, mets-toi cul.
0: Non, mais attends. Vas-y, mets. Mais attends, mais tu m'as pris pour qui, ça?
10: Mais
0: c'est
10: qui?
0: Mais attends.
11: Tu m'as fait mal, enculé, là.
13: Je vais te faire enculer.
11: Tu m'as niqué, enculé. De toute façon, je m'en bats les couilles, j'arrête.
0: Jordan, je demande à Pauline de mettre une fessée et c'est l'autre qui vient, il vient me la foutre. Donc moi je lui mets un coup de kick.
12: Il rêve de toucher les fesses.
0: Qu'est-ce que j'ai fait?
11: Tu m'as mis un gros fond kick là.
0: Bah, un gros fond kick, je sais pas. Tu mets une grosse volée sur ses fesses.
10: Mais t'as vu comment il est épais? Il a perdu une jambe.
0: Il a fait un mètre. Oh là là, il est grave aussi.
11: Il a caressé la fesse, ouais.
0: Ouais, t'inquiète pas, va. Je vais t'en faire, moi, de la fesse. T'inquiète pas, ouais. Je vais t'en faire, moi, de l'hématome. T'inquiète pas.
11: Je t'attends.
0: Ouais, tu m'attends où?
12: À la sortie.
0: Tu m'attends au tournant. On va voir.
11: On va faire une petite course sur scooter et mobilette. On verra.
0: T'inquiète pas. Bon, Jordan, on va appeler Monique, c'est ta maman.
9: Ouais.
0: Et donc, on va faire le coup de la sonnerie.
9: Ouais.
0: Ah, alors attends, que je sors tout ça, ça prend quelques instants. Tout fonctionne, il n'y a pas de problème, on y va, c'est parti.
9: C'est parti.
0: Allez, on y va. Qu'est-ce qu'elle fait ta mère dans la vie?
9: Elle est ouvrière dans une usine de laine.
0: D'accord, elle est avec ton père? Ah non, ils sont divorcés.
9: Non, mes parents sont divorcés.
0: D'accord, bon, on y va. Donc toi, tu fais comme si tu ne l'entendais pas, ta maman.
9: Ok, pas de problème.
0: J'espère qu'elle va décrocher, ta mère. Hein.
9: Ouais, il n'y a pas de problème.
0: Alors, on est sur Nancy FM en local, hein, bien sûr, Jordan. Hein, je rappelle que si ta maman décroche ce soir, eh bien pour toi, c'est bingo, c'est dans la poche, hein, ce superbe voyage d'une semaine en Martinique. Il n'y a plus qu'à espérer que ta maman soit là pour qu'elle puisse jouer avec nous.
9: Ah, bah, elle va être là.
0: J'espère, allô?
14: Allô.
0: Alors, on y va, c'est parti, on l'appelle. Hein. Je croyais que ça avait décroché, mais apparemment, non.
14: Allô.
0: On appelle Monique.
14: Allô.
0: J'espère que Monique est là. Jordan, ta maman est là?
9: Bah normalement elle devrait être là, oui.
0: D'accord.
14: Allô.
0: Est-ce que vous êtes là?
14: Je suis là.
0: Alors on vous appelle.
14: Oui, bah j'ai décroché. Hein.
0: Pour l'instant ça sonne dans le vide.
14: Jordan.
0: Apparemment vous n'êtes pas chez vous. Allô? Allô? Elle nous a raccroché, on est ta mère. Ah là là, à mon avis, elle...
10: Ah, ça peut partir en couille.
0: Ouais, tu crois? Moi, j'ai plutôt l'impression qu'elle va vite comprendre le manège. Elle a l'air de vite... Ouais, elle entend la voix, ce qui est normal. Mais je crois, on n'a pas caché le fait que c'était Jordan. Mais c'est le fait qu'à mon avis, elle a vite détecté les sonneries. Attends, ça va me faire chier, c'est encore une grosse connerie. Ah oui.
10: Je crois qu'elle peut se vénérer, moi.
0: Ah, elle peut se vénérer. Attention, réessaye une deuxième fois. Allons voir un petit peu ce qui se passe.
14: Allô.
0: Alors là, cette fois-ci, on a eu un petit souci technique.
14: Allô?
0: Ah, ça sonne occupé chez ta maman.
14: Bah non. Allô?
0: Allô?
14: Allô?
0: Bonsoir madame.
14: Bonsoir.
0: Bonsoir, vous êtes en ligne avec quelqu'un peut-être au téléphone?
14: Non.
0: D'accord, alors on va vous appeler, ne quittez surtout pas. Vous allez jouer avec votre fille, Jordan, qui vous a sélectionné pour participer à un jeu, d'accord?
14: Oui.
0: On y va, Jordan?
9: Ok, pas de problème, on est parti.
0: On appelle ta maman?
9: Ouais.
0: Allez, c'est parti. Monique, vous ne raccrochez surtout pas, on vous appelle tout de suite. Hein.
14: D'accord.
0: Voilà. J'espère
13: j'espère que vous allez décrocher.
14: Bah, j'ai décroché déjà.
13: À moins que vous soyez sorti, que vous ne soyez pas chez vous. Peut-être que vous êtes sorti au restaurant avec des amis.
9: Ah bah non, je serais pas sorti. Ah.
13: Là, pour l'instant, Jordan, Fred, que tu demandes à ta maman de décrocher, qui vient de nous raccrocher au nez à l'instant. Hein.
10: Okay.
13: Donc là, je lui ai quand même demandé si elle était en ligne avec quelqu'un. Chaud. Elle m'a dit non.
9: Ouais.
13: Je lui ai dit de ne surtout pas raccrocher parce que nous allons l'appeler tout de suite. Elle m'a dit oui. Et là, elle a pas percuté du tout. Finalement, je pense qu'on peut se moquer un petit peu de ta maman. On risque de rigoler un bon coup.
9: Ouais.
13: On réessaye, on re-rappelle Monique. On ne s'en lasse pas.
14: Allô?
13: Alors, cette fois-ci, c'est la bonne.
14: Oui.
13: On vous appelle chez vous.
14: Eh ben, j'irai décrocher.
13: Et dès que vous décrochez en direct à la radio,
14: oui,
13: vous allez permettre de gagner à votre petite fille, enfin votre fille Jordan, un voyage d'une semaine en Martinique. Ok?
14: Oui.
13: Pointe à Pitre, pas pété.
14: Ok, bon alors je raccroche. Là.
13: Les îles turquoises.
14: Je raccroche.
13: Surtout ne raccrochez pas, nous vous appelons immédiatement. Allô? Elle vient de nous raccrocher. Bon. Allô? Allô? Elle vient de
10: non, elle
13: nous
10: raccrocher. Elle ne comprend rien.
13: On la rappelle de nouveau. C'est parti. On rappelle. Ah, il y a la vraie sonnerie et la fausse. Attention.
14: Allô?
13: Alors là, c'est parti. On a eu un gros souci technique apparemment. On nous a dit, Jordan, que ta mère aurait décroché. Mais là, pour le moment, on laisse sonner.
14: J'ai décroché là.
13: Jordan, ta maman nous écoute peut-être sur...
9: Je sais pas, sûrement, peut-être, j'en sais rien.
13: Elle habite où, ta maman?
9: Elle habite à Bar-le-Duc. Hein.
13: Ah bah voilà, donc en plus, on nous entend sur Bar-le-Duc FM. Mm-hmm. J'espère qu'elle nous écoute sur la modulation de fréquence sur 116.8. Et là, pour le moment, j'ai l'impression que ta maman n'a pas envie de décrocher.
14: J'ai décroché.
13: Alors Jordan, si tu veux bien, je sais pas, passer une annonce à ta mère qu'elle décroche.
9: Ouais, maman, s'il te plaît, fais-moi gagner, décroche.
14: Eh bah, j'ai décroché.
13: Donc là, elle vient de nous raccrocher au nez pour la quatrième fois. Je ne résiste pas au plaisir de la rappeler encore une cinquième encore, fois, bien sûr. Donc, allons-y, de nouveau. Ah, vous êtes là?
14: Oui, ça fait quatre fois que je décroche.
13: Excusez-moi, bonsoir madame.
14: Bonsoir.
13: Soyez la bienvenue, vous êtes sur Nancy FM. On doit nous écouter sur Bar-le-Duc FM sur, je crois que c'est 130.16 la fréquence, en modulation de fréquence. Vous nous écoutez en FM stéréo?
14: Oui, enfin pas ce soir. Hein,
13: d'accord. Mais... Vous êtes une fidèle de l'émission de temps en temps?
14: Bon, ça m'arrive.
13: Quand d'accord, comme chaque personne qui écoute bien entendu Nancy FM. Oui. Alors, votre fille Jordan vous a sélectionné pour lui offrir un voyage.
14: Ah bon?
13: Alors pour ça, il va falloir répondre à une petite question très très simple. Hein. À mon avis, c'est comme si c'était gagné. Vous êtes prête?
14: Oui.
13: Alors on va jouer avec vous. Vous êtes prête de votre téléphone?
14: Oui.
13: Alors on y va, vous ne quittez surtout pas, nous vous appelons immédiatement pour vous faire jouer. Hein.
14: Alors je raccroche.
13: Surtout pas.
14: Ah bon.
13: Allez, on y va.
14: D'accord.
13: Donc là, c'est super. En tout cas, on vous remercie de bien vouloir participer à notre jeu pour faire gagner votre fille, qui est là, hein, d'ailleurs. Hein, Jordan, tu es là?
9: Ouais, je suis là.
14: C'est bon.
13: Donc là, maintenant, Jordan, on vient d'expliquer à ta maman qu'on allait l'appeler. On est en train de l'appeler en ce moment. Et pour l'instant,
9: elle va décrocher.
13: Elle ne décroche pas.
14: Bah, j'ai décroché, là.
9: Décroche, maman, fais-moi gagner.
14: Eh bah, j'ai décroché.
13: Oh. Là, elle vient de raccrocher, hein.
10: Bon. Cinquième ou sixième fois?
13: Je crois que c'est la cinquième fois. J'allais me répéter, mais je ne résiste pas au plaisir de l'appeler une cinquième fois, bien entendu. Hein. Donc on y va, on réessaye?
9: Ouais, on réessaye.
13: Alors attention.
14: Allô?
13: Ah, c'est parti.
14: Allô?
15: La ligne de votre correspondant est interrompue.
13: Ah.
15: Nous regrettons de ne pouvoir donner suite à votre appel.
13: Apparemment, ta maman est en ligne.
9: Ah, non.
13: Elle sera au téléphone, ta maman. Allô? Elle vient de nous raccrocher.
10: Ça fait 7. Hein.
13: Ça fait combien là?
10: Ça fait 7.
14: Bonjour.
13: Alors attention, on réessaye. Hein. On rappelle donc une. Et encore une fois. On en est à la 6ème. Je crois qu'on est en train de battre un record, hein, mine de rien. Allô? Ah, vous êtes là? Allô?
14: Oui. Oui, je fais que deux décrochés, mais.
13: Bonsoir, madame.
14: Bonsoir.
13: Vous allez bien?
14: Oui.
13: D'accord, ok, on vous écoute.
14: Ah bon?
13: Très bien.
14: Eh bien, c'est bien.
13: Alors, Jordan.
9: Oui.
13: On est avec ta maman. Bonsoir. Ouais. Quel est votre prénom?
14: Monique.
13: Très bien, bonsoir Sylvie. Alors Sylvie, vous êtes la maman de Jordan, c'est ça?
14: Oui, exactement.
13: Très bien. Alors on va jouer ensemble?
14: Oui.
13: Non, c'est pour un jeu, hein. D'accord, ok, très bien. Donc on y va, Monique.
14: Oui.
13: On va jouer tous ensemble et puis on va essayer d'offrir des cadeaux quand même à Jordan qui nous écoute ce soir. Jordan, vous êtes là?
9: Ouais, je suis là, il n'y a pas de problème.
13: Allô?
14: Oui.
13: Jordan?
9: Ouais, je suis là.
13: Ah, Jordan vient de nous raccrocher au nez apparemment.
9: Ah,
13: on n'entend plus Jordan.
9: Oui, je suis là.
13: Ah, je ne t'entends plus, Jordan.
14: Moi, je l'entends.
9: Ah, ben, moi, je vous entends.
13: Ah, vous entendez votre fille?
14: Oui, je l'entends.
13: Ah, pour nous, elle nous a raccroché au nez, hein. Alors, attendez, c'est bon, ça y est, ça fonctionne, on a des petits soucis techniques. On appelle sans plus tarder, on vous appelle Monique, hein.
16: Alors je raccroche.
13: Surtout pas, vous êtes au téléphone avec quelqu'un?
16: Bah non, avec vous.
13: D'accord, mais en dehors de nous, vous êtes au téléphone avec quelqu'un d'autre?
16: Non, non.
13: D'accord, vous nous le promettez?
16: Je le promets.
13: Attention, ça sonne chez vous. Vous entendez la sonnerie?
16: J'entends une sonnerie.
13: Super.
16: C'est pas chez moi.
17: Bonjour.
13: Oui, bonjour madame. Oui.
17: Les lignes de votre correspondant sont occupées.
13: Ah.
16: Oh là là.
17: Nous vous remercions de renouveler votre appel ultérieurement.
13: Apparemment, Monique, chez vous, toutes les lignes sont occupées.
16: Bah, j'ai qu'une ligne et je suis avec vous là.
13: Mais oui, mais là, la voix de la bonne femme est dit le contraire. On va réécouter ce qu'on peut remettre.
17: Bonjour.
13: Oui.
16: Et...
17: toutes les lignes de votre correspondant sont occupées. Nous vous remercions de renouveler votre appel ultérieurement.
13: Je suis vraiment désolé. Hein.
16: Oui, là...
13: Écoutez, vous venez de faire perdre votre fille Jordan qui doit être très déçue. Il y avait quand même un voyage d'une semaine pension complète pour la Martinique.
16: Oh là là.
13: Papété, les îles Grenadines, bien entendu les Seychelles, l'eau turquoise, l'île de Ré. Tout ça c'était pour elle en moins d'une semaine. Bah, malheureusement, à cause de vous Monique...
16: la pauvre.
13: Jordan, tu dois être très déçue.
18: Bah ouais, j'aurais cru qu'elle aurait décroché quand même.
13: Tu voulais dire quelque chose à ta mère?
18: Bah ouais, elle aurait
13: qui quand même. Non mais attendez, là mais là, elle vient de nous raccrochonner à l'instant, vous l'entendez? Quel dommage. Eh bien écoute Jordan, je suis désolé, tout à l'heure on a réussi grâce à une grand-mère eh bien, d'offrir un superbe voyage à deux charmants enfants de 19 ans, mais à cause de ta maman ce soir, tu ne repartiras pas avec ce voyage.
18: Oh là, tu repars.
13: Je suis vraiment désolé. Hein.
18: Ouais bah oui, qu'est-ce qu'elle
13: fera? Écoute, à bientôt Jordan, et puis ta maman, on n'arrête pas à la joindre apparemment, ça a l'air de sonner occupé, on aurait aimé lui dire qu'on était vraiment en direct à la radio.
18: Bah ouais.
13: Mais je crois que ta maman n'a pas le cœur à jouer ce soir. Soir, hein.
18: Non.
13: Tu nous en veux pas?
18: Non, il n'y a pas de problème.
13: Bon, on t'embrasse très fort.
18: Ouais.
13: Merci.
18: Salut.
13: Au revoir.
19: Bon, heureusement, t'es pas venu les doigts dans le derrière parce que t'as un deuxième morceau qui s'appelle Super Disco que je découvre avec vous en même temps. Il est plus drôle celui-là. Enfin, il est plus sympa. On y va. Attention, c'est parti. Jean-Pierre.
20: Oui.
19: Super Disco.
20: Super son.
19: Hein?
20: Super son.
19: Excuse-moi,
20: super disco.
19: On va vérifier tout de suite, auditeurs, auditrices, vous votez bien sûr, c'est le hit parade d'RTL. Stop ou encore, Jean-Pierre Soucet, super disco.

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1: oui. Je cherche un producteur, oui.
2: On peut pas être plus clair que ça dans cette chanson. Donc super disco.
1: Super son. Super disco, super son.
2: Super son, super disco. Effectivement, t'as bien raison. Alors attention maintenant, extrait suivant s'appelle La fête de la musique. Et ensuite on aura le droit à deux reprises, une de Joe Dassin et une d'Hervé Villard. Donc là ça s'appelle La fête de la musique. Donc ça c'est un disque qu'il faut sortir le 21 juin uniquement, quoi.
1: Oui.
2: Ah c'est ça, en plus il explique. Ah bon d'accord, ok. Ce que je découvre en même temps que vous, je peux vous jurer que j'ai pas entendu. Hein.

0: Ouais.
1: Se retrouver par la Java.
0: Bon, on va en passer en entier. C'est stop ou encore. Normalement, vous allez voter. Donc, pour l'instant, Jean-Pierre, on en est bien d'accord.
2: Oui.
0: T'es un véritable chanteur. Tu nous as envoyé cette cassette.
2: Oui.
0: Je recherche un producteur. C'est le premier morceau.
2: Ouais.
0: Super disco, c'est le deuxième. On vient d'écouter La Fête de la Musique. Et maintenant, on va écouter une reprise de Joe Dassin qui s'appelle L'Amérique. D'abord, pourquoi l'Amérique? Pourquoi t'as choisi ce morceau?
2: Bah, parce que ça s'intitule bien à ma vie. Parce que j'espère un jour aller en Amérique.
0: Faire un voyage. Pour les vacances.
2: Des cassettes, tout ça, des maquettes, enregistrées, tout.
0: Non, mais pour les vacances ou pour carrément faire carrière là-bas?
2: Carrière en France d'abord, puis là-bas on verra, c'est le dessin de la vie. Hein.
0: D'accord, ok.
2: Et pour l'instant, je vous signale que je fais des maquettes et c'est pas des produits finis.
0: D'accord.
2: Je vais bientôt faire des produits finis à ce titre-là, les trois premiers titres que vous venez d'entendre.
0: D'accord, ok. Alors attention, extrait suivant, on y va. Donc ça s'appelle L'Amérique. Que là ça va. J'ai peur quand tu vas la chanter, hein, je te le cache pas.
1: Mes amis, je dois m'en aller.
0: Là t'es noyé dans la musique, hein, on t'entend pas bien. Hein. Jean-Pierre,
2: oui,
0: chante par-dessus, vas-y. Hein, L'Amérique, vas-y.
1: L'Amérique.
0: Vas-y, chante par-dessus. Vas-y.
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0: Allez, d'accord, ok. Bon, ça c'est l'Amérique. À mon avis, stop ou encore, on va pas voter pour celle-là. Mais attention, Capri, c'est fini d'Hervé Villard. Pourquoi cette chanson? Parce que t'as une copine qui s'appelait Capri, avec qui ça s'est mal terminé?
2: Bah, j'ai enregistré Capri comme ça pour m'amuser.
0: Tu te dis, tiens, un après-midi, Jean-Pierre, il était chez lui, il buvait le thé avec des amis un dimanche. Il dit, tiens, les enfants, je vais me faire un petit Capri, c'est fini.
2: Bah, voilà, ouais. Hein, j'ai chanté Capri, c'est fini parce que je crois pour Hervé Villard, c'est pas fini du tout. Il a une grande carrière qui l'attend derrière. Les gens croient qu'il est fini, mais c'est un mec qui est super.
0: D'accord, et en parlant d'Hervé Villard, est-ce qu'on a des numéros d'Hervé, de monsieur Madame Villard? On en a, hein, on pourra peut-être en récupérer dans la soirée, ça me donne l'idée d'en faire. Tiens, ce soir, attention, on y va. Oh, le son de la gratte. Non, non, non, plus jamais. De souvenirs, c'est ça.
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0: Nous n'irons plus jamais. Avec quoi, Jean-Pierre, pour te vendre? Alors, on va demander à Wafa et à Manu, surtout si vous trouvez un producteur qui est intéressé par notre ami Jean-Pierre, parce que ce soir on va trouver, hein, ce soir s'il y a un grand producteur, hein, comme Marwani qui est intéressé par sa musique, n'hésitez pas, ou même des productrices, hein, même une nana, ça serait bien. Hein.
2: Ouais.
0: Donc vous appelez. Attends. Jean-Pierre, Jean-Pierre,
2: oui,
0: on a trouvé un producteur,
2: oui,
0: apparemment on va le rappeler, mais ça a l'air d'être chaud, apparemment le mec il a craqué sur ce que tu fais.
2: Okay.
0: Il travaille en psychiatrie le mec.
3: Il est accro.
0: C'est fini, vas-y avec moi Jean-Pierre. Je

0: Vas-y Jean-Pierre, nous n'irons plus jamais. On domaine de nouvelles de Jojo aussi, tu vois.
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0: Nous n'irons plus jamais.
1: Comme les autres.
0: Ah là, c'est avec toi là, Jean-Pierre, j'y vais avec toi. Capri,
1: Capri,
0: c'est fini. Vas-y.
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0: Ouais. Capri, Capri, c'est fini. Et dire que je veux un jour.

0: Oh là là. Alors moi je vais te proposer un truc avant. Alors on a un producteur qui est là qu'on va faire patienter deux secondes. Hein. Juste avant, je vais quand même te faire écouter un truc qui est assez fort. C'est l'original quand même de Capri parce que j'ai réussi à remettre la main dessus. À mon avis, ça va te faire plaisir. Alors attends, faut que je remette la main dessus. Hop, hop là, la plage 10, on y va. Attention, c'est parti. 1, 2, oui, un tout petit peu moins fort. Attention, on y va. Écoute bien. Ah bah non. Ah c'est pas Capri, c'est fini ça.
1: Pourrait peut-être nous la chanter celle-là, Jean-Pierre.
0: Jean-Pierre, tu peux la chanter celle-là?
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0: C'est...
2: 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Bah,
0: ouais, mais... C'est pas grave, ça se sent pas trop. 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

0: le temps.
1: Parfait. Jean-Pierre. On a Gilles Saint-Brice qui a 32 ans tout comme toi, donc à mon avis vous êtes sur la même longueur d'onde, qui est de Paris et qui a véritablement craqué sur toi. Salut Gilles.
2: Ouais, salut, il est bon le petit là.
1: Ah, il est pas mauvais hein.
2: Ouais, bon, je me présente, Gilles Saint-Brice, je suis de Paris, là j'ai un petit label, je viens de monter un petit label. Excusez-moi, je suis en train de travailler là.
1: Ouais, c'est pas grave. T'as la musique derrière là. Jean-Pierre, baisse la radio derrière, Jean-Pierre.
0: Oui.
2: Il s'appelle comment déjà, Jean-Pierre ?
1: Jean-Pierre.
0: Il s'appelle Jean-Pierre ?
2: Ouais. Ça fait longtemps que tu es dans le métier, Jean-Pierre ?
0: Bah, ça fait 8 ans que je rame déjà.
2: Ouais. Et t'as racheté des rames ou pas ?
1: Parce que moi, j'ai un copain qui travaille dans le canoë kayak, hein, si tu veux. Ouais. Jean-Pierre ?
0: Oui.
1: On peut avoir un stage à Décathlon ?
0: C'est pas la même chose.
1: Non. On arrête de déconner
2: ouais,
1: un petit
2: non,
1: peu.
2: Sérieux, d'accord, ok. Ouais, non, on arrête. Jean-Pierre.
1: Ouais.
2: Bon, je me présente, je suis le président de Découverte Records. C'est un petit label que je viens de monter, tout ça, et ouais, je suis intéressé, donc il faut savoir ce qu'on veut faire avec le petit quand même.
1: Bon alors, qu'est-ce qu'on fait ?
0: Allô ?
2: Jean-Pierre ?
0: Oui ?
2: T'as des exigences, non ? Qu'est-ce que tu veux faire, un album ?
1: Ça se passe comment, ouais ? Écoute.
0: Moi, je travaille avec des gens déjà professionnels, et j'aimerais bien travailler avec eux. Ouais. Maison de production et avec ces gens que je travaille qui sont professionnels autour de moi, qui m'écrivent mes chansons avec moi.
2: D'accord, tu.
0: Et qu'on reste unis, qu'on fait une bonne équipe ensemble.
2: D'accord, t'es auteur, compositeur, interprète, tu es quoi ?
0: Je suis auteur.
2: Ouais.
0: Et je suis co-auteur de les chansons que j'ai écrites et que vous avez entendues.
2: D'accord, super.
1: Moi, bon, en tout cas, il y en a une que j'aime particulièrement. Les gens n'ont pas voté. Je ne sais pas si vous avez bien suivi, monsieur le producteur Gilles Saint-Brice, mais en tous les cas, personnellement, je ne sais pas ce qui est le cas de l'équipe, mais moi, j'ai bien craqué sur la fête à la musique. La fête de la musique.
0: Rigo,
1: c'est pareil. Bon, alors là, par contre, on va se la diffuser tout à l'heure en entier, ce qui te permettra d'avoir quand même 2 francs grâce à la SACEM.
2: Avec plaisir.
1: La fête de la musique, on va l'écouter. Et alors, c'est quoi tes exigences ? Il a raison, Gilles, le producteur. C'est quoi sur ton contrat ? C'est quoi que tu souhaites avoir en premier, Jean-Pierre ?
0: Je souhaite faire un album. Puis.
1: Bah, déjà, on souhaite une bonne année.
0: Oui, moi vous aussi, puis à tous les éditeurs de
1: Fun Radio. Ah ouais, X-Files, tous les visiteurs, hein, s'il existe, venez nous voir, même les petits bonhommes sont verts et tout. Ouais, c'est vrai, ouais.
2: Ouais, quoi d'autre ?
1: C'est quoi encore tes exigences ? Au niveau fric, tu veux combien ?
0: Je veux la part, comme les chanteurs, qu'ils ont leur part.
2: Le problème, je vais te le dire tout net, Jean-Pierre, c'est que bon, pour le moment, je débute un peu, donc toi, j'ai pas trop de thunes.
1: Ah, mais je te rassure, Jean-Pierre aussi. Hein.
2: Ouais, d'accord. Bon, je pourrais te filer pour le moment. Ça dépend. Est-ce que tu as assez de chansons pour faire un album ?
1: Attends. Au moins un million.
2: On verra par rapport
1: à ça. Oui, attends, Jean-Pierre, tu peux rappeler à Gilles, ça fait combien de temps que tu galères ?
0: Bah, ça fait 8 ans, j'ai déjà eu des propositions entre deux, mais bon...
1: Ça chiffre en millions, ça chiffre... Attends, c'est pas un maxi, hein, c'est un 5 titres, Gilles, hein.
0: Ouais,
2: d'accord.
1: Non, mais c'est un 5 titres, hein. Moi, je veux pas faire l'avocat de Jean-Pierre. Moi, ce que je vous propose, Gilles...
2: Ce que je peux faire, déjà, c'est que...
1: Non, mais Gilles et Jean-Pierre, je vous propose, c'est que tous les deux, vous allez réfléchir hors antenne.
2: Ouais.
1: Jean-Pierre.
0: Oui.
1: Tu vas réfléchir à éventuellement une proposition que tu serais prête à faire à Gilles. Et Gilles, tu vas réfléchir à une proposition éventuelle que tu es prête à faire au niveau du contrat à notre ami Jean-Pierre, jusqu'au temps d'un disque, d'accord ? On dit banco. Je pense que ça vaut le coup, à mon avis. Il va y avoir d'autres producteurs qui doivent être en train de nous écouter en ce moment et qui doivent être très, très, très jaloux que Gilles ait découvert un talent comme celui de Jean-Pierre. Si vous avez envie de faire les coins avec nous ce soir jusque très, très tard dans la nuit, 0 803 08 5000, c'est le Star System en plein cœur du Nord sans pub. Il n'y a pas de problème de ce côté-là. Il y a Wafa qui vous attend au standard, 0 803 08 5000. Il y a Manu, il y a Rigo qui est sur le site internet. Et puis là, dans l'immédiat, is your love. C'est notre ami Jimmy Rockway, ça s'appelle Alright sur Fun Radio. 0803 08 5000 et Minitel également. Tiens, 3615 code Fun Radio, vous allez dans la rubrique directe.
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1: Quel plaisir d'être avec vous ce soir en plein cœur d'une heure sans pub. Depuis 22h, on met le feu de l'autre côté de la radio dans notre petit boui-boui de rue Bayard. Eh bien, j'espère que de l'autre côté, en ce qui vous concerne, tout se passe bien. Je sais que demain, c'est les partiels. Hein, je le sais, les enfants, ne croyez pas que je suis un cul. C'est pas parce que je me suis arrêté en 5e que ça veut dire que je suis au courant de rien. Hein. J'ai des copines qui travaillent et qui me tiennent au courant, comme quoi dans la vie de tous les jours, il y a encore des jeunes qui travaillent, qui galèrent pour essayer de réussir leurs examens. Donc, on vous souhaite bon courage. Et puis, si pour vous décontracter, vous êtes en train de nous écouter, bah écoutez, soyez courageux. Hein, et puis, il y a au moins un petit 4 ou 5 sur 20 quand même. Ça ferait plaisir à Max, hein, quand même. Parce que c'est vrai que généralement, on a les plus crétins, nous. Mais ils nous font bien rire. Hein. 0803 08 5000, vous nous appelez, il y a nos malaises. Minitel, tiens, on va saluer des gens, ça s'est un petit peu calmé, il y a encore du monde, il y a Clooney qui est avec nous, Axel Lebèche, toujours comme chaque soir, on a également droit à Fox, je veux Jean-Pierre, on va avoir d'ailleurs Jean-Pierre dans quelques instants, Kaiser Soze, Kaiser Soze, hein, sûrement c'est rapport à notre ami Universal machin, Usual Suspect.
5: Ouais.
1: Par contre, l'accès du Minitel sur Fun par le net, c'est de la balle. Bah écoute, tant mieux, ça nous fait plaisir. Et sur le site internet, irc.funradio.fr, il y a beaucoup, beaucoup, beaucoup de monde. On va essayer d'avoir un petit peu combien il y a de personnes. Et puis, on va revenir avec notre ami Jean-Pierre. Et puis,
5: 125
1: connectés, c'est pas mal. Il est 10h30, hein, c'est plutôt bon esprit. Vous restez bien avec nous. Avec tout de suite, de retour au 0803 08 5000, Jean-Pierre.
0: Salut.
1: Re-salut Jean-Pierre. Jean-Pierre, un succès énorme.
0: Oui.
1: Gilles Saint-Brice est avec nous, toujours le producteur qui a craqué sur ta musique.
2: Ouais, j'ai hâte de l'avoir.
1: Bon, alors voilà. Jean-Pierre, tu as réfléchi de ton côté pour une proposition de contrat et Gilles Saint-Brice apparemment a bien réfléchi de son côté.
2: C'est clair.
1: Pierre, qu'est-ce que tu souhaites, Jean-Pierre ?
0: Moi, je souhaite de faire un album.
1: D'abord, une bonne année.
0: Une bonne année, oui.
1: À tout le monde, quand même, une bonne année. À toute la radio, à toute l'équipe.
0: Aux autres radios, par exemple, qui m'entendent.
1: Ouais, bah écoute, ça nous fait bien plaisir. Mais quoi d'autre ? Qu'est-ce que tu souhaites dans ton contrat en dehors d'une bonne année ?
0: Bah, je souhaite avoir un contrat régulier.
1: Bah, on souhaite aussi, non, mais la santé.
0: La santé, oui.
1: La réussite, l'argent.
0: La réussite, l'argent.
1: Le power.
0: Les filles, les clips à la télé.
1: Voilà, la fête. C'est prévu, apparemment. Mais qu'est-ce que tu souhaites en termes d'argent, de contrat, de clause ?
0: Ben ça, on peut en discuter au moment venu, là.
1: Alors, Gilles...
2: Bon, Jean-Pierre, ce que je peux te proposer, moi, j'ai fait un petit topo, là, vite fait. Un contrat à l'intéressement d'un an.
0: Ouais.
2: 1 million de francs, cash.
0: Ouais.
2: Direct à la sortie. Avec une tournée des boîtes pour la promo.
1: Ah, c'est bien, ça, parce que ça, c'est rare et c'est bien que ça se fasse.
2: La Chunga, l'Atlantide, le styliste, enfin tout.
1: Oh là là, oui, donc c'est carrément des grosses boîtes, quoi.
2: Toutes les plus grosses.
1: Oh, Gilles, vous voyez loin, vous, hein.
2: Ouais, je peux le faire entrer en major. Tu as une préférence, Jean-Pierre, Sony, Airplay, Banzai, De Label, 3 Label ?
0: Comme vous voulez.
1: Comme putain, il est pas difficile. Dis-moi, Gilles, est-ce que tu prends une option sur l'album et sur 2-3 albums ?
2: Ah bah, de toute façon, je suis obligé avec un artiste comme ça, je peux pas m'avancer sur un seul album. Faut que tu comprennes, Jean-Pierre, faut que tu rides.
0: Il faut faire plusieurs albums.
1: Bah ouais, sinon on est de la crotte. Hein.
2: Non mais imagine Jean-Pierre, si le premier cartonne. Mmh. Bah, moi j'y crois. Hein.
0: Le deuxième cartonnera aussi. Hein.
2: Ah bah, là,
0: le troisième, le quatrième, ainsi de suite.
2: C'est de la bombe. Faut que tu comprennes, Jean-Pierre.
0: Ouais, bien sûr, j'ai choisi des titres, je travaille avec un auteur-compositeur qui a du talent.
1: Bah justement,
0: il pourra se mettre en contact avec lui. C'est lui qui fait la musique, il a du talent.
2: Ouais.
0: Et je veux que ce gars me fasse des musiques et moi j'écris et que lui écrit aussi.
1: C'est assez beau. Parce que plus tard, peut-être qu'on pourrait travailler avec Goldman.
0: Ouais, pourquoi pas, Goldman ou Mispo.
1: Johnny, Cabrel, Michel Delpech.
2: Dis-moi, Jean-Pierre.
1: Excuse-moi, Gilles, je sais que tu as envie.
2: Je suis comme...
1: Ça s'entend. C'est normal, un producteur comme toi qui galère.
0: Je le veux.
1: Ah, Jean-Pierre l'a dit, il le veut, hein, tu le veux.
2: Ouais.
1: Hein, Jean-Pierre. Dis-moi, Gilles. Jean-Pierre, t'es à prendre.
0: Ouais.
1: D'accord.
2: Gilles, mon nouveau ami. Dis-moi.
1: Ouais, attends, Gilles, calme-toi. Je sais que t'es très excité. Je voulais juste avoir l'avis de demoiselles qui vont participer au jeu des particuliers dans un instant, à savoir Charlotte, qui a 16 ans, qui est donc qui vient pour sa deuxième participation. Charlotte, t'es avec nous ?
6: Oui, je suis là.
1: Charlotte, t'as écouté un petit peu Jean-Pierre ?
6: Ouais, j'ai écouté.
1: Bon, c'est genre de musique. Vous, en tant que jeune, c'est genre de musique qui vous fait carrément craquer ?
6: Ah ouais, carrément. Ouais.
1: C'est de la musique que vous aimeriez entendre en boîte ?
6: Ouais, quand même.
1: Ouais, c'est quand même pas mal. Hein.
6: Ouais,
1: donc,
6: c'est génial.
1: Donc apparemment, Jean-Pierre et Gilles, qui est producteur, ça confirme comme quoi tu touches un public jeune, qui est un public qui est très consommateur. Hein.
0: Et je tiens à remercier les jeunes, parce que les jeunes, ils attendent que ça, ils aiment mes musiques, ils rient dessus, ils sont emballés là-dessus.
1: Ah ça, ils rient dessus, ça c'est clair.
6: Ouais,
1: justement, Charlotte, on a également Céline, qui a 18 ans, qui est de Bordeaux. Céline, t'es avec nous ?
7: Bonsoir.
1: Salut Céline, toi t'as craqué aussi sur la musique de Jean-Pierre ?
7: Ben ouais, je trouve qu'il y a bien la pêche et puis c'est pas mal quoi.
1: Sa musique c'est un peu la musique de demain, est-ce que c'est pas un peu la musique de jeune quand même que tout le monde attend ?
7: Si oui, je pense que dans quelques années ce sera la star quoi, un peu comme le Johnny Hallyday en ce moment.
1: Ah !
7: Ça sera vraiment la star.
1: Ça rassure Gilles bien sûr, le producteur.
2: Je le veux.
1: Il le veut, mais à mon avis, il va y avoir beaucoup de producteurs qui vont appeler ce soir. T'entends, Jean-Pierre ?
0: Ouais.
1: Les jeunes te veulent ?
0: Bah, j'ai pas mal de propositions, vous savez. Hein.
1: Ah, Hein ?
0: J'ai pas mal de propositions.
1: Ah, ben je sais bien, mais bon.
5: On s'en fout, Jean-Pierre.
1: Ah, mais là, à 1 million de francs quand même.
5: Je double, deux.
1: Charlotte et Céline.
7: Ouais.
1: Vous qui êtes, on peut déjà le dire, hein, je veux dire, on peut se regarder dans le blanc des yeux, faut pas avoir honte de le dire. Vous êtes des fans déjà de Jean-Pierre alors qu'il n'y a pas aucun disque qui est sorti.
7: Ouais, les premières fans.
1: Est-ce que vous conseillez à Jean-Pierre de se ruer tout de suite sur ce producteur qui a l'air fabuleux, qui est Gilles Saint-Brice ?
7: Ben oui, c'est une chance à saisir, je pense.
6: Ouais, je pense qu'il faut qu'il y aille.
1: Jean-Pierre,
0: je remercie les filles et je voulais leur dire qu'il faudrait créer un fan club.
7: Ah. Allez, vas-y.
5: C'est prévu.
1: On va créer un fan club, et c'est vrai, quoi. Et contrairement à ce que des gens pensent sur Minitel, c'est pas. Non, Rigo est avec nous. Hein. Rigo, est-ce que tu peux parler au producteur?
5: Ouais,
8: le producteur.
1: Pas trop la micro parce que là, c'est boum, boum, boum.
5: Ça va faire trop de bruit.
1: Ouais, non, ce soir, on va limiter, on va plus toucher au pied de micro. Mais non, c'est pas parce que les gens pensent que c'est Rigo. Non, Rigo, il est bien là, il est derrière, il est sur l'internet.
9: Moi, je pense
1: tout.
9: Que Rigo, tu pourrais peut-être lui faire des sons pour Jean-Pierre.
1: Ah, bah, de toute façon, je pense que là, ça te dirait d'avoir 2-3 scratchs, Jean-Pierre, sur ta musique?
0: Ouais, ça me plairait, ouais.
5: Non mais de toute façon j'ai pas mal de remix de prévu déjà.
1: Alors il y a plein de remix, de toute façon on va demander à des grands DJ. Donc s'il y a d'autres producteurs qui ont envie de lui, qui n'hésitent pas une seule seconde à nous appeler au 0803-08-5000. Hein. Gilles.
5: Je suis pas d'accord.
1: Non mais Gilles, la concurrence, je sais, mais bon, on a le droit à la concurrence, quand même c'est le métier, c'est ça la démocratie. Donc.
5: Ouais je sais, c'est la jungle, coucou.
1: Gilles, tu ne vas pas quitter.
5: Ouais, je te quitte pas.
1: Jean-Pierre.
0: Oui.
1: Tu vas pas bouger non plus, d'accord ?
0: Non.
1: On va te retrouver dans un instant.
0: Oui.
1: Donc, s'il y a des gens qui ont encore envie de produire notre ami Jean-Pierre, qui n'hésite pas, on aura un morceau à écouter avant la fin de cette émission qui s'appelle... attends que je dise...
0: La fête de la musique.
1: La fête de la musique, exactement. Et nous, on va rester avec Charlotte et Céline qui sont en pleine forme ce soir et qui font bien le dire. Hein. Ce soir, vous ne le voyez pas, mais elles sont quand même ravissantes. Écoutez ça. C'est une cassette qu'on a reçue anonyme, donc je ne dirai pas de qui ça vient. Ce sont des amis, mais heureusement qu'ils m'ont envoyé ça parce que là, franchement... Ça vend le pesant de cacahuètes. Là, si également vous devez envoyer une petite cassette avec du rack, c'est le moment où jamais écouter plus tôt. Il faut que ça se parte.
10: Ah, celui-là, oui.
1: Ah, oui, d'accord. Écoutez, hein. DJ number one.
11: Yeah.
1: Ça enregistre dans une boîte, hein. C'est un DJ qui se la pète pas du tout, vous allez l'entendre.
11: Bonsoir à Pontine, est-ce que vous allez bien ce soir? Bill Stevens au micro pour représenter la soirée. On est en train de... Ça va être extraordinaire. La mode 4 relève Ska, le feu de la nuit, partenaire officiel de la
1: Tournée.
11: En début de semaine, on était en Italie dans un grand salon qui s'appelle Rimini. On est passé sur le sud de la France hier soir et puis on est remonté pour nous rendre une petite visite. On est
1: très heureux,
11: je vois que la piste est pratiquement pleine. Alors on aura des t-shirts à vous offrir. On aura des casquettes, on aura des sacs bananes, on aura des lunettes, branchées techno. S'il y a des branchées qui sont là, ça tombe bien. J'en ai vu tout à l'heure aussi. Ah ouais. On va bosser sur 3 platines. La particularité du spectacle que vous allez voir ce soir, c'est qu'on va travailler sans casque. Fabrice appréciera.
1: Ah ouais. Fabrice. Ça c'est le DJ de la boîte, en temps normal.
11: On n'a pas besoin de casque, ça veut dire qu'on va tout faire en direct. Un peu plus de 30 ou 40 disques en 30 minutes, ça va aller vraiment très très très très vite.
1: Non mais tu mixes comme une savate aussi.
11: 3 platines Gemini, micro-casque, double ciné. Il va y avoir un petit peu de sec, un petit peu d'house, un petit peu de scratch, un petit peu de passe-passe. Et beaucoup de cadeaux. La personne qui est chargée de vous offrir des cadeaux s'appelle l'abbé. C'est son surnom. Il arrive sur la scène de l'Atlantide et je vous demande de l'applaudir très fort ce soir.
1: Voilà, très fort ce soir. Et dans un instant, on va vous offrir carrément pas le... Parce que lui, il mixe pendant une heure. Et pendant une heure, il mixe une quarantaine de disques. C'est n'importe quoi. Il scratch comme une savate. Il mixe comme une savate. Et en plus, il anime comme une savate. Voilà. Donc, ce sont des tournées qui sont organisées dans vos discothèques chéries. Et il y a des blaireaux qui, pendant une heure, viennent faire subir avec des pauvres peluches et des pauvres... des sacs bananes. Des cadeaux complètement affligeants. Et on remercie ceux qui nous ont offert cette cassette qu'on va s'empresser de vous faire écouter pour vous dire que, bah, que nous on fait des parodies de DJ Smash mais DJ Fee, on dit quand même putain si ça existait vraiment en boîte ça serait quand même drôle. Bah, non seulement ça existait, ça existe et ça existe encore. Donc là c'est une véritable horreur ce qu'on va vous faire écouter dans un instant, mais ça vaut son 15 ans de cacahuète dans le sens où c'est une crise de rire assurée. Je vous assure que là c'est véritablement du rire et chanson. Notre ami musicien, comment s'appelle-t-il déjà? Oui, Jean-Pierre est avec nous toujours. Jean-Pierre est là. Jean-Pierre, t'es là?
0: Oui.
1: Jean-Pierre, heureusement que t'es là pour relever le niveau de la soirée ce soir. C'est chaud au niveau des événements, hein, mon ami Jean-Pierre?
0: Oui.
1: Ouais, très bien. Tu ne bouges surtout pas. On va saluer notre ami KMF sur le Minitel 29 ans, département 14. Super le jeu. Une femme, je recherche une femme à l'antenne. Max, le star system des Fabrice et des femmes de rêve. Voilà, bah écoutez, si vous avez compris le message, vous n'avez qu'à venir sur le Minitel 3615, code Fun Radio, rubrique direct. On nous a demandé des nouvelles de Jojo, Manu, au fil d'art. Vous avez des nouvelles de Jojo ou pas?
8: Non.
1: Non, moi pas non vraiment. Plus. Aucune non. nouvelle de Jojo?
8: On va essayer de l'appeler.
1: D'accord, on va essayer de rentrer en contact avec lui quand même. Il y a un Kiki donc également qui est en préparation ce soir.
9: Tout à fait.
1: Tout à fait. Manu nous le confirme. Tout à
9: pas
1: fait,
9: de
1: Manu.
9: Pas de problème. Okay. Il arrive.
1: Eh bien, écoute, c'est avec un grand plaisir que dans un instant, il y aura donc un Kiki donc. Il y aura donc Jean-Pierre de retour avec sa fameuse musique qu'on ne résiste pas à vous faire écouter encore quelques instants. La fête à la musique, la fête de la musique. Hein Jean-Pierre?
0: Ouais. C'est super comme titre.
1: Hein?
0: C'est super comme titre.
1: Ah bah c'est toi qui l'as fait.

0: sais quoi, Jean-Pierre ?
1: Oui.
0: De cette chanson-là, moi, le soir, dans le Star System, je vais en faire un hymne.
1: Ouais.
0: Et je vais pas attendre le 21 juin pour la diffuser. Hein.
1: Oh, mais la diffuser tous les soirs.
0: Ah bah, grave, grave, grave, on va en faire un tube.
2: Chantez des chansons que vous aimez.
1: Monsieur le ministre de la culture.
0: Jean-Pierre, dans un instant, tu reviens avec nous. On écoutera cette chanson dans son intégralité dans le Star System. Vous nous appelez 0803-08-5000. Que la fête soit bonne ce soir, que le champagne coule à flot et que le ministre de la Culture nous appelle s'il veut éventuellement intervenir dessus. Puis pour la musique, on vous offrira un truc qui n'est pas dégueulasse. Pour les nanas ce soir, faut mouiller les culottes, les filles. Hein. Rien que pour vous, les filles. Hein. Oh. Énorme. C'est le sexe. This is sex, it is love. C'est énorme ça, hein.
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0: Alors là, pour mouiller, pour les garçons et tout, là ça donne une érection de pas possible. C'est pas possible, hein. Une érection pas possible, hein, mon ami Gérard. DJ Pierre dans un instant dans le Star System. I feel love. C'est de la bombe, bébé. C'est de la bombe, bébé.
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0: DJ Pierre dans le Star System, I feel love.
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0: Et puis juste après pour la musique, on aura le droit à... Qu'est-ce que t'en penses toi Jean-Pierre justement de Stardust et de tout ça?
1: Bon, c'est super.
0: Mais ça vaut pas ta zik.
1: Ouais, bien sûr. C'est, bon, c'est de la variété.
0: Ouais, c'est de la crotte.
1: Populaire.
0: Ouais, toi c'est de la bonne zik.
1: Ben oui.
0: Vas-y, chante par-dessus quand même, qu'est-ce que tu pourrais faire?
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0: Vas-y!
1: You my heart, you my soul.
0: Vas-y, vas-y, Jean-Pierre, vas-y, il y a des producteurs qui écoutent ce soir, vas-y!

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1: C'est toi qui fais cette musique là.
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1: Tu vas les, tu sais que Jean-Pierre, ouais. Tu vas les rendre jaloux les mecs qui sont dans la musique hein ce soir.
0: J'ai des bons beats, vous savez. Hein.
1: Ah c'est vrai que t'as du bon beat, bon, hein, t'as du pied, c'est, ça donne, ça tape hein, c'est hein.
0: Ouais.
1: Attends, je vais trouver un autre truc encore plus sympa et ensuite on va accueillir un peu plus tard. Juste après, il y aura un petit kiki donc, hein, mon petit. D'accord.
0: Mais je m'en vais dire un truc sur l'antenne, c'est possible.
1: Pardon ?
0: Je m'en vais dire un truc sur l'antenne.
1: Ouais, ouais, mais juste avant, tu vas chanter ouais. Là-dessus, tiens, ouais. Tu vas chanter là-dessus, tu vas me dire ce que t'en penses, attention. Vas-y. Chante-moi un truc rock'n'roll, vas-y.

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0: Bah, si tu fais des séances en studio, faut pas faire plus de 2 minutes parce qu'après ils tous. Oh là là. On va chanter quoi, ma gueule, de Johnny, d'accord, t'es prêt?
1: Ouais.
0: Attends. Jean-Pierre?
1: Oui.
0: Attention.
2: Quoi, ma gueule?
1: Quoi, ma gueule? Si tu veux t'appeler. Oh, je sais que tu m'as rien dit.
0: Non, rien.
1: Que je
0: oh là là, tu sais ce que je vais te proposer, Jean-Pierre, c'est que Fildar va récupérer dans les cartons, c'est tous les karaokés, ouais. Et on va te faire une proposition en direct et tu vas chanter la chanson que tu voudras en karaoké, d'accord?
1: Ouais, ouais, c'est possible, ouais. Bah, ouais. J'entends bien la musique.
0: Bah, on va tâcher de faire pour, hein, d'accord? Tu vas pas quitter. Puis nous, on va récupérer donc Sébastien qui a 15 ans, qui est de Rieux. Salut Sébastien. Ça va Sébastien?
3: Oui, ça va.
0: La barre est haute, hein, ce soir, hein, Sébastien, parce que apparemment notre ami Jean-Pierre fait un carton plein sur le Minitel, d'abord, pour commencer. Et bah, j'espère que le kikidon qu'on va faire ce soir va bien se passer.
3: Ouais, j'espère, ouais.
0: Hein, d'accord. Sébastien, donc, petit kikidon qu'on va faire à qui ça?
3: À mon grand-père.
0: Ça va changer d'une grand-mère, ça va faire du bien, ça. Alors,
3: c'est un paysan, mais tu risques de rien comprendre, par contre.
0: Pardon?
3: C'est un paysan, mais tu risques de rien comprendre.
0: D'accord, il a quel âge?
3: 84.
0: 84 ans, alors attends, tiens, je te dis, encore 2-3 CD de karaoké, encore tout ça, et voilà, vous allez gérer avec lui au rang. Oh merde! Tout est là, c'est bon, voilà, tout est bon. J'ai fait tomber tous les CD sur la nouvelle table de mixage et tout. Oh là là! Ah là là là là là là là
4: là là!
0: C'est bon, ça fonctionne là, c'est bon, ça va, c'est bon, on branle, c'est bon. On va y aller, Sébastien?
3: Ouais, on y va.
0: Alors on y va, c'est parti. Kiki donc à notre ami Lucien, 84 ans, il est bien briefé, hein.
3: Comment ça?
0: Je veux dire, ouais. Tu l'as bien tenu au courant et tout, il n'y a pas de problème, tu l'as bien lubrifié, je veux dire. Tu l'as bien briefé, je veux dire. Tu l'as bien lubrifié.
5: Il veut gagner une vache quand même.
0: Tu l'as bien lubrifié, t'imagines. Je veux dire, tu l'as bien briefé. Alors, c'est parti.

0: Ouais, d'accord. Lui, il a, lui, il s'appelle Lucien, bravo. Manu.
1: Eh, je les essaye pas avant, moi, les numéros.
0: Repasse-moi ce trou du cul de Sébastien. Allô, trou du cul ? Sébastien ?
2: Ouais.
0: Ouais, trou du cul ? Ouais, il va bien ton pote ?
2: Ouais, ça va, ouais.
0: Bon, très bien, il va bien, très bien. Donc t'as voulu essayer de me baiser la gueule ?
2: Bah ouais.
0: Ouais, pourquoi ?
2: Il a foiré, non, comme ça.
0: Ah bon, pour le plaisir ?
2: Ouais, voilà.
0: D'accord, très bien, ben rassure.
2: Il a quand même des mix de Girard, par contre.
0: Ouais. On va s'occuper de ton matricule, Sébastien.
2: Ouais.
0: Donc voilà, vous connaissez la formule, hein, pour tous les fans de l'internet, vous allez sur l'irc.funradio.fr et dans deux minutes, vous avez le numéro de Sébastien. Voilà, comme d'habitude, c'est comme ça qu'on a tendance à driver les gentils garçons comme toi. Hein.
2: Ok.
0: Non, je plaisante, on le fera pas, mais nous, personnellement, on va quand même un petit peu te faire souffrir, je te le cache pas. Hein. D'accord ? Okay. Donc je te souhaite d'avance bon courage. On a le numéro du copain en plus.
1: On a les deux, on a tout.
0: Ah, donc ouais, ça va. Bon, si on a le compas complice, comme ça, on va pouvoir faire un sur deux alors pendant la soirée. C'est très bien comme ça, Sébastien. Et le complice qui s'appelle comment ?
2: Mathieu.
0: Mathieu, très bien. Bah, Mathieu et Sébastien, je vous souhaite d'avance de très très bonnes nuits.
2: Merci.
0: Parce qu'elles vont être longues et elles vont être douloureuses, c'est moi qui vous le dis. Hein. On ne s'amuse pas avec le Star System et non. Pas avec la Dream Team parce que Fildar, il était sur le coup, il m'a regardé, il m'a fait le renard, il m'a fait.
1: J'ai flairé l'arnaque.
0: Pourtant, c'est pas son job, hein. C'est pas non. Ton job à la base. Hein.
1: Je suis
0: ton
1: pas un flaireur, je suis un writer.
0: Ouais, c'est vrai, normalement, t'es un writer et d'ailleurs, ce soir, t'as fait du bon boulot. Ouais. Hein, dans le défi téléphonique, tu nous as fait poiler de rire. On était morts de rire. Bientôt, ça va être Christian, dit le plombier, Lucien.
1: Putain, c'est marrant.
0: Ouais, dit le jardinier.
1: Ouais, c'est marrant.
0: Il y a un règlement de compte qui est en train de se passer.
1: Ça a cartonné sur la chaîne.
0: Ça a cartonné sur les Champs-Élysées.
1: Christian dit le plombier, ça a cartonné.
0: Évitez par contre de trop toucher vos micros comme ça parce que ça plope dans tous les sens. Non, mais c'est pas grave, mais vous l'entendez pas peut-être.
1: Si. Bah si.
0: En plus.
1: Bah, c'est bah bien, mais quand on l'a fait, après c'est trop tard.
0: Ouais, mais là tu le refais. Tu vois,
1: non, mais c'est pour te montrer que là j'ai compris.
0: Vas-y, fais écouter. Ouais, donc vous voyez, ça c'est quand on effleure un micro. Alors je vous explique même pas. Quand on tape dessus, alors là on a l'impression d'être dans une. Donc c'était pour dire que sur les Champs-Élysées, ça a failli se friter tout à l'heure.
1: C'est clair.
0: Ah, ça a failli se frapper, ça a failli se frapper dessus.
1: Mais t'as eu du bol que j'avais pas mon cran d'arrêt.
0: On était là, hein.
1: J'avais eu mon cran d'arrêt, t'étais mort.
0: Ah ouais, ça aurait été parce que Rigaud a commencé à frapper dans le dos.
3: J'ai pas frappé, j'ai mis une tape amicale dans le dos.
0: Comment t'as fait
1: amical toi?
0: Non, remonte.
1: tu fais sur le mur maintenant.
0: Hein?
1: Parce qu'il m'a décollé.
0: Vas-y, t'as plu, vas-y.
3: Non, je lui ai décollé un poumon.
0: Ouais, je lui ai décollé un poumon, monsieur s'est mis à pleurer, vous en avez au queen.
4: Mais je respirer du côté gauche.
0: Voilà, il était pas bien. On aurait vu Wafa, on aurait dû trois gamins sur les Champs-Élysées en train de s'amuser. Moi j'étais là. Bon, ça va les gars, on arrête.
1: Il avait déjà fait tomber la veste. Non, arrêtez, j'en tape.
0: Il faut pas toucher le. Ah, c'est vos coudes. Écoutez, ça c'est les coudes. Quand on met les coudes sur la console.
4: Coude.
0: On va faire ça toute la soirée. Ça va agacer tout le monde, toute la teuf quoi. Ça va être. Bon, notre ami Jean-Pierre est-il de retour avec nous, Jean-Pierre? Pardon, Jean-Pierre, t'es de retour avec nous?
5: Ouais.
0: Ouais, ça va bien, Jean-Pierre?
5: Ouais, ça va.
0: Bon, Fildar n'a pas eu le temps de te proposer. Alors, attention, Fildar va te faire une proposition. Non, on va faire mieux encore, Jean-Pierre.
5: Oui.
0: Ce soir, tu es notre invité d'honneur, hein, puisque depuis quasiment 22h, tu es avec nous. Mais alors, quel plaisir. Hein. D'ailleurs, on va rappeler le numéro de téléphone si vous voulez parler de bien autre chose. C'est ce qu'on fera d'ailleurs dans moins de 5 minutes. 0803 08 5000. Peu importe le sujet, vous êtes les bienvenus. 0803 08 5000. Jean-Pierre, ouvre bien tes oreilles. Ouais. Et le public va également voter sur le Minitel 3615. Code Fun Radio Rubrique Direct pour savoir quelle est la chanson, en tout cas l'artiste qu'on aimerait que tu nous interprètes. Alors attention, on va y aller. Mais pourquoi ça plop tout le temps dans ton
1: Parce que je fais le moindre geste, que je fasse ça ou. Tu vois,
0: c'est chiant, c'est une horreur. Ouais, fais les propositions.
1: Alors Jean-Pierre, tu as Gérard Lenormand, Johnny Hallyday, Francis Cabrel, Serge Gainsbourg.
0: Qu'il ait le temps de mémoriser. Alors Jean-Pierre, écoute bien. Hein.
5: Oui.
1: Gérard Lenormand.
0: Est-ce que tu veux Gérard Lenormand?
5: J'aime bien Gérard Normand.
1: Bon, on met de côté alors.
5: D'accord. J'étais président.
1: Oui. Johnny Hallyday.
0: Faut que tu connaisses les paroles par cœur aussi.
5: Ah ouais, je voulais mettre que François, comme d'habitude, ou le lundi au soleil.
1: Johnny Hallyday, c'est bon?
5: Mais je connais pas les paroles par cœur.
0: Bon, vas-y, donne les autres.
1: Francis Cabrel.
5: Non.
1: Serge Gainsbourg.
5: Non.
1: Michel Fugain.
5: Non.
1: Jacques Dutronc.
5: Non.
1: Jean-Jacques Goldman.
5: Non.
1: Eddie Mitchell.
5: Non.
1: Renaud.
5: Non.
1: Après j'ai des répertoires. Alors qu'est-ce que j'ai Les démons de minuit.
5: Non.
0: Ah c'est dommage ça. Il
5: m'entraîne jusqu'au bout de la nuit.
1: Pierre Grosco-Cola.
5: Les démons de minuit. Hein. Il m'entraîne juste à l'infini. Non mais si vous voulez moi. Que vous interprétez le lundi au soleil de François.
0: Ah, on aurait bien aimé. Gérard Lenormand, ça m'aurait bien plu.
1: Bah ouais.
5: C'est quel titre exactement?
0: Qu'est-ce qui te ferait plaisir?
5: De Gérard.

0: Le Normand.
1: Qu'est-ce que tu connais par cœur de Gérard Lenormand? C'est laquelle que tu connais par cœur?
0: C'est-à-dire, j'aime bien Gérard Lenormand, j'écoute ses chansons. Mais
1: oui, mais tu connais les refrains, mais quelle est la chanson, quel est l'artiste dont tu connais les paroles par cœur? Il y en a plein d'autres, Fildar, vas-y. À part les artistes, il y avait Renaud également.
2: Ouais, j'ai dit Renaud, ouais. J'ai dit Gainsbourg, Cabrel, Goldman. Tu connais pas Goldman?
1: Michel Fugain, le Big Bazar, tu connais pas du
0: non,
1: tout?
0: Non, non, non.
2: Eddy Mitchell.
1: Eddy Mitchell, ouais. Tu connais rien, Eddy Mitchell?
2: Gainsbourg.
0: Elle était maquillée comme une star de ciné.
1: Et voilà, est-ce que tu serais capable de la chanter en entier?
0: J'ai pas les paroles avec moi, c'est
1: ouais.
0: Ça.
1: Mais quelle est la chanson que tu connais dont t'as les paroles par cœur en tête?
0: Gérard Lenormand, qu'est-ce qu'il a comme titre?
1: Alors, Gérard Lenormand, attention, karaoké, Gérard Lenormand, attention. On est en train de faire le point.
2: 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Si tu ne me laisses pas tomber, le petit prince.
1: Et dauphin, merde.
2: 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Ouais. 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
0: Oui. C'est-à-dire celle que je saurais plus si j'étais président, mais. Je n'ai pas les paroles exactement
1: sur le président, tu serais capable d'improviser?
0: Peut-être, ouais.
1: Alors on va demander à Maestro Fildar de me donner le CD karaoké.
0: Peut-être m'aider un peu.
1: Nous on les connaît pas, genre le normand président, à part le fromage. Un peu tout ce qu'on connaît, nous. Hein. Alors attention, alors président, c'est où si j'étais président. Attention, là je suis en train de se caler, hein, puis ensuite on va pouvoir donc diffuser ce grand moment. Alors attention. Jean-Pierre, quand tu veux.
0: Oui.

0: président.
1: Bah, non, je suis un peu déçu là, hein, du coup, Jean-Pierre. Là, je propose à Jeanne Masse pour Jean-Pierre et aussi Chantal Goya, Jeanne Masse. Ça aurait été bien, Jeanne Masse. Tu connais pas Jeanne Masse? Bon, tu connais pas alors finalement les paroles de Gérard Lenormand.
0: Mais là,
1: attention, fais gaffe parce que là, ta cote de popularité va descendre, Jean-Pierre.
0: Je peux peut-être vous chanter a cappella comme d'habitude, non?
1: On peut le faire, mais juste avant, ce que je vais te proposer pour tous les auditeurs de Fun Radio qui attendent depuis tout à l'heure et qui me réclament moi juste, c'est moderne. À mon avis, vous allez prendre une claque monstrueuse dans la gueule. Attention, producteur, toi qui nous écoutes. Attention, toi jeune qui va, à mon avis, danser encore tout cet été sur le tube. Le tube de l'été, on l'a en exclusivité. Jean-Pierre, auditeur de Fun Radio, qu'on retrouvera juste après pour nous chanter. Donc, ne me quitte pas. Non, c'est quoi? Comme d'habitude, en a cappella.
0: Oui.
1: La fête de la musique pour le moment. On y va, maestro. Tu comptes jusqu'à 3 et on y va. Jean-Pierre?
0: Oui.
1: Tu comptes jusqu'à 3 et on y va.
0: 1, 2, 3.

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1: Exactly, les enfants et tout ce qui est pâle copie sera détruite. Les gros, les vilains, aux vilains nés, qui puent la transpi, qui se lavent pas, juste une fois par semaine peut-être. Et puis sinon, vous nous appelez, bien entendu, si vous voulez venir faire les cons avec nous sur le Minitel 3615 Code Fun Radio, rubrique direct. Bonsoir Seigneur, bonsoir CIP encore. Tiens, un coup de chaîne est venu nous sur. Salut Max, lis le message de Predator. Cyberon, Mélanie, je t'aime. Voilà, le message est transmis. Cyberon, donc Max a décidé de mettre de la merde ce soir. Oui, j'en mets tous les soirs d'ailleurs. Seigneur, me dis, tu parlais de Difool, je te réponds oui. Fil de pute, je te demande ce qui me prend de m'appeler fil de pute, peut-être parce que il y a le pseudo de fil d'art et que ça me fait rappeler les 4% qu'il a obtenu lors d'un sondage. Ah oui, effectivement, on va saluer Ferrari également, dont on a fait allusion tout à l'heure. Christine Erine qui nous fait coucouc, et également qui s'est... Eddie Cross, ça fait plaisir, ça, Pépé Eddie Cross, ça c'est très bien ça. Ce qu'on a écouté, c'était Jim Carrey, hein, parce qu'on nous l'a demandé sur le Minitel. Somebody to Love, c'est extrait de la bande originale du film... Cable Guy, disjoncté, voilà, en français. Attention, maintenant, nous allons aller du côté, on va peut-être accueillir, non, peut-être après Cali de 20 ans de Dijon, mais justement, on va parler du courrier avec Fildar. Vous pouvez nous écrire d'ailleurs à Fun Radio, rue Bayard, c'est au 20, du, la rue Bayard, 75 008 Paris. C'est à
3: c'est
1: toi.
3: C'est parti. Mister Courrier, bonsoir. Donc en fait, déjà une petite annonce rapide. Si vous voulez participer à un jeu, à un nouveau jeu qui va se dérouler sur TPS.
1: Le copinage.
3: Si vous voulez être candidat ou candidate, c'est un jeu sur le ciné avec pas mal d'interactivité. Il faut appeler au 01 53 84 30 08. 01 53 84 30 08.
1: Et on peut quoi? On joue à des jeux cinéma machin?
3: Voilà, en fait, ouais, à mon avis, avec un questionnaire. Il y aura
1: ah oui, je crois que c'est
3: extraits.
1: Très interactif avec la télé,
3: voilà, avec une télécommande et tout ça.
1: D'accord, très bien. Donc voilà, voilà. On rappelle une fois le numéro de téléphone une fois, allez, pour être bien.
3: 01 53 84 30 08.
1: Voilà, voilà, voilà, très bien. Juste à poser un tout petit peu moins fort parce qu'on entend beaucoup, là, comme on est en train de faire juste la petite annonce. Mets-toi carrément là-bas, quoi, à la place de Jean. Parce que c'est le micro de Jean.
4: Je vais des mauvaises ondes.
1: quoi d'autre? Jean, oh putain.
5: Bonsoir.
1: Tu lis. Alors, qu'est-ce qu'il y a d'autre encore?
3: Donc, on a
1: dans
3: reçu,
1: le courrier.
5: Putain, je suis tout petit là.
1: Mais non, t'es bien. Mais même. Mais là, t'es toujours tout petit, genre, même quand t'es grand.
3: Non,
1: t'es
3: mais moi, je peux remonter la chaise, ça me rassure. Ah. On a reçu des blagues sur les blondes de la part de Hannibal Smith.
1: Pour Apolline, là, ça va pas être sympa, ça. Hein.
3: Ah, c'est pour toi en plus.
6: Et sponsorisé. Je suis blindé.
1: Alors, qu'est-ce que tu dis?
5: Plus près du micro, ma chérie.
1: Au niveau quoi?
6: Oh, t'es voilà. Gentil maintenant.
1: Au niveau quoi?
6: Je dis, après ce que tu m'as sorti, je suis blindée.
1: Qu'est-ce que j'ai dit? Qu'est-ce que
6: j'ai tout accepté ce soir.
1: Qu'est-ce que j'ai dit?
6: Souviens-toi.
1: Non, mais je me souviens pas. Qu'est-ce que je t'ai dit?
6: Non, mais souviens-toi. Je sais plus exactement. Tu m'as démoli.
1: Ce soir?
6: Ouais.
1: Mais non. Si.
6: Mais si.
1: T'as eu la sensation que je t'ai démoli?
5: Attends. Pas dans la merde alors.
1: Mais ça, c'est rien, ça. Il y a des fois, je suis exécrable.
6: Sérieux?
1: Mais ouais, alors que tu sais que je suis gentil dans la vie de tous les jours. Hein. C'est ça le pire.
6: Ouais,
1: hein.
6: Je le sais.
1: Pourquoi je suis aussi pute que ça? Mais je me le demande souvent, mais je devrais avoir un psychiatre pour ça.
6: Sérieux?
1: Bah oui, comment je peux être aussi méchant à l'antenne envers des gens que j'adore?
6: Ah, sympa.
1: Ah, je m'en rattrape.
6: Non,
1: voilà.
3: Je t'y crois en plus. Ouais, c'est naze.
1: Oh,
5: les gars.
1: Bien joué, bien joué. Par Hugo, parce que lui, c'est son mec, donc.
4: Ah, Grégory,
1: balance pas! Non, je balance pas.
3: Ouais, Grégo.
1: Alors, bon, vas-y, le con, il y en a, c'est parti. Oui, des blagues. Alors, attention, les blagues sur les blondes, vas-y. Ouais.
3: Je pense que c'est un peu aussi pour Gérard, parce que c'est sponsorisé par l'agence Mercedes du Pont de l'Alma et le cowboy de la loco. Donc,
1: d'accord, ouais.
3: Ah, voilà, donc pourquoi les blondes se marient rarement?
1: Pourquoi les blondes se marient rarement, je ne sais pas.
3: Parce qu'il n'y a pas besoin de se marier avec elle pour baiser avec elle.
1: Oh, c'est petit ça! Ça, c'est pas pour les blondes, mais c'est pas pour les blondes qui sont un peu ondulées, là.
3: Si, surtout,
1: oui. Ouais, d'accord.
3: Avec des tailleurs gris, pareil.
1: D'accord, vas-y, encore.
3: Pourquoi les mamans blondes ne changent les couches de leur bébé que tous les mois?
1: Là, je saurais répondre encore, personne n'a
3: parce
1: dit
3: que
1: non.
3: Sur l'emballage, c'est écrit jusqu'à 19 kilos. Comment ouais. Une blonde tue un oiseau?
1: Là non plus, bah, on sait
3: elle
1: pas.
3: Le jette du haut d'une falaise.
1: Donne directement les réponses.
3: Comment une blonde tue un poisson? Elle le noie.
1: Ouais.
3: Pourquoi les blondes ont-elles deux neurones de plus que les vaches?
1: Je sais plus, mais je le savais, ça c'est pas grave, vas-y.
3: Ouais, c'est comme les majorettes, mais ouais, pour voilà. qu'elles ne chient pas partout quand on leur tire les mamelons.
1: Oh, c'est d'un goût, franchement, disons, les blondes, les pauvres ce soir, qu'est-ce qu'elles ramassent, hein.
3: Et il y en a trois petites sur Gérard.
1: Alors attention, Gérard de Suresnes, hein, qui est pas là ce soir malheureusement parce qu'il a une jambe dans le plâtre, alors vas-y.
3: Ouais, malheureusement. Alors là, celle-là est très bien. Comment occuper Gérard pendant des heures?
1: Vas-y, donne la réponse.
3: En écrivant « Retournez s'il vous plaît » sur chaque côté d'une feuille de papier.
1: Bon, parce que Gérard l'a pas compris, mais
3: c'est pas grave. Qu'est-ce que dit Gérard en ouvrant une boîte de Cheerios? Alors les Cheerios, je vous explique, c'est des petites céréales en forme de d'anneau.
1: Voilà. Mmh, d'accord, ouais.
3: Oh, regarde des graines de beignet.
1: Ouais. Ou alors des bébés de beignet, on va faire comme ça, d'accord.
3: Qu'appelle-t-on une mouche qui vole dans la tête de Gérard?
1: Une mouche qui vole dans la tête de Gérard. Enfin, dans son, je sais pas, non, non.
3: Un envahisseur de l'espace.
1: Et voilà. Ah, elles sont pas mal. Qui a envoyé ça?
3: C'est Arnaud. Bravo. Dit Hannibal.
1: Il y a son adresse et tout. Il y a un numéro.
3: Ouais, ouais,
1: un numéro, tu lui enverras une musique de nuit.
3: Oh putain. Attends, il y a un PS. Attends,
1: non, je veux pas.
3: Justement, il y a un PS. Non, surtout pas musique de nuit.
1: Non, surtout pas musique de nuit. Bon, tu lui envoies le coffre des trois.
3: Ok. Bravo. Non, d'accord.
1: Non, mais bon. Tu lui enverras un truc. Tu l'appelleras.
3: Ouais, il reste des stickers.
1: Voilà, exactement. Philippe, j'ai retrouvé des vieux autocollants Fun Balance.
3: Ouais, les première génération.
1: Vas-y.
3: Il y a aussi Laetitia qui t'a envoyé des photos.
1: Bon, bah, tu claques ça où tu veux,
3: dans le tiroir que tu veux.
6: Comment il se jette dessus?
1: Mais oui, j'aime bien, je regarde, j'ai le droit, non?
3: Non, pas trop de lumière, tu vas être surpris, hein. Attention les yeux.
1: Mais qu'est-ce que c'est que ce truc?
7: Non, j'ai pas vu, moi.
3: Donc, elle travaille dans un salon de coiffure.
1: Mais elle est mimi.
3: Mais oui, je sais, c'est pour ça qu'elle traîne dans un salon de coiffure. Un de ses défauts.
1: Parce que là, ce soir, cette semaine...
3: Alors un de ses défauts, elle est très rancunière et têtue. Fais attention.
1: En tout cas, moi j'aime bien son abat-jour.
3: Ses qualités, sympathique et aimable.
1: Ça s'appelle comment là? C'est des trucs qu'on mettait les rideaux là. C'est dans le nord là. Toi et Pauline qui est du nord et moi aussi, mais parce que ma grand-mère avait ça. C'est... Ça me rappelle ma grand-mère.
6: Ouais, je...
7: Non. Dans le sud aussi il y a ça.
1: Dans le sud. Non mais dans le sud c'est des trucs. Ça c'est des gros trucs qui font du bruit avec des grosses bouboules.
6: Je sais pas.
1: Ça c'est spécialité de Bully Lemine.
6: Ça.
1: Ma grand-mère était là-bas. Il faut ça faire que deux choses là-bas. C'est ça et des orties. Alors, Bully Lemine, c'est pas guégué, hein.
3: Je crois que c'est...
1: Si tu compares à ta nana, c'est mieux. Hein.
3: C'est un rideau de perles et c'est tout, on s'en fout.
7: Plaisante ou quoi?
1: Regardé, là,
3: bah oui, ça va vite.
7: Oh, c'est dégueulasse.
3: Non, donc sinon, elle est d'origine portugaise. Et ses passions sont
1: le cinéma.
3: Tu crois que ça se voit pas?
1: Tu me prends pour un con. Tu crois que ça se voit pas, peut-être? Non, mais t'es con, quoi.
3: Alors, ses passions sont le cinéma, le sport...
1: Et le rasage.
3: Les yaourts.
1: Je voulais le dire, j'ai pas eu le
3: temps. Et depuis que Gillette G3, Mac 3 est sorti...
1: Depuis que Gillette G3 est sorti, ma vie va mieux.
3: Ça sera un clash. Et sinon...
1: Alors, attends, comment elle s'appelle, cette petite?
3: Elle s'appelle Laetitia.
1: On plaisante et on rigole, bien sûr. Laetitia, on t'embrasse très fort. Et pour toi, je t'envoie Dance Machine 4.
3: Et elle, pour te remercier, elle t'a fait un petit poème. Voilà mon petit oiseau de mon cœur.
1: Ou alors on appelle Skyrock, on demande une compile de Thunderdome volume 36.
3: Voilà petit oiseau de mon cœur, ouais. Mais reviens tout à l'heure, car j'ai besoin de toi et tu n'es que pour moi. 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
1: D'accord.
3: Voilà.
1: D'accord, très bien.
3: Il n'y a pas de
1: si vous voulez nous appeler, bien sûr, parce que là, du coup, on a laissé tomber que c'est toujours le zéro. C'est 0803-08-5000 hein, pour nous contacter, bien entendu. On en profite pour saluer Edika qui m'a marqué en gros sur le Minitel. Je t'aime. Voilà, on oublie de faire... Quelle est la différence entre un spaghetti? Ah non, ça, ce genre de blague et tout, non, ça, c'est pas trop ma tasse de thé, donc on laisse tomber, c'est pas très drôle. Tiens, Pauline, mais elle connaît pas, tu sais pourquoi grand-mère sait faire du bon café?
6: Elle a que ça à foutre.
1: Ah là, jouez bien. Ah non, mais là, elle est dans le truc, c'est-à-dire qu'elle est dans l'humour du Star System, ça c'est bien. Voilà, tu peux
3: surtout écouter l'émission depuis 2 mois.
6: Non, promis que non, j'ai pas entendu chez vous.
3: Bah, où ah, sur quelle radio?
1: Sur une autre radio, c'est
6: dans les bistrots. Il la raconte, vous savez.
1: Encore si c'est
6: RTL, si c'est dans les bistrots, on dit tout dans les bistrots.
1: Si c'est Guy Montagnier dans les grosses têtes, ça passe.
3: Ouais.
1: Castelli, ça passe. Olivier de Kersauzon, ça passe, parce que c'est quand même la même maison. Mais le reste, on n'accepte pas. Attention. Hein. Encore du courrier.
3: Rigaud, t'as écrit, non?
1: Non, sur l'internet également. On nous a envoyé des trucs, non? Sur l'email.
8: on verra bientôt.
1: D'accord, ok.
8: Bientôt. bientôt.
1: Bientôt, bientôt. On nous a dit bientôt, d'après la direction technique, ça devrait pas tarder. Donc j'espère qu'on pourra de nouveau faire de la radio normalement sur l'internet et c'est-à-dire pouvoir entrer en contact avec vous comme ça me semble logique. Donc si vous voulez nous appeler, 0803 085 000. On a d'ailleurs Khalid, 20 ans, qui est de Dijon. Ça va Khalid ?
9: Ça va et toi ?
1: Bah oui, ça va et toi ? Bon, qu'est-ce qui t'amène Khalid ?
9: Moi j'appelais pour raconter ma petite histoire parce que j'avais déjà appelé pendant les grandes vacances là, mais c'était pas toi, c'était Miguel.
1: Ouais, ah bah oui, ça date d'il y a longtemps alors.
9: Ouais. Non, mais c'est parce que mon histoire elle m'a toujours fait délirer. On avait appelé puis on avait raconté notre petite histoire à nous, puis on avait laissé un numéro de téléphone. Et puis il y avait plein de monde qui nous avait appelé. Bah ça.
1: Il était resté en attente pendant tout ce temps là et tu veux qu'on appelle, c'est ça, au numéro que t'as donné?
9: Non, pas du tout.
1: Non, mais bien sûr, je plaisante, ouais, alors.
9: Non. Et puis ouais, pendant un mois et demi ça a appelé. Et puis donc moi pendant les vacances j'ai travaillé comme un fou. Et puis donc quand j'ai eu du temps libre, bah il y a une fille qui nous a appelé puis qui voulait qu'on se rencontre. Et puis nous on voulait prendre des vacances, donc elle nous a proposé de descendre chez elle à Perpignan. Et puis donc bah on lui a demandé de se décrire physiquement.
1: Ah, vous l'aviez jamais vue?
9: Jamais.
1: D'accord, vous l'aviez rencontré comment, rappelle-moi? Comment vous aviez rentré en contact avec elle? Par le Minitel? Par du courrier?
9: Non, elle a téléphoné vu qu'on avait laissé un numéro.
1: Ah oui, d'accord, excuse-moi, d'accord. C'était suite à la libre antenne. C'était dans Love in Fun à l'époque?
9: Hein?
1: C'était à l'époque de Love in Fun?
9: Non.
1: D'accord, non, mais c'est pour savoir. Mais je sais pas, parce que je sais. Par où t'es rentré en contact avec elle? Par quel moyen?
9: Bah parce que j'ai laissé mon numéro de portable.
1: Où? Sur l'antenne de Fun Radio, d'accord. Mais ouais. C'était l'émission de Miguel, mais avant Love in Fun, c'était avant que ça soit Love in Fun?
9: Miguel.
1: Ouais. Ah, je crois que moi je suis resté Miguel. Ok, je suis désolé, c'est au Brésil, c'est un carnaval. Ouais, d'accord, et clutch total, comme dirait l'autre, alors donc, ouais.
9: Voilà, et puis ben, je lui ai demandé de se décrire physiquement, et puis vu sa description, quoi, c'était la pire meuf, quoi.
1: Ouais.
9: Vraiment, la meuf tout le temps en mini-jupe.
1: Et bon, et après tu l'as vu et tout, et c'était un boudin, c'est ça?
9: C'est même pas la peine, quoi.
1: C'est même pas la peine, c'était horrible. Bah, ça nous est déjà arrivé, hein, nous aussi, d'avoir des auditrices qui se disaient être belles, et puis on faisait un petit pari by night, on allait les chercher. Il y en a qu'une sur qui on était tombé qui était pas mal, mais sinon le reste du truc. Moi, je me souviens d'un truc qui était horrible, c'était pour elle, hein, et pour remémoriser. J'étais avec Phil Dar, il va s'en souvenir. On était allé, je crois, du côté de Versailles. Versailles.
10: Ouais, c'était Versailles.
1: Ouais. Khalid,
9: ouais.
1: Je t'explique le topo. On fait une annonce pour faire un pari by night. Il y a des filles qui appellent, il y en a une qui nous semblait sympathique. On va jusqu'à Versailles avec mon portable en direct, avec ma bagnole.
9: Ouais.
1: J'arrive dans la rue. Et là, tout en étant à l'antenne avec mon portable, je disais sur l'antenne de Fun Radio, mettons qu'elle s'appelle Sophie. Sophie, tu peux descendre, on est en bas de chez toi. Et là, elle descend, et je la vois de loin s'approcher. Manu, il s'en souvient, il était resté à Neuilly. Et je la vois s'approcher, et moi, à l'antenne, j'avais pas fait gaffe qu'elle avait un Walkman. J'adore. Avec elle et qu'elle écoutait la radio. Donc tout ce que je disais, moi, je pensais qu'elle m'entendait pas. Et je la vois s'approcher de Manu, et je dis... Oh putain, Manu, c'est un monstre et tout, elle est pas belle et tout, elle est toute laide. Et la nana s'approche, et la nana, elle avait le tuner avec elle. Et c'est à mon nez, je fais, oh merde, en plus, elle a la radio, elle est en train d'entendre tout ce que je dis. Et là, il y a eu un grand moment de solitude, on l'a fait venir dans la voiture. Et non, c'était bien dans la voiture. C'est bien, de temps en temps, moi, je dis, quand on se connaît pas, de ne pas parler.
10: Mais c'est clair, c'est clair.
1: Ah, j'ai entendu la radio. Ah, c'est bien, quand tu fais un... Écoute, tu te fais un plan ensuite.
9: J'ai pas compris.
1: J'entends une autre radio, j'entends J'espère qu'au moins la radio qu'on entend dans notre casque, je sais pas si vous l'entendez de l'autre côté de la radio, mais nous en interne, au moins que c'est pas j'espère que c'est RTL2, hein.
9: Ah mais il y a pas de radio, c'est ça le pire.
1: De quoi?
9: Il y a rien d'allumé à côté de moi.
1: Non mais c'est nous en interne, c'est nous, ça doit être en interne. On a de la chance, on entend. Hein?
9: Ouais, puis attends, c'est
8: dans
9: pas
8: le studio d'à côté.
1: Non, c'est pas le studio d'à côté, c'est dans le casque.
8: Ouais, mais ça s'entend aussi dans le studio d'à côté, donc c'est peut-être les tests qu'ils font à côté qu'on entend.
1: Ah, pourquoi? Mais est-ce qu'ils mettent I Will Survive? Ils mettent I Will Survive.
8: Ouais, c'était I Will Survive.
1: Ils arrêtent, hein, tu leur dis d'arrêter, hein.
9: Ok.
1: Ah, ben non, mais c'est clair.
9: Tu dis là, oh!
10: La puissance! La puissance du muscle!
1: Hein? Le connard, bah. Je t'en foutrais du muscle. La
9: puissance du muscle!
1: Mais non, mais c'est parce que je suis con. Tu leur dis là, aux deux, là, qu'ils arrêtent parce que ça passe à la radio. J'y crois pas, ils font des tests dans le studio d'à côté et puis ça passe à l'antenne en direct et nous on entend I Will Survive dans le casque. En plus, I Will Survive dans les tests pour faire un studio de Fun Radio. Ils vont pas mettre Laurent Garnier ou Daft Punk ou Prodigy, ils nous mettent I Will Survive. C'est pas un scandale ça, Khalid?
9: C'est clair.
1: Bon, quelque chose à rajouter, mon pote? Mon pote le DJ?
9: Ouais, c'est que tu vois, quand on est parti chez elle.
1: Ça y est, il y a Davius sur Minitel qui nous dit ça y est, c'est RTL2 qui fait péter la sono. Ouais, ils sont en train de tout faire sauter ce soir. Oui, Khalid, pour terminer.
9: En fin de compte, on est quand même parti chez elle. Parce qu'on voulait quand même passer des vacances, quoi. Et le pire, c'est que quand on arrivait chez elle, il y avait déjà 4 gars qui zonaient. Il n'y avait pas d'électricité, pas de chaude, pas de gaz, parce qu'elle n'avait pas payé ses factures.
1: Ah ouais,
9: Donc c'était vraiment la pire galère, quoi.
11: Ouais, ouais, c'est sûr.
9: La pire galère.
1: Regarde ça. Apolline, regarde.
12: La bête.
6: Waouh.
1: Je fais des pompes.
6: Alors là, je suis impressionné.
8: Fitness.
6: Non, les pompes.
1: Il va se péter un muscle.
6: Des courbatures demain, t'as pas l'habitude.
1: Ça y est, il en peut plus.
11: Je peux plus lever le bel bras. Khalid, ouais.
9: En fin de compte, tu vois, c'est pour ça que maintenant je me fie plus aux voix. Et donc, tu vois, je me dis, tu vois, c'est comme dans ton émission. Tu me dis, tu vois, Pauline, vous en parlez toujours et tout. Et je me dis, ça se trouve, peut-être c'est le pire boudin.
1: Ah non, Pauline, elle est bonne.
9: Ah ça, j'en sais rien, ça. Attends, celle qui m'a appelé, elle était trop bonne aussi, après ce qu'elle disait.
7: Mets-toi debout, Pauline. Même s'il te voit pas à la radio, on fait croire, mais c'est pas vous. Oh là là.
9: Ah mais tu sais, si j'avais eu les parents de la meuf au téléphone, ils m'auraient dit qu'elle était belle aussi.
1: Tu sais que le,
6: oh, mais t'as raison, ça
1: le Manu, il a quand même de la chance. Hein. Tu l'as tu
6: c'est vrai qu'il pourrait raconter n'importe quoi.
9: C'est clair.
6: D'ailleurs, il raconte n'importe quoi.
9: Parce que sérieux, moi la meuf que j'ai eue, elle avait vraiment une trop belle voix. Quoi. Tu sais, si on se fie à la voix, c'était vraiment...
1: C'est vrai, elle a une belle voix, Pauline.
9: Voilà, ça va quand même, elle a une belle voix.
1: Non mais elle est, mais bien sûr qu'elle a une belle voix.
11: Et les téléphones sont trafiqués.
1: Mais ouais, c'est des faux. Vas-y.
13: Allô, bonsoir.
1: Vas-y, donc je vais essayer, je vois avec le téléphone.
11: Regarde.
7: Attends, fais voir.
13: Ouais, Fun Radio, bonsoir.
1: Il y a du traitement.
11: C'est de la merde,
1: c'est
11: de la merde.
1: Hein, c'est Magouille et compagnie, ça encore. Khalid,
9: ouais.
1: Bonne bourre, amuse-toi bien, bonne soirée, merci d'être passé. Et puis tu reviens quand tu veux, tu vois, il est pas encore très tard, on est là, je sais pas, au moins jusqu'à 1h du matin si tout se passe bien. Donc normalement ça devrait bien se passer, donc on va rester patati patata, d'accord.
9: Ok.
1: Bonne bourre, amuse-toi bien.
9: Salut.
1: On va saluer les gens sur le Minitel qui sont encore là, 3615 Code Fun Radio, rubrique direct. Il y a Davius, tu sais ce qu'il dit? Tu sais ce qu'il dit, Davius? Apolline, sur toi, Davius?
11: Non.
1: Il dit que t'as une voix en or.
6: Waouh.
1: Waouh. Bah va bosser à RFM alors.
6: J'allais dire.
11: Pépites dans le nez.
6: Un pack dans le nez. Qu'est-ce que t'en sais, toi?
1: Ah non, là, elle est bonne.
11: Ah ouais, pas de quoi.
7: Je suis un writer,
1: oh, les nazes.
11: Ouais, t'as les bras tranquilles.
1: Non, là, tout naze. Non, ça, c'est vraiment un zéro.
6: Un minable.
1: Mais t'es minable.
6: Un minable, Fildar.
1: Bah, tu retires le
6: de balles, Fildar.
1: Oh, non. Qu'est-ce que j'ai dit?
6: Non, t'as sur pas une caouette. Hein.
1: Tu dis qu'elle a des crottes. Et alors?
11: Des pépites dans le nez, quoi. Des pépites en or.
6: En or, ouais, en or.
1: Oh.
11: Elles sont sèches.
1: Viens te moucher, viens.
6: Attends, je vois pas.
1: Dans mon jean.
6: Ouais, c'est ça.
1: Bon, allez, arrêtons de dire des conneries, sinon on n'y arrivera jamais. 0803-08-5000, je vais saluer les gens qui sont sur l'internet et qui pensent qu'ils sont en train de communiquer avec Rigo. Alors que Rigo, non, pas pour le moment, parce qu'on a DJ Crazy, on a Dobby, on a Emma, on a Eliam, on a Airbud, qui sait que je pourrais saluer encore 2-3 personnes comme ça. On peut pas faire défiler là le business là?
8: J'arrive, attends, faut que j'ouvre le tiroir.
1: Fix, Baby, qui sait qu'il y a d'autres encore? Flo, Fixeur, on va essayer de faire avancer au maximum, là on va avancer un petit peu. Alors je vais citer quelques noms qui sont sur le site internet, voilà, merci. Océan, Mifet, Lucky, il y a Link, il y a La Police, il y a Lars, il y a Kai, il y a Cro, il y a Lala. Qui c'est qu'on pose Showlap 1, Spawn, d'ailleurs qui est sorti en cassette vidéo, Super Lofo, c'est nul Spawn, c'est bien ou pas?
7: C'est tout naze.
1: Écoutez, vas-y Rigo, dis-le.
8: On fait le tout naze.
1: Voilà, si c'est Rigo qui le dit, c'est que c'est du tout naze tout cuit. Rigo, c'est toi qui as choisi?
7: Un petit scud,
1: on change la prog là, vite fait.
8: Ouais. Ça s'appelle Case Murray.
1: Ah,
8: yes.
1: C'est un
8: rappeur.
1: Ça suffit, n'en dis pas plus.
8: Rappeur du Death Squad. Mais
1: attends,
8: me touche pas, toi.
1: T'es fou, toi, PD. Et alors?
8: C'est un rappeur du Death Squad et j'avais déjà passé un morceau de,
1: ouais,
8: du collectif Death Squad un soir et ça s'appelle.
1: On s'en rappelle, on s'était éclaté
11: dessus. Ah, c'était de la bombe.
8: Mais ouais, grave. Et le morceau s'appelle Life on the Street ou In the Street, je sais plus. C'est
1: Life on the Street.
8: On the Street.
1: On the Street. On the
8: yeah. Reprise de.
1: Attends, on a une américaine, on a une new-yorkaise. Comment on prononce
11: Star Café.
1: Life on the Street. Nous, on sait pas le dire.
6: Life on the Street.
1: Yeah.
6: Hey. Yeah.
1: Live on the street, oui, et donc.
8: Avec un sample des Crusaders, voilà. Street Life, pour les gens qui connaissent.
1: Ouais, c'est excellent, et on va l'écouter, et après, on va juger véritablement ce qu'il en est. Et si vous voulez nous appeler, 0803-08-5000. Manu et Apolline vous attendent au standard. Bon, bah, Fildar, il a fait ça en vue de presse, il arrête. Il se
11: barre. Je prends des photos.
7: Je passe ça.

0: vient des États-Unis, j'imagine. Cassie Murray, extrait de l'album qui s'appelle It's a Beautiful Thing. Le morceau, lui, s'appelle, que je dise pas de bêtises.
1: Vas-y, je te laisse.
0: Merde, Life on the Street, voilà, une reprise sample des Crusaders, Street Life, ouais. Excellent morceau. Ça vient de quel endroit? Côte ouest Côte ouest des États-Unis.
1: Côte est, big up.
2: C'est vrai?
3: Big up.
1: Yes. Et c'est son troisième album et toujours aussi bien que les autres.
0: J'allais le dire. Et c'est juste avant le 4. Pose-moi une autre question pour voir sur le hip-hop si je calcule ou pas.
1: Qui c'est qui produit?
0: Un producteur.
1: Oh là là.
2: Yes.
1: Putain, quel tueur.
0: Bouge-toi. Cule ton cul. Bon, allez, soyons sérieux. Françoise est avec nous de retour. Ça va, Françoise?
4: Ouais, je suis là.
0: Ouais, dis donc, t'as l'air aigrise.
4: Hein?
0: T'as l'air aigrise.
4: Non, ça va, c'est bon.
0: Aigri. Je sais pas si on dit aigrise. Moi, je mets toujours au féminin, mais ça se dit. Ça
3: mais c'est aigri avec un E.
0: Voilà, c'est tout. Ouais. Si on veut prononcer le E, on peut dire. Hein, t'es grise.
3: T'es aigri. Putain,
0: mais on dit. Mais laisse-le allumer, putain, ton micro. J'ai envie de t'entendre.
3: Bah ouais, mais ça souffle, ça pisse, ça se décrotte.
0: Mais t'en as un qui se met là, il y en a un qui se met là, par exemple.
3: Moi, j'aime bien être à côté de la petite parce que.
0: Je sais, non, mais là, elle gère bien son truc. Maintenant, elle est dedans. Elle fait partie de l'équipe. Laisse-la dreamer. Il faut essayer de lui faire croire qu'elle va faire partie de l'équipe. Ouais. Voilà, c'est tout. Françoise.
4: Hey.
0: Je t'écoute.
4: Bon, alors, disons que c'était prévu que je fasse une chanson avec les Poppies, là, que j'avais enregistrée.
2: Ouais.
4: Mais la avec le double appel.
0: Ah, putain, les enfoirés, ils continuent. Auditeurs, auditrices, soyez sympas. Je sais que vous mettez le double appel, que vous voulez faire chier Françoise pour m'emmerder. Mais lâchez-nous la grappe deux minutes qu'on puisse faire. On parle des Poppies.
4: Voilà.
0: On parle pas de n'importe quoi. On parle des. Et vous m'avez pas ramené mon gros carton dedans. Il y avait les Poppies. Moi, j'avais le.
4: De quoi?
0: La compile à paillettes. Je l'ai, les Poppies.
3: Oh. Alors, tout est prévu. Hein.
0: Ouais, c'est ça. Ouais.
1: Ça bosse. Hein.
0: Ouais, c'est ça.
4: Là
0: les Poppies, je dois l'avoir les Poppies. Putain, je l'ai les Poppies. Enfin, écoutez, alors pour les auditeurs, auditrices qui ne connaissent pas les Poppies, hein, tu vas me faire.
4: Voilà, c'est celle-là.
0: Ah là là là. Non.
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0: double appel.
1: Et pourtant, bien des gens,
0: on sentait avec tout, et pourtant, bien des gens, ils ont cata. Mis à genoux pour prier.
2: Tu chantes mieux que chez là.
0: Oui, pour prier, pour prier. Oui, pour prier, mais j'ai vu tous les jours, à la télévision, même le soir de Noël, des fusées, des canons, j'ai pleuré. Oui, j'ai pleuré, j'ai pleuré. Qui pourra m'expliquer que non, non, rien n'a changé. Tout a compté. Non, non, rien n'a changé. Tout a continué.
2: Bravo! Bien joué, ma chérie. C'est bien. Bah, dis donc, t'es toujours aussi forte, toi. Hein. Dès qu'il s'agit de chanter, t'es toujours là, toi. Hein.
0: Ouais.
2: Aïe.
0: C'est dommage qu'il y avait un double appel à chaque fois.
2: Ah, un double appel sur les poppies, ça le fait pas. Hein. Mais bon, c'est pas
0: bah,
2: grave.
0: Moi, j'entends les. Et là, ça continue, là.
2: Ah non, donc on est obligé de s'arrêter,
3: ouais, mais on va donner la combine, Françoise, en antenne, parce que nous, on sait comment désactiver pendant un moment le double appel.
2: Tu sais, tu sais, Rigaud ?
4: Quelqu'un m'a expliqué tout à l'heure ce
2: que apparemment, il y a un moyen, il faudra qu'on le donne à Gérard, pour que de temps en temps, tu puisses désactiver ton double appel. Donc, on va te reprendre hors antenne.
0: Ouais.
2: Rigaud va t'expliquer comment ça fonctionne. On te rappelle, et puis comme ça, on aura le temps de discuter bien tranquillement. Et comme ça, tous les emmerdeurs, tous ces enfoirés qui te font chier, eh ben, comme ça, ils prendront leur mal en patience à t'écouter, à parler audiblement sans se faire couper. Déjà que c'est pas facile à te comprendre quand c'est pas de double appel.
0: Ouais.
2: Oh, je rigole.
0: Non, mais j'avais.
2: Je rigole. Hein. T'avais compris ?
0: Ouais,
3: hein,
0: bien sûr, quand même.
3: Depuis qu'elle remet des culottes,
2: quoi ?
3: Depuis qu'elle remet des culottes, on la comprend.
0: Belle d'ordure.
2: Ouais, voilà, exactement. Jean-François également, 21 ans de Tarbes, va venir nous rejoindre. Salut Jean-François, ça va ? Ça va bien ?
5: Ça pourrait aller
2: touche
5: mieux.
2: Touche à rien, toi, j'avais déjà mis, c'est pour ça que ça clique.
5: Ouais,
2: Jean-François, 21 ans de Tarbes.
5: Ouais. Écoute, ça pourrait aller mieux là.
2: Pourquoi ?
5: Jean, il est parti ?
2: Non, Jean, il est là, non ?
5: Non, fais-le partir un peu, parce que Jean, j'y crois pas trop. Ça me
2: plaît qu'est-ce qui te ferait plaisir, mon.
5: Non, moi, je veux voir Doudou le voyant. Là, ça peut plus aller. Hein. J'en ai marre. Ça fait 5 ans que je cherche.
2: Je veux faire quelque chose de bourdois. Dans un instant, Doudou dégoûte. Qu'est-ce qu'il y a ? Quel est le problème ?
5: Pas Doudou ?
2: Qu'est-ce qu'il y a ? Quel est le problème ?
5: C'est Doudou, non ? Je veux pas me faire avoir et avoir Jean encore.
2: Je t'ai dit que c'est Doudou. Qu'est-ce qu'il y a ? Quel est le problème ? Je vais répondre dans un instant. Laisse-moi me concentrer les
5: uns. Concentre-toi, Doudou.
2: Vas-y, quelle est la question qui te pose ?
5: T'es concentré ? Oui. Parce que je suis un cas difficile.
2: Si tu payes, vas-y. Si je paye,
5: Doudou,
2: je suis concentré. Jean-François, fais vite parce que c'est dans un happening. Là, on va faire une pause caca, donc vas-y.
5: Ça fait 5 ans maintenant que je suis célibataire, on peut le dire. Je cherche, j'ai beau trouver.
2: Oui.
5: J'ai beau. D'accord. Je ne trouve pas.
2: D'accord, ok. Tu cherches une nana, toi. D'accord.
5: Une nana, ouais.
2: Une tigresse.
5: À la rigueur, quoi.
2: Tu cherches une tigresse, toi.
5: Une tigresse, ouais, une tigresse. une viol... ouais, une,
2: d'accord,
5: ouais.
2: Ben Jean va essayer. Doudou va essayer de trouver ça. Jean-François, c'est une pipelette, lui, hein, pour essayer d'aller le plus. Moins vite possible, dans le plus vite du sujet. Il n'y a pas mieux. Hein. Vous nous appelez 0803 08 5000. Le Star System est là. La belle Apolline, le beau Manu. Non, pardon. Le beau, la belle Apolline et Manu.
3: C'est mieux.
2: Phil Dara également, qui travaille comme un fou. Il est en train de rater grave de chez grave. Ouais. Yarigo également sur l'internet, éventuellement irc.funradio.fr et 0803 08 5000. Vous nous appelez. Doudou le voyant et Françoise.

0: c'est pour une petite annonce.
1: Vas-y.
0: J'aimerais savoir si ce soir il y a des filles qui aimeraient sortir sur Nancy. Je laisse mon numéro standard et puis bah on s'écoute Garbage.
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3: Et moi je suis venu avec un ami, auditeur, auditrice, qui m'écoute depuis bien longtemps. Tu m'écoutes là, et t'as envie de savoir. T'es au travail peut-être, t'es en train de bosser, t'es dans ton camion. T'es peut-être dans ta cellule. Tu es peut-être dans ton lit, tu m'écoutes au Walkman, ou... et t'as envie de savoir. Max, est-ce que t'es venu tout seul? Eh ben moi, j'ai envie de te raconter une petite histoire. Et pour raconter cette petite histoire, je suis venu avec un ami à moi. Il s'appelle Gazou. Gazou. Et Gazou, il fait rire tout le monde. Calmos, Gazou. Et il a envie de te parler. Mais bon, ça va. Calme-toi. Gazou, c'est un enfant qui est tout seul, ça. C'est un objet. Ça va, Gazou? T'es bien près des lèvres aujourd'hui? Tu t'es baladé? T'as joué de la musique? Et Gazou, il parle presque en plus. Alors, il a envie de te dire plein d'histoires. Qu'est-ce que tu nous racontes, Gazou?
4: Sacré Gazou.
3: D'accord. Mais je suis sûr qu'il y a plein de Gazou de l'autre côté de la radio. Tu voudrais leur parler? T'adresser à eux? Tu voudrais les niquer? Oh! T'as envie de pomper. Oh là là. Il a envie de se faire pomper le Gazou. Ah, oh, le Gazou, il est énervé, il est énervé. Alors, Célimène, c'est ça?
5: Oui, c'est ça.
3: 27 ans de Paris.
5: Ouais.
3: Qu'est-ce qu'il y a? Salaud? Ah, Célimène! C'est Célimène! Tu vois, il a de l'humour, c'est bien, Gazou! C'est Célimène, effectivement! Mais oui, voilà, il est tout excité! Bon, il est tout content, on sait que ça lui fait plaisir, hein, en tout cas, qu'on parle de lui!
5: Bonne vieille chanson aussi!
3: Ah là là là là! T'as passé une sacrée bonne journée alors aujourd'hui, Gazou? Vraiment? T'es allé de bouche en bouche? D'accord! Oh là là là là! Tu t'es fait tout beau aujourd'hui! T'as joué de la musique? T'es dans un orchestre. Tu t'es brossé les dents. Oui. Tu t'es brossé les dents. Et tu t'es baladé, tu t'as fait coton-tige, tu t'es d'accord. On t'a mis sous des aisselles. Tu t'es pas content alors. Tu t'es rasé, tu puais, tu sentais la transpiration. Qui? Quelqu'un? Qui toi? Tu sens mauvais? Tu t'es lavé, tu t'es pris une petite douche. Ah d'accord. D'accord, t'as tourné au cinéma? Alors qu'est-ce que t'as fait? Il essaie de m'expliquer, je comprends pas. T'as ramé, vélo. T'as fait du vélo?
6: Du vélo.
3: Du vélo aujourd'hui avec le mauvais temps qu'il faisait? Oh bah dis donc, Gazou, dis donc, tu connais bien Paris? T'aimes bien? Où tu t'es baladé où aujourd'hui? Ouais. Ouais. Oh là là. Jusque là-haut? Oh bah dis donc, t'as fait la grande roue? Tu t'es baladé à la Fnac? Aussi? T'as acheté des disques? Qu'est-ce que t'as acheté? Mais ça, je max. Eh ben, tu en as trouvé encore. Oh, en cassette.
6: C'était la dernière, il y avait un peu de poussière et de moisissure.
3: Ouais. D'accord. Alors, c'est que t'es un bel enculé quand même.
7: On va faire des commandes d'épinards.
8: Tu peux aussi leur parler des bronzés.
7: Pardon?
8: Tu peux aussi leur parler des bronzés.
9: Oh, allô?
7: Allô, Popeye?
9: Oui.
7: Ouais, tu peux me passer Olive?
9: C'est qui?
7: Pardon?
9: C'est qui?
7: C'est le livreur de... De pizza.
9: De?
7: Ah non, de... D'épinards. Bah, je te mets en attente, hein, tu quittes pas, hein.
9: C'est qui?
7: Popeye?
9: Ouais.
7: Tu quittes pas, hein. Tu peux me passer Popeye? Tu peux me passer Olive? Popeye?
9: Ouais.
7: Excuse-moi, on a été coupé. Popeye? C'est, ouais. C'est Popeye?
9: Ouais.
7: Tu peux me passer Olive, s'il te plaît?
9: Ouais.
7: C'est Épinard à l'appareil.
9: Hein?
7: C'est Monsieur Épinard à l'appareil.
9: Ça va, Épinard?
7: Ouais.
9: Ouais.
7: Passe-moi là, s'il te plaît. Vite, vite. Tu me la passes?
9: Ouais, ouais, ça y est.
7: Tu l'as, là?
9: Ouais.
7: Allô, Olive?
9: Oui.
7: Bon, allez, Popeye, arrête de déconner. C'est toi qui as piqué tous les épinards?
9: Non.
7: Oh, t'es dans le gaz, là, Popeye, hein? Mmh. On te réveille?
9: Moi, je vais me coucher, ouais.
7: Tu dormais?
9: Ouais.
7: Bon, bah, je te rappellerai un peu plus tard.
9: Non, non.
7: Bah, je te rappelle dans une heure.
9: Non.
7: Pour la livraison, d'accord?
9: Non.
7: Allez, bonne fin de nuit. Au revoir.
9: Au revoir.
7: Oh là là, c'est assez dur. Hein. Oh, Lydia, fais-moi plaisir, c'était pas drôle.
1: Ah là, c'était moyen.
7: Ah, on était d'accord,
1: c'est,
7: ok. C'était
1: celui que j'avais entendu, c'était Monsieur Lanus, et on avait entendu Sodoman, c'était pas mal.
7: Ah oui, ça c'était pas mal aussi, il y avait, il y en avait deux. Mais là, je sais qu'en là, vous me sortez des noms. Où on peut pas déconner.
4: Mais c'est
7: monsieur, le petit, qu'est-ce que je veux dire? Salut, le grand, mais monsieur non, Casimir.
4: Le petit.
7: Casimir,
4: le petit.
7: Qu'est-ce que tu veux faire,
4: le petit? T'as des problèmes, tu veux que je t'aide à m'inventer?
7: Non, mais t'es nul. Ça devient minable.
4: Mais non, c'est drôle, le petit.
7: Non, mais les monsieur et madame, ça cartonne. Et on peut pas se permettre de baisser le niveau.
4: Allô, le petit.
7: Le petit, je sais pas, le qu'est-ce que c'est ça, quoi?
4: T'as un bon camembert? Tu sens du...
7: Non, mais c'est nul, non, c'est nul.
4: Casimir.
7: Monsieur et madame Popeye, Casimir, qu'est-ce que tu veux faire? Blubli Goulba,
4: c'est non mais bon.
7: Non mais qu'est-ce que tu veux faire avec ça? On était où avec des monsieur madame Meunier, allô Meunier tu dors, ou des monsieur madame Lecul, un petit prout.
4: Mais ouais, mais j'ai des prouts.
7: On a un prout là.
4: On a monsieur madame prout.
7: Bon bah alors me faites-moi des prouts, allez, enlève-moi les Popeye là. Fais-moi des monsieur madame prout là. Lydia, tu veux rigoler?
1: Ouais.
7: De toute façon, qu'est-ce qui plaît aux gens? C'est quand ça parle de cul, c'est quand c'est pipi caca et quand on vous dit que vous êtes des cons. Alors ça c'est ça vous aimez.
1: C'est
7: alors,
1: ça.
7: Non mais c'est vrai. Vous aimez bien c'est quand on vous aimez bien quand on vous chahute, quand on voilà. Quand je me traite de connard, de moins que rien, de blaireau, on se marre un peu.
10: Bonjour, vous êtes bien chez
7: moi. Ah oui, mais là, on est déjà...
4: Ça, on aurait dû laisser le nom.
7: Ben non, sur monsieur et madame...
4: Prout.
7: C'est monsieur et madame Prout, fais-en d'autres, allez. Fais nourrir, là, faut que ça chie, là, faut que ça pète, là. Oh là là là là là là. Un Prout. Et puis voilà, c'est bon.
4: Puis ça roule, on
7: raccroche. Allez, on raccroche, et puis c'est tout, ça dure deux secondes, merde, qu'on rigole.
4: Non, tu demandes de nous en faire un beau, là. Nous en faire un beau. Tu sens tes pois chiches, t'en fais un bon.
11: Ça me fait rire que lui.
7: Non, mais ça fait rire que lui. Fildar, ça fait deux jours, il est dans son humour, mais il est la tête baissée dans le guidon de son humour, mais il n'y a rien, il se passe rien.
11: Et vous l'avez que trois heures, hein. Toute la journée, il n'arrête pas. Hein.
7: C'est vrai qu'en ce moment,
11: il
7: c'est
11: fait
7: tout
11: du
7: le
11: gag.
7: Temps.
11: Hein,
7: je te jure, Lydia, c'est pénible. Ah là là, t'as trouvé une solution pour ton problème ou pas?
1: Ah, oui. Pas, j'attends ton mec.
7: Attends, allô, Prout?
10: Oui.
7: Vas-y, l'agent 1, vas-y, balance. Allô, Prout?
10: Oui.
7: Bah, vas-y, lâche une caisse, vas-y. Vas-y. Prout, prout. Allez. Prout. Excusez-nous. Allô.
10: Oui, oui.
7: Oui, bonsoir, excusez-moi, madame, on fait de l'humour. C'est madame Prout?
10: Oui, oui.
7: Je t'ai lancé une petite caisse.
10: Oui, il n'y a que ça à dire.
7: Ben non, c'est tout, oui, voilà.
10: Alors, bonne nuit.
7: Tu nous fais un petit prout?
10: Non, pas moi, je laisse là à monsieur Prout.
7: Vous êtes madame Prout?
10: Non, pas tout à fait.
7: Ah, vous êtes qui?
10: Ah, mais ça vous regarde?
7: Je ne sais pas, vous êtes un petit prout. Allez, une petite odeur avant de se quitter.
10: Ok.
7: Allez-y.
10: Salut, bonsoir.
7: 1, 2, 3, prouté. Bien, voilà. Bon, ça, c'était pareil, ça
4: c'est
7: mange
4: du
7: pas
4: bon,
7: de pain. Qu'est-ce que
4: bon.
7: Tu me proposes d'autre? Un autre monsieur, madame, autre chose, dans un autre style. Qu'est-ce qui pourrait y avoir? Qu'est-ce qui te ferait plaisir? Lydia, c'était un peu plus drôle ou c'est toujours aussi naze? Lydia.
11: Pardon.
7: Ouais, pourquoi vous ne me la laissez pas? Lydia, c'était un peu plus drôle ou pas?
1: Ouais, c'était pas mal ça.
7: C'est pas mal, c'est encore léger, je sais bien.
4: T'as mon fils.
1: J'étais pas dans le coup là, donc bon.
7: Hein?
4: Mon fils.
7: Ouais. T'as même des trucs qu'on a déjà fait. Hein,
4: c'est le singe.
7: Là. Le singe, ouais.
4: Oh putain.
7: Merde. La barre est haute.
4: Le singe, t'es dans un arbre là, tu vois, je sais pas moi. Et quoi? Tu veux une banane, je sais pas, putain.
7: Allez, vas-y, alors.
4: Des trucs simples.
7: Fais des monsieur et madame le singe, allez, d'accord, on va voir. Donc,
4: le singe, t'as pas une banane, tu vois.
7: Alors, le singe, t'as pas une banane. On va voir ce que ça va donner.
4: Il est où Tarzan, je sais pas.
7: Ouais, d'accord, ok. Voilà.
4: T'as déjà vu Jeanne à poil, je sais pas.
11: Mmh. Ça n'arrête pas.
7: Alors, on va écouter, hein, tu restes avec nous. Lydia, tu fais pas trop de bruit, on va donc tester toutes les blagues à fil d'art.
12: Oui, allô?
7: Oui, allô le singe?
12: Oui.
7: T'as une banane?
12: Pardon. C'est amusant.
7: Attends, j'en ai une autre.
12: Oui.
7: T'as déjà vu Jeanne à poil?
12: Oui.
4: Il est où Tarzan?
7: Jeanne, le singe?
12: Oui.
7: Il est où Tarzan?
12: Allez, bon, bonsoir.
7: T'es dans un arbre, là?
4: On les a placés les quatre, c'est bon. Oh, on se marre. Bon, allez, on se refait à Madame le Singe. Bon, ça, c'est drôle, hein, Lydia, hein.
1: Ouais.
4: C'est surtout drôle parce qu'on rigole. Non, mais ce qui est drôle, c'est parce que nous, on rigole et c'est, à voilà, mon avis, c'est notre rire qui fait rire les gens.
1: Exactement.
4: On est tout à fait conscient, rassurez-vous, que, on est sur une chaîne nationale et que malgré tout, on fait des choses qui ne devraient même pas être faites en local et qu'en plus de ça, c'est nul à chier. Vous inquiétez pas, on est tout à fait conscient.
13: Mais si nous, on rigole pas, ils rigolent jamais, les
4: donc,
13: auditeurs.
4: On récidive et après, tu me fais un monsieur, madame Delon, on va terminer là-dessus.
13: Oh là là, qu'est-ce que tu dis? Oh, regarde. Qu'est-ce que tu dis? Oh là là. Delon.
4: Alors, je me refais un petit coup de singe.
13: Tu vois, on se fait un Delon et la pipe enchaîné, hein.
14: Non, mais on pourrait rappeler.
15: Vous venez de composer le 01.
4: Ah, bah oui, mais là, il y a le numéro, donc on coupe. Donc, laisse tomber le singe. T'en fais un autre ou pas?
13: Ouais.
4: Là, on est Lydia, on est en plein dedans. Hein. Là, on est en train de cartonner. Hein.
1: Ah ouais.
4: Donc, vraiment, on est en train de toucher le fond. Il risque d'y avoir une audience. Enfin, ça risque de chuter, là.
14: Là, c'est fini.
4: Vous savez qu'à cette heure-ci, encore, quand même, il y a près de 200 000 personnes, quand même. Hein. C'est inquiétant, quand même. Hein. C'est inquiétant de savoir qu'il peut y avoir 200 000 quetzals qui peut-être se marrent autant que nous de ces niaiseries. Alors, un petit monsieur, madame le singe, hein. Donc, on va essayer de se glisser les quatre petites blagues de fil d'art. Dans le même ordre. Attention, ça sonne. Et ça devrait, normalement, décrocher. Ça pionce, hein. 23h35, toujours en direct sur Fun Radio, bien sûr. On est en train de faire un autre numéro. Sinon, après, on va sur monsieur, madame Delon. Si tu trouves, d'accord, ok. Si on trouve pas, t'avais déjà entendu les Delon, Lydia?
1: Non, j'en ai pas entendu beaucoup, en fait.
4: Tu vas écouter, c'est très, très drôle aussi.
1: D'accord.
4: On fait des jeux de mots avec les noms de films dans lesquels a joué Delon.
1: Ah, c'est pas mal, alors.
4: Ah oui, c'est à péter de rire. Une fois, la première fois qu'on l'avait vu, on était très, très... Donc, encore des monsieur, madame le singe, hein, on reste bloqué. Là, je me suis arraché la peau des doigts.
1: Ça fait mal.
4: Allô?
16: Allô?
4: Oui, alors on va se marrer. Allô, madame le singe? Allô?
16: Oui?
4: Oui, madame le singe?
16: Qu'est-ce que c'est pareil?
4: T'as des bananes? Est-ce que t'as déjà vu le gène à poil? T'es dans ton arbre? T'as déjà vu Tarzan? Ça va pas tarder à raccrocher, vite, si on peut glisser un petit cinquième.
13: Allez, on équilibre dans l'arbre, hein, t'es marrant avec un téléphone.
4: Allô? Ça met du temps à raccrocher. Allô? Ah, ça y est, c'est bon quand même, ah, d'accord, ok. Bon, c'était très très drôle, hein. Franchement, Lydia, ça valait le coup, hein.
1: Ouais, plutôt lente à la détente.
4: Mais... Non, mais c'est marrant, c'est que maintenant on a un nouveau style de monsieur et madame, c'est qu'on en a plein, puis on les glisse tous d'un coup. Ça va bien. Alors maintenant, on va vous faire une autre démonstration. Un monsieur et madame Delon.
1: Ah, enfin.
4: On les a?
13: On les a.
4: Et il y a un fameux film qui s'appelle On réveille pas un flic qui dort.
1: Mm-hmm.
4: Alors, on appelle des monsieur et madame Delon, on demande parler à Alain, on va nous dire qu'il dort ou qu'il n'y a pas de Alain, j'ai dit de toute façon, on réveille pas un flic qui dort. Écoutez, c'est très drôle à faire en famille le samedi soir, les jeunes, entre vous. C'est très très drôle. Ah. Sauf qu'une fois, on était tombé sur un Alain, hein. Non? Il y a un Alain Delon. Il y a vraiment un Alain Delon, je crois. Ah merde, je croyais que ça avait décroché. Attention, concentration Lydia. Hein. Prête à rigoler? Vous êtes prêts, vous aussi, de l'autre côté à rigoler? Parce que vous allez vous marrer, hein. Franchement. Alors, si vous sentez qu'on est vraiment tombé très très bas, si vous voulez vous plaindre, bien sûr, de cette émission et de cette rubrique, vous écrivez au 20 rue Bayard, dans le 8e arrondissement à Paris, 75 008 Paris, ou alors sur le 0140 521 521, le répondeur, bien sûr, où vous pouvez nous insulter et nous dire que c'est scandaleux ce qui est en train de se passer et qu'on est en train de toucher le fond. Hein. Vous en avez bien entendu tout le droit, puisque c'est votre émission. Voilà. Enfin, on vous fait croire que c'est votre émission, hein, bien sûr. Voilà. Donc, toujours des monsieur et madame Delon.
17: Bonjour, vous êtes bien chez Samir Anafield?
4: Ah bah oui, mais là, on peut pas, hop. C'est pas des Delon, ça, hein?
1: Si.
4: Samira Delon. Bon, alors, un autre numéro, on essaye une dernière fois. C'est un peu le problème, c'est qu'à cette heure-ci, en plus, le temps que ça décroche, pour les trois quarts de ces Français, normal, ça dort, hein, puisque demain, ça travaille tôt, ça se lave vers 7h, alors que nous, on est censé bosser jusqu'à minuit, jeudi jusqu'à 1h.
18: Merci de laisser votre message.
4: Oh là là, ils ont tous des répondeurs, hein. C'est ça le problème aussi, Lydia, faut vivre avec son temps, hein. Les répondeurs et les portables, alors ça, maintenant, on peut pas éviter. Hein. Et après, on revient sur ton sujet, ne t'inquiète pas, donc de ce petit problème de rapport, hein, que tu as sexuel. Ça fait longtemps qu'on n'a pas parlé de ça, en plus, sur cette antenne.
1: Ah bah tant mieux.
4: Ouais. Non mais c'est vrai, on parle quasiment plus de cul maintenant, c'est fini. Hein.
1: Ah, c'est la vieille époque.
4: Bah, on en a tellement parlé, j'en ai tellement gavé, j'en ai tellement entendu, qu'après, lors de mes rapports, moi je suis complètement déstabilisé, je pense tellement à tout ce que j'ai pu entendre sur cette antenne que ça me déstabilise, et après je ne fais plus rien, je ne suis bon à rien, après.
7: Là, là, décidément, on n'a pas de chance ce soir. On avait...
18: Allô ?
7: Alors, écoutez. Allô, Madame Delon ?
18: Oui.
7: Alain est là, s'il vous plaît ?
18: Oh, qu'est-ce que c'est, cette plaisanterie, là ?
7: Ah, on ne réveille pas un flic qui dort, de toute façon.
18: Qui êtes-vous ?
7: Pardon ?
18: Qui êtes-vous ?
7: Je suis son... Je travaille avec lui sur son tournage de dernier film. Je veux savoir si Alain dormait, ou à moins qu'il soit en tournage. Il dort ? Monsieur Delon dort ?
18: Monsieur Delon, je vois pas du tout quelle est la plaisanterie.
7: Non, mais de toute façon, on réveille pas un flic qui dort. Hein.
18: Je ne suis pas du tout la compagne de Monsieur Delon.
7: Ah, non, mais je comprends ce que vous voulez me dire, je comprends bien votre code. De toute façon, on réveille pas un flic qui dort. Bon, bah écoutez, vous direz à Casanova. Voilà, donc voilà, c'est très drôle. Et en plus, ce qu'on s'aperçoit, c'est que les gens ne savent pas raccrocher un téléphone. Hein. Donc, Fildar ou Manu, vous allez m'appeler sur la ligne directe. Et je vais profiter quand même de... Il est très très rare, Lydia, quand les gens raccrochent,
18: ouais.
7: qu'ils raccrochent d'un coup sec.
18: Ouais, j'ai remarqué ça.
7: T'as remarqué
18: vrai.
7: Ça aussi ?
18: Ils ont du mal, je sais pas s'ils sont âgés, mais ils ont du mal.
7: Donc là, on vient de donc là, j'ai le téléphone. Hein. Ah, tu m'entends, là, j'ai le téléphone, je passe à l'antenne. Hein.
18: Ouais.
7: D'accord ? Donc, on fait la blague, et généralement, les gens, quand ils raccrochent, bon, logiquement, il faudrait que ça se passe normalement. Alors, c'est... écoutez ce que ça donne quand quelqu'un raccroche. Oh, mais votre blague n'est pas drôle, monsieur. Ça fait ça. Non. Alors, on va se rappeler. Hop, j'ai de nouveau le téléphone dans les mains. Ok, c'est pas grave. Allô ? Ah, il y a quelqu'un sur une grille ? Allô ? Allô ?
14: C'est toi ?
7: Ah, c'est moi, d'accord, ok. Voilà ce qu'il faut faire en réalité quand si demain vous vous faites canuler par Max, c'est suivant. Allô, bonjour, je suis bien chez monsieur et madame Delon. Et là, à ce moment-là, la personne répond : connard ! Ça raccroche ! Ça, c'est propre, c'est du travail. C'est une chose qu'il faut savoir, ça s'apprend. À raccrocher au nez des gens. Si c'est même pas bien fait, ça donne envie de rappeler. Vous n'êtes pas d'accord ?
18: Si.
7: Bon, alors faisons un coup de monsieur et madame Lapipe.
14: Voilà.
7: Alors, on va se refaire le monsieur et madame Lapipe avec la fameuse famille des Bidochons, ceux que nous avons déjà eu à l'antenne à plusieurs reprises. Et nous avons, nous allons... Alors là, si on les a, à mon avis, ça va faire un petit carton. Donc je me fais passer pour Sonia, le fameux monsieur et madame Lapipe qu'on a encore repassé hier avec Franck Dubosc, qu'on a dû passer 4-5 fois déjà en rediffusion. Donc on cherche à les joindre absolument. Ce sont des gens... Ah, peut-être qu'ils sont emmerdés, non, peut-être pas, non. Ils décrochent le téléphone, à mon avis. Donc on réessaye. Alors, monsieur, madame Lapipe, ou sinon un autre monsieur, madame Lapipe, on va s'en faire un petit dernier, comme ça on est dans le best-of. Alors fais-moi un autre monsieur, madame Lapipe, on va essayer. Tu sais quoi, Lydia ?
18: Quoi ?
7: Ton problème, parce qu'après on va aborder un autre sujet, parce qu'on va parler d'événements, on va parler de techno et tout ça. Je pense que si, juste avant la techno, on parle de rapports sexuels avec des problèmes de sperme, à mon avis, ça va le faire moyen.
18: Mais non.
7: Mais si. Non, mais de toute façon, c'est pas.
18: Il y a plein de gens qui ont problème.
7: C'est pas toi qui décides, de toute façon. Ça se saurait. Je pense qu'on en reparlera demain.
18: Bonjour, je suis momentanément.
7: Momentanément absente, fort genre. À minuit moins le quart, je suis momentanément. Hein?
4: Dimanche, on en reparlera dimanche, alors.
7: Ouais. Ce qui est très bien, c'est quand les gens aussi ont un portable qu'ils utilisent, mais comme répondeur, mais au travail. Donc après, tu les appelles pendant le week-end et t'entends « Bonjour, en ce moment, rendez-vous. » De toute façon, que les mecs, ils bossent 24 heures sur 24, 7 jours sur 7. Là. Les gars, on récidive, on essaye un monsieur et madame Lapipe. Hein.
18: D'accord.
7: Attention. C'est vrai qu'on pourrait faire des monsieur et madame La paire.
18: On a pas deux.
7: Tu vois, même toi, tu connais, donc on pourrait en faire. Hein ?
14: On l'a déjà fait,
7: je sais, on les a tous fait. Donc, si vous avez des idées de monsieur et madame, n'hésitez pas à nous le faire savoir. Hein. Parce que la Casimir, je sais pas ce que je vais pouvoir en faire, du monsieur et madame Le Petit aussi. C'est pas évident. Là, ça sonne encore chez monsieur et madame Lapipe. Ce soir, on n'est pas gâtés, on n'a pas de chance. Hein. Ça sonne énormément dans le vide. Bon, on va laisser tomber. Allez, un dernier des derniers, et après, on laisse tomber. Hein. Lydia, ça t'emmerde si demain on en reparle de ton sujet ?
14: Pas demain !
7: Pourquoi demain, on est vendredi ? Lundi.
18: Bon, ouais, lundi, ouais.
7: Bon, allez, lundi, comme ça on en parlera.
18: D'accord,
7: allô ? Oui, allô, Lapipe ? Madame Lapipe ? Ah ben voilà, vous voyez, parce que là, malheureusement, Lydia t'a parlé au même moment, elle a senti que c'était une plaisanterie. Et normalement, je lui demande c'est combien, et voilà. Et après, je me fais raccrocher, là, j'ai même pas eu le temps de faire ce gag. Bon, on va laisser tomber ce soir pour les monsieur et madame.
19: Fort. Dans un instant, la voyance de Jean Denebert. Rappelle-toi, il y a 3 semaines, on a fini en apothéose, Jean.
20: Oh putain, oui.
19: Hein? Dernier auditeur avec qui tu as eu un petit fou rire.
20: Un gros fou rire.
19: C'est pas tout de le dire, effectivement. On en a
20: Je l'ai quand même repris en consultation, gracieusement.
19: C'est vrai.
20: Il y a quelques jours.
19: Alors,
20: c'est Johan.
19: Johan. Et pour ceux qui n'avaient pas suivi ce moment, c'était il y a 3 semaines, en fin d'émission, Johan, un dernier auditeur, qui était venu pour poser une question à Jean. Il avait un petit problème de narine. Et on était parti un petit peu en fou rire. Jean, ce que je te propose avant de démarrer officiellement, c'est de réécouter ce moment.
20: Non, ça vaut peut-être pas.
19: Allez, on y va. C'est parti. Réécouter Johan.
20: Il y a la date du 16 septembre. Il n'y a rien de forcément de concluant hein, ou de déjà fixé. Il peut y avoir une seconde audience.
19: Oh là, renifle avec la bouche un peu. Tiens.
20: Avec.
19: Parce que là, Non, parce que tu renifles beaucoup très fort des narines. T'as de grosses narines, non?
21: Comment?
22: Un gros pif.
21: Ouais.
22: On entend bien.
21: Allô?
22: Ah, on est là, t'inquiète.
21: Pardon.
22: Toujours un fou rire.
21: Ah,
22: pas de soucis. On a un petit souci de voyant, on a un petit souci de voyant.

0: quitte pas, quitte pas, on arrive. Ouais. T'inquiète, t'inquiète.
1: Il va falloir compter des heures sup, les gars, quand même. Hein.
0: Non, non, on va répondre. On en pleure de rien.
2: Alors, je reprends. Ouais. Le 16 septembre. C'est peut-être pas forcément.
0: C'est pas contre toi, Johan, c'est qu'on a un fou rire, c'est tout. C'est que c'est alors, la fin de l'émission. Les narlages, tu sais, c'est un peu les rappels, là.
2: 16 septembre, c'est peut-être
3: pas. Essaye le 17.
2: Bon, je continue. Donc, il peut y avoir une deuxième.
0: On va mettre un peu de zik. Ah, c'était parti en couille. Hein. Oh, il a chaud, ça y est, trop chaud. Une grosse bouffée de chaleur pour Jean. Hein. Ne quitte pas, hein, Jean.
1: Très professionnel, il coupe son micro. Hein.
0: Ça y est, récupère. Là, tu peux, ça, dis-le.
2: Bon, alors, je disais, deux audiences, à mon avis. Et je pense que ça sera beaucoup plus au travers de la deuxième audience que là, tu peux avoir l'obtention et donc un résultat positif pour ce passage au prud'homme.
4: Ah,
2: ouais.
4: La voix de putain. Donc, il y aura une deuxième audience.
3: Le métier.
0: Il demande s'il y aurait une deuxième audience.
1: Excuse-nous, hein, franchement.
0: Avec le micro allumé, ça sera plus sympa. Tu veux.
2: Voilà, ça, c'est la première fois que ça m'a. Je suis chaud.
0: Si, si, si. Oh là là.
2: Oh non, Johan, je vais t'offrir une consultation parce que là j'ai trop honte. Donc on va te donner mes coordonnées, on va te donner un code et je t'offre une consultation par téléphone parce que là j'ai l'impression de ne pas avoir fait mon travail, j'ai vraiment très honte. Mais excuse-moi, j'ai eu un énorme fou rire.
4: Non, mais c'est pas grave, t'arrives.
2: Donc,
1: c'est vrai qu'on n'a rien fait pour arranger les choses. Hein,
2: en plus, avec la bande de guignols que j'ai fait, c'est absolument épouvantable. Donc là, ça y est. Donc pour résumer, la date du 16 septembre ne donne pas forcément un résultat définitif par rapport à cette affaire.
3: Hein.
2: Et...
3: Ils vont se faire pipi dessus.
0: Oh, j'ai mal. Oh, j'avais des contractions.
1: Parce qu'il y a plus personne sait pourquoi il rigole depuis 5 minutes, mais c'est parti.
2: Une deuxième audience.
3: Allez les mecs, j'ai envie de rentrer chez moi.
2: Et là, à ce moment-là, il y a un résultat positif. Écoute, je vais t'offrir une consultation parce que là, j'ai trop honte. On va te donner un code que tu me donneras au téléphone, comme ça, je serai sûr que c'est toi. Et à ce moment-là, tu m'appelles à mon cabinet et je t'offre une consultation.
3: Au cabinet.
2: Voilà, excuse-moi, Johan, mais c'est pas du tout toi qui es responsable, mais là, c'est vraiment, j'ai vraiment très honte en plus. Voilà, excuse-moi, je suis vraiment navré. Okay.
0: Voilà, ça c'était donc la semaine dernière.
3: Le mois dernier.
0: Non, enfin il y a trois semaines, parce qu'il y a moins d'un mois, mais c'était bon. Alors, le cadeau qu'on t'offre quand même, c'est qu'on te l'offre en CD. Hein.
2: Oh, ça c'est super.
0: Hein,
2: ah, ça je vais pouvoir me le repasser dans un moment de blues.
0: Ah oui, c'est clair.
2: Tu vois, tu te le remets.
0: Mais oui, c'est pour ça.
2: T'as la bouffée de chaleur qui remonte.
0: Et là, c'est reparti, là.
2: Et t'as vraiment le sentiment, en plus, j'ai vraiment eu énormément honte, en plus.
0: Ça s'entend.
2: Je téléphone avec ce pauvre Johan, parce que... J'essayais désespérément d'arriver au bout de ma phrase et je ne pouvais pas. Et en plus, en te regardant, je crois que c'était pire parce qu'à chaque fois, tu me remettais une couche.
0: C'est vrai qu'on a un sacré fou rire. Ce soir, ça ne se passera pas comme ça, on l'espère.
2: On va essayer d'être sérieux quand même.
0: On va essayer d'être sérieux. Allez, d'ailleurs, on va commencer au 32-28 car vous êtes extrêmement nombreux à appeler pour Jean de Debert ce soir pour la dernière de la saison en voyance. Et nous allons démarrer avec un sujet bien sérieux, celui de Nathalie de Blois, 37 ans. Bonsoir Nathalie.
5: Bonsoir.
0: Alors juste avant Nathalie, bonsoir. Bien entendu, on aurait dû avoir un petit jingle. Hein. On va quand même mettre la petite intro, Nathalie, si tu le veux bien. Et on lance officiellement Jean de Nebert.
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0: Enjoy. Et

0: Nathalie, on y va, c'est parti. Ta date de naissance et ta question, s'il te plaît.
1: Ok, 14-06-68. Oui. Et je suis en procès actuellement pour la garde de mes jumelles et je voudrais savoir comment ça va se passer.
2: Alors, ce que je vais prendre, Nathalie, c'est le prénom et la date de naissance de la partie adverse. J'imagine ton...
0: Peut-être la marque, non, des jumelles.
1: Ton...
2: ton... ex-conjoint.
1: Sa date de naissance, je sais que c'est le 7 février 77, je suis pas sûre que ce soit le 7.
2: Oui. Et son prénom?
0: On sent que c'est mort là.
1: Michael.
2: Michael, ah oui.
0: Alors, beaucoup plus jeune. Hein.
1: Oui.
2: Alors.
1: Je préfère les caractères jeunes, oui.
2: Oui. Moi, je dirais qu'il y a une configuration qui devient ou qui va simplement commencer à devenir intéressante pour toi.
1: Oui.
2: À partir de maintenant. Jusqu'à présent, on a l'impression que, surtout au cours des six premiers mois de l'année 2005, on a l'impression que ça a été une période de constant blocage pour toi par rapport à cette recherche déjà de vérité, parce qu'on a l'impression qu'il y a beaucoup de choses qui sont troubles, entre autres du côté familial, hein, du côté de Michael. Donc on a l'impression qu'il y a pu y avoir beaucoup de mensonges d'établis à ton niveau, et entre autres par rapport à ces deux enfants. Et on a l'impression que, fort heureusement du reste, il y a une seconde partie d'année qui est quand même beaucoup plus claire pour toi et qui va te permettre, heureusement, de pouvoir en réobtenir la garde. Donc moi, je dirais, reste confiante, continue à te battre. On va regarder avec un tirage de tarot. Et tu vas me donner donc quatre chiffres ou nombres entre 0 et 21, en pensant donc à la question, cette affaire administrative par rapport à la garde de tes enfants.
1: Alors le 14.
2: Mmh. Oui.
0: Elles sont derrière, on les entend.
1: Non, c'est Romain que vous entendez.
0: Ah merde, c'est encore un autre.
1: J'en ai quatre.
0: Ah, d'accord. Le 14.
1: Oui, je préfère les enfants. Le 14, le 7, le 5. Et toi, Romain, c'est...
0: Oh, bah là, il faut y aller d'instinct, là, eh oh.
1: Oui, oui, Max.
0: Le premier chiffre qui te vient en tête, c'est comme ça que ça
1: le
0: marche.
1: 1.
0: Le 20.
1: Le 1.
0: Le 1. Allez, d'accord, c'est parti, il est en train de regarder ses cartes. Allez, c'est parti, on trie, hop là, allez, go. Ah, t'as combien de gosses? T'en as 4.
1: 4, ouais. Oh, un de 15, un de 2 ans et demi, et puis de 2, Aurélie a fait dodo. Et deux de 9 mois.
0: 9 mois, c'est des jumelles.
1: Oui.
0: Il y en a une qui a 9 mois et l'autre a combien?
1: 9 mois.
0: Bah oui, forcément. J'essaie de te niquer pour voir si c'est pas de mytho.
1: Arrête, Romain, s'il te plaît.
2: Ouais.
1: Il
2: y a une situation de toute façon qui devient et qui va devenir de plus en plus à ton avantage au fur et à mesure que les mois s'écoulent et on se rapprochera de la fin d'année 2005.
0: C'est bien ce qu'elle a comme tirage. La mort, elle pendue là.
2: Moi, non, mais il y a effectivement des lames qui sont très représentatives, qui font peut-être un
1: j'étais
2: petit peu peur. Qui font peut-être peur comme ça par rapport à leur...
0: Ouais, c'est vrai, parce qu'elle a tiré
2: leur image. Mais je dirais que la résultante et la configuration de ce tirage est très optimisant pour la suite de son affaire. Ouais. En revanche, moi, je me méfierais pas tellement forcément de Michael, parce que je le sens être hyper influençable par rapport à cette ouais, situation. Et on a l'impression que c'est surtout tout son entourage, toute sa structure familiale à lui, déjà, qui le pousse à, par rapport à cette action. Et on a l'impression, d'ailleurs, il est complètement perdu. Je le sens être complètement même...
1: Il n'est pas perdu quand il menace et,
2: oui, mais peut-être malheureusement, il te menace uniquement par rapport à tout un environnement qui est plutôt malsain et très déstabilisant et qui le pousse à réagir de la sorte. En revanche, bon, ce qu'il faut voir, c'est quand même que la finalité te sera positive de toute façon.
0: Voilà, Nathalie.
2: Voilà.
1: Ben, je vous remercie beaucoup. Pour
2: en tout cas, une bonne continuation, et puis tu n'hésites surtout pas à nous tenir au courant.
0: Hein,
1: ben, merci beaucoup. Et puis, ben, bonne soirée, et puis un coucou à Max, quoi, que j'adore et que regarde depuis longtemps.
0: Et ben, on lui passera le bonjour quand il sera là.
1: Gros bisous.
0: Je t'embrasse très fort, Nathalie.
2: À bientôt, au revoir.
0: Bisous. Tiens, si vous voulez d'ailleurs, Nathalie, hein, d'ailleurs, pour toi comme pour les auditeurs qui vont passer tout au long de la soirée, si vous voulez tenir au courant Jean de Neubert, déjà un petit mail lui ferait plaisir. Je pense que tu as internet.
1: Oui,
2: absolument.
0: Hein, www. denebert.com, ce qui lui ferait excessivement plaisir. Et si tu veux aussi le tenir au courant au prix d'une communique, au prix d'une consultation, ce qui est encore plus sympa.
1: Non,
0: je te cache pas qu'il a les yeux qui brillent. 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
2: plus longue déjà.
0: 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Donc voilà, il ne faut pas hésiter quand même. Ça peut se faire par téléphone également.
2: Absolument.
0: Ou sur place si vous êtes dans la région de Tours, parce que tu es de Tours.
2: Absolument.
0: Voilà. Merci Nathalie, bon courage.
1: Merci, au revoir.
2: Bonne continuation en tout cas.
0: Bisous. 32-28 ce soir encore à la radio libre, plus que jamais avec Jean Denebert. Et on a Charlet de Aix-en-Provence. Bonsoir Charlet.
3: Bonsoir.
0: Ça va bien?
3: Ça va, oui.
0: Les gens rigolent, t'as vu? Tu leur donnes de la bonne humeur, Jean. Hein?
3: Oui, ça va, oui.
0: Les gens.
2: Non, je me concentre sur Shirley.
0: D'accord,
2: vas-y,
0: ok.
2: Je t'écoute, Shirley.
0: Bah non, mais t'as pas besoin de donner sa date. Tu dois savoir sa date de naissance et sa question, parce que t'es voyant.
3: Bah oui.
0: Ouais.
2: Vas-y, je t'écoute. Ta date de naissance et ta question, s'il te plaît.
3: Donc, moi, en fait, j'appelais ça un peu plus.
0: La date de naissance, d'abord.
3: Ah, le 11-05-76.
0: Ah bah tiens, il est en train de le mettre comme par hasard. Bah, tu vois, comme quoi il le savait. Et ta question?
3: C'est en fait, je suis avec quelqu'un depuis 8 mois et je voulais savoir si ça allait durer ou pas.
4: Non.
2: tu me donnes son prénom et sa date
3: prénom,
2: de naissance.
3: C'est obligatoire?
0: Bah oui.
5: C'est bizarre comme prénom. C'est quelle origine?
0: C'est son pseudonyme, genre grosse kékette ou petite tub.
2: C'est un support qui a quand même son utilité.
3: Je donne alors
2: Erwan. Et sa date de naissance?
3: 14-12-63.
0: D'accord. Ah oui, il y a une petite différence.
3: Oui, 14 ans.
0: Ah oui.
3: Ah oui.
0: Elle est voyante, Jean.
5: Bravo.
0: Il est dans 63. Bravo. Et toi, tu es né en 76. Amélie a tout de suite compris qu'il était plus vieux. Comme quoi, on est tous un peu voyants. Hein.
2: Je l'ai toujours dit, de toute façon.
0: Ah bah ça, bah quand on entend Amélie...
2: J'aime bien ce tandem, hein, Shirley. J'aime bien ce tandem parce que la complémentarité, elle est présente. Alors bien évidemment, au jour d'aujourd'hui, de son côté, du côté donc d'Erwan, il faut déjà qu'il réussisse à tourner les pages quasiment. Si on remonte loin en arrière, je dirais 99, ensuite j'ai une année 2002 qui a dû être une année un petit peu pénible pour lui sur le plan affectif, entre autres. Par contre, ce qui peut être en train de s'installer entre vous deux dans la période actuelle est heureusement symbole de durée et d'épanouissement. Alors, de ton côté, moi j'irais, depuis peu de temps, tu peux avoir un sentiment de malaise intérieur ou un sentiment de ne pas forcément te sentir en totale harmonie avec lui. Et heureusement, cette situation va disparaître là, avec les quelques mois de l'année qui vont arriver. Et ça va laisser place ensuite à une phase de très grande renaissance. C'est marrant parce que vous comptez même quitter votre région actuelle pour une autre destination, histoire de faire un petit peu table rase de tout ce qui a pu être dit. Ou...
3: Ouais, c'est ça, oui.
2: Ben pour moi, ce sera cette situation-là qui, dès la fin de l'année 2005 et au cours de l'année prochaine, vous permettra d'être enfin ensemble, et puis ensemble, cette fois-ci, dans une relation à caractère durable et surtout extrêmement constructive. C'est marrant parce que je vous vois aller dans un endroit, je ne sais pas pourquoi, on montre des rails de chemin de fer et de l'eau, la mer, ou plutôt un océan, pas forcément la mer, mais plutôt un océan, et ça me semble correspondre en tout cas à un endroit qui va vous être coutumier d'ici peu de temps. On va regarder avec un tirage de tarot. Tu vas me donner donc 4 chiffres ou nombres en pensant à cette relation avec Erwan.
3: Entre
2: 0 et 21 inclus, oui.
3: 15.
2: Oui.
3: 7.
2: Oui.
3: 3.
2: Oui.
3: Et 21.
0: Ah, j'aime bien ce chiffre. Allez, Jean regarde avec ses cartes. Il est très énervé, Jean. Ce soir, il est en forme. Ça va très très vite avec Jean ce soir. Il a...
2: C'est pas très bon, t'as une amande à lire et un raffarin là.
0: C'est très très fluide dans ses choses, ça, Jean. Il compte un peu sur ses doigts parce que bon, c'est un peu complexe. C'est bon, voilà, attention, il va retourner les 4. Voilà, c'est parti. Voilà.
2: Ouais, alors moi je pense que déjà, impérativement, le changement
0: de lieu
2: de résidence, hein, pour échapper un petit peu ou couper court à tout ce qui peut être en train de se dire hein, autour de cette relation, me semble être primordial pour vous surprotéger l'un par rapport à l'autre et puis pouvoir bâtir quelque chose déjà sur un plan affectif, dans un deuxième temps en même temps, très vraisemblablement également sur le plan professionnel. On a l'impression que ça sera, un autre départ ou un autre renouveau ou une nouvelle construction qui devrait vous permettre de pouvoir bien évidemment continuer à vivre dans un parfait équilibre l'un et l'autre.
0: On n'a pas besoin de se poser de questions.
2: Ça me semble être très bon et puis je crois qu'il ne faut surtout pas s'occuper des autres. Il faut simplement se regarder dans le blanc des yeux et continuer à vivre le bon temps.
0: Bah oui, Charlet.
3: D'accord.
0: Voilà, que du positif. Tu n'hésites pas à dire Jean.
2: En tout cas, une bonne continuation.
0: Au courant, www.denebert.com, ça lui fera plaisir, Shirley.
3: Ok, bonne soirée à toi.
0: Bisous à toi.
2: En tout cas, une bonne continuation.
0: Et merci de ta confiance. Deuxième partie de la Radio Libre spéciale Voyance avec Jean Denebert, plus que jamais au taquet. Vous voulez connaître votre avenir? Profitez-en, Jean est là au moins jusqu'à minuit. Vous composez le 32-28. Vous êtes extrêmement nombreux à appeler, soyez patients, mais surtout ne perdez pas confiance. 32-28, Jean, première pause. Ok.
2: Première pause.
0: Un petit son, puis on se retrouve juste après avec 2-3 auditeurs qui vont pouvoir connaître leur avenir, quel qu'il soit, sur Fun Radio. À tout de suite.
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0: Yes, on your radio dans votre radio ce soir, Jean Denebert. D-E-N-E-U-B-E-R-T et dans la
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0: place.
4: De Bébert.
0: Jean de Bébert, pour les plus intimes. Voilà, et ce n'est rien à voir avec les restaurants Bébert hein, qui font du couscous.
2: Non.
0: Absolument rien à voir, ce n'est pas de la même famille. Nous étions en train d'expliquer que, et j'étais en train de dire qu'effectivement ce soir jusqu'à minuit, on vous donne la possibilité de connaître votre avenir, Jean de Neubert, pour la voyance. Vous n'hésitez pas, vous composez, mais alors allez-y, envahissez, vous êtes en train d'exploser le standard, comme il est rouge. Le 32-28, c'est de la folie furieuse, bah oui. Ou par SMS. Également Max MAX un espace 61386 en me laissant votre numéro de téléphone et vous pouvez être également sélectionné hein, Amélie éventuellement ou Hervé par le biais du SMS hein, vous n'hésitez pas. John est avec nous à qui on va dire bonsoir. John, bonsoir.
6: Salut Racaille.
0: Ça va?
6: La forme?
0: Ouais, et toi?
6: Tranquille.
0: John de Rennes, ta date de naissance et ta question pour Jean Denebert.
6: Alors Dijon 30-09-79.
0: Ouais.
6: 30-09-79.
0: Et ta question, gros John.
6: J'ai une petite devinette pour te détendre, parce que je te sens un petit peu stressé, petit Jean. Qu'est-ce qu'un voyant qui lit dans le sucre en poudre?
2: Dans le sucre en poudre?
0: Non.
2: Je sais pas.
6: Tu vois rien? Tu
2: non.
6: vois pas, là?
2: Non.
6: Un extra glucide.
2: Elle est pas mal.
0: Elle est pas mal. Tu l'expliqueras à Amélie après en antenne, elle a rien compris. Alors, ta question pour Jean. Ta question pour Jean.
6: Alors Jean, voilà, je suis sur un projet depuis 3 ans avec une équipe que je salue pour ceux qui m'écoutent.
2: Lui, tu me fais chouer, lui.
6: Et donc, tu disais?
0: Non, je t'écoute.
6: Ah, il me coupe la parole.
2: Non, vas-y, Jean, John, vas-y.
6: Donc, je voudrais savoir si ça allait fonctionner, si ça allait marcher, quoi.
2: Alors, on va regarder immédiatement avec un tirage de tarot, tu penses à la question et tu me donnes donc...
6: N'aie pas peur de me dire la vérité, hein.
2: 4
0: Allez,
2: chiffres
0: vas-y,
2: ou nombre
0: John,
2: entre 0 et 21.
0: Quand à l'heure, il va t'annoncer
6: d'accord.
0: que...
6: Alors, 1, 2, 3, 4.
2: 2, 3,
0: oh là là.
2: 4.
0: Un bon guignol, lui. Tu le fais échouer, lui. Hein. Tu lui dis que ça n'a pas marché. Hein. On passe au suivant.
6: Je compte sur ta clairvoyance, ta lucidité.
0: Oui, bien entendu, oui. Méfie-toi que lui, il n'est pas en train de nous dire que c'est... Merde.
6: Ta divination, ton discernement, Jean.
0: Flair. Putain, il a un dictionnaire.
2: Alors, ce qui est intéressant, c'est qu'il peut y avoir... Alors, en aspect négatif, tout d'abord. Il y a 4 partenaires dans ce projet.
6: Combien?
2: Il y a 4 partenaires dans ce projet.
6: Non. Du tout, il y en a beaucoup plus.
2: Alors, c'est marrant parce que je vois 4 personnes... soit responsables ou peut-être dirigeantes.
6: Mm-hmm.
2: Ou 4 personnes plus importantes que les autres.
6: Faux.
2: Et je vois une partie de ces personnes partir pour être remplacées par d'autres.
6: À côté de la plaque.
0: Oh, ouais, t'es lourd, John.
6: Ah non, mais
0: John, on va dire au revoir.
6: Non, attends.
0: C'est même pas une question parce que c'est pas bon.
6: Non, c'est
0: je te sens lourd. Il y a tellement de gens qui attendent et on fait qu'une fois par mois. Je comprends que tu as envie de faire le guignol, hein, c'est pas une question parce que, Jean peut se tromper, mais t'as une façon il l'a déjà dit, mais t'as une façon de faire là, on a l'impression que c'est plus pour le plaisir de déconner. Non, parce que j'ai le Sandra, j'ai le David, il y a Fatia, il y en a 5 ou 6 qui attendent. Mais ça me dérange pas. Non, mais après. Non, mais t'entends, t'es là. Non, faux. Non, tu dis n'importe quoi, quelle conneries. Bon, il peut se tromper, il se trompe souvent, tu vois,
6: je vais envoyer d'autres synonymes.
0: Il se trompe tout le temps, hein, je veux dire.
6: C'est presque ça, Jean.
0: Oh là là, allez, vas-y, dépêche, fais vite avec lui.
2: On termine ou... Bon, alors. Alors moi j'irai projet qui va se développer et bien évidemment surtout à partir de la fin de l'année et surtout au cours de l'année prochaine, il y a une notion de déplacement, de mouvement, de quelque chose qui pourrait même se développer sur l'étranger. Et je reviens quand même par rapport à ces 4 entités, hein, ou 4 personnes, qui me semblent être assez déterminantes. Il pourrait y avoir quand même une partie de ces personnes qui viendraient à quitter le lot pour être remplacées par de nouvelles et qui peuvent en même temps apporter des idées nouvelles et voire même à développer encore beaucoup plus l'affaire.
6: Ouais, mais bon, je suis pas d'accord avec ça parce que je suis pas du genre à remplacer des gens, je suis plutôt fidèle.
0: Comment bon, t'es pas le seul apparemment dans l'histoire. T'as pas un petit licenciement pour lui?
6: Non, du tout.
0: Ou un dépôt de bilan?
6: Non,
0: mais
6: tu
0: veux pas le savoir, c'est dans l'avenir.
5: C'est peut-être lui qui va se barrer de l'équipe, ça fait du bien.
6: Non, pas du tout.
0: Comment tu peux le savoir puisqu'il est en train de te donner ton avenir? Tu connais pas ton avenir, tu peux pas savoir. Tu peux pas savoir comment sera ta boîte dans un an ou
6: si. Bah, ça fonctionne bien, chat-land.org.
0: Mais ça se trouve, ça ne marchera pas.
6: Bah là, ça marche bien. Hein.
2: Non, mais attention, John, je dis pas qu'il y a une situation qui devient dramatique. Je dirais qu'au contraire, elle se développe. Hein. Elle se développe beaucoup plus, effectivement, durant la seconde partie de l'année. Une ouverture sur l'étranger.
6: Tout à fait, c'est vrai, ça.
2: Beaucoup de déplacements.
5: Et ouais, ça.
6: C'est moins vrai, ça. Je bouge pas de chez moi.
5: Ah, c'est pas vrai, ça.
2: Et moi, je rajouterais en même temps qu'il peut y avoir, sur les personnes qui sont en train de développer ce projet, une partie. Alors, je réinsiste. Tu vas me dire qu'éventuellement, je suis lourd, mais je réinsisterai. Tout de même, une partie des personnes. Une partie des personnes qui viendraient à partir et pour pouvoir être remplacées par d'autres. Voilà, ce sera ma conclusion et mon mot de la fin. Voilà, John, une bonne continuation en tout cas.
0: Voilà, John, sympathique. À mon avis, très guignol. Reste à vérifier toutes ces informations. Oui, se branle, oui, exactement. À mon avis, c'est ça. C'est un René, hein. En même temps, ça nous fait penser à nos amis René. Hein, John, en plus, quand t'entendais le son de la voix, bon, bah, tu te demandes si. Peut-être que c'était un projet, mais en hôpital psychiatrique. Peut-être qu'il monte un site internet en hôpital psychiatrique. Le John, qui a déjà raccroché. Ouais, il va trop vite, lui. Sandra, avec nous. Ma belle Sandra. Sandra, 25 ans de Nantes, ça va Sandra?
7: Oui, bonjour.
0: Ma Sandra, on est désolé,
2: finalement.
0: On a fait perdre 3 minutes.
7: C'est la première fois que je passe à l'antenne, alors donc ça va être un petit peu.
0: Il n'y a pas de souci, on va te poser des questions très simples. Normalement, tu es censé connaître déjà les réponses, c'est ta date de naissance et la question.
7: Alors, 05-08-79.
0: Oui. Et la question.
7: Voilà. Et ma question, c'est est-ce que je dois continuer dans mes études de philosophie ou est-ce que je dois vraiment changer d'orientation?
0: Bon, on change.
7: En ce moment, ça bloque un peu, donc voilà.
2: On a l'impression que ça serait dommage d'arrêter en cours de route, dans la mesure où moi je poursuivrais encore et j'attendrai, on est en 2005, j'attendrai le passage de l'année 2007, hein, puisque c'est encore dans un délai de 2 ans qu'il peut y avoir une amélioration quand même par rapport à aussi bien ce que tu peux en tirer au jour d'aujourd'hui et ce que tu vas vouloir aussi en même temps projeter par rapport à l'avenir et ce que ça pourrait te permettre de pouvoir développer comme activité professionnelle. Moi, je dirais que le sentiment un petit peu de peut-être de médiocrité par rapport à la résultante de ces études actuellement. On a l'impression qu'on ne donne pas encore la possibilité de rentrer en profondeur dans les choses, alors que toi, tu aurais justement envie d'y aller d'une manière beaucoup plus forte et intense. Et je pense que c'est justement dans le passage et au cours des 2 prochaines années que tu commenceras à peut-être cerner mieux. Alors, pour répondre à ta question, est-ce que tu dois envisager une reconversion immédiatement et dans la période actuelle? Moi, je dirais non, Sandra. Ce serait franchement dommage.
7: Parce que là, ça fait bien 3 ans que je bloque. Enfin, j'ai fait une maîtrise que j'ai pas terminée depuis 2 ans et puis un CAPES que j'ai pas eu cette année. Et ben, ça fait 2 ans à peu près, alors qu'avant tout se passait bien. Mais
2: oui, mais 2 ans, on retrouve effectivement le démarrage d'un cycle hein, en 2003. Bon, il y a le cap de 2005, et moi je dirais que un aboutissement ou un meilleur épanouissement tout de même au cours des 2 prochaines années. Donc globalement, je pense qu'il faut vraiment que tu restes toujours avec ce même mode de fonctionnement, tu arriveras de toute façon à un bon résultat. On a l'impression que ça risque peut-être même de te mener vers beaucoup plus, allez, on va dire l'enseignement ou la formation, quelque chose où tu vas te destiner tout de même à communiquer vers les autres, hein, et qui devrait, là, à ce moment-là, te permettre de te sentir bien, niquer, ne serait-ce que par rapport à ton épanouissement
0: tout court déjà.
2: Non, je parle simplement de l'épanouissement professionnel pour le moment.
0: L'épanouir un petit peu au niveau sentiment, Sandra.
2: Voilà,
0: tu vois, j'ai senti le truc.
2: Non, j'ai senti
0: qu'il y avait un autre malaise.
2: Je parle du professionnel.
0: Faut les deux. Ça.
2: L'affectif, c'est l'année prochaine. Pour Sandra, c'est dès l'année prochaine.
0: Ouais.
2: Il y aura toujours la possibilité d'en reparler. Coquine. De toute façon.
0: Plus que 6 mois galérer.
2: Donc, pas d'inquiétude, et je dirais que le sentiment que tu peux avoir à l'heure actuelle, je répète, moi j'insiste surtout sur le fait qu'il est normal, ça fait partie de ton évolution.
0: Et tu sais,
7: en fait, j'aime bien l'enseignement et tout, c'est vrai, mais je suis pas trop... plutôt la philosophie, en fait, mais c'est vrai que l'enseignement, c'était pas une vocation non plus, quoi. C'était plus...
2: Ouais, mais moi, je pense qu'un jour, tôt ou tard, tu pourrais être amené à travailler dans le milieu de l'éducation, enfin, de l'enseignement, hein.
7: Mais ça serait plutôt bien, en fait.
2: Et ça me semble être en tout cas une... T'es faite en tout cas déjà d'une part pour communiquer, puis surtout essayer de donner quelque chose aux autres, de transmettre un savoir. Bon, alors bien évidemment, l'enseignement, c'est véritablement le domaine dans lequel tu pourras vraiment bien t'épanouir.
0: Et Sandra, tu devrais peut-être un peu te détendre la vulve chez notre Paul Jean-Louis, là-bas, dans le club échangiste. Il est de Nantes, il est nantais.
7: Ah non, merci.
0: Bon, Sandra,
5: vas-y, ça te fait du bien.
0: Hey, tu vas boire un verre au bar, tu peux mater sans rien faire, hein. Juste maté. Pour ça, tu réfléchis à ce que vient de te dire Jean. Non,
7: j'attendrai l'année prochaine.
0: D'accord. Bon, en tout cas, voilà.
2: En tout cas, Sandra, pas d'inquiétude, et puis surtout, maintiens le même cap.
7: Donc, continuer, repasser.
0: Ouais, repasse des chemises toujours. Ouais.
2: Poursuivre, en tout cas, et pas s'arrêter en cours de route.
0: Ok.
7: D'accord, très bien. Bah, merci, au revoir.
0: De rien, Sandra.
2: En tout cas, une bonne continuation. Et pas d'inquiétude.
0: Et Sandra, n'hésite pas.
7: D'accord. Je m'inquiète encore, mais...
0: Non, mais en tous les cas, tu peux tenir au courant Jean si tu sens qu'il y a quelque chose qui se passe par rapport à ce qu'il t'aurait dit, hein, même dans les semaines ou dans les mois à venir, sur son site officiel www.denebert.com. Un petit mail lui fera beaucoup de plaisir.
2: Absolument.
0: Ok.
7: D'accord, très bien, merci.
0: De rien. Et je rappelle encore une fois de plus à tous les auditeurs qui passent ce soir, qui souhaiteraient demain avoir plus de détails du début, en fin de compte, de ce que tu es en train de développer sur l'antenne, parce que c'est vrai qu'on prend 5-10 minutes par personne et que ça peut paraître frustrant, et ça l'est des fois même pour toi, qu'il y a toujours moyen de contacter Jean Denebert pour 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Une petite pause ou encore un ou...
2: Encore un.
0: Allez, encore un. Il a faim, il a soif ce soir.
5: Il est gourmand
0: ce soir, le Jean. David Montbéliard. Bonsoir, David.
8: Bonsoir.
0: Ça va bien ?
8: Ça va.
0: Bah, merci de ta patience. Ta date de naissance et ta question pour Jean Berbert.
8: Donc, 07-08-82.
2: Excuse-moi, le 20.
8: 07-08-82.
2: Oui.
8: Et puis, ma question, voilà, je suis. J'ai été au tribunal aujourd'hui, puis je voudrais savoir comment ça se passe pour une histoire d'un chèque.
0: Ah, c'est pas... Alors, l'histoire d'un chèque, c'est-à-dire
8: Si vous voulez, j'ai accepté un chèque pour un ami, et puis en fait, ce chèque, j'ai appris une semaine après qu'il était volé.
0: Ah, donc tu l'as encaissé, c'est ça, et donc c'est remonté jusqu'à toi et donc...
8: Voilà, c'est remonté jusqu'à moi, j'ai tapé 24 heures de garde à vue.
0: Le chèque et le montant est de combien
8: 1000 euros, donc ça m'a foutu dans la merde totale.
0: Ouais, enfin, c'est, tu risques pas de la prison, hein
8: Non, je risque peut-être pas de prison, mais quand même sursis, tout ça.
0: Ah si, attends, Jean Dixi.
2: Non, David. Absolument pas. La date, le passage au tribunal était donc, aujourd'hui.
8: Aujourd'hui, j'ai déjà eu une séance au mois de mai.
0: Ouais,
8: qui était pour mon entente, mon témoignage. Et ensuite, aujourd'hui, c'était la confrontation. Et en fait, donc voilà, c'est pour savoir exactement ce que ça va donner, parce que j'ai parlé un peu trop. Donc,
2: Tu me donnes 4 chiffres ou nombres entre 0 et 21. Mm-hmm.
8: Donc 07, du moins le 7, 10,
2: oui.
8: 16, 21.
2: Et 21.
9: Aïe, aïe, aïe.
0: Ouais, là. Le 21, ça va, le 10 aussi. C'est que moi, je suis du 21 10, 21 octobre, c'est bon, ça. Normalement, ça devrait donner des points bonus. Ça devrait donner des points, ça.
8: Ah, j'espère.
0: Ah ouais, peut-être, normalement, ouais.
9: Sur de la paille.
0: Je sais pas, mais là, je sens le truc, là. Jean est en train de compter bien sur les cartes. Hein,
9: avec des rats.
0: Ah, attention, hop, ça y est. Il y a les 4, il les retourne. Alors, que se passe-t-il? Que se passe-t-il?
2: Alors, c'est drôle. Est-ce que ça t'étonnerait, David, si je te disais qu'il y a une affaire dans l'affaire? Donc, le passage d'aujourd'hui pourrait générer encore une autre affaire qui viendra se greffer sur celle-ci.
8: Oh là. Non, je vois pas, non.
2: Parce qu'on a l'impression que de ton côté, moi, tu me sembles en sortir relativement clean. Hein.
8: Ouais.
2: J'ai pas de problème.
0: C'est qu'un petit maillon de la chaîne, quoi.
2: Oui, voilà.
0: À mon avis,
2: c'est
0: le mec
2: ça.
0: Qui aurait tendance à faire ça à beaucoup de gens et à encaisser
2: voilà,
0: des chaînes.
2: On a l'impression qu'il peut y avoir, plutôt David me semble être un pion, hein, ou un satellite.
8: Ouais.
2: Et est-ce qu'il n'y a pas tout un maillon
8: parce qu'il recherche encore une personne qui n'arrive pas à trouver.
2: D'accord. Alors, on a l'impression qu'en fait, donc quand je dis c'est une affaire dans l'affaire, hein, c'est-à-dire l'affaire de David est pour moi réglée, elle est sans conséquence, hein. Elle serait même d'ailleurs classée sans suite. Hein. Par contre, il y a une autre affaire, hein, mais ça c'est plus toi, c'est plus ta situation et ça ne te concerne plus. Et il y a quand même quelque chose qui pourrait persister où toi, bien évidemment, tu pourrais être de nouveau
8: réauditionné. Parce que si vous voulez, dans l'histoire, j'ai perdu 1000 euros, je me suis retrouvé à bloc 1000 euros, j'ai un découvert qui continue. Et donc, pour le moment, n'ayant pas beaucoup de travail, je ne peux pas rembourser. Donc...
2: Oui, mais pour moi, on a l'impression que y a une autre affaire qui en suivra, et c'est peut-être d'ailleurs justement là.
8: Positif ou négatif?
2: Pour toi, elle est sans conséquence.
8: Sans conséquence.
2: Mais en tout cas, pour toi, ça te donnerait peut-être aussi la possibilité de récupérer.
0: D'être totalement blanchi
2: ton fric. Voilà,
8: c'est ce que je voudrais quand même.
2: Donc pour moi, déjà par rapport à ce passage d'aujourd'hui, pour moi, c'est sans conséquence et tu en sors blanc comme neige.
8: D'accord.
2: Par contre, il y a quand même quelque chose qui va continuer, quelque chose où on risque de te rappeler, où tu vas devoir redire de nouveau les mêmes choses, et ce sera peut-être grâce à ça que tu obtiendras, toi, gain de cause.
8: D'accord.
0: Voilà, de toute façon, mais si tu clames ton innocence, on va vérifier.
2: T'es quand même relativement bien protégé, alors t'as une lame qui est en plus représentative de quelqu'un qui te protège, qui peut ressembler aussi à un avocat, hein. Ça peut être,
8: ça peut être
2: l'intervention de quelqu'un.
8: Il y a un avocat, puis j'ai aussi quelqu'un qui s'occupe de mes affaires, des petits problèmes que j'ai, il y a quelqu'un qui s'occupe de ça aussi. Donc,
2: alors c'est peut-être cette personne sur laquelle il faudra compter, et qui risque justement de donner encore plus d'arguments.
8: D'accord.
2: Pour que de cette mauvaise expérience ou de ce mauvais passage, tu en sortes relativement indemne et tu puisses par la suite être véritablement tranquille.
8: D'accord, ben je vous remercie.
0: De rien.
2: Voilà, en tout cas, bonne continuation et puis pas trop d'inquiétude.
8: D'accord, ok, d'accord.
0: Allez, bonne soirée à toi.
2: Bon courage en tout cas.
0: Bien, à bientôt David.
8: Merci encore.
0: Alors là, il nous reste 2 minutes avant la pause, on se met un petit son et puis on fait la petite pause.
2: Un petit son, oui.
0: Ou si t'as le temps, tu prends Fatia, mais c'est peut-être un peu... Tu peux arriver à faire ça?
2: Oui, on y va.
0: Hein?
2: Oui.
0: On essaye, on se tente.
9: Banco, carte sur table.
0: Allez, banco.
2: On se la fera en deux temps.
0: Oh, évitons. Alors, tiens, ça va aller vite, ça, parce que ça, c'est un petit dossier qui peut être géré rapidement, tiens, en plus, c'est vrai. Cédric, bonsoir, 25 ans.
10: Oui, bonsoir.
0: Hein, on va parler de casting télé-réalité. Ta date de naissance, c'est ta question plus en détail. D'abord, ta date de naissance.
10: 29-01-80.
0: D'accord. Et ta question très précisément là-dessus?
10: Alors précisément, j'ai été sur un site genre casting, quoi. J'ai fait un profil et j'ai été contacté par un directeur de production qui me demande de faire un petit travail pour cet été. Et j'aurais voulu savoir si c'était concluant pour moi qui va se tourner du moins cet hiver, quoi.
2: Alors, moi, je dirais plutôt concluant, mais on a l'impression que c'est vraiment une opération ponctuelle. Pas forcément, à la suite de cette opération ou de ce casting, une possibilité d'ouverture qui pourrait être franchement mirobolante pour toi.
0: Toi, c'est un casting que tu veux faire en délire ou c'est pour justement déboucher dans ce métier? Pour toi, tu dis c'est une...
10: Les deux. Délire, en même temps, sortir un peu de ma branche qui commence à peu me gonfler du reste, les études, quoi. Et éventuellement me donner des opportunités par la suite, quoi.
2: Moi, je dirais que ça peut être un à côté, mais pas forcément une situation première ou un véritable métier. Mais ouais. Tenter l'expérience, oui, de toute façon, ouais. T'as effectivement quelques disponibilités.
0: Ça va pas le mettre dans la mouise.
2: Je dirais aussi bien, ah non, la mouise, non, je vois pas pourquoi. Je dirais bien aussi bien au niveau physique que même du langage.
10: Oui.
2: Mais entre autres, par rapport si ce casting est plus marqué par le physique ou ce qu'on appelle la gueule de
0: c'est
2: quelqu'un.
0: Pour le physique?
10: Et aussi un peu les bêtises, hein, d'après ce qu'ils demandent.
0: Hein. C'est pourquoi? C'est pour quelle chaîne?
10: Je ne dirai pas pour l'instant.
0: Ouais, attends, si c'est pour les concurrents, j'ai besoin de le savoir. C'est... Mais c'est chez moi? C'est à la boutique?
2: Vas-y. Toujours est-il, Cédric.
0: Number 6?
10: Pardon?
0: Number 6?
10: Je ne dirai rien. Pour l'instant, on m'a dit de ne rien dire, mais bon, je voulais quand même savoir au moins pour moi. Quoi.
0: D'accord, t'inquiète.
2: Moi, je dirais que c'est jouable en tout cas. Et ouais. Donc, faut le faire, mais sans forcément s'attendre à ce qu'il y ait derrière. Un autre chose ou un super débouché à la clé.
10: Bon, après, de toute façon, c'est à Sceaux qu'il appartient de se provoquer ses opportunités, quoi.
2: Absolument, absolument. Mais on a l'impression que c'est pas... Là, tu lances pas tout un mécanisme ou toute une machine qui va te permettre de rebondir ensuite et d'être, je dirais, malheureusement, tu risques d'être noyé dans une masse.
10: Ouais.
2: Et bon, ce sera déjà bien d'avoir été sélectionné parmi les autres.
0: Mais tu dis pas dans tes chiffres qu'il y a un animateur de la chaîne qui va lui mettre des bâtons dans les roues. Ça, tu ne vois pas, ça.
2: Mais non, moi je dirais que c'est en tout cas une bonne opération en tout cas.
0: Ouais, c'est alors, ouais, attends, à mon avis ça va.
10: D'après... Je donne pas 4 numéros non plus.
0: Non mais là il y a pas utilité parce que non mais il y a pas utilité parce que ça ne refera que confirmer. Donc apparemment lui ouais, oui puis pour être très franc dans les castings d'émissions comme celle-ci peu importe hein, que ce soit ici ou ailleurs c'est que c'est déjà un débouché, c'est une bonne expérience. Et après, c'est vrai que ça peut ouvrir des portes comme ça peut ne pas en ouvrir. Il faut prendre ça avec philosophie et comme expérience. Après, ça
10: ah non,
0: peut...
10: oui, ça, tout à fait.
0: En plus, pour être très sincère de ce qu'on retient d'expérience d'émissions de Real TV, les seuls qui ont réussi à s'en sortir, généralement, si on s'en souvient bien, c'est les nanas. Hein. C'est plutôt les nanas.
10: Ouais, mais je peux m'adapter, j'ai une
0: perruque. Voilà, non, mais les seuls qui ont vraiment marché un petit peu, c'est vrai, Stevie, c'est vrai, mais sinon, c'est Loana, regarde, t'as Sandra qui travaille avec nous. T'as quand même...
2: C'était les premiers.
0: C'est souvent les nanas. Ouais, mais même encore, qui font la météo, qui traînent dans des trucs, c'est le. On travaille avec Cyril Hanouna, c'est souvent des filles, quand même.
9: C'est vrai, on voit plus Kamel, par exemple.
10: Je ne voyais même pas forcément en tant qu'animateur télé, c'était plus après Déviance vers le cinéma quoi.
0: Ah oui d'accord, ok, ouais. C'est une possibilité pour toi de montrer ton visage et de faire un petit truc et voilà. C'est vrai que si cette émission de Real TV, le projet en lui-même, t'oblige à développer ta propre personnalité.
10: Ouais.
0: Oui. Maintenant si c'est des projets de casting à la Colanta ou c'est plus des épreuves sportives. Ouais, tu ressens rien, quoi. C'est...
10: Non.
0: Voilà,
10: non,
0: d'accord,
10: c'est,
0: ok.
10: C'est pas,
0: okay.
10: C'est pas dans ce concept.
0: Non,
10: c'est
0: que, non mais même en dehors de la voyance de gens, effectivement, si c'est un casting d'une émission de télé qui peut te permettre de développer.
9: L'île de la tentation, ça ouvre peut-être pas des portes, mais des chattes.
0: Des chattes, peut-être. Mais tu vois, si c'est des projets un peu plus comme il y avait à l'époque, mine de rien, le Loft et tout ça, c'est des gens qui ont réussi parce qu'à un moment donné, t'es un peu toi-même et tu peux faire sortir une personnalité.
10: Ouais, d'autant plus que le tournage va durer assez longtemps en plus.
0: Ah ouais, je vois ce que c'est.
9: Je sais.
10: Voilà.
0: Allez Cédric, bon courage
2: en tous
0: les cas.
2: Bonne continuation, puis pas d'inquiétude.
0: Ok.
10: D'accord, bah Max en tout cas, félicitations, je t'écoute depuis vachement longtemps.
0: C'est gentil.
10: Les premières fois que tu passais sur Fun avec K2000 où tu mettais le turbo boost sur les auditeurs.
0: Oui. Ah, merci de ta fidélité alors Cédric.
10: Mais de rien.
0: Et puis n'hésite pas à tenir au courant Jean, www.denebert.com au moins pour lui envoyer un petit mail, ça lui fera excessivement plaisir.
10: D'accord. Je t'enverrai une photo aussi Max par...
0: Pardon ?
10: Par le mail. Je t'enverrai une photo, Max.
0: Bah, plutôt à Jean, ça lui fera encore plus plaisir.
10: Ouais, s'il veut.
0: Ouais, bah, il veut bien, ouais.
10: Jean, merci.
0: Il veut bien.
2: Ok, de rien, à bientôt.
0: Allez. Il bave. Jean, on aura Fatia dans un instant pour la Radio Libre Voyance, dernière ligne droite, allez-y, au taquet, Jean Denebert pour la Voyance, vous n'hésitez pas, 32 28, plus que jamais il y a de la place encore pour vous, c'est à vous de jouer, à tout de suite. Nadine, bonsoir, oui. Tu seras l'avant-dernière de la soirée, bonsoir Nadine.
11: Bonsoir.
0: Ça va bien?
11: Oui, ça va.
0: Ta question et ta date de naissance pour Jean d'abord?
11: Alors c'est le 26-02-72.
0: D'accord, et ta question?
11: Alors ma question est que voilà, je suis depuis 3 ans et demi avec quelqu'un et j'essaye d'avoir un enfant, mais seulement j'ai des problèmes de santé qui peut-être me le permettent pas. Donc oui. J'aimerais savoir si ça va se faire ou pas.
2: Quel est le prénom et la date de naissance de ton conjoint?
11: Alors il s'appelle Lionel.
2: Oui.
11: Et sa date de naissance est le 12-04-70.
2: Alors moi déjà, je sens quand même possibilité justement d'avoir un enfant. Si on regarde les cycles, hein, 2 ans par le passé, donc 2003, il y avait effectivement une connotation qui était intéressante. On retrouve cette bonne connotation également au cours de l'année prochaine, Nadine. Donc moi, j'irais la période entre la fin d'hiver, hein, et toute la période de printemps. Peut-être avec une assistance médicale ou une aide particulière, hein, tu pourras mener à bien, en tout cas, une maternité. On va regarder avec le tarot. Tu me donnes donc 4 chiffres ou nombres entre 0 et 21.
11: Alors le 2,
2: oui.
11: Le 7, oui. Le 14 et le 17.
0: Ah là, les lions. Et elle avait préparé ses 4 chiffres, hein, hein, Nadine.
11: Oui, c'est mes préférés.
0: C'est bien.
2: Alors effectivement, tu coupes sur une lame qui est hyper représentatif de la maternité, puisque c'est la lune, et dans le tarot c'est vraiment la lame qui configure une maternité. Donc moi je dirais que c'est bien parti. Par contre, effectivement, elle est très je dirais travaillée, cette maternité, à savoir qu'elle va être certainement très médicalisée ou très surveillée, mais le plus important, c'est de toute façon de pouvoir justement mener à bien la maternité, d'accoucher normalement et d'avoir un bel enfant.
11: Ouais, c'est ça,
2: 8,
11: c'est
2: 9,
0: ça, 10, 11,
2: 12, 13,
0: 14, en direct, excuse-moi, 16,
2: 17, voilà. Non, parce qu'on se demande toujours ce que je fais finalement. Donc,
0: Ça, il nous le fait vivre en direct. C'est fabuleux, il nous fait vivre. Alors, les comptes.
2: Franchement, restez tous les deux avec Lionel très confiants. Puisque bah, grâce à, bon, je dirais la nature, mais aussi peut-être la médecine, hein, eh bien, les deux réunis vont vous permettre de pouvoir connaître les joies de toi déjà de la maternité, puis ensuite Lionel de la paternité, et ensemble ben vous serez très heureux de toute façon de l'arrivée de cet enfant.
0: Et ben voilà, Nadine,
11: on attend depuis longtemps. Je vous remercie beaucoup.
0: Il y a pas de problème, c'est normal.
2: En tout cas, moi je reviendrai surtout sur l'année 2003 où il y a pu y avoir peut-être des tentatives, mais qui malheureusement ont échoué. Donc soit début de maternité, puis malheureusement la nature a fait son travail.
11: Exactement.
2: Donc ça c'était pour 2003, ben heureusement 2002-2006, ben il y a toute une connotation négative, positive justement, et qui ne laisse plus place au négatif.
11: Hein. Ah, c'est super.
0: Et ben voilà. Nadine.
2: En tout cas, pas d'inquiétude et surtout une bonne continuation et puis bon courage.
11: Merci beaucoup.
0: Bisous.
2: À bientôt. Au revoir.
0: Allez, pour terminer, on va y aller avec Valérie au 32-28. Valérie qui sera la dernière pour ce soir de Sergi. Bonsoir Valérie.
12: Bonsoir Max,
0: bonsoir.
2: Bonsoir Valérie.
0: Comme d'hab, ta date de naissance et puis la question dans la continuité.
12: Oui. Alors c'est le 14-12-72. Et ma question, c'est, ça fait 2 ans que j'essaye de muter dans le sud ou à côté de Lyon pour...
0: En Gremlins.
12: Pour être avec mon copain ou proche de mes parents, et j'y arrive pas. Et mardi, je passe un entretien, donc je voudrais savoir si ça va aboutir ou pas.
2: Eh bien, la réponse est oui, mais avec du temps aussi. À savoir que c'est peut-être pas forcément au cours de cet entretien qui aura lieu mardi prochain. J'ai encore différentes démarches, en fait, Valérie, qui vont déjà te demander encore plus de patience, hein, pas de découragement. On va prendre peut-être, je vais prendre le prénom et la date de naissance de ton ami, de façon à voir par rapport à ses vibrations, ses propres vibrations, si à un moment vous pouvez aspirer à être réunis dans
0: son
2: futur,
0: prénom.
12: Alors c'est Vincent. Et il est né le 28-2-68.
0: D'accord.
2: 28-2-68.
0: Alors là, il fait ses petits calculs. Tu pourrais le faire en direct. Oh, pardon. Sorry.
2: Ben, moi, je dirais, il faut compter fin d'année, début 2006, Valérie, pour que vous puissiez être cette fois-ci enfin ensemble. Et puis, cette fois-ci, pour toi, ce sera le grand renouveau, et puis un nouveau départ, et puis un nouveau fonctionnement à deux. Donc, c'est pas...
12: Et vous le voyez plutôt en bas ou sur Paris?
2: le mouvement par rapport à Sergi?
12: Oui.
2: Ah non, non, non, pour moi, c'est toi qui descends. Hein. C'est, ah, pas, c'est pas Vincent qui monte. Hein.
12: Bon, bah, c'est bien.
2: C'est pas Vincent qui monte parce
0: entre
2: que.
0: Entre Sergi Pontoise et Marseille,
2: à la limite.
12: Je préfère à Marseille.
0: Hein. Ah oui, ouais, c'est pour ça.
2: C'est bizarre. Non, mais en plus, du côté de Vincent, c'est pas du tout dans son.
0: L'intérêt dans son optique de monter.
2: Son optique, effectivement, de monter sur Paris.
0: Oui.
12: Oui, il fait un peu la gueule.
2: Voilà, c'est ça.
0: Ah ouais, du sud, monter à Paris, c'est chaud quand même.
2: Toi, hein. Certes, tu vas y mettre du temps, hein, mais tu parviendras de toute façon à atterrir là-bas. C'est marrant parce que l'image que j'ai, qu'est-ce qui travaille dans la restauration par rapport à vous ?
12: Personne.
2: Restauration ou hôtellerie ?
12: Non plus.
0: En restauration, hôtellerie ou mécanique ?
2: Non, non, restauration plutôt et hôtellerie.
0: Enfin, restauration, hôtellerie, mécanique
2: ou pute.
0: Ou pas forcément tout ce mécanique. Qui touche le costume, le vêtement.
13: Personne, les cheveux, je voulais dire les doigts.
0: Pourquoi, tu vois quelque chose ?
2: Personne autour de vous, Valérie ?
12: Qui travaille dans la restauration ?
2: Oui, ou l'hôtellerie.
12: Si, j'ai des amis qui tenaient un restaurant, mais qui n'ont plus, donc c'est peut-être ça.
2: Alors, est-ce que ça serait éventuellement grâce à eux, toujours est-il, qu'il pourrait y avoir. Le monde de la restauration ou de l'hôtellerie qui pourrait te dénouer ta situation de façon à pouvoir te rapprocher,
0: il y a
2: en tout cas, de Vincent.
0: Il y a un rapport, tu crois ? Valérie, tu crois qu'il pourrait y avoir un rapport avec ces gens-là ou pas du tout ?
12: Ben, pas du tout, je suis fonctionnaire, donc...
2: Ah oui, en effet, donc, ça n'a rien à voir. Là.
0: Non, mais ils sont un truc comme ça, je sais pas.
2: Bon, écoute...
13: Peut-être qu'ils vont niquer
0: peut-être
13: à l'hôtel.
0: Peut-être qu'ils sont un petit resto, puis après une petite sauterie dans la chambre d'hôtel.
2: Mets ce détail de côté, en tout cas, Valérie.
12: D'accord, très
0: bonne
12: bien.
0: Continuation, Valérie.
2: Voilà, en merci tout cas, bonne bien. Continuation, bon courage.
12: Merci, bonne soirée à vous.
0: Bisous.
2: Merci, au revoir.
0: C'était la dernière de la saison. Les gens se sont lâchés un peu hein, sur un ou deux auditeurs sur la fin. Il avait quelques petits gaz.
2: Salaud.
0: C'est pas ça ?
2: Non, si, mais si. Tu rigoles.
0: Ah bon, je crois que tu t'étais lâché, moi, je crois que...
2: Non, non.
0: Jean, oh, pas de retenue. 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possibilité au maximum de passer. Le numéro de téléphone, il est extrêmement important à retenir puisque c'était la dernière de la saison en tous les cas pour Jean. Ça fait plus de 10 ans donc, hein, comme on
2: oui,
0: dit.
2: Il y aura d'autres saisons de toute façon.
0: Bien entendu, il y aura de toute façon le printemps, l'automne, l'hiver et l'été. 02 47 44 50 57. On aurait presque eu envie de savoir si Amélie allait rentrer dans le monde du football. On voulait savoir avec toute l'équipe.
2: Avec les mollets qu'elle a, oui, ça. Ça...
0: Au niveau des
9: qu'elle voit l'avenir dans le crâne de son mec.
0: Au niveau des sentiments. Est-ce qu'on peut lire dans ce qu'on dit dans les boules de cristal, est-ce qu'on peut lire dans les boules
2: dans tout ce qu'on veut.
0: Crâne chauve.
2: On peut faire de la voyance avec n'importe quel support.
0: Non, c'était pour savoir, parce que tout le monde voulait savoir l'avenir d'Amélie.
2: Mais il est excellent, son... Il est devant elle. Hein.
0: Ah oui, il est devant elle, ouais. Pas derrière elle. C'est
2: pas derrière.
0: Tu veux dire devant elle, donc des gens jeunes, plus jeunes. Pas derrière elle.
2: Non, devant.
0: Devant. Devant.
14: Ah, mais laisse, il a envie d'être désagréable. Non, dis-lui oui, Amélie, tu vas finir sous un pont. Oui, on te jettera des cacahuètes. Et là, il sera content.
13: Oh non, des cailloux.
2: Elle ira casser des cailloux.
14: Voilà,
0: cacahuètes, ça donne à manger. Cacahuètes, ça donne à manger. Des cailloux, ça. On voulait savoir.
13: Ça nous intéresse.
14: Bah ouais, mais il n'y a que vous. Hein.
0: Voilà. Ouais, toi, ça ne t'intéresse pas de connaître ton avenir avec lui. Non, tu t'en fous, lui.
14: Non, on verra quoi.
0: Nous nous retrouvons lundi. Jean, je te souhaite d'avance bonne route, bon chemin.
2: Ben oui, merci à vous.
0: Et puis c'est nous qui te remercions d'être venu aussi régulièrement durant toute cette saison. Et on ne manquera pas la semaine prochaine encore de reparler, de redonner ton numéro de téléphone parce que il faut y aller, hein, Jean. Et là, il est disponible, il y a nos malaises, vous pouvez y aller, prendre rendez-vous avec lui et venez nombreux. Il est à Tours, mais il peut se déplacer de temps en temps sur Paris, sur la Belgique.
2: Sur Paris régulièrement et la Belgique à Bruxelles.
0: 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Il ne faut pas avoir peur parce que des fois, les gens ont peur de dire oh là, voyons, j'ai peur de connaître mon avenir. En même temps, on est tenté de le faire. Voilà, il faut essayer une fois, puis après, voilà quoi.
2: C'est pas sorcier, ça fait pas mal. Je ne mange personne et je meurs personne.
0: C'est clair. Pour se quitter, Jean, encore en apothéose, bien qu'on te l'ait offert en CD, on ne peut pas se quitter avec ce qui s'est passé il y a 3 semaines avec un certain Yohan, un auditeur qui était passé comme tous les autres ce soir. Malheureusement, ça a finit en apothéose et en fou rire. Vous comprendrez pourquoi. Écoutez ce moment qui, à mon avis, est fort. Merci Martin. Rendez-vous lundi. Merci Manu. Merci Amélie. Merci Hervé. Rendez-vous lundi pour la Radio Libre. Gopher juste après, ok ?
15: Pas de problème.
0: Et puis, bien sûr, vendredi à la même place, même heure, aux côtés de Victor, ça sera bien sûr Loubna. Dernier petit fou rire. Et quel fou rire ? On l'a déjà passé plusieurs fois, mais on ne s'en lasse pas. Je l'espère, vous aussi, de l'autre côté de la radio. Le fou rire que nous avons eu il y a trois semaines avec Jean Donneberge, genre du dernier auditeur de la Voyance. C'était Johan sur Fun Radio. Écoutez.
2: Globalement, même si à la date du 16 septembre, il n'y a rien de forcément de concluant hein, ou de déjà fixé, il peut y avoir une seconde audience.
0: Voilà, renifle avec la bouche un peu, tiens.
2: Avec.
0: Non, parce que tu renifles beaucoup, très fort des narines. T'as de grosses narines, non ?
10: Comment ?
9: Un gros pif.
10: Ouais.
9: On entend bien.
10: Allô ?
9: Ah, on est là, t'inquiète.
0: Toujours un fou rire.
9: Ah, pas souci. On a un petit souci de voyant, mais on va le remettre en marche.
2: Bon, alors je disais, Johan, le 16 septembre, c'est peut-être pas forcément la date où il y a des choses qui seront définitivement.
0: Attends, on va le faire patienter.

0: quitte pas, on arrive. Ouais. T'inquiète, t'inquiète.
1: Il va falloir compter des heures sup, les gars, quand même. Hein.
0: Non, non, on va répondre. On en pleure de rien.
2: Alors, je reprends. Ouais. Le 16 septembre, c'est peut-être pas forcément une
0: C'est pas contre toi, Johan, c'est qu'on a un fou rire, c'est tout. C'est que c'est alors, la fin de l'émission. Les narlages, tu sais, c'est un peu les rappels, là.
2: Le 16 septembre, c'est peut-être pas...
3: c'est pas toujours. Essaye le 17.
2: Bon, je continue. Donc, il peut y avoir une deuxième.
0: On va mettre un peu de zik. Oh, il a chaud, ça y est, trop chaud. Une grosse bouffée de chaleur pour Jean. Hein. Ne quitte pas, hein, Jean.
1: Très professionnel, il coupe son micro. Hein.
2: Là, tu vas avoir l'obtention et donc un résultat positif pour ce passage au prud'homme.
4: Ah
2: ouais.
4: La voix de... Donc, il y aura une deuxième audience.
3: Le métier
0: de... Il demande s'il y aura une deuxième audience.
1: Excuse-nous, hein, franchement.
0: Avec le micro allumé, ça sera plus sympa. Tu...
2: Si, si. À mon avis, oui. Voilà, ça, c'est la première fois. Ça... Si, si, si. Oh non, Yoann, je vais t'offrir une consultation parce que là j'ai trop honte. Donc on va te donner mes coordonnées, on va te donner un code et je t'offre une consultation par téléphone parce que là j'ai l'impression de ne pas avoir fait mon travail, j'ai vraiment très honte, mais excuse-moi, j'ai eu un énorme fou rire.
4: Non mais c'est pas grave, t'arrives.
2: Donc,
1: c'est vrai qu'on n'a rien fait pour arranger les choses. Hein,
2: en plus avec la bande de guignols que j'ai fait, c'est absolument épouvantable. Donc là ça y est. Donc pour résumer, la date du 16 septembre ne donne pas forcément un résultat définitif par rapport à ce... à cette affaire.
3: Hein. Et...
2: Il va y avoir...
3: Ils vont se faire pipi dessus.
1: Ah, j'ai chaud. Oh, j'ai mal. Oh, j'ai des contractions. Ce qu'il y a de plus, personne ne sait pourquoi il rigole depuis 5 minutes, mais c'est parti.
2: Une deuxième audience.
3: Allez les mecs, j'ai envie de rentrer chez moi.
2: Deuxième audience. Et là, à ce moment-là, il y a un résultat positif. Écoute, je vais t'offrir une consultation, parce que là, j'ai trop honte. On va te donner un code que tu me donneras au téléphone, comme ça, je serai sûr que c'est toi. Et à ce moment-là, tu m'appelles à mon cabinet et je t'offre une consultation.
3: C'est au cabinet.
2: Voilà, excuse-moi, Johan, mais vrai, c'est pas du tout toi qui es responsable, mais... Là, c'est vraiment, j'ai vraiment très honte en plus. Voilà, excuse-moi, je suis vraiment navré. Okay.
5: Excellent, hein. Excellent, Max, qu'on retrouve d'ailleurs lundi soir ici sur Fun Radio avec la spéciale foot.
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8: Qui t'amène, Jean-Pierre?
9: Qu'est-ce qui m'amène, c'est que, bah, tu vois, là, je répète les titres que tu m'as envoyés, le Sud et tout, voilà.
8: Ouais, c'est vrai que Jean-Pierre est
9: on
8: en concert...
9: préparer au spectacle.
8: Jean-Pierre est en concert le 4 avril, qui est le jour de ton anniversaire, c'est ça?
9: Oui, c'est ça, oui.
8: Et en direct dans les studios de RTL, de Fun Radio, un concert avec 150 privilégiés qui pourront assister à ce concert, qui sera retransmis sur l'antenne de Fun Radio, donc sur tout le réseau, en France, en Belgique et ailleurs, bien sûr. Jean-Pierre, oui, est donc en train de répéter ses chansons. Elles seront à peu près de l'ordre d'une dizaine de chansons, des chansons de ton registre à toi, ouais, et des reprises également de Johnny, de Balavoine, probablement de Goldman, d'Eddie Mitchell, et également une chanson de Nino Ferrer qui s'appelle Le Sud.
9: Oui.
8: Et tu es en train en ce moment de répéter cette chanson du Sud.
9: Et je muse la voix tous les jours, là voilà, il n'y a pas de problème.
8: Mais tu uses la voix en bien pour justement faire plaisir à tous tes...
9: C'est bon de chanter comme ça 2 heures par jour.
8: Pour faire plaisir à tous tes fans.
9: Bah voilà.
8: Qui ce soir vont donc découvrir une nouvelle chanson de ton registre qui fera partie bien sûr de ce concert du 4 avril. Jean-Pierre, on t'écoute. Hein? Attention, le Sud de Nino Ferrer. Faut que tu dises quand même le nom de l'artiste, hein.
9: Nino Ferrer.
8: Parce que Nino Ferrer, parce qu'après les gens vont croire que cette chanson est de toi alors qu'elle n'est pas de toi. Hein.
9: Bah non, elle est pas de moi, elle est de Nino Ferré.
8: On est bien d'accord, on est bien d'accord. Elle est de...
9: Si Nino Ferré m'écoute, bah voilà.
8: Si Nino Ferré t'écoute ?
9: Oui.
8: D'accord, c'est Nino Ferrer. Hein.
9: Ouais, Nino Ferrer,
8: ouais. Ouais, ouais. Je vais t'apprendre une bonne nouvelle.
9: Oui.
8: Il est mort, il s'est suicidé. Hein.
9: Ah d'accord.
8: Ah oui, c'était l'été dernier, je crois. Hein.
9: Ouais, bien sûr, hein, ouais. Je comprends bien.
8: Voilà, donc il va difficile.
9: Il peut m'écouter, rassure-toi.
8: Oui, de là-haut, ouais.
9: Ok.
8: Bien sûr, ok.
9: Comme Drucker, il dit que Claude écoute de là-haut.
8: Ah, c'est Drucker qui dit ça. Alors s'il le dit, pourquoi il n'y aurait pas Nino Ferrer ? Bah, il doit y avoir Nino Ferrer qui doit nous écouter là-haut aussi. Voilà. Alors pour Nino Ferrer et pour tous les fans de Nino Ferrer et puis pour tous les fans de Jean-Pierre Sauzère, écoutons le Sud, c'est parti. Elle est tellement belle cette chanson de Nino Ferrer, je crains le pire avec une version de Jean-Pierre Sauzère. Attention, c'est parti.

0: Redonne, Jean-Pierre. Jean-Pierre, on peut peut-être s'arrêter. Merde, Jean-Pierre, on peut peut-être s'arrêter là.
1: Bah, on la met à la fin de
0: Bah ouais, mais après, on va. Bon, allez, vas-y, continue, allez, tant pis, allez.

et toujours en été. Elle est belle cette chanson. Quand vous n'avez pas le moral et que vous entendez ça à la radio, mais alors franchement ça vous met une gouache parce que c'est vraiment trop beau.

0: on le sait bien, d'accord, ok.
1: On n'aime pas ça, mais on ne sait pas quoi faire.
0: On dit c'est le destin, d'accord. On dit c'est le destin. Oh, il est en retard, le Jean-Pierre, il est en retard par rapport à l'original. Oh là là, quelle catastrophe.

0: Pas mal, mais des fois t'es en retard un peu sur la musique, hein.
1: Bah bien sûr, bah parce que ça suit la... J'ai un décalage, tu vois.
0: Ouais, t'as un décalage avec ta propre musique que t'as dans ton studio.
1: Bah voilà, ouais, mais ça passe directement, je sais pas, radio avant.
0: Ouais, c'est ça, ouais. Ouais, c'est ça, Jean-Pierre, ouais.
1: Non, mais je sais, écoute téléphonique, ça doit jouer aussi, ça.
0: Bah je sais pas, non, je sais pas, peut-être.
1: Non, mais y a pas de problème.
0: Jean-Pierre, écoute. On le sait maintenant, le 4 avril, notez-le, oui. J'espère que d'ici là, il n'y aura pas de tempête ou que Jean-Pierre ne va pas nous faire encore un petit coup de calcaire comme il l'a fait la fois d'avant.
1: Pas de problème, hein.
0: Ouais, bah d'accord, on verra, hein, si t'as qu'une parole.
1: Ah bah j'ai qu'une parole, de toute façon d'ailleurs, j'ai monté avant.
0: Oui,
1: ah,
0: c'est, okay. Vrai. C'est ça qui
1: au
0: va monter. Ouais, au mois de mars, il est question qu'il monte vers le 10-15 mars pour justement commencer à faire chauffer sa voix, voilà. Là en studio, et puis donc il fera une émission avec nous. Et donc le 4 avril, le fameux anniversaire de Jean-Pierre Sauzère, avec bien entendu un concert en direct live d'une heure, en direct des studios de Fun Radio. Ça va être plutôt de bon esprit. Jean-Pierre, quelque chose à rajouter, un petit message encore?
1: Les annonces que j'ai passées, j'aimerais savoir où j'en ai, tu vois.
0: On en est où concernant quoi, les filles?
1: Bah concernant un peu l'ensemble des choses que je t'ai dit là.
0: À savoir les filles extraterrestres.
1: Ouais voilà, je cherche une nana extraterrestre. Bah ça peut être, tu vois. Une fille du palais aussi.
0: Oui, une fille du palais, une certaine Brigitte.
1: Une certaine Brigitte, ouais.
0: D'accord, qui en dira pas plus.
1: La juge d'application des peines.
0: Bah, évidemment, on n'a qu'à se faire les deux, comme ça on se fera une partouze, ou alors tu te fais un petit triangle, tu vas les baiser toutes les deux.
1: Ouais, il n'y a pas de problème.
0: Bien sûr. Bah ouais, t'es rock'n'roll, toi, même dans le lit.
1: Je recherche une fille, voilà. Oui,
0: bien sûr, oui. Bah oui.
1: D'origine extraterrestre, voilà.
0: Bah comme moi, alors comme moi, je recherche une fille d'origine extraterrestre aussi, il n'y a pas de problème.
1: Je tiens pas à mettre dans l'agence et payer 6000 francs, puis là où je veux une extraterrestre.
0: Voilà, c'est tout.
1: Voilà.
0: Bon, très bien. Très bien, Jean-Pierre. Eh ben, écoute, on va pas te déranger. Bien sûr, Jean-Pierre, on va pas te déranger plus longtemps parce qu'on sait très bien que tu nous racontes un petit peu toujours les mêmes histoires et on lui donne rendez-vous à très vite. C'était donc le Sud de Nino Ferrer, interprété par Jean-Pierre Sauzère.
2: À ma montre, il est exactement 22h31, c'est Coq Quartz. Donc bienvenue dans les meilleurs moments de Max sur Fun Radio. C'est les vacances, donc Max n'est pas là. Donc on diffuse tout ce qui a été de mieux, tout ce qui a été de plus drôle dans l'année. Donc voilà, donc je peux vous dire qu'à la fin de la semaine, il n'y a plus rien. On aura tout épuisé. Hein, donc voilà, les meilleurs moments, ça ne dure qu'une semaine. Non, je déconne, bien sûr. Ça va durer 2 mois. Enfin, on va essayer, tu vois, on va puiser dans les cartons.
3: Il y aura le best-of du best-of au pire.
2: Voilà, on va rediffuser en fait les meilleurs moments qu'on a diffusés dans le premier mois. Donc c'est-à-dire qu'au mois d'août, on va vous rediffuser tout ce qu'on a passé au mois du... Ah, Anka, te voilà de retour.
3: La pizza.
2: Bien sûr, Marco, bien sûr, comme tous les soirs, avait faim. Donc vers 22h30, Marco a faim. Donc qu'est-ce qu'il fait? Bah, il appelle une pizza. Il se commande une pizza et voilà, Anka, comme c'est sa chérie.
4: À votre avis, qui va la chercher la pizza?
2: Merci Anka. Il y a même de la glace, donc on va se régaler. Donc merci Anne-Catherine d'avoir fait la démarche d'aller chercher la pizza de ton mec et la glace.
4: Et je pense que les gens sont bien contents de le savoir.
2: Bon, alors qu'est-ce que je venais de dire, Anka? Parce que t'as dû écouter la radio.
4: Oh là là, merde, petit test. T'as peut-être annoncé ce qu'il y avait après, non?
2: Non, justement, j'attendais que t'arrives. Vas-y, à ton honneur.
4: Magnifique, magnifique. Et bah, c'est le grand retour de Doudou.
2: Ah, c'est l'heure. C'est l'heure du Doudou le voyant, là, ouais.
4: C'est ça, hein, je me trompe pas.
2: Vas-y.
4: Doudou le voyant, voilà. Donc on avait Cédric qui nous avait appelé, ouais. Qui voulait passer un petit coup de gueule contre l'armée, etc. etc.
2: Ouais,
4: il va expliquer.
2: Gueule, hein.
4: Bah, au départ, si, et puis finalement, il était un petit peu perdu. Donc heureusement, Doudou passait dans le coin et
2: J'ai l'impression que t'as pas taffé le cas, là.
4: Ah bon?
2: Ça fait chier, là. J'ai l'impression que tu racontes des mythos.
4: Oh merde.
2: t'es en train de mythonner, genre pour faire croire à l'auditeur que ça va être ça, alors que c'est pas du tout ça. Non, c'est une impression ou...
4: Quoi, c'est pas du tout ça?
2: Je sais pas, je...
4: Quoi que c'est pas du tout
2: non,
4: ça?
2: Non, j'ai pas l'impression que ce soit ça.
4: Ah, mais s'ils écoutent, peut-être qu'ils pourront me noter.
2: C'est pas en fait que Cédric, donc à l'âge pour aller faire l'armée, et qu'il a un taf, et que ça le fait chier, en fait, justement, de paumer son taf, parce qu'il doit faire ses 10 mois d'armée comme tout le monde. Bien heureusement, c'est terminé, ça, maintenant, donc Cédric ne rappellera plus jamais, hein, on peut le dire. Et donc, il voulait peut-être, en fait, la voyance de Doudou pour savoir si, tu vois, il allait y aller vraiment ou pas. Je pense que c'est plus ça.
4: Ah, peut-être.
2: Ok.
4: Bah c'est un peu ce que j'ai dit mais bon c'est pas...
2: Non, attends, elle a dit ça.
4: De toute façon t'as les yeux rivés sur la glace et tu m'écoutes pas.
3: On va pas s'engueuler les gars.
2: Elle a pas dit ça.
4: Je sais pas,
3: sinon je mets le warning.
4: Peut-être...
2: Bon ok.
3: Attention, je peux mettre le warning à tout le monde.
2: Non, je m'excuse Anka. Bon, vous avez peut-être pas tort. Ouais, t'avais peut-être là. Pas tort. Attends, j'ai le sourire. Vous avez peut-être pas tort Anka.
4: Bon, ce qu'on va faire c'est que je propose un truc, c'est que les gens écoutent.
2: Ouais.
4: Et qu'ils se fassent une idée par eux-mêmes.
2: Ouais, c'est une bonne idée ça. Donc on va s'écouter ça et on se mettra un petit scud après. Super funk. Avec le Kistar, ça c'était bon ça aussi, ça tout est bon ce soir. Tout est bon à bouffer. En parlant de bouffer, on va y aller maintenant parce que Marco il a sa pizza.
3: Il y a Dario qui est redoto en plus.
2: Ah ouais, en plus, vite, Cédric, donc d'accord. Coup de gueule contre l'armée.
5: Ouais, donc en fait, c'est ce que je disais donc à Anka tout à l'heure.
2: Ouais, c'est vrai qu'elle parle beaucoup avec les gens Anka.
5: Ouais, je disais que j'ai donc mon service militaire, ils m'ont appelé pour le 4 avril 2001.
2: Ouais, je sais, Anka nous l'a dit, elle est
5: voilà,
2: au courant de toute façon.
5: Alors que j'ai un CDD et qui va certainement se transformer en
2: ouais, Anka nous l'a dit, ouais.
5: Et ce que j'arrive pas en fait à comprendre, c'est pourquoi il me demande toujours de,

0: Ouais, c'est, ce qu'elle, c'est exactement ce qu'elle nous a dit. Elle nous a dit, tiens, il y a un truc qu'il comprend pas. Ouais.
1: T'es en train de me casser tout mon briefing hors antenne.
0: Ouais, mais ça prouve
1: t'es
0: que
1: en train de tout me casser parce que je parle avec eux un petit peu. Non, je parle pas de toi, Cédric, je parle à Max. Parce que moi, je leur dis à la fin, tu vois, j'écoute ce qu'ils me disent et tout ça, je leur pose deux, trois questions. Et à la fin, je leur dis, bon, alors surtout, t'oublies pas que les autres sont pas au courant, les auditeurs sont pas au courant, donc tu re-racontes ton histoire à l'antenne à Max.
0: Non, mais comme
1: t'es en train de lui dire que t'es déjà au courant de tout, ce qui est même pas vrai.
0: Non, ce qui est pas vrai, mais c'est vrai que je constate que pendant que tu sors les arts, que tu sors les explications, Anne-Ka fait des oui de la tête, c'est-à-dire qu'elle nous confirme que tout ce que tu dis est vrai. Elle l'a entendu. Hein.
2: D'accord.
0: D'accord. Et donc, quel est ton problème?
2: Bah, en fait, ce que j'arrive pas à comprendre, c'est pourquoi donc ils veulent vraiment que je la fasse. Alors que c'est vrai que ouais. Bon, moi, je suis la dernière année à partir.
0: Anne-Ka confirme, elle dit oui de la tête, oui.
2: Donc c'est vrai que bon, à la limite, j'aurais pas un emploi, j'aurais rien de prévu actuellement et ouais. J'ai galéré quand même avant de trouver ce poste.
0: Elle confirme, ouais, t'auras du mal, ouais, beaucoup de mal, elle me dit même, ouais.
2: Et c'est vrai qu'en plus, bon, bah, je vais avoir une formation au mois de février pour me, je dirais, me professionnaliser par rapport à mon activité, hein, pour pouvoir faire d'autres activités en complément dans la salle.
0: Ouais.
2: Et c'est en ayant fait tous les lettres et mon dossier, j'ai envoyé donc pour demander un report. Et ils m'ont fait un report de 3 jours.
0: Ouais.
2: Donc maintenant, après, j'aimerais savoir si à la limite il y avait des personnes de l'association Sans Nous qui écoutaient et à la limite qui pouvaient me contacter pour avoir un peu plus de renseignements dessus. Donc voilà, parce que c'est vrai que là, si je pars à l'armée pendant 10 mois, je vais tout perdre par rapport à par rapport donc à mon boulot et à ma formation.
0: Doudou t'écoute, hein, y a pas de problème.
2: Ouais, non.
0: J'ai compris ton problème, j'ai là pour, j'ai pris la place de Max, j'ai écouté. Je suis arrivé au plus vite que j'ai pu, j'arrive au Bavillier. Écoutez la radio. Et Doudou, le voyant, va t'aider, toi. Il est là pour t'aider, il va mettre tout qu'il peut dans le... Ça va bien?
2: Ouais.
0: T'es relax.
2: Ouais.
0: Ce soir, toute l'équipe est derrière moi. Fida est là?
3: Ouais, je suis là, Doudou.
0: Manu?
4: Je suis là, Doudou.
0: En tout cas?
1: Ouais, ouais.
0: Ce soir, on va essayer d'aider Cédric. Avec les transferts, on va mettre le maximum. Toutes les étoiles vont venir se joindre à moi pour donner le plus possible à toi. Est-ce que tu es prêt pour toi ou pas?
2: Ouais, ouais, je suis prêt, j'attends.
0: D'abord, que tu me donnes ton prénom, Cédric.
2: Cédric, viens.
0: Ça confirme déjà, j'ai compris que tu t'appelles Cédric. Toi, déjà, que je connais pas ton prénom, que déjà, j'ai compris, il y a la fusion entre nous. Hein.
2: Voilà.
0: D'accord?
2: Ouais.
0: On va jouer avec les dés. D'accord?
2: Ouais.
0: T'as la chaleur autour de toi, toi. Non, tu as chaud, toi, non?
2: Non, pas spécialement.
0: Je lance les dés. Le 2, le 1, le 3. Tropical, c'est trop. C'est tropical, ça, pour toi. Déjà, c'est la chaleur, déjà, qui commence. C'est bon, déshabille-toi, déjà, pour soit bien avec toi, d'accord? C'est dès que toi t'as 23 ans, t'es de Lyon, hein?
2: Ouais.
0: Toi, j'ai compris déjà, tout de suite, j'ai compris. Laisse-moi deviner, tu me dis rien, je veux qu'à quoi?
2: Ok.
0: Je veux pas t'entendre. Sinon, je quitte le studio.
3: Ah non, Doudou, non.
0: Je quitte, arrête, tu t'étais. T'es de Lyon, toi?
2: Ouais.
0: T'es en province. T'appelles de province, toi. T'appelles pas Paris, t'appelles en province. Est-ce que je me trompe ou pas?
2: Non, non.
0: Voilà, c'est tout.
3: Bravo, Doudou.
0: Est-ce que tu crois que ton cas est un désespéré ou pas?
2: Bah, je sais pas, justement, je sais pas vers qui me tourner pour avoir un peu plus d'informations.
0: T'es trop, je fais un malheur. Fais un sacrifice de poule, hein. Situation catastrophique, je vais lancer les dés. Ben voilà, ça fait que confirmer. 2 et 2, 2, 4, 4, catastrophique, c'est sûr, c'était sûr. C'était d'avance. Fida, ou tu...
3: Ouais.
0: Ou tu te vois pas là?
3: Je suis là, Doudou, là. En face.
0: Joue-moi la trompette.
3: Ouais.
0: Là, ça va déjà beaucoup mieux, là. Tout va bien pour toi ou pas?
2: Ouais.
0: Je sens une ambiance électrique. Tout est possible, d'accord? Je vais t'hypnotiser, d'accord? C'est des coups du doigt, tout doigt, tout doigt, tout doigt. Tu dors là, hein?
2: Ouais, ouais.
0: D'accord. Qu'on m'amène la victime.
4: Oui, Doudou.
0: Amenez-moi la poule.
3: Ouais.
0: Amenez-moi. Manou, attrape la claque. Que ça est parti là. Attends-moi ça, écoute, je veux faire un sacrifice là, je vais tout faire. Une là, que tu veux. Allez où?
3: Là,
0: là, attrape-la, elle est là, moi. Attrape-la là-bas. Allez là-bas, allez.
3: Attends.
0: Attrape-la, moi, nom de Dieu, sinon j'arrête tout là. D'ici là. Là, tu l'as dans la main, c'est bon là. Là, ici, vas-y. Vas-y là.
3: Attends,
0: là-bas. Qu'est-ce que c'est que ce studio de forme de poulailler là? Appelle-moi, voilà, comme ça. Vous viens ici, bouge pas, toi. Calme-toi, toi. Cédric. Tu fais quoi dans la vie, Cédric?
2: Prof d'aquagym.
0: D'aquagym. Tu dois... T'entends la boule, là? T'entends ou pas, Cédric? Ouais, comment ouais. Tu travailles, t'es humide, toi. Tu travailles dans l'humidité, toi. Tu travailles dans l'eau. Au bateau, j'en nage dedans, les deux bons. Hein, hein? Qu'est-ce que tu fais?
2: Ouais, ouais.
0: Hein?
2: Ouais, je donne des cours
0: d'aquo,
2: hein.
0: I'm a Barbie girl. Tu
2: entends
0: ou pas?
2: Ouais.
0: La boule qui parle, qui dit quoi? I'm a Barbie girl. D'accord? C'est dans les stratosphères, ça, c'est comme ça. C'est la fusion entre Saturnin et Jupiter. La fusion des deux. T'es quoi comme signe?
2: Taureau.
0: Taureau, voilà, c'est ça. Faut que tu prennes la vie par les cornes. Tu bouges ou pas, tu te donnes ou pas là? Hein? Sacrifice de la poule. Sacrifice pour toi, Cédric.
5: À la hauteur des connaisseurs du fameux café.
6: Ouais,
7: Max.
5: Ouais.
7: Tu t'éloignes trop du micro là, on t'entend plus. Il y a des moments où on t'entend plus.
5: Il y a des moments où on t'entend plus.
7: Oui, là on t'entend plus par exemple, tu vois. Donc là par exemple, c'est un moment où on t'entend pas.
5: Ah, il y a des moments.
7: Voilà, là on t'entend super bien.
5: Ah, mais c'est pas ta faute. Je ne suis malheureusement pas monsieur météo.
7: Waouh.
5: À mon avis, c'est les âges. Voilà comment les.
7: Ouais.
6: C'est crypté, ouais.
7: Donc là, ça doit être en... Ouais, ça doit pas être en clair, hein.
6: Ouais, non.
5: Ça va pas être en clair, mais...
7: Non.
5: C'est un système de...
7: Ouais, bon, le système n'a pas l'air de carburer.
6: Non,
7: ça
6: c'est pas au point, du tout. Système.
7: Non, mais Apolline, tu pourrais peut-être, par contre, les appeler sur un autre téléphone.
6: Ah, c'est ce que je fais.
7: Ah, c'est ce que tu vas faire d'ici
5: deux minutes. Téléphone de fil d'art, éventuellement.
7: Bon, t'inquiète pas, Apolline, d'ici une heure, on va t'appeler sur un autre téléphone. Le temps qu'elle
5: trouve.
7: Non, ça va pas mieux.
5: Un peu mieux, là. Ah, parce qu'il n'y a pas d'antenne, il n'y a rien, donc
7: c'est. Non, mais c'est parce que tu parles trop loin du micro, je pense.
5: Trop loin, et si je suis collé, là.
7: Ah ouais, donc non, c'est
4: ah
7: pas
4: ouais,
7: ça.
4: Donc c'est pas ça. Il y a effectivement un problème.
7: Ouais. Donc voilà, donc c'est Max en
6: voilà,
7: direct
6: c'est bon.
7: Dans Paris.
5: Ouais, donc Apolline m'a donné le téléphone, hein, donc c'est bon, elle m'a dit, tu parles dans ce téléphone-là. Hein.
6: Ouais, d'accord. Ça va aller mieux, on t'entendra un peu mieux.
5: Voilà.
7: Voilà, donc Apolline, ouais. Tu peux retirer l'autre ligne.
5: Ouais. Ouais, oh là là, c'est allé vite, hein.
7: Ouais, ouais. Elle est hyper rapide.
6: Je suis sur le coup, là.
5: Bon, ça va, ça grésille pas, ça passe bien, là.
7: Là, c'est parfait, là, c'est nickel. Hein.
5: Impeccable, d'accord. C'est notre petit Nokia orange de fil d'art. Oh là, oh là, ouais, oh là, ouais. Oh là, oh là, c'est un oh là, c'est un oh là, c'est un petit oh là. Donc, nous sommes en direction des Champs-Élysées, nous descendons. On a voulu mettre Manu avec le masque et tout, et mettre avec le toit vent. Mais là, il a tellement une grosse tête qui passe pas dans le toit vent. Donc, on a laissé tomber.
7: Ouais, mais tu devrais mettre Bouboule dans le coffre. Tu devrais mettre Bouboule dans le coffre, il serait mis dans le coffre.
5: Ah, si je mets Bouboule dans le coffre,
7: ouais.
5: Si je fais sortir la tête de... Il va te taper, il dit.
6: Ouais, t'as raison, Manu, tu peux.
5: D'accord. Merci, Apolline. Apolline.
7: Attends, je vais couper son micro, Apolline.
5: Ouais,
6: non.
5: Double micro.
7: Ouais,
5: voilà,
7: c'est
5: double
7: bon.
5: Micro d'Apolline. Non, non, voilà. Laisse pas le mieux.
6: Ouais, c'est bon.
5: Apolline.
6: Oui.
5: J'ai besoin d'appel urgent.
6: Voilà. Et bien justement, on a Mickaël, 23 ans, de Cergy.
5: D'accord, de Nana. Donc tu peux en dire au revoir à Mickaël et tu me passes que des nanas.
6: Ok, là, ça roule.
5: Il n'y en a pas qui appelle, tu passes pas de nana, tu passes pas de mec, tu me passes rien. Et je vais combler l'antenne tout seul.
6: Ça roule.
5: Alors évidemment, bien sûr, le mot magique d'Apolline, ça roule. Ça, c'est le truc d'Apo, ça roule. Donc nous, on roule bien. Il n'y a pas trop de circulation. Nous sommes en possession d'un énorme sac que Manu a à sa disposition. Voilà, dans lequel il y a des CD à l'intérieur. Donc, c'est des mini CD, hein. Ça paye pas de mine, mais c'est quand même sympa. On a sélectionné, il y avait de la caca, de la crotte. Si vous n'êtes pas content des CD qu'on va vous distribuer dans Paname, vous viendrez vous plaindre directement à Pierre de la programmation. Hein. C'est lui qui s'est occupé de tout ça. Et donc on se balade dans Paris, on a une voiture sur laquelle il y a un masque devant. Faut le deviner, hein, peut-être dans la musique, c'est un masque. Mais de Fernandel. Donc si, je suis curieux de savoir s'il y a des gens qui nous écoutent un peu, s'il y en a un ou deux quand même dans Paname. Et si vous êtes avec la voiture, vous klaxonnez, puis on vous fera des mini CD. Manu va vous donner tout ça, vous allez voir, ça va être très sympa. Donc en même temps, on en profite pour se balader, rouler, et puis pour vous parler un petit peu de ce qu'il peut y avoir dans Paris. Donc là, on est à la Concorde, et les quais sont fermés, donc on va passer sur la Concorde. On descend les Champs-Élysées, hein, pour ceux qui veulent essayer de nous repérer et de nous trouver. Donc là, pour le moment, il y a des mecs qui nous regardent des fois, on se dit, tiens, c'est bon, c'est un auditeur, au moins un ou deux qui écoutent sur Paname. Pour le moment, c'est relativement calme, hein. Donc là, c'est vrai que c'est l'année de l'Égypte, non du Maroc. L'année du Maroc, hein, et donc bah, je sais pas où tu vas sur les quais, tu vas aller du côté de Saint-Michel.
7: Et vous devriez peut-être dire où vous allez à un point de rendez-vous.
5: Ouais, justement, quoi. La Concorde, et là on va traverser le pont pour être face à l'Assemblée, et on va se retrouver sur le boulevard, c'est quoi, boulevard Saint-Michel, boulevard Saint-Germain, hein, voilà. Donc Sildar connaît bien Paname, c'est qu'il a bien longé, le truc bien serré. Bien vu. Donc là, il y a une Ferrari jaune qui est en face de nous, c'est une Ferrari ça?
8: Ouais.
5: Ouais, c'est une Ferrari. Pour l'instant, ça klaxonne, il y a des taxis. Alors, est-ce que c'est ils nous klaxonnent parce qu'ils nous écoutent? Le problème, c'est qu'on ne sait pas si c'est des gens qui nous écoutent ou si c'est des mecs qui klaxonnent pour la conduite en état d'ivresse de Fildar. Donc,
8: Allez, c'est pas passé, toi.
5: Attends. Ah, il y en a déjà deux trains qui nous ont reconnus, donc on s'offre à nous-mêmes décédés. T'entends, Manu? Olivier?
7: Ouais.
5: T'entends?
7: Ouais, on entend, ouais. Très
5: c'est
7: bien.
5: C'est moi qui viens de klaxonner dans ma caisse.
7: Reklaxonne, là, encore?
5: Donc, je m'offre décédé, hein. D'accord?
8: Tu veux quoi?
5: Donc là je vais m'offrir un CD. Voilà, t'as quand même donné
8: un endroit Coolio, je crois.
5: Coolio, ouais, c'est de la crotte. De la
8: non,
5: crotte.
8: Non, c'est bien.
5: Non, c'est de la crotte. Donc là, on va arriver maintenant dans les coins chauds d'auditeurs.
7: Mais donne
5: les coins chauds, hein?
7: Donne un point de rendez-vous, quoi, vraiment, parce que je pense que sinon.
5: La preuve, c'est que si donne un point de rendez-vous, tout le monde va y aller sans chercher à nous trouver, ce qui n'est pas le but du jeu. Le but, c'est de se débarrasser des CD s'il y a lieu. Si on donne un rendez-vous, forcément, tout le monde va s'y pointer, on va donner, ça va durer 2 secondes. Tu comprends, Olivier?
7: Ouais, je comprends. Ouais.
5: C'est stratégique.
7: Ouais, je ferme ma gueule alors.
5: Le truc, c'est de savoir s'il y a un auditeur ou une auditrice qui nous écoute. Non mais dans Paname c'est sûr, maintenant qu'il se balade en... Bon, faut savoir quand même qu'on est en caisse, il faut avoir une voiture obligatoirement. Ou alors faut vraiment nous choper sur le trottoir et faut faire la pute devant. Donc là on vient de s'engager sur le boulevard, on est on avance, on roule tranquille. On va à Saint-Germain-en-Laye, on va aller en direction
8: des prêts.
5: Saint-Germain-des-Prêts. Et on va aller en direction
8: Saint-Michel.
5: Où est-ce qu'on va aller? On va aller du côté de...
8: Ouais.
5: Attends, je réfléchis. On va aller, il y a la police en warning, peut-être qu'on peut leur faire décider. On va aller en direct de Montparnasse. Donc, on est à 300 km/h. Hein.
7: D'accord.
5: Donc là, pour le moment, c'est relativement calme. Donc, c'est pas facile de nous reconnaître. Hein. Faut quand même avouer qu'on fait pas quelque chose de facile, hein. C'est chaud, hein. Comme le dit Manu, il reconnaît que c'est chaud.
8: C'est chaud.
5: Donc là, et Apolline, dès que t'as quelqu'un éventuellement pour tenir compagnie, pour éviter 0803.
6: Ouais, ça marche, ouais.
5: Ça marche, ça roule.
7: Attends,
5: ça roule. Ça roule, diapo. 0803 08 5000, hein.
6: Pour... Et bien d'ailleurs, on a Claude, tu m'excuses, je t'ai coupé, qui veut un peu vous tenir compagnie. Ah ben... Elle est là. Non,
5: ah,
6: c'est une fille,
5: Claude,
6: une fille,
5: c'est
6: une fille,
5: jolie,
6: une
5: là,
6: fille. Ah bah si, je suis une fille.
5: Salut Claude.
6: Oui, bonsoir.
5: Quel âge as-tu?
6: Moi j'ai 27 ans depuis hier.
5: Oh, elle a 27 ans depuis hier. Oh non, on s'en fout. Ouais. Manique, je chante à Vibordé, on fera ça maintenant.
6: Oh non, pas
5: du tout.
6: Non.
5: T'es de quelle ville?
6: Je suis de Reims, la ville du Champagne.
5: Tu nous écoutes d'où?
6: Pas de Reims, enfin.
5: De Reims,
6: bien. Mais bon.
5: Donc on sera peut-être pas amené à la Reims bientôt, mais peut-être Orléans dans les semaines à venir. Pour le moment, on est devant l'hôtel Lutetia.
6: Et non, mais par autoroute, il n'y en a pas pour longtemps, hein, 1h30.
5: Une heure et demie,
6: même
5: c'est vrai.
6: Même pas.
5: Et donc le but, on le rappelle, on se balade dans Paris un peu partout. Ouais. Là, on est en direction de Montparnasse. Et si, à un moment donné, vous croisez une voiture avec dessus, sur l'antenne, hein, c'est une coupée, un sport bleu, hein, on va vous aider. Et si vous êtes, vous voyez, un petit masque de notre ami Fernandez, c'est-à-dire qu'on est dedans avec Manu et Fildar au volant, vous klaxonnez, vous passez devant nous, vous essayez de nous faire un petit signe et on vous offrira un ou deux mini-CD, trois, on s'en fout, quoi.
6: Si je saute dans ma voiture et là, d'ici une heure, je suis là, je peux peut-être vous retrouver alors.
5: Non, il y a dans d'ici une heure, on sera déjà couché. On a quand même un mec qui est
9: là.
5: C'est un routier, c'est cool. C'est un routier qui est derrière quand même, enfin, ça commence à... On va se mettre sur le côté, on va lui donner, hein, voilà, donc...
6: Avance.
5: Mets-toi là, mais arrête-toi pour qu'on puisse lui donner les... Fida, il suit. C'est-à-dire que le mec, il fait le film.
9: Pour nous, les CD.
5: Et les CD, il suit. Donc voilà.
6: Je n'aurai pas de CD, moi, parce que je peux pas vous suivre.
5: Il va descendre, on va lui donner des mini-CD. Donc c'est un mec en camion, il va se mettre en warning, il va descendre. Ça ouvre la fenêtre quand même. Mais t'as crotté ou quoi?
9: Non.
5: T'as poussé, t'as ouvert la gueule.
9: C'est où?
5: Il a mis.
7: Ça, c'est encore Boubou, là.
5: Quel est ton prénom?
9: Guillaume.
5: Tu sais quoi, ça sent le foot, Guillaume?
9: Non,
5: il a pété, mais t'as pété.
9: Non,
5: t'as bougé le cul.
6: Non,
5: mais c'est lui.
6: Un groupe de mecs, c'est l'horreur.
5: Donc voilà, alors voilà, Claude, donne-lui des CD. Voilà, tiens, qu'est-ce que tu veux? T'en veux combien? 4, 5? Allez, donne-moi un petit
6: gars. Il faut m'en mettre de côté aussi, tu donnes l'adresse après pour m'envoyer.
5: Voilà, quoi, tu travailles la nuit, elle a encore un. Quoi, qu'est-ce qu'il y a? Je parle, mais je suis avec les deux en même temps.
9: Ah bon?
5: Mais oui, j'entends. Bon.
6: Ouais, dites.
5: Merci, c'est très bien quand même. Attends, Claude, calme-toi deux secondes.
6: Ok.
5: Attends, je parle avec, comment il s'appelle?
10: Guillaume,
5: tu fais quoi?
10: Chauffeur,
5: et tu me disais?
10: Ramasse de la merde.
5: Il ramasse de la merde. Donc, Manu, tu descends.
6: Pardon, Manu, tu descends.
7: Allez, Boubou, le descend.
5: Tu pourras ramener. Voilà, très bien. Ah, ça klaxonne, on va te laisser avec ton camion. Hein.
9: Okay,
5: bon courage, Guillaume. Ciao. Bon courage.
6: Ouais.
5: Ok, il y a un autre mec qui klaxonne. Alors, s'il nous a repéré. Ouais, mais là, on est obligé d'avancer un peu. Donc, s'il y en a un autre qui nous a repéré, qu'il avance tout doucement. On avance doucement, parce qu'en plus, c'est vrai que Philippe roule à peu près à 70 km/h dans Paname. Il y a des flics qui nous écoutent, ils peuvent l'arrêter. Alors, attends, mets-toi devant, donne-moi des CD. 3-4 CD. Il y en a un autre. Claude.
6: Oui.
5: Explique, on n'est pas loin de mon parler. 3-4. Oh, pif, tu t'en fous.
6: Oh, pif.
5: Tu sais pas prendre 3 CD, on s'en fout. C'est pas les mêmes personnes. Encore, 2-3.
6: Il y a 2-3 alors.
5: Une jolie fille, alors on va faire un petit effort. Ouais, allez, 6. Tiens, voilà. Comment tu t'appelles?
6: Moi?
5: Mais avance, que je puisse te donner les CD, Gérard. Tiens, Gérard. Voilà les filles. De rien, bonne nuit. Tu sais quoi, tu travailles? Vous venez d'où? Vous venez d'une soirée là? Non? Vous baladez? Vous rentrez chez vous? Amusez-vous bien, ils se baladent dans Paname, ils ont bien raison. Ils sont pas vraiment très chauds, mais c'est bon quand même, hein, voilà. Voilà, très bien, là c'était Fildar. Donne des CD à Fildar, même klaxonner. Ce qui est bien, c'est que Manu est très consciencieux, il veut pas donner les mêmes CD à l'un et à l'autre, sachant que l'autre qui ramasse de la crotte et le jeune homme qui l'a...
9: Non, mais à lui, pas les mêmes à lui.
5: Ah, pas les mêmes CD, d'accord. Bah, prépare-moi un petit plat de 3 là, 2-3 alors. Hein. Donc là, on continue, on est devant les Galeries Lafayette, enfin l'enseigne des Galeries Lafayette de Montparnasse. Et on va se balader, il y a l'hippopotamus pour ceux qui sont sur Paname. On a toujours Claude avec nous de Reims.
6: Ouais. Oui, je suis toujours là.
5: Et alors, merci Claude. Ce que je simplement, comme j'essaie de gérer la conduite de Fildar, les CD, Manu, les mecs qui klaxonnent. Quand tu m'entends parler avec quelqu'un, évite de me parler par-dessus parce que là, ça devient...
6: Désolé, mais c'est vrai que la communication, même au téléphone, je comprends
5: pas. Il est passé au rouge, il y a un mec qui vient de passer au rouge, il y a des flics, un mec avec une voiture blanche, il est passé au rouge.
6: Délateur.
5: Bon, alors Claude, raconte-moi.
11: Bon, Max, je te coupe parce qu'il y a Célia, 23 ans, de Lille, qui est là aussi. Excuse-moi, Claude, elle vous tiendra compagnie.
5: Bon. Salut Célia.
12: Salut Max.
5: Ça va?
12: Alors, quand est-ce que tu viens à Lille? Vraiment, tu vas devenir toute jalouse, là.
7: Ah, magnifique bug standard.
12: Ouais, Célia, je sais pas, il y a du monde, il y a Claude.
7: Claude?
11: Oui, il y a Claude
12: et Célia aussi.
7: Célia? Bon, ben, on va rappeler Max.
12: C'est génial. Il y a quelqu'un qui est parti, je peux prendre la place.
7: C'est rien, Apolline, c'est un peu
12: descendant. Non, mais juste 30 secondes, alors. Un petit stock de préservatifs fluorescents, ça intéresse personne?
7: Bah, je sais pas, c'est passé une annonce. Fluorescent ou phosphorescent?
12: Bah, ça dépend, les deux. Ça dépend si tu as mis la lumière avant ou pas.
7: Donc, c'est phosphorescent.
12: Bon, et la couleur, c'est quoi? Oh, bah, t'as des jaunes, des verts, des roses, couleur phosphore, quoi.
11: Ouais.
7: Bah c'est cool tout ça.
12: C'est classe, hein.
7: C'est la classe, la grande classe.
12: Ouais, c'est la, bah, la terre remarque, à travailler dans le milieu médical, on chope des trucs.
7: Si ça intéresse quelqu'un, il peut toujours appeler Apolline.
13: Allô.
12: Ouais, voilà. Vrai.
13: Oh putain.
7: Rebonsoir, salut.
13: Ça avait pas coupé, on est toujours en mer, je sais pas ce qui s'est passé.
7: Oh non, nous non plus.
13: Bon, alors c'est bien, je t'expliquais que je vais aller à Tours peut-être ce week-end. C'est ça,
12: ouais,
13: c'est...
12: Moi je suis à Lille, hein.
13: C'est Apo qui me l'a confié, parce qu'elle dit qu'il y avait des jolies filles.
12: À Reims aussi, il y en a
11: ouais,
12: des belles.
11: Ouais, il y en a, ouais.
13: C'est vrai qu'il y a des jolies filles à Reims aussi.
12: Ouais.
13: Non,
12: c'est à Lille qu'il y a des plus belles.
13: Bon, pour préciser, attendez, on est dans le Paris-Bainage, je m'organise quand même.
12: C'est deux villes où il y a les plus belles filles de Reims.
13: On est bien d'accord.
12: Ouais,
13: allô.
12: Voilà.
13: Allô.
7: Oui.
13: Bon, je m'organise maintenant, ouais, parce que de temps en temps... Là, on va aller en direction maintenant de Saint-Michel, on va en direction de la Fontaine, la place de la Fontaine à Saint-Michel, pour distribuer des CD. Donc, s'il y a des auditeurs, auditrices qui sont dans Paname et qui vont dans cette direction, qui veulent faire un petit détour, on arrive, Fildar roule. Tout va bien. Donc,
12: Max,
13: oui.
12: Tu sais pourquoi aussi le Paris by Night c'est super, il faut que t'en fasses plus.
13: Non.
12: Parce que Olivier se met à parler à l'antenne.
13: C'est vrai.
12: Franchement.
7: Ouais, merci.
12: J'en peux plus. J'en peux plus, hein.
13: D'accord.
7: Moi j'aime bien écouter Bouboule à l'antenne. C'est pour ça que j'aime bien qu'ils aillent faire des paris bagnards.
13: Qui parlait, c'était Célia?
12: Oui, c'était Célia.
13: T'as craqué sur Olivier de la Pro?
12: Ah ben oui,
13: ah,
12: hein,
13: voilà.
12: Franchement.
13: Bon alors raconte, bah parle-lui, vas-y, profite-en, il est là.
7: Ouais, attends, je suis en train de... Oui, oui.
12: Oui.
7: Ouais. Salut.
12: Salut Olivier.
7: Donc, c'est Célia?
12: Oui.
7: Bonjour.
12: Bonsoir.
7: Et donc?
12: Et donc, j'aimerais bien que tu viennes faire un tour à Lille.
7: À Lille?
13: Oui. Ça c'est une catastrophe, ces deux-là, écoutez.
7: C'est pas possible,
11: ouais, c'est vrai qu'elle a la voix d'Océane, mais grave.
7: Tu penses que c'est Océane?
12: Hein? Ah, c'est pas Océane. Non, j'habite pas aussi, Paris 14e, non, je confirme.
13: Oh, que
12: c'est d'aller à Lille ou d'aller à Reims, c'est pareil. Arrêtez de crier.
7: On n'entend plus rien, là.
13: Ouais.
12: Normal, il y en a qui hurlent.
7: Bon, mon micro marche plus.
13: Ton micro marche plus, mon
12: cul,
13: ouais.
12: Eh, Célia, il y a un mec qui veut bien venir à Lille pour te voir, y'a pas de problème.
13: Non.
12: Oui, mais moi, je veux Olivier. Ah, tu veux Olivier. Ah oui.
13: Comment t'appelles la petite demoiselle de Lille, là?
12: Célia.
13: Non, mais de Lille.
12: Eh ben, Célia.
13: Ah, c'est Célia, d'accord. C'est donc elle, c'est toi qui kiffe sur... Alors, l'autre de Reims, c'est...
12: Claude.
13: Ouais. Comment t'appelles? Claude, pardon, Claude. Excuse-moi. Ah, alors, bon, voilà. Claude, tu fais quoi dans la vie?
12: Je fais de la chirurgie vasculaire.
13: Ah, ça veut dire?
12: Ça veut dire, voilà, c'est compliqué. Je fais de la chirurgie, quoi, de l'aide opératoire. Je travaille avec un chirurgien.
13: Joli, bien, bravo, bravo, mais bien, bravo.
12: Ouais.
13: Là, on est à 50 mètres, 100 mètres grand maximum de la fameuse place où il y a la fontaine. Et Manu s'est appelé sur son portable. Non, c'est peut-être pour, c'est peut-être un pot, je sais pas. Non, c'est quoi? Un message perso?
7: Bah non, c'est pour moi. Il va t'expliquer.
13: Ah bon? Alors là, on n'est pas loin. Alors on y va, alors Apo elle est paniquée. Qu'est-ce qu'il y a?
12: Il y a une fontaine pas loin là?
13: Qu'est-ce qu'elle veut?
12: Mais non, je suis pas paniquée.
13: Elle veut le titre du prochain livre. Elle veut le titre. Mais tu veux ce que tu veux, sans branle, putain.
12: Bah attends,
7: d'accord.
12: C'est vrai que c'est une fontaine avec ça, tu
7: sais. C'était juste pour moi.
13: Bon, alors reste là à la fontaine, on va rester deux minutes, on va, parce que si tu te sauves, alors c'est là avec Manu. C'est là, il veut pas donner
12: les clés dans le truc.
13: Il passe devant la fontaine, et tu sais, il veut tracer tout de suite, il va vers Châtelet, c'est.
12: Non, il faut pas qu'il trace, faut qu'il s'arrête et qu'il se lève les pieds.
13: Il y en a. Ouais, mais il a pas klaxonné.
14: Faut que tu klaxonnes.
13: Voilà, il a fait ça. Fais tourne.
14: Tourne à gauche.
13: Voilà. Là, il est à l'aise dans ses baskets. Alors vas-y. Arrête-toi. Non, mets-toi sur le côté, là, voilà. Hop, il va descendre, il va venir le jeune homme, et puis voilà.
7: Vous êtes où là?
13: Tu peux donner des CD, on est à Châtelet là.
7: D'accord.
13: Il va où? C'est lui là?
14: Ouais.
13: Bon bah passe devant, alors, vas-y, passe devant, je vais mettre devant. Allez, il y en a un autre, tiens, alors un autre à pied.
12: Il n'y a pas d'accident ce soir,
13: on t'appelle toi?
12: Il y a de la chance.
13: Antoine, je peux avoir un CD?
14: Plusieurs.
13: Hein?
14: Plusieurs.
13: Non mais le but c'est le jeu, l'autre il veut plusieurs CD. Donne-lui encore un petit CD. C'est pour toi ça?
14: Ouais.
13: Voilà, tu fais quoi toi dans la nuit?
14: Sécurité.
13: Bon voilà, tu t'es déplacé pendant le boulot?
14: Ouais.
13: C'est très bien, t'es où toi? En face, il est juste en face, voilà. Et toi, tu fais quoi? T'es étudiant?
14: Je suis musicien, ouais.
13: T'es musicien, ouais. On a un musicien dans la rue. T'as quel âge? 8 ans, tu t'appelles, tu m'as dit?
14: Antoine,
13: très bien, voilà. Antoine, tu travailles demain?
14: Ouais.
13: Il travaille demain, il réfléchit, Antoine, il est un peu perturbé.
12: Il travaille trop.
13: J'ai des auditeurs qui ont des lunettes, putain. Voilà, enlève-les, voilà. Comment tu t'appelles?
15: Malik.
13: Malik, voilà. Donc Malik également qui travaille de nuit, tu fais quoi?
15: Vétérinaire.
13: Hein? Vétérinaire, mais de nuit? Ah génial.
15: On a une bête malade derrière là.
13: La bête malade c'est celui au volant. On a une bête qui croûte. Quoi? T'as le cul pourri.
15: Malik, j'ai des petits verres comme
13: Malik,
15: ça.
13: Malik, il a des petits verres.
16: dans la nuit.
17: Il troute. Bah, il a fait ce qu'il veut dans la bagnole. Est-ce qu'on peut pas piquer le Manu derrière? Tu veux pas tu veux pas le piquer? Non, mais regarde, il est malheureux, regarde-le. Ah, c'est lui le Manu. Ouais, c'est super. Continuez comme ça, il faut continuer, on nous dit. Donc voilà, donc on a donné quelques CD, on va encore se balader dans Paris. Bonne nuit à vous, les gars. Je serre les mains et puis bon courage, tu travailles toi. Jusqu'à quelle heure? Jusqu'à quelle heure? 6h, d'accord, donc on a un veto. On n'a pas que des cons hein, qui nous écoutent hein, quand même. Hein. On a une demoiselle au téléphone, t'as entendu? Hein?
18: Oui, c'est
17: moi. Je te la passe deux secondes. Comment tu t'appelles déjà de Reims? Claude?
18: Oui, c'est Claude.
17: Là, je te le passe deux secondes. Hein.
18: Tu me passes qui?
17: Je suis très intimidée du coup, parce qu'elle fait de la chirurgie aussi, je peux pas un bordel.
18: Ah oui, un bordel, non, c'est pas le bordel.
17: Ouais,
18: c'est bien payé. C'est bien payé ou moi? Oui, bonsoir. Bien payé, oui, c'est intéressant. Ouais,
17: bonsoir. Hein. Bien payé.
18: Bonsoir.
17: Ah, oui,
18: vétérinaire, bon... c'est ça?
17: Voilà, vétérinaire.
18: Ah bah, j'ai quatre chats à soigner, moi.
17: Bah, très bien.
18: Ça annonce la couleur.
17: Ils sont en bonne santé pour l'instant.
18: Non, non, il y en a une, elle a 19 ans, elle va bientôt mourir, et puis l'autre, s'il a 3 ans, il a une tumeur de la bouche, des muqueuses buccales. Eh ben,
17: oula.
18: C'est bien, c'est ça. C'est
17: et,
18: ça.
17: Et oui,
19: la fille qui fait peur.
18: C'est la fille gore.
17: Effectivement.
18: Parce qu'il
17: y a... Bah, écoute, je te souhaite une bonne nuit.
18: Bah, merci, toi aussi, hein.
17: Et puis peut-être la prochaine. Bien. Je vais lui rendre son portable, je crois qu'il y tient beaucoup.
18: Ah, ouais, donc allez, je pars pas avec, parce qu'ils vont pas être contents.
17: Non, puis j'ai autre chose à faire.
18: Bah voilà. Bonsoir. Allez, bonne soirée.
17: Ah, très intimidée quand même, hein. Il repart, il repart. On en a eu un autre qui est allé, comment tu t'appelles? Bertrand, bah voilà, Bertrand.
18: Il, y a peut-être froid, hein.
17: Il est avec son appareil. Ah non, t'es avec ton Walkman et. Voilà. Et il y en a d'autres, c'est bien. Le klaxon il marche pas, mais vous êtes pas d'ici.
19: Non.
17: Bien, bien. Du sud, c'est bien, j'ai vu la plaque, très bien. Bon alors attends, vous aimez le hip-hop j'imagine.
19: Ouais.
17: Bon attends, redonne-moi tes CD toi, espèce de voleur. Plus de techno. Bon attends, redonne-moi cela, attends, alors attends.
18: Donne les CD.
17: Alors, attends. Donne-moi du Kimiko, il y a le nouveau Kimiko. Alors ça, déjà ça c'est bon,
19: Coolio,
17: ça. Ça c'est bon, Coolio. Coolio, voilà.
18: Pas de Boy Slim.
17: Hein?
18: Pas de Boy Slim.
17: Pas de Boy Slim, on doit l'avoir. Alors tiens, vas-y, 3-4
18: CD
17: là. Donne-lui le gris, donne-lui le gris. Attends, excuse-moi, le marron, juste le marron là, parce que là ils ont bien, c'est le nouveau, voilà, tac, tac. Il y en a qui filment au caméscope, film, vas-y, vas-y, éclate-toi, éclate-toi.
19: C'est pas vulgaire.
17: Je peux te monter mon zizi, je te montre mon qui.
18: Et donc,
17: on est, on explique quand même, parce que là, ils sont, on a l'impression d'être trop puce, en train de faire des deals. Nous, on gagne rien, on perd tout.
19: Bah non, c'est bon, c'est
17: Fizda,
19: bon.
17: Il veut garder des CD, alors encore un peu de techno, ils veulent de la techno. Voilà, les Nubian. Qui veut ça? Ça, c'est de la crotte, ça, on jette ça. Ça, c'est de la crotte, ça. Je jette. Ça, c'est de la caca, ça, on jette. Il y a peu de house. Il y a des CD un peu merdiques que je jette.
19: Driver,
17: il est bon, le driver.
18: Il y a beaucoup de crottes dans votre entourage, hein, quand même. Niveau odeur, c'est
17: bien. Il y a un truc qui est bien. Je vais juste faire une petite parenthèse que j'ai remarqué, c'est qu'ils ont les Nike. PSG avec la plaque Marseille, ça c'est beau. C'est, non mais c'est d'enfer. Mais c'est d'enfer. Bien, mais ça c'est un truc qui me fait plaisir au moins.
18: Ah, c'était comme la casquette de l'autre alors.
17: Putain d'histoire de Paris-Marseille. Au moins là, les Marseillais, sachez qu'il y en a avec la plaque 13 avec Paris. Et Paris, sachez qu'il y a des mecs avec la plaque. Et ça c'est beau. Voilà, c'est un beau signe. C'est que si demain on voyait un Troyes avec un, je sais pas, avec un t-shirt de, avec un t-shirt de Sedan.
18: Non, Sedan.
17: Quoi,
18: vive le foot, il faut le dire.
17: Non mais vive le foot, vive cette image au moins, ça fait plaisir. Voilà. Bon, vous souhaite une bonne nuit les gars. Vous baladez toujours dans Paris? Hein? Plusieurs pareil, mais on va se balader souvent maintenant qu'il va faire beau. On va faire la même chose à Orléans et on va faire l'émission, je vais rouler sur. Et l'autre faut qu'elle me coupe là, elle arrête pas de m'appeler sur mon portable, ça sonne là, elle arrête pas. C'est un pot ça encore qui m'appelle sur le portable, non?
20: Que dalle, tu rêves.
17: Putain, ça sonne, on va l'éteindre, éteins-moi ce bordel quoi. Bon, c'est pas grave, allez, on va rouler. Bonne nuit à vous les gars. Amusez-vous bien, bon éclat, soyez sages. Oh putain, ça klaxonne encore, ouais, mais là, il y a un scooter maintenant. Ou dans notre scooter, vas-y, roule là-bas.
21: N'oublie pas que tu dois aller à Saint-Michel. Hein.
17: Là-bas. Viens avec le scooter, donne-moi des CD, 2-3 CD,
21: ah,
17: s'il te plaît.
21: D'accord.
17: Et après, tu roules. Ça va? Ça va? Ton prénom? Jean-Baptiste, il y a que des nanas ce soir, donc pas nanas, c'est chaud.
21: C'est clair.
17: Venu Jean-Baptiste, il est venu en scooter avec toi pour ça?
19: Ouais.
17: Toi, t'as de la chance, on se barre avec toi, donc il a fait le déplacement en scooter, et là, on va rouler. Tiens, bonne bourre à toi. Ah, nous sommes à bonne bourre.
19: Ouais.
17: Ciao.
18: Et
17: donc on est toujours en direct et on est escorté donc et on continue à rouler, je sais pas où on va aller. Je pense qu'on va faire demi-tour, on va aller vers Châtelet.
19: Bah si
17: quand même. Hein. Donc prochain rendez-vous, République, pardon.
19: Ouais.
17: Hein, donne-moi 5.
21: T'as
17: ah,
21: dit...
17: ça tape, hein.
18: Alors
17: hein, qu'est-ce qu'il y a?
21: T'as dit que t'allais à Saint-Michel hein, tout à l'heure.
17: Ouais ben bah, je suis à Saint-Michel, hein, la Fontaine.
21: D'accord.
17: C'est bien, il faut sortir un peu de Neuilly. Hein. Olivier de la Pro vient de comprendre que la Fontaine c'était Saint-Michel.
21: D'accord.
17: Donc aller à Saint-Michel, on y est depuis 5 minutes, mais
21: d'accord, c'est bon,
17: aller à Saint-Michel. D'accord.
21: Va à Saint-Michel quand même. N'oublie pas d'y aller.
17: Faut faire tout le tour. Donc maintenant on va aller se balader un petit peu.
16: et on va du côté de République. Donc prochain rendez-vous, s'il y en a qui nous ont suivis, qui veulent continuer République, sinon République et ensuite un peu plus d'ici 10 minutes Bastille. On a encore quelques CD à distribuer, donc on y va. Donc on était toujours avec Claude, hein, c'est
12: ça? Oui, je suis toujours là, je suis tombée de ma chaise, mais je suis toujours là.
16: D'accord, alors
12: pas
16: Claude.
12: Pas de problème.
16: Il y a d'autres nanas là ou pas là, sur,
12: mais oui, il y a moi. Apolline. Mais oui, il y a Célia sur l'île.
16: Il y a qui?
12: J'en ai marre là, hein. Je suis jalouse, j'en peux plus.
16: Comment
12: tu
16: t'appelles?
12: Parles à Claude.
11: Célia.
12: Maintenant, il parle Célia. Pas comme moi, il parle à toi aussi.
16: Bon,
12: oui, mais je crois qu'il te parle en fait.
16: Je vais faire comme Gérard. Gérard, qui c'est qui veut que je descende à l'île?
12: C'est moi, Célia.
16: Célia, mais Célia, t'es amoureuse d'Olivier, alors c'est à Olivier qu'il faut demander, c'est pas à moi.
12: Oui, mais toi, tu peux venir aussi.
16: Voilà, ah ouais, moi, je peux venir aussi. Moi, je suis pas la deuxième roue du carrosse, moi, hein. D'accord? Je suis la première roue.
21: Non, bah alors, t'y vas tout seul, ça me dérange pas.
16: Non, mais je vais y aller avec toi, avec
12: Olivier,
16: ta voiture.
12: Olivier, t'es décevant, là. C'est nul, ce que tu me fais comme plan, là.
21: Ouais, c'est vrai.
16: Est-ce qu'on peut m'éteindre, ce truc, là?
21: Non, j'ai honte.
16: Ah bon?
11: Fais fureur, Olive, quand même.
21: Ouais, j'ai honte
16: partout. Tiens, stop, attends, je vais faire un truc. Attends, je vais donner. Tiens. Prends l'antenne, deux secondes. Ouais, pas. Tu m'as traité de bouboule, toi?
21: Qu'est-ce que t'as, bouboule? Comment tu vas?
16: T'aimes pas trop?
21: Ça va?
16: Ouais.
21: Ok.
16: On fait de la crotte. Je suis en train de me battre avec le matos, là, le casque, le machin, là.
21: Il tombe dans le coffre?
16: L'unité mobile, machin, là.
21: Et alors?
16: Tu dis, c'est que tu te barres déjà par un mec, c'est que t'as un mec qui s'arrête, il lève le bras, le mec. Ouais.
11: Vous pouvez pas donner fil d'or aussi?
16: Apo, elle veut qu'on donne fil d'art.
11: Ouais, ce serait bien.
16: T'as entendu, Phil?
20: Ah bah dégage
16: Apo.
12: Ça, c'est une fille qui est généreuse.
21: Bon, et là, voilà. Vous êtes où, là, sérieusement?
16: Bah là, moi, je connais Paris comme ma poche, donc je sais pas du tout.
21: D'accord, ok.
20: C'est un truc que je peux engueuler par les flics, non?
16: Oh, c'est bon.
20: C'est interfane, là.
16: Donc voilà.
21: D'accord.
12: J'ai une copine qui est arrivée, ça intéresse quelqu'un?
16: T'as quoi?
12: Il y a une copine qui est arrivée chez moi.
16: Une copine qui est arrivée chez toi?
12: Ouais, elle peut vous dire un petit bonjour?
21: Vas-y, Manu, c'est un
16: seul lapin. C'est super.
12: Bon, je vous la passe.
16: Allô.
21: Ok, merci.
12: Allô.
16: Allô.
22: Tu me repasses pour moi, merci.
16: Oui, je te repasse ça, Max.
12: Sirène.
16: Ça roule.
21: Apo, elle a flippé de la sirène.
11: Ouais, grave.
16: Bon, c'est Max, là. J'ai pris le truc d'assaut, on n'a pas le gyrophare. Donc Manu, je l'ai mis au-dessus, il tourne pour faire le gyrophare. Et moi je balance la sirène. Direct.
20: T'es coupon un peu là.
16: Ah c'est des vilaines, Il y a que des vilaines.
21: Oh là là.
16: Voilà, attention. Donc là j'y suis. Et là on va en direction de République avec Fildar, donc ça devrait prendre deux minutes. Un petit quart d'heure. Tu vas tout droit au boulevard Sébastopol.
20: Je connais.
16: Et la batterie qui va mourir. Ouais, toujours Célia, toujours là?
12: Oui, tout à fait.
16: Toujours en direct?
12: Oui.
16: Bon, je fais un coup de sirène, hein, pourquoi?
12: Mais non, on sait pas, il y a la copine de Claude qui vient d'arriver, on sait pas.
16: Appelez,
12: qui
16: c'est. Appelez, rappelle Manu. La copine de Claude.
12: Allô?
16: Ouais, salut, la copine de Claude.
12: Non, c'est pas la copine de Claude, c'est Océane.
11: Ouais, c'est une petite surprise pour Olive.
16: J'ai Océane en direct,
12: je la copine de... Je ne permets pas d'être en scène avec moi. Alors, j'ai plein de choses à dire.
16: Vas-y.
12: Parce que depuis que vous êtes venu chez moi, je peux vous dire que vous m'avez cassé sur mon dos, hein.
16: Donc, on a cassé sur son dos depuis qu'on est par là. Tout ça parce que.
21: Et voilà, elle a raison, elle se défend, mais elle a raison.
12: Ah ouais, non.
16: J'ai tout noté. Hein. Olivier est amoureux de toi et qu'il peut pas parce que sa nana écoute et que ça pose des problèmes.
12: Oui, ouais. Mais c'est pas grave, il a son secret, il n'y a aucun problème. Hein.
16: On n'a pas cassé du sucre, on a cassé du sucre, les gars. Qui c'est qui prend du sucre dans son café? Moi, je prends pas de sucre. Qui c'est qui. Alors.
12: Ouais, non, mais bon, tout
16: ça. Là, ça klaxonne, là, ça fait plaisir, c'est des gens.
21: Non, c'est les pompiers, ça.
16: Non, c'est parce que le feu est passé au vert. Non, mais roule doucement, ça se trouve. Mais Fildar, il trace la route quand tu passes la klaxonne.
21: Il a peur.
16: Putain. Mais c'est qui ce bronque?
21: Il veut garder les CD pour lui.
16: Alors, pour ceux... Attendez, pour tous ceux qui m'écoutent, qu'ils passent sur le côté droit, là où il y a ma main, et donne-moi des CD. Putain.
20: Ils sont là.
16: Putain, j'ai deux mains gauches, là, avec mon...
12: Il va y avoir un chef en direct.
16: Chauffeur de taxi qui m'écoute, non, peut-être pas. Mais cherchez des CD, là, il y a des CD, là, venez les chercher, là. Là, voilà, attention, pas d'accident, il y a des flics. Tiens, donne-moi, c'est quoi ton prénom?
21: Il est trop poste, tout ça.
16: Arthur. Oh, il y a Arthur d'Europe 2.
23: Yo.
16: Bon, on va du côté de République, ils ont promené la République. Bon, tu nous suis à République? Bon, attends, j'en ai... Il a plein, il y a 50 000 auditeurs. J'ai fait le 3 CD, il n'est pas content. C'est que les mecs, c'est le principe de jouer le jeu. T'es content, Arthur? Je vais faire des canaux, Arthur.
24: Ouais.
1: Arthur d'Europe 2 dans la voiture, une petite voiture rouge, c'est beau ça.
2: C'est qui le roi?
1: C'est qui le roi? C'est Max pour le moment. Donc on continue à avancer. Si vous repérez la voiture, bien sûr...
18: Vous descendez dans le 14e là?
1: Là on va du côté de République, on n'est pas très loin, on va faire une distribution de CD, on va essayer d'en faire quelques-uns pour la Bastille, ensuite on va rentrer parce qu'on n'aura plus rien. On refera cette opération peut-être pendant la semaine ou début de semaine prochaine et on sera amené à le faire d'ici pour fin mai, début juin. C'est Olivier Delapro qui va gérer tout ça de main de maître techniquement et qui va m'installer des paraboles à Orléans.
18: Waouh.
2: Ouais, des antennes SAT et tout.
1: Il y a des mecs là toujours hein, qui... Arthur, avance Arthur. Arthur, avance un tout petit peu, reste avec nous, mais t'avances un petit peu, Arthur il a mis à fond. Il y en a d'autres encore hein, qui sont là devant.
3: Thomas.
1: Oh, salut grand.
3: Salut.
1: Oh, dis grand, ça va? Ton prénom
3: Vivien.
1: Hein? Vivien. Vivien est à... tout va bien. Tu restes avec nous, tu nous suis? Suis nous, Vivien.
18: Moi je peux demander, je peux poser une question à Océane?
23: Oui.
1: Ouais.
18: T'écoute.
3: Non,
1: mais c'est ton maman, faut qu'il y ait de l'autre côté.
2: Mais
1: intelligemment,
2: attendez, parce que là, si vous parlez de tous, c'est trop bordel, laissez Max parler un peu.
18: D'accord, moi je
1: c'est juste que j'explique, parce que là, ça devient un peu ce que se fait l'Olivier comme la porte-maillot. À savoir que, comme à la porte-maillot à l'époque, c'est-à-dire que tout le monde tourne dans tous les sens pour essayer de me choper maman avec mes CD.
2: Ah bah c'est bien ça.
1: Il y aura des accidents, tiens. Merci. C'est quoi ton prénom? François, il y a que des mecs.
18: C'est normal.
2: T'as plein d'auditrices, hein.
1: Barbu comme il est. Suis-moi, on va aller. On va du côté de Bastille. Et notre ami Manu qui n'arrête pas de me... Il me régénère ma main de CD.
2: Ça va se faire embarquer, ça va se faire embarquer tout ça, on va bien rien.
1: Donc allez-y, alors maintenant on laisse les filles parler avec Olivier. Alors,
2: non, c'est pas avec moi, c'est entre elles.
1: Océane, vas-y.
18: Oui, ben moi je voulais demander à Océane, oui, elle a vu Olivier, de me le décrire un petit peu. Et bien, moi ça le fait, mais maintenant, est-ce que ça suit aussi au niveau physique?
23: Alors physique, il est très mignon, surtout de visage.
18: Ouais.
23: Bon, le reste, j'ai pas trop testé.
1: Attends,
18: je me dis pas que t'as pas regardé ses fesses, hein, je te vois.
23: C'est vrai que c'est pas mal. Mais non, surtout, il a... je sais pas, c'est l'expression du visage.
18: Enfin, elle est love, quoi.
23: Ouais, voilà.
1: Ouais, elle est love.
2: Ouais,
1: t'as vu une couverture rose, quand même, que t'as vu sur...
23: Ah ouais, j'ai changé, j'ai mis les draps
1: d'été,
23: là.
1: Eh ben, c'est bon, le Oli,
18: il est bon, chaud
1: d'après.
23: Exactement. Mais de toute façon, je l'ai fait parce qu'il est venu dormir chez moi, hein. Il vous l'avait pas vu.
2: Elles sont fortes, ces filles, quand même.
1: Attends, il y a un taxi, excusez-moi, je vous coupe deux secondes, il y a un taxi qui doit être juste à côté, hop, qui travaille de nuit, attention. T'as vu pas la caisse, toi, hein? Il a une caisse encore plus grosse que la mienne, attends. Bonne bourre. Tiens, bon courage, voilà, il est récupéré quelques CD, c'est un chauffeur taxi qui nous sur Paris, donc là on est à République. Si vous voyez une voiture qui est en train de tourner avec un vilain petit masque de Fernandel, eh ben klaxonnez, on s'arrête, on vous donne des CD, et ensuite on va à Bastille, ensuite on rentre. Donc Océane, c'est Olivier, il peut dormir chez toi.
23: Mais bien sûr, il vous l'a pas dit.
18: Non.
23: Ah bah alors. Il voulait garder ça secret.
1: Olivier.
2: Oui.
1: Tu allais dormir chez elle?
2: Jamais de la vie.
18: Je te le promets. Tu m'as oublié.
2: Non, mais je ne suis jamais allé dormir chez Océane.
23: Oui, on a pris l'hôtel, c'est vrai.
2: Et voilà, Océane change d'avis. Ah, on a pris l'hôtel finalement.
1: Ça, j'en souviens plus, c'était tellement fort pour elle que.
18: Tu prends mal, hein,
1: peu importe le lit, tu sais.
2: Non, mais je suis jamais allé dormir chez Océane.
1: Olivier,
2: enfin, t'es déliré. Oui.
1: Tu l'as rendu folle.
23: Exactement.
2: Ouais, c'est vrai, mais je pouvais pas vous en parler, quoi.
18: Vous êtes trop dessus.
1: Eh oui. Ah bah quand même.
18: Pauvre homme.
1: Il y a un mec qui nous regarde depuis deux secondes et qui vous fait klaxonner.
3: Donne-lui. Vise la fenêtre.
1: Mais non, vise pas la fenêtre. Mais non. Il va nous jeter un CD. Attention à ta gueule. Mais non, oh, putain, vous êtes con,
18: mais un accident.
1: Bon, sors, Fida. Bon, suis-nous, laisse-le par terre, récupère-le. Putain, il va y avoir un accident. Oh, on se casse. Il va y avoir un accident de moi décédé encore. Pour le petit, là, encore. Suis-moi. Mais non, mais tu refais le tour. Doucement, mais doucement, pour que l'autre qui était... L'autre côté, tu peux faire de l'autre côté. Attends, j'ai à l'auditeur, passe le tour de l'autre côté pour que tu te donnes en main, parce que là, le fils d'art, il conduit, il a failli écorcher un gamin. Doucement, on ralentit.
3: C'est un
1: bon tour. Voilà, les gars, ça continue à tourner. Maintenant, on va en direction de la Bastille. Si vous voulez des CD, hein, on est là dans la bagnole. Silver est au volant, et je peux vous assurer,
3: c'est
1: dangereux.
18: Et question meuf, ça cartonne pas, par contre. Hein.
23: Moi, non, ouais. J'ai l'impression qu'elles sont pas très intéressées, hein.
0: Non, ouais. C'est pas ça, c'est
4: je crois
0: que...
4: qu'on a vu des jeunes qui étaient en bagnole,
0: ouais, là,
4: qui
0: les ont fait signer. Non, mais on peut pas se balader toute seule, comme
23: ça,
0: ça,
23: voilà.
21: Puis c'est un peu
4: normal. Pour ton pote et tout.
21: Et puis c'est un peu normal, je suis pas dans la voiture non plus, quoi.
0: Honnêtement, je voudrais pas dire, mais...
4: Marilyn, Amélie, je t'aime. Voilà, c'est JC. C'est trop de la balle de la part de JC, Magali, il t'aime. Tiens, bonne bourre à vous, les gars. Ah, y en a un autre, là. Allons. Il y en a d'autres là, vas-y donne-moi des CD. Non, il est pas avec nous lui. On ne s'embrouillez pas des moustachus. Il y a les villages qui peuvent dans un C25. Il y a un mec avec... Il y en a là, putain, hein, ça rigole. Excusez-nous, hein, c'est un peu le bordel sur l'antenne, on n'arrive pas à gérer, mais on
21: non.
4: Explique.
21: Il
4: y a...
0: Non, ça va, ça va.
4: On a une mauvaise... Olivier.
21: Oui.
4: Viens avec ta caisse, il y a Manu qui va nous annoncer une mauvaise nouvelle, on est en rate de CD. La jauge est dans le rouge de CD. Alors on n'en donne plus, on va directement à Bastille, on finit de se débarrasser des CD. Olive.
21: Oui.
4: Viens avec viens en taxi avec Apo.
0: Ah ouais, ouais, ouais.
4: De taxi, il nous faut des CD.
21: Mais t'es fou toi. Non, non, je laisse Apo toute seule avec le taxi.
0: Attends Olive.
4: Oh, la jauge est dans le rouge de CD.
0: Non mais il faut en mettre quelques-uns de côté pour nous, hein.
4: Ouais, ben, pour venir Orléans, prochain coup à Orléans.
0: Ah, la poste, vous connaissez pas?
4: La poste?
0: Ouais, ou Internet. Enfin, non, Internet, c'est...
4: Non, mais nous, on va dans les coins qui bougent de Panama. Hein. On va pas non plus...
0: Non, bah alors, dans un coin qui bouge de Reims.
21: Non, non, mais Orléans, c'est très bien,
4: Reims,
21: Orléans.
4: Chérie, on va à Orléans la prochaine fois.
0: Attends. Ah oui, tu me... Une fois que vous serez à Orléans,
21: mais je te boucle tout ça, j'envoie... Il y a le satellite qui part demain, là.
4: Non, mais tu peux me faire ça pour quand? La première semaine de juin?
21: Bien sûr, première semaine de juin, il n'y a aucun
4: allez,
21: problème.
4: Allez, Banco, première semaine de
21: allez,
4: juin.
21: Allez, c'est
4: Orléans.
21: Parti, première semaine de juin.
4: D'accord, et après on ira.
21: À Toulouse, allez, Toulouse, ça, deuxième semaine de juin.
0: À Reims?
4: Elle attend le bus, tu crois? Ah ouais, elle attend le bus.
0: Et bien le pape qui est venu à Reims.
4: Il nous reste beaucoup de CD ou pas là? Venu?
8: Non, pas beaucoup.
4: C'est pour Guédra. Bon, donc il est tombé. Je voulais guider à la petite là. Hein? Non mais je peux pas. Non, non. Non, ça va les gars. Oh, on va faire les malins sortis quand même.
21: De toute façon, elle écoutait pas donc.
4: Non, non, elle écoutait pas, elle attendait le bus et quand elle a regardé mon regard, elle a eu peur, elle les a baissés et elle est partie. Hein? Allez. Donc là, on arrive du côté de la Bastille et Océane toujours en direct avec nous. On a également Célia toujours de Reims.
0: Non, Célia de Lille et Claude de Reims.
4: Et Claude,
21: elle a les chats qui vont mourir.
0: Non.
21: Célia, elle est de Lille. Et Océane, elle est dans son appart.
0: Voilà.
4: Et Océane, elle a le dégain pour Olivier de la Pro.
0: Elle a des étoiles dans les yeux.
4: Attendez, je passe un truc. Apparemment, il y a Pauline qui est en train de discuter avec...
8: Ce qu'elle va essayer de rappeler sur le portable avec lequel t'es déjà en air.
21: Elle essaye de comprendre comment ça marche son téléphone.
4: On a un rate de batterie, c'est des vides, faut que tu viennes.
0: Ouais, non, mais je sais, mais Manu me dit de rappeler sur son portable et le son est pourri, on comprend rien.
4: Que veux-tu que je fasse?
0: Attends,
4: elle fait ça, c'est pour le bien de l'émission, les gars, je peux pas rien dire à Pauline,
8: c'est
4: pour
8: la classe.
0: Mais non, mais c'est inaudible, donc voilà.
4: C'est inaudible ton portable, t'entends?
0: Manu, il pue ton portable.
21: Bon, arrêtez-vous près d'une cabine téléphonique, laissez Manu finir à l'émission comme ça.
0: Voilà.
4: Bon, Olivier propose qu'on s'arrête près d'une cabine et que Manu finisse l'émission d'une cabine.
0: Mais nous, on peut finir l'émission sur Internet, hein.
4: Bon, attention, Phil arrive à plus de 80 km/h sur la place de la Bastille. Je vous assure que celui qui va arriver, il essaiera de s'accrocher parce que... Ça klaxonne. Klaxonnez pas trop parce que sinon... Bref, Maxou va finir au poste. Hein. J'ai déjà donné... Attends, Phil, tu traces la route. Tu m'énerves. Mais non, mais tu vas trop vite. Ah, il est chiant, il va trop vite. Alors, tiens, 2-3.
8: Excellent.
4: Encore 2-3, vite. Et là,
8: ça va les gars?
4: Ça va, ils sont en garde de toi. Voilà, t'es encore un. Hein,
8: je remonte pour de la bombe.
4: Voilà. Oh là là, mais là le problème. Là, il va être
21: tout. Ah, c'est bon, ça va finir au poste, tout ça.
4: Ça va me voir les gars. Il y a plein de jeunes qui sont. Oh putain,
0: avance. Vous allez vous faire violer là.
4: Avance un peu. On a mis quelques secondes. Voilà, attends, bon les gars. On continue à avancer. Bon, on va faire le tour de la Bastille, on va se rester là, on va faire le tour de la Bastille, les gars.
21: Ça
4: donne
21: la... Wow. Ça s'arrange pas, là, hein.
10: Qu'est-ce qui se passe?
21: Arrigo.
10: Ouais.
21: Je trouve que t'as émergé assez vite.
10: Bonsoir.
4: Là. Ouais, allô
21: fort. Allô. Ouais, c'est bon.
4: Comment vas-y, dédicace. Vas-y. Gueule.
8: Dédicace dans mon quartier. Bon matin, Villeneuve-Saint-Georges. Et à tous les fils d'écoute qui m'aiment pas.
4: J'en profite pour m'associer aussi pour dire qu'à tous les fils de pute qui m'aiment pas, je leur dédicace également cette sortie de Paris by Night. Hein.
5: Voilà, donc ça également, on est toujours du côté de la Bastille, on fait un petit tour. On va arriver juste en face de du quoi, c'est quoi, les grandes marches, quoi, la Fnac, musique. Il nous reste encore quelques CD ou pas?
6: 4.
5: Fais nous ton caleçon. Fais nous. Balance.
23: Mais les déposer chez moi.
5: Il y en a du monde. Il y en a du monde, arrête-toi. Alors là, on va donner ce qu'on peut donner. On va s'arrêter là, très gentiment. On va pouvoir donner ce qu'on va donner. Toujours en direct. Voilà. Hop,
23: depuis tant que vous n'en avez plus, je trouve que vous en avez encore.
5: Allez, on va vous donner ce qui reste. Oh, mais là, c'est l'armada, là. Non, alors vas-y.
6: Salut Vivien.
5: Tiens, bonne bourre à toi, Vivien. Ciao, les mecs. Bon, il y en a encore 2-3. Tu les sens, tiens. Voilà. Voilà, live, Théa, t'en as déjà eu toi ou pas? Ouais. Non. Si, t'as une tête à avoir déjà eu de CD. C'est vrai, Alès, on est misérable. Encore. Ah,
6: le grand maître.
5: Salut Gérard. On a un autre DG. Comment tu t'appelles?
6: Gérard,
5: c'est pas vrai. Deux secondes à l'antenne, tu passes une petite dédicace à quelqu'un là?
7: Ben, bisous à ma femme. Janine.
5: Ouais.
7: Bisous, elle écoute aussi, Fem. Hein? Ben là, elle est au lit, là, elle dort.
5: Tu travailles là?
23: Elle est en
7: train de taxi, je suis derrière toi.
5: Ok. Bon, ben bonne bourre et bossez bien, les chauffeurs taxi qu'on salue au passage. Quoi?
6: Parce
5: qu'il
6: est généreux, là.
5: Ben on est généreux, on donne ce qu'on a, il y a tout ça. Tiens, je te donne les deux derniers.
23: Ouais, c'est le numéro de téléphone.
5: C'est bien, t'as mis ton jogging exprès pour ça. Bon, on va revenir, hein.
6: Je compte sur vous. Hein.
5: La prochaine fois, t'es à Bastille, toi, t'es sur le côté de la Bastille?
6: Nation.
5: La prochaine fois.
6: T'as bien fait.
5: Alors, une petite dédicace.
6: Sur la pastille verte.
5: Je signe une dédicace sur la pastille verte.
6: Pour Hélène et Cécilia.
5: Attention, pour. Hein? Hélène. Et.
21: Un grand moment.
5: Cécilia, j'explique, hein, Olivier. Bonne bourre. Donc tu vas être obligé de faire l'amour avec ta sœur. Super système.
23: Max.
5: Hein, et je finis en disant Max. Et c'est, on est combien aujourd'hui? On est le 10, hein.
6: Ouais.
5: Le 10 mai 99 à Bastille. Code 700-800-900. Ah ouais, il n'y a que des dédicaces. Le problème, c'est des... Ouais.
6: Moi, une dédicace pour ma copine.
5: Une carte dédiée, allez, dédicace. Non, mais fais vite, parce qu'il faut que je roule sur direct à la radio, les enfants.
6: Ouais,
5: Big up, Hugo, il y a quelqu'un qui a dit Big up.
21: Attends, Rigo va allumer son micro d'ici 2-3 minutes. Hein. Ne bouge pas.
9: Ouais, big up, ouais.
21: Ouais, d'accord. Ouais, merci, Rigo.
23: Cool.
5: Ça va, elle bouge la gueule. Ah, c'est à lui, là. On a volé ça à RTL. Salut, les gars. Bonne bourre et amusez-vous bien. Soyez sages. Hein. Oh, regardez, il y a 3 vilaines sur le... qui sont assises là-bas. Vous pouvez attaquer, là. Hein.
21: Vas-y, ah, vas-y, Bouboule.
5: Bon, il y a beaucoup de... Il y a encore chauffeurs de taxi, on n'a plus de CD malheureusement, mais à tous les chauffeurs de taxi, on vous salue, et attention, ils vont se tromper dans ce taxi, mais heureusement, ils se saluent, c'est ça qui est beau, il y a des clients,
6: c'est fort.
5: Ce soir, ça a été, on peut le dire, Olivier, tous ceux qui nous écoutent, ce soir, pareil, a été fair play.
6: Ça a été mignon.
5: Fair play, ça a été, comme dirait Gérard, il nous a fait quelque chose de mignon. La prochaine fois qu'on fait un Paris by Night, je vous emmène avec Gérard.
21: Ah.
5: Et là, on a l'air la caisse, hein. Là, on a l'air la caisse, grave, hein.
21: Non, mais tu le mets à côté de Manu.
5: Olivier?
21: Tu le mets à côté de Manu, Gérard, il sera content.
5: Bah, on mettra avec Manu, ouais. C'est encore le chauffeur taxi. Salut Gérard! Gérard, chauffeur taxi! Ah, il a une belle bagnole, hein. Ils ont des belles caisses quand même, hein.
21: Vous êtes où là encore?
5: C'est ta caisse, il a une belle Mercedes, très belle Mercedes, très belle voiture. Donc là, on est du côté de Bastille.
21: Encore?
5: Ça bouge pas encore des masses et des masses, Paris, hein. Ça commence un petit peu, il y a les Tex-Mex, il y a encore des cafés qui sont ouverts 24h/24, du feu, etc. Mais c'est quand même relativement calme. Là, on va aller en direction de la gare du Nord et de la gare de l'Est, que Fildar a envie de nous faire voyager ce soir. Toi, tu peux passer par là, de l'autre côté, là.
6: On va rentrer.
5: Tu fais du mauvais signe, là, t'aurais dû aller par là-bas. On est de l'autre côté, attention. Excusez-nous, heureusement que c'est que des audits. Salut les gars, bonjour. Salut aux chauffeurs taxi, salut à tous ceux qui nous écoutent. Un petit coup de klaxon, allez, klaxonnez, allez-y. Écoutez. Allez-y, on vous écoute, allez-y. Voilà. Attention, on va passer devant les roller blader et il va falloir gueuler. Hein. Donc là, maintenant, on va rentrer du côté de la Concorde. Et on va rentrer dans notre foyer, dans notre petite maison, dans notre petite... Hein. Ça roule. Qu'est-ce qui se passe, Apolline? C'est Apolline?
23: Non,
5: c'est Madame Fildar. Eh, vous quoi?
6: L'amour, l'homme des CD.
5: Oh là là. Allez, gueulez, allez-y. Voilà, c'est bon, ça sort plus tard maintenant. Vas-y, plus tu me... Allez, vas-y, tu me l'échappes. Voilà, on a réussi à... Non, mais c'était sympa, pour une première comme ça improvisée. On fera ça prochainement, en plus quand il va avoir l'été vraiment avec le beau temps, les vacances. À mon avis, Olivier, je pense qu'ils t'attendent.
21: D'accord.
5: Je pense que là,
9: Olivier de la Pro, mais elle tu... est où fesse de lune, elle est où fesse de lune, elle est où fesse de lune. Elle est où fesse de lune, elle se prépare.
21: Tous tes auditeurs, c'est ça.
9: Hein, je vais te maquiller derrière et puis on va prendre une cabriolet. Tu mettras les CD dans la reine des fesses. Et t'as le petit lolo de notre qui va bien faire chercher.
21: Moi je veux bien si je suis avec Boubou, il adore ça de toute façon.
9: Le jukebox. C'est vrai, ça va être tranquille. Donc là, on est sur Rue de Rivoli, on est à 160, et je peux dire, on s'éclate, on est à 160.
23: Soyez prudent quand même.
9: On vient de griller, non mais c'est pas grave, on vient de griller deux feux. Attends, je vais mettre la sirène des fois que... Oh, ça continue à klaxonner le bordel, on croit dans un mariage.
21: Tu peux même faire, tu peux organiser place... une manif un jour.
9: Il y en a plein qui se demandent ce qui se passe, hein. Manu, ça le fait rien.
11: Ta page nocturne, les garçons.
9: Quoi?
11: Ta page nocturne.
9: Ah, là, c'est... Non, mais tranquille, fais peur. Attention, je passe une annonce. Star System, Star System. C'est quoi la fréquence à Paris, déjà?
21: 101.9.
9: Vous pouvez m'écouter sur 101.9, 101.9, Star System. Voilà, bah, je suis obligé de faire de la pub, hein, tu vois, il n'y a plus personne qui m'écoute. Dans Paname.
23: Bien sûr que
21: tu vois, regarde, t'as plein de garçons qui t'écoutent.
9: On avance un peu.
23: Mais c'est bon, t'écoutes, t'entends même.
9: On avance.
23: Comment ça?
9: Ah, ça y est, elle a compris quand même. Je suis en direct à la radio, ma chérie.
23: Qui ça?
9: Je suis en direct à la radio. Voilà, sur Fun Radio, voilà. Donc apparemment, elle nous connaît. Donc, bon, Marc, on a les logos. Hein. Tu vois ton prénom? Aurélie, tu reviens d'où? D'une soirée? Elle saute. Ouais. Elle a pris des extals. Tu sais où t'habites? Ouais, tu sais où t'habites, d'accord. Attention, pas de casser la gueule. Oh là là, les nanas en scooter, c'est dangereux quand même, hein. Tu fais pour ça? Impeccable, d'accord, impeccable. Je t'embrasse. Bonne soirée, bonne nuit. Non, elle est sympa. Elle est sympa. Oui.
23: Tu cherches des nanas, puis quand t'en trouves, t'as vu comment tu les traites?
9: Ah, mais là, le show est terminé. Je pense au bercail, donc pour moi, c'est terminé. Là, je fais du rab. Hein. Normalement, quand il n'y a plus de CD, quand la jauge, elle est à zéro, il y a Manu qui me tape dans le dos qui me dit c'est fini.
23: Attention, pas te faire mal, hein.
9: Tout à l'heure, Manu, je continuais à lui tendre la main pour qu'il vienne décéder, puis il me donnait le sac. Je t'agite. On rentre au bercail, alors. 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Écoutez-moi, en direct sur Fun. Bon, je fasse des petites annonces dans Paname, hein, quand même, hein, pour qu'il y ait un peu d'audience. Hein. Ça le fait, hein. Je crois qu'on a une ou deux connectés, là, hein, qui va arriver.
11: Passe une annonce pour la nuit 100% nana, on en aura peut-être en live demain. Ouais, comme
9: t'as
11: ça.
9: T'as raison. Alors attention.
23: Pas de problème, je serai là moi demain.
9: Demain soir, minuit radio libre, 100% nana. Vous voilà. Pouvez appeler dès maintenant le 0803-085000. Je répète, 0803-085000, Paris by night. Si vous voulez vous éclater, allez-y, c'est le moment ou jamais. 100% nana. Même les bourgeois près de Rivoli ou de la Concorde, acceptez. Les vieilles pour avec. Même avec des bacs Christian Dior, on vous prend.
11: Mais que des filles.
9: On veut des filles, que des filles. Vous pouvez appeler dès maintenant pour être sélectionné à la 100% nana. Pauline vous attend, 0803-085000.
23: C'est bon, Apo? Moi, c'est bon.
11: Ça roule.
9: On a déjà appelé. Il y a des filles qui appellent?
11: Ouais, grave, ça appelle.
9: Grave,
11: ça roule. Ça roule. Les 24 lignes sonnent.
9: Hein?
11: Les 24 lignes sonnent.
9: Les 24 lignes.
21: Mais elle en décroche pas une. Hein.
11: Mais si,
9: Oui, Olivier, qu'est-ce que tu voulais dire?
21: Non, je voulais dire que les 24 lignes sonnent, mais Apolline n'en décroche pas une seule encore. Hein. Laisse tomber. Elle a juste sonné, quoi.
23: C'est Lia. Oui.
9: Célia, t'es toujours là, ma chérie?
23: Oui, ma...
9: Oh, ma petite Célia, je te mets un petit sirène dans le cul, hein.
23: Oh, non, dans le cul.
9: Non, je rigole. Qu'est-ce que tu voulais dire, donc, Célia?
21: Attends, il y a un téléphone qui fait un bruit monstrueux, là.
23: Je sais pas qu'est-ce qui m'a appelé. Ouais. Qui m'a appelé à la base?
9: Ah, c'est pas moi,
23: c'est
9: Olivier.
23: C'est moi, Claude, hein. J'ai appelé.
9: Oui. Olivier, tu m'as
23: demandé quelque chose à Célia.
13: Oui, vas-y.
23: Qui a l'air d'aimer visiblement tous les rassemblements, etc., les mélanges de personnes. T'es branché sur Internet, toi?
13: Mon ordinateur a de gros problèmes, mais normalement, je devrais être branché sur Internet.
9: Oh,
13: je devrais pouvoir y arriver, quoi.
9: Des petites qui parlent entre elles. Oh.
13: Oui,
9: on a mis deux auditrices en contact, elles se passent d'Internet, elles se disent... J'aime bien les rassemblements.
13: Mais non, mais même vous, hein, les garçons, il n'y a pas de problème.
9: Ouais,
13: Internet, c'est mixte, hein.
9: Place de la Concorde, attention, petite annonce pour l'hôtel Crillon. Attention, on y va. On sait jamais, il y a peut-être des richissimes qui vont faire des nanas 100% nanas. Peut-être que je parle en anglais, non?
13: C'est Marceau qui écoute.
9: Il y a peut-être... non, mais en anglais, peut-être.
21: Je fais une annonce en anglais, ouais, c'est une bonne idée, ça.
9: Une petite annonce en anglais.
21: Qu'on rigole un peu.
13: Vas-y, ouais.
9: Ensemble.
14: Merde, il y en a un peu fort là, peut-être là ça crache là quand même. Attends, je baisse un peu.
15: Ouais, comme moi, comme on dit 100%.
21: 100%.
15: 100%. 100%. Roger Lee, on radio. Midnight to 3 o'clock. Come on to number. Hold the.
23: Oh non, vous allez leur faire peur là.
15: 0, 8, 0, 3. On peut dire hold.
23: Oh, 3, 5, 4, 0,
15: 870. Fermez-vous.
21: Laisse tomber, ça va pas le faire.
15: Qu'est-ce qu'il y a, c'est très bon ça. Bon, alors, attention, pousse-toi, toi. Attends, excuse-moi. Et qui pousse, hein, on est les flics, hein. La nuit tourne autour pour vous montrer qu'elle gyrophare. Donc voilà, on y arrive, hein. Ce qui est bien, c'est que... Qu'est-ce qu'il y a?
23: Chaud.
15: Non, non. Attendez, arrêtez, là, on rigole plus, là. Doucement. On a failli perdre le Mac de Stevie Wonder.
23: Vous la voulez, votre annonce en anglais ou pas?
15: Là, ça caille un peu, on ferme la fenêtre un peu, là, il fait froid.
23: Avec
15: la...
23: quoi tu...
15: Moi, je vais la passer en anglais, attention.

0: 08.
1: Bonsoir.
0: Bonsoir.
1: Qui nous écoute? Qui nous écoute? Tu veux sa fenêtre? Hein? Elle est plus tard, elle m'a dit. Il y a des filles qui nous écoutent, s'ils pouvaient nous coffrer, qu'on passe une nuit au bon,
2: ouais,
1: bordel.
2: Hein?
1: Ah, mais ça me prend un coup de pub, comme en interne, la femme, il veut pas me faire des promos pour vendre mon émission du soir. Je me dis, je vais finir en zonzon 24 heures, au moins, je suis obligé de parler de moi dans la presse.
3: Ah, je pourrais te faire des interviews en DAT et tout, on pourrait les faire en promo.
1: Ouais. Ouais,
0: c'est une... Alors, il n'est pas encore assez chaud pour dormir dans une cellule comme ça, c'est
1: une bonne idée.
3: Non, c'est une bonne idée, ouais. C'est une bonne idée.
1: Je mets un micro caché et je fais exprès de pas répondre aux questions, je me fais tabasser et on passe tout ça en direct.
3: Et tu fais une émission en direct de zonzon.
4: Avec qui est-ce qui partage la couchette de qui?
1: Je pense qu'on dormirait tous les trois, qu'on dormirait pas. Attention! Oui, Bayard.
4: Avec quoi tu fais ça?
1: Hein?
4: Avec quoi tu fais ta sirène?
1: Bah avec un gyrophare, tu crois bien, j'ai piqué une bagnole de flic.
4: Mais force, mec.
1: Bon, je suis colonel Manuche. Sergent Manuche. Troisième régiment, porte 6, escalier gauche. Prenez pas l'ascenseur. Hein, ça... Bon, j'arrive. Bon. On est toujours en direct?
3: Oui. Ouais, toujours, ouais.
1: Parce que là, on a coupé, c'est vrai. Alors, attends, tiens, Manu. Oui. C'est là,
5: mais on branle pas une, sinon.
4: Et comment vous faites pour pas avoir mal aux oreilles?
1: C'est un handicapé, là. Je sais que c'est un handicapé, c'est un handicapé de naissance. Bon, alors là, j'arrive, là. Aide-moi à me lever. Bon, on est arrivé, là. Maintenant, je vais aller... je vais retourner dans le studio. Et puis pour les autres qui attendent devant, hein. Vous allez attendre un peu? Bah ouais, deux minutes. Attends, là, déjà... Il y en a qui ont laissé des plats les mains avec des... Je peux venir vous décéder, l'autre il en a 14 dans ses mains. Tu veux me les rendre, c'est ça? Attends. Mets-toi sur le côté. Viens, Cloissy, rue Bayard, on n'est pas emmerdé par la circulation, hein. C'est pas Bastille. Raconte-moi vite fait parce que je vais monter dans le studio. Ah bah d'accord, il sort. Je vais revenir après, alors attends, parce que j'ai fait dans mon émission tranquillement, mais je connais, hein, ouais. Je l'ai déjà. Sans rancune. C'est son nom qui s'en occupe, c'est merveilleux. Tu as discuté un peu avec mes deux copains, là? Quoi? Qu'est-ce qu'il y a? T'as amené de la bouffe? Oh bah tu veux... Oh bah va monter avec moi. C'est bien, elle est venue de Rennes à pied, te rends compte?
3: Non,
1: les gens qui font pas des déplacements, des fois elle est arrivée de Rennes à pied, elle a mis une demi-heure.
3: Quand même, ça c'est bien ça.
1: Christelle, t'as quel âge?
6: 22.
1: C'est pour ça monter dans les locaux, parce qu'en dessous de 21, on n'a pas le droit. Bon, je vais te faire monter avec moi, tu viens, tu me donnes la main? Elle est très intimidée, hein. Elle a la main qui tremble. Oh!
0: Il y en a qui aimeraient être à sa place, hein.
1: J'ai l'impression qu'elle va tomber dans les pommes, ça va aller. Ça va aller, bon, alors on va la faire monter avec nous. On va redescendre les CD pour les autres, on peut pas faire monter tout le monde.
6: Non,
1: on revient. On va vous ramener des CD, d'accord?
0: Ok, alors, pas de problème.
1: Suite. Donc là, je suis tout seul à l'accueil, on est reçus comme des rois. Et donc, en tout cas, je tenais juste à dire qu'une fois de plus, que les bons vieux portables de l'équipe fonctionnent mieux que le matériel de fun, quand même. Hein.
3: C'est clair.
1: On a eu des problèmes, alors que là... Là, on aurait le matériel de fun, il y a déjà longtemps qu'on nous capterait plus, qu'on passerait plus, mais là, on passe toujours. Hein. Donc là, on passe devant l'entrée principale.
3: Prends pas l'ascenseur, par contre.
1: Cartel, tout ça. Non, c'est bien ça. Hein. Je pense que
0: c'est pas les petites
1: campanas.
3: À mon avis, ça va couper.
1: Je voulais remercier tous ceux qui ont répondu présent, qui étaient à Bastille, République.
3: Ouais, merci.
1: Et comment tu t'appelles, toi? Christelle, qui est venue de Rennes nous apporter des bonbons, voilà. Et merci à tous ceux, les chauffeurs de taxi qui nous ont croisés. Non. Voilà, ça fait
3: une erreur.
1: Voilà. Donc on va
3: arrêter
1: là-haut.
4: Ça coupe là?
3: Non, c'est bon.
4: Ah
3: là,
4: ouais. Enfin, là, c'est plus bon.
3: Mais si, c'est bon.
0: Ah non, il parle.
3: Faut lui faire croire que c'est bon, comme ça, il continue à parler.
0: Ouais, voilà, dans le vide.
3: C'est nickel, Max, ça passe génial. Voilà, c'est fort.
4: Ouais, bravo, bravo.
3: C'est très, très fort.
0: Rapide, hein.
4: Ouais, très bien.
0: Ouais. C'est mieux que quand il va arriver, là, il va reprendre son poste. Il va assurer avec sa petite gonzesse qu'il a ramenée.
3: Vas-y, Apo, fais ta petite crise, là, vas-y. Vas-y,
0: ouais, ça changera. Pas de crise, Rigo, non, mais c'est bon. Donc voilà, donc il est toujours pas là, mais il va arriver.
3: Ah, non, mais de toute façon, elle passe son temps à criser ici.
4: Non, mais t'as fait des progrès.
0: Non, mais il y a de quoi.
3: Attendez.
0: Il y a de quoi criser.
3: Attendez, j'ai entendu un compliment pour Apo.
4: Oui. Elle a fait des progrès, je trouve.
0: Oui, bravo.
4: Attends, ouais, la dernière fois où ils étaient venus chez moi, c'était un peu la cata, mais là,
0: ouais,
4: maintenant,
0: non, c'est clair.
4: Bon,
0: c'est clair, mais bon, il faut petit à petit, ça vient.
4: Exactement. Et quand on se fait pas emmerder par Rigaud et compagnie, ça va être nettement mieux.
0: Non, et puis ce qu'il y a, c'est que quand le standard se met à biper, il y a Olive qui éteint tout. Comme ça, on n'entend rien à l'antenne que la dernière.

0: première fois, c'était Manu et il savait pas trop gérer le truc. Donc,
1: ah bah voilà,
0: il y a ça aussi. Merci Olive.
2: Et l'homme d'affaires. Et l'homme
0: voilà. Voilà, voilà.
3: Sur homme. Il aime bien qu'on le.
2: Ah, vous, ça fait toujours plaisir, Olivier.
0: Yann, je te ferai monter dans les locaux. On lui fera une petite surprise.
4: C'est ça.
0: Tu vas être très content.
2: Ça, écoute, je dis pas non. Hein.
4: Ouais, bah, moi, je dis non.
0: Pas, je prends ton numéro. Je te rappellerai.
4: Moi, je dis non, c'est pas possible. Laisse tomber, elle fait un trip. Elle passe son temps à faire des trips, de toute façon. Toute la tournée, elle fait des trips et même à l'antenne, elle continue. Donc. Non, mais laisse tomber, c'est pas grave.
0: Bon, il y a Max qui est revenu quand même.
4: Ouais, on va le laisser parler.
0: Parce que dans deux secondes, il va nous dire c'est mon émission.
5: Exactement, pisseuse.
0: Et ben voilà.
5: Voilà. Qu'est-ce que vous voulez rajouter à Pau? Voilà, exactement.
2: Elle fait du beau, beau,
5: voilà, elle a tout compris. Apolline, elle a compris qu'ici c'est pas elle. Alors bon, pour terminer l'émission quand même, il y a une demoiselle qui est venue, elle est là, on peut la faire rentrer. Alors elle est, alors je lui ai demandé si elle avait froid ou tout parce qu'elle tremblait un petit peu. Non, elle a l'air un petit peu, c'est normal, hein, un petit peu de pression. Donne-moi tes mains pour voir un peu la pression. Donne-moi un peu tes mains.
2: Les deux. Elle a les mains moites.
5: Très émue, hein. Ouais. Ça va aller? Tu veux de l'eau? Un verre d'eau?
2: Non, ça va.
5: Ça va aller. Elle a du mal à tenir, on se demande si ça va bien se terminer.
2: Tu sais pas quel effet tu
5: alors,
2: fais, hein?
5: Alors, quel effet?
2: Tu fais, toi.
5: Attendez, elle va parler. Quel effet?
0: De quoi?
5: Elle a du mal, hein. Elle a le ventre. Apolline, là, je vais te demander un petit service entre Nana, si tu pouvais lui trouver un petit verre d'eau, la décontracter. Je suis pas un petit massage des seins.
2: Vous l'allongez, ça va aller.
3: Attends, c'est un mec qui propose à une nana de faire un massage des seins.
5: Bah oui, parce que qui connaît mieux le corps d'une femme qu'une femme? Alors, qu'est-ce que tu souhaites rajouter, ma chérie? Oui.
0: Non,
5: mademoiselle qui est dans le studio.
0: Ah, ça va. Ouais,
5: ça s'entend. Hein. Elle est très très à l'aise. Hein. Elle est vraiment, mais c'est normal. Hein. C'est la pression. En plus, on l'a fait monter. Elle est venue avec un paquet, un sac rempli de bonbons, de curlis, de tout ce qu'on réclame et que vous nous en envoyez jamais, hein, bande d'enfoirés. On peut l'applaudir. Hein. Rigo a raison. Là, Rigo, écoutez.
0: Sur le coup, Rigo.
5: Elle était sur le coup.
6: Non, je m'attendais à ce que t'insultes encore à peau. C'est pour ça que j'écoutais.
5: Ah ouais. Bon.
0: Ah bon, merde.
5: Deux.
7: Ça va venir.
5: Ouais. Alors, qu'est-ce que tu voulais rajouter?
2: Non.
5: Parle plus fort, par contre.
2: Rien de plus.
5: Encore un peu plus, on t'entend pas, tu vois, regarde. Vas-y, attaque, parle devant ton micro.
0: Non, ça va.
5: Voilà, ça passe, là.
0: Ouais.
5: Non, là, je le fais exprès, parce que j'éteignais ton micro. Je suis une pute. Ouais, elle dit oui, en plus. Hein. Mais elle est intimidée, c'est normal. C'est normal.
2: Sur les rues de Paris.
5: Elle est venue de Rennes, hein. Elle est étudiante, elle est...
0: J'ai été poursuivie depuis la Bastille.
5: C'est vrai, t'es en voiture?
0: Ouais, bah ouais, je vous ai repéré.
5: D'accord, très bien. Et puis il y en avait une demoiselle aussi en scooter qu'on a voulu, entre guillemets, agresser avec le porte-voix. Et en fin de compte, elle a reconnu, elle a dit ouais, Fun Radio, et tout de suite, elle a percuté. Donc voilà, plutôt bon esprit. En tous les cas, remercier une fois de plus, bien que j'ai dit au portable, mais ça a peut-être coupé ou ça a mal été entendu. Remercier tous ceux qui n'ont pas dû présent dans la rue. Il y en avait plus qu'on ne l'imaginait. Ça arrivait de pire en pire. Donc à Bastille, on commençait à être au moins une bonne dizaine, quinzaine en bagnole, plus les rollerbladers, plus les mecs qui venaient à pied, qui cavalaient. Nous, on remettra ça une autre fois, on vous donnera les itinéraires éventuellement. Je pense que Bastille République seront à refaire, Châtelet, on trouvera d'autres endroits, on s'organisera un petit peu du côté de Châtelet, la Concorde, on fera les Champs-Élysées également, hein, on fera la totale, on ira du côté de Porte-Maillot, on se baladera un petit peu partout, on ira du côté d'Orléans également le faire si tout se passe bien, mais enfin, comme on est censé le faire avec le matériel avec lequel on a démarré la soirée, vu comment ça s'est terminé, on est obligé de le faire en portable, donc ça risque de craindre, quoi qu'on s'organisera d'une autre manière. Pour terminer, pour conclure, Océane, toujours avec nous?
2: Oui.
5: Petite, tu peux baisser la radio juste derrière et petite conclusion, peut-être quelque chose à dire à ton petit chouchou d'amour.
2: Que j'attends ce soir.
5: D'accord, très bien. Eh ben écoute, il y a pas de problème. Claude est toujours avec nous.
2: Toujours, oui.
5: D'accord, de Reims.
2: Mmh.
5: Claude, un petit message d'espoir, un petit message final.
2: Oh, un petit message d'espoir, aimez-vous les uns les autres, arrêtez de vous taper dessus.
5: En tout cas, le beau message, c'est quand même les survêtements du PSG avec une voiture 13. Hein.
2: Ah,
5: c'était
2: ouais,
5: ce qu'il y a de plus joli. Hein.
2: Oh, là, oui.
5: Entre autres. Et
2: une petite faveur, j'aimerais juste avoir le standard avant la fin.
5: Mais il n'y a pas de problème. Et Sonia, pour terminer?
3: Non, c'était Célia.
5: Célia, pour terminer, oui, pardon.
3: Vivement les Lille by Night, quoi.
5: Les
3: Lille by Night, hein.
5: Ça fait un peu loin, mais on tâchera de le faire. Hein? On va tenter l'expérience, en fin de compte, avec une ville qui est pas trop loin. Je disais Orléans, pourquoi? Parce que c'est pas très loin de Paris, une heure, c'est fait.
2: Lille aussi, en une heure de Paris.
5: Une heure et demie,
3: Ouais.
5: 2 heures de voiture, quoi. On fait ça en direct, nous, malheureusement, l'émission. Donc, on la continuera tout en allant en direction d'une ville. Et puis, si ça se passe bien, on ira ailleurs. Voilà. Écoutez, vous ne quittez pas toutes les trois, on vous repasse le standard. Et puis merci à tous ceux qui nous ont écoutés très tard cette nuit. Je pense que c'est sympa de l'autre côté de la radio, même si effectivement il y a des imperfections, il y a du bruit, ça se parle les uns sur les autres. Je sais pas ce que ça a donné de l'autre côté de la radio, mais je pense que ça a dû rendre un petit peu, non? Les portables, les machins, ça va, c'était pas trop bordélique? Ça allait
0: un petit peu, mais bon.
5: Mais bon, c'est l'ambiance.
0: Voilà.
5: Mais il fallait gérer et enlever les auditeurs.
0: Bien, mais on pouvait pas gérer. C'était vous le bruit. Votre
5: non, je dirais, c'était d'enlever les auditeurs, les remettre, les enlever, les remettre.
0: On a fait.
5: La prochaine fois. La prochaine fois, je laisserai un membre de l'équipe. Hein.
0: Ouais, sur qui on peut compter. Dis-le tout de suite. Non, mais c'est pas grave. Voilà. Après la pute de fun, je suis prête à tout.
5: Ah non, je parlais d'Olivier et tout ça. Olivier est bon en jingle, mais il est pas bon en rien.
0: Ah ouais, okay.
5: C'est tout.
0: Ok, ça marche.
5: Voilà. Non, toi, t'as été parfaite au standard.
0: Merci.
5: Non, c'est vrai, il est raccroché, ça n'était pas trop long. Non, c'est vrai, ça a été bien. C'était
0: ouais,
5: bien.
0: Ouais,
5: il est
0: ouais.
5: bien. On a eu un petit vent de panique
0: mais
5: de Manu au standard.
0: De limace quand même.
5: Oh. Bah, parce qu'à un moment donné, ça a mis du temps avant de rappeler.
0: Ouais,
5: hein.
0: Mais c'était pas trop de ma faute.
5: Ah bon ah.
0: Mais non, parce qu'en fait, quand je t'ai rappelé. Enfin, ça sonnait occupé parce que vous deviez toujours être en ligne.
5: Eh oui.
0: Donc voilà, donc j'y pouvais rien.
5: Bah oui.
0: Je voulais spécifier.
1: Bah, fallait raccrocher la ligne alors. Peut-être.
5: Oh, vous êtes des putes. La pute de fun ce soir, c'était Manu. Voilà.
0: Manu, la pute de fun.
5: Voilà, exactement. En tout cas, on remercie. Bravo encore à Apo. Applaudissements pour Apolline, quand même, on peut l'applaudir. Hein, elle a fait du bon boulot. Hein, on peut le dire, tu peux le dire.
0: Oui, ben, ça s'améliore de jour en jour.
5: Voilà. Je pense qu'elle peut être au top vers le coup du 5-7 juillet. Ça va être impeccable. Le jour où elle s'en va. Hein. Comment tu la trouves? Elle est quand même jolie.
0: Arrête
5: hein.
0: Oh, mais en fait, je l'imaginais un peu plus jeune.
5: Mm-hmm.
0: Ouais. Non, mais elle est très très bien.
5: Quoi. Ouais, elle est jolie.
0: Ouais. Mm.
5: Ah oui, mais faut le dire, ça la gêne, mais faut le dire. C'est vrai qu'on est toujours des fois un peu dur, mais c'est normal. Hein. C'est l'équipe du Star System. En même temps, si elle est avec nous, c'est qu'on l'aime bien. Hein.
0: Ouais, en même temps.
5: Hein, qu'est-ce que t'en penses?
0: Ah, c'est vrai. Puis en fait, c'est vrai qu'elle a un caractère de princesse Léa.
5: Voilà, hein, princesse Léa, voyez. Hein, que quand
0: je le confirme.
5: Tu le confirmes.
0: Ouais,
5: alors confirme. Là encore, elle a pas les couettes parce que là, elle est coiffée comme ma tante.
0: Ouais, mais c'est sinon... un peu grossi, Sucane, il paraît. Donc voilà.
5: Ah ouais, mais pas grossi.
6: Comme tous les week-ends.
1: T'as enflé, c'est
6: le week-end.
5: Non!
6: À chaque fois qu'il revient, j'ai l'impression.
0: Mais ouais,
5: c'est la chaleur!
0: Ça,
5: mais bah ouais, mais moi, c'est la chaleur! C'est bah, le soleil, c'est ça, ouais. Soleil, ma soeur, c'est pareil, elle est là, prendre là, je dis, prends pas les seins nus!
0: Ah.
5: Bon, du sein! Comme si nous on mettait nos coucougnettes à terre, t'imagines, on aurait les couilles énormes!
0: Ouais, bah, il y en a qui le font!
5: Bah, il y en a qui le font, ouais! Bah, par contre, si je peux te conseiller, tu devrais mettre tes seins à l'air pour qu'ils. Ah. En plaisante.
1: Surprends tes bonbons si tu veux.
5: Ah mais non, plaisante. Elle a été adorable. On va manger, on va boire le verre de l'amitié.
0: Mm-hmm.
5: Hein? Qu'est-ce que t'en penses? Ah, tu regardes tout le temps à peau. T'es lesbienne ou?
0: Non.
5: Ah, je
0: non
5: pas
0: à mon avis, le fait de voir une nana, elle se sent en confiance.
5: Bah ouais, oui, c'est sûr. Ça va mieux là quand même.
0: Parce qu'avoir la tronche de fille d'or, je
5: donne-moi
0: dire.
5: Tes mains. Oh, ça va mieux.
0: Ah, ça va.
5: Oh oui, c'est super. On est passé à 2 de tension à 4. Ça monte. Non, ça va mieux, ça va aller.
0: Ah, ça va.
5: On va te donner un petit Mikado, un petit truc comme ça pour que ça puisse te, un petit curly. Merci, Rigaud.
6: De rien.
5: On a cru entendre ta présence pendant le Paris by Night. Voilà.
6: J'ai bûché grave.
5: Ouais, c'est-à-dire qu'en fin de compte, il était sur l'internet et c'est lui qui nous donnait les il était directement
6: cinétique.
5: Avec Pison Futé Paris. Ah. Et directement sur internet, j'ai. Prenez pas la rue Malher, ça reste que de bloquer directement.
6: D'ailleurs, je passe un message à mon pote Bison.
5: Voilà, il y a pas de problème, Manu Royal, qui vend de panique également quand la jauge du CD passait un peu au rouge, je vous dis. On arrive à Bastille.
1: On rentre.
5: Ah, c'est vrai que la prochaine fois, on en mettra encore plus dans le sac. On en a donné. Ce qui est bien, c'est que les gens, quand même, c'est le but, c'est de jouer. Bon, même si on descend en disant il y a des CD, mais les mecs, tu leur en donnes 5 dans les mains, ils en veulent plus, quoi. Et merci également à Fildar quand les gens klaxonnaient, il accélérait.
1: Il avait peur. J'ai senti la peur.
5: C'est normal. C'est la star. Il a pris un vent de panique. Il s'est dit, on va me donner des autographes. On va prendre en photo. On filme au caméscope. Il a péflé. C'est que quand les mecs, ils ont donné les CD, il accélérait. J'ai failli avoir le bras coupé 10 fois. Il a fait une bougie et mon aile 5 fois. On s'en est bien sorti, hein. Mais, bravo à toi.
1: Merci.
5: Bravo.
0: Enfin, il conduit très très mal, hein, quand même.
5: Voilà, ça sera le mot de la fin de cette charmante auditrice qui est venue nous le dire. Parce que des fois, on croit que j'en rajoute toujours, que je veux toujours déstabiliser. Mais là, Fildar qui d'habitude de conduire quand même royalement bien, là, a pas trop compris le fait que quand on klaxonne, on ralentit. Quand ça klaxonne, il fait « Mais faut que j'accélère, il y a des mecs derrière qui klaxonnent. Je vais pas assez vite.
1: Ben » attends, quand il y a 5-6 voitures qui t'encadrent, là, moi j'ai c'est flippé. Hein, je me suis dit « Il faut qu'on sauve notre peau. »
5: J'attendais le Rigaud, dis « Arrêtez de flipper, il a pas pu. » Et merci à
1: Christelle.
5: Ouais.
1: De rien.
0: Non, ça va.
5: T'as fumé un joint ou quoi?
0: Non, c'est bon. J'ai la bouche sèche.
5: Et ben là, t'as besoin, oui, t'en es un peu perdu. C'est normal, c'est le stress. C'est comme si quelqu'un qui, je sais pas, le mec qui est fan de Bernard Ménez, d'un coup, il se retrouve dans les grosses têtes et il y a Bernard Ménez, un truc comme ça, tu vois, c'est un peu dans le même esprit. Donc on va, c'est vrai que ça fait bizarre. D'un coup, t'as toute l'équipe qui est là. C'est strange, hein.
0: Non, ça va. En fait, ils sont tous très différents les uns des autres, mais au top, chacun dans leur catégorie, quoi.
1: Ouais, alors, dans quelle catégorie tu placerais Fildar?
0: Fildar,
7: En fait, il ressemble à celui qui est sur Canal+.
8: Le vilain là qui fait le début là.
9: Philippe Petit.
5: Non, celui qui doit faire dans la grosse boule au début là, c'est ça? Comment il s'appelle?
10: Berne. Non, l'autre.
5: Berne, c'est ça?
10: Non, l'autre. Comment il s'appelle?
5: Ah non, mais copain de Berne, le gros là qui fait
10: Bah, il est pas gros. Mais...
5: Non, comment il s'appelle? Ah non, pas celui qui fait la fin.
9: Albert Algou.
10: Moustique.
7: Par contre, Rico...
5: Ah, Guillaume Durand. Gildas, mais il est plus là. Manu, tu fais penser à qui?
7: Manu, ben, disons que il émet une sphère d'ondes positives.
9: T'as entendu ça?
5: Non.
9: On est malin maintenant.
5: Non, c'est beau, c'est beau.
7: Non, mais par contre, Rigaud, je l'imaginais pas du tout comme ça, en fait. Je pensais qu'il était grand, sportif.
9: Non, c'est faux.
5: Je suis gros, je suis en survêt. Petit, grassouillet.
10: Petit, grassouillet?
5: Non, je sais pas, elle dit, elle te voyait grand, sportif, elle te voyait. Non, finalement, il est petit, grassouillet. Mais il est quand même beau gosse.
7: Ouais, pas mal.
5: Hein? Et Apo donc?
7: Apo, je pensais qu'elle avait les cheveux courts et un peu plus jeune.
5: Elle a 22, hein, puis là, les cheveux longs, mais normalement, elle est encore plus Princesse Léa. Princesse Léa, là, long comme ma tante. Mais plus Princesse Léa, tu m'en veux ou quoi?
7: Non,
5: rien qu'un peu. Et après, sinon, les cheveux plus courts en Princesse Léa, normalement, magnifique. Mais toi aussi, Princesse Léa? Hein.
7: Moi? Ouais. Non, pas du tout.
5: Non.
9: Bah non.
7: Là, il y a un blanc, là.
5: Non, mais on essaie de, je trouve ça très intéressant ce que tu dis. Je vais te faire appuyer sur un petit bouton, tu vois. Il va y avoir un truc rigolo. Tu sais appuyer sur un bouton?
7: Ben, là, je pense que c'est encore dans mes capacités.
5: D'accord. Alors, attention, tiens, on va te passer, je sais pas. Tiens, celle-là. Tiens, comme on l'a souvent réclamé. Allez, tu peux appuyer juste là.

0: Voilà, et on pourrait se mettre un petit disque. Qu'est-ce qu'on pourrait se mettre? Qu'est-ce qui te ferait plaisir, tiens?
1: Je sais pas, n'importe. Mm-hmm.
0: Un artiste, un style de musique.
1: Ben, je sais pas, j'aime bien Dépêche Mode.
0: On peut peut-être l'avoir, Dépêche Mode. Où ça? En extrait. Y a pas là-dedans dans les années 80?
2: Oh. Ah non, t'as embarqué tout le temps.
0: Ah oui, c'est vrai qu'on a mis des extraits malheureusement. Si Barry has the gun, il doit exister, non? En CD ou...
2: Non, t'as dû embarquer.
0: En mini CD.
2: Je vais aller voir, mais.
0: Je pense que c'est faisable. Mais il peut le faire. Non, mais il est dedans, c'est sûr. Barry has the gun, ça c'est sûr. Un CD noir. Sinon, en dehors de Dépêche Mode, quoi d'autre?
1: Oh ben, c'est divers et varié, donc j'aime bien Manon Negra aussi.
0: Voilà, Mano, très rock.
1: Par contre, c'est bien, la techno, pas trop.
0: D'accord, mais c'est pas grave, je te demande de choisir. Le problème, c'est que là, tu nous demandes des trucs de rock, et, si tu veux, fun de plus rock, et on n'a pas les CD, hein, on pourrait en mettre, mais on n'a pas de CD. Ouais. Apolline, nous, très justement, nous dit qu'il faut envoyer le standard au 0803-08-5000, s'il y a des demoiselles de l'autre côté de la radio, peu nombreuses doivent être encore réveillées à cette heure-ci, mais s'il y en a certaines qui voudraient participer à la Radio Libre 100% d'Anna, demain, minuit, 3h, la Radio Libre vous est entièrement consacré, vous dire absolument ce que vous voudrez, vous pourrez chier sur les mecs, parler des problèmes de mecs, de nana, enfin vous en ferez absolument ce que vous voulez, cette nuit elle vous appartient, minuit 3h, et si vous voulez déjà être sélectionné pour démarrer l'émission dès minuit, vous appelez dès maintenant le standard de Fun Radio 0803 08 5000. Voilà ma petite chérie, qu'est-ce que tu nous as amené d'ailleurs dans le sac, que j'ai pas eu le temps de regarder très attentivement? Sucré salé, hein?
1: Oui, les deux, ouais.
0: Un petit peu des deux, hein? D'accord, très bien, bah tu vas rester un petit peu avec nous, et ensuite tu repars en voiture et tout, t'habites sur Paris en ce moment?
1: Non, mais je rentre après, quoi.
0: Tu rentres directement sur Rennes?
1: Ouais.
0: Ah, mais t'es venue spécialement pour la nuit toute seule?
1: Bah oui.
0: Toute seule?
1: Ouais.
0: Carrément. Tu veux venir nous voir ou il y avait un truc particulier?
1: Non, bah j'avais un truc à faire, mais...
0: D'accord, et alors ça s'est pas bien terminé ce truc à faire?
1: Bah non, ça a été quoi.
0: Ça a été, c'était quoi? C'était pas pour être indiscret quand même?
1: Non, bah rien de spécial.
0: T'allais voir ton petit copain?
1: Non, même pas.
0: Tes petits copains? Ta comment? Petite amie?
1: Ah, comment?
0: Ta petite amie?
1: Non.
0: Non, des gens...
1: Pourquoi j'ai une tête à tes yeux?
0: Bah peut-être, je sais pas, bi.
1: Non.
0: Il n'y a pas de tête, hein? Non. Ah. Non, je sais pas, non. Tu veux pas répondre?
1: Non.
0: Non, elle veut pas répondre. Bon, très bien.
2: Elle veut pas, hein.
0: Un petit verre d'eau quand même, hein, pour notre ami, hein, Manu. Je pense que tu
2: whisky,
0: vas.
2: Même,
0: un petit whisky, oh, non.
1: Non, là, ça peut le faire.
0: Non, pour reprendre la route. Non, puis t'es pas du style à boire, hein.
1: Non.
0: Pas vraiment, hein.
1: Non, ça fait trop d'effet, quoi.
0: C'est vrai. Ça fait trop d'effet. On fait suffisamment l'effet de l'alcool, nous, non? Elle peut plus parler, d'accord. Donc on arrête de l'intimider comme ça. C'est suffisamment de pression comme ça. Tu te rappelles, Rigaud, dans tes débuts, quand t'arrivais dans le Star System, tu devais placer deux mots. Il disait, wesh, tu pouvais pas. Il disait wesh au début. Ouais. Et puis après,
2: c'est même pas vrai.
0: Au début, il parlait, puis il approchait juste ses dents du micro, et puis il... On savait qu'il voulait parler, trop intimidé. Donc, j'ai dit merde.
2: Tu rigoles, avant, j'étais même pas dans la même pièce.
0: Quand tu scratchais? Ah ouais, c'est vrai, t'étais pas dans la même pièce, c'est vrai.
2: Ah, oh, c'était bien.
0: Bon, on prend des nouvelles de, on va prendre des nouvelles de, tu rappelles dans le bureau, peut-être qu'on va savoir si il a réussi à nous trouver le Barrel of the Gun.
1: Ok.
0: D'accord, donc on y va, et puis sinon, on va improviser, on va mettre autre chose, hein.
2: Tu connais pas le numéro du bureau, c'est ça?
0: Ouais, j'arrive.
2: Oh là.
0: Ah,
2: c'est ouf.
1: Si, c'est bon, je vais
0: bon, ben bah, ouais. Mmh. Allez. Ça sonne, tu peux le mettre en air, hein, direct, hein, pas besoin d'attendre qu'on le décroche. Tac, ça sonne. Ça devrait. On espère que Philou nous écoute et qu'il va décrocher.
3: Allô?
0: Allô?
3: Dada?
0: Vous êtes là, Sylvie?
3: Allô?
0: Ouais?
3: Je t'ai dit.
0: Oui, t'as dû tromper de numéro. Hein.
1: Non,
0: couche. Allô, Philda? Allô?
3: Allô?
0: Oui? C'est un faux numéro, ça. Hein. Pour faire le. Mais c'est pas grave. C'est le numéro du bureau quand même. Ça va sinon, la vie est belle, ma petite Christine, Christelle?
1: Christelle.
0: 22 ans, 21?
1: 22.
0: Et tes études, tu m'as dit?
1: Ben, en fait, je suis en licence de biologie générale.
0: Joli, ouais. Bien. On y va, non mais direct à l'antenne, vas-y, hop, on... Allô?
4: Allô?
0: T'as trouvé le CD?
4: Non, je le trouve pas.
0: Putain, il a pas trouvé le CD.
4: Mais non, mais j'ai fait tous les CD, il y est pas.
0: Qu'est-ce que tu me proposes?
4: Oh bah attends, bah y a plein de trucs là, vous voulez
1: non,
4: quoi?
1: Non mais moi c'est Dépêche Mode que je veux.
4: Ouais, ma chérie, y a pas Dépêche Mode, donc...
1: Ah mais c'est ça.
4: Je suis désolé, hein.
0: Bon, je vais me débrouiller, je vais mettre un truc qui me fait plaisir. T'aimes pas la techno? Bah je sais pas moi, qu'est-ce qu'on peut mettre alors?
4: La crotte là.
0: Rock?
4: Hein?
0: Quand même pas mettre Google premier quand même.
4: Non, pas foutre le bordel quand même.
0: Je sais pas, moi, je sais pas. Gaston.
4: Bah ouais, j'ai tech. Hein.
0: Ah, mais de la tech, elle aime pas trop la techno.
4: Tech house. Qu'est-ce que j'ai, Snoop Doggy Dogg.
0: Mm-hmm.
4: What's my name?
0: Yeah.
4: Story about house.
0: Yeah.
4: Just a funk.
0: Ouais.
4: Life House Family. Hein?
0: Yeah.
4: Chaz.
0: Ouais.
4: Laurent Garnier.
0: Ouais.
4: Qu'est-ce que j'ai dit?
0: Oh, allez, je vais me mettre un truc. Allez, ça va lui faire plaisir. Ça fera plaisir à tout le monde. Allez. On va pas faire nos surprises. C'est pas grave. Hein. On va faire comme si ça l'ait fait. À tout de suite, Philippe.
4: Ouais.
0: D'accord, on va se débrouiller. Hein. T'aimes bien faire la fête? T'aimes bien le samedi soir? T'aimes bien le cotillon?
1: Un peu.
0: Ah, et bah voilà, bah donc. Aya Raya, Rachita, ça nous fera plaisir. Bonne nuit ma chérie. Et puis on va boire le verre de l'amitié ensemble, hein, d'accord? Pas de problème?
1: Non, ça va.
0: Très bien.
1: T'as pas des jours de libre, de congé avant, non?
0: Ah non, alors là, j'entends...
1: C'est overtop, hein?
0: Ah non, mais là, tu sais bien que je prépare ma thèse, hein, bichou, donc là, je suis débordé.
1: Là.
0: Je suis débordé, là je suis en pleine thèse.
1: Et si je te dis qu'on se quitte, ça te fait quoi?
0: Je t'avais prévenu, hein, je t'avais dit qu'un jour ou l'autre on se quitterait, que t'aurais envie d'une autre aventure, c'est normal, je comprends, c'est moi. Ça me rend malheureux cette histoire, tu vois, j'en pleure presque, tu vois. Hein, c'est dommage qu'il y aurait un paquet de mouchoirs près du bureau où je me trouve, je te jure que j'en piquerais une de larmes, hein, Sophie. Mais faut qu'on se quitte, oui,
1: non,
0: je crois que
1: t'es. Ce qui me fait peur, c'est que c'est tout à fait ça, hein.
0: Ben oui, je sais bien. Donc, tu vois, comme quoi on est fait tous dans le même moule.
1: Ouais.
0: Tiens à prévenir Rigaud, qui est le plus âgé, qui va plus vite arriver vers les 29 que les deux autres, mais les autres, ça ne devrait pas tarder. Méfiez-vous, vous risquez de réagir de la même manière dont je suis en train de réagir et de la manière dont a réagi apparemment le copain de Sophie. Hein.
1: Non, mais ce que je comprends pas, tu vois...
0: Pas surtout si vous fréquentez des filles de 21 ou 22 en ayant 29-30 ans. Hein. Le problème, ouais, il est un peu là, parce que si demain vous avez 29 ans, je parle pour mon équipe, et vous fréquentez des gens qui ont entre 25 et 30, effectivement, le problème ne se posera pas. Hein.
1: Oui, mais pendant ce temps, les nénettes de 20 ans, vous êtes bien content de les avoir dans votre cul aussi, hein?
0: Ah, mais attention, Sophie!
1: Ah,
0: j'ai jamais dit que les filles de 20, 21, 22, 23, on n'avait pas envie de les avoir dans notre pieu, même 19! Attention! Vous me faites dire des choses que je n'ai pas dit, Sophie! Ah non, nous on est plutôt d'accord. Moi je milite pour qu'effectivement dans mon lit il y ait des filles de cet âge-là. Pourquoi? Parce que le cul est bien ferme, parce que les seins tombent bien même quand ils sont pas forcément en forme de poire.
1: Ils tombent pas encore,
0: parce que forcément ça prend beaucoup de précautions, parce qu'à ce moment-là, ça a envie d'essayer plein d'expériences, ou alors ça n'en a pas et c'est prêt à en apprendre. Attention là, hein. Et puis il est pas question de parler d'enfants, il est pas question de parler de vivre ensemble, il est pas question de parler d'avenir. On parle de weeks en weeks. Moi, je dis banco.
1: Oui, c'est vrai que t'as tous les avantages et aucun inconvénient.
0: Non, mais attention, parce que nous, quand on a 29 ans, quelque part, quand on a des filles de ton âge dans notre lit, attention, faut pas dire ça non plus. Parce que nous, on sait très bien que grâce à, bon, on n'est pas tous forcément des bons baiseurs ou des bonnes expériences, mais bon, c'est vrai qu'il y a un fort pourcentage pour qu'on en ait un peu plus qu'une fille de 21, donc forcément, on est amené à faire. Puis il y a la douceur, puis il y a l'expérience, merde. Et puis généralement, quand on a 29 ans, on est dans la vie active, vous êtes encore les trois quarts du temps étudiant, donc vous profitez aussi du porte-monnaie de l'homme, on vous fait quand même de la pluie, du beau temps, hein, hein. Qui c'est qui va
1: c'est
0: vous
1: vrai.
0: Emmener à Deauville en cabriolet si c'est pas des gens de 29 ans? Allons, Sophie.
1: Bah alors, en plus, ça fait tellement de temps que ça m'énerve, ça.
0: Oui.
1: Que, ben, cet après-midi, enfin, ce soir.
0: Bon, attends, on a Jean-Michel de la production, 33 ans. Salut, Jean-Mi.
5: Ouais, salut, Maxou. Salut, Sophie.
0: Ça va?
5: Ouais, ça va.
0: Non, je dis Jean-Michel de la production parce qu'on a un producteur à nous qui s'appelle Jean-Michel. C'est Jean-Michel, 33 ans, de Rennes, hein,
5: voilà,
0: Sophie.
5: Voilà, tout à fait, de Rennes aussi, ouais.
0: Jean-Michel veut réagir. Hein.
5: Bah ouais, un petit peu, parce qu'en fait, j'ai pris ça un peu en cours, mais... Bah écoute, je sais pas, moi je trouve, Sophie, que ton mec, il réagit un petit peu irresponsable, quoi, je sais pas, 30
1: ans... Il est totalement gamin.
0: Mais
1: pourquoi il le dit pas, alors?
5: Mais c'est ce qu'on dit sur les vieux, quoi, c'est... Bon d'accord, on peut être dur de la feuille, mais il faut être encore vert de la branche, et...
0: c'est bien dit, ça, Michel.
5: Tu vois, il faut être un peu jeune quelque part aussi. Bon, tu peux être jeune, mais pas complètement.
1: Mais oui.
0: Quelque part, je suis jeune aussi parce que je réagis de la même manière que le copain de Sophie, donc... Ah, mais attends, j'ai jamais dit que j'étais un adulte. Moi, je crois que je suis le plus grand enfant des adultes, hein, donc...
5: Ouais, mais on peut être enfant, mais pas irresponsable.
0: Ah oui, moi, je suis responsable. Moi, dès le début, je suis... Il a été responsable, le copain de Sophie, tout comme moi. Attention, hein, ne me faites pas dire ce que je n'ai pas dit.
5: Je plaisante. Sa copine, dans 3-4 ans, d'abord, on peut pas décider pour elle. C'est à elle de décider ce qu'elle doit faire. Et si elle a envie de rester avec lui, elle reste avec lui.
0: Non, mais enfin, bon, oui, d'accord, mais enfin, c'est à elle de décider. Mais faut encore que le mec en ait envie.
5: Bah oui, justement, mais à 30 ans, on sait quand même où on s'engage avec une nana. Disons, ma copine, elle a 19 ans, on a 14 ans d'écart et ça se passe très bien parce qu'on en a parlé au début et puis que ça.
0: Mais parce que toi, t'es fait dans ce moule-là de quelqu'un qui est plus responsable, mais moi, je ne suis pas irresponsable, mais je sais que j'ai peur parce que je connais mon indépendance et je sais que quand je suis en face de quelqu'un que j'aime bien, si je sais d'avance que c'est la personne de ma vie. Et si ça ne l'est pas, je préfère le dire tout de suite en disant, voilà, j'accroche, j'ai quelque chose pour toi, j'ai des sentiments, mais je sais que ça ne va pas m'amener à ce que ça devienne, à ce que tu deviennes la femme de ma vie.
5: Ah ben, ça dépend, Max. Il faut essayer. Tu peux pas savoir si t'as pas essayé.
0: Mais j'ai essayé, je l'ai fait. Et le résultat a fait que 2-3 mois après, quand même.
5: Ah bah oui, un petit peu quand même.
0: Mais ça veut pas dire que je l'aimais pas, mais ça veut dire que bon, je savais. Bon, alors c'est peut-être.
6: Non, mais t'en as bien profité.
0: Mais pas du. Mais elle en a profité tout comme moi. Attends, je l'ai pas pris en traître. Et puis bon, il y a des circonstances. C'est que là, bon, moi, c'est un cas particulier. Parce que chaque cas après est particulier. Même si au début, il y a une ressemblance par le même problème. Moi, j'avais. Je sais que j'étais surchargé. J'avais du boulot. Que j'avais pas le temps. Et que je le savais dès le début. Que je l'avais prévenu. C'est pour ça que j'ai mis 3 mois avant d'être avec. Et qu'à un moment donné, j'ai fini par craquer parce qu'elle me plaisait et que finalement ça a tenu 2-3 mois comme c'était prévu dans ma tête. Non pas que j'avais dit que ça durerait pas plus de 2-3 mois, mais je savais que ça durerait pas parce que pour le moment j'en ai pas le temps, quoi. J'ai pas le temps de consacrer.
5: Ouais, mais là t'as fait des priorités, tu le lui as dit.
0: Oui, je lui ai dit depuis le début.
6: Voilà.
0: Voilà, mais elle pensait que ça allait changer ou que je mettais pas de la bonne volonté et que ça changerait, et donc on l'a fait, et puis voilà.
5: Non, mais ce que je veux dire en fait, c'est tout simple. Si tu veux, moi à 33 ans j'ai déjà vécu en couple avec des nénettes, enfin tout ça, on a déjà habité à Paris. On est
0: attention, venu. Jésus, hein, ne me fais pas dire ce que je n'ai pas dit.
5: Non, non,
0: hein.
5: Pas ça. Non, mais laisse-moi parler. Non, Maxou, c'est pas ça. C'est en fait simplement que c'est vrai que tu peux pas demander une nana de 19 ans forcément, si je veux vivre avec toi tout de suite, on va aller hop, on va chez Ikea, on achète les meubles, le gamin, 3 mois plus tard, c'est parti. C'est pas possible, ça. À 19 ans, une nénette, elle a pas forcément envie de ça. Et c'est au plus vieux à respecter cette envie-là. C'est-à-dire que nous, on vit pas ensemble, on dort la plupart du temps le soir ensemble, mais moi, j'ai mon appart et elle a le sien. Et ça se passe bien comme ça. Même si quelquefois, ça me fait chier. Mais, enfin, ça m'embête, je veux dire. Mais c'est comme ça. Je veux dire que c'est au plus vieux aussi.
0: Jean-Michel.
5: Oui.
0: Jean-Michel, est-ce que tu te poses la question de savoir si, est-ce que vous vous posez la question, est-ce que tu te le fais en interne, donc toi tout seul, parce que j'en ai déjà parlé ouvertement avec elle, d'imaginer véritablement une vie, enfin vraiment de créer quelque chose de très concret.
5: Oui, tout à fait.
0: Vraiment?
5: Ah ouais, complètement.
6: Tu lui en as parlé, qu'est-ce qu'elle en pense?
5: Oui, j'en ai parlé. Bah, écoute, on est arrivé. En fait, c'est simple, on s'est mis d'accord. Elle m'a dit, bon, elle, comme tu disais, Maxou, elle est encore étudiante. Banco, t'as gagné. Moi, plus depuis quelques années. Et en fait, on a prévu de partir sur Paris parce qu'elle doit finir ses études à Paris donc l'année prochaine. Donc, on s'est donné 2 ans avant de partir à Paris.
0: Ouais.
5: Et une fois qu'on sera à Paris, et si ça dure toujours entre nous, ben, banco, on se met ensemble.
0: Jean-Michel, est-ce que tu n'as pas la crainte que moi j'ai en règle générale pour ces jeux, des filles de l'âge?
5: Ah, tu vas me foutre la trouille.
0: Mais non, mais c'est des questions qu'il faut se poser, malheureusement.
5: Ouais,
0: je sais pas si c'est bien de se les poser, parce que moi je sais que je me torture l'esprit, et généralement j'ai tendance à détruire ce que je monte, mais.
5: C'est bien, on est deux, alors.
0: Ben, voilà, donc, mais moi pire que toi, parce que moi j'arrive à le faire, alors que toi apparemment non, pas pour le moment. Est-ce que tu t'es déjà dit que bon, cette fille-là, bon, au moment elle t'aime, c'est normal, parce qu'elle est véritablement amoureuse, mais tu dis. Qu'est-ce que tu t'es déjà dit honnêtement, bon, elle a quand même, même si elle dit qu'elle-même, elle a quand même 19 ans, elle a peut-être pas beaucoup d'expérience, elle a envie d'aller voir ailleurs.
5: Oui, bah bien sûr, ouais, ça c'est un truc que je me dis.
0: Et qu'est-ce
5: souvent.
0: Que tu lui dis ouvertement que tu penses ça?
5: Oui.
0: Et qu'est-ce qu'elle te dit à ce moment-là? T'es con, dis pas ça, machin. Y a
5: ouais, c'est un peu ce qu'elle me répond. Elle me dit mais dis pas ça. Mais en fait, si tu veux, c'est quelqu'un de très honnête. Donc quand elle s'engage avec quelqu'un, bah, elle s'engage vraiment. Et puis elle a déjà eu des expériences avant moi. Cela dit, bon, ben moi j'ai appris aussi à vivre un petit peu au jour le jour avec elle et puis à pas me poser trop la question parce que c'est une question qui restera de toute façon sans réponse.
0: Ça fait combien de temps que vous êtes ensemble, Jean-Michel?
5: Ça fait 1 an et demi.
0: Un an et demi, d'accord. Et là, vous commencez un petit peu à vous faire des plans, des vacances. Vous partez en vacances ensemble, par exemple?
5: Ben, on est parti au Maroc l'année dernière. Ah,
0: joli,
5: ensemble, ouais.
0: Joli. Cet été, vous avez quoi en prévision?
5: Cet été, Venise.
0: Putain, mais c'est beau. J'y suis allé, moi, à Venise, hein, vraiment. Avec ma copine à l'époque, ouais, faut y aller, c'est très beau.
5: Viens avec nous.
0: Faut trouver une copine, alors.
6: Max, je vais bien, hein.
5: Voilà,
0: tu vois.
5: Sophie, elle est libre,
0: comme quoi, Sophie, vous voyez, non, mais là, c'est la bonne expérience. Sophie, elle nous parle d'un mec dont elle est amoureuse 29 ans, puis d'un coup, elle veut bien partir avec un animateur qu'elle ne connaît pas et tout ça.
6: Max, quand même.
0: Ouais.
6: Je voulais te dire, et bah du coup j'étais tellement écœurée que ce soir je me suis fait le premier mec qui me venait.
5: Bah, c'est con.
6: Un mec qui fait du sport avec moi. Oui, et c'est vrai, c'est con. Donc en plus.
0: Pourquoi tu dis que tu te l'es fait, tu te l'as embrassé ou vous avez couché?
6: Oui.
0: Vous avez couché?
6: Oui.
0: D'accord, ok.
5: Non, c'est con, c'est pas con.
6: Dans le fond, c'est complètement con, ça avance à rien.
0: Bah non, bien sûr, mais bon, t'as besoin.
5: Si tu l'as fait, ça veut dire qu'en fait, t'es encore accroché à l'autre.
6: Mais oui.
0: Alors bon, bon voilà, bon c'est très bien tout ça. Donc toi tu vas à Venise, c'est bien.
5: Mm-hmm.
0: Dans toute sincérité.
6: Non, très joli, très beau.
0: Elles disent tous, c'est marrant. Elles disent tous. Ah, t'as vu la voix un petit peu là, hein, une voix de show. Hein.
6: Ah bon.
0: Le mec, t'as pas entendu?
6: Ah ouais.
0: T'as pas été attentive aux morceaux. Tu fais
6: mensonge. Si, attends, ouais.
0: Tu fais mensonge sur l'antenne. Tu n'as pas écouté.
6: Ah non, pas du tout. Si, j'ai écouté.
0: Bon, d'accord, ok. Le prochain morceau qui va venir, ça sera un extrait de la leçon de piano. Tu connais la leçon de piano?
6: Ah oui, bien sûr. Hein, avec CD et tout, j'adore.
0: Ah bah ça sera ça. Écoute.
6: Bon, il me fait pleurer celui-là.
0: C'est vrai?
6: Ouais.
0: Oh bah alors je vais le mettre alors.
6: Oh,
0: mais ça fait pleurer positif.
1: Ouais, pleurer positif.
0: C'est pas du pleurer pour du pleurer méchant.
1: Non.
0: Ah bon, très bien. Puis j'aurai également dans pas très longtemps, tiens, je ferai ça même avec toi et avec peut-être après Laura, il y aura également un extrait de. Tu connais Sacha Guitry?
1: Ouais.
0: Tu connais de nom quelque part? T'en as déjà entendu parler?
1: Bah quand même, ouais.
0: Sacha Guitry, un grand monsieur, et ça s'appelle N'écoutez pas mesdames, mais ça vous sera directement destiné. Un petit extrait comme ça pour vous mettre l'eau à la bouche, les filles.
7: N'écoutez pas mesdames, car c'est aux hommes que je m'adresse, bien entendu. Enfin, à la plupart des hommes. À ceux de mon espèce, tenez. C'est-à-dire à tous ceux qui adorent les femmes. Les autres peuvent bien se marier autant de fois qu'ils le veulent et comme ils le désirent. Ils ne risquent pas grand-chose, ceux-là. Et ils n'ont pas voix au chapitre d'ailleurs. Non. Car il faut adorer les femmes pour avoir le droit d'en parler. Puisque parler des femmes, c'est en dire du mal. Et c'est en dire du mal pour la bonne raison que quand on dit du bien de quelqu'un ou de quelque chose, on en a tout de suite fini. Donc dire du mal des femmes, c'est vouloir en parler longuement.
0: Voilà, on écoutera tout à l'heure ce qu'il souhaite dire sur les femmes, un enregistrement des années 50. Hein. Charlotte, ouais. Je t'écoute.
1: Eh ben moi, je voulais parler de l'inconstance des gens, des hommes, en particulier de vers 25 ans, quoi.
0: Mm-hmm.
1: C'est pareil, enfin moi je trouve. Hein.
0: Vas-y, alors fais-nous la peinture d'un homme de 25 ans.
1: Ouais, enfin bon, bref, j'ai rencontré un type il y a un an et demi de ça dans une boîte. Bon, très bien, m'a filé son numéro, on était un peu émichés. Enfin bon, bref, on est sortis ensemble, pas de problème. Je le revois deux jours après, il me rappelle, bon, tout se passe bien, bon, ça va un peu vite, quoi, tout, enfin voilà. On se revoit pas mal de fois, tout va bien, et puis au bout d'un moment, silence radio, moi je continue à appeler et tout, je me suis dit, bon, peut-être qu'il a du boulot, il avait un travail très prenant. Et puis, au bout d'un moment, il me fait, oh oui, mais tu sais, je suis très pris par mon boulot et tout. Puis ça dure un mois et demi, cette histoire, sans le voir et tout. Puis un jour, moi j'étais quand même pas mal accrochée.
0: Mm-hmm.
1: Juste avant Noël, je le plaque, quoi. Mais j'étais en larmes et tout, c'était l'horreur. Et lui, juste après, qui m'envoie des messages, c'est pas possible que tu me... Enfin, voilà. Il n'en avait rien à foutre avant. Et dès que je le plaque, il commence à être collant comme pas possible, à vouloir tout le temps m'appeler, tout le temps me voir, à me demander même en mariage. Enfin, des conneries, je t'en parle pas, quoi.
0: Mmh.
1: Et bah voilà, quoi. Et puis, depuis, on est amis, mais maintenant, ça redevient un peu bizarre, quoi. Il est très gentil et tout, mais j'ai l'impression qu'il remonte un peu à l'attaque, alors que j'en ai plus rien à faire, quoi.
0: C'est
1: un ami, et puis voilà.
0: Lui, il veut continuer parce qu'il veut continuer, mais enfin, si toi, maintenant, tu lui as bien fait comprendre que c'était terminé entre toi et lui, je vois pas pourquoi...
1: Mais attends, le problème, c'est que quand t'es avec et que tu leur montres que tu les aimes bien et tout... ils te prennent un peu pour une gamine et peut-être que je suis une gamine, hein, je comprends bien que je suis pas très vieille, mais enfin, ils te montrent pratiquement, enfin ils te sont attentionnés et tout, ils te rappellent pas, ils te laissent un peu pour, ils te laissent soir un peu, tu vois, et puis après, bon bah dès que tu les laisses, et ben ça les fait réagir, quoi.
0: Ouais.
1: Et c'est plus du tout comme ça. Et je sais pas, moi j'ai pas le courage d'essayer de reprendre et d'essayer de
0: Non mais bien sûr, puis c'est normal, à l'âge que t'as, je veux dire, t'as envie, je veux pas dire qu'à cet âge-là, forcément, il faut que ça rentre, ça sort au niveau des mecs et tout, mais t'as plus envie de continuer, puis c'est tout, puis c'est terminé, je vois pas...
1: Non mais d'accord, mais je veux dire, est-ce que c'est normal qu'il soit comme ça, quoi, tu vois ce que je veux dire?
0: Non mais bien sûr, ouais.
1: Mais même les autres, les plus jeunes, quoi, c'est pareil, hein. Il y a pas mal de gens autour de moi, quand ils sont avec quelqu'un, bon, ça se passe normal, tu vois, bon, les filles s'attachent, à mon avis, plus vite que les garçons, hein, j'en sais rien, quoi, je pense, et dès ce moment-là, enfin, après, ils en ont marre, elles laissent tomber par peur de trop souffrir, et puis après, bah, eux, ils sont connants, quoi, je veux dire, est-ce que les types sont tous comme ça, quoi? Je voudrais savoir s'il y en a d'autres qui ont eu des trucs comme ça et si c'est...
0: Je sais pas, on peut demander éventuellement, mais malheureusement, je pense qu'il y a quand même 9 chances et demie sur 10 pour qu'elle n'ait pas suivi ce qu'on a dit, donc ça serait le réexpliquer, ça risquerait d'être un peu long, mais on peut tenter l'affaire. On pourrait éventuellement demander à Jessica, tiens, qui a 24 ans, qui est de Cergy, qui doit être avec nous. Bonsoir, Jessica.
8: Oui, bonjour.
0: Je sais pas si tu as suivi l'affaire, non?
8: Oui, bien sûr.
0: Ah, oh, c'est bien, ça me fait plaisir, ouais, Jessica. Tu vois, comme ça, j'aurais mieux fait de fermer ma gueule.
8: Voilà.
0: Non, mais c'est bien, parce que non, généralement, on n'est pas très concentré au standard et tout, on n'écoute pas toujours. Donc, Jessica, justement, qu'est-ce que tu penses de ce qu'a dit Charlotte?
8: Bah, écoute.
0: Est-ce que tu as vraiment l'impression que les mecs. Enfin, c'est. Pour être très clair, Charlotte, tu veux savoir si c'est normal qu'un mec comme ça, quand c'est terminé, revienne à la charge, et etc., etc.
8: Ouais, alors qu'avant, ils étaient pas indifférents, mais enfin bon, voilà quoi.
0: Parce qu'ils s'aperçoivent peut-être du manque et que finalement, ah, le fait de vraiment quitter, ils se disent putain, merde, là j'ai...
8: Ouais. Comment ça se fait qu'on crée un manque alors que
0: parce qu'ils ont pas de nana à ce moment-là, parce que si demain ils leur trouvent une autre à ce moment-là, là dans ces cas-là, il aura moins besoin de toi. C'est qu'au moment donné où tu décides de le quitter, peut-être que déjà il pensait pas que ça lui tombait sur le coin de la gueule, donc ça lui fait réellement mal. Et ouais, puis quand ça lui arrive, il a pas envie vraiment que ça s'arrête, et parce qu'il dit je vais être tout seul, parce que je tiens encore un peu à elle, jusqu'au jour où lui va rencontrer une autre nana qui lui permettra de t'oublier un peu.
8: Voilà.
0: Et là il te court vraiment, à mon avis, moins derrière.
8: Non, mais quand ils ont stagé,
0: Jessica, qu'est-ce que t'en penses?
9: J'en pense que c'est vrai.
0: Non, mais sincèrement, hein.
9: Ouais, c'est clair. Mais même quand ils ont cet âge-là, ils continuent à faire ça.
0: Il n'y a pas d'âge. Qu'est-ce que tu vas apporter?
8: D'accord, non, mais attends. Charlotte, ils savent quand même, tu crois pas qu'ils savent quand même doser à peu près l'attention que voudrait une fille, hein, si tu veux, pour pas qu'elle en ait jusqu'à le plaquer, quoi? Non.
0: Bah écoute, je sais pas. Je sais pas. Jessica?
9: Non. Charlotte?
0: Ouais,
9: je suis là. Je viens un truc.
8: Ouais.
9: Récemment, là, vendredi, il est arrivé quelque chose de super pas terrible. En fait, j'ai rencontré un mec qui a 34 ans, moi j'en ai 24, et il est marié, tu vois.
8: C'est embêtant.
9: Oui, non, mais c'est... Bon, ça, je le savais déjà. Et en fait, on est sortis ensemble, tout ça, et il est quand même marié. Et en fait, il fait souvent ça. En fait, comme il a un boulot très prenant, comme tu disais, justement...
8: Ouais.
9: Il a quand même l'occasion, il a surtout l'occasion de rencontrer pas mal de filles comme moi, quoi.
0: Ouais.
9: Et donc, en fait, ce qu'il y a, c'est qu'on est sortis ensemble et moi, je suis tombée enceinte.
0: Ah oui.
8: Ah oui.
9: Et donc, alors.
8: Vendredi dernier?
9: Ouais, vendredi là.
0: Oh, tu speed, toi, hein?
9: Comment?
0: Tu speed?
9: Ouais.
0: Et comment tu sais que t'es enceinte?
9: Parce que, en fait, on n'avait pas pris de
8: une capote,
9: de contraception, et moi je prends pas la pilule, donc.
0: Et celle du lendemain ou du surlendemain ou du machin?
9: Je sais celle du lendemain, mais étant donné que je sais pas, en fait, je connais pas trop la pilule, parce que je la prends jamais, j'ai quand même pris celle du lendemain et on m'a dit que ça devrait passer, ça devrait être bon, étant donné que
8: j'ai pris. C'est pas fiable, hein, c'est fiable qu'à 90% de
9: la pilule. Ouais, je sais pas, bon, je la prends jamais, donc.
0: Et comment tu sais que t'es enceinte, Jessica?
9: Bah, moi, c'est ce que je crois, en fait. Je ne suis pas sûre.
0: Ouais. Tu sens déjà le bébé bouger en toi au bout de 2 jours?
9: Je préfère penser au pire que
0: pas. Non, mais là, d'accord. Mais enfin bon, on peut pas te laisser finir, on peut pas te laisser parler comme ça. C'est trop facile, quoi. Parce que tu crois que parce que t'as fait sans contraception, alors ça y est, t'es enceinte. On peut pas.
9: Il y a quand même de fortes chances, quoi.
0: Non, pas du tout. On peut très bien faire l'amour pendant un an sans capote et être blindé.
9: Il y a des femmes qui veulent des enfants pendant je sais pas combien de temps et qui arrivent pas à en avoir.
0: Et alors.
9: D'accord.
0: Non, mais il y en a pour qui ça marche une fois. Mais attends, je peux pas te laisser terminer. En te disant que parce que malheureusement ton sujet ne pourra pas tenir la route. C'est maintenant tu veux nous parler d'un mec qui t'a mis enceinte alors qu'il est marié, alors que tu l'es, ça se trouve probablement pas. Il y a autant de chances que tu ne l'es pas que tu l'es. Donc,
9: ce que je voulais dire, en fait, c'est que c'est dégueulasse, quoi.
0: Qu'est-ce qui est dégueulasse?
9: C'est dégueulasse parce qu'il est marié et puis il fait ça avec des nanas comme ça.
0: Jessica, Charlotte va probablement avoir envie de te le dire, et je pense qu'elle va rejoindre parce que j'ai cru comprendre ce qu'elle voulait te dire. T'es aussi lui a sa part de responsabilité, mais t'as 50-50. Je suis désolé, Jessica. Tu l'as dit toi-même en début de sujet. Tu as dit que tu étais tout à fait au courant qu'il était marié. Donc tu es aussi dégueulasse que de sortir avec un mec avec une femme mariée.
9: J'ai moins de contraintes. Je peux me permettre, tu vois.
0: Non, mais on est tout à fait d'accord, mais alors lui aussi, non mais.
8: Tu savais, quoi, tu savais qu'il était marié.
0: Non, mais là, Jessica, t'es en train de.
9: Oui, mais je savais qu'il était marié, mais je pensais pas.
0: Mais t'es pas enceinte, Jessica, arrête de me dire n'importe quoi. Jessica, arrête de dire n'importe quoi. Tu peux pas prouver aujourd'hui, à l'heure où on se parle, que t'es enceinte, c'est pas parce que t'as fait l'amour sans préservatif que t'es enceinte. Parce que là, t'as envie de. Le problème, moi, je sais même pas de quoi tu veux parler, Jessica, enfin, de rentrer dans les détails. Tu vas me dire si je me trompe. Je crois que ce mec-là, t'en es tombée amoureuse, en tout cas, que tu l'aimes bien.
9: Ah, tu crois? Ouais.
0: Non, mais attends.
9: Je crois.
0: Parce que t'es en train de t'inventer comme du fait que tu sais qu'il est marié. que tu as de fortes présomptions pour qu'il ne quitte pas sa femme pour toi, que tu as fait l'amour sans préservatif, donc c'est un gros salaud qui t'a mis enceinte et qui n'a pas envie de vivre avec toi.
9: Non, mais je dis pas que c'est un gros salaud, je le savais autant quand même.
0: Alors donc, non, tu savais d'accord. qu'il était marié.
9: Oui,
0: tu as, à mon avis, 9 hein, chances sur 10. Tu as quand même plus de 8 chances sur 10 pour que tu ne sois pas enceinte plutôt que 8 chances sur 10 pour que tu le sois.
9: Ouais.
0: Et tu le savais dès le début. Et tu as envie de dire que ce mec-là, c'est un gros salaud qui t'a mis enceinte et qu'il est marié. Je suis désolé. Bon, il est marié, bien sûr. C'est un dégueulasse parce qu'il est marié, mais toi aussi, tu sors avec un mec dont tu savais, donc t'es aussi dégueulasse que de rendre une femme malheureuse, sans t'en rendre compte.
9: Rendre une femme malheureuse sans m'en rendre compte, je suis pas la seule. Enfin, bon, c'est pas la seule.
8: D'accord, mais quand même.
9: À mon avis, je serais pas la seule, quoi.
0: Mais alors, tu dis que t'es pas la seule, on s'en sort plus. Où est le problème, Jessica? Je comprends pas ton problème.
9: Il y a pas de problème.
0: Ah bon, d'accord.
9: Il y a pas de problème, c'était juste... Moi, j'appelais, en fait, c'était pour dire ma petite aventure qui s'était passée.
0: Ah.
9: Et ça voulait pas dire que ça s'était mal passé, au
0: contraire. Ah bon, d'accord, non, parce que j'ai... Ah bon, excuse-moi, alors.
9: Tu vas le revoir, ce type-là? Oui, lui, il veut, mais moi, pas trop, quoi, tu vois.
8: Ah, d'accord.
9: C'est ce qui est un petit peu normal, quand même.
0: Est-ce que tu lui as dit, ouais, je suis enceinte de toi?
9: Non, je lui ai pas... je lui ai dit qu'il y aurait de fortes chances, mais elle le savait tout de suite, quoi.
0: Et quand tu as décidé que... c'est n'importe quoi, ce que tu racontes, là, Jessica. Franchement, je vais te dire pourquoi, parce que c'est déjà, tu te dis, ouais, je sais pas trop comment m'y prendre pour la pilule du lendemain, alors que t'as 24 ans. Comment veux-tu qu'on puisse croire que de cette personne-là qui pose un doute sur la façon dont il faut opérer pour une pilule du lendemain, qui peut quand même, comme ça, arriver sur l'antenne et dire, j'ai fait l'amour sans capote, il m'a éjaculé dans le vagin, donc je suis enceinte.
9: Non, d'accord, mais bien sûr. Ah mais moi je prends jamais la pilule à la base, donc tu te vois, excuse-moi. Hein,
0: mais bon, non mais il n'y a pas d'excuse à avoir.
9: Ça commence à marcher cette pilule du lendemain, donc
0: ouais.
9: C'est, on m'a dit de la prendre et puis voilà.
0: D'accord.
9: Non mais il est au courant, mais quand je lui ai dit, je ne l'avais pas prise encore la pilule, donc bon il y avait quand même...
0: Mais même s'il ne prend pas la pilule du lendemain, tu peux ne rien prendre, ni pilule du lendemain, ni pilule, ni tout ce que tu veux, ni préservatif, et faire l'amour 3 fois talala dans la même soirée, et pas pour ça que le lendemain t'es enceinte.
9: D'accord, non mais bien sûr,
0: Pardon ?
9: Allô ?
0: Non, parce que tu es en train de me tenir l'argument que du fait que t'as pris, t'es obligé d'être enceinte. Plus tard, tu me dis, de toute façon, je lui ai dit, il doit se douter, il le sait que je suis enceinte, qu'il est enceinte, que je suis enceinte.
9: Mais parce qu'il doit se douter. Non, il doit douter. Que je peux tomber enceinte.
0: Ah bah oui, non, mais alors, ah oui, bah évidemment. Là, je ne dis pas le contraire. Là, effectivement, là, je me remets de ton côté. Effectivement, toute personne qui fait l'amour sans préservatif, sans rien, et qui, effectivement, il y a un risque de pouvoir être enceinte d'une première fois.
9: Il y a un risque, ça veut rien dire.
0: Mais
9: il y a un risque, mais bien sûr que ça veut rien dire.
0: Mais tant que t'as pas fait les tests, tu peux dire, voilà, je suis tombé enceinte de toi, quoi.
9: Ben non, bien sûr que
0: le
9: non.
0: risque, il existe, bien sûr. Je dis pas qu'il est inexistant, bien sûr. En une fois, on peut tomber enceinte,
9: oui,
0: bien sûr.
9: Vrai.
0: On est d'accord, mais le risque, il y a plus de chances pour que tu ne le sois pas en une fois que tu l'es. Maintenant, ça peut, c'est sûr que ça existe. Il y a un pourcentage qui est quand même pas le plus important en majorité, mais qui est quand même important, qui est pas bénin.
9: Ouais.
0: Mais c'est pas parce que sous prétexte que t'as fait l'amour sans préservatif, donc il y a des chances, ça veut pas dire que donc tu l'es, donc tu vois, tu dois lui dire.
9: Non, bien sûr.
0: Bah non.
9: C'est clair que je dois lui dire ou pas.
0: Parce que t'as ta part de responsabilité. Après tout, t'as pas voulu qu'il mette de capote.
9: Non, c'est lui qui a pas voulu en mettre.
0: Moi, ben je suis désolé, ma chérie.
9: Oui, d'accord.
0: Mais attends, c'est pas pour ça que t'es pas responsable. Hein,
9: oui,
0: à ce moment-là, tu
9: baisses. Attends, on est tous les deux autant responsables l'un que l'autre. Hein.
0: Sinon, tu fais pas l'amour à ce moment-là, tu refuses de le faire.
9: Ah non, bah c'est clair, non mais bien sûr.
0: D'accord. Maintenant, après, effectivement, tu peux en parler, tu peux essayer de trouver des solutions, tu peux... Il y a la fameuse pilule du lendemain, et puis voilà, quoi.
9: Ouais,
0: et puis sinon, puis il y a des cas, il y a l'avortement, il y a tout ce qui suit, hein.
9: Ah bah c'est clair.
0: Ah, je fais pas du tout la promo de l'avortement, hein. C'est pas du tout mon but de la soirée.
9: Non, mais de toute façon, moi je sais déjà ce que je ferais.
0: Donc, voilà, donc après, moi je dis simplement qu'effectivement, après sinon tu fais ce que tu veux, t'assumes, après il y a la responsabilité de chacun. Hein.
9: Ah oui, non, mais ça c'est clair, bien sûr.
0: Voilà, bah tiens, Jessica, du coup on a parlé de ton sujet sans le vouloir, donc.
9: Non, mais bien sûr, mais ce que Charlotte dit, ça veut rien dire du tout, hein, à propos des mecs, enfin, qui sont collants ou pas, enfin c'est bizarre la réaction qu'il a eue.
8: Ouais, et puis maintenant, enfin, je veux dire,
9: c'est bizarre la réaction qu'il a eu ton ex, hein, enfin.
8: Bon. Ouais, non, c'est sûr. Et puis maintenant, si tu veux, enfin, je vais souvent chez lui et tout. Puis, il connaît des gens dans le cinéma et si tu veux, il a eu.
9: Il est vraiment pris par son boulot, c'est clair.
8: Ouais. Non. Et puis, c'est terrible. Enfin, je veux dire, il est pratiquement jamais chez lui, mais quand il est là, je vais chez lui souvent en tant qu'ami, quoi. Et il a des amis dans le cinéma et donc souvent, il a les cassettes des films qui sortent. Il a absolument voulu me faire voir Romance, là, vous savez, le film avec Siffredi, là, dégueulasse. Et à un moment, je voulais me barrer, quoi. Il m'a fait non, faut que tu regardes et tout. Alors,
0: bah ouais, parce qu'il voulait que tu te blottisses contre ses.
8: Non, mais alors vraiment, blottis,
0: sur son épaule.
8: Non, mais lui, s'est barré, si tu veux.
0: Ah,
8: si
0: ouais.
8: tu veux, je me demande vraiment comment prendre ça depuis, quoi. C'est vraiment ça qui me dit, mais.
9: Et pourquoi il s'est barré?
8: Bah, je sais pas, il avait déjà vu, lui, donc il est parti aller dans une autre pièce, tu vois. Les arbres, quoi. Je me demande, mais qu'est-ce qu'il a, celui-là?
0: Ouais, comme moi, quoi. Je me montre des films à des copines, et puis après, je me barre, je vais mixer pendant qu'elle regarde la télé dans mon salon, voilà, pour avoir la paix. Mais c'est une façon d'avoir la paix tout en ayant la personne à côté de soi.
8: Bah, ouais.
0: Mais qu'est-ce que vous laissez comme ça? Gaëlle, tu voulais dire quelque chose, oui? Ah pardon, j'ai pas allumé, ouais.
10: Autant pour moi. Non, c'est juste une réaction par rapport à Jessica au sujet de la pilule du lendemain. Ce que
8: bonjour Gaëlle.
10: Bonjour Jessica. Parce que je viens d'avoir une auditrice qui vient d'apprendre que quand tu prends la pilule du lendemain, en théorie, tu as quand même tes règles. Et donc, c'est un truc quand même dont tu nous as
0: parlé. De quoi?
8: Oui, ça c'est, on l'avait dit aussi.
0: Quand tu prends la pilule du lendemain.
10: Quand tu as eu un rapport sexuel, tu crois soi-disant être enceinte. Tu prends la pilule du lendemain. Et en théorie, t'as tes trucs qui tombent, forcément.
8: Normalement, ça déclenche tes
0: règles. Ah oui, d'accord. La pilule du lendemain déclenche tes règles automatiquement.
8: Ouais.
0: Ah, c'est une pilule différente de celle elle est violente, elle est forte.
8: Elle est assez forte, ouais, c'est pareil.
0: Putain.
8: C'est une hormone à haute dose. Ah, ouais.
10: Et comme apparemment, Jessica, tu nous en as pas trop parlé, bon, je mettais un petit peu en doute ton petit sujet, quoi.
8: Oui.
0: Bah oui. Dans un sens. Quoi qu'elle n'est pas obligée non plus, parce qu'elle dit qu'elle a pris le pilule de lendemain, de nous le confirmer en nous disant qu'elle a eu ses règles, qu'elle a eu les ragnagna, je sais
8: non,
0: pas.
8: Enfin,
0: j'entendais pas de sa part non plus qu'en me témoignant qu'elle ait pris la pilule du lendemain, qu'elle me dise donc, pour te le prouver, j'ai saigné du vagin.
8: Non, mais il n'y a pas de problème, je peux vous le dire, je ne l'ai toujours pas eu, donc.
0: Non.
10: Voilà. Bon. Ah bah donc, t'es pas enceinte, c'est magnifique.
0: Donc, t'es pas enceinte.
8: Ça veut rien dire, hein. Ça veut rien dire, donc, du tout non plus.
0: Bon, enfin bon, bref, moi, tout ce que je te conseille en tout.
11: Bon, on va voir si vous connaissez bien ce que vous accepteriez de jouer un petit jeu comme on l'a fait tout à l'heure avec Anka et Marco, un peu comme les amours.
12: Ah bah oui, pourquoi pas, ouais.
11: Ça peut être marrant.
12: Bah ouais.
13: Justement, j'étais dans le bureau et puis Anka s'amusait à le préparer sur l'internet et j'y ai dit non. J'ai dit pas pour le moment.
11: Pourquoi ?
13: Parce que on revient.
12: En fait, bah, c'est répondre aux questions.
11: Oui, tout bêtement, tout simplement.
12: Bah allez, tu peux jouer le jeu.
11: Avec plaisir. Allez.
12: Ah moi je le fais, hein.
11: Alors.
13: Bah, de toute manière, je vais te forcer de dire oui.
11: Allez,
13: vu ce que j'ai demandé à Anka.
11: Sandy, c'est toi qui vas commencer à sortir du bureau, mais avant du studio, on va te mettre dans un bureau. Mais avant, tu vas dire stop quand tu veux pour savoir quelle radio tu vas écouter pendant qu'on pose des questions à Gérard, d'accord?
12: Stop.
11: Tout à l'heure, RTL2, donc on va t'envoyer là-bas. Anka, tu peux aller amener Sandy
12: et, bon, tout à l'heure,
11: hein. Et lui faire écouter du RTL2 à fond.
14: Bah attends, je vais peut-être y aller en fait, Anka.
11: Vas-y,
13: Anka. Moi, je vais aller aussi avec Sandy.
14: Non.
11: Pourquoi ?
14: Vous voulez y aller tous les deux ?
11: Non, je vais avoir le petit haut, moi.
14: Sandy, ça t'aurait pas fait kiffer qu'on vienne tous les deux avec Sandy ?
13: Non.
14: Avec des...
11: Voilà. Attention, on va mettre RTL2 à fond et on va donc poser seulement 3 questions à Gérard sur Sandy. Et après, elle reviendra, on lui reposera les mêmes questions, voir si elle donne les mêmes réponses. On s'excuse pour les auditeurs qui sont après Emmerich et tout ça. Dis à Emmerich déjà qui garde le suspense, on rappellera demain. Et puis pour Nasser, en espérant qu'il ait plus de crapauds sous le lit. Alors, vous y allez là ?
14: Ouais, c'est bon.
11: C'est bon ?
14: Ouais, c'est bon, on l'a dit, ouais.
11: Bon, d'accord, attention.
13: Moi, j'ai pas entendu. Hein.
11: Attention, question. Quelle est la chose la plus bête qu'elle ait jamais faite ou dite ?
13: La chose la plus bête qu'elle a jamais dite, c'est va te faire foutre.
11: D'accord.
13: Attends, je note.
14: Non, mais.
11: Ah ouais, bah oui, il faut noter. Côté lingerie, elle est plutôt petit bateau en coton, porte-jartel string en cuir, fouet, paillettes, ou alors est-ce qu'elle est nue sous ses vêtements ? Côté lingerie, hein, donc dessous. Est-ce qu'elle est plutôt bateau en coton, porte-jartel string
14: coton.
11: En cuir
14: coton.
11: D'accord. Quel est le plat qu'elle cuisine le mieux ? C'est vrai qu'elle est bonne cuisinière, je crois, et toi aussi. Mais quel est le plat qu'elle cuisine le mieux, d'après toi ?
13: Ah ouais, tu me donnes pas de...
11: Ah non, c'est les amours, hein, c'est comme ça. Quel est le plat qu'elle cuisine le mieux ?
13: Les steaks.
11: Quel est le plat qu'elle cuisine le mieux ? Les steaks, on peut en faire venir ?
13: Steak frites. Hein.
11: Un steak frites.
13: Oui. Je précise.
14: Pas de son là, putain.
11: Du son un peu.
14: Je sais pas qu'est-ce que
13: tout le truc. Un peu de son, voilà.
11: Ah. Et elle revient. Et on la pousse. Elle peut revenir !
14: C'est l'escalier, ça bloque.
11: un problème avec le charge Fenwick là pour la soulever.
15: D'accord, ça y est.
11: Elle est revenue. Alors, attention. Là, on va voir les réponses. Hein. Alors, trois questions. Hein. T'es prête? Non, il dit rien. Il sera pour ça, il sera assez sportif. Quelle est la chose? Tu es prête?
15: Oui, je suis prête. Hein.
11: Quelle est la chose la plus bête que tu n'as jamais dite ou que tu n'as jamais fait?
15: Ah bah là c'est une question piège par rapport à moi que j'ai pas dit à Gérard.
11: Quelle est la chose la plus bête que tu n'aies jamais faite ou jamais dit?
15: Ah ouais mais là j'ai pas le droit de joker, là je suis obligée de répondre, là j'ai pas.
13: Attends.
15: Non, j'ai pas de joker ni.
13: Non, mais t'as pas le choix, c'est pas la peine de regarder.
11: Alors là, j'ai une réponse.
13: Non, mais. Hey. 3 secondes, hein.
11: 3 secondes.
15: Bah que je vais mentir sur quelque chose que j'ai fait une grosse bêtise et que j'aurais peut-être pas dû faire et donc je sais pas comment le dire parce que là.
13: Préciser. Faut préciser.
11: Non.
13: Ah si, c'est mettre le gars.
11: Non. La réponse est bonne. Faut préciser.
13: Non, les 3 secondes sont passées.
15: Je suis obligé de le dire, Gérard, tu veux vraiment que je réponde.
13: Non, les 3 secondes. Les 3 secondes sont passées.
11: On accepte quasiment la réponse, mais il faut préciser.
13: Non.
15: Non, attends,
13: parce que dans ces cas-là, tu lui donnes un joker.
11: Non,
15: mais en plus, je crois savoir.
11: C'est quoi? Vite. Réponds vite, allez vite.
15: Bon, bah, sans le vouloir, je l'ai trompé avec quelqu'un qui connaît. Et c'est vrai que c'est ça que j'aurais dû lui dire. J'aurais dû être un peu plus franche avec lui. Et comme.
13: Préciser des noms. Non.
15: Ils nous ont fait pareil. Mais je peux le préciser aussi. Là.
13: Non.
15: Nous tout
13: là,
15: à l'heure.
13: Non.
15: Je peux juste dire la première lettre, c'est
13: non.
15: H.
13: Non. La dernière. Hop, terminé.
16: Ah non, c'est pas bon. C'était va te faire foutre.
11: Il a dit va te faire foutre.
15: Ah, t'as dit ça?
11: C'est bien. Le discours en live.
13: Attends. Répète-lui bien la question.
11: C'est une deuxième chance, parce que c'était pas loin. Faut que tu donnes plus de précision à ce que t'as dit.
13: Non.
11: Quelle est la chose la plus...
16: deuxième lettre.
13: Non. Manu, s'il te plaît.
11: Quelle est la chose la plus bête que t'aies jamais faite ou jamais dite? D'avoir trompé avec un de ses meilleurs amis.
15: Ouais, on ne citera pas de nom ni de marque. Hein. C'est pas la peine. Hein. Et puis voilà, et puis...
11: De chien, ni rien.
15: Voilà, exactement. Mais non, mais je crois que j'étais bloquée et je pouvais pas le dire. Et c'est pour ça que j'aurais dû être franche avec lui dès le départ.
11: Ça avait duré longtemps, cette tromperie, non? Combien de temps?
15: Bah, 3 semaines, hein, quand même.
11: Et tu le savais, toi, non?
15: Monsieur Gérard, oh là.
13: Attends, c'est moi qui te l'ai demandé, c'est tout. Hop, terminé, on arrête. Hop. La deuxième, ça vaudra mieux parce que. je pense que ça va tourner au vinaigre.
11: Avec elle?
13: Non, avec vous.
11: Ah ben non, on n'a rien fait, nous, Gérard.
13: Non, mais même, c'est pas la peine que la.
11: Quel est.
13: Dieu.
11: Côté lingerie.
15: Ouais.
11: Ah, Gérard, il a hésité un petit peu. Hein, donc, côté lingerie, tu es plutôt petit bateau en coton? Est-ce que tu es plutôt porte-jartel, string en cuir, fouet et paillettes? Ou alors est-ce que tu es nu sous tes vêtements?
15: Bon, bah, on va dire plutôt string et je sais pas quoi là.
11: Porte-jartel et cuir, paillettes.
13: Ouais. Et non, c'était coton!
11: Petit coton,
15: ah ouais,
11: petit bateau.
15: Petit bateau, coton, ouais.
11: Qu'est-ce que ça veut dire à ça, Gérard?
13: Attends, déjà des trucs porte-jartel, t'en as acheté, tu sais même pas les mettre alors?
15: Bah écoute.
13: Bah oui, bah si, moi je dis la vérité, c'est tout.
15: Mais attends, Gérard, c'est quand même assez difficile à mettre et puis à accrocher et tout, le temps d'accrocher.
13: Bah ouais, mais même.
11: Tu les as jamais mises.
13: Si, elle a essayé une fois d'en mettre.
11: Mais elle est trop tendue.
13: Non, mais elle a essayé une fois d'en mettre un. Laisse tomber, sans arrêt, elle est en train de.
15: Mais toi, t'aimes pas aussi.
13: Non, moi j'aime pas.
11: C'est tout. Il y a un coagule qui passe plus, tout là, la jambe
13: c'est
11: bien vert.
13: J'aime pas, c'est tout.
11: C'est pas une bonne réponse, maître.
13: Non. C'est pas une bonne réponse.
11: Troisième question qu'on a posée pour l'instant, 0. Hein. Quel est le plat que tu sais faire le mieux?
15: Le plat que je sais faire le mieux.
11: D'après Gérard.
15: Je crois que ça doit être le couscous. Non.
13: Oh là là là là là là.
11: Mais non, la réponse était quoi, maître?
15: C'est logique.
11: Le couscous, c'est dur à faire. Tu sais bien faire le couscous?
15: Bah oui.
11: Le couscous en boîte?
15: Bah oui,
11: parce que le vrai couscous. Moi, ma mère, elle sait bien le faire et ça met au moins 3, il y a au moins 3 ou 4 heures. Hein, pour c'est la matinée. Hein.
13: Pour
11: réussir la semoule, c'est pas évident. Hein. 10 minutes de trop, 5 minutes pas assez, c'est pas bon. Hein.
13: Non, mais même, faut avoir tout le matériel pour le faire.
11: Et l'électricité. Bonne réponse. Donc pour l'instant, zéro. Par contre, j'ai les trucs des jingles et tout, on sait pas. Merde, je sais plus où c'est les jingles, on va les trouver quand même. Alors, bon, ça va être au tour maintenant de Gérard. On va faire tourner la roue, hein, bien sûr, et puis ça va être à toi d'essayer de. Ah, pardon. Attention, on y va, c'est parti. Non,
17: tu dis
11: stop, Gérard. T'as pas tôt. D'abord, tu fais tourner la roue. FM, on l'a même pas jusqu'au bout le jingle, mais c'est pas bien joué.
17: La musique de merde.
11: Salaud. Chérie FM, on va lui mettre Chérie FM.
17: Ouais,
11: bah
17: ouais.
11: Alors on connaît la fréquence de Chérie FM à Paris, bien sûr. Allez, on y va, on va lui mettre. 3, mais... Et on va te poser des questions pendant ce temps-là. Ah okay. là. Et on, tu nous as pris des
16: trucs. Harold,
11: des scoops. Hein. C'est quoi comme des portes jartelles? C'est quoi les portes jartelles? C'est Henri? C'est quoi comme porte-jartel?
18: Non, laisse tomber.
11: Ah d'accord, c'est du passé. Hein.
18: C'est du passé, voilà.
11: Voilà, on a bien mis.
16: J'aime bien la bonne humeur, on en rit ce soir.
11: Il l'avait bien pris, ça va?
18: Hein?
11: Il l'a pas trop mal pris quand tu lui avais annoncé que tu l'avais trompé?
18: Non, mais j'ai pas envie d'en parler, ouais. c'est ça
11: passé.
18: Sert à rien.
11: Non, mais c'est du passé, je suis d'accord avec toi.
18: Ouais.
11: Attention, t'es prêt?
18: Ça fait trop mal, quoi.
11: Pour lui?
18: Bah non, mais ça fait trop mal, quoi.
11: Pour toi?
16: Ça fait du bien, cicatrice.
11: Ouais. Attends, peut-être pas, t'aurais voulu que ça continue ou...
18: Non, c'est pas ça, mais bon...
11: Attention.
18: Enfin, c'est pas grave, quoi.
11: Non, c'est pas, ça peut arriver de tromper son mec. Attention, Sandy, pour Gérard, t'es prête?
18: Ouais, je suis prête.
11: T'es concentré? Quelle est la chose qu'il fait et qui est... Non, mais je vais pas... Quelle est la chose qu'il fait et qui est la plus éprouvante? Énervante, pardon.
18: La plus énervante?
11: Qu'est-ce qu'il fait pour toi et qui te semble le plus énervante? Ouais, au quotidien. Qu'est-ce qu'il peut faire tous les jours et qui te semble le plus énervant?
18: C'est toujours qu'il est en train de râler tout le temps. Des fois, il râle.
11: Qu'il se lave pas ou qu'il pue, non, c'est pas ça.
18: Il y a plusieurs trucs. C'est, ouais. C'est qu'il râle tout le temps.
11: Ouais.
18: Pour un oui, pour un non.
11: Ouais.
18: Et la deuxième chose, c'est que quand il dort, il arrête pas de ronfler.
11: Et de péter, hein.
18: Simplement, il ronfle, et ça m'énerve. Dès que je suis pour dormir, parce que des fois, il dort avant moi. Et donc, quand je dors après, il ronfle tout le temps. Et moi, ça m'énerve. Et...
11: D'accord.
17: Faut choisir.
18: Hein. Ça c'est une chose énervante.
11: Faut choisir une chose, dit maître.
18: On va dire qu'il râle tout le temps.
11: D'accord. Bon, c'est en train de gueuler parce qu'il veut déjà sortir de la pièce et il en a marre d'écouter. S'il était une personne célèbre, il serait plutôt Francis Lalanne pour son côté poète, plutôt Claude Alleg pour ses coups de gueule, je sais pas qui c'est, ou Michel Petrucciani Piacenza pour sa coiffure.
18: Non, moi je dirais le deuxième là pour ses coups de gueule.
11: Voilà, d'accord. Claude Alleg. C'est qui c'est?
18: Claude Alleg, non, je. C'est pas le ministre de l'Agriculture, non?
11: Voilà.
18: Ouais, voilà, c'est ça, ouais.
11: Amour, qu'est-ce qui lui donne le plus de plaisir?
18: Ah. Peut-être moi, hein. Je pense.
11: D'accord. On peut faire revenir Gérard! Attention!

0: pour elle, hein, la chose la plus énervante en ce qui te concerne et que tu fais quotidiennement. Qu'est-ce qui l'énerve le plus en toi et que tu fais tout le temps, sachant qu'elle a donné beaucoup de propositions, mais qu'on a dû en retenir qu'une. Hein.
1: C'est de fumer constamment.
2: Ah là là là là ! Et non, tu râles tout le temps.
3: Bah oui, je disais, c'est vrai. Hein. Des fois, il y a quelque chose qui va pas, tu râles, oh, j'en ai marre et tout. Bah si.
4: N'importe quoi, toi. Enfin, bref.
0: Si t'étais une personne célèbre, tu serais plutôt Michel Petrucciani, le pianiste pour sa coiffure, ou alors Francis Lalanne pour le côté poète, ou alors Claude Allègre pour les coups de gueule.
4: La 3.
0: La 3, c'est-à-dire
4: Claude Allègre pour les coups de gueule.
2: C'est une bonne réponse, bravo!
0: Pourquoi?
4: Bon, comme ça.
3: Bah si, parce que t'es toujours en train de gueuler, quoi.
4: Ouais, c'est normal.
0: T'es poète avec Francis Lalanne, t'as pas hésité. T'as pas trop hésité avec Lalanne et le côté poète?
4: Non.
0: Pendant...
4: Non, parce que je savais très bien que c'était sur les coups de gueule, parce que je gueule tout le temps, ça je le sais. Et je savais que je râlais, mais je sais très bien qu'elle aime pas quand je fume constamment.
0: D'accord. D'après elle, Sandy, pendant l'amour, qu'est-ce qui te donne le plus de plaisir? D'après elle, pendant l'amour, qu'est-ce qui peut te donner le plus de plaisir?
4: Pardon.
5: Il mange.
4: Qu'est-ce qui me donne le plus de plaisir?
3: C'est une question piège.
4: Ouais, j'ai l'impression. Hein.
0: Pendant l'amour, d'après elle, qu'est-ce qui te donne le plus de plaisir?
3: T'es obligé de répondre, hein?
5: My share.
4: Ouais, je donne ma langue au chat.
0: Non, il faut que je donne une réponse. Attends, il n'y a pas de langue au chat.
3: Non, je suis obligé de répondre.
0: Bah oui, non, mais essaie de trouver, t'as pas une idée. Elle a répondu, elle, facilement, hein. Très rapidement.
4: La cigarette. Voilà.
2: C'était quoi? Oh, c'était elle, hein, mais c'est pas grave, tu préfères t'enfiler des clopes, y'a aucun problème. Tu te les enfiles éteintes ou allumées?
1: Il fume en même temps qu'il fait l'amour, je suis sûr.
2: Oh la question quoi.
0: Bon, alors on va quand même voir les cadeaux que vous avez gagnés.
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0: Pardon. Alors, on va voir ce que vous avez gagné. Voilà.
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1: Bravo, il y a un petit cadeau en plus, un test d'alcoolémie. On voulait te le donner en direct.
3: Ah, bah c'est pour toi, Gérard.
0: Voilà, oui. Hop là.
1: Avant de prendre la route, ça fait toujours plaisir.
0: Ouais. À la poubelle. Bon, ben finalement, vous connaissez pas si bien que ça, hein?
3: Bah oui, il y a quelques points.
0: Pas mal. Dis donc, pour l'amour et la cuisine, ce qui énerve le plus, même sur les dessous, apparemment t'es plutôt petit bateau et lui pensait que t'étais porte-jartel ou inversement.
3: En fait, c'est parce que je porte un peu de tout, donc peut-être que ça bloquait aussi. Hein. Je peux aussi bien porter des petits coutons.
0: Sur la tromperie, vous étiez d'accord là, apparemment. Mais sinon, le reste, vous connaissiez pas très très bien.
3: Hein. Ouais, c'est vrai.
0: Comment ça se fait, Gérard, au bout de 3 ans?
4: Non, mais ce qu'il y a, c'est que... Elle a dit que je râle, c'est faux.
3: Mais si...
4: Non, mais le plus que t'aimes pas...
3: Oui, la cigarette.
1: C'est moi, excuse-moi.
4: Ah, je pensais que c'était moi. En fin de compte, c'est la cigarette que
3: t'aimes
4: pas.
3: Oui, mais il y a plusieurs trucs, ça dépend.
4: Non, mais attends, je ne râle pas constamment.
3: Mais si...
4: D'accord, non.
3: Mais attends, quand tu m'énerves,
4: quand tu m'énerves de trop, oui, je râle. Mais le plus, c'est la cigarette. T'aimes pas la cigarette? Bah, nuance.
3: Bah c'est normal, quand tu fumes, même dans la voiture, tu as...
4: Je fume, et c'est tout.
3: Mais ouais, mais
4: T'as pas le droit. Mais mes poumons, j'en ai rien à branler, moi, je m'en bats les couilles de mes poumons.
3: Mais tu penses pas à la personne qui est à côté de toi, quand même.
4: Et alors, mais t'ouvres ta fenêtre, et c'est tout.
3: Bah j'ouvre ma fenêtre, mais toi, tu l'ouvres pas, donc je suis automatiquement obligé d'ouvrir la mienne.
0: Est-ce qu'il n'y a pas un certain manque de respect vis-à-vis de ta copine dans ces cas-là?
4: Pour moi? Non.
0: D'accord. On va faire une petite pause, on va se retrouver juste après.
4: Disons, il y a peut-être un manque de respect, même elle, a un manque de respect quand même envers moi.
0: Bah oui.
3: Bah lequel?
4: Ah, lequel? Cherche bien dans ta petite
3: non,
4: tête.
3: Non, mais on va pas revenir sur ça, ça sert à rien.
4: Attends,
0: c'est quoi?
4: Je suis désolé.
0: Manque de respect vis-à-vis de quoi, Gérard?
4: Non, mais c'est qu'elle m'a planqué des trucs, elle m'a caché quelque chose, c'est tout. Voilà, terminé.
0: C'est ça le manque de respect?
4: Ben, moi, j'aime pas qu'on me mente. J'ai horreur de ça.
0: Là, je suis d'accord.
3: Oui, moi aussi, je suis d'accord, mais bon, si tu veux, ça s'est passé...
4: Non, mais ça y est, c'est terminé.
0: Mais ça s'est peut-être passé dans une période où vous étiez peut-être plus ensemble.
4: Non, on était encore ensemble quand c'était
3: si, on était
4: produit.
3: Encore ensemble, mais disons qu'on s'engueulait et avec... Bon, ça allait pas, quoi.
4: Non, on s'engueulait.

0: Il n'y avait pas si, nuance. Mais... Non, non, non, niette.
1: Mais si, c'est quand on est
0: expulsé de Ben ça, c'est pas la peine d'en rajouter. Terminé, hop, point final à la ligne. Hop, on remballe. Terminé.
2: Mais en même temps, tu lui en veux à quelques trucs et t'en parles pas. Donc on a l'impression que finalement, tu lui en veux pas tant que ça.
0: Ah si, elle sait très bien que je lui en veux.
2: Encore aujourd'hui?
0: Moins. Mais, moins maintenant.
2: Mais t'en souffres encore?
0: Ah ben oui, c'est normal.
2: C'est-à-dire?
1: Mais ça y est, Gérard, c'est fini maintenant.
2: Oui, mais il faut comprendre, Gérard, si tu ressens ça de quelle manière, la tromperie, qu'elle t'est trompée. C'est-à-dire que tu penses que tu fais l'amour avec elle, tu te dis, putain, il y a un autre mec qui était sur elle.
0: Non, pas spécialement.
3: Pour mettre plusieurs.
0: Bon, vous fermez vos gueules, vous.
2: Non, mais toi, Gérard, tu pensais que c'était ça? C'est qu'à un moment donné, tu te disais...
0: Non, personnellement, bon, maintenant, j'y en veux moins. J'y en veux un peu moins. Mais elle sait très bien que je suis rancunieux là-dessus.
4: Eh ouais. Rancunieux.
0: Toi, tu fermes ta gueule, non, et c'est tout.
2: C'est Manu.
0: Mais vous fermez vos gueules tous les deux.
2: Non, mais il résiste ce que je te dis, c'est normal, t'es rancunieux.
0: Vous fermez vos gueules, c'est tout.
1: Mais d'un autre côté, je te comprends, mais bon, si ça aurait été inversement, t'aurais voulu aussi que je te pardonne.
2: Non, fait cette chose-là, lui, c'est peut-être pas un enfoiré, non?
0: Non. Moi, personnellement, j'aurais pas fait ce que tu m'as fait, c'est tout.
1: Mais oui, mais ça c'est...
0: Bon, c'est tout. Hop. L'histoire est close, point final à la ligne.
2: Alors si elle est close, pourquoi tu lui en veux encore?
0: Non, pour l'instant, j'y en veux plus.
1: Bah, dans ces cas-là,
2: d'accord, tu lui en voulais encore un peu.
0: Non, mais elle sait très bien que par un moment donné...
2: Non, mais ça pourrait devenir demain des bons souvenirs, ça, non?
0: Non. J'essaye que ça se passe plus.
2: Mais,
0: tu regarder
4: des photos.
0: Non, mais c'est tout. Bon, t'envoies la Zikmu et c'est bon.
2: Donc tu la surveilles quand même?
0: En ce moment, ouais. Je commence à...
1: Bah si, tu viens me chercher en voiture au travail.
2: Quoi, t'as des doutes, Gérard? T'as l'impression qu'elle recommence à merder, samedi?
0: Bah disons... ça dépend des... Ça dépend. Mais pour l'instant...
1: Comment ça dépend?
0: Non, mais c'est tout.
2: Attends, on va pas rentrer dans les détails, c'est parce qu'on est en direct à la radio, ne t'inquiète pas. Mais simplement...
0: Je sais très bien que cette personne-là écoute, donc c'est terminé.
1: Mais non, elle n'écoute pas.
0: On arrête.
2: Mais avec d'autres personnes, aujourd'hui, tu crois quand même pas qu'elle continue à te tromper avec d'autres mecs?
0: Pour l'instant, j'espère pas.
1: Mais non, Gérard, écoute, je serai sincère avec toi quand même.
2: Ouais, mais t'as déjà menti une fois, comment tu veux pour récupérer la confiance d'un homme?
1: Oui, c'est vrai, je comprends.
2: Ça prend du temps, tu comprends.
1: Bon, moi,
2: tu l'as trahi. Gérard, t'as été trahi. Oui. T'as été trahi.
0: Ah oui, mais bon.
2: Tu l'aimes encore.
0: C'est pour ça qu'elle est encore avec moi.
2: C'est pas le beau-père, les voitures.
0: Non, mais moi, c'est pas pour ça que je vais voir ailleurs.
2: Tu pourrais en plus.
4: De Palmas a écrit une chanson pour toi.
2: Ouais. C'est vrai,
4: encore,
2: en plus,
4: il y a une chanson. Sur lui dans son corps.
2: Ouais, c'est vrai. Est-ce que tu t'aurais pu aller voir ailleurs? T'aurais eu la possibilité, toi?
0: Vu le nombre de personnes qui m'aimaient bien.
2: Et qui t'aiment encore, d'ailleurs, encore aujourd'hui.
0: Ah oui, bah, je suis bien.
2: Tu vois, Sandy?
1: Ouais. Non, mais en plus, tu vois, ce qui s'est passé, Max, c'est que, bon, c'était un moment où on n'était plus... il y avait presque... Bon, ça allait plus, quoi, notre couple. On était... on s'engueulait tout le temps et tout ça. Donc, c'est vrai. Mais c'est vrai, Gérard. Pourquoi tu tournes la tête?
2: Bah, parce que, ça fait mal et puis c'est normal. Mais heureusement, Gérard est un homme bien. C'est un homme qui pardonne. C'est un homme qui a du cœur.
1: Ouais, bah
2: et
1: ouais,
2: c'est ça
1: voilà,
2: qu'il faut retenir. C'est... Et c'est pour ça qu'on l'aime bien, Gérard de Suresnes. C'est pour ça qu'il est fort. He's the best. Comment il dirait déjà
0: Put the fire.
2: Alain, put the fire. Tu connais Alain de Michael Jackson? Bah, t'as déjà écouté, toi, Alain de Michael Jackson? Tu l'as jamais rencontré, par contre?
0: Non.
2: Put the fire. Alors, on a un cadeau pour toi. Il y a un auditeur qui s'appelle Dr. Willy qui fait des remixes et un truc super sympa en hommage à toi. Il y a un mot que t'aimes bien utiliser, c'est vrai, tu nous le dis souvent, c'est le mot DK. C'est là.
1: Quoi?
2: C'est un mot que t'aimes bien utiliser souvent, c'est là. Et souvent, c'est la DK.
0: La décatombe.
2: Et voilà. Et bien, il a fait un remix sur ce mot, la décatombe. On l'écoute?
0: Ben, vas-y.
2: Allez, on se retrouve juste après pour la suite de la radio sur Fun Radio avec Sandy et Gérard en direct dans les studios, en pleine forme quand même, qui ont quand même osé participer au... Il y en a, j'espère qu'il y a des coups qui vont oser le faire.
0: Ben, on verra.
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2: Donc Nicolas, en tant que puceau de 35 ans d'Angers,
3: Tu veux donc faire un débat sur les femmes qui font l'amour dans les lieux publics et je te demande pourquoi tu veux faire ce débat.
6: Parce qu'il m'est arrivé, une expérience.
3: Qu'est-ce qui t'est arrivé? Tu t'es branlé sur un banc dans un parc d'Angers?
6: Non.
3: Qu'est-ce qui t'est arrivé?
6: Il m'est arrivé, c'est-à-dire au mois de septembre.
3: Oui.
6: Un vendredi soir.
3: Oh.
6: En rentrant chez moi dans une ruelle.
3: Oui.
6: J'avais une femme qui faisait l'amour avec un homme.
3: Oh là là là là, c'est une catastrophe ça. T'as trouvé ça écœurant, c'est dégueulasse ça, hein?
6: Non.
3: Ah bah si, c'est dégueulasse.
6: Non.
3: Non, t'as trouvé ça mignon? Ça donnait envie.
6: Oui, plutôt mignon. C'est bien foutu.
3: Ah oui, t'es célibataire en ce moment?
6: Oui.
3: Oui, comment ça se fait? C'est un choix ou t'es obligé parce que de toute façon personne veut de toi?
6: Non, c'est pas un choix, c'est la vie qu'il a fait comme ça.
3: C'est la vie, exactement. Ce sont des choses qui arrivent, ça, Nicolas. Oui. Tu sais que ça va durer encore un petit bout de temps, ce qui te concerne. Tu le sais? Non, bah je te le dis.
6: Ouais, je verrai bien.
3: Mon petit Nicolas, cessons de plaisanter comme ça sur ta personne et lançons donc un appel à tous les auditeurs, enfin plutôt à toutes les auditrices, parce que c'est...
6: Oui, plutôt les auditrices.
3: D'accord. Donc si, mademoiselle, vous êtes très amateur, amateur, hein? Donc, mesdemoiselles, si vous êtes très amateurs, de lieux publics, pour y faire l'amour, sur un banc, dans... C'est quoi? Sur une branche, sous un arbre? C'est quoi, Nico? Hey, Nicolas!
6: Oui?
3: Je tiens juste à te dire une chose. C'est que si tout à l'heure, on a des demoiselles qui voudront intervenir sur l'antenne pour parler de ce sujet, t'as intérêt à mener ton débat, c'est pas moi qui vais le faire à ta place. Hein.
6: Si j'entends un peu mieux.
3: Oui, parce que sinon moi je
6: t'interdis. Parce qu'on se croirait au bout du monde.
3: Oui, sinon c'est pas de ma faute. Hein. Sinon je t'interdis de toute façon avec toi, on est au bout de tout et n'importe quoi. Nicolas, je te le dis tout de suite. Je te supprime l'antenne à tout jamais. C'est ta chance là. Hein.
6: Oui.
3: Donc mesdemoiselles, si vous voulez absolument parler de ce sujet, vous faites l'amour dans les lieux publics et vous aimez ça. Vous êtes donc amatrice-teuster de lieux publics, mesdemoiselles. Vous nous appelez dès maintenant 0803 08 5000. On fait comme ça, mon petit?
6: Oui.
3: Bon, bah voilà, qu'est-ce que tu veux que je te dise d'autre? À tout à l'heure, peut-être. Allez, bonne bourre. Aïe, celui-là, c'est pas gagné.
6: Oui.
3: Nicolas, donc, qui a voulu absolument ce qu'on lance un débat sur les femmes qui font l'amour dans des lieux publics, hein, Nico?
6: Oui.
3: On a pour ça des réactions, à savoir Essia, 18 ans de Nice, on se connaît, nous, on s'est déjà eu il y a pas longtemps.
7: Je crois que c'était jeudi.
3: C'était jeudi, c'était à propos de quoi?
7: C'était pour te défier.
3: Ah, voilà, exactement. J'ai encore gagné hier.
7: Ouais, je sais.
3: Peut-être que je vais remettre une fois de plus mon titre en jeu. Je rappelle que pour l'instant, je suis imbattable concernant le jeu des trois mots. Donc peut-être que tout à l'heure dans la soirée, vous allez avoir la possibilité de m'affronter de nouveau. Nico également en dehors d'Essia. On a également Jade, 27 ans. Bonsoir Jade.
8: Salut.
3: Tu vas bien?
8: Moi, ça va et toi?
3: Très bien, plutôt pas mal. Ouais, bon esprit. On va peut-être commencer avec toi, Jade. Concernant les femmes qui font l'amour dans les lieux publics, comme le demandait Nico, est-ce que toi, tu le fais régulièrement?
8: Régulièrement, non. Mais disons que c'est un super kiff. Et c'est vrai que c'est hyper sympa.
3: Tu peux parler devant, bien, un petit peu devant ton micro, bien fort, qu'on t'entende bien?
8: Non, devant téléphone.
3: Bah, c'est-à-dire que Nico, il va pas t'entendre, quoi.
8: Est-ce que tu m'entends, Nico?
3: Ah, bah voilà, ouais. Pour qu'il t'entende bien, surtout.
8: Nico, il faut que tu m'entendes hyper bien, parce que c'est hyper important ce que j'ai.
6: Oui, il faudrait qu'elle parle plus fort, hein.
3: Ah,
6: putain. Encore au bout du monde.
3: Oh là là là là là là là là.
8: Nico, tu
3: quelle
8: m'entends?
3: Quelle voix de merde.
8: Nico, est-ce que tu m'entends? J'ai un truc hyper important à te dire, parce qu'en fait...
6: Oui, si tu parles fort.
8: Ça décoince un maximum.
3: Ça décoince un maximum.
8: Ah, ouais.
3: Dans quel endroit tu as fait ça?
8: Dans les toilettes d'un restaurant.
3: Mm-hmm.
8: Dans les bois.
3: Ah oui.
8: Avec la neige et tout, les sapins et tout, c'était super.
3: Au départ, t'étais probablement en balade avec la personne en question et de là, ça a débouché sur une relation sexuelle, si vous étiez pas allé dans les bois exprès pour ça.
8: Non, mais c'est vrai que quand t'as envie et que t'as plus rien d'autre, tu vas dans les bois.
3: Oui, donc vous êtes allé directement là, c'était uniquement pour aller faire ça.
8: Une fois, oui, puis une autre fois, c'était une balade dans la neige, tranquille. Mm-hmm. Une autre fois, c'était dans les bois, effectivement, parce que la voiture, ça commençait à devenir banal.
3: Et vous prenez, quand vous étiez dans la forêt, vous prenez votre temps, ça se fait assez rapidos?
8: Ah non, c'est quand même assez rapidos. Hein.
3: D'accord. Donc,
8: quand même assez rapidos. Hein. Les préliminaires, tu les fais pas quand même.
3: C'est clair, on est d'accord.
8: Mais...
3: Bah, sous la neige, en plus, dans la neige.
9: Ah, j'avais pas entendu sous la neige.
3: Dans la neige, parce que sinon, on se mettait à genoux dans la neige et tout trempé.
9: J'ai fait pire, je raconterai le tas.
3: Ah oui, d'accord. Oh là là.
8: Non, mais t'as les arbres qui t'aident, donc tu te mets sur un arbre, et puis c'est bon.
3: Enfin, tu te caches derrière un tronc.
8: Je me cache, non, je me cache pas, moi.
3: Bon, enfin bon, tu te fais discrète quand même, non?
8: Ouais, c'est clair qu'il y avait pas grand monde, mais le fait de les faire dans les lieux publics, ça a un côté...
2: Oui, de savoir qu'on peut être surpris à n'importe quel moment et que cet endroit peut être... Ouais, on peut être surpris à n'importe quel moment.
8: C'est ça qui les coince, et c'est ça qui... Et c'est ça qui donne un peu le kiff, quoi. Donc, c'est pour ça que Nico, je lui conseillerais de faire ça dans les lieux publics, ça décoince un maximum.
2: Et quoi d'autre encore comme endroit, Jade, en dehors de la forêt?
8: La voiture qui est assez banale.
2: Ouais, mais bon, ça dépend. Où est-ce que où se trouve la voiture, c'est toujours pareil.
8: Une fois on a réussi à le faire quand même sur un parking, en plein Deauville, donc...
2: Ah joli, bien joué. Ah ouais, joli, bien joué.
9: J'ai fait un pur truc.
2: Attends, je crois qu'on t'a rien demandé.
9: Je tease.
2: D'accord, mais pour l'instant je crois qu'on t'a rien demandé. Tu fermes ta gueule.
9: Dans une demi-heure, il balance un truc de ouf.
2: D'accord, ok, très bien. Jade, y a-t-il d'autres endroits encore? Avant que Fildar...
8: Non, on avait essayé sur la planche, sur une planche à voile, mais on a été grillé.
2: Moi, j'ai fait sur... Moi, j'ai fait sur une planche à repasser.
8: On était loin quand même, mais on s'est dit, c'est bon, il n'y a personne qui va venir. Qu'est-ce que tu racontes?
2: J'ai dit, moi, je l'ai fait sur une planche à repasser.
9: Ah, déjà, c'était pas chez toi. Déjà,
10: c'est clair.
9: On en est sûr.
2: Ouais, c'était
9: c'est peut-être dans le bureau.
8: Il y a quelqu'un qui a passé le fer à repasser, non?
2: Non, parce que ma mère m'a offert ça pour mon anniversaire, une planche à repasser, qu'elle m'a offert le jour de mon anniversaire en direct dans les studios, le 21 octobre, et le fer à repasser ainsi que planche à repasser est toujours dans le bureau.
9: Je te conseille quand même d'ailleurs.
8: C'était pas dans un lieu public.
2: Pardon ?
8: C'était pas dans un lieu public.
2: Non, mais enfin.
8: C'est la planche à repasser, non ?
2: Bon, je peux le faire dans le bureau et puis dans la journée, quoi.
9: Non, mais.
8: Ah ouais, ça, le bureau, ouais, c'est assez kiffant aussi.
2: Voilà, c'est pas mal sur son lieu de travail, c'est public, hein, c'est pareil. C'est pas un lieu pour le public, c'est un lieu privé, mais ça.
8: Le lieu de travail, c'est un peu chiant parce qu'il faut choper le mec et puis bon.
9: On a pas fait ça dans le bureau quand même.
8: T'as pas trouvé des trucs.
9: C'est réglé ou quoi? T'as fait ça quand?
2: De quoi?
9: T'as fait ça dans le bureau?
2: Occupez-vous de vos affaires.
9: C'est ça l'odeur.
2: Va voir la table à repasser là.
9: Oh là là,
2: va voir s'il y a des traces.
9: Tout de suite.
2: Mais non, y a pas.
9: Va voir tout de suite.
10: Allez. C'est quoi ce travail?
2: Allez hop.
10: C'est quoi ce travail?
2: Allez, va t'asseoir. Allez, okay. L'autre il va tout de suite vérifier si sur la planche à repasser il y aura pas une petite tache de sperme de Francky et tout. J'ai hâte franchement.
9: On fait analyser. Oh, attends.
8: Et en plus tu te la joues, mec. Mais en fait je suis sûr que t'es hyper cool comme mec.
2: Mais je me la joue pas. Pourquoi je me la joue?
8: Oui, je suis sûr que t'es super cool, que t'es hyper amoureux,
2: Mais j'ai jamais dit que j'étais pas cool et que j'étais pas amoureux. Bien sûr, je suis un mec cool et amoureux. Et je me la joue en même temps. On peut faire les deux. On peut faire les trois en même temps. Hein.
8: Ouais, mais je sais pas, mais les auditeurs, ils ont l'image de toi, ils se disent, putain, c'est quoi ce mec?
2: Mais tu plaisantes ou quoi? J'ai au moins dit en 7 ans d'émission, si c'est pas 1000 fois, que j'étais pas du tout dans la vie privée de ce que j'étais à l'antenne.
8: Ah
2: et
8: bon?
2: Je le dis là, bah évidemment, mais bien sûr. Bien sûr, mais les gens le savent. Je fais deux soirées par week-end à raison de 700 à 1200 personnes. Donc je veux dire, il y en a un sacré paquet qui se sont aperçus que j'étais pas du tout en privé ce que je suis derrière mon micro. Mais derrière mon micro, je suis quand même moi-même. Sauf que moi, j'ai la chance, contrairement à vous qui êtes frustrés, de ne pas pouvoir sortir cette deuxième personnalité que tout le monde a en soi. C'est-à-dire cette part de folie. Et cette part de folie, je la concentre sur 3 heures dans ma journée entre 21h et minuit. Avant, c'était entre 22h et 1h. Je suis sûr que Aïssia, que Nicolas et que toi-même, Jade, vous avez en vous des fois une personne qui est là et qui boue et vous avez envie de faire plein de petites choses de temps en temps et vous pouvez pas pour X raison que ce soit, c'est que votre entourage ne vous le permet pas. Alors que moi, mais c'est pour ça que je suis mieux que tout le monde, c'est pour ça que je me sens bien, c'est pour ça qu'on est bien, c'est qu'on a la chance de faire un métier artistique où on peut se défouler, que moi j'ai réussi à obliger une direction à me laisser faire ce que je veux et pendant ces 3 heures, quelque part, je me fais ma psychothérapie et que j'ai pas besoin d'aller voir des médecins et de me prendre des cache-touilles et de me droguer comme le 3/4 du métier, à prendre de la cocaïne, de l'héroïne, ou des pétards avant de démarrer l'émission. C'est que moi ces 3 heures là j'en profite, que je m'éclate, que je sens les aisselles de Fildar qui sent la transpi. Bah c'est pas grave, on s'éclate.
10: Ça sent la transpi ça?
2: Non, ça sent bon.
10: Putain.
2: Ça sent le parfum, c'est, ouais, c'est ça qui est bien. Je me bouffe des encens. Voilà, bien sûr je suis quelqu'un de simple, mais ça m'empêche que j'ai quand même des idées bizarroïdes, oui, et qu'en privé je suis parfois aussi simple mais parfois aussi compliqué que je peux être sur l'antenne. Attention hein.
10: Y'a pas un mouchoir s'il te plaît?
2: Un mouchoir? Non, j'ai plus de mouchoir, non, pourquoi? Tu t'es spermé ou quoi?
10: Non, j'ai un truc dans le nez, c'est vrai.
2: Allez, vas-y. Elle va vérifier sur la planche à repasser aussi pendant que tu y es. Vas-y, fais-moi le malin. C'est ça.
9: Il est fort, hein.
2: Putain. Tu vois,
8: Jade. En fait, ce qui est génial, c'est que ça sent que t'es heureux. Et ce qui est hyper sympa, c'est qu'en fait, tu diffuses ce bonheur par l'antenne. Et ça, c'est super.
2: Voilà,
8: c'est
2: et je suis très heureux en ce moment.
8: Et ben, c'est génial.
2: Voilà. Exactement.
8: Et puis de toute manière, les gens heureux, ça se voit et ça en fait profiter tout le monde aussi.
2: Professionnellement, ça va très bien. Et en privé, ça va très bien. Je m'éclate comme une bête. Et d'ailleurs, pour le fêter, voilà, j'ai pété. Voilà. Tu vois, c'est ça qui est bien, c'est que je m'interdis rien. Asia qui est vierge quand même, Jade, il faut le savoir. Et Nicolas?
8: Nicolas, il a rien dit sur ce que je lui ai dit.
2: Hein. Mais Nicolas, je préfère qu'il se la ferme pour le moment. Tu te la fermes, hein, Nicolas?
11: Un peu de respect, hein.
2: Un peu de respect, je plaisantais, Nicolas.
8: Non, mais Nicolas, est-ce que t'es d'accord avec moi, déjà?
11: Oui.
2: Mais d'accord, sur
8: mais
2: quoi
8: tu l'as déjà fait ou pas?
11: De quoi?
8: Mais bah, est-ce que ça déjà fait crac-crac dans les lieux publics?
11: Non, pas encore.
8: Pas encore.
2: D'accord. Mais comment veux-tu qu'il soit d'accord avec toi? Parce que tu n'as rien dit, si ce n'est que tu as dit simplement tes aventures, donc il peut être que d'accord. Ça veut dire que s'il n'est pas d'accord, ça veut dire qu'il ne te croit pas. Tu vois ce que je veux dire?
8: Sur le fait que c'est kiffant de faire ça dans les lieux publics.
2: Bien joué, Jade. Est-ce que c'est kiffant, Nicolas? Est-ce que d'après toi, tu peux comprendre que c'est kiffant pour les gens que d'aller faire l'amour dans des lieux publics?
11: Oui.
2: Pourquoi, Nico? Pourquoi? Pourquoi? Why? Pourquoi, Nicolas? J'en étais sûr, putain, mais je savais qu'il fallait pas que ce mec-là fasse un débat. Mais à quoi ça sert que tu ne...
8: Laisse-le s'exprimer.
2: Mais je lui demande...
11: Je m'exprimer, moi.
2: Mais putain, je vais te dire, ouais, pourquoi tu réponds pas?
11: Il faut l'attendre s'exprimer.
2: Alors, vas-y.
11: Non, mais j'estime que c'est bien un peu de se dévoiler devant les autres.
2: Mais c'est un acteur, ce mec-là, il est pas gogol comme ça.
8: Mais par contre, ce qui est chiant, c'est qu'on n'a pas le choix des positions. Hein.
2: Oh. Alors ça,
8: attends,
2: je suis pas d'accord.
11: Plus fort, j'entends très mal.
8: Eh Nicolas, ce qui est chiant, c'est qu'on n'a pas le choix des positions, hein.
11: Oui, ça, je suis d'accord. Oui, ça, je suis d'accord.
8: Ouais. Mais bon, c'est toujours des positions à expérimenter.
2: Et voilà. Alors justement, Essia, pour l'instant, tu es vierge?
8: Non, j'ai dit que j'ai déjà fait, mais pas dans les lieux publics.
2: Ah, pardon, ok, d'accord. Alors justement, qu'est-ce que tu souhaites dire là-dessus, sur ce sujet?
8: Bah, que je trouve que c'est quand même c'est excitant, et puis...
2: Salope!
8: Quoi?
2: Je rigole.
8: Attends, la pauvre, elle est jeune.
2: Bah, il n'y a pas d'âge, Léo.
8: Ouais, j'ai que 18 ans, donc...
2: Non, tu as déjà 18 ans.
8: Fou,
2: non. Et donc, ouais, ça t'exciterait... Pourquoi ça t'exciterait? Enfin, qu'est-ce qui t'excite? Quel est le lieu d'abord? Le premier lieu qui te viendra en tête si demain t'avais la possibilité de le faire avec ton mec? Quel est l'endroit que t'auras envie de choisir avec lui?
8: Ah ouais, j'ai trouvé. Dans un ascenseur.
2: Dans un ascenseur, ça c'est pas mal.
8: Ah oui,
2: ça va,
8: moi aussi.
2: Ça va très très vite, ou alors il faut le bloquer, quoi. Hein.
8: Mais il faut le bloquer, mais
2: ouais,
8: bon...
2: Ouais.
8: Quoi qu'on est encore dans l'intimité, quoi.
2: C'est vrai que c'est sympa. Ouais, c'est un endroit... C'est pas le meilleur, mais c'est vrai que là, comme le dit Jade, bon, au niveau des positions, c'est très réduit. Alors l'ascenseur, c'est assez particulier, ouais. Quoi d'autre? Pourquoi? Comment ça va d'abord?
8: Quoi?
2: Super. Non, mais d'accord. Ok.
8: Non, mais c'est aussi c'est de savoir qu'on est en train de le faire dans un endroit et qu'on sait qu'il y a du monde autour, mais qu'ils savent pas ce qu'on est en train de faire.
2: Quoi. Ah bah oui, c'est le but de faire l'amour dans les lieux publics. Voilà. Généralement, c'est l'excitation. Sinon, on reste dans son lit ou dans sa chambre ou dans son appartement. C'est effectivement de savoir que l'endroit dans lequel nous nous trouvons, où on fait cet acte qui normalement est censé être fait, hein, dans un cadre plus privé, effectivement, on ne souhaite pas se faire surprendre. Mais c'est l'excitation de se dire qu'il y a peut-être des gens qui nous voient ou qui pourraient nous surprendre. On est d'accord, Jade?
8: Ouais, parce qu'en fait, là où ça devient chiant, c'est quand... Enfin, si ton mec...
2: Reste devant ton micro, Jade.
8: Ouais, si ton mec ne veut faire ça qu'à l'extérieur. Ça veut dire qu'il a un problème et qu'il a besoin vraiment... Mais quand c'est juste pour le fun et que tu as d'autres possibilités de le faire et que ça, c'est le petit plus par rapport à ta vie, là, c'est sympa.
2: Exact. Mais
8: parce que si par exemple tu ne fais que ça, c'est qu'il y a un blème, quoi.
2: Ouais, c'est clair, c'est le mec, il est voyeur, il aime bien être vu, bien sûr.
8: Ouais.
2: Donc toi, Essia, tu serais pas contre si demain t'étais avec un copain, mais tu préférais que ça soit fait, que ça soit calculé ou que ça soit fait spontanément comme Jade, c'est-à-dire genre vous faites une balade dans la forêt ou genre tu serais justement en train de monter dans un ascenseur, une envie subite de ton mec et puis à ce moment-là, paf, tu le fais.
8: Non, c'est plutôt spontanément.
2: Oh là, qui c'est qui renifle comme un bouc là? Essia?
8: Merci pour le bouc.
2: C'est toi, Jade?
8: Non, c'est parce que je me suis mise sous la couette parce que ça cache.
2: C'est pour ça que je me suis dit, ça sent bizarre. c'est vrai.
8: Mais attends, j'ai pas lâché un pet comme toi.
2: Non, j'ai pas dit ça, mais ça sentait l'odeur de la
8: d'abord,
2: chair
8: chaude.
2: Je suis
8: dans mon lit et je ne pète pas dans le lit.
2: Non, mais ça peut sentir la chair chaude et puis tu sais. Hein. Ça sent
8: parce
2: bon.
8: Que le nombre de mecs qui pètent dans le lit, c'est incroyable aussi.
2: Je le fais jamais, moi.
8: Je le
2: fais seul. Alors, quand je suis accompagné, jamais. Jamais. Ou alors, je sers tellement les fesses qu'ils re-rentrent. Non, mais Essia, sérieusement. Essia, oui. Sérieusement.
8: Qu'est-ce qu'il y a, sérieusement?
2: Bah oui.
8: Oui.
2: Bah, un peu de sérieux, quand même.
8: Bah oui, un peu, quand même.
2: Bon,
8: je suis désolée.
2: Non, mais sérieusement, Essia. Donc, tu serais prête à le faire, là?
8: Ah oui, absolument.
2: D'accord. C'est vrai, ça, c'est côté excitant. Bon, Nicolas.
11: Oui.
2: Tu as trois questions pour nos demoiselles?
11: Oui.
8: Mais Nicolas, t'as déjà fait l'amour ou pas?
2: Non, mais lui, c'est une cave.
11: Oui.
8: Avec une nana?
11: Bah oui, ça, je m'en doute.
8: Hein?
11: Oui, ça, je m'en doute, avec une nana.
8: Et tu l'as prise comment?
11: Quoi?
2: Tu l'as prise comment?
3: Oh, lui, il est sourd, lui.
11: Oui, mais j'ai pris dans les bras, oui.
3: D'accord, ok, super.
12: Tu l'as prise dans tes bras ?
3: Laissez tomber ces questions.
12: Et t'as fait l'amour avec ?
11: Oui, oui.
3: Ah, évidemment, oui. Nicolas,
12: mais
3: oui. Nicolas.
12: Mais t'as pas fait de cunnilingus, hein.
3: Et quoi ? Il sait pas ce que c'est un cunnilingus. Tu sais pas ce que c'est qu'un cunnilingus ?
11: Non.
3: D'accord. Tiens, d'ailleurs, les filles, puisqu'on en parlait tout à l'heure, parce que bon, là, le sujet avec Nicolas, à mon avis, on risque de tourner en rond parce qu'il a des
12: et
3: questions.
12: Vous connaissez la différence entre une gentille fée et une méchante fée ?
3: Une gentille fée et une méchante fée ?
12: Ouais.
3: Non ?
12: Est-ce que tu connais la méchante fée ?
3: Oui.
12: C'est laquelle ?
3: La méchante fée ? La carabosse ?
12: Voilà. Et la gentille fée ?
3: La gentille fée. La gentille fée, bah, c'est celle qu'il y a dans Peter Pan, là, non ?
12: Non, c'est la fellation.
3: Ouais, super. Fildar, tout de suite, tout à l'heure, nous tient en haleine. Et je sais que tout le monde attend avec impatience. T'as fait ça dans un endroit public ?
13: Ouais.
3: C'est tout. Voilà, c'est tout. Voilà, c'est ça. C'est le truc qui fait kiffer tout le monde.
12: C'est l'info.
3: Non, c'est non. Quoi ? C'est où ? Quand ? Comment ?
13: Ah, curieux.
3: Vas-y. Allez !
13: Balance. Non, il y a très longtemps, il y a au moins 4 ans, 3 ans, je remontais de vacances, j'avais encore la Bomba à cette époque-là, donc ça date. Ouais. C'était ma voiture, c'était une 205. Et je me suis arrêté, en fait, comme j'avais pas un rond, en fait, on dormait tous les jours dans la bagnole. Parce que, bon, on n'avait pas d'argent. Et donc, en remontant sur Paris, on s'est arrêté sur un parking de station-service où il y avait que des poids lourds. Donc les mecs ils descendaient tout le temps, enfin c'était la galère. Mais j'étais chaud comme la braise. Et donc j'ai décidé, je dis bon ma chérie, tu vas pas y couper. Donc en fait,
3: tu lui as dit ça ou tu l'as pensé fortement ?
13: Non, mais on le pensait très fortement tous les deux.
3: Elle attendait que voilà. Ça.
13: Moi bon, je sais pas, hein, tu sais, les erreurs de jeunesse. Enfin bref. Et donc ce que j'ai fait, j'ai mis des vêtements sur tous les
3: pas chambé,
13: sur le pare-brise. Non, pas chambé, plus vieux.
3: Avant.
13: Ah bah attends, chambé, je l'ai pas touché. sur les vitres, sur les pare-brise, tu sais, j'ai tout calfeutré. Donc en fait. Plus personne ne pouvait voir de l'extérieur.
3: D'accord.
13: Et bang bang. Oh ça bougeait dans tous les sens. Et je te jure, à un moment, il y a un mec qui a frappé comme ça sur la portière.
3: Ah ouais.
13: Mais en fait, comme tout, on avait tout, ouais. Tout calfeutré, donc en fait, il ne pouvait pas voir à l'intérieur. Et donc, j'étais excité. Ah, c'était drôle, quoi. C'était le kiff, quoi. C'était vraiment sympa.
3: Voilà. C'est ça.
13: Ouais, non, mais. Y a... Ah
14: tu sais que les auditeurs, là, ils ont honte d'être restés.
3: Oh là là, toute la crotte.
12: Attends.
3: Oh, l'anecdote de crotte.
13: Hein l'anecdote de crotte, t'es ouf.
3: Mais attends,
13: il y avait de la buée partout, là-dedans.
3: C'était
13: extraordinaire.
3: Mais tu te rends compte que j'avais teasé avant la pub et j'ai dit on se retrouve après la pub pour entendre un truc pareil.
13: Non, mais attends,
3: bon, on se fait là. Ah.
13: Ah, voilà, c'est bon.
3: Voilà. C'est pas fini. C'est ça, le truc.
13: Il y a du charbon, tease.
3: Moi aussi, je vous raconterai un truc qui m'arrive, un truc doux.
13: Un truc de dingue.
3: Ah, Jade. Et Sia, je vais vous raconter. Bon, Nico, t'es là ?
11: Oui.
3: Bah, t'y es plus là, t'es sur quel
13: ligne ?
3: Il a disparu, lui. Et Sia et Jade ?
11: Oui.
3: Ouais, pareil, moi aussi.
11: De quoi, pareil ?
3: Hein ?
11: De quoi ?
3: Moi, je me suis fait. moi, j'aimais quand même.
13: Oh putain, je dis direct !
3: Oh là là. Non, mais moi, j'ai déjà raconté 10 fois, moi.
13: C'est quoi ?
3: Ouais, ça vaut même pas le coup.
13: Bon, allez, vas-y, putain, il y a des nouveaux auditeurs, il y a des jeunes.
3: Bon, allez, d'accord, pour les jeunes. Tu connais Jade ou pas ?
11: Non.
3: Et Sia non plus ?
11: Non.
3: Non, moi, j'ai eu des. Non, moi, j'ai fait ça dans. Moi, j'ai déjà fait ça à la radio.
13: Ouais, moi, j'ai fait ça dans le métro.
3: Dans le métro, toi, tu l'as fait ?
13: Ouais.
3: Ah bon ? Moi, j'ai fait ça à la radio. À Fun, ouais, bien sûr, dans les bureaux.
13: Non, on essaie d'aller dans les autres radios.
14: Dans les chiottes d'or.
3: Moi, je l'ai fait dans les studios. J'ai eu quelques petits rapports dans le studio. Mm. Non, mais c'est vrai, j'aurais. À l'époque, on était à Neuilly. Hein.
13: Ah bah oui.
3: Pendant mes émissions, ça m'est arrivé. Je l'ai fait sur des terrasses quand on était à l'hôtel, mais c'est au rez-de-chaussée. Les gens passaient devant, elle était assise sur moi, machin. Les gens passaient devant, ils ont rien compris. Donc ça c'est très drôle, ça, par contre. Parce que ça, tu peux rester vraiment discret. Les gens ont l'impression que ta nana, elle est assise sur tes genoux, alors qu'en fin de compte, t'es en pénétration. Et ça, c'est très kiffant.
11: Mm.
3: Et t'as les gens qui passent vraiment à 1m50 de toi, puis qui disent bonsoir. Ok, là, bonsoir. Ça c'est plus le kiff. Ça c'est plus le kiff, c'est de la complicité que t'as avec la personne avec qui tu es et que le mec ne comprend pas. À aucun moment il peut le voir, quoi, parce qu'à ce moment tu restes sapé, elle avait une robe et tout, ça se voit absolument pas.
15: Ah, donc Julie a le numéro de téléphone, logiquement ça devrait être lui. C'est quoi son prénom ?
16: Romain.
15: Oh, tu peux parler plus fort ?
16: Ouais. Bah,
15: non, devant ton combiné.
16: Ok, bah devant.
15: On n'entend plus rien.
16: Romain.
15: Un Romain, d'accord, okay. Non, mais c'est pour qu'on entende ta voix, parce que ma voix est très forte et la tienne est toute faiblarde. Alors, c'est pénible. C'est
16: souvent... pour ne pas réveiller les voix.
15: Voilà, bah, non, mais de parler devant ton combiné, ça t'empêche pas, c'est pas. Je peux le dire à peu près 40 fois par soir depuis 15 jours, c'est hallucinant.
16: J'entends ça tout le temps.
15: Allons,
16: hein.
15: T'entends. Salut Romain.
17: Ouais.
15: Dis donc, tu vas arrêter d'emmerder ma soeur?
17: Quoi?
15: Sarah, la voisine, ma voisine, ça, ta voisine, Sarah, celle que tu vas inviter à dîner, là.
16: Mais enfin, c'est pas Sarah.
15: Laïla, je veux dire.
17: Quoi?
15: Laïla, ta voisine.
17: Oui.
15: Tu vois qui c'est?
17: Ouais.
15: Moi, je suis son grand frère et je voulais savoir encore combien de temps t'avais l'intention de l'emmerder pour l'inviter à dîner ou si t'allais vraiment lui foutre la paix parce qu'apparemment elle veut pas dîner avec toi. Est-ce que tu vas lui foutre la paix une bonne fois pour toutes ou il va falloir que je me déplace?
17: Mais attends, j'ai rien fait de mal.
15: Non, mais t'as pas fait de mal, mais quand on demande une fois, deux fois, trois fois, à la fin on laisse tomber quand on voit que ça ne marche pas, on n'insiste pas comme un gros porc.
17: Mais j'ai pas insisté, attends, l'autre jour elle m'a prêté de l'huile d'olive, tu vois.
15: Ouais, bah de l'huile d'olive, et bah tu te la fous sous le torse, l'huile d'olive, hein, tu t'en fais de l'huile de bain, et puis...
17: C'était purement amical.
15: Oui, enfin purement amical, l'huile d'olive, après c'est l'huile de synthèse, et puis après c'est l'huile au corps, et puis après c'est l'huile de noix de coco, et puis vas-y que je t'en passe sur le corps, et que je me touche le torse, et que je me caresse,
17: attends,
15: et puis...
17: Il faut pas exagérer,
15: dis donc, Romain, tu me prends pour qui? Je connais, j'ai été jeune comme toi, hein, j'ai 28 ans aujourd'hui, je sais ce que c'est, alors... S'il te plaît, non mais attends, moi elle m'a dit que t'arrêtais pas de la harceler, que tu l'appelais toutes les 5 minutes et que tu arrêtais
17: Je l'appelais toutes les 5 minutes?
15: Oui, et que tu t'arrêtais pas de frapper comme ça à la porte, t'étais là, ouvre, tout, ça suffit quoi, c'est pas la peine.
17: Ben attends, j'ai jamais fait ça, oh.
15: Alors écoute, moi ma soeur ne me ment jamais, alors...
17: Attends, je suis allé hier soir.
15: Elle dit que t'as son numéro, que t'arrêtes pas de l'appeler jour et nuit, que tu la harcèles et que tu lui fais des trucs sexuels.
17: Que je l'appelle jour et nuit?
15: Oui, parfaitement, t'arrêtes, tu lui dis... Enfin, c'est ce qu'elle me dit, elle me dit que tu lui fais des trucs genre...
17: Là je te jure que c'est pas moi.
15: Et que tu respires et tout comme un bouc et comme un gros porc.
17: Mais c'est pas moi.
15: Alors moi je te le dis tout de suite, tu restes dans ta cage
17: et puis
15: tu bouges
17: pas. Là je te jure que c'est pas moi. Je te promets, hier soir, attends,
15: c'est qui Romain,
17: parler.
15: C'est toi ou c'est moi Romain?
17: Et attends, laisse-moi parler, s'il te plaît.
15: Vas-y.
17: Hier soir, je suis allé, je lui avais dit que je passerais lundi pour qu'on discute. Hier soir, je suis allé frapper, d'accord.
15: Mais il n'y a pas à discuter, elle veut pas!
17: Mais non, mais attends, je suis allé frapper juste comme ça.
15: Il m'énerve.
17: Mais attends, laisse-moi parler.
15: Ah, il m'énerve.
17: Mais attends, je comprends pas ce que tu veux dire au téléphone. Je l'ai appelé une fois au téléphone.
15: Tu veux que je me déplace comme ça? Ça sera peut-être plus simple.
17: Mais laisse-moi parler. Je l'ai appelé une fois au téléphone. Non, mais attends, dis pas n'importe quoi, je l'appelle pas au téléphone.
15: Attends, moi, je dis n'importe quoi, moi?
17: Mais je l'appelle pas au téléphone pour
15: attends,
17: la...
15: Attends, moi, je dis n'importe quoi, moi?
17: Mais non, mais...
15: Bon, alors, calme-toi un peu. Oh, tu vas où, toi?
17: Mais c'est toi qui me téléphone.
15: Les enfants ensemble, je suis pas dans ta jungle, moi.
17: Mais attends, tu me téléphones et tu m'agresses.
15: Bah, pardon. Je t'agresse ma sœur, je t'agresse mon pote.
17: J'agresse pas ta sœur, je te promets.
15: Mais c'est ce qu'elle m'a dit, alors... Tu me diras, ceci dit, elle se fout un peu de ma gueule. Elle arrête pas de changer. C'est vrai que c'est déjà arrivé avec le voisin d'avant à l'époque. Elle m'a fait le même coup. Alors tu me diras... Non, mais avant, on habitait avant. Donc, à l'époque, on vivait chez nos parents, quoi.
17: Mais je te promets que je l'ai appelé une fois au téléphone.
15: Ouais, remarque, je veux bien te croire. J'étais en train de te tester un peu, mais remarque, c'est elle qui est chiante aussi. Elle est casse-couille, elle. Hein.
17: Et je vais te dire, je l'ai appelé une fois au téléphone, c'était quand elle est rentrée du Maroc.
15: Et qu'est-ce que tu lui trouves en plus à ma sœur? Je vois pas, parce que franchement...
17: Mais attends, c'est purement amical.
15: Ouais, enfin c'est purement amical, oui, pour vite en arriver au purement sexuel, oui.
17: Mais attends, est-ce que je lui ai une fois fait une proposition?
15: Non, mais c'est pareil, elle me dit ça, mais ça se trouve elle baratine, parce qu'elle est un peu mytho, elle est toujours en train de baratiner. Elle me dit que la seule fois elle te voit, elle paraît que tu bandes.
17: Hein?
15: Et elle me disait que tu bandes et que tu te touches et tout. Alors moi j'aime
17: pas.
15: Attends,
17: c'est n'importe quoi.
15: Bah j'apprécie pas trop, ouais.
17: Ah mais je te jure que c'est pas vrai.
15: Que quoi?
17: Mais que ça, tout ce qu'elle raconte.
15: Que quoi?
17: Mais que je bande et tout, mais c'est
15: n'importe
17: quoi.
15: Ça m'étonne pas d'elle, ça m'étonne pas. Ouais. Je suis avec des potes là, et, tu vois, ça m'étonne pas, c'est sûr. Elle baratine, elle est toujours comme ça, quoi.
17: Attends, je sais pas, tu connais pas Omar, tu connais?
15: Celui qui a tué.
17: Juste au-dessus, tu lui demandes, tu lui téléphones.
15: Ah c'est pas celui qui a tué?
17: Hein?
15: Non.
17: Attends, il habite, il est avec moi.
15: Parce qu'en plus vous vous mettez à deux sur elle.
17: Putain,
15: c'est du propre.
17: Je prends quelqu'un qu'on connaît tous les deux, quoi, si tu veux.
15: Ouais, non, mais là.
17: Je me comporte comme ça.
15: Oh, l'ami.
17: Hein?
15: Eh, l'ami.
17: Ouais.
15: Fais gaffe, là.
17: De quoi?
15: Parce que si vous vous mettez à deux sur elle.
17: Putain, mais attends, me fais pas dire ce que j'ai pas dit.
15: Moi, je vais m'occuper de toi, mon gars.
17: Mais me fais pas dire ce que j'ai
15: et
17: pas
15: là,
17: dit.
15: Et là, on va pas être deux sur toi, on va être une bonne dizaine et ça va te calmer, mon pote. On va te reprendre ton appartement, ouais.
17: Mais est-ce que j'ai dit ça? Attends.
15: Il m'énerve, lui, il m'énerve.
17: Mais attends, qu'est-ce que j'ai... Putain, mais je comprends pas ton histoire, là.
15: Le homard, je le connais bien, c'est l'autre voisin du dessus, là, c'est ça?
17: Ben oui.
15: Ah ouais, non, mais je vous vois bien avec votre manège, t'es déjà vu avec lui, ouais, d'accord, ok, je comprends, je vois la gueule.
17: Quoi, que t'as. Tu m'as déjà vu?
15: Ouais, ouais, non, mais je vois le travail, je vois le travail. C'est vous qui fait chier les voisins et qui sonnez, là, quand vous êtes à moitié bourré, que vous rentrez, là?
17: Putain, mais attends, j'ai jamais été bourré.
15: Ouais, ouais, ouais, ouais, c'est vous qui foutez la merde, vous mettez la musique à plus de, au moins 10 watts,
17: putain,
15: là.
17: Putain, mais attends. Déjà, Omar, il est jamais rentré chez moi, quoi.
15: Ouais, il est jamais rentré chez toi, oui, bien sûr, parce que tu t'en souviens pas, parce que t'étais complètement beurré, mon pote.
17: Attends, j'ai jamais été bourré.
15: Ouais, mais quand vous bourrez, vous êtes gentil, vous êtes pas obligé d'en faire profiter tout le monde, quoi.
17: Attends, mais tu te...
15: Tu vois, moi, je vais t'en faire profiter, moi, tu vois, moi.
17: Attends, mais t'es sûr que tu te prends pas de personne, là?
15: Tu m'énerves, là, tu m'énerves, toi. Hein.
17: Mais tu es sûr que tu te prends pas de personne?
15: Non, mais attends, je te connais, attends, je vois quitter, attends, ça va.
17: Attends, tu me connais, moi, je t'ai jamais vu.
15: Ouais, bah, ouais, mais moi, je t'ai déjà vu, quoi. Je vois la gueule que t'as, ok, ok, je vois le travail.
17: Et alors?
15: Le travail, bah, je vois que t'es, je vois tout à fait le genre. Je vois le cum, je le vois, c'est bon, ok, d'accord, je repère, j'ai vu, j'ai maté, ok, d'accord.
17: Et tu m'as déjà vu, faire des propositions?
15: Non, bah, évidemment, quand je suis là, évidemment, tu t'écrases.
17: Mais
15: tu
17: es
15: là, tu
17: fais
15: tout
17: mon
15: chemin, je t'ai déjà vu changer de chemin. C'est pas ce qu'elle me dit. Moi, elle me dit que t'attends qu'elle prenne l'ascenseur pour prendre l'ascenseur et tout, plein de trucs.
17: Il n'y a même pas d'ascenseur ici.
15: Ouais, ouais, ben, justement, c'est ça que je comprends pas, justement, c'est ce qu'elle me dit. Alors, je vais te dire, justement, moi, je trouve ça un petit peu bizarre, quoi, que tu veuilles prendre l'ascenseur et qu'il n'y en a pas, quoi. Il m'énerve, lui, hein. Ah non, sérieux, hein. Ouais, tu peux te marrer, ouais, tu vois, moi, je vais
17: me marrer. Non, mais je
15: vais venir, moi, tu vois, si tu vas rigoler encore.
17: Je comprends pas ce que tu me...
15: On va voir qui va rigoler le plus, on verra qui c'est qui va jouer le rôle de Funès, tu vois. Tu m'énerves, toi, attends, je vais me relaxer. File-moi le truc, là, file-moi les gants. Ouais, parce que là, voilà, parce que faut que... Tu m'énerves, toi, hein.
17: Et au fait, tu t'appelles comment?
15: Je m'énerve, là, parce que je suis en train de passer mes nerfs.
17: Ouais, bon, à part ça...
15: À part ça, ça va?
17: Non, mais attends,
15: t'appelles comment? Tu m'énerves, j'arrête, sinon je te mets un bourre-pouf, quoi, tu vois, assiste-toi, le dent avec le nez, je t'enrume, là.
17: Et puis, et attends...
15: Oh, je tape, ça fait du bien, putain. Ça, c'est ta gueule, Punchimbol, tu vois.
17: Ouais. On peut discuter maintenant.
15: Ouais, je m'appelle Max.
17: Max?
15: Ouais.
17: Et au fait, comment t'as eu mon numéro?
15: J'ai eu le numéro de téléphone par les renseignements, hein, puisqu'elle connaissait ton nom de famille. Moi, j'ai téléphoné aux renseignements et j'ai récupéré ton numéro. Hein.
17: Non, mais attends. Déjà, je comprends pas ce que...
15: Bon, bah...
17: Attends, mais laisse-moi, parlons...
15: On peut pas parler avec toi, on peut pas discuter, t'es là, à chaque fois t'es en train de tout contredire, tout ce que je suis en train de te dire, t'es jamais d'accord, t'es un fouille merde et puis c'est tout.
17: Je suis un fouille merde.
15: Mais ouais, t'es là pour foutre la merde, et déjà que ça se voit sur ta gueule et que ça s'entend sur le son de ta voix, c'est tout.
17: Ouais, bon, ça c'est autre chose.
15: Ouais, bah voilà, c'est tout, quoi. Moi ce que je te demande, attends, ouais, l'ami.
17: Ouais.
15: Oh, j'ai pas que ça à foutre, moi j'ai d'autres chats à foutre, hein, parce que moi je tiens un bistrot et j'ai autre chose à faire, hein. Ok, ouais. Moi, ce que je te demande, c'est de foutre la paix à ma sœur.
17: Non, mais attends.
15: Attends, on va arrêter de discuter, parce que t'arrêtes pas de vouloir contredire tout ce que je sens. Moi, je t'explique. Tu vas foutre la paix à ma sœur. Ok. Sinon, je me déplace.
17: Mais attends, je veux
15: okay,
17: bien.
15: Ok, ok, ok.
17: Mais franchement,
15: ok. Si je... Attends,
17: il m'énerve, celui-là. Laisse-moi parler.
15: Y a pas à discuter. T'arrêtes pas de vouloir en placer une. C'est
17: mais
15: bon.
17: Oui, mais attends,
15: moi, ce que je te dis, c'est que tu fous la paix.
17: Ça serait deux.
15: Ouais, non, mais là, c'est en monologue. Je la termine tout seul.
17: Ouais,
15: ça
17: non,
15: me dérange
17: attends,
15: pas.
17: Hein,
15: moi, j'ai envie de m'adresser à un. Si j'ai envie de m'adresser à un mur, je m'adresse à un mur. Là, j'ai envie de m'adresser à un mur. Et là, tu joues le rôle du mur. Alors, s'il te plaît, moi, je t'ai terminé. Moi, je te dis qu'une chose, c'est que tu laisses
17: ma sœur
15: tranquille. Ok.
17: Mais attends, je veux demander un truc.
15: Ouais,
17: je vois, qu'est-ce que j'ai fait vraiment de mal, quoi. Franchement, qu'est-ce que j'ai fait? Je l'ai
15: Ce que t'as fait, c'est que t'as voulu brancher ma sœur, et que ma sœur, elle veut pas te parler, elle veut pas te voir, elle veut pas t'entendre. Elle veut plus te voir, tu comprends?
17: Mais est-ce que je lui fais une proposition ouverte?
15: Non,
17: comme ça,
15: mais elle aime pas ta face.
17: Mais ça n'a rien à voir.
15: Ouais, bah c'est pareil, mon pote. Ta face, elle a fait gerber, alors si tu veux,
17: mais
15: tu la laisses tranquille.
17: Attends. C'est pas parce qu'elle peut pas avoir ma face que c'est moi qui l'appelle comme ça tous les soirs.
15: Ouais. Ben moi je vais la rappeler maintenant. Je vais essayer d'avoir des explications avec elle.
17: Ah non, mais sincèrement.
15: Attention mon pote, que si c'est pas ce qu'elle me dit, moi je descends, mais c'est moi que je vais aller la voir.
17: Attends, sincèrement quoi. Attends, sincèrement, moi je te dis sincèrement, je l'ai appelée une fois. C'est pour savoir comment elle allait, elle rentrait du Maroc, voilà.
15: Ouais. Enfin quand même, méfie-toi, parce que là franchement ça va trop loin là.
17: Mais je te jure, sur ma vie, je te jure.
15: Bon, ok, d'accord. Bon, je te laisse, mec.
17: Mais franchement,
15: je te laisse, mec.
17: Et franchement, j'ai autre chose à faire que de l'appeler sans arrêt en lui faisant des propos obscènes.
15: Eh ben, je te laisse, mec. Mais qu'elle m'oblige pas qu'elle me dit, d'accord?
17: Non, mais attends. Fais la part des choses, déjà. Ce qui est vrai.
15: Oh là, tu m'énerves. Allez, tu m'énerves. Ouais. Hop. Hop, raccroché, terminé. Voilà ma petite chérie.
16: Oui, Max.
15: Oui.
16: Franchement, tu m'as cassé, c'était pas gentil de ta part, quoi.
15: Mais je suis obligé.
16: Non, mais moi je t'appelais pour que tu m'aides, mais là tu m'as cassé.
15: Mais
16: comment je vais faire maintenant?
15: Qu'est-ce que je t'ai cassé, Sarah?
16: Oui, mais attends, et demain, ou peut-être maintenant, il va venir chez moi.
15: Bon, alors on le rappelle,
16: Non.
15: Bah je rappelle et je lui dis que c'était FM Radio.
16: Ouais.
15: Allez, je te fais un petit plaisir.
16: Ok, merci.
15: Allez.
16: J'espère qu'il va bien le prendre.
15: Bah j'espère. Oh, puis non, laisse tomber, on démerde. Chacun sa merde. Oh non, laisse tomber. 0803-08-5000. Vous voulez me parler? Y a pas de problème, je suis là pour ça, pour arranger les problèmes de tout le monde. Hein? Fais dodo, colla ma petite. Fais dodo, t'auras du lolo. Papa est en haut. Ah, maintenant, c'est pour les 15 ans, là, faut qu'il dorme. Hein. Qui fait du gâteau.
18: Ah là là, mais 15 ans, c'est pas 3 ans, attends.

0: va t'endormir. Alors, je vais vous aider encore un peu plus à vous endormir, les bébés, hein, d'accord? Alors, si t'as 13, 14, 15 ans...
1: Mais 15 ans, c'est pas bébé.
0: Écoute, je suis désolé. Jusqu'à minuit, ça va. Passer minuit, je suis désolé. Julie et Florent le savent, ce sont des gamins, des bébés. Vous devriez être au lit. Après, on va avoir des
1: détournements. Attends, c'est pas qui m'a fait attendre. J'ai appelé à 10h, hein.
0: Oui, non, mais attends, je suis désolé. C'est pas moi qui t'ai fait attendre. Alors, on va recommencer, mais je vais balancer ma voix.
1: Oh non, non, non.
0: Je vais balancer d'un côté et de l'autre. D'un côté et de l'autre. D'accord? Comme ça, vous allez vous bercer.
1: Tu veux chanter avec toi?
0: Non, tu ne chantes pas, tu mets ton Walkman sur les oreilles.
1: Non.
0: Tu mets le casque et tu
1: l'envoies. Mais j'ai pas de Walkman, je suis
0: et ma voix va aller de droite à gauche comme si j'étais en train de te bercer. Tu vas te taire maintenant, tu vas la fermer.
1: C'est qu'il y a le Walkman, d'accord?
0: Tu vas te la fermer maintenant, petite. Ok, voilà, merci Béatrice. Non, mais tu te la fermes. Tu dors, tu t'allonges. Tu dors, voilà, tu t'allonges, tu es bien. Et maintenant, on va chanter, on recommence. Tu...

0: avec Jessica. Faites dodo les enfants de 13, 14 et 15 ans. Et puis surtout, ne venez plus nous emmerder. Merci,
1: Rania. Bon.
0: Si l'amour était de la musique, alors j'écrirais des musiques. Si l'amour était une prière, je prierais Dieu jusqu'en enfer. Si l'amour était de la folie, alors j'aurais perdu l'esprit. Folle à m'enfermer. Ah non, faut qu'on mette de la lumière parce que je vois rien du tout, moi. Folle à m'enfermer, à m'enchaîner, à m'emprisonner pour la vie. Mais si l'amour était l'amour, alors seulement fais-moi l'amour jusqu'à la mort, avec ton cœur dans ton corps. Fais-moi l'amour jusqu'à la mort, encore plus tendre, encore plus fort, aussi longtemps qu'on puisse aimer l'amour pour une éternité. Si l'amour était tout simplement désirer de faire un enfant, j'aimerais qu'il soit pareil à toi, pareil à moi de temps en temps. Oh là là. Ça continue derrière pour conclure. Je suis désolé, je dis comme un porc là parce que je ne vois pas grand chose. Si l'amour était comme, alors si l'amour était comme à la guerre, alors je serais mercenaire. J'irais au combat comme un soldat qui doit la faire et la perdre. Mais si l'amour est l'amour, alors seulement fais-moi l'amour, Karine, 22 ans, avec sa petite photo qui va avec. Et moi, je la trouve pas dégueulasse. Il y a Olivier, il y a Sébastien, un mec de la sécu, qui m'a raconté une histoire hyper drôle hier. D'ailleurs, je me presse de la raconter avant que j'oublie, parce que je pense aux conneries, Cindy. C'est un mec qui pue de la gueule. Tu connais ça, Florent ou Julie? C'est un mec, Cindy, tu connais pas non plus?
2: Non.
0: C'est un mec qui pue de la gueule, mais grave, quoi. Puis on en a marre, parce qu'à chaque fois qu'il y a une année, il se fait jeter, quoi. Alors un jour, il va voir un médecin qui est spécialisé pour ça, puis le médecin, il dit, j'ai ce qu'il vous faut, il y a des nouvelles petites pastilles, vous allez les prendre, et puis quand vous allez les mettre dans la bouche, vous allez voir, dans la bouche, ça vous donne un goût de sapin. Oh, le mec, il achète une boîte de pastilles, là, putain, puis il branche une nana, puis il a rendez-vous avec elle au restaurant pour aller dîner. Avant la soirée, hop, il se dit, bon, allez, je vais m'en mettre 4-5 dans la gueule de pastilles sapin, comme ça, je vais avoir une bonne haleine. Il prend les pastilles, et puis effectivement, tu vois, ça dégage bien, quoi. Tu vois, il a l'impression de bien se sentir bon dans la gueule, quoi.
2: Mais ça pense, ça pue.
0: Et puis, il commence à dîner avec la nana. Et puis, la nana, au bout de 5 minutes, qu'il est en train de parler avec, elle fait, oh putain, tu sens pas que ça pue, que ça sent mauvais? Puis lui, il est là, à un moment, ça sent le sapin. Il dit, non, je comprends pas. Il fait, t'es sûr? Puis il fait, non, il fait, putain, ça sent l'odeur d'un mec qui est en train de chier d'ailleurs un sapin. Oh non, elle est excellente. Elle est excellente. Bien joué, Sébastien. Bien joué. Il doit nous écouter. Oh non, Cindy, elle est excellente. Oh non, mais toi, t'as pas d'humour. C'est normal, t'as 18. Ça, c'est un humour, c'est pour les adultes, là.
2: Oui, ben oui.
0: Sinon, on va faire un petit truc pour toi. Alors, c'est Barbie Crystal et Barbie Diamant qui ont rendez-vous avec, comment ils s'appelaient, là, les bidibules. Et puis les bidibules, ils sont pas là, hein, parce que c'est pourquoi? Parce qu'aujourd'hui c'est mercredi après-midi et que le mercredi après-midi, il y a pas école.
2: Cindy.
0: Pardon?
2: Je sais même pas qui c'est, moi, les bidibules.
0: Oui, tu sais pas ce que c'est, bien entendu. Tu sais pas non plus ce que c'est que Barbie Crystal et Barbie Diamant, bien entendu.
2: Si, ah,
0: allez, arrête, on me la fait pas, Cindy. Parle-moi de ton.
3: En fait, elle marche pas, donc j'ai réalisé ma petite enquête et j'en ai conclu que c'était une bestiole qui s'était mise sur la lentille. Donc, faut que tu me donnes ton miniaturisateur, qu'on y aille à deux et puis qu'on la détruise.
0: Qu'on quoi?
3: Qu'on détruise la bestiole.
0: Qu'on détruise la bestiole?
3: Ouais.
0: Moi j'ai rien, moi, à te donner, moi.
3: Mais si, t'as le miniaturisateur, on y va à deux.
0: Je vais voir ce que je peux faire, mais je te promets rien. Il va falloir que je me téléporte, alors.
3: Ouais, vas-y.
0: Alors, il va y avoir une téléportation, ça fait longtemps, je sais pas si ça fonctionne encore, hein, mais on va y aller, on va essayer quand même. La machine. Ah ouais, alors si c'est Florent qui essaie de régler la machine, on se donne rendez-vous vers 2h du matin. Non, Florent va aller très vite. Ça marche ou pas? T'es prêt? Non, sans déconner, ça marche. Ah, mais tu l'as fait réviser la machine toujours?
4: Ah,
0: on va voir, on y va.
4: Oh, Max!
5: Salut! Ah bah voilà, c'est bon, ça va?
4: Ouais.
5: Salut, donc, ça va? Ouais, très bien.
4: Putain, je sais pas que t'étais comme ça. J't'ai...
5: Ah ouais, d'accord, ok, la gueule de la chaîne. Bah attends, moi non plus, il faut aller à chaque fois que je vois la gueule que t'as. Attends.
4: Arrête.
5: Attends, j'arrête. Attends, c'était juste pour...
4: Attends,
5: c'était pour rigoler, ça va? On peut rigoler, non?
4: Mais t'es en train de scier ma chaîne, là.
5: Bon, alors fais voir un peu ce matos, là. Ah ouais, d'accord, ok, d'accord, je vois, ouais. Vas-y, mais... Attends.
4: Quand je vais mettre un CD...
5: Florent, tu pourrais nous téléporter le Armand Van Elden, là, s'il te plaît?
6: Le Armand Van Elden?
5: Ouais, s'il te plaît.
6: Ah, pour essayer sa chaîne?
5: Ouais.
6: Ok, je le mets. C'est bon, c'est parti.
5: Merci. Ok, le CD est là. Tu ouvres le... Tu t'approches pas trop, Alexis, quand je travaille, s'il te plaît, merci. Alexis,
7: ouais.
5: T'approches pas trop, s'il te plaît. Hein.
7: Ok.
5: Voilà.
7: Je mets les lunettes.
5: Hein?
7: Je mets des lunettes.
5: Non, ça va aller. Alors, là, pour l'instant, ça n'a pas l'air de fonctionner, effectivement, ouais. Alors, Attends.
7: Faut rentrer dans la chaîne IFI, hein.
5: Hein? Alors, on y va, attends, j'envoie. Ah, ça s'est arrêté. Ah, bah voilà. Ah, ça déconne, hein.
7: Mais c'est qu'elle a fondu sur la lentille.
5: Attends, mais tape dessus, vas-y, tape.
7: Tiens.
5: Non, mais tape. Il est con, il tape pas. Ah, bah voilà, ça marche. Ah, bah non, ça redéconne, là, attends. Attends, laisse-moi faire.

0: Voilà, ça marche, ouais. Vas-y, monte le volume pour voir. Voilà, ça marche, ça marche. Baisse.
1: Mais tu vas voir, ça va déconner, là.
0: Vas-y, monte. Ah bah ouais, putain, mais ouais.
1: Qu'est-ce que je t'avais dit?
0: Attends, baisse le son. Voilà, baisse le son. On s'excuse, hein, à la radio, j'arrive, je répare la chaîne d'Alexis. Mais ouais, mais attends, il y a ça qui gêne, regarde, attends. Attends. Voilà.
1: Ah, mais non, mais pas la fille.
0: Ah là, ça marche, vas-y, monte un peu.
1: Eh, Max, dis pas, mais...
0: Ah bah ça marche, là, ça marche bien, et dis donc, et le confort, et... Elles sont pas mal, ta chaîne, par contre, tes enceintes sont bien, hein.
1: On bouffe pas les pépitos, s'il te plaît.
0: Non, attends, je peux goûter, ça va, ils sont pas...
1: Mais attends, c'est sur ma petite sœur.
0: Oh, ils sont dégueulasses. Oh bah voilà, ça a l'air de marcher, hein.
1: Mais tu vas voir, elle va déconner.
0: Ah non, non. Bon, Florent, tu me téléportes, s'il te plaît.
2: Ok, je te renvoie.
1: Hey, ils m'ont embarqué le paquet de pépitos.
2: Oh, ça remerde. Oh, ça merde, là, chez toi, là.
1: Et pourquoi tu m'as pris le paquet de pépitos, là?
2: Elle marche bien, ta chaîne, là?
1: Bah non, elle déconne.
2: Oh, ouais, fais chier, tu te démerdes.
1: Bah, attends,
2: je vais me re-téléporter 2 secondes, ça va être vite fut. Non, téléportation pour 2 secondes, tu vois, attends.
3: Bah, c'est bon, les paramètres sont déjà rentrés, t'as qu'à rentrer dans la machine et c'est bon.
2: Ok, c'est parti.
1: On est à l'intérieur?
2: Ah ouais, attends.
4: Attends.
2: T'es où? Attends, le truc qui marche pas, c'est ta chaîne qui déconne, fais vite, putain!
4: Putain, mais la machine elle s'est emballée!
2: Alexis,
4: merde,
2: essaye!
4: Merde.
2: Alexis!
1: Oui!
2: Oh, mais tape sur ta chaîne, j'arrive, attends!
4: Ah, c'est bon, ça a l'air de marcher!
0: Attends, laisse tomber, pousse-toi, Alexis! Attends, bon. Oh là là, ouais, c'est bon! Aïe, attends, Alexis, on va y arriver, hein!
1: C'est des coups de 6, hein!
0: Attends! Tu vas mettre un bon coup, attends! Attends, ça va marcher là! Ça va marcher là! Non, pousse-toi! Pousse-toi! Attention! Voilà, bah là, elle marche plus du tout, là. Bon, bah, je vais y aller, hein, Alexis.
1: Machel! Reviens là, toi!
0: Florent, téléportation tout de suite, putain!
1: Je suis une génie.
2: Oh putain, l'autre, il a failli me casser la gueule, dis donc, et oh, t'as failli me casser la gueule, espèce d'enculé!
1: Mais, t'as cassé ma chenille?
2: Bah, attends, t'es drôle, toi, ça marche pas ton truc!
1: Ah mais ma mère elle veut pas que je la casse.
2: Ouais bah t'as qu'à dire à ma mère, je te ferai un mot d'excuse.
1: Oh non, t'as cassé ma chaîne IFI.
2: Je vais te laisser Alexis, hein.
1: Non.
2: Je vais t'envoyer dans un monde. Regarde.
1: Non.
2: Voilà, Alexis, je l'ai téléporté directement du côté du standard. On a.
5: Tous les vendredis soirs, entre tes oreilles, tu as le son qui fait mal.
2: C'est normal.
5: Ouais, tu es avec nous. Les décibels sont au maximum.
2: Oh là là là là. Pour régler vos pendules, 21h40, faut pas souhaiter les anniversaires. On a Nathalie sur le secteur d'Aubenin qui fête ses 24 ans ce soir. On a Laetitia sur le secteur du Ponté qui fête ses 17 ans ce soir. On a Karine sur le secteur de Montélimar, 16 ans. On a Fabrice sur le secteur de Mouyenne. À côté d'un village dont je n'arrive pas à lire. Qui fête ses 16 ans. On a Yannick sur le secteur de Pont-Saint-Esprit, 12 ans.
6: Ouais.
2: On a Tony sur le secteur de Clansaille qui fête ses 17 ans ce soir avec tous ses copains, mais qui n'est pas de Clansaille.
6: Ouais.
2: On a... Patrice, sur le secteur de Valréas.
6: Oh là là,
2: je vous rappelle si c'est l'anniversaire de mon proche ou le vôtre, tout simplement le standard des MDI. C'est ouvert. Dans 75, 96, 50 de 10. Plus de même que même, moi je vous aime. Alors on va vous offrir.
6: Je comprends rien.
2: Compilation.
6: Je comprends rien de ce qu'il dit là.
2: Jack No Hop.

0: 40 secondes.
1: Après mes enfants, on y va, on accélère un petit peu. On voit bien vos oreilles, vous avez l'habitude de l'entendre, ça nous donne ceci sur MTI.
0: Toujours les mêmes speaks, toujours les mêmes façons d'annoncer. Attention là, là c'est fort là. Il va faire peur là.
1: Alors, tu verras les données, on y va. 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Maximum ce soir.
0: Qu'il est fort le nono. Le nono sur MTI qui sévit donc le vendredi soir de 21h à minuit. C'est Romain de Brest. Donc il y a quelque temps tu étais passé sur l'antenne. Tu avais rencontré une demoiselle par le téléphone qui s'appelait Vanessa.
2: Ouais.
0: C'est ça, tu l'as rencontrée?
2: Ben ouais.
0: Ouais, et alors?
2: Bah on a, je vais téléphoner d'abord, tu vois, parce qu'elle habitait à Paris.
0: Ouais.
2: Et donc, bah, elle a voulu me voir. Donc, je l'ai rencontrée, quoi, j'étais à Paris, chez elle. Elle habite Malakoff, quoi. Enfin, je n'ai pas donné l'adresse précise.
0: Quoi. On s'en fout, tu peux nous donner l'adresse et la couleur de son portable, on veut savoir ce qui s'est passé suite à ça.
2: Bah, si tu veux, au début, bah, on a été
0: bouffé. Si tu veux,
2: Bah ouais, si au début, on a été bouffé chinois, puis après, elle a voulu...
0: Et après, chez moi.
2: Non, après, c'était chez elle.
0: Quoi. Ouais, d'accord, ouais.
2: Tu vois, puis, je vais te dire, c'était quand même assez hot. Parce qu'elle était pas mal, quoi.
0: Ouais, d'accord, ouais.
2: Blonde, tu vois, cheveux mi-longs, tout pour plaire.
0: Ouais, d'accord, ouais.
2: Mais bon, m'emmenant dans sa chambre, là, je transpirais, quoi. Mais c'était l'excitation totale. Tu vois, je t'ai parlé des boudins, moi, l'autre fois. Mais là, c'était pas ça, quoi. Total, quoi.
0: Bon, et alors, et alors?
2: Eh ben, on était en lit, je commençais à ploter, je descends. Elle avait une paire de couilles, quoi.
0: D'accord, ok. Merci Romain pour ton témoignage bidon. Te souhaite une bonne soirée, Jean-Marie.
3: Oui, c'est un ami de Gilbert, tu vois, Gilbert Bourdin. Tu connais?
0: Oui, bien sûr, ouais.
3: Il nous a expliqué que bientôt, les esprits simples, tu vois, comme ceux que tu te moques tous les soirs, tu vois.
0: Je ne me moque pas, mon ami Sylvain.
3: Je crois que si, quand même, un petit peu au fond, tu vois.
0: Ah oui, d'accord.
3: Parce que c'est vrai que quand même, la réminiscence, tu sais, qui est le retour de l'esprit d'une image non reconnue comme souvenir, est quand même la marque première de la sainteté d'esprit chez l'homme.
0: Oui, mais nous aussi, nous avons. Ah oui, d'accord, mais nous aussi. Nous aussi, nous avons nos textes, Sylvain. Ils sont là, ils sont présents. Et sœur Dominique peut en expliquer quelques mots, écoute bien.
3: Voilà une femme sainte. Une femme sainte qui a su montrer la voie aux hommes.
0: Oui, mais ceci est très important, Sylvain. Je crois que les gens ont besoin de savoir.
3: Oui, et tu sais que le 16 mars prochain, quand même, c'est la fin du monde. Est-ce qu'on t'a appris ça?
0: Si tu veux, j'étais hyper au courant, si tu veux.
3: Oui.
0: Et je peux te dire que j'en connais un rayon là-dedans.
3: Oui, parce qu'il y a Gontran, il nous a dit de monter sur la montagne avec tous nos biens précieux.
0: Oui, c'est exact.
3: Parce qu'on va faire une grande fête autour d'un feu.
0: Oui.
3: Et que peut-être que après, il a dit qu'on verrait enfin ce que c'est que la clarté de l'esprit, l'amour, la paix, parce que vraiment ce monde de merde, on est obligé de travailler pour gagner de l'argent.
0: Ouais.
3: C'est dégueulasse quand même.
0: Ouais, moi aussi, je voulais juste te dire que nous aussi on est au courant de tout ça.
3: Oui.
0: Et d'ailleurs, je veux dire, on est en train de signer une pétition là,
3: oui.
0: Pour que tout le monde vienne directement sur la vue de Montmartre.
3: Oui.
0: Sur Paris, et on demande à tous ceux qui auraient des buts de Montmartre dans leur ville d'y aller dès samedi 14h.
3: Oui.
0: Là, je vais te dire, ça va chier, hein. Parce que là, on n'en peut plus. Je sais pas si ça s'entend, mais moi perso, je suis au bout du rouleau, tu vois.
3: Non, mais
0: et je trouve ça dégueulasse que tu vois qu'il y ait des gens qui viennent impunément comme ça venir tuer les pigeons, tu vois,
3: et
0: qui disent qu'on peut pas discuter, tu vois.
3: Ouais, non, c'est vrai, parce que les Pink Floyd qui se remettent ensemble, c'est quand même quelque chose de grave, quoi.
0: Si tu veux, il n'y a pas que les Pink Floyd, parce qu'il y a un nouvel album de Supertramp qui va sortir bientôt, tu
3: vois.
0: Et moi, je trouve ça dégueulasse, parce que personne n'en parle. Tout le monde parle de la techno, tout le monde des mouvements funk, mais il n'y a pas que le punk dans la vie.
3: Et
0: aussi, alors moi, je dis, il faut rester zen.
3: Tu as raison. Et puis, donc, le 16 mars, donc à 16h12,
0: ouais.
3: C'est donc la fin fin du monde. Alors je vais essayer de sauver le plus de gens possible.
4: Ouais, moi
3: alors...
4: aussi, ouais, parce que c'est la fin du monde, les enfants. Et oui. Ça, il faut que tout le monde le sache, parce que de toute façon, nous, on fera une libre antenne le lendemain oui. de la fin du monde
3: oui.
4: pour que tout le monde nous dise qu'ils ont ressorti à ce moment-là.
3: Hein. Exactement. Ben, nous, on a décidé de faire un grand concert pour la paix dans le monde, quoi. Parce que juste après la fin du monde, pour bien montrer notre attachement, tu vois, notre attachement à la vie, à tout. Toute la vie, même le fœtus dans le ventre de la dame.
4: Voilà.
3: Tu vois.
4: Et le Minitel, il y a quand même Max qui me dit, il y a Axel qui me dit, faut également signer la pétition d'Albert Chimoun, prisonnier dans les geôles fascistes.
3: Exactement.
4: Ouais, mais ça, on en parlera plus tard, Axel. Dans l'immédiat, moi, ce que je veux, rendez-vous samedi à 18h tout en haut de la butte de Montmartre.
3: Ouais.
4: Et là, je vais te dire, je le dis vraiment comme ça, ça va chier.
3: Ouais, non, parce que ça suffit, quoi, de nous prendre pour des cons tout le temps.
4: Ouais.
3: On n'est pas des bœufs.
4: Non, c'est vrai, quoi. Il n'y a pas que ça, il y a aussi les limaces, il y a aussi les tourterelles.
3: Ouais.
4: Et il faut pas oublier non plus...
3: Les pigeons.
4: Et les éléphants, quoi.
3: Les hérissons et les pigeons, parce que
4: voilà.
3: tu as parlé très justement des tourterelles.
4: Ouais.
3: Et il ne faut pas oublier nos amis les pigeons qui, quand même, sont là pour égayer notre ville.
4: Ah ouais, non, mais là...

0: Mon martre,
1: hein. Oui, mais tu vois, Max, nous, ouais. On va plus s'installer sur les hauteurs, tu vois, sur les hauteurs de Nice.
0: Ouais.
1: Pour contempler la réminiscence. Parce ouais. que c'est le mot, je crois. Hein.
0: Ouais, c'est ça. Et moi, j'en profite comme ça, ouvertement, sur oui. cette antenne, pour donner rendez-vous à 18h, tout en haut de la butte de Montmartre.
1: Ouais.
0: Et moi, je te le dis,
1: ouais.
0: ça va chier. Hein.
1: Non, c'est vrai, parce qu'il y en a marre. Hein.
0: Ah ouais, non, mais là, merci, Sylvain, d'avoir
1: rien.
0: Témoigné. Et peace.
1: Peace, et surtout, montez tous en hauteur, car le niveau des eaux va monter, et on va se retrouver tous prisonniers.
0: Ouais, c'est vrai.
1: Et donc, je préfère sauver le plus de vies. Alors, si les gens m'écoutent, là, je leur prie, le 16 mars à 16h12, soyez plus haut que 800 mètres. Ok.
0: Eh, y a un truc aussi qui est hyper rigolo, qui est un pote qui fait systématiquement, qui est super drôle.
1: Ouais.
0: Et quand je lui dis peace, il me fait...
1: Écoute, Max, je vois que t'es vraiment sur la même longueur d'onde que nous.
0: Ouais.
1: Je crois que t'as bien compris notre mouvement.
0: À fond,
1: ouais. Et je crois que quelque part, on va faire de toi notre membre d'honneur.
0: Ouais, super, ouais. Tu peux le laisser chanter maintenant, s'il te plaît?
1: Je vais le laisser chanter.
0: Ok. Allez, ça va chier. Hein. Ça va chier grave.
2: Attention, hein. Allez, en général, pour ceux qui veulent régler la pendule, 22h20.
3: Okay. On s'agrésit un peu, mais c'est le traitement, c'est la cassette. Hein.
2: Si on est à la maison, on peut lever le bouton du volet au maximum ce soir. Les voisins ne diront rien. On leur dit, mais non, je vous aime
3: bien. On comprend pas ce qu'il dit. Hein.
2: Joker.
3: Ah, ok. Joker.
2: Beaucoup à Christophe et Stéphanie. Ah. Bagnole 116, il paraît qu'ils sont en train de mettre le way ce soir.
3: C'est bien, c'est qu'ils parlent pas toujours dans le micro, on n'entend pas toujours.
2: Ça me paraît qu'ils s'en occupent, mais après, c'est pas trop entendu. Hein.
3: Et ce n'est pas le fils de Françoise, hein. C'est-à-dire que lui n'a pas vu non plus. Hein.
2: Calé l'un sur l'autre, on bouge pas trop.
3: Bah, on comprend rien de ce que tu dis, Nono.
4: Oui, il articule pas.
3: Bah là, non, je sais pas ce qu'il fait.
2: Les explications, ils sont avec Jocelyne alors.
3: Oh là là,
2: alors,
3: falloir,
2: les
3: faut...
2: sont là.
3: Faut que tu nous enlèves les couilles, parce qu'il y a des taux qu'on comprend même pas. C'est inaudible, c'est inaudible.
2: Ah ben, si vous mettez le white ce soir, mes enfants, le standard vous est ouvert.
3: Ah.
2: Ce soir. Pour ceux qui mettent le bouton du volume au maximum.
3: Maximum de cadeaux.
2: À gagner.
3: Ah, c'est extraordinaire. Ah ouais, extraordinaire.
4: C'est quoi ça?
3: Ah, écoutez le blanc. Et là, Florent a enlevé du blanc. Écoutez.
2: Ouais, c'est ça, quand on ne suit pas tout ce qui se passe à la radio. Hein, eh ben, allez, on continue.
3: Il fait un blanc, mais il avait pas fait gaffe, quoi. Et là, Florent, il a enlevé au moins 3-4 secondes.
2: En Italie. Ah. Version originale, en plus. Rien pour vous, en version... Je vais même vous aider si j'ai un petit info comme ça entre nous. Hein. La radio, c'est donc numéro 746. Ça s'appelle Black Room.
3: Ah ouais, d'accord.
2: Ça s'appelle Rod on Time. Black Box. Et en plus, c'est numéro 1 en Italie.
3: Numéro 1 en Italie en ce moment.
2: C'est pour vous oreilles maintenant. Rien que pour vous.
3: Ah, c'est dur, dur, Nono.
2: Hein. Imaginez en Italie, ils ont. Tout ceci en numéro 1, et rien pour vous, maintenant vous les entendez sur MDI.
3: Rien pour vous.
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3: oh bon.
5: Ouais, c'est mortel. Ça, c'était en 1977, et ça s'appelle Lex Clean Up the Ghetto.
3: Voilà.
5: C'est l'origine de la house, quoi. C'est le début de la house music, et ça a commencé par Philadelphia, par le funk, par le disco. Voilà, c'était voilà. Le début, c'est pour ça que je voulais jouer ça. C'est un disque que j'aime
6: bon
5: énormément.
6: Très bon morceau, j'avais sur une cassette.
5: Ouais, mon cul, tu connaissais pas.
6: Attends, on va la refaire.
5: 1977 dans les ghettos à Philadelphie. Let's clean up the ghetto.
6: Ouais.
5: Max know everything.
6: Non, je connaissais pas.
3: Ah, oui. C'est excellent. Voilà, très bien. Laurent Garnier jusqu'à 3h du matin. Il est 1h et tout va bien.
6: 1h. Gérard, un petit poème quand même pour Laurent Garnier.
7: Une petite histoire.
3: Like, une petite. Alors là, attention, parce que quand il raconte des histoires drôles, celle-ci, écoute-la bien. D'abord, il faut essayer de la comprendre. Et après, elle est censée faire rire. Alors vas-y.
7: Alors pourquoi qu'une femme. Lorsqu'elle fait une pipe, un homme, elle malaxe les parties.
3: Elle me... Je sais pas.
5: Ça, c'est pour faire jouer plus
3: Laurent,
5: rapidement.
3: Vous savez, non?
5: Pour faire jouer plus rapidement.
7: Non.
5: Jouer...

0: Non, pour?
1: Non, ben, chercher.
0: Oh non, mais on va pas chercher comme ça pendant 10 ans. On donne la gauche à Gérard.
1: Ben, c'est pour éviter les grumeaux.
0: D'accord. Et là, c'est la plus drôle.
2: Je vais t'en raconter, je vais t'en demander une autre. Comment tu fais crier une femme deux fois?
1: Alors, aucune idée.
2: Bah, tu l'encules, puis après, t'essuies la bite au rideau.
0: Voilà. Exactement.
2: C'est aussi nul que la tienne, voilà. Je te remercie.
0: Est-ce que je re-raconte ma blague sur la laine? Elle est bonne, cette blague sur la laine.
2: Ouais.
0: Bon, je la re-raconte, tu la connais pas, Laurent?
2: Qu'est-ce qui est bleu et qui sent mauvais et qui vit dans la forêt, c'est ça?
0: Non, non, non. Sur la laine, tu connais pas Gérard?
1: C'est un mec. Non, mais la meilleure, c'est le bâton de majorette.
0: C'est quoi? Ah oui, tu sais quoi?
2: Avec les noisettes, hein.
0: Non, tu sais pourquoi? Tu sais pourquoi les, c'est ce que je dis à l'antenne, c'est pourquoi les majorettes, elles ont un chromosome de plus que les chevaux? C'est pour éviter qu'elle chie pendant qu'elle défile.
2: Oh, c'est très ça fait rire que toi, ça.
0: Ah non, à l'antenne, ils adorent. J'ai déjà raconté 10 fois.
2: Mortel.
0: Ah, j'en ai une autre qui est très très bonne aussi. C'est un mec qui a une haleine, il pue de la gueule, quoi, mais grave, quoi. Alors il va voir un médecin qui est spécialisé là-dedans, puis il dit, ça tombe très bien, depuis une semaine, il y a une petite pastille qui vient de sortir, ça sent bon le sapin, vous allez acheter ça en pharmacie, vous en prenez une avant de sortir. Vous avez une haleine d'enfer. Putain, le mec, il a un rencard avec une nana, qui s'est toujours fait plaquer à cause de ça. Il va à la pharmacie, il s'achète le paquet en question. Le samedi soir, il arrive une demi-heure avant le rendez-vous. Il dit, putain, j'ai vraiment une haleine qui pue de la gueule, je vais pas prendre une pastille, je vais en prendre 3-4. Et là, putain, le mec, ça sent bon, ça aère bien, quoi, ça arrache bien, quoi. Et là, il va au restaurant avec la nana, ça fait pas 5 minutes qu'il est en train de lui parler, que la nana lui dit, putain, tu sens pas que ça pue? Fait, oh, t'as dit, non, le mec confiant, oh, si, ça pue. Le mec, il dit, ça sent quoi? Je sais pas, ça sent l'odeur d'un mec qui est en train de chier derrière un sapin.
2: C'est excellent. Qu'est-ce qui est bleu qui pue et qui vit dans la forêt?
0: Ah ouais, je connaissais
1: un schtroumpf.
2: Bah tais-toi.
1: Attends, qu'est-ce qui est bleu?
2: Qui pue et qui vit dans la forêt?
1: Ouais, aucune idée.
2: Un schtroumpf mort.
0: Voilà.
1: Oh là là.
0: Oh, Gérard, une petite encore
1: Non.
0: Non, il y en a plus. Moi j'en ai plein, mais bon, si on commence à raconter, on est parti pour faire les grosses têtes de Philippe Bouvard. Hein.
1: Ouais.
0: Oh là là, dans la famille, j'ai pas d'humour. J'aurais la fille bonne pioche.
1: Mais je plaisante.
0: La casse-couille sans sein, allez, vas-y. Caroline.
1: Gendarmerie du 14e.
0: Oui, c'est fini. Oui, allô?
1: Oui, gendarmerie du 14e.
0: Oui, bonsoir, vous allez bien?
1: Oui, je vais bien. Vous appelez pourquoi là?
0: Vous êtes en pleine forme?
1: Je suis en pleine forme, oui, mais j'ai du travail.
0: Oui, très bien. Est-ce que vous êtes content d'être avec nous ce soir? Vous êtes en direct sur la radio, vous allez bien?
1: Je suis content, oui.
0: Oui, très bien. C'est commissariat de quel arrondissement?
1: Du 14e.
0: Ah, vous êtes super.
1: Ah oui, super.
0: Ah, bien entendu, vous connaissez la règle du jeu, c'est le jeu du kikinon. Qu'est-ce que vous voulez jouer avec nous, commissariat?
1: Oui, mais rapidement.
0: Alors d'accord, vous êtes prêts?
1: Je suis prêt.
0: Alors, mon premier pue du cul. Mon deuxième sort très mauvais. Mon tout est inutile. À votre avis, Kiki donc?
1: Je sais.
0: Oui, on écoute.
1: C'est un gendarme.
0: Non. Qu'est-ce qu'on est dur. En plus, c'est même pas vrai, on n'en pense pas un mot. Oh, la violence.
1: Oh, j'ai perdu.
0: Alors, attention, deuxième question. Alors, mon premier se la joue. Mon deuxième travaille tous les soirs à partir de 22h. Mon tout aime la techno.
1: Ah, je sais.
0: À votre avis, Kiki donc?
1: Je sais.
0: Réfléchissez bien, pas d'erreur.
3: Max.
0: Oui, alors réfléchissez bien, on vous écoute.
1: C'est le Star System.
0: C'était une bonne réponse, bien entendu, bravo. Alors, est-ce que vous voulez remettre un joker?
1: Ah oui, je remets le joker.
0: Bien, je vous rappelle, bien entendu, que vous êtes en direct.
1: Est-ce que je peux gagner un voyage payé par moi-même?
0: Bien sûr, absolument.
1: Ah, très, très bien.
0: Alors, attention, la dernière question est très importante. Est-ce que vous êtes prêt à jouer avec nous?
1: Je suis prêt.

0: alors.
1: Ah oui, quel dommage. C'était pourtant simple. Oh. Écoutez, malheureusement, le voyage que vous deviez vous payer vous-même, eh bien finalement, c'est la radio qui va vous le payer puisque vous avez perdu.
0: Oh non.
1: Écoutez, je suis désolé, c'est la règle du jeu.
0: Oh non.
1: Si vous aviez répondu correctement à cette question, vous vous seriez payé vous-même votre voyage, mais comme vous n'avez pas répondu correctement, malheureusement, toute l'équipe du Kiki Zonk se joint à nous pour vous payer votre voyage.
0: Oh, c'est naze.
1: Ouais, non, mais écoutez, c'est comme ça, c'est la règle du jeu, mon ami.
0: Oh, c'est très très nul, là.
1: Ah, bah écoutez, je suis désolé. Oh. Ça aurait été avec plaisir que vous payiez votre billet vous-même, mais malheureusement, malheureusement. Peut-être que vous serez repêché un jour avec un hameçon au Kiki Zonk ou au Kiki Master.
0: Je l'espère, bien entendu.
1: L'important, c'est de participer, comme disait notre ami Guy Lux.
0: Notre ami Guy Lux.
1: Voilà, également Guy Drut. On salue ton passage. Eh bien, écoutez, on vous souhaite une bonne soirée, commissariat du 14e.
0: Eh bien, bonne soirée.
1: C'est 14e arrondissement à Limoges, hein, bien entendu.
0: Bien entendu.
1: Ah, voilà. On vous souhaite une bonne nuit et vous ne quittez surtout pas pour votre adresse pour vous envoyer vos billets d'avion. Hein.
0: Très bien.
1: D'accord.
0: Au revoir.
1: Au revoir. Oh, comme tu le fais bien, mon pote.
0: Ah, t'as vu un peu.
1: Oh, t'es super.
0: Ah, tranquille.
1: Alors, bien entendu, c'est là que le mec, en fait, il a la même voix. Le mec, il fait bon, c'est pour déconner, Max. Alors, bien entendu, tu nous appelais. C'est comme... Voilà, quel délire. Happy Harry, quel délire.
0: Ah oui, t'as fait déjà deux fois, je t'appelle. Hein.
1: Je sais, ouais, je me souviens la première fois d'ailleurs. Ben oui, mais t'avais les cheveux plus courts, c'est pour ça que je lui ai donné, j'ai eu du mal à
0: trouver.
1: Alors j'ai dit, j'ai genre de coupe de cheveux. Et t'avais pas les cheveux comme ça avant?
0: Bah si.
1: Ah ouais, c'est parce qu'il me semblait, dis donc. Ah ouais, ben voilà, ben t'as retiré ça, t'avais pas avant.
0: Bah maintenant je l'ai mis dans le nez.
1: Ah ouais, tu l'as mise dans le nez, ouais d'accord, ok. Je me suis dit, l'autre il a dû se gourer un matin, il a la tête dans le cul, il s'est mis. Il croyait que ses narines c'était ses oreilles, il doit se mettre des contre-tiges dans le nez et tout.
0: Quand je fais bien la pose comme ça.
1: Vas-y. Pas mal.
0: Là.
1: Dis donc.
2: Max, c'est. Enfin. Oh. Et puis. Ah. Enfin, c'est lui, quoi.
3: Quel, hein?
1: Ginette, ouais, Orange Ginette. En... Ça, c'est comment il s'appelle
3: Maurice.
1: Ouais, ouais.
3: Voilà.
1: Alors, par exemple, moi, j'en ai d'autres qui sont pas mal. Pourquoi les femmes françaises ont-ils toujours des petits seins avec des gros bouts? Tu sais, les bouts, là, les tétons, les gros tétons. Parce que les Français ont des petites mains et une grande gueule. Ouais, c'est pas mal, ça. À ton avis, qu'est-ce qui va plus vite? Une fille ou une mobylette?
3: Aucune idée.
1: Ouais. Eh ben tout simplement c'est une fille. Je vais te dire pourquoi. Parce qu'une fille quand elle est bien réglée, elle fait du sang. Ouais, ouais, pas mal. Quel est le comble pour un mathématicien? C'est de ne pas pouvoir expliquer les règles à leur femme.
3: Ah ouais.
1: Ah ouais. Quelle différence y a-t-il entre un ballon et une fille? Alors un ballon on le gonfle pour jouer avec, alors qu'une fille on joue avec pour la gonfler.
3: Ah ouais.
1: Ouais. Quelle différence il y a entre les seins d'une femme et un train électrique?
3: Ouais, je connaissais.
1: Tu connaissais ça?
3: Oui.
1: Aucune. C'est fait tous les deux pour les enfants, mais c'est papa qui joue avec. Et pourquoi les femmes ont deux paires de lèvres? Une pour dire des conneries et l'autre pour se faire pardonner. Enfin, il y en a plein d'autres comme ça. Il y en a un sacré paquet. Pourquoi les femmes mettent-elles plus de temps à s'habiller que les hommes? Tiens, on va parler de la grosseur, là. Parce qu'elles doivent ralentir dans les courbes.
3: Ah ouais.
1: Ouais, ouais, il y en a des bonnes comme ça. Y en a...

0: Allez, c'est parti, on fait la totale.
1: Pas te faire enculer.
0: Ah, ça aussi, on va le rajouter.
2: Allô?
0: Allô? Allô?
2: Oui.
0: Bonsoir, je suis bien à l'hôtel?
2: Oui, tout à fait. Oui.
0: Bonsoir, madame.
2: Bonsoir, monsieur.
0: Je voulais savoir s'il y avait encore la possibilité de vous réserver des chambres.
2: Non, je n'ai plus de place. Ce soir.
0: Bien, pour dans 15 jours.
2: Ah, pour dans 15 jours? Oui, bon, non plus.
0: Non plus, bon. Allô?
2: Oui.
0: Oui, bon.
1: Pas faire enculer.
0: Pardon. Est-ce que on peut éventuellement peut-être faire le bug? Est-ce que c'est possible de retourner un peu de moi sans vue? Ah! Non, j'ai une autre idée!
3: Le bug!
0: On va faire du FK après, mais je pense que je vais rentrer dans le personnage, dans la peau d'un bug. Est-ce qu'un bug?
2: Ah,
0: j'aime bien ce répondeur. Non, mais c'est vrai que là, je suis en train de faire le connard. Je vais mettre de côté, va te faire enculer. On va mettre de côté également le bingo. Juste le bec de lièvre.
3: Déjà, ça a son impact.
0: Est-ce que quand on a un bec de lièvre, on peut quand même facilement réserver des chambres d'hôtel? Nous allons le vérifier tout de suite. Sur Fun Radio et en direct, s'il vous plaît, en appelant un hôtel toujours du côté de Versailles.
3: Oui, l'hôtel d'Angleterre.
0: D'accord.
4: L'hôtel d'Angleterre, bonsoir.
0: Bonjour, monsieur.
4: Bonsoir.
0: Est-ce que vous pouvez répéter? Est-ce que vous avez besoin d'entendre des chambres d'hôtel?
4: C'est une blague?
0: Non, pas du tout. J'ai un petit problème, j'ai un bic de lèvres.
4: Je ne comprends pas.
0: Un peu. Je vous dis mon bon de réserver pour ce week-end, monsieur, s'il vous plaît. Pour trois personnes. Au nom de Francis.
4: Et alors
0: Je veux savoir si c'est encore possible de réserver dans votre hôtel.
4: Non.
0: C'est complet, complet.
4: Complet, complet.
0: D'accord. Vous êtes complet à partir de quelle période, monsieur? Allô?
4: Oui.
0: Oui. Allô?
4: Oui.
0: Oui, bonsoir monsieur, excusez-moi, c'était mon fils qui était en train de vous parler. Il y a encore possibilité de réserver des hôtels?
4: Alors, c'est vrai ou non?
0: Est-ce que c'est encore possible de réserver des chambres d'hôtel? Hein?
4: Non, c'est non. Complet. On est complet.
0: D'accord, ok, vous êtes complet, complet, complet. D'accord, parce que j'aurais voulu... Oh, fait caca. Pour dans 15 jours, hein.
4: Mais quand même, c'était une blague?
0: Non, pas du tout, non, absolument pas. Pourquoi? Vous pensez que c'était une blague?
4: Oui.
5: Bingo!
0: Peut-être. Vous êtes fort sympathique, monsieur, hein?
4: Merde.
0: Va te faire pardon, qu'est-ce que vous dites?
4: Merde.
0: Ah, d'accord, ok, on vous remercie, au revoir. Au revoir, monsieur. Bon, il était plutôt sympa, lui, hein.
3: Ah, il était cool,
0: J'aimerais bien faire encore un petit dernier, là. Qu'est-ce que je fais? Alors là, il y a la possibilité de va te faire enculer, tragédie, bingo,
6: Va te faire enculer.
0: Ah, va te faire enculer, alors. Non. Bon, je parle, et une fois de temps en temps, t'en glisses, hein, d'accord. J'aimerais bien faire aussi des films de cul aussi, putain, on n'a pas fait des films de cul.
3: On va faire
0: des films de cul. Là. Tranquille, au début.
3: T'inquiète, je suis pas le genre à abuser.
0: On reste du côté de Versailles, hein, je le précise. Ah, on demande d'aller vers Montpellier pour faire des affaires caca.
7: Allez, bonsoir.
0: Oui, bonsoir, monsieur. Est-ce que c'est possible encore de réserver des chambres d'hôtel?
7: Hein? Pas te faire enculer.
0: Pardon? Est-ce que c'est encore possible de réserver des petites chambres d'hôtel, peut-être?
7: Oui.
0: Vous êtes à disposition?
7: Comment? Bon. Pas te faire enculer.
0: Pardon? Bonsoir, monsieur.
7: Oui.
0: Oui. Est-ce que c'est encore possible de réserver pour ce week-end à venir?
7: Vous avez vraiment que ça à foutre, ça.
0: Pas
7: de faire l'enculé.
0: Allô?
7: Oui.
0: Ne quittez pas, je vous passe un collègue, hein?
7: Oui, oui.
0: Bonjour.
7: Pas de faire l'enculé.
0: Est-ce que c'est encore possible de réserver des chambres d'hôtel?
7: Est-ce qu'il est possible de te mettre un coup de boule dans ta gueule de merde?
0: Est-ce que...
1: Ah, lui, il est bon.
0: Eh, là, archivé, ah, petit, là, ça vous fait un petit jingle, là. Hein. Ah, c'est génial. Là, c'est le jingle de...
1: Bah, bah là, il est bien.
0: Là, c'est le jingle de... Fais caca, va te faire reculer, tout ça. Hein. On s'en fait un petit dernier.
5: Ah, vas-y, avec plaisir.
0: Je crois que les auditeurs, je crois que là, ils sont scotchés sur l'autre côté, sur peinard. Ah oui, là ça fait rire la France entière. Allez, il nous reste encore largement le temps de pouvoir en faire au moins un ou deux. Hein. Donc et puis après on reviendra, on fera des affaires caca aussi du côté de Montpellier puisque ça a été réclamé. Donnez-nous les villes que vous aimeriez qu'on fasse sur le 61-386 par SMS. Allez. Et après il y a Farid qui va nous parler d'une grosse soirée sur Paris. Les ladies. Attention.
5: Toujours
6: sur
0: Versailles.
5: D'accord.
6: Il met du temps.
8: Bonsoir.
0: Oui, bonsoir monsieur.
8: Bonsoir.
0: Est-ce que c'est encore possible de faire une petite réservation pour ce week-end?
8: Petite quoi?
0: Est-ce que c'est encore possible de réserver pour ce week-end?
8: Pour ce week-end?
0: Oui.
8: Ok, vous attendez deux secondes?
0: Non.
7: Pas de faire l'enculé.
0: Pardon?
8: Comment?
0: Non, je ne quitte pas.
8: Non, vous attendez deux secondes?
0: Oui, bien
7: pas
0: sûr.
7: Pas de faire l'enculé.
0: Pardon? Allô? Qu'est-ce qu'il... Allô? Qu'est-ce qu'il fait? Allô?
9: Allô?
0: Allô? Allô? Bon, qu'est-ce qu'il fait, là?
5: Bah, il t'a mis en plan,
0: allô? Oh non, j'en ai marre, j'aime pas, attends, ça me fait chier, il met en galère.
5: Vas-y, vas-y.
0: Change-moi de ville, là, arrête le...
5: On va à Valence?
0: Allez, Valence, allez.
5: Vas-y, on va à Valence.
0: Allez, du côté de Valence.
5: Ça va nous faire voyager un peu dans le sud.
0: C'est vrai, allez.
5: C'est où, Valence? C'est près de Grenoble.
0: Allez, on y va, c'est parti, on appelle Valence. Et après on va récupérer notre ami Fredo pour nous parler d'une soirée. Son métier, maître de cérémonie. Non mais attends, mais j'hallucine.
1: Ouais,
0: mais pour qui ils se prennent tous ces gens? Ah, ils sont hallucinants.
5: On y va, on va à Valence.
0: Allez, à Valence. Et on me demande sur internet si on peut passer.
10: Nouveau à Valence Sud, Mathieu, bonjour.
0: Oui, bonjour.
10: Bonjour.
0: Est-ce que c'est possible Allô?
10: Oui.
0: Excusez-moi. Est-ce que c'est possible de faire une petite réservation pour ce week-end?
10: Oui, pour à quel nom?
0: Pardon?
7: Pas pour l'enculé.
0: Pardon?
10: À quel nom?
0: Oui, alors ça serait au nom de famille.
10: Quel nom de famille?
0: Alors attendez, ne quittez pas, je vais vous passer mon collègue. Hein.
10: D'accord.
7: Pas pour l'enculé.
10: Il est pas très agréable votre collègue. Hein.
0: Allô?
10: Oui.
0: Bonjour monsieur.
10: Oui, pas très agréable votre collègue.
0: Est-ce que c'est possible de faire une petite réservation pour ce week-end? Vous avez dit que c'était possible.
10: Oui, je vous ai dit que c'était possible. Vous m'avez dit que vous allez me donner votre nom de famille.
0: Ah,
10: vous
0: non, suis...
10: votre collègue qui m'a dit qu'il allait me faire enculer. Donc non, j'hésite.
0: Je suis le collègue, hein, parce que j'ai un petit bec de lièvre, c'est pour ça.
10: D'accord.
7: Pas se faire enculer.
10: Oui, non, ça va pas être possible ce soir.
0: Attendez,
10: ça.
0: Ne quittez surtout pas. Hein. Est-ce que tu me sens héros? Vous allez bien?
10: Oui.
0: Bien. Alors.
10: Je pourrais aller mieux.
0: Pour ce week-end, c'est possible de réserver?
10: Oui, pour combien de personnes?
0: Alors, nous serions... Oh, fait caca. 7 personnes.
10: Excusez-moi?
0: 7 personnes.
10: 7 personnes, très bien. Donc, je vous mets tous dans la même chambre ou alors on pourrait prendre plusieurs chambres?
0: C'est possible d'avoir des lits superposés?
10: Des lits superposés? Oui, on va essayer de vous trouver ça.
0: Tu cartonnes.
10: Donc superposé à combien d'étages? Parce qu'on fait plusieurs choses maintenant, les superposés.
0: Bingo. Bonne réponse. On va prendre pour deux chambres de lit double.
10: Deux chambres de lit double.
0: Pardon?
10: D'accord. Non mais j'irai après ça, j'ai pas le temps là maintenant.
0: D'accord, ok.
10: Ok, bien. Donc j'ai ma quel nom?
0: Vous allez alors, attendez. Allô?
10: Oui, je vous écoute.
0: Ne quittez pas, hein, je vous passe mon collègue. Hein. Allô?
10: Oui.
0: Oui, c'est ça.
10: Oui, donc à quel nom les chambres?
0: Donc, mettre ton nom de Jean-Paul Dominique.
10: Zoupon Dominique?
7: Pas te faire l'enculé.
0: Pardon?
10: Zoupon Dominique, c'est ça, j'ai bien compris le nom?
0: Non, Jean-Paul Lévrier.
10: Zoupon Lévrier. Très bien, c'est noté. Avec des
0: deux. Non, c'est Jean-Paul Lévrier. Jean-Paul Lévrier.
10: D'accord, Jean-Paul avec un P?
0: Oui, c'est ça.
10: C'est noté.
0: Oui, comme ça, comme ce soir.
10: C'est comme P, ok.
0: Comme ça. Voilà, c'est caca. Voilà.
7: On va te faire l'enculé.
0: Eh ben écoutez, je vous remercie beaucoup.
10: Ben de rien. Ben
0: écoutez... Vous faites une bonne soirée, une bonne continuation.
10: Oui, bah vous aussi,
0: bien. Bah, je vous remercie encore une fois, écoutez.
10: Bah écoutez, ça c'est un plaisir de vous parler.
0: Bah écoutez, à défaut de me penser à l'enculade, hein.
10: Comment?
0: Je vous souhaite une bonne nuit.
10: Oui, bah vous aussi, bonne soirée.
0: Merci, au revoir.
10: Bonsoir.
0: Oh, qu'est-ce qu'il était sympa cet hôtel. On était où là?
5: Bah à Valence.
0: À Valence.
5: À Valence. Ah, ça sent le sud, hein.
0: Ah ouais, j'en ai mieux. À Versailles, c'est très bourgeois.
5: C'est m'étonne.
0: C'est très bourgeois.
6: C'est cul serré quand même.
0: C'est cul serré, hein.
5: Tu leur fais un pays, ils vont mettre un coup de boule, hein. On a eu la preuve.
11: Allô, Chris?
12: Oui.
11: Salut.
12: Salut.
11: Alors, qu'est-ce que tu veux nous annoncer, toi?
12: Ah bah moi, je pense que c'est Ophélie Winter qui est à la radio, là.
11: Eh bah voilà, bravo.
6: Bravo.
11: Eh bah, je pensais que pendant toute la soirée...
6: C'est un compliment, moi, je trouve.
11: Bah, toute la soirée, on a essayé de vous faire gober que c'était Julia avec qui j'ai travaillé à l'époque, et non, c'est Ophélie Winter qui est avec nous ce soir.
6: Ah non, tu dis ça, Ophélie.
11: Comment t'as deviné?
12: Bah j'ai deviné à sa voix, quoi.
11: Bah ouais. Ouais. Eh bah voilà.
6: Ouais, on a tout à fait la même voix et on a les mêmes...
11: Ah bah ouais, donc c'est Ophélie Winter.
12: Elle a une voix d'enfer. Hein.
11: Voilà. Oui. Bah écoute...
6: Tu peux chanter un truc, Ophélie, maintenant
11: pas tout de suite, on va la laisser.
6: Ah oui, c'est vrai.
11: Elle va nous chanter un petit truc tout à l'heure.
12: Ouais.
11: C'est marrant, t'es fan d'Ophélie?
12: Ouais, Ophélie, ouais.
11: Donc tu la reconnaîtrais tout le temps, partout?
12: Tout à fait.
11: Ah ouais, c'est-à-dire que c'est hallucinant parce qu'on avait essayé de masquer un petit peu la voix, de la transformer, mais toi, ouais. À quel moment t'as su que c'était Ophélie et non pas...
12: En écoutant la radio, hein.
11: Ouais, ça c'est sûr qu'en regardant la télé ce soir, ça aurait été compliqué. Mais je veux dire, c'est des mots, c'est...
12: Ouais, c'est ces mots, c'est ces mots, ouais.
11: Ouais.
6: Ah, c'est ces mots à moi.
11: Moi, je trouve...
6: C'est mes mots à moi.
11: Elle est con comme un balai quand même, Ophélie Winter.
12: Non.
11: Donc ça veut dire que si demain elle était imitée par quelqu'un, je crois que cette personne serait con comme un balai, non?
12: Non, elle est cool.
11: Elle est cool, ouais,
6: elle
11: Ophélie.
6: Est cool, ouais.
11: T'es cool.
6: Elle est groove.
11: Non mais Ophélie, c'est vrai que t'es cool. Alors, je vais. T'as deviné pourquoi je l'ai invitée avec nous ce soir?
12: Non.
5: Normal, attends.
11: Bon, bah voilà, je vais vous l'annoncer. Enfin, je vais te l'annoncer, mais Ophélie va venir officiellement travailler pour Fun.
12: À la radio.
11: À la radio.
12: Super.
11: Le Ophélie Show FM. Ça sera tous les samedis soirs. Et ce soir, je voulais vous l'annoncer. On avait demandé, la direction m'a demandé, est-ce que tu peux l'annoncer dans ton émission et l'inviter? Donc, Ophélie, parle-nous un petit peu de ce Ophélie Show FM qui aura lieu tous les samedis soirs.
6: Alors, il y aura David Ginola. Non, c'est pas s'il va venir.
11: Ah merde, le plombier. Ah, il y aura des invités, ouais.
6: Il y aura. Ah, mais ça va trop vite. Je peux pas lire le truc.
5: Il y aura ton frère ou pas?
13: Vas-y, pousse.
11: C'est à ton frère.
6: Oh, vous êtes horrible.
11: Mais quoi?
6: Oh.
11: Mais savoir si la famille sera là.
6: Il y aura maman.
11: Si, tout ça.
6: Il y aura. Comment il s'appelle mon frère déjà?
11: Michael. Oh, elle le fait exprès, elle est trop forte. Ce qui est très fort, c'est qu'elle veut vraiment garder. Je crois qu'elle veut garder le secret de ce concept d'émission.
6: Ouais.
11: Qui démarre samedi. T'es avec nous ou pas?
5: Minuit.
12: Oui.
11: Hein, qui démarre avec nous samedi. Qu'est-ce que t'attends d'Ophélie en FM?
12: Oh là là, plein de choses.
11: Alors, si
6: tu
11: dans
6: sais,
11: nous
6: tu peux
11: trois.
6: Parler directement. Hein.
12: Chansons, tout quoi.
11: Ouais. Tu vois
12: qu'elle fait quoi?
11: En direct.
6: Ouais.
11: Est-ce que tu sens que, parce que c'est, elle va faire une période d'essai de 6 mois. Tu crois qu'elle a un potentiel pour la radio?
12: Tout à fait.
11: Parce que c'est la question qu'elle s'est posée, Ophélie.
12: Et puis elle a des fans. Hein. C'est clair. Hein.
11: C'est clair.
6: Ouais.
12: Ah ouais.
11: Toi vraiment en tant que fan.
6: Mais tu penses que on sentira ma féminité à la radio?
12: Tout à fait.
6: Ouais.
12: Ouais, sincèrement, ouais.
6: Tu la sentiras.
11: Tu la sens bien, là?
12: Ouais, je la sens bien, ouais.
11: Sincèrement, parce que Ophélie, c'est vrai qu'elle a pas peur de parler de cul.
6: Non, moi, j'ai pas peur.
11: Mais juste, toi, t'es vraiment un fan?
12: Ouais, je suis un fan, ouais.
11: Ophélie, tu la reconnais aussi facilement que là, tu l'as reconnue ce soir?
12: Ouais, tout à fait.
11: À ton avis, pourquoi les gens ne l'ont pas reconnue et qu'il a fallu que ça soit un fan qui la reconnaît?
12: Parce qu'ils sont idiots.
11: Eh ben voilà, on l'applaudit.
6: Eh oui. Mais ça me fait plaisir parce que je travaille beaucoup ma voix et...
12: Non, mais en plus, c'est une jolie voix.
6: Oui, merci.
11: Ouais. Et puis, il faut arrêter de te prendre parce que moi, il y a un truc qui vraiment m'énerve. Parce qu'Ophélie, on se connaît depuis maintenant 7-8 ans.
6: Mm-hmm.
11: Arrêtez de la prendre pour une cruche.
6: Oui, d'ailleurs.
11: Non, mais c'est vrai. Attends, Ophélie, elle n'ose pas le dire, mais...
6: Non, mais moi, je l'aime beaucoup.
11: Voilà.
6: Je m'aime beaucoup.
11: Elle s'aime beaucoup. Oui. Tu dois mettre dessus, c'est normal, c'est l'émotion.
5: Non, nous, on t'a vu samedi soir, chapeau.
6: Ouais.
5: T'as bien bossé.
6: Bon, samedi soir, bon, mais on peut avoir des ratés dans la vie.
5: Ouais, mais bon.
6: Hein?
12: Excusez-moi.
11: Oui.
12: Est-ce qu'il y aurait moyen d'avoir une photo dédicacée d'Ophélie?
11: Ah bah, demande-lui.
12: Ophélie?
6: Oui.
12: C'est Chris qui te demande personnellement, est-ce que tu pourras avoir une photo dédicacée de toi?
6: Oui, pola. Mais alors dans le noir, hein.
11: J'ai mon pola, tu veux que je prenne une photo de mon pola? J'ai un pola.
6: Ah bah oui, prends-moi en photo en pola.
11: J'ai ces petites photos pola comme ça.
6: Ah bah très bien.
12: Sympa, ouais.
11: On va la prendre, bah, je vais la prendre tout à l'heure, alors d'accord, je vais le faire.
6: Comme ça.
11: Ça me fait plaisir. Redemande, Chris, redemande gentiment à Ophélie.
12: Ophélie?
6: Oui.
13: Peux-tu me donner?
11: Non, mais tu dis c'est Chris quand même.
13: Comment?
11: Tu dis quand même c'est Chris.
13: Ophélie, c'est Chris.
6: Oui.
13: Peux-tu me donner une photo dédicacée de toi?
6: Faut que je demande à ma mère.
13: Faut que tu demandes à ta mère.
11: Oh, elle décode, c'est oui, bien sûr,
6: mais
11: c'est oui.
6: Oui.
11: Il y a une question que je me pose. C'est qu'à quel moment t'as reconnu que c'était Ophélie?
13: Bah écoute, je vais te dire un truc, je l'ai reconnu depuis le début, quoi. Depuis le début que j'écoute, quoi.
11: Ouais.
6: C'est mes cordes vocales.
13: Il n'y a pas 36 voix dans Phil Winter, quand même. Il y en a qu'une.
6: Ah bah, c'est
13: sûr. C'est clair, hein.
6: Je vais pouvoir aller au guignol.
11: Voilà. Est-ce que tu l'écoutes depuis le début de sa carrière?
13: Peut-être pas depuis le début de sa carrière, mais je l'écoute.
11: D'accord. Ouais. Mais
6: qu'est-ce qui t'a donné la foi, toi?
13: Qu'est-ce qui m'a donné la foi?
11: Ouais. D'appeler ce soir pour nous dire que c'était elle.
13: Bah, parce que j'avais envie de vous appeler, j'avais le portable sous la main justement avec ma femme.
11: Génial. Là me vient.
6: Et ta femme aussi m'a reconnu?
13: Ouais, tout à fait. Bah, elle est là.
11: Oh là là, super.
13: À côté
11: super.
6: Vous
11: les...
6: êtes deux, vous êtes forts.
13: En plus,
6: hein.
13: On a arrêté.
11: Super.
13: Sur le côté de l'autoroute.
6: Alors, ah, mais pourquoi il y a des lumières sur l'autoroute?
13: Non, sérieusement, on a. Puis je vous ai entendu avec la routière. Là.
11: Génial. Bon, alors, les neuneux là. Il y a une question que je me. Il y a quand même une question que je me pose.
6: Ouais.
11: Dans tout ça, moi, quand même, il y a une question qui me trotte dans la tête depuis tout à l'heure.
14: Je la connais, je coupe.
11: C'est...
6: Comment t'as su?
11: Ouais, exactement.
13: Comment c'est... j'ai su? Parce qu'Ophélie Winter, normalement, elle devrait me connaître, parce qu'elle devrait savoir que ma sœur travaille à la radio Nostalgie et RNC. Donc elle doit connaître ma sœur Carole, et moi, je l'ai déjà vue, Ophélie Winter.
11: Bah, tu connais... Ah. Hey, tu connais Carole?
13: Bah oui, Carole, c'est ma sœur, Carole Miranda.
11: Ah, ah bah, ouais. Carole Miranda, c'est... tu connais, Ophélie?
6: Oui, bien sûr.
11: Carole
6: elle,
11: Miranda.
6: Elle est t'en rappelles, elle a quelle couleur? Attends, ses cheveux sont...
11: Quelle couleur, les cheveux de ta sœur?
13: Les cheveux de ma sœur?
11: Ouais. Enfin, de Miranda.
13: Elle a des longs cheveux frisés.
6: Ah, voilà,
11: c'est la couleur de ses cheveux, son long frisé. La couleur de ses cheveux, c'est long frisé. Chris?
13: Ouais.
11: Un petit mot pour ton idole?
13: Pour mon...
11: Ton idole?
13: Bah, je l'aime.
6: Sympa pour ta femme! Sympa pour ta femme.
11: Ta femme, elle dit rien?
13: Ma femme, elle a côté, mais c'est vrai, sincèrement.
11: Tu peux me passer ta femme deux secondes?
13: Ouais.
11: Et écoutez bien le business.
15: Allô?
11: Ouais, salut, c'est quoi ton prénom?
15: Sophie.
11: Salut Sophie, je te présente Ophélie.
15: Eh ben, je suis enchantée. Hein.
11: Sophie. Ah,
6: je peux dire plein de conneries alors, puisque je suis Ophélie.
11: Ah bah complètement.
6: Ah ouais, d'accord.
11: Ophélie.
6: T'aimes mes seins, Sophie?
15: Pardon?
11: Est-ce qu'elle demandait, mais ça c'est pour déconner, mais attention, faut pas non plus déconner, fais gaffe à ton image.
15: Ah bah non, non plus quand même.
11: Non. Ah ouais. Sophie.
15: Je peux pas passer de l'autre côté. Hein.
11: Sophie.
15: Oui.
11: Bon, toi t'es fan d'Ophélie.
15: Ah ouais, tout à fait.
6: Moi aussi.
11: À quel moment?
15: Oh, ça y est.
11: Entre 21h et minuit, tu t'es dit, il se passe un truc, cette fille-là, c'est pas possible.
6: C'est pas Julia.
11: C'est Ophélie.
15: Non,
11: Ophélie.
15: C'est pas Julia, non, parce qu'on disait, vous parliez toujours de Julia, mais on disait, mais non, c'est la voix d'Ophélie, nous, Julia, on la connaît pas.
6: Ah oui,
11: bah oui.
6: Comme on la connaît pas, on n'en veut pas. Hein.
11: Bah non, effectivement.
15: Non, pas du tout, j'ai pas dit ça.
11: Non, mais,
15: non, mais pour nous, c'est la voix d'Ophélie, quoi.
11: Et puis c'est tout. Puis je veux dire, Julien n'a jamais présenté les Energy Music Awards samedi soir, alors que
15: ah,
11: toi, Ophélie, tu l'as
15: mais
11: fait.
15: Julien, moi, je la connais pas, mais pour moi, c'est la voix d'Ophélie. Et puis bon, bah, c'est certainement Ophélie.
11: N'insiste pas, Ophélie. t'es démasqué.
6: Oui.
11: Ça te fait plaisir de savoir.
15: Pourquoi elle se cachait?
11: Bah, elle veut rester dans l'anonymat. C'est-à-dire qu'elle prépare une nouvelle émission.
6: J'ai pas encore signé mon contrat.
11: Voilà, c'est pour
15: non,
11: ça.
15: Il y a deux jours, elle était avec Énergie. Elle peut pas masquer sa voix, c'est pas possible.
6: Non, mais j'étais avec Énergie samedi, donc c'est un peu dérangeant.
11: Voilà, par rapport à FM. Parce qu'elle va travailler, je te l'ai dit, sur le Ophélie Show FM.
6: Mais caché.
11: Ophélie Show.
6: Et Énergie ne le saura pas.
11: Voilà, le Ophélie Show FM, c'est groove dance, c'est un peu de tout.
15: Oui.
11: C'est tout
6: ce qu'il y a. Moi, j'aimerais bien savoir quand même, à quel moment, à quelle phrase vous avez su que c'était
15: mais
6: moi?
15: Mais c'est pas une phrase, c'est à la voix, parce qu'on connaît
6: pas. Mais quel moment, pour que je sente
11: à quel moment
6: je
11: la
6: me
11: voix,
6: suis trahi?
11: Quel moment
6: parce que
11: de la voix?
6: J'ai travaillé énormément.
15: Allumé, il devait être, je sais pas, 10h,
11: 22h.
15: Et on disait,
6: on parlait de quoi?
15: Julia, non, c'est pas, je disais, c'est pas. Déjà, Julia, bon, je la connais pas, mais je vous disais, c'est la voix d'Ophélie Winter, c'est pas possible.
14: Ouais. À un moment, t'as fait.
6: Ah oui, ça doit être ça.
14: Voilà.
6: Ah ouais.
14: Ça.
16: Et d'où?
15: Non, mais c'est à la voix. C'est, je sais pas. Ben, moi, je connais sa voix en chanson. Je connais sa voix les interviews à la télé. Bon.
6: Je vais chanter.
15: À la radio, ça passe pareil.
6: Je vais chanter sur ma chanson.
11: C'est la même voix, exactement.
6: Ah ouais.
11: C'est marrant que les gens n'aient pas reconnu ta voix. Moi, j'étais persuadé.
6: Je parle anglais, tu vois.
11: Moi, je pensais que les sbrouffes, le truc là, je me suis dit ça va durer. Parce qu'Ophélie, c'est l'idée d'Ophélie au début. Elle s'est dit tiens, elle m'a dit, je m'en souviens très bien, c'était au téléphone, elle me disait.
15: Julia, elle existe au moins.
11: Attends, je finis le truc. C'est qu'elle était, avec Solar, avec Claude. Attends, Claude.
16: Ouais, voilà, c'est
6: MC.
11: Ouais, moi je veux bien venir à la radio. Il faut que tu passes ma voix. Bon, j'ai dit, écoute, banco. Ah, évidemment, avec la honte qu'elle s'était tapée samedi soir à la télé, elle s'est dit, il n'est pas question d'en remettre un coup de honte en radio. J'ai dit, écoute, moi je connais une copine, c'est Julia. Elle écoute plus la radio, elle est complètement larguée. On se fera passer pour elle. elle verra que du feu. Au pire des cas, si elle m'emmerde, je lui renvoie des cassettes anonymes de chez la Watt. Elle va se calmer. Sinon, je balance tout sur France 2. Ça n'a pas raté. Elle a dit qu'elle fermait sa gueule, une sorte de corbeau.
15: Oui.
11: Et j'ai dit, voilà, tu te fais passer pour Julia toute la soirée. Et à un moment donné, il y a eu un couple, loin d'être con, qui nous écoutait, probablement routier, non?
15: Non, pas du tout. On venait de balader à Paris.
11: Puis est... voilà, moi, je me suis dit, il y a un couple.
6: Pas loin de Paris. Pas loin d'être con, loin d'être Paris.
11: Il y a un couple qui se balade dans Paris.
15: Ben oui. Ouais.
11: Et qui va reconnaître la voix de d'Ophélie.
6: Ophélie.
11: Tu nous repasses ton pote.
15: Ouais.
11: Tu repasses super. Ouais, ton mari.
15: Bonsoir.
6: Et salut, bonne oreille. Hein.
11: Merci.
15: Pardon.
6: Bonne oreille.
11: Bravo encore.
6: Bravo.
11: Bravo.
6: Ouais, bravo.
15: Oh
6: ouais, non mais vous.
11: Bravo, bravo, bravo.
6: Vraiment, je suis épatée. Hein.
11: Bravo.
15: Il n'y avait pas besoin de.
6: Viendrais me voir en concert.
11: Non, mais elle l'a dit.
6: La place.
15: Ah ouais.
11: Il n'y avait pas besoin.
16: Vous avez deux places gratos.
11: Ouais.
6: Ouais. Pour mon concert.
11: Ouais, ça nous fait plaisir. Bah écoute, écoute, il n'y a pas de problème.
15: Ça serait sympa. Ouais.
11: Eh ben écoute, il n'y a pas de
15: problème.
11: Alors c'est quand? Bah ça, bah, vous avez...
6: on va regarder les dates. C'est en mars. Hein.
11: Elle, c'est faut demander à son manager. Hein, c'est surtout,
6: mars,
11: ouais, surtout.
6: C'est en mars.
11: Ouais.
15: C'est en mars.
11: Ouais. Ouais. Bah faut venir. Tu reviendras à tes places. Elles sont à Énergie là-bas. Tu feras tour tirer là-bas parce qu'on les a pas nous sur place en ce moment. Hein.
15: D'accord.
11: Ok, y a pas de problème. Tu vas à l'accueil d'Énergie. Tu demandes des places. Tu dis que t'avais appelé avec Chris. Tu dis qu'il y avait Ophélie Winter chez Max sur Fun et y a pas de problème. Je les appelle demain. Tu peux aller. Demain, vous avez le temps d'aller sur Énergie.
15: Pourquoi Énergie?
11: Bah parce que c'est là-bas que tu vas récupérer parce que c'est on devrait pas le dire sur Fun mais c'est sponsorisé par Énergie. Tous les gros concerts sont sponsorisés par Énergie donc celui d'Ophélie. Est-ce que tu as la possibilité d'aller sur Énergie demain?
15: Ouais.
11: Bon alors demain hors antenne on te dira tu vas à Énergie. Tu passes quand tu veux dans la journée, c'est combien?
16: C'est 22 rue Boileau.
11: 22 rue Boileau.
16: Dans le 16e.
11: Dans le 16e à Paris.
15: Ouais.
11: Tu vas là-bas, direct, tu dis, voilà, je viens de la part, j'étais avec Ophélie en direct avec Max du Star System de Fun. Mmh. J'ai deux places qui me sont réservées.
15: D'accord. On peut pas en avoir deux de plus pour mes enfants.
11: T'en demandes quatre.
16: Attends, allez-y. Ouais, ouais. Non, d'abus, merde.
11: Allez, bon.
6: Vous avez une tellement bonne oreille que ça serait dommage.
11: Allez, va pour quatre. D'accord.
15: Ah, c'est gentil.
11: 22 rue Boileau, vous allez là-bas, tous d'ailleurs, vous allez les voir, là-bas, ouais. Énergie, vous leur dites de la part, vous voyez Max qui a reçu Ophélie Winter.
6: D'ailleurs, tous ceux qui nous ont écoutés ce soir, ils peuvent y aller.
11: Voilà, vous allez tous au 22 rue Boileau demain, et vous allez demander, il y a des places gratuites qui vous attendent pour aller voir Ophélie Winter un petit peu partout
6: mais
11: en tournée.
6: Mais vous dites bien que vous l'avez entendu chez Max.
11: Chez Max de Fun Radio.
6: De Fun Radio.
11: Voilà.
6: Pendant l'émission.
15: Je vois pas le rapport avec Énergie.
11: Je t'explique.
6: Parce que c'est un concert Énergie.
15: Vous n'êtes pas concurrent?
11: Bah,
16: mais si, mais alors.
11: Oui, mais on est des amis, c'est un concert Énergie, c'est tout.
15: Eh ben merci.
6: Eh ben au revoir.
15: Bonne soirée, au revoir.
11: Ah dis donc, je pensais qu'on allait tenir jusqu'au bout. On a craqué dans les 10 dernières minutes et il a fallu qu'on découvre le potoro. C'est beau.
15: Allô.
11: Bravo. Ben je vois qu'il n'y a pas que des neuneux qui écoutent. Hein, ça fait plaisir. Donc demain, demain tu vas à Énergie, Chris?
17: Ouais, pas de problème.
11: Et tu demandes de ma part, tu visites pas 4 places pour aller voir Ophélie Winter.
17: D'accord, ça marche.
11: Je crois que ça démarre au mois de mars. C'est le 17 mars à Bercy.
17: Ouais, c'est super. Ça me fait plaisir.
16: Bah, pour écoute, le printemps.
11: Voilà. Ouais. On essaye, tu demandes des passes carrément, tu demandes en backstage.
16: VIP,
11: d'accord?
17: Ouais, ouais. Ok, ça marche.
11: D'accord?
6: Tu viendras me voir dans ma loge après.
11: Tu as envie de faire jeter, bah, tu pourras dans la loge après, hein?
17: Ok.
11: D'accord?
17: Ça roule.
11: Tu demandes des badges loge.
17: D'accord, ça marche.
11: Il n'y a aucun problème.
17: Merci.
11: Tu dis que vraiment de la part de Max, hein?
17: D'accord.
11: Et d'Ophélie Winter.
17: Ok, ça marche.
11: D'accord. Ok?
17: Merci, ciao.
11: C'est bah, écoute, ça nous a fait plaisir, Chris.
17: Ok.
11: Et, vive Ophélie, vive Fun, et puis vive, bravo à Énergie d'offrir, comme ça des places pour tout le monde.
17: Ok, ça marche.
11: Super.
17: Merci.
11: Mais vous y allez tous demain, hein?
17: Ouais.
11: 22 rue Boileau, hein?
17: Ouais, mais c'est pas, un faux plan, quoi.
11: Ah, non, promis. Max, tu dis, attends, mais précise bien ce que je vais
17: les appeler. Si les gens, ils viennent derrière moi et,
11: Non, mais tu te feras pas enculer, t'inquiète pas. Tu seras le premier sur.
16: C'est mes places.
11: Non, mais c'est tes places, t'inquiète pas. Je vais dire qu'il y a un mec qui s'appelle Chris, ouais, qui est venu avec sa femme, qui s'appelle Sophie, qui ont reconnu Ophélie.
6: Vous dites déjà, vous avez reconnu, hein.
11: Ouais, vous avez bien reconnu.
6: On n'a jamais dit que c'était Ophélie, hein.
11: Non, c'est Ophélie Winter. Vous avez reconnu Ophélie Winter avec Max et que du coup, voilà, du fait que tout le monde a découvert le poteau rose, ben, il y a des places pour le concert Énergie.
17: Ah, mais s'il y en a demain qui se font passer pour nous.
11: T'inquiète pas, elle fait 3 dates à Bercy. Il y a 35 000 places qui attendent à l'accueil d'Énergie demain. Donc vous pouvez y aller à 35 000. Vous pouvez y aller nombreux.
17: Ok, ça marche.
11: Mais vous y allez gentiment là-bas, hein.
17: Ouais, pas de problème.
11: Vraiment, très poli.
6: Pas avec les gourdinches.
11: Non, propre sur vous, hein.
17: Ouais.
11: Parce que c'est quand même une grosse radio qui est quand même beaucoup plus importante que la nôtre. Donc attention, hein, faites bonne impression parce qu'après on va nous prendre pour des fous, nous, ici.
17: Ouais.
11: D'accord?
17: Ok, mais je peux avoir ma photo dédicacée?
6: Ouais.
11: Voilà. Ok, très bien.
17: Ok, ça marche, bonne soirée.
11: On te rappelle demain peut-être et tu nous dis si ça s'est bien passé?
17: Ouais, pas de problème.
11: D'accord, comme ça, s'il y a un souci, excuse-moi, s'il y a un
17: soucis.
11: Bah, excuse-moi, Ophélie. S'il y a un soucis, dans ces cas-là, demain, on les appelle en direct et on demande qu'est-ce qui s'est passé pour les places.
17: D'accord, ça marche.
11: D'accord?
17: Ok.
11: Bah, je suis content de vous avoir offert ces places, on peut vous applaudir, là, bravo.
16: Ouais. Bon concert, hein.
6: Ouais.
18: Bonsoir, Max.
16: Comment vas-tu?
18: Ça va.
16: Bon, de quoi nous parler?
18: Ben, disons, à cause de ton émission de cette nuit.
19: Pardon ?
18: À cause de ton émission de cette nuit.
19: Oui.
18: Bon, ben, j'ai peut-être ma future belle-fille.
19: Oh là là, à cause de l'émission d'hier, tu aurais peut-être une future belle-fille.
18: Ouais.
19: Tu pourrais m'expliquer, là, en deux mois, avant qu'on mette un disque.
18: Tu veux que je le dise tout de suite?
19: Ouais, non, mais une petite explication, je ne comprends pas.
6: Pas tout, explique en deux mots ce que tu m'as dit tout à l'heure,
19: Françoise. Explique en deux mots avec Françoise, ça va pas être
6: ça. En deux mots, ok.
19: Bon, explique-nous en 40 mots.
18: Disons que la fille, elle a écouté Fun Radio.
19: La fille? Quelle fille?
18: Bah, la fille, elle a 19 ans. Elle s'appelle Fanny. À 18 ans, je veux dire.
19: C'est parce la copine
18: René,
19: de...
18: René, il est pas
19: en temps. Ah oui, on va rappeler que René, ce n'est pas ton pépé, mais c'est ton fils.
18: Bah oui, c'est mon fils.
19: Ouais, mais un fils qui s'appelle René aujourd'hui, dans les années 90, bonjour. Donc, René sort avec Fanny.
18: Non, il sort pas avec Fanny.
19: Ah, il sort pas avec Fanny, il couche avec Fanny.
18: Il couche pas avec Fanny, disons, soi-disant, ils sont rencontrés, c'est René qui l'a dragué. Qui l'a dragué.
19: Oui, donc René, ton fils, aurait dragué Fanny.
18: Fanny, et puis elle a téléphoné deux fois aujourd'hui.
19: Oui, chez toi donc.
18: Ouais.
19: Pour
18: lui donner un rencard et tout. Je sais qu'elle habite à la Bastille, voilà.
6: Et c'était pour lui faire une
18: déclaration d'amour et puis un mariage.
19: Attends, mais t'en as pas marre de faire des déclarations d'amour tous les soirs?
18: Non.
19: T'es amoureux.
6: Mais c'est Fanny qui a appelé son fils Fanny, pour lui faire une déclaration d'amour.
18: C'est Fanny qui a appelé pour faire une déclaration d'amour à René.
6: Ah. Et ensuite, elle a parlé à Françoise et elle a demandé son fils en mariage. Donc Françoise va être belle-mère.
19: Sans déconner. Attends, et toi?
18: Ouais, là.
19: Alors, donc, ça fait combien de temps que René sort avec Fanny?
18: Mais il l'a jamais connu.
19: Alors, donc t'es en train de m'expliquer, parce que là on va en parler plus en détail dans un instant, parce que ça mérite en fin de compte de prendre une bonne demi-heure avec toi, parce qu'on a pour une bonne plâtrée à mon avis, il y a encore des cassettes qui vont tourner ce soir, car je sais que les gens sont très friands de Gérard et Françoise. Ça voudrait dire en deux mots que tu vas être belle-mère, enfin ta belle-fille tu ne l'as jamais vue.
18: Ben voilà, exactement. Il paraît que
19: ton, donc en fin de compte, il y a une demande en mariage d'une fille pour ton fils, sachant que ton fils n'a jamais vu cette fille.
18: Voilà, exactement.
19: Et cette fille, en fin de compte, pourquoi elle a appelé chez toi? Elle connaît ton fils, non?
18: Il paraît qu'elle connaît mon fils, oui.
19: Ah d'accord. Et lui, René, il est au courant qu'il va se marier?
18: Il est d'accord.
19: Il est d'accord pour se marier avec une fille qu'il n'a jamais vue.
18: Oui,
19: c'est ça,
18: tout à fait.
19: Voilà.
18: Il a dit, j'en ai rien à foutre.
19: Voilà, il n'en a rien à branler. Très bien, il a quel âge, tu me le rappelles?
18: 21 ans.
19: Voilà, donc c'est l'âge.
18: 20 ans.
19: Et 20 ans, et elle a là?
18: 20 ans.
19: Eh ben, c'est le bel âge alors. Hein.
18: 21.
19: 21 ans.
18: Ouais.
19: Ah,
18: il me rappelle à l'ordre.
19: Il te rappelle à l'ordre. Ça va, il te paye un petit peu le loyer là de temps en temps?
18: Ouais.
19: Ça y est, il a remis un petit peu depuis qu'on a appelé le commissariat là.
18: Ouais.
19: Ah, tu vois, ça lui a servi de leçon. Hein.
18: Ouais.
19: Alors, on y va, c'est parti. On appelle Marwan sérieusement et donc on lui explique. Mais il me dit, il y a Arnold qui a craché sur toi tout à l'heure. Mais c'est normal, lui, c'est un jaloux, lui, c'est pas possible.
20: Allô?
19: Marwan?
20: Allô?
19: Marwan?
20: Non, non.
19: Ah, excusez-moi, est-ce que c'est possible de parler à Marwan?
20: C'est de la part?
19: C'est un copain à Fanny.
20: Ok, mec.
19: Merci.
20: Allô?
19: Marwan?
20: Allô?
19: Marwan?
20: C'est
19: Un copain à Fanny. C'est un copain à Fanny.
20: Et alors?
19: On se connaît pas.
20: Ouais.
19: Dis-moi, j'ai un problème, c'est que bon, elle m'a appelé.
20: Ouais.
19: Et je sais pas comment te le dire.
20: Mmh.
19: Comment t'expliquer? T'es au courant quand même du problème que tu rencontres en ce moment?
20: Quoi? Qu'est-ce que tu racontes là? Attends, explique-moi, je comprends rien. Là.
19: Sous les aisselles.
20: Quoi?
19: Sous les aisselles.
20: Ouais.
19: Y a des poils.
20: Ouais.
19: Et qu'est-ce qui va avec le poil?
20: Attends, 10 minutes. T'es qui toi?
19: Un copain à Fanny.
20: Fanny qui?
19: Fanny.
20: Fanny laquelle?
19: Bah, tu sais très bien.
20: Non. Ouais. Fanny laquelle? Du camp là?
19: Ta copine, abruti.
20: Attends, explique-toi, je comprends pas. Fanny laquelle?
19: Ta copine.
20: De Paris?
19: Bah, tu sais très bien, de Cambrai.
20: Fanny, la copine de Cambrai?
19: Bah oui.
20: Attends 2 minutes.
19: Parce qu'elle m'a dit que tu transpirais beaucoup des aisselles. Tu transpires des aisselles ou pas?
20: Attends deux minutes, attends.
19: Attends, une minute, attends, attends. Le mec est tout hein.
20: Allô? Allô?
19: Bon.
20: Eh ouais, vas-y pas. Comment tu t'appelles toi?
19: Hein?
20: Comment tu t'appelles?
19: Un copain, Fanny.
20: Ah mais comment tu t'appelles?
19: Ouais, il paraît que tu pues des aisselles.
20: Fanny, elle est à côté de toi?
19: Ouais.
20: Passe la main.
19: Bah, elle est là, pourquoi elle veut pas parler?
20: Passe à moi.
19: Bah, elle veut pas parler,
20: passe
19: putain.
20: Passe à moi, je vais piquer ta mère, passe à moi.
19: Non, il paraît que tu pues des aisselles.
20: Eh, hey, c'est quoi toi?
19: Hein?
20: Sur la tête de la mère, je te retrouve, je te tue.
19: Bon, il paraît que tu sens, t'as beaucoup d'auréoles. Et il paraît que quand tu la serres dans les bras,
20: bon,
19: que tu aimes pas.
20: C'est quoi?
19: Bon, je vais te la passer, je vais te la passer.
20: Passe.
19: Allez, vas-y.
20: Vas-y, passe à moi.
19: Fanny.
2: Allô?
20: Allô? Fanny?
2: Ouais, Marwan?
20: Ouais.
2: Écoute, voilà, je sais pas ce que je savais pas comment
20: attends,
2: te dire.
20: Attends, deux minutes. Tais-toi. Comment tu t'appelles, toi?
2: Tu t'appelles,
20: Fanny,
2: toi?
19: Comment tu t'appelles, toi?
2: C'est Fanny.
20: C'est Fanny? Ma grosse bite dans ton trou de cul, c'est Fanny? Eh, écoute-moi. Oh.
19: Fanny?
2: Ouais?
20: Eh, écoute-moi, fils de pute et de ta mère, la pute.
19: Fanny.
2: Oui?
19: Parle-lui.
2: Oui? À l'antenne, Baroise.
20: Allô?
2: Oui?
20: Ouais, alors? Comment il s'appelle toi? C'est Fanny?
2: Oui.
20: Et comment il s'appelle ton copain qui sortait avec lui?
2: Marwan.
20: Hein?
2: Marwan.
20: Non, comment il s'appelle le mec qui sortait avec lui?
2: Marwan.
20: Sortait avec toi, moi ça pute.
19: Oh, ça transpire.
2: Bah, oui.
19: Ça sent la transpiration là.
20: Oh putain, ça trempe, je te nique ta mère, tu fais ça?
19: Oh, ça transpire là. Oh, ça pue là. Oh, ça chlingue là, ça pue là.
2: C'est à l'antenne.
19: Et raccroche, ça pue, raccroche.
20: Attends. Vas-y, passe-moi Fanny.
19: Non, ça pue.
20: Passe-moi Fanny.
19: Ah non, je peux plus, là, ça sent trop mauvais.
20: Passe-moi Fanny, vas-y.
19: Oh là là, ça doit être une infection, hein.
20: Oh là là, fils de pute. Eh,
19: raccroche, ça pue. Oh non, ça sent trop mauvais, raccroche. Oh non, je ne peux plus, raccroche. Ma moindre, raccroche, ça pue. Oh là là, l'auréole que t'as sous les aisselles, nom de Dieu.
20: Tu rigoles, attends deux minutes.
19: Non, allez, arrêtez.
20: Eh, vas-y, c'est quoi là? J'arrive au Martinez. Je te nique ta mère.
19: Au Martinez, rendez-vous à quelle heure?
20: Je te nique ta mère. Là, tu rigoles pas là.
19: Rendez-vous à quelle heure?
20: Eh, je te parle.
19: Rendez-vous à quelle heure au Martinez?
20: Tout de suite, la vie, ma mère, je viens, je te nique ta mère.
19: Dans combien de temps?
20: Je te tape.
19: Dans combien de temps?
20: Et Fanny, je te brûle la chatte.
19: Dans combien de temps?
20: Et ta mère, je rentre une tête dans la chatte.
19: Dans combien de temps?
20: Tout de suite, j'arrive.
19: Combien de temps?
20: J'arrive tout de suite là.
19: Mais tu sais pas, tu comprends pas le français, je te demande dans combien de temps?
20: Tout de suite, dans 5 minutes j'arrive.
19: Dans 5 minutes.
20: Hein?
19: Sur la vie de ma mère, c'est dans 10 minutes, t'es pas là, mais tu te nettoies, surtout sous les bras, les aisselles, hein, tu te laves. Hein.
20: Attends, mais t'es qui pour me parler, toi?
19: Parce que c'est Fanny qui m'a dit, appelle-le et dis-lui qu'il pue des aisselles. Moi, je sais pas, je fais que faire ça, moi, je suis pas méchant.
20: Bon, passe-moi Fanny, je vais lui parler, moi.
19: Parce que moi, j'y suis pour rien, moi.
20: Passe-moi Fanny.
19: Tu veux pas lui parler?
20: Je
19: sais pas.
20: Passe-la-moi.
19: Parce que moi, j'y suis pour rien, mec. Hein.
20: Passe-la-moi.
19: Bah, non, parce que tu m'agresses.
20: Passe-la-moi.
19: Bah, j'y suis pour rien, moi.
20: Passe à moi, je te dis.
19: Bah pourquoi tu m'agresses?
20: Passe à moi, fils de pute.
19: Mais comment tu connais que je suis fils de pute?
20: Parce que ta mère, je l'ai baisé ta mère.
19: Bah ouais, je sais, c'est... Et d'ailleurs, tu remercies... Eh, tu remercieras ta mère, parce qu'elle nous a fait ça gratuitement hier, c'était super cool. Hein. Fanny, parle-lui, parce qu'apparemment, là, il a envie, là. Je sais pas, elle veut pas te parler, elle dit que tu sens trop mauvais.
20: Eh, allô?
19: Elle veut pas te parler, il paraît que tu putes.
20: Allô, vas-y.
19: C'est qui là?
20: Oh,
19: qui c'est qui pue comme ça?
20: C'est qui?
19: Oh, mais ça chlingue! Ça chlingue! Ça sent mauvais là! Fanny?
2: Oui?
19: Parle-lui!
2: Bah, je lui parle! Allô? Allô, Marwan?
19: Marwan?
20: Ouais.
19: Fanny, elle te parle là, elle veut bien te parler.
20: Qu'est-ce qu'il y a?
2: Il t'arrive quoi là? Pourquoi tu t'es méchant?
20: Attends, une minute là, je crois qu'on s'est mal compris là. C'est qui ce mec là qui me parle s'il te plaît?
2: Mais c'est personne!
20: Non, franchement, c'est qui là? Théo Martinez là?
2: Bah oui!
20: Et pourquoi il nous parle comme ça? On le connaît ou quoi?
2: Bah je sais pas moi.
20: Passe-moi le s'il te plaît.
19: Ouais, tu m'as pas reconnu.
20: C'est qui?
19: C'était une blague.
20: C'était qui?
19: Comment tu m'as agressé? Tu me connais en plus, t'es bête ou quoi?
20: C'est qui?
19: Bah allons, tu sais bien qui je suis.
20: Vas-y.
19: On s'est vu l'année dernière. Bah ouais, c'est une blague. Ça va, comment t'agresses? C'est grave, toi, joueur fils de pute et tout. L'autre, je vais te casser la gueule et tout.
20: C'est qui?
19: Ouais, tu m'as reconnu, arrête tes conneries. Attends. Chadli? Bah ouais.
20: C'est pas Chadli.
19: J'ai transformé ma voix.
20: Hein?
19: J'ai transformé ma voix avec la machine vocodeur.
20: Avec la machine vocodeur, ça a l'air de ma gueule.
19: Mais non, c'est Chadli.
20: Je l'avais dans tout trou du cul, la machine vocodeur.
19: Bah arrête, t'es ouf ou quoi? C'est Chadli, pareil. C'est Chadli. Bah arrête, t'es quoi?
20: C'est Chadli, toi? Moi, tu serais nous, toi, d'habitude, à Cambrai. Tu serais nous.
19: J'ai pas entendu.
20: Tu serais nous, d'habitude, à Cambrai.
19: Attends,
20: tu traînes où d'habitude à Cambrai, c'était Chadli?
19: Où est-ce que je traîne d'habitude à Cambrai quand je vais? Mais tu sais très bien où je traîne, tu vois, je te dis.
20: Dis la rue.
19: À Curial.
20: Non, va
19: t'enculer. Ah, toi, ça t'emmerde parce que c'est moi. À l'impasse.
20: Ouais.
19: À l'impasse, ça te dit rien, l'impasse.
20: Je vais te le tirer, c'est une maïque.
19: Ouais, c'est ça, c'est toi qui te fous de la mienne là. T'es pas cool là.
20: À côté de l'impasse, y'a quoi alors? Y'a quoi comme magasin?
19: Où ça?
20: À côté de l'impasse, y'a quoi comme magasin? Ouais.
19: Ah, tu veux que je te le dise? Que tu me crois pas, alors ne me dis rien, tu veux que je te le dise?
20: Ouais.
19: Faut bien grandir tes oreilles.
20: Vas-y.
19: Je vais te le dire, moi, à l'impasse. Hein. Y'a pas de magasin, c'est une impasse, abruti, va.
20: Quoi?
19: Y'a pas de magasin, c'est une impasse, abruti.
20: Ah ouais, y'a pas de magasin à côté.
19: À côté?
20: C'est même pas toi, espèce de fils de pute. C'est quoi, je vais t'attraper.
19: À côté?
20: Je vais te niquer ta mère. Tu vois, je rigole avec ta mère. Demain, je vais venir. Attends, repasse-moi l'autre pute là. Repasse-moi là.
19: Ah non, mais ta pute, c'est ta mère, mais elle est pas là.
20: Repasse-moi là.
19: Elle est pas là, ta mère.
20: Repasse-moi là, fils de pute.
19: Elle est pas là, ta mère.
20: Eh, mais t'es qui, toi, pour nous prendre
19: pas? Oh, t'es qui, toi? Attends, attention, t'es qui, toi? Ah, ça sent mauvais. Ah, ça chlingue. Alors ça pue trop là, je suis obligé de te laisser, ça sent trop mauvais là.
20: Non, raccroche s'il te plaît.
19: Non mais lave-toi les aisselles sans déconner, parce qu'il y a des auréoles monstrueuses. Non, sans déconner, on nous a dit que franchement t'avais beaucoup d'auréoles.
20: C'est un vraiment mec là.
19: Pas que tu transpires beaucoup.
20: Eh, t'es marrant toi.
19: Tu sens la cacahuète.
20: Toi, t'es marrant.
19: Tu sens la cacahuète.
20: T'as un gamin, t'as quel âge?
19: Si je te donnais mon âge, tu serais déçu.
20: Mais déjà, franchement, je vais dire un que truc.
19: 19 ans.
20: Voilà, t'as 19 ans.
19: Voilà.
20: Déjà, c'est pas peine de se foutre de notre gueule, parce que déjà, c'est très bien que toi, que t'es pas Chadli. Déjà, Chadli, il parle pas comme ça.
19: Non, Chadli, il parle mieux que ça, ouais.
20: Ouais, voilà, attends, maintenant, il parle encore plus chelou, si tu veux savoir.
19: Tu es un peu chelou, Thomas. Putain, je suis pas Chadli,
20: T'es qui, toi?
19: Ah, je suis personne, je suis son père, ok? Tu me parles pas comme un, Sawam. Hein? Ma mère, c'est pas une topu, ok?
20: Non, mais j'écoute la voix.
19: J'ai
20: une voix
19: de
20: français, une voix
19: de
20: juif.
4: Non, mais la meuf.
19: Ah oui, j'ai une voix de juif. Je savais pas ça.
4: Parce que Fanny, tu vois Fanny.
19: J'ai envie de te faire l'amour. Chadli. Chadli.
20: Ouais.
19: J'ai envie de te faire l'amour.
20: C'est qui?
19: J'ai envie de te faire l'amour.
20: Eh, écoute, je sais où vous êtes. Là, tu sais c'est qui là?
19: Oh non. Oh non, pas Mehdi. Non, Mehdi, toi aussi, tu sens mauvais. Non. Moi aussi je suis mauvais.
20: C'est que ta mère, je vais te rentrer le micro-ondes. Écoute, je sais qui vous êtes, je sais.
19: Ah bon?
20: Daniel est parti avec des copains et des copines au Martinez. Maintenant on va arriver et on va faire une descente.
19: Ouais.
20: Et écoute.
19: Ouais, dis-moi tout.
20: Là, je sors avec Harmonie, la cousine à Fanny.
19: Vas-y.
20: Je vais te niquer ta mère.
19: Ah bon?
20: Et Harmonie?
19: Oui.
20: C'est pas. Elle est là, Fanny, là.
19: Ils sont bons, hein. T'as vu un peu la racaille, là, c'est bon, hein.
20: Passe-moi Fanny.
19: Maintenant, il n'y a plus d'ordre à recevoir de personne. Non, Fanny, c'est terminé. C'est pas lui qui décide, c'est pas toi, c'est pas un gringalet de 17 ans qui va décider de ce que je dois faire.
20: C'est ta merde, gringalet, ouais.
19: Mais oui, je sais bien. J'ai envie de te faire l'amour, à toi aussi.
20: Tu vois, il me dit, j'ai envie de te faire l'amour.
19: Ils sont tarés, ces jeunes. Non, moi, putain, c'est bon, t'as vu. On leur met un peu d'animation à tous ces jeunes, parce qu'ils devaient s'emmerder chez eux à rien foutre. Au moins, là, on les amuse un peu, quoi. Ah. Bon, les enfants.
20: Ouais.
19: Bon, les enfants, on va vous laisser là, puis on vous enverra une boîte de mi-cadeau.
20: Attendez, je vous passe Marwani, il doit me dire quelque chose.
19: Non, c'est fini, Marwani. Non, c'est fini. Marwani.
20: Ouais.
19: Je t'aime et je t'embrasse.
20: Je peux dire...
19: Voilà,
21: ce qui faisait rire, c'était son pote derrière.
19: Dis-lui ça. Et l'autre, il répétait. Ah, dis-lui ça, l'enculé, que je vais lui faire bouffer le micro-ondes dans la chatte à sa mère. Ouais, dis donc, t'es qui, toi? On va te faire bouffer le micro-ondes dans la chatte à ta mère. Oh, dis-lui qu'on va jouer. Ah, ils sont forts, tes copains.
6: Il y a le flic qui a dit qu'il allait cramer la chatte. Hein.
19: Et ça, ça fait mal, hein, ça brûle. Hein.
6: Ça, je te le souhaite pas. Hein.
19: Non, moi non plus, non, je te le souhaite pas.
18: Moi, je pèse ta mère, moi, je rigole pas avec
19: ça. Ah, mais toi, t'es aussi conne que lui, toi.
18: Elle me reste trop, elle me parle bien, Max. Hein.
19: Bah, je dis que t'es aussi conne que lui.
18: Pourquoi?
19: Bah, parce que on vient de dire qu'encore les mecs et tout, ils pas de vocabulaire. Tu dis, ah, ouais, toi, t'as dit, ouais, moi aussi, j'encule sa mère.
18: Non, mais moi, je rigole pas avec lui, hein. Ça, c'est pas ce qu'il fait. Hein.
19: Bah, non, ça, c'est pas ce qu'il fait, non. Stéphane de Metz, 24 ans, qui a un coup de gueule national. C'est quoi ton coup de gueule national, Stéphane?
3: Oui, mon coup de gueule à moi, c'est...
19: Oh, c'est quoi?
3: Bonsoir, je me suis lancé dans l'élevage d'oiseaux et puis de perroquets.
19: Ah oui, d'accord, oui.
3: Et ben moi, je repousse un coup de gueule contre les éleveurs nationaux parce que c'est quoi ces gens-là? Ils ont
19: c'est
3: des
19: quoi
3: perroquets,
19: c'est vrai,
3: ils
19: ces gens-là? C'est vrai, parce qu'on parle toujours les pétitions, tout ça. Mais c'est quoi tous ces gens-là qui font l'élevage, perroquets, et c'est quoi? Ouais, t'as raison, parle-en, Steph.
3: Ouais, c'est quoi ces gens-là? Ils font un élevage de perroquets, tu vas acheter un perroquet, ils te vendent ça tout de suite à 1000 francs. Ouais. C'est quoi, ça?
19: C'est vrai, c'est quoi, ça? Je veux dire, c'est juste une bestiole avec des plumes de couleur et qui, des fois, arrive à faire dire des mots, mais c'est tout, ça s'arrête là. C'est quoi tous ces gens-là qui sont là, qui vendent des perroquets 3000, 5000, 8000 francs? C'est quoi, ça? C'est vrai, quoi? On vit dans quel monde?
3: C'est vrai, grave, les gars, grave.
19: C'est vrai ou quoi?
3: Moi, je comprends pas, moi. Tu vas acheter un perroquet, c'est 5000 francs.
19: Et c'est pour ça qu'il faut signer la pétition. Le mec, il arrête pas de faire signer des pétitions. Ouais, faut signer une pétition contre la vente du perroquet à plus de 5000 francs.

0: Et modeste. Un petit peu quand même.
1: Ouais, ouais, mais avant ça, il faut que tu nous fasses péter comme c'est la millième. Faut qu'il y ait un DJ, un vrai, qui... Tu vois, qui reprennent l'antenne, là, un vrai, ah bah oui, sur un jeu de 10.
2: Je veux bien, mais faut que tu me donnes ton micro et que tu m'allumes.
1: Ah, bah, y a aucun problème, tu viens à ma place, attends, c'est.
2: Ah, bah, non.
1: Voilà. Moi, non. J'adore, faut que tu m'allumes et tout. Donne-moi des ordres et insulte-moi en allemand.
2: Alors, baisse ta culotte et tout, je vais t'allumer. Normalement, t'es censé appuyer juste sur le bouton, là, à côté du jaune.
3: Celui-ci?
2: Vas-y, non, à côté du jaune,
3: celui-ci.
2: Voilà. Vas-y, ouais. Parle.
1: Hein?
2: Ouais, ça le fait un tout petit peu.
1: Ouais, c'est pas bien, c'est pas bien.
2: Sur DJ, mets-toi sur DJ.
1: Là?
2: Ouais.
1: Quand t'appuies sur le bouton du haut, là, tout là-haut, voilà, là, et maintenant tu sélectionnes le 22.
2: Alors on est à 227 alors, bon. C'est 22.
1: Mais non, attends, je vais descendre.
2: 22.
1: Attends.
4: 22.
1: Hop.
2: Hey. 22, t'appuies sur celui, le dernier, le jaune complètement à côté du gris. Non, ah. Le jaune à côté du gris.
1: Il y a personne pour m'aider.
2: À côté du gris à gauche, là, voilà, celui-là, t'appuies là. Maintenant, tu vas-y, parle, dans ton micro.
1: Hein? Le motard jaune en bas là.
2: Quoi, celui-là?
1: Non, en bas, là-bas.
2: Quoi, bah, il est allumé.
1: Il y a les micros. Le jaune.
2: Lève le niveau du jaune, ouais, c'est pour mettre l'effet. Vas-y, parle.
5: C'est vachement technique. Hein.
1: Ah oui.
2: Voilà. Ah bah, ça marche pas là.
1: Bah, bien.
2: Ouais, il faut que tu mettes une musique.
1: Bah oui.
5: Allez, Max, ouais,
1: c'est
5: vas-y.
1: Non, ne parle pas, toi.
5: Ouais.
1: Il faut que tu me mettes un truc.
2: Oui, Mike, t'as calé quoi? Faut que tu me fasses écouter.
5: Ouais, je veux bien, alors.

0: Donc c'est un patron des livreurs de bouteilles, c'est Sainte-Françoise.
1: Oui, c'est vrai, oui.
0: Sainte patronne des cuisinières, des cuisiniers, c'est Françoise également.
1: Ouais.
0: Saint patron des poètes, Saint-Gérard.
1: Saint-Gérard, ouais.
0: Saint patron des animateurs locaux, Saint-Nono.
1: Ouais.
0: Saint patron des trisomiques, c'est Saint-Michel.
1: Ouais, d'accord,
0: Saint
1: ouais.
0: Saint patron des animateurs professionnels.
1: Bah Max.
0: Un Max, ouais,
1: bah
0: exactement.
1: Oui. Ouais, ouais.
0: Le du Star System.
1: Bien sûr.
0: Saint patron des standardistes.
1: Bah là c'est Florent.
0: Ouais, mais il y en a deux.
1: Et Raphaëla.
0: Non.
1: Slash.
0: Ça commence par un J.
1: Judith.
0: Presque.
1: Julien.
0: Presque.
1: Justine.
0: Julie.
1: Ah merde. Ah oui, c'est vrai. Ah oui, d'accord.
2: Chier.
1: Non, on le fait exprès.
2: Tout.
1: On le fait exprès.
2: Moi, je suis en face de toi, elle est là. Une espèce d'enflure.
1: Je m'en souvenais même pas, mais je ne me souviens jamais de comment tu t'appelles.
2: Oui,
1: tu t'appelles Julie.
0: T'es pas
2: bien
0: sympa,
2: sûr.
0: Max, quand même.
1: T'es pas sympa, franchement. Franchement, t'es pas sympa. Hein.
0: Franchement.
1: Je sais pas pourquoi, Julie, cette semaine a été le bouc émissaire de tout. C'est vrai que cette semaine, t'as particulièrement souffert. C'est vrai. On sait pas pourquoi. En plus, il n'y a rien qui a fait que...
2: Est-ce que tu remarqueras que je n'ai pas pleuré? J'ai particulièrement souffert, mais je n'ai pas pleuré.
1: Tu t'es peut-être retenu jusqu'à l'appartement de Florent.
2: Pardon?
1: Non, bah, ça c'est vos histoires de cul, ça ne me regarde pas, vous avez raison. On avait dit qu'on n'en parlait pas,
2: On rentre chez moi le soir, je suis désolée.
1: Ouais, ça, ouais.
2: Papa, maman, attendez-moi.
1: Oui, c'est ça, ouais. Et si vous voulez les surprendre, vous attendez à 3h, vous attendez la sortie de l'émission après la radio libre, Jordan.
0: Ouais, ouais.
1: Et puis tu t'aperçois qu'ils sortent tous les deux en même temps, ou quand ils sortent, il y en a un qui sort.
2: Non, mais je ramène Florent.
1: Ouais, bien sûr.
0: C'est ce qu'on dit, ça.
1: Ah, heureusement qu'il y a un jeune de 15 ans qui comprend un petit peu ce stratagème,
3: non,
1: ça ne tient plus la route.
3: Elle me ramène.
1: Hein?
3: Elle me ramène.
1: Non, pas elle me ramène, elle-même. On dit.
3: Elle me ramène.
1: Pas elle me ramène, elle-même. On dit.
0: Ah ouais.
1: Voilà, on y va, c'est parti. Hein.
4: Allez, on y va.
1: Donc surtout, ne te déconcentre pas quand on entend la voix de ta mère. Hein. Tu fais comme si elle n'était pas là. Hein.
4: Non, mais tout va bien, t'inquiète
1: bon,
4: pas.
1: Bon, alors là, on va essayer. Elle fait quoi dans la vie?
4: Ben moi je suis SDF, je fais la route quoi.
1: D'accord, ok. Elle fait quoi dans la vie? Je suis SDF, d'accord. En plus de ça, t'es sourd. Hein.
0: Allô.
1: Alors j'espère qu'elle va décrocher ta maman, donc
4: ben,
1: Fredo.
4: J'espère qu'elle va décrocher, ouais.
1: Ben, j'espère aussi. Hein.
4: Allô, allô maman.
5: Allô.
1: Oh là là,
4: non, j'entends rien moi.
1: Allô.
5: Allô.
1: Bon alors Fredo.
5: Allô, alors... Jackie, passe en chaud.
1: Alors Fredo, on est en direct à la radio.
5: Jackie,
4: ouais, ben ouais,
5: Max,
4: ouais.
1: Alors on va essayer d'appeler ta mère. Pour l'instant, ça décroche pas.
4: Ben je sais pas pourquoi, parce que je l'ai quand même prévenu.
5: Jackie décroche en chaud.
1: Il y a un
5: intégral. Jackie décroche en chaud.
1: Ne dis pas allô toutes les deux secondes, Fredo. Je vais parler. Il y a un intégral de Iglesias à gagner si elle décroche et qu'elle répète deux fois Jackie les croissants chauds.
5: Donc, Jackie les croissants chauds.
4: J'espère qu'elle va répondre. Hein.
5: Jackie les croissants chauds.
1: Pour l'instant, ça sonne.
4: Non, bah oui, ça sonne, ouais.
5: Bon. Ça sonne pas du tout.
1: Voilà, bon, sans ça sonne, c'est clair, on entend la sonnerie pour être sûr. Est-ce que du côté du standard, on peut nous dire s'il y a du nouveau? Est-ce que Raymond a décroché?
6: Ça sonne,
1: donc on écoute.
5: Alors,
1: la sonnerie.
5: Les bluffeurs.
4: Ouais, bon.
1: Elle fait quoi dans ta mère dans la vie?
4: Oh, ben, elle est retraitée. Hein.
1: Elle est retraitée, donc elle devrait être là chez elle ce soir.
4: Ouais, de toute façon, j'ai prévenu, hein. Je lui ai dit de le dire deux fois, Jackie, il croit sans chaud, hein.
5: J'ai dit à qui
1: alors on attend. On attend qu'il
5: demande.
4: Non mais moi j'entends rien. Hein.
1: On va attendre encore 30 secondes et ensuite on va être obligé de laisser tomber. On remettra cette intégrale à plus tard. Donc là on est en train d'appeler. Vous entendez la sonnerie parce que des fois qu'il y a des gens qui disent qu'on triche. Donc écoutez, donc là on appelle chez ta mère.

0: Saint-Chaud.
1: Ah, ah, j'ai cru entendre quelqu'un. Allô.
0: Jackie,
1: oui. Attends, tais-toi, Frédéric, s'il te plaît, parce que t'arrêtes pas de répéter ce que je dis. Allô.
0: Allô.
1: Oh, allô.
0: Allô.
1: Attends, il y a quelqu'un. Allô.
0: Allô.
1: Allô.
0: Jackie des croissants chauds.
1: Ah non, j'entends rien.
0: Jackie des croissants chauds.
1: Ah non, j'entends rien, non. En plus, on l'entend plus, c'est pénible parce que ça sonne, en même temps, on entend une voix derrière au loin. On entend quelqu'un qui parle et qui répète toujours la même chose. Est-ce que. Alors, Raymond, s'il vous plaît, décrochez.
0: Ça y est, c'est décroché.
1: Bon, Fredo.
2: Ouais.
1: Je suis désolé, mais là, tu entends, on est de. Alors, après qu'on dise pas que cette émission. C'est vraiment là, on appelle, mais malheureusement, ta mère ne veut pas décrocher, elle est pas là.
2: Bah ouais, bah c'est grave, hein. Je comprends pas parce que j'ai quand même prévenu, hein.
1: Voilà. Désolé, Fredo. On va essayer de la rappeler plus tard si tu veux bien.
2: Ouais, c'est cool, ouais.
1: On va la rappeler d'ici 2-3 minutes.
2: Ok, pas de problème.
1: Ok.
2: Ouais,
1: c'est
2: salut.
1: Bon, c'est bon, c'est terminé. Raccroché. Bon, il faut que tu baisses la radio par contre, Fredo, derrière.
2: Ah,
1: parce que ça fait un écho et tout.
2: Ça va mieux, hein.
1: Ouais, bah tu baisses le son.
2: Ouais, ça y est, c'est baissé là.
1: Voilà, complètement, voilà. Bah,
2: ouais,
1: écoute,
2: complètement, ouais.
1: Ne bouge pas, Fredo, on va revenir dans un instant, on va rappeler ta maman. On va appeler ta maman.
2: Ouais.
1: D'accord.
2: Ouais.
1: Et on va donc essayer de lui faire un petit Jackie les croissants chauds pour la deuxième fournie.
2: Bah oui, ça ferait bien, ouais.
1: J'espère qu'elle va décrocher.
2: Ouais, moi aussi, hein.
0: Allô.
1: Alors là, j'espère, cette fois-ci, c'est la dernière fois.
2: Bah oui, c'est la dernière fois, j'espère qu'elle va décrocher, hein.
1: Ouais.
0: Allô.
1: Alors on essaye.
0: Jackie des croissants chauds.
1: Dernière fois.
0: Jackie des croissants chauds.
1: Bon, donc on appelle ta mère, là j'espère qu'elle va décrocher.
2: Oh ouais, y'a pas de problème, non.
1: Allô.
2: Elle est là de toute façon,
1: allô.
2: Elle est obligée de décrocher. Hein.
0: Allô.
1: Voilà, peut-être un problème de standard parce qu'apparemment ta mère ne décroche pas.
2: Non, ça je comprends pas parce que apparemment elle est là, hein. Je sais pas où elle peut être.
1: Qu'est-ce qu'elle fout ta mère?
2: Ben je sais pas ce qu'elle fout. J'entends rien moi.
1: Elle sort.
0: Allô.
1: Elle sort le soir?
2: Mais non, je sens pas. Mais non.
1: Alors la règle du jeu, pour la règle du jeu, on vous rappelle auditeur de la radio locale que si ta maman décroche et qu'elle répète deux fois Jackie les croissants chauds, elle gagne ce fameux voyage au Canada avec un intégral de Joe Dassin. Mmh. On écoute. Alors j'espère qu'elle va décrocher. Hein.
2: Bah ouais, ça serait bien, ouais.
0: Allô, Jackie des croissants chauds.
2: Bah, non. J'entends rien du tout. Bon, hein.
1: Écoute, je suis désolé, mais elle n'est pas là, ta maman, donc on laisse tomber.
2: Ben
1: désolé,
2: non, mais,
1: désolé, Fredo, non, mais c'est la règle du jeu. C'est la règle du jeu, c'est très très rare qu'on accepte de rappeler une deuxième fois.
2: Oui, mais je là, sais, ouais, bon, ouais, c'est pour me faire plaisir, c'est normal.
1: Voilà, parce que tu es un auditeur fidèle.
2: Je suis sûr qu'elle est là, hein.
1: Je sais que tu es un auditeur fidèle et c'est pour ça qu'on a bien voulu le faire, mais là, malheureusement, si ta maman n'est pas là, elle n'est pas là, quoi.
2: Ben attends, on peut pas faire mieux.
1: Non, non, on va terminer. Non, mais c'est sonne dans le vide, on entend que ça sonne, là.
2: Bah oui, ça sonne, mais j'entends rien, moi.
1: Non, mais qu'on arrête, parce qu'après, il y a des gens qui nous traitent de menteurs et tout, ça sonne, là, parce qu'il y a des...
2: Bah oui, on passe sur des cons, ça, c'est sûr, oui.
1: Parce qu'il y a déjà des... C'est vrai qu'on a reçu des lettres de plainte, comme quoi les gens avaient soi-disant décroché, qu'on ne les entendait pas, mais qu'ils étaient sur l'antenne.
0: Exactement.
1: Alors là, on met sur l'antenne, donc là, on entend la sonnerie de téléphone, hein.
0: C'est pas
2: vrai. Ouais, on entend la sonnerie, mais je comprends pas pourquoi elle décroche pas.
1: Qu'on arrête de dire que c'est pas vrai, que les gens disent, ouais, c'est une radio de menteurs et tout, vous truquez vos jeux, c'est pas vrai.
2: Bon, ouais, bah, c'est sûr, ouais. Non, mais je comprends pas pourquoi elle décroche pas, quoi.
1: Parce qu'elle est pas là! Sinon, elle aurait décroché, ta mère, elle est pas conne.
2: Ben non, ben, bon, en plus, j'ai prévenu, hein, j'ai dit, hein, deux fois, Jackie, les croissants chauds, hein.
1: Eh ben, écoute, je suis désolé, mais elle aurait dû rester chez elle. Elle aurait dû rester chez elle.
2: Qu'est-ce qu'on entend, hein?
0: Les croissants chauds.
1: J'entends.
2: C'est qui parle, là?
0: Croissants
2: chauds. J'entends rien.
0: Jackie, les croissants chauds.
1: J'entends quelqu'un, il me semble que quelqu'un entend très loin.
2: Oui, moi aussi, très loin.
1: Standard, est-ce qu'on peut me dire?
2: Il y a peut-être une superposition, là.
0: Les croissants chauds.
2: Allô.
3: Pas décroché.
0: Allô.
2: Ouais, j'entends rien. Hein.
1: Allô.
2: Tu entends quelque chose, toi?
0: Allô, allô, allô.
1: Allô, oui, bonsoir. Allô.
0: Allô.
1: Oui, bonsoir.
0: Bonsoir.
1: Bon, allô, on ne vous entend plus bien.
0: C'est Jackie, les croissants chauds.
1: Oui, mais c'est trop tard. Oh, quel dommage.
2: Ben oui.
1: C'est trop tard.
0: Oh, c'est sûr.
1: Vous n'avez pas entendu la sonnerie?
0: Ouais, si.
1: Eh ben voilà, eh ben, il fallait décrocher.
0: Eh ben, j'ai décroché.
1: Oui, mais trop tard.
0: Non, non.
1: Oh là là, Fredo, ta maman.
2: Ben oui, ben oui. Bah oui, mais je sais pas pourquoi elle a pas décroché plus tôt, hein.
0: Si, si, ça fait une heure que je suis au téléphone.
1: On vous entend.
2: On est à l'antenne, là.
0: Et pourquoi moi je vous entendais causer, pas vous?
1: Parce que vous écoutiez la radio, mais il fallait décrocher le téléphone.
0: Décrocher, cher monsieur.
1: Oh, vous êtes de mauvaise foi, madame.
2: Ah oui, oui, oui.
1: Vous êtes de mauvaise foi. Écoutez, madame, je suis désolé, vous êtes de mauvaise foi. Croyez bien que si vous aviez décroché, que vous aviez répété deux fois Jackie, c'était gagné. On vous aurait offert avec grand plaisir ce fameux voyage en Irlande.
0: Ouais,
1: avec l'intégrale de Michel Sardou.
0: Ouais, ouais.
1: Alors écoutez madame, soyez une mauvaise foi. Alors, on a déjà
0: tout à l'heure, c'était le Canada avec
1: on a eu le
0: Josias, maintenant c'est Michel Sardou.
1: On a eu le problème hier déjà avec une auditrice, on a déjà eu le problème hier avec une auditrice qui paraît soi-disant

0: avait décroché, à moins que ce soit un problème technique que nous ayons, mais ça m'étonnerait quand même. Hein.
1: Ouais, ben, c'est sûrement, oui.
0: Oui, je pense que c'est plutôt un problème que vous avez, mais chez vous, madame. Fredo,
2: ouais.
0: Un petit mot à ta maman, quand même.
2: Maman, bon anniversaire, hein.
1: Oui, c'est ça.
0: Happy birthday, madame.
1: Merci.
0: Bonne soirée.
1: Au revoir.
0: Ne quittez pas. Au revoir.
2: Je quitte pas, ouais.
0: Salut, Fredo. Tiens, bon week-end. Je dis salut, bonne soirée.
2: Ouais, salut, ouais.
0: Allez, bonne bourre. Qu'est-ce que t'amène?
3: Alors, je voulais dire que j'étais pas d'accord pour le... C'était quoi, de Jackie Croissant Chaud, là?
0: Ouais.
3: Parce que la mère du mec, là, premier appel, on l'entendait déjà plusieurs fois.
0: Ouais.
3: Elle l'a dit au moins 100 fois, quoi.
0: Mais non.
3: Mais je te jure.
0: On était là, Jennifer,
3: non,
0: écoute.
3: Non, je te jure, il y a même ma copine qui est avec moi qui l'a entendu. Hein.
0: Non, mais des fois, il y a des problèmes, il est vrai.
3: Bah, écoute, j'ai une idée, c'est appeler des personnes pour qu'ils confirment. Il y en a plein qui ont dû entendre. Hein.
0: Il est possible qu'il y ait des gens qui ont entendu, ça m'étonnerait, mais...
3: Menteuse.
0: Non, j'ai pas dit ça, mais...
3: Non,
0: écoute,
3: mais t'en étais pas loin.
0: Non, mais tu peux... Non, mais c'est comme si tu me traitais de menteur aussi, alors.
3: Non, je ne pas, mais je te jure que c'est vrai.
0: T'en es pas loin non plus.
3: Bah
0: écoute, je suis désolé, mais...
3: Non, mais écoute, c'est vrai, on l'a entendu, même au deuxième appel, on l'entendait. Hein.
0: Ouais, mais on a essayé de faire tout ce qu'on pouvait. Si elle avait... Oui, à un moment donné, on l'a entendu, parce qu'elle a décroché, mais il faut
3: mais
0: que...
3: Mais même, souviens-toi, au premier appel, des fois, vous entendiez des bruits de loin.
0: Tu oui.
3: Et ben c'était elle.
0: Non, tu déconnes. Mais non, c'était un truc. C'était quelqu'un dans le bureau qui appelait.
3: Ah non, je te jure.
0: Non, mais écoute, Jennifer.
3: Ah non, écoute, je te le jure.
0: Fais-nous confiance.
3: Non, je peux pas. Là, non. Elle a gagné son voyage.
0: S'il y avait quelqu'un qui avait vraiment décroché, crois bien qu'on lui aurait fait gagner avec grand plaisir. Mais elle a pas décroché.
3: Écoute, je te promets. Ben, fais appeler d'autres personnes.
0: Mais on a fait déjà Florella et Julie aussi, quand même, pour témoigner, quoi. On est donc trois contre toi.
3: Non. Mais nous on est deux.
0: Oui, mais vous êtes deux, on est trois, et c'est toujours la majorité qui l'emporte.
3: Ouais, mais il y a des millions d'auditeurs, donc on est un million contre vous.
0: Personne ne s'est plaint à part toi sur le Minitel et sur le standard, donc es la seule.
3: Je fais appel à ceux qui sont sur le Minitel et qui ont entendu comme moi.
0: Écoute, Jennifer, on va rester avec toi hors antenne, et puis si Florent ou Julie ont un témoignage de quelqu'un qui effectivement n'a pas entendu la voix de la mère, à ce moment-là, qui nous appelle pour montrer que nous sommes de bonne foi.
3: D'accord.
0: On va faire comme
3: d'accord.
0: ça. On va faire comme ça, Jennifer.
3: D'accord. Voilà.
0: Tout de suite, ne bouge pas, d'accord.
3: D'accord.
0: On va prendre. Bah reste avec nous. Tiens, en attendant, on va prendre Marine, 17 ans, de Marly-le-Roi. Et Jennifer, tu restes à nos côtés.
3: Ok.
0: D'accord. Pousse-toi un petit peu parce que t'as un gros cul quand même. Hein.
3: C'est pas vrai. Je fais que 49 kilos.
0: Ouais, mais enfin quand même. Marine.
4: Ouais.
0: Je t'écoute.
4: Je suis là.
0: Tu es là, je t'écoute. Je suis tout ouïe. J'écoute cette fameuse chanson et je suis sûr que les auditeurs, à l'idée de savoir que tu vas me chanter une chanson comme les poèmes, sont déjà très émus.
4: Oui, je trépine sous leur.
0: Alors,
4: couette.
0: On y va.
4: Alors, c'est sur l'air de l'aigle noir.
0: En plus de Barbara.
4: Voilà.
0: On y va.
4: Un beau jour. Ça commence bien.
0: Non, je ronfle pas, mais je fais du genre, putain, fais chier, quoi.
4: D'accord.
0: Alors, on recommence.
4: Un beau jour.
0: Oh là là.
4: Ou peut-être une nuit.
0: Oh là là.
4: Sur un siège, le beau Max s'est assis.
0: Oh bon, vos gueules, les filles! Chut, où?
4: Ce fut un grand dilemme pour Rollister Sister.
0: Ah, bah,
4: je crois
0: bien,
4: qu'il
0: là.
4: Avait la haine.
0: Chut.
4: Jessica, sans prévenir, entra et lui dit: je te veux toute la nuit.
0: Voilà, ça c'est vrai.
4: Puis Gérard appela de nulle part et fit un beau poème pour Rollister Sister.
0: Ah, je chante bien.
4: À 22h, quand pour le doc c'est l'heure de prendre sa canne et de rejoindre sa femme, les auditeurs font tous place à l'acteur, car un petit peu quand même, c'est lui la star système, c'est l'idole, toutes les filles sont folles, écrit toute la nuit, Max vient de rejoindre au lit. Voilà.
0: Magnifique. Bah écoute, tu chantes vachement bien, ma chérie.
4: Oui, merci.
0: Donc il commence à me moquer de toi. Finalement, c'est Marine. T'as écouté tout à l'heure le Jackie les Croissants Chauds?
4: Oui, bien sûr.
0: T'as entendu la voix de la mère?
4: Absolument pas, je crois. Mais je pense qu'elle était pas là, mais pas du tout.
0: Je crois que Jennifer avait fumé la moquette.
4: Ah
0: quoi.
4: Oui, je crois. Aussi. Non, pas du tout. J'ai fumé le carrelage.
0: Écoute, on a Mathilde, 16 ans, de Perpignan. Bonsoir, Mathilde.
5: Bonsoir.
0: Tu as entendu la voix de la mère?
5: Non, pas du tout. Là, elle a dû rêver, quoi.
4: On est contre moi, là.
0: Mais écoute, Marine, c'est pas grave, ça peut arriver, Jennifer, ça peut arriver que...
5: Mais je te jure sur la vie de ma mère que j'ai entendu. Mais
0: écoute, t'as peut-être entendu une voix.
5: T'as dû rêver, quoi, parce que franchement, nous, on est plein de copines, là, on peut te dire qu'on n'a rien entendu.
4: Ouais, moi, je confirme aussi,
5: vous n'avez pas fumé la moquette.
0: Non, mais les filles, Jennifer, peut-être que tu écoutais sur une radio, puis à côté il y avait une autre radio, puis voilà,
3: ça
0: puis ça
3: va
0: faisait.
3: Pas, mais non.
0: Bon, écoute, Jennifer, tu te fous de ma gueule là.
3: Non,
0: ah, j'ai compris. tu te fous de ma gueule. Ok, j'ai compris.
3: Non, je
0: okay.
3: Te fous pas de ta gueule. Je te promets, je ferai ça.
0: Ok, ok. Attends, mais franchement, si elle avait vraiment décroché, je lui aurais offert ce voyage avec grand plaisir et cette intégrale.
3: Mais je te dis, j'ai entendu.
0: Écoute, je suis désolé, Jennifer, mais Marine est là pour témoigner, Mathilde aussi.
6: Ouais.
0: Et je trouve que là, t'as pas l'impression de te sentir un peu seule.
3: Non, il y a ma copine qui est avec moi.
0: Eh ben, vous êtes tous les deux restés seuls dans le mensonge.
3: Non.
0: Si.
3: Bah attends, moi j'ai deux copines aussi à côté et elles ont rien entendu quoi. Et vous étiez sûr que vous étiez pas en train
0: voilà,
3: de discuter à ce moment-là.
0: Voilà.
7: En tout cas,
8: Jennifer, il y a plein de monde au standard qui disent que t'es comme Jeanne d'Arc.
0: Voilà, c'est un peu Jeanne d'Arc, t'as entendu les voix de la mère de je ne sais plus qui, mais enfin peu importe, de Fredo. Et la pauvre mère, si elle avait décroché, crois bien qu'on l'aurait entendu et qu'on lui aurait offert avec grand plaisir ce voyage au Québec.
8: Mais bon, je n'ai rien.
0: Déjà dur à déchiffrer ça.
8: Je n'ai essayé, n'arrêtez pas de vivre. C'est régulièrement à souvenir.
0: Même le remettre ce passage parce que je suis en déconner, j'arrive toujours pas à comprendre ce qu'il dit.
8: Mais bon, je n'ai rien. Je n'ai essayé, n'arrêtez pas de vivre. C'est pas assez souvent. C'est régulièrement à souvenir. Bonne chose.
0: Bon, le son est pas très bon parce que c'est sur une radio locale, donc...
9: C'est connu, archi connu et...
0: Il est fort.
8: Bon, mais si vous êtes en voiture, bon, restez prudent, bon, restez bien calé sur une télé, surtout, vous ne bougez pas, vous avez trouvé votre fréquence.
0: Donc, c'est un peu de souffle et tout, ce que c'est sur une cassette, on a... Voilà, pullover, speedy, j'ai écouté bien. Hein. Vous avez jamais entendu ça, Alex? Non, apparemment non.
8: On reste dans les bons vieux souvenirs, on ouvre bien vos oreilles, ça nous donne ceci. Je vais vous dire, ça c'était très très très bien. The Milky Way.
0: Alex,
2: ouais.
0: Tu connaissais alors Nono?
2: Un peu, ouais.
0: Un
2: petit
0: peu, ouais.
2: Ça quoi.
0: Écoute bien là.
8: Allez mes enfants, réglez la pendule, 23h30, on attaque la dernière petite demi-heure. On se réveille, hein, on se réveille, allez.
0: Il faut qu'un jour j'arrive à l'inviter avant que je me barre quand même. Hein.
2: Ah ouais, c'est clair, là,
0: ah
2: il
0: oui.
2: Fout l'ambiance, quoi.
0: Ah, c'est sûr. Hein.
8: Même que moi, je vous aime. 11h48, mes enfants, on attaque les 12 dernières minutes. Vous allez voir, c'est excellent. C'est dans l'émission maximum.
0: Ce qui est bien, c'est qu'il y a qui se met à parler doucement.
8: Il vient de nous rejoindre. Il est sur MTV, votre radio locale.
0: Allez,
8: si vous voulez nous rejoindre.
0: Ouais, ne bougez pas, vous êtes sur MTV.
8: C'est dans voilà. Un plus bas, 95.7 de Valence en Avignon. 101.6 sur le secteur de Nyon, faisons la romaine. J'ai the new sound for you.
0: Ça fait toujours autant plaisir d'écouter Dodo. Ça fait perpète que j'avais pas écouté ça. J'ai à peu près au moins une heure sur lui. C'est excellent.
2: Ah ouais.
0: Ah bah là, c'est son générique.
8: Et ben voilà, mes enfants, toutes les bonnes choses ont une fin. On se donne rendez-vous lundi, pour moi, lundi soir, à partir de 21h, pour l'émission Souvenirs, Flashback, comme vous voulez. On fera tous les grands souvenirs des années 1970, 80, 90. Tout ce que vous n'avez plus l'habitude de retrouver sur la bande FM, et ben oui, les à souvenirs.
0: Faut que je l'anime comme ça un soir, Alexandre. Hein.
2: Ah ouais, c'est clair. Ça
8: te la donne,
2: c'est un duel, il assure l'intro et tout.
8: Souvenirs, on va dire. Hein, on va
2: plus
8: ça du rétro.
2: C'est le meilleur, Star System, c'est le meilleur.
0: Ah oh ben là, mais si Nono venait, on fait un duo d'enfer là.
2: Ah ouais, c'est clair. On explose le standard, on explose tout.
0: Écoute bien là, écoute bien.
8: Une excellente matinée. Soyez très très prudents, mes enfants, sur la route. Ah oh, il vaut mieux arriver des fois 5 minutes en plus. 5 minutes en retard, mais arrive.
0: Il vaut mieux arriver 5 minutes en plus.
8: L'hôpital, hein. Du bois. Qui arrive à rien, à personne. C'est du bonheur à tout le monde.
0: Voilà.
8: Des trucs de blabla, je suis pas là pour vous raconter ma vie.
0: Voilà. Bon bah Nono d'MT bien entendu qu'on salue et qui nous écoute assez régulièrement et qui nous appelle de temps en temps et nous donne de ses nouvelles. Mike, 21 ans donc de Paris. Les galères que t'as eues à cause des femmes, c'est quoi Mike? Raconte-moi tout.
10: Salut Max. Eh ben il m'arrive plein de trucs, c'est affolant. Je taffe au McDo.
6: Donc, y a
0: mais vous passez votre vie au McDo, l'otichi au Quick, toi tu vas passer tes galères au McDo,
6: ouais,
0: faut plus aller là.
6: Je chie pas, je bosse quoi.
0: Enfin bon, ouais, bon, ouais.
6: Enfin, ouais, j'en chie.
0: Toi t'en chies, tu vends de la merde.
6: Ouais, si tu veux. Ouais.
0: Ah non, et oh.
6: Si au bout de 2-3 mois c'est de la merde.
0: Eh, McDo caca.
6: Un peu.
0: Quick miam miam.
6: Ouais, ça se discute.
0: Ça se discute avec de la rue, le mardi.
6: Ouais, c'est un bon thème en plus.
0: Ouais. Allez, c'est parti.
6: C'est bon.
7: Je t'écoute.
6: Ma petite caille. Je voudrais te faire des câlins, mais tu refuses. Ma petite caille.
0: On peut négocier, remarque. Hein.
6: Je voudrais te faire des câlins, mais je dors dehors. Ma petite caille. Je voudrais te faire des câlins sur un car ferré. Ma petite caille. Je voudrais te faire des câlins sous un duvet. Ma petite caille. Je voudrais te faire du câlin, mais je pique la nuit. Ma petite caille. Je voudrais te faire des câlins, mais tu rentres tard. Ma petite caille, je voudrais te faire des câlins sur des étoiles. Ma petite caille, je voudrais te faire des câlins, mais j'ai des problèmes. Ma petite caille, je voudrais te faire des câlins quand tu conduis. Ma petite caille, je voudrais te faire des câlins dans une fusée.
0: Ouh.
6: Voilà.
0: Oh là là là là là là. Oh là là, tu t'es surpassé, GG, hein, là. Il n'y a rien à dire, c'est grandiose.
6: Alors maintenant il y en a un autre, mais alors ce nom-là, ça va être dur à dire.
0: C'est quoi?
10: Attends, Gérard, je voulais juste dire que pendant que tu fais l'autre, il y a ta petite caille qui va devoir faire la réponse.
0: Ah oui, c'est vrai, oui.
6: Attends,
0: il y a Julie, attends, mais deux secondes Julie, attends, parce qu'elle avait déjà envie de te répondre. Deux secondes, attends. Parce
6: non, mais la petite caille a fait sa réponse sur papier libre, c'est tout.
0: Ah, bon, apparemment, ça sera sur Je t'aime, apparemment.
6: Bon, ben, après sa réponse.
0: Apparemment, c'est un poème sur Je t'aime. Apparemment, c'est un poème sur Je t'aime.
6: De toute manière, moi, faudrait que je te wait, mon chef.
0: Oui, non, mais on n'est pas là pour parler. Vas-y, continue les poèmes, vas-y.
6: Et alors, maintenant, ça s'adresse à Petite Filoute.
0: Petite Filoute, c'est qui ça?
7: Grosse Filoute.
0: C'est Philippe. C'est Philippe.
6: Je sais pas, elle se reconnaîtra.
0: C'est Philippe, ça, c'est.
6: Non, c'est Petite Filoute.
0: T'es pédé?
6: Non. Ça va se reconnaître.
0: Comment t'as trouvé le premier poème?
11: Mortel.
0: Et toi, Séverine?
11: Ouais.
0: Ouais, sans plus.
11: Non,
0: il connaît rien, Séverine. Et où? Voilà, c'est tout.
11: Ouais, de vouloir, il devrait.
0: Ouais,
11: action.
0: Oh là là, Séverine, elle est coincée.
11: C'est bon, ouais.
0: Allez, GG, vas-y pour un autre, vas-y pour un autre.
6: Bon, alors là, cette petite filoute, elle va se reconnaître.
0: Allez, vas-y, vas-y.
6: J'espère qu'elle va pas m'appeler, elle s'appelle Dali.
0: D'accord, t'inquiète pas, elle t'appellera pas.
6: Non, mais elle va me biper.
0: Non, mais elle va. Alors, s'il te plaît, si tu t'es reconnu, surtout tu ne le bipes pas parce qu'il veut pas, hein.
6: Ouais, si, elle sait. Donc, petite filoute, je voudrais te faire beaucoup de câlins avant de dormir. Petite filoute, je voudrais te faire beaucoup de câlins comme tu le mérites.
0: C'est toujours pareil.
6: Ouais, mais. Hein?
0: C'est toujours pareil.
6: Ouais, mais attends, avec petite filoute, c'est pas évident.
0: Ah, ça aurait été avec grosse filoute, ça aurait été beaucoup plus facile. Hein.
6: Non, c'est pas une grosse filoute, celle-là.
0: Allez, vas-y.
6: Donc, j'étais comme tu le mérites.
0: Ouais. Alors,
6: petite filoute, je voudrais te faire beaucoup de câlins, comme tu aimes en recevoir.
0: D'accord.
6: Petite filoute, je voudrais te faire beaucoup de câlins avant de... comme tu dois aimer.
0: Oui.
6: Alors, petite filoute, je voudrais te faire beaucoup de câlins quand tu rentres du boulot.
0: Ouais.
6: Petite filoute, je voudrais te faire des câlins quand on est allongé sur l'herbe.
0: Ouais.
6: Bon, enfin bref, passons.
0: Ouais.
6: Petite filoute, je voudrais te faire beaucoup de câlins sur le sable en plein soleil. Petite filoute, je voudrais te faire beaucoup de câlins toute une journée.
0: Ouais.
6: Petite filoute, je voudrais te faire beaucoup de câlins assis sur un banc.
0: Oh là, il est moyen celui-là, moi je le trouve pas génial. Hein.
11: Ça ressemble assez au premier.
0: Ouais, ça ressemble assez au premier là, ça manque d'imagination. Hein. Dis donc,
6: non, t'as... bah alors maintenant.
0: Alors, celui-là est pas.
6: Voilà, bien on va sortir les nouveaux.
0: Ah bah ouais, attendez, bon là, putain, merde.
6: Je t'aime.
0: Ah.
6: Fais péter.
0: Vas-y, fais-moi.
6: C'est bon derrière.
0: Non, parce que si GG nous fait vraiment un prout dans la cabine, mon pote, je vais te dire, il va y avoir asphyxie, il va falloir appeler les pompiers.
10: Là, c'est Je t'aime numéro 33.
0: Oui, c'est un peu ça, oui. Alors, un Je t'aime, ça changerait un peu des autres, parce que c'est vrai que GG, des Je t'aime, t'en as jamais fait. Hein.
6: Ah. Alors, je voudrais te dire une view sur un Congo.
0: Oh non, c'est les mêmes.
6: Non, attends.
0: C'est pareil. Hey attends. Non. Bon, hey, je vais te dire, avant c'était sur un chameau, maintenant c'est sur un kangourou.
12: Non, mais laisse-moi finir.
0: Alors vas-y.
12: Alors, je voudrais te dire je t'aime sur un kangourou. Je voudrais te dire je t'aime sur un hérisson. Je voudrais te dire sur un kaola.
0: Mais où tu vas chercher ça?
12: Ça doit pas, c'est des nouveaux ceux-là, merde.
0: Alors vas-y.
12: Bon, sur un kaola. Je voudrais te dire I love you sur un hamster. Je voudrais te dire I love you sur une guimauve. Oh merde. Je voudrais te dire I love you sur un carabin.
0: Oula, ça y est, reçoit des messages, j'ai.
12: Ouais.
0: Oh, l'autre, il a le tatou et tout.
12: Je voudrais te dire I love you sur un scorpion.
0: Oh, ça y est, il y a toutes les femmes qui l'appellent.
12: Et je voudrais te dire I love you sur un cri de grillon.
0: Ouh.
12: Je voudrais te dire I love you sur un serin. Je voudrais te dire I love you sur une sirène de pompier.
0: Oh oui, pas d'ambulance, un pompier.
12: Oui, pompier. Hein. Attends, je vais savoir qui c'est qui m'appelle. De manière, je savais qu'elle allait MBP.
0: C'est qui?
12: Ben, c'est Lali. Donc, on va la faire chier, on va l'appeler en direct, celle-là.
0: Non, vas-y, termine tes poèmes d'abord. C'est pour ça que les gens appellent.
12: Bon, alors, donc on va... C'est pas grave si personne. Donc, la main.
0: Ah, la main, vas-y.
12: Là, je voudrais te prendre la main sur une salamandre. Je voudrais te prendre la main sur une sauterelle.
0: Oh.
12: Je voudrais te prendre la main sur le bord d'une rivière.
0: Oh, c'est pas très dur, ça va faire, hein, comme poème. Hein.
12: Je voudrais te prendre la main quand on va au paradis.
0: Oh, facile.
12: Je voudrais te prendre la main quand on va chez le barbier.
0: Ah, pas mal, ça.
12: Je voudrais te prendre la main sur une planche de surf.
0: Ouf, c'est
12: je voudrais te prendre la main sur la croisette.
0: Ouh.
12: Je voudrais te prendre la main sur un tatou. Je voudrais te prendre la main devant un feu de cheminée.
0: Ouh.
12: Je voudrais te prendre la main sur un hélicoptère.
0: Oh, mais où tu vas chercher tout ça? Comment tu fais, Gégé? Comment est-ce que tu peux réexpliquer aux gens comment tu fais pour avoir
12: non,
0: toute
12: non, cette... non, non, non.
0: Comment tu fais pour avoir toute cette imagination?
12: Ben, j'essaie de trouver des sujets.
0: Tu crois que tu serais capable, Mike? Non, ça m'étonne rien.
12: Si.
0: Mmh.
12: Ah, j'ai un petit truc pour Julie, là, qui est pas mal.
0: Non, vas-y, vas-y.
12: Vas-y pour Julie.
0: Vas-y.
12: Alors, pour l'instant, Julie. Je vais regarder qui c'est qui m'a bipé.
0: Vas-y, pour l'instant,
12: alors,
0: puis après...
12: Julie,
0: c'est Brune, t'es là, hein.
12: Gérard,
13: oui, je suis là.
0: Tu peux parler quand tu veux, hein.
13: Ouais, ouais.
0: Voilà. Et tu peux partir quand tu veux aussi. Hein.
13: Non, j'ai
12: pas de problème.
13: Je veux raconter mon histoire. Alors,
0: t'inquiète pas. Vas-y, Mike. Vas-y,
12: alors, c'est pour Julie parce que apparemment, ça marche bien avec Gérard et comme je suis un peu jaloux, j'ai écrit ça.
0: Ouais, c'est vrai.
12: Alors, le soir tombe et mes yeux aussi, sombrer la nuit, sombrer ma vie.
0: Non, c'est trop chiant,
12: non,
0: ça.
12: Non,
0: oh,
12: je passe.
0: Oh là là, c'est casse-couille, ça.
12: Attends.
0: Oh, c'est chiant, ces poèmes, putain.
12: Attends la fin.
0: Vas-y.
12: Pense à ses thèmes, pense à toi-même, rappelle-toi que vivre est un dilemme. Dans les concerts des idées, as-tu oublié combien l'on souffre de n'être aimé qu'à moitié?
0: Non, c'est nul,
12: perdu
0: ça.
12: Dans le regard de
0: ça veut rien dire, faut parler des mots qui veulent dire quelque chose, des vraies phrases où tu veux des images, pas des...
13: J'y crois pas.
0: Mais c'est pas bien, ces poèmes.
13: Quoi,
0: mais non, mais les poèmes, il faut que ça soit simple. Il faut dire des choses comme tu les penses.
13: Oui,
0: pas...
13: j'ai des animaux.
0: Mais non.
13: Je voudrais.
0: Mais non, mais c'est à chier ces poèmes qui ne veulent rien dire. Là.
13: Ouais.
0: Tu es belle comme un mot de rose et machin et tout.
12: C'est
0: à chier ça.
12: Bon, je l'arrange alors.
0: Mais ouais, ça veut rien dire. Faut la réalité. Faut parler avec des mots. Faut pas aller inventer des mots dans les.
12: Bon,
0: aller chercher des mots des autres.
12: Directement alors.
0: Mais bon, c'est beaucoup plus simple. C'est beaucoup plus simple et puis c'est efficace.
13: Mike, moi j'adore tes poèmes.
12: Ouais,
0: mais
12: toi,
0: qui? Non, mais
12: c'est... Oh, putain!
0: C'est comme les chansons françaises, y a rien de plus beau que ça. Les plus belles chansons françaises sont les textes simples, qui veulent dire quelque chose, quoi. Pas des trucs où on va, où c'est que des images qui vont bout à bout, là, ça veut rien dire, l'histoire.
12: Et moi, je n'ai pas de poème.
0: Ouais.
12: Pauline.
0: Voilà, ça y est, reçoit plein de...
12: Oh, d'accord! Oh, mais c'est bon, hein, on se calme!
0: Ah ouais, bah maintenant, t'as toutes les filles qui appellent sur le tam-tam de GG pour réclamer un poème personnel. Bah ouais, mais non.
12: Ouais, faut se calmer là.
0: Bon Mike,
12: ouais.
0: Sans rancune.
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15: On appelait de monsieur et madame Lacrotte. Alors, on y va, c'est parti. Monsieur et madame Lacrotte, quelque part en France, c'est chaud comme la braise. Allez, on y va, c'est parti.
16: Oui.
15: Allô, la crotte ?
16: Oui.
15: Ah bah merde alors.
16: Hein, t'as que ça à dire ? T'as autre chose à dire ?
15: Ben.
16: Allez, sors-en.
15: Je sors là ?
17: Ça pue.
16: Ah voilà, là,
17: ça pue, mais...
15: Ah non, ça pue, ouais. Ah, on sort, ferme-la, ouvre la porte !
17: Je peux pas ! Vite !
16: Et encore, hein ?
15: AR.
16: Allez.
15: Au revoir. Merci. Bien, voilà. Allez, on va s'en faire un autre, bien entendu, un autre monsieur, madame. Ah là là là là là. Il dormait pas, lui, hein. Il était éveillé, hein. Il doit travailler, hein.
17: Il attendait
15: qu'on l'appelle, ce qui est possible aussi. Attention, on y va. Un autre monsieur et madame Lacrotte. Ah là là là là, Franck. Alors. Ah, on est tombé sur un fax, on en fait un autre. J'espère qu'on en aura, hein, que ça va fonctionner. Ah là là là là là là là là là. Qu'est-ce qu'on se marre ? On va se marrer tout à l'heure avec le débat, mais là.

0: appelle des monsieur et madame la crotte quelque part en France. Sont-ils là? Sont-ils en train de crotter? La naille crotte. Tu me l'as enlevé de la bouche. Allez, allez. Allô. Allô, lolo. Allô. Oh bah merde.
1: Elle est peut-être sortie.
0: Ah, elle est peut-être sortie, ouais, c'est vrai, c'est possible, ouais. Putain. Allez, on s'en fait une autre. Il en reste encore, on n'a pas beaucoup, hein, s'il n'y en a pas énormément.
1: Il y en a plein, attends, je pousse.
0: Ah, vas-y, pousse, pousse. Putain, faut que ça chie, sur l'antenne. Putain. On en fait un autre numéro, là on entend le numéro se composer, donc on refait un autre monsieur et madame la crotte, en direct. Mister Shit. Ah là là là là là là. Et après on va accueillir tout le monde pour le débat. J'espère que ça va vous intéresser et que vous allez être amené à éventuellement réagir. Je tiens à préciser pour le débat que même si vous n'avez pas été harcelé ou vous harcelé, vous pouvez toujours témoigner de ce que vous allez entendre sur l'antenne si ça vous semble intéressant à faire. Allez, merde! Vous dormez ou quoi? Ça pionce, hein? Ah là là! T'as chié dans la colle! Monsieur et madame Lacrotte, on n'est pas gâtés, on en a eu un bon, le premier, puis là, on est en train de stagner bêtement. Allez, un autre.
1: Peut-être constipé.
0: Hein? Oh, ça s'en occupait, ouais, c'est arrête constipé. Non, non, non, mais on est déchaîné, ça. On a envie de faire rire les France. La France profonde. Toi, Français, j'ai envie de te faire rire. Attention. Monsieur et madame Lacrotte. Êtes-vous là? Si oui, répondez. Décrochez.
1: Décrochez.
0: Ah, j'en ai une bonne, là. Ah. On n'a pas de chance, putain. Allez, merde! Ah, quel dommage.
2: Il y en a encore, hein, si tu veux.
0: Non, vas-y. N'hésite surtout pas. Allez, on s'en fait encore un autre. On va pas lâcher l'affaire comme ça. Et ça serait dommage, hein. Vous attendez ça avec impatience, les monsieur, madame, qu'on fait toujours d'ailleurs beaucoup, beaucoup trop tard. Parce que c'est un truc qui est bien drôle et qu'on passe trop tard, évidemment. Ah là là là là là là. On va peut-être repasser au zapping. Canal, on ne sait jamais. Je les aime bien les monsieur madame hein, dans les zappings. Un petit zapping, allez, un petit monsieur madame Lacrotte. Allez, spécialement pour le zapping de TV+. Avec tous les auditeurs et téléspectateurs du zapping. Allez, rien que pour vous, on vous fait un spécial monsieur madame Lacrotte. Allez. Mais où sont-ils tous ces gens? Mais c'est pas possible. Ils sont enfermés dans les vaters ou quoi? Ah là là là là là là.
3: Allô?
0: Allô, la crotte?
3: Oui.

0: Vous êtes toujours là? Allô?
1: Oui, c'est tout.
0: C'est pas déjà assez bien tiré la charge. Vous êtes encore là, Madame Lacrotte?
1: Oui, c'est à l'appareil.
0: Allô?
1: Oui.
0: Vous êtes là?
1: C'est pas pareil.
0: Ah bah c'est monsieur mon cul. J'essaie de me séparer de ma crotte, mais vous êtes toujours là? Enfin, je tire la charge, je ne comprends pas. Ah quand même. Voilà, spécialement pour tous ceux qui nous écoutent et éventuellement pour les TV+. Voilà, ma petite la crotte, on va arrêter là ce soir, on a bien terminé. Hein, t'es sympathique celui-là ?
2: C'est sympa.
0: C'est sympa, hein ?
3: Salut Jackie.
4: Bonsoir grand maître.
3: Comment vas-tu ?
4: Ça va.
3: Va bien ?
4: Ça va, la forme.
3: Alors, je vais filmer au caméscope quand même le stand, le pour pas qu'on dise qu'après je suis un taré. Hein.
4: Ok.
3: Donc je vais filmer quand même, je te passe à Pauline, hein,
4: ouais.
3: Max. Jackie.
5: Voilà, je suis là Jackie, vas-y, je t'écoute.
4: Voilà, bonsoir.
5: Ça va ? Bon, tu m'as fait une belle petite chanson là.
4: Ouais, c'est fait une belle chanson, mais de Mike Brandt et puis...
3: Voilà.
5: Ouais.
4: Alors, c'est qui sera ?
3: Voilà, d'accord.
5: Okay.
3: Et pendant ce temps-là, vous venez sur le Minitel, 3615 code fan radio rubrique direct. Il y a 17 connectés, j'aimerais bien qu'il y en ait une trentaine pour montrer qu'on aurait pu avoir du, qu'on aurait pu l'utiliser. Mais je filme le l'écran noir du Minitel, hein. Je vais faire une copie en anonyme que je vais envoyer directement.
5: Bon, et quand tu rentres chez toi, Jackie, tu vas sur ton Minitel, hein.
3: Voilà. Okay. Allez, vas-y.
4: Et je voudrais, auparavant, bon, si les gens m'écoutent, s'ils peuvent mettre sur le hit parade, qui voit-on?
3: Là, dis donc, Jackie, tu vas.
5: Vas-y, chante
3: d'abord. Je trouve, Jackie, que tu vas un petit peu vite en besogne. D'abord, chante ta chanson et ensuite on jugera si ça vaut le coup d'être sur le classement du hit parade. D'ailleurs, on fera un petit tour.
4: Non, mais je rigole, hein.
3: D'accord, bah, non, mais on verra quand même. C'est peut-être envisageable, on va voir. Voilà. Allez, 18 connectés sur Minitel qui ne fonctionne pas. On continue, on y va, vas-y.
4: Alors,
3: c'est, t'as besoin de musique, c'est con, t'aurais dû me le dire, c'est une musique, c'est quoi comme chanson?
2: C'est Mike Brandt.
3: C'est un slow.
5: C'est sur qui sera?
2: T'as Mike Brandt?
3: Ah, qui sera? Non, j'ai dit lui, moi. Alors, vas-y.
4: Alors, j'y vais, hein.
3: Ah, peut-être sur le karaoké, vous avez même pas vérifié.
2: Il y a un karaoké, Mike Brandt?
3: Peut-être. Alors, vas-y.
5: Vas-y, Jackie.
4: Alors, c'est mes amis tant de... 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
3: Par exemple, là j'ai trouvé un karaoké qu'on n'a jamais utilisé quasiment. C'est vrai, écoute.
4: Ouais.
3: Attends.
5: Super son.
3: 24 connectés sur le Minitel. Allez, on y va. Plus de connectés sur Minitel que je puisse filmer sur le caméscope. 25 connectés. Qui dit mieux ?
5: Vas-y, chante, Jackie.
4: Mais je vois pas qui c'est, là.
3: C'est les mots bleus, on reconnaît même pas.
5: C'est pas grave, chante.
4: Ah oui.
2: Ça va commencer, là.

0: 27 connectés sur Minitel. On est encore plus nombreux. On rappelle que si vous venez sur le Minitel, je ne peux pas lire vos messages. Oh, c'est beau ça. C'est extra. C'est extra. Et on a pu mettre ça. Oh, le Sud. Oh, c'est une catastrophe en karaoké, le Sud. Alors, on va essayer ça. Nino Ferrer. Oh, ça, c'est quand même une superbe chanson.
1: Ouais, et c'est bête qu'on n'ait pas les paroles.
0: Ouais, c'est dommage.

0: Allez, à toi, Jackie. Vas-y, à toi, Jackie. 1, 2, 3, 34 connectés sur Minitel. On continue. Vas-y.
1: Plus d'un million.
0: Dani.
1: Ah, mais je veux rappeler plus les paroles, c'est con.
2: Mais c'est pas grave, on vente.

0: Tapo qui va te faire une petite impro rien pour toi. Attention, 43 connectés sur Minitel. Et on continue, on rappelle que sur Minitel, on ne voit rien.
1: S'appelle Jackie. Attends.
0: Allez, attention. Un

0: en photo, vas-y.
1: Ouais, vas-y.
0: 46 connectés sur Mintel, vas-y, c'est artistique, vas-y, chante, ma chérie.
2: Pas vulgaire.
0: Vas-y, chante, chante, chante. Voilà, comme ça, bouge comme ça, c'est joli. Très bien, c'est artistique.
1: Il s'appelle Jackie.
0: Voilà, douche, bouge ton corps, vas-y, voilà, comme ça, c'est bien.

0: toujours embêté. Bon, mon petit Jackie.
1: Ouais.
0: Quelle patate. 50 connectés sur Minitel.
1: Ça va.
0: Allez, mais peut-être qu'avec 63 connectés, il va vraiment exploser. Ouais. Peut-être qu'il redeviendra normal.

0: Ah, il y a marqué informatique sur mesure. Attention à tous ensemble et toujours en été. 3, 4, 5, 6, 7, 8 les auditeurs.
1: Et toujours en été.
0: Oh, il est chaud comme la braise, hein, Jackie.
2: Hein, 59
0: connectés sur Minitel, c'est fort, hein, ce
3: encore
0: soir.
3: 4, allez.
0: Allez, encore 4, allez, allez,
3: allez, allez, allez, allez.
0: Minitel 36-15 code Fun Radio, 61 connectés, on va voir ce que ça va donner. Peut-être qu'à 63, il va se remettre normal. On rappelle que ce soir, une fois de plus, on n'a pas le droit au Minitel, alors qu'on aurait pu être en contact ensemble. J'ai fait une note pour ça, hein. Je le dis, je refais une note ce soir. Hein. Ça fera deux notes. 63 connectés, bah, ça continue, allez-y, continuez. Je crois qu'à 63, ça bloque en
4: ça
0: plus.
4: Explose, ouais.
0: Ça explose,
4: ouais.
0: C'est bien.
4: Hein? Peut-être pas ici, je
0: peut-être
4: sais pas.
0: Peut-être pas ici.
4: Et j'ai essayé de le couper.
0: Non, décroche pas, on est en émission.
3: Si, si, c'est Alan.
0: Non, ah, oui. Même.
5: Pour le Minitel.
0: C'est Alan, si c'est pas Alan, tu raccroches en direct. On travaille, hein. Attention.
5: C'est qui?
0: Attention. Oh, poteau. C'est quoi?
3: Putain, c'est la pizza pour Morgane, t'es chier.
4: Oh non, mais c'est quoi
0: ça? La pizza pour Morgane. Mon petit Jackie,
2: oui.
0: Comme tu es beau. 68 connectés sur Minitel. Allez, allez.
3: 69,
0: je vais battre, j'ai battu le record. Allez, allez. Allez, poupoule, allez. Vas-y, Jackie, aide-moi. Allez, vas-y, Jackie,
2: allez,
0: Jackie.
2: Allez.
0: Tiens, on va accueillir même Lucia. Lucia est avec nous. Ça va, Lucia?
6: Ça va, et toi?
0: Ah, on peut pas avoir les deux en même temps, Lucia et. Pourquoi j'ai. Pourtant, j'ai appuyé que. Ah.
7: Ah non, c'est bon.
0: Ah bon, d'accord, ok, c'est quoi?
4: C'est bon, c'est bon, c'est parce qu'il n'y avait pas le petit bouton config.
0: Ah, d'accord, ok.

0: crois-tu?
1: Et très bien.
0: Bon, alors, Vanessa, ouais, Fox Alphas. Ça va bien, tout va bien, tout va pour le mieux, Vanessa.
1: Ok.
0: Vanessa, est-ce qu'il y a des trucs qui cartonnent français, mis à part Monsieur Loiseau en ce moment en Angleterre?
1: Non, pas trop. Mais quand même, Monsieur Loiseau, très très fort. Ça a cartonné avant de cartonner en France.
0: Monsieur Loiseau, il n'y a pas de L.
1: Il
0: n'y
1: a pas de L.
0: O-I-Z-O, faut le préciser, c'est important.
1: Alors,
0: bah oui, c'est important. Hein.
1: Oui.
0: Vanessa, donc toi, tu es auditrice de fun à la base, quand même, il faut le rappeler.
1: Oui, il faut remettre tout ça dans le contexte.
0: Bien sûr, tu es une fidèle de fun, tu es partie en Angleterre et tu nous as proposé tes services pour que de temps en temps, tu nous fasses le point un petit peu sur ce qui pourrait fonctionner en Angleterre. Et quand généralement, ils sont en avance sur la mode et sur sur la musique, de quoi vas-tu nous parler? Et également sur les séries télé.
1: Alors voilà, ce soir en fait, je vais vous parler de un petit peu de tout ce qui se passe sur la bande FM ici.
0: Ouais.
1: Notamment des radios qui font beaucoup parler d'elles. Et ensuite, je vous parlerai d'une série qui va pas tarder à arriver chez vous sur le câble. Et qui va aussi déclencher pas mal de réactions à mon avis, puisque c'est une série qui parle du milieu homosexuel en fait en Angleterre.
0: D'accord.
1: Donc je pense que tout comme ici, elle va déclencher pas mal de réactions dans le public.
0: Alors vas-y, mais alors tu veux nous en parler, tu vas pas en passer des extraits si?
1: Pas de la série, non.
0: Ah oui, parce que là c'est très débile, là en anglais, moi je comprends, mais c'est pour les autres qui écoutent la radio,
1: voilà,
0: c'est les abrutis, ils comprennent rien, ils parlent pas anglais. Les auditeurs, ils sont tous d'état si t'as pas... Ils parlent pas un mot d'anglais, c'est con.
1: Ils font semblant, voilà.
0: Alors, donc, quoi d'autre encore? Donc du son radio, Vanessa, du son.
1: Donc voilà.
0: Dans la série, pour revenir sur la série homo là, et ça parle, tu dis, c'est bon, c'est joué par des mecs qui jouent des rôles d'homo.
1: Voilà.
0: Mais le but c'est quoi? C'est un peu comme Friends mais contre mecs.
1: Voilà, un petit peu plus hard, je dirais, puisqu'il y a quand même quelques scènes qui ont choqué l'Angleterre.
0: Pourquoi c'est des scènes de cul?
1: Ouais, et en fait qui risquent de choquer pas mal la France, parce que c'est vrai qu'on n'est pas habitué à des scènes.
0: Ça censurerait, ça passera pas, ou ça passera que sur le câble à une heure tardive, non?
1: Voilà, mais ici en fait ça passe à 10h quoi.
0: À 22h, ouais. Est-ce que pour la télé une heure tardive par rapport à la France, ou c'est ça?
1: Bah oui.
0: Est-ce que 22h en télé ça représente 22h en France? Je crois que c'est plus tard que...
1: Non, voilà, ça représente plus tard en fait, parce que ici
0: le journal ça
1: est à 19h au lieu de 20h.
0: Ouais,
1: enfin, tout
0: est avancé d'une heure et demie quoi. Donc 10h c'est comme si c'était un programme de 11h30 minuit en France quoi.
1: Voilà.
0: 10h c'est quasiment une troisième partie de soirée.
1: Oui, quasiment, mais bon. Cela dit, je pense qu'il y a encore pas mal devant le poste.
0: Ah bah oui, surtout quand c'est tard. Si tu fais de la bonne cam, un bon talk show, même à minuit, tu prends quoi, hein?
2: Ah bah ouais.
0: Hein, t'es preneur ou pas?
2: C'est bouffe, ouais.
0: Hein, Vanessa?
1: Ah bah oui.
0: Un beau mec comme moi qui ferait de la télé, un talk show, même à minuit,
1: pour toi, bien sûr.
0: Ah, tu viens regarder?
1: Oui,
0: très bien. Un M6. Non mais je leur dis comme ça au passage, parce que
1: alors,
0: des fois...
1: Attends, tu veux que je te fasse un petit message? Tu veux que je demande à M6 quelque chose?
0: Ils sont frileux. Direct, tu balances direct un message à monsieur Thierry B.
1: D'accord, monsieur Thierry B, donc il faut laisser plus d'antennes, plus d'émissions, d'heures d'émissions à max, parce que t'es...
0: Pardon, parce que tu dis, parce que...
1: Technomax, ça passe pas, toujours.
0: Ouais, bah, il y a prochaine diffusion, jeudi prochain.
1: Ah, je vais louper ça.
0: Mortel, la balle, énorme. Mm-hmm. Ah, d'ailleurs, je me suis mis au Body Dream, là-bas, vous verrez, je fais des haltères en début d'émission de Technomax. Ouais, tu vas voir que je m'en sors pas trop mal, Fildar, fais pas la fine bouche, Vanessa.
1: Oui.
0: Revenons sérieusement à l'Angleterre, passons aux radios.
1: Okay.
0: Allez, faisons un zapping radio zappon.
1: Eh ben allez, c'est parti.
0: Allez, c'est parti. Qu'est-ce que tu nous fais écouter comme radio?
1: Alors là, tout de suite, c'est Radio One, en fait, c'est une grosse radio nationale.
0: Ouais.
1: Et puis ensuite, je vous ferai écouter un petit peu ce qui se passe à cette heure-ci. Ensuite, je vous raconterai un truc aussi.
3: J'ai ouï dire qu'il y avait une radio qui était apparemment exactement du même format que le nôtre aujourd'hui et qui émettait sur toute l'Angleterre.
1: Oui, bah ça doit être Radio One.
0: Radio One,
1: voilà.
0: Radio number one, fun radio.
1: Voilà, plutôt, oui.
0: Yeah, all right, baby, okay. Can we know the sound?
2: Come on.
0: Balance. Ensuite, on aura Léa pour le concours de sein de poitrine de Caroline, et une auditrice qui est en ce moment, qui nous écoute.
1: Ok, ça passe là?
0: Ouais.
1: C'est bon, impeccable, vous voulez la suite?
0: Bah oui, mais nous, des extraits de musique qui joue pour voir si c'est un peu le même esprit.
1: Alors, les extraits de musique.
0: Mets-nous ce que t'as calé, parce que sinon je vais te demander des choses que t'arriveras peut-être pas à faire. D'accord? Tu sais faire le poirier en te grattant le nez?
1: Pas encore,
0: d'accord.
1: Je m'entraîne.
0: Quel âge as-tu, Vanessa?
1: J'ai 21 ans. Alors, il y a une émission sinon qui est un petit peu débat, tout ça, si vous voulez un petit extrait.
0: Ouais, vite fait, pour voir ce qu'ils disent.
4: I don't know.
5: You don't care, do you?
0: I don't know.
5: The children involved.
1: Voilà, et tout de suite, je vais vous passer un petit peu tout ce qui... une intro en fait sur une radio assez branchée.
0: Ok, right.
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1: Voilà, donc vous voyez en gros ce que ça peut donner. Mais ça cartonne pas mal. En fait, surtout ce dont je voulais parler, c'est une radio de Birmingham qui a énormément fait parler d'elle.
0: Mmh.
1: Parce que ce qu'ils ont fait, c'est, vous avez dû en entendre parler dans la presse française, en fait, ils ont lancé un concours auprès de leurs auditeurs. Ils ont demandé aux auditeurs d'envoyer des photos et une petite lettre pour accompagner tout ça. Mmh. Ils ont sélectionné un homme et une femme et ils ont organisé leur mariage. Ce qui fait qu'en fait, l'homme et la femme se sont rencontrés un quart d'heure avant de se marier.
0: Putain.
1: Et ils ont eu en fait des tas de cadeaux. Ils ont eu, bon, évidemment le mariage qui était payé, un appart, une voiture, tout ça.
0: Mm-hmm.
1: Ça a fait vraiment, ça a eu un impact médiatique immense ici, parce que c'est vrai que ça choque un petit peu l'Angleterre puritaine, je dirais. Et puis même, même sans ça, quoi, parce que c'est vrai qu'ils se sont connus un quart d'heure avant de se dire oui. Et en fait, je viens
0: mais
1: de.
0: Ça a, été ça a été diffusé en direct après le mariage, tout
1: voilà,
0: ça.
1: Voilà, ça a été diffusé sur la télé, sur la radio.
0: Ouais.
1: Ils ont été interviewés. Et en fait, le fait d'être, enfin, ils n'ont pas assumé en fait ce côté médiatique, puisque c'est vrai que les journalistes, évidemment, ont voulu tout savoir, quoi. Ils voulaient savoir qu'est-ce qui se passait entre eux, tout ça. Et ils n'ont pas tenu le coup, en fait, nos deux pseudo amoureux. Et je viens d'apprendre qu'ils se sont séparés, donc ils ont perdu tous les cadeaux qui avaient été.
0: Ça c'était tout à l'heure, comme Jojo, qui a joué au jeu des 12 mots.
1: Ah bah voilà,
0: tout perdu. Mais tu sais, parler anglais, c'est nous, on peut le faire, hein.
3: Non.
0: Hein.

0: and tack them, then clap your hands and rudy dance. The funk phenomena, then the rap is rap hip hop, yeah. Come on, everybody, clap your hands.
1: The funk phenomena.
0: Et voilà, c'est pas compliqué, hein. Ça fonctionne, hein.
2: Ah, c'est la fête ici, vous nous entendez un peu?
0: Non, bah attends, c'est la fête ici aussi, allez-y les gars. Alors, on va comparer entre l'Angleterre et Paris.
2: Eh ben, on va comparer.
0: Alors, l'Angleterre, comment c'est?
2: Alors, attention. 1, 2, 3, faites du bruit. Voilà, et ça, en fait, on n'est que 4 pour faire tout ça. Hein.
0: J'ai l'impression que t'es tout seul, non?
2: Ouais. Ah non, je suis pas toute seule.
0: T'es sûr?
2: Vous êtes là?
0: Eh, honnêtement, c'est pas terrible, hein.
2: Comment ça, c'est pas terrible? On a un téléphone de merde et on est...
0: Non, mais ça change rien, mais j'ai l'impression que vous êtes pas beaucoup, quoi.
1: Y'a que
2: toi, alors, les déjà, c'est pas mal pour un lundi soir.
0: Ouais, hein. Non, mais c'est pas mal, mais c'est pas énorme non plus, faut pas déconner.
2: Ah, vous êtes mieux que ça?
0: Ouais, on va essayer, on va voir tout de suite. Attention, les gars, on va y aller. 1, 2, 3, allez-y. Merci. Alors?
2: Ouais, vous trichez un peu, là, quand même.
0: Alors, comment?
2: C'est magnifique.
0: La France, 1, 2, 3. Ouais! Alors?
2: Eh ben, nous aussi, on peut le faire.
0: Allez-y, allez-y. Vous copiez, les Anglais, vous copiez.
2: Comment ça, on copie?
0: Vous copiez, yeah.
2: Ah, vous voulez qu'on vous le fasse en anglais?
0: Hein? You're copying, you're copying.
2: Oh no, we are not copying, you know?
0: Yeah, you're copying.
2: No, not at all.
0: Yeah, you're copying car. You're copying car. Bon, allez, ça bon comme ça, c'est bon, c'est bon, c'est bon.
2: Ok.
0: Il y a d'autres extraits encore ou pas, Vanessa?
2: Non, là, c'est tout ce que j'ai.
0: Tu te fous de ma gueule, c'est une pauvre rubrique de deux. C'est tout merdique, ton truc. C'est vraiment parce que t'es d'Angleterre, tu serais à Paname, tu passerais même pas. Hein.
2: Oh.
0: Ah bah oui, honnêtement, c'est tout naze. Vanessa, puisque t'es en direct avec nous, tu vas rester. Est-ce que t'es au courant qu'en France, nous avions lancé un grand concours de poitrine, les plus beaux seins d'auditrices?
2: Eh ben oui, j'en ai entendu parler, et c'est pas très radiophonique tout ça. Mais
0: ouais. Pourtant, on en a un peu parlé. Alors bien sûr, on aurait aimé faire gagner une demoiselle qui n'est pas là ce soir. Il y avait une autre personne, une dauphine, qui elle est venue ce soir, il faut dire la vérité. Hein. Donc Léa est quand même au téléphone avec nous, et ça aurait dû être normalement notre gagnante du soir. Bonsoir Léa.
3: Bonsoir.
0: Bonsoir, ça va bien?
3: Ça va.
0: Merci d'être avec nous quand même au téléphone, parce que tu ne pouvais pas être là ce soir.
3: Oui, c'est ça, oui.
0: Quelle voix, en tous les cas. Hein. Et elle veut, pour se faire pardonner, que je lui fasse un petit pareil by night, hein, Léa. Parce que ce que t'as demandé, apparemment.
3: Ouais, ouais, ouais.
0: Bon, très bien. Je me tâcherai très vite. Mais alors, on ferait ça quand, le pareil by night? Mardi prochain?
3: La semaine
0: prochaine?
3: Voilà, ouais,
0: la semaine prochaine?
3: Ouais.
0: T'as l'air fatigué?
3: Un peu cassé, ouais.
0: Elle t'a picolé? Oh non, pas une fille qui boit, pitié.
3: Non, non, non,
0: oh non.
3: Non.
0: Et elle est dans les studios avec nous, donc Léa et également Vanessa. La charmante demoiselle qui s'appelle Véronica, c'est ça? C'est ton vrai prénom? Ton vrai prénom?
4: Oui, je pense.
0: Véronique, tu m'entends quand je te parle? Véronique, tu m'entends? Elle m'entend pas.
5: Ouais, ouais.
0: Véronique, est-ce que tu m'entends? Il faut peut-être baisser le volume un peu dans son casque, la pauvre chérie, parce qu'elle a l'air de gueuler. Tu m'entends là? Tu me reçois 5 sur 5, tu me reçois 5 sur 5, tu me reçois 5 sur 5, tu me reçois 5 sur 5, tu me reçois 5 sur 5. C'est ça?
5: Parfait, ouais.
0: Bon, bah très bien, faut parler devant ton micro, ma chérie. Imagine que c'est une zizi. Un gros zizi avec un. Bon, alors Véronique a eu le courage de venir ce soir, Léa, ce qui n'a pas été ton cas.
3: C'était pas une question de courage, hein. C'était...
0: Ouais, c'est une question que faudrait que je me vois. J'avais promis à mes parents que je devais boire. Si je bois pas, je pourrais pas. Hein, c'est ça, Léa?
3: Non, pas du tout, non.
0: Bah, dis donc, tu me déçois, parce que là, si tu te mets à picoler.
3: Mais non, c'est pas ça.
0: Les filles qui boivent, moi, ça le fait pas trop. Véronique, tu bois aussi de temps en temps?
5: Rarement.
0: Bon, t'es avec nous, Véronica, Véronique? Un peu kéblo, hein, Véronique, hein, mais c'est normal, elle est dans le studio, il y a le beau Rigaud, il y a le beau Fedda, il y a le beau Manu, il y a le beau Max, hein, Léa. Vanessa?
2: Oui, j'suis toujours là.
0: Donc voilà, donc on a lancé un concours, on a reçu une trentaine de, on en a jeté pas mal, hein, y en a, on a laissé tomber, il y en a deux, trois qui nous semblaient intéressants, il y en avait une autre qui s'appelle Cynthia, qui est là, qui était aussi pas mal, hein, et on a donc ceux de notre amie Léa, qui est donc au téléphone, hein, qui a 25 ans, qui a une écriture d'une fille de 12 ans.
3: Mm-hmm.
0: T'avais dû boire ce soir-là ou quoi?
3: Ah,
0: d'accord. Bon, donc tu m'avais noté ceci. Bon, je veux bien te montrer mes nénés, mais c'est vraiment parce que c'est toi mon bébé. Au ouais. plaisir de te rencontrer, Léa, 25 ans, du 94.
1: Représente.
0: Yo, yo, yo. Non, on parle plus du 9-4, c'est fini.
1: Non, non. Pas des bip-kai. Pas des sons de bip.
0: Ouais. Du 9-4, et t'as marqué PS, seulement si t'es sage, tu pourras voir le reste. Est-ce vrai, Léa? Attends, excuse-moi, donc je vais mettre quelques petits bruitages quand même pour que tu sois de plus. Des bruitages familiers, hein, bien sûr. Alors, donc, je t'ai demandé, est-ce que effectivement, je pourrais voir le reste?
1: Je vais te faire couler quand même le business parce que j'ai l'impression.
0: Je m'en fous, je te ferai boire. Alors, vas-y. Bon, un petit pareil. Et tu vas pas boire.
1: Tu vas pas te fermer dans la bagnole. Hein.
0: Tu vas pas boire le soir du mardi prochain quand même.
4: Non, non, non.
0: Non, mais tu me promets.
4: Ouais.
0: Est-ce que tes seins sont si beaux que ils le sont allongés que quand ils sont debout?
4: Bah, c'est clair.
0: Et pourquoi as-tu caché ton visage? Moi, je te refais boire, je m'en fous. Alors, Léa. Véronique, normalement, t'étais en compétition contre cette chose-là.
1: Ouais.
0: Qui est
1: ouais.
0: au téléphone.
5: Ça fait peur.
0: Ouais. Ça fait peur, hein, Léa. Ouais. Qu'est-ce qui t'arrive?
4: Mais non, mais je peux pas parler trop fort.
0: Ah,
4: mais...
0: c'est pour ça, mais il faut nous le dire. Mais tu sais, tu peux répondre par oui ou par non. Hein. T'es,
4: ouais,
0: obligé
4: voilà,
0: de,
4: ouais,
0: t'es pas
4: voilà.
0: obligé de dire oui à poil, tu vas me bouffer la chatte,
4: ouais.
0: tu me verras à poil, on va s'éclater comme des bêtes.
4: Ouais, hein. on va faire ça comme ça. Vaut mieux.
0: Je veux te poser la question, pourquoi t'as coupé ton visage? Je veux dire, tu peux répondre, tes parents vont pas se demander ce que tu fous au téléphone et de quoi tu parles.
4: Ouais.
0: Oh! Eh oh, Sabrina! T'es avec nous? Hein? Bon, t'es bloqué là ou quoi? T'es gêné d'être en direct?
4: Non, non, c'est pas ça.
0: Bah alors, qu'est-ce qu'il y a? T'as vraiment trop bu? Bon, je vais me retourner vers Véronique le temps que tu reprennes un petit peu tes esprits.
1: Fais la vomir, Manu.
0: Léa, fais la vomir en antenne, mets-lui les doigts.
4: Ouais.
0: Léa et Vanessa, toujours en direct avec nous. Et donc, Véronique, Véronique, à quel âge?
5: 23 ans.
0: 23 ans, qui est d'où? De Paris même?
5: Ouais.
0: Parce que Paris, d'accord, ok. Tu fais quoi dans la vie?
5: Je fais de la peinture, de la décoration.
0: Tu fais de la peinture et de la décoration, c'est bien. T'as les cheveux roux, c'est d'origine ça?
5: Non, ils sont châtains.
0: Ils sont châtains à la base, pourquoi tu les as fait? Alors, on explique quand même qu'elle nous a fait les cheveux roses. Rouge?
1: Roux.
5: Non.
0: Est-ce qu'on verra tes seins ce soir?
1: Son burn?
0: Non. Non. Non. Non, mais on les a là,
1: il y a les photos,
0: hein. Ceci dit. Tu veux les récupérer d'ailleurs, tes photos?
5: Non, non.
0: Non, mais si le cœur t'en dit, tu nous as bien, en tout cas. Est-ce qu'on, t'as vraiment le, t'as un tatouage, t'as plusieurs tatouages, c'est des tatouages ou tu les avais fait spécialement pour la photo?
5: Non, c'est des vrais.
0: C'est des vrais. Donc, on en voit un là. Oui, on peut voir le deuxième au moins? Oh, joli, sur le nombril, c'est beau, ça, hein. Je suis un fan de tatouages. Non, c'est pas vrai. C'est pas vrai. Non, mais là, ils sont pas mal. Mais alors,
1: c'est pas vulgaire.
0: Ceci dit, on a voulu t'élire en plus beau sein, quasiment avec, l'alcoolique, là, Léa, hein, qui est toujours là avec nous. Hein? T'es une petite encore, hein, pour le fun?
1: Pas trop. Je viens de la faire gerber, moi.
0: Bah, c'est pas grave, maintenant elle peut se remettre à
1: non,
0: boire.
1: Elle peut picoler maintenant.
0: Comme t'as mis tes seins, t'es vachement, cambré, quoi.
1: Oui.
0: C'est pour faire grossir tes seins ou c'est pour vraiment les mettre en valeur?
5: Non, c'est parce que dans les photomatons, c'est pas évident.
0: D'accord.
5: J'ai fait qu'une crise, ouais.
0: Et je vois qu'en plus t'as des tétons qui pointent, donc t'étais excitée quand t'as fait ça,
5: non.
0: Ou t'as des tétons qui pointent d'origine?
5: Non, il fait froid.
0: Il faisait froid?
5: Ouais.
0: T'as fait ça dehors? Sous un chapiteau? Un photomaton à la sortie d'un cirque? T'as fait ça à quelle époque?
5: Non, mais c'était dans une
0: alors,
5: gare.
0: Alors, regarde, t'entends non. pas qu'on t'entend pas? Parle devant ton micro, approche de ton micro, approche vraiment.
5: C'était dans une gare.
0: Ouais.
5: Et voilà quoi, il n'y avait pas tellement de chauffage.
0: Waouh, ok, oh, super. Qu'est-ce que je peux dire d'autre? Bon, t'écoutes la radio depuis longtemps. Qu'est-ce qui, le fait d'en.

0: applaudir, c'est bon. Et à un moment donné, t'as voulu le remonter. Contrairement, la photo est partie et là, on a vu tes seins. Donc là, cette photo-là, tu l'as rajoutée pour l'album.
1: Ouais, voilà.
0: Bien. Je vais réussir à lui tirer deux, trois mots à défaut de pas pouvoir lui retirer son pull. Donc, t'as fait ces photos.
1: Oui, oui, oui.
0: Et t'as des beaux seins. On a reçu des villes, hein.
2: Ah bah tiens.
0: Non mais ils sont bien, mais ils sont jolis, ils sont beaux. On n'a pas pu les comparer avec les deux d'Apo qui est avec nous ce soir, qui est ravissante quand même, hein, il faut le dire.
1: Tout à fait.
0: Hein, parce qu'on dit toujours qu'elle est dure, on est dur avec elle souvent, mais elle
1: ouais,
0: est jolie.
1: Vrai,
0: hein, on doit le dire, on doit le dire. Mais oui, mais on est dur, on aime bien bander, on est excité, on bande. Je lui avais promis que je banderais pendant ton apparition, et malheureusement, pas pour l'instant, parce que j'ai pas vu tes seins.
1: Ah bah voilà. Ouais.
0: On les verra pas.
1: Non.
0: Non. Très bien. Et Léa.
3: Oui.
0: Si on fait un Paris by Night, je les verrai.
3: On verra.
0: Je te rappelle ta lettre. Bon, je veux bien te montrer mes nénés. Et de une. Mais c'est vraiment parce que c'est toi, mon bébé. Au plaisir de te rencontrer. Léa, 25 ans, from the 94. Seulement, si t'es sage, tu pourras voir le reste. Je te l'amènerai. Tu t'en souviens de cette photo?
3: Oui,
0: de ce que t'as marqué avec Bono dessus en personnage. Hein. Qu'est-ce que tu penses des nénés de notre chère Léa, quand même? Montrons-lui.
1: Bah, ils sont très jolis.
0: C'est pas mal allongé comme ça avec la photo. Elle a l'air d'être mignonne, non? Qu'est-ce que t'en penses, moi qui cherche à me caser? Non, qu'est-ce que t'en penses, sérieusement?
1: Elle a l'air d'être très très bien. Ouais.
0: Comment tu penses, elle et moi? Non?
1: Si.
0: Si, tu le sens comme ça? Tu
1: ouais,
0: le sens bien?
1: Je le sens bien.
0: Ah, le sens bien, c'est bien. C'est bien parti, Léa, toi et moi. Hein. Ah. Alors, on arrête la bouteille, hein? D'accord, on arrête de taquiner la bouteille, d'accord?
3: Ouais, d'accord, c'est
0: bon. Tu laisses ça pour les gens du jeudi.
2: Les gens du voyage.
0: Montre, fil d'art.
2: De quoi?
0: À la petite Véronique.
2: Quoi, mes
0: seins?
2: Photos des perdants. Non, bon. Des perdants.
0: Bon alors elle.
2: Et après vous me direz les filles si ça vous branche comme elle voulait un concours sur les beats.
0: Ah,
2: on va
0: oui.
2: faire un concours sur les beats.
0: Hein?
2: Tiens.
0: Alors regarde un petit peu. Donc Léa et Vanessa, on montre donc les photos d'autres auditrices qui ont envoyé des seins.
3: Ah ouais.
0: Remontrez-moi un peu. Il y en avait des pas mal. Il y en avait des pas mal.
4: Il y avait toutes celles-là, mais bon, elle avait même pas donné son prénom, rien du tout.
0: Moi, j'aimais bien ceux-là, moi. Moi, j'aimais bien ceux-là.
1: Ouais,
0: ah, elles sont pas mal, celles qui s'est prise en autoportrait dans sa glace, là. C'est qui cette fille? On sait plus.
4: On sait pas.
0: C'est dommage. Il y a des filles qui ont fait des belles photos, mais malheureusement, il y avait ni prénom, ni numéro de téléphone, ce qui fait qu'obligatoirement, on a dû les enlever de la compétition, quoi. Non, ceux-là, alors là. Ah. Oh, les gars.
4: Corbeil.
0: Oh.
2: Non mais Corbeil.
0: Hein?
4: Corbeil.
0: C'est Apo, elle a voulu. Là franchement
2: Moi je suis sûr que c'est Apo ça.
0: Il y a des photos, franchement je me demande si ça date pas de Russie 1950 hein les gars.
2: C'est les nichons d'Apo ça.
0: Hein?
2: Ça sent les nichons d'Apo.
0: Oh, il y a des pauvres sons. Non, elle est pas des trucs comme ça, elle nous a montré la photo. J'espère que t'as pas des ins comme ça.
1: Hein? Non mais il faut que je l'avoue, c'est moi quoi.
0: Non, 112F.
1: C'est Fildar qui m'a forcé et puis
0: La nana fait du 112F.
2: C'est folle ou quoi?
0: Ça craignot, ça, mensuration 112F. J'ai jamais entendu parler de 112 moi. C'est vraiment Roosevelt.
4: Un big dos.
0: C'est Roosevelt. Qu'est-ce que t'en penses Véronique?
3: Mais on dirait pas du 112.
0: Non, non, mais même les 100 en règle générale, celui-là était pas mal, ça c'est pas mal. Moi j'aime bien les tiens.
3: Ça c'est très joli ça.
0: Ouais, c'est joli, ouais. La photo autoportrait, le portrait noir et blanc, c'est assez joli, un petit peu.
4: Pas de prénom.
0: Un petit peu comme une statuette, hein. Léa.
3: Ouais.
0: Ça va?
3: Ouais, ça va, ouais.
0: Bon. On va se voir mardi.
3: Ouais.
0: Vous me notez les enfants sur les tablettes mardi soir, Paris by Night avec la petite Léa.
4: Hein? C'est géré.
0: Je vais te faire, je vais me mettre une petite cassette musique dans la voiture. Ça te dirait?
3: Uh-huh.
0: Avec des slows dedans.
3: Uh-huh.
5: C'est un beau roman.
0: Peut-être pas, non. Je viens de chercher en bagnole avec ça, non?
5: Belle vie.
0: Non, ça fait pas. Non, non, je sais avec quoi. Non, avec ça. Mais là, je gagnerai avec toi, Léa. Quelle est la musique qui vous ferait plaisir dans la voiture? Si je viens de chercher en Paris by Night, quelle est l'ambiance musicale que t'aimerais avoir dans la belle voiture tout bleue?
3: Techno, trance.
0: Je vais te balancer de la Goa. D'accord.
4: Avec des bières.
0: D'accord, je vais te mettre ou Astral. Ou Union Jack.
2: Platypus.
0: Je te mets le label Platypus. Je te balance un Platypus. La compile Platypus 4. D'accord?
3: Ouais.
0: Avec un inédit d'Union Jack. Ok, ça va kiffer grave, d'accord?
3: Ouais.
0: Tu connais le morceau d'Union Jack? Le
3: ouais.
0: Yeti?
3: Oui.
0: Yeti. Bah, je te le mets dans la voiture. Non mais sérieusement, hein?
3: Mm-mm.
0: Je te balance, tu me notes, Bye Bye Night avec de la trance.
4: Platypus. Platypus. Un groupe fun. Platypus, la compile, volume 4. Tu vas aller voir les...

0: Prodigy. Léa?
1: Non, ouais. Plus le temps.
0: Tu vas aller voir les Prodigy en VIP.
1: Hein?
0: Alors viens chercher tes places à rue Bayard. À Paris, dans le 8e, CEDEX.
1: Hein? Tu viendras?
2: Mm-hmm.
1: D'accord.
2: Oui, oui.
0: Métro Champs-Élysées, Franklin Roosevelt. Prodigy.
1: D'accord, ma chérie. Bon, même le petite Léa, tu dors à moitié, là.
2: Ah, ouais, c'est ça, ouais.
1: Ah, sans déconner, franchement, on peut le dire. Hein. Je veux dire, ce soir...
2: Ouais, je ne sais pas dire.
3: Nul. Oui. Complètement nul.
1: D'accord.
2: Oui,
1: oh, ma petite chérie. Tu veux que je vienne avec deux, trois histoires drôles?
2: Ouais, ouais.
1: Hein?
2: Oui, oui.
1: Je te balance deux blagues dans la bagnole. Direct, en direct live pendant le Paris by Night. Et en plus, je te mets du Platypus.
2: Ah bah c'est super.
1: D'accord, je te mettrai peut-être l'artiste, je te mettrai l'album de Platypus, l'album Art of Trance. Ah, tu vas dreamer toi. En plus j'ai deux trois extens en ce moment, je vais te dire laisse tomber. Hein. Tu vas être dedans, la voiture elle saute toute seule. D'accord.
2: Mm-hmm.
1: Une petite dernière peut-être avant de, non?
2: Ouais.
1: Je vais m'endormir. Tu bois beaucoup en temps normal, Léa?
0: Ouais.
1: T'as de l'alcool facile ou pas?
2: Non.
1: Parce que je m'en fous dans la bagnole. Avec des pipettes. Tu vas pouvoir boire, ma chérie. En plus, la semaine prochaine, il va faire un temps magnifique et tout. Oh là là, tu sais que toi, je vais te gâter de la transe sur les champs.
4: Oh, la classe.
1: C'est tout. Sans déconner, je te mets l'inédit de Platypus sur les quais. Sur les quais de Paris, ça va être bien. Ça va, tu parles fort, ça va, tu es tranquille, tu te crois chez toi? Non mais...
5: Ouais, attends, je fais plein d'efforts pour parler pas fort.
1: Ouais.
5: Ouais, bah ça marche pas.
1: Ah, c'est pour ça que des fois tu parles pas alors.
5: Voilà.
1: Je me suis demandé, là, je regarde Véronique, là, je me demande deux nanas au standard. Je me vire le petit gros, là.
4: Oh. C'est faux ce que tu viens de dire.
1: Ah, je te le fous en cuisine, ouais. à la cantine. Je te fous deux belles paires de poitrines, là. Je te fous Apo et je te fous Caro, là.
4: Non, Véronique.
1: Et je te fous Léa, de temps en temps, quand elle est pas bourrage, elle vient un peu.
4: C'est Internet.
1: Hein? D'accord, l'Internet. Léa, qu'est-ce que t'en penses?
2: Ah ouais, ça le fait, ça le fait.
1: J'espère que t'as un beau visage quand même, parce que tu t'es... Hein?
2: Ah oh bah c'est Yvette Horner en plus jeune, quoi.
1: On a dit mardi, mais on n'a pas dit de quelle semaine.
4: Puis de quelle année, surtout.
1: Hein? Non mais là, sérieusement, non, t'as l'air d'avoir un beau visage. En tout cas, t'as des beaux seins. Hein.
2: Ouais.
1: Franchement, t'étais pas assez bronzé, mais là, tu te faisais bronzer pour t'enlever les marques. T'étais où? T'étais où en vacances, là?
2: En Italie,
1: t'étais où en Italie?
2: Dans le sud.
1: Hein?
2: Dans le sud.
1: Ah, bah alors là, franchement, je suis obligé, hein.

0: copain sur de la transe, moi, Rolio, tu vas voir comment ça va le faire. Ah, ça peut donner, Rolio, sur de la transe. Oh là là. Ça va être chaud. Mais non, mais regarde, attends, je sais pas si ça le fait en transe, Rolio. Attends, je vais voir si je peux faire un truc. Relaxation. Attends. On peut mettre un tempo, là? Attends, t'as le CD ou pas, là?
1: Qu'est-ce que t'as fait, Tildar?
0: Il est devant toi, là-bas,
1: je
0: à droite.
1: C'est bien, je te taquine, gamin. Attends.
0: Balance. Léa, écoute bien, si ça peut pas le faire, ça. Comme à la bonne époque. Écoute. Attends.
2: Oh là là.

0: Ça peut le faire, non? Qu'est-ce que t'en penses?
1: Nickel.
0: Hein, ça peut être bien, ça, hein? Mm-mm. Bon, très bien. Bon, ma petite chérie, tu vas aller te coucher?
1: Ouais, ça vaut mieux, parce que là, c'est la cata, quoi.
0: Oh, il n'y a rien, il n'y a rien dans le lit. Ciao, Bella.
1: Ciao,
0: à mardi,
1: ciao.
0: Hein?
1: Ciao, tesoro.
0: Non, mais je vais me faire beau. Comment tu veux que je me sape?
1: Reste toi-même.
2: Je mets ton petit slip là.
0: Je l'ai foutu à la poubelle.
3: Hein,
0: je peux pas, je l'ai foutu à la poubelle.
3: Il voulait le garder.
0: Finalement. Non, je vais te dire pourquoi je voulais le donner à Sandy. Elle a même pas voulu quand j'ai vu que Sandy n'en voulait même pas. J'ai dit, faut vraiment que je le jette alors.
2: Ça lui aurait fait un string.
0: Non, mais je peux pas. Vanessa d'Angleterre.
1: Oui.
0: Bisous ma chérie, bonne bourre. Et puis au plaisir de t'avoir la semaine d'après, mais alors avec une rubrique un peu plus remplie, parce que sinon tu passeras à la trappe comme quelqu'un qui a perdu de la couronne. Ben, c'est moi qui te le dis. Franchement, il n'y aura aucun cadeau. Je veux du son avec les pures nouveautés, ce qui marche le mieux en ce moment en Angleterre.
1: Ok, bah, je vous cale ça, même avec des CD et tout ça.
0: Les trois numéro 1 du classement, d'accord.
1: Ok.
0: Pour comparer avec Ricky Larsen.
1: Oui, bah, c'est pas gagné. Hein.
0: Et
1: c'est
0: puis,
1: pas
0: Léa,

0: Je vais t'appeler tous les soirs avant mardi, déjà t'endormeras plus du week-end. Elle va être là, elle va attendre mardi, elle va décompter comme quelqu'un qui est en zonzon. Plus que 46 heures, 47, 48.
1: Vas-y.
0: Ah, tu vas kiffer ma chérie, hein. D'accord ?
2: Ouais.
0: D'accord ? Et si t'es sage pour un ou deux karaoké CD, je suis en train dans ma caisse. Tu veux dire avec des CD karaoké dans la bagnole et tout ? Oh, c'est chaud ça dans la voiture. Tiens, tu m'y fais penser ? Note-moi, trans.
1: Je sais.
0: Note-moi, platypus.
1: Je sais.
0: Alors attends, quel est l'artiste qui te fait le plus kiffer, Léa ? Je vais te le dire tout de suite. Tu choisis entre Gérard Lenormand. Gérard Lenormand, Johnny Hallyday. Je te propose Michel Fugain, Jean-Jacques Goldman, Eddie Mitchell, Jacques Dutronc. Qu'est-ce que je te propose ? Francis Cabrel, je l'ai peut-être déjà dit. Joe Dassin.
3: Cabrel.
0: Choisis. Dave. Choisis, ma chérie, parce que dès que t'arrives en bas de chez toi, je te chante en karaoké.
2: Dutronc, alors.
0: Dutronc. C'est noté, bébé. Il aura le tronc, t'inquiète. T'inquiète pas. Le tronc, je l'ai. C'est dommage, parce que t'aurais été là. Je pense que tu m'aurais fait bander, Léa. C'est vrai, hein.
3: Eldo.
0: Ah bah, elle a trop bu, hein. C'est oui, toujours pareil. Elle a trop picolé, la gabine. Je t'embrasse très fort, Léa.
2: Ok, moi aussi.
0: Tu penses à moi ?
2: Bien sûr.
0: Oh, chaude comme la braise, la gamine. Je t'embrasse très fort, à bisous et à très vite.
2: À très vite.
0: Bon, qu'est-ce que t'en penses, Véro ? C'est impressionnant quand même d'être là avec nous ce soir. Merci.
4: Ouais, c'est bien.
0: Merci beaucoup. Caroline, dans un instant, 20 ans de Paris, elle a été patiente, celle-là. C'est qu'elle va être gâtée. Caroline ?
5: Oui.
0: T'es là avec nous ?
5: Bien sûr.
0: Bon, qu'est-ce qui t'amène ? Ah oui, on avait dit. Mais c'était quoi déjà ?
5: Je voudrais te rencontrer. Je
0: sais. On va faire ça dans un instant. Si vous surtout pas. Et en plus, il y aura le règlement de compte à OK Corral de notre ami Gérard que nous allons rappeler, qui, je l'espère, ne dort pas. Jeudi, en fin d'émission, des débats de Gérard. Je sais pas si t'étais avec nous, Caroline.
5: Caro. Non, j'étais pas là.
0: Fin des débats de Gérard, une apocalypse dans la dernière demi-heure avec un débat qui n'a pu être, où il n'y a pu avoir que trois questions posées sur l'aide humanitaire. Et écoutez la conclusion de Gérard lors des débats, et c'est pour ça que nous demanderons d'intervenir sur l'antenne.
6: Fildar, je vais te dire une chose, que dimanche, t'as intérêt de faire gaffe, parce que dimanche t'es grillé.
7: Et moi,
6: comme Apolline.
7: Et moi, je veux juste rajouter quelque chose, c'est que je dirai à Max, avec Gérard, je serai là pour témoigner, parce que Gérard me l'a demandé dans le couloir.
6: Ah ouais, mais ça, moi, je vais vous dire une chose,
7: que
6: là, ce soir, vous avez foutu votre merde, mais quelque chose de mignon. Alors, toi et Apolline au premier débat. Maintenant,
7: rigole.
6: Manu au deuxième. Alors,
0: j'ai
6: maintenant,
0: rien fait, Gérard. Moi, je vais dire merde, Manu.
6: Non, mais moi, je vais vous dire une chose, que dimanche, faux, on va rigoler. Fait. Dimanche, on va rigoler. Vous allez voir comment que je vais faire. Et là, je vais pas vous louper.
0: Voilà. Donc, on va en savoir plus dans un instant avec Gérard, qui voulait quand même passer en direct pour régler ses comptes, vu qu'il l'a pas fait dimanche. 0803-08-5000, si le cœur vous en dit, vous nous appelez. Hombre, cucaracha!
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0: Extrait des petites annonces d'Elysée Moon, de mon pote Elysée Moon qui est au Palais des Glaces. D'ailleurs, si vous intéresse, allez-y, parce que c'est déjà complet.
10: Il est tout près de toi.
0: Juste là.
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0: Ça, faut pas déconner non plus, hein.
10: Te comprend.
0: Ouais.
10: Et il va bientôt rentrer dans ton intimité.
0: T'inquiète, Léa.
10: Max, le soir, sur Fun.
0: Fais croquer, Léa. Caroline est avec nous, 20 ans, toujours au 0803 08 5000. Si ça vous branche de passer dans cette radio libre, faites vite. Et sinon, pour participer à la radio libre de demain, 22h, vous pouvez appeler dès maintenant le 0803 08 5000, une fois que Apolline aura fini de se ranger les ongles.
7: Alors ?
0: Hein ?
4: J'ai fini ça.
0: Voilà, très bien. Maintenant qu'elle a fini de bouffer, elle va pouvoir se remettre à travailler. Le petit Manu, content, le petit sourire. T'es content d'être avec elle quand même, hein, c'est des...
7: Ah bah grave.
0: T'as toujours le sourire. Regarde là, elle a son petit micro, il faut qu'elle s'approche du sien. Si t'as vu que Véronique, après on dit que je... Hein ? Hein ?
4: Ouais, c'est vrai.
3: Oh là là,
0: non mais t'es pas obligé de faire comme si on était dans une secte et l'autre elle s'approche, elle met 3, elle met 3, elle me regarde, elle me fait 1m3 mille. Ouais, c'est vrai. Hein?
3: Non.
0: Hein? Allez, perturbé, hein. Qu'est-ce que vous voulez, hein?
6: Je sais plus où elle est.
0: Ah, là, là, là, là. Mets-toi à la place un petit peu d'Apolline, deux secondes là-bas.
3: Ouais, ça va pas être évident.
0: Mais si, ça va être évident. Il suffit de lever ton petit derrière de ta chaise sur laquelle tu es assise, de faire une dizaine de pas et de faire un contre-tour du meuble et tu vas te retrouver à la place d'Apolline, tu vas voir. Allez, Véronique, ça va. Juste pour voir. Ah, parce que j'avais l'intention de la virer, donc ça se tient pour prendre sa place.
6: Un peu plus tard.
0: Caroline, t'es avec nous? T'es en direct?
11: Oui.
0: Bon, Caroline, deux secondes, je fais un échange standard de nana avec Véro. Super, voilà. Bien. Puis ce qui est bien, c'est que moi, j'ai vu tes seins. Je sais très bien sur quoi je tombe, là, au moins. Voilà, vas-y. Voilà. Bon, tu bosses maintenant, hein, Véronique?
11: Ouais.
0: Mmh, elle est bien, là, cette place. Hein.
11: Ah ouais, là, c'est bien.
0: C'est bien, t'aimerais bien faire le standard, c'est vrai?
11: Bah ouais.
0: Ah ouais, parce qu'on remplace Apolline à partir du 30 juin, d'ailleurs. Hein. Ouais, d'ailleurs, on lance une annonce, Caroline.
6: Ouais.
0: Hein. Ouais, je sais, les gars, je sais. Non, mais Rigaud, il a une dent contre toi, je sais pas ce qu'il a, mais non, depuis le premier jour, il a fallu une semaine, hein, Rigaud, pour partir.
7: Non, mais elle arrête pas de me toucher, ça m'énerve.
0: Ah ouais, c'est vrai.
11: Ouais.
0: C'est vrai. Alors que lui, il t'emmerde pas de la journée avec son appareil photo, hein, numérique.
7: C'est vrai?
0: C'est vrai?
11: Ouais, c'est vrai.
0: Hein?
11: Ouais, non, mais je sais pas, il y a un truc qui se passe mal entre Rigaud et moi. Non.
0: Pourquoi? Pourtant, bon, laisse-toi faire, il te parle tellement bien. Ah, il mérite. Il a pris en photo.
7: Ah, mais il y a sa main devant.
0: Véronique,
7: ouais,
0: donc, tu veux même pas nous montrer tes seins, Véro?
11: Je sais pas, peut-être.
0: Tu sais pas, peut-être. Ah, à début c'était non, maintenant je sais pas, peut-être. Donc tout à l'heure ça va être, bah ouais, bien sûr.
11: Je
0: sais pas.
11: C'est une évidence.
0: Hein? Je te montre les miens, si tu veux.
11: Ah ouais, ouais.
0: Hein, attention, je te montre les miens, attention, ça va aller vite. Hop là!
11: Oh là!
0: Hein? Hop là! Apo, à toi! Véronique! Caroline! Allez, on fait un tour de table. On monte ses seins, chacun son tour.
6: Oh.
0: Allez, hop là, à toi, Véronique.
6: Non.
0: Vas-y, alors je vais commencer. Je commence, Caroline, attention. Hop là, Caroline, à toi. Hop là, c'est bon. Apo.
11: Hop là. Bah
0: attends,
11: t'as vu.
0: Qu'est-ce que c'est que c'est Grand Box? Qu'est-ce que c'est que ce truc?
11: Oui, ça va.
0: Allez, Apolline éliminée.
11: Okay,
0: d'accord, hein. Ok, alors attention, on recommence. 1, 2, 3. À toi, Véro.
11: Hop là.
0: Hop là, elle a bien compris le petit crâne.
6: La radio,
0: elle fait de la radio. Ouais, moi, je les montre vraiment. Hein. Quand je fais hop là, je les montre. Vas-y, Manu, regarde.
6: Ah, attention.
0: Oh là là.
6: Hop là.
0: Oh là
6: là. C'est pas hop là, c'est oh là là.
0: 95 F.
6: Oh le dégât.
0: Fais gaffe qu'il ne tombe pas dessus, hein, parce que là, tu vas avoir des problèmes.
6: Ah,
0: hein.
6: T'as voulu, hein, t'as morflé. Hein.
0: T'es assuré, t'as une assurance radio ou pas?
11: Non, mais je vais réfléchir.
0: Caroline.
11: Oui.
0: Alors, raconte-moi un petit peu.
11: Bah, tu vois, j'étais à Rennes en train de t'écouter dans le Nord, puis tout à coup, j'ai
0: fait
11: ses mains se poser sur moi. Et oui, à Rennes. Et je suis partie te rejoindre sur un coup de tête.
0: Je suis jamais venue à Rennes de ma vie. À Rennes, Tours, 3. Sérieusement, j'ai envie de faire.
7: Bien,
0: ouais. Rennes, c'est bien. Tours aussi, je crois. Hein. Il y a des petites à Tours, grave. À chaque fois, on a des appels de Tours, ça cogne grave. Oui, donc t'étais à Rennes et...
11: Et donc, je suis venue te rejoindre sur un coup de tête.
0: Non, mais soyons sérieux. T'es à Paris, là?
11: Ouais, je suis
0: pas
11: venu
0: spécialement. Non, mais t'es pas venu spécialement pour nous voir.
11: Et si,
0: ah bon, carrément, t'es en vacances encore? Mais t'es où là?
11: Ouais, je suis en vacances. Mm-hmm. Je suis à Senlis.
0: Bon, d'accord.
11: Et tu vois, ça s'explique pas, quoi. Les passions sont complètement irraisonnables. Mais,
0: ça, c'est
11: tellement
0: pas,
11: bien joué avec tes facettes que...
0: Hein, Véro?
3: J'ai rien écouté.
0: Je sais pas,
6: T'as rien écouté, mais qu'est-ce que c'est que ça? Qu'est-ce que t'es con, quoi? Hein?
0: C'est
6: la place d'Apo, hein?
0: Merde, t'as des beaux seins. Essaye d'avoir une bonne cervelle aussi.
3: Non, mais elle est très
0: bien. Véro, bah allons. Alors, bah oui,
3: ma
0: elle marche,
3: cervelle,
0: elle marche pas.
3: Mais si, elle marche.
0: Alors, appuie sur le
3: bouton. C'est toi qui a déconnecté.
0: Appuie sur le bouton mémoire. Appuie sur le bouton mémoire.
3: Ouais, ça y est.
0: C'est bon. Alors, Caroline, elle nous expliquait en fin de compte, Véronique, elle est de Rennes, elle écoute. Et, apparemment, elle kiffe bien sur l'émission et sur ce que je suis. Et donc, elle a fait, de Rennes, elle est venue jusqu'à Paris, elle est à Senlis. Ouais. Qu'est-ce que je dois faire?
11: Moi, je t'estime d'aller suivre mon fantasme.
0: Non, mais attends. C'est Véronique qui va décider pour nous, Caroline. Sachant que mardi, déjà, j'ai un Paris by Night avec Léa. Alors, vas-y.
3: Ah, ça, c'est dur. Hein. Je sais pas. Tu restes là,
7: Ouais, t'es sans.
3: Ah, la tête qui fait.
0: Elle nous aide pas vraiment beaucoup, la Véro. Hein. Mmh, elle parle avec son corps. Non, mais vraiment, qu'est-ce que tu conseilles à Caro? Je la fais venir demain.
3: Mais oui, bien sûr, c'est l'avenir.
0: Bah voilà.
11: C'est formidable de sentir la chaleur de ton corps.
0: Oh, voilà. Puis là, en ce moment, là, je suis en forme. Surtout que demain, on a une réunion dentaire. On a une réunion de direction.
7: Champagne.
0: Demain, il y a du champagne, Caroline, qui va couler à flot. Venez devant Fun Radio pour. Et on était au plus bas des sondages et je crois que demain, honnêtement, on aura des très bons sondages que vous verrez dans la presse, donc vous verrez bien qu'on ne vous ment pas. Et à mon avis, on a réunion à 11h chez Axel Duro avec tous les animateurs, les assistants, les producteurs, donc c'est bon signe pour nous parler vite fait des sondages et champagne. Donc on vous donnera les chiffres officiellement demain soir. Je sais pas si j'aurai les miens de 22h dès 22h, mais en tout cas, une chose est sûre, c'est que si on a des vraiment des bons sondages, Caro, va falloir venir avec du champagne pour fêter ça, parce que Fun en ce moment monte avec ce nouveau format, la Groove Dance
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0: Ouais, elle se lâche, elle est toute contente, regarde-la.
12: C'est parce que je suis plus proche de toi, ça m'inspire.
0: Oh là là. T'as vu comment elle est, la petite 01 Oh, j'ai envie de t'embrasser, toi. Hein, Caroline? Elle est excitée, la petite Apollo, elle a les yeux qui brillent. Oh, regardez-moi ça.
12: Ouais.
0: Montre-moi tes seins.
12: Mais
13: arrête pas, arrête.
12: J'arrête pas, ouais.
0: Encore? Pourquoi je les vois pas?
12: Attends,
0: où ça,
12: j'arrive.
0: Où ça? Oh, c'est... Non, mais on va...
12: T'as vu?
0: Pff, ils sont tout mous. Oh là là! Oh, Caro!
12: Ils sont mous, mais je te les ai montrés.
13: Allez, remets la main.
0: Bon, attends.
13: Bah, attends, c'est ma cam.
0: Attends, merde, eh, oh, je l'ai loué jusqu'au 30 juin. Caroline, je touche les seins d'impôt, j'ai loué jusqu'au 30 juin.
11: C'est vrai, c'est formidable.
0: Non, mais c'est bien, elle a des beaux seins.
11: Ah, mais je vais bien le croire. Hein.
0: Je sais pas si je peux toucher ceux de Véro.
12: Véro, là, t'y as droit, je crois. Mais j'ai le droit à quoi?
13: Elle écoute pas, les
0: messieurs. Elle écoute pas rien, elle
12: écoute pas rien. Mais si, mais j'ai écouté,
0: rien,
12: il a touché les seins. Il voulait toucher les seins.
0: Je te fais un appel au zizi.
12: Ah oh non, mais j'aime pas les appels au zizi.
0: T'aimes pas les appels au zizi?
12: Non.
0: Non, mais je te faisais un petit appel, là.
12: Voilà, elle est toute contente,
0: regarde, là, là, elle est contente d'être devenue une star, hein, Pauline, c'est ça?
12: Ouais!
0: Oh là là là là. Et l'autre, il fait des photos albums. Il la déteste, il se met ça, il doit se pignoler dans le bureau.
7: Tu veux, j'ai l'appareil photo numérique et je cherche.
0: Ah bah, profitons-en. Oh, oh, putain, c'est l'appareil numérique, Caro! Putain!
13: Oh, il faut en profiter, putain!
0: Oh, putain! Putain, c'est l'appareil numérique de Rigo. Rigo, il a l'appareil numérique, les gars!
13: Ouais, ouais.
0: Oh, putain! Ah, putain, c'est bon.
13: C'est bon, c'est bon, c'est bon.
0: Regarde, regarde, regarde, ah, pose.
13: Vas-y.
0: Posons, putain. Putain,
7: j'ai trop de photos d'eux.
0: Caroline, putain. Souris, il y a l'appareil, numérique dans le studio.
13: C'est
0: l'appareil numérique dans le studio. Putain, c'est mortel. Et ça fait pas de bruit du tout, cet appareil? Quand on prend une photo, que dalle, rien
7: du tout.
0: Vas-y, prends une photo, là, par exemple, et mets le
13: micro.
0: Ouais, prends du micro.
13: Un petit bruit ici.
0: Vas-y. Oh, ça fait pas de bruit, c'est merveilleux.
13: Ouais, ouais, c'est numérique, hein.
0: T'as vu, Caroline, qu'on a pris la photo?
11: Ouais.
0: Eh ben, c'est ça, le numérique.
7: Bah ouais,
0: y a pas à chier, c'est ça. Parce que si tu compares avec les autres appareils, moi j'avais des appareils photo, tu vois, tout pourri. Et là, ça le fait pas, hein. Je sais pas où tu l'as mis, toi.
13: Ah, comme appareil.
0: Ouais, d'accord. Okay. C'est clair, c'est clair. Regarde, enfin, écoute l'appareil photo que j'avais. Ouais, mais c'est ça qu'ils utilisent, les mecs, dans les séances photo. Quand moi, je me suis fait photographier par des stars. Moi, je me suis fait photographier pour des...
7: Pour des unes de magazine.
12: Ouais.
0: Eh bien, croyez-moi que c'est pas du numérique, hein. Le mec, il arrive, vas-y, déposez.
13: Souris, souris, souris, c'est bon, ça va, vas-y, comme ça, souris, souris.
0: C'est bien, pose, c'est bien. Ah, c'est tout comme ça.
13: Bouge.
0: Là, c'est grimace. Mais grimacez, bah, on recommence. C'est bien, comme ça, souris, comme ça. Continue à grimacer. Caroline.
11: Oui.
0: Qu'est-ce que tu fous à Saint-Louis, tu dors chez qui?
11: Je dors chez une amie. Je l'avais pas vu depuis longtemps. Et là, tu vois, elle est partie avec son mec, elle m'a abandonnée.
13: Quel pied!
11: Donc, je me concentre sur toi, je suis toute à toi ce soir.
0: Non, mais pas ce soir. Demain, on a réunion à 11h chez Axel, alors je t'explique pas.
11: Ben, demain, je viendrai te voir alors.
0: C'est pour dire que demain j'aurai une journée chargée quand même. 11h, Axel. 13h, je me barre, pas déjeuner, séance photo. J'ai un truc à faire avec un interview à 13h jusqu'à 15h. 16h, hop, je travaille sur un projet. 19h, je reviens à la radio. 19h, je vois mon équipe. Tac, tac, t'as fait truc. Tu m'as chopé 2-3 photos de nana, auditrice, courrier, machin. Ricky Larsen, machin. Non, c'était hier, Max. Ok, très bien. T'oublies pas, ce soir, il y a bref, demain, mardi, ce soir, 22h, direct. On commence avec. Tac, tac, tac, boum, boum, boum. J'arrive, dîner, carte postale. Hop, direct, cafétéria d'RTL. Bouffe, tac, 22h, émission.
11: Ouais, je te promets, je te ferai un petit massage pour que tu sois détendu.
0: J'en attendais pas moins. Caroline, à demain.
11: D'accord, avec plaisir.
0: Vers quelle heure tu viens?
11: Quand tu veux.
0: 11h15, 11h30?
11: C'est
0: Et tu me fais un petit massage dans le dos en direct pendant que je continue mon émission.
11: Ok, pas de problème.
0: Et pour mes potes zoos, éventuellement, un petit...
13: On verra demain.
0: Oh, l'autre, ils sont coincés, ils sont coincés. Eux, ils ont des copines, ils sont coincés du derrière, ils ont persuadé d'avoir les plus belles filles du monde avec eux. Ils sont, du coup, il faut plus rien toucher, faut plus rien voir, faut plus rien regarder.
13: Si on touche, mais...
0: Tu ou pas.
13: Les massages, ça me fait chier.
0: Ouais, t'aimes pas les massages, t'aimes pas les gens, t'aimes rien, toi. T'as un aigri. T'as un petit gris. Tu vois, les petits trucs, c'est comme quand tu vois des fruits de mer, des plateaux de fruits de mer. Tu sais, il y a des petits mulots, là.
13: Ouais.
0: Bah, à chaque fois que j'en prends un, moi, j'en bouffe pas. C'est bigorneau. C'est bigorneau, un truc, une sorte de petit gris, là. Ben voilà, je pense à toi. Tu sais, t'es gris. Petit truc gris, t'es gris. Tu sais, t'es gris comme ton pull. Voilà. Ouais. T'as pas plus d'ambition que ton. Que ton crocodile.
13: Ouais.
0: T'es un petit gris.
13: Ouais.
0: Ouais. Petit gris, les petits trucs. Ça va aujourd'hui?
13: Oh, ça va, ouais,
0: ça va.
13: Ça va pas me faire chier.
0: Hein. Ouais, c'est ça, ouais. Tu sais, je pense à. On a le boulevard sur la grande FM et sur la bande FM, on a notre. On a Fildar. C'est pareil, c'est le même style, c'est kiff-kiff.
13: Je viens de faire rire.
0: C'est ça, donc je te parle de la hauteur et du talent.
13: Bah oui.
0: Mais il a pas de talent, ce mec là, il est au canet. C'est une pute, il paraît.
13: Ah je rigole, je déconne, je suis en train de te taquiner, j'ai pas envie de m'en mettre à froid avec Philippe Bouvard.
0: Bah, RTL, ouais. RTL, tu comprends le truc, la direction, tac. Créneau, été, vacances, rentrée.
13: Pas moto.
0: Ouais, ouais, pas de moto, rien. Ouais. Mais non, je plaisantais, mais pour dire que t'es un petit gris. T'es un vilain.
13: Ça changera.
0: Ben. Vilain garçon, là. Vas-y, fais-moi des... souris-moi. Vilain, hein. Comment tu le trouves, Véronique?
13: Ah, je sais, il te plaît, oui, c'est vrai.
14: Ah, bon. Mais je ne savais pas comment il était.
0: C'est qu'en fait, t'as craqué dessus, hein.
14: Non, mais il me fait rire à la radio.
0: Ah, merci. Il était drôle, ce soir.
14: Non, justement, il n'aime rien.
0: Bah, ouais, c'est ça qui te plaît en lui.
14: Ouais.
0: Son aigreur, le côté petit gris, t'aimes bien ça.
14: Non, mais
0: tu rentres ce soir, tu sors. Non, je suis avec mon petit gris. Hein? Parce que t'as un gros gris à côté de toi.
13: Bonsoir.
0: Bah, il est mimi, lui, hein.
14: Bah, il a l'air très gentil.
0: Ah, c'est une petite boule
13: de bonheur.
0: C'est une petite boule.
14: Yes.
0: C'est une petite de. Ah, Caro. Lynn.
14: Oui.
13: Mais, Manu. Maigri, moi.
0: C'est vrai qu'on dirait un petit peu une peluche. Bon, d'une tonne, mais.
13: Fais gaffe.
14: Un peignard.
0: C'est plutôt un oula oula, c'est.
13: Pas ouais, comme
0: il a pas les. Ah, oula oula, les gros trucs et tout.
13: Ouais, hein. C'est
0: voilà. Caroline, demain.
11: Oui.
0: T'es comment physiquement, quand même?
11: Je suis grande.
0: Non, mais ça, c'est...
11: Non, oui. Je le dis, c'est ce qu'on voit en premier.
0: Combien tu mesures?
11: 1m73.
0: Bien. Blonde, brune?
11: Châtain.
0: Châtain, cheveux longs, courts?
11: Ben, moyen, aux épaules.
0: Les yeux?
11: Bleu.
0: Ah, t'es pas un tonton. Mais bon, c'est moi qui commande ici parce que c'est toi qui demande à venir me voir. Donc je pense que là, de ce côté-là, je peux ne pas te plaire, mais j'aurai toujours le dernier mot, vu que, un, t'es chez moi, et deuxièmement, je suis Max. Et que je suis animateur et que toi tu es une auditrice qui souhaite venir me voir, donc tu te dois d'être belle. Évidemment, il y a une chance minimum sur trois que je te plaise pas. Mais ça n'empêche que quand même je reste Max et que je reste ici chez moi.
11: C'est vrai, clairement.
0: Donc la question ne se pose pas dans le sens inverse de savoir ça, parce que je vous demande ça que je me dois de vous plaire. Ça, je m'en branle. J'ai même pas demandé à Véronique si je lui plaisais parce que je m'en branle. Tu comprends?
11: Ouais, c'est vrai, t'as raison.
0: Bah non, mais je sais bien que j'ai raison. Dans ce genre de situation, j'ai rarement tort. Je sais que c'est moi qui ai raison. Hein? N'oublie pas qui tu es, n'oublie pas qui je suis.
11: C'est vrai, je suis
0: Caroline. Comme disait notre ami Bruce Springsteen, le boss. Le pauvre voudrait être riche, le riche voudrait être roi, et le roi n'est jamais satisfait. D'accord? Caroline, retiens bien ça, dors bien. Born in USA, the river. Ok?
11: Ok.
0: Allez, bye bye. Je t'embrasse très fort et fais-toi belle demain. Pas trop maquillée, pas maquillée, hein.
11: Okay,
0: le plus naturel possible, hein, d'accord?
11: D'accord.
0: Pas de culotte, pas de soutif, pas de maquillage, d'accord, ok?
11: D'accord, j'aime la naturelle.
0: Bon, j'espère, à demain.
11: Je
0: t'embrasse très fort et tu quittes pas, je vais te repasser le standard, d'accord? Et attention, il est là ce soir. Ça va cartonner, Gérard?
15: Oui, bonsoir à toi.
0: Combien on est, Rigo, sur Internet, s'il te plaît?
16: Bah, quand ils ont su qu'il y a Gérard qui arrivait, on est remonté à 4722.
17: Joli!
15: Combien?
16: 4722.
0: Putain, mais comment il fait ça? Et c'est grave. T'es fatigué?
15: Hein?
0: Tu notes, tu dormais?
15: Non, je dormais pas. Bon, je suis en train d'écrire, de faire des petits poèmes. Là, justement, on va remonter un peu plus la patate.
0: C'est vrai que c'était nul ce soir, une fois de plus. On s'est éclaté comme des bêtes, nous. Mais pour Gérard, c'était nul. Bien sûr, le seul moment où c'est fort avec Gérard, c'est quand il est là. C'est le seul moment où ça pulse, bien sûr. Je peux te dire que ce soir, on a fait une émission. On a fait plus de 9500 connectés sur l'Internet. Alors, t'as intérêt à t'accrocher, car je vais peut-être battre le record des 10 000, là, apparemment, d'après ce que me dit Rigo. Si ça continue comme ça, demain, je bats les 10 000. Il y avait plus
15: quoi,
0: de...
15: Quoi, Rigo? C'est vrai ce qu'il dit, là, le chef?
0: Ouais. 9500 connectés ce soir. Tu dis que l'émission était pas bien?
16: Ouais, il y avait du monde ce soir, Gérard.
0: Eh oui. Alors, attention, Gérard, on y va. Donc, est-ce qu'il fallait écouter encore la suite ou pas? Ça valait le coup. Ouais. Bon, alors, attention, on remet tout depuis le début.
16: Non, mais
0: Gérard?
16: Oui.
0: Gérard?
15: Ouais.
0: On réécoute la fin du débat de jeudi, ce qu'on a écouté 3-4 fois dans la soirée, et après donc règlement de compte avec le choral. Écoute bien et remémorise-toi comme ça ce que tu as dit hier.
6: Fildar, je vais te dire une chose, que dimanche, t'as intérêt de faire gaffe, parce que dimanche t'es grillé,
16: et moi,
6: comme Apolline.
16: Et moi je veux juste rajouter quelque chose, c'est que je le dirai à Max avec Gérard, je serai là pour témoigner, parce que Gérard me l'a demandé dans le couloir.
6: Ah ouais, mais ça, moi je vais vous dire une chose,
16: que ça.
6: Là, ce soir, vous avez foutu votre merde, mais quelque chose de mignon. Alors, toi et Apolline, au premier débat.
16: Rigole.
6: Manu, au deuxième. Alors,
0: j'ai
6: maintenant,
0: rien fait, Gérard. Moi, je dis pas merde, Manu.
6: Non, mais moi, je vais vous dire une chose, que dimanche, faux, on va rigoler. Dimanche, on va rigoler. Vous allez voir comment que je vais faire. Et là, je vais pas vous louper. Et là, moi, je vais te dire une chose, que le prochain débat de la semaine prochaine, on mettra les dons humanitaires. Et là, Max sera là.
0: Oh non.
6: Ah si.
16: Ah non, mais moi je trouve ça d'autant plus dommage que les taxes, c'est plutôt.
0: Mais t'es une balance,
16: c'est plutôt bien passé, c'est intéressant. Les dons humanitaires, ça pourrait être super intéressant.
0: Vas-y,
16: on aurait pu apprendre beaucoup de choses.
6: Ouais, bouge, toi, tu fermes ta gueule pour un son.
0: T'as arraché les poils de sexe.
6: Quand vous serez capable de me donner des disques valables, on verra. Boule à zéro pour finir.
17: Mais non, c'est pas ça.
6: Boule à zéro.
17: Non plus.
6: Bon, et hop, terminé, salut à tous. Vous allez retrouver ça pour la nuit.
0: Il est pas là, Gérard. Il est pas encore là.
15: Tu pues du bec.
6: Ta gueule, ta mère, ton merde. Eh, va les faire enculer, là, ces bandes de connards.
18: Non, mais je voulais dire, Gérard, que c'était un très bon débat, et dimanche, c'est
6: quand même... Tu dégages.
18: Je me fais une simulation en direct.
0: Ah, Gérard. Il y a Boula Z.
16: Gérard, reviens. Cours pas après Apolline, comme ça, ça sert à rien.
0: Il y a Boula Z.
16: Grosse boule à facettes, là.
0: Grosse boule qui brille.
16: Une grosse bouboule.
0: Mais non, non,
6: arrête, Gérard, oh.
16: Non, Gérard, arrête de frapper Philippe.
0: Bah arrête, Gérard, t'es
6: arrête.
0: Mon pote.
6: Non, mais arrête, t'es ton ami, toi, d'accord.
0: Je croyais que t'étais mon pote.
6: Tu fermes ta gueule, d'accord. Ce matin, ça commence à bien faire.
0: Mais t'es mon pote de fun.
6: Tu fermes ta gueule.
0: C'est de pire en pire.
6: Ok.
0: Mais t'es mon pote.
6: Tu fermes ta gueule.
0: D'accord.
16: Tu fermes ta gueule.
0: T'es comme mon pote. Bon, allez, sérieux.
16: D'accord.
0: Boule à facette. Allô?
18: S'il m'écoute pas, ça sert à rien.
0: Ah ouais, c'est vrai.
6: Écoute.
18: Oui, donc je voulais dire que c'était un très bon débat. Et dimanche, je te ferai une stimulation en direct. Comme ça, je ferai une bonne action.
0: Voilà, non, une stimulation, Gérard. Est-ce que tu es au courant que Sandy devait te faire une stimulation?
15: Oui, je suis au courant et elle l'a pas faite.
0: Est-ce qu'elle est là?
15: Oui, elle est en train d'enregistrer.
0: Bon, très bien. Tu peux me la passer, s'il te plaît?
15: Ouais, sans problème.
0: Merci, Gégé.
15: Y'a pas de quoi. C'est gratuit, ça coûte pas cher. Ça peut rapporter gros.
0: Bah oui. Ah, là-bas. On y va, justement, parlant de ça, la voilà. Allô?
18: Allô?
0: Salut, Sandy.
18: Salut.
0: N'oublie pas la petite stimulation pour ton petit Gégé que tu lui avais promis en direct. On y va, on t'écoute.
18: Ouais, mais là, je suis pas en forme, là.
0: Ah non, déjà, Léa qui a la picolée, Véro qui vient pour venir chercher son prix, elle est censée avoir gagné et touché Zizi du chef, et elle nous montre même pas ses seins. Si maintenant, toi, tu nous fais pas une stimulation, l'autisme a gueulé, vas-y, fais-nous une stimulation.
18: Non, mais c'est parce qu'il a mis la radio, c'est pas un écho pas possible. Hein.
0: Mets-moi la stimulation. Allez, c'est parti.
18: Oh oui, Gérard, oh oui, oh oui, encore. Alors vas-y.
0: Mmh.
18: Voilà, c'est tout.
0: Oh non, encore.
16: Allez.
0: Ça monte. 6500, on y va. Ça monte sur Internet.
16: Tout, hein.
0: Ça monte, vas-y, mets-toi les doigts dans la chatte, tu fais comme la poufiasse là. Vas-y.
18: Gérard. Ça y est, stop.
6: Encore.
18: C'est bon, c'est bon.
6: Allez, vas-y. Vas-y. Encore.
18: Non, mais c'est bon, là.
6: Allez, regarde, l'autre, il te dit continue. Vas-y.
18: Bon, ok, d'accord.
6: Allez, vas-y.
18: Il faut que je me concentre, hein.
15: Je m'en pousse, sinon je ne fais pas les poèmes.
18: Ah, non, mais arrête, Gérard.
12: Laissez-moi ta langue.
6: Et là.
15: C'est ça, on a un problème, hein.
6: Alors.
18: Ouais, mais s'il y a l'autre voix aussi, ça va pas être
6: possible. Mais non, mais c'est les voix qu'on a récupérées de l'autre pouf, mais c'est pour te faire une démonstration. Écoute ça.
12: Prends l'eau. Encule-moi.
6: Alors, vas-y.
18: Vas-y, Gérard. Encule-moi.
6: Bon, c'est pas mal. C'est pas mal. Alors maintenant, écoute bien ceci.
12: Gérard.
6: Écoute.
12: Mords-moi les seins.
6: Alors, vas-y, à toi.
18: Gérard, mords-moi les seins.
6: Bien. Yeah. Alors, celui-ci maintenant, repeat after me.
12: Gérard, mets ton dard dans ma chatte.
6: Mets ton doigt.
12: Oui.
6: Mets ton dard dans ma chatte, oui, vas-y. Oh, Gérard.
18: Oh, Gérard. Oh, oui. Oh, mets ton doigt dans ma chatte.
6: Non, ton dard.
18: Ah.
6: Ton dard, c'est pas grave, on reprend.
17: Mets les deux.
6: Mets ton dard dans ta chatte, vas-y.
18: Mets ton doigt dans ma chatte.
6: Non, elle est con. Ton dard.
18: Ah ouais, le
6: comme fil dard. Sauf que t'enlèves le fil et tu mets plus que dard.
18: Ah ok, non mais c'est parce que
6: pense à fil dard, vas-y, mets ton dard dans ma chatte.
18: Gérard, mets ton dard dans ma chatte.
6: Bien. Ensuite, repeat after me. Non, ça c'est autre chose. Alors écoute celui-là et celui-là. Écoute bien.
12: Gérard, je te veux.
6: Alors vas-y.
18: Gérard, je te veux.
6: Ouais, pas mal. Et attention, le dernier, accroche-toi là. Encore après, écoute.
12: Je suis bonne, moi.
6: On arrête là parce que c'est que des conneries. Faut pas mentir aux auditeurs. On y va.
18: Gérard. Oh, vas-y, Gérard.
6: Je te kiffe.
18: Je te kiffe. Oh, oui, c'est bon.
6: Ouais. Et attention, il y en a un autre pour toi, le best bonus.
12: Mets-moi ta langue dans la chatte. Oui.
15: C'est bon, ça.
12: Gérard, je te veux.
6: Bah alors, mets ton doigt, mets ta langue dans ma chatte, vas-y.
18: Gérard.
6: Mais fais-le vraiment, vas-y, lâche, vas-y.
18: Hein?
6: Vas-y.
18: Ouais, mais j'ai pas compris.
6: Non, c'est bon. Vas-y, mets ta langue dans la chatte.
18: Oh, vas-y, c'est bon. Mets ta langue dans ma chatte.
6: On rappelle quand même que c'est Sandy en direct qui ose faire une stimulation, comme elle le dit si bien à notre ami Gérard. Et attention, avant d'applaudir, et parce qu'on peut dire que l'on est monté à 9200 connectés sur l'internet, est-ce que tu peux par rapport à tout ce que tu viens de dire, à tout ce que tu viens d'entendre, nous faire un petit medley en 30 secondes? Je t'en mettrai le stop final.
15: Combien?
18: Attends, Gérard, une autre.
6: 9200.
18: 9200.
6: Oh là là, Gérard, nous déconcentre pas, s'il te plaît, avec Sandy.
16: Oui, Sandy, ça monte.
6: 9200 connectés, ça monte. Sandy, 30 secondes, libre à toi d'antenne, et tu nous fais une jouissance avec tout ce que t'as dit. Mets tes doigts dans ma chatte, enfonce-moi le dard dans le cul, encule-moi, Gérard, j'ai envie de te bouffer la queue.
17: Mets de l'eau,
6: mets-moi un god, enfin tout ce que tu veux. T'as 30 secondes pour te lâcher. On y va, et on rappelle que sur Internet, ça grimpe.
18: Ça fait beaucoup, 30 secondes. Hein.
6: Attention, 30 secondes, c'est parti. Top chrono, je te dirai stop quand je te le dirai. Vas-y, okay. Stop.
18: Gérard. Oh oui. Oh, encore. C'est bon. Vas-y. Oh oui. Oh, encore.
6: Alors, on va reprendre. Tu as oublié, oui. C'est pas grave, hein, tu as oublié le mot enculé.
18: Ah bon?
6: Le dard dans la chatte.
18: Ouais, je sens pas beaucoup.
6: Mets-moi des doigts dans le cul. Des godes, encule-moi.
0: Mets-moi la langue dans la chatte.
18: Et on... la bouteille, hein.
0: Et la bouteille. Alors attention, tu n'as rien dit pour le moment. Les 30 secondes étaient écoulées. On reprend. Prêt? On remet le compteur à zéro. On accepte le jury. Mmh. On accepte une. Ça a chuté sur l'internet. Ah ouais. On n'est plus que 8900. Attention. Il faut que tu mettes le paquet pour exploser ce soir le chiffre d'internet avec ce soir tous les jeunes en vacances. On y va, c'est parti. Et les petits enfants en pyjama s'abstenir, aller se coucher. Attention, on y va, top.
19: Oh, Gérard. Vas-y, Gérard. Oh, c'est bon. Oh, oui. Enfonce tes doigts.
0: Dans la chatte, le chat.
19: Vas-y, mets ton doigt dans ma chatte. Encore.
0: Le mot d'art.
19: Allez, encore plus fort. Allez, encule-moi. Vas-y.
0: Le bolon.
19: Enfonce tes doigts. Allez, vas-y. Oh, c'est bon.
0: Bien joué, bravo. On peut l'applaudir. Combien de connectés, Rigo? On est monté.
20: Alors, on est monté à 9877.
0: Grâce à Sandy. Tout le monde est venu uniquement pour Sandy, donc Sandy, tu vas peut-être battre le record de ton mec.
18: Ah bah peut-être. Alors j'ai une note. Alors 9879, je crois.
0: Non mais Sandy, c'est ton score à toi, c'est pas celui de Gérard. Attention, les gens viennent que pour Sandy là. Attention, Sandy, essaye, peut-être que tu vas exploser le record. On sait pas ce soir.
18: Ah bah je sais pas.
0: Hein. On rappelle que le record est détenu par Gérard de 9999 connectés. Alors attention. Ouais. On va recommencer. Deuxième simulation, je pense que, oui, Rigo me glisse qu'apparemment il est faisable ce soir qu'on fasse les 10 000 grâce à toi, Sandy. Donc on rappelle, attention, on y va, c'est parti.
19: C'est rare. Oh, oui. Oh, vas-y. Oh, je mouille, vas-y.
0: Ah, ça grimpe, on est 9700.
19: Oh, oui. Mets ton doigt.
0: 9800.
19: Allez, vas-y.
0: Vas-y, sois crade, on va atteindre les
19: 10 000. Oh oui. Allez, mets la bouteille.
0: 9900.
19: Allez.
0: Encule-moi.
19: Oh, encule-moi, j'adore ça.
0: 9500.
19: Vas-y.
0: Ça descend.
19: C'est bon.
0: Balance-moi un god.
19: Oh, balance-moi un god.
0: 9900. On va battre leur corps, je le sens, les gars.
19: Oh oui.
0: Grâce à Sandy.
19: Oh oui.
0: 9980.
19: Oh oui.
0: 9990, vas-y Sandy.
19: Oh,
0: joui.
19: Oui.
0: Joui. 9997 connectés sur l'internet, vas-y, explose.
19: Oh oui.
0: Enculé, vas-y.
19: Encule-moi.
0: 9998.
19: Oh, oui.
0: Encore, vas-y.
19: Ah oui!
0: Vas-y, explose, oui!
19: Oh, oui,
0: salope! Oh. 10 000 connectés! À poil! 10 000 connectés sur le site internet à 1h14min27s, grâce et uniquement grâce à Sandy de Suresnes qui a battu le record de GG! Connectez sur l'internet, ça explose dans tous les sens grâce au site internet. Allez-y sur l'internet, faites-moi exploser ce site. Allez, bravo! Sandy, qu'est-ce que t'en penses?
18: Bah, c'est bien, moi je suis contente.
0: Ah, je suis parti, moi j'étais carrément, j'étais dedans, je t'ai traité de salope, excuse-moi. Hein. Ah, j'étais dedans, je pensais que c'était moi qui t'enculais. J'étais dedans.
18: Mais ça, c'est pas, hein, c'est pas la vie. Hein.
0: Non, mais je sais bien, mais on n'était pas, j'étais dans ton cul. J'étais dans ton cul. Fildar, c'est pareil. Rigo, c'est presque la même chose. Manu, il est dans les pommes. Manu, il est dans les pommes parce que lui, il est dedans.
20: Ça va pas.
0: Il est dedans, donc il a la tête qui tourne. Et voilà. Et Sandy est en train de sentir le cul en ce moment de Véronique. C'est du délire dans les studios ce soir.
18: Ouais, ça va.
0: C'est du délire. Oui, oui, ok. Avec plaisir, Apolline, d'accord. D'accord, que tu fais ça, c'est la fête ce soir. On se touche le kiki. Sandy.
18: Oui.
0: Quel effet ça fait?
18: Bah, quel effet ça fait? Ça fait un peu drôle de faire ça en direct parce que.
0: Mais t'as battu le record de Gérard, t'as fait 10 000 connectés, hein?
18: Ouais, bah Gérard, il va faire un peu la gueule.
0: Il y a un truc extraordinaire, c'est que quand il y a 10 000 connectés à ce moment-là, il y a l'arc-en-ciel qui vient sur l'internet, donc il y a toutes les couleurs de l'internet qui viennent, il y a tous les internautes, 10 000 connectés, je sais pas si tu t'en rends compte.
20: Ben non, moi apparemment je m'en rends pas compte parce que là c'est quand même assez important. Hein.
21: Non mais là c'est champagne sur l'internet, ça pulse dans tous les sens, c'est l'euphorie totale. Hein.
20: Ça veut dire que quand même j'ai quand même battu le record de Gérard et Gérard faut quand même qu'il fasse quelque chose.
21: Ah bah jeudi il intérêt à pas trop gueuler et s'il met le bois jeudi dans les débats, peut-être qu'il battra le record Rigaud, parce que Rigaud m'a annoncé qu'en fin de compte avec le.
20: Bah j'espère. Hein.
21: Attends, Rigaud m'a dit qu'avec le nouveau serveur internet, apparemment maintenant on a changé la carte et on peut monter jusqu'à 15 000 connectés, donc
22: au moins ouais.
21: On peut remettre les compteurs à zéro.
22: Mais comme ça a jamais été fait au monde, faut faire attention. Quoi.
21: Donc Sandy.
20: Oui.
21: Sandy.
20: Ouais non mais je t'écoute. Hein.
21: C'est génial, c'est fabuleux, c'est. Oh. Ouais. On est ému, hein, franchement. Ouais, Gérard jouisse.
20: Bah, c'était quand même un peu intimidé de faire ça en direct.
21: Mais bah ouais, mais tu l'as fait par téléphone et t'as osé. Je crois que ce soir, il y avait une ambiance, il y avait quelque chose. De toute façon, depuis 22h, je le sens que ça pulsait. C'est vrai que ça a été une émission assez folklorique. Ouais, l'arrivée de Véronique, qui est l'une des gagnantes du concours de poitrine, qui va nous les montrer, ses putains de seins, avant la fin de l'émission.
20: Bravo à elle. Hein.
21: Ouais, bah, elle nous les a pas montrés. Elle fait un deux, bon. C'est-à-dire deux seins, et elle va nous les montrer, c'est sûr. Oui,
23: Elle est partie où là?
20: De quoi, Gérard? Tu dis quoi?
23: Elle est partie où l'autre?
21: Bah,
20: je sais pas où est-ce qu'elle est partie.
21: Elle est là, mais ce qu'on peut dire quand même, c'est que 10 000 connectés quand même.
22: Bravo.
21: Hein.
22: Bravo.
21: On peut encore la féliciter. Bravo, Sandy.
22: Ouais, bravo, Sandy. Sandy, bravo.
21: Ah, Véronique, quand même, c'était une nana qui a battu le record. Il fallait oser, hein.
24: Ouais, fallait l'oser. Ouais.
21: Ah, c'est bien, Pauline, qu'est-ce que t'en penses?
24: Ah non, mais là, Sandy, vraiment, tu m'épates, quoi.
21: Vraiment, ouais, ouais. Elle le mérite, hein, parce qu'elle est dans l'ombre de Gérard. C'est vrai qu'on connaît Bill Clinton et il y a souvent sa femme derrière. Et c'est des gens, généralement, qui gèrent la carrière des stars qui sont devant. On sait bien que les débats de GG, hein, Sandy, on peut le dire, les trois quarts du temps, c'est toi qui prépares les questions.
20: Ouais, la plupart du temps, mais disons que je vois ça avec Gérard.
21: Bah ouais, mais bon, les conseils de Sandy et Gérard dimanche, on les a bien entendus. C'est toi qui as réussi à trouver des solutions quasiment à tous les problèmes.
20: Oui,
21: il est normal que ce soir tu récoltes un petit peu les fruits de tout ce travail en amont. Hein. Ça fait 6 mois que tu travailles dessus, alors que Gérard se repose sur ses lauriers. Le record a été battu d'un internaute seulement. Rigaud le dit, c'est vrai, c'est important de le signaler. Mais quand même, on peut le dire encore une fois en direct sur Fun Radio, ça s'est passé ce soir. 10 000 connectés grâce à la stimulation que nous a offert Sandy pour Gérard. Il y en avait pour tout le monde, il y avait du enculé, il y avait du god, il y avait du doigt dans la chatte, il y avait même un doigt dans le cul, il y avait la bouteille, je veux dire, tout ça a fait que ce mélange, cette fusion de conneries a fait que il y a 10 000 connectés ce soir sur l'internet, on peut encore l'applaudir, bravo.
24: Bravo, bravo,
22: bravo, bravo Sandy.
20: Merci beaucoup.
21: Tu peux nous repasser le numéro 2, hein, Gérard, est-ce qu'il est là?
20: Ouais, y'a pas de problème, je te le passe et je vous souhaite une bonne soirée à tout le monde et puis je vous embrasse.
21: Eh ben écoute Sandy, on t'applaudit encore, bravo,
22: bravo Sandy, bravo.
21: Vraiment,
20: merci,
21: bravo
20: Sandy.
21: C'est du très beau travail Sandy, y a rien à dire, c'est du bon boulot.
20: Ok.
21: Qu'est-ce qu'il y a?
25: Ciao.
21: Qu'est-ce qu'il y a Sandy?
25: Tu disais ciao.
24: Ouais.
21: Sandy?
23: Non bah c'est moi maintenant.
21: Ah. Passe à moi 2 secondes, une demi-seconde. Et juste 2 secondes, je voulais lui dire un truc.
23: Ouais.
21: Ouais.
20: Oui?
21: Ouais, on voulait juste te dire, vraiment, on voulait t'applaudir. Bravo encore une fois.
22: Bravo,
21: bravo Sandy.
22: Bravo.
21: Peut-être quelques messages, Rigon, on peut en lire quelques-uns. Il y a des gens, Sandy, bravo, 10 000 connectés, on attendait de les faire.
22: Ouais, ça arrête pas, ça arrête.
21: C'était
22: pas.
21: C'était rien pour toi.
22: Merci à toi, on est là juste pour toi.
21: Sandy, la simulation a été féerique, j'aimerais avoir une femme comme toi dans le lit, t'es vraiment la femme idéale.
22: Sandy, c'est moi le 10 millième, je te veux dans mon lit.
21: Voilà, enfin bon, les gens sont très heureux et il y a beaucoup de gens... Il y a des gens, bah tiens, regarde, il y a des soirées qui, samedi soir, je serai à l'Écho du Lac avec toute l'équipe du Star System pour l'anniversaire de Rigaud.
22: Ouais.
21: On espère que tu seras présente pour te féliciter. On a des diplômes pour toi, on va créer des diplômes pour la 10 millième connectée de l'Internet à l'Écho du Lac. Est-ce que tu seras là samedi? C'est pas samedi ce que tu peux maintenant?
20: Non, je sais pas, non. Franchement,
21: elle sait toujours
20: là,
21: pas, mais je crois.
20: Dire, non,
21: mais elle va venir, à mon avis. Il y a de fortes chances qu'elle vienne quand même. Bah écoute, bravo. Bravo encore. On peut l'applaudir encore une fois. Vraiment.
20: Je rougis de plaisir là.
21: Non mais vraiment, là c'est du délire sur le Minitel qui ne fonctionne pas. Je vais te lire quand même quelques messages, ils sont très nombreux sur ce Minitel qui ne marche pas. Christian qui nous dit vraiment, féerique, moi j'ai ma femme avec qui je suis marié depuis 10 ans et avec qui j'ai 2 gosses, jamais elle ne m'a joui dans la gueule comme tu as pu jouir tout à l'heure devant ton poste. Il y a Delphine qui a 17 ans, qui est pucelle, qui n'a jamais joué, qui prendra comme exemple cette jouissance qu'elle a enregistrée. Elle a donc retenu que pour la première fois lors de son dépucelage, elle glissera le mot god et le mot bouteille et le mot même mettez-moi un doigt dans le cul. Il y a Christine qui a 24 ans, qui est professeure d'éducation sexuelle dans des cours en Islande, qui est de passage à Paris pour des vacances, qui va cet été au Knotlezout et qui ne manquera pas de parler de toi. Enfin, il y a du monde, je te dis, sur le Minitel qui ne fonctionne pas ce soir, sur un écran noir, il y a quand même plus de 75 personnes.
6: Voilà.
20: Là, je parle. Surprise,
21: Il y a même du courrier qui nous arrive.
6: Des fax.
21: Et là, bon, enfin bon, bref, fil d'art, peut-être quelques fax qui viennent de nous arriver dans le studio, car
6: ça vient de Bourges. Là, salut Sandy, super. J'ai déjà fait des cassettes et je me les repasse dans mon camion. Je suis routier, tu m'éclates.
21: Bravo.
6: J'ai deux Gwyn, Babette et Suzy, qui ont entendu et qui ont essayé de faire.
21: Même les Gwyn, je veux dire, je sais pas si tu te rends compte, en Sandy, en ce moment, depuis ce soir, tu deviens un véritable phénomène de société, et pour ça, je peux dire, on peut t'applaudir.
6: Bravo!
21: Bravo Sandy!
20: Merci encore.
21: Bon, tu nous passes l'autre, là?
20: Ok, je vous passe, et puis à bientôt.
21: Bonne nuit.
20: Bonne nuit à vous.
21: Merci à toi, Sandy.
20: Ciao.
21: Ouais. Allô. C'est Sandy, là?
23: Non, c'est moi.
21: Ah, elle a la radio derrière?
23: Ouais, on enregistre.
21: Il y a encore des gens qui demandent, est-ce que c'est possible sur Internet, de notre part, puisque nous sommes là, puisqu'elle a la radio, tu nous entends, Sandy?
23: Ouais.
21: Bah attends, repasse à moi.
23: Oh, je te la repasse. Dis-le, si tu veux plus me parler.
21: Non, c'est parce que là, franchement, là, elle a fait 10 000 connectés, elle a battu le record, vraiment, c'est à dire, quoi.
20: Allô?
21: Ouais, Sandy, il y a encore des messages de gens qui demandent si c'est possible de t'applaudir et de faire une standing ovation. Bravo!
6: Bravo, Sandy!
20: Merci.
21: Ouais! Les gens remontent. Alors, hein?
20: Non, c'est Gérard qui gueule.
21: Bah, quand Gérard...
23: Fermez ou quoi, elle?
21: On est à 10 000 connectés encore, ça ne bouge
23: elle
21: pas.
23: Elle est incapable de le faire.
21: Non, elle a rien dit. Pauline est partie. Alors, dis pas des conneries. Il y a un hommage à ta nana. Sandy, 10 000 connectés. Merci encore. Et bravo, on t'applaudit.
20: Merci.
21: Bravo. On peut passer à Gérard. Il est là, Gérard?
20: C'est vrai que je passe pas souvent à l'antenne, mais bon.
21: Carton total.
20: Est-ce que... casse tout, quoi.
21: Il dort à ce temps-là. Tu me passes l'autre?
20: Ok, je vous passe. Je te le passe.
23: Ouais,
21: Sandy? Ah non, c'est Gérard, t'es là? Ah bah, vas-y, parle.
23: Ouais, je t'écoute, là.
21: Eh bah, c'est bien, on est quand même encore 8400 connectés.
23: Ouais, c'est bien.
21: Ouais, c'est bien, ouais. Non, mais c'est bien.
23: L'autre, tu diras à l'autre qu'elle ferme sa gueule un peu.
21: Bah ouais, mais enfin, problème,
23: c'est ton émission, donc c'est pas la tienne.
21: Bah oui.
23: Donc, elle s'écrase.
21: Bah donc, c'est moi qui décide, c'est ça?
23: Ouais, voilà.
21: Vas-y, Apolline, parle un peu dans le micro.
1: Ça va, mon GG?
23: Ouais,
1: mais
23: je t'emmerde, toi.
1: Ça va, mon salaud?
23: Ouais, ça va, mon salope.
21: Non, et tu te tais, maintenant.
23: Bon,
21: non,
23: tiens, salut.
21: Ok, salut. Sandy? Ah bon, on va rappeler. Oh, non, mais alors, regardez ce mauvais
6: jeu. Ah, Pauline!
21: 4000 connectés. Gérard, peu. Non, c'est de la faute de Gérard qui a raccroché. Pourquoi Gérard a raccroché? Il n'y a plus que 3000 personnes l'internet. On rappelle Sandy pour lui dire au revoir quand même.
22: Ça a baissé d'un coup.
21: D'un coup, c'est dingue. Dès que Gérard parle maintenant, il y a 6000 personnes qui raccrochent. C'est hallucinant. Sandy, on va te rappeler vite fait. C'est Max qui te parle. Je voudrais te dire un petit truc. Quand même.
23: Je prends plus.
20: Allô, j'écoute.
21: Ouais, Sandy?
20: Oui.
21: Oh, bah ça y est, les gens reviennent sur l'internet. On est de nouveau 7500. Il y avait 4000 personnes qui étaient parties depuis que Gérard avait insulté Apolline. Donc apparemment, les gens détestent quand Gérard gueule sur Apolline. Ouais, t'as pas lui gueuler dessus, sinon on viendra pas pour les débats de jeudi.
20: Ça, c'est le problème entre Gérard et Apolline.
21: 8000. Hein, vas-y, parle un peu, mais c'est hallucinant. Parle dans le micro, vas-y.
23: J'avais deux problèmes à faire, je les fais pas.
21: Ouais, garde-les pour jeudi. Vas-y, Apolline, vas-y, Sandy, parle. Vas-y, Sandy.
20: Hein?
21: Parle un peu.
20: C'est moi, je parle.
21: Mais attends, faut que tu... Le problème, c'est que quand Gérard parle derrière toi, l'internet, ça monte, ça redescend tout le temps. C'est-à-dire que dès que tu parles, ça va, puis dès qu'il parle derrière, ça rechute. Faudrait qu'il se taise.
20: C'est un genre de business, quoi.
21: Voilà, donc vas-y, parle toute seule. Demande-lui de se taire deux secondes, vas-y.
20: Je suis très contente de pas.
21: Gérard, deux secondes. On dirait Jojo et son oncle. Vas-y, Sandy, vas-y, parle.
20: Ouais, donc voilà, je suis très contente de passer à l'antenne.
21: Vas-y, ça grimpe.
20: Je vous souhaite une bonne nuit à tous.
21: 9000 connectés, vas-y, continue.
20: Bah, essayez de vous réveiller de bonne heure si vous pouvez, parce que si vous allez en cours, c'est vrai que ça va pas être évident, hein.
21: 9400 connectés, vas-y,
20: donc,
21: continue. C'est dingue.
20: Essayez de vous lever de bonne heure, et puis voilà, et puis passez une bonne journée demain.
21: 9700, vas-y, continue.
20: Moi ça va, à part que je suis un peu malade, là, en ce moment.
21: Vas-y, jouez un peu, je suis sûr qu'on va faire les 10 000. Rejouez un peu, 30 secondes, là.
20: De quoi?
21: Rejouez, là, je suis sûr qu'on va faire les 10 000 encore. Vas-y.
20: Encore.
21: Vas-y.
20: Oh, oui.
21: Ouais, 9700, 9800. Balance-moi deux, trois bouteilles dans le cul, tu vois. On va faire ces 10 000, putain.
19: Oh my god.
21: Dans le cul, toujours. Vas-y, putain,
19: non,
21: là, 9900, vas-y, 9900.
19: Non, je sais pas si.
21: Vas-y, jouis, salope, vas-y. C'est ce que je lis les messages, hein, vas-y, lui, vas-y, jouis, salope. Vas-y.
19: Oh.
21: Vas-y, salope. Vas-y.
19: Salope,
21: non, mais c'est les gens sur l'internet qui demandent ça pour arriver à 10 000, vas-y. Vas-y, 9950, vas-y. Vas-y, cochonne, vas-y. Vas-y. Allez, vas-y. Non, mais c'est les gens sur internet, putain, ils demandent, vas-y, putain, ça cartonne, vas-y, te laisse pas faire, bébé, vas-y, on est 9970. Ouais, 9... ça cartonne, 9980.
19: Oh,
21: vas-y.
19: Oh,
21: on a 9999.
2: Allez.
21: Vas-y.
19: Oh.
21: Oui.
2: Capitaine,
21: 10 000 pour la deuxième fois à 1h26 minutes et 27 secondes. Sandy réussit à faire deux fois 10 000 connectés sur Internet. Rigo, qu'est-ce qu'on peut dire? Championne. Championne. Championne. Championne. Championne. Championne. Championne. Sandy, qu'est-ce que tu peux dire à ça?
19: Comment?
21: Sandy, non, tu peux dire à l'autre derrière de se taire parce que j'entends rien quand tu parles. Qu'est-ce que t'as à dire?
19: Ben, moi, il n'y a pas de problème, hein, je suis ouverte à tout le monde. Si on me demande de faire quelque chose en direct, je le fais. Mais
21: 10 000
19: tout,
21: connectés
19: quoi.
21: Pour la deuxième fois consécutive, c'est-à-dire qu'en deux fois, tu bats le record de GG en l'espace d'une demi-heure.
19: Ben, oui, là, je sais pas, je dois avoir quelque chose qui je sais pas.
21: Moi, je dirais qu'une chose.
2: Capitaine!
21: Bravo.
19: En plus, j'adore ça, le bruit, là.
21: Bravo, super. Sandy, bravo, Sandy, bravo, Sandy, bravo.
4: Bravo, bravo.
21: On applaudit.
19: Ouais. Bah, merci mille fois, hein.
5: Bravo, Sandy.
19: Merci.
21: Bravo Sandy. Peut-être que. Non, elle a le droit, c'est son émission aussi, c'est moi qui décide qu'elle parle.
2: Non, c'est pas son émission.
21: Apolline, Apolline, est-ce que tu as un petit message à passer peut-être à Sandy?
5: Non, mais Sandy, bravo, là, vraiment, tu m'épates, tu vois. Même Gérard, il a pas fait les.
21: Attends, Gérard, c'est mon émission, attends, j'ai envie de le séparer. Si, si, Apolline, vas-y, Apolline.
19: Non, mais là, j'ai du mal à entendre, moi.
5: Non, je disais, Gérard, il a pas fait les.
21: Mais toi, Gérard, on n'entend pas Apolline.
5: T'arrives deux secondes et toi tu les fais tout de suite comme ça, c'est incroyable. Mais je dis bravo quoi, vraiment bravo.
21: Sandy, qu'est-ce que tu réponds à ça?
19: Bah je réponds que faut bien se lâcher dans la vie. Hein.
21: Et puis que les femmes sont solidaires. Bravo les filles, bravo les femmes. Bravo Sandy. Oui. Alors, Gérard, dans les débats de jeudi, on espère qu'il peut le battre. D'après Gérard, apparemment, d'après dans les statistiques, c'est faisable. Il paraît que les gens attendront avec impatience les débats de jeudi à 1h du matin pour justement essayer d'exploser le record de Sandy, parce qu'il y a des gens qui sont fans de Gérard et qui promettent de faire 10 000 de connectés.
19: Mais à mon avis, il les fera sûrement.
21: C'est pas évident parce que t'es la première arrivée à passer le cap des 10 000. Gérard n'y était pas arrivé en tous les cas. C'est un peu 10 000 connectés, c'est un peu comme le premier homme sur la Lune.
19: Mais c'est vrai que c'est un peu difficile quand on nous demande de faire quelque chose, c'est vrai que c'est pas évident parce qu'on.
21: Bah ouais, mais quand tu te lâches, regarde, quand tu te lâches, regarde le résultat, tout de suite tu te passes devant, tu quittes, c'est au même niveau que Gérard.
19: Ouais, bah
21: c'est ce
19: vrai,
21: que voulait
19: ça,
21: Gérard. Hein. Gérard arrêtait pas de vous lire. Il disait tout le temps, ouais, Bibi, faut qu'elle vienne. Mais le résultat, à force de la faire venir, elle devient numéro 1. Je veux dire, il y a qu'une, on va chanter ensemble.

0: voilà, pour toi, ma petite chérie. Voilà, très bien. Hein?
1: Ok.
0: Très bien, très bien, très bien. Vraiment, bravo, bravo, bravo, bravo.
2: Bravo.
0: Bravo.
1: Ouais. Bon, merci à vous. Hein.
0: Bravo, bravo, bravo. Message personnel de tous ceux qui nous écoutent ce soir.
2: Zam, zam, zam.
0: Voilà.
1: Ah, en plus, j'adore ce personnage-là.
0: Ah, bah alors, on te le remet.
2: Zam, zam, zam.
1: Je disais même à Gérard tout à l'heure que j'adorais ce truc-là.
0: Bah oui, bah écoute, on te le fera rencontrer peut-être. Sandy, tu nous passes l'autre, là, Gérard, d'ailleurs?
1: Ok, je te le passe. Je te souhaite une bonne nuit. Hein.
0: Merci encore, bravo.
1: Et éclatez-vous.
0: Hein. Bah, toi aussi, éclate-toi bien.
1: Ouais, mais là, je suis un peu fatigué. Hein.
0: Allez, tu me repasses pour une petite bouteille.
3: Allô?
0: Ouais, Gérard. Bon, ouais. J'espère que tu vas battre le record de Sandy, parce que là, c'est elle qui détient le record, du coup, là. Hein.
3: Non, mais moi, je m'en fous, mais l'autre...
0: Non, on s'en fout. Non, Apolline, elle fait ce qu'elle veut, c'est dans mes débats. Non, non, mais c'est mes débats. Non, c'est mon émission, et toi, dans ton émission, tu fais ton truc dans mon émission, moi, je fais intervenir tout le monde, et Apolline fait partie de mon équipe, et si Apolline veut intervenir comme Rigaud, comme Fildar, comme Manu, elle fait ce qu'elle veut. Alors, Gérard, bien sûr, t'es venu avec... bon, peut-être là, ce soir... Il va falloir remettre de côté tes poèmes, parce que là, ce soir, je crois que la fête, je crois que Sandy a pris, ce soir, c'est sa soirée. Et,
3: moi, pour les poèmes, je les ai pas fait, donc on les fera, pour Albi.
0: Ce qui prouve bien que t'es un menteur, parce que tu nous as dit tout à l'heure en antenne, t'as dit derrière elle, ouais, en plus j'avais préparé des poèmes, donc t'es un gros menteur, donc du coup,

0: te prendre l'essence sur un Wapadi.
1: 5000.
0: 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Sur l'Everest, pardon.
2: Sur l'Everest.
0: Ouais, sur l'Everest.
1: Point final à la ligne ou...
0: Non, il y a un
1: vas-y,
0: autre,
1: vas-y, parce que là, on est quand même à 1800 connectés, là.
0: Alors, ma pingouine. Alors, ma pingouine. Non, celui-là, je n'ai jamais fait. Alors, derrière, vous la fermez.
1: Ouais, non, mais enfin, c'est mes émissions, quand même. Alors, vas-y.
0: Donc, ma pingouine, j'aimerais t'embrasser sur une menthe. 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Ma pingouine, j'aimerais t'embrasser sur une malle. Ma pingouine, j'aimerais t'embrasser sur une morse. Sur un morse.
1: Non, parce que là, les gens, ils zappent, là. Oh là là, ça baisse sur Internet, là. C'est comme tu bafouilles.
0: Donc,
1: non, mais vas-y, il y a encore 600 personnes.
0: Ma pingouine, j'aimerais t'embrasser sur une décoration.
1: 500 personnes.
0: Ma pingouine, j'aimerais t'embrasser sur une mouette.
1: 450 connectés, vas-y.
0: Ma pingouine, j'aimerais t'embrasser sur un mouflon.
1: 382 connectés.
0: Ma pingouine, j'aimerais t'embrasser sur un mouflon. Voilà.
1: Eh ben bravo, grâce à toi on n'est plus que 276. Bravo Gérard, pas mal, en tout cas Apolline a apprécié.
0: Ouais, bah Apolline...
1: mais en tout cas elle a apprécié, grâce à elle...
0: De toute manière c'était pas dédié à elle déjà, pour commencer.
1: Eh ben voilà, on n'est plus que 86 connectés sur Internet grâce à Gérard qui gueule.
0: Ma vachette. Ma vachette.
1: Ça y est, on est 380 connectés sur l'internet. Vas-y, ma vachette.
0: Ma chèvrette.
1: Non, on passe à 200 connectés. Fais ma chèvrette, vas-y. C'était quoi le sujet d'avant?
0: Ma chèvrette,
1: 300 connectés, c'est parti.
0: Donc, ma chèvrette. J'aimerais que tu me donnes ta culotte sur
1: Gérard, excuse-moi.
0: Oui.
1: On va arrêter pour ça parce que là on est en train de chuter dans l'internet, l'audience grave là. Je crois que les poèmes ce soir ça le fait pas sur l'internet. Hein. Je crois que ce soir.
0: Moi je veux dire une chose, tu vois, il y a un petit problème.
1: Attends, ça zappe, attends, arrête de parler. Passe-moi Sandy, vite, on est en train de chuter, vite, passe-moi Sandy.
0: Prends plutôt Sandy que moi.
1: Passe-moi deux secondes, vite.
3: Allô.
1: On est 80, vas-y, parle Sandy, parle.
3: Allô.
1: Parle Sandy, parle.
0: Vas-y, il y a l'autre salope là.
1: Vas-y, ta gueule. Vas-y, passe là, vas-y Sandy, parle.
3: Oui, j'espère que vous allez toujours bien. Ça
1: y est, on est 2000 connectés sur Internet, ça remonte. Les gens, ils veulent plus venir. C'est dingue.
3: Les auditeurs, je vous fais des gros bisous. Même si je vous connais pas, c'est vrai que je voulais pas aller à l'écho du lac parce que j'étais un peu fatiguée. Mais
1: elle va venir. 5500 connectés.
3: Peut-être que je vais venir.
1: 7000 connectés, c'est du délire. On voit que c'est les vacances, les gens, ils reviennent.
3: Voilà, et puis j'espère que ça va pour vous. Hein.
1: Putain, 8000 connectés. Bravo, Sandy. Ouais.
4: Capitaine.
1: Pour toi.

0: Oh là là, c'est du délire. C'est du...
1: capable de faire en direct la jouissance.
0: C'est pareil.
2: Il me demande Gérard si Apolline pourrait le faire.
0: Alors non, mais attendez, attendez. Gérard, Apolline n'a rien à voir. On parle. Non, mais c'est pas ses émissions. C'est mon émission.
1: Elle est stressée.
0: Elle est capable. Elle est capable.
2: Elle est capable.
0: Elle est capable. Elle est capable. La preuve. On va te le prouver tout de suite. Elle est capable.
1: Tu... Elle a peur.
0: Tais-toi, Gérard, elle est capable, elle va le faire. Tais-toi. Tu la fermes, sinon tu sais. Bon, allez, hop, tu me repars. Non, bon, allez, hop, Gérard, non, mais attends. Non, mais Gérard, il va, non, mais Gérard, il va repasser. Hop, Gérard, il repasse en antenne parce qu'il zappe. Il zappe comme dans les débats, tu le fais pas passer sous un autre nom. Je garde juste Sandy.
3: Y a pas de problème.
0: Bon, on reprend Sandy. Sandy.

0: Sandy, t'es là? Sandy?
1: Oui.
0: Et Gérard, tu me fais pas passer sous un autre nom. Hein. Je te préviens tout de suite parce que là, il zappe. Hein. Il s'était pas dans les débats, il faut se taire, mais. Tais-toi! Eh ben, tais-toi, c'est mes émissions, tu la fermes!
2: Tu prends un poulet à ma place!
0: Non, mais tu la fermes! C'est toi qui dis toi-même que c'est mes émissions, donc dans mes émissions, c'est moi qui commande, donc tu te tais, c'est pas toi qui décide, c'est tout. Apolline, elle fait des simulations, très bien, écoute plutôt, vas-y.
3: Ah, je te veux.
1: Oh, non.
0: 9000 connectés, vas-y.
1: Oh, bah attends,
3: ça va, hein. ça va, hein.
4: Vas-y.
3: Non.
5: Mets-moi la gaule, mets-moi la gaule, mets la bouteille.
3: Non,
5: mets-moi la gaule, mets-moi
3: la
5: bouteille. Mets-moi un coup de bouteille dans le cul.
3: Non, mais Gérard, t'as raison, j'ose pas, quoi.
0: Non, mais c'est pas les. Attends, Gérard n'a rien à voir. C'est pas les Gérard qui commandent ce soir. Gérard ne commande en rien. Gérard
1: mais tu sais, Apolline, c'est pas si difficile que ça. Hein.
0: Bah, c'est un travail, c'est un métier.
3: Non,
0: mais c'est un métier. Mais tais-toi, Gérard. Tais-toi, Gérard. C'est pas les émissions de Gérard. C'est pas les débats de Gérard. Alors, Gérard, sautez. Ouais, voilà, exactement, tu sers à rien. Sandy, elle fait ce qu'elle veut. Apolline a été très utile ce soir, en tout cas. On peut remercier Apolline qui a fait du bon boulot ce soir.
5: Bravo Apolline.
3: Merci les gars.
0: Ce soir, au standard, t'as été féerique, on doit le reconnaître. Même Rigaud va te le dire. C'est pour te dire.
6: Ouais, t'étais un peu moins naze que d'habitude.
0: Voilà, ce qui est quand même déjà très positif.
5: Venant de Rigaud.
0: Bravo, venant de Rigaud, je peux te dire, même Rigaud le dit. Donc, bravo Apolline, très bon travail ce soir. Et Véronique, tu la trouves comment, Apolline?
7: Je la trouve géniale.
0: Ah, et puis elle fait du bon boulot, hein.
7: Excellent.
0: Voilà, du excellent boulot. Je pense que Sandy, t'en es consciente.
1: Ouais, mais des fois, bon, c'est vrai qu'elle dérape un petit peu.
0: Non, mais comme Gérard aussi, dans les débats, il dérape un petit peu, des fois.
1: Ouais, c'est vrai.
0: Ah ouais, bon. Donc on peut dire que c'est à peu près c'est la même trempe, c'est le même style.
1: Mais on y est pour rien. Hein.
0: Voilà, Gérard, c'est un peu dans la même famille qu'Apo, c'est des gens qui en veulent, qui veulent réussir et qui des fois s'énervent un peu et font du mauvais boulot.
1: Ah, mais moi aussi, je suis comme Jean-Pierre, hein, je veux réussir. Hein.
0: Ouais, mais toi, c'est différent. Toi, tu veux réussir, de toute façon, on peut le dire quand même, t'as fait 10 000 connectés. Sandy, je t'embrasse très fort.
1: D'accord, bah j'embrasse toute l'équipe. Et encore,
0: bravo. Et je pense que ce soir, on pourrait presque lui mettre.
1: Et pourtant, j'étais un peu stressée parce que le fait de le faire devant des milliers d'auditeurs qui m'écoutent, c'est vrai, c'est un peu stressant.
0: Je sais bien.
1: Mais j'ai voulu me lâcher pour montrer que je savais faire, que je voulais faire de la radio et puis que ça m'intéressait, quoi. Voilà.
0: Bah voilà, bah écoute, on te félicite encore une fois. T'as peut-être un message à passer à quelqu'un?
1: Oui, Gérard, je te fais des gros bisous.
0: À qui?
1: À Gérard.
0: Ah bah tu te retourneras, elle est derrière toi, hein, donc il n'y a pas besoin de passer ça en direct à la radio. Hein. Gérard qui a fait quand même 1800 connectés ce soir. Et
5: c'est bien.
1: Non mais c'est bien. Hein,
0: c'est pas mal. Et Sandy qui a battu le record de Gérard, puisque Gérard détenait le record de 1999 connectés, et elle a fait 10 000 ce soir. Pour toi ma petite Sandy, dans un instant un gros cadeau, c'est Faites la fête, Zaza.
1: Ah ouais,
0: et ensuite il y aura Curtis, et ensuite ça sera Sébastien pour vous accompagner jusqu'à 6h. Ensuite, ça sera Bob, bien sûr. Toute la journée, il y a encore les 30 000 francs à gagner. Si vous êtes 300 000 francs,
5: euros, s'il te plaît.
0: 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Et bravo encore, Sandy. Hein.
1: Ouais. Merci.
0: Pour toi Sandy, on t'embrasse très fort. Bonne nuit à tous. Merci à Véronique d'être venue ce soir, qui a gagné le concours de poitrine. On mettra ça dès prochainement. Donc pense à faire d'autres photos. Merci Rigaud. Merci Manu, merci Filda, merci à Pau. À demain.
8: Alors attention, t'es prêt?
9: Allez.
8: Écoute et ensuite tu me fais le même. Hein.
10: I've got to have your love.
8: C'est quoi que t'as dit là?
9: I've got to have. Attends, on remet, hein, c'est I've got to.
10: I've got to have your love.
9: I've got to have your love.
8: On recommence.
10: I've got to have your love.
9: I've got to have your love.
10: Qu'est-ce
8: que t'as dit? Attends, écoute bien parce que je comprends pas après ce que tu me dis là.
10: I've got to have your love. Non, je dis Villon. Ah oui, ça veut dire.
8: Qu'est-ce que t'as dit après?
9: C'est Didier Villon.
8: Ah, Didier Villon!
9: Allons, Max.
8: Ah, d'accord. Et nous allons d'abord écouter, comme promis, un petit medley des meilleures interventions de Nono d'MTI il y a de cela quelques années. Écoutez plutôt, marrez-vous, écoutez. Et attention, ça se passe véritablement en direct et on embrasse une fois de plus notre ami Nono qui nous écoute en ce moment sur Fun Radio.
11: La coca, bienvenue sur le programme MTI. Vous êtes dans l'émission Maximum, vous êtes avec Nono. Et ça se passe comme ça tous les vendredis soirs.
8: Attention,
11: le bouton du volume ce soir, le cadeau maximum. On souhaite un bon anniversaire à une demoiselle qui se prénomme Céline de Carpentras. Elle fête ses 24 ans. Bon anniversaire, Céline. Et toute l'équipe de la radio te fait de gros bisous.
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8: Ça, c'est...
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8: Écoute-la.
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8: En anglais.
4: Radio MTI.
8: Non, non, pète un plomb, écoutez.
4: T'appartiens.
7: Du volume, on le cale au maximum ce soir, on est bien sur MTI. C'est comme ça tous les vendredis soirs, mes enfants.
8: C'est une fête foraine.
7: 22h12.
8: Oh là là, il accélère.
7: On est ensemble jusqu'à 01. L'enfer n'est pas près d'être fini. Et on continue avec ceci.
8: Oh là là là là. Non, ça rigole pas. Il est 22h là, t'imagines?
7: Et non, non. Demande, t'as demandé de monter sur les rideaux, mes enfants. On va passer le petit bonsoir à Bertrand, qui est son directeur de Bolène. On voit bien vos oreilles, c'est comme ça sur MTI. Et c'est tous les vendredis soirs dans l'émission Maximum.
12: On va se calmer un peu petit peu quand même.
8: Bah, écoutez bien là, c'est fort.
12: On appelle ça une ruse de guerre.
8: Ça peut te servir, Rigo, écoute dans les mix.
12: Samedi bonsoir, tiens,
8: écoute,
12: tous les animateurs qui travaillent sur le réseau national,
8: c'est pour nous,
12: pour Paris, et ceux qui nous écoutent, un Max, bien le bonsoir à Bonnebourg.
8: Merci. Dans notre MTI sur Fun Radio en direct live. C'est un peu speed, hein, musicalement.
12: Voilà, j'avais cru que j'allais vous laisser ça, non, mais faut pas rigoler. Nono, sur MTI, pour vous, il n'y a que le meilleur, ça donne ceci sur MTI.
8: Oh, ça mixe, hein.
12: C'est curtex. Alors, je le dis pour mes enfants, vous allez voir, on a retrouvé quelque chose d'excellent. En Espagne, ça fait quelque chose de bien, en ce moment. Surtout sur l'île d'Ibiza.
8: Écoutez bien, là. Nono.
12: Un collègue à moi qui est du jockey, il m'a dit, on commence à faire fureur avec ça. Et ça donne ceci.
8: Écoutez bien ce qu'il va dire. Que Nono, quand même, sur Ibiza, tu connais bien.
12: Vous savez que sur Ibiza, ils sont bien mangés techno, dans un pierre house. Beaucoup plus techno. Puis en plus, ils sont au beau, hein. Bien bronzés, les Espagnols, avec un gros t-shirt bien noir, avec une grosse croix orange dessus. Il y en a même qui mettent des gilets, on a l'impression que c'est le service technique, hein.
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8: Voilà.
14: On peut y aller, vas-y. Doudou, t'écoute. Date de naissance d'abord pour lui.
15: D'accord.
14: Ta date de naissance ?
15: Alors moi, c'est le 14 mars 1950. Une vieille, quoi.
14: Bonsoir Solange.
15: Bonsoir Doudou. Je te téléphone pour au sujet de ma fille, là. Parce que j'ai un petit problème, enfin, qui n'avait pas un fait, mais je voulais avoir ton avis.
14: Quels ont prénom ?
15: Elle s'appelle Laure.
14: Mmh.
15: Elle est née le 20 février 1976.
14: Oui.
15: Elle a rencontré un homme qui est né, lui, le 18 septembre.
14: Ne dis rien, c'est bon.
15: Pardon ?
14: Je t'écoute. Oui ? Bah, il t'écoute, hein ?
15: Ah, d'accord, pardon, excuse-moi. Et alors, je voulais te... Voilà, ils se sont rencontrés tous les deux. Et puis, Richard, on lui a dit... Il s'appelle Richard, son copain.
14: Ouais, bah,
15: Richard,
14: oui,
15: lui a dit qu'il était marié. Si elle acceptait sa femme...
14: Mmh.
15: C'est-à-dire vivre à quatre, mais enfin,
14: bon,
15: tout en préservant leur intimité, si tu veux. Et Laure a été d'accord. Seulement maintenant, il s'avère que Laure est tombée enceinte.
14: Mmh.
15: Et bon, ils continuent toujours leur vie à quatre.
14: Quelle est ta question, Soulin? Je vais répondre.
15: Ben, je voulais savoir si la grossesse allait bien se passer, si tu pouvais terminer le sexe et si vous allez continuer ensemble, vous, tous les deux, quoi. Je veux dire, Richard et Laure. Voilà.
14: Je demande à mon assistant de prendre les cartes.
15: Pardon ? Ah oui, d'accord.
14: Mon assistante prend les gardes, elles ont ouf. Sois là, Doudou, là, juste là, à ta droite, là, dans ton petit étui. D'accord. Tu me lues maintenant, s'il te plaît.
16: Ouais.
14: Solange, tu veux me donner trois chiffres ?
15: Oui. Alors, attends, je vais te donner tout de suite.
14: Vas-y.
15: Pardon, excuse-moi, je suis
14: enrouée. Voilà.
15: Oh là là, décidément.
14: Tu déconcentres, vas-y, donne des...
15: Alors le 10,
14: ouais.
15: Le 9 et le 5.
14: Doucement. Tu m'as dit.
15: Le 10.
14: D'accord.
15: Le 9.
14: C'est un 0, c'est ça? Le 10.
16: Oui.
14: Le 9.
15: Le 9 et le 5.
14: Enfin, ouais, le 8, ça ne dérange pas.
15: Ah. Le 8. On met le 8.
14: Tu es une femme influençable, Solange.
15: Pardon?
14: T'es une femme influençable.
15: Moi?
14: Ou pas?
15: Mais c'est pas pour moi que je te téléphone, je c'est te pour
14: pose,
15: ma fille.
14: Je te pose la question, est-ce que tu es une...
15: Moi, non, personnellement, non.
14: Tu peux pas te faire influencer rapidement. C'est pas ton truc. Est-ce que facilement tu peux te faire influencer par un inconnu?
15: Oh non.
14: Non,
15: non, non, non, non.
14: Oh, mais tu donnes 5, tu donnes 8, tu dis oui, tu n'es pas influençable. Hein?
15: Non, non, non.
14: Non. Assistant? Oui, Doudou. Triage des cartes. Oui, je te tiens, Doudou. Doucement, quand même. Abîme pas le jeu.
16: Non, non, t'inquiète, Doudou.
14: Alors, attention, tu m'as donné 3 chiffres, le 10, le 9 et le 8.
15: Oui.
14: On va distribuer, attention, on distribue les cartes. Je pose les cartes. Pause. Oula. Aïe. Oui, oui, oui. Oui, oui, oui.
15: Qu'est-ce qui arrive?
14: Wesh. Aïe, aïe, aïe. Ah, ça, c'est bon. Bon, ça, ouais, je branche. La branche, elle est aussi. C'est là, non, c'est là, oui. Et là, je l'ai déjà. Doucement, assistant. Doucement, doucement, doucement.
16: Je fais ce que je peux, Doudou.
14: Aïe, aïe, aïe, ça va trop vite. Bon, Solange.
15: Oui.
14: Tu me... Excuse-nous, l'assistant est... L'assistant va se faire assister d'un autre assistant. Deuxième assistant, tu es là. Est-ce que tu es là?
17: Oui, je suis là.
14: On va distribuer les 4. Tu nous as dit le 10, le 9 et le 8, hein, Solange.
15: Oui, je voulais le 5, mais bon, t'as dit le 8, alors donc...
14: Oui, mais tu n'es pas une influence. Tu as dit que tu n'étais pas une femme influençable, de toute
15: non,
14: façon.
15: Non, mais je voulais le 5.
14: Alors, bon, d'accord. Feuille blanche?
16: Oui, oui.
14: Donne-moi une feuille noire. Alors, on recommence tout, on prend tout depuis le début. Alors, donne-moi de nouveau tes 3 chiffres.
15: Le 10, bon. Le 9 et le 5.
14: On ne veut pas prendre le 8. Là, prends le 5, tant pis pour elle. Là, prends le 5, on y va, c'est
15: oui,
14: parti.
15: Oui, oui, oui, je préfère.
14: Assistant?
17: Oui. Oui. Deux.
14: Les cartes?
17: Oui.
14: Donne-moi les cartes.
17: Les voilà, Doudou.
14: Je sens les cartes. Allez, soyons sérieux. Attention, on va essayer de répondre à son question. Je pose les cartes, hein, d'accord?
15: Oui, oui.
14: Allez, on regarde. Ça, c'est le 10. Ça, c'est le 9. Le 5. Ouais. Ouais, c'est bon, ça. C'est des bons tirages de cartes, ça, Solange.
15: Oui, oui, j'écoute.
14: Je tire, là, c'est des bons cartes, ça.
15: J'écoute.
14: Bon, ça, c'est bon. Ça, je prends pas. Ça, je prends. Ça, j'ai déjà. C'est bon. Doucement, j'ai dit. Doucement, tu vas me... Pardon, tu m'as abîmé ces cartes. J'ai vu un... Il n'y avait pas un joker
17: non,
14: qui est passé?
17: Non, Dodo. Ah, pas de joker. On les a retirés.
14: On va vérifier avec les dés. Non, il n'y avait pas de joker. Bon, Solange.
15: Oui.
14: Pour ta femme.
15: Pour ma fille.
14: J'ai pas compris alors.
15: C'est de ma fille dont je te parle.
17: Tu reveux les cartes, Doudou ou pas?
14: Non, moi, les. C'est... Ah, c'est pour ta fille.
17: Une feuille blanche.
15: Pour ma fille que je téléphone, oui.
14: Ah, je vois que c'était pour ta femme. Alors
15: eh, mais non, je suis pas lesbienne, attends. Non,
14: excusez-moi, alors là, parce qu'on va se concentrer, là. Alors, est-ce que. Oui, ta femme.
15: Oui.
14: Ta fille va. Va accoucher dans la, dans la douleur.
15: Pardon?
14: Elle va accoucher un peu dans la douleur.
15: Oui, mais c'est pas grave.
14: Je vais prendre l'aider quand même, hein. Chiffre 6.
15: Oui.
14: Une césarienne, ça c'est sûr. Ça,
15: ah,
14: c'est...
15: tu vois une césarienne.
14: Je vois le chiffre 6.
15: Ouais.
14: Hein?
15: Mmh.
14: Alors. Tu veux savoir s'il y a une possibilité avec cet homme?
15: Oui.
14: Tu veux savoir s'il va y avoir un échange?
15: Non, non, je veux savoir si elle va rester.
14: Si, tu veux savoir. On va voir s'il y a un échange quand même entre toi. Un échange d'amour, on va voir
15: oui,
14: les, avec les dés assistants, Lance.
17: Oui, oui.
14: Le 2. C'est donnant. Hein. C'est comme ça, c'est les dés qui parlent. Hein.
15: Oui, d'accord, ok.
14: Toi, tu veux savoir s'il y a une possibilité d'avenir entre lui et elle, hein, c'est
15: exactement.
14: Ça? Non. Tu veux savoir si c'est possible?
15: Voilà.
14: On va lancer une dernière fois les dés, c'est les dés qui vont parler s'il y a une possibilité. Mmh. Le chiffre 3. Oui, je crois qu'il y a une possibilité.
15: Oui.
14: C'est le chiffre qui parle, hein, c'est pour moi. Hein.
15: Mmh.
14: Par contre, ça va être dur. Hein.
15: Ah
14: tu
15: ben
14: vois,
15: oui.
14: Avec le 10 et le 9, là.
15: Ouais.
14: Il y a des problèmes d'argent, non?
15: Oh, ben d'avoir, oui. Enfin, je ne suis pas dans leur bourse, mais je pense qu'ils en ont un peu, oui.
14: Il y a de la... ils ouvrent un peu ou pas, lui?
15: Ah non, non, non.
14: Je le sens souffrir. Hein. Je vais vérifier avec les dés.
15: Tu le sens jouer?
14: Ah oui, ils ouvrent. Et puis, je vois le chiffre 4, ils...
15: Ils jouent?
14: Et puis, en 4, là.
15: Oh non, ils jouent pas, hein.
14: Ils souffrent dans la douleur, là.
15: Ah, ils souffrent, pardon, j'avais pas compris.
14: Oui, ils souffrent.
15: Ah, ils souffrent, oui.
14: C'est pas ça, c'est culé, ils souffrent un peu, hein.
15: Mais à cause de qui? À cause de l'eau? À cause de ma fille?
14: On peut pas balancer comme ça. Il y a un problème, tu le sais, Solange. Tu l'as senti dans ton expression?
15: Oui.
14: On va regarder avec. Avec les cartes, assistant.
18: Oui, de deux cartes.
14: On va faire un jeu, 18 buts.
15: Ouais.
14: Ok. Coupe.
18: Oui.
14: Ouais, coupe pause. C'est bon, ça. C'est bon, ça, c'est bon. Qu'un flush?
18: Ah, je passe.
14: J'ai un brelan. Ok, je lance le dé.
18: 4-21 en 2.
14: C'est la catastrophe, Solange.
15: C'est la catastrophe?
14: Il est beaucoup trop jeune, cet homme.
15: Il n'est pas trop jeune, tu rigoles?
14: Quel âge il a, s'il te plaît?
15: Il a 45 ans. Et ma fille en a 23.
14: On m'a pas donné les bons chiffres? 45?
15: Oui, ma fille en a.
14: Je comprends.
15: 23, et lui, il va en avoir 45.
14: Je vois 23, je comprends. Tu joues avec les chiffres ou pas, toi?
15: Pardon?
14: Tu joues avec les chiffres ou pas? Parce que,
15: non.
14: Je lis 4 et 5, 9. Tu m'as donné le 9 dans ton chiffre.
15: Ah oui, au pif, comme ça,
14: ouais,
15: au
14: hasard. Mon cul. Tu as donné aussi 23 ans, ta fille, c'est ça? 2 et 3, 5. Tu as donné chiffre 5, toi?
15: Ah ben oui, peut-être au hasard.
14: Ils ont fait l'un pour l'autre, c'est son fait, c'est bon.
15: Mm-hmm.
14: Par contre, il y a chiffre 10, là, ça me... C'est quoi ce chiffre?
15: Ben, chiffre,
14: qu'est-ce
15: que j'ai dit
14: 10
15: comme j'aurais dit, je sais pas, mon 20.
14: Tu vois, ça m'aurait arrangé que t'es 59, toi. Non, t'es... Qu'est-ce que c'est?
15: Moi, je suis né le 14-03-50. Le 14 mars 1950, moi.
14: 14, combien, 0?
15: 03-50.
14: Je sais que 03, c'est quand même... 50?
15: Oui.
14: 5 et 3, 8. Et un 9, le compte est bon. Attends, je vais couper. 4 et 1, 5. On tient 8, toi. Bon, 20 calculs, hein, d'accord?
15: Oui, oui.
14: Alors, parce que je sens du positif en toi. Je sens du positif.
15: Oui, mais j'ai compris, oui.
14: Alors, 4 et 1, 2, 5. 5, tu comprends?
15: Oui.
14: Regarde, c'est pas compliqué, regarde bien. 4, 14, 4 et 1, 5.
15: Oui.
14: T'es né en 50. 50,
15: oui.
14: 5 et 0, 0, 5. 5 et 5, 10.
15: Oui.
14: Chiffre 10, qui se recoupe. Et 8, 13. Au gros, t'es bon. Regardez quand même avec les dés. Ouais, ben ça confirme. C'est les dés qui parlent, Solange.
15: Oui.
14: Bon,
15: hein.
14: Moi je crois que il va y avoir du mariage.
15: Du mariage?
14: Ouais. Du mariage dans les assistants?
18: Oui. Ouais,
15: parce qu'il est déjà marié, il vit avec sa femme, hein. Il vit avec sa femme et ma fille. Hein. Seulement avec sa femme, c'est de l'amitié, c'est plus des.
14: Pour moi, là, c'est dans les chiffres là.
15: Pardon?
14: C'est dans les chiffres ou non? Je comprends pas.
15: Attends, je t'explique. Je me suis mal expliqué. Bon, ben, si elle vit avec cet homme qui est marié.
14: Moi, personnellement, j'ai été clair. Hein.
15: Oui, mais j'ai compris. Bon. Et donc, ils vivent, il y a Richard, le copain de ma fille.
14: Tu m'as pas donné les prénoms, Richard.
15: Ma fille. Et sa femme, la femme de Richard, la femme légitime, mariée avec lui.
14: Bon, Richard sort avec ma fille, c'est ça?
15: Voilà.
14: Bon.
15: Voilà.
14: Bon, j'ai mauvaise nouvelle. Hein.
15: Ah bon, pourquoi?
14: J'ai pas d'enfant. Personnellement, j'ai pas de gosse. Ah, oui. Ça va être difficile, hein?
15: Oui, ça va être difficile.
14: Tu m'aurais donné le 8. J'aurais eu de la fille.
15: Et pourquoi?
14: Bah, tu dis que Richard va se marier avec ma fille. Moi, j'ai pas de fille. Oh, ben, mais. Là, le problème. Je vais prendre les cartes, assistant.
18: Oui, Doudou.
14: C'est ta fille?
15: Oui.
14: Je dans les cartes, c'est pas la tienne. Hein.
15: Ah bon?
14: Non, je regarde. Voilà, c'est bon ça, c'est bien. Alors avec les quatre là, c'est...
18: Elle est cornée, Doudou, tu triches.
14: On va être dans... Doucement, les cartes tu...
18: Pardon.
14: Doucement, tu... stop, ça suffit. Tu travailles dans l'Isère, toi, hein?
15: Hein?
14: Tu travailles dans l'Isère, toi.
15: Dans l'Isère?
14: Donne-moi ton quad. T'as un quad ou pas? Tu as un quad à me donner ou pas?
15: Ah non.
14: Donne au pif.
15: Qu'est-ce que tu veux des chiffres?
14: Balance.
15: Je te donne le 2, le 5, le 8 et le 10. Voilà, allez au pif.
14: Alors tout à l'heure tu voulais pas 8 et maintenant madame veut 8.
15: Eh oui, mais je suis comme ça, moi je suis un poisson, tu sais, alors...
14: On va mettre le 5 à la place, d'accord? Un peu ou pas? Non, c'est pour toi, je dis ça.
15: Oui, d'accord, ok.
14: D'accord?
15: Oui.
14: D'accord.
15: Comme tu veux, tu choisis.
14: Tu n'as pas de mémoire, toi. Hein.
15: Mais non, c'est-à-dire j'entends mal, Doudou, si tu veux dire. J'entends pas bien, tu vois.
14: Assistant.
18: Oui, Doudou.
14: Donne-moi du lait de chèvre. Tout de suite.
18: Oui. Je pars en chercher.
14: Donne-moi du sang de cacahuète.
18: J'y vais.
14: Lance-moi les dés.
18: Oui, d'accord.
14: Qui a lancé les dés, là?
18: C'est lui, Doudou. C'est moi, Doudou.
14: C'est pas bon, ça.
18: Pardon, Doudou.
14: Solange. C'est mort. C'est mort. C'est terminé. Solange. Hop là.
15: Comment ça?
14: Hop là, boum. C'est terminé. C'est cuit. C'est mort.
15: Mais c'est mort quoi?
14: Bah... Coupe du monde, là, c'est pas bon.
15: Je comprends rien, hein.
14: La Coupe du monde.
15: La Coupe du monde?
14: Non, tu...
15: Je comprends pas, Doudou. Excuse-moi, je comprends pas. Je comprends pas ce que tu me dis.
14: Je suis dans le désastre, tu sais, ça, c'est...
15: Ouais.
14: Je suis là-haut...
15: Oui, d'accord, oui.
14: Je te vois quand même, tu vois. Tu me vois pas, toi. Y a ton mari derrière? J'entends ton mari.
15: Oui.
14: D'accord. Je peux rien faire. Non, je crois que là, il va y avoir du maillage.
15: Oui.
14: Bon.
15: Entre qui et qui?
14: Bah, toi et Richard.
15: Moi et Richard.
14: Je vois ça, moi je...
15: Mais c'est pas moi qui sors avec.
14: Ouais, mais bon, c'est... Tu as le même âge que lui à peu de choses près. Tu n'aimes plus ton mari depuis bien longtemps. Tu vas...
15: Mais n'importe quoi, moi mon mari je reste avec lui. Je l'aime, oui, bien sûr.
14: Il y a des chiffres, hein, je veux dire... 4 et 5.
15: C'est ma fille qui aime Richard, c'est pas moi, hein.
14: Eh ben, écoute... ça t'arrange, toi, qu'est-ce qui t'arrange, toi?
15: Mais moi, je voulais savoir si tu voyais que ma fille allait rester avec lui, point, c'est tout. C'est tout ce que
14: je sens pas, je crois pas. J'ai pas assistant, vous en pensez quoi? Moi, je crois pas. Personnellement, je crois que c'est, ça va pas le faire. Hein, c'est...
18: Non, bah, y a un problème d'âge. Sûr, ouais. Le décalage.
14: Ouais, non, c'est une énième fois l'idée.
18: Moi, bon, une dernière fois, Doudou.
14: C'est la dernière d'éder. Après, on ferme le casino.
15: Ah, le casino.
14: Elle va pas rester avec lui.
15: Ah bon?
14: Non.
15: Et pourquoi?
14: Boum.
15: Je comprends pas.
19: Et au mou, je sens le truc, je le sens.
15: Le mou?
19: Oui.
15: Le mou. Qu'est-ce que ça veut dire, ça?
19: Il est au mou.
15: Il est au mou?
19: Je crois, oui. Le chat est homosexuel.
15: Ah, mais si lui, il est homosexuel, et bien alors là, attention. Hein.
19: Sa date de naissance?
15: Le 18-09.
19: Oui, bah c'est sûr. Ouais.
15: 1954.
19: Ouais, bah là, c'est sûr. Il n'y a même pas besoin de faire des calculs. 9 et 4, 9, et 4, 6 et 12, 18. 18, 18, 18, 18 pas de 13. 13. Et très. Très, très homo. Très homo.
15: Ah bon?
19: Ah oui.
15: Eh ben c'est nouveau, ça.
19: Je lance les dés. Non, j'ai. Il faut 6. Je peux te le dire, moi. 6 débites.
15: Hein?
19: C'est les chiffres qui parlent, c'est les chiffres qui parlent. Attends,
15: oui,
19: je.
15: D'accord, ok, oui, oui.
19: Alors, attends, je regarde. Ah oui, j'ai ça. Chiffre 6. Les 6 débutent beaucoup.
15: Ah bon?
19: C'est, oui, c'est une bonne surprise pour nous, hein. C'est une
15: oui,
19: bonne nouvelle.
15: Oui, oui, ça lui fait du bien, oui, je pense, oui.
19: Voilà. Voilà.
15: Bon,
19: mais
15: je te remercie, Zouzou, tu me passes, Max, je te prie.
19: Bah, tu quittes pas, on va te reprendre en antenne, hein.
15: Oui, non, mais je voulais te dire un petit bonjour.
19: Ah, bah.
15: Si c'était possible.
19: Ouais.
15: Maxou.
19: Oui.
15: Oui.
19: Ça va, parce que j'ai l'impression que Doudou ce soir.
15: Non, Doudou ce soir, il est dans les choux, hein.
19: Voilà, complètement là.
15: Hein. Ah, oh là là.
19: Ouais, j'ai pas évident.
15: Non, c'est pas évident, non. Bon, écoute-moi, Maxou.
19: Oui.
15: Je te fais de gros bisous. Je te souhaite de continuer à.
19: En tout cas,
15: c'est sensationnel.
19: Je sais pas si Richard est homo, mais bon, en tout cas.
15: Pas du tout, il fait 120 kilos, tu vois l'engin. Tu verras le monstre. Et ma fille à côté, elle en pèse 45, alors d'accord. Hein.
19: Ça me rappelle un truc de ta.
15: Non, mais en plus, il s'adore, c'est ça le.
19: Bah oui. Bah écoute, Doudou a essayé de répondre à tes questions avec les systèmes DD et cartes, ce qui n'est pas évident. Hein.
15: Ouais, non, mais je retéléphonerai avec Jean de Neubert parce que. Il n'est pas évident de le comprendre, tu vois ce que je veux dire?
19: Bah ouais, il a un petit accent. Hein.
15: Ben oui.
19: Non, c'est pas simple.
15: Et moi j'ai un accent paysan, alors tu comprends?
19: C'est sûr. Alors un petit bonjour, vas-y.
15: Alors je donne le bonsoir, j'embrasse très fort ma fille Laure et Richard, son ami, qui habite Tarbes, je précise, dans les Hautes-Pyrénées.
19: Ouais.
15: Et je fais un gros bisou à Steph de Beausoleil, près de Monaco. La grosse marmotte, le gros feignant.
19: Très bien, on t'embrasse.
15: Et à toi, je te fais un gros bisou à toute l'équipe.
19: Eh ben, je t'embrasse très fort.
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23: Voilà aussi.
24: Les lunettes, Michael.
23: Voilà, non mais
24: la natation, la littérature.
23: Voilà qui
24: la danse.
23: Voilà qui est voilà et puis qui a très persévérant dans comme moi dans tous les domaines quoi. C'est, je sais pas quoi c'est ça.
24: Ça va pas être facile hein, quand même là. Tu demandes beaucoup.
23: Non
24: hein.
23: Mais c'est vrai que c'est.
24: Hein là c'est difficile hein.
23: Mais enfin moi comme je dis bon j'ai beaucoup d'admiratrices c'est sûr avec ce que je fais mais. Moi, ce qui m'intéresse, c'est je suis trop pris dans mes activités pour. Ouais.
24: L'idéal, c'est que tu deviennes homo et que tu te maries avec Carl Lewis.
23: Oh, bah non,
24: je suis sûr, tant qu'à faire. Moi, là, t'aurais du top, quoi. Il est quand même balèze dans pas mal de choses.
23: Non, mais.
24: Non.
23: Non, c'est. Non, parce que là, c'est totalement immoral, je dirais.
24: D'accord.
23: C'est, pour moi, l'homosexuel, c'est violer son propre corps.
24: Ah ouais.
23: Voilà, c'est clair.
24: Parce qu'on n'oublie pas, bien sûr, que normalement, il faut la terre, tu m'as dit.
23: Non, mais là, c'est...
24: Ah, ça n'a rien à voir, excuse-moi, j'ai pas compris.
23: C'est différent.
24: D'accord, c'est différent.
23: Non, parce que... Non, mais, de toute façon, comme je dis, souvent aussi, là-dessus, bah, justement, c'est... Il y a un texte de mon livre qui fait référence à ça.
24: Tu parles beaucoup de ton livre, on a hâte qu'il sorte ton livre. Tout le temps que tu nous en parles, j'espère que...
23: Bah ouais, mais ça, il n'y a pas de problème.
24: S'il est aussi bien écrit que ton texte d'introduction que tu nous as fait au début de soirée, ça promet, hein. Là, on risque de se régaler.
23: Il n'y a pas de problème, bah, comme je dis encore, que le ministre de l'Intérieur était quand même intéressé par mes textes, donc c'est quand même...
24: Ça va très très loin, ça va très très loin.
23: Voilà.
24: D'autres questions, Vanessa, encore une dernière peut-être?
25: Ouais, une petite dernière.
24: Vas-y.
25: Alors, est-ce que vous avez déjà été infidèle?
24: Parce que vous avez déjà été infidèle, Bruno. Est-ce que tu as déjà été infidèle dans la vie?
1: Infidèle d'une femme, c'est pas possible. J'ai eu que des fiancés 5 minutes. Alors donc, ça peut pas tenir.
24: Là, c'est pas suffisamment long. Mais sinon, non, infidèle mais... dans la vie.
2: Est-ce que tu as monté un autre vélo déjà?
1: Infidèle ou fidèle?
24: Infidèle, il a raison.
1: Infidèle.
24: Est-ce qu'il t'est déjà arrivé, alors que tu étais déjà propriétaire d'un vélo, de monter sur un autre vélo?
1: Non, je ne suis pas monté sur un autre vélo.
24: T'as toujours été fidèle à ton vélo?
1: J'ai toujours été fidèle à mon vélo. D'abord, j'ai pas voulu jamais avoir de voiture. Je me suis dit, je reste au vélo parce que c'est comme ça.
24: Quoi que je te verrai au vol d'une caisse, ça donnerait, hein?
1: Moi, je sais pas si ça donnerait, mais en tous les cas, ça ferait dépenser tout mon pognon de mon porte-monnaie.
24: Ben, c'est sûr. Est-ce que tu as déjà été infidèle, Alain, toi, de ton côté, en amour ou en amitié, ou par rapport à Michael, dans la vie en général?
23: Non,
24: plus très fidèle.
23: Ouais.
24: D'accord. Ben voilà, Vanessa, je pense que là, on a fait un petit peu le tour de ces deux grandes personnalités qui sont avec nous ce soir. Mm-hmm. Plus rien à rajouter, je pense.
3: Ben non.
24: Joël s'est bien tenu, il a rien dit. Hein, je lui ai demandé de se taire, il s'est tu, hein, c'est bien Joël.
5: Oui Max.
24: Oui.
5: Tu as parlé à Vanessa.
24: Oui.
3: Oui, parce
5: que
3: tu peux
5: venir Vanessa venir habiter chez moi.
24: Direct. Bah ouais, pourquoi pas. Vanessa, tu serais d'accord pour venir?
5: Max, tu me dis qu'elle faisait rien du tout.
24: Bah elle fait rien, donc effectivement, peut-être qu'effectivement ça pourrait lui occuper de ses journées que d'aller venir vivre chez toi et puis de faire le ménage, faire la bouffe. Enfin bon, ça te plairait toi Vanessa? Ouais, ça te brancherait, hein?
3: Ah ouais, ça me plairait bien, ouais.
24: Oh, Joël.
5: Non, c'est pas vrai.
24: Ah, si je te le dis, te voilà maintenant marié avec une charmante demoiselle de 29 ans qui va quitter Castres pour venir habiter à Issoudun, donc dans la banlieue de Châteauroux, où il y a un maire très sympathique qui, bah voilà, à partir d'aujourd'hui, tu peux y aller, tu peux dégueulasser tes fringues, laisser... tu peux laisser la vaisselle dans l'évier. Il y a quelqu'un qui arrive pour te faire le ménage, pour te faire l'aspirateur.
3: C'est pas une boniche quand même.
24: Non, mais enfin bon, quand même, quand on est amoureuse, on est prête à tout, hein.
3: Ouais.
24: Ah, quand même, pour Joël.
5: Ça serait peut-être un coup de foudre.
24: Quoi?
5: Ça serait peut-être un coup de foudre.
24: Ouais, c'est sûr, bien sûr. C'est à mon avis, oui, ça doit être ça, parce que Vanessa, en l'espace de 3 secondes, elle a été très séduite par ton intervention.
5: C'est pas, Max, c'est pas pour me monter. Mais je suis pas si mal que ça.
24: Non, mais j'en suis sûr.
5: 1m78, comme toi, Max.
24: Ouais.
5: Je suis toujours très bien habillé, enfin, pas que star cravate, mais.
24: Mais impeccable, toujours propre sur toi, quoi.
5: J'ai ce qu'il faut comme Joël, fringues, tout ça.
24: On va donner ton.
5: J'adore les fringues.
24: Ah, bah, ça en plus, alors, dis donc, comme ça, tu ferais des boutiques avec Vanessa, elle t'habillera, toi, tu vas l'habiller, vous allez vous éclater tous les deux. Je pense qu'il y a des bons week-ends à venir. Ce qu'on va faire, c'est que, Joël, on va récupérer le numéro de tatou de Tam Tam de Vanessa, parce qu'elle a ni portable, ni téléphone fixe. Et on va te
5: Non, mais comment on fait, là, pour ce téléphone, là?
24: Alors, comment
6: j'ai
24: ça marche?
6: Le numéro de Joël à Vanessa, putain.
24: D'accord, alors, on va déjà donner ton numéro de téléphone à Vanessa.
5: Oui.
24: Et puis on va t'expliquer hors antenne comment ça marche un tatou tam tam, d'accord?
5: Non, c'est compliqué, ça faut pas que c'est compliqué pour moi.
24: D'accord, bon alors on va essayer de faire au plus simple. On va faire au plus simple, ne t'inquiète pas.
5: Déjà,
24: on va te donner la moitié du numéro, que ça sera plus simple à retenir, d'accord?
5: Mais Max.
24: Oui, Joël.
5: Elle n'a pas un numéro de. Un fixe.
24: Elle n'a pas de téléphone, là on l'appelle.
6: Tu t'appelles le 12 et tu demandes Vanessa.
24: Non, mais on l'appelle. Non, mais sérieusement, on l'appelle de son tam tam, là.
5: Non.
24: Ah bah si je te le dis, elle a que son numéro de tam tam, on l'appelait de son tam tam là. Voilà.
3: C'est vrai Joël, hein.
24: Pardon?
3: C'est vrai, hein.
24: Non mais c'est vrai en plus. Joël, on va te reprendre en antenne avec Vanessa.
5: D'accord.
24: Et on va gérer les numéros de téléphone en antenne. D'accord, bonne bourre à tous les deux. Vous continuez à appeler au 0803 08 5000. Il nous reste une heure de Radio Libre non-stop à faire en compagnie de Bruno et en compagnie de Alain. Et le show de Alain va véritablement démarrer d'ici 5 à 10 minutes. Du Michael à vous en mettre plein les oreilles. Et puis sûrement des improvisations avec notre ami Manu qui va passer derrière les platines pour t'accompagner en musique. Et peut-être que Bruno, s'il est en forme, accompagnera Alain à faire des petits raps, des petites improvisations, des petits chants, non?
1: Ah, pourquoi pas, oui.
24: Et puis dernier petit détail également pour les auditeurs qui nous écouteraient, qui souhaiteraient absolument intervenir dans le débat de la dernière demi-heure de cette émission. On parlera d'extraterrestres, on parlera d'OVNI, on parlera également des fantômes. Un débat qui va être animé et présenté par Bruno et par Alain. D'accord les gars, il n'y a pas de problème? Ça risque de donner, puisque
1: de
24: tous
1: problème,
24: les deux connaissent bien le sujet des OVNI, des extraterrestres et des fantômes, oui.
1: Oui, ça va être vachement, mais vachement une jolie peau de vache, vachement intéressant.
24: D'accord, ok, très bien. Apparemment, il a l'air en forme, il a l'air de faire. Il est extraordinaire. Bravo, bravo Bruno. Continue, reste le même, ne change surtout pas. On revient dans un instant pour la radio libre avec tout ce beau monde et vous de l'autre côté de la radio au 0803 08 5000 pour venir faire les comptes.
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1: Une heure de radio libre non-stop, bien sûr. Et attention, toujours Alain, le fan de Michael Jackson, qui nous a fait un petit cours de danse pendant la pause.
2: Yes.
1: Dans le studio, il est un tout petit peu essoufflé, donc on va lui laisser le temps de récupérer. On va lui apporter un petit verre d'eau. C'est ça, t'as une faculté à récupérer à une vitesse. C'est démentiel. Hein. Qu'est-ce que t'en as pensé, toi, Bruno?
3: Formidable.
1: Ouais, avec le micro allumé, tu verras, ce sera encore mieux pour la radio.
3: Ouais. C'est formidable.
1: C'est formidable.
3: Ouais.
1: Yves Montand ne dansait pas comme ça. Hein.
3: Yves Montand, oh non, non.
1: Ni Mireille Mathieu d'ailleurs.
3: Non, non, ni l'un ni l'autre. Il y en a un qui dansait assez bien, les claquettes, c'est Fred Astaire.
1: Ouais, bien sûr, ouais. Charlie Chaplin aussi se débrouillait bien à une époque aussi.
3: Ouais.
1: Toujours le 0800 308 5000. Surtout si vous souhaitez participer à ce débat, cette grande discussion qu'il va y avoir entre Bruno et Alain. On va les laisser à un moment donné pendant une petite demi-heure seule face à vous, et vous pourrez parler donc des fantômes, puisque Bruno en a rencontré.
3: Oui, j'en ai rencontré, mais j'ai aucune preuve. Pour avoir une preuve, il aurait fallu que je prenne avec ma caméra, mais...
1: Mais il est possible qu'il y ait des spécialistes de fantômes qui nous écoutent ce soir. S'il y a des professeurs, des gens qui en ont vu, qui peut l'expliquer la thèse, si oui ou non ça existe, si ça vient d'une hallucination, une illusion, ou alors aussi bien au contraire, eh bien, les fantômes seraient des gens qui auraient disparu, qui reviendraient sur Terre pour nous apporter peut-être... est-ce qu'il y a des fantômes gentils, des méchants? On en saura tout à l'heure un petit peu plus. Concernant la vie extraterrestre, je pense que Bruno aura des choses à dire là-dessus, sur les petits hommes gris. Toi, Alain, tu pourras apporter quelques petites précisions.
2: Ouais, bien sûr.
1: Si des gens veulent poser des questions et puis mener un petit débat, ça se fera bien entendu dans la bonne humeur.
2: Sans problème, Mathieu.
1: Avec l'eau, le vent. Comment tu dis déjà?
2: Non, l'eau, la terre, l'air et le feu. Ouais, c'est les quatre éléments
1: indissociables.
4: Voilà. 21h12.
1: Voilà, 21h12. Et là, pour l'instant, il est 22h55 et vous êtes en direct sur Fun Radio. Et le show de Alain va pouvoir véritablement démarrer. On a fait patienter les gens. Ils attendent ça depuis 2 heures. Ça fait 2 heures. Quoi qu'on leur a donné quelques petits extraits quand même.
2: Quelques petits extraits, voilà.
1: Alors, d'abord, on va réécouter ce que tu nous as offert tout à l'heure.
2: D'accord,
1: en début d'émission. Écoutez bien. Sauf que là, on n'a pas mis la musique. C'est a cappella. Regardez ce que ça donne.
4: Que
1: écoutez.
4: Offert, hein.
1: Écoutez. Quoi?
4: Heureusement que c'était offert. On
1: n'a
4: pas
1: offert.
4: Payé. Hein.
1: Ouais, on n'a pas payé pour ça. Écoutez.
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4: Aïe.
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2: Non, faut dire que c'est un morceau que je ne connais pas trop bien, cette chanson. Alors,
4: ah, ça s'entend pas.
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1: Pas mal quand même.
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4: Bien.
1: Voilà, etc., etc. Bravo. Ça, c'était.
2: Ouais, surtout quand on n'est pas bien la chanson.
1: En plus, t'es tombé sur une mauvaise chanson. Ça, c'était vers 9h15, 9h30. Maintenant,
4: juste après les quatre éléments.
1: Il est 23h. Et là, on va peut-être pouvoir démarrer le show. Est-ce qu'il te faut de la musique ou pas? Est-ce que tu veux les karaokés?
2: Ouais, on va le karaoké.
4: On va essayer de remettre la main dessus.
2: Ouais, on va faire quand même un petit extrait pour. En attendant, on change son karaoké.
4: Et ben voilà.
2: Allez, on est parti sur Bad. 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
1: What? Ce qui est génial encore, c'est que bon, déjà, il y a Bruno qui l'a accompagné en faisant House Bad. Et dès qu'il voit un appareil photo qui est en train de le mitrailler ou un caméscope, le souci numéro un de Bruno, c'est son image. Il regarde le photographe, il fait genre, me prends pour photo, j'ai le casque, je peux malheureusement pas mettre mon chapeau.
0: Ah oui.
1: Ah ouais, ça, c'est un petit peu dommage. Mais remets ton chapeau, est-ce que Marco peut lui mettre son chapeau? Et puis on va mettre le casque, tu sais, de côté, on va le mettre derrière comme ça, là. Voilà, voilà, fais comme
3: oui,
1: ça.
3: Parce que sans chapeau, ça me va pas.
1: Non, mais voilà.
3: Ça me va pas. Franchement, ça me va pas.
1: Mais on va mettre quand même ton casque, on va le mettre de cette manière. Ouais. Regardez, laisse-toi faire, regarde.
0: Ouais.
1: Et ben voilà, comme ça, c'est. Mais mets-le. Mais voilà, tu peux le mettre comme ça.
3: Ah.
1: Et ben voilà, tu le tiens par contre avec tes mains.
3: Il y a un problème, c'est qu'il glisse.
1: Ah, il glisse. Ouais, ça, c'est
3: comme les savonnettes, tu comprends.
1: Ouais, alors on va te le mettre dans le chapeau. Attends, t'inquiète pas. Fildar va s'occuper de tout ça. Il n'y a pas de problème. Voilà, ça va être bien. Ça tient là. Attends. Ça tient ou pas?
0: Mais oui, c'est bon.
1: Ça tient un peu, pas terrible, hein.
3: Bon, de toute façon, si ça tient un peu, ça
1: c'est
3: va.
1: Déjà ça.
3: C'est déjà ça.
1: C'est déjà ça. Alors là, c'était bad, c'était pour se mettre en jambes. Alors qu'est-ce qu'on se fait? Est-ce qu'on se fait un petit... je sais pas, je te propose... Bon, c'est toujours le même karaoké, hein, pour les auditeurs qui nous écoutent régulièrement, ils doivent être un petit peu désespérés. Bon, où il y a du thriller, ça te dirait?
2: Ouais, ou je peux faire, je vais faire un petit... faire Scream à cappella.
1: Scream, je l'ai pas, non, mais on peut le faire à cappella.
2: On va faire. 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
1: Bravo. J'en éteins mon micro à chaque fois. On essaye de mettre le casque à Alain Bruno d'une manière correcte pour qu'il puisse garder son chapeau.
3: C'est formidable.
1: Allez, c'est extraordinaire. Alors maintenant, on se fait quoi? Avec un petit karaoké pour qu'il y ait encore plus d'ambiance.
2: Voilà, un petit karaoké.
1: Pour... Alors, il y a Thriller, il y a Billie Jean, il y a Black or White.
2: Black or White, oui.
1: Black or White, ça te branche?
2: Voilà.
1: Alors attention, tu fais les deux voix? Tu fais Janet Jackson et Michael? Tu fais les deux ou tu fais que Michael Jackson?
2: Ah non,
1: Black and White, c'est tout seul.
2: C'est tout seul, c'est...
1: Ah, c'était Scream que t'as fait aussi.
2: Voilà.

0: Vraiment, bravo Alain, bravo Bruno.
1: Bravo Alain.
0: Merci. Bruno qui l'a bien accompagné quand même dans cette chanson.
1: Enfin, bien accompagné, enfin c'est beaucoup dire. Hein.
0: Alors attention, la suivante. Her Song, en direct, ce soir pour l'anniversaire de Alain. C'est son anniversaire. 37 ans, le fan de Michael Jackson. Celui-là, hein. Ça va ?
2: Pas de problème.
0: Bah, d'accord, ok, parce que je me concentre, c'est tout. Ça boum, ça boum.
2: Je me concentre, ça boum, ça boum.
0: D'accord.
2: Put the fire on the fun radio.
0: On the radio. Ça boum, ça boum.
1: On the fun radio.
0: Non, put the fire.
1: Put the fire radio.
0: Her Song interprété par Alain. Toujours la même, mais quel plaisir ici, ça rigole bien. Tu vas l'accompagner, hein.
1: Je vais essayer.

0: toi finalement ça fait pas du bien de se retrouver à chanter en anglais, toi qui chantes toujours en français, Bruno?
1: Ouais, mais moi un jour je rêve de faire des chansons en anglais. Ça serait formidable.
0: Mets bien ton casque sur les oreilles, parce que sinon ça fait du Larsen. C'est bon ça, hein, quand même.
1: Ah oh ouais, c'est super.
0: Est-ce que tu as encore le courage d'en chanter une autre?
2: Ouais, il faut pas de problème.
1: Vraiment joli.
2: Non, non, pas de problème.
0: T'as besoin d'un verre d'eau, t'as besoin de manger quelque chose.
2: Va.
0: C'est vrai, ça boum, ça boum.
2: Ça boum, ça boum.
0: Billette. Rock and roll. La fusion de la funk et du rock.

0: Peter the Mighter Boots Walker White. Yeah.
1: Bravo, Billet. Il lâche plus le micro. Alors Alain était debout, Bruno était debout, ils étaient tous excités. Bruno nous a fait une prestation de danse extraordinaire pendant que Alain est en train de se déchaîner. Manu est allé aux côtés d'Alain, carrément il lui a pris le micro, ils ont commencé à se mettre debout, c'est la folie. Michael Jackson, c'est extraordinaire, hein. ça met de l'ambiance.
2: Ah ouais, tout à fait. Moi, je me sentais revivre comme si j'avais 15 ans ou 20 ans.
1: Ouais, c'est ça. C'est ça aussi, Michael. C'est ça sa force. Hein. Alors, on confirme.
2: Oh, ouais.
1: Ces chansons vont avoir 20 ans.
0: Elles sont toujours, pour moi, d'époque. Même les plus. Pour
1: elles
0: moi,
1: sont toujours d'époque. C'est vrai qu'elles sont vieilles. C'est des vieilles chansons.
0: Elles ont toujours cette émotion intense qu'on ressent à chaque fois.
1: C'est vrai, t'es d'accord avec nous,
0: c'est ça qu'il faut dire,
1: Bruno, avec tout ce qui vient d'être dit.
2: Oh ouais, certainement. C'est sa jeunesse, c'est la musique d'aujourd'hui, donc c'est ça qui compte. C'est surtout la musique qu'il aime aujourd'hui.
3: Oui, Alain, je peux te poser une question, hein, c'est très personnel. Est-ce que t'as la mononucléose? Parce que vu ce que je me suis pris dans la gueule pendant la chanson, je veux savoir s'il faut que j'aille demain voir le médecin.
1: Ah, c'est vrai que tu poustillonnes beaucoup quand tu chantes.
0: Ouais, excusez-moi.
3: J'en ai évité, normal. Hein, mais j'ai pris quand même plein la rage.
0: Excuse-moi. C'est normal.
1: C'est un bon terre.
0: C'est vrai que quand on...
3: Je voulais savoir si j'avais à m'inquiéter ou pas.
0: Non, il n'y a pas aucun risque.
1: C'est vrai que quand on chante, c'est vrai, on voit les mecs, ça poustillonne beaucoup. Hein. C'est normal, ouais, parce que tu donnes tout ce que t'as aussi, quelque part.
0: Tu donnes tout ce que t'as, voilà, donc...
3: Tu m'as tout donné, hein.
1: Il faut qu'il déconne, vas-y.
0: C'est obligé que, quand on mange, par exemple, il y a la mastication des aliments dans le tube digestif, mais c'est pareil si on
1: qui se transforme en caca.
0: Si mais si on chante ou si on peut aussi bien donc postillonner, c'est disons c'est le surplus de salive.
3: Et oui, on peut
1: postillonner du derrière aussi. On fait caca.
0: Ça c'est bon. En chantant, c'est vrai que
1: ça
0: arrive de temps en temps. On peut pas toujours.
1: Oh non.
2: Oui, de toute façon, tu sais, je vais vous dire une chose. Éviter les postillons. Alors ça, c'est difficile à éviter. On peut pas. C'est pas tellement possible, d'après moi. Hein. C'est comme si on essayait de souffler dans un œil d'un ours. Hein. Pareil. On peut pas éviter.
1: Là, ça va quand même très très loin. Là, on entend des choses qu'on n'a jamais entendues à la radio. Hein. Donc, effectivement.
2: Donc, on peut pas tellement empêcher les postillons. Hein. Je crois pas. Hein.
1: Chut, il s'en va.
0: Non, je t'écoute. Non, mais là, c'est sûr que c'est quelque chose qui vient comme ça. Puis on peut. On peut pas grand chose, seulement c'est un peu gênant.
1: Tu rigoles, y'a pas à être gêné.
3: T'inquiète, tu m'as pas gêné.
1: C'est la famille, c'est normal.
3: Ça peut prendre de la bave d'Alain, attends.
1: Qu'est-ce qu'on se fait maintenant? On se fait un petit rap, on se fait quoi? On fout un instru là, je sais pas, Manu ou...
0: Ouais, puis on va faire
1: On a aussi un cadeau pour toi, bien que c'est pas ton anniversaire.
2: Ah non, loin de là.
0: On va faire un petit extrait
2: de
0: I want you back. Un petit extrait à.
1: Ouais, quand tu veux, puis pendant ce temps-là, Manu va s'installer calmement. Vas-y.
4: À le moment.
0: Oh, c'est parti. 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
1: 5,
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1: But someone. Yeah, put the fire.
0: Ah non, c'était avant you back que je faisais.
1: Ah non, je disais put the fire, j'ai remis le feu à la radio, put the fire.
0: Ah, il y a put the fire on the fire radio. Radio, yeah. 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
1: Voilà, il a tout donné.
2: Bravo.
1: Tout donné, il donne tout, il donne
2: formidable.
1: Tout. On est un peu loin de la version originale, mais c'est une version moderne, dirons-nous. Hein.
0: Ouais.
1: Alors, on va on va se faire un petit rap, et puis après, j'aimerais bien qu'on termine par une chanson que tu nous avais déjà interprétée à plusieurs reprises, mais Dieu sait si elle est belle. Dare Don't Care About Us.
4: Oh.
1: Ouais. Ouais. Tu te souviens?
4: Non.
1: Oh non non non non non non non non non non. Tu connais pas les paroles?
0: Ouais, je...
1: Billie Jean, sinon, peut-être pour terminer.
0: Ouais, on peut faire Billie Jean, ouais.
1: Pour terminer, mais avant un petit rap peut-être avec Manu. Ou Billie Jean, tu serais capable de faire Billie Jean sur le tempo comme ça?
0: Ouais, on peut, ouais.
1: On baisse un peu le micro, attends, on va te baisser.
0: On y va.

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1: Bravo. Quel talent,
2: il
1: quel
2: est
1: talent.
2: Fort.
1: On te remercie Manu hein, quand même qui est passé derrière les platines. C'est ton DJ hein, Manu.
0: Merci Manu.
1: Voilà. On rappelle que Manu sera avec moi derrière les platines. Et puis bien sûr Alain, un concert exceptionnel. Attention, hein, notez-le à Torigny-sur-Virse, à l'Écho du Lac, c'est en Normandie. Vous connaissez bien sûr pour les 10 ans de la boîte. Ça sera le 12 mai, c'est un samedi soir. Et toute l'équipe du Star System sera là à mon avis. D'autres personnes de la radio. Et je sais que de l'autre côté, ça va être blindé de chez blindé.
0: Est-ce qu'on peut faire un petit One Day in Your Life aussi de Michael?
1: C'est quoi celui-là?
0: C'est One Day in Your Life. You remember her place.
1: On va pas la faire celle-là.
0: Non, toi, in your face.
1: Non, on va pas la faire. On va s'en faire une autre, on va se faire Billie Jean.
0: Jean, d'accord.
1: Allez, on y va, attention, Billie Jean, c'est parti. Et après, il y aura encore du rap.
0: Billie Jean, Michael Jackson, sur Pôle Radio, ta radio à toi.

0: I'm the one, but be the true American. Billie Jean, not my lover.
1: Avec lui.
0: She's just a girl. Bouclette, I'm the one, but be the true American.
2: Bravo, bravo, bravo, bravo, bravo, bravo, bravo, bravo. Manu va repasser derrière les platines dans un instant, puisque nous allons encore entendre Alain chanter, Bruno également, et puis on va aller vers ce petit débat, et les gens vont nous appeler maintenant au 0803 08 5000. Dans tout juste deux minutes, un débat sur les fantômes et la vie extraterrestre. Les deux personnes, à savoir Alain et Bruno, maîtrisent bien le sujet. Oui, Bruno.
3: Ah oui, alors mon petit Max.
2: Oui, mon petit Bruno.
3: On avait dit aussi qu'on parlerait de mon départ du touring de Grande-Bretagne.
2: Ah oui, fait chier, ouais. Oui, exact, oui, avec plaisir.
3: Mais attends.
2: Ah non, avec plaisir. Non, mais oui. Avec grand plaisir. Alors justement, mon petit Bruno, c'est pas ton anniversaire.
3: En vrai
2: si je te...
3: Non, c'est pas ça, mon petit Manu.
2: C'est génial.
3: Mais ça dépasse tout ce qu'on peut imaginer. Mais comment ils ont fait?
2: Eh ben, écoute, aux États-Unis, par satellite, grâce à l'internet, ils ont récupéré tes interventions sur l'antenne de Fun Radio. Ils en ont fait un remix. Wow. Ça vient tout droit de San Francisco. Tu connais San Francisco, Alain?
4: Oh, oui, bien sûr.
2: Ça boum.
4: Oh, oui, surtout ce qui est super là-bas, c'est les cable cars.
2: Yeah. Tu connais?
3: Les comment qui dit Alain?
4: Les cable car.
2: Et voilà, exactement. Écoutez ce petit remix, ça dure tout juste deux minutes, et juste après le débat, tu me diras ce que t'en penses. Écoute bien, hein. Écoute, on va écouter tous ensemble.

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0: Alors, qu'est-ce que t'en penses ?
1: Oh, c'est fabulant. Tu sais, mon petit Max, je suis vraiment content pour moi. C'est le plus grand des cadeaux.
0: Eh ben voilà, c'est fait par un Américain qui s'appelle Goldose.
1: Goldose. Mon Dieu.
0: Un Américain.
1: Oh, c'est un cadeau, hein. Ouais. Oh, y a longtemps que j'attendais qu'un disque soit fait de moi. Oh.
0: Voilà, il est homosexuel, il est à San Francisco, bien sûr. Et Goldose. Ça te fait plaisir ?
1: Oh là là, je suis content, Max.
0: Alors, il a aussi fait un petit morceau pour Alain. On va écouter, apparemment. Justement,

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1: Ah, il y a de l'émotion, hein.
2: Oh là là.
3: Il y a ce qu'on appelle ça un splittage, quoi. C'est un peu comme au synthétiseur. Un splittage, voilà. C'est quand on...
1: Il s'appelle Goldoz, il est américain, il vient de San Francisco.
3: On casse un morceau en plusieurs sections. Et c'est le splittage, c'est ça. Et c'est justement.
1: Oh là, c'est un peu trop technique pour nous, peut-être. Parce que là, ça s'adresse aux professionnels.
3: Ouais. Pour justement prendre des extraits pour essayer de rassembler comme ça. Donc,
1: voilà. Alors, il y en a d'autres. Hein, on en écoutera. Je sais qu'il y en a pour Maxime. Il y en a pour GG avec Trevor Jones. Il y a pas mal de choses intéressantes. Et tout ça viendra en temps et en heure. C'est un album qui a été fait donc par Goldoz directement de San Francisco. Alors, on va parler un petit peu de ce dont on a parlé, nous, dans les bureaux avant le début de cette émission, les ovnis, vie extraterrestre.
3: Bah, je voulais parler un peu de Michael, un petit peu de minutes quand même, quoi. Parce que je voulais dire aussi, quand on parle de Michael Jackson, il ne faut pas oublier non plus les trois T.
1: Bruno est très, très, très attentif.
3: Parce qu'on parle de Michael, mais il y a les neveux de Michael.
1: Totalité,
3: Thibaut. Taril, TG et Taj. Et trois neveux de Michael Jackson.
1: Ouais.
3: Voilà. Qui, bon. Dont d'ailleurs il y avait la chanson une chanson de l'album
1: qui est avec, où il chante avec, ouais, exact, ouais.
3: I Need You, comme il était dans I Need You, et ouais. Puis voilà, donc, et puis je voulais dire aussi que Rudy, que Dana Donson qui avait interprété Ready to Follow You, elle avait rencontré Michael
1: on
3: par un prix de national de poésie.
1: Oui, ah oui, c'est vrai. Parce que toi, tu as un prix
3: international.
1: Redis-le, tu as quoi?
3: Prix international de poésie, oui.
4: Et ça vous la raconte, ça, messieurs, dames.
1: Ça, c'est du gros boulot. Alors, on va accueillir trois personnes qui vont parler avec vous des ovnis et des fantômes. On a pour ça Gustave Roswell, 35 ans de Paris. Bonsoir, Gustave.
5: Bonsoir, Max. Bonsoir, Bruno.
6: Bonsoir à toi.
5: Bonsoir, Mika. Comment tu t'appelles, celui qui chante Michael Jackson, excuse-moi?
1: Michael, hein. Comment tu t'appelles?
3: Alain.
1: Bonsoir, et Bruno, Alain. On va peut-être t'appeler Roswell plutôt que Gustave.
5: Bah oui, mais de par mon prénom, je suis à fond dans le débat, en fait.
1: D'accord. On a également Belfégor, de 30 ans.
5: Oui, bonsoir, c'est Belfégor. Hein,
1: ah, Belfégor, pardon.
5: Belfégor, bonsoir. Belfégor. Bonsoir, Bruno, bonsoir, Alain.
6: Bonsoir,
5: bonsoir
6: à toi.
5: Bonsoir.
6: T'es le bienvenu.
5: Merci à toi.
1: Ouais, et il a ou elle a 19 ans, je ne sais pas. En tout cas, il nous appelle d'Écosse. C'est ça, Gasper. Gasper, bonsoir.
7: Bonsoir tout le monde.
1: Et ben voilà, d'Écosse, justement.
6: Oh, intéressant.
7: D'Écosse, exactement.
1: Très intéressant. Hein. Mm-hmm. Alors justement, on va parler des fantômes. Je vous laisse, Alain et Bruno, discuter avec ces trois personnes-là, leur poser des questions et vont vous en poser. Parlons des fantômes.
5: Alors, allons-y. Bon. Bruno.
6: Oui.
5: Est-ce que tu peux nous raconter un petit peu des expériences de fantômes?
6: Oui. Donc, cet été, je me suis retrouvé en Écosse dans une ferme abandonnée. Je suis resté un mois. Je me suis fait un barbecue avec des pierres et une grande plaque.
7: Enfin.
6: Ah oui, puis je vais retourner l'année là cet été, je vais me retrouver en Écosse.
5: Ouais.
6: Et je sais pas si j'ai rêvé ou si je suis pas exactement sûr. Un après-midi dans la ferme abandonnée. Bon, j'avais mis de la moquette partout, une table propre, c'était du plancher en bois et tout, comme un grenier, j'avais tout balayé et tout. J'avais fait un grand lit en bois comme dans le temps avec
5: un baldaquin.
6: Un baldaquin, mais un lit en bois avec j'avais bien arrangé.
1: C'est clair, quoi.
6: Donc.
5: Oh, mais tu sais, tu dis un lit dans le temps, ça existe encore aujourd'hui en tôle, hein, à notre époque, les lits en bois.
6: Les lits en bois, oui, mais ouais. les grands lits en bois, comme bon. Autant des grands-mères et
5: autant
6: des grands-pères.
5: Croisés, ouais.
1: Bruno, revenons sur le sujet des fantômes. Oui, alors, qu'est-ce qui se passe?
5: Et donc, une nuit?
6: Eh bien, donc, un après-midi... Bon, j'étais resté un mois.
5: Ouais.
6: Et un après-midi, je sais pas si j'ai rêvé ou quoi, ou si c'est une intuition, ou si c'est réel ou pas réel. J'ai vu un grand bonhomme avec une casquette, avec une veste. Et des bottes de jardinier. Et puis, il me semblait, enfin, je crois avoir vu, mais je peux pas affirmer. Il me semble que j'ai vu quelque chose passer, un grand bonhomme, qui a traversé le champ.
5: Il était roux ou pas?
6: Comment ?
5: Roux, est-ce qu'il était roux ?
6: Non, il me semble qu'il avait les cheveux noirs ou un truc comme ça avec une casquette quelconque. Enfin, il traversait, enfin, c'était une vision. Peut-être que c'est dans mon imagination.
5: C'est possible.
6: Il marchait très très vite, il traversait dans le champ, il y avait de l'herbe haute, je sais pas comment ça s'est fait.
7: C'est en Écosse, Bruno ?
6: Si, c'est en Écosse.
7: Parce que là, tu fais exactement la description de mon grand-père.
5: Ouais, et c'est, en plus, c'est un... il traumatise des cyclistes. Hein. C'est un photo qui traumatise des cyclistes, donc t'as bien fait de te barrer, en fait. Hein.
6: Je sais pas, j'arrive pas à expliquer certains machins, ou alors c'est l'imagination.
5: Oh, tu crois vraiment ?
6: Oh, oui, je crois aux fantômes parce que durant mon touring de Grande-Bretagne, je vais traîner presque tous les soirs à chaque étape de la journée,
5: ouais,
6: dans des vieux cimetières.
5: Ah. Et... Ça tombe bien, je suis fossoyeur. Hein.
6: Ah bon ?
5: Je suis fossoyeur, Bruno, oui, c'est Belphégard, je suis fossoyeur, tout à fait.
6: C'est intéressant.
5: Oh, c'est intéressant, ça.
6: Ça m'intéresse, ça.
5: Tout à fait, ouais. Ça t'intéresse, les fossoyeurs.
6: Ouh. Oui, parce que eux, ils voient des choses que les hommes ne voient pas.
5: Ouais, tout à fait. Est-ce que t'as déjà vu un feu follet, par exemple ?
6: Comment ?
5: Est-ce que t'as déjà vu un feu follet ?
6: Ah oui, oulala. Je peux te prouver que j'en ai vu, hein.
7: D'accord.
6: Je sais pas, il y a 3-4 ans, j'ai vu un feu follet d'une tombe à 800 mètres au fond du cimetière. Un feu follet, une flamme qui s'échappe. Ça, c'est impressionnant, ça.
7: C'est quoi un feu follet ?
6: Un feu follet, c'est une flamme, ça. Ça s'évapore très très vite, tu la vois au loin, tu la vois, hein. Et c'est impressionnant.
7: Ça vient d'où ?
6: Ça vient de la tombe de la personne qui est morte. C'est
1: c'est un gamin qui en faisant un prout met un briquet.
6: Non. Oh non,
5: c'est des jeunes qui crament des pets, encore.
6: Non. C'est quelque chose qui vient de la personne lorsqu'elle est morte.
1: Ah d'accord.
6: Ça c'est ça.
1: Qu'est-ce que tu en penses, toi, Alain, de tout ça, les fantômes ?
3: Oh, à vrai dire. Je dirais que...
5: Spirituellement, tu te situes comment, Alain ?
3: Non, je dirais que ces choses-là, bon, ben, il n'y a aucune... C'est des rumeurs, mais pour moi, il n'y a pas de fondement. Il n'y a rien de vraiment élucidable.
5: Ouais, mais Alain, regarde, est-ce que tu te souviens du clip de Michael, quand même ? Parce qu'il faut parler de Michael, de Thriller. Il y avait quand même beaucoup de fantômes, de zombies, de morts-vivants dans son clip. Donc, ça me paraît bizarre que toi, grand fan de Michael, tu dises que tu n'y crois pas trop, alors qu'apparemment,
3: ouais, mais attention,
5: Michael y croit.
3: Ouais, mais justement, il faut... Faut faire une différence entre la fiction et puis la réalité, parce que là c'est pour un clip, mais en dehors là c'est...
5: Ouais, mais il y croit quand même Michael.
3: Bah
5: oui, il a fond dedans, Michael, hein. Sinon il mettrait pas ça dans les clips.
7: Si ouais, il y croit. Hein.
5: Et sinon, est-ce que vous êtes baladé au bord du Loch Ness ? Je pose la question à Bruno parce que je sais qu'il est à fond dans le cyclisme.
6: Ah oui. Ah oui, certainement. Ouais. Moi, je sais que quand, avant d'arriver, bon, c'est un voyage très très long. Hein. Il y en a qui peuvent pas s'imaginer. Hein. Là, je pars la fin de la semaine prochaine. Bon, je sais que du Havre.
1: Non mais est-ce que t'es déjà allé en Écosse ?
6: Ah oui.
1: Alors,
6: oui,
1: est-ce
6: oui,
1: que tu as déjà vu le monstre du Loch Ness, te demande Roswell.
6: Non, j'ai jamais vu le monstre du Loch Ness. Mais
1: tu as déjà entendu parler.
6: Oui.
1: C'est quoi ? C'est une légende ? Ça existe ? Est-ce que c'est un fantôme ? C'est quoi ?
6: Moi, je vais vous dire un machin à propos du monstre de Loch Ness. pour moi, je vais vous dire, c'est une histoire. Hein. C'est une histoire qui a ni queue ni tête, ça veut rien dire.
7: C'est pour dire des choses comme ça.
3: Alors là, attention, moi je crois que...
7: Ça, c'est
3: vas-y, vous t'interviens quand tu veux, vous intervenez quand vous voulez. Je crois que le monstre de Loch Ness, et vu sa morphologie, c'est ça un peu un rapport avec le temps de l'époque paléontologique, donc du temps des dinosaures, des brontosaures, tout ça, qui a 300 ans, parce que c'est un peu, voilà, il y a une relation avec ça.
1: Donc d'après toi, le monstre du Loch Ness, là, ça serait une bestiole qui aurait 350 millions d'années.
3: je pense un truc comme ça, ouais.
1: Ah, d'accord, ça fait quand même vieux. Hein.
3: Ouais, ça fait quand même vieux, ouais, voilà.
1: Ouais, ça fait quand même...
5: Bruno.
6: Oui, mais là, il y a un certain moment là où je comprends pas. Bon, en supposant par tous les suppositions du diable, que bon, si elle vivait maintenant, mais alors comme vous disiez à l'instant, Alain disait, elle serait drôlement vieille. Alors ça voudrait dire qu'elle aurait pas de faim, alors, si elle vivait maintenant.
7: De faim.
5: De fin.
6: Ben, je veux dire par là qu'il a bien fallu qu'elle ait, qu'il ait bien fallu qu'elle ait une naissance, cette bestiole-là.
5: C'est sûr.
6: Donc, elle vivrait maintenant et puis elle revivrait encore et puis encore pendant longtemps, mais alors ça ne tient pas debout. Alors.
5: Mais non, mais moi je suis de l'avis d'Alain, je pense que c'est plus un brosquiosaure qui s'est perdu, qui était dans l'océan et puis il a survécu. Quoi, et puis,
1: Alain a l'air d'être d'accord avec toi, Roswell.
5: Ils sont enfermés dans un lac. Hein. Moi je pense que Alain, est-ce que tu es d'accord avec moi?
3: Ah ouais.
5: Ouais, pour moi c'est un brosquiosaure.
3: Voilà, c'est
5: un truc comme ça.
3: C'est avec
5: des épines là qui bouffent du crocodile.
2: Bruno, tant qu'on est dans les mythes et les légendes là, est-ce que toi par exemple on parlait du Loch Ness, est-ce que toi tu pourrais t'accoupler par exemple avec une femelle Yeti?
6: Si je pourrais m'accoupler avec une femelle Yeti?
2: Ouais, par exemple.
6: Non, c'est pas possible.
2: Non, tu crois?
5: Alors une femelle Yeti à vélo.
2: À vélo, ouais.
6: Non, même pas.
2: Il y en a des femelles Yeti, hein.
6: Oui, mais à propos. À propos de Yeti, ils prétendent dire que le Yeti, il existerait encore aux Himalayas. Mm-hmm. Un gorille tout blanc.
2: Bah, tu pourrais faire un touring de l'Himalaya avec ton vélo, non?
8: Un touring de Grande-Bretagne en Himalaya.
2: Ouais.
6: Ça serait trop long, ça serait infaisable.
2: Sur la piste du Yeti.
5: Tu prends un tandem et
2: trouver une femme.
5: Tu l'invites. Ça pédale bien, les Yeti, par exemple.
6: Je sais pas, mais s'il parle du Yeti qui existe dans l'Himalaya...
5: Si par exemple, t'avais une question à poser au Yeti,
6: oui.
5: Quelle serait-elle?
6: Eh bien, d'abord, la première question que je lui poserai, c'est quel âge que vous avez?
1: Tu vous vois, toi, le Yeti?
6: Comment,
1: Max? Tu le vouvoirais.
5: Ah, quand même.
6: Oui, je le vouvoirais, oui. Ma première question, je lui demanderai...
1: Mais après, s'il te demande s'il dit, écoute, tutoie-moi, tu le tutoies?
5: Non, mais soyons plus
6: beaux. Bah oui, forcément,
1: oui. Donc tutoie-le, alors, dans ta question.
6: Donc, je te demanderai...
1: C'est à moi que tu parles?
6: Non, mais je tutoie le Yeti. Ouais, le Yeti, oui.
5: Soyons plus faux, imaginons que le Yeti, il tape à ta porte, il a crevé. Il a eu un problème technique, il a crevé. Qu'est-ce que tu fais?
2: Est-ce que tu le dépannes d'une rustine, par exemple?
1: Qu'est-ce que tu lui dis au Yeti? Un Yeti frappe à ta porte. Qu'est-ce que tu lui dirais?
6: Ben, je lui dirais, qu'est-ce que tu veux? Est-ce que tu veux boire un café?
2: C'est gentil.
1: C'est la première chose que tu ferais. Si un Yeti viendrait chez toi désespéré, bon, évidemment, comme disait si bien Manu, il n'a pas de porte. Parce que enfin, ceci dit, il vient frapper à ta caravane. Donc, la première chose que tu ferais, c'est, déjà, l'hospitalité, tu lui dirais, entre Yeti, est-ce que tu veux un café?
6: Je lui demanderai s'il veut un café, mais je
5: crois
6: que...
5: Mais là, tu fais une erreur, Bruno, parce que le café, c'est chaud, ça risque de le tuer. Hein.
6: Oui, mais quand même, il y aurait un problème. Vu la taille du Yeti, je doute qu'il puisse rentrer dans la caravane.
1: Hein. Un verre de neige, peut-être, non?
6: Un verre de lait?
1: Un verre de neige.
6: Un verre de neige?
1: Ouais.
6: Un verre de neige? Je crois pas qu'il mange de la neige. S'il existe, il doit manger forcément autre chose que la neige.
1: Alain, pour toi, le Yeti, il existe?
3: Je sais pas exactement, mais...
1: T'es avec nous là, ça va?
3: Non, mais j'écoute. Non,
1: il vient parfait pour
3: un débat. Je crois pas.
1: Non.
3: Je crois pas.
1: On va.
3: Je suis sceptique.
1: Ouais, Bruno.
6: Par contre, je voulais vous poser une question. Non, c'est pas que je voulais vous poser une question. Je peux vous. Est-ce que vous avez entendu parler de la légende de Dracula?
5: Tout à fait.
2: Ouais, un petit peu, quand même.
8: Un peu, ouais.
1: Alors justement, tu vas poser une question dans un instant sur Dracula. Et on reviendra également, on parlera des extraterrestres avec Alain, d'accord?
3: Avec plaisir, Max.
1: D'accord, ne bougez pas, on revient dans un instant, ça fait peur. Hein. Tiens, Eddie, ne bougez pas, on revient dans un instant en leur faisant peur aux auditeurs, vas-y.
6: Imaginez-vous le film de Dracula que vous voyez sur un grand écran.
4: Aïe.
1: Ne bougez pas, tu dis.
6: Ne bougez pas, cramponnez-vous à vos chaises.
1: Reviens dans un instant.
6: Reviens dans un instant.
1: Voilà. Et je vous vois.
6: Et je vous vois.
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1: Suite et fin de cette Radio Libre de jour férié en direct dans les locaux de Fun Radio partout en France. Toute la France est en vacances encore. Une zone va reprendre le travail demain et ce soir, c'est un spectacle hallucinant que nous a offert Alain, Michael Jackson, dont c'était son anniversaire ce soir, 37 ans.
2: Voilà, Max.
1: Et toujours Bruno avec nous, fidèle au poste, qui nous a fait encore un petit show devant les caméscopes. Il nous a interprété une petite chanson française bien sympathique. Il a dansé, il était heureux comme un fou et c'est vrai qu'on a, on en a pris plaisir à le regarder et à l'écouter chanter. Pour terminer sur ce petit débat, avant que Alain ne conclue cette soirée en chanson, en faisant un petit rap en compagnie, bien sûr, de Manu derrière les platines, nous allons terminer toujours avec Roswell, avec Belphégard et avec Gasper, sur un sujet également très délicat, les extraterrestres. Existent-ils ou pas? C'est la question que tout le monde se pose et je vous laisse entre vous.
3: Alain, parce que Alain, grand spécialiste des...
1: Alors justement, Alain voulait prendre la parole. Alors vas-y, puis tout le monde va débattre après.
2: Bah, il y a eu beaucoup de d'éminents scientifiques qui ont, qui ont lancé des hypothèses. Il y aurait peut-être une, il y a peut-être des clichés qui ont confirmé, mais enfin, est-ce qu'il existe vraiment une autre forme de vie sur Terre? Enfin, c'est parce que je me disais, avec la nouvelle ère, avec l'an 2000, je disais, il y a peut-être quelque chose qui va se développer de ce côté-là, et apparemment.
3: Il y a déjà des nouvelles formes de vie sur Terre. Regarde toi, Alain, il y a Bruno, il y en a plein déjà. Hein.
2: Ouais, mais ça c'est...
1: Bruno, ça, tu voulais dire un truc justement?
2: C'est différent.
4: Oui, je sais. Excusez-moi de changer de conversation. Je sais pas si c'est en rapport avec ça.
1: Ah si, il faut parler des extraterrestres. Hein, sinon
4: oui, mais il y a autre chose de beaucoup plus grave qui nous attend.
3: On va pas parler de fièvre afteuse.
1: C'est quoi?
4: Non, c'est pas la fièvre afteuse. Non, je crois pas.
1: C'est quoi?
4: C'est dans 10 millions d'années. Alors là, c'est pas ça, mon petit Manu.
1: Ça sera quoi?
4: C'est l'astéroïde qui est dans 10 millions qui va tomber sur la Terre.
5: Mais Bruno, tu nous fous les boules là, ça va pas.
4: Et pourtant, c'est la stricte vérité.
3: Oh là là, on voulait faire des trucs, on a prévu des trucs.
4: Oui, alors attendez, excusez-moi de vous couper.
1: T'as pas l'air d'accord là.
3: Bah, c'est grave quand même de dire ça, c'est grave.
2: Non, je sais que ce qui pourrait être grave, c'est le réchauffement de la planète. Pourrait donner naissance à des monstres, des trucs comme ça. C'est justement ce qu'on avait parlé, le comment Cousteau pour...
3: Alain, je t'arrête tout de suite. Tu parles du réchauffement de la planète en disant que ça serait dangereux.
2: Ouais, voilà.
3: Et je t'entends répéter à longueur de temps, put the fire. Moi, il y a quelque chose qui me gêne.
2: Ah
3: quand
2: ouais,
3: même.
2: Mais là, c'est
3: pour la gaudrière.
2: Là, c'est pour mettre l'ambiance sur sur une station de radio.
3: Ah, mais faut faire attention.
1: Non, mais tu pourrais dire put the water ou...
3: Voilà.
2: Bah non, mettre le feu, ça veut dire donner le meilleur de soi-même.
1: Ah ouais, mais des gamins, ils pensent qu'il faut mettre les chauffages à fond, qu'il faut allumer des briquets toute la journée.
2: C'est pas quand, par exemple, on dit au foot, vas-y, on va mettre le feu, que c'est pour ça que c'est dans le sens.
1: Oui, c'est vrai,
2: au sens imagé, quoi.
3: Mais faut pas trafiquer les lyrics de Michael quand même.
5: C'est pas très respectueux des trois autres éléments.
3: C'est vrai.
2: Ouais, voilà.
1: Oui, Alain, Bruno.
4: Et donc
1: sur
4: l'astéroïde, il pèse 90 millions de tonnes, si je m'exprimais ainsi.
3: C'est chose que tu dis à l'antenne, parce que moi j'avais prévu de faire des trucs, je devais partir en Normandie, donc qu'est-ce que tu me conseilles de faire? Est-ce que je dois foutre ça en l'air? Est-ce que je dois faire autre chose? Est-ce que je dois la guetter? Est-ce que je dois aller sur la Lune?
1: C'est dans 10 millions d'années en même temps, c'est quand que tu avais l'intention d'y aller?
3: Bah dans 10 millions d'années.
1: Ah ouais.
3: J'avais l'intention de me congeler et tout. De donner mon corps à la science.
2: Aïe.
3: Alors Alain, qu'est-ce que t'en penses?
2: Bah
3: que je donne mon corps à la science.
5: Tu vas le battre.
2: Non mais je crois que tant qu'on a un corps avec une certaine pleine vitalité, je crois que il n'y a pas à donner son corps à la science.
3: Et tu penses que les extraterrestres, ils ont des corps comme nous?
2: Bah, justement, j'allais dire que c'est quand on voit le film justement la guerre des mondes.
3: Ouais. La bataille des planètes.
2: Si vraiment.
3: De Francis Coppola.
2: Non, mais si vraiment ils pouvaient avoir une certaine approche de ça, en vérité, on le verrait, quoi, c'est clair. Quoi, c'est...
5: Ouais. Alain, est-ce que tu serais prêt de faire cryogéniser pour pérenniser l'esprit de Michael?
2: De quoi?
5: Je veux dire, te réveiller dans 2000 ans et chanter Michael.
3: Pour les générations futures.
5: Bah oui,
3: je pense que t'es plus...
5: Ouais, ça,
3: elle a raison, t'es plus frais que lui. Je pense que t'as plus de chances pour l'humanité d'être une bonne référence de Michael que lui-même.
6: t'as encore un nez quand même.
3: Et tu sens bon de la peau.
2: Non mais c'est sûr que la musique de Michael est immortelle et puis voilà, c'est ça qu'il faut dire. Elle fera vivre des générations et des générations. C'est ce que je veux dire.
1: Voilà, c'est ça. Pour conclure, parce que là il est déjà l'heure malheureusement, qu'est-ce qu'on peut dire de ce tout petit débat, aussi bien sur les fantômes que sur les extraterrestres?
4: Eh bien que des fois c'est fort intéressant et même très intéressant de parler de ces choses-là, quoi.
1: Oui, c'est sûr que quand c'est mené comme ça, de main de maître, comme tu l'as fait, c'est très intéressant.
2: Moi, je voulais...
1: Vous êtes sur Fun et non pas sur France Inter. Hein.
2: Moi, je voulais juste ajouter une parenthèse. Il vaut mieux avoir un monde avec une nature protégée, hein, c'est, voilà, que... Qui apporte un certain égayement parce que il y a tellement de problèmes de litiges quand on voit la mer combien de fois elle a été menacée et elle représente une masse vitale indispensable. Bon, ça voilà des choses qui m'apportent et voilà, il y a des richesses insoupçonnables au fond de la mer qu'il faut préserver et ça je crois que c'est
1: calamars,
2: tout ce que la chaîne alimentaire, zooplancton, phytoplancton, mais tout ce qui est... Non, ce qui représente la chaîne alimentaire, mais il y a aussi les baleines, il y a et puis voilà,
1: les requins, les dauphins.
7: Zooplancton, le truc du plancton.
1: Qu'est-ce que t'en penses là? Des planctons, faut les préserver, les planctons, toi?
4: Ben, préserver les plantons, on dit.
1: Ouais.
4: Ben, j'ai pas l'impression que les hommes préservent les plantons. Moi, j'ai plutôt l'impression qu'ils détruisent la mer, là, dans l'état où elle est.
1: Il faut caca dedans.
4: C'est pas simple. Et les bateaux qui déversent les produits, c'est affreux. Moi, je crois pas que les plantons, ils vont survivre s'ils continuent de la façon qu'ils
1: continuent. Et les sacs plastiques, et justement, les hamburgers.
4: Et les bouteilles, et j'en passe. C'est des meilleurs.
1: Tu t'en fais caca dedans. Tu fais caca dans l'eau, toi, dans la mer, non, c'est déjà arrivé?
4: Non.
1: Un petit pipi?
4: Non, ben on va dans un bar, on consomme et puis voilà.
2: Non, c'est vrai que la mer est soumise à une oppression comme ça et comme je dis souvent, le monde et l'homme est soumis à une oppression de nature diverse qui fait abstraction à sa liberté. Voilà, c'est ça, c'est clair.
1: C'est sûr, c'est toujours aussi simple d'entendre.
2: Justement, le mon texte sur les droits de l'homme que j'écris, ça fait référence à ça justement.
1: Très bien. On va remercier les trois auditeurs. On est obligé de faire très très vite, donc on leur dit au revoir. On va les récupérer en antenne, hein, malheureusement. Pour terminer, Alain va nous interpréter un petit truc avec toujours Manu derrière les platines et ensuite un petit morceau de Michael Beat It.
2: Voilà,
1: L'original. On se dit au revoir là-dessus. Allez.
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1: Yo.
2: Marco. 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
1: Bruno.
2: Et Bruno.
4: Merci.
2: La super équipe.
4: Merci Alain.
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0: toi Bruno, vas-y. Sur ta radio à toi. Bravo, félicitations. On peut encore saluer et féliciter Alain, dont c'était l'anniversaire ce soir, qui nous a fait un show, et Bruno qui s'est lâché sur la fin, qui a commencé. Il transpire. Hein. Ça va, Bruno?
1: Disons qu'il faut suivre le mouvement. Ouais. Des fois, il faut pas trop en dire, et puis
0: des fois, il faut en dire trop. Big devant que des big.
1: Big.
2: Ouais. C'est pas mal.
0: C'est pas mal. Hein.
1: J'ai l'impression que j'arrive.
0: Faisons écouter l'original. L'original, ça donne.
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0: C'est là-dessus que nous allons nous quitter. Merci encore de nous avoir suivis ce soir. Merci à Alain d'être venu de Brest, tout spécialement pour son anniversaire.
1: C'était un plaisir, Max.
0: On aura l'occasion de te retrouver avec moi, derrière les platines, avec Manu, également avec toute l'équipe du Star System, pour un concert exceptionnel. Ça sera son tout premier concert. Vous allez donc pouvoir vivre ce que vous avez entendu ici ce soir dans les studios, et bien face à vous, pendant à peu près une bonne vingtaine de minutes, avec 3-4 titres pour l'anniversaire des 10 ans de la boîte L'Écho du Lac. Ça sera le samedi 12 mai à Torigny-sur-Vire en Normandie. Ça va être le carton plein. Ça va donner. Hein. Merci également à Bruno d'être venu.
1: Mais merci à vous. C'est gentil à vous.
0: Bah, écoute, tu nous as fait le spectacle. T'as été extraordinaire une fois de plus ce soir.
1: Moi, j'ai pas fait grand chose.
0: Et puis, merci à toute l'équipe Phil Darmanu et Anka d'être venus en ce jour férié et d'avoir préparé cette émission. Non, mais quand même, c'est du boulot. Hein. C'est pas si évident que ça. On se retrouve demain, 21h, pour la Radio Libre. J'ai rien oublié, il n'y a plus rien à rajouter. Non, il n'y a rien à dire. Alors, avant de se quitter et de redonner l'antenne à bien sûr à Evan, comme chaque lundi, eh bien, nous allons offrir pour Bruno, pour

0: Jean-Charles avec nous, 19 ans de Beaune, en Bourgogne. Et juste après Jean-Charles, on retournera avec Victor du côté des hôtels. Et moi-même, un petit Figella qui ne va pas tarder à arriver. Jean-Charles, d'abord, qu'est-ce qui t'amène ?
1: Une histoire de cœur.
0: Vas-y, raconte-nous.
1: Bon, en fait, l'histoire, c'est que pendant... ça fait 2 semaines que je suis avec une fille.
0: Ouais, c'est pas mal déjà.
1: Ouais, non, mais je me suis accroché trop vite.
0: Ouais.
1: Et puis là, elle m'a appris qu'en fait, son premier grand amour est revenu à la charge et puis qu'il fallait qu'elle réfléchisse entre moi et lui et puis je sais plus quoi faire, quoi.
0: Bah, il faut laisser faire dans ces cas-là, je vais te dire, Jean-Charles. Je vais te dire direct. Si elle est en train de voir entre toi et son ancien grand amour, toi, entre guillemets, hein, toi, tu fais 2 semaines, tu fais pas le point.
1: Franchement.
0: Ah bah, c'est clair. Non, mais tu sais, il faut se mettre à sa place. Imagine-toi que tu sors avec quelqu'un depuis plus d'un an, Jean-Charles. Et que, je sais pas, tu sors avec donc une autre meuf, tu sors avec une meuf. D'accord, avec qui t'es depuis 2 semaines, et puis ton ancien amour avec qui t'es resté pendant 1 an ou 1 an et demi revient à la charge, tu vois, c'est, imagine-toi, alors que tu l'as kiffé encore. Mmh. C'est pas évident, tu vois, entre une fille avec qui tu sors depuis seulement 2 semaines, une fille avec qui t'es resté pendant plus longtemps, forcément...
1: Ouais, mais pendant ces 2 semaines, quoi, elle m'a montré des attentions vachement bien, quoi.
0: Non, mais on peut...
1: Ouais, des beaux messages, tout, donc...
0: Mais évidemment, puisqu'elle était avec toi, donc elle va pas te dire « je te déteste, t'es un gros con, mais on se voit ce soir ».
1: Ouais, c'est clair.
0: Hein, va pas te faire ça, c'est pas ce qu'il faut que tu réfléchisses, hein. Mais on peut dire à quelqu'un qu'on l'apprécie, qu'on l'aime bien parce qu'on est bien avec lui, mais qu'on a quand même les pensées ailleurs. Et puis malheureusement, peut-être qu'elle commençait à essayer d'oublier son ancien mec. Et puis si son mec qui revient à la charge, forcément d'un coup, paf, ça te revient en pleine gueule comme un boomerang. Donc ça veut pas dire que tu ne gagneras pas, mais ça veut dire qu'aujourd'hui, si tu me demandes un conseil entre le fait que quoi faire, moi je te dis, laisse-la réfléchir de son côté. Plus tu lui montreras que tu as du respect pour elle et que tu comprends, mais que ceci dit, voilà, il faut qu'elle te respecte, à mon avis, elle a plus de chances de revenir vers toi, en tous les cas, de t'apprécier, de faire attention, de pas de faire le mauvais choix, que de lui faire le coup, ah non, maintenant t'es avec moi, t'es plus avec lui, parce que là, ça, c'est le meilleur moyen pour lui. Écoute, tu me casses les couilles, tu me comprends pas, et puis elle va retourner avec lui, elle va chercher la facilité. Entre quelqu'un avec qui tu as vécu pendant un certain temps et dont t'as des souvenirs, t'as plein de choses, et puis en plus, la personne, tu la connais, donc. T'as gagné du temps, alors que de reconstruire quelque chose avec quelqu'un seulement depuis 2 semaines, c'est tellement frais que pour elle, c'est comme si ça venait juste de démarrer.
1: Ouais, mais j'ai bien cru, quoi, tu vois, que t'es bien de ma gueule, quand même.
0: Mais
1: vois,
0: non, faut pas dire ça, parce que toi, t'es dans la mauvaise situation, mais malheureusement, tu serais dans l'autre situation, t'aurais beau dire à ta meuf que... Non, je crois pas. Je crois que ça peut arriver, malheureusement, que dans la vie, des fois, on sort avec quelqu'un, parce qu'on a quelqu'un d'autre à oublier aussi. Elle est peut-être sortie avec toi parce qu'elle avait quelqu'un à oublier.
1: Ouais, mais ça fait bien chier, quoi, tu vois.
0: Non, mais ça, c'est une autre histoire, que ça te fasse bien chier, bien sûr. Ouais. Mais de là à penser qu'elle s'est foutue de ta gueule et qu'elle t'envoyait des messages et que finalement elle les pensait pas, elle les pensait peut-être. On n'envoie pas des messages comme ça sans les penser. Maintenant, si tu veux, on l'appelle et on essaie de voir un petit peu ce qu'elle a au fond du slip.
1: Bah ouais, mais ça me fait chier, tu vois, parce que j'ai pas vraiment envie de la saouler non plus, quoi.
0: Non, mais on va pas la faire boire. Attends, il est pas question de la faire boire. On l'appelle, c'est tout, hein.
1: Ouais, non, mais tu me comprends, quoi, tu vois, c'est...
0: Ah non, bah oui, non, mais attends, mais bon, parce qu'on va voir ce qu'elle a dans le slip, en espérant que ça n'ait pas un string, sinon il n'y a pas grand-chose dedans.
1: Ok, bah
0: bon.
1: Ouais.
0: On va lui causer.
1: Ouais, causer lui, parce que moi, je m'en ferai chaud, quoi.
0: Comment elle s'appelle?
1: Isaura.
0: Pardon?
1: Isaura.
0: Très bien, c'est d'origine quoi, c'est...
1: C'est portugais.
0: Turc. D'accord, portugais. On y va, c'est parti, on appelle Isonslange.
2: Ouais, mais je pense pas que vous ayez envie de parler à un répondeur. Et,
0: ah, ça, merde, répondeur.
2: Ça, c'est ballot.
0: On est tombé sur...
2: Hein, oh putain.
1: Bah ouais.
0: Vas-y, refais-le numéro.
2: Attention, ça va vite, hein, y a pas de messagerie. Même.
0: Ah non, bah alors attends, laisse tomber. Ouais, donc apparemment elle est pas là.
2: Non. Elle est pas là.
0: Bon, putain. Bon, alors.
1: Et pourtant, voilà, elle devrait avoir son numéro de lui-même.
0: Ouais, je comprends pas.
1: Ouais.
0: On essaye encore ?
1: Mmh.
0: Attends, on va essayer.
2: On va peut-être essayer là.
0: Ah non, ça marche pas.
2: Allez, sur message.
3: Je suis pas dans mon terrier, alors vous me laissez l'heure du rendez-vous.
0: C'est pas son
3: message.
0: C'est pas son portable.
2: Ah bon ?
0: C'est pas son portable. Non, c'est pas le bon, vous êtes foutu de sa gueule. Non,
2: mais c'est pas le genre.
0: T'as donné le bon numéro de téléphone ?
1: Bah oui, largement, ouais.
0: Comment elle s'appelle, tu dis, ta copine ?
1: Isaura,
0: d'accord, ok, très bien. Bon, on va essayer de la rappeler. Et puis, attends. Voilà, on y va.
2: On l'appelle en direct ?
0: Ouais, on va l'appeler en direct, d'accord. Non, c'est pas ça ce que je veux. Vous avez un cas à faire. Non, attends.

0: On va tout recommencer. Vous allez m'appeler, vous décrochez, après je fais mon chien. Après,
1: bon, c'est bon, c'est parce que j'ai un problème avec l'écran tactile.
0: Voilà, donc pour accrocher. Alors non, parce qu'on n'a pas les bons numéros de téléphone, mon grand là. Donc c'est bon.
1: A priori, c'est bon. C'est le même numéro que j'ai composé.
0: On y va.
1: Ça sonne.
0: Isaura, tu dis?
2: Isaura.
0: Isaura, c'est sur son portable. Hein. T'as d'origine c'est portugais ça.
2: Ouais.
0: C'est mignon ça.
2: Ouais, c'est vrai, ouais.
0: Sur son portable, c'est quoi? C'est sa voix qu'on entend?
2: Bah normalement, ouais.
0: D'accord.
3: Bonjour, Zbim.
2: De quoi? Ah oui, c'est pour dire... Max?
0: Ouais, attendez, là. Il y a eu un petit soussail.
2: C'est pour dire qu'elle a deux puces pour un portable. Ah. Elles sont souvent de puces.
0: Ah, bon. Attends, quitte pas ma puce, on va la rappeler.
1: Attends,
0: voilà.
1: Parce que c'est le bordel d'ici, c'est le bordel d'ici.
0: On rappelle. Pourquoi t'as coupé? Allô? J'espère qu'elle va décrocher. Hein.
1: Putain, ouais.
3: Bonjour, bien sûr, le portable.
0: Ah, arrêtez vos couilles.
1: Ça rappelle.
0: On rappelle.
1: Un truc qui est bizarre avec son téléphone.
0: Rappelle ta meuf, hein. Ok?
2: Ouais.
1: Un téléphone bizarre, ta copine. Hein.
3: Bonjour, bien sûr, le portable, désolé.
2: Ouais, quand tu fous de la gueule, ça le fait pas, Max.
3: C'est désolé pour le désorage, pour la promo manche.
0: Arrêtez, con.
1: Alors,
0: oh non, les mecs, arrêtez. Eh, pas drôle. Oh,
1: là, on y va.
4: Ça va trop loin.
0: Eh, putain, limite insolent là. Oh.
1: Ah, c'est bon, l'insolence.
0: Jean-Charles.
2: Ouais.
0: Excuse-nous.
1: C'est la merde.
0: On l'a merdé.
2: Ouais, non, mais c'est pas grave, c'est bon, vous déconnez tout le temps.
0: Non, mais là. Hein.
1: Sérieux,
0: non,
1: mais j'ai fait une connerie de truc là, de téléphone, je crois que j'ai pas.
4: Ah, bah, tu fais que de la merde.
0: Non, mais allez, sérieusement, on y va.
1: C'est parti.
0: Charles.
1: On y va.
0: Bon, ils auront un problème. Charles, décroche, tu parles ou je parle direct?
2: Ouais, vas-y, parle, parce
0: que je parle,
2: d'accord. Sens pas chaud, quoi.
3: Vous êtes sur le portable du Orange, voilà.
5: Putain. Ah ouais, un bon mot.
1: Laisse un message.
3: Appelle le bips. C'est un bout.
0: Bips.
1: Laisse un message.
0: Arrêtez, vous êtes trop grave. Oh, on est désolé. Non, mais c'est Jean-Charles, ils me font rire.
1: Elle a une pure voix, ça meuf.
0: Arrêtez. Ah,
4: elle a l'air bien. Ah,
1: elle a une pure voix.
0: Non. Arrête, là, on abuse, là. Putain. Ouais, ouais. C'est parce que c'est la dernière semaine avant les vacances, là. Ah, que ça veut dire que ça y est, on flash. Non, mais là.
1: Pas possible, on peut pas travailler comme ça.
0: On a passé la ligne insolence, là.
1: Là, je crois, ouais.
0: On est dans l'insolence, là.
1: Alors, on y va, là, je compose ça.
0: Non, mais on arrête, arrêtez, vous avez déconné. Bonjour, Charles.
2: Si ça marche pas, laisse tomber.
0: Mais c'est quoi cette histoire de carte, là, de puce, là?
2: Mais elle a deux puces pour un portable, en fait. Parce qu'elle avait deux portables, puis il y en a un qui est mort, donc en fait, elle change de puce.
0: On a deux, quoi.
4: Il y en a un qui est mort, merde.
0: Une puce. Ouais.
2: Putain, les gars.
0: On y va plus.
2: Ah non, mais.
0: Bon, allez.
2: Ah, bah, être un peu sérieux là, si vous
0: plaît. Non, mais on est sérieux. Tu nous dis que ta meuf, ça fait deux semaines là, elle est en train de réfléchir. On l'appelle. On appelle Isaura, mais vas-y, y'a pas de problème, mon pote. Le problème, c'est que tu vois, ça sonne et après, ça décroche pas. C'est pour ça qu'il y a problème, mais bon. C'est la dernière fois qu'on essaye. Hein. Sinon, on rappelle plus tard, Jean-Charles.
2: Ouais, bah ouais, si vous voulez.
3: Bonjour.
2: Ah, ça y est, ça commence.
3: Vous êtes bien sur le messager des oreilles?
2: Ah, craignons.
3: Je suis pas là pour le moment. Je suis en pleine épilation, mais... Ça fait vrai, bon sur l'Eurovision 2004.
2: Ah, c'est bien, c'est fini. fini là, vous avez fini de délirer.
1: La bête de voix, ta meuf.
2: Arrêtez là, oh, oh, oh,
0: merde, oh, les gars, oh,
1: les gars, oh, Manu,
0: les gars, on a dit oh, sérieux là, oh, là.
1: Manu,
2: vraiment sérieux, ça me fait
0: mais ouais, ouais. Oh putain, attends, oh,
1: ouais.
0: Oh, Jean-Charles, par contre, j'échangerais bien une Panini là, tu sais, les petites photos, j'ai une Figo en double.
1: Ah ouais.
2: Mais qu'est-ce que tu racontes?
0: Ben là, mais j'ai des photos en double de Figo là, Laurent 2004, si ta femme éventuellement elle en a une ou deux là.
2: Non, merci, non, c'est bon, non, je pense pas.
0: Bon,
1: allez, sois partageur.
0: Bon, on n'arrête pas l'agent de Jean-Charles. Non, non. Franchement, là, là on a. Qu'est-ce que je sais pas. Je sais pas quoi te dire, hein, mon pauvre, mais là, on a déconné, mais bon, faut arrêter de déconner là.
2: Ouais, franchement, ouais, c'est cool.
0: Bon, qu'est-ce qu'on fait? On laisse tomber?
2: Ouais, bah ouais, tant pis, juste dites-moi si je dois attendre ou si je dois carrément laisser tomber.
0: Allez, fais-nous vraiment écouter, rappelle-la pour de vrai. J'aimerais bien écouter vraiment la voix de la petite là, quand même, pour voir un peu la mise si on était dans le vrai quand même. C'est parti, on compose le numéro de téléphone de la demoiselle là, Isora, et là tu me dis. Allez, hop, numéro, number. Là c'est du sérieux là. Ça paraît surprenant.
1: Non, c'est ça, il y a qu'un bip et t'es automatiquement sur le répondeur. Si, c'est bon, c'est ça.
0: Ouais. Ah.
2: Mais trop fort.
0: Mais attends, c'est sa messagerie.
2: Tu es plus me toucher.
0: Attends, écoute.
2: Tu laisses une trace.
0: Il y a le rasoir.
1: Ah oui, on entend
0: c'est
1: elle.
0: Le rasoir, c'est elle.
1: C'est elle.
2: Si tu m'appelles, appelle encore.
1: C'est dans sa life à se raser.
0: Le bip sonore.
2: Pour commencer à me parler.
1: Il est chaud et tout.
0: Oh yeah.
1: Ah ouais, parle-moi.
0: C'est carrément un disque hein, le mec quand il fait la messagerie. Ah. C'est un extrait de l'album là.
6: Remets.
0: C'est un extrait, remets-le, mais il est long hein, putain, c'est trop long hein.
1: Et je vais la mettre sur ma messagerie.
2: Coup de fil, une cloche sonne. Encore un appel qui résonne. Tant que tu es pu me toucher.
0: Yeah.
2: Mais bien sûr, allez, vas-y, chante ça, s'il te plaît. Dans la masse de tous ceux qui laissent une trace sur la machine que j'ai branchée.
0: Oh putain, puis c'est pas long.
2: Si tu m'appelles, appelle encore. Attends bien après le
0: bip sonore.
2: Pour commencer à me parler.
0: Ah c'est bon, c'est bon, c'est bon.
1: À me parler.
0: Ah Francis. Oh putain mais c'est le disque.
1: Ah,
0: c'est
1: ouais,
0: carrément
1: j'adore.
0: Le disque ta meuf sur sa messagerie hein. Elle abuse ta meuf hein.
1: Elle abuse un peu là.
0: Hein.
2: Ouais.
0: Bah attends, quand même,
1: ah, c'est pas cool.
0: Il y en a encore d'autres ou pas là? C'est un plaisir.
1: Ouais.
0: J'ai écouté 10 fois, mais on se fait tellement plaisir. Vas-y, remets-en un petit dernier, vas-y.
7: On appelle une. Lui donner un bon son. Salut, c'est Rivers. Même si vous n'avez pas les bottes en peau de grenouille et le jean en feuille d'érable, vous pouvez toujours laisser un message après le beep and roll.
0: C'est à vous.
1: Ouais.
0: Après le beep and roll. Ah, si vous en avez à nous faire écouter des bons, on en avait écouté des bons la dernière fois, je sais plus lequel, ouais. Il y avait un auditeur là où on était.
1: Non,
0: un autre.
1: Celui-là aussi, mais.
0: Celui-là, non, mais celui-là. Il y en avait un autre aussi où on était mort de rire là, qui durait super longtemps, on avait un plein d'auditeurs, je sais plus lequel.
6: C'est pas Johnny?
0: Oh, je sais
1: c'était
0: plus Johnny, ouais, Johnny.
1: Johnny
0: ouais.
1: Sur le portable de DJ Maxime d'ailleurs.
0: Ah là. Rappelle Maxime alors, on va peut-être tomber sur sa messagerie, vas-y.
1: Ouais, c'est possible.
0: On va appeler DJ Maxime. Bonjour Charles, désolé. Vraiment, on a déconné sur ta copine, mais c'est parce qu'on n'a pas à la joindre et qu'il fallait bien, à un moment donné,
2: ouais,
0: faire du neuf avec du vieux. Donc, on était obligé. C'était ça, où on disait au revoir tout de suite. Donc,
2: ok.
0: Hein, tant qu'on a de la matière, autant l'utiliser, quoi. Tu comprends?
2: Ok. Il n'y a pas de problème.
0: Bon, tu ne m'en veux pas, quand même.
2: Non, mais ouais. Non, trop pas.
0: Ouais, quand même. Mais de toute façon.
2: Non, vous m'avez bien mis le sourire, ça fait plaisir. Quoi.
0: Déjà, et puis ça ne veut pas dire que demain, on ne rappellera pas. On va rappeler demain, puis on va prendre des news, hein, t'inquiète pas.
2: Il n'y a pas de
0: news.
2: Problème, merci, c'est cool.
0: Il n'y a pas de problème.
2: Et moi, que je fasse une dédicace, Max.
0: Bah, attends, juste après, là, on va appeler Maxime, on va essayer de tomber sur sa messagerie. J'espère qu'on va tomber dessus,
2: okay,
0: vas-y.
2: Ok.
0: Vas-y, même si on tombe dessus, vas-y.
1: Ah non, parce qu'il y a deux téléphones, donc on va essayer le premier.
0: D'accord, il a deux portables, Maxime.
1: Bah, je crois qu'il a changé, mais il change toutes les semaines.
0: Un pour le HP, un pour la clinique. Ah, c'est génial, Maxime. Il manquerait plus qu'il décroche, mais ça serait
1: ouais.
0: Sur le gâteau. Parle pas trop fort, Jean-Charles, on t'entend.
2: Allô?
0: On t'entend, Jean-Charles, quand tu parles à tes amis derrière. Attention.
2: Ah, d'accord.
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0: T'auras une petite boisson après le bip. Ah, une boisson gratuite après le bip. On s'en fait un petit troisième.
1: Oh, ouais, il y en a un autre.
0: Allez, un autre. Ça va toujours, Victor? Tu tiens le coup?
9: Oui, ça va.
0: Bon, ça va bien?
1: Ça va bien.
9: Ouais.
0: J'aimerais écouter ta messagerie, toi. Dans l'histoire, ça doit être pas mal sur le portable de Victor, la messagerie. Ça donne quoi, d'ailleurs, la messagerie de Victor? C'est quoi?
1: Je crois que c'est la voix ordinateur.
0: Ah, d'accord,
1: parle.
0: Ok.
1: J'ai pas...
0: Putain, bah,
1: vaut mieux, hein. La laisse un message après le bip.
0: C'est-à-dire, tiens, il va essayer de nous en faire deux, trois.
1: Vers Johnny, là.
0: Alors.
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0: Oh là là là là, si vous avez
10: échangé.
0: Si vous avez des messageries cheloues, des copains ou des copines qui ont des messageries de ouf et vous savez qu'on va pas les réveiller ou qu'en tous les cas on les aura pas en ligne, ça m'intéresse, ça, j'aimerais bien les avoir tout de suite. D'ailleurs, on récompensera les meilleurs. 32-28, vous appelez immédiatement sur le standard de Fun Radio pour nous donner les meilleurs répondeurs ou nous faire écouter les messages les plus drôles. Ceci dit, il y a peut-être des numéros de téléphone qu'on pourrait composer pour en avoir des sympas et les écouter en direct.
1: Bah ouais.
0: J'ai pas les numéros.
1: Ouais, il faut taper des étoiles et tout, faut taper des codes et tout ça. Donc je sais pas si on
0: demain,
1: peut
0: peut-être dans la journée avec notre ami Thomas ou même je sais pas si Thomas peut récupérer 2-3 là vite fait avant la fin de l'émission si on a le temps.
10: Il y a déjà 2-3 numéros sur SMS.
0: C'est vrai.
1: Ouais, on peut aller voir. Ouais.
0: Allez, vas-y, on peut peut-être aller voir.
1: En live.
0: Peut-être aller voir. Hey, Victor.
9: 135.
0: Tu pourrais nous faire un petit message là pour avoir vous êtes bien sur le standard de Fun Radio mais il y a personne pour le moment, laissez-nous un message après le bip sonore, vas-y.
9: Il n'y a personne,
0: vas-y, fais comme si tu laissais un message, c'est un répondeur, une messagerie.
9: Ah.
0: Vas-y.
9: Bip, vous passez votre message après le bip. Bip.
0: Ah ouais, bip après le bip, vous laissez un petit message après le bip. Alors je sais pas si c'est possible pour ce soir.
1: Bon, on va essayer.
0: Ou sinon demain, mais essaie de récupérer quelques messages drôles. Là. Il y en a des pas mal là. Putain, il y en a des à pisser de rire.
1: Tu veux qu'on essaie ceux du SMS
0: ou ouais, on va essayer ceux du SMS. Merci à tous ceux qui nous laissent des messages de sur les SMS, des messages de. Ah pas mal, prépare-en d'autres. Ça. Ouais, pas mal.
1: Pas grand chose.
0: Non, pas terrible. Si vous avez des copains ou vous avez des messageries rigolotes, laissez-nous les numéros de téléphone, hein, qu'on les compose et on va le faire tout de suite. Il y en a beaucoup, tiens, dis donc, et le 131 aussi.
11: Salam alaikum à toi. Qui bien sur les téléphones de l'espèce d'Eric. Malheureusement, personne ne peut trop vous répondre actuellement. Et il faut dire qu'hier, on a fait une sacrée fête avec plein d'espèces et coulins sans string.
1: C'est naze.
0: Ouais, c'est pas terrible. Ouais, c'est pas mal. Si, il y avait le 131. Enfin, il y en a un paquet là qui nous laisse des numéros de téléphone où on peut écouter des messageries en direct pour voir un petit peu ce que ça donne. En voici un autre, mais là, ça peut décrocher.
12: Hein. Bonsoir, mesdames et mesdames. Yannick est pas là parce qu'il y a un crocodile sauvage qui l'a mangé dans la rue.
0: Ah là, c'est du Jamel mauvais.
12: Alors, tu laisses une dédication et je lui transactionnerai quand je serai vivant. Ça fait plaisir.
0: Comme ça, il y a peut-être des auditeurs qui, en fin de compte, nous laissent leur numéro de portable pour, et puis qui apparemment raccrochent pour qu'on puisse tomber sur leur messagerie.
1: Exactement.
0: Alors là, pas drôle.
1: Pas drôle du tout, on y va,
0: pas drôle.
1: On
0: enchaîne. Et celui qui m'en laisse un drôle, là, franchement, je le récompense, hein, je le dis en direct. Vous laissez votre numéro de téléphone, vous avez une messagerie rigolote, vous ne décrochez pas ou vous nous raccrochez au nez de telle façon qu'on puisse tomber sur votre messagerie et on vous récompense si c'est le cas, on rappellera la personne tout de suite après la deuxième fois.
10: Il y en a plein. Hein.
0: Allez, vas-y, allez, bah, tiens, on va se faire un petit plaisir, c'est pas mal comme truc.
13: T'aimes ça?
14: Oui.
13: Attention, je crois que je vais laisser mon message. Après le bip.
14: Laissez votre message.
0: Non, pas terrible non plus, je suis désolé, on continue. On va se les faire les uns après les autres, là, il y en a un paquet, là, il va falloir les récupérer, on va les mettre de côté. Allez, on continue, allez, on va se faire plaisir ce soir, spécial messagerie. Alors.
10: Allô.
0: Elle
10: est bien celle-là, c'est la mieux.
0: Hop, on raccroche suivant. Allez, on continue. Si vous avez envie de nous laisser vos messageries les plus drôles, hein, bien sûr, on va essayer de les faire, peut-être pas toutes, mais on va en sélectionner encore une bonne dizaine. Vous laissez votre numéro de portable au 3228 sur les SMS. On vous appelle, vous ne décrochez pas, on tombe sur votre messagerie. Si elle est drôle, on vous rappelle tout de suite derrière, on vous le fait savoir et vous gagnez des albums CD. Allez, banco. Une compile à chaque bonne messagerie. Allez, c'est banco. Allô.
9: Allô.
0: Ah ouais, bon lui il a décroché, donc apparemment, votre numéro à vous, hein, pour qu'on puisse profiter de votre messagerie, s'il y en a d'autres, allez encore une ou deux, allez deux, on en prend deux, allez deux, et après on en prendra d'autres, hein, bien entendu, après on va faire la pause, mais on en récupérera deux autres après. Attends.
11: Ah. Bonjour, c'est messier Ben Laden.
0: Ah,
11: encore messier espèce des connards, t'as intérêt d'y parler mieux que la dernière fois après le bip, hein? Parce que, qu'est-ce que tu crois, que c'est le répondeur à ta mère ou quoi?
0: Ça c'est pas très drôle et puis c'est très connu hein, Ben Laden, on commence à connaître par cœur.
1: Les mêmes quoi qui reviennent. Hein.
0: Celui de Johnny la dernière fois m'avait fait mourir de rire. Je crois qu'on l'avait écouté plusieurs fois. Allez, on s'en fait encore un autre. Pour ça, nous raccrocher au nez, hein, pour gagner du temps, pour pas tomber sur la messagerie, pour pas tomber sur les sonneries. Bon, on va laisser sonner alors jusqu'à ce que ça tombe sur le répondeur. Pour l'instant, il n'y en a pas un qui nous a fait vraiment rire.
14: Ah. Eh oui, c'est le répondeur. Eh non, il n'y a personne. Eh oui, vous laissez un message.
0: Ah ouais, celui-là, il est super nul à chier.
1: Trop nul, quoi.
0: Super nul à chier. Si vous pensez avoir un message, un répondeur rigolo, laissez bien votre numéro de portable, on appelle. Et s'il est drôle, on vous récompense.
15: Et maintenant, voici les sujets du bac. Mathématiques. Une messagerie M se remplit à raison de 20 décibits par seconde, mais elle fuit et perd 3 bits par minute. Sachant que la densité d'un message est égale au carré du hypoténuse que multiplie bip, calculez l'âge du répondeur R. Je ramasse les copies après le carré de la sonnerie.
0: Non.
1: Non,
0: un petit dernier. Sympa. Allez, le petit dernier, la pause, mais vous allez pouvoir continuer à nous laisser vos numéros de portable au 3228, au 61386, pardon, sur les SMS de Fun. Allô ? On va tomber dessus.
16: C'est un allocataire, c'est un associé de l'association
17: des associés.
16: Ouais, et d'ailleurs, moi, de portée n'est pas là. Alors,
17: elle n'est pas là, alors vous pouvez lui laisser un message.
16: Ou rappeler plus tard.
17: Monsieur. Après le bip
16: sonore, n'est pas si là.
17: Bien sûr, évidemment. Oui. On recommence pour faire un exemple.
16: Bip sonore.
0: Non, pas drôle. 3228, vous nous appelez pour la radio libre. Vous pensez avoir une messagerie rigolote qui peut nous faire donner envie de vous offrir des albums CD avant de partir en vacances. Rien de très compliqué. Vous allez avec votre portable composé le 61386, vous faites Max, M-A-X, un espace, vous laissez votre numéro de téléphone, vous me l'envoyez justement au 61386, on vous appelle en direct, et puis si ça nous fait bien rire, eh bien vous repartez avec un album CD, tu vas en faire un petit dernier, c'est ça? Il y en a un petit dernier ou pas?
1: Non, c'est non, bon non, je vais les tester parce qu'il y a ceux des grands-mères maintenant, ça peut être marrant.
0: Ah, ceux des grands-mères?
1: Ouais. Les mecs qui nous laissent le téléphone portable de leur grand-mère, donc ça peut être rigolo.
0: Ah, ça peut être très très bon. 61386 pour nous laisser des messages, on compte sur vous, on fait la pause. Et oui, c'est ici que ça se passe et nulle part ailleurs. 22h, 23 minutes et nous sommes en direct, bien entendu, pour la Radio Libre au 3228 avec Bruno du Turing de Grande-Bretagne qui nous fait le plaisir d'être là, qui va être encore là quelques minutes et qui ensuite va s'absenter quelques demi-heures, trois quarts d'heure et qu'on retrouvera en dernière partie de soirée dans la Radio Libre. Les gros dossiers vont arriver dans un instant, et on pourrait peut-être même les faire maintenant. Non, je ne sais pas parce que sinon avec Cécilia Cella Dragouze, ça peut prendre un certain temps et peut-être pas avoir le temps de tout faire. Si, on marche, on aura peut-être le temps. Si, si. Cécilia est avec nous, 18 ans de Toulouse. Elle est coiffeuse, Cécilia. Bonsoir.
18: Bonsoir.
0: Alors donc, t'es tombée sous le charme, et on peut le comprendre, de Bruno depuis que tu l'écoutes. Hein.
18: Voilà.
0: Ouais. Eh ben Bruno t'écoute. Vas-y, tu peux lui mettre ton micro, Bruno.
19: Enchantée, Cécilia.
18: Enchantée.
19: Alors comment tu vas, Cécilia? J'aurais te poser une question.
18: Oui.
19: Comment que t'es perfectionnellement?
18: Perfectionnellement?
19: Oui, est-ce que...
18: La traduction du mot, c'est...
1: Est-ce que t'es bonne?
19: Est-ce que t'es bonne et est-ce que t'es jolie?
18: Il paraît oui, normalement, je pense, oui.
19: Ah, vraiment, super.
0: T'es blonde ou brune?
18: Je suis brune,
0: hein, métisse. Oh là là, métisse.
18: Je suis brune, forcément.
0: Un peu, tu vois, tiens, la chanson de talent de la Martinique.
18: Ben.
19: Et je voulais te demander, si c'est pas trop indiscret, quelle est la couleur de tes yeux?
18: La couleur de mes yeux?
19: Oui. Marron. Ah.
18: Ouais.
0: Comme le caca.
18: Marron clair.
19: Non, les yeux marrons, si c'est des yeux foncés, ça peut ressembler à des yeux de vampire.
18: Oh. Ah oui, non, mais je suis pas un vampire. Ils sont marron clair.
19: Ouais, marron châtain, quoi.
0: Cécilia, t'es célibataire?
18: Ouais.
0: Oh, ouf, pour Bruno.
18: Non, je suis pas célibataire, mais pour Bruno, je suis prête à tout.
0: Ah,
19: voilà,
0: bon,
19: c'est gentil.
0: Peur, ouais.
19: Ah oui.
0: Voilà.
19: Par contre, il est pas impossible que je sois un peu trop vieux pour toi.
0: Bon, t'as quel âge, Bruno?
18: Non.
19: Quel âge j'ai? J'ai 50 ans.
0: Oui, bon.
19: À la fin de cette année, 51 ans. Bon,
0: ouais. Bon, on sait pas trop, parce que...
18: C'est pas grave. Moi, ce que j'aimerais te demander, c'est si t'es attentionné, si tu fais des cadeaux tous les jours ou si c'est toutes les semaines.
0: T'es comment avec les femmes? Je voulais juste préciser concernant l'âge de Bruno qu'il peut y avoir une petite erreur parce que dans les chiffres, encore tout à l'heure, j'ai regardé sa super paire de Santiago qu'il n'a pas eu le temps de tirer, il me l'a dit, qu'il a coupé au ciseau pour les faire plus courtes, hein, des mini Santiago. Il m'a quand même précisé pour vous dire
20: quand même qu'au niveau des chiffres, il est des fois un petit peu hein, à l'ouest. C'est que quand même, sa perte de Santiago, pour lui, vaut plus de 100 000 francs.
21: Ah, bah oui.
20: Ah ouais, c'est pour les autres que 51, ça trouve qu'il en a 61, comme il peut en avoir 26.
19: Hein. Ouais, mais moi, des bonnes Santiago qui tient longtemps, il faut mettre cher.
22: Et celle-ci, ça fait combien de temps que tu les as au pied?
19: De cet été, je les ai achetées au... Je les ai achetées au Cap d'Agde.
21: Oui. Un problème dans les dates aussi.
19: Ouais, Cap d'Agde, cet été, j'ai sillonné toute la France, le Sud-Ouest, le Clermont-Ferrand, l'Ardèche, tout ça, j'ai sillonné.
21: Et t'as trouvé que ça, comme pompe?
19: Disons que moi, je me retrouve un peu con. Quelques mois plus tard, je retrouve un magasin où ils font des bonnes Santiago. J'aurais dû attendre.
20: Mais en tout cas, je voulais juste préciser vraiment aux auditeurs de Fun, quand je dis, je pense qu'ils se trompent dans les dates et dans beaucoup de choses, on vient de l'entendre, ils disent que ces Tiag, elles ont à peine 6 mois, à mon avis, c'est 6 ans. Mais voilà, c'est quelqu'un qui est hors du temps. C'est-à-dire que quand on commence à parler, Cécilia, de l'âge de Bruno et qu'on le regarde, tu vois, c'est un peu comme le Seigneur des Anneaux, t'as l'impression d'être complètement... T'as l'impression d'être hors du temps. Tu sais pas trop si t'es en 2004 parce que t'as l'impression de voir un personnage sorti tout droit de la série de Jacques Croquant.
21: Il est super
20: Tu te dis, tiens, le mec, il doit avoir des sabots en bois alors qu'il a quand même des sandiaques à la Dick Rivers. Donc tu sais pas trop si t'es dans les années 60.
21: Ou au Moyen-Âge.
20: Et puis, à un moment donné, t'as un chapeau de cowboy, ça fait les 7 mercenaires, t'as l'impression de revenir en genre en 1800 et quelques.
21: Il est surréaliste, ce mec.
20: Bon, il a un cuir très James Dean, très James. Donc tu te dis, le mec, à mon avis, il doit avoir une vieille Porsche. Alors qu'en réalité, il a un vieux vélo qui t'amène directement à penser au cyclisme. Tu parles de donc tu reviens plutôt dans les années 90-2000, tu sais pas trop à quoi il ressemble, il a une petite bague avec un petit cœur, tu dis le mec il est fashion victim, il est carrément là, il est carrément dans le coup, et donc c'est très bizarre de donner un âge à cette personne-là, c'est un peu comme dans la série Stargate quoi, il faut passer de l'autre côté du mur pour savoir véritablement ce qui se passe dans la tête de cette personne qui est assez particulière. Donc
21: Et qui sent très fort hein, au passage.
20: C'est ça, t'es d'accord avec moi, hein.
19: Oh, ouais.
20: Il n'y a pas d'âge à donner.
19: Mais moi, qu'est-ce qu'on peut dire, le touring de Grande-Bretagne va se faire pour l'été prochain.
20: Ça, je crois que j'ai attrapé la grippe.
19: Va se faire pour l'été prochain. Bon, ben, pour l'instant, je sais pas trop encore, je pense que je vais être encore en France. D'autant plus que le 16 novembre, il va y avoir une émission colossale.
20: Ah, t'écoutes bien, Cécilia. Tu seras de la partie, Toulousaine, tu pourras pas venir, toi, éventuellement, le 16?
18: Oui, c'est où? C'est à Paris?
20: Ah, c'est à Paris, oui. L'émission, elle se fait comme d'habitude, sauf qu'au lieu d'être faite dans les studios comme chaque soir, elle sera faite dans le sous-sol, en bas, dans un studio, mais en live, avec une centaine de personnes. C'est un beau studio et tout. On y mettra les moyens et Bruno sera sur la scène, entre autres, pour faire du tuning.
21: Bruno, tu parfumeras pas au vinaigre.
19: Non, mais là de toute façon c'est sûr que je vais pas arriver en short comme ça parce qu'il va
20: en parlera. Moi Bruno, je voudrais juste terminer là-dessus parce qu'après il y a les gros dossiers. Cécilia, qu'est-ce qui t'a plu en Bruno?
18: Sa voix, sa façon de parler, ce que tout le monde aime pas, mais je...
20: Tu rigoles, tout le monde adore. Je te coupe parce que là, les gens...
18: Ah bon?
20: Bah oui, nous, on lit toujours les deux, trois messages.
21: Les gens sont fans, hein.
20: On lit toujours les deux, trois messages de gens qui sont forcément très jaloux. Mais la majorité des gens sont fans de Bruno, adorent ce qu'il fait, hein, bien sûr.
18: Ouais.
20: Ah bah oui.
18: Et ce que j'aurais aimé savoir, c'est qu'est-ce qu'il pourrait me faire comme cadeau pour me satisfaire, pour qu'est-ce qu'il pourrait faire pour moi, pour me garder.
20: Qu'est-ce que tu ferais? Pour l'amour d'une femme, tu ferais quoi? Tu serais prêt à aller jusqu'à où?
19: Eh ben moi pour l'amour d'une femme, moi je serais prêt à faire un petit cadeau, je sais pas, ne serait-ce qu'un petit bracelet ou un truc comme ça.
21: Ah, il est cool, il est sympa.
20: Encore, ah quand même.
21: Ah, t'es généreux toi.
20: Ah oui.
19: Ou encore on va pas dire n'importe quoi non plus, je vais pas aller dire passer le dans le lit parce que bon.
22: Est-ce que je te plais Bruno?
19: Ah oui, super. Oui.
22: Est-ce que tu voudrais me faire un cadeau pour le 16 novembre? Tu me fais un bracelet ou tu me fais quelque chose pour me séduire?
19: Moi je trouverais. Tu sais, tu me plais beaucoup, Émilie.
22: Oui, mais non, regarde-moi pas comme ça quand même.
20: Cécilia, tu vas te faire doubler parce que l'autre, il est en train de la chauffer.
22: Mais il écarte les jambes.
20: Laissons-le parler.
19: Moi, je suis prêt à t'offrir un grand bouquet de fleurs.
20: Oh, c'est bien.
22: Tiens, oui, non.
19: J'irai chez un fleuriste et puis je te ramène ça.
20: Vas-y, tu vas la chercher, tu vas galérer.
19: Le 16 novembre, le 16.
22: Tu me fais une surprise, je veux pas savoir ce que c'est.
19: Oui, mais enfin, c'est. Peut-être que j'aurais pas dû te dire.
22: Un strip, après le vélo.
20: Tu serais pas
19: un strip. Alors ça,
3: un strip. Oh la mince, j'arrive pas à le dire. C'est dit.
20: Eh, ah, Bruno,
3: un striptease, un striptease.
20: Oh, il le fait exprès, il est drôle. C'est un comique, hein. C'est ça comique, il le sait. Ah, un petit striptease, moi je dis un petit striptease à minuit après avoir pédalé pendant 3 heures.
4: Ça va être sympa. Ça va le faire, ça va plaire à tout le monde.
20: Au moins, ça fera partir le public après.
3: Déjà, là, avec le short, tout ça, ça fait un strip cerise avec ça.
20: Ok, Bruno, vive l'humour. Cécilia, en tous les cas, tu ne quittes surtout pas. On te remercie de ta gentillesse et d'avoir consacré un peu de temps. Bruno est très pressé.
5: D'accord.
20: Bah, tu ne quittes pas, on te récupère hors antenne et si tu veux discuter avec Bruno, ton petit chéri, il n'y a pas de problème, d'accord?
5: Ok.
20: Bisous mon amour, merci d'avoir appelé en tous les cas. Attention, à partir de lundi, on offrira les places pour cette soirée du mardi 16 novembre. À mon avis, à ne rater sous aucun prétexte et ceux qui auront la chance et le privilège d'être dans le public, il y aura une centaine de personnes. Eh bien écoutez, ça risque d'être l'énorme teuf. Le gros dossier, le voici, le voilà. Il aurait dû avoir lieu à 22h, mais bon, on a un petit peu de retard, vous savez ce que c'est le direct. Et puis on n'oublie pas les défis de Martin, on aura les places également pour Lyon-Fenerbahçe dans quelques minutes. Mais pour le moment, le gros dossier, René et Martine sont les parents de Adrien qui a 14 ans, qui lui pratique le judo à haut niveau et les bien travailler dans le sport, mais sa mère, elle, ne l'entend pas de la même oreille.
4: Non, c'est son père.
20: C'est son père, ouais. La mère le soutient et le père, lui, n'est pas du tout d'accord. On a donc passé une journée complète à suivre les débats houleux entre Adrien, René et Martine, grâce à Cécilia, la journaliste. Écoutez, première partie.
23: Tu connais le judo, hein ?
24: Oui, à l'école de Nogent-sur-Oise.
23: Ah, c'est hors de question.
24: Et pourquoi c'est hors de question ?
23: C'est pas un établissement coté. Mis à part où il va faire 2 heures de plus de judo, et je pense que c'est complètement inutile. On en a déjà parlé.
24: Oui, on en a déjà parlé, mais justement, là, il est en 3e, et il va falloir...
23: Non, là-bas, c'est pas bien fréquenté.
24: Comment tu sais que c'est pas bien fréquenté? T'es déjà allé dans ce lycée, toi? Ça te plaît pas de voir quand ton fils finit premier, champion d'Oise?
23: Ce que j'aime pas, c'est quand il s'est écrasé la tête sur le tatami, et puis qu'il sort du tatami en pleurant. Ça, j'aime moins, déjà.
24: Tu pleures pas?
23: Ah, il a déjà... Il s'en est déjà fait des belles, hein. Sans parler du plâtre et compagnie.
24: Oh, tout sport, de toute façon.
23: Tout sport.
25: C'est en moyenne tous les 3 ans, une blessure grave.
23: Bah oui, bah, c'est déjà pas mal, attends, une blessure grave tous les 3 ans.
25: Bon, pas très grave, mais en temps.
23: Bah si, quand même.
25: Bah, à chaque fois, je te vois jamais en compète.
23: Je dis simplement que ça sent la chaussette, c'est tout, et puis que c'est pas très intéressant, quoi, c'est vrai.
25: Que mes copains, ils ont leur père, ils sont à leur compète.
23: Allez, c'est ma fête, vas-y.
20: Allez, c'est parti.
23: Bah non, mais c'est vrai.
24: Cet après-midi, Ilan a la première compétition de judo.
23: Ah bon ?
24: Tu savais pas qu'il y avait une compétition de judo ?
23: Ah bon ?
24: Non, bah évidemment. Bah oui, comme d'habitude, bah voilà.
23: Super. C'est la première ?
25: Ouais.
23: Bon, c'est bien.
24: Ça serait bien, comme d'habitude, là, tu travailles pas cet après-midi,
23: non.
24: Tu pourrais venir le voir pour une fois, ton fils.
23: Ouais, mais d'habitude, je vais seulement à celle de Chambly.
25: Moi, tu peux faire une exception.
23: Ah bon? Tu es gêné?
25: Ouais, bah oui.
23: Donc, t'es sûr?
25: Oui.
24: Ouais, là, ça serait l'occasion.
23: Ouais.
24: Pour une fois.
23: Bah ouais.
24: On va faire l'effort.
23: Bah ouais, c'est bon.
24: L'effort, voilà, ouais, c'est ça, c'est l'effort. Bon. Mais ton fils, pour ton fils.
23: Ah, imagine, tu te prends une doule.
20: Voilà la première partie de ce gros dossier. Attention, c'est pas terminé. Malheureusement, on n'aura pas René, ni Martine, ni Adrien. Mais écoutez là, parce que là, c'est un petit peu une sorte de petit piège. Hein. Notre ami René se retrouve
4: à la compète,
20: dans l'obligation d'aller à la compétition. Ouais. Voilà. Et là, sur place, on voit Martine qui soutient son fils. René, hein, le père qui une fois de plus reste stoïque, ne supporte pas trop. Il galère un petit peu. Hein. Écoutez, gros dossier. Écoutez.
24: Bon, mais il va certainement être avec Fabien, là, le premier, qui est premier partout.
20: Ah bon ?
24: Et là, je viens de discuter avec son père, et c'est pas rassurant du tout les tournois qu'il va faire avec les cadets deuxième année.
20: Ah bon ? Pourquoi ?
24: Parce qu'il me dit quand vous allez voir les balèzes qui arrivent de sport-études en deuxième année de judo, il dit c'est des...
20: Des tueurs ?
24: Des tueurs. Il dit son fils, il s'est retrouvé à l'hôpital, le grand fils du judo.
20: Ah bah ça va être vite.
24: Parce qu'il faudrait lui dire, surtout pour les étranglements. Et qu'il s'est retrouvé à l'hôpital parce qu'il tapait, ouais. Il tapait avec sa main parce qu'il pouvait plus respirer, que l'arbitre l'a pas vu. Et donc il l'a emmené à l'hôpital.
20: Je faisais pareil.
23: Aïe, ben, déjà. C'est-à-dire qu'ils ne me disent pas qu'ils l'ont étranglé, quoi, parce que ça va être vite vu le judo. Faudra pas qu'il se fasse étrangler deux fois. Hein.
24: Ah bah oui, non, mais attends, et s'il s'est étranglé qu'une fois, il sera pas étranglé deux fois.
23: Bah ouais, c'est sûr.
24: Bah ouais, mais attends. Bah,
23: ça rebondit bien ce que je dis, c'est un sport violent et sans intérêt. Bah tiens, il arrive. Il est sur scène.
24: C'est parti, mon kiki.
20: Attends sur la compète. À derrière.
24: Tu vois bien là?
23: Bah moi je vois bien. Tu vas peut-être gêner ceux de derrière.
24: Ah, mais c'est pas grave, derrière c'est pas leur fils. Le stress commence à monter à fond.
2: Vas-y Adrien. Attention. Qui c'est qui est dessous? Je vois pas là.
6: C'est Adrien qui est dessus, c'est bon signe.
2: Courageux, faut qu'il t'entende, René.
7: Allez,
6: on crie en tous les sens.
2: Bah, là, au moins ça, sans crier, tu peux dire vas-y Adrien.
7: Adrien!
6: Je ne pas comment courage.
2: Vas-y Adrien! Ça y est.
7: Défonce-le!
6: Ah, ça commence. Bah voilà, voilà.
0: Alors, c'est chaud. Hein.
6: Qu'est-ce qu'il y a fait hein? Oh, bah voilà.
8: Non, mais c'est rien.
6: Ouais, c'est rien, tu parles.
2: Quoi, voilà, c'est donc, vrai?
6: Là, je pense que c'est un orteil cassé. Alors là, lui mettait un élasto entre deux orteils, mais il faut continuer la boucherie, quoi. Jamais, il arrête pas.
2: Hein. Ah non, non, mais c'est un petit peu. Non, parce que s'il arrête, il est disqualifié.
6: Bah ouais, bah, tu parles d'une affaire.
2: Il est dernier. T'as pas de chance quand même. Hein.
6: Souvent
2: quand t'es là, il se fait mal.
6: Ouais, non, bah, c'est vite fait. S'il se refait mal, moi, je le prends par la main, puis je l'amène. Deuxième combat, donc voilà, maintenant c'est le nez.
2: Attention, attention, redresse-toi, redresse-toi.
0: Allez,
2: redresse-toi.
7: Allez Adrian, allez.
2: Vas-y Adrien.
7: Là.
2: Oh là là là là, c'est long là. Attention Adrien, attention, allez, attention.
0: Il se fait déchirer. Ouais.
6: Qui c'est qui pleure encore?
2: Oh là là, c'est le cœur qui bat sans alors. Comment? Quoi? Oh là là, il se fait mal aussi. Là. Redresse-toi, redresse-toi. Lève-toi, reste. Vas-y,
0: pousse,
2: attention, attention.
0: La compète
6: de judo. Les gars, quel état ils sont, c'est pas jusqu'à mort sensible, là, quand même. Oh, c'est vraiment n'importe quoi. Regarde, le pauvre Thio, il...
2: Bah, ça saigne, tu veux lui mettre...
0: Ah, il saigne, il saigne.
6: Ah, mais ça fait combien de temps qu'il combat, là?
7: Ça fait des
2: mois. Bah, là, c'est... Ouais, dis donc, pas de chance, là, cette fois.
0: Mais c'est toujours comme ça.
2: Ouais, c'est souvent.
0: Tu t'en rends pas compte?
2: Ouais, si, je m'en rends compte.
0: T'es toujours comme ça?
2: Non, c'est, pas toujours.
0: C'est toujours comme
2: Qu'est-ce qu'il s'est fait l'année dernière, Adrien?
0: Ah bah, il s'est peut-être rien fait, mais c'est à chaque fois que j'y vais, moi, c'est des pleurs,
2: ouais,
0: c'est des enfants qui partent en larmes, c'est tout sauf du plaisir.
6: Ouais, il a perdu.
2: Oui, il y a une pénalité, là.
6: De quoi, toi?
2: Oh, c'est bon, là. Putain, c'est à cause du quinoano. Oh, putain.
6: Pourquoi, putain? C'est bien.
2: Pardon, ouais.
6: C'est très bien.
2: Eh, pourquoi? T'as eu une pénalité, là? Pourquoi? Bon, alors, Adrien est tellement énervé qu'il ne peut pas m'expliquer. Il a une pénalité, là, la dernière. Là,
12: je préfère, finalement, quand tu n'es pas là. Parce que là, d'habitude, bah, je l'encourage bien. Là, j'avais pas le droit de parler. Il fallait que je me taise et que je dise quelque chose.
6: Non, tu parles à moi.
12: Tu m'as dit, tais-toi, tu me disais.
6: Je sais pas quelle idée que t'as eue de te mettre dans le sport. Hein. Non, si t'as pas dégoûté du judo, tu veux pas faire un autre sport? Que je t'achète un vélo? Merde.
0: Voilà, salut Adrien qui doit nous écouter ce soir, René et Martine, hein, qui ont bien voulu qu'on passe une journée complète comme ça de leur vie. Hein. Pas simple, mais je peux vous dire qu'Adrien continue pour le moment la compétition, ouais. Tout va pour le mieux.
7: Ah, la mère courage. Fait démonter, mais...
0: Voilà, le père il est toujours là en train de se dire, voilà, mon fils il se fait démonter, il voudrait lui acheter un vélo, peut-être qu'il devrait faire du touring.
7: Bah ouais, parce que lui il est fan de VTT, son père, c'est
0: alors,
7: ça.
0: Qu'il fasse du touring de Grande-Bretagne comme mais notre ouais. Ami Bruno qu'on retrouvera tout à l'heure.
13: Oui, bonsoir.
0: Bonsoir, quel est ton prénom?
13: C'est Julien.
0: Bonsoir Julien.
13: 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Voilà, et Max, bravo à toi, franchement.
0: Merci. Nickel.
26: Non, ouais, bien sûr, mais il y a des trucs qui sont un peu moins habituels qu'on fait souvent, quoi.
27: Comme ça m'intéresse parce qu'en plus on se connaît, donc c'est pas la question en elle-même qui m'intéresse, c'est que comme je te connais, c'est plus intéressant pour moi. J'arrive un peu plus.
26: Ouais, alors réponds à ma place alors.
27: Pardon?
26: Réponds à ma place alors.
27: C'est-à-dire,
26: attends, vas-y, qu'est-ce qui m'intéresse? Un peu plus original.
27: Bah en restant chez toi?
26: Ouais, en restant chez moi.
27: Dans ton lit avec lui?
26: Ouais.
27: Oh, bah, des choses que tu faisais pas automatiquement au départ et que tu fais maintenant?
26: Voilà, exactement.
27: Ah, ne me dis quand même pas que tu te fous des objets dans...
26: Ah non, non, ah, bon. non, c'est vachement soft encore.
27: D'accord.
26: Non, ça peut être genre...
27: Non, pas un objet mal. Hein.
26: Non.
27: D'accord.
26: Non, ça peut être debout, ça peut être...
27: Ah, debout?
26: Ouais, comme
27: pas
26: ça.
27: Pas évident.
26: Non, ouais, c'est pas évident, ouais.
27: Ouais, ouais, ouais.
26: Ouais. Ouais, il faut
27: quand même avoir une certaine maîtrise. Hein.
26: Faut avoir un petit peu de muscle dans les bras pour le bonhomme. Hein.
27: Ouais.
26: Voilà.
27: Bah, parce que bon, en plus, c'est costaud. Non, mais attends, j'ai pas dit que t'étais, mais parce que.
26: Je suis ronde, ouais.
27: Voilà, quand il y a des filles maigrelettes, ça va, mais une fille.
26: Ça m'écrit quand même. Hein.
27: Oui, non, mais je sais bien, d'ailleurs, je te trouvais beaucoup plus excitante la dernière fois qu'on s'est. Je te l'ai dit.
26: Excitante?
27: Ah, je te l'ai dit.
26: Tu m'avais dit que tu me trouvais excitante.
27: Je t'ai dit que je t'ai trouvé.
26: Oui, t'avais les cheveux
27: je trouvais que t'étais plus mignonne, plus reposée de visage. On voyait mieux tes yeux sortir, on voyait mieux tes traits de visage, t'es plus sympa. Je te l'ai dit.
26: Bah, c'est... Oui, tu m'as dit.
27: Séduisante, et ben voilà. Ouais. Ben, maintenant que j'y réfléchis, ouais. Je repense à toi et je trouvais que là t'étais beaucoup plus séduisante.
26: Très très gentil, tu m'as pas dit en plus. Si, tu m'as fait un petit compliment sur place.
27: Ah, ah non, mais attends, parce qu'après les gens pensent que comme ça, mais je me défile pas devant les gens. Hein. Quand je trouve que quand je commence à connaître les gens et qu'il y a des défauts, je leur dis, parce qu'on n'a pas peur de me les dire, et c'est normal.
26: Moi, je préfère qu'on me dise franchement les choses. Que
27: c'est ben bien. Voilà, et comme je t'ai dit la dernière fois, hein, ça prouvait que j'avais bien remarqué.
26: Ben oui, c'est très très flatté, franchement. Je
27: suis observateur, je fais toujours attention. Moi, je suis très attentif au physique des filles. Non pas que je cherche la fille parfaite, mais quand je trouve qu'une fille s'arrange bien et fait des efforts, ce qui a été encore plus ton cas, ben, c'est bien de le dire, parce que je pense que c'était le but, ça n'a pas été fait comme ça sans que ça soit voulu, ça a été voulu, ça.
26: Bah, au départ, pour maigrir un petit peu, c'est pas, j'ai pas tellement choisi, en fait, je me sentais mieux dans ma peau et tout,
27: voilà.
26: C'est automatique, et après j'ai fait un effort. Quand
27: même. Voilà, et même, je trouvais que dans ton maquillage, plus soft... complètement, mais là je trouve qu'il était plus en accord avec le reste.
26: Ah, c'est très gentil.
27: Voilà, donc ça faisait ressortir tes yeux, tu te mettais en avant, t'avais une coupe de tes cheveux petite au carré, je me souviens.
26: Au carré
27: très, très court, non?
26: Ouais, court.
27: Ah, c'est court par rapport à avant, non? Tu les avais coupés plus courts que les autres fois, on s'était vu.
26: Je suis pas retourné chez le coiffeur, c'est tout.
27: Pardon?
26: Je suis pas retourné chez le coiffeur, c'est tout.
27: T'es pas retourné chez le coiffeur?
26: Non, ils sont plus longs qu'avant.
27: Mais t'étais bien au début quand je t'ai vu la dernière fois, il y a 3 semaines.
26: Tu comptes? Ah, ouais, bah comme ça, voilà.
27: Bah, comme ça, c'est parfait.
26: Bah, toujours comme ça, normalement, j'ai pas tiré dessus pendant la nuit.
27: Ah là là là là là là.
26: Ah.
27: Peut-être qu'un jour, je viendrai avec Sodomane.
26: Ah, bien sûr. Des promesses, hein, toujours des promesses.
27: Ah, mais attends. Ah, parce que tu crois que je tiens pas mes promesses,
26: non,
27: des fois
26: je tiens pas tes promesses.
27: Ah bon?
26: Non.
27: Je t'avais promis des choses
26: oui,
27: que je n'ai pas faites. Qu'est-ce que je t'avais promis?
26: Bah, les prendre un café à la loco avant que tu mixes.
27: Avant que je mixe?
26: Je l'ai jamais fait.
27: C'est vrai.
26: C'est vrai.
27: Eh ben écoute, on va le faire maintenant, mais avec plaisir.
26: Comme on peut, hein.
27: Non. Écoute, regarde la dernière fois le gamin au parc, dès que j'ai pu l'emmener, je l'ai emmené.
26: Au parc
27: des Princes.
26: Ah, oui, au parc des Princes. Ah, c'est cool. Ta part.
27: Bah voilà, donc j'y suis allé. Il y a d'autres promesses que j'avais dit que je tenais et que j'ai tenues. Et voilà, donc ça, bon, ça, par rapport à tout ce que je devais faire, c'est un truc très soft que j'ai oublié de faire. C'est pas une envie d'avoir oublié, c'est que j'ai oublié. Et tu m'as pas relancé là-dessus, mais allez, d'accord,
26: non,
27: un café, dès qu'on peut.
26: Je rappelle jamais le.
27: Ah, bah oui, mais si tu veux, moi après, je fais 1000 trucs. Donc,
26: sur
27: le moment. Non, mais le parc, ça va, si tu veux. J'aurais fait ça au mois de février-mars, j'aurais peut-être oublié. On m'aurait dit, ouais, tu vois, tu l'as, parce que j'aurais zappé, on m'aurait pas rappelé. Mais là.
26: C'est quand même un truc un peu plus important que.
27: Non, c'est pas plus, non, pas plus important que de boire un café avec Laurence.
26: Tu parles.
27: Non, mais ça me dérange pas.
26: D'accord.
27: Pas du tout.
26: Ça te dérange pas.
27: Mais moi, je veux. Attends.
26: J'ai besoin de la façon de dire.
27: Attends, mais. Laurence,
26: oui.
27: Pour être très clair,
26: d'accord.
27: Si on peut niquer un soir comme ça, son lendemain, pourquoi pas?
26: Je suis sûre que c'est pas ton genre, ça.
27: Bah non, mais ça le devient.
26: Ça le devient?
27: Ça peut le devenir.
26: C'est vrai que t'as peut-être raison d'en profiter avant que ça me
27: prenne. Voilà, non, non, mais c'est pas parce que j'ai fêté mes mais 30 ans que je me dis, c'est que maintenant je me dis, merde.
26: Mais c'est marrant parce que toi, ça t'arrive à ton âge, mais moi, ça m'arrive de plus en plus maintenant.
27: Alors, tu vois.
26: Mais c'est-à-dire que du moment où il y a de l'affection, du respect.
27: Exactement. Et ben voilà, c'est exactement ce que j'allais dire. Finalement, je me dis tant qu'il y a du respect.
26: Ouais, exactement. Tant qu'il y a du respect.
27: Dans le sens où si on est célibataire, c'est-à-dire que là, je suis avec. Mais si j'étais célibataire ou machin.
26: Ouais.
27: Ouais, peut-être que je me garderais plus.
26: Exactement. C'est marrant parce que moi, ça me plaisait pas du tout parce que je voyais le côté, ouais, bon, je te prends.
27: Attends, excuse-moi, ça se marre au standard.
8: Non, voilà.
27: C'est quand j'ai dit quoi? C'est quoi? C'est quoi?
8: Non, c'est peut-être le mot.
27: Quoi? Attendez, vous allez insinuer en direct alors qu'il y a peut-être que je tromperais ma meuf?
8: Ah non.
27: Ah bon, ah, d'accord.
8: Non,
27: ah bah d'accord.
8: Non, non.
27: Là, j'ai cru comprendre au début. J'ai cru qu'il y avait un rire qui genre
26: putain. Vous jouez à notre place, les mecs. Vous jouez à notre place, faites attention.
8: Non, non, mais... pas notre place. Il n'y
27: a pas de problème.
8: Il est chaud comme la braise, c'est tout. Il n'y a pas de problème.
27: Faut, je parle, je fais rien.
8: Bah oui,
26: non, mais... Rien, c'est rien du tout, hein.
27: Non.
26: Rien. Rien.
8: Non, on m'a rien dit, hein.
26: Ah là là, je suis sûr que non, en plus. Mais bon, peut-être que tu débordes, mais je te connais pas assez.
27: Hein?
26: Je te connais pas assez pour savoir exactement ce que tu fais, mais t'as pas. En te voyant comme ça, j'ai pas l'impression que t'es le genre à aller voir à droite à gauche.
27: Ah bah, détrompe-toi, t'es qu'un jour en baisant.
26: Ça, j'y crois pas une seconde.
27: Ah ouais, mais t'es moins bien.
26: Sans commentaire.
27: Ah.
26: Sans commentaire.
27: Non, mais...
26: en fait, peut-être que ça suffirait pas pour moi.
27: Ah oui, non, mais c'est pour ça le problème, il est là, c'est qu'après c'est une histoire sans lendemain, donc si tu veux, après.
26: C'est vrai qu'après je m'attache.
27: Voilà, c'est que les gens disent oui, parce que comme ça, après ils tombent dans les bras, puis après ils disent bon, après, puis quand tu te lèves et tu dis bon, maintenant, excuse-moi, voilà, je vais y aller, ou tu dis bah tu passes pas la nuit, mais je dis non, je vais rentrer.
26: Ouais, voilà, bah, non,
27: bah là, oui, là ça tue, bah oui, là, ça calme.
26: Ça m'est arrivé de pas m'attacher, mais ça m'est arrivé aussi de m'attacher, donc.
27: Ah, mais je peux t'attacher avec des menottes, te prendre, et puis après je te laisse attacher, comme ça tu vas t'attacher.
26: Tu vois ce que je veux dire, quoi, c'est pas.
27: Non, mais moi, c'est.
26: Ça peut toucher émotionnellement si vraiment tu as trop calculé ton truc et tu flashes sur la personne, quoi. C'est pas forcément bon, parce que pour oublier tout ça, c'est pas... Mais bon.
27: Ah, mais attends, flash pas avec moi, hein, pas de photo, rien.
26: J'ai jamais pris une seule photo de toi.
27: Bah, je sais bien, mais il y en aura toujours pas.
26: Je sais pas, comme la même demoiselle qui l'affiche sur le mur pour masturber tous les soirs.
27: Quoi?
8: Mais oui, il y en a, Punisher.
27: D'accord, mais je ne suis pas Punisher, putain, c'est des gens qui
8: rentrent. Non, mais bon, l'esprit qui est en toi de Punisher.
27: Ouais.
8: Et des petits qui ont des fauteuils cassés et qui se caressent.
26: Hein. Exactement, je suis
8: c'est
26: sûr
8: clair.
26: Que
8: c'est
26: ça.
8: C'est clair.
27: Ouais, la dernière, on est mal barré. Un T4 quand même, faut que.
8: Ouais.
27: Parce que j'ai entendu parler d'un personnage.
1: Ah ouais?
27: Charisman.
26: Peut-être
27: qu'un jour il viendra celui-là.
26: Alors, si c'est Charisman, je le veux alors.
27: Hein?
26: Je le veux.
27: Ouais. Ah ouais, mais ouais, celui-là.
26: C'est
27: pas là souvent.
26: Préservé.
27: Bah écoute, on n'a qu'à demander avec. On a qu'à commencer avec Sodoman.
26: Non.
27: Ou Punisher, et puis après on verra Caressor, on verra s'il peut bien.
26: Non, ça va aller là. Ça va aller.
27: Bon, en tout cas, Laurence, trêve de blabla.
26: Ouais.
27: Hein, on écarte les cuisses, on y va, on n'en sait pas.
26: Non, mais alors toi, c'est quel genre de relation que tu te paierais là-dedans en fait?
27: Entre toi ou quoi? Mais.
26: Ben alors, genre, tu. Une relation qui dure pas longtemps encore.
27: Ouais. J'en sais rien.
26: Qu'est-ce qui t'intéresse là-dedans en fait? C'est un peu mon cul quoi.
27: Non, c'est de rencontrer des gens comme ça, d'autres expériences, des trucs plus câlins, des gens moins coincés, des gens plus, tu vois, un peu de tout ça quoi.
26: Ouais.
27: D'être surpris par des gens, d'apprendre le caractère de certains qui peuvent. Il y a des gens
26: ouais.
27: qui sont ouais. qui peuvent être grande gueule et qui feront rien. Il y a des gens qui voilà.
26: Tu vois comme ça, tu me donnerais le pardon sans condition.
27: Non mais ce que c'est dit, c'est difficile parce que comme je dis après on arrête là. Mais quand on parle de cul, quand on dit oui, quand on en parle beaucoup, c'est ceux qu'on parle le plus qu'on font le moins. Mais ceux, comme je dis toujours, ceux qu'on parle, c'est quand même des gens qui s'ils en parlent et s'ils en parlent bien, c'est qu'ils ont de l'expérience. Donc ouais, peut-être qu'ils en parlent et qu'ils le font. Il y a des gens qui parlent pas et timides et qui sont. Il y a des gens timides et qui le sont. Tu vois, il y a un peu de tout. Donc c'est un peu de rencontrer les gens quoi. Ça trouve toi tu. On discute de là, un jour, si on est amené à faire un truc, et puis tu dis, moi, je m'attends de toi à ce que tu sois un peu réservé, coincé, et puis si ça se trouve, peut-être qu'on va y avoir un bon feeling entre nous, et le fait que c'est que pour un soir, et ben, peut-être que tu vas avoir envie de te surpasser un peu plus et de faire des choses que tu n'aurais peut-être jamais faites avec un homme en temps normal, parce que tu sais que c'est pour un soir.
26: Il y a un truc qu'il faut faire avec
27: pour
26: moi.
27: Pour ça, il faut que je vienne avec Sodoman.
26: Non, ce qu'il faut faire avec moi, c'est me mettre carrément en confiance, et puis il faut vraiment discuter.
27: Ah, ben moi, je peux te glisser sensuel dans le creux de l'oreille.
26: Ah.
27: Et puis je vais être Sodoman.
26: Non,
27: ça, mais je rigole. Non, mais bien sûr, ça, je respecte ta mort.
26: Hein. Ouais. Oh non, je suis vraiment du respect aussi.
27: Bah, arrêtez, mais vous me regardez avec l'œil, genre, bah, c'est ça le baratineur. Non, je respecte.
26: Ouais.
27: Attends, quand je suis derrière, ça va, je suis pas bigleux, je me trompe pas de trop quand même.
26: Respect, et en plus, j'aime bien qu'on me montre les choses. J'aime bien qu'on m'apprenne. Quoi,
27: ah, bah, oh, bah, y a pas de problème, je te mettrai le doigt dedans. Rouille du cul. Répète après moi alors. Rouille du cul. Non.
26: Ouais,
27: non mais pourquoi pas, en même temps moi je suis pas non plus tu vois l'encyclopédie du cul, il y a des mecs qui en connaissent un milliard de fois plus, mais j'aime bien de temps en temps, enfin,
26: en
27: donc,
26: plus,
27: me... ça
26: plus...
27: me coince, il n'y a pas grand chose qui me coince.
26: Toi t'as l'air assez bloqué envers les gens plus jeunes que toi.
27: Moi? Ouais à mort ouais.
26: Beaucoup plus jeunes que toi.
27: Ouais à mort ouais.
26: Ouais
27: mais je vais faire un effort.
26: Et moi ce qui m'intéresse ouais c'est autre chose quoi.
27: Bah ouais c'est sûr ouais. Ok.
26: Voilà.
27: Bon bah
26: voilà.
27: En tout cas demain on va venir avec le chauffe-eau te réparer puis on s'y est au courant.
26: Bah j'ai du mal à trouver.
27: Parler plus fort, sinon t'entends pas que ta voix elle passe pas, c'est, on a un problème ce soir donc il faut que tu fasses un effort d'œil.
26: Ouais, non, je demandais s'il avait du mal à trouver ou quoi.
9: Non, je t'ai trouvé, mais j'ai tombé sur des filles qui voulaient pas créer un foyer et tout, quoi, je veux dire, qui voulaient vivre une aventure, c'est tout, voilà.
27: Laetitia.
10: Ouais.
27: Qu'est-ce que t'en penses, toi? T'as écouté la conversation qu'on avait, là?
10: Ouais, vaguement. Mais je pense qu'il a pas besoin d'aller dans les pays de l'Est pour aller chercher des filles. Je crois qu'il y en a assez pas mal en France.
27: C'est où, toi, Laetitia?
10: Dans la région parisienne.
27: Eh ben voilà. Et Caro, toi, de ton côté?
10: Bah, moi aussi, je suis à Paris.
27: Eh ben voilà.
10: Je suis d'accord avec Laetitia. Voilà. Et on peut dire que les parisiennes sont les meilleures.
27: Bah, ça, j'en sais rien. C'est pas le truc. Mais bon, d'accord, on est d'accord qu'une fille de l'Est qui débarque, elle arrive à Beauvais. Bon.
10: Surtout Beauvais, quoi.
27: Bon, bah ouais, c'est pas...
26: Beauvais,
27: ouais.
26: Mais Beauvais, c'est connu, quoi.
27: Ouais, faut voir. Ouais, non, mais c'est connu, c'est connu. Non, mais c'est connu, mais c'est pour une fille de l'Est, elle vient... quand tu viens en France, c'est pour Paris ou pour une grande ville, vraiment grosse ville. Mais tu viens à Paris, une fille, si elle est jolie,
9: bah,
27: elle va vouloir...
9: Elle vient pour le... Elle vient aussi
27: mais elle veut profiter du mannequinat, elle va vouloir en profiter. Si tu ramènes une fille jolie de là-bas, elle va avoir envie d'autre chose.
9: Ouais.
27: Non, mais moi, je te le dis, c'est tout, je connais bien le business.
9: Ah bon, ouais.
10: Ah ouais.
27: Bah évidemment. Alors.
9: Faut que je laisse tomber alors.
27: Quoi?
9: Faut que je laisse tomber?
10: Oui.
27: Ouais, je sais.
10: Complètement.
26: Mais dans le Nord, il y a des Polonaises aussi.
27: Non, mais je sais, moi je sais bien, ouais, je sais bien. Moi j'ai envoyé. Dans l'Est. Non, mais attends, j'ai envoyé mes deux loups là-bas. Je parle de Sodoman et.
9: Ouais.
27: Et tout ça, ils sont allés.
10: Les
27: Punisher,
10: ouais.
27: Ils sont allés dans l'Est de la. Dans les pays de l'Est. Et vos petits culs m'ont rapporté Sodoman, hein. Ça, des petits culs, il y en a, hein. Donc, Jean-Marc, accroche-toi. Hein. Ceci dit, on va demander à des filles de l'Est si elles veulent bien nous appeler, d'accord? Et puis après, on reviendra avec toi, notre ami Jean-Marc, d'accord?
9: Ouais.
27: On va se faire vite parce que là.
9: C'est vrai qu'on rencontre des filles,
27: quoi. Ouais, évidemment, ouais. Mais pour te ramener la même chose, le même genre de témoignage, Jean-Bleu?
10: En fait, d'un copain qui ne sait pas du tout ce qu'il veut.
27: Ah, il ne sait pas du tout ce qu'il veut?
10: Non, en fait, j'explique là.
27: Ouais, non, en deux mots.
26: En deux mots, bah, en fait, je veux l'avis de la personne qui est à côté de toi, et puis des auditeurs ou des auditrices quoi, pour savoir ce que je fais, j'abandonne ou
27: d'accord.
26: Je pour l'avoir.
27: Ok, très bien, et on aura également donc Caro, nous on parlera de quoi ensemble, Caro?
26: Bah moi on parlera de mon mec, ça fait 3 mois que je suis avec lui, et en fait il me saoule, enfin apparemment moi je le saoule plutôt, et il est pas très chaud.
27: Ah bah ça, quand les gens n'aiment pas boire, t'écoutes pas quoi. C'est quand?
26: Mardi à 22h.
27: C'est bien, tu le savais Caro?
26: Non, je le savais pas.
27: Putain. Attention. Monsieur et Madame Jésus.
1: Bonjour.
27: Ah bah oui, mais là, on n'arrête pas, là. On n'est pas gâtés, hein. Décidément, on tombe que sur des répondeurs ce soir. Oui, donc toi, Caro, tu ne le savais pas. Tu fais quoi dans la vie, Caro?
26: Moi, ce que je fais, je suis...
27: C'est quoi? Pourquoi tu me l'as coupé? C'est quoi?
26: Étudiante.
27: D'accord. Et Laetitia?
26: Étudiante.
27: D'accord. En quoi, Laetitia?
26: En bac, hein. En bac pro.
27: Ça. Et toi, Caro?
26: En anglais.
27: Ouais, tu vois, from?
11: Bonjour.
27: Ah bah non, eh oh, on tombe que sur des Jésus qui ont des répondeurs, putain. C'est pas possible, merde. C'est fou d'avoir un Jésus qui est autant dans la technologie. Ça fait plaisir, Marc. C'est bien. Ah, tout à l'heure, on parlait de la religion. Pourquoi ça avance des fois? Faut bien que ça évolue de temps en temps. Oh, c'est un peu dommage. Alors, on réessaye à monsieur, madame Jésus. Ce serait dommage, j'ai envie de tester quelque chose. C'est pas sûr que ça marche, hein, parce que c'est osé. Hein. Enfin, c'est osé. Il faut que la personne se prête au jeu. Mais pour ça, il faut qu'il y ait du sérieux. Donc, Caro et Laetitia, dès que ça décroche, faites pas trop de bruit. Là, ça sonne, là, chez un monsieur, madame Jésus, ça peut le faire. 23h24, toujours en direct. Après on va parler de bite. Non, ça avait décroché. Après on va parler de bite et de poil. Mais de sexe, vous voulez parler de problèmes, ton mec Caro il assure pas?
26: Non, pas du tout.
27: T'as un naze?
26: Bah en quelque sorte, ouais.
27: Ça fait combien de temps que t'es avec lui?
26: 3 mois.
27: Ah ouais. Et toi Laetitia?
26: Ouais, il me tape sur le système.
27: Hein?
26: Il me tape sur le système.
27: C'est hallucinant ça.
26: Ouais.
27: C'est chaud ça. Ah là là. Bon bah là, c'est impossible que les gens ne soient pas chez eux à cette heure-ci, hein, en plein milieu de la semaine, un mardi comme ça, comment les gens peuvent être dehors, j'arrive pas à y croire. On peut même pas faire un canular peinard. Attention. Ça ressemble encore à notre numéro? Oh là là là là là. Ça déconne. On pourrait pas avoir un miracle. Ça veut pas que ça décroche au moins.
11: Bonjour, vous êtes bien.
27: Oh non, là, non, là, ils abusent là.
26: C'est la soirée
27: répondeur. Ah mais c'est dingue. Ah bah de toute façon, s'il y en a qui décroche, je dirais que le mec c'est un miracle. Hein. C'est sûr, hein, même c'est d'où qu'il appelle, le mec, pour moi, c'est le mec, il est de Lourdes, hein. Automatiquement. Ah là là là là là là. Allez, on rappelle les monsieur, madame Jésus, ce soir, en France. Êtes-vous là? Ah là là là. Bon, moi, je vais prendre la voix de Marie. Ça, je vais attaquer comme ça, direct, hein.
14: Allô?
27: Oui, oui. Oh, excusez-moi de vous déranger si tard, je ne pensais pas vous déranger. Je suis bien chez monsieur, madame Jésus?
14: Oui.
27: Excusez-moi madame, je vous appelle, je suis travaille au France Télécom et je voulais faire un petit essai de téléphone quand on a eu des problèmes de ligne tout à l'heure dans la région dont vous vous trouvez.
14: Oui.
27: Est-ce qu'il est possible, mais sans hurler trop fort, de faire un petit cri pour qu'on puisse tester la ligne?
14: Oui.
27: Allez-y.
14: Oui.
27: Ah bah c'est bien ça, donc Jésus-Christ. Merci beaucoup, au revoir madame. Au revoir.
14: Des bêtises.
27: Au revoir madame, c'était juste pour tester si Jésus-Christ.
14: Ah oui, parce que j'ai pas rigolé derrière vous.
27: Oui, non, mais c'est ce que sont mes collègues. Jésus-Christ. Au revoir, madame. Et voilà. Donc, et de, hein, quand même sympa, quand même. Hein. Il fallait oser. Hein.
14: Ouais.
27: Voilà. On en fait un petit deuxième?
14: Oui.
27: Allez, un petit deuxième. Parce qu'à mon avis, après, on va arrêter. Hein. Alors, on remet ça une deuxième fois? On va voir si ça peut fonctionner également.
15: Oui, oui, Manu.
27: Ah, d'accord. Ok, donc, on va voir. Le dernier, après, c'est le dernier. Hein. Ça va décrocher. Allô? Ah merde. Avec Caro et Laetitia qui... Il y a du monde avec vous?
26: Oui, non.
27: Il y a du monde, Caro?
26: Ouais.
27: Ton mec?
26: Non.
27: Un copain?
26: Non, ma sœur et une amie.
27: Mmh. Elle a quel âge, ta sœur?
26: Ma sœur, elle a 19.
27: 19, c'est tout bon, ça? Tu me mets ça dans le répertoire de Punisher. Toi, t'es un peu vieille pour moi, mais...
26: Ah bon?
27: Bah ouais, pour moi, c'est un peu vieux, mais pour... Pour moi, et Punisher et mes amis, 19-20, c'est impeccable. C'est pour ça qu'on a fait venir Blandine, mais elle est beaucoup trop vieille, Blandine. Blandine, elle a 25 ans, elle est dans les studios, elle est beaucoup trop âgée. Bah, pour moi, c'est pas... Qu'est-ce que tu dis?
16: Je suis désolée.
27: Ah, c'est pas grave, mais bon. On essaye un dernier, c'était tellement... On en a fait qu'un, mais il était bien. Hein. C'est dommage qu'après, bon, on est tombé sur des répondeurs, donc c'est complètement indépendant de notre volonté. C'est le dernier qu'on fait?
26: Allô?
27: Ah, allô, bonsoir. Je suis... Excusez-moi de vous déranger, je suis bien chez monsieur, madame Jésus.
26: De Jésus.
27: De Jésus, excusez-moi.
1: je suis France Télécom, on est désolé de faire, on est obligé de faire des essais, on a des petits problèmes de téléphone. Vous avez pas eu des problèmes dans la journée aujourd'hui?
3: Ah non.
1: Et c'est pour ça qu'on faisait des essais aussi tard, et veuillez nous en excuser.
3: Bah oui.
1: Ça prendra deux secondes. On aura besoin d'un petit essai, parce que je suis avec un collègue. Est-ce que c'est possible que vous fassiez un petit bruit, un petit cri, pour voir si on entend bien les lignes? Mais très léger, hein, allez-y.
3: Que je crie?
1: Oui, mais très légèrement. Allez-y.
3: Ah.
1: Oh, un petit peu plus fort.
3: Ah.
1: Ah bah c'est bien, donc Jésus-Christ.
3: Voilà, Jésus-Christ.
1: Très bien, ben, c'est ce que je voulais savoir.
3: D'accord.
1: Au revoir, madame.
3: Au revoir, monsieur.
1: Eh ben voilà. Eh ben voilà, c'est impeccable, c'est tout mimi, c'est tout gentil. Vous pouvez faire ça chez vous, c'est emballé, c'est pesé. Eh, faudrait penser à un truc, là. Faudrait que lundi, ou peut-être demain, on appellera Nathan. Enfin, un jeu de société, moi. Et monsieur et madame.
16: Ah oui, non.
1: En jeu de société.
16: Oui.
1: Bah ouais.
16: Pour faire un vrai jeu, c'est pas dans le
1: non, mais
16: dans
1: ça sera
16: cadre
1: genre,
16: des monsieur madame.
1: Non, non, c'est dans un vrai jeu pour Noël ou pour l'été, pour l'été sur les plages. Ah sauf qu'il faut que t'aies un portable avec toi, tu joues à un jeu, tac, tac, tu tombes, tu fais le 6 avec tes dés, top, tu tombes sur le truc que monsieur madame machin, donc tu pioches, c'est où les où c'est des noms comme ça, ou alors c'est des gens connus, tu pioches, et avec le jeu, on te joint un portable pour que tu puisses faire le numéro de téléphone, et puis voilà, tu fais ça de où tu veux.
16: Ouais, c'est super.
1: Ça, tu peux jouer dans ta caisse, tu peux jouer.
16: Ouais, sympa.
1: Non, non.
16: C'est une bonne idée.
1: C'est une bonne idée, ça, non? Qu'est-ce que vous en pensez? Non, ouais. C'est pas une bonne idée, non?
16: Ouais.
1: Bah, hey.
16: Dites oui.
1: Moi, je dis ça, c'est pour me faire un peu de fric.
16: Ah bah oui.
1: C'est une bonne idée pour se faire du fric facilement, non?
17: Ouais.
1: Sur le dos des auditeurs.
17: En plus.
1: Moi, je mets ça à 200 balles. Je me prends 100 balles sur les ventes. J'en vends 500 000.
16: Ah, t'imagines déjà 500 000 portables, il faut 500 000 portables.
1: Bah ouais, mais enfin là, tu t'arranges. Tu travailles avec Bebop, tu refous des Bebop.
16: Tu bises avec Bouygues.
1: Voilà, exactement, tu refous des Bebop, tu refous des bandes, t'en refous partout sur les plages. Bon, alors, Laetitia.
18: Oui.
1: Ton mec te casse les bonbons, là.
18: Non, c'est pas mon mec, en fait. C'est-à-dire que j'ai rencontré ce mec-là, justement, il y a un mois et demi. Et en fait, ce qui s'est passé, c'est qu'on a eu une complicité énorme qui est arrivée comme ça, du jour au lendemain. Et donc, le problème, c'est que j'ai commencé à avoir des sentiments pour lui. Et le problème, c'est qu'en fait, il est resté pendant 4 ans avec une fille dont ça fait un an et demi que c'est fini.
1: Il a quel âge, ce mec?
18: 24.
1: Hein. Ah oui, plus âgé, oui.
18: Voilà. Et en fait, cette fille s'appelait aussi Laetitia. Donc déjà j'ai un grand handicap pour ça justement. Et cette fille il n'arrive pas à l'oublier quoi. Et je sais pas quoi faire.
1: Ah non mais
18: quoi,
1: quand il donne ton nom c'est pour toi. C'est pas parce qu'il dit Laetitia qu'il pense à elle.
18: Non mais c'est à dire qu'en fait bon déjà on a le même prénom. Donc c'est un peu dur pour lui d'oublier ça hein. Et deuxièmement bon il arrive que parfois il voit un peu en elle, en moi. Ce qu'il voit un peu en elle quoi.
1: Ouais.
18: Et donc côté habillement, vestimentaire.
1: Oui
18: tout,
1: c'est
18: quoi.
1: Pas, oui il voudrait que tu lui ressembles un petit peu. Quoi,
18: non,
1: que...
18: je pense pas qu'il voudrait que je lui ressemble, mais je pense que des fois, il a tendance à la voir en moi, quoi.
1: Ah, carrément.
18: Bon, voilà. Mais il dit
1: donc ça voudrait dire que le hasard fait que les vêtements que tu mets ressemblent un petit peu à ce qu'elle mettait aussi.
18: Voilà.
1: Ah oui, d'accord. Donc c'est pas une envie de sa part de te changer en elle.
18: Non, pas du tout. Hein. Et donc voilà. Et donc j'ai commencé à avoir des sentiments un peu pour lui. Je lui ai dit ce qui se passait et tout. Le problème, c'est que lui n'est pas tout à fait d'accord avec moi parce qu'il a du mal à l'oublier. Et puis il essaye pas de l'oublier justement. Et donc je sais plus quoi faire. Je sais pas si je dois abandonner. Si je me bats pour l'avoir, est-ce que ça mettra du temps ou pas? Et je voulais avoir un peu l'avis de tout le monde, parce que là ça commence vraiment à me peser et...
1: Bah tout le monde, là faudrait qu'on rappelle l'équipe. Est-ce que tu peux joindre la direction et puis te faire une réunion d'antenne avec tous les animateurs de fin, toute la grille? Ouais. On peut faire
18: non,
1: ça ou pas?
18: Déjà dans ton entourage hein. Enfin la fille qui est à côté de toi hein.
1: Ah oui, parce que bon, mon entourage, moi je leur fais pas.
16: Aussi, hein.
1: Oui, c'est ce que j'allais dire. Ouais. Et puis bon, déjà il y a Caro qui est sur l'antenne et il y a également, on peut accueillir éventuellement Elda qui voudra réagir par rapport à Jean-Marc tout à l'heure. Mais bon, on peut rester sur le sujet. Elda, bonsoir.
19: Bonsoir.
1: Et puis également Blandine qui est là dans les studios et peut-être également une autre Gwyn éventuellement. Philippe, chauffeur de taxi, ex grosse lesbienne.
17: Ouais.
1: Voilà. Bon, Caro.
19: Oui.
1: Par rapport à Laetitia, qu'est-ce que tu peux lui dire?
19: Je voulais dire une seule chose, c'est qu'il écoute là. Hein.
21: Ah.
19: Il sait donc donnez-lui, je sais pas, dites-lui des conseils ou dites-lui, je sais pas, essayez de lui faire comprendre ou j'en sais rien quoi.
1: Attends, j'ai pas eu le temps de noter la phrase. Tu voulais qu'on lui dise, je ne sais pas, il faudrait que.
19: Non.
1: Non, parce que je sais pas, tu dis dites-lui, je ne sais pas, il faudrait qu'il. Donc je vais aller répéter, je ne sais pas.
19: Parce que moi, j'essaye de lui faire comprendre, je fais tout, quoi, et apparemment avec moi ça marche pas, donc justement j'ai fait exprès de passer par une antenne, enfin une station de radio, exprès pour lui faire comprendre, quoi. Donc si ça pouvait marcher, bah ça m'arrangerait beaucoup. Quoi.
1: Ouais. Caro, quel est le conseil que tu peux donner donc à ce garçon qui se prénomme
19: Billy.
1: Pardon ?
19: Billy.
1: Oh, déjà, faut changer de prénom. Ah, déjà, pour démarrer, mon petit Billy.
19: Non, c'est un surnom.
1: Ah, d'accord, ok. C'est pas...
19: Il faudrait, je crois qu'avec le temps, il faudrait voir les choses, quoi.
1: Enlever les posters des Forbans aussi. Tu dans ta chambre au-dessus de ton lit, déjà, aussi. Ouais.
19: Mais je l'oublie ou pas ? Parce qu'en fait, je le vois tous les week-ends, on sort ensemble tous les week-ends.
4: Mais tu lui en as parlé ou pas, franchement ?
19: Oui, il connaît mes sentiments.
1: Mais pourquoi on l'appellerait pas en direct live ?

0: de tout. Hein, des... Moi, je prends. Hein, moi, je prends ce qui dépasse. Donc, Laetitia, on appelle ton mec, hein, Billy.
1: C'est pas mon mec, quand même.
0: C'est qui alors?
1: Bah, c'est. On va dire que pour l'instant, c'est. Le problème, c'est que.
0: C'est une aventure de cul.
1: J'ai envie que ça soit mon mec, mais tu vois, il est tellement fragile et sensif que j'ai envie de le prendre dans mes bras, j'ai envie de le garder comme ami, quoi. Je sais pas.
0: Ah, Billy!
2: Oui.
0: Ouais, putain, attends. J'ai cru que c'était Punisher ou t'es une sorte de Punisher de Sodoman mélangé à tout ça ou quoi? Ça va, Billy?
2: Oui, toi.
0: Ah, ça me fait plaisir, merde! C'est toi qui fais internet sur TF1?
2: Non, non.
0: Ah, putain! Ah, parce que si t'as une tronche comme ça, ça peut pas être simple tous les jours. Bon, alors, sérieusement, Billy. Bon, on va te parler en homme. Pose ta banane. On va discuter en homme. Sérieusement, Billy. Bon, Billy, tu déconnes. Bon, qu'est-ce qu'on fait pour Laetitia, là?
2: Ah, y a pas. Qu'est-ce qu'on fait? Y a pas grand-chose à faire. Hein.
3: Mais t'as envie de quoi, Billy?
2: Ce que j'ai envie. Ben, de rester ami avec toi, c'est tout.
0: Non mais là c'était Blandine qui parle. Mais comme Blandine parle très fort également, donc on est bien aidé. Non mais alors comment on fait pour la petite Laetitia? Donc Laetitia, tu vois c'est dur. Mais quand vous voyez les week-ends, vous faites quoi? Bang bang? Ça gang bang ou pas?
2: Non non.
0: Ah ça gang bang pas?
2: Non non.
0: Laetitia?
1: Non.
0: T'en crèves d'envie toi?
1: Pas du tout.
0: Ah parce que tu peux te mettre dans l'agenda de Sodoman. Si tu veux, qui se remplit pas beaucoup par contre.
1: Il faut gang banger de temps à autre.
0: Ah bah
1: non, pas du tout. Déjà,
0: entretiens l'amitié.
1: Déjà, rien que devant le week-end, c'est vrai que ça me fait vachement plaisir, quoi. Et de le garder en tant qu'ami, déjà, ça...
0: Non, mais ça, il n'y a aucun problème, hein, Billy.
1: Mais le problème, c'est que c'est soit je le garde en tant qu'ami, ou soit, bon, je continue à espérer. Le problème, c'est que je peux espérer longtemps, ou peut-être avec le temps, ça pourrait se faire, enfin, j'en sais rien, quoi.
0: Ouais, ouais.
1: Mais je sais qu'il y a un seul problème, et pour l'instant, tant qu'il ne sera pas réglé, je pense pas que...
0: Ah, mais il ne sera jamais réglé. Toi, tu l'es tous les mois, mais bon, lui, ça va être plus compliqué, quoi. En plus, c'est pas facile, hein, se balader toute la journée avec un tampon dans le cul. Crois-moi que c'est pas simple. J'ai tenté l'expérience pour aider pour voir un petit peu ce que ça pouvait donner avec ma meuf. C'est pas simple tous les jours. Non, mais sérieusement, bon, bah, Billy, tu vas rester bon copain avec elle.
2: Ah, mais oui, c'est tout ce que
0: Parle bien devant ton micro, mon petit Billy.
2: C'est tout ce que je souhaite.
0: D'accord, bah écoute, je pense que vous en avez déjà discuté ensemble.
2: Ouais, pas mal.
0: Donc, ce qu'est en train de se dire là, Laetitia et Billy, ça, bon, ça n'apporte rien de plus pour lui comme pour toi.
1: Okay.
0: Hein? D'accord?
2: Non.
0: Bon, je sais pas quoi dire, puis en plus ça jacte derrière Caro, je ne sais pas, il y a du monde derrière.
1: Laetitia.
0: Non, Laetitia.
1: Ouais. Qu'est-ce que tu veux vraiment? Mais vraiment, vraiment.
0: Rentrer dans.
1: Dis ce qu'il y a sur ton cas, enfin, sors-le quoi.
0: Tu veux rentrer dans le.
1: Ce que je veux.
0: Sodoman? Tu veux rentrer dans l'agenda de Sodoman?
1: Non, non, c'est bon.
0: Punisher peut-être?
1: Ouais, peut-être là.
0: Ça,
1: ouais,
0: je peux faire. Mais un succès ce con.
1: Ouais.
0: Alors qu'est-ce que tu veux vraiment au fond de toi-même? C'est sortir avec ce mec? Ça aurait été avec Billy quoi?
1: Ouais, enfin on va peut-être dire que je sais pas ce que je veux. Mais de toute façon même si je veux quelque chose, je sais que je pourrais jamais l'avoir. Enfin premièrement
4: c'est que passager je crois ce que tu ressens hein.
1: Non je pense pas. Je pense pas.
4: Vaudrait mieux que tu gardes une amitié avec lui que de gâcher une amitié que vous avez déjà et pour essayer de sortir avec lui.
0: Ah, tu parles bien toi.
4: Ouais, mais ça risque d'engrainer. Non mais ça risque d'engrainer les choses.
0: Tu sais que je cherche une fille pour co-animer avec moi la nuit 100% nana, ça va être toi.
1: Alors,
0: Caro.
4: Merci, je voudrais bien.
1: Qu'est-ce que tu me conseilles? Je prends mes distances avec lui ou pas?
4: Non, sérieusement, non, prends pas tes distances avec lui, vous restez
1: mais ouais,
4: amis.
1: Mais c'est dur pour moi aussi.
4: Mais je comprends tout à fait ce que tu ressens. Moi, je suis déjà passée par là et je sais que c'est pas facile. Mais moi, je trouve que tu devrais aller avec le. Enfin, je sais pas comment expliquer ça, c'est dur.
1: Bon, alors j'arrête d'espérer en fait.
4: N'espère pas.
0: Non, mais attends, Laetitia, en plus de ça, Billy est avec nous en direct et Billy te dit qu'il n'y a rien d'autre à espérer qu'une bonne amitié. Donc, pourquoi continuer? Non, je veux dire, non, mais c'est ça le mérite d'être clair, Laetitia. Et en plus, tu t'y attends, tu le sais. Donc, il te donnerait des faux espoirs, ça sera emmerdant. Il te dirait, ouais, écoute, on va réfléchir, pourquoi pas, ça va te trotter dans la tête. Là, c'est pas le cas, donc il faut lâcher l'affaire. Il faut rester bon, hein, Billy?
2: Ouais, je suis d'accord.
4: Mais pas pour eux.
0: On dérange peut-être, Billy, t'étais en studio, là?
2: Comment?
0: On te dérange peut-être, t'étais en studio, t'étais en train d'enregistrer des nouvelles songs.
2: Non.
0: Non, c'est... Ok, très bien. C'est Elda, Caro? Elda? C'est Laetitia, d'accord, ok, donc on va la rappeler. Billy, en tout cas, on te remercie. Et merci.
4: C'est Laetitia qui a raccroché?
0: Ouais, il y a eu un problème, ça a dû couper parce que c'est son portable. Billy, en tout cas, merci.
2: Bah ouais.
0: Ok, en tout cas, t'as une patate de folie et on doit s'éclater avec toi, ça doit être grave. Donc, quand elle dit...

0: T'es timide, tu le prouves hein, en ce moment en direct sur l'antenne. En tout cas, merci d'avoir balancé tout ce que t'as balancé, parce que t'as dit des choses très fortes ce soir et c'était très impressionnant. Et écoute, ça fait plaisir. Et puis surtout pour les mecs, quoi, on passe pas pour des cons. Merci encore Billy de tous ces témoignages que tu viens de nous apporter. Et on te. Franchement, merci. Et je pense que ce soir tu nous as remué les tripes. Et que au moins ce soir la radio ça parle. Et je pense qu'avec tout ce que tu viens de dire, Billy, ce soir, ça va jaser dans les couloirs au bahut. Ouais Billy. Ok, très bien. En tout cas, encore bravo d'avoir osé sortir cette phrase qui vient du fond du cœur, et je pense que ça va toucher les nanas. Et je pense qu'il va y avoir plein de meufs qui vont appeler ce soir pour tout ce que tu viens de dire et pour toute cette sagesse. Et puis voilà, et puis de temps en temps, ça fait du bien d'avoir des grandes gueules sur l'antenne qui n'ont pas peur de crier haut et fort ce qu'elles pensent. Et merci pour tout.
1: Salut.
0: On peut énorme ce que tu viens de faire, c'est énorme ce que tu viens de faire, Billy. Merci encore pour tout. Merci Billy. Laetitia ?
2: Ouais.
0: Ouais, il est super Billy. Il a plein de choses à dire. Hein. Il est passionnant. Hein, hein. Je pense qu'il faut que tu sortes avec des gens de ton âge. Hein.
2: Non, je crois pas.
0: Avec des mecs plus âgés.
2: Oui.
0: C'est marrant, hein, comme on est attiré par des hommes de nos âges.
2: Non, c'est pas ça, mais non. Ouais, non. Mon âge, ça irait pas du tout, quoi.
0: Bon. Écoute.
2: Je te remercie beaucoup de m'avoir écouté.
0: Merci
2: à Caro de m'avoir donné des conseils. Pas
3: de rien.
0: Allez, Caro, tiens, Laetitia, reste avec nous vite fait. On parle avec Caro et il y a toujours Elda qui peut intervenir si elle le souhaite. Caro, je t'invite à la soirée 100% Nana mardi si tu veux venir dans les studios.
3: D'accord.
0: Pourquoi animer avec moi la soirée?
3: D'accord.
0: Ça te branche ou pas?
3: Ah, ça me branche à fond.
0: Voilà, très bien. Comme ça, bon, ouais. Donc j'animerai le débat, mais si tu veux, tu pourras toi aussi poser des questions aux filles qui viendront dans les studios ce soir-là.
3: Hein. D'accord.
0: D'accord.
3: C'est à quelle heure? 22h?
0: 22h minuit.
3: Ok.
0: Hein, et puis on te ramènera après, il y a Phil, le chauffeur de taxi, peut-être qu'il pourra te ramener ou moi si je te trouve. Bon, même si t'es un mec, hein, je peux te ramener.
3: D'accord.
4: Ça n'est pas où elle habite. Hein.
0: Oh, non, mais je m'en occuperai si elle est mignonne, t'inquiète.
4: Ouais.
0: Alors, Caro.
3: Oui.
0: On y va.
3: Bon, mon problème, c'est que je suis avec un mec depuis 3 mois.
0: Mm-hmm.
3: Et en fait, une fois qu'on est au lit, il assure très bien, mais c'est toujours moi qui suis obligée de lui montrer que j'ai besoin de gangbanger, quoi. Et je sais pas comment lui faire comprendre qu'il devrait mettre un peu du sien aussi, que ça soit pas tout en moi qui doit aller vers lui.
0: Disons que ça t'emmerde d'être obligé de prendre les initiatives à chaque fois, même si après il assure.
3: Oui, exactement. Et en plus de ça, j'ai besoin. Parfois il m'envoie chier comme ça et moi je suis vexée et ça m'énerve. Après il me demande pourquoi t'es énervée et il comprend pas.
0: Putain, mais j'ai envie de gangbanger.
3: Faut le dire. Pour qu'il ait plus envie de moi. Je sais qu'il me kiffe, moi je le kiffe aussi, mais je sais pas, ça me frustre.
0: Ouais. Qu'est-ce que t'en penses, Laetitia? Évidemment, quand on est vierge, c'est sûr, c'est pas évident. Blandine.
3: Oh, c'est méchant.
0: Je sais pas, c'est le cas, Blandine. Attends, tu vas voir, c'est ça, Laetitia?
2: Non, pas du tout.
0: Putain, merde, je pensais avoir.
2: Désolée.
0: Ah non, mais il n'y a pas à être désolé, non, mais je pensais. Blandine.
2: Non.
5: Je sais pas, est-ce qu'il aime faire l'amour ou pas?
0: Ouais.
3: Une fois qu'il y est, oui, franchement, il assure vraiment bien.
0: Surtout l'hiver, t'es dedans, t'es au chaud.
3: Et parfois, lui, il a envie, lui, il est chaud et moi, j'ai pas envie. Et quand moi, je suis chaude, il m'envoie.
0: Mais là, c'est différent. C'est que, attention, si lui, de temps en temps, il en a envie, donc c'est peut-être lui qui prend les initiatives, t'as pas envie. C'est peut-être pas
3: Il a jamais envie.
5: Tu dis qu'il prend les initiatives.
0: Tu dis des fois, il a envie, mais toi, c'est toi qui as pas envie.
3: C'est très, très rare. Franchement, très rare.
0: Si en plus, dans des moments comme celui-ci, t'en profites pas, forcément, ça le met encore plus mal à l'aise. Mets-toi à sa place 2 secondes. Il prend peu d'initiatives. Il sait qu'il a ce défaut-là parce que tu ne cesses de lui répéter. Quand au moment donné, il commence à faire l'effort.
5: Tu jettes.
3: Mais non, mais je suis exprès pas envie pour me venger, justement.
0: Mais alors là, qu'est-ce que tu veux? Tu veux un esprit de vengeance ou tu veux essayer de recoller les morceaux et essayer de trouver une solution?
3: Non, mais c'est ce que je recherche, c'est qu'il soit. Pour qu'il ait envie de moi, qu'il me donne des câlins, qu'il me fasse des câlins et que ça soit pas sur moi.
0: Mais tu viens de dire que de temps en temps il en a envie, qu'à ce moment là tu veux te venger, que tu lui dis non, mais c'est
3: plus ça qu'une fois.
0: Mais tu l'expliques pas bien, Caro, il faut le dire dans ces cas là parce que d'après ce qu'on comprend, c'est que apparemment 8 fois sur 10 c'est toi, mais que 2 fois sur 10 ça peut être lui, que tu refuses à chaque fois. Il l'a fait qu'une fois.
3: Oui.
0: Tu l'as frustré.
3: Sympa.
0: Oui, probablement, peut-être, sûrement. Ouais. Non,
2: t'as discuté avec lui?
3: Pardon?
2: T'as discuté avec lui?
3: Oui,
0: vous en avez déjà parlé. Qu'est-ce qu'il dit de ça?
3: Bah, il dit non, justement, qu'il est pas attentionné envers moi. Il fait plein de petits trucs, mais il est pas très câlin.
0: Bah, mais ça, tu peux rien changer chez un mec. Il y a des gens comme ça, quoi.
3: Oui, mais c'est chiant, quoi. Je suis désolée.
0: Bah, oui, mais c'est comme ça, moi.
3: Je vois pas pourquoi je donnerais tout de mon côté et lui rien, quoi.
0: Non, mais attends, c'est pas parce que toi, tu donnes quelque chose qu'on doit te redonner la même chose. Je veux dire par là que moi, par exemple, je prends un exemple personnel de ma vie privée. Moi, j'ai souvent été avec des filles qui aiment bien appeler tous les jours ou deux fois par jour pour prendre des nouvelles et comme ça passer un petit coucou. C'est parce qu'elle me le fait que moi, je me dis, il faut que je le fasse aussi. Moi, je peux faire peut-être autre chose qu'elle ne fait pas. Oui, on se complète. C'est pas parce que toi, tu le fais qu'il faut qu'il fasse pareil.
3: Mais sinon, attends, mais moi aussi, dans ma tête, je me dis qu'en fait, il m'aime pas du tout, quoi.
0: Mais non, parce que tu. Mais non, mais il suffit de lui poser la question. Puis là, peut-être qu'il te démontre qu'il t'aime par d'autres moyens. Tu me dis que toi-même, il est très attentionné sur autre chose.
5: Est-ce que tu lui demandes trop souvent?
3: Pardon?
0: Non, mais est-ce qu'il est attentionné sur autre chose? Est-ce qu'il te fait des cadeaux? Est-ce qu'il te montre son affection par d'autres manières? Je sais pas, même une complicité de regard, de discussion, même, je sais pas, il t'emmène dans des endroits seuls, restaurant, cinéma, balade, à pied. Bon, alors, c'est des preuves d'amour, ça. Il n'y a pas besoin de se retrouver au pieu et de prendre des initiatives pour prouver qu'on aime quelqu'un.
3: Je suis pas du tout satisfaite niveau cul, quoi.
0: Non, tu sais pas ce que tu dis, Caro, t'as dit que t'étais satisfaite au niveau cul. Simplement, ce qui te dérange, c'est que c'est toi qui es obligée d'amener la chose.
3: Il assure, mais je suis pas satisfaite niveau cul, ça arrive pas souvent.
0: Non, mais t'es pas satisfaite dans le sens, non. C'est que là, tu te contredis toutes les 5 minutes ou tu t'exprimes mal. C'est
3: oui,
0: que t'es, oui, non, mais c'est ça, mais oui, parce que tu dis que t'es satisfaite, c'est-à-dire que t'es pas satisfaite de la cadence, du nombre de fois où ça se fait.
3: Voilà.
0: Et surtout que dans le nombre de fois où ça se fait, c'est tout le temps toi.
3: Exact.
0: Donc ne dis pas que t'es insatisfaite au pieu, parce qu'on pourrait croire que c'est pas un bon coup.
3: Non, d'accord, j'ai du mal à m'exprimer, je suis désolée, mais voilà.
0: Non, mais c'est pour ça que je disais que je me suis permis de te le dire, parce que franchement, si on réécoute l'enregistrement, tu t'es contredit toutes les 5 minutes.
3: Oui.
0: Tes copines qui rigolent derrière.
3: C'est clair, elles se foutent de ma gueule.
0: Il y a ta sœur derrière.
3: Pardon ?
0: Il y a ta sœur derrière ?
3: Oui, une amie aussi.
0: À quel âge ton amie ?
3: Mon amie, elle a 20 ans.
0: Quoi ? Elle a 19 et 20 ans, c'est impeccable de France.
4: Non, mais l'amie, chérie, tu vois.
0: Quoi ?
3: Non, pas du tout. Non, pas du tout.
4: Voilà, qui était à ton anniversaire, qui était
6: à la loco,
4: tout ça.
0: C'est qui?
3: Il parle de Séverine.
4: Séverine, voilà.
0: Séverine, c'est qui Séverine?
3: Mais Séverine, la nana qui t'a appelé de son bain un soir.
0: Mais j'ai déjà vu, moi.
6: Ben oui, elle est venue.
4: Mais c'est celle qui a débouché la bouteille de champagne dans le studio, enfin, c'est des conneries, on rigole.
3: Non, mais
4: jour d'anniversaire.
0: Ouais.
4: Et qui était là devant, enfin derrière toi là.
3: Non, c'est bon, il s'en souvient pas.
0: Non, mais je m'en souviens pas, mais c'est qui? C'est toi qui parle en ce moment?
3: Ah non,
0: c'est
3: pas
0: sa
3: du
0: copine.
3: Tout.
0: C'est sa copine qui est derrière?
3: Non.
4: Ah, pour une fois, non, d'habitude c'est toujours elle, mais pour une fois, tu vois.
0: T'as deux secondes, Caro, ou pas?
3: Pardon?
0: T'as deux secondes là?
3: Oui.
0: Je parle à Phil. J'ai kiffé ou pas elle?
7: Vous.
0: Non,
7: pas du tout. Je comprends pas. Tu passes.
0: C'est le truc à la con. Mec, il va voir son pote, tu te souviens pas? Mais attends, je l'avais kiffé elle ou pas?
7: Non.
0: D'accord. Bon, bah, Caro, on a plus le temps. Ah bah non, elle a raccroché, bah non. Caro, t'as raccroché?
4: Bah ouais. Pas dû le faire exprès.
0: Elle s'est vexée, non, elle a dû pas le faire exprès, ou c'est ta copine qui a dû raccrocher, tu me la rappelles. Laetitia, je t'embrasse très fort.
8: Ouais, moi aussi. Hein.
0: Et dans un instant, Elda, donc t'oublies pas la soirée 100% Nana, mardi soir 22h. Hein. Merci beaucoup Laetitia. Elda, on te retrouve dans un instant, bah décidément on est gâtés. Manu, tu nous fais la totale.
4: Bah c'est pas lui. Hein.
0: Elda, on va revenir dans un instant Elda, d'accord? Tu bouges pas. Avec Jean-Marc, on va parler des filles de l'Est de la France et vous nous appelez au 0803-08-5000 et puis on va essayer de rappeler la chambre accrochée qui a eu un problème avec Elda également et Jean-Marc hein, qui va nous rejoindre également. Caro, pour conclure, donc ton mec, etc. Voilà, il n'y a pas grand chose à dire là-dessus. Hein.
3: Ouais,
0: il y a des gens qui sont comme ça, qui sont plus pacifistes et on peut pas obliger les gens à avoir des comportements qui n'ont pas en eux. C'est comme demander à ton mec s'il pouvait être un peu plus gueulard, un peu plus violent, un peu plus je sais pas, il y a des trucs que tu peux pas quoi hein.
3: Ouais mais bon, c'est déprimant.
0: Bah c'est déprimant à ce moment-là, faut s'en séparer hein.
3: Hein?
0: Faut s'en séparer, puis à ce moment-là, il faut. Voilà.
3: Bah ouais, je crois que je vais aller chercher ailleurs.
0: Non mais si ça t'empêche de rester avec un mec, je trouve ça un peu dommage quoi.
3: Ah non, mais pas du tout, mais je trouve ça frustrant personnellement. Je sais pas.
0: Ça va voir ailleurs.
3: Je me dis, ça y est, il me kiffe plus du tout, il ose pas me le dire, ou j'ai fait quelque chose de mal, je sais pas.
0: Bah t'as peut-être fait quelque chose de mal. Regarde bien autour de son gland, peut-être que quand tu l'as sucé. Peut-être que tu. Hey,
3: je suis pas une sauvage.
0: Non, mais d'accord, mais il y en a qui pensent bien faire et qui, sans faire exprès, viennent frôler avec leur les mailles, elles viennent toucher la peau, et puis au moment donné, ça irrite, et puis ça fait mal, et puis à un moment donné, t'as plus envie. Hein.
3: Ouais.
0: Ah non, mais attends, là, je déconne pas. Baisse la radio derrière, par contre, si tu l'as. Merci beaucoup. Pour ceux qui écoutent la radio derrière, c'est bien, mais pour tous
3: ceux
0: qui.
3: C'est bon, hein?
0: Oh, c'est bon, là. Ah oh, ouais, putain, c'est bon, là, je peux te dire.
9: Cartonne!
0: Il y a deux réactions qui veulent se faire avant qu'on attaque le sujet pour terminer de Jean-François et Hilda. Baisse encore un petit peu la radio derrière pour tes copines. On s'en fout que tes copines n'écoutent pas la radio, Caro.
3: Ah, mais j'ai baissé la radio.
0: D'accord, ok. Blandine.
5: Ouais, non, mais est-ce qu'elle lui demande trop souvent? C'est ça la question. Pourquoi le laisse pas tranquille? Peut-être que c'est lui qui viendra, non?
3: Je l'appelle trois fois.
0: Ah, c'est lui qui est là, faut lui dire. Alors, Jean-Marc, c'est toi qui as la radio?
8: Allô?
0: Jean-Marc, c'est toi qui as la radio derrière?
8: Non, non, pas du tout.
0: D'accord, c'est Hilda qui a la radio derrière?
8: Non, non.
0: Ah bon, d'accord. Ah, c'est son portable. Bon, bah alors laisse, parce que je voulais que Marc intervienne, ok. Donc, oui, est-ce que tu lui demandes souvent de faire ça, Caro?
3: Bah, je lui demande trois fois, quoi. Enfin,
0: trois fois par jour?
9: En trois mois?
3: En trois mois, pas trois fois par jour.
5: Trois fois en trois mois?
3: Ouais. Ah, j'en ai parlé trois fois en
0: ah,
3: trois
0: d'accord, mais tu aimerais
3: tu
0: avoir des relations,
3: ouais,
0: des relations sexuelles?
3: Oui, j'en ai parlé, bien sûr.
0: Des relations sexuelles, tu voudrais en avoir quoi, tous les jours?
3: Tout le temps, ouais, exact.
0: Ah mais attends, ça c'est facile de dire, ça c'est beau, ça de parler tout le temps, tout le temps, attends. Tout le temps, tout le temps, tout le temps.
3: Non, mais à chaque fois que je suis
0: blablabla. Une fois que ça sert à gna gna, ça veut plus le faire, ça a de mal à la tête, ça veut plus le faire, ça passait une seule journée, tu parles, hein, je veux tout le temps, tout le temps.
3: Non, mais quand je dors chez lui, bien sûr, je voudrais que ça se passe, quoi.
0: Ouais. Mais ça se passe, mais il faut que ça soit toi qui prenne l'initiative.
3: Voilà.
0: Et alors, c'est pas un mal, peut-être qu'il a envie.
3: Moi,
0: peut-être
3: oui.
0: Qu'un jour on le fera ensemble et puis j'aurai besoin de me faire dominer et puis c'est tout. Eh bah ouais, de temps en temps, c'est un petit délire.
3: Pourquoi pas?
0: Ah ouais. Il me ferait bien sucer debout là, en ce moment, c'est un trip. Non, c'est vrai, sans déconner, mais je dis pas que pour parler, je me ferais bien sucer debout.
3: Ouais?
0: Ouais.
3: Pourquoi pas?
0: Ah, je déconne. Pas mon truc ça. Non, je déconne aussi.
3: Non, mais c'est clair.
0: Qu'est-ce qu'il y a? Bon, oui, malsain.
10: Oui, malsain. Oui, Caro.
3: Oui.
10: Bonjour, on se connaît.
3: Bonjour.
10: Déjà.
3: Oui.
10: Dis-moi, comment tu t'y prends là pour lui demander tes relations là?
3: Bah, j'en parle comme ça.
10: Bah, tu lui sautes dessus comme une sauvage ou
3: Ah non, je saute pas dessus. Je lui montre, je me colle contre lui, je fais des bisous.
0: Elle connaît ça alors.
3: Je le chauffe un peu quoi.
10: Et alors il
3: mais marche. Je lui saute pas dessus comme ça, j'ai envie de toi maintenant, tout de suite quoi, non.
0: Qu'est-ce que tu lui fais, Caro? Raconte un peu. Parce qu'on se connaît un peu, puis tu vas venir pour la soirée, on sait jamais là. Juste pour que quand je te regarde dans les yeux, je puisse imaginer un petit peu ce que tu fais là.
3: Parce que c'est préliminaire, je sais pas, bisous dans le cou, des petites caresses dans le dos, je remonte son t-shirt, je sais pas.
10: Il passe la main sur le torse.
3: Exactement.
10: Et puis après t'as la main qui descend.
0: Tu fais des massages et tout, tu masses un peu.
3: Ouais.
0: Tu caresses.
3: Ouais, je mordis les lobes de l'oreille.
0: Bon, hé, Caro, entre nous, est-ce que ça t'arrive des fois de foutre un doigt dans l'arrêt du cul? Sans foutre le doigt dans le cul, hein, mais foutre le doigt dans l'arrêt du cul.
3: Ouais, pourquoi pas.
0: Ah, je sais que les nanas kiffent bien ça des fois, donc
5: Bah ouais, c'est excitant.
3: Ah ouais.
0: Bah non, mais complètement, mais c'est pour savoir si vous le faites, parce que souvent les mecs, on leur fait pas.
3: J'ai déjà essayé, mais il l'a pas voulu.
0: Ouais, Fildar, tout de suite. Tu veux dire quelque chose?
3: Il l'a pas voulu.
0: La meuf le fait?
4: Oui, bien
0: d'accord,
4: sûr.
0: Non, c'est pour... non, ce bah, oui, bien sûr, non, si je dis pas bien sûr.
4: Non, oui,
0: que
4: oui,
0: pas
4: bien
0: pas...
4: sûr, mais ce que je veux dire, c'est que pour l'homme, c'est comme le point G pour les filles, en fait.
0: Oui, parce que quand on met dans la nuit, j'ai pas dit attention, le doigt dans la nuit, j'ai dit sur la.
4: Non, dans le coin, enfin, ouais. À l'entrée. Ou...
0: Voilà, ouais, à l'entrée.
4: On est pas dans obligé le trou de la serrure. Enfin.
0: Voilà, non, parce que... pas forcément, mais même d'aller caresser l'arrêt du cul, comme si. Comme quand t'as ton sexe qui vient sans pénétrer juste sur l'arrêt des fesses.
3: Non, moi, c'était carrément à l'intérieur.
0: Ah, mais tu mets ton doigt, tu lui mets le doigt dans l'anus?
5: C'est ça qu'il aime pas.
0: Caro, c'est ça?
3: Oui.
0: Tu lui mets le doigt dans l'anus?
3: Non, un soir pour délirer, je voulais, et puis il m'a envoyé chier, quoi.
0: Ah, oui, ça c'est clair. C'est clair. Ça c'est clair. Je veux dire, c'est même pas la peine qu'on demande à Sodoman de venir. Parce
3: non,
0: que...
3: mais j'étais gentil, j'ai pas été d'un coup comme ça.
0: Non, mais c'est sûr, mais ça faut le sentir aussi, hein, je veux dire.
5: C'est peut-être ça qu'il t'a pas aimé, hein.
0: Bah ouais.
3: Ouais, peut-être c'est.
0: Non, mais il bloque ça. Peut-être, quoi.
10: Ouais, et ouais. Toi, t'aimes bien qu'on te mette un doigt dans le cul?
3: Non, pas trop. Non.
0: Bah alors.
10: Bah pourquoi tu le fais aux autres?
3: Je sais pas, c'était pour délirer.
0: Bah voilà, bah un jour il va délirer, ouais. Il va te foutre ton sexe, il va te foutre son sexe dans le cul.
10: Comme Sodoman.
0: Il va te sodomiser l'autre. Arrête.
4: Mais attends, ça va, on rigole.
0: C'est pour détendre.
4: C'est pour détendre, on rigole, on blague et tout. Allez, c'est bon quoi, putain.
0: Ah, sacré Caro, va.
3: Ouais.
0: Ah là là là, je te voyais pas comme ça moi.
3: Ah bon?
0: Non, je te pensais, non.
10: Non parce qu'elle est. Elle
3: tu
10: est...
3: comment?
0: Non je te vois. Mais c'est
3: tu
0: bien.
3: Je... plutôt comment?
10: Elle est plus divertie.
0: Plus soft là c'est bien. T'as l'air plus. T'as plus. Non, bah, t'as pas. Je donnais pas cette impression d'être. Peut-être pas. Je dirais pas vicieuse, mais aussi
3: les
0: entreprenante.
3: Les apparences sont trompeuses.
0: Je sais. Non mais de temps en temps. Des fois elles le sont. Des fois il y a des gens calmes qui le sont. Il y a des gens. Voilà. Il y a des gens qui bougent et qui bougent vraiment. Des gens qui bougent et qui font rien. Mais Voilà, toi, donc... Ah ouais, t'es plutôt comme ça.
3: Bah oui.
0: Non, mais c'est bien. C'est tout
3: non,
0: à ton honneur.
3: Pardon ?
0: C'est tout à ton honneur. Moi, je trouve ça plutôt positif. En tout cas, pour moi,
3: ouais.
0: Mon genre de relation, je dis pas que je suis forcément... Je tombais que là-dessus sur des filles comme ça, mais c'est vrai que c'est sympathique.
3: Une fois de temps à l'autre, c'est bon.
0: Ah, mais je parlais pas du doigt dans le cul. Hein.
3: Mais non,
0: faites de bouger, hein. Attention. Hein.
10: Non, mais elle est plus divagondée au téléphone.
0: Bah, c'est normal.
10: La radio.
0: Bah, c'est normal.
10: La
0: normal.
10: Radio.
3: Bah, non, mais les dernières fois où je suis venue.
0: Bah, mais tu peux pas. Tu peux pas. Attends.
3: J'étais pas timide. Hein.
9: Je peux comprendre ça.
10: Mais ça. J'y suis devant.
9: Mais... Voilà, comme ça, là.
10: Voilà, je suis devant.
0: Non, mais comme t'as une sale voix à la base, déjà. Oh, si tu fais pas un effort de passer devant le micro, Philippe, on ne s'en sortira pas. Non mais c'est normal qu'elle soit plus intimidée parce qu'elle-même elle m'a dit aux antennes elle veut bien venir à la soirée mais elle a peur un petit peu d'être gênée vis-à-vis de d'être en face de moi.
3: J'ai déjà dit en plus
0: si elle aime bien si elle aime bien la personne il y a des gens à qui ça gêne pas et des gens à qui ça peut bloquer complètement et d'autres qui vont mettre un certain temps d'adaptation c'est normal donc
3: non,
0: voilà.
3: Mais si c'était la première fois que je suis venue te voir c'est sûr que j'étais impressionnée mais bon les deux dernières fois où je suis allée ça allait quoi.
0: Ça allait mieux parce qu'on quand même on n'est pas si méchant mais à l'aise quand même on n'est pas désagréable.
3: Non pas du tout.
0: Ah c'est vrai Blandine peut quand même
5: ouais,
0: le dire.
5: Fait,
0: non c'est vrai qu'on n'est pas désagréable ça reste très humain et très copinage comme on est copain à l'antenne et la complicité qu'on peut avoir de l'autre côté on peut l'avoir dans le cadre de l'émission c'est exactement la même chose quoi.
3: Ouais.
0: Voilà. Bon bah Caro en tout cas ça me fait plaisir mardi donc tu seras là pour animer avec moi la soirée.
3: Exact.
0: Putain et te savoir que la nana qui est en face de moi, peut-être qu'elle pourrait me foutre un doigt dans le cul, ça va me faire délirer. Ouais, ça va me faire délirer.
3: Ouais.
0: Ah ouais. Et il y a tes copines derrière ?
3: Ouais, mais j'ai une amie, elle est déchaînée.
0: C'est vrai, passe-la moi.
3: Ok. Méloche,
0: viens ici.
3: Elle ose pas.
0: Elle est déchaînée du cul ? Elle est déchaînée comment ? Elle est contente que tu viennes, c'est ça ?
3: Bah oui, apparemment.
0: Ah bah génial.
3: Même ma soeur, elles sont super contentes que je vienne.
0: Ah ouais, d'accord. Ah ouais, parce que ça va te faire du bien de venir nous voir.
3: Ouais.
0: Non mais c'est vrai ?
3: Non, sérieusement, je suis super contente.
0: Ah bon, d'accord, ça te fait plaisir.
3: Non, ça me fait très
0: non, mais je sais bien, je veux dire, elle a l'air, pour qu'elle soit aussi contente pour toi que tu viennes dans l'émission, je me dis, peut-être que ça te fait plaisir de, ouais, qu'elle dise, tiens, ça, c'est bien pour notre, ma soeur ou pour ma copine qui a passé la soirée. On va passer la soirée ensemble ?
3: Ouais.
10: Peut-être plus si affinité.
0: J'allais le dire, tu me l'enlevais de la bouche. Ah, il y aura peut-être...
3: Non.
0: Non ?
3: Non.
0: Tu me ferais quoi, moi ? Tu me mettrais un doigt dans le cul dès le premier soir ?
3: Non.
0: Non ?
3: Mais j'agresse pas dès le premier soir.
0: Ah ouais, d'accord, ouais. Ah, mais comme il y aura peut-être pas un deuxième, il faut remettre le paquet dès le début, hein, tu sais, avec moi, il vaut mieux. Hein.
3: Vaudrait mieux être soft avec toi.
0: Il vaut mieux être soft avec moi ?
3: Ouais.
0: Pourquoi ?
3: Non, je sais pas, je vois ça comme ça.
0: Ah ouais, non.
3: Moi aussi, je vois ça comme ça.
0: Ah bon, tu vois ça comme ça ?
3: Mm-hmm.
0: Ah bon ?
3: Ouais. Ou tu préfères être attaché, non ?
0: Ah, pas forcément !
3: Non ?
0: Non, pas forcément. Le soft quoi, tu me vois moi premier soir, il vaut mieux être soft avec moi. Pourquoi ? Pour qu'on puisse avoir une chance qu'il y ait une suite ?
3: Ouais. Pas forcément.
0: Bah alors pourquoi tu penses qu'il vaut mieux être soft avec moi le premier soir ?
3: Bah pour faire durer le plaisir plus longtemps.
0: Ah oui, tu parles dans l'acte sexuel ?
3: Dans tout.
0: Ah oui, non mais c'est clair. Ah oui, non mais bien sûr. Ah oui, non oui. Oui, c'est bestial au bout de 5 minutes et puis après c'est fini, terminé. Non. Moi je ne suis pas. Je ne suis ni sodomane.
3: Ni punisher.
0: Ah non, ni punisher, non. Loin de moi cette idée, hein. Non, bien sûr que non. Hein. Bon, bah, Caro, à mardi.
3: D'accord.
0: Avec un grand plaisir.
3: Pas de problème.
0: Tu te fais belle, tu te maquilles pas trop, tu restes naturelle, spontanée,
3: ouais.
0: Tu mets bien ta poitrine en avant, comme t'en as le secret.
10: Tu t'habilles en fille. Manqué.
0: C'est vrai que t'as une paire de seins magnifique, apparemment.
3: Merci.
0: Non, mais c'est vrai, hein.
3: Non, mais merci.
0: Tu viens avec un petit moule seins.
3: Un bon d'embras aussi entier, non.
0: Ah, je vais m'éclater comme une bête.
3: Et toi en string.
0: Hein.
3: Toi en string.
0: Et toi en string. Moi en string.
3: Oui.
0: Ah, mais moi j'ai un trop. Non, moi quand je vois que j'ai un petit cul, je pourrais. Hein. Je pourrais foutre un string. Hein. C'est vrai, je pourrais foutre un string. Mais on le verra pas, il y aura mon jean.
3: Bah, on le verra après.
0: Ouais, mais j'en ai pas moi de string.
3: Bah, je t'en ramènerai.
0: Hein. Ah, oui, mais un string féminin sur un homme, c'est pas joli. Hein.
3: Ah, non, mais non. Je verrai.
0: D'accord, bon, on verra.
10: T'as ce qu'il faut, t'es outillé.
0: À mardi.
3: Ouais, exact.
0: Ah, non, mais pas de string toi, Caro.
3: Ah non,
0: plus non. Honnêtement, ça
3: juste
0: te va pas.
3: Un petit Wonderbra
0: pour une grosse paire de seins. Un petit Wonderbra pour une grosse paire de seins. Tu mesures combien en seins ?
3: En seins ?
0: Ça me fait marrer. Un bon 90C.
3: Ouais.
0: En minimum.
3: Minimum, ouais.
0: Non, tu as plus encore, non ?
3: Non, c'est non. Parfait.
0: Plus ?
3: Ah non, pas du tout. C'est...
0: Attends, elle a pas des petits seins.
10: Moi,
0: non,
10: moins 5
0: ça. Mais tu fais combien ?
3: Je fais combien ?
0: En poitrine.
3: 90C.
0: Eh ben alors.
10: Arrête, oh, t'es connerie,
0: bah
10: toi.
0: Bah si.
10: Attends, elle est toute menue. C'est pour ça qu'on a l'impression qu'elle
0: est.
10: Elle est pas menue. Tu rigoles.
0: Non, attends,
10: on va rappelle plus.
0: On va toucher mardi, tu verras.
10: Non, on va peser. Attends,
0: hein, Caro. Eh,
10: tu l'as pas vu de près, quoi. T'es bigleux.
3: Qu'est-ce qu'il y a?
0: Ah, il a passé son temps à regarder dans le métro quand il l'a ramené en taxi.
10: Près, hein, c'est Fildar, là.
0: Non, mais Fildar, c'est toujours pareil avec les filles. Il est toujours un petit peu méchant et dur. Hein. C'est vrai qu'il y en a jamais une qui.
3: De toute manière.
0: Il rentre jamais dans le cœur de personne. Mais ce qui est bien, c'est que plus les gens, je les rencontre, ils me disent ils sont sympas, ton équipe, mais il y a un mec, putain, il est froid, il a l'air d'être un peu chiant. C'est ça qui attire. Ouais, ça attire au point qu'on me le dit tout le temps.
4: Ah bah c'est une bonne chose.
0: Ouais, c'est une bonne chose.
4: Comme ça, moi je suis pas emmerdé.
0: Ouais, ça c'est clair.
10: Il aime bien jouer le petit roquet.
0: Ouais, c'est vrai. C'est ce qu'on me dit. Mais c'est quoi ce petit roquet là? Il est froid, il est. Ah oh.
3: Il est chiant.
0: Voilà.
10: Tiens, t'entends derrière?
0: Voilà, exactement, ça boit derrière. Voilà. Et les deux petites derrière, elles se sont déjà fait casser le cul?
3: Non.
0: Ah bah j'arrête.
3: Exact.
0: C'est vrai?
3: Ouais.
0: Sans deck?
3: Ouais. Non, sans deck,
4: ça t'a pas arrangé.
0: Il y en a déjà qui se sont fait sodome?
3: Ouais.
0: Non.
3: Si.
0: Balance. Non, on rigole. Et par contre, très sérieusement, là, on est très cru, très vulgaire. Excuse-moi, Elda.
3: Non,
0: je suis désolé. Hein, en plus, c'est pas pourquoi je me lâche toujours à une heure tardive. C'est juste pour dire que y a un débat jeudi soir sur les pratiques sexuelles marginales. Hein, c'est entre autres sadomasochisme, esclave, domination. Et bien sûr, ça fait plaisir à Philippe, le chauffeur de taxi. On parlera des relations sexuelles qui ne sont pas forcément SM, mais un petit peu poussées. L'échangisme également. Enfin, tout ce qui peut toucher, même peut-être, je ne sais pas, peut-être que jusqu'à du côté scato, je ne sais pas.
10: Oh là là. Tu veux des adresses?
0: Je ne sais pas, je l'espère, mais je ne sais pas. Je ne sais pas, on verra. On n'a pas besoin de toi, Philippe, t'inquiète pas. On s'est déjà bien renseigné sur l'internet, on aura du monde intéressant. D'ailleurs, si vous voulez témoigner, puisqu'il est tard et qu'il y a des gens un petit peu vicieux qui nous écoutent de temps en temps à la radio le soir, tard dans la nuit, si vous voulez participer à ce débat pour témoigner, raconter un petit peu ce que vous avez vécu en bien ou en mal, si vous l'avez subi, si vous avez des gens de votre entourage qui le sont, et que vous n'êtes pas du tout pratiquant, mais que vous l'acceptez ou que vous ne l'acceptez pas, ou que vous pratiquez à deux, qu'on vous a initié à certaines choses, en tout cas les cas vous connaissez bien ce monde un petit peu étrange du milieu sexe de la nuit ou du jour, mais un petit peu différent, appel à témoin bien sûr sur le répondeur du Star System 01 40 521 521 01 40 521 521. Ça fonctionne 24h sur 24. Caro, à mardi.
3: Ok,
0: bisous.
3: J'ai juste un petit truc à dire, un dernier truc. Je voudrais juste dire bonjour à Véro.
0: C'est qui?
3: Véro, c'est une très bonne amie à moi.
0: C'est qu'on passe pas de bonjour?
3: Non, mais juste comme ça.
0: Bah ouais, mais tu sais que je pourrais te supprimer ta venue mardi?
3: Bah, si tu veux.
0: D'accord, bah c'est chose faite. Je suis désolé.
3: Bon.
0: À bientôt.
3: Ok.
0: Elda est avec nous, donc, et Jean-Marc, je ne fais pas de cadeau, moi, attention. Hein. Ah non, je ne fais pas de cadeau. Elda, donc, toi, tu es... tu veux réagir par rapport à Jean-Marc?
3: Voilà.
0: Eh ben, donc Jean-Marc, on rappelle que toi, tu es plutôt attiré par... par les filles de l'Est, en disant que tu as été suffisamment déçu et maintenant que tu voudrais ressortir avec une fille de l'Est.
3: Bonjour Jean-Marc.
11: Allô, oui, bonjour Elda.
3: Bonjour. Alors moi je suis d'origine albanaise.
11: Oui.
3: Et puis je vous écoutais là tout à l'heure, j'ai appelé. Et puis bon, c'est vrai qu'il n'y a pas beaucoup d'Albanaises à Paris. Il y a des Polonaises, des Russes. Bon,
11: ouais,
3: Oui. Mais il y a pas mal de Français qui sont allés là-bas chercher des Albanaises et les épouser.
11: Ouais.
3: Donc je connais pas mal de couples et les Français sont pas du tout déçus et je te conseille de le faire en fait.
11: Ouais.
0: Pourquoi tu le conseilles?
3: Bah, je sais pas. C'est pas parce que je veux vous dire que voilà les Albanais sont les meilleurs, mais c'est parce que les pays de l'Est sont des filles qui sont pas du tout dans. Enfin je sais pas. C'est pas la même chose que les Françaises.
0: Ah bah ça ouais, c'est sûr, on le sait.
11: Allô
0: ça. Hein,
11: ouais. Elda.
3: Oui.
11: Oui, tu conseilles pas spécialement les Albanaises, les pays de l'Est.
3: Enfin, bah écoutez, moi, enfin, je connais pas beaucoup les Grecs, les Roumains, les Bulgares, moi, bon, je connais les Russes.
11: Oui, mais la Russie, par exemple.
3: Ouais, c'est vrai que la Russie, c'est pas très, enfin, je sais pas.
0: Eh bien, avec toi, Jean-Marc, j'ai l'impression vraiment que tu cherches de la viande, quoi. Ouais, mais d'accord, ok, mais c'est comme la viande anglaise, c'est, ouais, mais moi, je préfère.
3: Voilà,
0: c'est
3: ce que
0: ouais, mais
3: savoir,
0: bon, les Russes.
3: Oui,
0: moi, je suis branché.
11: Non, mais c'est pour savoir si.
3: Pourquoi tu vois des filles vierges qui n'ont jamais vu, enfin, parce que là, c'est le cas, en fait.
0: Ouais.
3: Ce sont des pays de l'Est qui, bon, des filles sortent pas sous le tutelle de leur père, de leur mère, voilà quoi. Donc si tu veux vraiment une fille qui sait faire la cuisine, enfin je sais pas, le ménage...
0: Ouais, enfin bon, une boniche du pays de l'Est qui parle pas trop la langue et que t'enfermerais chez toi, voilà, sans donner un double de clé, ouais.
3: Voilà, si c'est ça que tu veux...
0: C'est ça, Jean-Marc?
11: Non,
0: non, je sais bien, je sais bien.
11: Ah oui, d'accord, je croyais que tu croyais que c'était...
0: Non, mais je sais bien que c'est pas ça.
11: Voilà. Je trouve, enfin, quelqu'un qui... Je veux dire, qui n'aille pas voir ailleurs non plus, enfin, je veux dire... tu vois, comment dire... Elle regarde pas ailleurs, quoi. Si elle est avec moi, elle ne regarde pas ailleurs, quoi. Je veux dire, comme.
3: Mais ça dépend pas des filles de l'Est ou de l'Ouest, hein, ça.
5: C'est une soumise que tu veux.
3: Oui, voilà.
0: C'est ça, Jean-Marc?
12: Pas du tout, non.
0: Non, tu veux.
12: Mais
0: pourquoi avoir envie tout ça? Je veux dire, t'as une attirance pour ces filles par rapport à leur physique, quoi. Pourquoi pourquoi t'as été déçu par des Français? Tu veux des filles de l'Est? Tu pourrais très bien avoir une fille, à ce moment, une Belge, une Suisse, une Luxembourgeoise, j'en sais rien, moi. Ouais, pourquoi?
12: Je sais pas, parce que j'ai vu des publicités dans les journaux, tout ça.
0: Oh là là.
13: C'est vrai que les filles sont pas mal, hein.
0: Non, mais tu trouves pas ça malheureux, Jean-Marc, à 31 ans, alors que t'es jeune, d'en arriver à se dire, putain, il faut que je me trouve une meuf. J'ai vu dans les journaux qu'en ce moment, ce qui cartonnait, c'était les pays de l'Est. Donc je vais m'acheter une pays de l'Est, comme l'autre, il dit, tiens, j'ai vu une promo en ce moment.
12: Ah, ouais,
0: il paraît que dans les Game Boy, c'est le jeu qui marche bien, je vais me l'acheter, paraît que ça cartonne aux États-Unis. Non mais c'est malheureux de parler comme ça.
12: Non mais ouais, je sais que c'est un peu bête de parler comme ça, quoi.
0: Ah ouais, c'est clair. De dire ouais, j'ai vu dans la presse qu'en ce moment c'est ce qui cartonnait.
4: Non mais c'est pas ça, mais j'ai vu un reportage là-dessus. Je pense que les filles de l'Est, elles sont plus. Je sais pas, elles sont plus attachantes ou elles ont une autre mentalité, c'est peut-être.
0: Ah bah c'est sûr que.
12: Oui, c'est ça.
4: Et puis elles ont envie de s'en sortir parce que dans leur pays c'est la galère. C'est
0: non, mais ça peut être pareil avec une Portugaise qui a envie de s'en sortir, ou une Française qui a envie de s'en sortir aussi.
4: Ouais, mais
0: dans
4: bon,
0: la galère, on n'aura pas besoin d'être dans les pays de l'Est. C'est vrai que.
4: Ouais, au Portugal, tu galères moins.
0: Non mais ce que dit Fildar, je le comprends, mais je comprends pas trop ton explication, Jean-Marc, du pourquoi t'es attiré par les filles de l'Est. Tu nous éclaires pas tellement sur cette question-là. C'est pourquoi cette attirance spatialement? On a l'impression que c'est simplement. On sait pas pourquoi en fin de compte.
5: Sois belle et tais-toi.
12: Mais non, pas du tout. Non, c'est.
0: Non, bah c'est quoi alors? Explique-toi.
12: C'est la mentalité, je pense, qui n'est pas pareil qu'en France, quoi.
5: Regarde trop les cassettes vidéo.
0: Donc t'es attiré par par ça, quoi.
13: Mais qu'est-ce que
12: c'est? Oui, c'est la mentalité. Je pense que quand elles ont un homme, elles vont
0: non,
12: pas.
0: Non, mais c'est possible. Non, mais c'est possible qu'elles soient plus fidèles.
12: C'est ça, moi, je pense qu'il n'est pas pareil.
0: D'accord.
12: D'ailleurs, Elda le dit,
0: hein,
12: elle-même.
0: Je sais
12: pas, non?
13: Mais oui, mais
0: qu'est-ce qu'on. Au niveau du caractère, c'est pas au niveau physique, voilà, Jean-Marc, ton attirance pour les pays de l'Est.
12: Comment?
0: Non, parce qu'il y a un truc qui est pas clair, c'est que tu t'exprimes. Excuse-moi un peu, mais tes pensées ne sont pas claires.
12: On se comprend mal là.
0: Non, mais parce que. Ben oui, mais je suis désolé, tu t'exprimes très mal. Je veux dire, si dès le début, il faut que tu nous expliques si tu as une attirance par les pays de l'Est par rapport au côté physique des filles
12: ou pas du tout.
0: Eh ben oui, mais tu le dis pas. Ça paraît normal, puisque les filles de l'Est, généralement, quand on parle des filles de l'Est, c'est des filles grandes, blondes, magnifiques. Et tout à l'heure, on parle. Ah bah je suis désolé. Non mais Jean-Marc, évidemment qu'il y a des vilaines, mais quand on parle de ces gens-là, généralement on pense tout de suite au mannequinat, au top modèle, aux filles magnifiques, grandes et élancées avec des jambes toutes fines.
12: Non, c'est pas du tout.
0: Bon, donc c'est au niveau caractère, il faut le dire dès le début. Ça fait une heure et demie que t'es avec nous. Si dès le début tu nous as dit je suis attiré par ces filles-là parce que il y a un caractère qui me semble.
12: Je l'ai dit tout à l'heure, je crois, non?
0: Oui, mais alors mal.
12: Ouais,
0: non mais c'est pas pour te casser là que je te dis ça, c'est parce que si demain t'es amené à aller rencontrer des gens dans des agences ou je ne sais quoi, il a bougé un petit peu. Il faut quand même que tu saches arriver à expliquer ce que t'es pensé, quoi. Parce que si t'arrives pas à les traduire par verbal, c'est un peu dommage, quoi. Parce que tu sais quand même ce que tu veux, ce que tu recherches.
12: Tout à fait.
0: Il faut être capable de pouvoir les traduire verbalement pour pouvoir se faire comprendre.
12: Ouais.
0: Donc toi, c'est une attirance pas physique forcément des pays de l'Est, mais c'est plus la mentalité.
12: Faut quand même bien place, bien sûr, mais moi, c'est surtout la mentalité.
0: C'est la mentalité qui t'attire là-dedans.
12: Je pense que c'est pas pareil qu'en France.
0: Complètement, mais là je te rejoins peut-être un peu, ouais, elles sont peut-être plus décontractées, moins prises de tête, elles ont peut-être envie de plus découvrir. C'est vrai que il y a peut-être plus, comme on dit, entre guillemets, de la misère, dans le sens où il y a beaucoup plus de choses qu'elles ne connaissent pas et qu'elles aimeraient découvrir. Et c'est vrai que dans les pays européens, les pays qui sont très attirants, c'est l'Italie, la France, l'Angleterre, la rigueur l'Allemagne. Et c'est vrai que pour eux, c'est une façon de s'épanouir, de s'éclater, de découvrir vraiment la vie comme. On peut découvrir les gens des pays de l'Allemagne de l'Est et d'arriver à l'Ouest. Et après, c'est vrai que ça donne peut-être un caractère différent. Elles sont peut-être, c'est vrai, comme on dit, les filles suédoises ou norvégiennes, qu'elles sont toujours plus chaleureuses, machin. C'est vrai que c'est un état d'esprit, quoi. Comme les Européennes sont dans un style, les Américaines sont dans un style.
12: Oui, voilà, ouais, c'est ça. Ouais, c'est... Non, le seul fait que pourquoi j'ai appelé, c'est que j'ai peur que, enfin, il y a toujours la crainte qu'elle vienne et qu'elle profite de la situation pour venir en France et puis après qu'elle.
0: Et pourquoi tu irais pas là-bas faire un, je sais pas, tu partirais en vacances pour donner même une petite idée comme ça pour toi personnellement, Jean-Marc, plutôt que de te dire, je vois des témoignages de gens qui me confirment que les filles de l'Est, parce que des filles de l'Est, il y en a forcément des gens qui correspondent au caractère qu'il y a, mais il y a sûrement des filles aussi chiantes que des Françaises peut-être comme tu les décris.
12: C'est sûr, hein,
0: donc c'est comme, alors pourquoi tu te ferais pas ta propre idée? Puis je sais pas, t'attends tranquillement cet hiver ou tu pars 3 semaines, 1 mois et tu vas là-bas et puis tu fais un ou deux pays, mais juste comme ça pour faire connaissance, pour voir un peu l'état d'esprit des gens, voir comment ils sont, les nanas, comment elles sont physiquement, si elles te plaisent, si en plus t'arrives à discuter avec eux, de voir si vraiment elles sont différentes de caractère et un autre état d'esprit, etc. Bah, je sais pas, parce que si tu te bouges pas, c'est pas en restant à Beauvais et en disant j'ai vu un article dans une presse et je vais passer une annonce et puis ou alors je vais appeler un numéro de téléphone d'un truc. C'est, ça, c'est un peu niais, quoi. C'est bien quand on est vraiment paumé total et qu'on a 40 balais et qu'on a rien fait de sa vie amoureuse. Mais à 31 ans, je veux dire, on a le même âge. Je veux dire, c'est bon, t'as encore largement le temps. Hein.
12: Et Elda, là, elle est venue comment
0: But people.
13: Moi, je suis étudiante.
0: Bah voilà.
13: Voilà. Donc,
12: ah d'accord, ok.
13: Non, c'est pas c'est pas la même chose.
0: Elle est venue faire ses études en France, quoi.
12: Ah oui, d'accord, ok.
13: Ah, je suis étudiante à la Sorbonne, ouais.
0: Donc voilà.
12: Non, mais elle connaît d'autres personnes qui sont venues, des hommes qui ont rencontré des Albanaises, quoi.
13: Oui, en fait, c'est plutôt les militaires qui sont dans le foin, qui étaient là-bas, qui ont rencontré des filles.
12: Ah oui, d'accord, ok.
13: Enfin, non, pas les militaires, bah, c'est parce qu'il y a eu pas mal de problèmes, la guerre de Kosovo et tout. Mmh. Donc les Français sont allés là-bas pour...
12: Ils ont ramené, quoi.
13: Voilà. Donc
0: on va terminer hors antenne, puis voilà Jean-Marc, quoi. On n'a pas eu de témoignage.
12: C'est sympa, quoi.
0: Il n'y a pas de problème. Non, mais tu vois, je pense qu'il faut vraiment que par toi-même, tu ailles voir un petit peu ce qui s'y passe là-bas et te donner déjà confirmation que bah, c'est bien ce genre de nana qui t'intéresse, en tout cas ce genre de caractère qui te branche, quoi. Voilà.
12: Oui, bien sûr. Ouais.
0: Partant de là, ça pourra peut-être déjà t'aider un petit peu plus, quoi. En tout cas, ça va peut-être pouvoir t'éclaircir un peu mieux.
12: Non, mais c'est surtout là. C'est la crainte.
13: Non, mais c'est vrai, s'il cherche une mentalité différente des Français, c'est vraiment là-bas
0: qu'il faut qu'il y aille,
12: ouais. Okay. Oui, c'est ça, moi, c'est exactement ça, quoi.
0: Et ben voilà.
12: Voilà.
0: Bon, bah Jean-Marc, désolé de ne pas avoir pu s'avancer plus.
12: Non, mais c'est super sympa, en tout cas.
0: Il n'y a pas de problème, on n'a pas fait grand-chose, mais bon, il est
12: déjà si, parce que déjà, il y a le témoignage d'Elda qui me rassure, quoi.
0: Non, mais c'est sûr, ça confirme qu'il faut aller dans cette ligne-là, pour toi, en tout cas, que tu as l'air.
12: La mentalité, quoi.
0: C'est cette voie-là, exactement.
12: Voilà, quoi.
0: Ok, Jean-Marc, tu ne quittes surtout pas, je te repasse Manu.
12: Ben, merci beaucoup.
0: Elda, je fais de même, je t'embrasse.
13: Okay,
0: merci pour ton témoignage et bon courage.
12: Merci, Elda.
0: Bon, bah, merci à tous encore de nous avoir suivis ce soir.
14: Il y avait quoi? Parce que le pire, c'est qu'il y a la fameuse chemise à côté de lui de tous les monsieur madame qu'on a fait. Quand tu demandes à Manu, tu te souviens de ce qu'on a fait? Non, faut que je m'en souviens. Alors que l'autre, il est à 10 cm, mais ça le fait chier de lever son gros cul de 80 kg pour aller me chercher cette putain de chemise.
4: La grosse.
14: Allô, la grosse. Putain, c'était bon ça.
4: Le porc. C'était drôle.
14: On l'a pas fait le porc.
4: Si, on l'a fait le porc.
14: On a fait le porc.
4: Mais oui.
14: Ah bah je me souviens de monsieur et madame Meunier, effectivement, je me souviens de monsieur et madame...
4: Il avait le gland...
14: Hein?
15: Il y a le gros...
4: Le gland, il y avait...
14: Le gland?
4: Ouais.
14: Il n'y avait pas l'aveugle ou le sourd, je sais pas quoi?
4: Si, le sourd, le muet...
14: Le muet...
4: Bernardo...
14: Putain, c'était
4: ouais,
14: fort
4: Bernardo, ouais.
14: Tu te souviens, Arnaud, le muet ou Bernardo? Et on faisait tous les signes de Zorro. Allô, le muet? Alors c'était, allô, Bernardo? Non, c'était, allô, le muet? Alors le mec disait oui, puis à ce moment-là, je lui disais... C'est comme Bernardo, c'est le genre mec qui lui fait des signes et tout, parce qu'il parle pas. Allô, le muet? Tiens, fais-moi monsieur le muet.
4: Ouais, bah oui.
14: Allez, balance, ouais, bah, balance.
4: Ah, attends, alors.
14: Ça y est, Philippe se réveille, il va donner un coup de main à Manu.
4: Non, parce que, bon...
16: Bah non, mais bon,
14: tout est mélangé,
16: le
14: gant,
16: le cul, la goutte, clochard, bonjour.
14: La crotte, le gué.
16: Le sourd. Le gland, du gland, tiens, du gland.
14: Putain, ça va trop vite, vas-y, qui dit mieux? Attention les enchères, on y va.
4: Le muet.
14: Non, ouais, le muet, ouais.
4: Ah non, c'est le fourré.
14: Allez, on y va là, putain, monsieur, madame...
4: On y va, je range ma pochette.
14: Le muet, oh là, l'autre, il veut que ça soit bien rangé, c'est normal.
4: Ah ouais, Arnaud. Bah ouais, après je retrouve plus rien.
14: Alors attention, pour ceux qui nous écoutent, comme ça, pour le fun, n'oubliez pas qu'il y a le hit parade de Ricky Larsen quand même. Je sais pas si Arnaud, tu suis ça attentivement tous les lundis.
15: J'essaye, ouais.
14: D'accord, est-ce que t'as acheté la compilation de Ricky Larsen, la grosse stuff?
15: Ouais, je l'ai.
14: Non, tu l'as acheté, menteur. Tu l'as pas acheté, arrête de me mentir, ça se voit sur ton regard, putain, mais ça s'entend sur l'intonation de votre voix.
15: Je l'ai dans l'esprit.
14: Ouais, tu l'as dans l'esprit, il faut l'avoir dans ton bac. Faut l'avoir dans le porte-monnaie, putain, ce bande de salopards, enfin, je sais, c'est pour lui. Hein.
15: Non, mais je vais l'acheter, c'est sûr.
14: Bah, j'espère pour les fêtes de Noël, ça marche bien, en plus, profitez-en, il y en aura peut-être plus, il y en a que 60 000.
15: Ouais, pour ma petite sœur, parce qu'elle adore ça.
14: Eh ben, par exemple, faut lui offrir, ça c'est gagné d'avance, ça c'est un beau cadeau, ça.
15: Je pensais faire un go de Miché, mais...
14: C'est pareil, tu sais, après elle prendra la pochette, elle se la foutra. Oui. Allô, le muet?
17: Franck Lemay, oui.
14: Oui.
17: Oui.
14: Oui ou pas?
17: Oui.
14: C'est le muet?
17: Oui.
14: Moi j'ai mal aux mains, c'est bon. Faut raccrocher maintenant. Terminé, gag, terminé.
18: Attention, attention, gag terminé, raccrochez, gag terminé, je résette, gag terminé, vous pouvez raccrocher.
15: Ouais, ils se sont plantés, ils ont
18: je,
15: monsieur le
18: je répète, monsieur,
14: putain, j'ai mal à la main. Ah, quand même, ça y est, oh là là, j'ai la main rouge. Oh, heureusement, je vais à Moving. Oh, j'y suis allé ce matin, heureusement que Fred, il m'a fait travailler les mains. Hein. C'était ça qu'on faisait avec monsieur et madame?
18: Bah oui.
14: Ah bon, c'est étonnant, ça. Avec bah le muet, avec bah le muet, oui, Bernardo.
18: Bah oui.
14: Ah, oh, ça tombe, c'est moins bien qu'avant, Arnaud. Hein.
15: Ah ouais.
14: Hein?
15: Bah ça marche plus comme
14: ouais, avant. Fais-moi un petit Delon. Ah putain, ta gueule, putain, tu fais ton job, point barre. Putain, c'est dingue, Arnaud, c'est qui? Toi, on parlait des grèves tout à l'heure, je me demande si un jour il va pas y avoir une grève de l'assistant qui va me tomber sur le coin de la gueule. Putain, maintenant ils ont tellement l'habitude à ce qu'il faut préparer. Il faut que. Tu sais, il y a une fiche, tu sais comment on appelle ça, une
19: feuille de route,
14: c'est une feuille de route, une sorte de semi-conducteur, tu vois, Arnaud.
15: Ouais.
14: Donc je lis par exemple, je lis hein, 20 décembre et puis il y a à peu près tout ce qu'on va faire de prévu.
15: Ouais.
14: Et là ce que je suis en train de faire c'est de, donc de la libre antenne, du spontané, du vrai, du direct. Donc c'est pas prévu. Et ça les agace.
15: Parce
14: que il aurait fallu que je leur dise vers 19h. Bon, ce qui va se passer c'est que je vais prendre un auditeur, on va discuter avec lui, puis d'un coup je vais l'emmener vers les bons vieux souvenirs des monsieur et madame, et à ce moment-là je risque de revenir sur monsieur et madame Delon et de faire croire que c'est improvisé, que vous allez chercher dans les trucs alors que tout est préparé.
18: Non,
14: et ça maintenant il faut préparer, parce que ça maintenant monsieur et mais les deux monsieur ne veulent plus improviser. Parce que là ils sont en train de chercher, c'est de la paperasse,
18: bah oui.
14: Ils ont besoin de faire de l'administration. Et ce qui va se passer à minuit, c'est qu'il va y avoir une crise, il va y avoir réunion. Ouais, Max, t'es plus comme avant, maintenant tu fais de l'impro, alors que bon, finalement, personne le sait, mais ton émission elle est hyper préparée, nous on bosse dessus toute la journée. Si tu décides un jour de revenir sur des vieux monsieur et madame, tu le dis avant, faut qu'on prépare. Nous on a tout, regarde les maths, ça c'est même. Ça prouve que c'est pas rangé.
19: Mais si, c'est rangé, mais
14: non, mais tu mélanges les monsieur et madame avec les homonymes et puis c'est tout.
19: Mais c'est la même chose.
14: Bah ouais, bah tu mélanges, c'est pas bon, il faut mettre les stars et les monsieur et madame.
18: Il y avait la cloche aussi qui était drôle.
14: Ouais. La cloche.
18: T'es pas sonné.
14: Ouais, je t'ai pas sonné, ouais. Ça, on l'avait fait, ça, Arnaud. Monsieur, madame, la cloche, t'es pas sonné.
15: Ouais.
14: Ah ouais, c'était bon, ça.
15: Excellent, ouais.
14: Ouais, tiens. Mmh. On va accueillir aussi Victor. T'es avec nous, Victor, 16 ans, ça va?
20: Ouais.
14: Ouais, bon, Victor, t'écoutes tout ce qui se passe, là?
20: Ouais, bien sûr, ouais.
14: C'est énorme, hein, ce qui se passe en ce moment. C'est de l'impro total.
19: C'est énorme,
14: ouais. C'est la bonne vieille époque. C'est-à-dire qu'on parle pour ne rien dire. On reste des heures
20: Tant mieux, c'est bien.
14: Ouais, c'est ça qui est bien. C'est que. Ouais. Mais comme je parle vite et que je compte tous les blancs, finalement, on s'aperçoit en fin d'émission, on se dit, bon, si on gratte un peu dans ce qui s'est passé pendant ces 3 heures, mais il s'est rien passé. Mais finalement, comme ça parle vite et que tout ça, c'est ce que j'expliquais, les gens, ils ont pas le temps de se dire, putain, mais c'est chiant. C'est que ça va trop vite.
20: Justement,
14: ça va trop vite. Voilà, exactement. Comme ça, on s'ennuie pas. Exactement, Victor.
20: Voilà.
14: Tu les as les monsieur?
19: Non, j'ai pas de long. Non.
14: Putain, mais qu'est-ce que c'est que c'est? Vous me chiez au Maroc là. C'est-à-dire que c'est même pas. C'est quoi? C'est juste. J'avais même pas envie de le faire. C'est exactement. J'avais envie de vous tester. C'est tout.
19: Ouais,
14: je voulais voir. Je voulais voir.
19: Ça va.
14: Je voulais voir comment c'était fait.
18: T'as les copies d'Henry Comic ou pas?
14: Non, mais oui. Ça.
19: Ah bah alors toi.
14: Tu veux qu'on l'appelle Henry Comic qui te sort les meilleures blagues?
18: Non, c'est bon, on va pas le déranger, il est tard.
14: Ouais, il est tard. Non, mais tu peux le déranger.
18: C'est juste pour savoir,
14: Moi je sais qu'Henry Comic, tu peux l'appeler à n'importe quelle heure, il a toujours ses vieilles blagues, hein.
18: Ouais.
14: Y a pas de problème.
19: On peut faire des Meuniers et des Le Gros aussi,
14: hein,
19: par contre. Je disais, on peut faire des Meuniers et des Le Gros si tu veux.
14: Bon, bah, c'est...
18: De la cloche.
14: Non, mais non, c'était Delon.
19: Ah, mais Delon.
14: Bah,
19: oui,
14: bah
19: mais
14: on réveille pas un flic qui dort.
18: Il est en Asie, là.
14: Tu connaissais ça, Victor et Arnaud, ce film, On réveille pas un flic qui dort, qui est
15: ouais,
14: passé à la télé.
15: Ouais.
14: Tu décroches, allô, monsieur Delon. Ouais, de toute façon, on réveille pas. Vous dormiez, ouais, de toute façon, on réveille pas un flic qui dort. Puis c'est tout, puis tu raccroches, le gars qui est terminé, emballé, c'est pesé.
15: Ouais.
14: Bon, tu t'appelles Fildar. Tu fais un monsieur Delon.
19: Allez, c'est parti.
14: On peut pas échouer comme ça devant tout le monde, hein. Parce qu'après, Victor et Arnaud, ça va papoter dans les cours des lycées et tout. Ouais, t'as écouté Max et tout. Ils ont voulu faire des Delons, ils sont même pas organisés. Bon, on appelle un monsieur madame Delon dans le studio. Direct. Allez, vas-y. On y va, Arnaud?
15: Vas-y, fais. Allô?
14: Oui, allô, monsieur Delon?
15: Oui.
14: Vous dormiez?
15: Oui.
14: Ah bon, on avait pas un flic qui dort, hein.
15: C'est Max?
14: Ouais, t'es en direct, Delon.
15: Oh putain, c'est
14: Alain Delon?
15: Ouais, de loin.
14: Oui. Ouais. Ouais, t'es en direct sur Fun.
15: Oh putain,
14: Tube. Ça va?
15: Ouais, ça va.
14: Ouais, bon, ok, super. T'as voté pour le hit parade de Ricky Larsen?
15: Pas récemment, non, mais je connais, ouais.
14: D'accord, ok. Bon, on va pas te déranger plus longtemps. On réveille pas un flic qui dort.
15: Non, et puis demain, j'ai chez le Toubib.
14: Et puis tu passes le bonjour à Borsalino.
15: Y'a pas de problème.
14: Allez, salut.
15: Salut, Capone.
14: Ciao. Tu vois, Capone. Et ben voilà, vous voyez, mine de rien, on peut s'en sortir comme ça, quoi. Hein. Ça peut le faire, hein.
21: Et il y a le débat ce soir qui portera sur la solitude. Allô?
22: Allô?
21: Ouais, excuse-moi. Salut, la vieille.
22: Qu'est-ce qui fait, là? Allô?
21: Ouais, la vieille?
22: Monsieur la vieille.
21: Ouais, salut.
22: Je suis avec qui, là?
21: Ah, là, c'est le vieux. Oui, excusez-moi, c'est le vieux, je voulais parler à la vieille.
22: Je suis monsieur la vieille.
21: Ah, donc changement de sexe.
22: Pourquoi?
21: Bah, je sais pas.
22: Non, mais vous allez jouer ailleurs, là.
21: Monsieur la vieille.
22: Mais moi, je suis la vieille, vous allez jouer ailleurs, vous.
21: Ah, bah, excusez-moi, parce que je me suis dit peut-être que c'est un travesti ou...
22: Non, mais toi, tu vas te faire enculer, puis toi, je vais te mettre dans la gueule, toi. Ok?
21: Bah, c'était juste pour me renseigner.
22: Tu vas te faire enculer, toi, ok?
21: Ouais, avec de la vaseline.
22: Ouais, bien sûr. En fait, tu cherches le monde, tu vas chez moi, je vais peut-être une volée, toi. Ça va te faire tout drôle, toi.
21: Ouais, une volée, ouais.
22: Ouais.
21: T'as des raquettes?
22: Ouais, bon, te faire enculer.
21: Bon, la vieille, raccroche pas, la vieille. Bon, la vieille! Bah. La vieille?
22: Ouais, ouais.
21: Ah, bah, t'es là! Bah, je croyais que ça avait raccroché, que c'est que ça foutu avec ce standard. Attention, oui, allô? Oui.
22: Oui.
21: Oui, la vieille.
22: Oui. Ça te dérange de dire monsieur, toi?
21: Bah, j'ai mis chez la vieille. Je vais pas dire monsieur la vieille, il faut que je dise monsieur le vieux.
22: Oh, con. Bon, t'as fini de faire ton délire, là?
21: Bah, c'était juste pour me renseigner, c'est parce qu'on m'a dit,
22: Oui, bon.
21: Travesti, tout ça.
22: Oui.
21: Changement et tout.
22: Bien sûr.
21: Bah, voilà, donc,
22: Mort de rire, hein. Et bien ton délire, hein.
21: Bah, c'est pas un délire.
22: Hein?
21: Bah, écoute, la vieille.
22: Oui.
21: On va comme ça.
22: Et enculé.
21: Ouais. Ah, tu connais mon nom?
22: Ouais.
21: Bon, bah, voilà.
22: Ah, toi?
21: Bah, ça te dérangeait pas de dire monsieur?
22: Hein?
21: Monsieur enculé?
22: Non, je l'enculais tout court.
21: Bah, ouais, non, mais. Bah, non, parce que moi, je te dis, je te traite, toi, t'es une vieille tout court.
22: Oui, tête de mort, on va te dire.
21: Ah, bah, non, je suis pas une tête de mort, je suis un enculé, je peux pas être une tête de mort d'enculé.
22: Ah, t'as arrêté de me casser la couille au téléphone?
21: Bah, la vieille, eh oh, arrête tes conneries, eh oh.
22: Oh, va mourir.
21: Bah, la vieille bique. Eh oh, quand même. Allô, la vieille? Allô? Ah, bah, là, il a raccroché, d'accord, ok, très bien. Et dehors dans la besace de monsieur et madame, attention, un autre monsieur et madame Lavier quelque part en France. Si vous êtes amené à le faire, faites-le d'une manière soft. Voilà, ce soir, c'est mal tombé. D'habitude, ça se passe toujours très très bien. Il y a des fois un peu d'agressivité de l'autre côté, mais c'est normal, hein. Allez, on continue. Un autre monsieur et madame Lavier. Ah, là, là, regarde le Manu, il fait ses petits cochages, il coche, il barre, il...
1: Je suis dedans.
21: Allô? Ouais, la vieille?
2: Oui.
21: Ouais, ça va?
2: Oui.
21: Ouais, non, t'es jeune pour une vieille.
2: Ouais.
21: Ça va la vieille?
2: Ça.
21: Pardon?
2: À part ça.
21: Bah, à part ça, ça va la vieille.
2: Bon.
21: T'es toute seule?
2: Et toi?
21: Bah, tu dois te crever, ma vieille.
2: Et toi, t'es tout seul?
21: Ouais, je suis tout seul, moi.
2: Je l'avais entendu.
21: Mmh.
2: Tu sais à quoi je l'entends?
21: Non.
2: Il faut être tout seul pour s'en garder compte.
21: Bah, voilà, exactement.
2: Et oui.
21: Non, je suis avec des amis, là.
2: Ah.
6: Ça va la vieille? Salut!
2: Ah, salut!
21: Ça va la vieille?
6: Alors?
21: Ouais. Tranquille?
2: Ils sont
21: combien?
2: Quoi? Ils sont combien tes amis?
21: Trois, on est trois au total.
2: Oh là là. Trois à chercher? Bah mince.
21: Mmh.
2: C'est quand même malheureux.
21: Bah ouais. T'as quel âge?
2: Et toi?
21: Bah 25.
2: 68.
21: Hein. Eh ben, la vieille qui nous fait croire qu'elle a 68 ans.
2: Ouais.
21: Eh ben, c'est génial. Eh ben, c'était juste pour vérifier. Parce que tout à l'heure, on a appelé la vieille, mais c'était un homme. Alors, on s'est dit, tiens, je suis monsieur la vieille.
2: Ça
21: collait
2: pas. Ben non, ça collait pas.
21: Ben non, ça collait pas. Alors que toi, t'es vraiment une femme, t'es une vieille, quoi.
2: Ah, ouais.
21: Voilà. Ben écoute, la vieille, on te remercie. Et puis.
2: Je vous souhaite une bonne soirée.
21: Pardon?
2: Je vous souhaite une bonne soirée.
21: On t'embrasse.
2: Ok.
21: Salut la vieille. Salut. Ciao. Bisous. Et voilà, hop, un de plus, c'est bon, voilà, ça a coupé. Et attention, un dernier, jamais 203, il faut un 3 sur 3 dans les monsieur madame quand on en a la possibilité en fonction des noms qu'on a et des numéros de téléphone, bien entendu, hein, puisque tout ça est réel. Et tout ça se fait en direct, 23h33, toujours le Star System, et dans un instant, blind test des dessins animés avec Gabriel, Françoise et Clément.
23: Allô?
21: Ouais, salut la vieille.
23: Ouais.
21: Ça va la vieille?
23: Ça va.
21: T'es pas toute jeune, hein? Ça va la vieille?
23: Mais écoute, pourquoi?
21: Bah, tu m'as reconnu?
23: Oui! Oui, Gérard, oui!
21: Comment tu vas?
23: Hein?
21: Ça va, je te réveille pas?
23: Non, pas du tout!
21: Bah, je croyais que tu dormais, moi!
23: Non, pas du tout!
21: Bah, non, bah, tu dors.
23: J'étais en train de. Oh, attends, parce que j'ai un as.
21: Ouais.
23: J'ai pris la rhume.
21: Ah, d'accord.
23: Et puis, j'ai regardé la 5.
21: Ah, bah voilà, bah, je me suis dit, je vais acheter comme tu as. Bah, il y a un reportage sur les choses.
23: C'est super! Comment vas-tu, mon petit Gérard?
21: Bah, ça va bien, et toi, la vieille?
23: Mon petit Gérard, mon grand Gérard.
21: Ouais, ça va, la vieille?
23: Ouais.
21: Bon, alors, je me suis dit, tiens, je vais m'appeler la vieille.
23: T'es super!
21: Super! Bon, qu'est-ce qu'il y avait des trucs? On avait prévu de faire des trucs ou pas?
23: Oui, tu m'avais. Attends, parce que là, j'ai la rhume.
21: Ouais.
23: J'ai la rhume parce que.
21: Bouge-toi, la vieille.
23: Oui, bon, je suis quand même jeune, je me réveille.
21: Ouais. Ça te fait quel âge déjà?
23: Écoute, allez faire quelque chose ensemble.
21: Oui, qu'est-ce qu'on doit faire?
23: Mais je sais pas, c'est toi qui décide.
21: Bah, on se voit prochainement là.
23: Oui, mais tu vas me proposer.
21: Ce week-end?
23: Oui.
21: Voilà, ouais.
23: Tu proposes, moi je note.
21: Ça te fait quel âge au fait? Je me suis demandé avec cet après-midi.
23: Eh bien, je suis bien 48.
21: 48, bah ouais, donc tu portes bien ton nom de famille aujourd'hui. Eh, ça va devenir, c'est vrai, hein.
23: Mais tant mieux, mais tu sais pourquoi?
21: Bah non, mais c'est pour... Ah, la vieille, tu me feras toujours autant délirer.
23: Hein?
21: Tu me feras toujours... C'est Gérard qui te dit ça, la vieille, tu me feras toujours autant délirer. J'adore.
23: Tu sais que... Bon, maintenant, on m'appelle la jeune, maintenant.
21: C'est vrai?
23: Non, mais non.
21: Ouais.
23: Attends, faut que je respire, parce que... J'ai une crise d'asthme.
21: Mm-hmm.
23: Ouais.
21: Ah, ça c'est.
23: Ben j'ai pris froid chez mon frère.
21: Ah, bah ouais, chez qui?
23: Chez mon frère.
21: Ah, comment il s'est. Son prénom c'est.
23: Paul.
21: Paul, ouais, ouais. T'as attrapé froid chez lui?
23: Ouais. En plus, c'est vrai, j'ai un super projet. Il vient demain parce que c'est pour t'expliquer, Gérard, calmement. On a failli forcer mon appartement et me voler tout.
21: Ah ouais, d'accord, donc...
23: Il vient, parce que moi, j'ai plus de d'appareil photo.
21: Bah, je sais bien, la vieille.
23: Alors, merci.
21: Ah ouais, oh, ça va, je peux quand même te taquiner. Sur ton nom de famille, quand même, on peut te taquiner, quand même.
23: Tu peux y aller quand tu veux.
21: J'ai un truc à te dire.
23: Oui.
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21: Ah.
23: Qu'est-ce que tu veux?
21: Bah, c'est des conneries, c'est des jingles que je récupérais des amis du boulot qui m'ont filé ça. Ils m'ont dit, tiens, quand t'appelleras la vieille, tu lui mettras ça.
23: Bah, tu peux y aller, hein.
21: Ouais.
23: Que maintenant, je m'en fous.
21: Bah, je sais.
23: Mais par contre, parce que... Je suis allée chez mon frère,
21: ouais.
23: La semaine dernière.
21: Ouais.
23: Et quand je suis rentrée, le gardien de l'immeuble a dit qu'on avait failli me voler.
21: Ah non, t'as vraiment le nez plein de morve, toi. Hein.
23: Mais je sais.
21: Oh là là, t'es.
23: Ah
21: hein.
23: Oui, mais vous aussi m'avez des médicaments, toi.
21: Ah ouais, non, mais dis donc, t'es vraiment enrhumée, tu es enrhumée, hein.
23: Non, mais attends, c'est l'asthme.
21: C'est dingue, hein.
23: Non, mais j'ai des polypes dans le nez. J'ai eu ça depuis il y a des années, hein.
21: Ça, c'est de la. C'est quoi? C'est comme de la merde, quoi. C'est de la merde du nez, quoi.
23: Ouais, alors c'est du stress.
21: Ouais, c'est le stress, ouais.
23: Ouais.
21: Bah ouais, bah...
23: C'est le stress.
21: Ouais, bah moi aussi, écoute, attends, deux secondes. Ouais, je suis arrivé aussi.
23: Deux secondes, moi c'est plus sérieux que tu penses.
21: Attends. Excuse-moi. Ah, sacré la vieille, tu changeras jamais, toi, hein. Ça fait combien de temps qu'on se connaît?
23: Bah, depuis le 22 septembre.
21: Ouais, quand même, hein, ça fait un petit bail, hein.
23: Mais oui, mon petit chéri.
21: Ça fait 2-3 mois, je sais même pas. Je me souviens même plus, tu vas me dire si je me goûte, est-ce qu'on a couché ensemble ou pas?
23: Non, pas du tout.
21: Non, mais on va... Ça te brancherait pas, quand même? Allez, on est tous les deux, on est au téléphone. Ça te brancherait pas qu'on couche ensemble?
23: Ah, si. Oui.
21: Ah, bah là, c'est...
23: Une possibilité, là.
21: Ah, non, mais sérieusement?
23: Si.
21: Ah.
23: Ah, bon, je sais pas sérieusement aussi, là.
21: Tu vois? Quoi? T'es pas si la vieille que ça, là, hein?
23: Pas du tout.
21: Alors donc, on pourrait faire ça si on faisait un truc sérieux tous les deux.
23: Ah, Gérard, quand tu veux.
21: Bon, bah génial. Ce week-end?
23: Si tu veux.
21: Bah, je viens de voir ce week-end, alors et puis on en discute sérieusement.
23: Samedi soir.
21: C'est pour ça que je t'appelais.
23: Mon frère m'appelle, viens de bain.
21: Attends, deux secondes. Oh, attends. Ouais.
23: Moi, je parle mal, en plus.
21: Ouais, je sais, ouais. C'est vrai que t'as jamais su parler.
23: Non, parce que mon frère vient demain.
21: Mm-hmm.
23: Tu vois, là, c'est
21: la bah,
23: chose
21: bon.
23: Qui revient.
21: Ouais.
23: Alors, attends, tu sais ce que je fais là? Je respire au fort.
21: Je n'ai rien compris, mais c'est génial.
23: Bon. Je respire au fort.
21: Ouais, tu respires trop fort. Bon, bah, je viens de voir demain. Samedi.
23: Samedi.
21: Et on.
23: Mon frère vient prendre les photos parce qu'ils sont venus.
21: On passe la soirée ensemble, je peux dormir chez toi?
23: Oui. Pas de problème.
21: Génial.
23: Attends, mais par contre, tu sais, c'est pas aussi... Tu penses que... Parce que j'ai laissé tes meubles chez mon frère.
21: Ouais, d'accord.
23: Donc j'ai un canapé, j'ai une petite chambre, mais bon.
21: Non, mais on dort ensemble.
23: Bah, bien sûr, mon chéri.
21: Oh, là, là, là, là. On va gang-bang tous les deux.
23: Bing-bing.
21: Bing-bing, on va bing-bing tous les deux si tu veux, d'accord. Hein.
23: Par contre, il n'y a pas d'alcool à la maison.
21: Il n'y a pas d'alcool?
23: Non, c'est interdit chez moi.
21: Ah ouais, mais moi, je bois pas si je suis pas un peu bourré, hein.
23: Bah, tu viens?
21: Je bois pas si je suis pas un peu bourré, je vais juste te dire, je baisse pas si je suis pas un peu bourré. Hein.
23: Bon, bah, écoute, mon chéri. T'as de ta bouteille, moi je prends du schweppes.
21: D'accord.
23: Non, parce que j'ai une maladie.
21: Bah, je sais bien. Toi, y'a pas de problème, mais moi, faut que je bois un tout petit peu. Hein.
23: D'accord, mon chéri.
21: Ah, faut que je sois un peu bourré pour bander. Hein. Ah, la vieille, je t'ai bien eu, Nabalé.
23: T'as bandé, toi.
21: Allez, attends, deux secondes. Voilà, je t'embrasse. Allez, à samedi.
23: D'accord. Et attends, tu me rappelles à quelle heure?
21: Samedi?
23: Oui.
21: Vers 14-15 heures.
23: Oui.
21: Je t'embrasse.
23: Moi aussi.
21: Eh, fais-moi un bisou.
23: Moi aussi, je
21: fais un énorme
23: bisou.
21: Bah, attends, je t'embrasse.
23: Bye bye.
21: Ah ah. Allez, à bientôt. À samedi. Bisous.
0: Dominique, par rapport à sa commune, enfin, je prendrais plus la défense de sa commune. J'imagine un petit peu la situation, c'est que elle a quel âge ta copine?
7: Elle a 21 ans.
0: Bon, d'accord. Ah putain, mais tu l'as connue à quel âge?
7: Ben, j'avais 16 ans.
0: Elle avait combien? Elle avait 4 ans.
7: Elle avait... attendu au berceau. Puis...
0: Et voilà. Non, mais ce que je peux comprendre, c'est qu'à bon, elle a 21 ans. Elle a pas. Peut-être que l'aventure en elle-même, le fait d'aller demain partir à l'aventure pendant un an et demi, mais là, elle se sent obligée de le faire parce que comme lui part à l'armée, il faudrait que mademoiselle le suive.
7: Non.
0: Non, mais je veux dire, elle a peut-être ressenti comme ça et un peu, elle se dit, attends, mais moi, c'est pas parce que lui il part là-bas pendant 16 mois et que c'est vrai que peut-être que ça doit quelque part lui dire, putain, c'est vrai que ça serait une belle aventure les États-Unis, apprendre la langue, mais elle a envie de, elle aussi de pas glander pendant un an et demi et de s'amuser et attendre les beaux jours ou d'aller apprendre des trucs. Elle est peut-être bien en France, elle a peut-être pas envie de voyager. Les États-Unis, ça l'intéresse peut-être pas plus que ça.
7: Non, pas du tout. Ah bon, elle est contre les États-Unis, la Grèce.
0: Ah bah ouais, bah alors là, ça explique tout, Dominique. Là, on comprend mieux pourquoi elle veut pas partir, là, d'accord, ok. Chose qu'on savait pas. D'accord, là, c'est plus clair.
7: Tu peux toujours faire changer une personne d'avis, mais je peux pas l'obliger non plus à lui dire, mais écoute, tu lâches tes études et tu fous rien et tu me suis.
0: Mais on est entièrement d'accord, là, Mathieu. Ouais. Donc, toi, ton rêve, enfin, je veux dire, ton rêve, ça aurait été de pas faire l'armée, ce qui aurait été, ça aurait pu simplifier tout ça, donc on t'aurait jamais eu. Maintenant, tu pars là-bas, tu te dis plutôt que de me galérer 10 mois en France, je préfère partir aux États-Unis pour les États-Unis, pour la langue, pour que l'armée se passe le mieux possible. Bon, sachant que tu doubles quasiment ton temps. Donc voilà, il faut que il y a du pour et du contre. Après, c'est à toi et toi seul de décider.
7: Je peux pas avoir du pour et du pour.
0: Et malheureusement non. Mais je rejoins Dominique dans un sens et Céline également par le principe de voyage, d'une expérience, tout ça c'est bien. Mais bon, ça à toi de décider. Dominique, tu voulais dire un truc?
8: Oui, à la limite, ce qu'il peut peut-être essayer de faire, c'est, bon, effectivement, partir là-bas. Et vu qu'elle est contre les États-Unis, mais qu'apparemment, elle est quand même pour Mathieu, ce qu'il peut lui proposer, c'est de venir le rejoindre, je sais pas, une semaine, 15 jours, qu'il se voit et qu'elle se fasse une idée déjà sur place, parce que c'est vrai que les États-Unis, souvent, les Français en ont une fausse image. Je le sais pour être parti là-bas 2 ans. Et donc, c'est vrai qu'il faut être là-bas pour se rendre compte. Et à la limite, c'est peut-être un moyen aussi de lui faire accepter l'idée qu'il puisse éventuellement commencer quelque chose là-bas. Surtout que c'est vrai, dans le cadre de la coopération, il a quand même de fortes chances d'obtenir un contrat de travail par la suite.
7: Ouais.
8: Donc,
7: c'est pas négligeable. Je veux dire, autant d'aujourd'hui, c'est pas négligeable.
8: Ouais. Non, c'est pas négligeable, mais c'est vrai que c'est pas négligeable aussi. Les 8 ans que tu as passé aussi avec ta copine sont loin d'être négligeables. Et il faut aussi penser à elle, parce que il faut être très honnête. Si tu pars 16 mois là-bas sans la voir, faut pas se mettre. Faut voir les choses en face plutôt. C'est sûr que vous séparez.
7: C'est sûr, non, parce que j'ai un ami qui est parti à New York en copé, qui était avec une nana qui était à Lyon. Lui habitait à Paris.
0: Ah, mais les Lyonnaises, c'est différent. Hein. Ouais, mais les Lyonnaises, elles sont formées pour accepter d'être avec des mecs qui vont partir en copé pendant un an et demi. Pourquoi elle n'aime pas les États-Unis?
7: Je sais pas.
0: Ah bon, tu n'as même pas posé la question?
7: Je sais pas. Non, si, mais non, je crois que c'est la mentalité américaine qui...
0: Mais elle pourrait très bien, effectivement, venir te rejoindre pendant une semaine pour apprendre à découvrir, peut-être être surprise, et puis en même temps, comme ça, vous permettre de vous voir ne serait-ce que 2 fois ou 3 mois, 3 fois au moins pendant ces 16 mois.
7: Bah, hein. Je pense que ça peut être une bonne solution, ouais.
0: Voilà.
7: Ça peut être à lui proposer, mais bon.
0: En même temps, au bout de huit ans, ça va vous permettre de faire un petit point et de voir si vraiment vous vous aimez, si vous manquez l'un à l'autre.
7: Hein. Bah, ça serait con de fermer le bouquin, un bouquin de 8 ans, et puis.
0: Ah, mais ça, fallait réfléchir. C'est quand même toi qui prends la décision de partir en lui en parlant un tout petit peu. T'aurais peut-être plus dû en parler plus en détail. Je sais pas. Enfin bon, voilà quoi.
7: Bah, ça c'est compliqué quand même comme sujet.
0: Ah bah, c'est clair. Puis après, effectivement, faut prendre sa responsabilité. Hein.
7: C'est soit tu t'as la chance de pouvoir trouver un boulot bien payé. Et au détriment de ta vie amoureuse, ou alors c'est ta vie amoureuse au détriment d'un boulot et galérer au SMIC toute ta vie.
0: Ouais.
9: Mike, ça.
0: Oui.
3: J'ai une petite anecdote. Une fois, j'ai rencontré.
0: Alors,
3: un...
0: Ouais, alors là, malheureusement, c'est qu'on est pris par le temps.
3: Ouais, non, mais attends, c'est.
0: Ah non, mais j'ai même pas 20 secondes. Alors, sinon, la pub va partir pendant qu'on va parler. Non, donc, mais... c'est même pas la peine. Non, non, mais on va revenir dans un instant. Quand je dis 20 secondes, c'est 20 secondes. C'est des vraies 20 secondes. Hein. C'est pas des 20 secondes pour dire il me reste 3 minutes 30 et que je veux couper tout le monde. Il me reste 25 secondes exactement et la pub va partir automatiquement sinon. Donc, sinon, Céline, Mathieu et Dominique, vous ne quittez pas. On va revenir dans un instant pour conclure. Jean-Louis revient dans un instant. Si vous voulez venir faire les cons avec nous pour la radio libre, 0800 308 5000, vous nous appelez. J'espère que vous nous appelez. Je vais voir si les 24 lignes sonnent. Ah, ça va, ça appelle quand même. Hein. C'est les vacances. Hein. C'est les vacances hein, pour une zone hein, quand même.
9: Ouais. La pire.
0: Laquelle ?
9: J'en sais rien.
0: C'est pourquoi la pire Non, mais c'est bien, ça sonne. Hein. Faut que ça explose, les enfants. 0800 308 5000. Faites-moi péter tout ça, sans déconner. Puis il faut des filles. Il n'y a pas assez de filles, Apolline.
9: Il y a Marie qui arrive après.
0: Ouais, mais Marie, elle, c'est un coup de gueule.
9: Ah ouais, petit sein, gros sein.
0: Entre Laetitia Casta.
9: Petit sein, gros sein.
0: Oh ouais, mais merde.
10: Des filles qui m'aiment, qui sont chaudes. C'est l'heure d'appeler.
0: Non, les filles chaudes comme la braise, des cochonnes, là. Comment on peut
10: voilà,
0: faire?
10: Voilà, on va en sélectionner.
0: Attends, je vais terminer avec Mathieu et Céline. Ensuite, je te fais le petit show, là, pour que les filles appellent en masse. Qu'est-ce qu'il y a? Ça te fait rire, Céline?
3: Ouais.
0: Quoi, tu crois pas un seul instant ce que je suis en train de dire?
3: Mais si, justement.
0: Ah bon, j'ai cru, parce que sinon, attention, moi je te balance le Barry White, j'attaque direct, hein. Ouais. Mathieu.
11: Ouais.
0: Qu'est-ce que tu voulais rajouter un petit truc ou pas?
11: Un petit truc,
0: Je suis prêt.
11: Pas spécialement.
0: Je suis prêt, les gars.
9: Il va enclencher.
0: Je suis prêt.

0: bien chez moi, etc., etc.
1: Tu vas prendre une douche, il y a une douche à la radio.
0: En plus, t'habites pas loin de Paris, t'habites pas loin de la radio, toi.
2: Ça
0: m'arrangerait de dormir chez toi, ça, parce que demain j'ai rendez-vous ici à 11h30.
2: Si tu veux, j'ai un canapé qui se déplie, il n'y a pas de problème.
0: Ouais, pour deux, c'est mieux que d'être serré dans un petit lit pour une personne.
2: Ouais,
0: je galère, j'en ai marre. Oh là là, Céline.
2: Oui.
0: Oh la galère chez Apo, à chaque fois on dort dans le lit, on est serré. C'est un truc pour une personne, c'est une galère ton truc, c'est, je te jure.
2: Mais maintenant il y a le canapé, il est bien.
0: Ouais, il est bien. La dernière fois,
2: Très confortable.
0: Je dors dessus, je suis bien, tu parles. Putain. Pourquoi ça te fait rire, toi?
3: Parce que ça me fait rire.
0: Pourquoi?
3: Parce que
0: vous me faites marrer.
3: Voilà.
0: Vous me faites marrer.
3: Vous êtes là pour me faire rire.
0: Voilà, exactement. Bon, Mathieu, tu voulais rajouter un petit truc avant qu'on se quitte?
4: Ben non.
0: Eh ben, tu pars quand pour les États-Unis?
4: Je pars en septembre.
0: Eh ben, bon courage alors.
4: Okay,
0: hein. Good voyage.
4: Have a good trip.
0: Voilà, c'est ça exactement. Mais des trips à quoi? À l'oignon ou?
4: Ce que tu veux.
0: D'accord, ok. Ben, bonne bourre à toi.
4: Ok.
0: Good voyage. Ok, bye bye. La grosse top, t'imagines le max et tout seul aux États-Unis, je t'explique pas. Au revoir Mathieu, bonne soirée, amuse-toi bien. Céline, tu voulais rajouter un petit quelque chose, je crois?
2: Ouais, je voulais dire.
0: Dépêche-toi parce que.
2: Ouais, d'accord.
0: Ah.
2: Arrête.
0: Céline. T'es célibataire, Céline?
2: Non.
0: T'as un mec?
2: Ouais.
0: Bah, qu'est-ce qu'il y a? Pourquoi t'as peur?
2: Non,
0: arrête. Genre là, t'as vu comment je les fais kiffer, les petits? Il y en a certaines, c'est sûr, derrière. Non, Céline.
2: Arrête.
0: Bah, pourquoi?
2: Parce que ça me stresse et tout.
0: Pourquoi ça te stresse?
2: Parce que déjà, il y a mon frère qui écoute.
0: Il a quel âge ton frère?
2: 18 ans.
0: Et alors, c'est génial de savoir que. Tu rends compte qu'il y a ta soeur qui va se taper Max par téléphone? Hein? C'est bien, c'est pas mal, non? Ça le fait pas triper ton frère?
2: Oh, j'en sais rien, m'en fous.
0: Il écoute la radio?
2: Ouais.
0: Et pourquoi tu me dis arrête, à part ça, à part qu'il y ait ton frère, il y a quoi d'autre encore comme problème?
2: Mais moi?
0: T'as pas envie?
2: Ah non.
0: Du tout?
2: Non.
0: Même par téléphone?
2: Ah non, ouais.
0: Pourquoi?
2: Non, ouais. Parce qu'il y a du monde. Ah. Arrête ça, c'est tout.
0: Wow.
2: Parce que j'adore voir E-White et voilà.
0: Alors là, je vais te dire, ça me fait plaisir ce que tu dis là, Céline.
2: Mais ouais, j'adore. Non, s'il te plaît, franchement.
0: Je vais te mordiller les tétons.
2: Au secours. Vas-y, s'il te plaît. Hein? T'entends pas?
3: En train de te bouffer les seins, pas te parler.
0: Je te bouffe tout.
3: Donc je suis en train de. Tiens, je prends avec la main là, tu sais, puis je tire les seins.
2: Aïe!
0: Ouais, ça fait mal, hein?
2: Ouais!
0: Non, mais t'aimes bien ça, hein?
2: Non!
0: Menteuse, parce qu'il y a, ça, y a ton frère qui écoute, hein?
2: Ouais.
0: Et tu veux pas qu'il sache que t'aimes, hein? Hein? T'aimes bien la levrette?
2: Je dirais rien.
0: T'as eu des rapports sexuels ou pas?
2: Oui.
0: T'aimes bien la levrette alors, hein?
2: Ouais.
0: Waouh!
2: Arrête, s'il te plaît.
0: Il y a longtemps que t'es avec un garçon?
2: Ouais, un an.
0: Ça se passe bien?
2: Ouais, mais il se casse bientôt, donc c'est fini, quoi.
0: I love you, baby. C'est vrai que Barry White, ça donne tout de suite envie, hein.
2: Ouais.
0: C'est vrai que c'est quand même vachement excitant. Hein. Attends, je vais faire un truc quand même, c'est ça me gave. Attends, je vais éteindre des postes. Hop. Oh, et tu fumes en plus? Hein? Tu fumes?
2: Qui ça?
0: Toi.
2: Pourquoi?
0: Bah je te demande, tu fumes.
2: Ça s'entend?
0: Bah oui, ça s'entend.
2: Merde. Bon, j'arrête.
0: Alors, Céline.
2: Oui.
0: Parlons peu, mais parlons bien. Qu'est-ce que tu voulais rajouter?
2: Je voulais dire qu'aujourd'hui, j'ai rencontré un mec de 70 ans, t'imagines quoi, 70 ans?
0: Ouais.
2: Qui a rencontré une femme il y a longtemps. Il est resté 22 ans avec, ils sont mariés, tout ça.
0: Ouais.
2: Ils ont eu 4 enfants ensemble et tous les deux le goût de voyager comme ça tout le temps et donc les 4 enfants sont dispersés dans le monde parce qu'ils ont transmis ça aux gamins quoi.
0: Mm-hmm.
2: Et voilà et en fait lui il a pas changé du tout, il adore toujours voyager.
0: Ouais.
2: Mais sa femme a changé, tu vois, elle a voulu se ranger un peu.
0: Ouais.
2: Ils sont séparés parce que lui il a dit ok quoi, je t'aime mais c'est ma vie avant tout et je continue de voyager.
0: D'accord.
2: Et il parle 6 langues et il a fait tout les pays comme ça et il est fou ce mec parce que tu l'entends parler et il sait pas du tout 70 ans quoi, son plus vieux copain il a 30 ans, t'imagines 70 ans et 30 ans.
0: Ouais, c'est clair, ouais.
2: Ouais, mais c'est il est plein de joie de vivre comme ça, c'est excellent. Mais
0: nous aussi on est comme ça, tu sais, hein. Nous aussi on est comme ça, hein.
2: Ouais.
3: Ouais, qui a voyagé dans l'équipe? Qui a fait des voyages? Rigaud, t'as fait quoi comme pays à part Amsterdam tous les week-ends?
5: J'ai fait l'Angleterre.

0: ce week-end.
1: Ouais. Ah oui, c'est vrai, l'Angleterre. Ouais.
0: J'ai fait la Tunisie.
1: Tu connaissais pas l'Angleterre avant, juste avant ce week-end?
0: Deux noms seulement.
1: Bonne réponse, ouais.
0: Et j'ai fait la Tunisie, j'ai fait bon des pays européens.
1: Et Tunisie, sympa, bien.
0: Belgique. Ouais, la Tunisie, c'était cool. J'étais petit, j'étais dans un truc genre Club Med.
1: T'as fait quoi, la capitale, Amsterdam, tout ça?
0: Ouais, voilà. Ouais.
1: Non, mais t'as fait quoi? T'as fait quoi?
0: Je sais plus.
1: Marrakech,
0: je te dis.
1: Marrakech. Tu te souviens plus?
0: Non, plus trop. Mais c'était,
1: des pays,
0: c'était très beau, il faisait très chaud. Et
1: ah, ouais, ça c'est.
0: Et les Antilles.
1: Ah.
0: Martinique, quand j'avais 14 ans.
1: Ah ouais, d'accord. Rigaud, toi, Vildar, pardon, t'as fait quoi, toi?
2: Bonsoir. J'ai fait aussi pas mal de pays européens. J'ai fait l'Australie, j'ai fait aussi le Vietnam.
1: Mm-hmm.
2: J'ai fait la Guadeloupe,
1: Canada. Qu'est-ce que t'as fait? T'as rien fait, toi? T'as fait quoi?
2: Mais si, j'ai fait l'Italie, l'Espagne, la Belgique, la Hollande. J'ai fait la Guadeloupe. J'ai fait Ibiza.
1: Ouais.
2: Et pour l'instant, c'est tout.
1: C'est pas mal.
2: Oh.
1: Manu?
3: Moi, j'ai fait Tahiti. Tahiti, Miami et Portugal.
1: Ouais, d'accord. Ok. Bon, ouais, la petite. Apolline ?
4: Ouais, la petite. Alors, ouais, j'ai pas fait tant de trucs. J'ai fait les États-Unis, j'ai fait des pays d'Europe, et j'ai fait l'Angleterre et
1: les
4: tout
1: pays
4: ça,
1: d'Europe, c'est lesquels ?
4: Italie, Yougoslavie, Allemagne, Autriche, enfin tous ces pays-là, quoi.
1: Ouais.
4: Et qu'est-ce que j'ai fait? Le Maroc aussi, deux fois.
1: Ah, pas mal. Ah, bah, ça va, vous avez bougé, vous dites donc.
4: Ah, et toi, alors? Et toi, déballe ton truc.
1: Non, mais c'est juste vous, je voulais savoir.
4: Non, mais
1: c'est
4: nous,
1: tout.
4: On veut savoir toi.
1: Pas grand-chose, finalement.
4: Bah, vas-y, énumère.
1: Qu'est-ce qu'il y a, finalement? Bah, quoi? Mais c'est vrai, j'en ai pas fait tant que ça,
4: je sais. Non, mais vas-y, dis.
1: J'ai fait.
4: Non, on veut des noms.
5: C'est pas possible, on finit une heure, il peut pas.
1: Bah, j'ai rien fait, moi encore. J'aurais pu faire beaucoup de voyages, mais j'ai pas fait grand-chose. Non, j'ai fait.
5: Allez, vas-y!
4: Balance!
1: Bon, j'ai fait toutes les îles.
5: Voilà.
1: Non, j'ai pas fait grand-chose. J'ai fait en pays. J'ai fait, bon, évidemment, en dehors de l'Italie, l'Espagne, l'Angleterre, les États-Unis. J'ai fait l'Autriche,
5: Canada.
1: L'Allemagne, le Québec, le Canada, la Tchécoslovaquie, Tahiti, Saint-Barthélemy, Martinique, qu'est-ce que j'ai fait? La Réunion. Non, mais j'ai pas fait tant que ça. Hein.
4: Non, ça va. Hein.
1: Ah non, pas tant que ça.
4: Non, mais c'est
1: Ibiza, ouais, un petit peu, comme ci, comme ça.
5: Brest.
1: Hein?
5: C'est Brest aussi.
1: Non, mais moi, je vois mes parents, par exemple, et tu vois, c'est là où tu disais, Céline, et c'est pour ça que tout à l'heure, j'étais pas vraiment d'accord avec toi quand tu disais, ouais, faut voyager, machin. Moi, je vois mes parents, évidemment, il faut avoir les moyens, mais même quand tu peux travailler toute l'année, et puis pendant une fois par mois, te fais payer un voyage et partir pendant un mois, dans des beaux pays.
4: Ouais.
1: Moi, mes parents ont fait, par exemple, je sais pas, ils ont dû faire, ça représente à peu près deux ou trois fois le tour du monde.
4: Mm-hmm. Non, mais
1: en nombre de
4: quoi.
1: Pays.
4: Ouais, je suis d'accord.
1: Ils ont fait au moins une centaine de pays. Il y en a qui ont fait plusieurs fois. Et c'est vrai que c'est bien. Il y a des pays qui me tentent bien. Moi, le Brésil, l'Argentine. Qu'est-ce qu'ils m'ont dit qui était bien? Non, mais c'est bien. Il paraît que c'est beau à visiter. Il y a des belles choses à voir. Hein. Le Pérou, le Mexique, tout ça, c'est joli, quoi.
4: Mm-hmm.
1: Ouais. Le Cuba, par exemple. Ça, Cuba, c'est une destination qui est magnifique. La Chine également.
6: Il faut attendre un peu parce que là, ils sont en train de replanter. Hein. Parce qu'avec le cyclone, il paraît que c'était dévasté. Là, il n'y avait plus rien de propre.
1: Boum, boum, boum. France Info, minuit et 7 minutes. Tout de suite, un point sur Cuba avec Philippe.
6: Oui, bonsoir. Lara, Cuba, comme je viens de l'annoncer, de terribles dégradations dues au cyclone. Il y avait cyclone Billy, Geneviève, Jean-Christophe. Les arbres ont été arrachés. Et ils sont en train de replanter les arbres. Donc, attendez un peu pour aller en Guadeloupe ou en Cuba. Merci.
1: Très bien, Céline. Bah, écoute, quoi d'autre à rajouter? Plus rien?
7: Si, à la fin du mois, je pars au Canada, à Vancouver. Tu sais, c'est la frontière pour Seattle.
1: Ouais.
7: Comme ça. Et je suis depuis un an avec un Irlandais qui est venu pour un an travailler en France.
1: Ouais.
7: Et il se casse dans 15 jours. Il rentre chez lui.
1: Il va où?
7: Il rentre chez lui en Irlande, mais il compte repartir après n'importe où, il sait pas encore où.
1: D'accord.
7: Mais tu vois, il est prof d'anglais, mais s'il voulait, il pourrait rester tranquille comme ça en Irlande.
1: Ouais.
7: Avoir une vie peinard, quoi, mais il a encore envie de voyager. Aller dans 10 ans, je m'y mets, quoi, et voilà. Je trouve ça génial, génial. Oh, arrête. C'est tout. Vas-y, stop, s'il te plaît.
1: Oh, Céline.
7: Arrête.
1: J'ai envie de te caresser. Lying here next to me. De mordier les tétons. Derrière toi, comme ça, et venir tripoter tes seins dans chacune de mes paumes de ma main.
7: secours.
8: Je mets mon visage dans tes cheveux, je sens le parfum. Oh Céline, je viens avec mon sexe. Venir très tranquillement effleurer tes fesses. Et avec ma main gauche, je commence à te toucher ton dos, tes cuisses, tes mollets, tes pieds. T'aimerais bien, hein?
7: Ouais.
8: Ah, je dirais pas non, hein?
7: J'ai pas dit non.
8: Ah, tu dis pas non, hein?
7: Non.
8: Je me déguise en Irlandais, là, avec ton poil de carotte et tout. Petit rouquin avec deux, trois petits boutons, là. Quoi, qu'est-ce qu'il y a? Ils sont pas comme ça, les Irlandais?
7: Oh non.
8: Ah bon, ils sont comment?
7: Grand, brun.
8: Il a quel âge, lui? Il avait quel âge?
7: 25.
8: Oh là là!
7: Quoi, là?
8: Ça a de l'expérience, ça, alors, hein?
7: Quoi?
8: Ah bah oui, hein, Céline a 20 ans, mais elle a de l'expérience, hein. Ah bah 20 ans avec un mec de 25, tu perds pas ton temps, toi, hein.
7: Bah non, il faut pas.
8: Hein?
7: Mais attends, j'adore la vie, autant profiter, quoi.
8: Une experte, alors?
7: Oh, je dirais pas ça, non.
8: De la vie, déjà.
7: Hein?
8: Non, de la vie.
7: De la vie? Oh bah...
8: Non, peut-être pas, mais alors du cul, oui, hein. Non? Hein?
7: Oh bah, il faut bien. Quoi?
8: Non, mais c'est bien, c'est tout à ton honneur, bien sûr.
7: Ah oui, bien sûr.
8: Bon, bah très bien, en tous les cas, je te souhaite un bon voyage, amuse-toi bien. Tu pars dans combien de temps?
7: À la fin du mois, je sais pas. La date exacte, mais.
8: Mais combien de temps tu vas partir?
7: 6 mois ou plus.
8: Oh putain, carrément, oui, d'accord, ouais. Ok. Et donc, tu fais plus d'études, tu fais plus rien, t'as tout laissé tomber, quoi?
7: Non, j'attends. Je me suis donné un an comme ça pour réfléchir à ce que je voulais faire.
8: D'accord, et tes parents sont d'accord?
7: Hein?
8: Tes parents sont assez d'accord?
7: Non. Mais j'ai décidé que c'était ma vie et. J'ai pas envie de pourrir ma vie comme ça parce
8: Non mais t'as bien raison. Il vaut mieux le faire maintenant à l'âge que t'as, à 20 ans, plutôt que de le regretter et de le faire à 30 ans, plein milieu d'une vie, de commencer une vie, où t'as bien raison.
7: Ouais.
8: De toute façon, moi je serai toujours là, il n'y a pas de problème, dans 6 mois, on sera toujours là, nous. Hein. J'espère qu'on va pas trop te manquer quand même.
7: Non, c'est bon.
8: Non, la salope, au lieu de dire ouais putain, ouais, l'autre, non. De toute façon, ça fait longtemps que je t'écoute, déjà l'émission, ça devient de plus en plus chance, toujours pareil. Donc 6 mois de break, ça peut faire du bien également par rapport à toi. Je pense que ça peut pas être un mal, quoi. Hein. Ça fait combien de temps que tu me connais?
7: 2 ans.
8: Ah oui, d'accord, oui, donc tu commences à en avoir un petit peu ras-le-bol, quoi. Hein.
7: Non.
8: Ça va, tu t'en lasses pas, non?
7: Non, mais non, c'est excellent parce que ça change comme ça et les nouveaux là qui sont. Enfin, en fait, là, j'ai arrêté d'écouter pendant un mois et quelques.
8: Ouais.
7: Et je suis revenu, là, j'ai découvert le Jojo qui.
8: Ah, et Jojo, il est où, tout ça? Il y a plein d'habituels là qu'on a plus là.
7: Ouais, non, mais
8: Jojo, hein. Jojo, il est où?
9: Il est en Corse.
8: Il est en Corse, mais on l'a une fois tous les 36 du mois. C'est du luxe, mec, là, c'est comme du caviar.
9: Bah oui.
8: On peut pas l'appeler là, Jojo, cette heure-ci? T'es ouf, toi? Appelle-moi Jojo là. Appelle-moi Jojo là, maintenant, pour Céline. Tout de suite, Jojo. Allez, en direct.
9: Son nom, hein, qui est hystérique.
8: Non, mais on dit qu'on s'est trompé de numéro. Si on voit que sa gueule, on va demander à parler à Jojo, quoi. Et après, on aura Marie un petit peu plus tard pour un coup de gueule contre Laetitia Casta. T'as quelque chose contre Laetitia Casta, toi, Céline?
7: C'est qui?
8: Laetitia Casta.
7: Oh, c'est le mannequin.
8: Bah ouais, le mannequin. Ouais.
7: Bah non, pourquoi j'aurais quelque chose contre
8: elle? Justement, je te demande, hein.
7: Ah non.
8: Attention, on y va, on appelle encore sans m'en la parler à Jojo. Ça va peut-être gueuler. Attention, on dit pas que c'est fun, hein, si on voit que ça chie. Hein.
10: Oh.
8: Allô?
10: Allô?
8: Oui, bonsoir, j'aurais voulu parler à Jojo.
10: Oui, c'est moi.
8: Ah bah, Jojo?
10: Oui.
8: Oui, bonsoir, c'est France Télécom.
10: Ah oui, France Télécom, oui.
8: Bonsoir, ça va bien?
10: Oui, et toi?
8: Bon, très bien, on a un petit problème là.
10: On a quoi? C'est pour te dire. Très bon, je dois dormir et.
8: Ouais, je sais.
10: Je m'excuse, je vais travailler demain.
8: D'accord, mais c'est France Télécom à l'appareil.
10: Oui, je sais bien, mais il faut que je me couche.
8: D'accord, et demain, t'es là à quelle heure?
10: Demain, à 10h.
8: 10h sûr, hein?
10: Oui, sûr.
8: Bon, ok, très bien.
10: Ok. Bonjour à tout le monde.
8: Hein?
7: Salut, Jojo.
10: Salut.
8: Il y a des fans, hein, pour toi.
10: Oui, je sais.
7: Tu vas bien?
10: Oui, je vais bien, je m'excuse, je me couchais. Et...
8: D'accord, ok, c'est juste...
10: Alors, bonjour à tout le monde, France Télécom, vous dites bonjour.
8: À demain, hein?
10: À demain, 10h.
8: 10h, ok, bah dis donc, il a la tête sur les épaules. Ciao, bébé. Ciao, t'embrasse René, hein? Ah, il a raccroché déjà, hein. Bah tu vois, c'est lui qui décroche, hein. C'est lui le chef, hein. Ouais, il a le téléphone à côté et tout, on sait jamais si France Télécom, comme dans les pompiers, l'appelle en pleine nuit. Je sais pas, une avalanche sur France Télécom, tac, il appelle, tac, il vient, il arrive et tac, hop, c'est terminé, hein. Bon, Céline,
7: oui.
8: Je te souhaite un bon voyage.
7: Merci.
8: Hein?
7: Merci. Oh, non.
8: Ah, elle est adorable, elle, hein.
7: Au secours.
8: Non, elle est bien, elle.
7: Arrête, merde.
8: Qu'est-ce qu'il y a?
7: Non, mais je tremble, là. C'est pas bien, tu vois.
8: Oh non, tu vas pas trembler. À ce point-là, ça te fait trembler? C'est la musique ou c'est l'ambiance? T'aimes vraiment tant que ça, Barry White?
7: Ouais, j'adore.
8: Mais ça te fait trembler comme ça?
7: Ouais, mais attends, mais tu l'entends, quoi. C'est bien, c'est...
8: Oh là là, mais c'est vrai que c'est pour le... Apo, tu connais ça?
7: Non.
4: Ouais.
8: Tu connais ça?
4: Ouais, Paris West. Ouais.
8: Ouais, mais bien sûr, mais le morceau.
4: Mais ouais. Je t'écoutais avant, tu sais.
8: Ah, c'est vrai qu'elle connaissait, ouais, elle m'écoutait avant, merde. Je voulais lui faire plein de sketchs à Pauline en privé, elle me dit, oh, c'est bon, tu l'as déjà fait il y a 3 ans, c'est bon, c'est bon, c'est bon, c'est bon. Ça, c'est excellent, hein. I love you, baby. Non, mais c'est pas, on va, je vais peut-être en mettre un dans la nuit, je sais pas, je vais voir, je vais me tâter. Oh, et celui-là. Don't do that. Don't do that, baby. C'est fort, ça. Il a fait des belles choses, quand même, Barry White, hein. Il y a pas à chier, hein. Dans un instant, tu peux peut-être rester avec nous, parce qu'avec Jean-Louis, on va parler des techniques de drague. Ça te dérange de rester avec nous ou pas comment elle s'appelle, la demoiselle? Déjà, j'ai oublié Céline.
4: D'accord, c'est
8: Céline. Ça te dirait, Céline?
4: De
8: bah, qu'on parle ensemble avec Jean-Louis de techniques de drague.
4: Ouais,
8: ouais, c'est faisable, sûr. D'accord, ok. Donc, attends, on va faire ça avec Jean-Louis dans un instant. Hein. C'est juste pour savoir si tu veux bien rester encore un petit peu avec moi.
4: Mais oui, bien sûr.
8: Ça, si tu mouilles pas avec ça... Ah les filles, ça mouille la culotte hein, de l'autre côté. Hein. Ah les filles. Pensez pas à nous forcément, mais si vous avez un mec qui est pas à côté de vous en ce moment. Et...
4: Non, arrête, c'est trop frustrant, justement. C'est pour ça que tu t'arrêtes.
8: C'est horrible, hein.
4: Ouais, vraiment. Alors arrête.
8: Et maintenant. On a envie que son mec soit à côté pour qu'il te serre dans tes bras.
4: Ouais, mais.
8: J'aimerais bien, Céline, hein.
4: Ouais, mais là, il a 7 bandes d'ici.
8: Un Irlandais qui viendrait te serrer dans tes bras comme ça.
4: Ouais.
8: Qu'est-ce qu'il disait comme petit mot? C'était quoi? T'avais un petit surnom?
4: Ouais.
8: C'était quoi?
4: Cauliflower, ça veut dire petit chou-fleur.
8: Oh, c'est mimi, mais en anglais, c'est marrant.
4: Ouais, little cauliflower.
8: En anglais, c'est joli quand même.
4: Ouais,
8: et toi,
4: bien.
8: C'était quoi le petit surnom que tu lui donnais?
4: J'en ai pas.
8: Hein?
4: Genre, j'en ai pas. J'aime pas trop les petits surnoms comme ça.
8: Ah bon?
4: Non. Enfin, j'aime bien qu'on m'en donne, mais j'aime pas trop les donner.
8: T'as un petit surnom au fil d'or dans la vie privée ou pas?
6: C'est n'importe quoi, colibri du sud.
8: Ouais.
6: C'est ce qui passe par la tête. Hein.
8: D'accord. Manu, t'as un petit surnom toi dans la vie privée? Oh putain, c'est obligé ça.
4: Et toi, c'est quoi?
8: Ah bah attends. Manu, c'est quoi ton petit surnom? Dans la vie privée, t'as un petit surnom ou pas?
6: Bébé.
8: Bébé?
6: Bébé, ouais.
8: Et toi, tu l'appelles comment?
6: Bébé.
8: Pas besoin d'avoir de gosse, hein. Rigo, toi aussi, t'as un petit surnom ou pas, non?
11: Non, mon ange.
8: C'est bien, mon ange. C'est joli, ouais. Et toi, tu en donnes un ou pas?
11: Moi, je l'appelle ma chérie.
8: Ma chérie? Ma femme? Ouais. Ça va, ma chérie? C'est ouais. Ma chérie, c'est beau. Mais c'est vrai, ça, c'est ta chérie.
11: Ah ouais?
8: Et toi, Apolline?
4: Sûrement, ben, je sais pas, quoi.
8: Quand t'étais avec un garçon?
4: Je sais pas, quoi. Quand j'étais avec un garçon, il y avait plein de trucs, quoi. Bébé, comme tout le monde.
8: Bon, alors.
4: Ma chérie, enfin, voilà, quoi. Et puis moi, picon, j'aime bien. Non, franchement, j'aime bien, quoi. Je trouve ça
8: pauvre
4: bien.
8: Fille.
4: Pauvre fille.
8: C'est quoi, toi Non, moi, c'est bébé. Oui. Bébé. Non, moi, j'ai jamais donné de surnom aux nanas. Jamais. Non. T'es avec ma soeur, ok, je dis ma puce. C'est tout. Ma puce. Voilà. En vie privée, sinon, mais pour Apolline, ouais, bébé, ouais.
4: Ça va, pour bébé. Apolline et toutes les autres.
8: Ça va.
4: Bébé, ouais.
8: Enfin, gros, Céline, ce qui agace Apolline, ouais. Je vais te le dire, c'est que quand des fois, une fois, en déconnant, je disais, ouais, ça va, bébé? Et puis elle me dit, ouais, arrête, de toute façon, tu le dis à toutes les nanas à l'antenne, donc je veux un truc rien qu'à moi, c'est pour partager avec tout le monde. J'ai dit, attention, le jour où je sors avec toi et je t'appelle bébé, les filles à l'antenne, je les appelle plus bébé. Hein? Voilà.
4: Écoutez bien.
8: Voilà.
4: Et vous saurez.
8: Voilà, et vous saurez tout. Oui, tu disais, Céline?
4: Ouais, non, je disais que ça m'est arrivé de dire à mon copain comme ça, bébé comme ça, mais pour, comme toi, tu sais, parce que tu lis tellement souvent.
8: Ouais.
4: Que c'est, un jour, c'est devenu un réflexe comme ça. Mais tu sais, sur le même ton que toi, bébé comme ça. Ah, comme ça.
8: Ah, oh là là, elle est toute intimidée, celle-là, hein?
4: Ouais,
8: hein,
4: ouais.
8: Hein, Céline, hein?
4: Ouais.
8: Un bébé, alors quand même. Allez, tiens, Jean-Louis qui a 20 ans, qui est de Rennes, il va venir avec nous, il veut parler donc des différentes techniques de drague. Ça va, Jean-Louis?
12: Ouais, salut, ça va?
8: Jean-Louis! Salut, Jean-Louis, comment ça va? Ça va bien?
12: Auditeur, auditrice, animateur, animatrice, Jean-Louis vous le salue bien bas.
8: Ouais, ok. Jean-Louis est en pleine forme. Jean-Louis, il a tout juste 20 ans, il veut parler des techniques de drague.
12: Ouais, les techniques de drague, bah, ça fait depuis plusieurs années que je me penche là-dessus.
8: Ouais, 20 ans, t'es un expert.
12: En déconvenu, d'échec en échec. Je suis tombé sur une petite annonce dans le coin d'un journal.
8: Très bien.
12: Et en fait, j'ai découvert la programmation neurolinguistique.
8: D'accord, très bien. Donc Céline, t'es toujours en direct. Si tu souhaites intervenir sur ce que va dire Jean-Louis, il n'y a pas de problème. Et d'ailleurs, on va accueillir en plus une autre demoiselle qui parle.
12: Oh là là, je suis gâté ce soir.
8: Attention, Jean-Louis, t'emballe pas trop vite.
12: Ouais, non mais...
8: Elle n'appelait pas pour ton sujet, mais elle en parlera après. Mais Marie peut nous accompagner, elle a 20 ans. Elle est de Brunois. Salut, pas de problème, Marie. Ça va bien, Marie?
13: Ça va bien.
8: Oh là là, mais t'es où, toi? T'es à 75 000 km?
13: Ah non, non, du tout.
8: Ah bah, t'es là avec nous?
13: Oui, oui.
8: Bon, d'accord. Donc, on va parler avec Jean-Louis des techniques de drague. On t'écoute, Jean-Louis.
14: Ouais, alors bon, tout d'abord, la PNL, bon, programmation neurolinguistique, c'est un peu barbare.
8: Il est fort, lui.
14: C'est un peu barbare. Il faut bien dire ce qui est. Et pourtant, c'est assez simple. Bon, c'est-à-dire que quand on se trouve devant la personne du sexe opposé, je précise, hein, bon,
8: il
14: faut faire attention à certaines choses.
8: Les techniques de drague que tu vas nous donner, là, ne peuvent mettre en application que pour les hétéros.
14: Dans un premier temps, oui. D'accord. C'est préférable.
8: Important de préciser, Jean-Louis, quand même. Hein.
14: C'est préférable, à moins d'être un homosexuel invétéré.
8: D'accord. Alors, voilà. Allons-y, Jean-Louis.
15: Alors, tout d'abord, plaçons-nous sous le rapport de l'hétérosexualité. C'est-à-dire deux personnes de sexe opposé.
8: Un comédien, c'est tout. C'est un comédien, puis c'est tout.
14: Ah, voilà, donc...
8: Oh là là, il arrête pas de changer de voix. Mais attends, mais c'est pas possible.
14: Donc, je marche... Allô?
8: Oui, je t'écoute, Yves Lecoq.
14: Eh bien, écoutez, je marche bon dans la rue, je furette un peu dans les rues de Rennes, et puis je vois une fille pas mal. Alors bon, il y a des techniques un peu zéro, quoi. Ah bon, je vous en cite quelques-unes. Mmh. Bon, du genre, vous accostez la fille et vous dites, tiens, salut Marie, ça va, c'est la forme. Et puis la fille dit, écoutez, je crois qu'il y a un malentendu, je m'appelle pas Marie. Ah, je vous avais pris pour ma cousine. Bon, déjà, ça... C'est pas trop ça.
8: Non, je crois qu'effectivement, c'est pas gagné d'avance. On est bien d'accord.
14: Par contre, j'ai des techniques plus efficaces.
8: Alors, justement, on a accueilli également Jean-Pierre Sauzet. Salut, Jean-Pierre.
16: Salut.
8: Bon, ça va, Jean-Pierre?
16: Ça va, Marc.
8: Bah, en pleine forme.
16: Salut, Jean-Pierre.
17: Bonjour, Pauline.
16: Salut, Jean-Pierre.
17: Salut, Jean-Pierre.
8: Alors, Jean-Pierre, si tu veux réagir sur la technique de drague, il n'y a pas de problème, hein, d'accord?
17: Bon, pour l'instant, vous ne pouvez pas réagir parce que je ne vous ai pas exposé.
8: D'accord. C'était juste pour dire. Vas-y, on te laisse maintenant, le champ est libre, Jean-Louis.
14: Bon, tout d'abord, essayez d'exclure le fait que, bon, vous avez rencontré une fille inconnue dans la rue, vous la trouvez superbe et vous pensez que tout de suite, ça va coller. Non. Il faut quand même qu'il y ait une certaine réciprocité dans la situation. C'est-à-dire, bon, vous pouvez accoster la fille dans un bar, c'est-à-dire elle est en train de boire un verre, elle est seule ou accompagnée, ou alors en boîte ou dans d'autres situations où il peut y avoir un contact facilité. Mais dans une rue ou dans un magasin de vêtements, c'est trop improvisé, ça peut pas coller, quoi. Bon, alors, on se trouve, bon, sur une terrasse de café, vous voyez une fille assise à une table, en train de siroter son Malibu Coca.
8: Ouais.
14: Vous vous approchez d'elle d'un pas assuré, ni trop assuré, ni pas assez assuré, enfin, comportement normal, quoi.
8: D'accord.
14: Sans trop en faire, ouais. Sans ne pas en faire pas assez. Faut pas paraître insignifiant, mais faut quand même pouvoir se faire remarquer. Par son charisme, par son allure générale. Bon,
8: d'accord, mais là,
14: vous
8: c'est juste
14: devant la fille.
8: Là, c'est juste l'aspect physique, on ne parle pas, là. Hein.
14: C'est un comportement, c'est une
8: d'accord.
14: attitude.
8: Okay, d'accord, ok, ouais, ok, ouais. Bon,
14: tu ouais. t'assois devant la fille.
8: Ouais.
14: C'est toi qui introduis la conversation, on t'attend pas, qu'elle commence à parler, et puis elle trouve qu'il y a une anomalie, quoi. Il y a quelque chose, c'est qui ce mec?
8: De quelle manière? De quelle manière à ce moment-là, alors?
14: De quelle manière?
8: Bah, bon. De quelle manière? C'est-à-dire qu'il faut arriver direct, il faut parler, salut.
14: C'est complètement anodin, hein.
8: Bon, alors, je sais pas, alors, par exemple, je serai avec Céline. Céline est assise, donc, à une terrasse de café. Elle est seule, d'accord, Céline?
18: Oui.
8: Et donc, moi, tu vas me dire si la technique est la bonne, Jean-Louis, hein. Tu peux me permettre maintenant de mettre en situation? Faut que j'attende encore un peu que t'aies fini ton explication.
14: Bon, bah, mets-toi en situation, je voudrais pas et monopoliser.
8: Puis... Non, mais y a aucun problème. C'est bien que... mon émission et votre émission, bien
14: écoute,
8: sûr.
14: Écoute, Max, tu es ici, c'est toi.
8: Alors, Céline, on y va. Donc, par exemple, on est assis à une terrasse et donc j'engage dans la conversation, c'est ça? C'est ce qu'il faut que je fasse?
14: Voilà, sûr que d'abord, quelque chose complètement anodin, complètement futile. Quoi.
8: D'accord, ok. Excusez-moi, mademoiselle.
18: Oui.
8: Vous auriez du feu, s'il vous plaît?
18: Oui, bien sûr.
8: Merci. Ah, ça c'est marrant, on a le même briquet, tiens. C'est marrant. Un bic, tiens. Le bleu est votre couleur préférée, vous aussi?
18: Oui.
8: Ah, c'est marrant, tiens. Ben voilà, merci. Ah, hein, quelle belle journée aujourd'hui, hein?
18: Ouais, ça va.
8: Tranquille, là, il fait beau, hein?
18: Uh-uh.
8: Je vous dérange peut-être, vous attendiez quelqu'un.
18: Ah oui,
8: peut-être...
18: Tiens, je suis en train de lire et... Ouais, mais
8: ah,
18: non, ça va, quoi.
8: Vous lisez quoi?
18: Ah, je lis le journal,
8: là. Ah, oh là là, les nouvelles, vous avez vu, là, toutes les catastrophes, là, en ce moment, là, c'est une catastrophe.
18: Ouais, non, mais là, je regarde l'horoscope.
8: Ouais. Vous êtes quoi comme signe?
18: Poisson.
8: Ah, c'est marrant. comme ma mère, c'est marrant. Ah, j'adore les poissons. Je me suis toujours très très bien entendu avec les poissons. Je dis pas ça comme ça, hein, mais non, mais je trouve ça plutôt sympathique. Hein.
18: Ah d'accord.
8: Non, mais c'est vrai. Qu'est-ce qu'il y a, Jean-Pierre, Jean-Louis?
14: Ça peut pas coller.
8: Ça peut pas coller, pourquoi?
14: Ça peut pas coller. Bah déjà le coup du briquet. Tiens, on a le même briquet. Donc c'est-à-dire tu lui demandes un briquet et toi-même t'en as un. Donc là, vas-y, il y a quelque chose qui cloche.
8: Non, non, c'est comme quoi j'ai on a le même et je l'ai oublié. Ça,
14: ah,
8: oui,
14: tu l'as oublié.
8: Pas, je le précise pas effectivement.
14: Ok, bon, t'es en face de la fille.
8: Ouais.
14: Ah mais j'étais. J'essaie de te mouler.
8: Ouais.
14: Pas dans ton corps à toi, mais dans son corps à elle.
8: Oh, ouais,
14: c'est-à-dire.
8: Mais...
14: les mouvements qu'elle fait, tout ça, tu les calques sur les tiens. C'est-à-dire, c'est comme si tu étais devant un miroir. C'est-à-dire que par ton comportement,
8: oui.
14: En te regardant, elle va s'assimiler à elle.
8: Ça veut dire
14: donc
8: que...
14: elle sera dans son univers à elle. Elle
8: ah
14: sera
8: oui,
14: pas dans un univers inconnu.
8: Ah oui, mais alors en admettant qu'elle se met du rouge à lèvres, faut que je me démerde pour trouver du rouge à lèvres, faut que je m'en mette aussi.
14: Mais non, tu te maquilles pas, t'es pas...
8: Ah oui, d'accord, ok, d'accord, ok. C'est-à-dire
14: non.
8: Que si elle se met un bois dans la chatte, faut que je m'en foute un dans le cul, par exemple.
14: C'est ça.
8: D'accord, c'est d'accord. Donc, il faut que je sois le miroir de la demoiselle.
14: C'est-à-dire,
8: là,
14: on prend ton verre et commence à le boire, tu prends le tien, tu bois aussi.
8: Ah oui, d'accord, ok.
14: Tu essaies de te calquer un peu sur elle.
8: Donc là, tu viens dans l'idée de draguer, parce qu'à ce moment-là, si tu t'assois avec une personne te plaît, tu t'arranges pour avoir exactement sur la table la même chose qu'elle est là.
18: Oh là, c'est trop.
8: C'est... Bah ouais, c'est quand même assez compliqué ta technique de drague, Jean-Louis.
18: Mais
14: non, c'est pas très compliqué. Bah, c'est-à-dire, si elle est assise bon, à la terrasse avec un verre, en train de boire son verre, bon. De toute manière, quand t'es dans un café, c'est que toi aussi t'as un verre dans les mains.
8: D'accord, mais il faut boire au moment donné où elle se met à boire.
14: Presque en même temps. Quoi.
8: Ah oui, carrément, oui, d'accord.
14: Qui est, je sais pas, qui est quelque chose qui se passe, quoi.
8: Et le fait de boire en même temps qu'elle, ça apporte quoi dans cette technique de drague, Jean-Louis?
18: N'importe quoi.
14: Bon, alors justement, ça la met en confiance déjà. Inconsciemment. Attention, je suis dans le cas de l'inconscience cognitive. C'est-à-dire que la fille ne s'en rend pas compte. Elle ne s'en rend pas compte. Bon, alors, on part d'un truc anodin. Tiens, il fait beau aujourd'hui alors qu'il a plu hier. Bon, peut-être con, hein. Et là, tu vas voir, tu regardes son visage.
8: Ouais.
14: Tu regardes son visage.
8: Ouais.
14: Si elle lève les yeux en haut à gauche, c'est le visuel remémoré. C'est-à-dire qu'elle se rappelle hier, ouais, il a fait moche.
8: Ouais, c'est quand on regarde à gauche.
14: Si elle lève les yeux en haut à droite, c'est un visuel construit, c'est-à-dire... Ah, je me rappelle plus quel temps il faisait hier, machin.
8: Bon. D'accord.
14: Alors après, tu peux lui demander si elle se rappelle plus quel temps il faisait hier, c'est qu'elle était pas dans la ville, c'est qu'elle était autre part.
8: Ouais.
14: Bon, tu peux voir ça comme ça.
8: D'accord, ok. Il y a
14: pourquoi
8: encore d'autres.
14: Parce qu'en fait, chaque mouvement oculaire correspond en fait à une référence à nos cinq sens.
8: Mm-hmm.
14: Bon, il y a le visuel, il y a l'auditif, il y a le gustatif.
8: Complètement.
14: On s'en fout pas mal, quoi.
8: Non, non, mais Marie, tu en penses quoi, toi, par exemple,
18: je
8: de tout
18: c'est
8: ça?
18: C'est un peu compliqué, ça.
8: Je ne comprends rien de ce que tu dis avec ton téléphone, Marie.
18: Je trouve que c'est un petit peu trop élaboré comme étude.
8: C'est une horreur, on l'entend pas, elle est dans une cave ou quoi? T'es dans un tube, on t'entend super
18: je
8: mal.
18: Je suis pas dans un tube, je suis dans une pièce
14: Céline.
18: Normale.
14: Céline.
8: Mais oui. Non, mais on t'entend, c'est pas très agréable, on t'entend vraiment pas très bien. Oui, Céline.
14: Céline.
18: Oui.
14: Oui, Céline.
18: Oui.
14: Ah, j'ai réussi à capter ton attention. J'ai déjà marqué un premier point dans l'échelle. Voilà.
8: Très bien, il est très fort. Jean-Pierre, qu'est-ce que tu penses de toutes les techniques de drague qui viennent d'être données?
13: Bah, je pense que ce qu'il a dit, c'est super bien. Ouais.
14: Bon, il y en a une qui marche à tous les coups. C'est la technique vagin.
8: Voilà.
14: C'est
8: ah.
14: quoi la technique vagin?
8: Alors, je sais pas, Jean-Pierre, à ton avis, c'est quoi la technique vagin?
13: Moi, je connais pas.
14: C'est la victoire assurée
8: c'est qu'un
14: vagin, dans un gage d'innovation.
8: Alors.
14: C'est-à-dire, à chaque situation, faut innover. Hein? C'est pas une fille, une fille qu'on sent à l'aise et tout ça,
8: ouais.
14: qui frime un peu. On va pas réagir de la même manière qu'une fille un peu coincée, lourdeau, qui se traîne dans sa cellulite. Bon, c'est différent.
8: Ouais.
14: Faut innover.
8: Faut innover. Ouais.
14: Est-ce qu'il faut se dire? Faut commencer par le commencement et faut finir par la fin.
8: Marie, t'aimes bien te faire draguer comment, toi?
18: Pas comme ça.
8: Non, mais comment? Quelle est la technique de drague que t'aimes bien?
18: Un peu plus spontané.
8: Le côté naturel, vraiment,
18: ouais,
8: mais
18: là,
8: quitte à ce que ça soit lourd et direct?
18: Peut-être pas lourd, mais aussi direct.
8: Ouais, il y a des mecs qui sont lourds, hein, qui sont directs, mais qui sont comme ça dans la vie. Hein,
14: et
8: mais...
14: moi, je peux vous dire que l'amour, c'est une fille, là, au coin de la rue, que l'on trouve jolie comme tout ingénu.
8: Bon, l'autre, il a bien écrit son texte, alors il est bien allé les rechercher dans les bouquins, lui. Hein. Céline, t'aimes bien qu'on drague comment, Céline?
18: Voilà, ça dépend quoi. J'aime bien qu'on fasse rigoler, tu comme ça,
8: ouais.
18: ou qu'on fasse ridicule. J'aime bien.
8: Ah, le côté ridicule.
18: Ouais.
8: Tu vas être servi ici avec.
18: Ouais, il va
8: servir. T'as frappé à la bonne porte parce que chez nous ici le ridicule.
18: Mais pas trop lourd. Attends, j'étais à Paris.
8: Pas trop lourd. Attends, c'est bon quand même. Merde, d'être lourde. C'est d'être lourd, pardon. C'est bien de temps en temps.
18: Ouais.
8: Oh, attends, tu sais, d'insister lourdement. J'ai envie d'être avec toi, j'ai envie d'être avec toi, j'ai envie d'être avec toi. Bon, tu vois, c'est ce que je fais avec Apolline tous les jours, à peu près 60 fois par jour. J'ai envie d'être avec toi, j'ai envie d'être avec toi. J'ai... C'est sympa, non?
18: Ouais,
4: ouais,
18: hein,
4: j'aime bien. Ouais.
8: On se calme, Jean-Louis, on mange ses cacahuètes en silence.
19: Oui, non, ce que je voulais vous dire...
8: Non, bon, mais attends, je termine de parler. T'as le temps, Jean-Louis, t'es sur l'antenne, tranquille, t'as le temps.
19: Ouais, ouais.
8: Je parle avec ma copine Apolline.
4: Ouais, ma copine Apolline.
8: Mais parle bien plus fort devant ton
4: comme
8: micro.
4: Ça, ouais,
8: mais, non,
4: comme
8: mais c'est
4: ça.
8: Surtout le fait de parler normalement. C'est, tu parles tellement comme ça que ça prend moins bon, sur le.
4: Je vais faire des efforts.
8: Vas-y, parle.
4: Oui, je vais faire des efforts. Parle donc, beaucoup plus fort.
8: Ouais. Et alors?
4: Bah alors.
8: La
4: bah
8: technique
4: oui,
8: de drague.
4: La technique. Ouais.
8: Ta technique de drague. Non, ta technique. Ce que t'apprécies le plus.
4: Moi, franchement, je m'en fiche, quoi. Ça dépend. Ouais. Les gens lourds, enfin, qui draguent lourdement, ça me dérange pas du tout.
8: Ouais.
4: Et ça dépend du mec, quoi. S'il est un peu drôle et tout ça, c'est vrai que c'est agréable, c'est sympa, quoi.
8: Manu, t'as tenté à la draguer quand même ou pas, un petit peu? Ou pas du tout?
20: Même pas.
8: Non, c'est vrai, même pas?
20: Non, bah non.
4: Il est fiancé quand même.
8: Oh, il est lourd, Jean-Louis. Eh, oh, n'en fais pas de trop, Jean-Louis, hein.
19: Bah ouais.
8: Mais... Ah, l'autre, il veut qu'on fasse remarquer son attention et tout ça. Et moi, c'est mon sujet, hein. Ah,
19: vous êtes dur, vous êtes dur, là.
8: Bon, alors, Jean-Louis, pour terminer, qu'est-ce que tu souhaitais rajouter encore?
19: Vous êtes trop dur, bah. Moi, je pars du principe que toute fille est intéressante.
8: Ouais.
18: Ah,
8: hein?
19: Toute fille est intéressante. Vous savez, moi, j'ai pas de vie sexuelle. Je reste tous les jours chez moi, cloîtré, à lire mes bouquins de science-fiction, mes romans policiers.
8: Par contre, t'es sourd parce que je sais pas qu'on te parle, t'entends pas. Donc à force de te branler, je te demande si t'es puceau.
19: Oui, je suis puceau.
8: D'accord, oui, Jean-Louis, oui.
19: J'ai pas honte de le dire, je crois que...
8: Mais non, mais il n'y a pas d'honte, il a 20 ans.
18: 20 ans?
8: Ouais.
19: Ouais, j'ai 20 ans.
8: Ça y est, l'autre avait lui sauter dessus. Il y a l'Irlandais qui s'est barré. Vas-y, je te saute dessus avant que je me barre en vacances.
18: Et c'est pas moi, Céline.
8: Ah, Marie.
18: C'est pas moi, c'est
8: ah,
18: pas
8: d'accord.
18: Moi,
8: ouais, mais enfin, Céline, si t'avais eu pu récupérer cette idée-là de Marie, hein. Bon, Jean-Louis, qu'est-ce que tu souhaites rajouter?
19: Parce que Pierce Brosnan était irlandais.
8: Oui, hein, d'accord. Jean-Louis, on va faire très vite quelque chose à rajouter.
19: Oui,
8: encore
19: voilà,
8: un petit mot en conclusion. Vite.
19: Oui, tout de suite. Bon, alors, j'étais en amphithéâtre hier parce que je travaille à l'UT. Voilà. Alors, tout d'un coup, qu'est-ce qui se passe? Il y a une fille qui est derrière moi, dans la rangée derrière,
8: ouais,
19: qui fait tomber son crayon sur mon épaule.
8: Ouais.
19: Et là, je me dis, tiens, va falloir paraître ridicule. Alors, je lève la tête comme si quelque chose était tombé du plafond. Et là, fou rire derrière. Fou rire derrière.
18: Voilà.
19: Alors, qu'est-ce que je fais? Je ne me retourne pas. Je ne me retourne pas. J'attends que la fille mette sa main sur mon épaule pour chercher son stylo.
8: Et Star Trek.
19: Et c'est ce qu'elle fait. Et au moment où elle pose sa main sur mon épaule, je lui prends le poignet. Et je lui caresse doucement la paume de la main. Pourquoi la paume de la main? Kinesthésique. Ouais, kinesthésique. Hein? C'est-à-dire, c'est une sensation qu'elle va ressentir et ça va lui exacerber sa libido. Et elle va mouiller. Mais c'est comme ça que ça marche.
8: Toi, t'es le Seven du cul, toi.
19: C'est comme ça que ça marche. Et je l'ai fait mouiller.
8: Je pensais au film Seven, mais c'est le même, mais dans le côté cul. Il faudrait faire la même parodie que Seven, mais côté cul. Hein. Mais j'en suis sûr, hein, c'est d'ailleurs pour ça que t'as 20 ans et que t'es encore vierge et que tu vas finir tout seul dans ton coin avec des livres à tripoter des gens, tripoter des mains des gens et à faire mouiller des vagins sans jamais les pénétrer. Hein.
19: Et vous saviez que... Ah, ça me fait trop marrer, quoi. Les vacances d'été dernier, j'étais embauché dans un magasin de chaussures.
8: Ça sera la dernière anecdote, Jean-Louis, je te le dis tout de suite.
19: Alors, comme vendeur de chaussures. Alors bon, il y a une cliente, bon, c'est la première fois que je la remarquais, et puis bon, elle mate un peu les petits mocassins en daim, et
8: ouais,
19: elle les caresse. Alors ça veut dire que bon, elle a une journée stressante, et puis c'est vrai qu'on a un certain réconfort à toucher ce cuir assez doux qui nous rappelle les caresses de notre mère, quoi. C'est quelque chose d'assez libidinal, hein, somme toute. Bon, alors.
8: Ouais, bah alors là, je crois qu'on, je sais pas si tu suis un traitement, mais si maintenant il faut comparer le fait de caresser un mocassin avec sa mère qui est en train de nous caresser quand on était petit, je ne sais pas si ça ira jusque là. Hein.
19: Elle avait besoin de quelque chose, d'une présence. Alors je m'approche d'elle, je lui demande,
8: bon,
19: écoutez, est-ce que ce mocassin vous fait plaisir? Parce que bon, j'ai d'autres modèles en rayon qui sont
8: ouais,
19: plus ou moins chers. Enfin, ça dépend de votre porte-monnaie, quoi. Et puis bon, elle me sourit, elle dit, eh ben, écoutez, je sais pas si je vais m'acheter ce mocassin, bon, puis de toute manière, il y a l'hiver qui arrive bientôt.
8: Voilà, pas vraiment le moment, enfin voilà. Si, c'est le moment, mais genre, je préférerais, machin, voilà, parce que pas
19: ça,
8: vraiment...
19: Indécise. Alors, tout de suite, indécision. Bon, alors, réciprocité, hop.
8: Après,
19: hein,
8: quand je dirai au revoir Jean-Louis, tu me le coupes, hein. Ouais, non, je disais, quand je dirai au revoir Jean-Louis, tu me le coupes, vite fait, tu lui coupes l'herbe sur le pied. Vas-y, finis Jean-Louis, donc.
19: Réciprocité, je lui tends un bonbon. Hop, elle prend le bonbon. Hop.
8: Allez, hop, tu me le coupes là. Hop là. Au revoir Jean-Louis, merci. Oh là là, quel bavard celui-ci. C'est vrai qu'on a oublié cette technique de drague qu'on avait, j'avais si souvent mise à l'antenne. C'est le principe de ouais, c'est pas vraiment. Ça, vous aimez bien les filles, ça?
16: Ouais.
8: Hein, du style, salut, je te parle. Attends, on croit pas que je te drague, c'est pas vraiment. J'ai envie de te draguer, c'est que bon, voilà. Je t'ai trouvé sympa. Enfin, c'est pas vraiment que t'es sympa, mais disons que c'est un copain. Enfin, c'est pas vraiment un copain. Disons que c'est un pote d'un pote d'une soirée. Enfin, c'est pas vraiment une soirée. Disons que vous connaissez pas ça.
16: Mais si.
8: Ça vous arrive de temps en temps, ça, comme ça, de vous faire draguer de cette manière-là?
16: Non, pas du tout.
8: Bon, très bien. Céline, bah écoute, on va te laisser.
16: Ouais, bien sûr.
8: Hein, puis on te souhaite une...
16: Oh, non.
8: Oh, l'autre, elle exagère. T'en rajoutes quand même, hein.
16: Non.
8: Tu mouilles tant que ça avec ça?
16: Ouais, vraiment.
8: Sans déconner.
16: Sans déconner.
8: Mais Barry White tout particulièrement.
16: Barry White, ouais.
8: Ou la musique comme ça, un peu sexe et tout. De savoir que c'est moi qui le start avec
16: mon...
8: C'est moi qui le start avec mon doigt. Là, si je bandais, je le starterais bien avec ma queue, mais j'ai pas d'excitation suffisante. Voilà, faudrait que tu jouisses.
16: Non.
8: S'il te plaît.
16: Non.
8: Allez. Non. Pour le fun, là, pour ton frère. Fais-le pour ton frère.
16: Non.
8: Allez.
16: Non.
8: Allez.
16: Arrête.
8: Juste un petit gémissement, juste un.
16: Non.
8: Allez.
16: Non.
8: Pourquoi? T'es coincé?
16: Non, je suis comme ça, c'est tout.
8: Allez, Marie, fais-le.
16: Non.
8: Allez, Marie, merde.
16: Non,
8: putain, vas-y, jouis, vas-y, c'est tout. Putain. Bon, Apolline, vas-y. Vas-y, jouis.
4: Quoi, jouis. Allez, bah, ça se commande pas, jouir.
8: Mais non, mais on s'en fout, on simule, vas-y. Moi, je fais le mec, vas-y. Ah, okay. T'aimes ça.
4: Je vais essayer. Non, j'aime pas.
8: Ah, t'aimes ça, hein.
4: Si, j'aime.
8: Ah, t'aimes bien, hein.
4: J'aime.
8: Oh, putain, ça y est, c'est parti, oh, putain. Tu vois, là, pendant un matin, j'étais en train de la sodomiser. T'aimes bien la sodomie, toi.
4: Ah, bah ouais, j'adore ça.
8: Oh, putain.
4: Mais non, j'aime pas.
8: Oh, putain.
4: Mais si, j'aime.
8: Oh, putain.
4: Non, j'aime pas.
8: Oh, putain.
4: Mais si, j'aime.
8: On t'aime bien ou t'aimes pas?
20: Il est d'art, retourne à ta place.
8: Pour con.
4: J'aime pas.
8: Oh là là!
4: Mais si, j'aime!
8: Oh là là, elle me... C'est oui ou c'est non, putain? T'aimes bien ou pas? Putain, je sais pas!
4: Non!
8: Bon, Céline, t'aimes bien?
16: Attends, Nono, tu éteins la radio? Et là, je réponds.
20: Oh, Nono!
8: Bon, Nono a éteint la radio, mais entre nous, Céline...
16: Attends, je sais même pas s'il a fait quoi. Nono, franchement, éteins la radio.
8: Éteins la radio, Nono!
16: Nono, éteins la radio!
8: Allez, éteins la radio, Nono, merde! Bon, Céline, ouais, bon, ça veut dire qu'elle va dire oui. De toute façon, le fait d'éteindre le poste, demander d'éteindre le poste, ça veut dire que tu vas nous dire oui.
16: Ouais, ouais, oh merde. Ouais.
8: Non, c'est vrai?
16: Ouais.
8: T'aimes bien ça ou t'as déjà pratiqué?
16: Ben, j'aime bien.
8: T'aimes bien la sodomie?
16: Hein?
8: T'aimes bien la sodomie?
16: Ouais.
8: T'as déjà pratiqué?
16: Ouais.
8: Ouais, d'accord. Et tu prends plus ton pied que.
16: Ah non? Pas plus?
8: C'est différent.
16: Et ça dépend des moments, quoi.
8: D'accord, ok. Et Marie?
21: Non, j'ai jamais pratiqué.
8: Bon, bah écoute, on en reparlera. Alors, on va parler de Laetitia Casta.
21: Ouais, mais c'était pas obligatoirement Laetitia Casta, c'était à titre d'exemple.
8: D'accord, ok, très bien. Apo, t'aimes bien ou t'aimes pas?
4: Ben, je dois dire la vérité.
8: Bah, évidemment.
4: Ben, j'aime pas.
8: Bah, voilà. On est tous d'accord hein, là-dessus, hein, les gars. Hein?
4: Tous d'accord, vous aimez tous et vous aimez? C'est ça le truc, est-ce que t'aimes toi, Max?
8: La sodo.
4: La sodo.
8: La sodo. La sodo. La sodo. La sodo. La sodo. Ouais, je t'encule. Je déconne. Je m'en fous royal. Si la nana elle a envie, si elle aime pas, c'est pas ça. Je m'en fous. Sinon je passerai par un autre trou, je m'en fous.
4: Ouais, d'accord.
8: Putain, voilà, c'est tout quoi. Non, allez, arrêtons d'être vulgaires. Céline, je t'embrasse.
16: Hein?
8: Bah, je t'embrasse.
16: D'accord, moi aussi.
8: Bah voilà, et puis
16: Attends.
8: Oui.
16: Je peux dire quelque chose?
8: Oui.
16: Mon frère m'a passé un petit mot. Bon, c'est pas super sympa quand il a dit que Gérard t'as 5 à merde.
8: Bah, c'est pas grave, il le sait, t'inquiète pas. Et...
16: Voilà.
8: D'ailleurs, Gérard, demain, débat sur quoi au fil d'art?
22: Le premier débat, c'est sur la différence entre les villes et les campagnes.
8: Ouais, la ville et la campagne, le monde rural et le monde urbain.
22: Et le deuxième, c'est encore une surprise parce qu'on a essayé de le joindre ce soir, il n'était pas chez lui.
8: Ah!
22: Donc, j'ai laissé des messages, je sais pas s'il est rentré. Donc, on
8: il
22: va essayer de trouver
8: dans des caves.
22: Peut-être.
8: Ah d'accord, ok.
22: Peut-être.
8: Donc on ne sait pas, il voulait faire un débat sur la prostitution. Mais
22: non, j'avais soumis l'idée parce qu'il m'avait dit, ouais, dans un journal, j'ai lu...
8: Mais ça serait bien, hein.
22: Et
8: mais bon,
22: veut pas.
8: Il a, bon, ben alors,
22: sur, quoi,
8: il sur la prostitution,
22: bon, on l'avait déjà fait.
8: Il y a deux mois, on les a tous fait maintenant. Hein, tout
22: ouais, souvent, à part le scrab, elle...
23: la délinquance.
8: Céline, t'as pas une idée de débat pour Gérard? Éventuellement, non? T'aurais pas une idée de débat? Non, Marie non plus?
21: Je sais pas.
8: Jean-Pierre?
21: Ouais, j'en ai une, moi.
8: Vas-y.
21: Sous les ovnis.
8: Hein?
21: Sous les ovnis.
8: On l'a déjà fait.
24: 15 fois, moi.
8: On l'a déjà fait, ça. Alors ça, on l'a déjà fait. Hein.
21: Moi, j'ai une idée.
8: Vas-y.
21: La différence entre les frites du Quick et les frites du McDo.
8: Ben non, mais on fait déjà la différence entre la campagne et la ville, donc on va pas faire de débat, la différence avec la différence. Il nous faudrait juste un thème, mais sérieux, un vrai thème de...
21: Un vrai thème.
8: Mais un vrai thème, oui, quelque chose d'intéressant, quoi.
21: Ben...
8: On va trouver. Bon, en tous les cas, Céline, on t'embrasse très fort, il y a bientôt.
21: Ouais, attends, oui. Je vais passer un message encore, un dernier.
8: Allez, vite.
21: Richard, je t'aime.
8: Oh, il t'écoute là?
21: J'en sais rien.
8: Bon, non, ça m'étonnerait, il est là-bas en Irlande.
21: Non, mais non.
8: Ah non, c'est celui qui est en France là.
21: Ouais, mais il s'en va dans 15 jours.
8: Il est où là?
21: Il est à Amiens, enfin, moi je suis à côté d'Amiens, comme il travaille pas ça.
8: Ouais.
21: Il travaille dans un pub et voilà quoi.
8: D'accord, il a quel âge lui?
21: 25, tu
8: vois. Bah putain, d'accord, c'est lui, d'accord.
21: Bah ouais, c'est lui.
8: C'est avec lui la pseudo.
21: Ouais.
8: D'accord. Marie.
0: Oui.
8: Oui, dans un instant, on va donc parler.
0: J'ai une idée pour Gérard.
8: Hein?
0: Ah. J'ai une idée.
8: Vas-y.
0: La psychiatrique.
8: Ah, le monde sur la psychiatrie.
2: Ah,
8: non. Ah, c'est pas con.
2: Non.
8: Sur les maladies graves, sur la psychiatrie, sur sur les hôpitaux, l'hôpital psychiatrique.
2: Les amputés.
8: Non, mais tout comme ça, sur la psychiatrie, ça peut être pas. Non, on remarque que c'est peut-être un petit peu dangereux. Hein.
2: Ouais.
8: Marie, dans un instant, on va parler de quoi?
21: On va parler de pourquoi le monopole des gros seins.
8: Les monopoles des gros seins?
21: Oui.
8: Ah bon, carrément?
21: Ah oui.
8: Bah parce que c'est important dans la vie d'un homme, c'est tout mon
21: problème. Eh ben justement, tu vas m'expliquer.
8: Mais non, on va t'expliquer tout ça d'ici quelques instants, d'accord?
21: D'accord.
8: Fildar va vous donner les numéros de téléphone pendant que je vais appuyer sur le star de la platine, vas-y.
21: Beaucoup.
8: Bon, toi t'as combien, toi? Allez, vas-y, John Birkin, combien? 80B, 80A?
21: 90B.
8: 90B, bon, ça va?
21: Bon.
8: Bah c'est Mimi, ça. Et oui, bon, faut que ça tienne bien. Hein, si ça fait 80. Tu fais combien, Pauline?
3: 90, c'est.
8: Bien.
2: C'est faux.
3: C'est vrai.
5: Mais
2: si,
5: c'est
2: vrai. Toi qui peux le dire.
8: Je sais pas.
2: Attends, t'es large, c'est pour ça. Hein.
8: Mais regarde.
2: Non, c'est faux, c'est pas du tout.
8: Putain, si, mais attends, à fond.
2: Non, mais
8: bien sûr. Il tombe par contre.
2: Non, mais c'est faux.
5: Mais non, il tombe pas, t'es fou.
2: Attends, on a des photos.
8: Ah bon? Bon, Marie.
21: Oui.
2: Bon, tout est sans...
3: Là, t'as foutu.
8: S'il te plaît.
21: Bon, derrière.
8: Parce que elle nous fait des petites crises en vie privée, ça se passe impeccable. Et puis voilà.
2: Quelle communauté.
21: Ça se... Regardez, ça se discute sur la chirurgie esthétique.
8: Mmh.
21: C'est passé il y a quelque temps et il m'a fait la réflexion.
8: T'as vu ma mère?
21: Là, tout à l'heure.
8: Non, mais même dans la chirurgie esthétique, ma mère, elle est partout là-bas. Ouais. Elle fait toutes les émissions.
21: C'était celle avec le super lifting.
8: J'ai pas entendu là.
21: C'est celle avec le super listing.
8: Pauvre fille. Moi je dis les filles qui ont du 90B, c'est des pauvres gamines.
21: Mais
8: ah je rigole, c'est des pauvres gamines.
21: Ah bon?
8: Ah non, l'autre, tu t'agresses ma mère, c'est pas bon là. Hein.
21: Je l'ai pas agressée.
8: Bon, un lifting. Ma mère, un lifting. Tu l'as vu à la télé tout à l'heure avec mon père? Non, elle est naturelle, elle sait jamais, elle a par le nez, elle sait faire un peu le toucher le nez parce qu'elle a eu un problème. Ah oui, ça arrive.
2: Ah ouais?
8: Ah ouais?
21: Mais j'étais pas sûr de qui c'était quand j'ai regardé tout à l'heure à la télé.
8: Une belle femme avec un mec en costard, la mafia, t'as jamais un col blanc?
3: Avec une petite pochette jaune.
8: Avec une petite pochette jaune, avec une belle chemise.
2: Bleu avec un col blanc.
8: Ouais,
3: une belle cravate bleue.
8: La mafia,
2: c'est tout, c'est tout.
8: Toute la rangée, c'est à nous. Toute la rangée de ça se discute. On a tout acheté, mon père, il a acheté la rangée comme au Parc des Princes.
2: Il a mis des autocollants.
8: Il a mis les noms de sa société, il a tout mis, quoi. Tout nous appartient. Mais Marie, pour revenir à ton problème de sein, moi je crois pas forcément. Tu as l'impression, toi, Pauline, très sérieusement, que les garçons font une bloque sur les seins et en ce moment que ça redevienne la mode et qu'on en parle partout?
3: Non, je pense pas que ça redevienne la mode spécialement, mais c'est vrai que les mecs en général sont très branchés seins. Il faut pas dire le contraire. C'est
8: d'accord,
3: rare les mecs qui préfèrent les nanas plates.
8: Non, mais avec des petits seins, par exemple, quand on va dire des petits seins, c'est 90B, mais bon, c'est très bien.
3: Attends, 90B, c'est pas si petit que ça, c'est déjà pas mal.
8: C'est limite pour moi. Je sais pas pour les autres, mais pour moi, c'est limite.
3: Attends, un 90B,
8: mais c'est
3: chacun
8: ses goûts, mais pour moi, c'est limite. Moi, ça peut être un motif de licenciement.
3: Ah ouais, ok.
21: Mais voilà, non, mais c'est.
8: Mais on plaisante, Marie.
21: Mais moi, attends. Non, mais moi, je trouvais
8: justement,
21: moi, je dirais
8: ça.
21: Que ça revenait à la mode en ce moment.
8: Non.
21: Et...
2: Combien, bébé rose?
8: Bébé rose, ça doit faire du sensé.
2: T'es malade, passant, elle est toute fine.
8: Ah non,
2: 85B.
8: Non. Hein?
2: 85B.
8: Ouais. 85D.
2: D, ouais.
8: Ouais, D, voilà, c'est ça.
2: Ah,
8: ouais.
2: D. Des seins assez importants, mais.
8: Ouais, ouais. C'est moi qui dis conneries. 85D, ouais, c'est entièrement, ouais, j'aurais dit, ouais. 85D, putain. Ça, c'est chaud, ça.
2: Ouais, dis donc, oh.
8: Non, mais je dis, c'est chaud, c'est tout.
2: Ouais.
8: C'est tout.
2: Ouais, bah ouais.
8: C'est vraiment
3: c'est
8: des ogives.
3: C'est chaud, mais c'est à Manu.
8: C'est des ogives militaires,
3: voilà.
8: Ouais.
3: Voilà.
2: Je fais combien?
8: Et en plus, ça tient. Marie.
21: Oui.
8: Marie, excuse-nous, on change de sujet, excuse-nous.
2: Marie, mon bébé.
21: Dis donc, sinon j'avais autre chose à te dire, ouais. À demander plutôt.
2: Ouais, vas-y.
21: En fait, il y a quelques années, tu faisais une émission, c'était Ricky Larsen, je sais pas si tu l'as fait encore.
2: Ouais, non.
21: Et j'avais apporté une petite vingtaine de disques à la radio.
2: Ça va revenir, ça, Ricky Larsen. Oh, les disques, oh là là là.
21: Je ne les ai jamais récupérés.
2: C'est quoi comme disque?
21: Il y avait début de soirée.
2: Oh, on les a tous, on les a en quadruple. On les a tous. Tous les disques qu'on nous a donnés, on devait te les renvoyer logiquement.
21: Je vais repasser les chercher. Et en fait, quand je suis repassée, fille de l'accueil m'a dit qu'elle ne savait pas où ils étaient passés.
2: Enfin, tous les gens qui nous ont envoyé des choses, ils pourront en témoigner. On a tout renvoyé, les gens qui nous avaient donné qu'ils devaient récupérer pouvaient. Bah maintenant, si tu veux venir les récupérer, tu viens, on les a tous, les singles.
21: C'était juste une question, parce que maintenant, ça fait.
2: Ah non, tu peux venir. Ah non, on a tous les 45 tours, on en a au moins une centaine, donc forcément, il doit y avoir les tiens là-dedans.
21: Ils doivent être dans l'eau.
2: Ah oui, absolument, ouais.
21: Il y avait plein de trucs sympas.
2: Ah bah tu peux les récupérer sans aucun problème. Hein.
21: Ok.
2: Ah non, à ce moment-là, il faut essayer de voir avec Manu vite fait aux antennes quand est-ce que tu peux passer. Tu passes juste 10 minutes, tac, dans les locaux, tu viens, tu tries les disques et tout.
21: Ouais, ce serait bien, ouais.
2: Ah bah sans problème, bien sûr, non, mais avec, je comprends, attends, méga respect, hein. Sur les 45 tours, méga respect. Hein.
21: Oui, c'est cool.
2: Il n'y a aucun problème.
21: Ouais.
2: Mais pour en revenir sur les gros seins quand même.
1: Ah ouais.
2: Quand tu mets ta kékette dedans, tu peux pas avec du 80A.
21: Ah vraiment, c'est un peu compliqué.
2: Eh oui, c'est un petit peu compliqué, quoi. Essayez de mettre votre kékette entre deux noyaux d'olive, c'est pas faisable.
21: Eh non.
2: Alors qu'entre deux pastèques.
21: Bah oui, c'est
2: Fini,
21: il y a pas de ça non plus, quoi.
2: Donc, évidemment, ce qu'il faut, c'est pas avoir un trop gros cul non plus.
21: Voilà. Des fois, le cul peut rattraper.
2: Pas trop maquillé. Pas trop maquillé.
21: Non, tu trouves pas ça?
2: Pardon que?
21: Des fois, un beau cul peut remplacer le manque de sang.
2: Oh bah évidemment, toi t'as un beau cul, je suis sûr, Marie. Hein.
21: Bah ouais.
2: Bah voilà, t'es bien foutu. Mais 90B, t'es impeccable, je veux dire. Puis même moi, je veux te dire, attends, je vais être très sincère. On dit, moi j'ai une préférence pour avoir plus de seins que moins de seins. Maintenant, si demain, il y a une fille qui me faisait craquer, et des fois, il y a des filles qui m'ont fait craquer, que j'ai trouvé jolie, et à aucun moment, j'ai regardé si elles avaient de la poitrine ou pas, et pour certaines, d'ailleurs, elles n'en avaient pas, et c'est pas pour ça que ça m'aurait... Bon, après, c'était juste parce que je les ai rencontrées comme ça, mais c'est pas ça qui m'aurait empêché d'être avec elles. Je me suis pas dit, putain, c'est con, putain, elle est jolie, elle est sympa, elle a tout ce qu'il faut, elle s'habille bien, machin, mais elle a pas de seins, c'est trop con. Oh putain, c'est trop con. J'ai la nana, mais je te plais pas. Putain, mais tu me fais kiffer. Mais t'as pas de seins. T'as pas de seins. Putain, fais-toi des seins si tu reviens.
21: Ça existe, les mecs comme ça, malheureusement.
2: Non, mais il y en a plein.
21: Il y en a partout.
2: Des mecs, tu dis comment. Mais finalement, il y a plein de mecs comme moi qui feront pas attention qu'à ça, quoi. Faut pas déconner.
21: Il y en a sûrement, oui. Mais bon, c'est une minorité, à mon avis.
2: Mais franchement, c'est comme... Non, mais je sais pas.
21: C'est un dilemme.
2: Mais quoi que les seins, c'est sympa quand même.
1: C'est
2: quand même un bel objet, quoi. Faut pas déconner. Hein. On est d'accord sur la
1: même
2: nana.
1: Regarder.
2: C'est vrai que c'est beau, hein, des seins, c'est joli. Hein. Alors qu'une paire de, une paire de couilles avec une bite, c'est laid. Non mais c'est pas beau.
1: Surtout vu de derrière.
2: Non mais c'est pas beau. Ouais. Alors... Le profil, quand tu vois les couilles qui pendent.
1: Oh non.
2: Hein?
21: Ça c'est bien, ouais.
2: Ah, bah oui, mais on en est tout à fait conscient. Il y a pas de problème. Hein. Un beau petit cul de nana, voilà. Puis une femme allongée quand elle dort. Avec les cheveux et que tu enlèves comme ça les draps ou la le dredon, peu importe ce que t'as, et puis tac, et tu la vois avec le cul nu comme ça. Oh putain. Hein Marie?
21: Oui.
2: Ah, toi, tu sais pas ce que c'est, ça?
21: Ah, bah non. Ah,
2: c'est mignon, c'est tout beau, ça. Oh là là.
21: Bah oui, c'est joli comme tout.
2: Ça donne faim, ça. Hein. Oh putain, sans déconner. Bon, enfin bref, Marie, en tous les cas, merci pour ton témoignage. Vive les petits seins, mais surtout vive les gros seins.
1: Ouais.
21: Surtout vive les petits seins.
2: Mais les gros seins aussi sont intéressants.
21: Non, surtout vive les petits.
2: Et on embrasse tout particulièrement tous les gros seins de la bande FM qui écoutent la radio en ce moment. On vous embrasse. Voilà, sur les deux tétons. Et je les mordis. Ah putain, j'adore ça. Bon, allez, je t'embrasse, Marie.
21: Tu me repasses hors antenne pour l'histoire des disques.
2: Oui, tu vas voir ça avec Manu, d'accord?
21: Ok, merci beaucoup.
2: Tu quittes pas?
21: D'accord, salut.
2: Jean-Pierre est avec nous. Jean-Pierre, tu préfères les petits ou les gros seins, Jean-Pierre?
7: Qu'importe.
2: Oh, le, fais pas le difficile un peu, dis-nous.
7: Je te jure, je m'en fous, je suis comme toi, moi.
2: Ah, mais moi, je préfère les gros seins quand même, hein.
7: Bon, que ce soit des gros ou des petits.
2: 90C, c'est le top. Non, c'est vrai, j'ai pas ça pour un peu, mais c'est.
7: La fille, elle est mignonne et tout, y a pas de problème.
2: Ah, ouais, putain. 90C. Ah, la formule magique. Ça, c'est c'est E égale MC2, ça. C'est du pareil au même, c'est du kiff-kiff.
1: Ouais.
2: Bon, Jean-Pierre.
7: Oui.
2: T'aimes bien les petits ou les gros seins?
7: Moyen.
2: C'est quoi ta position préférée?
7: que pour normal.
2: À midi, tu te mets sur elle.
7: Ouais, voilà, on se met sur moi, puis tu la pénètres toute la nuit, y'a pas de problème.
2: Hein. C'est vrai?
7: Bah oui, du moment que t'habites, elle est noyée dans le marien, c'est bon. Tu comprends?
2: Ah bah évidemment que je comprends, Jean-Pierre. T'as déjà pratiqué tout ce qui est sodomie, on en a parlé tout à l'heure?
7: Non, pas encore, non.
2: Non?
22: Encore?
3: Bah, t'as le temps.
2: On t'a déjà mis un doigt
3: encore
2: dans
3: jeune.
2: Le cul. Ta nana, t'as déjà mis un doigt dans le cul?
7: Non, pas du tout, non.
2: T'as eu des nanas dans ta vie?
7: Ouais.
2: Combien?
7: Une ou deux, mais enfin, j'en ai eu pas mal ailleurs, sur Paris, ouais.
2: Ah oui, sur Paris, d'accord, ok, ouais. Donc, des ça putes.
7: Pas particulièrement, non.
2: Non, mais...
22: Il y en a eu.
7: Ben, comme tout le monde, hein.
2: Oh, c'est ça, comme tout le monde.
7: J'ai eu de la chance de pas payer, moi, vous voyez. J'ai eu de la chance de payer des putes sans payer, toi.
2: C'est vrai?
7: Ouais, je te jure en plus que c'est vrai.
2: T'as eu des relations sexuelles avec des prostituées?
7: Ouais, mais
2: sans payer.
7: J'ai eu même une relation avec une Claudette de Côte-François, même.
2: Avec eux?
7: Je sais pas son nom. Avec une ancienne Claudette de Côte-François, même.
2: Avec une vraie, c'est vrai? Une...
7: Ah, c'est pas des blagues, je te jure. Parce
2: carrément.
7: Que photos et tout.
2: Ah ouais, je veux bien.
7: Pas, hein.
2: Ah bah ouais, bien sûr, je veux bien, avec plaisir.
22: Qui veut des dragées plus?
2: Non, merci.
22: Non,
2: merci. Allez, Apolline, là, comme ça te fera du sandé, là.
3: Bah ouais, non, mais attends, le pire, c'est que j'en ai bouffé plein des dragées.
2: Ouais. Et quand tu grossis, tu prends des seins ou pas, Apolline?
3: Ouais. Non, franchement, ouais.
2: Et du cul aussi?
22: Ah bah oui,
3: automatiquement.
2: Ça, je le savais.
3: Bah
22: ouais.
3: Ça se voit. Quoi, ça se voit? Faut trois claques.
2: Ouais, bon, allez.
22: Allez, Jean-Pierre.
7: Oui.
2: Alors, qu'est-ce que tu nous as préparé ce soir?
7: Bah, c'est-à-dire, je voulais te dire quelque chose avant. Bon, peut-être en antenne ou là, mais un peu. J'étais appelé par un PDG d'une maison d'édition. Je peux pas donner son nom sur l'antenne.
2: Ouais.
7: J'ai son numéro de téléphone privé, puis il m'a dit qu'il serait intéressé et susceptible à me rencontrer. Il me demande d'envoyer une cassette. Donc, d'ailleurs, j'envoie la cassette. Il m'écoute. Ouais. Il m'a dit qu'il connaissait ton émission. Il connaissait des gens de la télévision aussi. Et que ça serait bien que j'envoie une première cassette avec mes titres et après ça peut aller plus loin.
2: T'es sûr que c'est pas un canular ça?
7: Je peux pas te dire.
2: Hein?
7: J'ai son numéro, demain je vais l'appeler, je vais bien voir.
2: Ouais, c'est quoi son numéro?
7: Bah, je veux pas le donner en antenne, si c'est sérieux.
2: Non, mais en antenne, tu me le donneras, puis moi je vais vérifier de mon côté.
7: J'ai laissé un message, mais en antenne, ouais.
2: Hein?
7: J'ai son numéro carrément du standard et le numéro privé qu'il m'a donné sur portable. Il est PDG, rassure-toi.
2: Ah oui, il est PDG.
7: C'est mon directeur artistique, il a trouvé que j'étais un type super.
2: Ah oui, il s'est dit, t'emmerdes pas avec le directeur artistique, moi je suis le PDG
7: direct. Je serais prêt à me lancer, à me faire passer à la télévision,
2: ouais,
7: et tout, mais enfin, je reste pas pour le moment parce que faut attendre, hein.
2: Ouais.
7: Je sais pas qui c'est, bon, d'accord, j'ai son nom, ses coordonnées.
2: Ouais.
7: Faut que tu voyes avec. D'ailleurs,
2: ouais.
7: Il m'a dit qu'il me ferait monter à la Gare du Nord s'il y avait un projet.
2: D'accord.
7: Tu y serais, et tu auras un avocat pour signer, et ça c'est super.
2: Donc ça c'est parti, alors donc on peut dire que la machine est lancée quoi.
7: Bah elle va savoir, je ne sais pas moi.
2: Bon, tu sais qu'il y a un site internet qui t'est consacré?
7: Oui.
2: Tu le sais ça?
7: Ouais, je le sais, ouais.
2: Parce que le mec, parce qu'avant bon, t'étais passé une fois ou deux je crois sur Skyrock, c'est ça?
7: Skyrock et mon ami Basile.
2: Voilà, Basile qui, c'est ça, c'est bien Basile hein.
7: Ouais, ouais. On peut pas dire son nom.
2: Voilà, non mais Basile qui nous a appelé en fin de compte parce que il nous écoute aussi et donc il a entendu que t'étais avec nous de temps en temps le soir là.
7: Oui, et je dis bonjour aussi à tous les potes que j'aime bien.
2: D'accord.
7: Philippe Bolin, Gaël Germain.
2: Donc Jean-Pierre, je vais finir ce que j'étais en train de dire quand même. Donc il a contacté Rigaud pour lui dire qu'il avait un site internet, qu'il avait monté un site internet toi, et donc on va le remettre à jour, il va s'en occuper, puis on va envoyer quelques photos, donc tu vas devenir une véritable star.
7: Et d'ailleurs, il a même des vidéos de moi. Quand
2: exact, en discothèque.
7: Je veux tout ça, je veux des photos et tout.
2: Exact. Et Rigaud va nous donner l'adresse pour rentrer en contact, si c'est possible, avec le site internet de Jean-Pierre.
23: Alors, le site pour voir Jean-Pierre...
2: C'est compliqué?
23: Non, c'est pas trop compliqué. C'est www.bazworld.fr/cp.
2: D'accord, ok. Et cette adresse, on peut la trouver sur notre site internet à nous du Star System. On va la mettre
23: dans la page de Max sur le site de Fun.
2: Est-ce qui vous permettrait de cliquer dessus et d'aller directement dessus?
23: D'accord,
2: donc comme ça sera encore beaucoup plus simple pour tout le monde. Donc Jean-Pierre, c'est une bonne nouvelle alors finalement.
7: C'est une bonne nouvelle et c'est moi qui a fait le texte. C'est ma manière de faire un texte, qui était me définir et voilà.
2: Un texte de quoi? Sur quoi?
7: Ben, sur le Internet.
2: Ah oui, d'accord, non mais je parle du président là qui t'a contacté.
6: Le type, là.
23: Ouais, alors si vous en, éventuellement, vite fait, on va demander à Pauline et à Manu si vraiment, vite fait, vous voulez poser des questions à Jean-Pierre, c'est maintenant qu'il faut nous appeler. Il faut envahir le standard du Star System. On va voir si ça clignote encore. Bah oui, putain, mais ça marche, hein, ce soir, hein. 0-803-08-5000, si vous voulez poser des questions à Jean-Pierre. Hein, on est prêt à dire la vérité, toute la vérité, Jean-Pierre.
6: Ouais, toute la vérité.
23: Mais même sur autre que la musique, hein, si on parle d'amour, ouais, de sexe, ouais, d'amitié, des choses comme ça.
6: Je peux répondre et que je sais répondre et que...
23: Voilà, ça, ouais, parce que la dernière
6: mais
23: fois...
6: Mais en antenne, je veux te voir en ligne.
23: Pardon. Oh, le truc, tu m'as... Ouais. Ça va, et oh, je vais rendre... Ah, la dernière fois, la dernière fois, tu me semblais un petit peu coincé dans le jeu de la vérité, hein.
6: Il avait bu. Il y a des moments comme ça.
23: On dit que t'avais bu.
22: Non, parce qu'il nous l'a,
6: dit
22: sur le répondeur.
6: J'ai bu un petit peu, ouais. Allez, un petit peu trop, ouais.
23: Bah, quand t'as picolé, ça s'entend à l'antenne, hein.
6: Ouais, je sais. Bah, j'ai fait ça exprès pour voir un peu.
23: Ouais, mais t'es défaitiste après. On sent que t'es triste et tout. Ouais, t'en peux plus, t'en as marre.
6: Parce que je souffre pour réussir, tu comprends?
23: Bah, ouais, mais tout le monde souffre.
6: Alors, des fois, faut picoler un peu.
23: Ouais, mais tout le monde souffre pour réussir.
6: Pas de colique, ni rien.
23: Bah, non, mais je sais bien. Mais tout le monde souffre pour, hein, pour réussir, Jean-Pierre. Hein.
6: Ouais, je sais, mais moi je souffre plus que les autres.
23: Non, ne crois pas ça, Jean-Pierre. Oh là,
6: ouais, je comprends. Ouais.
23: Toi, t'as de la chance d'avoir un rêve, c'est la musique. Il y a des gens qui y travaillent et qui n'ont pas de rêve et qui sont tristes.
6: Et j'ai de la chance aussi d'avoir une équipe qui veut me sortir de là.
23: Et bah ouais, on est là quand même, nous.
6: Je pourrais tomber au fond de mes rêves, puis jamais m'en sortir.
23: Bah ouais, mais maintenant on est là.
6: Ouais, bien sûr.
23: Ah, on est là.
6: J'espère que là, vous allez me remonter ma vie.
23: Ah bah, on va essayer, on va essayer de tout faire pour, hein, effectivement.
6: Bien
23: sûr,
6: puis s'il faut, faut peut-être monter une maison de 10, hein, sans critiquer les autres pour autant, s'ils veulent pas de moi, mais pour l'instant, je reçois des lettres, comme Glem, ils me disent de m'adresser à... Alors. Les émissions de Maison 10 et tout.
23: Alors.
6: Parce que c'est vraiment bien ce que je fais, ce qu'il m'a dit. Et...
23: C'est clair. Jean-Pierre, alors on va demander à Manu.
6: D'ailleurs, j'ai le numéro privé de monsieur Gérard Louvain.
23: D'accord.
6: Et je te le donnerai, si tu peux te mettre en contact, toi, tu as des relations.
23: Ouais.
6: Plus tard.
23: D'accord.
6: Enfin, je vais pas te donner pour l'instant.
23: Jean-Pierre, on va arrêter. Jean-Pierre, on va arrêter que de parler que de toi et tes relations et tes machins et de t'aider, on le sait. Donc on va parler d'autres choses.
6: Ouais, mais après, tu.
23: Juste... Oui, hors antenne, tu l'as déjà dit 50 fois, c'est pas bonne de faire des fiches. Hein. Vous me donnez juste les prénoms, vous me les balancez sur l'antenne. Alors d'abord, on va commencer avec Mohamed, 35 ans de Reims. Salut Mohamed.
9: Ouais, salut.
23: Ça va bien?
9: Ouais.
23: Alors Mohamed, Jean-Pierre t'écoute.
9: Ouais. Jean-Pierre?
6: Oui, bonjour, moi.
9: Ouais, parce que moi, je t'écoute depuis 15 jours, et puis moi, je sais pas, je suis fasciné par la pertinence de tes interventions.
6: Oui.
9: Et puis, je voudrais que tu t'engages. Mais, personnellement. Et que tu me dises quelles seraient tes positions si jamais tu étais sollicité par le Front National pour la paix de Bleu-Blanc-Rouge.
6: Front National, j'en ai rien à branler, ces mecs-là, moi.
9: Non, mais dis-moi. Quelle serait ta position si jamais t'étais sollicité par Le Pen pour donner un concert à la fête Bleu-Blanc-Rouge?
6: Je ne le ferai pas, moi.
9: Pourquoi?
6: Parce que ça ne m'intéresse pas, c'est tout.
9: Bah attends, ça ne t'intéresse pas, mais pourquoi?
6: Parce que ça veut... Je ne veux pas.
9: C'est une fête populaire.
6: Non, même pour un gros chèque, même pour être pour dire, je ne veux pas.
9: Attends.
6: Écoute, je vais t'expliquer, mec.
9: Ce sont les Français
6: qui
9: font
6: cette
9: fête.
6: Non, non, mais on ne sera plus Le Pen après. Tu comprends?
23: Alors attendez, là, j'ai pas trop suivi l'affaire et c'est con parce que vous avez demandé pourquoi. Parce que là, on va éviter de.
6: Je suis victime de personne.
23: Voilà, non, mais il n'est pas question, Mohamed, de parler de tout ça avec Jean-Pierre. C'est pour déconner. Si c'est pour aborder des sujets plus sérieux. Avec Jean-Pierre, c'est risqué quand même.
6: Ouais, mais
9: c'est risqué,
6: pas trop tard, moi, tu vois. Je suis comme Balavoine et même pire.
9: Oui, mais j'ai compris ta personnalité.
6: Je te remercie de mes chansons et d'acheter et tout.
9: Jean-Pierre, j'ai compris ta personnalité. Alors, dans le même esprit, qu'est-ce que tu penses de la fête de l'humanité? Est-ce que si tu es sollicité par le Parti communiste pour participer à la fête de l'humanité, est-ce que tu accorderais ta participation?
6: Parti communiste, autre chose, ou même RPR.
23: Ouais, lui, ce qu'il veut, c'est vendre du disque. Mais c'est pour vendre du disque.
9: Non, moi, je veux savoir si tu es incorruptible. Si tu es un vrai incorruptible. Ou si tu es un artiste qui est à la recherche uniquement du succès.
6: Oui, bien sûr. Hein.
9: Alors, est-ce que tu participeras à la fête de l'humanité si jamais tu es sollicité par le Parti communiste?
6: Oui, c'est la fête de l'humanité, j'y vais, il y a des chanteurs qui y vont.
23: Bon, Jean-Pierre, lui, il est non, pas... Mais, avant de parler de politique, bon, si vous avez d'autres questions que sur la politique, hein, c'est le seul sujet qu'on va éviter d'aborder, ça, le racisme, machin, le tout ensuite...
10: 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Il y a un jeune homme avec la chemise là, ouais, toi, tu viens de voir.
11: Allez, les peluches, on y va, il nous reste 100 à gagner.
12: Voilà David, donc imagine, ouais. Imaginez un instant qu'il faille aller sortir de la boîte, il faut aller dans sa bagnole, il faut démonter un siège de voiture pour gagner une pauvre peluche qu'on peut gagner pour 20 ou 50 balles dans une fête foraine. Alors un autre extrait également, parce que là, tant qu'on est dedans et que j'ai le CD dans les mains, hein, c'est pas tous les jours qu'on passe... qu'on

0: que vous allez découvrir vous viendra des plus grandes capitales musicales internationales suivantes. New York, Los Angeles, Londres, Amsterdam, Bruxelles, Ibiza, Paris. Sachez également que la régie de laquelle nous allons piloter cette soirée est dotée d'une structure technique, lumineuse et acoustique ultra performante, ce qui va nous permettre de vous faire vibrer pour une nuit que vous n'êtes pas prêt d'oublier. Tout à l'heure, il y aura des t-shirts, des sacs de sport, des caleçons et plein de cadeaux pour ceux qui crieront de toute la force. Bonne soirée!
1: Faut quand même reconnaître que c'est ultra méga ringard. Déjà dire voilà, une musique ultra perfectionnée en ce qui concerne la cabine, qu'on va vous faire voyager à New York, un machin, et que tu fermes ta gueule et que tu mettes du disque et que tu mixes. Je m'adresse à Disque Jockey qui existe encore sur cette planète Terre et qui nous écoute ce soir et qui font ça encore tous les samedis. On vous excuse que c'est du passé, mais à partir de ce week-end à venir, mais merci, arrêtez de mettre une chambre d'écho, arrêtez de vous la péter derrière le micro, arrêtez d'expliquer tout ce que vous allez faire, faites-le et taisez-vous, voilà. Oh là là là là, dernier extrait David, au lieu de parler, attention, ça c'est encore très chaud, DJ hystérique.
2: On aime regarder les filiations sur les plages, ça c'est normal, c'est l'été 93 bien sûr. Aïe.
1: Ça l'arsène.
2: Tiens, pour démarrer la soirée, voici un petit téléphone. Ça va vous remuer un petit peu les fesses. Voici un autre monde.
1: Oh, c'est horrible. Le son de merde.
2: Et à toi, je rêvais. Alors, one more time. Ouais, Miss James Brown. Fuck, bien sûr. Sex Machine. Vous aimez la funk musique aussi tout de suite par Grace Bond. Aïe. Longé dans les années 80, bien
1: oh
2: sûr.
1: Oh là là, ça l'arsène.
2: 84. Par Grace Bond avec un Light Uno. Aïe.
1: 84. Ah, c'est fabuleux, même moi j'arrive pas.
2: Jimmy Jimmy The Funk ce soir. Charade sur. Aïe. Les années funk. Voici Generous Upside Down. Et ouais, ce soir c'est la série des classiques Generous ce soir avec Upside Down. Voici George Benson. Give me the night. Eh oui, ce soir ça va être une soirée délire.
1: C'est soir, le même hein.
2: Ce soir voici tout de suite Jazz Snap. Un petit souvenir, un petit série souvenir.
1: Oh, c'est énorme.
2: À toi. Ouais. Stop. Stop. Stop. It's my life. It's my life. À droite c'est bon, mais à gauche c'est un peu mou, hein, je trouve. Hein. It's my life. Lève les mains, lève les mains, lève les mains. Joie à toutes les mains. Lève. On monte le son maximum avec les mains. Oui. Let you down, let you down again.
1: Il a plus de voix après.
2: On se met là-bas. Ouais, à la gauche là.
1: À la gauche, qu'est-ce que tu vois?

0: Les mains, les mains, les mains, joueurs, les mains en l'air. On les balance, on y va.
1: Voilà, donc si vous avez éventuellement la possibilité de récupérer, s'il y a des radios locales qui diffusent encore des DJ avec de l'animation comme celle-ci, si vous avez dans vos cartons des vieilles cassettes de DJ, putain, s'il vous plaît, faites-en moi une copie, je me mets presque à genoux, envoyez une copie, je diffuse tout ça à la radio, ça peut être très intéressant et très marrant. Et puis s'il y a encore des DJ qui sévissent comme ça tous les vendredis et samedis, vous venez avec un magnéto discrètement, vous mettez près des enceintes sans que ça sature, vous enregistrez tout ça, vous m'envoyez une copie à la radio et ça me ferait bien rire, voilà.
2: Max,
3: comment vas-tu?
2: Ça va.
3: Bien en forme?
2: Ouais, en forme, ouais.
3: Alors, on a perçu ta cassette?
2: Ben ouais, j'ai un petit problème, j'ai plus de timbre.
3: Qu'est-ce qui s'est... T'as plus de timbre?
2: Ben oui,
3: bah, merde.
4: Ça, c'est ballot.
3: Ah, c'est con, ça, alors.
2: Faut que t'en achètes demain.
3: Ah bah oui, achète-en demain, comme ça, ça serait bien, hein. Ben, ça nous ferait plaisir. Toi, par contre, t'as pas un défaut, toi, t'as...
4: Avec des qualités.
3: Toi, c'est le défaut, toi. C'est le défaut.
4: C'est une boule de défaut.
3: C'est une boule de défaut. Et je suis une boule de défaut qui roule. On plaisante, David. David, on va écouter une interview. On est pute. Je suis désolé. Franchement, je suis désolé pour ceux qui nous écoutent et qui disent là, Max et ton équipe, là,
4: abusez,
3: vous allez loin.
4: Abusez.
3: Là, vous abusez. Tiens. Là, il y a sanction. On est sanctionné.
4: Ouais,
3: on se sanctionne. David, on va écouter une intervention qu'on n'a pas eu la chance d'écouter qui, paraît-il, valait le détour.
4: Sympathique.
3: Voici donc ce qui est David. Pour ceux qui ne connaissent pas, il y aura

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1: Et maintenant, vous connaissez Chompy le chien. Eh, Chompy, le wackenroll. C'est tout. On l'écoute tout de suite. Bien sûr, c'était bien sûr le roi du rock'n'roll tous les dimanches matin. On écoute, oui, lui, Chompy. Alors, ça va, Chompy?
0: Qui parle? Oh là là, elle parle tout seul, elle se parle à lui-même.
1: T'as soif, Chompy?
2: Je crois que Snoopy, c'est Snoopy, en fait.
0: Ah, c'est... Oui, okay, je suis pas sûr.
1: Tu vas retourner te coucher, on a bientôt fini l'émission, là.
3: Ça va, droit.
1: Ok, j'arrive, hein. On va marquer une pause de musique, hein, Snoopy. Ok, Snoopy. Allez, va te coucher, Snoopy. Ok, moi j'ai dit à Snoopy qu'il va aller se coucher parce qu'il nous reste encore 20 minutes d'émission, bien sûr, quand même, parce qu'il y a des Snoopy, il y a une certaine chanson, maintenant les crevés.
0: Voilà. Comment il va, Snoopy? David?
2: Snoopy.
0: Comment il va, Snoopy? David? Comment?
4: Il va bien, Snoopy.
0: Ah, il va bien. Il est en forme.
4: Ouais, il est en forme, ouais.
0: Comment s'est passée ton émission de dimanche dernier?
4: Super.
0: D'accord. Et tout va bien?
4: Ouais, tout va bien.
0: Allez,
4: ouais.
0: Vas-y, fais-nous une petite intervention là sur Fun Radio. Vas-y, mets le feu, vas-y.
4: Ouais, vous êtes sur Fun dans le rock'n'roll. Ouais, avec Max et toute l'équipe de Fun Radio. Yeah, yeah, yeah. Salut, salut à tous. Yeah, yeah, yeah.
0: D'accord, on va te laisser là, David. On te souhaite une bonne soirée. Hein.
2: Il a fait des progrès.
0: À bientôt, David.
4: À bientôt.
5: Gable, Manu Impicable, Rigo, Top Wesh Wesh. On va revenir avec un remix de GG avec et on récupère donc David au 0800 70 5000, 23 ans de Saint-Etienne. David,
4: hey, je danse le Mia.
5: Ouais, ça va bien. Comment tu danses le Mia? Comment tu danserais le Mia, David?
4: Ah, comme ça, les Mia, dis comme ça.
5: Comment?
4: Comme ça, les Mia, je danse le Mia.
5: Vas-y, vas-y, chante-moi ça.
4: Hey, je danse le Mia. Je danse le Mia.
5: Ouais, c'est pas mal.
4: Et la suite, bon.
5: David, juste avant qu'on finisse ensemble de parler d'M6, on va finir les répondeurs.
4: Ouais.
5: Car j'avais pas terminé, 0140-521-521. Je te trouve vraiment très méchant depuis que t'es maquillé. Toutes les nanas, c'est que des putes, des salopes. Il y a que ta nana, il y a que ta mère, il y a que ces deux trucs-là qui comptent. C'est vrai,
2: ta mère, en soi, t'as dit ma mère.
5: Non, mais c'est vrai. Non, si... Mais si, t'as fait Sophie, t'as fait le même plan le lundi d'avant, mardi d'après. T'as dit, ouais, nana, des putes... Et là, Apolline est là, il y a une nana, et toi, le respecta, c'est, ouais, appeler une... des nanas, ouais, des putes.
3: Non, Apolline, c'est pas une pute.
6: Ouais, sympa, merci.
5: Alors, il faut que tu parles un tout petit peu moins fort et que tu te rebelles pas du tout.
3: C'est un peu conne, c'est tout.
6: Je suis quoi?
5: Conne!
6: Il a dit quoi?
5: Il a dit conne.
6: C'est sympa.
5: Non, en plus, elle se laisse faire pour le moment, elle ose pas, alors que j'ai discuté un petit peu avec elle. Elle a l'air d'avoir du caractère, elle est... Normalement, tu vas voir demain.
6: Ouais, mais là, je suis un peu
5: Je sais, t'es un peu impressionné, même.
6: Bah ouais, je suis en face de vous.
5: Non, mais c'est normal, ça va passer en plus. Mais faut pas te laisser faire.
6: Pas m'en vouloir.
5: Mais pas du tout, non, mais y a pas du tout. Au contraire, moi, je trouve ça très bien. Les filles timides comme ça au départ et qui sont réservées, puis qu'à la fin, bon, elles t'en foutent plein la gueule, hein, David. Ça, c'est fort. Les filles qui ont l'air réservées comme ça, et puis t'arrives, elles te dévastent tout, elles te bouffent tout, elles bouffent la vie, elles te tuent ton appart, elles te saccagent tes copains, elles détestent tes parents. Hein, David? C'est ça les nanas, c'est ça les filles?
4: Hein, bah si, quelque part. Elle est gentille, hein, quand même. La nouvelle est gentille.
5: Comment tu la trouves par rapport?
4: Déjà, le gros mot, je sais pas ce qu'il y a entre Fida ou Manu, qu'est-ce que ça?
2: Non,
4: c'est Fida. La nouvelle fille. C'est Fidar?
5: Oui.
4: Ah, Fidar, ça range en
5: rentrée. Fidar. Qu'est-ce que c'est?
4: Fidar. On en parlera hors d'antenne.
5: Enfin bref, les nanas, David, j'ai quand même l'impression que t'es plus quand même attiré par les hommes en entendant le son de ta voix et ton rire que par les filles. Non, t'es quand même très queen quand même dans ta tête.
4: Ah non. J'aime tout le monde.
5: Non.
4: Hein? Ah oui.
5: Ah, tu les aimes tous, hein. Comment, la femme idéale pour toi, David, elle est comment avant qu'on parle d'M6?
4: Bah déjà, moi je veux qu'elle est riche. Bah riche, un petit peu, pas beaucoup.
5: Ouais.
4: Aller en voyage.
5: Déjà. Alors toi la fille riche, la fille idéale pour toi, tu la veux des voyages, tu la veux riche. Non mais je te parlais physiquement, voilà. physiquement David.
4: C'est dire comment physiquement.
5: Ah bah comment physiquement.
4: Elle est trop beau tout.
5: Non je crois que t'es là où t'es vraiment con.
4: Non ouais.
5: Non, ou alors tu te fous de ma gueule et j'espère pour toi que c'est la deuxième.
4: Non.
5: Non, je te demande comment tu la trouves physiquement, c'est-à-dire la femme
4: belle.
5: Idéale pour toi.
4: Ah,
5: oui, mais belle, bien sûr, tout le monde la veut belle, mais
4: voilà.
5: Blonde, brune.
4: Ah, moi je préfère blonde.
5: Ah, ah déjà avec Pauline, déjà un point, déjà. Alors, les yeux de quelle couleur? Tu les veux quelle couleur?
4: Déjà les yeux ouverts ou marron.
6: Dommage.
5: Ah, fais voir. Ah là, elle n'a pas les yeux ouverts, elle a les yeux fermés.
4: Ah, quand
6: ils sont bleus.
5: Les gars,
4: ils sont bleus.
5: Je les veux les yeux ouverts ou fermés.
4: Ils sont jolis quand même.
5: Ah, c'est bon, d'accord, ça le fait pas, c'est pas grave. C'était, j'ai joué sur les mots.
2: Non, c'est bien.
5: Elle a les yeux bleus, mais hein, Filda.
2: Non, c'est bien.
5: Moi, j'avais ouvert aussi ou brante. Pas les aspirateurs. Ouvert. Oh non. Ouvert. Moi, j'ai dit ouvert ou fermé.
2: Ouais.
5: Ah non, c'est mieux. Ah bah c'est mieux quand même. Ah bah là oui bah là tu là t'as ce qu'il faut là standard là là t'as mis le paquet là
2: t'as la Barbie là
5: non mais c'est vrai qu'elle fait une belle Barbie.
4: Non, ça va, elle est
5: alors
4: belle.
5: Est-ce que c'est Barbie diamant, Barbie cristal ou...
2: Non, Barbie routier.
5: non elle a une jolie voix. Moi je dirais Barbie lunatique.
4: Non, cristal.
5: Moi je dirais Barbie lunatique.
6: Non mais ça c'était pour rire. Je suis
5: c'était
6: pas
5: pour rire parce qu'elle m'a dit qu'elle était lunatique. Non, t'es
6: tu
5: pas
6: m'as dit j'aime pas, alors du coup je suis plus lunatique.
5: D'accord, ok. Donc faut faire attention à ça, parce que si tu sens quand tu dis que t'es lunatique, Apolline, c'est-à-dire enfin c'est donc faut voir, parce que des fois le mot on l'emploie mal, ou alors il est pas aussi dur que le mot lui-même, quoi. Lunatique, nous on a des gens ici qui ont le sourire et puis qui trois quarts d'heure après, je vais pas pour citer Olivier de la Pro, hein.
2: Non,
5: bon, il a changé, mais Olivier de la production qui pourrait peut-être venir témoigner là-dessus, qui doit sûrement nous écouter. Il y a des moments et puis trois quarts d'heure après il faisait la gueule, quoi. Et alors qu'il s'était rien passé ou pour n'importe quoi, il faisait la gueule. Toi, quand tu dis être lunatique, c'est quoi?
6: Ouais, j'ai dû l'employer à tort, en fait. Parfois, j'ai vraiment la pêche, et puis d'autres, je suis moins gay, quoi. Mais, mais je fais pas la gueule pour autant.
5: T'énerve pas, Rigo. Rigo a lancé le casque, violemment, le fil du casque.
2: Et c'est mon casque.
5: Oui, c'est ton casque, aussi dit.
4: Pauline.
5: Oui, Apolline, donc tu disais... Excuse-moi, j'écoutais pas du tout ce que tu disais. Non, non, mais
6: non,
5: j'étais captivé par tes yeux et je faisais pas attention à ce que tu disais.
6: Pourtant, il fait noir.
5: Hein. Ah, pourtant, ils ressortent.
6: Ouais, tu m'étonnes. Non, je te disais qu'en fait, quand je te dis que je suis lunatique...
5: Je suis là.
6: Excuse-moi, je te regarde. Non, mais tout simplement, il y a certains jours, j'ai vraiment la pêche.
5: Mon Dieu, que t'es belle.
6: Un peu moins. Merci, c'est une vraie Barbie, c'est ça?
5: Non.
6: Un petit peu quand même.
5: On dirait un requin de lagon.
6: Ouais, c'est ça.
5: Ah, c'est beau, un petit requin de lagon.
2: Ouais, c'est sympa.
6: T'en as déjà vu?
5: Bah, évidemment, à Tahiti.
6: Ah ouais?
5: Ah ouais, faut voyager, ma grande, c'est pas cher.
6: Hein.
5: Non, bah, tu parles, tu mets 15 000 balles et puis tu voyages. Hein.
2: C'est clair.
5: Et donc tu disais?
6: Pour la troisième fois, je recommence.
5: Non, mais tu changes de caractère.
6: Non, pas du tout, mais je te dis, certains jours, j'ai vraiment la pêche et d'autres.
5: Ah, mais ça, c'est pas vraiment lunatique, ça se passe carrément dans l'heure qui suit. C'est-à-dire que les gens deviennent. Bon, effectivement, ça peut être d'un jour à l'autre où les gens sont joyeux pendant 2-3 jours, puis un coup, ils tombent en déprime, ou alors ils ont décidé d'être plus chiants. Mais non, Olivier, il va bien plus vite que dans une journée. Il ne faut pas une nuit complète de sommeil. Hein. Il lui faut 10 minutes des fois.
2: 10 minutes, ouais.
5: Plus maintenant. Parce que maintenant, il prend sur lui, Olivier de la Pro. Parce qu'il est dans les jingles, il n'a pas le temps.
2: Mais il est crevé.
5: Il est crevé, David. Tu vois, il est crevé. Mais avant, quand il avait le temps de ne pas être crevé, il avait le temps de dire tiens, si je m'offrais une après-midi de lunatisme. Donc, il se disait être lunatique. Je suis lunatique. Tu comprends, David?
4: Ouais.
5: Alors que pas du tout. Quelles sont tes qualités, Apolline? C'est vrai qu'on ne te connaît pas bien et on en parle avec David. On va accueillir Arnaud, d'ailleurs, à cette occasion, un homme de plus dans l'histoire. Ça fera juste 5 mecs. Hein. Il n'y a toujours pas de nana qui appelle. Donc, c'est pas qu'on va se contenter d'Apolline. On va profiter qu'il n'y a pas beaucoup de filles pour aller vers toi.
6: Ça.
5: Donc, quel est ton vrai défaut?
6: Vrai défaut?
5: Ouais, quelque chose qui est chiant. Voilà, on peut... J'ai envie de sortir avec toi, t'as envie de sortir avec moi, on est amoureux, mais avant je te dis, écoute, j'ai besoin de savoir ton défaut.
6: J'en sais rien, je sais pas. Je suis peut-être un peu impulsive en fait.
5: Ah ouais? Est-ce que t'es jalouse?
6: Ouais. Non, je suis pas trop jalouse.
5: Possessive?
6: Non.
5: Pas du tout?
6: Un peu quand même.
5: Un petit peu quand même?
6: Ouais.
5: Un petit peu quand même.
6: Ouais, j'écoute trop, mec, c'est pour ça.
5: Et quelle est ta qualité?
6: Je suis très droite. Quand il y a un truc qui va pas, je le dis. Non, mais ça va.
5: C'est vrai? T'es droite?
6: Ouais,
5: très. Quand quelque chose ne va pas, tu le dis, d'accord. Tu fais pas de cachotterie, tu ne mens pas?
6: Un petit peu? Parfois.
5: Ouais, sur quoi? Sur des sujets comme...
6: Non, j'arrive pas à mentir aux gens, sauf quand ce sont des choses...
5: Mais avec ton mec, tu mens, tu lui dis n'importe quoi, tu sors, tu lui dis que t'es pas sorti...
6: Ah, ça, c'est la question pour savoir si j'ai un mec.
5: Non, je m'en fous, on est tous maqués maintenant, alors on s'en branle.
6: Ben, j'ai pas de mec.
5: Non, mais... Ah bah moi non plus, du coup j'ai pas de... Tu vois comment on arrive finalement? Ah les gars, c'est qui le chef ici?
2: C'est pas Manu.
5: Ah non, ça se saurait ça.
7: Ça, ça serait ça. Je le prends pas mal, Bibendum.
8: Je le prends pas mal.
7: Pas mal.
8: Pourquoi voilà. Tu me fais la bise, toi?
7: Vous faites semblant. Puis... Ça, c'est un truc que j'aime pas, par contre. Apolline a raison, c'est un truc que j'aime pas, c'est mentir. Faire croire aux gens sous prétexte qu'il y a que du son que suffit à faire croire qu'on s'embrasse.
8: On, rêver,
7: on le fait ou on le fait pas. Alors, on s'embrasse, on se fait le bibi.
8: Non, on les fait rêver.
7: On se fait un bibi. Bah, on se fait un vrai bibi. Allez, pas sur la bouche.
8: Bisous.
7: Sur la joue. Sur la joue. Non, non, un vrai. Vous touchez pas à la merde. Touchez-vous.
8: Putain, touche-moi.
7: Mais non, toi, fais.
8: Ça, je n'aime pas, ça.
7: Ah.
8: Bah vous avez même
7: ça
8: pas
7: pique,
8: fait.
7: Là.
8: Ouais, tu piques. Là, c'est que du faux. C'est ça la radio, Apolline. Elle est en train de découvrir l'envers du décor, David. C'est que du bluff.
7: Ouais.
8: Quand je dis à une fille que je lui touche les seins, David, et que je fais ça, je lui touche pas du tout les seins. C'est mon ongle qui est mal coupé qui vient frotter contre le traitement, le micro. Eh ouais, Apolline. Donc si un jour je te dis, tiens, je te caresserai bien les fesses et que je fais ça, ça n'a rien à voir. Mais cool, Apolline, relax, on va pas te faire mal, on est là, ce que je dis. Faut tenir, faut. Relax. Okay.
2: On a du beurre.
8: Détends. Qu'est-ce que c'est? Bon, tu sors, 10 minutes, tu
7: sors. Ah, la poésie! Ah, non, mais je rigole!
2: C'est fait.
7: Ah, bah, donne-moi mon casque si tu sors.
8: Bah, alors, avant de sortir, je voulais dire. Attends, mais 2 secondes! Pour les nanas qui veulent participer à la nuit de 100% nanas demain, qu'elles appellent sur le répondeur pour les sélectionner. Voilà.
7: Ouais, tu
8: maintenant, sors. Tu sors 5 minutes.
2: J'ai cherché le beurre.
8: Non. Là, c'est crado. Je veux dire, ça ni queue ni tête. Ce que tu viens de dire, c'est du Gérard. C'est gratuit, c'est nul, c'est du Gérard.
2: Bah, la margarine.
8: Tu sors. Tiens, ferme la porte, tiens, ça nous fera des vacances.
2: Ouais.
8: Là, tu fais caca, je sais pas, tu te démerdes. Tu vas raiter un peu. Tu vas raiter.
7: Tu vas te casser, ouais.
8: Tu vas raiter.
2: Je me mets dehors, Apolline.
7: Mais ouais.
2: 5 minutes. Faut pas te laisser faire.
6: Ouais, non, mais bon, ça va, il a pas été trop méchant encore.
8: Dis 10 minutes, dis 10 minutes.
6: Ça va.
8: 10 minutes. Il a proposé.
6: Fulda, vous êtes méchant avec lui.
8: Il voulait te sauter avec de la margarine.
6: Il est sympa parce qu'il me descend un peu à la radio, mais en fait, il est sympa.
8: Il voulait te sauter avec de la margarine et toi, t'es là, tu dis, mais il est sympa.
6: C'était pour rire.
8: C'était pour rire. Bon, alors, va chercher la margarine alors.
7: Maintenant, on rigole plus.
8: David. On est là, on rigole et on fait même pas attention que t'es encore là, avec Arnaud, hein, avec Arnaud. Arnaud et David. Tiens, on a Tonio aussi, puisqu'on a une brochette d'hommes là. Te déconcentre pas, Apolline. Tonio, t'es là?
9: Ouais, salut.
8: T'es de Nantes? Ouais, salut. Ouais, salut, je kiffe ta voix. J'adore ce que tu fais, Max. Tu me fais rire, t'es mon idole. Bon, alors, vous avez une ou deux questions à Apolline à poser, parce que bon, on aura tout le temps pendant toute la semaine de la tester, enfin, pas de la tester, mais d'en savoir, c'est même pas un test que de savoir un petit peu plus de ce qu'elle est, puisque fait, on a fait un entretien qui lui a permis d'être là ce soir, mais on sait pas grand chose d'elle, on a voulu attendre d'être sur l'antenne. Est-ce qu'il y a quelque chose, David, Arnaud, oui. Tonio, une question qui vous brûle les lèvres?
9: Ouais, moi, il y en a une, moi.
8: Vas-y.
9: Une question vachement directe.
8: C'est Tonio, vas-y.
9: Ouais.
8: Oh putain, vous arrêtez, vous croyez dans un bordel ou quoi là?
2: C'est lui.
8: Oh là là.
2: C'est pas moi, c'est
8: ne
2: lui.
8: Te déconcentre pas, Apolline. L'émission, c'est entre Apolline et moi là.
9: Une question pour Pauline. Imagine qu'à la fin de l'émission, par hasard, Fildar et puis Manu sortent de la pièce. Tu te retrouves toute seule avec Max. Il y a une petite ambiance sympa.
8: Ouais. Ah bah attends, je vais en foutre une tout de suite.
9: Attends.
8: Ah oh, bon, on va le faire. Ouais, sortez, sortez.
9: On va le faire.
8: S'il vous plaît. Fildar, je crois que tu pètes un peu les plombs, toi.
2: C'est quoi?
8: Je crois que tu pètes un peu un câble.
2: Ok,
8: c'est genre.
2: Je vais chercher le beurre.
8: Genre, ouais, il fait chier, machin. Moi, je suis writer et tout, j'ai pas le droit de sortir, je veux rester. Il
2: allez,
8: faut l'ambiance pour writer, mais.
2: Allez,
8: hop. Bon, alors, vous m'avez piqué mon ambiance ou pas?
2: Bah,
8: c'est le truc avec les gémissements, là. Ouais, vas-y, je jouis, c'est où?
9: Non, une ambiance sympa,
8: c'est un rue Bayard?
2: C'est un
8: Bayard,
2: ça?
8: Non, un truc joli. Alors, attendez. Oh, ne t'approche pas de moi, Tilda. Ne t'approche pas de moi. Bon, ok, j'ai un truc qu'il faut là, donc.
9: Ouais, t'as un petit truc qui marche bien là.
8: Rigo, la croix d'internet. Tu sais, jusqu'aux dernières secondes, c'est genre le mec. Non, je partirai pas. Jusqu'à ce que le bateau coule. T'as un dernier mot sur le clavier.
10: Non, mais je leur dis juste que je m'en vais.
8: Et c'est de l'enfant, on a les sur la radio derrière, non?
10: Ouais, pas tous.
8: Pas tous? Ah bon, d'accord. Donc 2 secondes, on va faire la simulation. Arnaud et David, vous ne faites pas de bruit, hein.
9: Mmh.
8: Donc on est toujours en direct sur Fun Radio, au cas où vous ne le sauriez pas si vous venez d'arriver. Il y a donc Apolline qui fait des essais en ce moment à l'antenne pour remplacer Fildar. Donc Tonio a proposé l'idée en imaginant que j'étais seul, donc on est seuls tous les deux.
6: Ouais. C'est vrai en plus.
8: Voilà. Ah non mais nous on ne ment pas par contre, c'est ça qu'on dit toujours la vérité.
9: Il y a une petite musique de fond.
8: Il y a qu'un truc qui est vrai. Il y a qu'un truc qui est vrai et que Sophie aurait pu vous le dire et que c'est que quand on dit quelque chose on le fait toujours. Quand on dit ouais vous sortez machin, on fait toujours pour de vrai parce que c'est pour le vivre. Sinon à un moment donné on finit par perdre les pédales et on ne sait plus. Là on devient vraiment des vrais comédiens alors qu'on n'est pas des comédiens. Attention, alors multiple musique, d'accord.
9: Alors, il y a la petite musique là.
7: Ah bah ça va arriver, attends deux secondes. Là il y a le bruit de la mer. Donc, on ne demande pas quand même de nous embrasser tout de suite sur la bouche dès le premier jour. Hein, bon d'accord, ok, parce que là ça va pas le faire.
9: Pauline, t'as passé une soirée extraordinaire.
7: Ouais.
9: Tu te rends compte que.
7: Ah bah là pour l'instant elle a vécu 1h12 de rêve.
6: Ouais.
7: Hein.
6: Ouais,
9: c'est vraiment un mec extraordinaire.
6: Ouais, ça, je le savais déjà.
7: Ouais.
9: Tu t'es attaché à cette petite Pauline, tu la trouves vraiment magnifique, tu trouves que tes propos sont...
7: Dans le noir, ouais, ça va, ça se passe bien, ouais, dans le noir, c'est plutôt pas mal.
9: Et là, tu te dis, putain, moi qui n'ai pas de chance en amour, moi qui me dis, depuis un certain temps, je trouve pas la femme de ma vie, et si c'était elle? Et là, tu te dis, je vais l'aborder, alors qu'est-ce que tu fais? Est-ce que tu l'abordes par le langage ou par les gestes?
7: Oh, bah, je mets une corde sur la queue, hein, c'est comme un gros bateau, puis j'aborde sur le rivage, direct sur le port, quoi.
9: Ouais.
7: Ah ouais, bah quand je vois Pauline dans ses
9: donc
7: yeux.
9: Tu l'abordes sur le rivage, tu descends à quai.
7: Disons, tout à l'heure, Tonio, tu fais bien de me le dire, Arnaud et David, moi quand j'ai regardé ses yeux bleus, j'ai dit que c'était un lagon, donc ça avait un rapport avec de l'eau. Bon, que ça soit un lagon ou un port, bon.
9: Ouais.
7: Mais, oh, ouais, mais dans un port aussi, Pauline, t'as des bites, hein, t'as des bites d'amarrage pour pouvoir y mettre la corde, hein, sinon le bateau il se barre. Hein.
6: C'est vachement romantique.
7: Parce que moi j'ai un gros bateau avec un. Pas un gros mât, mais avec un mât.
9: Ouais.
7: Donc le mât, le voilier, la bite d'amarrage, tu vois les. Qu'est-ce qu'il faut que je lui dise, c'est ça? C'est quoi la question?
9: Non, la question c'est, tu l'as en face de toi, ouais, ce moment-là, t'imagines bien, tu te mets bien dans le trip.
7: Ce qui est bien, Tonio, c'est que je demandais si vous aviez une question pour elle, c'est moi là, c'est pas moi qui fais des essais.
9: Mais tu vas voir qu'elle va falloir qu'elle réagisse.
7: Ah, d'accord.
9: Il va falloir qu'elle réagisse. Déjà, je commence par toi et je finis par elle.
7: D'accord.
9: Comment est-ce que tu fais? Est-ce que tu lui parles pour lui dire je te trouve franchement excellente, ou est-ce que tu commences par un petit geste, une main posée sur une main?
7: Mais là tu me demandes, attends, je veux bien jouer le jeu, mais tu me demanderais de, on est dans une conversation qui amène à savoir si elle est prise ou pas pour le travail, ou si parce que j'ai flashé sur elle?
9: Parce que t'as flashé sur elle.
7: Ouais.
9: Alors qu'est-ce que tu fais?
7: Bah, si j'ai flashé sur elle, dans ces cas-là, elle devient pas ma standardiste. Ah ouais.
9: Mais non,
7: ça veut dire qu'à ce moment-là, je lui ferais si vraiment je flashais sur une nana qui devait faire des essais, si c'était elle, je lui dirais voilà, tu me plais, direct, hein, je te dis, hein, tu me plais, j'ai envie de toi, je peux plus vivre sans toi, ma vie a été une erreur pendant 29 ans, aujourd'hui je vais pouvoir enfin la rectifier, tu es, je sais pas, le rayon de soleil de mes nuits, enfin je lui fais un gros baratin comme ça.
6: Ouais, c'est un peu trop ça aussi.
9: Et toi Pauline, tu réponds quoi s'il dit ça?
6: Moi je trouve que c'est un peu pompeux ce qu'il dit, c'est
7: merde.
6: Un peu trop, il faudrait qu'il fasse plus en douceur.
7: Mais je le dirais pas de toute façon, Tonio.
9: Ouais, non, mais j'imagine bien. Mais
7: non, et pour dire que si vraiment je craquais sur elle et que je lui disais mes sentiments que j'avais pour elle, et que si elle disait oui, en l'imaginant, on est dans le.
9: On
7: est quand même dans du Star Trek, là, hein. On est quand même. Là, on est dans la fiction.
9: Non, mais allez.
7: On est bien d'accord, hein. Je veux dire, je suis quand même en face de Spock, donc croyez-moi, c'est pas facile. Donc, je suis là en face d'elle et je lui dis, et si elle me dit, bon, ben voilà, je vais te dire une chose, tu me fais pas kiffer, mais je vais bien tenter l'affaire. On tente l'affaire, mais elle devient pas ma standard et je me vois pas travailler avec ma nana.
9: Oui, mais là, tu oublies toute idée de standard, toute idée de stage. Tu es face à cette personne.
7: Mais je la rencontre par cet intermédiaire.
9: Ben ouais, mais tu sais, on sait pas par quel intermédiaire on va rencontrer la femme de sa vie.
7: Mais là, en l'occurrence, puisque tu me parles d'elle, donc c'est une fille qui est aujourd'hui dans le studio pour de vrai, même si après on va dans la fiction, aujourd'hui elle existe vraiment. Apolline, elle est vraiment là avec moi, elle fait vraiment des essais, donc je ne peux pas oublier ça. Donc je veux bien rentrer dans la fiction du. En imaginant que je craque sur elle, mais ça n'empêche que je craquerai sur elle en l'ayant rencontrée dans les studios de la radio. Tu vois, il y a un moment donné, il faut avoir une petite logique.
9: Ouais, c'est vrai.
7: Ah oui.
9: Mais alors,
7: ici, c'est pas Peter Pan, hein, c'est pas le clochard, on n'est pas dans l'ambiance Walt Disney. Hein.
9: Oui, mais alors, on imagine pour Pauline, alors. Bah, alors, puisque t'as posé très bien le problème, Max, comme tu sais le faire d'habitude.
7: Comme d'hab.
9: Pauline, Max te dit, j'ai craqué sur toi. Mais je te le dis direct, j'ai très envie de sortir avec toi.
7: Enfin, tu fais un truc. Oh bah là, je la prends, je le fais monter au premier étage, il y a le truc, je la mets dehors, je lui fais prendre l'air.
9: Non, mais Pauline, imagine, il te dit ça, il te dit, je veux vivre une relation avec toi, mais faut que tu saches que si on vit une relation ensemble, tu pourras pas être ma standardiste. Tu choisis quoi?
6: Ah, le standard d'emblée.
7: Ah ouais, bah ouais.
9: D'accord.
6: Non, je choisis Max.
7: Voilà. Et là, elle est en train de me faire tomber Love.
6: Ouais, moi.
7: Et voilà, Tonio, t'as réussi à faire un couple en l'espace de, 4 minutes. Ah, c'est beau, hein.
9: Je devrais faire ça comme boulot, il y a tellement de
6: marieur,
7: chômage actuellement. Ouais. Bah oui, marieur, voilà, un nouveau mot. Ouais, c'est joli, ça, marieur. C'est beau, ça, on va garder ça. Moi qui suis bourré de fautes de français et qui aime bien inventer des mots, tu en veux un de plus. Marieur. Voilà, donc, Tonio, ton nouveau travail, c'est marieur.
9: Je le note.
7: Voilà. Mais c'est vrai qu'il y a une bonne ambiance, là, on est là tous les deux.
6: C'est vrai que c'est sympa, sont les deux à côté qui me cassent les pieds.
7: C'est vrai que c'est bien. Je me demande même si demain, hypocrite. La nuit monologue, je vais pas la faire juste avec toi.
6: C'est un défaut, ça, d'être hypocrite, parce qu'il y a 5 minutes, je disais à Filar, non, reste dans le studio, je t'aime bien, et puis là, ils sont partis, je les descends, quoi.
7: Ouais. Et 2 minutes avant, tu disais que t'aimais pas mentir.
6: Ouais, mais bon. C'est pas grave.
7: Ah. Ah, t'es jolie. Non, mais c'est vrai que t'es jolie. Hein. Non, monsieur, il y a la musique, ça va. Il y aurait des blancs, ça serait gênant, mais. Fais-moi un joli regard, vas-y.
6: Ah, la tueuse. Il y a le micro, attends.
7: Ah, Tonio, c'est une tueuse, hein.
9: Oh là là. Tu peux me décrire comment elle est, là?
7: Elle est bonne. Elle est bonne. Ah, oh, puis ça fait du bien, on respire, il n'y a pas tous les zouzous, là, dans le studio, oh là là. Tu mets quoi comme parfum?
6: Je mets pas souvent de parfum.
7: Mais quand t'en mets, tu mets quoi?
6: J'aime bien Giorgio Beverly Hills.
7: Ah, mais je t'en achèterai un autre, moi. Je vais t'appeler Eau de Vie de chez mon cœur. Antonio, je mets le paquet.
9: Oh là là là.
7: Je balance.
6: Il est fort, Max.
7: Ah, et ça,
6: ouais. Et encore, vous n'entendez que sa voix, les filles. Vous ne voyez pas.
7: Tu veux que je te fasse les muscles?
6: Ouais, vas-y. Ouais, c'est impressionnant.
7: Ah ouais, non, mais ouais. Ah, mais j'ai une musculature. De toute façon, c'est du tout mou, ça. Pas fait de gym depuis...
6: Je sais pas, j'ai pas touché.
7: Ah non, mais pas pour le moment, mais... C'est pas beau à regarder, c'est pas beau à toucher. Tonio,
9: ouais.
7: Ça m'a fait plaisir en tous les cas de nous avoir mis aussi à l'aise comme ça. Je me suis fait une autre idée de...
9: Ah.
7: Non mais vraiment, je vais peut-être faire la nuit monologue, la nuit de demain, la nuit des 100% nanak, rien qu'avec toi.
6: J'aimerais bien.
7: Ouais.
6: Ouais, vraiment.
7: On le fait ensemble?
6: Ouais, ça marche.
7: Bon, bah, je vais leur dire. On va les faire revenir.
6: Attends, ils vont râler là.
7: Oh, bah, attends, je sais pas c'est qui le chef ici.
6: Je vais me faire frapper au standard.
7: Toi, ça gueule. On se calme, les gars. T'as entendu? Attendez, je vais éteindre la musique. T'as entendu, Tonio?
9: Ouais, mais tu sais, c'est assez marrant, ça me fait penser à Tourner Manège. T'as deux mecs derrière la porte qui attendent et toi, l'animateur, non, qui va ouvrir la porte.
7: Les gars!
11: Ouais!
7: Demain, vous faites pas la nuit!
11: Ouais!
7: Quoi, vous êtes contents?
11: Ouais!
7: Les bandes d'enfoirés, en plus, ils sont contents, hein? Tu parles, merci à Pauline, tu parles, ça leur fait 3 heures d'émission de moins, parce que ça dure jusqu'à 3 heures du matin, hein, demain.
6: Ah, mais c'est bien, il n'y a pas de problème.
7: Voilà, après on ira boire un verre, chez moi, un pied d'enfant, plein de trucs.
6: Il y a deux.
7: Ah, puis
6: on sera dans l'ambiance suite à l'émission.
7: On va baiser toute la, on va discuter toute la nuit,
6: ouais,
7: et puis,
9: tu vas lui faire visiter Paris dans ta Mégane.
7: Voilà, exactement, on va se foutre à poil, on va rouler fenêtre ouverte.
6: Sympa.
7: Tu me toucheras le cul, tu me passeras les vitesses, et puis voilà.
9: Tu mettras la musique de David et Jonathan dans la voiture.
6: Non, ça c'est trop ringard.
7: Ah merde. J'allais dire, tu m'as enlevé le mot de la bouche et c'est trop ringard, Tonio. C'est ringard.
9: Ouais, mais c'est dans le délire, tu sais, les fenêtres.
7: Non, le délire, c'est elle et moi, quoi. C'est pas David et Jonathan.
9: Mais tu mettrais quoi comme musique?
7: De toute façon, y a pas de place dans la voiture, on peut monter qu'à 4, donc remarque si David et Jonathan, on les met derrière.
9: Ouais.
7: On se fait un Paris by Night après?
6: Ouais, y a pas de problème. Mais à deux, rien qu'à deux.
7: Oh bah, de toute façon, les autres. Attends, je vais leur demander quand même. Bon. Manu!
12: Ouais!
7: Ça te dérange pas, si on fait pas. Manu!
12: Quoi?
7: Je pourrais pas te faire un Paris by Night demain avec toi.
12: Oh non!
7: Bah, ouais, pour
12: ça fait un an et demi que j'attends, t'es relou!
7: Bon, demain, vous faites pas la nuit
12: Ah, d'accord, ouais.
7: Non, vous voulez la faire ou pas? Vous vouliez la faire?
12: Si la petite, elle veut.
7: Ah, mais elle va tenir le coup toute seule?
12: Bah, je sais pas, hein.
7: Ah, c'est ça, demain, elle est peut-être là-bas en plus.
12: Ouais.
7: À rue Bagnères, là. Oh là là là là là là.
9: Une petite patte féminine dans la nuit monologue, ce serait vachement beau.
7: Bon, c'est un peu chaud, Biquette, à deux, peut-être que. Je sais pas.
12: Ouais, tu me descends, toi? Ouais, tu nous
7: descends. Non, mais elle me fait bien bander. Non, je rigole. Ouais. Rien du tout, que dalle. Franchement, zéro, tout mou comme là.
6: Merde, j'y ai cru.
7: Non, mais ça va venir. Attends, les soirs, il faut qu'on compte là jusqu'à 1h du matin. Non, elle est. Tonio.
9: Oui.
7: Non. Arnaud est avec nous toujours?
13: Ouais, je suis là.
7: David?
13: Oui.
7: Vous êtes effacés tous les deux, vous ne parliez pas?
13: Ah, mais j'écoutais.
7: Bon, alors, Arnaud, Tonio, avec David, nous allons parler donc de M6 tout de suite.
13: Voilà.
7: Alors, le film sur M6, je sais pas si Arnaud, tu captes la 6 à Vienne?
13: Je capte.
7: À Nantes aussi, Tonio?
9: Ouais, mais j'étais pas venu pour parler d'M6.
7: Non, je sais, mais on va parler avec lui de son problème. Maintenant que vous êtes là, on va pas vous remettre en antenne en attendant que...
6: C'est vrai?
7: Ah, bah, mais je pars dans le trou du cul du monde, dans le Nord. Là, je fais tout ce que tu veux. On va buller les mines à Lens, à Laval, à Valenciennes.
6: Et ça, on verra au bout de plusieurs jours.
7: Ouais,
6: ça peut marcher entre nous, parce que là, c'est un peu trop tôt, quand même.
7: On va attendre un jour ou deux.
6: Ouais, ok, ça marche.
7: Genre, on sort ensemble un lundi, on dit rien, on reste très discret. Et puis, mardi, ça se confirme qu'on aurait envie de rester ensemble. Mercredi, alors là, c'est l'extase, c'est le nirvana. Jeudi, je craque. Vendredi, on annonce la news. Voilà, lundi, j'arrête la radio.
6: Ok, ça marche, on verra.
7: Et après, on part, on va voir les papous là-bas, à Tahiti, on va voir la famille à Manu.
12: Bonjour, hein.
7: Ouais.
6: Il y a Fildar qui va te remplacer.
7: Par exemple, bon, pour moi, c'est pas faisable, mais bon, pourquoi pas. Tout, je fais des compiles et tout, là. J'aboule le pognon et tout. Tu fais les compiles de la télé, tu fais
12: tout.
7: Bienvenue en technophile d'art. Technophile. Voilà, c'est pour ça. Très bien, je t'en remercie, David, et à demain.
13: Max,
7: demain, 23h.
13: On écoute une minute.
7: Hein?
13: Diva. On écoute une minute, Diva.
7: Vas-y.
13: Pas plus.
14: T'es prêt?
7: Top.
14: Je le mets, attends. Je le mets, je prépare.
7: Merveilleux, quel talent. Demain, 23h, vous me le repassez, vous le laissez en antenne et vous lui dites qu'il est toujours en direct, comme ça il sera content, comme ça il fera pas la gueule. Hein. Arnaud, dans un instant, on parle des remixes ensemble, et Pitonio, donc on parlera donc du Viagra. On va écouter un remix, Arnaud, ensemble, un remix.
14: Allez, ouais.
7: Un petit remix.
14: Un petit remix.
7: Avec des gros seins. Ça me donne fort, ça. Attention, Arnaud.
14: Oui.
7: Le remix que nous avons reçu, c'est grâce à toi, tu les as écoutés, tu les as récupérés
14: ouais.
7: dans un endroit dont nous tairons le nom.
14: Ouais.
7: Un endroit qui s'appelle France.
14: Voilà.
7: On écoute un remix. On l'a appelé, le mec l'a appelé The Message. The Message.
14: Ouais.
7: Remix exclusif dans le Star System sur Fun Radio. Un nouveau. Enclenchez les cassettes, car si vous êtes des fans et si vous les collectionnez, un nouveau remix de Gérard. Et juste après, on se retrouve avec toi pour en parler un peu plus en détail avec Tonio et Mademoiselle et puis également Chouane si on n'a rien d'autre. Hein. On s'en contentera. 0800 70 5000 en plein cœur du Nord sans pub, c'est le Star System. Tout va bien à bord, les enfants. Je vous embrasse très fort. Rien de sereine pour porter plainte parce qu'on entend sa voix aussi. Ouais, et ouais. Je pense que Fildar commence à en avoir marre d'être remixé tout le temps avec Gérard.
14: Ah ouais, arrêtez.
7: Maintenant, arrêtez.
14: Ils vendent des remix que de Fildar aussi.
7: Oh là, carrément.
14: Ah ouais.
7: Bon, là on a écouté un remix, on en a reçu deux autres que tu nous as envoyés également, qu'on aura l'occasion d'écouter un autre demain. Hein, on va faire demain et mercredi. Qu'est-ce que tu souhaitais rajouter là-dessus?
14: Eh ben, c'est dégueulasse. J'en ai marre. Je fais ça pour dénoncer, hein, Gérard. C'est pas moi. Faut pas me gueuler après.
7: C'est inadmissible.
14: Voilà.
7: Voilà, comme dirait très bien Gérard. Bah écoute Arnaud, merci pour ton tonus. Continue à travailler derrière les machines. Je pense que t'es plus à l'aise derrière que devant un micro.
14: Tout à fait.
7: Bon entendeur, salut. Ah, et puis au plaisir d'avoir très vite de tes nouvelles par le biais que tu sais.
14: Voilà.
7: Et puis demain, on écoutera un autre remix beaucoup plus violent, hein, celui-ci. Puisque le connard qui a fait ses remixes l'a appelé GG Express.
14: Ouais.
7: Hein. Voilà, ok. T'as peut-être un message à passer au connard qui fait le remix, Arnaud, non?
14: Non.
7: Si, bon, attends.
14: Oh, il est sympa quand même.
7: Balance, dis que c'est un. Tu peux le dire?
14: Ouais, c'est un gros connard.
7: Hein
14: quoi.
7: Oh, c'est un gros connard. Ouais. Il pue du cul, dis-le.
14: Ouais, il se fait plein de thunes.
7: Il se fait plein de thunes. Voilà, ok, bonne bourre à toi, Arnaud, à bientôt.
14: Allez, ouais, salut.
7: Tonio, 19 ans de Nantes, on va donc parler d'une affaire qui s'est passée en Angleterre, apparemment, et c'est concernant le Viagra.
15: Ouais, le clan Viagra.
7: Le quoi?
15: Le clan Viagra.
7: Alors, le plan Vigipirate, et maintenant, il y a le plan Viagra. Écoute, Pauline, ça peut nous servir. Le clan, ah bon, ça peut nous servir pour l'avenir.
15: Ouais, et alors, tu regardes Pauline et tu la verras plus jamais de la même façon une fois que tu auras raconté ça.
7: Ah, Pauline! Ah Pauline, APT de ses pots, vas-y.
16: Merci, je n'osais pas le dire.
7: Voilà.
16: Alors, ah Pauline.
7: Quoi, je disais Pauline, moi?
16: Non,
7: c'est lui qui disait...
16: Tout le monde, en
7: parle
16: fait.
7: Plus fort, vas-y.
16: Oui, Max.
7: Oh là là, quelle voix. C'est une tueuse, attention, hein, comme Sophie, attention. Hein, les deux, là, peut-être que je vais les foutre au duo, tous les deux. Oh, c'est pas sûr que je te garde, Manu, finalement.
17: Ah, ouais.
7: Bah ouais. Puis de toute façon, avec le talent que t'as et le CV que t'as, tu trouveras du boulot facile.
17: Oh bah grave.
7: Moi, je repars dans les îles, là-bas.
17: Je crois qu'il y a les nuits du week-end sur UFM.
7: Oh bah, c'est bien style, en plus.
17: Pas UFM, toi.
7: Tonio.
14: Ouais.
7: Ouais, n'écoutez pas la radio, vous allez vous faire virer. Bon, ah, Tonio.
14: Ouais.
7: Alors,
14: je t'explique en gros. My mother, je parle en anglais dès le début.
7: Oh, you speak English. Ce sont, Apolline a vécu à New York, elle nous fera une démonstration dans la semaine de son anglais, on va appeler les États-Unis dans la semaine, parce qu'elle nous a dit qu'elle venait de New York. Donc, elle était à New York. C'est-à-dire que, Tonio, pendant 6 mois, elle a pu écouter mon émission, donc elle sait plus du tout dans quoi elle débarque, et elle était à New York, et voilà, et elle a un accent absolument,
14: Ouais, comme moi, hein.
7: Démentiel. Je vais le comparer avec celui de Ginny, parce que j'ai eu la chance de travailler avec une américaine, tout ça, et je vais comparer.
17: Elle était serveuse au All Star Café. En octobre 97.
7: Mais dis-lui, vas-y, tu peux prendre, tu veux aller faire foot, vas-y, tu peux.
17: Star Café.
7: Elle
17: était employée au père.
16: Non mais j'ose pas le frapper en fait, mais c'est vrai que je devrais parce que là.
17: Vas-y, speak English, vas-y, good.
16: Non, pas maintenant.
7: Yo.
17: Ah shit.
7: Ah Pauline.
16: Oui, Max.
7: You're welcome, I love you, I want to fuck the master, etc. Enfin bon, tout ce qui est...
16: C'était pas clair, mais j'ai compris.
7: Voilà, exactement, voilà. Tonio, parlons d'Angleterre. Parlons en anglais, vas-y, parle du Viagra.
14: En anglais?
7: Mais non, mais je sais pas, tu dis que tu veux parler en anglais. Je dis, c'est pas grave, de toute façon, on a une bilingue ici.
14: Alors, it was a story que m'a raconté ma mère.
7: Alors, parle en français, parce qu'avec l'accent que t'as, laisse tomber.
14: D'accord. C'est une histoire que m'a raconté ma mère, qui fait les revues de presse pour un journal.
7: Ah ouais.
14: Je ne donne pas de nom.
7: Elle est connue?
14: Le
7: journal?
14: Du côté de l'ouest de la France, oui.
7: Ah, le Ouest républicain?
14: Non.
7: Le Ouest France?
14: Mais voilà.
7: Non?
15: Ouais, Ouest France.
18: C'est ça?
15: Elle fait des revues de presse, ouais, parce que.
18: Ça, mais je connais même pas, j'ai dit au pif, je vais dire Ouest Paris Match, bah,
15: t'avais
18: Ouest
15: Gala. Un indice, t'avais dit du côté du Ouest de la France.
18: Ça, ça existe pas, ça, les gars, Ouest Gala, Ouest Paris Match, non?
15: Ça existe pas encore.
18: Ouest, je me fais marrer. C'est quoi, je me fais marrer? Je me fais rire.
2: Et c'est bien, déjà.
18: Tu sais quoi à qui je pense, là? En qui je suis au niveau radio, comme un mec qui a du talent au cinéma? Woody Allen.
15: C'est vrai. T'as le même physique?
18: Non, non, mais le talent.
15: Ah ouais.
18: J'ai
15: ouais.
18: besoin d'être Woody Allen. Woody Allen.
2: T'es Woody. 19 ans, si c'est vrai que t'es comme Woody Allen.
18: Salut, c'est Woody. Oh, Allen Fresh. Retrouvez-moi sur l'antenne de Fun. Fun, Fun. Alors vas-y, Tonio.
15: Ouais, alors ma mère est toujours.
18: Oui, mais ça, on s'en fout de ta mère.
15: Bon, elle adore.
18: Bon, elle a rapporté une idée.
15: Elle me raconte tous les potins du journal.
18: Vas-y donc, nous la narrer.
15: En Angleterre, il y a un mec qui a témoigné. Qui a rencontré deux nanas dans une soirée. Une blonde aux yeux bleus et une brune vachement bien foutue. Les deux nanas qui se complémentarisent.
18: Ah, c'est Sophie et Apolline, parce qu'une blonde aux yeux bleus
15: ouais,
18: et une autre bien foutue. Oui.
15: Et en fait, ils lui ont proposé un truc à trois. Donc, qui ne dirait pas oui? Je pense que même Manu qui est maquille dirait oui, quoi.
18: Ah non. Il faut faire attention quand on parle de Viagra et qu'on dit le mot qui. Faut pas bégayer sur ce mot, parce que t'as fait qui, en parlant de Viagra, ça fait déjà.
15: Ouais, il y a déjà une connotation.
18: Ah oui.
15: Et en fait, bon, le mec a dit oui tout de suite. Il s'est retrouvé dans un hôtel avec elle. Et en fait, il s'est fait attacher. Les nanas.
18: J'en ai entendu parler de ça, ouais.
15: L'ont bien mis en condition. Et en fait, elles ont fait quelque chose qui aurait pu être dangereux, mais qui l'a pas été du tout. Elles lui ont mis deux pilules de Viagra dans de la vodka.
18: Ouais.
15: Le mec s'est tapé un bon délire. Seulement, il s'est pas du tout rappelé de ce qu'elles lui ont fait. Elles ont profité de son corps toute la nuit. Le matin,
18: c'est-à-dire qu'elles ont limé, l'autre il en pouvait plus, il dormait, il était fracassé, et l'autre il était toujours avec le cône et tout, et vas-y que je te sois dessus, et vas-y que je m'assois dessus. Ouais.
15: Ah bah oui, mais tu sais, quand deux nanas ont un cône à disposition.
18: Ah oui, puis quand elles ont décidé qu'il fallait que ça baisse toute la nuit,
15: c'est sûr.
18: C'est clair, c'est vrai, ouais.
15: Et en fait, il y a la femme de ménage qui est rentrée dans la chambre le matin, à une heure, ils ont pas précisé dans le journal.
18: Toujours accrochée avec la gaule.
15: Elle a retrouvé le mec attaché sur le lit avec une gaule d'enfer, ça faisait près de 8 heures qu'il était en érection.
18: Oh là là, c'est que ça tue, hein. Bah enfin, tu sais de quoi je parle, Antonio.
15: Ah bah moi, 10-12 heures, moi.
18: Non, mais je parle pas le fait pendant l'acte, mais ne serait-ce que la trique du matin, quand t'as dormi toute la nuit, que t'as la gaule, tu te lèves le matin et que tu l'as encore.
15: Ouais,
18: des fois, faut pas croire que ça nous amuse, des filles. C'est pas parce qu'on s'est excité, qu'on est à côté de vous et qu'on a envie de vous, c'est que ouais, c'est une horreur. Ça fait plus mal qu'autre chose. Hein.
15: Ouais, mais t'as
18: des fois, ça fait mal. Quand t'as la gaule et que ça arrive pas à déborder, c'est quand t'es obligé de te concentrer, t'es obligé de penser à autre chose. J'ai pas la gaule. Parce qu'en plus, t'es même pas excité, c'est que t'as la gaule, tu comprends même pas quoi.
15: Bah ouais, mais c'est le matin, c'est normal. Et quand t'as la gaule,
18: non mais pas tous les matins. C'est le pipi.
15: Jamais arrivé, ça.
18: Quoi?
15: Ça t'est jamais arrivé? T'as ta mother qui rentre dans la chambre.
18: Ah, t'as envie de pisser, t'as la gaule, tu pisses plus, hein.
15: Ouais.
18: Non, mais je suis sûr justement, que le matin, quand tu te lèves.
2: Négatif.
18: Que t'as la gaule, parce que t'as aussi envie d'aller aux toilettes, c'est sûr.
15: Ah ouais. T'as envie de pisser, ouais.
18: Ouais, sûr. Pas plus envie de pisser, parce que je me vois pas en train d'avoir un chier, c'est parce que j'ai la gaule, donc j'ai envie de
2: pisser. Non, mais oui. Pipi.
18: Et par contre, quand t'as la gaule et que t'as envie de demander et que t'y arrives pas, Hein?
2: Les gars, moi je fais pipi debout.
18: Qu'est-ce que vous faites? Vous pensez à quoi? Non, c'est même pas vulgaire, parce que c'est, faut que les filles le sachent, je vais rappeler, mais même toutes celles qui écoutent. Quand on a le braquemar de la trique du matin qu'on n'avait pas, bon, ça arrive de temps en temps, vous pensez à quoi?
2: Bah, t'essayes de penser à rien, c'est mieux.
18: Ouais, c'est toi, de toute façon.
2: Bah, moi, je
18: toute façon, toi, tu fais ça toute la journée, tu penses à rien, de toute façon. Moi, je suis sûr. On te demande un truc, on t'appelle à 16h, on te demande à 20h si c'est fait, de toute façon, toi, tu es en train de déteindre sur Fildar, alors. Je suis sûr que le matin, si tu vas pas aux toilettes, tu débandes pas. C'est pour ça, il faut aller aux toilettes, faut faire ce que t'as envie de faire, enfin, et puis voilà.
2: Oh les gars.
18: Donc moi je m'assieds.
2: Oh, bah, fait du boulot de professionnel.
18: Y'a pas de quoi, man.
2: Qui c'est qui a fait ça?
18: Excuse-moi, Antonio.
15: Ouais, non, mais j'écoute, hein.
18: C'est toi?
15: Non.
18: Oh là là, non, rien à voir, rien à voir avec toi.
2: C'est l'équipe, c'est l'équipe.
18: C'est Antonio.
15: Ouais.
18: Il va se passer un truc énorme juste après toi.
15: Ah, tu vas bander?
18: Ah là, c'est possible, là, j'ai.
15: Parce que t'as dit un truc énorme, alors.
18: Non, mais bon, y'a. Émilie dit Viagra.
15: Ah, d'accord.
18: Ah, et donc
15: j'ai pas fini la petite histoire.
18: Ouais, bah fais vite parce
15: et
18: que
15: donc,
18: là.
15: La femme de ménage a détaché le mec. Et la police qui a fait l'enquête a retrouvé sur la table de chevet un mot. Et elle s'appelle le plan Viagra. Et elles ont dit pendant des années les mecs se sont foutus de la gueule des nanas. Maintenant ça va être aux nanas de se foutre de la gueule des mecs. Et elles ont déjà sévi 2-3 fois en Angleterre. Et je voudrais dire à tous les hommes qui m'entendent, méfiez-vous. Parce qu'elles sont quelque part. Et si vous rencontrez deux super nanas qui veulent faire un truc à trois, dites non.
18: Ceci dit, Tonio, quand t'as la gueule du matin, tu penses à quoi?
15: Pour débander?
18: Mmh.
15: Ben moi, une petite vieille fait caca.
18: Non, soyons sérieux, non. Mais bon, toi, mais je fais comme Manu, faut penser à rien, faut essayer de faire le vide. Mais c'est une horreur quand tu penses que t'es en train de réaliser que tu fais le vide pour essayer de déborder. Non, mais c'est une horreur.
15: Bah, tu vas pisser dans
18: non, mais quand tu penses, moi, ça m'avait une fois d'être là, je disais, mais attends, ça fait 5 minutes que j'essaie de me concentrer à déborder. Des fois, ça me prend 10 minutes. Je suis là, j'arrive pas. J'ai la gaule. Tu peux
2: t'as
18: pas la
2: chaud, lapin.
18: Non, même pas. La gaule, quand t'as la gaule, t'as la gaule.
2: Mais tu penses à une vilaine, moi, c'est ce que je fais.
18: Hein?
2: Tu penses à une vilaine.
18: Ouais, ou je réfléchis. Tu sais que je prends un nouvel an, je fais des tout.
19: J'ai envie de voyager.
18: Non. Tonio.
20: Ouais.
18: Yes, yes, yes.
20: Yes, yes, yes, yes, yes.
18: Hein?
20: Yes, yes, yes.
18: Qu'est-ce qu'il dit, Joe Star, là? 9-4, 9-4. Tu penses à quoi quand tu montes, toi? Ah, ils imaginent qu'il explose leur corps d'internet. On est 200 sur Max. Il bande, il fait. Oh là, il se fout le cafard. Max, il imagine Max lui dire on est combien. Il sait combien il y a de connectés. Il y en a 20. Il a trop peur de l'annoncer à son chef. Et on est 200, ça tue. Et moi, je lui demande de tourner le clavier pour saluer les gens. Et là, il y a un coup de cafard parce qu'il y a à peine 20 mecs. Et je vois les noms. Et là, il se dit ça y est, c'est fini. Et là. Hein, Tonio?
20: Ah oui, des bandes complets. Hein.
18: Voilà. C'est comme une fin qu'elle était tonte ou... Comment elle dédure.
20: Encore un nouveau mot d'inventer ce soir.
18: Ouais, ce soir, j'ai décidé... C'est comme ça. C'est Apolline qui me donne... Elle me donne des ailes. J'ai presque envie de voler, vous.
19: Elle est fou. Si
18: tu me donnes pas mes deux cachets bleu, je pète un plan. Oh, oh. Ah, mais elle m'a rendu zinzin. Hein. Et encore, j'ai pas osé lui demander d'enlever. Tu veux pas enlever juste ta. Tu veux pas enlever ton. Ah, il fait chaud, on vient de
21: faire ça. Là. Poil aussi.
18: Mais non, t'as 50 000 trucs, fais voir, quelque chose comme ça.
21: Je te fais voir la bretelle de mon soutien-gorge.
18: Oh, mais non, mais c'est pas ça que je veux.
19: Patron,
21: je veux que pas mis.
19: Pas trop non plus, Apolline.
18: Non, mais fais voir juste quand t'enlèves là, c'est quoi? C'est comment? Ça va? Oh là là là. Elle?
21: C'est ça?
18: Les gars?
21: Ouais. Je le retire.
18: Vous me virez l'autre, vous me virez les trois autres.
21: Voilà, je le retirerai. On voit rien?
18: Non, c'est bon. Les gars, on commence la nuit 100% nana tout de suite. Ça commence tout de suite. Tout de suite.
19: Rigo, il va où? Il va déborder plus loin.
21: Il va aux toilettes.
19: Dans le ravin, il y a pas.
22: Je vais chercher des biscuits.
18: Ok.
21: Je vais chercher des biscuits.
19: Pourquoi vous vous marrez?
18: Ça a un rapport avec l'émission. On travaille des disquettes, nous?
22: Ah ouais?
18: On travaille avec des disquettes, nous? Où ça? Sur quel support? Ah ouais, d'accord. Non, mais je savais pas, non, mais peut-être. On travaille avec des disquettes, les gars. Ah, ben, fallait me le dire.
19: Non, parce qu'il est pas assez haut, donc il va mettre des disquettes.
18: Bon, il est où, Tonio?
20: Ouais.
18: 1, 2, 3, vas-y.
20: 1, 2, 3.
18: T'es plus là. Émilie, 19 ans d'Angoulême. Oh là là là là, attends. Bonsoir, Émilie.
23: Bonsoir.
18: Oh, la tueuse.
23: C'est quoi?
18: C'est elle qu'il faut. C'est elle qu'il me faut. Bon, 19 ans d'Angoulême, ça va?
23: Oui, ça va.
18: C'est donc toi qui m'as envoyé des photos?
23: Oui.
18: Mais t'es aussi jolie que sur la photo ou là, c'est vraiment... D'abord, c'est une photo qui a été prise dans un parking sous un truc, c'était à côté d'une plage.
23: Eh ben oui, c'est
18: j'allais dire du côté
23: ça.
18: De j'allais dire la Corse ou un truc comme ça.
23: Bah non, pas du tout.
18: D'accord, mais enfin je me suis pas trompé sur l'endroit.
23: Oui, c'était au bord de la mer.
18: D'accord. Voilà. Là tu bouges pas, on va parler avec toi dans un instant, on ira du côté du site internet également avec du courrier qui nous a été envoyé puis également par le biais du courrier normal au 20 rue Bayard, Fun Radio 75 008 Paris. C'est bon, il y a de la disquette?
23: Ouais.
18: Ah bon, c'est cool, alors ça chauffe. Et puis Swan, 18 ans de Grenoble qui veut parler du film du prince d'Égypte que j'ai vu. Il nous en parlera. Pour le moment, tiens, je vais tout de suite, on va écouter Faceless avec Insomnia.
21: Non,
18: vas-y, fais-le toi.
21: Faceless with Insomnia. Mais j'ai pas un bon accent non plus.
18: Tu rigoles ou quoi?
21: Donc voilà quoi, je suis désolée.
19: Non, Faceless Insomnia sur
18: Fun. Oh, tu dis fesse tout court.
21: Fun Radio.
18: Dis fesse. On écoute fesse.
21: Fesse, ok.
18: Peine de foie, de cul, si tu veux. 0870 5000, et on aura également l'occasion, peut-être ensemble, d'écouter on va écouter un album d'un artiste qui est un auditeur également, qui s'appelle Maxime, hein, qui a fait un morceau de dance techno, et si vous voulez être le jury, savoir un petit peu ce que vous en pensez, venez donc avec moi m'en parler. 0870 5000 également. On récupère donc Émilie, 19 ans d'Angoulême.
23: Oui.
18: Émilie qui m'avait donc envoyé une fameuse, une photo sur laquelle j'avais trouvé ça très joli.
23: Ouais.
18: Non mais en noir et blanc. Je suis allé la regarder sur l'internet en couleur.
23: Ah oui, d'accord.
0: C'est, bah oui, faut bien que je me... t'es pas noir et blanc dans la vie.
23: Non, pas du tout.
0: Donc j'ai voulu regarder, j'avais constaté que t'avais des très jolis yeux sur noir et blanc. Je m'excuse encore, je fais ma popote en disant, attends, il faut qu'il arrête les photos, les nanas, les machins, mais qu'est-ce que vous voulez, hein. Puis voilà, donc je t'avais trouvé plutôt joli. Donc tu vas me dire un petit peu ce que tu fais dans la vie, t'es quoi, t'es comment, t'es... Et ça peut peut-être... tu cherches un copain?
23: Éventuellement.
0: Bah voilà, donc sur Angoulême en plus on sait jamais quoi. Bon, je vais venir faire une soirée vite, mais non mais oui. Bah il faut bien que je vérifie quand même.
23: Eh ben oui.
0: Bah Angoulême, soyons sérieux, Émilie, je sais pas.
23: Oui, bah quoi?
0: Bah comme tu cherches un garçon, bon c'est vrai que c'est moi qui t'appelle, mais comme la question est-ce que t'as un copain? Non, est-ce que t'en veux un pour le moment? Est-ce que tu recherches ou tu préfères être célibataire?
23: Je préfère être célibataire.
0: Pourquoi?
23: Bah pour ce moment, comme ça.
0: Qu'est-ce qui t'est arrivé?
23: Rien, non, mais...
0: Rien de spécial?
23: Non.
0: Ah bon?
23: Mais ça fait du bien,
0: Ah oui, ça fait combien de temps que t'es célibataire?
23: Un mois,
0: oui, mais ça va, c'est pas trop vieux. Donc ça s'est mal terminé avec le dernier?
23: On va dire ça.
0: Il t'a quitté?
23: Non.
0: Ah, c'est toi qui es parti ou...
23: Ouais.
0: D'un commun accord, qu'est-ce qui s'est passé? Qu'est-ce qui a fait que t'avais plus envie de rester avec lui?
23: Oh non, mais j'ai pas trop envie d'en parler.
0: Ma biquette, comme ça, hein?
23: Non.
0: Pourquoi, tu veux pas?
23: Parce que j'ai pas envie.
0: Ne me regarde pas comme ça, dis donc. Elle intimide tout le monde, elle me fait baisser les yeux et oh. Bon, Émilie.
23: Oui.
0: Tu fais quoi dans la vie? Étudiante, j'imagine.
23: Non, je ne fais rien cette année.
0: C'est vrai? Toi, t'es comme Apolline, toi. Tu glandes, tu fous rien.
23: Une année sabbatique.
0: Oui, enfin bon, en ce moment, elles font tout ça. Entre 19 et 22, 23 ans.
23: Ce que j'ai envie de faire, mais ça va te décevoir. C'est l'armée.
0: Ah!
23: Ouais, l'armée de l'air.
0: Une nana comme toi envie de faire l'armée?
23: Ouais.
0: Bah, et avec des cheveux comme ça, ondulés, mouillés?
23: Eh ben ouais.
0: Oh non, ouais. C'est pas ça. Ouais. Pourquoi ça te fait rire, Rigo? Pourquoi?
1: Non, mais c'est bien, comme ça, pour les mecs qui font l'armée, il faut bien qu'ils aient des nanas à l'armée. Hein.
0: Ah ouais, mais bon, je sais pas si elles sont mélangées avec les mecs. Hein.
23: Oui.
0: Merde.
1: La cantine au moins.
0: Putain, faut déconner, avec une paire de seins, tu veux comme ça que faire l'armée?
23: Ouais, mais attends, mais j'y suis pas encore.
0: Ouais, je rigole. Bon, écoute, on va en parler un peu plus en détail dans un instant. S'il y a des garçons qui font l'armée ou des filles qui voudraient éventuellement aussi en parler, eh ben, sont les bienvenus. Oui, alors, je suis un killer, moi. Je fais mon boulot. Je fais mon job à plein temps. C'est quand même mon émission, Max Star System. C'est marqué dessus. C'est comme je le porte salut. C'est marqué dans les jingles. Donc, si vous voulez intervenir, discuter un petit peu avec Émilie, si vous êtes dans Goulême ou si vous avez envie tout simplement de parler de l'armée, les filles comme les garçons, si vous voulez l'inciter à le faire ou pas, on en discutera avec toi, d'accord? Et puis, on parlera plein d'autres choses, d'accord?
23: Okay. Okay.
0: Juste le temps pour moi d'aller changer de caleçon, d'en mettre un propre et puis je reviens, d'accord? Tout ça, je te trappe. On revient avec toi et puis on reviendra donc avec Swan. On va parler donc du film Le Prince d'Égypte, hein, si vous voulez en toucher. Système depuis 22h avec Rigo, toujours sur le site internet irc.fanradio.fr. Un petit coucou à passer peut-être à quelqu'un, non?
1: Ouais, coucou quelqu'un.
0: Ouais, cool, chouette, chouette. Salut à tous. Tout va bien à bord. Rigo qui est énervé parce que ce soir, Fildar lui a piqué son casque et je trouve pas ça très copinageux.
1: Non, mais ça va se régler à coup de clavier dans la gueule.
0: Copinageux, ça peut se
1: dire. Bien,
0: faites gaffe les enfants. Voilà, sinon toujours Fildar et Manu au 0800 75 000, épaulés pendant toute cette semaine d'Apolline. Oh, épaulé par Apolline, ça c'est beau ça.
1: Magnifique.
0: Hein?
1: Alors
3: mais attends.
0: Épaulé par
3: Apolline.
0: C'est pas beau ça bébé?
3: C'est très beau, Max.
0: Parle devant le micro, elle a le même problème que Sophie, c'est toutes les filles pareilles ou quoi?
3: Mais non, mais c'est Fildar qui le garde près de lui.
0: Voilà, comme ouais, ça, c'est là. Ça. Oh là là.
3: Tu
0: c'est
3: m'entends
0: bien.
3: Mieux comme
0: attends,
3: ça?
0: On est 5 mecs maintenant, on était 4, maintenant on est 5.
3: Quel salaud.
0: Mais t'as une voix d'enfer.
3: Merci.
0: Tes yeux sont beaux comme ton regard.
3: Tes dents un peu jaunes.
0: Non! Moi? J'ai dit ça sur toi? Mais que nenni, attends, Émilie, t'as écouté l'émission ou pas?
23: Oui, à partir de 23h.
0: Ouais, c'est ça, à partir du moment qu'on t'est rentré en contact, quoi. Et...
23: Non. Avant.
0: Ah bon?
23: Un petit peu avant, ouais.
0: Quelle est la couleur de tes yeux?
23: Bah, ça dépend. Des fois, ils sont verts, des fois, ils sont bleus.
0: Ah ouais, les tiens, Pauline, ils bougent pas, toi, ils sont toujours bleu.
3: Non, quand il pleut, ils sont un peu verts.
0: Quand il pleut, ils sont un peu verts?
3: Je sais pas pourquoi, mais.
0: Allez me chercher un seau d'eau, les gars. Quand ils
3: non,
0: sont
3: mais
0: bleus.
3: La pluie, la vraie pluie, l'eau du robinet, ça marche pas.
0: Non, mais la vraie pluie te donne les yeux verts?
3: Ouais.
0: Qu'est-ce que c'est?
3: Non, mais je t'assure.
0: Eh, pas de guédron dans l'équipe.
3: Attends, tu verras quand il pleuvra, quand on fera Paris by night.
1: Et puis le petit Robin Max, il fonctionne.
0: Oh, elle est bonne.
1: J'arrête pas.
0: Oh,
1: il est bien son petit robinet, ça.
0: Oh, arrête. Mon Dieu que t'es drôle. Mon Dieu que connard. Alors, Émilie.
23: Oui.
0: un peu plus sur toi.
23: Ouais.
0: Tu veux me quitter, tu veux partir à l'armée, tout ça. Bon, patati patata. On a Sophie qui a 20 ans, qui est de Angoulême aujourd'hui, d'aujourd'hui même d'hier, je pense.
23: Ouais.
0: Que je voulais dire également, mais à la place d'également, j'ai mis aujourd'hui. Ça veut dire la même chose. Sophie, bonsoir.
23: Bonsoir.
0: Oh là là. Oh, les tueux sur Angoulême. Je vais faire une soirée là-bas, moi, c'est clair. Hein.
23: Non, mais c'est une
0: sauce. Alors, par contre, tu fais un effort, Biquette, t'es sur un portable, tu fais un effort, tu parles bien devant ton micro.
23: Voilà.
0: Hein, tu imagines que c'est un gros magnum d'Agendaz. Hein, tu me suces ça correctement et tu mets du goût. Hein. Non, mais parle bien par contre, hein, Sophie.
23: Oui.
0: Sophie, donc tu voulais réagir à ce qu'a dit Émilie, c'est-à-dire engagée à l'armée, et il faut lui dire que c'est une grossière erreur. Hein. Tu veux pas me quitter comme ça sur un coup de tête, merde.
23: Non, je disais que c'était une erreur. Je voulais juste savoir à peu près quelles étaient ses motivations. Et pourquoi est-ce que ça lui est venu aller?
0: Oh, bah elle est prête à aller jusqu'au bout.
23: Oui, mais pourquoi?
0: Non, Émilie, alors quelles sont tes motivations? Il est vrai, j'ai pas eu le temps de discuter vraiment sérieusement. T'as vraiment envie de faire l'armée?
23: Ouais, depuis que j'ai 12 ans.
0: Ah bon, mais ouais. t'as des gens dans ta famille qui font l'armée ou sinon qu'est-ce qui t'a donné envie de ça?
23: Non, mais c'est qu'un jour j'ai vu la Patrouille de France. Et ça m'a donné envie de rentrer dans l'armée.
0: Oui, bah la Patrouille de France, tu la verrais très bien de la maison, alors t'es gentil, tu rentres à la maison. Non, mais la Patrouille de France, donc ça veut dire que t'aimes l'armée, mais enfin t'aimerais bien être dans les avions.
23: Ah oui, mon rêve, ça
0: serait être. Ah oui, bah alors d'accord, mais t'es pas obligé de faire l'armée, tu peux très bien faire.
23: Ah, mais attends, mais les avions de l'armée sont quand même nettement plus beaux que ceux de France Inter.
0: Oui, mais très bien, mais tu peux très bien faire une formation sans avoir fait l'armée, tu peux. Non?
23: Non.
0: Et puis au début, quand tu vas faire l'armée, tu vas galérer et tout.
23: Ah faut avoir fait. Non, mais faut... ça va être l'horreur.
0: Il faut faire des études pour ça. Faut pas croire que parce que tu fais l'armée, tu vas te retrouver dans un mirage au bout de 1 an et demi, 2 ans.
23: Ah non, mais elle en aura pour toute sa vie.
0: Attendez. Qu'est-ce que tu dis, Sophie?
23: Elle en aura pour toute sa vie.
0: Je sais pas, Émilie, ouais.
23: Non, je prends au minimum un engagement de
0: 5
23: ans, mais moi je vais rester.
0: Oh non! Comment une fille comme toi, remarque, les filles n'ont pas obligé de se raser la tête. Mais comment une fille aussi jolie que toi, enfin, je sais pas. Je te vois en noir et blanc dans le noir, donc je vois que du noir.
23: Oui.
0: Mais bon. Même dans le noir, t'es belle. Tes yeux, Malvina, sont comme le corps. Non, mais t'es vrai, t'es... Comment tu peux me faire un truc pareil? Hein, comédia? Hein?
23: Ouais.
0: Je me voyais déjà en haut de l'affiche. Filmer. Oh, non, rien. Non, je voulais juste chercher un truc, mais je vais me démerder parce que... On n'est jamais mieux servi que par soi-même. Hein? Donc je cherche. Comme je trouve pas, je m'énerve.
4: Ouais, bah voilà.
0: Voilà, hein. Je cherche le slow. Pour moi, François Valéry. Faisons-nous vivants.
23: Non.
0: Non mais trouve-moi un petit slow, un petit truc.
4: Ouais.
0: Que je donne envie à Émilie de ne pas partir. Parce que quand tu seras dans l'avion, fun, tu captes pas dans le mirage.
23: Mais ouais, mais je n'y serai jamais.
0: Pourquoi ça?
23: Parce que j'ai un problème, j'y vois pas bien.
0: Ah, t'es aveugle? Non, tu portes des lunettes?
23: Non. Non, mais il me manque 0,5 à un œil.
0: Oh!
23: Non, je peux pas et je veux pas me faire opérer.
0: Aïe, aïe, aïe, aïe, aïe, aïe, aïe, aïe, aïe, aïe, aïe, aïe, le rêve s'écroule, tu vois, Sophie, finalement.
23: Finalement.
0: C'est moche, hein, d'entendre une fille qui a un rêve qu'elle peut pas réaliser à cause d'un défaut de fabrication.
23: Oh, merci.
0: Mais t'es belle comme un camion, toi. Tu peux toujours être routière.
23: Ouais,
0: ça vaudrait le coup, tiens. Laetitia, 18 ans de Paris, veut réagir concernant Émilie. Salut, Laetitia.
5: Salut.
0: Oh là là, quelle voix d'homme, mais c'est bon.
5: Une voix d'homme?
0: Non, t'es... Oh là là, la voix de femme. Oh là là.
5: On peut décider, là, c'est voix d'homme ou voix d'homme?
0: Putain, mais la voix qu'elle a, là, 18 ans?
5: Ouais.
0: C'est dingue, hein. On en parlait avec Fildar ce midi, on bouffait, on se disait... Comment ça? Tu penses que t'es un camionneur?
5: Moi?
0: Ouais, Christian, on t'a reconnu, vas-y. Ouais, tu comprends que t'es un camionneur?
5: Eh,
0: Apollon! C'est quoi ton QRZ? Laetitia.
5: Oui, c'est ça.
0: Laetitia.
5: Alors moi,
0: L-A-E dans la Laetitia. Non. Tu me... 2 secondes, les filles.
5: Ah, c'est bon, c'est le temps.
0: Pour toi, Pauline, hein, tu crois pas que ça, c'est pour les gamines, hein? Ah, merde, j'ai balancé un truc, les gars, elles m'en regardent même pas.

0: parce qu'en train de vaguer, Apolline, hein, laissez-vous m'excuser.
1: Non.
0: Parce qu'entre, hein?
1: Non.
0: Entre l'armée et Apolline, il n'y a pas photo, hein. Je m'engage, 5 ans. Bon. Le cornio.
2: Ça, ça, sans rien.
0: Les filles.
1: Oui.
0: Je comprends maintenant pourquoi je fais plus d'audience. Je comprends maintenant pourquoi j'ai plus d'audience, pourquoi j'ai jamais eu d'audience. Parce que à chaque fois qu'on parle d'un sujet que j'aborde, c'est quand même, j'appelle Émilie.
1: Oui.
0: Au bout de 30 secondes, Émilie, je lui demande presque pourquoi elle appelle, alors que c'est moi qui rêve de la voir au téléphone.
1: Ouais.
0: Elle me parle d'un sujet et je demande aux gens de réagir. Au moment donné où j'ai de la réaction, je sors complètement du sujet. Et là, je vais demander à Apolline, à Sophie, à Laetitia, à Émilie et à Rigaud, à toutes les nanas. Hey, est-ce que vous avez déjà vu le cornio?
1: Bien sûr.
0: Avec Louis de Funès?
1: Non, non.
0: Et Bourville?
3: Rappelle un peu l'histoire.
0: Le cornio, avec le mec qui prête la voiture et tout, de milliardaire et tout, avec les diamants et tout ça. Ouais. Parce qu'il y avait un truc que je faisais de temps en temps et que Filda a remis au bout du jour. C'est un truc, c'est un mec qui demande à parler à Sorian. C'est le nom de Bourville dans le film.
1: De Funès.
0: De Funès, c'est Sorian?
4: Ah oui, c'est vrai, de Funès, bien joué. Et à un moment donné, il fait comme ça, il fait sans rien.
0: C'est en fin de compte Bourville, voilà, c'est pour ça, c'est Bourville. C'est Bourville qui appelle d'une cabine téléphonique et qui met
5: un mouchoir,
0: un tube dans la bouche, un tube, comme ça, un tube. Il a une sorte de tube dans la bouche pour essayer de trafiquer sa voix, puis il fait
2: sans rien.
0: Et je me disais, j'ai une idée comme ça qui m'est traversée l'esprit, c'est pour ça que j'ai besoin de vous les filles, pour vous donner votre aval, ou même si vous avalez pas, c'est...
1: Bien joué.
0: Est-ce que... On pourrait pas enfin une idée de jeu fabuleuse?
1: Est-ce que quoi? Hein?
0: Est-ce qu'on pourrait pas enfin une idée fabuleuse?
1: J'aime ça, ouais, c'est quoi?
0: Ben, j'appelle des particuliers, puis je demande à parler à...
1: Monsieur
0: Sarroyant.
1: Allez, vas-y.
0: Est-ce que vous avalez? Moi, ouais. Je veux dire, vous êtes OK?
1: Ouais, ouais.
0: Ça fait rire, Laetitia?
1: Exactement.
0: Bon.
1: Parce qu'en fait, t'as complètement des yeux, là.
0: Mais Laetitia...
1: Oui.
0: Je veux dire, t'as mal. Hein? Ah ben non, t'es de Paris, t'es pas de Laval. Sophie, t'es d'accord?
1: Oui.
0: Émilie aussi?
1: Bah ouais.
0: Elle dit ouais, elle suit la troupe, elle. Hein.
1: Ah,
0: merde, putain, pour une fille qui veut faire l'armée, merde, tu dois donner des ordres. Bon, attention, on y va. Et vous appelez toujours au 0870-5000 sans lâcher le morceau. Et Filda va faire un numéro en particulier. Je vous fais une démo, les filles. Direct, j'attaque, ça décroche, c'est en particulier. Attention, écoutez bien, on met tout le monde. Vous marrez pas trop, attention. Apolline, je fais ça pour toi, bébé, pour te faire rire.
6: Crois.
0: Attention, on y va. Si ma mère m'écoute... Bon, ça va décrocher, là. Ah, ça va me faire rire, ça. Je sens que Filda est... Attention. Ça décroche pas pour l'instant, les filles, hein. Je vous le confirme. Alors, Filda fait un autre numéro éventuellement d'un particulier. Donc, je débile. Ah. Allô? Alors, on fait un autre numéro, d'accord, excusez-moi. Donc, on est en train de faire un autre numéro d'un particulier. Ça décroche. Et je demande son rayon. Je sais pas pourquoi je trouve ça con. Non? Si, c'est pas mal. L'idée de base, quand même, elle est...
1: Oui?
2: Sans rien.
1: Allô? Qui est à l'appareil?
2: Allô?
1: Oui, j'écoute.
2: Sans rien.
1: Mais non, c'est pas sans rien. C'est une erreur.
2: Non, j'ai regardé. Sans rien.
1: Non, c'est une erreur.
2: Allô?
1: Oui.
2: Oui. Sans rien?
1: Mais non, c'est pas Florian. C'est une erreur.
2: Allô? Allô?
1: Oui. Ben j'écoute.
2: Allô?
1: Allez, bonsoir.
2: Sans rien?
0: Elle a compris Florian, lui. Oh, les filles!
1: Oui.
0: Qu'elles sont jolies, les filles de mon pays. Voilà, non mais vous obligez pas à participer dans mon émission, c'est pas obligé, vous êtes pas obligé, hein, voilà. Donc, revenons-en, on s'en fait un autre. Les gars, on s'en fait un autre.
3: Ouais.
0: Allez, merde. Allez, Fildar, à ton tour. Fildar. 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
5: Allô?
6: Allô?
5: Oui?
6: Ça rien.
5: Hein?
6: Ça rien.
5: Ça rien.
6: Allô?
5: Oui, du con.
6: Ça.
0: Ah, c'est marrant quand même, 16 heures. Vous voulez essayer les filles ou pas?
5: Non.
0: Bon.
5: Non.
0: Oh merde.

0: Ah là, ça doit dormir. Ah, ça s'en occupait maintenant, du coup. Alors, on fait un autre numéro de téléphone. Et ensuite, Laetitia et Sophie, on reparle de ton problème, Émilie, qui est de me... Tu veux me larguer pour partir à l'armée, hein?
1: Ouais.
0: Très bien. Tu m'envoies une autre photo de toi bientôt, j'espère, hein?
1: Ah, bah, bien sûr.
0: Chut, attention. Et je me débrouille pour trouver une soirée à Angoulême. Il y a des filles qui m'ont demandé de trouver une soirée à Limoges. J'en ai trouvé une, d'ailleurs. Je vais faire une soirée à Limoges bientôt. Donc, si tu me le demandes, hein, je viens à Angoulême. Ah, c'est vraiment, tu me le... Ah ouais, bah alors là, c'est même pas la peine. Si on est chez Paulette, on va pas la déranger plus longtemps. On fait un autre numéro de téléphone, un dernier, sinon on réussira un tout peu plus tard, hein, quand même. Ah, Laetitia, Émilie.
1: Oui.
0: Si tu veux, je viens à Angoulême, faut me le demander.
1: Ah bah oui.
0: Oh bah, c'est demandé tellement spontanément que je peux pas refuser une chose pareille, hein.
1: S'il te plaît.
0: Non, bah, y a pas de problème. Bon, et ensuite, on va parler de techno aussi. Puis il y aura le courrier internet et tout. Puis il y a Chouane aussi, on va parler.
1: Allô?
2: Allô?
1: Oui.
2: Ça sent rien?
1: Pardon?
2: Ça sent rien?
1: Ah non, c'est une erreur.
2: Allô?
0: Oh, c'est drôle. C'est la voix. Faut remettre l'original demain. Je vais essayer de ramener la cassette vidéo. On pourra la diffuser demain, peut-être. Alors donc, l'armée.
1: Oui.
0: Qu'est-ce qu'on fait, Laetitia?
1: Alors, l'armée. Donc, je ne me souviens plus du nom de la fille qu'elle a appelée en premier.
0: Comment ça s'appelle? Émilie dit le bijou.
1: Comment?
0: Émilie dit le bijou. Okay.
1: Donc, Émilie. Alors, je voudrais savoir d'abord en quelle classe elle est.
0: Tiens, tu manges la photo?
1: Émilie?
0: Ouais.
1: Hein? T'es en quelle classe? Qu'est-ce qu'elle dit?
0: T'es en quelle classe? Mais ça, c'est pas.
1: Classe, ben, je suis plus en...
0: Elle est à l'arrêté d'école, Sophie, Laetitia. Elle veut vraiment partir à l'armée.
1: Non, mais justement, c'était pour ça, parce que ça dépend de. En quelle classe elle est. Mais j'ai déjà passé les concours, hein. Ah, d'accord.
0: Et t'as été prise?
1: J'ai tout réussi jusqu'au dernier, mais j'attends la réponse pour savoir quand je pars.
0: Oh non, Émilie!
1: Je suis pas sûre que je puisse partir parce que j'ai encore un autre concours à passer.
0: J'espère que tu partiras pas, ouais.
1: Eh ben, je fais quoi, moi, alors?
0: Eh ben, tu restes là, tu m'attends bien sagement,
1: non,
0: t'attends de grandir
1: bien,
0: un peu.
1: L'armée de l'air.
0: Non.
1: Si, c'est bien.
0: Oh non.
1: C'est plus cool.
0: Non.
1: Il y a juste le fan de la vue. Bah, à part ça, c'est vraiment bien, quoi.
0: Ah non, tu me vois avec nos gamins, elle est où, maman? Elle est dans la boue, elle fait des manœuvres, elle est dans le caca, elle fait des manœuvres. Oui, mais maman, oui, bah écoute, je sais pas où elle est, ta mère, elle est dans la forêt, elle joue à cache-cache, et voilà, il faut pas la déranger. Elle revient ce soir,
1: non,
0: elle est partie pour 8 jours, non.
1: Mais non, moi je veux pas faire ça.
0: Enfin, si tu vas en Irak ou tout ça, tu nous ramènes des produits de là-bas.
1: Non, mais franchement, ce que je veux faire...
0: C'est non, ce que tu veux, c'est rester à la maison, c'est tout ce qui se passera, et puis c'est tout, tu t'occuperas des chiots et des gamins, et puis c'est tout.
1: Tu vas me faire des enfants.
0: Quoi?
1: Tu vas me faire des enfants, alors.
0: Ah, bien sûr, puis même dans le dos, je t'en ferai partout.
1: Ah, bah d'accord.
0: Ah, bah attends.
1: Ah, bah j'ai... D'accord.
0: T'as déjà eu un enfant dans le dos? Vous avez déjà vu ce que c'est? T'as déjà vu le bossu?
1: Non.
0: Ah, bah voilà, c'est la même chose. Sauf que ça descend devant, et puis voilà.
1: Ah, ouais.
0: Le bossu de Notre-Dame, qu'est-ce que vous croyez que c'était, une bosse? Vous avez cru que c'était une bosse, ou?
1: Non, mais Max. Hein? Max?
0: Oui.
1: Tout à l'heure, tu disais que tu aimais bien les filles qui imposaient leur caractère et tout ça.
0: Oui, mais à la maison. Pas dans l'armée, à 5 km d'altitude.
1: Ah, bah oui, mais bon, voilà. Si vous faites quelque chose ensemble et que vous faites votre vie ensemble, elle imposera forcément.
0: Mais évidemment, on plaisante. Et donc, Laetitia, donc toi, tu voulais savoir quoi? Tu voulais réagir par rapport, mais pour revenir, donc elle a fait les concours, elle a été prise, elle va savoir
1: si
0: elle va être prise.
1: En fait, elle n'est pas forcée de faire. Parce qu'en général, c'est. Si on veut vraiment devenir. Si on veut vraiment intégrer l'armée en tant qu'officier, enfin, en tant que pilote d'avion de chasse, tout ça, il faut passer un concours, il faut passer aussi la prépa maths sup, ce qui est assez chiant, quoi. Et sinon, si on veut devenir uniquement pilote de chasse,
3: on peut
1: passer directement un concours, quoi.
0: Qu'est-ce que tu dis, Émilie?
3: On a plus besoin de faire maths sup, maths
0: sup. Ah bon?
1: Ouais, ça dépend ce que tu veux faire. Tu veux faire uniquement
3: pilote
1: de chasse,
3: tu
1: peux y aller direct. Juste après le bac, tu peux être prise direct selon un concours.
3: Oui, je sais, mais
1: voilà. Non, mais je
0: non, mais elle fera pilote de... Elle fera pilote juste dans les trucs de simulation, elle ira jamais en l'air.
1: Non, pas du tout.
0: Ah bon?
1: Non, c'est plutôt limité dans le temps, et puis...
0: Toi, tu veux me gâcher ma vie, toi? C'est ça, t'es en train de me raconter que ma vie est foutue, quoi. Voilà, alors, hein?
1: Mais non, mais j'ai jamais dit ça.
0: Si. Mais non, t'es chiante. T'as toujours été chiante. Maman, je disais toujours, t'as toujours été chiante. Tu veux toujours tirer la couverture en ta faveur, Laetitia.
1: Moi?
0: Tu connais? Bah oui, maman
1: mais
0: le
1: non,
0: dit. Maman l'a toujours dit. Maman, depuis tout petit, tu m'emmerdes. T'es toujours derrière moi et tu fouilles dans mes affaires. Tu fouilles dans mes affaires.
1: Ah non, c'est pas vrai.
0: Tu fouilles dans mes affaires.
1: Non, c'est pas vrai.
0: Et alors?
1: Et Max,

0: En plus, t'as Pauline, quoi. Tu l'as oublié déjà, je parie.
1: Ah, Pauline ?
0: Mais oui.
1: Bah, je l'ai oublié, sans forcer. Je fais l'émission, je lui tourne le dos.
0: Après le super moment que vous avez passé tout à l'heure.
1: Ah, mais c'est demain où je vais tirer mon épingle du jeu.
0: C'est vrai, ça, je
1: vais. Oh là là là, demain on va faire une nuit 100% nana, rien qu'avec elle. Ça va être chaud. Fabien a 26 ans, les filles, il appelle d'Angoulême. Comme par hasard, il veut réagir à l'armée aussi par rapport à toi, Émilie. Bonsoir, Fabien.
2: Ouais, salut, Max.
1: Oh là, repos, sergent, repos.
2: Ouais, mais je suis pas bidac, moi, je suis même plus militaire, c'est fini, moi. C'est
1: d'accord,
2: passé, là.
1: Crie un peu moins parce que ça sature, hein.
2: Ah ouais, d'accord.
1: Voilà, parfait, alors je t'écoute, Fabien.
2: Ok.
1: Enfin, nous ouais, t'écoutons, Émilie t'écoute.
2: Ouais, t'as vu, donc déjà, Angoulême arrive en force ce soir. Hein.
1: Oui, ça c'est bien, ça fait plaisir.
2: Angoulême, on t'attend, hein. Merde.
1: Non mais c'est bien en plus comme elle est d'Angoulême, comme ça au moins...
2: Ouais.
1: Donc va bien, vas-y.
2: Ouais, donc je voulais réagir, c'est vrai que l'armée en fait, elle a vu ça, c'est tout beau, comme ça, la patrouille de France, mais c'est vrai que quand on est à l'intérieur, c'est complètement différent, et bon, c'est une expérience, ok, sympa, mais pour y faire carrière, il y a largement des choses, à mon avis, pour une nana qui peut être plus intéressante. Quoi.
1: Et justement, Émilie ou Fabien, quelqu'un peut peut-être me répondre, là, parmi ceux qui sont avec nous, là, est-ce que tu pourrais pas t'engager, ou est-ce qu'elle peut pas s'engager juste pour une période déterminée de moins de 5 ans, parce que 5 ans, c'est quand même énorme. T'imagines, Émilie, si on est sérieux 2 minutes, si par malchance ça ne te plaisait pas, ou si t'échouais, ou si quelque chose ne te plaisait pas,
3: non, mais au début, j'ai un temps pour résilier, si je veux.
1: Ah, ouais, d'accord.
2: C'est trop bien, ce temps. C'est donc 10 mois, quoi.
1: T'as une période d'essai de 10 mois ?
3: Ouais.
1: Mais 10 mois, quoi qu'il arrive, faut que tu les fasses.
3: Non.
1: Même pas. Toi, tu peux t'arrêter en plein milieu.
3: Ouais.
1: C'est pas obligatoire comme les hommes. C'est pas obligatoire comme les mecs.
3: Non.
1: Ah ouais ? Ouais. Alors, ça veut jouer les hommes et après, hein, ça n'a pas les couilles.
3: Ça ne plaît pas, moi, faut bien que je m'arrête quand même.
1: Ah bah, il faut avoir les...
3: Voilà, c'est vrai.
1: Faut avoir les couilles, hein, maintenant que t'es dans un truc de mec, hein.
3: Et ouais,
2: quand tu t'inscris à l'armée, c'est l'égalité, hein, normalement. Enfin,
1: bah voilà.
2: On a beau dire l'égalité, mais à l'armée, c'est même pas égalitaire, quoi.
1: Donc toi, Fabien, quand tu veux réagir, c'est juste pour dire faut qu'elle fasse attention, parce que ça risque d'être moins rose que ce qu'elle imagine.
2: Bah ouais, bien sûr.
1: Émilie, quand même, je pense que tu l'imagines que ça va pas être aussi facile que ça, quoi. Parce que bon.
3: Non, mais là, je m'imagine, franchement, ça va être vachement dur au départ.
1: Bah ouais, parce qu'en plus, t'avais un rêve qui était bien quand t'es gamine, quand t'as 12 ans. Maintenant que t'es un peu plus âgé, que tu réalises un peu mieux de ce qu'est la vie, tu sais bien que entre ce qu'on voit et ce qu'on vit, c'est jamais la même chose.
3: Ah bah ça.
1: Hein, que c'est déjà très beau de m'écouter, mais que c'est encore plus adorable que de vivre avec moi.
3: Ouais,
1: je sais. Ah, je dis pas ça parce que Apolline est là, hein. Pas du tout. Simplement, c'est vrai. C'est déjà sympa à m'écouter, c'est encore plus agréable à vivre avec.
2: Alors que là-bas, tu pourras pas t'écouter, hein, si elle
1: va. Ah non, ça, là-bas, non. Non. Et puis, je ferai pas comme il dit Mitchell, hein. J'irai pas dans des casernes pour aller faire des concerts, pour aller faire de la radio avec l'équipe. Rigo, tu vas jouer pendant une heure. Si, tu es en zonzon. Il va jouer en zonzon. On sait même pas si ton avocat, ça se passe comment. Il va faire de la zonzon.
4: On n'en parle pas,
1: Tiens, on a. Alors, attention, on a déconné depuis le début, les filles.
3: Oui.
1: Hein, Fabien ?
2: Ouais.
1: Maintenant,
2: on
1: va arrêter de plaisanter 2 secondes. On a Gérard, 29 ans de Paris, qui est adjugeant à l'armée de terre et qui veut réagir par rapport à ton sujet. Bonsoir, Gérard.
5: Bonsoir.
1: Repos.
5: Très amusant.
1: D'accord.
5: Je suis content d'être à l'antenne. Parce
1: oh là là, toi déjà d'office corvée de chiottes. Hein.
5: Je suis adjudant maintenant, hein. C'est fini, ça. J'en ai fait pour un moment.
1: Mais alors, moi je suis le commandant. Moi je suis l'amiral de l'émission, c'est moi qui commande.
5: D'accord, très bien.
1: Ah, c'est cool, je donne des ordres. Ouais.
5: Ah bah écoutez, hein, chacun son régiment, comme on dit.
1: Ouais.
5: Je suis content de vous avoir à l'antenne parce que le cas de cette jeune fille est tout à fait sympathique et il y a du pour et du contre. Hein. Moi honnêtement, bon, ça fait un peu réponse de Normand, mais faut lui donner les informations qu'elle désire.
1: Hein. Bah tout à fait, mais elle regarde pas la télé alors.
5: Pardon ?
1: Alors, elle regarde pas la télé.
5: Ah ouais, d'accord.
1: Alors vas-y, bah elle est là, Émilie, puis tu pourras en profiter pour lui poser plein de questions, vas-y.
5: Bah, en réalité, bah, j'aimerais savoir, bon, écoutez, ce petit rêve de jeune fille quand elle a eu passé la patrouille, bon, d'accord, mais pour une femme, c'est quand même pas évident dans l'armée. Ça peut être intéressant, mais faut savoir que si elle vise haut, c'est pas facile. Qu'est-ce qu'elle veut faire exactement ? Allô ?
3: Oui. Non, mais j'entends pas bien.
1: Le monsieur te demande ce que tu veux faire exactement dans l'armée.
3: Ben, j'aimerais bien être soit aiguilleur du ciel, soit informaticienne.
5: Oh, ben,
1: elle veut être aiguilleur du ciel ou informaticienne.
5: Alors là, informaticienne, ça c'est tout à fait un très bon créneau. C'est un très bon créneau.
1: Il te dit que informaticienne, c'est un très bon créneau.
3: Oui. D'accord.
1: Elle dit d'accord.
5: Elle s'intéresse déjà à l'informatique.
1: Tu t'intéresses déjà à l'informatique?
3: Oui.
1: Oui.
5: Vous pouvez le remettre un petit coup, s'il vous plaît? Un petit coup de clairon. Ça fait toujours plaisir.
1: Ah, il y en a d'autres, hein. Mayday, mayday, mayday, mayday, mayday, mayday.
5: Ça, je connais moins bien.

0: dans l'armée.
1: Pardon ?
0: On vous écoute beaucoup dans l'armée, hein. Il y a beaucoup, il y a beaucoup de personnes qui font de toute façon les réserves de nuit, qui font les astreintes et qui
1: Je sais. Très sympathique. Alors déjà, pour un mec de l'armée qui vous voit et qui en plus qui utilise des mots genre très sympathique, très machin, c'est très prout-prout. Alors que je suis sûr que l'autre dès qu'il raccroche, alors bande de trou du cul. D'abord, je vais poser. On va terminer avec l'informatique et tout ça. Après, j'ai deux trois questions sur l'armée. Tu vas quand même m'expliquer quel est l'intérêt d'apprendre à quelqu'un à faire son lit au carré. Tu m'expliqueras après. Hein. Parce que je te rappelle qu'aujourd'hui dans le monde de tous les jours, on dort avec des couettes. Que, et le lit, on oublie avec les couettes, on fait plus le lit. Hein.
0: Bah partout, ouais, mais écoutez, dans le civil, je dors avec une couette personnellement. Hein. Je ne suis pas un obsédé.
1: Alors, faut demander aux gens à l'armée de faire leur couette au carré, mais plus leur lit. Parce qu'on finit là, les rideaux. Comment s'appellent les rideaux
0: non, mais. Vous croyez qu'on est tous des abrutis, mais il y a quelques cerveaux.
1: On l'a pas dit, mais on le pense fort, c'est
0: oui,
1: tout.
0: Non, mais ça, je m'en doute. Hein,
1: mais
0: je
1: non, alors.
0: Je sais, je me jette dans la gueule du loup en vous appelant, monsieur.
1: Oh, écoutez, mon cher ami, vous m'envoyez ravi de savoir que vous osez prendre autant de risques en passant sur l'antenne d'aujourd'hui.
0: Non.
1: Mais ne serait-ce pas pour prendre un peu de grade que ce soir vous êtes avec nous ?
0: Hein,
1: pour vous faire respecter par vos troufions qui chaque journée vous écoutent et exécutent vos ordres.
0: Ce ne sont pas les troufions qui me donneront du grade, monsieur.
1: Non, mais du respect, c'est ce que je disais. Hein?
0: Vous pouvez l'obtenir.
1: Bah oui, parce que si vous êtes en plus gradé, vous êtes censé donner des ordres et en écouter, la moindre des choses, c'est d'écouter. Hein.
0: D'écouter, mais je vous
1: laisse tomber, là, ça va trop
0: loin. Oui, d'accord, bon, très bien. Ok, ça dépasse peut-être mes capacités intellectuelles, d'accord.
1: Probablement. Non, mais sans déconner, Gérard, parce que tu te... Non, mais par rapport à Émilie, tu disais que c'est une très bonne idée que l'informatique. Mais Émilie, je comprends pas, entre ton rêve qui était de voler...
2: Ah oui, mais je peux pas, il faut bien que je fasse autre chose. Et puis j'aime bien l'informatique.
3: Frigo peut t'aider pour voler.
1: si tu veux rouler en informatique, alors quel genre de jeu vidéo sur PlayStation on peut trouver à la petite alors? Parce que là on est dans l'informatique et elle reste à terre, donc Mario 3.
4: Ouais, c'est bien ça. Ouais, c'est bien, ouais.
1: Mario, en plus tu peux faire 7 mondes, hein, tu peux te balader. Hein. Le truc là, le dernier truc qui tue.
4: Zelda,
1: tu vas voyager, tu fais 7 mondes.
2: Ah ouais?
3: Non, mais Rigo peut l'aider à voler aussi. Merde.
1: C'est la pause syndicale à minuit 23, c'est quoi le bordel là?
3: De quoi?
1: Je sais pas, Apolline.
3: Non, la petite, elle a bien bossé, je donne sa pause.
5: Le dealer qui m'a dit, prends une pause. J'ai dit, oui, d'accord, merci.
3: Prends ta pause, gamine. Ah, bien. Ça va loin, d'accord.
5: Il paraît que je vais le frapper, alors j'y vais, quoi.
1: Ah oui, j'adore ça.
5: Ça fait assez de bruit à l'antenne.
1: Moi, je préfère que tu me pinces.
3: Les gars, c'est le premier.
1: Moi, tu me pinces là, le sein, quoi.
5: Ouais, mais t'es trop loin, Max.
1: Non, mais je me rapprocherai. Tu sais, il y a des fois, je vais faire genre... Excuse-moi.
3: Tu sais, je vais balader comme ça, je vais faire genre... Ouais, qu'est-ce que tu dis? En gros, je fais ça. tu me pinces.
1: D'accord?
5: Ok, d'accord.
1: Ok, super. Donc, Gérard?
0: Oui.
1: Tu disais?
0: Non, mais je ressens peut-être le sujet pour cette jeune fille.
1: Oui, vas-y.
0: Ton prénom.
1: On sait. Émilie.
0: Émilie, excuse-moi, Émilie.
1: Moi, je l'appelle chérie, moi.
2: Ah ouais, c'est mieux.
0: Je ne permettrai pas. Émilie, qu'est-ce qui t'intéresse exactement dans le fait d'être informaticienne dans le cadre de l'armée de l'air?
2: Eh ben déjà, j'aurai un emploi stable.
0: Alors ça, c'est un bon point, effectivement, de nos jours.
2: Et puis, j'ai pas franchement envie de continuer mes études. Donc l'armée, c'est une bonne solution, je pense.
0: Alors ça, c'est ton problème, parce que bon, c'est... Oui, bon, c'est ton problème, c'est ton choix. Non, mais effectivement, si jamais tu arrives à rentrer dans l'armée à ce niveau-là, informaticienne, ça te permet, si tu suis à peu près un enseignement continu, ce qui t'est proposé dans l'armée, ça te permet d'avoir une certaine progression, en sachant que tu n'arriveras pas très haut. Et en même temps, d'avoir effectivement un emploi stable, avec des congés, etc., ça fait correct.
2: Et j'entends pas.
0: Bon, ben,
1: Max, ah oui, mais alors là, c'est un petit peu embêtant, donc...
2: Je l'entends pas quand il parle.
1: Ah, merde.
4: Tu vas pas faire l'armée, alors.
1: Hein?
4: Faut pas qu'elle fasse l'armée.
1: Faut pas qu'elle fasse l'armée. Bonsoir, vous êtes, excusez-moi, vous êtes qui?
4: Rigo, je m'occupe d'Internet, bonsoir.
1: Excuse-moi, j'ai
4: pas de casque ce soir, c'est pour ça que je me sens exclu.
1: les gars. C'est Rigo parce qu'il a intervenu. Il a pas pris de casque.
4: Oh, tu me rends mon casque, comme tu es aimable. Et hors antenne, tu vas me chier dessus pour le récupérer, c'est ça?
1: Oh, vous êtes vraiment. Vous êtes pas copains. Mais heureusement, non, Apolline va s'occuper de vous, elle va vous caresser dans le bon sens du poil. Parce que maintenant, j'ai dit là un truc avec Apolline, défaut de ne pas pouvoir avoir Émilie après de moi, je lui ai dit, Bah
2: t'as qu'à venir à Angoulême, hein.
1: Bah oui, quand je serai plus rien dans la vie, ouais, je pense que je finirai là-bas.
2: Ah, c'est sympa, hein.
1: Non, mais je passerai
2: mais moi,
1: pour...
2: Moi, j'y serai plus.
1: Non, mais
2: je
1: viendrai...
2: T'es demandé à Angoulême.
1: Je sais, mais je vais venir faire de la BD là-bas pour le truc. Non, j'ai dit à Pauline, on a démarré l'émission, on était en train de baiser dans le couloir, j'étais mise avant l'émission, et je disais, si à un moment donné, il y a un problème, tu me baises. Ah, je veux dire, tu vas faire un bibi.
5: J'ai pas compris, là.
1: Non plus.
5: Ouais.
1: Sinon, tu cites un peu ou pas, là?
5: Quoi?
1: Non.
5: Si.
1: Me fais pas ses yeux, toi, hein. Bon. Gérard?
0: Oui.
1: C'est fini pour toi. Ça le mérite d'être clair. Merci en tout cas, très gentil.
2: Max?
1: Oui.
2: Je peux te demander quelque chose?
1: Oh non, j'ai pas envie de frotter ma queue contre le micro encore.
3: Oh non.
1: C'est une catastrophe. Hein.
3: Voilà.
1: Je crois que là, on va réécouter l'émission.
3: Non.
1: Si. Oh
3: non.
1: Je crois que je vais me sanctionner tout seul. Je vais m'avertir tout seul. Max, envers toi-même. Je t'avertis que c'était nul. Avertissement. Bon, alors, Fabien.
0: Ouais, Max, ouais.
1: Quelque chose à rajouter?
0: Moi, je suis sur Angoulême, donc il me dit s'il y a plus de renseignements ou quoi, je peux la...
1: Oui, parce que vu les renseignements que t'as donnés, on sent que t'as encore d'autres choses à apporter, hein.
0: C'est qu'un début.
1: Lui, le renseignement de Fabien, quand il avait l'antenne, bonjour, il voulait réagir par rapport à... Oui, et le truc de Fabien, c'est par rapport... T'as vraiment envie de partir? Ouais. Ok, donc j'ai plus de...
0: Je
1: peux l'enseigner un peu plus, hein. Pour ça, il faudrait que je la voie, ou prendre un café,
0: ou
1: dans un pipe show, ou un truc, à 10 balles, enfin machin, des cinémas à 10 francs. Ok, Julien, en tous les cas, bonne nuit, tu fais quoi dans la vie?
0: Fabien,
1: tu fais quoi dans la vie?
0: Je suis commercial.
1: D'accord, ok, bah écoute, sois bon commerçant et à bientôt, bonne bourre.
0: Ok.
1: Merci d'avoir appelé, bon courage pour la suite. Oui, attendez.
2: Je voulais qu'il me donne des renseignements sur Angoulême.
1: Qui?
2: Fabien.
1: Mais qui parle là?
2: C'est Sophie.
1: Sophie avec Fabien.
2: Je viens d'arriver sur Angoulême, ça fait une semaine.
1: Eh ben voilà, tu vas rencontrer Lily, ça te dit pas d'avoir des copines?
2: Bah si, j'aimerais bien avoir des renseignements.
1: Moi, j'ai jamais eu une expérience à trois comme ça avec deux nanas en plus, alors. Fabien!
0: Ouais.
1: Non, ne crie pas, Fabien. Sophie, Fabien. On va vous donner le numéro de téléphone tous les deux, d'accord? Fabien, est-ce que tu acceptes parce que je donne ton portable à Sophie?
0: Il n'y a pas de problème.
1: Sophie, on fait ça?
2: On fait ça.
1: Ok, très bien. Bonne bourre à toi, okay. Fabien.
0: Ah, cool, merci, Fabien.
1: Je t'embrasse, Sophie, merci d'avoir appelé.
2: Je t'en prie.
1: Et à bientôt.
2: Au revoir.
1: Laetitia. Oh non, alors elle. Attends.
3: On passe à moi en antenne.
1: Non.
3: On passe à moi en antenne. Sophie?
1: Elle va plus jeune, toi. Qui c'est qui me l'a prise?
3: La Pauline.
1: Voilà. Toi, t'es Béatrice, t'embrasse. Laetitia.
2: Ouais.
1: Bah écoute, je t'embrasse.
3: C'est Manu. Attends,
2: est-ce que tu peux pas t'avoir en antenne, s'il te plaît, 2 secondes?
1: Tu veux m'avoir en antenne 2 secondes?
2: Ouais.
1: Ouais, je t'en prends en antenne tout de suite.
2: Ok, merci.
3: C'est l'auditrice de Manu, hein?
1: Ouais.
3: Bah quoi, elle est bien?
1: Bon, toi, t'avais une sale voix de Manu. Bon, Apolline, qu'est-ce qu'il y a?
3: Non, c'est Laetitia.
1: Laetitia, qu'est-ce que tu veux? Oui. Vas-y. Quoi?
6: J'ai une merde avec ce que faire.
1: Ouais.
6: Je veux savoir si t'aurais pas une place de offering à me vendre, quoi. Même si tu peux pas m'affiler, je voudrais bien que tu la
1: vendes,
6: quoi.
1: Attends,
6: je suis vraiment en galère, quoi.
1: Je vais te faire écouter 2-3 trucs, bouge pas, hein. Tu me trouves l'habillage de fan? Je te remets à l'antenne.
3: Allô?
2: Allô?
3: Ouais, je vais te faire écouter. Tu veux des places pour offering?
2: Ouais. Juste une.
1: Fildar va te faire écouter un truc.
3: Merde.
1: Je vais te faire écouter. On a? Ah mais les derniers, ceux-là, c'est ceux d'aujourd'hui. N'importe quoi.
3: Ça? Non, au pif, vas-y.
1: Pifman. Est-ce que ça parle un peu de la radio? Je vais te faire écouter un truc, Laetitia.
2: Ouais, qui a rien à voir, je parie.
1: Non, c'est qui a à voir directement, ah bon justement, avec ton sujet, écoute.
2: C'est moi.
7: Voilà, bonsoir à tout le monde, et puis c'est ravi d'être avec vous ce soir, comme une fois de plus, et beaucoup de surprises, avec 2 lives au début et donc une à la fin, donc je vous dirai tout. On va commencer tout de suite avec Indochine, ben justement, ça fait partie du live, avec Kaobang, et c'est l'année 1983.
8: Voilà, c'est bon?
1: Pas mal, pas mal, pas mal, pas mal, belle intro en tout cas, hein.
8: Ouais.
9: D'ailleurs, on va la refaire. Hein. Nous, on va la faire. On va te faire entendre ton style. Parce que c'est vrai, on va te renvoyer un peu ton image. Un peu comme si tu te regardais dans une glace.
8: D'accord.
9: Alors, écoute-toi, hein, d'accord ?
8: D'accord.
9: Alors, moi, je parle. Moi, je fais l'animateur. Emmanuel et Fildard, donc c'est David. Il y a deux David, hein. D'accord ? Bon, attention, les gars, vous êtes prêts ? Alors, attention. Bon, et bien, bonsoir d'abord, bonsoir à tous, c'est Mas sur Radio Zanzime, j'espère que ça va, en ce lundi 8 novembre 99, j'espère que tout va bien pour vous. La musique française, peu importe l'heure, si on démarre à 21h30 ou 22h, c'est de toute façon masque derrière Radio Zanzime. Avec bien sûr mon équipe au complet qui ont travaillé brûle pour point sur cette émission. Fildard, bonsoir. Et puis également Manu.
8: Mais je voudrais écouter un peu le morceau de David tout à l'heure.
9: Alors, bon, on y va. Fildard, on commence avec quoi ?
10: Avec un beau morceau,
9: hein.
10: c'est
9: Indochine. Voilà, donc très bon morceau. Quelle année ?
10: 83.
8: Je peux pas garder mon saucisse. Et après, la fenêtre carrément cow-bang.
9: Bon, très bien. Et puis juste après, Manu, on écoutera un morceau des années 70 que tu nous as sélectionné.
8: Bon, allez, hop. C'est parti d'avant.
9: Attends, qu'est-ce que tu as dit ?
10: Bernard Minet.
9: D'accord, très bien. Ben, écoute, parlez bien fort.
8: Oui. Alors je cale le deuxième.
9: Manu, vas-y, continue. Donc là, on reprend le micro normal. Attention, on y va.
8: Attends, là, c'est la musique, donc on s'en fout.
9: Ouais, mais juste l'intervention, qu'on se marre un peu.
8: C'est en public, en plus. Hein.
9: Ah bah c'est ça. C'est bien. T'es une émission en public ?
8: Non, c'est en live.
9: C'est live, ah, d'accord, ok, ouais, c'est en public. D'accord, attention, on va écouter un morceau en public.
8: Ah ouais, ça va venir.
9: Un morceau en public.
8: Attends, ah, c'est pas encore ?
9: Oui.
8: Attends, ça va venir.
9: Ça va venir.
8: Ça y est.
7: Ah, Indochine, eh oui, Kaobang, eh oui, ça me rappelle des bons souvenirs, ça. C'est pas vrai, David ? Ça te rappelle pas les souvenirs, Kaobang ? C'est quoi que t'en penses ? Oula, j'ai pas donné mon avis, mais ça me rappelle quand j'étais petit, oui. Eh oui, ben ça c'était génial, en plus j'avais 12 ans, c'est... Bon, en fait, c'est bon. Bon, bref, on va parler des informations parce que, donc, il y en aura même un petit à la fin aussi, mais on va s'enchaîner à les informations parce que j'en ai deux, justement, ce que je vais passer. Je vais parler de Souchon et de Paul McCartney, justement, qui vont sortir leur album. Tout d'abord, Souchon à la mi-novembre avec un premier extrait, donc, qui va sortir bientôt.
9: C'est sorti, ça y est, hein.
7: Prochainement, on attend l'album.
9: Ah non, c'est pas sorti.
7: Et puis, bien sûr, je vais parler des Enfoirés, justement, comme ils chantent Aznavour, Emmène-moi, et le spectacle sera dès l'année prochaine, en janvier, en province. Donc, on va écouter, ben, justement, Alain Souchon et Paul McCartney, avec tout d'abord La Ballade de Dee, 1986, et ainsi que Paul McCartney, Dee, 1989. C'est pour tout de suite, avant de prendre la suite.
9: Alors déjà, c'est pour tout de suite, avant de prendre la suite. Ensuite, tu me fais Souchon avec Paul McCartney. C'est Paul McCartney, avec un T, pas Paul McCartney. D'accord ?
8: Oui.
9: Il est né quelque part, mais il est Paul McCartney. Non, sinon c'est pas mal, hein.
8: Oui.
9: Ce que j'adore, c'est surtout à la fin du morceau. Alors, ce qu'on va faire tout de suite, c'est qu'on va écouter je vais te rendre donc l'image de ce que tu viens de faire, d'accord ?
8: D'accord.
9: Le son. Alors, où est-ce qu'on pourrait
11: Bah, tu claques une plage, c'est bon.
9: C'est pareil.
8: Attention. J'avance en balançant.
9: Écoute ce que t'as fait. Ah merde, ça s'enchaîne, je crois. Eh bien, viens écouter Francis Lalanne, extrait du Zénith 93 sur Zanzime. Bien sûr, c'était Je fais l'amour avec pas la guerre. Alors, toujours avec Manu.
10: Bonsoir.
9: Et toujours avec Fildard. Ouais. Alors justement, quelques petites infos avant qu'on aille écouter Tina Turner et plein d'autres tubes dans un nouvel album d'Alain Souchon qui est sorti dans une semaine. Et bon, c'est bon album ou pas dans la critique ? Ouais. Mm-hmm. Parlez pas en même temps, sinon on vous entend pas. Hein. Vous parlez les uns sur les autres.
10: C'est pas grave.
12: problème de... Mm-hmm. Non, là je t'arrête.
9: Donc apparemment un bon album, en tout cas la critique est abordée. C'était Francis Lalanne 93, bon morceau, extrait du Zénith. Voilà.
8: Vous écoutez la suite, vous voulez écouter la suite?
9: Oh ouais, qu'on se marre, vas-y.
8: Bon, on y va. Donc, allez, on y va, là, j'ai allé vite parce que j'ai enchaîné sur deux morceaux.
9: Oh putain.
8: Donc c'est pour ça que maintenant ça va aller vite. Hein.
9: Vas-y, trace la route, vas-y.
7: Ah oui, Paul McCartney, un ex-Beatles, et oui, j'adore les Beatles, même si je suis pas né. On a entendu parler, ils étaient séparés en 1970, mais après, quand chacun faisait des disques, comme Paul McCartney justement, et donc on a passé à l'extrait de 89 qui s'appelle Kiss One. Voilà. Maintenant, on va écouter donc Sacha Distello, ça n'a rien à voir, enchaîné à Yves Simon, donc, qui est un peu plus important. Sacha Distello, donc, je sais qu'il fait beaucoup des chansons de leur vie privée, mais celui-là, c'est pas pareil, parce que ça me rappelle mon enfance. On va s'écouter Le Bateau Blanc, et après, ce sera Yves Simon avec Qu'est-ce que sera demain. Alors, Le Bateau Blanc, c'est 1980, et le Qu'est-ce que sera demain de Yves Simon, c'est 81 ou 82, à confirmer. C'est parti.
9: C'est pas mal, Manu. C'est pas mal.
8: Vas-y, continue à discuter.
9: Non, mais c'est pas mal, hein, c'est pas mal. Il y a du bon boulot, il y a des choses très intéressantes. Moi, j'aime bien, Manu, ce que tu fais. Hein.
11: Ouais, mais il aurait dû, par exemple, par rapport à Sacha Distel, Le Bateau Blanc, dire c'était quoi pour lui
9: Sacha
11: son souvenir. Sacha Distel.
9: C'est quoi les souvenirs que tu avais de lui?
8: C'est Le Bateau Blanc, ben, justement, c'est quand j'étais à mon enfance à l'école, on chantait cette chanson, Le Bateau Blanc. Je t'emmène sur le bateau blanc.
9: Ah, c'était lui qui chantait ça?
8: La lumière
9: sur le bateau blanc. Ah bah moi je connaissais aussi, mais je savais pas que c'était lui qui chantait ça. Tu vois, grâce à ton émission, j'ai appris un truc. Hein. Merci Radio Zanzim.
11: 91.8.
9: Et l'émission c'est
8: 88.1.
9: Ah,
8: Radio Zanzim, et l'émission s'appelle Succès Chaud.
9: Succès Chaud, d'accord. Alors bon, là c'est pas mal. Hein. Et tu sais ce qui serait bien?
8: Oui.
9: C'est que tu m'envoies des cassettes de ton émission, qu'on puisse entendre tes interventions, mais encore mieux quoi, avec la cassette, je pourrais les passer à l'émission.
8: D'accord.
9: Envoie-moi des cassettes de ton émission carrément. Hein.
8: D'accord, ben on va faire ça.
9: Alors envoie-moi une dernière intervention là.
8: Attends, je vais aller. Attends.
9: C'est pas mal. Et après on va appeler.
7: Yves Simon, donc, avec Qu'est-ce que sera demain? Et oui, donc, le bon Yves Simon, donc, bien sûr, qu'on n'a plus revu, et donc, on attend son album bientôt.
9: Mais il est sorti, et oh!
7: Sacha Distel. Ben, justement, des albums à venir, mais ça, c'est très à venir. C'est François Feldman, nouvel album, donc, le 23 mai 2000, c'est son anniversaire, donc, le single sortira en avril ou en mai, ça, on ne sait pas exactement. On va s'écouter. Non pas un ringard, mais un tube, bien sûr, qui est en live.
9: Un ringard
7: existe, et donc, c'est l'année 92. Et c'est le seul truc qu'il a fait en tube, parce qu'après, il a fait que des ringards. On écoute tout de suite.
9: Il a fait des tubes. Sur quand c'est pas un tube, c'est un ringard.
8: Et enfin, je vais te dire l'adresse. Vous
9: Manu,
8: l'adresse
9: Manu.
8: Oui.
9: Je ne savais pas que si on faisait pas un tube, ça s'appelle un ringard.
8: Ah ouais, ben non, c'est parce que non, Feldman c'est particulier, il a fait des tubes jusqu'à le live, après il a fait des ringards qui est moins important que
9: ça veut dire quoi,
8: 93.
9: Ça veut dire quoi des ringards?
8: Ben pour moi les ringards, ce que ça fait, ça veut dire tout simplement que c'est des tubes qu'on n'a pas entendu assez parler que par rapport aux autres tubes qu'on a entendu beaucoup à la radio.
9: C'est des tubes dont on n'a pas entendu parler, mais un tube c'est pas... Alors c'est un tube mais ça n'est pas un tube.
8: Ah non. Ouais. Là, je fais l'erreur là-dessus.
9: Ah ouais, là tu t'es. C'est le serpent.
11: la cape. la cape fou.
8: Non, je veux dire, c'est un tube, un ringard, c'est un ringard.
9: Je voulais juste dire à Fred de 20 ans que le lagaffe en question, c'est lui, hein, c'est pas moi. Hein. Ah, vas-y, un dernier, vas-y, pour le fun.
8: Le dernier, voilà,
9: ah, les gens doivent s'éclater de l'autre côté de la radio, c'est énorme.
8: Attends. Fini.
9: Ah oui, donc en live.
8: Écoute bien l'adresse, hein.
7: Et voilà le petit bijouterie de cette soirée. On vous a dit qu'il y avait un lag au début et un lag à la fin. Et ça s'est terminé par François Feldman.
9: Le petit bijouterie.
7: Bien sûr, de toute façon, si vous voulez m'écrire, c'est Succès Chaud, Radio Zanzine, vous adressez ça à Manu, 11 rue de Joux, 13 100 Aix-en-Provence, ou bien téléphoner auprès de David ou Vanessa au 04 42 21 11 22. Voilà. Et puis on se retrouvera dans 15 jours, parce que lundi prochain, justement, il y a mes meilleurs copains à ma place. Et puis voilà. Donc on se retrouve dans 15 jours à 22h.
9: Eh hey Manu,
8: Oui.
9: Tu vas m'envoyer cette émission là que t'as faite, là tu vas me la mettre sur une cassette.
12: Oui.
9: Et tu vas me l'envoyer à la radio.
12: D'accord.
9: Et tu sais que ce week-end, je suis à Aix-en-Provence en plus.
12: Allez.
9: Ah ouais, je suis à Aix-en-Provence.
12: D'accord.
9: Donc on aurait pu presque se rencontrer.
12: Eh oui.
9: On aurait pu faire une émission sur Radio Zanzyme.
12: Eh oui.
9: Bah ouais. Ça te dit pas?
12: Eh oui, mais seulement à Aix le week-end et.
9: Ah oui, c'est une bande. C'est une bande.
11: C'est un supermarché.
9: C'est une bande. Ah bah ouais, bah ouais. Non, mais je serais bien venu faire de la radio à Aix-en-Provence.
12: Eh oui.
9: Bah ouais, quel dommage alors. Merde, je ne pourrais pas alors.
12: Ben, je sais pas. C'est pas moi qui vous explique sur la rédaction. C'est vrai que
9: je suis
12: bénévole, mais c'est vrai que t'as la rédaction.
9: Ouais, t'es bénévole.
12: Je t'enverrai
9: ce cas,
12: je vais en faire une copie, je t'enverrai.
9: Ouais, d'accord, ok. Et
12: bah,
9: mais vite, hein.
12: Ben, j'ai une cassette en double, je peux te le faire, je peux te l'envoyer d'ici 15 jours.
9: Ah non, d'ici moins de 15 jours, tu rigoles, il faut que je l'aie la semaine prochaine, eh.
12: Ben oui, mais de toute façon, ben, d'ici la semaine prochaine.
9: Non, mais il faut que t'enregistres cette émission ce soir ou demain et que tu me l'envoies dès demain.
12: D'accord.
9: Ah bah ouais, jeudi c'est férié, faut que je l'aie sur mon bureau lundi ou mardi prochain, hein.
12: Ben tu l'auras.
9: D'accord, ben je compte sur toi, faut faire vite parce que 15 jours c'est beaucoup trop long. Hein.
12: Non, mais je sais.
9: Oui, ben alors si tu le sais, alors pourquoi tu le fais? Alors t'arrêtes pas de dire des conneries toi. Hein. Bon, allez, tu m'envoies ça rapidos, hein.
12: Je t'enverrai ça rapidos.
9: Hein. Et j'espère qu'on aura peut-être l'occasion de se voir à Aix-en-Provence.
12: Ben oui, ben samedi, je vais au Castelvert, ben c'est on fait une soirée karaoké avec des potes.
9: Ah oui, mais alors ça m'étonnerait que j'y sois quand même, hein. Parce que là, j'y vais en privé, hein, j'y vais pas pour travailler, je me serais fait un plaisir de faire une petite heure de radio avec toi, comme ça, pour le fun. Mais si tu fais pas de radio, c'est dommage, hein.
12: Eh ouais, mais le week-end, on peut pas. Je fais que le lundi seulement.
9: Bah, c'est dommage. T'as qu'à demander à la direction de Radio Zanzyme, tu dis, il y a Max de Fun Radio qui vient sur Aix-en-Provence, est-ce que je peux prendre une heure d'émission et faire une heure de radio avec lui?
12: Eh ouais, mais là, on a la rédaction le jeudi, et quand c'est le 11 novembre, on n'a pas de réunion, justement.
9: Ah là, tu peux pas appeler quelqu'un de la direction pour éventuellement que je vienne samedi? T'en profites pas. Il y a le Star System qui te dit qu'il veut faire une émission de radio avec toi pendant une heure et t'en profites même pas.
12: Eh oui, je sais.
9: Eh ben tant pis.
12: Mais c'est très compliqué parce que ça passe toute une histoire. Parce que moi, j'ai dit oui peut-être, mais seulement.
9: C'est compliqué la radio, alors que chez nous c'est si simple et chez vous, alors que c'est une radio locale, c'est si compliqué.
12: Eh oui.
9: Eh oui. Vous n'avez pas besoin d'audience, vous n'avez pas besoin de ceci, vous pouvez faire ce que vous voulez, vous ne faites rien.
12: C'est
9: et
12: radio
9: nous...
12: associatif.
9: Ben je sais, ces radios-là ne font rien, alors que nous, tu vois, on devrait, on peut se permettre de faire plus de choses que vous, alors que vous n'avez aucune pression.
12: Moi, ouais, je sais.
9: Eh, je sais, ben, c'est le milieu. C'est comme ça, c'est les Français. Moi, on peut en faire, moi, on en fait.
12: Mais je sais, mais je t'enverrai la cassette, ça, c'est sûr.
9: Ben, j'espère bien, Manu.
12: Voilà.
9: Alors s'il y a une animation, peut-être une radio locale sur Aix-en-Provence, éventuellement, je dis pas parce que moi je voulais le faire particulièrement avec Manu sur Radio Zanzyme. Hein. Donc maintenant, ça veut pas dire que d'autres radios vont appeler en disant bah nous on veut bien que tu viennes dans notre émission, parler pendant une heure. Je suis en vacances, hein, j'y vais pour un petit week-end en privé. Donc si c'est possible, à ce moment-là, je le fais. Vous avez qu'à appeler, on verra ce qu'on pourra faire. Manu, à très vite.
12: À très vite.
9: J'attends ta cassette avec impatience qu'on puisse l'écouter, hein.
12: Oui.
9: Et on te rappelle, hein, Manu, tu gères notre ami Manu, hein.
12: Bien sûr. Allez, je dis un bonjour à Manu, à Filda et à toi, Max.
9: Eh ben, ça tombe bien. Max,
12: un bonsoir plutôt, bonjour, on va dire.
9: On lui transmettra à Max parce qu'il n'est pas là pour le moment, mais on va te passer Manu et Filgar qui sont au standard. Et on va récupérer pendant ce temps-là Caro qui est avec nous et également Giga, c'est ça? C'est son retour ce soir. Bonsoir Françoise, 40 ans de la Courneuve.
13: Bonsoir Maxou.
9: Comment vas-tu Françoise?
13: Ça va Maxou.
9: En forme?
13: Ouais.
9: Bon, ça fait plaisir de t'avoir. D'abord, t'as passé de bonnes vacances?
13: Resté à la Courneuve avec du soleil. Bon, à part ça, c'est tout, hein.
9: Bon. C'est pour toi une sorte de grand deuil, une sorte d'énorme coup de gueule. Attends, avant d'expliquer pourquoi t'es avec nous ce soir Françoise,
13: ouais.
9: On va écouter un petit générique qui en dira long et qui va tout expliquer. Écoutez. Exactement. Je pense qu'il y a plus d'un Français qui doit se mettre à pleurer en écoutant ce générique. Ce n'est autre que celui du Juste Prix.
13: Juste Prix, ouais.
9: Présenté par
13: Philippe Risoli.
9: Voilà. Et Françoise, la dernière de Philippe Risoli du Juste Prix, c'était vendredi dernier.
13: Exactement. Ouais.
9: Remplacé par.
13: Hein?
9: Remplacé par qui?
13: Par Creshman, là. Jean-Luc Creshman, là.
9: Et son émission?
13: Attention à la marche.
9: Il va tomber.
11: Tu vas faire mal.
9: Bon. Les auditeurs, je le dis à la place de Françoise, c'est ouais. Sûr, Françoise n'aime absolument pas la nouvelle émission qui remplace le Juste
13: pas
9: Prix.
13: Pas du tout, alors là, c'est un truc que je regarde pas. Mon modem, il aime bien parce que il y a des questions, y a des questions qui sont bien, mais autrement, moi, à chaque fois quand il me met ça, moi, je dis, oh, ton crèche-pan à la con, j'en ai rien à foutre.
14: Voilà. Alors, Françoise, dans un instant, on va pouvoir en discuter.
13: Ouais.
14: Je le dis par avance aux éditeurs qui nous écoutent.
13: Ouais.
14: On aura un énorme coup de fil à donner à quelqu'un. On ne dit pas qui.
13: Bah, ouais.
14: Une fois que Françoise aura eu l'occasion de s'exprimer très largement sur le sujet, et d'ailleurs j'encourage tous les auditeurs qui nous écoutent, peu importe l'âge, si vous voulez défendre Jean-Luc Reichmann ou défendre Philippe Risoli, vous êtes plutôt fan de Philippe Risoli ou fan de Reichmann, vous appelez le 0825-08-5000, ça sera Françoise. Avec
13: exact.
14: Moi, nous allons animer ce débat qui, à mon avis, va être riche en événements. Donc, vous appelez maintenant 0825-08-5000. Vous aimez Philippe Risoli ou vous êtes plutôt fan de Reichmann. C'est le moment jamais de défendre ces deux grandes bêtes de la télévision française. On attend vos coups de fil. Françoise,
13: oui,
14: ne bouge pas dans un instant. On revient
13: d'accord
14: avec toi. On en parle en détail tous les deux. On appelle les gens, etc. On fera okay tourner une roue. On en parlera avec toi également. Et c'est toi qui diras stop. Hein, j'expliquerai en détail.
13: D'accord.
14: Et pour tous ceux qui sont fans de Michael Jackson sur Fun Radio. 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Dans un instant, la suite de Hotline 0825-08-5000, ça va être chaud les enfants. Dans moins de 3 minutes, on revient avec tout ce beau monde. À tout de suite.
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14: L'émission sans concession, vous appelez 0825-08-5000, c'est la première ce soir et la grosse surprise qu'on avait annoncée arrivera à partir de la semaine prochaine, puisque je co-animerai cette émission et je vous assurerai que ça va être chaud parce que c'est une petite bombe. Elle s'appelle Mélanie et on l'aura probablement demain en ligne, je ne sais pas, petite surprise. Elle est chaude, attention, hein. Vous allez vous éclater, surtout les routiers et les tolards. Alors là, vous allez être gâtés, hein, ça c'est vrai. Hein. Alors là, c'est clair, net
1: on
14: et précis.
1: On va faire des posters en plus.
14: Françoise est de retour avec nous.
13: Oui, Maxou.
14: Ça fait plaisir, hein. pour remettre un petit peu dans le bain les auditeurs qui n'ont pas suivi il y a à peine 3-4 minutes, c'est très clair. Voilà. Philippe Risoli avec le juste prix, 12 ans de bons et loyaux services, je crois, a quitté TF1.
13: Ouais.
14: Et c'est donc Jean-Luc Reichmann qui reprend avec Attention à la marche, la nouvelle émission qui a fait un petit carton pendant le week-end sur TF1, qui
13: n'est
14: donc pas censé.
13: C'était nul.
14: Pourquoi ? Alors. On va te laisser parler et expliquer aux auditeurs qui nous écoutent. On rappelle que si vous êtes fan de Philippe Risoli, 0825-08-5000, et que si vous êtes fan de Jean-Luc Reichmann, 0825-08-5000 aussi.
1: C'est le même, hein, c'est pas ce tapou encore.
14: Non, excusez-moi. Hein, si vous voulez que Philippe Risoli sorte, vous composez.
18: Vous êtes bien en scène.
14: Françoise, pourquoi tu aimais d'abord tant l'émission de Philippe Risoli, Le Juste Prix?
13: Ben, disons que j'aimais tant j'aimais bien parce que ça détendait et avait le plaisir de au moins de manger avec lui de participer même si on n'est pas dans le public. On avait
14: t'avais l'impression en regardant t'avais l'impression de manger avec Philippe Risoli quand tu regardais Le Juste Prix.
13: Exactement.
14: Et pourquoi tu ferais pas la même chose avec tu peux faire la même chose avec Jean-Luc
13: Reichmann? Avec Reichmann, non mais moi j'aime pas.
14: Bah, c'est-à-dire que d'avoir un mec avec des grosses pattes à table.
13: Non mais déjà je l'aimais pas sur l'émission Les Amours. Alors encore moins sur celle-là.
14: Qu'est-ce que t'aimes pas en lui? Parce que c'est quand même quelqu'un de sympathique.
13: Oui, il est sympa si tu veux, mais j'aime pas quand il commence à faire le con, il commence à être genre caïd, machin, truc chouette. On voit que c'est, soi-disant que c'est son émission à lui. Quand il fait le con, sur certaines personnes il fait le con, sur d'autres il est obligé de rester un petit peu plus calme parce que. Il voit très bien que ça marche pas.
14: Alors qu'est-ce qui a fait que TF1 a décidé de se séparer de Philippe Risoli?
13: Justement, j'aimerais bien savoir.
14: Alors est-ce qu'on pourrait déjà appeler TF1? Est-ce que c'est envisageable?
13: Bah,
14: écoute,
13: oui,
14: Anka, je suis désolé.
13: Après,
14: je précise que je l'ai dit tout à l'heure, il y a un énorme coup de gueule que tu viens de passer. Il y aura un énorme coup de fil que nous allons donner et c'est pas du bluff, hein. On a un numéro de téléphone, et la personne en question n'est pas au courant, donc on va l'appeler en direct. Donc je te demanderai d'être à la fois gentil et en même temps de dire ce que tu penses, Françoise.
16: Ouais.
14: Mais pour le moment, ce que j'aimerais, et là c'était pas prévu, c'est qu'on appelle TF1.
16: Ouais.
14: Hein, donc on est en train de composer le numéro. Vous voyez qu'on y a mis des gros moyens, puisque maintenant on
17: installe
14: des numéros modernes, hein. Tu as fait le 16 ans.
19: Bonsoir, François, bonsoir.
16: Bonsoir.
19: Oui, hello. Bonsoir, madame, je vous écoute, vous êtes à TF1.
16: Je suis sur TF1.
19: Oui, bonsoir, madame.
16: Bonsoir, je voudrais vous demander un renseignement.
19: Oui, je voudrais savoir
16: comment ça se fait qu'on a arrêté le juste prix et pour quel motif.
19: Alors, il faudra appeler le 0803.
16: Oui.
19: 80.
16: Oui.
19: 98.
16: Oui.
19: Et 10.
16: Et quoi?
19: Et 10.
16: 10, d'accord.
19: À partir de 9h demain matin.
16: Ah, à partir de 9h demain matin.
19: Tout à fait.
16: Ah bon, d'accord.
19: Voilà.
16: Ne vous inquiétez pas, je téléphonerai pour savoir exactement.
19: Vous pouvez rappeler donc à partir de 9h demain matin ce numéro.
16: D'accord. Ok, je le ferai.
19: Merci et bonne soirée.
16: Merci, au revoir.
14: Ah, direct mais poli TF1. Et je sais plus ce que tu lui as dit exactement, mais je crois que tu lui as dit ne vous inquiétez pas.
16: C'est toujours que je lui ai posé la question pour savoir exactement pour quel motif qu'ils ont retiré Philippe Rézoli. Donc
14: j'ai bien aimé Françoise quand tu lui dis surtout ne vous inquiétez pas, j'appellerai demain matin. Des fois que le mec ça l'inquiète toute la soirée qu'il n'endort pas la nuit, au moins il est rassuré. Alors j'espère qu'on a des réactions, je sais pas si Stéphanie ou Anka peuvent déjà me prévenir ou s'il faut relancer l'appel pour avoir des fans de Philippe Rizzoli, même en deuxième degré, des fans de Jean-Luc Reichmann, il doit bien en avoir un ou deux.
20: On est en train de rappeler des fans de Philippe Rizzoli, par contre il y a moins de fans de Reichmann, je suis étonnée, moi je l'aime bien personnellement.
14: Ah bah si tu donnes des... Oui, alors s'il y a des fans de Reichmann, mais c'est...
20: Non mais il y en a pas, hein, il y en a vraiment pas. Hein.
17: Moi j'en ai un sur un nouveau système qu'on a installé pour toi Max,
14: ouais.
17: Sur le site de Fun.
14: Ouais.
17: C'est le salon Hotline, et en fait vous pouvez en direct donner vos réactions, et j'ai Mistinguette justement, Mistinguette 14, qui est sans hésiter pour Jean-Luc Reichmann. Et mais bon. Mistinguet, t'as pas laissé ton numéro, donc
14: Il faut laisser votre numéro. Et d'ailleurs, comment on fait pour accéder à ce salon là?
21: C'est un salon tout cuir, hein. C'est une fleur.
17: C'est tout à fait simple, Max. Vous allez sur le site de funradio.fr et sur la page d'accueil, vous avez Max le retour. Donc vous cliquez sur Hotline et
14: vous verrez la photo de Mélanie d'ailleurs.
17: Voilà, vous tombez sur la photo très charmante d'ailleurs de Mélanie et toi un peu moins, mais t'es quand même pas mal.
14: Mais c'est pas grave.
17: Et c'est marqué si vous savez lire, clique pour réagir. Et là, tu cliques et t'arrives dans un petit encart où tu notes ton nom, ton numéro de téléphone et ton message. Et
14: d'accord.
17: Nous, on peut tout lire en direct, donc vous mettez des trucs intéressants, bien sûr, qu'on rigole. Et on peut vous rappeler si vous laissez votre numéro. Donc voilà, vous allez sur le site funradio.fr, sur le salon Hotline, vous cliquez donc sur la page d'accueil et vous allez directement écrire ce que vous voulez.
14: Voilà. Alors on y va. Allez, maintenant, on va y retourner, Françoise.
16: Oui.
14: S'il y a des gens qui sont fans de Jean-Luc Reichmann, c'est le moment ou jamais. Hein. Donc, ou par internet, ou par le 0825-08-5000. Donc toi, quand t'as entendu la nouvelle par TF1, ça a fait l'effet d'une bombe.
16: Oui, parce que j'ai dit, moi, je parle souvent avec mon mec, puisque c'est normal, puisqu'on est pratiquement toujours ensemble.
14: Ouais, donc le soir, vous dînez, vous parlez de ça, par exemple.
16: Voilà.
14: Ah ouais,
16: mais
14: quand
16: bon,
14: même
16: plusieurs fois, quand il donnait l'adresse pour participer, c'est-à-dire pour être invité comme spectateur, combien de fois je lui ai dit, il faudrait que tu écrives. Pour que je sois tiré au sort pour le téléphone en or,
14: ouais.
16: Ou pour être dans le public, pour être prise.
14: D'accord.
16: Et puis mon manque de peau, étant donné que maintenant cette émission
14: elle est foutue. Donc si je comprends bien, c'est un petit peu comme Love Story, on rentre un peu dans ton intimité. Tu nous annonces donc avec ton petit Jules, ton copain, le soir, vous discutez du juste prix et du pourquoi tu ne m'inscrirais pas pour y participer, pour jouer au téléphone en or.
16: Voilà, c'est pas le soir, hein, c'est plutôt le midi. Hein.
14: Le midi, non mais l'émission, mais toi t'en discutes le soir avec ton Jules.
16: Voilà.
14: D'accord. On va accueillir Lucas, 17 ans de Marseille. Bonsoir Lucas, merci d'être avec nous.
22: Ouais, bonsoir.
14: Ça va bien, c'est 103
22: ouais,
14: points pour nous écouter du côté de Marseille. Lucas est fan de Philippe Rizzoli.
22: Ah, bah ouais.
14: Alors on t'écoute, toujours. Pourquoi?
22: Ben, toujours, déjà, la première raison, c'est qu'il chante bien, il présente bien.
14: Il chante bien, c'est vrai? Est-ce que tu peux nous chanter le fameux morceau qui est un tube?
22: Je suis incapable, attends.
14: D'accord.
22: Je ne connais non plus, hein.
14: Oui, tu respectes trop,
22: son... Ah, non, c'est un culte pour moi.
14: Bien sûr.
22: Non, mais, vraiment, quand on voit Reichmann, quand tu te résolis, on se demande pourquoi, hein.
14: Qu'est-ce que t'aimes en Philippe Rizzoli, à part qu'il chante bien? Qu'est-ce que t'aimes, par exemple, dans sa tenue vestimentaire, sa façon de parler?
22: Ouais, voilà, il est beaucoup plus chaleureux avec les concurrents, tout ça, là. Il est vraiment cool.
14: Ouais, il est vraiment plus chaleureux.
22: Ah ouais, largement.
14: D'accord. Et donc, toi, pareil, quand t'as appris la nouvelle par TF1, t'es tombé sur le cul?
22: Ah, c'est clair.
14: C'est vrai, ça a été une horreur.
22: Ah ouais, avec mes parents, on ne nous a même plus mangé, alors, sur TGA.
14: D'accord. On a un petit message sur internet, donc sur le salon, hein, qui vous permet d'accéder directement au studio, et c'est un peu comme le Minitel mais plus moderne aujourd'hui, quoique c'est un petit peu loin pour moi pour lire. Il y a marqué quoi? De toute façon, Risoli ou Reichmann,
4: ça perturbe mon transit intestinal, alors faites comme moi, regardez Dr Quinn sur M6.
14: Donc ça calme hein, Dr Quinn, hein, ça fait mal. Hein.
4: Dr Quinn. Je connais même pas, ça existe, c'est quoi ce bordel?
14: C'est un docteur Queen, femme médecin.
4: Putain, docteur Queen, putain.
22: Mais dans la prairie numéro 2.
14: C'est un médecin qui danse sur de la house.
4: Je vais quand même pas demander aux auditeurs s'il y en a qui sont plutôt fans de Dr Queen, parce qu'entre les fans de Philippe Risoli, de Reichmann ou de Dr Queen, je sais plus où je vais donner de la tête, je vais péter un câble. Moi, dès la première, je vais avoir des maux de tête. Bon, on a également, alors là, attention, c'est autre, c'est différent. Hein. On a André. André, t'es avec nous. Bonsoir, André.
5: Ouais, salut.
4: 17 ans, t'appelles de Chartres, 104.9. Merci d'être avec nous, André.
5: Ouais, salut, ça.
4: Bah, ça va bien, et toi?
5: Tranquille.
4: Ouais, tranquille et tout, ouais. Donc, toi, tu préfères Reichmann?
5: Bah, attends, c'est clair.
4: Pourquoi?
5: Bah, attends, là, c'est un gros bouffon.
4: Ouais, mais ça suffit pas, ça, c'est pas des arguments.
22: Non, mais je ne ferme pas, moi, là.
5: Attends, l'autre, tu vois comment il présente?
4: Bah, pourquoi? Non, mais au lieu de dire que l'autre, c'est un bouffon, puisque t'aimes Reichmann, pourquoi tu l'aimes?
5: Bah, attends, t'as vu comment il présente? Il est trop marrant et tout ça.
4: C'est tout ce que t'as à dire?
5: Bah, non, c'est pas tout, mais bon, attends. Bon, on va commencer par le début.
4: Peut-être que tu kiffes sa voix, son physique, peut-être voilà, que t'aimerais te saper comme lui.
5: Ouais. Ah non, quand même pas. T'as vu les hommes pilates, quand même.
4: Qu'est-ce que tu kiffes en lui, alors?
5: Ce que je kiffe en lui, c'est son humour.
4: Ouais.
5: Il présente bien, par rapport à l'autre.
4: Qu'est-ce que t'en penses, Françoise, de tout ce que vient de dire?
21: Pas du tout, alors là, mais de toute façon, comme j'aime pas tellement Reichmann, alors comme, qu'est-ce que tu veux que je le dise exactement? Parce que moi, je sais que Philippe, hein, Philippe il est, déjà, il est plus sympa que Jean-Luc.
5: Ah ouais.
4: Et alors, on les appelle par les prénoms maintenant.
14: Excusez-moi, il a les dents jaunes hein, quand même, ah Risoli,
21: oui,
14: alors merde.
21: Dire, Jean-Luc Reichmann ou Reichmann ou.
4: Ouais, enfin, c'est Philippe, c'est Reichmann, pas Reichmann, hein, mais bon.
5: Restez.
4: Écoutez, on, c'est vrai que maintenant on les connaît suffisamment bien, on va les appeler Jean-Luc.
21: Voilà, Jean-Luc
4: et Philippe.
21: Jean-Luc
4: Bon, alors.
5: Max.
4: Oui.
5: Mais Luc à l'envers, tu vois ce que ça fait.
4: Ça fait cul, je sais. Bon, t'inquiète pas, on sait. Alors, Françoise, donc tu disais que pour toi, non, il n'y a pas possibilité d'apprécier.
21: Bah moi je l'apprécie pas du tout.
5: Bah attends, si.
21: Déjà quand il présentait l'émission Les Amours, Eric. Il était un peu toqué, c'est tout juste s'il prenait pas son pied avec les candidats qu'il a interrogés.
5: Attends, c'était Tripon les Amours. T'as vu les questions qu'il faisait?
21: Quoi?
5: C'était Tripon les Amours, hein.
21: Non, moi j'aimais pas cette émission, ouais, alors
5: c'est pas
21: donc
5: mieux,
21: je changeais de chaîne automatiquement.
14: T'es mieux, François, c'était mieux maintenant que c'est avec Tex?
21: Non, pas du tout.
14: Ah oui, bon, j'ai eu peur.
5: Avec
14: Tex. Oh non, on peut pas dire ça.
5: Ah si, on peut.
14: Oh mais non, à côté de Reichmann, non.
5: Ah c'est clair, oui, par contre là, ouais.
14: Voilà.
5: Ah c'est clair.
14: Voilà.
4: Non mais alors, donc là on en est, on sait pas qui choisir là, parce que moi vous m'avez pas convaincu, aussi bien Lucas sur le fait d'apprécier Philippe Risoli, de le mettre en valeur, et aussi bien André de mettre en valeur Jean-Luc Reichmann. Moi je, là si je devais faire un choix entre les deux en écoutant votre témoignage à chacun, là je suis pas à moi qui.
22: Même le jeu, je sais pas comment ça s'appelle son émission de Reichmann.
5: Attention à la marche.
22: Attention à la marche, je sais pas, c'est pas terrible hein.
4: Attention à ce que tu vas dire.
5: Attends, c'est quand même mieux. Hein.
4: En plus,
5: là, je te prie.
22: C'était pas terrible, mais franchement, une émission qui a quand même qui a marché 12 ans, pourquoi on la coupe direct comme ça?
5: Parce qu'elle fonctionne plus aujourd'hui.
14: Non, mais je m'excuse, mais bon, il n'y a pas de femmes les nichons en l'air quand même à Attention à la marche.
22: Ben, en plus.
14: C'est vrai, désolé, mais
4: pas ça.
14: C'est ça, il y a Mickaël sur le net qui demande justement qu'est-ce que vont devenir les hôtesses du Juste Prêt. Elles vont être au chômage.
4: Elles vont traîner dans la rue.
14: Je pourrais très bien rajouter un troisième standard à côté de Stéphanie si elle reste avec nous avec Anne-Ka. On pourrait très bien rajouter Alexandra K. Hein. Moi, ça me dérangerait pas. Hein. Alexandra K du Juste Prix, elle viendra ici. Ça me dérange pas. À ce moment-là, je modifie tout le standard. Et finalement,
4: et je mets là.
14: Je me mets au standard et j'anime à côté d'Alexandra K. Hein. Là, ça me dérangerait absolument pas.
21: Mais c'est pas celle-là que t'as eu au téléphone là.
14: Ouais, qu'on aurait dû avoir, mais qui était en train.
4: Trop de boulot, on n'en parle pas. Trop de boulot.
14: Elle était partie aux États-Unis. Bref.
21: Ouais, voilà.
14: Bref. Merci en tout cas, André et Lucas, de votre témoignage.
5: Merci à toi.
14: C'était bon esprit. Petite parenthèse d'ailleurs, André, tu reprends quand les cours?
5: Moi, jeudi.
14: Jeudi. Et t'es en quoi?
5: Je vais passer en première S.
14: En première S?
5: Ouais, ouais.
14: Bon, bah, bon courage.
5: Ouais, merci.
14: 6 plus 6?
5: 12.
14: Ouais, ça va, ouais. Tu passes. Allez hop, tu merci. Passes, il n'y a pas de problème. Bonne bourre à toi, Lucas.
5: Ouais.
14: C'est, tu reprends quand toi les cours?
5: Moi, le 13.
14: Le 13?
5: Ouais.
14: Ok, donc t'as encore le temps.
5: Ouais, c'est cool.
14: Le 13 pour un Marseillais, ça me paraît logique.
5: C'est excellent, hein?
14: Hein?
5: C'est vraiment bon, hein?
14: Ouais, c'est bon, ça me fait plaisir. Bonne bourre à toi, Lucas, merci d'avoir appelé.
5: Ciao.
14: Ciao, bonne bourre. Françoise, t'es là, toujours là? Ouais, ouais. Mais ouais, t'es là, Françoise?
21: Oui, je suis là.
14: Excuse-moi, alors Françoise,
21: ouais.
14: Je t'avais dit qu'on avait un appel assez énorme à passer.
21: Ouais.
14: Est-ce que tu veux qu'on le passe maintenant?
21: Bah, c'est comme tu veux.
14: Ou on fait
21: qui,
14: encore
21: c'est
14: un.
21: C'est qui à l'appareil? C'est Philippe?
14: Hein?
21: Alors, Philippe.
0: Je peux rien te dire.
18: Elle se fait.
0: Quoi, tu veux que je te le dise?
21: Ouais.
0: Non, je te le dirai pas. Dans un instant, énorme coup de fil que nous allons passer en direct. Je peux vous jurer que Françoise n'est absolument pas au courant et ça va se passer dans quelques instants. Les enfants, ne bougez surtout pas.
21: Il y a du monde qui arrive. Non, mais il y a du monde qui arrive, chérie.
3: À cette heure là. À cette heure là.
21: Ouais.
3: Mais c'est qui?
21: Bah attends, tu saurais bien que moi je dors pas avant 3h du matin, faut que je m'occupe, hein.
3: Ça veut dire?
21: Bah ça veut dire que je sais pas, je suis un glaçon d'habitude. Ça en plus, t'as vu, il y a toute année qui passe ce soir, ça tombe bien, hein. Flashberg. Et bah ouais. Le glaçon, c'est vachement réchauffé d'un coup, dis donc.
3: Attends, mais je comprends rien là. Qu'est-ce que tu me racontes là?
21: T'arrives pas à comprendre?
0: Isa.
21: Ouais.
0: Je peux prendre une douche avec Christine, ça te dérange pas?
21: Ouais,
3: c'est pas un bésodrome chez WAM, hein.
0: Je t'emprunte une serviette, hein.
20: Tu nous rejoins, Isa?
21: Non, attends, quitte pas, mais. Je te sors les draps de bain ou pas?
20: Isa, tu nous rejoins après?
0: Ouais, ça ira, ouais.
21: Ouais, mais je viendrai voir, ouais.
20: Je raccroche ton putain de téléphone, on n'est pas là pour ça, hein.
21: Attends, c'est mon homme au téléphone.
3: Oui, Isabelle.
21: Attends, doucement. Bah,
20: dis-lui de venir.
21: Ouais, bah, attends, il a qu'à être là, hein.
3: Attends, mais.
21: Allô, bébé, ça?
3: Attends, mais vous allez faire une touze, hein, ou quoi?
21: Bon, t'attends, chérie.
3: Non, mais t'es folle, toi. T'es folle, tu les vires de chez WAM.
21: Ah, je les vire pas de chez toi, c'est chez moi aussi.
3: Ici. C'est qui, d'abord?
21: Attends, t'es chez toi, je suis chez moi, d'accord?
3: Hein?
21: Je suis pas assez chaude, eh ben, je te promets que l'iceberg, ça va être un volcan.
3: Hein? Mais attends, mais moi, je fais pas ça à plusieurs, t'es folle, toi.
21: Non, t'inquiète pas, on se passe devant la salle de bain.
20: Arrête!
3: Non, mais c'est quoi, ce délire?
21: Si tu la connais pas, elle a mon âge, c'est vrai qu'on est trop froide, mais.
3: Ah ouais? Bah dans ce cas, je peux ramener Stéphanie et Jennifer.
21: Vas-y, ramène-les, hein. Le putain, je veux dire que ça va chier.
3: Hein?
21: Vas-y, essaye de les ramener. Là, ramène Céline avec.
3: C'est quoi ce délire, là?
21: Ramène Céline pour voir.
3: Céline, tu l'as vu, Céline? Je vais la chercher.
21: Je vais même pas rentrer ici, la pauvre.
3: Non, mais tu les bouges d'ici, c'est quoi ce délire?
21: Attends, putain. Seb?
0: Ouais, on va y aller, là, non?
21: Attends, tu...
0: Moi, je me dis ça, hein.
21: Vas-y,
0: mais toi,
21: arrête, hein.
0: Je me
21: dis ça, hein. T'as vu, il y a des amis de gueule sur la table, et moi, je suis bientôt sur le buffet.
0: Ouais,
3: attends, mais... Oh, Isabelle, c'est... Putain.
0: Il y a Christine et Seb, ils ont commencé déjà dans le salon, hein.
21: Ouais, je sais, puis la salle de bain, les gars.
3: Mais attends, c'est qui, Christine?
21: Deux secondes, hein, s'il te plaît.
0: Ouais, vite, hein, parce que là...
21: Ouais, non, non, les photos, s'il te plaît, c'est gentil, tu les évites, quoi. C'est comme sur la pellicule en image.
3: Putain, je te jure. Non, je suis à Port d'Orléans, je suis là dans 10 minutes, je t'éclate la gueule, mec.
21: Mais tu peux pas être dans 10 minutes, chérie.
3: Je suis ravi de ma fille, putain.
21: Ouais, Port d'Orléans, les journaux à livrer et tout. D'abord, tu dures pas sur la petite.
20: Dis-lui qu'on filme, ah là là, il aura des souvenirs.
3: Tu fais ça avec les mots, mec. Tu fais ça.
21: Allô?
3: T'es folle, toi.
21: Attends, je sais pas.
0: Isabelle.
3: C'est nul, c'est pas possible.
0: Ouais. Je suis emmerdé, là, parce que ton... Christian, il est rentré dans la chambre, il y avait des mômes, donc il a refermé, je crois qu'il en a réveillé un.
3: Non, mais attends, vous dégagez tout de suite de chez WAM, je vous jure.
18: Mais moi, j'ai réveillé
3: pas. On déconne.
21: Non, mais David,
0: on va y aller, hein.
3: David, un peu, je suis à Port-d'Orléans, j'arrive dans 10 minutes.
21: T'as pas le temps, ils sont en train de faire, c'est moi qui suis au téléphone, hein, c'est pas eux. Mais
0: Isabelle, t'aurais pu nous dire qu'il y avait que t'avais des mômes.
21: Ouais, mais non,
3: dégagez.
0: Ah, parce qu'il y a Stéphanie qui proposait éventuellement de foutre des matelas.
3: Non, mais il n'y a pas de Stéphanie, j'en ai rien à foutre. Dégagez de chez WAM.
20: Tu raccroches ce téléphone.
18: Ouais. On n'est pas venu pour ça, là.
21: Ouais.
18: Et je suis à poil, moi, merde.
3: Putain, sans déconner. Attends, mais c'est pas un bésodrome, chez
21: eux. On fait une trentaine d'années, on a pris les préservatifs.
3: Ah ouais, en plus, tu fais ça à 100.
21: Bah non, on a pris des préservatifs, chérie.
3: Ah bah c'est le principal, alors.
21: Bah ouais.
0: Bon, Isabelle, on y va, on raccroche, là, on y va, là, ou quoi, là?
21: Non, je vais raccrocher, parce que franchement, il comprend pas.
0: C'est vrai, il comprend rien, bah, passe-le-moi, attends.
21: Ah, bah, tiens, c'est le
3: pas. Dis pas, passe-le-moi, cet enculé, passe-le-moi.
21: C'est pas un enculé, d'accord? C'est un enculeur.
0: Ah, allô?
21: Ouais. Ouais.
18: Excuse-moi, je cherche le poppers, là.
0: Allô?
21: Dans mon sens.
0: Ouais. Ouais, salut. C'est qui?
3: Bah, à ton avis, c'est qui, espèce de pauvre con?
0: C'est qui, ça?
20: Vas-y, mets de la vaseline.
0: C'est qui?
20: Ça fait mal, là, comme ça.
0: Tu es qui, toi?
3: Je suis qui?
0: Ouais.
3: Je suis le mec qui va venir te défoncer ta gueule dans 10 minutes. C'était pas parti de chez moi.
0: Ah, t'es. Ah, bah,
3: drague. À ton avis, je suis qui?
0: Bah, j'en sais rien, moi. Elle nous dit rien. Excuse-nous. Je découvre, je suis chez toi.
3: Attends, mais t'es... Attends. Passe-moi Isabelle, là.
0: Oui, je te repasse Isabelle. Apparemment, il y a le mec, là, qui veut te parler, là. Je comprends pas rien.
3: Mais quel mec? Qui?
0: Bah, Isabelle, il y a un mec qui veut te parler au téléphone, le mec que tu m'as passé.
2: Bah, c'est mon bonhomme, mais c'est pas grave, il a participé après.
6: Ah, ouais, mais tu lui as dit que. Tu m'as dit que t'avais pas de mec, attends, faut savoir et tout.
10: Oh putain.
6: C'est son queumé.
10: Ouais,
6: laisse tomber.
10: Putain, je te jure.
6: On va y aller, hein.
2: Mais non, il va participer.
6: Il veut me casser la gueule, le mec, il dit. Attends, moi je vais
2: pas faire du tout.
6: Attends, on va lui casser les fesses. Attends, il va me casser la gueule, c'est
10: quoi. Ah, mais tu peux rester ici, hein. Reste à la maison, t'as un tout, moi j'arrive. Reste à la maison.
6: Tu vois, Isa,
10: commencez sans moi.
6: Je peux mettre un peu de zig, j'ai ramené un disque de circonstance.
2: Ah ouais, vas-y. Ouais, vas-y. Attends, un truc. Ouais, je passe moi, c'est bien Christine qu'elle vienne là pour parler avec David.
10: Wouhou. Oh putain.
2: Christine.
10: Et en plus, ça danse.
2: Wouhou.
10: Ouais.
6: Ah non, il me
2: sacrait.
6: Il veut me casser la gueule, ce con.
2: Mais il va rien faire du tout. Christine,
10: attends, attends, là, je suis sur la 6 là. Attends, je suis bientôt arrivé là.
2: Mais non, c'est pas arrivé, mon pauvre chéri. Christine, elle va s'occuper de toi, tu vas rien dire,
23: tu vas rester
2: la bouche ouverte.
23: Ah, waouh, du boulot, enfin.
2: T'as pas une autre question?
10: Attends, mais c'est qui ces gonzesses, là? C'est qui?
2: Attends, c'est des super copines à moi, je t'ai jamais présenté.
10: Ah ouais?
2: Parce que bah, j'avais peur qu'il les drague.
10: Tu m'en as jamais parlé, tes meilleures copines.
2: Non, mais c'est dit franchement, j'avais peur qu'il les drague.
6: Bon, Isabelle, on y va ou quoi, là? Parce qu'il est déjà 22h passé, nous, faut qu'on rentre à minuit, hein.
2: Je pense que David.
6: Il va avoir tes mômes, parce que les mômes là-haut, ils attendent.
10: Mais attendez, vous dégagez de chez moi.
6: T'as les mômes là-haut qui. Il y a une môme qui pleure, hein.
2: Non, non, c'est pas
6: lui,
2: c'est du voisin.
6: Non, mais t'as tes mômes là-haut dans ta chambre. Attends, Christian, il est rentré dans la chambre, il les a réveillés.
23: Non, attends,
10: il est venu dans lui, hein. Oh. Hey, Isabelle, vire-les.
2: Non, il vire. Mais je vire personne, je suis chez moi aussi, mon petit père.
10: Sans déconner. Vire-les.
6: Alors, qu'est-ce qu'on fait, là? Alors, on y va, Isabelle, sinon on se barre, là. C'est un sale plan que tu nous as fait, là.
10: C'est quoi, je vais faire un détour chez Stéphanie et Jennifer, moi aussi, je vais les inviter.
6: Et ça, t'as pas fini de mettre la capelle, là.
10: Comme ça, on fera une super touze, non?
2: Ramène des cassettes de cul, alors, chérie.
10: Ah, d'accord, sans problème.
23: Ah, Isabelle, tu lui as mal mis la capote, là.
2: Bah, attends, c'est tout au téléphone.
10: Putain.
23: Ah, t'es une coquine, toi.
6: Ah, pas mal.
23: Ah, la
2: c'est quand même pas mal. Yeah.
6: Bon, Isabelle, qu'est-ce qu'on fout, là?
2: Allez, David, tu fais quoi?
6: On est là, on attend que toi, on est tous à poil, on t'attend là.
23: Vas-y, rejoins-nous, c'est qui?
10: Non, non, non.
2: Attends, tu es dans le monde vide, mais je te téléphone.
23: Attends, attends, je te l'enlève ton pantalon.
2: Vas-y, défais la ceinture.
23: Bouge pas. Hop là, lève une patte.
6: Bah, raccroche ou pas, Isabelle? T'as une main prise.
10: Attends, mais c'est quoi le désir là?
2: Les mains, c'est pas grave, on peut parler.
23: T'as culotte aussi.
6: Isabelle, raccroche.
2: Ouais?
6: Mais ton mec, il va venir, il dit.
2: Mais non, il viendra pas.
23: Christian, tu lui enlèves la culotte avec les
10: mains. Attends, mais c'est quoi le désir là?
2: Putain, je suis à tout, il est là, elle est con, elle.
10: Isabelle.
2: Ah, c'est science, hein.
6: Ah, je vais te bouffer l'arrière-train.
10: Vas-y, bouffe-la bien, bouffe-la bien.
2: Jument. Non, mais franchement, vous êtes grave, les gars.
10: Bouffe-la bien.
23: Ah, ça
2: bon,
23: va.
2: Elle est où, Christine?
10: Tu vas voir, mon pote.
23: Je suis là,
10: tu vas voir.
2: Moi. Eh, bouffe-la.
10: Vas-y, bouffe-la bien.
23: Oh là là là là. Mais qu'est-ce qu'il a, le relou au téléphone?
2: Ah, il est chiant, hein, je te jure.
23: Mais c'est ton mec, c'est ton mec?
2: Ouais, mais c'est moi qui suis pas assez chaude et c'est lui qui recule.
23: C'est le petit... Attends, c'est le petit jeune, là, devant Ballet, dont tu m'as parlé?
2: Ouais.
23: Non.
6: Ah, il est là, il faut qu'il vienne, on va le décoincer.
2: Mais
10: c'est un problème avec mon âge.
6: C'est lui qui est coincé.
23: Pas le coincé du cul.
6: Ah, moi, je vais m'occuper de lui, il n'y a pas de problème, attends.
23: Vas-y,
6: viens. Oh là là.
2: Attends, elle est où, Christine, là? Elle est encore dans la salle de bain?
6: Isabelle, c'est vrai que t'aimes plus te faire baiser par lui, mais putain, faut qu'il vienne, c'est ce que tu nous as raconté, apparemment. Mais nous, on a encore envie de te baiser, Isa. T'es encore baisable,
2: hein. Mais faut le mettre à la fin.
6: T'as 30 ans,
2: mais t'es baisable. Il est pas au courant de mon passé de trop, quoi. Donc c'est vrai que c'est pas évident.
6: Bon, tu nous lâches, ce gamin, là, puis on y va. Là, Isa, raccroche ton téléphone.
2: Qu'est-ce que tu fais? Tu prends le téléphone, Franck.
6: Bah, je le prends, alors.
2: Bah, vas-y, je te passe la vidéo.
6: Bah, passe-le-moi, attends, je vais le motiver. Allô? Allô? C'est qui? Alors, c'est toi le petit jeune qui sort avec Isabelle?
10: Ouais, et alors?
6: Eh ben, c'est bien.
10: Ça peut te foutre, c'est pas de problème.
6: Eh ben, faut venir, mon petit gars.
10: Non, mais ouais, attends, je vais venir, mais attends. J'arrive.
6: Bah, attends, elle nous dit que.
2: C'est une chatouille, là. Enlève tes mains, mon petit. Non, mais enlève le gars, quoi. Voilà, là, c'est.
6: Bon, David, on peut raccrocher, là, parce que c'est ça, il s'appelle David, c'est ce que tu nous as dit?
2: Ouais.
6: Bon, bah, on va raccrocher, là, hein.
10: Attends, tu vas voir ta gueule.
6: Allez, on raccroche, là, on a assez perdu de temps comme ça, et salut. On lui a raccroché au nez, Isabelle, hein.
2: Ouais.
6: Oh là là, il est dedans, le pauvre gamin.
23: Ouais, mais en même temps, je le trouve patient, putain, mais.
6: Bah ouais, mais
23: un plan
6: comme ça. Bah, il a 20 ans, il est, voilà, il est dedans, il est love, Isabelle, il a tellement la haine, il a envie de fracasser le monde entier, là, hein.
2: Mais il fracasse pas personne.
6: Isabelle, écoute-moi. Écoute. Dans quelques minutes, on va le rappeler. Et ce que tu vas faire, c'est que tu vas faire comme si tu t'es mis dans une pièce, que tu t'étais un peu isolé, d'accord?
2: D'accord.
6: Pour lui expliquer que si t'as fait ça et que t'attends qu'il vienne et tout ça.
7: Bah ouais, parce que bon, c'est...

0: copain à 20 ans, peu de relations sexuelles, vous avez eu un enfant, ils sont pleins.
1: Mais c'est quoi peu?
2: Parce que bah, donc un peu aussi, il y a
1: c'est
2: du
1: relatif,
2: boom, hein.
1: C'est...
2: Non, mais c'est... boom quelque part.
1: Non mais c'est quoi peu?
2: Bah peu pour lui c'est voilà qu'on l'a fait deux soirs de suite, mais le lendemain ça suffisait pas et c'est sans arrêt quoi. Il faudrait être là matin, midi et soir.
0: Ah mais il a, il a faim de toi, en même temps il est jeune et puis ça veut dire qu'il t'aime bien aussi. Bon alors Isabelle,
2: bah,
0: on faisait le canular.
2: Bien, c'est... J'aime bien mon chien.
0: Ouais, c'est bien. Alors Isabelle, on faisait un... C'est pas comme ça que tu vas réussir à le marier, ce garçon, hein, si tu tiens ce discours-là. En tout cas, Isabelle, on a fait un canular. On a appelé ton copain qui est sur son lieu de travail et bah, tu lui as fait croire qu'on organisait une grosse partouze. On faisait partie des gens invités pour la partouze. Et à mon avis, enfin, David le prenait pas très très bien.
1: C'est bon,
0: on rappelle tout de suite.
1: Tu lui dis que tu t'es isolé un petit peu.
0: Voilà.
2: Ouais, c'est bon, vas-y, ouais.
0: Ah, on fait plus de bruit, nous. On dit que tu t'es mise de côté, que tu comprends pas, etc., etc.
2: Ouais,
0: et
2: voilà, d'accord, ok.
0: Et de nous-mêmes, on réinterviendra au milieu. Hein.
2: Bah, j'imagine bien.
0: D'accord. Non, mais concentre-toi sur lui et fais-le parler.
2: T'inquiète pas, je suis concentré. Hein.
0: Attention, c'est parti. Et pendant ce temps-là, vous nous appelez au 0-825-08-5000.
3: Oui, allô ?
2: Bébé ?
3: Ouais.
2: Ouais, c'est moi.
3: Ouais, qu'est-ce qui se passe alors, là ?
2: Bon, bah voilà, neuf
3: fois. Qu'est-ce que tu branles à la maison, là?
2: T'arrêtes pas de me dire que ça te suffit jamais.
3: Ouais,
2: que t'as des envies vachement importantes, que de toute façon, avec moi, au début c'était bien, mais que maintenant, c'est mort.
3: On fait pas
2: que on devait se marier, que finalement tu le fais plus, que. Ah, mais il y en a plein, des comme ça tombé d'autres.
3: Mais quoi, j'ai jamais dit que je voulais plus me marier, qu'est-ce que tu racontes?
2: Bah attends, on le fait quand alors?
3: Mais quand tu veux.
2: Ah ouais, quand je veux, ouais. On devait publier les bancs pour le 11 août, on l'a jamais fait.
3: Non, mais attends, là tu changes de conversation, c'est quoi ce bordel là?
2: Ouais.
3: C'est quoi, c'est qui les.
2: On devait se marier le jour de la fête de ta fille, on n'a jamais rien fait.
3: De quoi?
2: Ouais. Tu te rappelles pas?
3: Mais on est parti en vacances, qu'est-ce que tu racontes?
2: Non, faux. Le 11 août, on devait se marier, c'était un samedi. Excuse-moi de te le dire. Mais là, franchement, tu vas me faire déborder.
3: Je crois qu'on avait le temps de faire ça avec
2: tes préparations. On devait se marier le 11 août, le jour de la fête de ta fille, la Saint-Clair. Hein, j'avais mon témoin, tu serais bien qui c'est Annie. Hein, t'avais son témoin, on a fait
3: que dalle. J'en avais pas, on pouvait rien faire parce que j'en avais pas.
2: T'en avais
3: et là, tu changes de conversation, c'était qui, là?
2: C'était qui? Ce n'est pas,
3: mec, là, le gros blaireau,
2: c'est bon,
3: là.
2: Ça va, faut te calmer aussi.
3: Le gros blaireau qui se fout de ma gueule, là, mais c'est qui?
2: Mais fout pas de ta gueule, ils comprennent pas que tu réagisses comme ça.
3: Putain.
2: Mais reste calme, c'est bon, ils sont dehors, là, ils sont dans le jardin, ils fument une clope. Reste zen aussi.
3: Putain, mais
2: tu me reproches de pas être assez chaude.
3: Putain, mais t'as, t'as les mains qui t'ont raconté, mais c'est quoi ce bordel?
2: Et de savoir qu'on peut aller beaucoup plus loin, tu me dis...
3: J'ai pas envie d'aller plus loin comme ça.
2: Reste zen, mon cœur.
3: Tu fuites ou quoi? Qu'est-ce que tu fais?
2: Bah, tu m'aimes, je t'aime, d'accord? On est bien d'accord là-dessus.
3: Et alors?
2: Ben, moi aussi, je t'aime.
3: Et alors?
2: Eh ben, on est ensemble. Eh ben, on va vivre une nouvelle expérience.
3: Ah ouais? Non, mais pas ça, moi, je veux pas de ça.
2: Quoi, tu veux quoi, alors? Céline, Jennifer, Stéphanie, comme tu m'as dit, t'aimes?
3: Attends, mais on le fait,
2: eh ben,
3: on
2: alors,
3: fait...
2: moi, ça va être Franck, Sébastien et je sais pas qui.
3: De quoi? Franck?
2: Bah, non, mais les prénoms que t'as entendu tout à l'heure.
3: Ouais,
2: quand,
3: bah.
2: J'ai fait, quand j'ouvre la porte, j'ai dit bonjour à tout le monde.
3: Non, mais de toute manière, tu leur dis qu'ils dégagent, de toute manière.
2: Pourquoi tu veux qu'ils partent, hein?
3: Non, mais attends, mais moi, j'ai pas envie de faire une touche avec eux, j'aime pas les touches déjà, d'entrée.
2: Mais on peut découvrir plein de trucs, chérie, reste.
3: Non, mais découvrir pas trop, tu vois, pas trop.
2: Mais pourquoi?
3: Parce que.
2: Bah, dis-moi pourquoi, donne-moi une.
3: Bah, parce que j'ai pas envie de te partager, c'est tout. Je crois que c'est normal, non?
2: Donc, je te sais, mais attends, parce que tu veux pas me partager, mais je te suffis pas. Alors, il y a moi pour que je te partage avec les autres. Mais
3: ah
2: il y a
3: ouais,
2: un problème, là.
3: Pas. Ah, c'est vrai. C'est vrai, trois fois par mois, c'est vrai.
2: C'est hein
3: tout, ça. Trois fois c'est par mois.
2: Okay, répète pour voir, j'ai pas entendu, là.
3: Trois fois par mois.
2: Ah ouais, alors là, c'est bon.
3: Super.
2: La dernière fois qu'on l'a fait, on l'a fait. La veille, on l'avait fait. Et ça suffisait pas encore.
3: Ouais, c'était exceptionnel, hein. C'était exceptionnel.
2: Ça va tirer sur l'artiste. Oh. On
3: mais tu leur dis qu'ils dégagent, de toute manière. Qu'ils dégagent.
2: Mais ils sortent pas, mais attends, ils sont dans le jardin, ils sont pas là, là. C'est bon, je peux parler gentiment. T'arrives pas à être gentil deux secondes?
3: Non, mais attends. Tu veux que je sois gentil, moi?
2: Bah ouais,
3: avec les bureaux qu'il y a à la maison.
2: Mais t'as intérêt à être gentil, de toute façon.
3: Non, mais attends. Faut arrêter, là.
2: Bah oui, j'attends. Forcément, j'attends.
3: Non, mais attends.
2: Forcément, il y a pas poil dans la baraque, hein.
3: Non mais attends, c'est pas un sex shop à la maison, hein.
2: Non, mais t'inquiète pas, y a pas les
3: pas dans les pièces privées, là. Attends, c'est quoi ce bordel, là, que tu me fais, là?
2: Non mais j'ai pas de catalogue, hein.

0: Pas un sex shop, hein, t'inquiète pas, hein, c'est pas sur commande, c'est sur
1: l'instant. Attends, attends. Attends, mais tu me fais quoi, là?
2: Isabelle, Isabelle,
1: mais tu dis à l'autre verrou qui se la ferme déjà.
2: C'est à qui la doudoune en cuir là? C'est à toi?
0: Non, ah, c'est à David.
2: Tu peux la mettre ou pas?
0: Ouais, vas-y, essaye là pour voir.
2: Je caille là.
1: Mais tu mais je vais éclater. Pourquoi? Je vais éclater. Je vais exploser ses dents.
2: Mais à poil là, dans le dehors, c'est froid.
1: Mais tu lui tires.
2: Tu reviens quand?
0: Je suis là, je
2: peux. Tu peux prendre la doudoune?
0: Ouais, vas-y, prends-la.
2: Ouais,
0: ouais,
2: ok, ouais.
1: Si, au blaireau, tu te tires, putain.
0: Eh, mais sinon, t'as la chemise Lévis, là, la blanche, là.
2: Ouais, mais il y a Christian qui l'a prise.
0: Ah, et la Bordeaux, elle est où?
2: Non, on l'a pas prise, elle est ringue.
0: Oh non, elle est
1: super. Non, mais déjà, il touche pas à mes vêtements, il touche pas à mes vêtements, il touche à rien du tout.
3: Mais c'est bon, c'est bon. Mais qui, c'est slip pourri?
2: Isabelle,
4: vas-y, passe-moi.
1: Arrêtez.
0: Je vais encore payer.
1: Attends, mais t'as bu.
0: Hein? Quoi, j'ai bu? J'ai bu quoi? Non, j'ai pas bu, non, pas encore.
1: Mais attends, t'as fumé un bédo, c'est pas possible, t'as fait un truc, là. C'est
0: pas possible, t'es pas net dans ta tête, là. Moi, j'ai pas bu, hein.
1: T'es pas net, là.
0: Ah ouais, bah si. T'arrives, hein, mon chéri?
1: Non, mais arrête.
0: Quoi? J'ai rien fait encore, j'ai pas eu le temps, tu m'appelles sans arrêt. Ou je t'appelle sans arrêt, j'ai pas eu le temps.
1: Non, mais attends, c'est pas moi qui appelle, hein.
0: Mais je t'appelle parce que je veux te rassurer, mais on t'attend, nous.
1: Non, mais attends, c'est quoi ce bordel? Non.
0: Oh, c'est relou, bébé, putain, t'as 20 ans, tu veux même pas faire des expériences nouvelles.
1: C'est quoi, tu raccroches?
0: Quoi, je raccroche? Je raccroche pas du tout.
1: Je me rappelle dans 2 minutes et je veux qu'il soit parti.
0: Mais personne va partir, on t'attend.
1: Non, mais de toute manière, moi, je vais appeler la scène à côté et... Non, attends.
0: Ah, bah, appelle-le, t'as raison, il est chez nous.
1: Non, mais arrête ton bordel, putain.
0: Non, mais il est là, la scène, hein. Il est là, le voisin.
1: C'est ça, je vais te croire.
0: Et alors, il s'éclate la gueule, attends. Je te vois hyper bien avec Malika, en plus.
2: Isabelle.
1: Ah ouais, ouais. Il y a Malika, en plus. Non. Oh, bah, c'est bien.
2: Bon, on va y aller, hein, parce que si tu t'endors au téléphone...
1: Lui, il se casse. Je veux plus l'entendre, ce blaireau.
3: Mais c'est pas un blaireau, hein. C'est quoi son problème à ton mec, là?
0: Pardon, tu le passes.
1: Putain, mais...
3: Allô?
1: Ouais.
3: Bonsoir.
1: C'est qui, là?
3: Hein?
1: C'est qui?
3: Christine,
1: je connais pas Christine.
3: Bah, c'est pas grave, je t'attends, moi.
0: Vas-y!
1: Qu'est-ce que tu fais chez moi?
3: Mais qu'est-ce que je fais chez toi? Mais ramène tes fesses et puis tu verras bien ce que je vais te faire.
1: Non, mais y a pas de ça. Y a pas de ça.
3: Qu'est-ce qu'il y a? Tu flippes? Tu flippes ta mère?
1: Ah ouais, je suis ma mère.
3: Bah, viens, je t'attends, moi.
4: Et Christine?
1: Putain, c'est plutôt toi qui vas faire ça.
3: Mais j'espère que tu vas me mettre ma mère, je suis là pour ça, chérie.
4: Et je peux te lécher quand t'es au téléphone, ça.
3: Vas-y, j'adore.
1: Non, mais y'a même pas moyen.
3: Mais attends, mais qu'est-ce que t'as? T'as 20 balais, faut se lâcher, mon gars.
1: Ah bah ouais, mais moi je suis déjà pris, je suis désolé.
3: Elle est toute constipée, là, apparemment tu lui donnes pas assez, hein.
1: Ah ouais, c'est elle qui veut pas assez.
2: Isabelle!
3: Ça te branche pas, un truc à trois?
2: Isa!
1: Franchement, non.
2: Putain,
3: y'a des mômes qui gueulent. Isa!
1: Mais viens, putain,
2: Isa, la doudoune, elle est trop ringue.
0: Moi qui lui ai payé, alors là non, c'est dégueulasse.
4: Le problème, c'est que j'ai mis des traces.
3: Oh putain, elle est belle ta femme en porte-jartel, je te dis même pas. C'est toi qui lui as offert?
1: Ouais, elle porte des porte-jartel.
3: Ouais, rouge, c'est toi qui lui as offert.
2: Christine, tout le monde t'attend dans le salon, Christine.
3: C'est toi qui lui as offert ça?
1: De quoi?
3: Les porte-jartel.
1: Ah non, même
3: t'as
1: pas.
3: T'es un coquin, toi, hein?
1: Eh non.
3: Ou si t'es un coquin?
1: Non.
2: Bon, Christine, on y va dans le salon, là, allez.
3: Ah, putain. Mais
2: Isabelle,
3: je te le repasse, ton mec, c'est un lourdingue, toi. C'est un lourdingue, ton mec, je te le repasse. Vas-y. Ouais. Rien à faire. Rien. Il est pas puceau? Christine? Isabelle?
0: Ouais.
1: Je suis puceau, moi.
3: Il est pas puceau, ton cam?
1: Ah ouais.
0: Bah non, on a fait un gosse, hein.
1: 2 ans et je suis puceau.
3: Putain, t'es sûr qu'il est de lui?
1: Franchement, t'es forte, toi.
3: Sérieux,
0: non, il
3: s'est
0: produit, mais bon, il est froid, en fait, c'est pas moi l'iceberg, hein, c'est lui, hein.
3: C'est pas lui le père, attends.
0: Quoi?
3: C'est pas lui le père.
0: Ah si, tu l'as verré, je te jure.
1: Attends, mais...
0: Bah, tu l'as vu tout à l'heure, quand t'étais réveillé, toi.
2: Allez, on y va, Christelle, vas-y, laisse-la démerder avec son mec. Allez, 2 minutes, 10 ans, on y va, hein.
1: Barrez-vous.
3: On t'attend, hein, Isa, on t'attend à côté.
1: Barrez-vous.
0: Où ça?
1: Déconnez, barrez-vous.
0: Ah, je me barre aussi alors.
1: Non, non, toi tu restes à la maison, il faut que je te parle, toi.
0: Mais je suis à la maison, j'ai pas besoin de bouger, je m'amuse.
1: Ah ouais, tu t'amuses.
0: J'ai où, hein.
1: Tu veux t'amuser avec eux, bah amuse-toi avec eux.
0: Quoi?
1: Ça va pas durer longtemps parce que moi j'arrive de toute manière.
0: Bah pas longtemps, ça dépend.
1: Amuse-toi bien, amuse-toi bien.
0: Bah pourquoi tu t'as 5
1: minutes, t'as 5 minutes pour t'amuser là.
0: Combien?
1: T'as 5 minutes pour t'amuser en
0: fait. Ah bah tu sais, hein, ça peut aller même plus vite que ça. Hein.
1: Ah ouais?
0: Excuse-moi de te dire, j'ai peut-être 30 ans, mais je sais encore ce que c'est que la vie. Hein.
1: Ah ouais? Bah pas avec moi en tout cas.
0: Bah qu'est-ce que t'as?
1: C'est bien, j'ai fait avec les autres.
2: Isa,
1: c'est avec les autres.
0: Ouais, quoi, j'arrive.
2: Attends, attends, Isa, on va y aller, on va.
4: Je me ravis, hein.
2: Ton mec il craint, alors Isa, écoute-moi. Isa, on part avec toute la bande là, on est 5, là on part, on revient dans une demi-heure.
0: Tu vas où?
2: On va acheter des clopes.
0: Attends, j'arrive.
2: Non, non, mais reste là, comme ça.
1: Non, toi tu restes là, toi.
2: Tu viens avec nous ou pas?
1: Tu restes à la maison.
0: Libre,
1: hein. Tu restes à la maison.
3: Il chapote, si on n'a pas assez.
2: Isa, tu veux venir?
0: T'as un distributeur.
1: Tu restes à la maison, Isabelle.
2: Isa, tu veux venir?
0: Ouais, viens.
2: On t'attend dans la voiture, on fait chauffer.
0: Viens, ouais.
2: On y va, alors on t'attend dans la voiture, en 2 minutes.
0: Je reviens.
2: Ouais, bah évite de parler en même temps, tiens.
0: Poutin.
1: Ouais.
0: Poutin, je reviens, hein.
1: Où tu vas, là? Où tu vas?
0: Je reviens, je te rappelle.
1: Mais où tu vas?
0: Je vais me déshabiller dans la chambre, d'accord, t'es content?
1: Tu vas te déshabiller dans la chambre?
0: Mais non, alors...
1: Tu vas te habiller dans la chambre plutôt.
0: Je vais faire une course et je reviens.
1: Non, non, non, il n'y a pas de course. À cette heure-là, tu vas laisser les enfants tout seuls?
0: Quoi, les enfants tout seuls?
1: Mais t'es pas bien, toi?
0: Il y a du monde, c'est bon, c'est
1: pas le temps. Non, non, mais c'est pas ces enculés qui vont garder ma fille, hein.
0: Bah, attends, il y a Christine, elle est géniale.
1: De quoi?
0: Ouais, Christine, elle est géniale. En plus, elle a fait nounou pendant 3 ans. Mais elle dorme!
1: Merde, la foutre! C'est elle qui se barre!
0: Mais t'as qu'à venir quand t'as été gosse alors!
1: J'arrive là! Tu as
0: du bon temps avec Jennifer et Céline, comme tu dis, entre parenthèses!
1: Ouais, c'est vrai qu'elle a à voir, Céline!
0: Moi, je dois rester à la maison séquestrée, mais je suis pas une tolarde!
1: Mais ouais, attends, mais tu laisses tes filles tout seules!
0: Quoi?
1: Tu laisses tes filles tout seules?
0: Mais non, il y a Christine qui reste là.
1: Non, non, mais moi, je fais pas de Christine ou... Je fais rien du tout, moi. Je fais rien
0: elle
1: du
0: est géniale, Christine.
1: Je veux toi, elle putain, la maison. Les deux tristires. Les deux tristires.
2: Bon, Isa, on y va, à la moteur. Tout le monde nous attend dans la caisse. Hein.
1: C'est ça, barre-toi.
2: Ils sont tous partis, là, Christelle.
1: Barre-toi.
2: Tu vas, tu raccroches, on y va, Isa.
3: T'inquiète, Isa, je garde les mots, il n'y a pas de problème, je suis habituée.
0: Ouais, Christine, je te remercie, on revient tout de suite.
2: Allez, raccroche, Isa, Bibi.
3: C'est Jim de Boule, là, que je m'occupe.
2: Ciao, Bibi, allez, raccroche, on y va.
0: Ouais, vas-y, raccroche.
2: Ouais, voilà. Alors là, je vais te dire, Isa.
3: Tu t'es mis dans le
2: monde. Là, on fait
4: flammer.
2: Tout le monde écoute.
0: Fou, quoi.
2: Tous ceux qui écoutent, ils sont en train de se dire, mais putain, mais où est-ce qu'elle va, celle-là? T'es en train de tout exploser.
0: Mais le truc, faut lui monter. Parce que si on fait un truc trop léger, ça passe pas.
2: Oh là là.
3: Non, mais là, il est dedans. Là, il a le nez dedans, le mec.
0: Là, il doit se dire, c'est pas possible.
3: Mais attends, mais il travaille loin de chez vous?
0: Non, il travaille. Mais non, le problème, c'est qu'il est libre pour une boîte.
3: Mmh.
0: Il est libre dans tout Paris, dans la région parisienne de la presse.
2: D'accord. Ah, il doit être comme un barge, là. Putain. Dans son camion, il doit plus en pouvoir,
0: là. Oh. Il a ses clients à livrer, il est obligé de le faire.
2: Je
0: sais ce que je veux dire.
2: Il crève d'envie de tout plaquer, d'aller venir là-bas, de mettre des bourre-fifs à tout le monde.
4: Mais il va venir, hein, c'est sûr.
2: Et toute une rousse, Isa.
3: Évidemment, attends.
0: Il ne touchera jamais de la vie.
2: Ben, je sais bien, mais qu'est-ce qu'on fait, alors là? On rappelle maintenant, tu le fais tout seul, on n'intervient plus, on te laisse toute seule avec.
0: Non, non, ce qu'il faudrait, c'est Christine.
3: Oui. Ça,
0: Christine, ouais.
2: Ah, moi, ça serait bien. Moi, je trouverais ça vachement bien que tu te retrouves tout seul avec et qu'un peu, on l'entende se lâcher et que tu lui dises qu'on est parti faire un tour.
4: Ouais, on est parti
3: chercher des préservatifs et tout
2: voilà.
3: Ça, quoi.
2: On est tous partis, que t'es resté toute seule à la maison, mais qu'on va revenir dans un quart d'heure, 20 minutes.
0: Ouais.
2: Voilà, et que pendant ce temps-là, lui, comme ça, il se dit, tiens, elle est toute seule
3: c'est
2: à la maison, et à
3: mon avis.
2: Et là, il va te choper au téléphone, il va te dire tout ce qu'il pense, il va te faire tchatcher, là.
0: C'est quoi?
2: Ah, mais c'est possible,
0: hein. Mais il n'y arrivera pas, parce
2: c'est sûr. Ah, écoute, on y va, vas-y, vas-y.
3: On essaye.
2: Isabelle, tu dis bien, donc tu dis que finalement, t'es resté à la maison, que tout le monde est parti acheter des clubs, qu'on revient dans une demi-heure, et t'es toute seule, là.
0: D'accord.
2: D'accord?
0: Vas-y, roule.
2: Et tu lui dis, quoi. Mais toi, tu persistes, Céline, tu dis que t'as envie de ça,
0: hein.
2: Tu dis que t'as envie de ça.
3: Tu veux une tousse, quoi. Que vraiment, t'as la dalle. Ouais.
2: Oh putain, il raccroche au nez. Ah, c'est pas bon.
3: Là, ça pue.
2: On va réessayer. Il y a peut-être un problème technique. On va réessayer.
0: Ouais, les réseaux sont portables.
2: Ouais, tu peux avoir le numéro de téléphone. Rassure-toi, Isabelle. Ça se trouve, il est en train de se pointer.
0: Non, il peut pas.
2: Bon, attends, ça sonne.
0: Il est viré.
2: Attention.
1: Oui, allô?
0: Bébé, c'est moi.
1: Ouais.
0: Bon, avant
1: tout. Bon, ça y est, ils sont cassés les blaireaux, là?
0: Ouais, c'est bon, ils sont partis, ça va.
1: Bon, alors, mais putain, mais qu'est-ce qui t'a pris sans déconner?
0: Non, bah, c'est stick, tu permets?
1: Non, mais attends, mais c'est pas possible.
0: C'est bon, je te rappelle pour t'expliquer, ça va.
1: Bon, quoi, qu'est-ce qu'il y a?
0: Bon, je peux parler ou pas?
1: Oui, quoi?
0: Bon, t'es de bonne humeur? Non, la question.
1: Franchement?
0: Bah, excuse-moi, chérie. Bon.
1: Franchement?
0: Je non. Parler?
1: Du tout, tu vois.
0: Hein?
1: Quoi?
0: Tu m'écoutes, hein?
1: Mais bon, je sais que
0: tu es l'homme de ma vie. Hein?
1: Bah, heureusement.
0: Bon, eh ben, alors, faudrait peut-être, bah, toi aussi le prouver un petit peu, quoi.
1: C'est-à-dire?
0: Bah, c'est-à-dire, on avait plein de projets, puis finalement, on n'a jamais rien fait, donc, bah, moi, ce soir, j'avais décidé de faire ça, parce que je voulais te faire goûter, et j'en avais marre que tu réalises pas la chance que t'avais.
1: Non, mais t'es pas bien, toi.
0: Bah, si, je suis bien.
1: Non,
0: c'est là, pas possible. Là, tu réalises qu'une femme trop chaude, c'est pas bon.
1: C'est pas possible, t'as fumé un arbre, t'as fumé de la moquette, j'en sais rien.
0: Ah bon, c'est très bien que je fume pas, parce qu'il n'y a pas de moquette dans la cuisine avec du lino.
1: Ah ouais? Putain.
0: À moins que ce soit la colle du lino, peut-être.
1: Ah
0: non,
1: ouais.
0: Blague à part, allez,
1: parce qu'en plus, t'as de l'humour, toi. T'as de l'humour.
0: Tu m'écoutes ou tu me laisses pas parler?
1: Bon, quoi, qu'est-ce qu'il y a?
0: Bon, tu veux m'écouter ou pas?
1: Bah, vas-y, mais je fais que ça depuis tout à l'heure.
0: Non, tu m'écoutes pas.
1: Mais allez, vas-y, parle.
0: Mais j'ai vraiment. Non, je rigole. Bon, ouais. Bon, voilà, bébé. Tu m'as reproché beaucoup de fois de pas être en totale harmonie avec toi au niveau cul, hein, on va parler comme ça, cru. Et au niveau sexuel, pour toi, au début c'était bien, et puis au fur et à mesure ça n'allait plus. Hein?
1: Eh ben.
0: Bon, alors moi j'ai réfléchi un petit peu. Là, ça m'arrive. Et j'ai fait abstraction de tous mes tabous. Tu vois, j'ai laissé mes tabous de côté, je me suis dit, ouais, voilà, ça se trouve, il y a des trucs plus chauds, des trucs plus bon, quoi. Et puis, j'ai voulu faire une surprise, et finalement, tu l'as mal pris, quoi.
1: Non, mais attends, mais t'es pas bien, là. Franchement, t'es pas bien, là.
0: Je sais pas, j'ai pas le temps de tout le temps de tes copines, je me suis dit, il veut qu'elle participe aussi, hein.
1: Non, mais t'es folle, toi.
0: Je sais pas ce que tu veux, moi, en fin de compte,
1: c'est on est mariés, c'est toi qui me fais les crises de jalousie. C'est toi qui me fais les crises de jalousie avec tes premiers géniteurs.
0: Je suis trop froide, et quand je suis trop chaude, tu m'aimes pas non plus, et je fais quoi, moi?
1: Bon, attends,
0: Mais
1: moi, je fais pas ça avec d'autres personnes, mais t'es folle, toi. Hein. T'es pas bien, toi.
0: C'est pas moi qui ai tort, ce soir.
1: Ah ouais?
0: C'est toi qui t'es
1: moi, j'ai jamais demandé ça, moi. Hein.
0: Eh ben, tu demandes quoi, alors?
1: Mais je demande que ça soit un peu plus chaud entre nous.
0: Entre nous deux. Ouais, mais attends, faudrait savoir ce que tu veux, alors.
1: Déjà, ils sont barrés. Ils sont barrés, eux.
0: Hein? Ouais, c'est marrant, j'ai pas été avec eux, j'ai prendre des clopes.
1: Ah ouais, ils reviennent?
0: Bah ouais, d'ici une demi-heure, enfin 20 minutes là maintenant.
1: Putain, je te jure, putain, ça me démange de descendre là, sans déconner.
0: Tu peux pas, chérie, c'est très bien.
1: Ça me démange, sérieux, sans déconner, mais arrête tes conneries, toi.
0: Mais c'est pas des conneries, c'est pour te faire plaisir.
1: Mais attends.
0: Bah, je t'aime à un point que je fais tout pour toi, tu vois.
1: Ah ouais, mais moi j'ai pas demandé ça, mais tu me fais quoi, là?
0: C'est ce que je peux.
1: Tu me fais quoi?
0: Écoute, si tu veux que je fasse, il fait pas assez chaud pour toi, le tout ici, je fais tout ce que je peux pour le mettre en œuvre et t'es encore pas content.
1: Non, mais t'es pas bien.
0: Je fais quoi, moi?
1: Non, mais t'es pas bien. T'es pas bien, toi.
0: T'attends. Bah ouais, je t'attends. Alors, tu travailles la nuit, tu dors la journée, bah je t'attends, t'as raison, et c'est moi qui suis pas assez chaude.
1: Attends, je te signale que t'as choisi le taf comme moi, hein. T'as dit
0: ouais,
1: vas-y.
0: Je pensais pas que ça serait comme ça, hein.
1: Attends, t'as dit vas-y.
0: J'ai rien choisi du tout, moi, chérie, hein.
1: Attends, tu sais très bien comment ça se passe avec la scène.
0: Non, mais attends, t'as carrément me dire que tu m'aimes plus, t'en as ras le bol.
1: Attends, tu mélanges tout, là.
0: Mais non,
1: qui t'a dit que je t'aimais plus?
0: Je fais un effort, je fais un pas en avant pour te faire plaisir et tu te prends mal, là.
1: Ah ben putain, c'est un grand pas en avant, coucher avec les autres, bah putain.
0: Bah c'est pas coucher,
1: c'est
0: d'abord.
1: C'est un grand pas, hein.
0: Je vois ça comme des bêtes, hein, on fait ça en toute amitié, là.
1: Ah ouais?
0: Donc c'est pas coucher.
1: Ah, parce que toi, avec tes potes, tes copines, tout ça, tu couches. Ah, tu vois une copine dans la rue, bah tu dis, est-ce que ça t'intéresserait de coucher avec moi ce soir, non?
0: Hein?
1: Non mais attends, mais arrête tes conneries.
0: De quoi?
1: Mais arrête tes conneries.
0: Et quelle connerie?
1: Déjà, déjà, ils ont même pas rentré à la maison, là, tu vois.
0: Pourquoi? Chez moi aussi.
1: Ah ouais, et alors?
0: Et alors?
1: Mais t'as des enfants.
0: Je veux comme
1: t'as des enfants ou
0: hein?
1: T'as des enfants ou hein?
0: Et alors elles dorment?
1: Et en plus, ton cul dans. Putain, il a réveillé qui? Il a réveillé les mômes.
0: Mais personne, c'est pour déconner.
1: Ah ouais? Parce qu'il appelle ça déconner, lui.
0: Et alors?
1: Tu vois, comme quoi il se souvient de ma gueule. Mais attends, mais c'est qui? Mais c'est qui? C'est qui?
0: Bah, c'est un super pote, c'est tout, hein.
1: Ah ouais, super.
0: Ah, il s'appelle Franck.
1: Franck, mais Franck, mon pote.
0: Non, pas si tu connais, non, tu connais pas, non.
1: Ah, parce que c'en est un nouveau, en plus. Ah, parce que c'est des potes que je connais pas, en plus.
0: Non, c'est pas le Franck que tu connais qui est ton pote. C'est un Franck que je connais moi, c'est un pote à moi.
1: Non, mais attends.
0: Mais t'as jamais voulu connaître tes amis.
1: Mais arrête tes conneries, arrête.
0: T'as jamais voulu connaître tes amis, ils sont trop vieux. Mais je peux te garantir qu'au niveau, bah, ils sont pas non plus asbines, hein. Ils savent ce qu'ils font, hein.
1: Non, mais t'es folle, toi. Arrête tes conneries.
0: Ah, ça klaxonne, chérie, attends. Attends, hein, quitte pas. Hein. Attends, il faut que j'aille là-bas. Attends, quitte pas, hein.
5: Ouais, ouvert.
1: En plus, ils gueulent.
0: Allô, chérie.
1: Non, mais dis-leur qu'ils ferment leur gueule. Dis-leur qu'ils ferment leur gueule.
0: Ils ont pas ouvert leur gueule, ils ont klaxonné, ils rentrent, là.
1: Ah ouais. Ah ouais, avec les mômes. Putain, bah, ils vont réveiller les mômes, ces enculés, là.
0: Et alors, ces enculés, quand tes potes, ils klaxonnent en pleine nuit, je fais quoi, moi?
1: Bon, allez, tu sais quoi, amuse-toi. Allez, bye.
0: Non!
3: Ah là, il se vénère.
2: Oh, il a raccroché, il a hyperpatient. Je jouis, c'est bon comme ça, Isabelle, là, c'est bien.
3: Pète un plomb, là.
2: C'est bien, ma chérie. Ah, putain, tu joues super plus, bien la comédie,
3: trop
2: hein.
3: Trop fort, ouais,
2: le coup du klaxon, là, tu peux nous le refaire, le coup du klaxon? Vas-y, refais-le. refais-le nous.
0: C'est quoi comme voiture?
2: Non, mais toi, refais ce que tu disais. Ouais, c'est ouvert. Quand tu faisais, ouais, c'est ouvert, vas-y.
0: Ouais, c'est ouvert.
2: Ah, elle le fait bien, on y croit, en tout cas, on est dedans, hein. Isabelle. Dans une fraction de seconde, nous allons rappeler David encore une fois, pour la dernière fois. Nous sommes de retour chez toi de nouveau. Et on a de quoi faire la fête.
3: Ah grave.
2: D'accord.
3: On a ramené du monde.
0: Tout, quoi.
2: Ah bah on a acheté des clopes et de l'alcool à gogo.
6: C'est toi.
7: C'est toi qui a le total contrôle de Tlaï.
2: David.
0: Ouais.
2: On est de nouveau arrivé chez toi. On pour l'instant.
4: Il est chaud, hein.
2: Ouais. Bon, pour l'instant.
3: Ça boue.
0: Ça va être plomb chaud encore là. Ouais.
2: Voilà. Donc
3: ça boue.
2: Pour le moment, t'es toute seule avec lui. Et nous, on est dans le coin, et à un moment donné, on interviendra. Pour l'instant, on fait pas de bruit. C'est comme si tu t'étais mis dans une pièce. Ici, ils te demandent si on est revenu. Tu dis, bah ouais, ils ont ramené du champ, on fait la fête.
0: Et, du sky.
2: Du sky, ouais. Et on aimerait, et tu lui dis, ouais, surtout, ils aimeraient bien que tu viennes, quoi.
0: Bah ouais.
2: Tu dis, ouais, apparemment, ils ont envie que tu viennes, ils ont envie de te connaître, ils ont l'air de te trouver super sympa. David, est-ce que tu peux venir?
0: Ouais, super sympa.
2: D'accord. Et s'il te dit de nouveau, passe-moi un des deux, là, ou une, tu nous le fais, d'accord?
0: D'accord.
2: On y va, on compose le numéro de téléphone. Et pendant ce temps-là, vous nous appelez au 0825-085000. D'ailleurs, on aura Chloé.
3: Oui, incessamment sous peu.
2: Voilà, 17 ans. Chloé, c'est le nom du lapin de ma sœur, c'est bien. Aïe. Ouais, ça craint.
1: Quoi, qu'est-ce qu'il y a? Quoi?
0: Enfin.
1: Quoi?
0: Bon, tu m'écoutes.
1: Bon, quoi, qu'est-ce que tu veux?
0: Ouais, mais tu fais la gueule, là, c'est pas bon.
1: Non mais attends, mais je fais pas la gueule, attends, c'est normal.
0: Ah si, tu fais la gueule, hein, tu raccroches, tu voilà quoi,
1: ouais,
0: c'est
1: bon,
0: cool.
1: Si tu veux, je fais la gueule.
0: Bah tu fais, mais non, mais arrête de faire la gueule, chérie. Hein.
1: Ils sont revenus, les autres enculés, là.
0: Ouais, bon, attends, arrête de dire enculés, c'est... en plus c'est péjoratif, tu les connais pas.
1: Non, je les connais pas.
0: Mais tu les connais pas, alors, pourquoi tu fais un jugement comme ça,
1: j'ai
0: sur
1: pas
0: eux,
1: envie de les connaître, déjà, j'ai pas envie de les connaître.
0: Quoi?
1: Parce que j'ai pas envie de les connaître. Oui. Je les vire de la maison.
0: Bah, moi, je voulais pas connaître tes copines, mais j'ai été obligé de les connaître.
1: Non, mais attends.
0: Je vais m'empêcher de les voir.
1: Ah ouais?
0: D'accord,
1: tu vas les voir.
0: C'est ton portable parce que t'as peur qu'elles appellent, hein.
1: De quoi?
0: Bah ouais, c'est carrément ton portable parce que t'as peur qu'elles appellent. Moi, je fais pas ça, moi. Mon portable, il reste allumé.
2: Ouais, Isabelle! Et tu viens ou pas, Isa? Alors,
1: Je t'attends. Allô. Ouais, salut gros blaireau.
2: Salut.
1: Qu'est-ce que tu fous avec ma femme, toi?
2: Oh là là, c'est encore ton blaireau de mec, là, ton petit gamin.
0: On est pas mariés,
2: là, vas-y, viens, bah t'as qu'à venir. Attends, mais viens, putain, arrête d'être coincé du cul, là, mon pote.
4: Ouais. Je peux me passer deux feuilles.
2: Oh, attends deux secondes, je suis en train de voir avec David. Ah, alors,
1: Bon,
2: allez, laisse tomber. C'est quoi ce blaireau de mec, là? Attends, eh bah, viens, ça fait une heure que tu dis que tu dois venir. Bah, viens.
1: Heureusement pour toi que je peux pas quitter mon taf, sans déconner.
2: Et Isabelle, si on met trop fort pour tes gamins, ça les a réveillés, tes gamins, hein, la musique.
0: Non, c'est pas les miens, c'est celle du voisin.
1: Je peux chercher dans toute la ville demain.
2: Eh les mecs, et les filles, venez. Ouais. Eh, t'as qu'à venir, eh, on se marre au moins, putain. Dès qu'on se voit un peu, eh oh. Ah, Isabelle, je te repasse ton mec, et c'est bon.
0: Ouais, vas-y, repasse-moi, ouais.
2: Oh, elle sait quoi, ça va. Eh, par contre, ta doudoune en cuir, tu repasseras, hein, c'est tout naze, hein.
1: Tu la laisses, ma doudoune.
3: Allez, Isabelle, viens, je te fais une soufflette.
2: Allez. Bah Isabelle, je te le passe, hein. Vas-y, gros ringard, vas-y, il est nul ton mec.
1: Ouais, c'est ça, c'est bien. Isabelle.
0: Ouais.
2: Allez.
0: Écoute, Karine.
4: Allez, prends ton boulis.
1: C'est quoi?
3: Allez, bouge ton boule.
1: Mais tu me dis qu'ils ferment leur gueule, putain. Mais dis donc.
0: On s'amuse, putain.
2: Bon, qu'est-ce qu'il fait, alors? Il vient ou pas, alors?
0: Vas-y, viens, bébé.
1: Tu sais quoi? Je vais quitter mon taf.
0: Ouais.
1: Je vais venir.
0: Mmh.
1: C'est quoi? Je vais me mettre un peu dans la gueule, ce mec. Dis qu'il se tire avant.
0: Lequel? Je sais même pas qui c'est.
1: Dis-lui qu'il se tire avant.
0: Bah, attends, tu sais pas qui c'est. Dis-lui qu'il se tire avant.
1: Tu vois, là, c'est quoi? Là, je plaque mon taf, là, et puis j'arrive.
2: Eh, Isabelle, vite, vite, parce que Jean-Paul, il aimerait bien te sauter, hein.
4: Vas-y, je suis chaud,
1: j'ai la
2: cure. Vas-y. Ah, parce que ton mec, laisse tomber, il est coincé, laisse tomber.
0: Ah, ça va, il s'appelle Jean-Paul, il s'appelle pas Jean-Luc.
2: Ah là là.
0: Ah, il s'appelle pas Jean-Luc.
2: Là, il a 20 ans, il comprend rien. Dès que les mecs, ils ont 30 balais, ça y est, les mecs de 20 ans, ils ont peur. Hein.
4: Je peux me frotter un peu, là, vas-y,
2: allez,
4: fais voir.
2: Ah là là, on
1: y putain, va, les connaître.
0: Oh, bébé,
1: tu sais quoi, Isabelle, j'arrive. C'est quoi, j'arrive?
0: Non, écoute-moi.
1: Non, non, j'arrive.
0: Raccroche pas, parce qu'après, moi, je rappelle pas, et puis personne rappelle, hein.
4: T'as les 5 qui pointent.
1: Non, mais j'arrive.
0: Ouais, il fait froid.
2: Allez, vite, regarde,
1: j'ai réchauffé, regarde ça.
2: Viens, fous ta doudoune en cuir, là.
1: Rappuie-toi, Isabelle.
0: Ouais, écoute, hein.
1: Tu fais quoi, là?
2: Oh là là, là là, t'as des purs sang, Isa.
3: Écoute-moi.
2: Oh là là, mets de la musique après.
1: Rappuie-toi, Isabelle. Laisse pas déconner, rappuie-toi.
0: Je suis pas déshabillée, c'est transparent.
1: Tu veux quoi? Tu veux que je te crie?
0: C'est ça
1: que tu
0: veux. Mais
1: c'est
0: de paréo, là, mon voile, là.
4: Oh, viens, on se met tous sur elle.
0: Oh là, je suis pas déçue.
2: Elle blaireau, putain. Oh là là. Allez, quoi, raccroche ton téléphone, là.
0: Bon.
2: C'est chier, là, avec ce mec.
0: Bébé!
1: Là, je suis en train de m'énerver, c'est pas bon. Tu vois.
0: Bah, c'est pas bon.
1: Énerve-toi
0: pour la bonne cause.
2: Allez, allez, qui vienne, ton petit jeune là, qui a envie.
1: C'est quoi, ça sert à rien.
3: Allez, lâche-le le puceau, putain.
2: Ah ouais, il y en a marre, les menaces, c'est bon. Et nous, on a envie de faire la partouze. On y va ou quoi, la partouze? Allez, putain, on a la foutre. T'as tes gamins qui pleurent, Isabelle, vas-y.
1: Espèce d'enculé, va.
2: Allez,
0: arrête, chérie.
2: C'est bon.
1: Tire-toi.
0: Si c'est un bébé, tu m'écoutes.
1: Non, mais dis-lui qu'il tire. Dis-lui.
0: Mais ouais, c'est exprès, il tape un peu, quoi, pour voir comment tu peux réagir.
1: Non, mais tu laisses les mômes tranquilles.
2: Ah ouais. T'as un môme qui pleure, là. Je suis allé. Tu veux que j'aille voir?
1: Non, tu vas voir personne, toi, tu tires.
2: Isabelle, je vais aller voir, je vais aller voir.
3: Elle va la faire un câlin.
2: Ouais, je vais aller voir un petit peu.
1: Putain, on les connaît.
2: Allez.
1: Mais toi de chez moi, mais qu'est-ce que tu branles, là, oh?
2: Allô? Il y a un gamin qui pleure.
3: Vas-y, on s'en déconne.
1: Je suis vrai, mon pote, mais tu vas te faire allumer la gueule.
2: Isabelle.
0: Ouais.
2: Il y a la petite, je crois qu'elle dit qu'elle s'appelle Sandra, elle pleure, la petite Sandra.
0: Ouais, hein. Elle a
3: 10
0: ans,
3: ouais. Elle
0: comprend tout, hein.
3: Mais il y a un câlin, putain.
2: La petite Sandra.
0: Mais les deux petites, elles pleurent pas.
1: Attends, viens. Là, tu vois, je suis dehors, là, j'arrive, Isabelle, j'arrive.
2: Oh, Isabelle, viens, Sandra.
1: J'arrive.
0: T'es où?
1: Non, mais j'arrive.
0: Bah, t'es où?
3: Alléluia, j'arrive. It's a rain man.
2: La petite Sandra, va te coucher, Sandra.
3: Oli, les
1: mains. Putain, ils sont des couilles.
2: Ah, il y a des Allemands qui viennent d'arriver.
0: S'il te plaît, il y a Michel qui vient d'arriver, là.
2: C'est des copains à moi, c'est des Allemands qui viennent. Ils sont là, ça y est, salut.
1: J'arrive.
2: Allez, on y va. C'est chouette.
4: Pas de soucis.
2: Oh, il a raccroché. Il arrive, Isabelle. Ah, Isabelle, il arrive, ton pote. Ton David, il arrive, hein.
0: Non, non, t'inquiète pas, on va arriver là.
2: Non, non, mais je sais bien, mais enfin, apparemment, il a raccroché pour dire qu'il arrivait là. Ça
3: arrive plus, là. Il est plus, là, il est au bout du bout du bout.
5: Non, ouais, on est bien.
3: Je crois bien.
2: Ouais, Isabelle. Ouais, bon cours, rappelle, merde. Allez, allez, on y va. Ouais, ce soir, c'est le canular du siècle.
3: D'ailleurs, il y a Manu sur Internet qui nous dit merci, le canular est trop bon. Grâce à vous, je me suis engueulé avec ma copine.
2: Ah, bah ouais,
3: désolé, Manu.
5: Excuse-nous, Manu.
2: On y va, Isabelle, on rappelle David. Allez, vas-y, vas-y. Ah, bah, si, allez, bon cours. Allez, merde, putain.
0: Mais
2: de la zik, on entend.
5: Faut qu'on se caresse.
2: Mets du son, là.
5: En fait, tu nous as pas caressé, là, putain. Ah, vas-y, caresse-nous.
2: Allez, attention, Isabelle, tu rappelles ton. On rappelle David.
0: Ouais.
3: C'est plus.
1: Oui, allô.
0: Ouais, c'est moi, c'est où?
1: Putain, mais tu fermes leur gueule, là.
0: Mais Isabelle. Mais toi.
1: Isabelle.
0: Ouais, ils sont pas vulgaires. D'abord, tu m'appelles Isabelle, tu m'appelles toujours mon cœur ou bébé.
1: Mais attends, mais tu cherches quoi, là?
0: Ben, je sais pas. Ben, ce que j'ai pas trouvé, c'est-à-dire toi, t'es pas encore là.
1: Ah ouais? Non, mais moi, ouais, si... Hein. Attends, mais moi, si je viens à la maison, c'est pas pour faire une touze, hein, ça va pas, non?
0: Je veux que je te dise la vérité.
1: Quoi?
0: Je veux que je te dise.
1: Quoi?
0: Si jamais je sais que tu viens... Il n'y a que moi qui vais t'attendre. Je les fais tous partir.
1: Bah attends, mais
0: et on oublie ce qui s'est passé ce soir.
1: Non, non, mais moi, je ne dis rien du tout. Je veux la gueule du mec, là. Tu vois, je la veux en face de moi, sa gueule.
0: Bah, si tu me promets que tu viens et qu'on fait l'amour comme des bêtes, je les envoie chier.
1: Non, mais attends, mais ils t'ont touché ou quoi, là?
0: Bah, j'ai pas fait de constat, hein.
1: Attends, non, mais arrête tes conneries.
0: Non, déconne, Chérinou. Vas-y, arrête, hein.
1: C'est quoi, là? Ouais, je démarre mon moteur et j'arrive.
0: Quel moteur? La voiture ou c'est le camion?
1: Non, non, mais là, je suis rentré au dépôt, là, ça y est, hein.
0: Ah, t'es au dépôt, déjà?
1: Ah ouais, mais ça y est, hein.
0: Et les clients, vont dire quoi?
1: Là, tu sais quoi, j'arrive.
0: Ouais?
1: Franchement, là, je m'en bats les couilles des clients.
0: Ouais. Bah, t'as qu'à te marier avec moi, alors.
1: Hein?
0: T'as qu'à te marier?
1: Mais on n'a pas pu se marier.
0: Eh ben, t'as qu'à te marier,
1: pourquoi tu changes de conversation comme ça, tout le temps?
0: On serait mariés, ben, voilà.
1: Non, mais attends, pourquoi tu changes de conversation comme ça?
0: Parce c'est que quoi, moi, t'aurais du cul, on aurait une mine noce.
1: C'est ça, bah, tu veux me casser les couilles parce qu'on s'est pas mariés.
0: Je te les casse pas assez, apparemment.
1: Non, tu me les touches pas assez.
0: Oh.
1: Par contre,
0: Bah, sinon, je peux les avaler, hein.
1: Putain, non, mais tu joues à quoi? En plus, t'as de l'humour, c'est ça que... C'est ça
0: non,
1: que
0: mais attends, mais tu me connais, chérie. Dans les pires situations,
1: j'ai toujours eu de
0: l'humour. C'est ça qui m'a sauvé la vie, tu vois.
1: De quoi?
0: Tu me connais, chérie.
1: Ah ouais?
0: Mais là, on est arrivé à un stade où il faut qu'on fasse quelque chose. Ou on sait pas, on se marie, je sais pas.
1: Ça.
0: Mais t'es assis un petit peu, toi aussi,
1: non,
0: alors.
1: Non, pas ça. Pas ça.
0: Quoi, pas ça? Tu m'aimes, je t'aime.
1: Ouais, non, mais j'aime pas les autres.
0: Bah, c'est bien, alors, nous, on s'en fout, on s'aime.
1: Ouais, mais j'aime pas les autres, moi.
0: Et je t'aime, c'est ma version, d'accord.
1: Non, mais moi, je t'aime.
0: Ça, ouais.
1: Je t'aime.
0: Ouais,
1: les autres, ils se barrent déjà. Non, mais attends, mais c'est quoi ce délire de se toucher avec tout le monde, là, de...
0: Mais j'ai touché personne, moi.
1: Ah, ça t'excite, ça, en plus.
0: Bah, j'ai pas dit qu'on m'avait pas touché, hein.
1: Non, mais ça t'excite.
0: J'ai touché personne.
1: Ça t'excite d'avoir
0: les autres. Tu t'es dit qu'on m'a pas touché.
1: Hein?
0: T'es jamais là, toi, pour le faire.
1: Comment ça, je suis jamais là?
0: Bah, t'es jamais là, hein. Quand t'es là, tu dors, et quand t'es pas là, t'es au boulot.
1: Mais arrête un peu, arrête.
0: T'as des besoins, j'en ai aussi.
1: Arrête.
0: Maintenant, tu prends une décision, mon chéri.
1: Mais de quoi?
0: Je sais. Il nous manque le voyage de noces, c'est pour ça qu'on se marie pas. D'accord. On n'a pas les moyens de se le payer. Et alors?
1: Putain, mais ils vont réveiller même, ces enculés, là.
0: Mais ils vont réveiller personne. Il n'y a que le chien qui est réveillé, qui bouge sa panière, qui aboie, parce qu'il y a du monde à la porte.
1: Ah ouais, à part ça,
0: mais bon,
1: c'est
0: vrai, le chien, on va pas non plus s'en faire pour le chien.
1: Arrête.
0: Voilà, ça y est. Voilà. Il n'y a que le chien qui compte maintenant, alors.
1: Tu parles de chien, toi. Mais qu'est-ce que tu parles de chien?
0: Non, mais c'était pour le truc de la quatre pattes, chérie, t'inquiète pas. Vas-y, avance, c'est ouvert, putain.
1: Non, mais c'est pas possible, c'est un canular, c'est pas possible, je rêve. Hein.
0: Un canular de quoi? Attends, tu prends pour qui, toi?
1: Arrête de foutre le bordel devant, sans déconner.
0: Bah attends, ils font tout pour me faire plaisir. Ils savent que j'ai envie de me marier, de partir en vacances, on s'aère la tête pendant, je sais pas moi, même 3 jours, tu vois, je partirai, tu vois, avec toi. Donc ils font les classes comme pour un mariage, chérie, ils font ça pour me faire plaisir. Mais... ça te dérange que des fois tu fasses plaisir?
1: À cette heure-là?
0: Parce que t'as pas une idée, toi, de la faire.
1: Tu te fous pas de ma gueule? Tu te fous pas de ma gueule? Un jour en semaine, à cette heure-là.
0: Et alors, un jour en semaine, demain c'est mercredi, les gosses ne vont pas à l'école. C'est un break, quoi, je veux dire. Elles peuvent dormir demain matin, ça va, arrête de t'affoler.
1: Arrête, arrête les conneries, arrête.
0: Bon, alors tu veux pas qu'on se marie, en fait?
1: Mais bien sûr que je veux qu'on se marie.
0: Ouais.
1: Mais qu'est-ce que tu racontes? Hein?
0: Je sais pas, hein.
1: Pourquoi?
0: Ben, je sais pas, hein. T'as l'air vachement déçu, donc, là.
1: Mais attends, mais on s'est payé les vacances.
0: Ouais,
1: tu fermes leur zone, putain, mais dégage-les, Isabelle, dégage-les. Dégage-les.
0: Ils sont devant la porte, tu es dans la cour, c'est bon, t'inquiète pas.
1: Non, mais tu leur dis qu'ils fassent marche arrière et qu'ils se cassent.
0: Ah bah, pour te payer des vacances cet été, ça remplace un voyage de noces.
2: Isabelle!
0: Ouais?
2: Attends, ça fait une heure qu'on klaxonne, hein.
0: Bah, attends, c'est ouvert,
1: bah
0: c'est
1: de la porte. Tu vas où, là?
2: Oh, on y va, là, alors.
3: On va dans la boîte à tous, hein.
2: Vous voulez y aller, on y va, là. Attends, on y va vite.
0: Bah, vas-y, ouvre.
2: Non, mais ça tente, attends.
1: Mais tu vas où, là? Oh.
0: Ça rentre au chaud.
2: Ah, mais ça ferme à 2 heures, hein.
0: Ouais, plus, ouais.
2: On t'attend, fais vite, hein.
0: Mais c'est le matin, là, passe une copine.
2: Ouais.
0: Ou un pote. Hein.
2: Allô?
1: Oui.
2: Ouais. C'est qui?
1: Ah bah attends, tu te fous de ma gueule, toi.
2: Ah, c'est le mec.
1: T'es le mec que j'ai eu tout à l'heure.
2: Ouais. T'es qui?
1: Je suis qui, à ton avis, gros blaireau?
2: J'en sais rien, moi. Oh là, c'est qui, là?
1: Qui c'est que t'as eu tout à l'heure?
2: Hein?
1: Qui c'est que t'as eu tout à l'heure?
2: J'en sais rien, moi. C'est qui? Tu dois venir, c'est ça? C'est toi qui dois...
1: Tu as l'air bien défoncé, toi. Tu touches à ma femme, t'es mort.
2: Qu'est-ce qui se passe, Isabelle?
0: Ah, mais il a raccroché, hein.
3: Ah bah oui, tiens, à tout de suite.
2: Et pourquoi?
0: Bah parce
2: je comprends
0: que
2: lui,
0: pas. Je bouge de la maison et puis voilà quoi.
2: Tu crois?
0: Bah ouais, hein,
2: bon,
0: il bouge pas de la maison. Hein.
2: Il veut bien que tu te fasses sauter, mais dans ton salon.
3: Mais ouais, c'est tout.
0: Bon, je vais te sauter, mais dans la maison.
3: Ceci dit, avec trois mômes qui dorment à côté, c'est un peu...
2: On rappelle, mais une dernière fois alors. La dernière. Non, mais ce soir, c'est le canular de la soirée, de toute façon, de la semaine et des mois. Tu sais qu'Isabelle, tu vas pas être déçue là.
0: Ouais, ça, bah, c'est ça, parce que la maison, c'est un 14 pièces.
2: Ça réclame.
0: À l'autre bout, hein.
2: Ça réclame, Isabelle. On est déjà en train de composer le numéro de téléphone de ton copain. Attention, c'est en train de se faire. Attention,
0: ouais,
2: silence. Ah. Ouais, non, continue, hein, t'inquiète pas.
3: Continue un petit peu encore.
2: Encore un petit peu. Ah, ce soir, je crois qu'il y a du monde qui écoute. Hein.
1: Oui.
0: Ouais, tu m'aimes?
1: Oui, je t'aime.
0: Et
1: mais je vais défoncer d'abord le connard.
0: Non, mais il croit pas là, t'inquiète pas, je vais lui sauver la peau, hein, il est hors de question que tu le touches. Hein.
1: Ah ouais, mais je le trouverai demain.
0: Ah ouais?
1: Je te jure que je vais le retrouver.
0: Tu vas trouver comment? Comment tu ne touches pas déjà?
1: Ah ouais?
0: Ah ouais.
1: C'est lui que tu préfères alors?
0: C'est pas que je le préfère, c'est un pote d'enfance.
1: Et alors que je m'en bats les couilles? Qu'est-ce que j'en ai à foutre de ton pote d'enfance?
0: Ça prouve que tu me respectes.
1: Hein? De quoi?
0: Ça prouve que tu me respectes vachement alors.
1: Je te respecte sur quoi?
0: Bah attends, tu dis pas mes amis d'enfance et puis c'est tout.
1: Attends, mais tu veux que je te respecte? Alors que tu vas coucher avec lui?
0: Je vais pas coucher d'abord, pour commencer.
1: Ah ouais, non, c'est juste les préliminaires.
0: Non, d'abord, pour être couché, il faut être allongé, et moi je suis debout.
1: Ah, parce que tu joues sur les mots en plus.
0: Eh ouais, tu me connais.
1: Tu sais quoi, tu me vénères encore plus, là. Tu sais quoi? Il va partir à l'hosto direct.
0: Qui?
1: Là, il va lui manquer la mâchoire.
0: Oh.
1: Oh.
0: Mais tu sais, il y a des bonnes graisses maintenant, hein.
1: Ah ouais?
0: Ouais.
1: Non, mais t'as de l'humour, toi.
0: Ouais.
1: Attends, mais qu'est-ce que t'as?
0: Non, mais je suis vachement déçu, quoi.
1: Ah ouais, t'es déçu par quoi?
0: Bah, par ton comportement, chérie.
1: Non, mais attends, mais t'es folle, toi.
0: Mais quoi, je suis pas folle, au contraire. Hein.
1: Ah si.
0: C'est
1: si,
0: tout
1: si,
0: pour faire plaisir, c'est moi qui suis folle.
1: C'est ma boule, là, ça y est. C'est fini.
0: Non, c'est
1: toi.
0: Tout pour faire plaisir.
1: Mais attends, mais je t'ai jamais demandé ça, qu'est-ce que tu me racontes?
0: Bah, t'es jamais content, c'est jamais assez chaud. Bah, pour une fois, ça peut être hyper chaud, t'es pas content.
1: Oh putain. Mais j'ai pas demandé de faire ça avec les autres.
0: Bah, t'es jamais là, faut bien que je m'occupe.
1: Ah ouais, bah vas-y, occupe-toi, vas-y. Vas-y. De toute manière,
0: t'as
1: moi...
0: T'as pas autre chose comme argument à me donner, je me déconne.
1: Moi, je l'aurai, mec. Je l'aurai.
0: Tu l'auras pas.
1: Ouais.
0: Jamais.
1: Ah ouais.
0: Je te jure, sur la tête des petites, tu l'auras jamais.
1: Ah ouais, bon, on verra bien.
0: Ah ouais. Non, mais c'est sûr.
1: Parce que tu te protèges en plus.
0: Mais je ne protège pas, je
1: c'est bien,
0: pas.
1: Bah, c'est bien, continue. Bah, continue. Oui,
0: ah, mais c'est ta bénédiction, alors.
1: Ils sont où, là, les autres enculés, là?
0: C'est ta bénédiction, alors, tu me dis de continuer.
1: Vas-y, continue. Bon, continue, profites-en bien, si tu vois. Ouais. Le mec, de toute manière, je vais le retrouver.
0: Non, tu ne le trouveras pas.
1: Hein?
0: Non, tu ne le retrouveras pas.
1: Ah ouais? Mais c'est ah ce qu'on verra.
0: Non, je crois que c'est tout vu, hein.
1: Bon.
0: T'as qu'à être là aussi, de temps en temps.
1: Ah ouais?
0: Ouais.
1: Bah, t'as qu'à aller travailler à ma place, alors.
0: Non. Mmh. Attends, attends, les petits
1: deux secondes. Qui ferment leur gueule, là.
0: C'est pas eux, c'est la voiture.
1: Tu fermes leur gueule, putain.
0: Un klaxon, c'est pas une gueule, hein.
1: Non, non, mais... Attends. Mais arrête, arrête, Isabelle, arrête, sans déconner.
0: Quoi?
1: Mais arrête, arrête,
0: j'arrête quoi?
1: Arrête, arrête.
0: J'arrête quoi?
1: Bah attends, mais ils ont réveillé les mômes, là.
0: Mais non.
1: Comment ça, non?
0: Mais non, ça, elles dorment à point fermé, les gamines. T'inquiète pas pour elles.
1: Alors pourquoi il a raconté tout ce mytho?
0: Bah parce que, c'est vrai, elle a entendu un peu de bruit, c'est tout.
2: Isa!
0: Ouais?
2: Tu m'ouvres?
1: Putain, mais qui ferment leur gueule, mais qui ferment leur gueule sans déconner. Putain, mais pire-les, mais qu'est-ce que tu fais, toi?
0: Pourquoi tu veux que je les vire? On s'entend tous bien.
3: Ah, merci. Ah,
2: Isa. Isa.
0: Il y a du café qui est chaud, hein, vu le temps qu'il fait, ça vous fera du bien.
2: Isa, oh, tu m'ouvres.
1: Ah bah,
0: mais c'est ouvert. Oh, il est relou.
1: Bon, hé, mais qui ferme leur gueule.
0: Quoi, là?
1: Mais qu'est-ce que tu dis, là, la
0: pousse la porte.
2: Ah, c'est ouvert, d'accord. Bah tu fais quoi? On y va, ça fait une heure qu'on t'attend.
0: Bah je vous ai fait un café chaud.
1: Attends, c'est pas possible, c'est pas possible, c'est pas possible.
5: Non mais on commence sans toi, puis c'est
1: attends,
5: tout.
1: Mais je rêve, là.
0: Hein?
2: T'es encore au téléphone, là, on n'en peut plus.
3: C'est méga long, hein.
1: Arrête, dit, bébé. Isabelle. Isabelle.
0: Oui.
1: Bon. Putain, c'est chaud, là. Franchement, c'est chaud pour sa gueule, c'est chaud.
0: Bon, ma gueule à moi?
1: Non, pour la gueule du mec.
0: Ah, parce que moi, je pense pas être là.
1: Mais toi, de toute manière, je vais discuter avec toi, parce que là, franchement, c'est pas possible.
0: Mais tu veux discuter de quoi? Je serai pas là quand tu vas rentrer.
1: Ah ouais? Et les mômes, alors?
0: Bah attends, il y a Christine qui est là, je te dis.
1: Non, non, non, mais je veux pas Christine, moi.
0: D'abord, tu la connais pas, donc tu la critiques pas non plus, elle.
1: Ouais, mais j'en ai rien à secouer, moi, de Christine.
0: Tu la connais pas, chérie.
1: Et alors?
0: Ah, en plus, c'est ton
1: type de femme. Non, mais toi, tu restes à la maison, les autres enculés, ils se tirent.
3: Oh, Isa.
0: Ouais.
3: Là, j'en peux plus, là, ton cam pourri.
0: Ouais, bah écoute,
3: David, je vais pas dans dire, la caisse, ça se saoule, là.
0: Hein?
3: Ça se saoule, là.
5: Putain, eh non, mais sans déconner, moi, je vais me palucher tout seul, Isa. Hein. J'en ai marre, faut que je me finisse.
3: Mais il est lourd, mais ça fait 2 heures que t'es au hôtel avec lui.
2: Eh, Isa, sinon, on va à la boîte sans toi, hein.
0: Bah non, j'ai avec vous, hein.
1: Mais tire-toi, tire-toi.
2: Alors on y va,
5: En attendant, Christine, tu me prends en bouche.
2: Parlez pas trop fort, les gamines, elles viennent juste de se rendormir.
5: Tu me prends en bouche, Christine, s'il te plaît.
2: On y va, elle est là.
3: Si, je vais le faire.
0: Bah c'est bon, je me rhabille, 2 secondes.
2: Bah ouais.
1: Vas-y, vas-y.
0: Attends, attends, quitte pas.
2: Ah, Isabelle,
1: mais qui tire, sans déconner.
2: Ça craint pas, Christine, elle a pris la doudoune, hein.
0: Ouais, bah c'est pas grave.
5: Non, mais je prends une de tes culottes pour la sniffer, hein.
1: Touche pas ma doudoune, déjà.
2: C'est Christine qui a pris la doudoune en cuir.
5: Non, la prends pas, il y a quelqu'un qui s'est terminé dedans,
1: t'es
2: fou.
1: Oh,
2: putain, d'accord, ok, laisse
1: ton
2: verre. Putain. Tu prends tes portes Gertel, on y va, Isa. Hein.
0: Non, mais je me mets pas. Attends.
1: Qui c'est qui te les a offert, au fait?
0: Hein?
1: Qui c'est qui te les a offert, les portes Gertel?
0: Bah, c'est tu connais pas?
2: C'est moi, bah.
1: Ouais, je connais pas. Ah, bah oui, je connais pas.
0: Bon. Non, tu connais pas, non.
2: Isa, on t'attend dans 30 secondes, sinon on se barre sans toi, hein.
1: Ah, franchement, c'est bien comme cadeau, c'est bien.
2: Raccroche, hein, sinon on y va, Isa, merde.
0: Bah, je raccroche, j'arrive.
2: Ouais, vite, 30 secondes et tu raccroches.
1: Restes, Isabelle, tu restes ici, sans déconner, tu restes
0: là. Je vais faire quoi, t'es pas là, toi?
5: Vas-y, mets juste ta jupe, prends pas de culotte, on y va.
0: Non, mais c'est mon
1: ping. C'est pas possible, tu me fais un truc, là.
0: Hein?
1: C'est pas possible, c'est un canular, c'est ça?
0: De quoi, un canular, de quoi?
1: Non, mais attends, tu te fous de ma gueule.
0: Toi, quand tu prends Stéphanie Jennifer, c'est un canular aussi, peut-être.
1: Ouais, qu'est-ce qu'elle vient de faire là-dedans?
0: Tu vas aller voir, c'est un canular, ça.
1: De quoi tu me parles de Stéphanie Jennifer?
0: Ouais, j'en ai marre avec tes deux putains.
1: Mais qu'est-ce que tu me fais, là?
0: Moi, bah, je fais pareil.
1: Tu te fous de ma gueule.
0: Non. T'inquiète, là. Au moins, tu ferais la fête avec nous.
1: Non, mais là, je travaille, tu vois. Là,
0: eh ben oui, tu vas t'avais ramené le camion.
1: Vas-y,
0: bah, tu
1: vas
0: fait.
1: Vas-y, va taper, toi.
0: Tu pas, moi, je suis pas ramené le camion, c'est pas vrai, t'es un menteur.
1: De quoi?
0: Tu m'as dit, ouais, je suis au dépôt, j'ai tout ramené, j'arrive. Bah, t'es un menteur.
1: Non, je suis au dépôt, là.
0: Non, t'es un menteur, tu m'as dit, ouais, je travaille, je peux pas venir. T'es un menteur.
1: Non. Bon, qu'est-ce qu'il y a, alors?
0: On appelle ça, c'est un grillé.
1: Bon, tu vas ou tu vas pas, alors?
0: Moi, je vais y aller, et alors?
1: Eh ben, vas-y, alors.
0: Bah,
1: vas-y.
0: Ouais, bah, je vais m'amuser.
1: Bah, vas-y.
0: Salut.
1: Salut.
2: Oh là là là là, Isa, t'es forte. 25 sur 20, Isabelle, au canular. 25 sur 20, t'es la meilleure, tu joues bien. T'es dedans, t'es dedans. Et tu aimerais vraiment qu'on existe, hein. Et qu'on parte en
5: vraiment qu'on soit
2: Isabelle.
5: Hein.
0: Vous
5: faites
0: démonter la mâchoire.
2: Il est très fort, il est très fort. Genre, j'arrive, en pensant qu'à un moment donné, tu vas finir par céder. Toi, t'attends qu'une chose, c'est que il se fait avoir son propre jeu, parce que tu lui dis, bah viens.
3: Ouais,
2: ouais je viens.
3: Mais il est pas... Non, mais attends, il est patient. Hein. Il est terriblement patient.
2: Ah ouais.
0: Non, pas du tout.
3: Bah ouais. Attends, mais tu rigoles ou quoi? Ça fait une heure que tu le fais marner comme ça.
0: Ouais. Et alors?
3: Et le mec, il vient même pas.
5: Ça fait une heure que t'arrêtes pas.
2: Ah, mais pomper. Le boulot, t'imagines, il est loin. Oh là là.
3: Mais je t'aurais fait, mais à pied, les kilomètres.
2: Oh là là là là là là.
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2: Si vous venez d'arriver, c'est clair.
3: Dommage.
2: Là,
3: c'est dommage.
2: Vous pouvez vous en vouloir. Vous avez raté la soirée parce qu'avec Isabelle, on a fait un gros canular à son copain qui s'appelle David, qui a 20 ans. Vous avez 10 ans de différence d'âge et lui trouve qu'il n'y a pas assez de relations sexuelles dans votre couple. Et là, tu lui as fait croire qu'en fin de compte, tu avais organisé une grosse partouze. On rappelle qu'Isabelle, David est sur son lieu de travail, donc il peut pas se déplacer.
3: Non, bah non, apparemment, il n'a pas le choix.
2: Et on l'appelle sur son portable et donc lui, il est furax et nous, on se fait passer pour les copains. Et
3: mais
2: là,
3: 12 heures.
2: On était chez toi.
0: Ouais.
2: Sachant que vous avez des enfants ensemble, donc il était furax pour les gosses. Et là, tu lui as dit qu'on allait partir faire la fête, direction une boîte de cul. Et là, on va être dans la voiture, on va le rappeler en direct d'une caisse.
0: Ok.
3: Et on va dans une grosse boîte d'échangistes.
2: D'accord.
3: Mais alors, le truc bien chaudard.
2: Bon, Isabelle, on parlera nous un petit peu derrière, on fera un peu de bruit. Ouais. On va surtout te laisser parler avec lui parce que sinon, après, c'est un peu bruyant. Mais on est dans la voiture de temps en temps. Non, mais de temps en temps, tu vas entendre des bruits d'essuie-glace, des coups de klaxon.
0: D'accord.
2: Nous, on va rigoler. Allez,
3: on est dans la bagnole, quoi.
2: Genre, allez, appuie sur le champignon et tout, on y va. On y va, c'est parti. Attention, c'est Anka qui compose le numéro.
3: C'est Aurélie.
2: Aurélie, justement.
3: Anka nous écoute.
2: C'est tellement peu l'habitude. Tu arrives là?
3: Attends, dis qu'elle va y arriver, elle va y arriver.
5: C'est juste un téléphone. Hein.
3: Anka, fais une prière, rien que pour toi, ce soir, Aurélie apprend.
2: Vas-y, c'est bien, rapide.
3: Alors, zéro, c'est il bien. Est en bas, le zéro. S'il est là.
2: C'est bon, t'as plus rien à faire, tu peux raccrocher.
8: Votre appel a été transféré dans le répondeur local SFR de votre correspondant.
2: Aïe, alors là, mais là, on a coupé parce que du coup, là, on est...
3: La messagerie, c'est...
2: On est sur la messagerie.
3: C'est vocale.
2: Qu'est-ce qu'on fait, Isa?
0: Essaye de rappeler.
2: On va rappeler, hein.
0: Ouais, je pense.
2: Attends, on va rappeler.
0: Je trouve qu'il est en train d'essayer de m'appeler, tu vois.
2: Attends, on va reprendre les choses en main.
3: On va essayer. C'est rien.
2: Anka, homme.
0: Ça se trouve, il essaye de m'appeler, donc tu tombes sur répondre.
3: Attends, on réessaye, Isa.
2: On réessaye, Isabelle.
0: Aïe, il va décrocher.
2: C'est
3: bon.
2: Oh là là, il te raccroche au nez, là, c'est pas bon, merde!
5: Putain, il en a plein de cul.
2: On rappelle de nouveau, il en peut plus là. À mon avis,
0: il est à bout, mais bon, et alors?
2: Ouais, mais il se déplace.
3: Oh putain, mais comment lui en veut?
2: Ça se trouve, il est en train de se déplacer, hein.
0: Ah bah attends, il se fout de ma gueule, et puis maintenant voilà quoi.
2: Il se fout de ta gueule, là, pauvre.
5: C'est qui les deux filles là?
3: Nuance. Quelle fille?
0: Ah, c'est dur, ouais. Il a que 20 ans.
3: Eh ouais, c'est ça les jeunes.
2: Attention, ça sonne.
1: Oui, allô?
0: Mais t'as vraiment de m'accrochonner?
1: Non, j'essaie de taper depuis tout à l'heure, là.
0: Bah ouais, bah t'as pas m'accrochonner, alors.
1: T'es tout le temps en messagerie, là.
0: Je suis pas en messagerie du tout, hein, c'est parce que tu racontes, hein.
1: Bon, bref.
0: Je suis occupé, hein, j'ai pas besoin de parler, hein.
1: Bon, ils sont partis.
2: On y va, on est dans la voiture.
1: Hein? Non, putain, ils sont pas là.
0: Non, je suis dans la voiture, chérie.
1: Attends, mais tu vas où, là, oh?
0: Bah attends, ça va, oh.
2: Allez, c'est parti.
1: T'as laissé les mômes tout seul?
0: Mais non, il y a Christine à la maison.
1: Non, mais je fais personne à la maison, je fais toi à la maison.
0: Ah bah, fuyez pas, j'y suis pas non plus, hein.
1: Non, mais tu reviens à la maison.
2: Isabelle?
0: Ouais.
2: Tu m'as dit que la route, hein.
0: Ouais, vas-y, ouais, tu prends tout droit, tu prends
1: le... Vous allez où, là?
0: Prends la 6, là.
1: Vous allez où, là?
2: Ouais, c'est parti. Oh, il pleut,
1: Isabelle.
2: Là.
0: Ouais.
1: Vous allez où, là?
0: Bah, on va dans une boîte à Paris.
3: Attention, attention, ah bon. Hop là.
1: Ah, parce que
0: c'est pas loin, tu peux nous revoir, hein.
1: C'est bien. C'est où?
0: C'est la boîte, là.
1: C'est où? Tu sais quoi, je vais te chercher.
0: Un peu spécial.
1: Hein?
0: Une boîte un peu spéciale, quoi.
3: Vas-y, dis-lui, Isa, c'est une boîte échangiste, c'est tout. C'est bon.
2: Isa.
1: Une boîte échangiste.
3: Ah là là.
0: Ouais.
3: Ils nous rejoignent.
2: Ah là là, le con de... Dégage, connard. Dégage, connard.
0: Alors lui, il a une BM, il a rien vu dans la vie. Ça y est, il est content, il freine tout le monde.
2: Isa, je vais tout droit, là, ou à droite ou à gauche?
0: Non, tu vas tout droit.
2: Ah, tout droit, d'accord, ok.
3: On l'a combien?
2: Elle cale, cette caisse, elle cale.
0: Deuxième à gauche.
2: Deuxième à gauche.
1: Ah, non, mais là, Isabelle, putain, t'as des deux merdes, mais qu'est-ce que tu fous, là?
3: Putain, mais Isa, t'es encore au tel?
0: Ouais, non, c'est pas un problème, t'inquiète.
2: Allez, mets ta ceinture, Christine.
0: Mais non, Isabelle, elle est pas là, c'est Christelle.
2: Oh le con, regarde ça, comment il double le con avec l'accent des connards. Va se reculer,
0: mais
2: c'est un con.
0: Mais les mecs,
2: pas vrai ça, putain.
3: T'as trop bu, Franck.
2: Bah ouais, j'ai un peu bu, je suis cassé là.
0: Ouais, mais c'est pas lui. Les mecs, ils pleut, ils roulent pas, quoi. C'est connu, hein, les Parisiens. Dès qu'il pleut un peu, boum, hein.
2: Allez, vas-y.
1: Putain, espèce de... Putain, Isabelle.
0: Oui, chérie.
1: On passe moi l'autre enculé, là.
0: Mais là, il peut pas y conduire.
1: Bon, tu lui dis qu'il s'arrête et toi, tu descends.
0: Je vais venir te chercher. Je vais faire quoi dans Paris?
1: Je vais venir te chercher. T'es où, là?
3: C'est où, Isa, là? C'est où?
0: Ben non, tu viens de me récupérer à la boîte.
3: Isabelle, hein. Isabelle, c'est où, putain? Franck, il a la ramasse, il est complètement bourré.
0: J'ai dit, la deuxième à gauche, putain, t'as tourné le volant.
3: Ça y est, on l'a pris, la deuxième. Attends, vas-y, vas-y, bouge de là, toi.
1: Mais qu'est-ce que tu fais, ferme ta gueule, cette salope, là?
3: Attends, attends.
2: Ah, yeah.
0: Attends, bébé,
2: il y a du monde sur la route, ce soir.
0: Par-dessus, prends le volant. T'as le volant?
3: Je le prends, attends. Mais
0: derrière, bouge,
3: bouge.
1: Isabelle, t'es où, là?
3: Pars avec Isa derrière. Va la niquer, fais ce que tu veux, je conduis, t'es trop nul.
2: Hop là. Regarde-moi ce connard, connard, et vas-y,
0: pédé.
1: Isabelle.
0: Ouais.
2: Hey, Christine, à droite ou à gauche, là, pour Isabelle?
0: Christelle.
2: Non, mais Isabelle...
0: Ouais, mais elle prend à droite maintenant.
2: Okay. Prends à droite, Christelle.
0: Attends, prends l'école parce qu'elle comprend rien non plus, elle. Vas-y, coucou,
3: mais putain, lâche ton téléphone, Isabelle. Tu me saoules, là, je comprends rien, moi.
0: Bon, prends à droite, Christelle.
3: Ok.
0: Là, là.
3: Oh là là.
0: Oh là là. Marche arrière.
2: Ah. Voilà, on y est presque.
0: Putain,
3: hein?
0: Le truc interdit, je le prends pas.
3: Vas-y, mais tu parles à qui? Tu parles à moi ou à ton mec?
0: Bon,
3: c'est moi qui flotte de...
0: Et voilà, le clignotant, il est baisé. T'as rentré dans la voiture devant. Ah, c'est balèze, toi aussi, hein.
1: Putain, mais Isabelle,
0: bonne soirée.
1: Isabelle.
0: Ouais.
1: T'es où, là?
2: On est arrivé, là, on se gare au parking, là.
3: Ah,
1: là, t'es où, là?
2: Là, on se gare. Tiens, mets-toi là, voilà, c'est parfait, là. C'est bon. L'alarme, elle s'allumait, l'alarme.
0: Je descends de tout, ça va, on se descend.
2: Isabelle.
0: Attends, la portière.
2: Ah.
0: Ah, putain, ouf, j'ai mal aux jambes, putain, c'est plié dans ta voiture.
1: Dis-moi que je te chope, espèce d'enculé.
0: Ouais, mon bébé.
1: Dis-moi que je te chope.
0: Hein?
1: Bon. T'es où, là?
0: Là, on arrive à l'entrée de la boîte, en fait.
1: Ouais, mais elle est où, la boîte?
0: 50 mètres, on arrive.
1: Elle est où, la boîte?
2: Isa?
0: Ouais?
2: Je te donne les clés, tu fermes la clé, on t'attend devant la boîte.
0: Ouais, bon, soirée, vous êtes tous les même plus jamais une voiture.
2: D'accord, je te laisse dans la voiture tout seul, hein.
0: Mais non, putain,
1: tire-toi.
0: Donne les clés.
2: Tiens, voilà les clés.
0: Et là, par terre, bravo encore. Faut que je me baisse en plus. Moi, c'est la décision depuis tout à l'heure.
1: La belle.
2: Vas-y, baisse-toi. Mmh. Oh, le cul que t'as, toi, Isa.
1: T'es enculé, là.
2: Oh là.
1: Tu m'as ton cul, toi.
0: Écoute, hein.
1: Quoi? Oui, il m'a ton cul, toi.
0: Quoi, qui c'est qui bat mon cul? Mais tout le monde, comme d'habitude, tous les jours dans la rue, hein.
1: Ouais.
0: Ça m'allait, là-dessus, hein.
1: T'as de l'humour, hein. Bon, elle est où, la boîte, là?
0: Attends, on est où, là? Dans le 15e, le Boléro.
1: Hein?
0: Dans le 15e, le Boléro.
1: Bon, tu sais quoi, là? Je suis dans le 14e, là.
0: Oh, bah, c'est con, t'es un peu loin, hein.
1: C'est quoi, j'arrive? Ah ouais, c'est loin? Bah, attends.
0: T'as des sous sur toi? Eh ben non! Tu pourras pas rentrer.
1: Non, mais attends, tu rentres pas, toi, hein.
0: Hein?
1: Tu rentres pas, hein, je te préviens.
0: Je suis en train, là. Attends, tu pars. Non, c'est bon, ne vous inquiétez pas, j'ai passé toujours moi. Une fouille en plus, hein. Non.
1: Putain. Mais qu'est-ce que tu branles, là?
3: Mais décepte-toi, Isa, seconde. T'as pas besoin de ton compteur.
0: Non, mais tu me lâches deux secondes, là.
1: Non, mais ouais. Tu devais retomber, là.
0: Allô?
1: Mais tu fais quoi, là?
3: Oui.
2: Allô, Isa, t'es là?
0: Ouais, je suis rentrée.
3: Vas-y, lâche ton téléphone, c'est plus possible.
2: On a pris une table, on est avec d'un couple, on a rencontré un autre couple, là.
0: Ouais, ils sont comment?
2: Bah, ils sont pas mal, il faut monter là-haut. Là-haut, c'est herbe. Hein. Putain, on est monté là-haut, il n'y a que du cul. Hein. Oh, ouais. Oh là là, il y a une grosse touze là-haut. Là. Il y a une grosse partouze là-haut. Hein.
3: Tu voudrais faire un truc lesbo, Cisa?
1: Il va se faire défoncer, ce mec. Il va se faire défoncer.
0: Ah, bah oui, c'est le cas de le dire.
2: Il y a Christelle qui a envie de toi.
1: Isabelle.
0: Attends. Ouais, qu'est-ce qu'il y a, David?
1: Tu sors de cette boîte.
0: Pourquoi?
1: Tu sors, je te dis.
2: Ah, Isabelle, ah, non, si tu veux te déshabiller, c'est là, il faut aller, tu te passes là, voilà, tu te mets là, tu te déshabilles.
1: Mais dis-lui qu'il va faire enculer, qu'il ferme sa gueule. Mais dis-lui qu'il ferme sa gueule.
0: Ah. Tu m'écoutes moi, t'écoutes pas
1: les autres. Je suis une putain.
2: Isabelle, j'ai envie de te bouffer le cul.
1: Ouais, c'est ça, ouais. Tu la touches pas, tu la touches pas, putain.
2: T'as un petit cul d'enfer, toi.
1: Putain.
0: Bah oui, un taille 36, hein.
2: Oh, il a raccroché, non, j'y crois pas. Oh là là, elle fait mort.
3: Elle
2: est smart. Oh là là, do you want a funk? Oh là là, qui a lâché? C'est toi qui a lâché une caisse?
5: C'est moi, je suis bien.
2: D'accord. Ça sent le prout.
3: Ça veut dire que
5: c'est la boîte. Non, mais c'est dans la boîte. C'est que je suis bien, je me lâche.
2: C'est une bonne boîte de cul, là.
5: Ah, je suis bien.
2: On est dans l'ambiance cul avec l'odeur. Putain, l'en salaud.
5: Non, mais je me dilate, t'as vu?
2: Oh là là.
0: Il est con, lui.
5: Ouais, je sais.
2: Oh là, mais ça pue, Isa, mais grave. Mais bon, bref, qu'est-ce qu'on fait?
0: Je l'ai jamais vu, en fait, toi.
2: Qu'est-ce qu'on fait, Isabelle?
0: Bah, je crois qu'on va lui dire, non?
3: Ah, bah, ça, c'est un moment.
5: Ah, j'aurais bien. Tout de suite.
0: Nous, on va être obligés, hein.
3: Ah, bah, ça, c'est un moment.
5: Ah, j'aurais bien. Tout de suite.
0: Nous, on va être obligés, hein.
2: Moi, j'aurais bien terminé avec un petit truc, c'est con, parce que j'ai.
5: Avec les chattes dans les deux, les chattes de la
2: boîte. On a eu un petit énigma, là, pour terminer, mais à coup de pas. Un petit truc bien hard, bien violent, bien cul, là.
0: Bah, vas-y, hein.
2: Hein?
3: Ah, bah, elle est prête à tout.
2: Non, mais on l'a pas, je l'ai pas, malheureusement, putain. Y'a quoi? On est ça. Allez, on la rappelle une dernière fois, on lui dit. Cette fois-ci, on lui vend le poteau, hein.
5: On lui vend le poteau, donc.
2: Je sais plus où j'en suis, moi. On lui vend le poteau rose.
5: Non, c'est bien.
2: On lui vend le poteau rose, nouvelle expression.
5: Je connais son numéro par cœur.
0: Tu me reprends en antenne après?
5: Bien sûr qu'on va te reprendre.
3: Bah, tu m'étonnes.
0: Allô?
2: Bon, t'es dans la boîte, tu t'es mise dans le coin un peu vite fait, mais t'es à poil, hein.
0: D'accord?
3: Bah oui, déjà, hein.
0: Ouais. Mais non, j'ai encore gardé mes
2: pantalons. Ouais, t'es encore
3: mais juste ça, alors.
2: Allez, vas-y, t'es chaud.
0: Ouais, bon,
2: dis-lui que tu seras plus joignable d'ici demain.
1: Oui, allô?
0: Allô?
1: Oui?
0: Ouais?
1: Moi, tu fais quoi, là?
0: Bah, je suis sur un canapé.
1: Ouais, ça va, t'es bien?
0: Bah, ouais, velours, tranquille.
1: Ah, ouais, tranquille. Ça va, il t'entend bien.
0: Attends, pour les cons avec ma jupe et mon busquet, là.
1: Mais tu fais quoi,
0: là? Vas-y, rends-moi la jupe et le busquet, là. Vas-y, donne. Non, mais, rends pas compte. Viens, toi, rends-moi ça.
1: Non, mais qu'est-ce que tu fais, là? Je t'entends pas, là.
0: Hein?
1: Je t'entends pas, là.
0: Non, j'ai un pote qui fait le con avec mes affaires.
1: Ah ouais, ah, c'est bien. Ah, parce que t'es à poil, en plus.
0: Bah non, pas à poil, j'ai un pote d'artel.
1: Ah.
0: Pas à poil, hein.
1: Ah bah, c'est bien.
0: Et alors?
1: C'est bien, profite-en bien, alors.
0: Pourquoi?
1: Hein?
0: Pourquoi?
1: Non, mais profite-en bien.
0: Ouais, mais bien ton pote.
1: Profite bien de ton pote, moi je te le dis.
0: Oh, mon pote, il y en a plusieurs, hein.
1: Ah, il y en a plusieurs, bah il y a plusieurs.
0: Attends, c'est une boîte exprès, chérie, mais réfléchis deux secondes, il n'y en a pas qu'un.
3: Un Sky, est un.
1: Bah tu vois, ça m'étonne de toi.
0: Près, là, hein. Ouais.
3: Ouais.
1: Franchement, tu me déçois, sans déconner, tu me déçois.
2: C'est vous qui avez demandé la bouteille de champagne?
0: Non, c'est du
1: champagne en plus.
2: Ah ouais, c'est 1002 la bouteille, hein.
0: Mais je veux les fraises avec, hein.
2: 1002 la bouteille, hein, madame.
0: Je veux les fraises.
2: Vous allez les avoir.
0: Ok.
1: Putain, mais c'est pas possible, ça, sans déconner.
0: C'est pas... C'est bien que j'aime bien les fraises avec le champagne, alors arrête.
1: Mais attends, mais tu joues à quoi, là?
0: C'est pas possible, j'ai toujours adoré ça.
2: Il y a vos amis qui vous attendent à poil, hein, mademoiselle.
1: Non, mais tu pètes un câble.
0: Mon pantalon, il fait déjà froid, donc...
1: Tu pètes un câble.
0: Ça réchauffe.
3: On va te chauffer, ma grosse.
2: Je viens à vous dire, vous avez un très joli petit cul, hein.
1: Tu pètes un câble.
0: Hein?
1: Attends, tu pars.
0: Dans la tente, c'est peut-être tu fais quoi là? David!
1: Ouais?
0: David!
1: Hein?
0: David!
1: Quoi?
0: Tu m'entends?
1: Mais j'ai du mal à t'entendre là.
0: Bah oui, il y a un peu de bruit, ouais.
1: Donc tu fais quoi là?
0: Bah je m'occupe là.
1: Tu sors de cette boîte?
0: Non.
1: Si?
0: Non, je sors pas.
1: Ah ouais?
0: Non, je sors pas, non. T'as qu'à rentrer dedans?
1: Non, mais moi je suis pas là-dedans. Moi si je viens, hein, je viens te chercher et je défonce la gueule.
2: Allez, champagne, merde, allez, ouais!
1: Allez, vas-y, ouais!
2: Allez, poil, Isa, allez, Isa, danse, allez!
3: C'est bien! Oh
2: là là là là, je peux t'enlever le string avec les dents?
1: Non,
2: qu'elle est belle, elle a un beau petit cul, Isa. Ah, j'ai envie de te mettre un doigt dans le cul, Isa.
0: Non, pas
2: maintenant. Allez, vas-y.
0: Non, après.
2: Ah, j'ai envie de te sauter, là.
0: Ah, attends, moi, qu'on s'amuse un peu avant.
2: Ah ouais, mais j'en peux plus. Chez toi, c'était grave et tout. J'en veux maintenant.
0: Vas-y, prends, c'est celle.
2: J'ai envie de te reprendre.
1: Mais tu la touches pas.
2: Hé, regardez ce que j'ai ramé.
5: Quoi, fais voir.
9: Un rasoir électrique.
10: Ouais. Il est con, lui.
9: Ah, j'ai envie...
10: Aïsa,
9: j'ai envie de te sauter comme tout à l'heure chez toi, c'était bien.
1: Non, non. Ah, parce que tu as sauté en plus.
9: J'aimerais bien. Allez, vas-y, Aïsa.
1: Tu as sauté.
9: Il y a Christelle qui t'attend. Hein.
1: Bien belle.

0: C'est la fête.
1: Arrête deux secondes.
0: Ah ouais, allez, on fait la fête, quoi, merde.
1: La ficelle de
2: Javel.
0: Ouais.
2: Labelle.
1: Oui,
2: ah, c'est bon. On dit lui qui ferme sa gueule, le blaireau là.
1: T'as quoi, il ferme sa gueule, il ferme pas sa gueule, on est en pleine boîte, c'est pas nous là.
2: Non mais je te parle là.
0: Bah, c'est la fête, oui.
2: Non mais je te parle.
1: Bah, je t'écoute.
2: Mais tu veux me dire, la merde, je veux qu'on se sépare.
1: Bah, vas-y, je t'écoute.
2: Je veux qu'on se sépare.
1: Non.
2: Bon alors, tu cherches quoi là?
1: Bah, que tu viennes avec nous, t'amuser.
2: Non, non, mais ça va pas, toi. Ça va pas, t'es pas bien. T'es pas bien dans ta tête. Vas-y, t'as pété un câble.
3: Allez, chine.
0: Ouais, Isabelle, on en a marre. Chine, allez, vas-y, dépêche-toi, raccroche ton mec, c'est un peigne cul, là, je sais pas quoi, là. Allez, dépêche-toi.
2: Ferme ta gueule, toi. Ferme ta gueule.
0: Allez, putain.
1: Attends, c'est le passe.
3: Sors.
0: Ouais, qu'est-ce qu'il y a? C'est qui?
2: C'est quoi, toi? Déjà, tu touches pas ma femme.
0: Oh là là là là, t'es encore là, branleur. Mais attends, ça fait une heure qu'on t'attend, on en peut plus.
3: Allez,
0: c'est bon. Ouais, je sais, tu dois nous refaire le portrait. Je sais, tu dois nous cacher la mâchoire, comme m'a dit Isabelle et tout. C'est bon, on t'attend. Et petite bite.
2: Toi, si je te trouve, mais t'es mal.
0: Ouais, c'est ça, t'es mal. Arrête de parler, viens, au lieu de fais tes gestes, comme dit ta femme. T'arrêtes pas de parler, mais tu fais rien. Alors, agis un peu.
2: T'es mal.
0: Allez.
2: C'est quoi?
0: On est dans une boîte de cul, on en râle plus.
2: Moi, je rentre à la maison, je vais m'occuper des petites.
0: Ouais, c'est ça, va t'occuper des petites. On s'en est occupé pour toi, va, parce que t'es jamais là, branleur.
3: Amuse-toi avec Christine.
0: Ouais, c'est ça, allez.
2: C'est bien. Amusez-vous bien.
0: Allez, on y va. Allez, Isabelle. David, il a raccroché.
3: Elle veut pas en finir,
0: Comment on va faire?
3: Je ne sais pas. T'es mal.
0: Faut aller le chercher. Non mais faut quoi?
3: Faut quoi?
0: Comment?
3: De quoi?
1: Allô?
3: Ouais, on est là.
1: Ouais. Il va jamais nous croire. Hein.
0: Tu crois?
1: Je sais pas. Hein.
0: On lui dit là maintenant?
4: Ouais, il faudrait là.
0: Allez, on l'appelle et on lui dit. Allez, cette fois-ci c'est fait. Allez, terminé. Allez, on lui annonce.
4: Passer un petit coup de commissariat, non?
0: Hein? Un petit coup de commissariat?
1: Encore une fois.
0: Allez.
3: Ah putain.
0: On y va?
4: Oh là là.
0: Allez, on y va. Allez, y va. Mets-moi un bruit de sirène.
3: Bon, on va faire un petit tour au commissariat, Isabelle.
0: Alors, Isabelle.
3: Ouais, descente de keuf.
0: Isabelle, t'es dans la boîte et là, t'es en panique. Tu l'appelles complètement et souvent en disant, je crois qu'on a fait les cons, c'est une boîte et tout. Apparemment, les mecs et tout, il y a une descente de flics et tout. Et nous, on arrive, on prend, d'accord. Et nous, on fait tous les flics américains, bien sûr. Non, tu dis que tu t'es planqué dans les cheveux, tu dis qu'il y a une grosse merde et tout. Faut qu'ils paniquent pour toi maintenant. On y va, c'est parti. Allez, faut qu'il panique pour toi.
1: Oui.
0: Donc t'es enfermé dans les chiottes. On fait pas de bruit.
3: Pas la musique. Si. Tiens,
0: on
3: en
0: a... Après.
2: Oui, allô.
1: Hé.
2: Oui.
1: Eh ben, t'es où, là?
2: Pourquoi? Qu'est-ce qu'il y a?
1: T'es où, là?
2: Pourquoi?
1: J'ai un problème, dépêche-toi, vas-y, t'es où, là?
2: Qu'est-ce que t'as?
1: Eh ben, y en a un qui a fait le con, il y a une descente de flics dans la boîte, ils sont chiottes.
2: Et alors?
1: Bah, j'ai plus mes freins, je suis en porte d'artel. Je fais quoi?
2: Ouais, c'est malin, ça.
1: Je fais quoi?
2: Putain. Bah, c'est une boîte spécialisée. Bah, tu peux sortir
1: bah,
2: tranquille.
1: Ils vont me prendre pour une pute.
2: Hein?
1: Ils vont me barquer, là, au poste. Ils vont me prendre pour une prostituée.
2: Ah, bah.
1: Ouais, bah, attends, je fais quoi, ça, mon petit père?
2: Du vestiaire, qu'est-ce qui s'est passé, là?
1: Bah, je sais pas, il y en a qui ont fait les cons et ça a dégénéré. Et puis, bah, voilà.
2: Putain.
1: Et qu'est-ce que je fais, moi?
2: Putain, mais qu'est-ce que t'as été foutre plein dedans, toi aussi, là?
0: Ouvrez, mademoiselle, allô, y'a quelqu'un, allô?
1: Ah, je fais pipi!
0: Ouvrez la porte, c'est la police! Ouvrez la porte, s'il vous plaît, madame! Ouvrez la porte, madame! Ou on défonce la porte, allô?
2: Ouvre, putain, bordel de merde, ouvre!
1: Mais je peux pas, ils vont prendre ma passe!
0: Mademoiselle, dernière sommation, sinon on tire! Ouvrez!
2: Viens te chercher, ouvre! Allez!
1: Viens me chercher!
0: Sinon, on tire!
1: Tiens, David, c'est un effort, merde!
0: Ouvrez la porte, madame!
2: Bon,
0: c'est la police!
2: Ouvre, Isabelle!
0: Ouvrez, c'est la police, madame!
2: Ouvre, Isabelle!
0: Dernière sommation, madame, sinon je tire!
1: Bébé!
2: Allez, ouvre, Isabelle!
0: Ouvrez cette porte, madame! Je vais défoncer la serrure avec... Poussez-vous, madame, je vais ouvrir la porte!
2: Attends, mais qu'est-ce qui s'est passé, là? Qu'est-ce qui s'est passé?
0: Il y a les flics de partout. Oui, attention, reculez, madame.
1: J'ouvre. C'est bon, j'ai ouvert.
0: Eh ben, bravo. Qu'est-ce que vous faites dans cet état, madame?

0: Eh ben, je suis aux toilettes, monsieur.
1: Vous voulez sortir vos papiers, s'il vous plaît?
0: J'ai pas.
1: Allez, hop là, vous me l'envoyez dans le fourgon, allez, hop là, dans le saladier. Allez, allez, on y va, les flics, allez, on y va, là.
2: C'est malin.
1: Allez, c'est parti, allez, allez, allez, allez, allez, allez, madame, allez, madame, on y va, c'est parti, là.
3: C'est quoi cette tenue indécente, là?
1: Passez-moi le téléphone, vous êtes au téléphone avec qui, là? Passez-le-moi, passez-le-moi.
3: Allô? Vous maintenant?
1: Oui, allô, bonsoir. Qui est à l'appareil? Qui est à l'appareil?
2: Je suis son mari.
1: Vous êtes son mari, oui, c'est ça, oui. Qu'est-ce que vous êtes qui?
2: Je suis son mari.
1: Oui, c'est ça. Ben, vous viendrez la chercher au commissariat, monsieur.
2: Qu'est-ce qui s'est passé?
1: Je n'ai pas à vous l'expliquer pour le moment, d'accord?
2: Qu'est-ce qui s'est passé?
1: Trafic de sperme, on peut rien vous dire.
2: Attends, mais c'est quoi ce délire?
1: On vous laisse, monsieur.
2: C'est quoi ce délire?
1: Au revoir.
4: Oh,
1: le pauvre, on sait plus quoi faire. On invente n'importe quoi. Trafic de sperme.
4: De plus en plus sordide.
1: Les flics tout seuls, le tout, avec un silence de... Bien. La crédibilité avec les sirènes américaines, on s'y croit complètement.
0: Non, mais trafic de sperme, c'est balèze.
1: Hein. Ah bah ouais, mais il dit rien, mais attends.
4: Elle a poussé, elle
0: est paumée là.
1: Ah ouais, non, mais là... Putain. Bon, on se retrouve dans le commissariat. Te garde à vue.
5: Oh, je remets des sons.
0: On la garde 48 heures, on la
1: saute. On va en cellule. Oh, c'est ça, ouais. Oh, hey, un viol dans le commissariat. Ben non, Isabelle, on te retrouve dans un instant. Hotline. Commissariat, mon
4: gars. Aïe, aïe, aïe. Là, ça rigole plus, là.
1: Ah non, non, il commence vraiment à péter un plomb.
4: Le pauvre m'en l'a fait tourner en bourrique quand j'y repense.
1: Voilà, donc dans un instant, suite et fin donc, de ce canular.
4: Je suis extrêmement patient.
1: Extrêmement patient. Un peu simplé, parce que quand même, depuis le temps, il aurait pu quand même se poser des questions.
0: Ouais, mais il écoute pas trop, quoi.
1: Ouais, mais enfin, il aurait pu se dire.
4: Non, mais même sans ça, c'est gros. Hein.
1: De dire qu'à un moment donné, ça allait trop loin.
0: Bah ouais, mais bon, le problème, c'est qu'il sait que j'ai beaucoup d'humour, il doit se dire, elle continue, quoi.
1: Ouais. Donc. Là, ça va très très loin. Donc, tu penses que ça peut. Lui, il croit que c'est vrai.
0: Ah, bah, lui, de toute façon, pour lui, ça peut être que vrai, quoi.
1: D'accord.
4: C'est vrai. Pourtant, il a dit à deux, trois reprises, putain, mais c'est pas vrai, c'est un canuaire qui me fait.
0: Alors, ouais, la cerise. C'est pour ça que j'ai repris avec ses copines.
1: Ouais. Alors, la cerise sur le gâteau, Isabelle, c'est que maintenant, t'es au commissariat. Et donc, on a des bruitages comme si on était au commissariat.
4: Déposition. T'as droit à un seul coup de fil.
1: Donc, donc, tu l'appelles, et puis effectivement, et après, je prendrai sa déposition pour la comparer avec la tienne. On va faire croire que toi, t'as déjà fait une déposition. Ouais. Et je voudrais la comparer avec la sienne.
0: D'accord.
1: Et comme par hasard, ça ne va pas coller.
0: Bah, forcément.
1: On y va, Isabelle, on l'appelle d'abord.
0: D'accord.
1: Donc, on a un petit bruitage, on a une ambiance, hein. Une ambiance, on est dans
5: un commissariat, on est bien.
1: Un grand commissariat.
5: Il est pas à l'aise, mais on y est.
1: Cette heure-ci, il bouge bien, quoi. Il y a de la vie.
2: Oui, allô? Allô?
0: Allô?
2: Oui.
0: Ouais, bon, j'ai pas beaucoup de temps, j'ai un coup de fil à passer.
2: Bon, qu'est-ce qui se passe, alors?
0: Bah, je suis au commissariat.
2: Et puis?
0: Et puis, ben problème, hein.
2: Montez dans quel commissariat, là?
0: J'en sais rien.
2: Bah, demande.
0: Bah non, ils veulent pas me répondre, ils veulent pas me parler.
2: Non, mais demande dans quel commissariat...
0: Non, dès l'instant, je vais arrêter de te parler, je pourrais plus t'avoir au téléphone.
2: Putain, c'est... Non, mais t'es casse-couille, mais qu'est-ce qui t'a pris d'aller là-bas aussi, là?
0: Bah, on voulait...
2: Qu'est-ce qui t'a pris?
0: On voulait faire la fête, ça va, commence pas à me les couilles, hein. Mais bon, je suis assez emmerdé comme ça.
1: Vous serez gentil de me le passer après pour prendre sa déposition, hein, madame, hein.
0: Bah, tenez, prenez-le maintenant, hein.
1: Allô?
2: Oui.
1: Oui, bonsoir.
2: Bonsoir.
1: Oui. Vous travaillez, vous êtes qui?
2: Ben,
1: par rapport à mademoiselle?
2: Ben, je suis son mari.
1: Ah, vous êtes son mari, très bien. Ben, écoutez, c'est à vous que je voulais parler. Je voulais prendre une déposition.
2: Oui.
1: Alors, pour savoir si ça correspond, vous savez qu'elle vient de se faire arrêter. Elle ne portait ni vêtements, ni rien du tout dans une boîte de club échangiste.
2: Ouais, bah ouais.
1: Bon, vous êtes au courant. D'accord, donc...
2: Disons que j'étais au courant quand vous l'avez interpellée.
1: Voilà, exactement. Donc, écoutez, avec elle était en de très mauvaise fréquentation, avec une bande de gens qui apparemment n'en sont pas à leur premier coup de partouze.
2: Ah oui.
1: Illégal.
2: C'est quoi ce délire?
1: Pardon?
2: Mais c'est quoi ce délire, là?
1: Ouais.
3: Mettez-vous contre le mur!
1: Déposition, alors voilà, je vais prendre votre déposition, alors donc juste votre prénom.
2: David.
3: Contre le mur, je te dis!
1: S'il vous plaît, quel âge avez-vous?
2: J'ai 20 ans.
1: 20 ans, très bien. Vous faites quoi dans la vie?
2: Je suis chauffeur-livreur. En service de presse.
1: Livreur, service de presse. D'accord, très bien. Ok, donc vous êtes l'amant de mademoiselle, c'est ça, c'est ce qu'elle m'a dit?
2: Non mais, je suis son mari.
1: Ah, alors déjà elle nous avait dit que vous étiez son amant.
2: Ah super, en plus.
1: Très bien, ok, très bien. Donc vous vous occupez apparemment de ses enfants?
2: Ouais.
1: Ok, très bien. Alors vous aussi, vous avez eu l'habitude de fréquenter ces endroits?
2: Allô?
1: Oui.
2: Oui.
1: Vous avez déjà eu l'habitude de fréquenter ces endroits?
2: Du tout. Alors là, pas du tout. Ah. Alors là, pas du tout.
1: Eh ben, ça ne correspond pas à ce qu'elle nous disait. Apparemment, elle disait que c'est vous qui l'aviez entraînée dans ces histoires.
2: N'importe quoi, mais c'est quoi ces conneries?
1: Bon, vous refusez de répondre à mes questions, monsieur?
2: Non, mais elle vous raconte n'importe quoi, là. Je comprends pas, là.
1: Déjà, on aura besoin de vous voir demain matin à 7h au commissariat.
2: Non, mais je viens maintenant, moi.
1: Très bien, je peux avoir votre mensuration de votre taille?
2: Ben, 1m80, et je vois pas en quoi ça peut vous servir.
1: La couleur des yeux?
2: Non, mais c'est quoi ce délire?
1: C'est le plan Vigipirate, monsieur. Nous ne pouvons pas vous laisser entrer dans le commissariat comme ça. La couleur de vos yeux?
2: Le plan Vigipirate, n'importe quoi, qu'est-ce que vous racontez, là?
1: La couleur de vos yeux?
2: Vert.
1: Très bien.
3: Tu donc, bouges pas, je te dis.
1: Calmez-vous, sergent. Vous avez l'habitude donc de fréquenter cette dame?
2: Je suis son mari, donc je la vois tous les jours.
1: Oui, mais vous ne vivez plus avec elle aujourd'hui. Elle nous a dit qu'elle vivait plus, vous ne viviez plus chez elle. Vous ne vivez plus chez elle. Elle nous a dit qu'elle vivait toute seule.
2: Allô?
1: Oui, elle m'a dit que vous ne vivez plus chez elle.
2: Mais si, je suis son mari.
1: Oui, mais d'accord, vous savez, son mari, c'est une chose, mais elle nous a dit qu'apparemment, elle vous avait mis dehors et qu'elle s'occupait seule de ses enfants.
2: C'est quoi ces salades, là?
1: Oh là là là là. Bah, attendez, je vais vous la repasser parce que là, j'y comprends plus rien. Sergent, allez me chercher, madame, là, s'il vous plaît, là. S'il vous plaît, madame.
3: Je vous l'apporte.
1: S'il vous plaît, madame.
3: Et arrêtez de me caresser.
1: Je ne sais pas ce que dit cette dame, là, mais je ne sais pas si vous avez bu, madame, mais là, pour l'instant, vous êtes en 48, hein.
0: Ouais, non, mais moi, de toute façon, il n'y a rien à faire. Moi, je dois faire la baraque. C'est mon bonhomme qui doit se demander ce qui se passe. Oh, faut que je rentre, là.
2: C'est quoi, ce bordel?
1: Je vous la passe, hein.
2: Vous voulez passer, moi.
1: Allez-y, madame.
0: Bon, bébé.
2: Mais qu'est-ce que t'as fait comme connerie encore, putain?
0: Bah, j'ai pas fait encore une connerie, comme tu dis, j'en fais jamais, donc personne n'est à l'abri. Ah,
2: hein, alors là, t'en as fait une, mais galère.
0: Premièrement, déjà, tu sais bien ce qui s'est passé, parce que je t'avais au téléphone.
2: Non, parce que tu vas avoir raison de ce qui s'est passé, là.
0: Non, c'est dit que je me suis fait embarquer, il faut payer une caution, et j'ai pas les sous, et toi non plus, on fait comment?
2: Mais quelle caution?
0: Attends, je vais pas aller au parquet, hein.
2: Au parquet, pourquoi?
0: Au parquet pour prostitution, ça t'amuse?
2: Prostitution, mais quelle prostitution?
0: Eh ben, pour eux, c'est ça.
2: Prostitue pas.
0: Pour eux, si, voilà, ouais, ils savent qu'une vulgaire prostituée, là, alors là, que, bah, ils savent même pas que les pauvres filles, elles travaillent comme des... Voilà. Et, bah, ils m'inculpent pour ça, et je vais être déféré au parquet.
2: Bon, demande où il est, le commissariat. Passe-le-moi.
0: Monsieur, s'il vous plaît.
1: Oui.
0: Il voudrait vous parler, là.
1: Ah, ouais, alors, 2 minutes, hein. Bon, alors, monsieur?
2: Oui.
1: Oui, je peux vous parler?
2: Vous êtes à quel commissariat?
1: Ben, je vais au moins dans un bureau tranquillement. Hein. Ouais. Bon, vous êtes au courant?
2: Ben, je suis au courant que,
1: Écoutez, monsieur, écoutez, je ne sais pas qui vous êtes, votre numéro, je ne vois pas inscrit. Est-ce que vous faites partie, vous savez qu'il y a un trafic de femmes? Vous êtes au courant des trentenaires?
2: Des quoi?
1: Des trentenaires.
2: Des trentenaires?
1: Des trentenaires. Ce sont des femmes d'une trentaine d'années qu'on séduit. Ce sont des bandes de gens qui rentrent comme ça dans des propriétés et qui incitent des filles à organiser des partouzes et de les emmener dans des boîtes de cul.
2: Ah non, mais d'après ce qu'elle m'a dit, c'est...
1: Vous en faites partie, gens... monsieur, ou vous n'en faites pas partie?
2: Bon, alors là, du tout. Et ni ma femme, d'ailleurs.
1: Bon. Donc vous ne faites pas partie du réseau des... D'accord?
2: Non, du tout.
1: Ça s'appelle le réseau Touze.
2: Ben, j'en sais rien de vos conneries, là, mais...
1: Bon, écoutez, monsieur, je vous donne l'adresse du commissariat. Ouais. Vous avez quoi noter?
2: Allez-y.
1: Alors, il va falloir venir, hein. Donc c'est 20 rue.
2: 20 rue.
1: Bayard.
2: Mmh. Ouais.
1: Commissariat Fun.
2: D'accord. Super. Max?
1: À côté d'RTL.
2: D'accord, super.
1: Voilà, ne quittez pas.
2: Sans déconner.
1: Je vous passe Isabelle. Hein. Je vous passe Isabelle, bravo.
2: Putain, sans déconner.
1: Isabelle.
0: Comment tu vas?
2: Ouais, j'arrive
0: à la maison.
2: À la maison,
0: je suis habillée en plus. Pour pas te dire, c'est grave, tu me connais bien.
2: Ah putain, j'ai marché à fond dedans.
0: Comme vous voulez, tellement je me l'ai... Pelle, sans déconner, avec la fenêtre ouverte de la cuisine, tellement je fume depuis tout à l'heure. Et ça, c'est au chaud dans mon camion, merde! Et tu croyais vraiment que j'allais te faire ça?
4: En plus, elles veulent engueuler, attends.
1: Alors, attends, on aimerait bien.
5: Espèce de salaud.
1: Non, mais qu'on entende la réaction de David, le pauvre, on l'entend pas. Alors, David.
2: Je sais pas quoi dire, là, franchement.
5: Merci, Fan.
2: Je suis déboussolé.
4: Attends,
1: t'as tout gobé, David.
2: Laisse ça avoir.
1: T'as tout gobé.
2: T'as tout gobé,
1: donc je te rassure.
2: À part, t'as dit, c'est trop naïf.
1: Ouais, mais enfin bon, quand même, sur la fin, ouais, t'as eu des petits doutes, mais enfin, t'es parti. Donc je te rassure, t'es, si elle dorme bien, on n'est jamais venu. Hein, Isabelle a voulu simplement te taquiner un petit peu.
2: Ah, j'y crois pas, putain.
1: Tout ça parce que tu réclames...
2: J'ai eu une trouille pas possible, je te jure.
1: Alors pourquoi tu t'es pas réellement déplacé? Parce qu'il y a des gens qui se sont posés la question en disant, mais à force de dire oui, je vais venir, pourquoi tu t'es pas vraiment déplacé?
2: Parce que j'ai trop de taf et puis je peux pas claquer comme ça, quoi.
1: Ouais, c'est ça la difficulté, c'est que t'en crevais d'envie.
2: Voilà.
1: Tu l'as menacé.
2: J'avais plus quoi faire. Là je me bouffais les dents, je te jure. Mais
1: enfin, compte, en la menaçant de venir, tu pensais qu'à un moment donné, elle allait tout stopper, quoi.
2: Ah ouais.
1: Et
2: ah
1: finalement, ouais. Tu t'apercevais qu'elle rentrait pas dans ton jeu et qu'elle
4: au
1: continuait.
4: Au contraire.
1: Ouais, ouais.
2: Ah putain. Mmh. Ah.
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7: d'Hotline.
6: Oui,
7: bonsoir.
8: Bonsoir, quel est ton prénom?
7: C'est Julien.
8: Bonsoir Julien.
7: Star System FM Max Radio Libre sur Internet, sur Facebook, c'est génial. Voilà. Et Max, bravo à toi, franchement.
8: Merci. Nickel.
1: Allô, faut qu'il décroche là. Hein.
7: Ah non, mais quand même, un voyage aux Caraïbes.
1: Alors, j'espère que nous sommes en direct sur la radio locale de Douai.
7: Ouais.
1: J'espère que Olivier, donc Jean, tu as envoyé la petite carte postale que j'ai sous les yeux.
7: Ouais, puis ça m'a coûté 2 francs pour un timbre.
1: Voilà, donc voilà, sympa d'ailleurs, avec un truc sympa. Et tu nous dis, voilà, j'aimerais qu'on appelle Olivier et qu'on lui offra un voyage pour 2 personnes, destination de son choix. Et ben écoute, c'est ce que nous allons tâcher de faire. Donc, on appelle en ce moment. Si Olivier décroche. Et qu'il est là, bah c'est gagné.
7: Faut qu'il décroche quand même, parce que bon.
1: Faut qu'il décroche, mais vite, c'est le but du jeu. Il faut quand même qu'il décroche. Là, on appelle, ça sonne. Allô, allô.
9: Oui, allô.
1: Oh là là, j'espère qu'Olivier est chez lui.
9: Bah oui, c'est lui.
7: Mais là, faut déconner, quoi. Il faut pas sortir,
1: on
7: aura
1: un. On laisse sonner pour l'instant. Il faut qu'il répète 2 fois Jackie et les croissants chauds. C'est l'émission, c'est le nom de l'émission. S'il répète 2 fois le nom de l'émission d'affilée, c'est gagné. Il faut qu'il décroche, Olivier.
7: Ouais, en plus, c'est vraiment
9: Jackie, les croissants sont chauds.
1: Bon, alors, pour l'instant, ça ne répond pas du côté du standard. Est-ce que ça répond? Ça sonne toujours.
9: Allô, bah oui, non, c'est décroché.
1: Bon, il faut que ça décroche, alors.
7: Olivier sur une plage de sable
1: fin. Alors, non, mais c'est bon, attends, il y a eu un petit problème de standard. Apparemment, on est en train de recomposer le numéro en ce moment.
9: Attends,
1: là, ça sonne. Nous avons la tonalité. Allô? Et il a raccroché. Il a raccroché, Jean.
7: Ah bon?
1: On recommence?
7: Ouais, pas de problème.
1: Ah, c'est un guignol, lui, hein?
7: Ah ouais, je te jure. Ah, c'est sa mère, en plus.
1: C'est,
7: hein,
1: c'est un bon Deep Purple, lui, hein? Ah bah, c'est une bonne, alors. Hein. C'est une bonne Led Zeppelinette. Il y a plein de gens qui pensent avoir le... Alors là, on essaye de nouveau.
7: Ah ouais, puis un voyage au Caraïbes.
1: J'espère qu'il est là. Allô. Attends, j'ai cru avoir entendu quelque chose.
7: Au soleil.
1: Allô.
9: Oh
1: là là, ça ne... Il faut que si quelqu'un a reconnu, donc on rappelle que nous sommes en direct à la radio, qu'il répète 2 fois Jackie les croissants chauds en décrochant le téléphone. Ça, c'est très important, c'est la règle du jeu. Ils repartent avec 1 semaine en Caraïbes pour 4 personnes.
7: 4 personnes en plus.
1: 4 personnes, donc j'espère.
7: J'espère qu'ils m'inviteront, moi, hein, quand même.
1: Allô.
9: Allô.
1: Oh là là, Jean, est-ce qu'Olivier est un ami à toi?
7: Oui, on peut dire.
1: D'accord. Il vit chez ses parents?
7: Oui.
1: Bon, faut qu'il soit là, hein.
7: Bah ouais, quand même.
1: Ils ont raccroché.
7: Ah là,
1: ils... Une dernière.
7: Allez. Ah, mais faudrait qu'elle nous passe Olivier.
1: Hein?
7: Faudrait qu'elle nous passe mon fils, la vieille.
1: Putain, je suis en train de demander une crotte de nez, je vais la voir. T'as pas un mouchoir? Si, dans mon blouson. Ah, alors, c'est plus important le standard que ma crotte de nez, alors.
7: Ouais.
1: Oh,
7: d'accord.
1: Allô.
10: Bonjour. Vous êtes bien chez Monsieur Madame.
1: C'est bon, vas-y.
10: Merci de nous laisser un message et vos coordonnées.
1: Je vais laisser le message, comme quoi ils étaient en direct et qu'ils ont pas décroché.
7: Et dynamique le message, quand même.
1: Bah, je vais le faire, laisse-moi voir.
10: Merci.
1: Bonjour madame, je ne sais pas chez qui nous sommes en direct à la radio en ce moment, nous avons essayé de vous joindre à plusieurs reprises, là c'est le répondeur, juste pour vous dire que nous avons essayé de vous joindre durant la journée et que malheureusement vous n'êtes pas là, et voilà, et donc n'hésitez pas, je suis désolé.
6: Voilà, donc nous étions en direct à la radio avec Jean, un auditeur.
11: Tu vois ça, ben non, parce voilà. que ce soit vraiment, ça marche pas.
6: Et donc nous étions en direct à la radio, madame, et c'était juste pour vous dire que nous sommes désolés.
11: Ah oui, je trompe.
6: Nous vous rappellerons demain pour vous offrir quand même le pins de l'émission, mais malheureusement, vous n'étiez pas là.
11: J'espère ben, si on est là, mais c'est parce que ça marche pas.
6: J'espère que vous ne serez pas trop aigrise en écoutant votre répondeur.
12: Ah ouais, et puis là quand même...
6: Allô. Nous sommes désolés. Nous sommes vraiment désolés. Ah là là là là là là, c'est jamais eu, c'est, ça, c'est la première fois que ça décroche pas.
12: Ouais,
6: quand
12: ouais,
6: même.
12: Mais bon, c'est une famille spéciale aussi.
6: Oh là là,
12: hein,
6: quelle déception, sûr. Quelle déception. Déception là.
12: Pas la plus de temps qu'il trouve son téléphone.
6: Jean.
12: Oui.
6: Écoute, comme normalement ça ne se fait jamais ce que je vais dire.
12: Oui.
6: C'est exceptionnel. Jackie va te faire quelque chose d'exceptionnel. Vu que Olivier n'est pas chez lui et que ses parents ne sont pas là et que ça ne décroche pas.
12: Oui.
6: Je vais t'offrir, au lieu de leur offrir à eux le voyage, puisqu'ils ne, ils ne veulent pas participer au jeu. Je vais t'offrir à toi le voyage.
12: Ah super, Jackie.
6: Donc Jean, je t'offre le voyage pour 4 personnes que j'aurais dû offrir à toute la famille d'Olivier.
12: Eh ben oui.
6: Comme ils ne sont pas là.
12: Eh ben, les absents ont toujours tort. Hein.
6: Voilà, et le mieux c'est que tu ne leur dises rien. Ne leur dis pas...
12: Non, ne t'inquiète pas, je leur dirai pas. Hein.
6: Ne leur dis pas qu'on aurait pu leur offrir un voyage, qu'ils vont être extrêmement déçus.
12: Eh ouais, et puis 4 personnes en plus.
6: Mais ça, quand ça veut pas décrocher, ça veut pas décrocher.
12: Ah ouais, puis que tu...
6: Du côté du standard, y a pas un problème technique quand même?
13: Allô. Ça sonne toujours.
6: Ah, attendez, j'entends quelqu'un au fond.
13: Allô.
6: Allô.
13: Allô.
6: Oui, bonjour.
13: Bonjour.
6: Ah, vous êtes là.
13: Oui.
6: Aïe, aïe, aïe, malheureusement, le
13: il
6: temps est écroulé.
13: Parce que comment, on n'arrête pas de dire allô.
6: Aïe, aïe, aïe, aïe, aïe, aïe, aïe, oui, bah ça, c'est ce que tout le monde dit. Alors, on a essayé de vous joindre là 3-4 fois. On a eu votre répondeur, on a laissé un message. Vous avez entendu le répondeur?
13: Oui, mais j'ai même entendu avant quand vous avez dit.
6: Bon, vous avez entendu le message sur le répondeur que je vous ai laissé?
13: Oui.
6: Eh ben écoutez, il y avait un merveilleux voyage, vous n'avez pas décroché à temps.
13: Ah si, je vais vous dire que j'ai décroché à temps, est-ce que j'ai même entendu un moment.
6: Je suis désolé, je suis désolé. Le temps qui était imparti vient de s'écrouler, on a le droit à 2 minutes pour ce jeu. Vous connaissez Radio Douai?
13: Non.
6: D'accord, vous nous écoutez un petit peu quand même, hein, je crois.
13: Ouais, ouais.
6: De temps en temps?
13: De temps en temps, quand même.
6: Vous dites que vous connaissez pas, mais de temps en temps. Et bien entendu, vous connaissez le nom de l'émission, c'est...
13: Je sais pas.
6: Jackie, les croissants chauds.
13: Ah oui.
6: Vous connaissez un petit peu? Vous avez déjà entendu parler de Jackie sur Douai?
13: Non.
12: Et Olivier Desmond,
6: non, hein, mais
12: vous dites écoutez toujours.
6: Je suis Jackie, le sous-doué de sur Douai, de Douai. Vous êtes doué?
13: Oui, moi je suis d'Orient doué. Oui.
6: Ah, vous êtes doué, vous? Mais vous êtes doué, Doudou? Pourquoi?
13: Je suis doué...
6: Pourquoi?
13: Bon, c'est un bien grand mot, quoi. Non, c'est un grand mot de dire que je suis doué en quelque chose.
6: Ah, donc vous n'êtes pas de Douai? Vous n'êtes pas doué? Vous n'êtes pas doué?
13: Non.
6: Vous êtes doux?
13: Danish.
6: Hein?
13: Danish.
6: Ah, voilà, c'est pour ça que ça ne répondait pas. Parce que nous, nous avons cru à un moment donné que nous avions un problème du côté du standard. Et c'est pour ça qu'il y avait des gens de télécom qui étaient venus, mais donc, en fin de compte, ça vient de chez vous. Donc, nous sommes désolés, Olivier, vous n'allez pas quitter. Nous allons essayer quand même de vous offrir un petit pint. Et,
13: oui.
6: puis, et puis, Jean, nous allons quand même vous offrir le voyage que nous aurions dû offrir à Olivier. Hein.
12: Ah bah ouais, bah, c'est tout voilà. Gagné, hein.
6: Bah écoutez, je suis désolé, Olivier.
13: Ouais, bah c'est
12: Olivier, quand même.
6: Vous n'avez pas décroché, il fallait décrocher. Quand ça sonne, il faut décrocher le téléphone.
13: Pourtant, non, mais c'est vrai, je ne rigole pas, je peux vous assurer qu'on a décroché, qu'on a entendu parler.
6: Mais écoutez, je suis désolé, sachez que c'est une radio très sérieuse, nous ne sommes pas là pour rigoler non plus. Jean, vous n'allez pas quitter. Olivier, nous sommes désolés.
13: Ouais, c'est pas grave.
6: Et vous quittez pas, hein. D'accord?
13: D'accord.
6: Hop, merde, on a raccroché. Oh, et encore un problème technique, Jean. Merde, bah décidément. Bien, il était bien celui-là. Hein.
12: Ah ouais, pas mal. Hein.
6: Alors là, je vais te dire.
12: Crétin,
6: alors toi, par contre, je vais véritablement te récompenser.
12: Ah, c'est sympa.
6: Tu quittes pas, on va te filer quelque chose.
12: D'accord.
6: D'accord.
12: Ok, super, bon, merci.
6: Merci à toi. On récupère Fred.
14: Ouais.
6: 21 ans donc de mots. Alors qui allons-nous appeler?
14: Alors c'est un autre Fred.
6: Un autre Fred, d'accord, ouais.
14: Mais alors justement, avant, faut que je t'explique un petit truc parce que c'est un gros fan de Johnny. Mais vraiment fan, quoi. Puis on n'arrête pas de le chambrer avec ça parce qu'en fait, c'est un collègue de boulot.
6: Ah oui.
14: Et on n'arrête pas de le chambrer avec ça. Et faudrait faire, bah, comme j'ai dit à Florent, faudrait mettre une musique de Johnny derrière, puis faire style qu'il va gagner un gros truc avec Johnny, je sais pas, une journée avec Johnny. Ouais.
6: D'accord.
14: Un truc bien comme ça, quoi.
6: Alors on va faire genre Johnny, la Lorada.
15: Un week-end à la Lorada.
6: Ok.
14: Faut faire un truc sur Johnny, quoi, absolument, quoi. Parce...
6: Il a quel âge, ce garçon?
14: Je sais pas, il a une vingtaine d'années.
6: Tu sais pas l'âge exact, à peu près 25 ou 26 ans?
14: Il a mon âge, quoi, une vingtaine d'années à peu près.
6: D'accord, ok, allez, on y va. C'est parti.
14: Ouais.
6: Allô?
15: Oui.
6: Allô, là, là, là, là, là, là, allô?
15: Oui, c'est moi, je suis là.
6: C'est Fred?
15: Oui, c'est Fred.
6: Fred, donc je te rappelle, ouais. Hein, Fred, t'es là toujours?
14: Bah ouais, je suis là. Ouais.
6: Faut qu'elle décroche.
14: Bah ouais, faut qu'il y ait quelqu'un qui décroche.
6: Donc, c'est un copain à toi, donc il a 21 ans, il appelle de l'Agny, on appelle à l'Agny là,
14: ouais,
6: c'est
14: oui,
6: parti,
14: oui,
6: donc
14: non,
6: on appelle.
14: C'est un collègue quoi, c'est pas. Si, c'est un copain aussi.
6: C'est un collègue, un fan de Johnny.
14: Ouais, oui, alors,
4: exactement,
14: ouais,
4: oui.
6: Alors, je te rappelle que si Fred décroche, il y a donc un week-end pour aller à la Lorada avec John Hallyday.
14: Ouais, bah ouais.
6: C'est un fait 3 jours que donc tu nous appelles pour l'appeler.
14: Ouais.
6: Et par malheureusement, je crois que c'est le répondeur, ça ne répond pas. Quel dommage.
14: Il m'a dit qu'il serait là, j'ai dit qu'il irait d'appeler, mais. Ouais. Apparemment,
6: il est pas là. Il vit tout seul, il est avec une copine ou quelqu'un?
14: Non, il a une copine.
6: Oh là là là là là là.
14: Une copine, je crois.
6: Décrochez.
4: Attendez.
6: Il faut que ça décroche. Il y a un week-end donc pour passer chez Johnny à Saint-Tropez, à Lorada.
14: Et il y a pas moyen de gagner aussi un kilo de croissant, non? Parce que vu que c'est Jackie les croissants chauds.
6: Bah ça pourrait être, c'est faisable, Fred. Mais il faudrait que ton pote décroche, Fred.
14: Ah ouais,
6: il te connaît? T'as un copain? Tu le connais depuis longtemps?
14: Ça fait 6 mois que je le connais. Ça fait 6 mois qu'on bosse ensemble.
6: Il fait quoi dans la vie, ce mec? Ça sonne dans le vide. Au standard, vous me dites, hein, dès que quelqu'un décroche chez Fred, à l'ANI, vous n'hésitez pas à nous le faire savoir.
16: Dans le vide, il n'y a toujours personne.
6: Il n'y a toujours personne, allô, malheureusement. Je suis désolé, on va en laisser 400 sonneries, et puis malheureusement, le week-end pour Johnny, ça sera remis.
14: Il va être dégoûté, quoi.
6: C'est un spécial, donc on fait un.
14: Tu vas lui faire écouter la cassette, il va être dégoûté.
6: Tu sais que c'est une nuit spéciale John Hallyday ce soir.
14: Je sais, parce que l'autre fois c'était Aznavour, mais bon,
4: il y a quelqu'un.
6: Mais il est fan ou pas de Johnny?
14: Ah bah ouais, à mon avis, c'est un gros fan, quoi, parce qu'à chaque fois il en parle et tout, il y a un autre collègue aussi qui est fan.
6: C'est dommage que toi. En plus, je voulais le faire chanter. J'avais préparé un karaoké. Il y avait souci que ce soir. Tu sais que t'as entendu le karaoké spécial Johnny.
14: Ouais.
6: Et on aurait bien aimé que bon Fred, s'il avait décroché, qu'il nous chante par exemple Noir c'est noir, s'il avait été capable, quoi.
14: Bah ouais. Bon, je pense qu'il connaît.
6: C'est dommage, quoi. Ça c'est Noir c'est noir. Il n'y a plus d'espoir. Tu connais ça, Fred?
14: D'espoir, quoi.
6: Ouais, il y a plus d'espoir, c'est désespoir même.
14: Ah ouais. Allô.
6: Toujours rien.
4: Il y a quelqu'un.
6: Fred, si tu nous écoutes, je sais pas où tu te trouves. Si t'as quelqu'un, reconnu Fred de l'ami, si vous voyez qui on est en train d'appeler en ce moment, dites-lui s'il vous plaît qu'il rentre chez lui vite fait, qu'il décroche ce téléphone qui sonne dans le vide, vous l'entendez? C'est abominable.
14: C'est abominable.
6: Lui, c'est dommage. Moi j'aurais tellement aimé offrir ce.
4: Oh merde.
14: Mais s'il répond pas, tu peux au moins y envoyer un pin, non, de Johnny?
6: Ah c'est con.
14: Hein?
6: Pardon?
14: Tu peux au moins y envoyer un pin s'il répond pas, non?
6: Bah, le pin de Johnny, mais si on lui dit qu'il est passé à côté d'un week-end avec Johnny à la Lorada, je veux dire, il y a 3-4 auditeurs qui ont gagné. Je vous signale que donc vous pouvez toujours appeler pour ce grand concours. Et puis, par l'intermédiaire d'un ami, c'est ce que toi tu as fait, on peut offrir des voyages à des gens pour aller voir Johnny à la Lorada. Donc, il y aura un concert un concert privé à la Lorada.
14: Bah ouais, ça serait cool.
4: Je suis pas sur Internet.
14: Mais il n'y a pas le truc, il n'y a pas une phrase à répéter ou un truc, non?
6: Il faudrait qu'il répète, mais. Je pensais qu'il connaissait la règle du jeu, effectivement.
14: Bah non, parce qu'il connaît pas, il écoute pas.
6: Ah, il écoute jamais. Bon,
14: il m'a dit qu'il écoutait la journée, mais.
6: Non, c'est une radio, c'est la radio, c'est Jackie, donc la radio locale sur Meaux, et puis c'est suivi de décrocher, de répéter deux fois Jackie les croissants chauds, Jackie les croissants chauds, et puis c'est gagné, hein, c'est tout simple. Ah là là là là là.
14: C'est dommage, quoi.
6: C'est sur 107.8 la fréquence, il faut qu'il décroche.
4: Je suis là.
6: Oh là là, il faut qu'il répète deux fois la formule de Jackie les croissants chauds, et c'est gagné. Oh, quel dommage.
14: En plus, moi, je gagnerai un kilo de croissant, quoi. Je serais trop content, quoi.
6: Non, mais nous, à la rigueur, on va t'offrir le voyage pour Johnny. On va s'arranger, on va te filer.
14: Je préfère un CD plutôt parce que. Deux jours, ça m'intéresse pas.
6: C'est con, parce que même s'il connaît pas le mot de passe, même s'il peut pas décrocher, répéter deux fois Jackie les croissants chauds, faut que tu répètes deux fois Jackie les.
14: Putain, merde.
6: Aïe.
4: Frédéric ?
6: Parce que là, il y avait l'intégrale aussi. En plus, il y avait l'intégrale. Tu sais, la guitare de Johnny, là, l'intégrale, il y a je sais plus de 40 ou 50 CD. Il y a 40 ou 50 CD, c'est quand même dommage.
4: Je suis pas sur l'interphone, pourtant ils ont sonné. Allô, oui ?
6: Quel dommage.
14: Frédéric ?
6: Tu rappelles, au standard, faites un effort quand même. Faites un effort, rappelez pour voir Fred. Hein ? Rappelez pour voir. C'est quand même dommage.
14: Ouais, c'est con, quoi.
6: Ah ouais, c'est vraiment dommage. Et il a raccroché, du fait que j'ai dit, attends, on va rappeler, il a dit, je raccroche, vas-y.
14: Putain, c'est même
6: alors,
14: sa copine, là.
6: Ce que tu fais, c'est que, effectivement, on entend Florent d'abord, fais ce numéro, fais le numéro là, fais ce poste là.
14: Ouais.
6: Ça, c'est laquelle? C'est la ligne de chez nous, ça?
14: Ouais.
6: D'accord, maintenant, t'appelles l'autre, de nouveau.
14: Ah ouais, comme l'autre fois.
6: Et ça, c'est grandiose. Donc là, vous inquiétez pas, là, on est en train d'appeler dans la radio, donc c'est un poste qui va sonner dans le vide. Allô?
4: Allô?
6: Oh là là là là, ça sonne dans le vide, vous l'entendez, c'est en direct?
4: Allô?
6: Ça sonne toujours dans le vide.
14: Ça sonne, ouais.
6: Il faut qu'il décroche et qu'il répète deux fois Jackie les croissants chauds, Jackie les croissants chauds, c'est gagné, c'est la
4: première.
6: Quel dommage.
4: Je suis là! Jackie les croissants chauds!
6: Oh là là là là, j'écoute, je vais mettre un petit peu de Johnny parce que là je suis perturbé.
4: Jackie les croissants chauds, bordel!
14: Il y en aurait plein qui auraient voulu le gagner le voyage, quoi, en plus.
6: Oh là là.
4: Jackie les croissants chauds! Je suis là!
16: Quoi,
6: quel dommage, quel dommage. Et si, est-ce qu'en plus il connaît Noir c'est Noir ou pas?
16: Oh bah je crois. Il n'y a plus d'espoir.
6: Ah là là, c'est quoi déjà? C'était comment? Noir c'est Noir. Je suis dans le désespoir. Noir c'est Noir, je suis dans le désespoir. Ah ouais, c'était ça.
16: Je vais boire au bar.
6: Y'a-t-il
16: quoi sur ce
6: chien? Oh là là, je suis.
16: Écoute, Fred.
6: Ouais. Bon, puisque Fred apparemment n'a pas l'air d'être là, il ne veut pas décrocher malheureusement.
16: Ouais.
6: Il a dû faire la fête, il doit être en train de faire la teuf avec sa copine.
16: Ouais, ça doit être ça.
6: Ça arrive en semaine, des fois on sort. Bon, je pense qu'il vaut mieux pas lui dire qu'il est passé à côté d'un week-end pour Johnny.
16: Hein,
6: tu vas me donner son adresse aux antennes au standard et on va lui envoyer quand même une boîte de jeux et un pins.
16: Hein,
6: et est-ce que je te propose, Fred, par contre, c'est que tu vas nous donner un autre numéro d'un ami aux antennes, un autre copain à qui tu pourrais faire plaisir à quelqu'un, quoi.
16: Bah ouais, si tu veux.
6: Et comme tu nous l'as donné, comme on va essayer de voir, parce que là, on continue à laisser chenner chez Fred.
17: Il y a quelqu'un.
6: On continue à laisser chenner chez Fred, et malheureusement...
17: J'ai qui les croissants chauds.
6: Ah là là là là là, Fred, bah ouais. Fred, décroche, allez, ça sonne.
17: Eh oh, j'ai qui les croissants chauds. Coucou.
6: Ah là là, là
16: ça sonne.
6: Fred. Allô, Fred.
16: Lequel, moi ou l'autre?
6: Est-ce que Fred Delany nous entend? Ah, il a raccroché, c'est pas possible. Ah, il est lourd. Tu rappelles Fred de Jacques... De Fred
16: Delany. Il a raccroché, là?
6: Ouais. J'ai été
17: les croix, Chancho. Ça sonne. Allô?
16: Allô?
17: Allô, oui?
16: Oui? Ouais?
17: C'est Frédéric?
16: Ah, Jackie les croissants chauds, Jackie les croissants chauds!
17: Jackie les croissants chauds!
6: Ouais! C'est gagné!
16: Ouais!
6: Oh!
16: Je suis un copain de. Bah, de Fred, j'écoutais la radio là!
17: Ça fait deux fois que
16: tu... Ah, c'est Patrick! Ouais, salut, putain!
17: Excuse-moi, je viens de me réveiller!
16: Ah là là là là! J'ai gagné un autre pote, mais apparemment il répond pas.
6: Écoute,
16: pas.
6: Patrick, figure-toi qu'on a voulu appeler Fred Delany qui ne décroche pas. Donc, du coup, Fred a décidé d'appeler un autre pote à lui. C'est donc Patrick qu'on vient d'appeler. Donc, toi, tu repars avec un week-end pour aller à la Lorada et passer un week-end complet avec Johnny Hallyday. T'es content?
16: Oh, c'est carrément génial. Alors là, je veux dire, je suis hyper content, quoi.
18: Ouais, tu peux me remercier, quoi.
6: Bah, en tout cas, ça nous fait.
16: Merci, Fred Delany, génial.
18: Bah ouais, bah,
16: C'est Fred Demeaux.
18: Bah ouais. Mais Fred Delany, il a pas répondu, justement.
17: Frédéric, c'est qui les croissants chauds, je suis là, hein.
6: Ah là là là là. Bon, en tout cas. Quel dommage. Bon, en tout cas, Fred. Fred Demeaux, très content d'avoir pu offrir à Franck un voyage. Et bon, bah, Fred Delany, tu lui diras rien. Tu lui dis pas qu'il veut pas décrocher. Pourtant, tu m'as dit qu'il était là cette heure-ci.
18: Je pense, parce qu'on bosse de bonne heure quand même.
6: C'est très bizarre parce que Lani, tout à l'heure, on a appelé Fred et il y avait son répondeur. Et maintenant, ça sonne dans le vide. Ça veut dire qu'il a enlevé son répondeur. Ça veut dire qu'il sait qu'on l'appelle. Pourquoi il décroche pas?
18: Il a pas envie de parler.
16: En tout cas, bon, moi, je suis content d'avoir gagné ce séjour à la place de Fred. Moi, je suis content.
6: Bah ouais, mais il faut qu'il décroche, hein. S'il veut pas décrocher. Patrick, tu quittes pas, on va prendre ton adresse et on t'envoie donc. On va t'envoyer les billets d'avion, tout ça, hein. D'accord?
16: Ok, d'accord.
18: T'es content au moins?
16: Ouais, bah c'est super, merci, hein.
18: Ouais, bah de rien.
16: Et puis, Fred Delany, je sais pas s'il nous entend où il est, mais je suis désolé de lui avoir piqué son cadeau, mais s'il décroche pas, tant pis, hein.
18: Bah tu peux pas y aller avec lui, non?
6: Tu quittes pas, Patrick, on te reprend en antenne, hein. Voilà, bon, bah. Oh là là là là. Dommage.
18: Bah ouais, c'est con.
17: Allô?
6: C'est malheureusement terminé, Fred. Je suis désolé. Le jeu est terminé.
18: Il n'y a plus de sable dans le sablier, quoi.
6: Hein?
18: Il n'y a plus de sable dans le sablier.
6: Non, mais il n'y a plus de sable dans le sablier. Je veux dire, mais c'est un peu dommage. Genre, c'est la première fois que je fais une émission la nuit où, comme ça, je me retrouve à pas pouvoir offrir à des gens.
18: Bah ouais, parce que je sais que tout le monde répond.
6: C'est quand même dommage, quoi.
18: Putain, c'est quoi? Je sais pas, quoi. Ouais. C'est bizarre.
17: J'ai acheté les croix sur ce chou là.
6: Est-ce qu'il connaît ça? Tu crois qu'il aurait reconnu ça? Parce qu'en plus, je voulais lui faire un petit blind test. Retiens la nuit, il connaissait ça? Retiens la nuit.
18: Retiens-toi la nuit.
6: Il aurait su la chanter, tu crois ça?
18: Tu m'avais dit qu'il était fan,
6: mais c'était surtout fan à partir des années 80, quoi. Lui, tout ce qui était avant Johnny, avant des années 80, il aimait pas trop, quoi.
18: Je sais pas trop, en fait, parce qu'il m'a dit qu'il aimait bien Johnny, mais je sais pas. Il connaît que la dernière, je sais pas.
6: Parce que tu es sûr que c'est peut-être un fan de Charles Aznavour, c'est peut-être pas un fan de Johnny, alors là, c'est un peu dommage.
18: L'autre fois, justement, il y avait le truc qu'offrait Charles Aznavour, il m'a rien dit, peut-être qu'il aime bien aussi, remarque.
6: Bon, bah écoute, on va lui envoyer un petit album de Charles Aznavour. On a bien un live à l'Olympia qui traîne de Charles Aznavour.
18: Ça va lui faire plaisir,
6: tu crois?
17: Je m'en fous, moi, le truc de Johnny.
6: Ah bah c'est bon.
17: Eh oh!
6: Bon, ça c'est fabuleux. En tout cas, tant mieux si on peut lui envoyer ça, puis on va lui envoyer également un... Je sais qu'il y a un nouvel album de Mireille Mathieu en préparation.
19: Ah bon?
6: Ça, non, peut, non, ça, pas, ça peut lui faire plaisir.
19: Si, moi, merde. Tu pourrais pas m'en envoyer... Hop, merde. Bon, tu pourrais pas m'en envoyer un, au moins?
6: Bah toi, je t'envoie l'intégrale de...
19: De Mireille Mathieu?
6: Non, je vais t'envoyer l'intégrale, écoute, je vais t'envoyer l'intégrale de Johnny Hallyday.
19: Ah, bah c'est sympa.
6: Allez, grand seigneur.
19: Tu vas quoi, quand même.
6: Ok.
19: Ouais.
20: Putain, mais qu'est-ce que c'est bim, chat? Allô?
6: Bon, en tout cas, merci d'avoir appelé, puis bon,
20: j'ai en ligne, pourtant.
6: Mille excuses, Fred Delany.
19: Bah, c'est dommage, j'espère qu'il écoute pas la radio.
6: Quoi. Bon, on va peut-être essayer peut-être qu'on va rappeler dans la nuit, au moins pour lui annoncer la mauvaise nouvelle, c'est peut-être la moindre des choses, quoi.
20: Ouais.
6: Plutôt qu'il l'apprenne par d'autres personnes, ça me gênerait quand même.
19: Bah ouais, c'est sûr.
6: Ok.
19: Ouais, ok. Ouais.
6: Bon, on rappelle dans 5 minutes, on essaie de rappeler dans 5 minutes.
19: Ouais, ok, on va faire comme ça alors.
6: D'accord.
19: Je quitte pas alors.
6: Merci Fred.
19: Ouais.
6: Ok, bah tout de suite, ne bouge pas. Gérard ?
21: Allô ?
6: Ouais, qu'est-ce que c'est que cette histoire, dis donc ?
21: Quoi ?
6: Bah, t'écoutes pas là ou quoi ?
21: Tu, j'écoute là, mais attends. C'est qui balance des impôts bidons ?
6: C'est Rigaud là qui a récupéré ce track qu'il a donné à Fildar et qui le lit, mais c'est Rigaud qui l'a récupéré.
21: Ouais, mais Fildar, il...
6: Non, il le lit. Lui, il y est pour rien. Lui, il lit simplement le truc. Mais c'est vrai,
21: ouais,
6: relis-le. Attends, ouais, Fildar va le relire parce que...
22: Bonsoir Gérard.
21: Soirée. Ta gueule, toi.
6: Ça va être dur, hein. S'il faut qu'il ferme sa gueule alors qu'il faut qu'en même temps il te lise.
22: Soirée poème à la halle de Martigues. Avec Gérard du Star System, un poète de renommée comique se produira devant le public Martégal, suivi d'un débat de Gérard. Improvisation comique du Monsieur Poème. Soirée organisée par Europe 1 Martigues.
6: Oh là là, Gérard.
22: De la mairie de Martigues. Tu vois,
21: ouais, c'est ça. T'as raison. Fous-toi bien de ma gueule.
6: Non. C'est Max qui te parle. Moi, je peux te dire que le track, je l'ai également sous les yeux, ce qu'il a fait des photocopies. Tu vas quand même pas travailler pour Europe 1 Martigues.
21: Ben attends, allez, je travaille avec qui ?
22: Avec beaucoup d'autres. Hein.
21: Quoi ?
22: Là, j'ai une autre soirée.
21: Non, mais j'entends mal, là.
22: Au Stadium de Vitrolles à 20h et au Gay Folies. Une soirée qui s'annonce très chaude, surtout pour la deuxième partie. Entrée gratuite pour les garçons non accompagnés au Gay Folies.
21: Ouais, avec c'est la... ça. Avec les garçons. Fildar, tu te foutrais pas de ma gueule un peu ?
22: Avec la participation d'Énergie, la radio numéro 1 dans la région.
6: Oh, ça suffit, Fildar, là, maintenant. Hein.
23: Non, mais Gérard, c'est Rigaud.
6: J'ai la liste.
23: Gérard.
21: Non, mais attends. Tu sais ce que tu fais avec tes listes ?
6: Non.
21: Tu t'écarves. Tu vois, tu te les... C'est un peu de papier cul chez toi. Tu les prends et tu torches le cul avec, parce que j'en ai rien à branler. Maintenant, je commence à en avoir ras-le-bol de toutes vos conneries.
6: Ça, c'est clair. Ça, je suis assez d'accord avec ça.
21: Maintenant, je commence à en avoir ras-le-bol.
6: Non, mais là, on en a tous marre. On est tous au bout du rouleau. On est tous sur le point de craquer. Il faut tenir, hein, Fildar, Manu, toute l'équipe.
21: Non, Fildar, il va se calmer, lui.
6: Non, mais il faut tenir, Gérard. Ceci dit, il faut arrêter à chaque fois de mettre Gérard dans Europe 1, Martigues, Europe 1.
21: Non, mais attends,
6: j'ai entendu une nostalgie Metz, alors, la dernière fois.
21: Écoute-moi, Max.
6: Ouais.
21: Hey, je vais te dire une chose.
6: Mais j'ai ta parole quand même, j'ai ta confiance, j'espère que tu nous trahis pas.
21: Mais attends, où tu veux que j'aille appeler Europe 1 et puis tout ça?
6: Non, mais que...
21: C'est des conneries.
6: Ouais.
21: Attends, déjà...
6: J'ai du mal quand même, parce que quand même, il y a quand même beaucoup de tracks qui circulent sur ton dos, donc à un moment donné, je vais finir par avoir des problèmes avec ma direction de radio.
22: Hein. On nous l'a dit à Marseille.
21: Moi, je vais te dire une chose, je travaille qu'avec toi. Hein? Donc c'est avec toi que je travaille, c'est pas avec n'importe qui. Et si je veux faire autre chose, je te demande l'autorisation avant.
6: Ouais, bah, okay, bon, on nous a quand même
21: jusqu'à
6: dit
21: que t'allais... Jusqu'à maintenant, je t'ai pas demandé si je pouvais faire autre chose.
6: Ouais, enfin bon, moi j'ai entendu aussi que t'étais sur le coup de travailler éventuellement pour RTL de Vanves.
21: Non, attends, c'est quoi encore ces conneries là?
6: Non, c'est des trucs, et RTL Malakoff aussi, comme quoi tu bosserais pour RTL Malakoff.
21: Mais attends, c'est des conneries là. Ah,
6: c'est ce que nous a dit Manu et Fildar, qu'ils ont occupé ça sur
21: internet. Sur un site internet. Leur boulot correctement, d'accord.
6: Ça, je suis d'accord, ceci dit, on aura l'occasion d'en reparler, mais bon, alors tu peux nous confirmer que tu fais rien.
21: Non, je fais rien.
6: Et voilà, je suis sûr que c'est du boulot, ça, encore. Business, là, putain. Mais tu t'es vraiment cassé la jambe, parce qu'il y a des gens qui disent que t'aurais fait semblant pour aller faire une tournée.
21: Pardon, l'autre, il va parler français avec moi plus tard.
6: Qui ?
21: Laisse-moi le.
6: Non, mais moi, on est en direct à la radio, Gérard, donc tu penseras à ta copine derrière. Il paraît que il y a des gens qui disent que tu te serais pas cassé la jambe, que c'est un prétexte pour te reposer, pour travailler avec énergie.
21: Non, là, je vais te dire une chose. Alors, viens demain si tu veux. Et viens, tu verras.
0: À la maison.
21: Non, non, mais viens, et tu vas voir, même jeudi, comment tu veux que je vienne?
0: Non, mais ça, on verra, c'est un autre problème. Arrête toujours de parler des problèmes dont on va parler hors antenne, à l'antenne. Tu mélanges toujours tout et tout.
21: Non, mais attends.
0: T'es toujours
21: attends,
0: aussi peu professionnel.
21: Là, non, non, non. Il y a Henri qui est là.
0: Ouais.
21: Hein, il peut confirmer comme quoi que j'ai bien un plâtre.
0: Passe-le-moi, passe-le-moi.
21: Ouais, bah, je te le passe.
0: Bon, là, ça va, à mon avis, ça va bien déconner.
21: Oui, Max.
0: Ouais, salut, Henri. Donc, Henri, qui est quand même le manager de Gérard.
2: C'est ton producteur.
0: Tu peux nous confirmer, mais bon, Baratino, c'est des conneries, c'est ça?
3: Ton plâtre?
0: Ouais.
3: Ouais, mais enfin, Sandy joue quand même à la bébête avec. Hein.
5: Henri, ça va, hein?
3: De quoi?
5: Sur la tête, là.
3: Tu joues avec la bébête, t'as jugé?
2: Mais non, mais attends. Je demande le plat, on te demande pas.
3: Ouais, mais il est pas jusqu'à la bébête, le plat, il est en dessous.
0: Il a la bébête plâtrée.
2: Éteins-moi,
0: Bon, Henri, oui. Tu bouges pas, donc t'es le manager de Gérard, on va en reparler dans un instant. Tu vas nous raconter un petit peu comment vit Gérard son nom plâtre. Hein,
3: ouais.
0: S'il y a du business, parce que tu nous as dit qu'il y avait eu des affiches qui avaient été faites sur l'autoroute il n'y a pas longtemps.
3: Oh, il y a 15 jours à moi, là.
2: Non, c'est
0: bon,
2: on en parle plus tard.
0: On va en parler dans un instant, donc tu ne bouges surtout pas, Henri, surtout. Fildar est bien sûr avec nous, Rigaud, Apolline et Manu au 0803-08-5000 en préparation Bénédicte, et puis on fera une petite barodie des grosses têtes de Philippe Bouvard avec les gros melons. Vous nous appelez 0803-08-5000 et puis il y aura un petit morceau quand même dans un instant. À tout de suite.
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0: 0803-08-5000, il dit?
2: Ah oui.
0: Ah merde, ouais, ça c'est nouveau.
2: Bah ouais.
0: Qui avait derrière Freak Power, please, le morceau qu'on a écouté? Qui est à l'initiative de ce groupe quand même, les enfants?
2: C'est un mec qui a pas de cheveux.
0: Culture musicale, qui est derrière le morceau qu'on vient d'écouter? Qui a créé ce morceau? Qui a créé ce groupe? Mec qui a eu la... Je vais vous aider pour vous aider un petit peu. C'est celui qui a... C'est celui qui a été, on peut le dire, l'artiste électronique de l'année 98, quasiment. Qui a tout raflé beaucoup.
2: Ouais, c'est vrai.
0: Pauvre Daddy.
2: Pauvre Daddy.
0: Pauvre type.
2: D'autres noms. Électronique.
0: Norman Cook.
2: Ouais.
0: Et Norman Cook, c'est qui?
2: C'est le mec qui fait des cookies.
25: C'est le frère du capitaine.
0: Celui qui fait de la Big Beat.
2: Ah, Apolline, tu connais?
0: Mais comment le groupe là?
2: Big Beat Cook.
0: Rockefeller, machin.
2: Fat Boy Slim.
0: Bah, c'est lui. C'est lui qui a fait Fat Boy Slim. Mais c'est lui qui a fait un groupe qui s'appelle Beat International aussi à l'époque, dans les années 90. Ouais. Ça, c'est un morceau Freak Power. L'album, il est connu. Tu connaissais pas celui-là, Rigo?
25: Si, sûrement.
0: Non.
25: Celui que t'as passé là?
0: Ouais.
25: Si, je.
0: Voilà.
25: Je savais pas qui c'était.
0: Non, mais c'est lui qui est derrière.
25: Non, je pourrais dire, c'est Norman Cook.
0: Norman Cook, voilà, qui est un très grand producteur et qui a cartonné pendant l'année 98, justement, avec son fameux...
25: Le groupe,
0: Fat Boy Slim, ça, voilà. On récupère Henri, donc le manager, impresario un petit peu de Gérard, puis qui est surtout un ami, c'est celui qui l'emmène généralement dans les débats du jeudi à la radio quand on peut pas venir le chercher. Henri, t'es toujours avec nous?
3: Oui.
0: Henri, donc, t'es chez Gérard, là?
3: Oui, on met un petit café.
0: Ah, c'est bien.
3: Bah, moi, un petit café, j'ai un coup de rouge.
0: Raconte-nous un petit peu, ces histoires d'il y a 15 jours, 3 semaines, il y a un mois, je crois, sur l'autoroute.
3: Oui, il y a à peu près un mois, oui. Ouais, j'avais vu les affiches à Rambouillet, puisque moi j'habite à Chartres, tu sais bien.
0: Ouais.
3: Donc j'ai vu les affiches sur Rambouillet, puis j'ai des collègues qui ont vu des affiches sur Le Mans et Cherbourg. Comme quoi il y avait une soirée sodo un samedi chez GG.
0: Alors ça, c'est une soirée sodomie.
3: Ouais,
26: non, tu fermes ta gueule, t'arrêtes de rigoler comme un con.
0: Mais c'était des... Attendez, parce qu'on essaie de résoudre ce problème, parce que c'est un grave problème, parce que... On rencontre le même. Attends, Gérard. Henri, ouais, demande-lui de. Tu peux calmer ton artiste?
3: Ouais, je vais essayer. Hein.
0: Bon, parce que le problème qu'on a aujourd'hui, bon, c'est vrai qu'il y avait une soirée sodo, heureusement, il y avait des 4x3, tu t'es arrêté sur le bord de l'autoroute, t'as arraché les affiches.
3: Ouais, j'ai mis des cailloux dans les affiches, puisque des affiches lumineuses que c'était, hein. Rouge et bleu. Quand j'ai mes collègues, bon, c'est pareil, ils ont arraché aussi des affiches. Et on s'est fait courser par les flics parce qu'on n'avait pas le droit de faire ça. Alors j'étais voir le maire de Rambouillet. Et le maire de Rambouillet m'a dit on peut pas parce que c'est monsieur... Ben, il m'avait donné le nom d'une personne.
0: Ah non, c'est grave, ça va long hein, cette histoire. Bon, alors, on sait qu'il y a une procédure qui est en train de se faire là pour savoir qui a fait ça. Nous, on a rencontré le même problème dès qu'on arrivait à Marseille avec Rigaud ce week-end, c'est qu'apparemment il y a des mêmes personnes qui ont voulu organiser cette soirée sodo chez Gérard Assurène qui veulent faire la même chose mais à Nîmes.
3: Ah oui, mais c'est gratuit ici, non?
0: Ouais, gratuit, et Aix-en-Provence aussi. Ouais.
25: Avec énergie locale en plus.
0: Et alors je voulais savoir justement si t'étais au courant toi.
3: Non, pour l'instant, c'est pas courant, là.
0: Non, t'en as pas entendu parler.
3: Non.
0: Bon, et comment tu gères, donc, avec Gérard, ce genre de truc? Comment il le prend, Gérard?
3: Que quand je vois des affiches comme ça, je lui téléphone tout de suite, hein, pour savoir. Donc, le fait, il m'a demandé de les arracher. Bon, comme c'est un copain, je lui dis, bon, je vais te les arracher. Mais j'ai pas pu tout faire. Donc, j'en avais laissé 4. Et
0: La soirée a lieu quand, ou elle aurait dû avoir lieu quand?
3: C'était un samedi 18 décembre, je crois.
0: Ah ouais, d'accord. Donc, c'est passé, cette soirée. Donc, personne n'est venu pour cette soirée sodo.
3: Je sais pas, t'as vu quelqu'un, je sais. Parce que je sais, d'après ce qu'il m'avait dit, il y avait 2 personnes qui avaient téléphoné pour avoir des rendez-vous. Et il y en avait une, il devait venir à 8 personnes, parce qu'il n'y avait rien du tout dans le bed où ils habitaient. Et une autre personne qui a téléphoné le lendemain, il devait venir à 7 aussi.
0: Ah ouais, d'accord, donc c'était quand même une grosse soirée.
3: Mais je crois que la deuxième personne avait dû être des acomptes déjà à la mairie.
0: Ah, d'accord.
3: Oui, alors donc je ne sais pas si déjà il touche par la mairie ou s'il touche direct.
0: Je ne sais pas. Demande-lui ou tu nous le passes 2 secondes pour qu'on essaie.
3: Ouais, je vais te le passer.
0: Merci beaucoup, Henri, à tout à l'heure peut-être.
3: De rien.
0: Gérard,
1: dans le temps qu'il arrive.
3: Ouais.
0: Ouais, mais c'est quoi ces histoires d'affiches là?
26: C'est des conneries.
0: Non. C'était Henri, pas des conneries.
26: Non, c'est des conneries.
0: Ah, c'est des conneries?
26: C'est des conneries.
0: Non, mais c'est des affiches qui ont existé, mais est-ce que c'est des soirées que tu avais voulu organiser?
26: Non. Moi, il n'y a aucune soirée que j'ai voulu faire. Hein.
0: Parce qu'après.
26: C'est des conneries totales.
0: Bon, sûr, même avec Sandy, t'as pas voulu à un moment donné.
26: Non, attends, tu crois pas
0: que je te connais,
26: c'est à balancer des trucs comme ça. Et l'autre, tu diras ton conneur de Standard 10 de Fildard de fermer sa gueule.
0: Non, mais il dit rien, il est pas dans le studio depuis tout à l'heure, hein, c'est Rigaud qui se marre.
26: Ouais, non, mais c'est pas la peine de se marrer, d'accord?
0: Non, mais on se marre pas, et le problème c'est que.
26: Non, mais parce que moi ça me fait pas rire.
0: Non, mais attends, tu crois. Non, c'est Henri.
1: Non mais Gérard, le problème c'est que nous, on était vers Marseille ce week-end et on a vu des affiches pour la soirée de Nîmes.
26: Ouais, mais ça c'est encore des conneries.
0: Non mais c'est des conneries, mais ça existe ces affiches, qu'est-ce qu'on doit en faire? Alors faut s'adresser directement aux auditeurs de Nîmes ou d'Ajaccio.
26: Mais non, mais dans ces cas-là, c'est toi qui as le pouvoir maintenant. Hein.
0: Oui mais j'ai le pouvoir, mais si toi tu fais des trucs derrière notre dos,
26: attends, moi je m'amuse pas à aller sur n'importe quelle radio, pas en ce moment, d'accord?
0: Ah, pas en ce moment, mais d'habitude.
26: Non,
0: Fildard,
1: t'avais
0: raison.
1: Ah oui, je reviens là et je confirme.
26: Voilà, tu confirmes. Toi, tu as confirmé que je dis que tu vas te prendre un coup de canne, un coup de kick dans ta gueule.
0: Bon, ceci dit, donc tu dis que pour l'instant t'as pas le temps, mais donc si t'avais le temps.
26: Non. Mais même, même que si j'ai pas le temps, de toute manière c'est des conneries. Ça c'est faux. Ça c'est des branleurs. Hein, les petits branleurs qui arrêtent pas de s'amuser à faire des conneries, hein, et qui mettent ça sur mon dos. Alors ça, les branleurs, moi je vous préviens, vous arrêtez vos conneries, parce que sinon ça se termine au tribunal, ok? Et même Marcelo au téléphone. Hein, parce qu'il y en a ras-le-bol. On en a ras-le-bol avec Sandy.
0: Ah là, je suis d'accord.
26: On est harcelé toute la nuit au téléphone.
7: Ouais. Moi, Gérard,
0: Il y a quelqu'un qui a frappé dans le mur.
26: Ouais, c'est ma voisine.
0: Bon, parce que tu gueules, c'est ça?
26: Bah oui.
0: Bah oui, c'est normal. Bah oui, mais enfin bon, elle est peut-être pas au courant que t'organises des soirées SM et que t'es pas au courant.
26: Non, mais attends, là,
0: non, mais je suis
26: d'accord. Maintenant, c'est à toi de bien préciser.
0: Il y a pas de problème.
26: Il y a ras-le-bol.
0: Je vais bien le préciser qu'on en a ras-le-bol. Est-ce que tu peux m'en passer, Henri, juste 2 secondes, s'il te plaît? Je voudrais lui demander un truc personnel.
26: Ouais.
0: Je te remercie, Gérard. Bravo. Et c'est bien que t'aies pris position sur tes problèmes. Henri?
3: Oui.
0: Je crois que c'est Fildard qui voulait te poser une question.
1: Ouais, Henri, cette nuit, tu sais, il y avait le match avec Tyson. Et, j'ai entendu dire que tu préparais, là, en ce moment, Gérard, pour affronter, justement, dans le prochain match, Tyson. C'est vrai ou pas?
3: C'est temps pour parler, oui.
1: Ouais.
3: Mais j'en ai pas parlé, franchement, là.
26: Attends, passe-moi, Fildard. Passe-moi le. Eh, dis donc, toi.
1: Ouais.
26: Et quand t'auras fini de dire tes conneries, tu me feras signe, d'accord?
1: Non, mais Rigaud m'a dit tout à l'heure sur Internet
26: que ça commençait
1: à circuler.
26: Rigaud t'a dit sur Internet, espèce de petit con, espèce de petit con, t'as été chercher ça où?
0: Ah bah justement, on a Sylvain qui a 22 ans qui est de Nîmes. On revient donc, on revient un petit peu en arrière, mais toujours sur ton histoire. Ah,
1: ça l'a zappé, je sais pas, j'ai mis Sylvain en air, ça a zappé Gérard.
0: Bon, c'est pas, ah merde.
1: On va rappeler tout de suite.
0: On va rappeler Gérard. Donc Sylvain apparemment qui est de Nîmes et qui aurait effectivement vu des affiches dont on a parlé avec Rigaud tout à l'heure. Sylvain est avec nous?
8: Oui, bonsoir.
0: Bonsoir, on va rappeler Gérard tout de suite en direct live, bien entendu, c'est le groupe, tout le monde a compris. Et donc on essaie de joindre. Qu'est-ce qui se passe?
1: Maintenant que j'ai rappelé Gérard, ça m'a zappé Sylvain, je comprends pas.
0: Merde. problème de standard, donc c'est peut-être Apolline qui te trouble. Sinon, Apolline,
7: mais non, je
0: ne
7: sais pas.
0: Non, tu sais pas, non, c'est... Ah, je te trouve... Enlève-moi ça, là.
26: Allez,
0: s'il te plaît, s'il te plaît. S'il te plaît, s'il te plaît, s'il te plaît, s'il te plaît. Pour me faire plaisir, enlève-moi juste ça, vas-y. Putain. Ah, enlève. Non, mais t'es 10 fois mieux. Non, mais sans déconner. Enlève ça. Non, mais j'aime bien que les filles soient jolies dans le studio. T'es belle.
8: Ouais, allez, la lumière comme ça, ça te posera plus.
0: Mais c'est magnifique. Qu'est-ce que, pourquoi tu mets ça alors?
8: Parce que j'aime bien avoir un
26: ça
8: truc là.
26: Ça marche pas.
0: Non, mais t'es. Pourquoi?
8: Parce que
0: quoi?
8: Parce que comme ça, ça me tient chaud.
0: Mais t'as pas. Il fait crève. On crève de chaud ici.
8: Mais j'ai pas chaud, je suis bien.
0: Enlève-le encore deux secondes, enlève-le.
7: Excusez-moi, faut que Gérard raccroche, c'est encore merdé, faut que je le rappelle.
0: Ouais. Alors, Gérard, on te rappelle. Eh bien, on a Sylvain maintenant?
26: Ouais. Bon. Oui, je suis là.
0: Bon, d'accord, ok, on va accueillir par la même occasion Bénédicte, qui a 18 ans, qui est d'Evreux. Salut Bénédicte.
26: Ah, c'est sûr là. Hein.
0: C'est chaud.
26: Ah, mais non, ça me...
0: Qu'est-ce qui se passe?
7: À chaque fois que je remets quelqu'un en air, ça me zappe les autres, quoi.
0: Bon, bah, on va prévenir la technique que demain, on veut un standard tout neuf, qu'on veut l'internet, qu'on veut plus d'écho comme dans une cathédrale. Qu'est-ce qu'on veut d'autre encore pour lundi, si c'est possible, parce que c'est
7: un petit peu...
0: Et
7: le plexi.
0: Le plexi, pour plus qu'on entende les standardistes, même quand ils parlent tout doucement, qu'on a l'impression de les entendre directement dans le micro. Qu'est-ce qu'on va réclamer encore? Des platines, pour qu'on puisse mettre du vrai son et qu'il y ait du bon son. Enfin bon, hein, maintenant, il va peut-être falloir passer à la vitesse supérieure, les enfants. Est-ce qu'on va pouvoir avoir deux personnes en direct?
7: Pour l'instant, on a Sylvain et Bénédicte.
0: Ah, Sylvain, t'es là?
9: Oui, je suis toujours là.
0: Très bien, merci de ta patience. Bénédicte?
10: Oui.
0: Ça va, Bénédicte?
10: Bonsoir, Max.
0: Tu fais quoi dans la vie, Bénédicte? Non, laisse-moi deviner.
10: Oui.
0: T'es amoureuse de moi?
10: Eh oui.
0: Ah, c'est un beau métier, ça.
10: Eh, qu'est-ce que tu crois?
0: Ah, c'est bien. Tu fais quoi dans la vie, sérieusement?
10: Non, je suis étudiante.
0: D'accord, en quoi?
10: Au Beaux-Arts.
0: Et t'as un téléphone sans fil?
10: Oui.
0: Eh bon, d'accord, on va te remettre en attente deux secondes parce qu'apparemment ça fait beaucoup d'interférences.
10: Mm-hmm.
0: On récupère donc Sylvain avec Gérard qui est toujours avec nous, GG.
9: Ouais.
0: Quel exploit, ça est, ça marche. Sylvain donc qui est de Nîmes et qui apparemment a entendu notre appel et qui effectivement nous confirme bien qu'il y a des affiches sur Nîmes. Je t'écoute, Sylvain.
9: Oui, tout à fait, Max. En fait, donc moi j'étais à une soirée hier soir dans la région de Nîmes. Et lors de la soirée, il y a des jeunes qui distribuaient des prospectus.
0: Je te coupe après, Sylvain, juste pour dire qu'il y a Rigaud qui voudrait te dire un truc après.
9: Ok, tu me le passeras?
0: Tu sais, bah, il va te passer en direct, là. Vous avez dialogué. Là.
9: Ok. Donc, je suis tombé sur des tracts distribués par des jeunes qui disaient que le samedi 23, à partir de 23h, grande soirée en compagnie de Gérard de Suresnes et de sa femme Sandy. Et en fait, apparemment, c'est une soirée porte ouverte, anus ouvert, sodomie.
0: Oh là là.
9: Oui, je vous lis le tract.
0: Gérard, ça craint.
9: Je vous lis le tract. Alors, en fait, c'est écrit « La sodo comme à la loco », avec un invité exclusif, le plâtre.
11: Et les béquilles sur le coin d'une gueule, ça fait quoi?
9: Ah, je sais pas, Gérard, il n'y a que toi qui peux savoir ça.
0: J'ai l'impression, Gérard, que tu prends ça à la légère, que
11: non,
0: ça ne te gêne pas.
11: Moi, je vais dire une chose.
0: Attends, oui, Gérard, oui.
11: Non, mais moi, je vais dire une chose. Pour l'instant, ce qu'il est en train de t'annoncer, le Lascar, c'est des conneries.
0: Ouais, enfin, tu dis toujours ça. Ça fait quand même 3 ans que tu te caches derrière. C'est des conneries, c'est pas vrai. C'est des conneries, c'est pas vrai. Mais bon, il y a quand même des trucs qui se sont fait.
11: Ouais, bien sûr. Bien sûr. Et puis après, je vais retrouver ça dans les cabines téléphoniques toute la nuit.
0: Quoi?
11: Oui. Oui, parce que là, ce qu'il est en train d'annoncer, le Lascar.
0: Sylvain, il est à Nîmes, alors ça m'étonnerait.
11: Oui, hein. Non, mais t'inquiète pas. Si c'est mis sur Internet, tous les gens peuvent s'amuser à trafiquer.
0: En même temps, c'est vrai que. C'est vrai. On a Rigaud qui va te dire un truc, Sylvain, juste deux secondes.
12: Ouais, parce que moi, j'ai bien eu cette confirmation. Ouais, je suis sur Internet. Est-ce vrai, Sylvain? Wesh.
9: Ouais, tout à fait, Rigaud.
0: Donc voilà, donc ça confirme bien.
11: Bien sûr. Faudrait peut-être pas me prendre pour un con là.
0: Oui, non, enfin toi non plus, Gérard, parce que quand même des fois t'abuses.
11: Non, mais faudrait peut-être.
0: Non, mais toi.
11: Faudrait pas me prendre pour un con.
9: Mais Gérard.
11: Rigaud, il est sur l'internet. L'autre, son numéro de téléphone. On sait pas d'où qu'il vient et apparemment c'est quelqu'un de la radio.
0: Non, Gérard, il faut arrêter qu'à chaque fois tu penses que c'est des trucs truqués parce que ça te gêne un peu de parler de ta vie privée et t'as le droit d'organiser des soirées, mais en tant que salarié de Fun Radio, faut simplement que tu me tiennes au courant pour que je puisse informer Axel Bureau, le PDG de cette station, comme quoi t'organises des soirées SM chez toi ou des soirées sur d'autres. T'as le droit, mais il faut le préciser, c'est tout.
9: Gérard, c'est Sylvain.
21: Ouais, vas-y.
9: Non, mais je voulais
21: Non, mais vas-y. Vas-y, puis après, comme ça, je vais t'harceler toute la nuit au téléphone.
0: Voilà.
21: Continue. Vas-y, continue. Vas-y, continue, Sylvain.
0: Ça, c'est du Gérard. Allez, voilà, ça c'est du Gérard, c'est comme ça.
9: Ce ne sont pas mes conneries, moi j'ai juste eu un trac en boîte de nuit,
21: Tu crois que tu fais partie du Sud? Non mais attends, tu prendrais pas les gens pour des cons.
9: Non, que toi Gérard.
21: Non,
0: ouais, c'est ça, ouais.
21: Moi je t'y prends pas, moi je t'y laisse.
9: Oh, voilà. Comme c'est gentil.
0: Bien joué Gérard.
9: Et comment je fais alors pour le 23? Je viens, moi je voulais te rencontrer, je voulais te caresser un peu.
21: Non mais attends, mon poing dans ta gueule, tu le veux?
9: Ouais, comme tu veux, je préfère ton plâtre dans le cul en fait.
21: Ouais ben, tu vas te prendre deux coups de béquille dans ta gueule.
0: Voilà, mais... exactement, on va s'arrêter là, merci Sylvain en tous les cas.
9: De rien, pas de problème.
0: Très bien, merci.
9: Rendez-vous au 23, j'ai un autre ceinture pour samedi.
21: C'est ça, ben samedi à t'emmerde.
0: Voilà, on va s'arrêter là, merci.
4: Je te fais un gros bisou.
0: Bon, oh là là, dis donc Gérard, à mon avis quand même il y a des soirées qui s'organisent que la Sandy elle serait pas contre hein. Hein, ah apparemment Gérard est en train de gueuler sur Sandy. Gérard
21: ouais,
0: bah merci de penser à nous parce qu'on fait quand même de la radio, donc si tu t'amuses à faire des blancs c'est une horreur hein. Bon bah écoute, quelque chose à rajouter?
21: Moi, ce que j'ai à rajouter, c'est que je voudrais que Rigaud fasse le nécessaire avec...
0: Il s'en occupe,
12: tout au fait.
21: Un dénommé, je sais pas qui, là...
0: Pourquoi? Qu'est-ce qui s'est passé encore?
21: Parce qu'on n'arrête pas d'être harcelé.
0: Oui, mais qu'est-ce que tu veux qu'il fasse, Rigaud?
21: Non, mais l'autre fois, il a pu retirer les adresses et tout ça.
0: Ouais,
21: et apparemment, ça recommence.
23: Non, mais Gérard, t'inquiète pas, je vais tout récupérer. Je vais appeler la brigade... d'intervention internet.
21: T'essayes de voir avec la personne que tu connais, toi, à la radio, pour me retirer.
0: Mais qui c'est encore Figeot ou... Bon, d'accord.
23: T'inquiète pas, Gérard.
0: Bah écoute, tu salues Henri de notre part, en tous les cas, t'embrasses très fort Bibi Fogg, là, derrière.
21: Ouais, bah Bibi...
4: Bah moi, je vous fais des gros bisous à tout le monde.
0: Ah, Sandy, j'ai hâte de te revoir, ça fait longtemps qu'on s'est pas vu nous, hein.
4: Ouais, ça fait des lustres, hein.
0: Ah, et des lustres, ça fait de la lumière, hein.
4: Exactement.
0: Voilà, très bien, Gérard. Merci pour ta bonne humeur, merci pour ta gentillesse, merci pour ton sourire, comme d'habitude, toujours fidèle au poste. Hein. On pense que on voit que t'es vraiment le Gérard de Suresnes, tu bouges pas d'un millimètre. Hein.
21: Ah non, mais moi je bougerai pas. Par contre, tu me rappelles mardi, toi, pour savoir comment qu'on fait joli.
0: Ouais, exactement, on va s'organiser comme ça. Gérard, on te souhaite une bonne fin de soirée, merci.
13: Pierre.
14: Ouais.
13: Et toi, qu'est-ce que t'en penses?
14: Bah, Jean-Pierre, pense que chacun a ses opinions sur les secrets, hein.
13: Non, mais je te pose une question, réponds correctement.
14: Oui.
13: Quand c'est le mec qui te parle, tu lui parles correctement, alors réponds quand même aux questions correctement qu'on te pose.
14: Pose-moi une question, vas-y.
13: Ben, je viens de te le dire, est-ce que c'est un secret si ta copine te trompe? Est-ce que c'est un secret pour toi ou pas? Bah, Jean-Pierre.
23: Il dort, du coup.
14: Si elle me trompe, c'est plus un secret, c'est une réalité.
13: Mais est-ce que pour toi c'est un secret si elle te le dit pas? Oh là là, mais Jean-Pierre, tout à l'heure
14: c'est un secret de son côté à elle, voilà, oui.
23: Ouais, mais si elle te le dit pas, comment tu vas réagir?
13: Comment tu réagis? Voilà ce qu'on veut, la question.
15: Ouais, comment
13: voilà,
15: tu peux réagir à quelque chose que tu ne sais pas, Jean-Pierre?
14: Ouais.
13: Oh là là.
23: Il a rien compris. Il va bien, Jean-Pierre.
13: Hey, non, c'est bizarre, dire, tout c'est... à l'heure, il avait plus la patate. Hein.
15: Bon.
13: Ah, ouais.
14: Bien sûr, mais moi, c'est des sujets comme ça, moi, je ne sais pas répondre.
15: Bon,
13: ouais, mais attends,
14: moi,
13: dans ce cas-là,
14: tu
13: sais pas
14: ça,
13: quoi. Mais attends,
14: réponds,
13: Jean-Pierre. Sujet, Jean-Pierre.
15: Bon, alors, parce que là, bon, c'est vrai que le débat, malheureusement, tourne un petit peu en rond là, sur les secrets. Je pensais que vous aviez beaucoup plus de choses à dire là-dessus. Quoi qu'on a un petit peu fait le tour, il nous reste encore un petit peu de temps. Et je voulais aborder également un autre sujet qui n'a plus rien avec les débats. C'est juste une discussion par rapport un petit peu à ce qui se passe là en ce moment. Mmh. Vous avez vu qu'il y avait de nouveau des barrages sur les aux douanes, là, en Belgique. Vous avez suivi un petit peu les actualités.
14: Ouais.
15: Qu'est-ce que vous pensez de tout ça entre vous là, si vous dialoguez entre vous?
13: Bah moi de manière ce que je peux dire, bon c'est sûr, c'est vrai que faut avoir suivi déjà la branche, hein. Parce qu'en fin de compte, moi je leur donne tout à fait raison, hein. Moi je peux pas leur dire qu'ils ont tort, au contraire, moi je leur donne raison, parce que qu'est-ce que tu as demandé à un chauffeur routier de faire 35 heures? Alors il va travailler le lundi, le mardi, le mercredi et le jeudi. Donc voilà, et après, terminé, le restant de la semaine, c'est cuit. Ils n'ont même plus le droit de rouler le dimanche.
21: Alors moi, je suis pas d'accord, parce que quand tu vois que les étrangers, c'est eux qui...
15: Parle bien devant ton micro, parle bien devant ton combiné, hein.
21: C'est les étrangers qu'on le plus d'avantages, parce qu'eux, ils se croient tout permis. Eux, on les arrête pas du vendredi jusqu'au dimanche soir, 22h. Eux, on leur laisse le champ libre. Et moi, je suis pas d'accord. Donc, moi, je leur donne raison.
15: Françoise
21: Question gasoil, c'est vrai que ils vont un peu fort quand même d'augmenter le gasoil pour les routiers. Mais pour l'histoire des 35 heures, moi, je vais vous dire une chose, que moi, je leur donne tout à fait raison. Ils gagnent leur gagne-pain. C'est leur gagne-pain, donc moi je leur donne tout à fait raison. Maintenant, je sais pas si toi, Françoise, tu
6: Viens
21: de cet avis-là.
6: Disons que.
21: Michael.
16: Moi, de toute façon, moi je dis une chose. Vas-y, Françoise, je te laisse parler.
6: D'accord.
16: C'est à toi de parler.
6: Disons que je suis d'accord un peu avec Gérard, mais c'est vrai que les routiers. Bon, c'est pas parce que. Je défends pas les routiers ni quoi que ce soit, mais c'est vrai que de temps en temps, les routiers.

0: Allez, décroche, oh là là.
1: Ah, si j'ai appelé sa mère, je décroche où, moi?
2: Vous décrochez ou pas?
3: Bonjour.
2: Ah, attendez.
3: Toutes les lignes de votre correspondance sont occupées.
2: Aïe, aïe, aïe, aïe, aïe, aïe, aïe, aïe. Toutes les lignes de notre correspondance sont occupées. Hervé, vous êtes en ligne peut-être avec quelqu'un?
1: Ah non, bah non.
2: D'accord, ok. Où toutes les autres lignes sont occupées? Vous êtes toutes occupées, les lignes, tout est occupé?
1: Ah bah moi je suis avec vous, je suis avec la radio.
2: Oui, mais à part nous, vous êtes au téléphone avec quelqu'un d'autre en ce moment?
1: Non.
2: D'accord, ok. Donc on récidive une dernière fois.
0: Non.
2: Ah bah William, si le fiancé de ta grand-mère ne décroche pas, malheureusement ça sera perdu. Hervé.
1: Je suis sur le portable, moi je peux pas décrocher parce que je suis...
2: Vous êtes sur votre portable personnel?
1: Oui.
2: D'accord, c'est le portable qu'on vient de composer là, hein?
1: Je pense, ouais.
2: Vous êtes en ligne avec nous là ou pas?
1: Ouais.
2: D'accord, ok.
1: On prend rien du tout.
2: Non, mais parce qu'on a eu un petit souci technique. Est-ce que vous nous confirmez que vous êtes au téléphone avec nous?
1: Bah oui, là, ouais.
2: Là, vous êtes sûr et certain?
1: Oui.
0: Bon, faut l'appeler.
2: Attendez. Est-ce qu'on peut vous appeler sur votre téléphone où vous êtes en ce moment même là?
1: Non, je peux pas accrocher autrement, moi.
2: Bah, peut-être que vous n'êtes pas chez vous, peut-être que vous êtes sorti, vous n'êtes peut-être pas là. Si vous êtes là?
1: Et si, je suis là, moi.
2: Vous n'êtes pas sorti là, non?
1: Non. Ah non, mais si vous voulez me rappeler, je suis obligé de raccrocher. Donc, moi, non,
2: là, si je vous appelle, là, je vous appelle, vous êtes sur une messagerie là. Hein. Allô?
1: Allô, ouais.
2: Oui, là, vous êtes sur messagerie.
1: Ah ouais, mais j'ai pas de carte sur mon téléphone, moi.
2: D'accord, bon, vous avez éteint votre portable peut-être. Allô?
1: Non, il n'est pas éteint.
2: Bon, on va repasser en direct dans quelques instants. Hervé, on va retourner en direct à la radio. Si vous nous entendez pour. Parce qu'en fin de compte, voilà, je vous explique. Vous m'entendez bien?
1: Ouais, mais je crois qu'il faut appeler sur votre téléphone parce que vous êtes sur mon portable à moi.
2: Oui, mais justement, alors on est en direct à la radio, on va vous repasser en direct avec votre petit-fils William. Hein.
1: Donc
2: on va lui offrir des cadeaux. Pour ça, il faut que vous décrochiez votre téléphone. C'est pas plus compliqué, vous décrochez, vous dites que simplement vous êtes en direct et c'est gagné.
0: Ouf, allez, okay, faut décrocher.
2: On y va?
1: Ouais, mais je peux pas, moi j'ai pas de carte sur mon téléphone.
4: Allez, papy!
2: Vous avez pas de carte, c'est-à-dire. Hein.
1: Ah, on peut pas m'appeler.
2: On peut pas vous appeler. Donc là, c'est en ce moment. Vous êtes sur votre téléphone là?
1: Sur le mien.
2: Oui, là, je suis en ligne sur votre téléphone. Donc je ne peux pas vous appeler à votre téléphone là en ce moment. C'est ça? Le téléphone que vous avez décroché là, c'est-à-dire que vous n'êtes pas joignable, c'est ça?
1: Non, c'est sur l'autre, ouais.
2: D'accord. Là, on est sur quel téléphone là où vous êtes en ligne là en ce moment?
1: Là, c'est sur le mien, mais c'est sur celui à sa mamie qu'il faut appeler.
2: D'accord, mais le vôtre, par exemple, là, vous êtes injoignable, vous, c'est ça?
1: Ouais,
0: il a pas de carte.
2: Attendez, parce que là on va y retourner. Hein. Et t'as pas de carte, c'est ça?
1: Ouais, c'est pour ça, ouais.
2: D'accord, ok. On y va?
1: Ouais.
2: Attention, 3, 2, 1, c'est parti. Allez, nous sommes de retour sur, bien sûr, Saint-Nazaire FM avec ce soir la possibilité pour William qui a 15 ans d'offrir, on l'espère en tous les cas, hein, d'offrir d'abord 10 albums CD, William.
0: Ouais, bah j'espère. Hein.
2: Alors pour ça, on va appeler Myriam ou alors tout simplement le compagnon de Myriam, hein, Hervé. C'est ça, Hervé?
1: Oui.
2: Bonjour ça. Hervé, bonsoir.
1: Bonsoir,
2: merci d'être avec nous, Hervé.
4: Hervé.
2: On a un petit peu de public avec nous, on a les techniciens qui sont avec nous. Hervé, vous êtes prêt à jouer avec nous?
1: Je suis perdu là.
2: Pardon?
1: Je suis complètement perdu.
2: Bon, vous êtes prêts? On va quand vous êtes en direct à la radio, on enregistre une émission. C'est une émission enregistrée qui est en direct.
1: Ah ouais, ok.
2: D'accord, on enregistre en direct en ce moment, donc on est en direct pur enregistré, d'accord?
1: Ouais.
2: On enregistre les émissions, là on est pour les fêtes de Noël. Vous êtes prêts, Hervé? On va vous appeler sur votre portable?
1: Bah, c'est sur celui de sa mamie, je crois, soit bien, non?
2: Non, on va vous appeler sur le vôtre, celui sur lequel vous êtes en ce moment même, hein?
1: Ah ok.
2: Allô?
1: Allô?
2: Vous ne raccrochez pas, on vous appelle tout de suite sur votre portable, vous êtes en ligne en soin avec nous, d'accord?
1: D'accord, ouais.
2: C'est parti. Voilà, donc on espère que...
1: Ça sonne. Là.
2: Vous entendez sonner. C'est super.
0: C'est vrai qu'il décroche parce que moi, dit piaf pour le réveillon, je supporte plus, hein.
2: Bon, William, apparemment vous n'êtes pas chez vous, sur votre portable. Hein. Vous êtes sorti, peut-être vous êtes parti dîner avec des amis?
1: Non, mais moi je suis là, mais faut...
2: Apparemment, William, il vient de nous raccrocher au nez.
0: Oh non!
2: Ah, si, là, il vient de nous raccrocher au nez à l'instant. On avait Hervé au téléphone, il vient de nous raccrocher au nez. Je suis désolé, William, c'est perdu, hein.
0: Oh non!
2: Ah bah, je suis désolé, apparemment, Hervé n'a pas eu envie de jouer avec lui ce matin.
0: Mais vous êtes sûr, vous avez son portable?
2: Je suis désolé, mais pour le moment, ça ne fonctionne plus. On n'arrive plus à vous joindre, Hervé, là.
1: Hein. Bah, moi, je vous entends, hein.
2: Ah oui, mais là, vous venez de nous raccrocher au nez à l'instant, là, hein.
1: Ah bah non, j'ai appuyé.

0: Mais c'est simple, faut décrocher, c'est tout.
1: William, on va réécouter la sonnerie. Hervé, écoutez bien, vous êtes là, Hervé, avec nous?
2: Ouais, mais faut que j'appuie sur quel bouton, moi?
1: Non, mais là, vous entendez ou pas, là? Écoutez.
2: Là, j'entends.
1: Vous entendez quoi?
2: Bah, que ça sonne, quoi.
1: Ça sonne occupé chez vous. Ça sonne occupé sur votre portable. Parce que vous nous avez raccroché au nez, Hervé.
3: Oh là là.
1: Hervé.
2: Oui.
1: Vous nous avez raccroché au nez. Eh oui.
2: Ah bon?
1: Bah oui. On est désolé, Hervé, mais c'est perdu.
2: Oh non!
1: Eh oui, je suis désolé, Hervé ricane apparemment, et William, et en plus il vient de nous raccrocher au nez à l'instant. Eh ben voilà qui dit une belle histoire. William, je suis désolé, mais les 10 albums CD, malheureusement, à cause de ta grand-mère et à cause du compagnon Hervé, hein, donc tu ne repartiras pas avec les 10 albums pour les fêtes de Noël.
2: Non!
1: Je suis désolé.
2: Oh non, je suis trop dégoûté.
1: Hervé!
2: Oui.
1: Un petit mot quand même de. Vous devez être un petit peu.
2: Je suis désolé, mais j'ai pas compris, j'ai rien compris.
1: Bah,
2: t'es sur son laser FM, tu peux pas me faire ça.
1: C'était pas très compliqué, Hervé, on essaie de vous joindre depuis tout à l'heure, mais apparemment vous ne souhaitez pas décrocher ou vous n'êtes pas chez vous peut-être.
3: Il est pas sympa, Hervé.
1: Qu'est-ce que vous avez à dire à ça, Hervé? Vous êtes. Quand vous serez chez vous la prochaine fois, vous jouerez avec nous?
2: Bah ouais, mais j'étais là, mais.
1: Non, vous n'êtes pas là, Hervé. Hervé, chez Myriam, effectivement, le public nous le fait bien savoir. Vous n'étiez pas chez vous, Hervé.
2: Oh là là.
1: Vous êtes un menteur, Hervé.
2: Oh, pardon.
1: Voilà, merci, Hervé.
2: Ouais, bonsoir.
1: Au revoir. Bon, je crois que ton Hervé, il a rien encore compris de ce qui vient de lui arriver. Il a rien capté, hein.
4: Il captait rien.
1: Bah, écoute, William, tu nous as bien fait rire. Enfin, en tout cas, on aurait dû tomber sur ta grand-mère, oui. À mon avis, on aurait eu Myriam, on aurait bien rigolé, hein. Parce que quand on voit déjà qu'il y a Hervé, on dit que la grand-mère, elle peut être pas mal, hein.
2: Ce sera pour une prochaine fois, hein.
1: Bah, t'as assuré, grave, tu repartiras pas les mamies, on va vous t'offrir des compiles fun et tout. Il y en a des très très bonnes en ce moment. T'aimes bien tout ce qui est rap, hip-hop ou plutôt techno, t'es plutôt quoi?
2: Oh, j'aime bien les deux, hein.
1: Bon, on va essayer de te gâter, on va t'offrir des cadeaux qu'on te mettra sous le sapin, y a pas de problème, William.
2: Ah, merci, Max.
1: Salut à toi, mon pote.
2: Salut.
1: Salut, joyeux Noël. Merci à toi aussi.
5: Pas une pisseuse, t'as jamais vu ta vie, t'es une salope.
6: Mais quoi, je suis une salope? Qu'est-ce que t'en sais que je suis une salope?
7: Répondi, Maxime, il est à moi, tu le lâches.
5: Gérard, c'est l'enculé, Gérard.
7: Non, mais je le garde, il n'y a pas de problème, alors maintenant t'arrêtes de l'appeler, quoi.
5: Cindy, t'es une petite pétasse, Cindy.
7: Mais j'en ai rien à foutre de ta gueule, c'est même pas comme ça qu'ils font me parler pour m'avoir.
5: De toute façon, je t'aurais se baisser dans tous les trous, je t'enculerai dans tous les trous.
8: Arrêtez. Alors déjà, ça s'appelle pas Cindy, mais elle s'appelle Sandy.
5: Sandy, je te prends dans tous les coins.
8: Ça va, Sandy, ma petite chérie?
7: Ouais, enfin, ça va, mais DJ Maxime, il croit que c'est comme ça qu'il peut avoir des nanas.
8: Non, mais il est fou, ce mec, hein.
7: Mais il a qu'à prendre une autre nana, mais pas moi, en tout cas. Moi, j'en ai strictement rien à foutre de sa gueule. Mais alors,
5: c'est une petite salope, Cindy.
7: Mais qu'est-ce que pourrais-tu
5: dire? T'es une pucelle, t'as jamais tiré ta crotte, Gérard, c'est un enculé, Gérard.
7: Comment ça? De quoi? J'ai jamais tiré ma crotte?
5: Non, j'avais tiré ta crotte.
8: Attends, on va appeler Gérard, il nous entend derrière? Non, reste avec nous, Sandy, on va appeler Gérard
7: sur le portable.
8: On va appeler Gérard sur le portable, comme ça vous avez tous les trois à l'antenne.
5: Gérard? Ça va être le bordel.
8: Ça va être chaud. Oh là là.
7: Moi, j'en ai rien à foutre de.
8: Attends, Ingrid, t'es là?
7: Ouais, mais Maxime, il est à moi, quoi, y'a pas moyen. Hein.
8: Attention,
7: moi, y'a pas de problème, moi, je te le laisse, moi, j'en veux pas.
9: Ouais, mais non, t'arrêtes pas d'appeler,
5: t'as un macron. Toi, t'es un branleur, je peux dire, tu vas te faire enculer par les mecs.
2: Et toi, t'as un gros macron.
5: Et toi, t'es un picolo, toi, tu t'as jamais baisé, Gérard, ta vie.
2: Mais va te faire enculer,
5: va te faire mettre par les
8: bougnoules. Non, stop, non, tu vas trop loin, là, tu dis n'importe quoi.
2: Tu dis, Mathieu, le conseil que je te donne, le jour où je te vois, je te nique ta mère, moi.
5: Moi, je te vois, je t'encule par derrière.
8: Moi tout ça. Oh là là, mais t'es fou, Maxime.
5: Je l'aime pas, Gérard, je peux pas le saquer.
8: Mais c'est pas une raison pour insulter les gens comme ça.
5: Je l'encule aussi, Gérard.
8: Oh mais non.
5: Dans ce débat, il a tout cassé.
8: Bon, alors, reparlons, essayons de dialoguer calmement avec Sandy. Juste Sandy, s'il te plaît, Manu, et après on remettra Ingrid. Sandy.
7: Non, mais moi, ce que j'ai à lui dire à DJ Maxime, c'est que j'en ai rien à foutre de sa gueule, c'est tout. Il a pas à dire. Il croit que c'est en parlant comme ça aux nanas, oui, je vais t'enculer et tout.
8: Mais t'as raison.
7: C'est pas comme ça qu'il faut parler à une nana.
8: T'as raison,
7: Sandy. Elle a besoin de tendresse. Bah, ouais.
8: T'es pas d'accord, Maxime?
5: Je suis d'accord. Gérard, je peux dire que c'est une grosse merde.
8: Non, mais on
7: parle. Mais rien si c'est une grosse merde. Tu l'as jamais vu. Pourquoi
5: parce que dans ce débat, il est nul, il voit rien.
8: D'accord, mais on parle pas.
7: C'est pas toi qui fais les débats.
5: Sandy, je peux dire pourquoi je cherche la merde parce que je l'ai jamais aimé, Gérard.
8: D'accord, mais on n'est pas là pour parler de Gérard et pour parler de ces débats.
5: Sandy, je peux dire, j'accepte de te pardonner, je t'emmerderai plus.
8: D'accord.
7: Non, mais moi j'en ai rien à foutre de toi, tu comprends pas.
5: J'en ai rien à foutre, j'ai envie de t'enculer quand même.
7: Quoi?
5: J'ai envie de t'enculer, de toucher la chatte.
7: Mais moi j'ai mal. Bon, alors là, essaye de faire. Alors, tu
5: je vais t'enculer dans tous les trous, je vais te prendre partout.
8: Non, c'est bon, allez, c'est bon, on va arrêter là. Ça, c'est pas possible, on va jamais y arriver là, c'est pas possible.
5: Gérard,
8: bon.
7: La seule chose que j'ai à dire à Didi Massine, c'est que j'en ai rien à foutre, tu peux tout
5: utiliser. Et toi, t'es une pucelle.
7: Hein?
5: T'es une pucelle, t'es une pétale.
7: Non, je suis pas une pucelle, non, parce que je te signale que j'ai déjà eu un gamin et le gamin il est mort. Alors,
8: non, bon, c'est bon, alors, c'est bon, on arrête, stop! Mais là, l'émission ça tourne trop loin. Stop. Sandy, pas besoin d'aller dire ça à l'antenne quand même, franchement.
7: Non, mais bon. Lui, il m'énerve aussi. Il me
8: je sais, j'aurais pas dû, il va trop loin. Maxime, tu vas trop loin quand même.
5: Je sais trop loin, je l'ai jamais aimé, la copine de Gérard.
8: Ouais, mais alors t'aimes pas la copine.
7: Moi non plus, je t'ai jamais aimé, de toute façon, t'as vu comment tu parles à une nana, tu crois que
5: je peux dire, je les chauffe, les nanas, j'ai une copine, j'y vais au cul, ma copine.
7: Et attends, c'est pas parce que je suis une nana.
5: J'y vais au cul, je peux dire, t'es moche, tout. Tu as dû voir des grosses
7: à McDonald's, tu dois être grosse. J'ai pas à plaire, ni à toi, ni à qui que ce soit.
5: Tu dois être grosse, là, tu dois être là.
7: Moi, je suis pas grosse.
5: Là, tu dois être là, je peux dire, tu dois voir la
8: grosse. Non, je vais dire, elle est pas grosse parce que même Gérard, même Fildar a réussi lors de ses défis de la porter, elle est très légère, elle sort.
5: Légère, elle doit avoir des strings dessous.
8: Ouais.
7: Mais ça te regarde pas si je porte des strings.
8: D'ailleurs,
5: si tu as des strings, tu dois avoir une jolie chouchoune.
8: On peut le dire.
7: Et alors
8: Gérard et Sandy seront présents dans les studios jeudi soir.
5: Jeudi soir, je vais les chauffer là.
7: Ouais, bah j'espère qu'il n'y aura pas toi dans les studios. Hein.
5: Non, il y a moi dans les studios.
8: Non. Il sera pas là. Bon, Sandy, excuse-moi.
7: Oui. Je suis désolé. On contrôle pas
8: Maxime. Bon, bah Maxime a du mal à dialoguer. Gérard, j'espère que bon, bah de toute façon Gérard s'en est très bien sorti. Il a dit ce qu'il avait à dire. Il l'a bien dit d'ailleurs. Il a bien parlé. Tu quittes pas. Je te repasse le standard, Sandy.
7: Ok. D'accord.
8: Je t'embrasse. Et t'embrasse mon pote GG. Hein.
7: Ok, j'y manquerai pas.
8: Tiens, mon pote Gérard.
4: Il est
8: hors antenne. Ouais. D'accord, mais peut-être qu'on l'entendait derrière le portable de notre ami Sandy. Donc on va récupérer Maxime.
5: Est-ce que t'as envie de moi ce soir? Je suis en chaleur, ma queue elle est toute pleine, je vais te l'enfoncer, je vais te prendre dans la salle de bain, sur la télé, sur les chaises, même sur le trottoir, partout, même dans la voiture, je vais te faire jouir très fort.
9: Qui était parmi nous, ben voici, je
8: vous demande de l'encourager, comme les autres.
9: Monsieur Gérard.
10: Ouais. Deux pauvres applauds. Vous l'entendez
8: bien là? Ouais. Les mecs, ils vont s'inquiéter, ils vont dire, c'est ça les mecs de fun?
9: C'est un bon moment, c'est une belle chanson. C'est
8: histoire. Putain, les chambres d'écho, les DJ, vous entendez? Et attention, vous avez dit, l'équipe de fun est dans les parages. Attention. Attention, c'est parti.
10: Oh, la patte folle en l'air,
8: Oh, fallait le caméscope pour ça, putain. Tout le monde se marre.
10: Ah, tout le monde chante avec lui, c'est beau.
8: Ah, c'est bon. Oh, Gérard, de Suren. Gérard de Suren en direct d'un karaoké qui chante la belle histoire de Michel Fugain, le Beat Bazar. Écoutez, ça siffle.
9: Que les temps tempés
8: Et vous entendez Filda en train de rire.
10: Le problème, c'est qu'il a le pied du micro devant l'écran, il bouge pas. Oh là là. Il ramène.

0: vers le brouillard.
1: Les mecs, ils vont pas digérer.
0: Et surtout qu'il doit transpirer comme un bouc, ça doit sentir bon encore. Oh l'horreur. Putain, en plus, c'est moi qui dois le ramener après les débats, putain. Ah, j'ai un termine de la bombe.
1: Ah,
0: hein. Oh. Et tu demandes des applaudissements, une ovation.
1: Il n'y a pas de quoi.
2: Précision également, commandant Philippe, ça c'est très important, que si vous répondez mal à la première question, vous êtes au rez-de-chaussée, vous redescendez directement au parking, et vous reprenez votre véhicule et vous rentrez chez vous.
3: Il va y avoir un souci.
2: Pourquoi
3: hein. Je suis en smart, et à 4, c'est pas évident.
2: Personne n'a son permis, vous êtes le seul à avoir un véhicule.
3: Oui, j'ai amené l'équipe.
2: Je conseille donc fortement à l'équipe de répondre correctement à la première question pour éviter de rentrer à 4 en smart.
4: D'accord. Oui. Très bien, Jean-Pierre.
2: Très bien. Je pense qu'on va pouvoir attaquer.
3: Oui.
2: Mission, qui veut des euros? On y va tout de suite. On joue pour la première question avec 1,46€. C'est parti. Écoutez bien la première question. On joue pour 1,46€. Comment joue-t-on de la guitare? Pour ça, plusieurs possibilités de réponse. A, avec un archet. B, avec la bouche. C, avec des jambes. D, avec des doigts.
3: Avec un archer, c'est sûr que non.
4: Ouais, à mon avis, non, c'est clair.
3: C'est un arc, une flèche, la bouche.
4: Moi, il me semble que j'ai vu quelqu'un jouer avec la bouche dans la rue, ouais.
3: Ouais, je sais,
5: ouais. Mais il avait pas de bras.
4: Oui, c'est vrai, oui.
2: Oui, alors là, attention, je rappelle quand même à Philippe que s'il le souhaite, hein, bien sûr, puisque c'est à lui de valider la réponse à cette question qui est pas évidente, je le reconnais.
3: Ouais.
2: Vous pouvez utiliser un joker, hein, c'est-à-dire, hein, vous avez l'appel d'un inconnu, le 75-25, ou l'opinion des téléspectateurs, hein, également.
3: Moi, je pense qu'on va prendre.
2: Peut-être pas non plus.
3: On va prendre un joker, Jean-Pierre Delbadois.
2: Oui. Vous prenez un joker, vous validez, ce n'est aucun problème. L'appel à un inconnu, 75-25, ou l'opinion des spectateurs?
3: Je pense on va appeler un inconnu.
2: D'accord. On appelle qui?
3: Je sais pas.
2: On l'appelle.
6: Oui, allô?
3: Allô, oui, bonsoir monsieur, je m'excuse de vous déranger, c'est pour un jeu. Voilà, je vous explique, c'est pour qui veut des euros, c'est bonsoir. Ma mission. Voilà, et je vais vous poser une question. Alors, comment joue-t-on de la guitare? Alors, il y a plusieurs possibilités. Petit A avec.
6: Je suis à la télé là.
3: Oui, donc je vous explique la question. Comment joue-t-on, c'est la question, comment joue-t-on de la guitare?
6: Faudrait que je réponde en fait.
3: Oui, voilà, écoutez bien. Comment
6: je
3: joue-t-on...
6: vous entends très mal.
3: Oui, je sais, excusez-moi. Comment joue-t-on de la guitare? Alors, petit A avec un archer, petit B.
6: Faut que je réponde à la question que vous venez de poser là.
3: Voilà, petit A.
2: Ouais, mais malheureusement, oui, c'est le problème d'utiliser ce joker d'inconnu, c'est qu'effectivement, le temps qu'on lui explique la règle du jeu, il était fort de chance, comme je vous l'ai dit, qu'il ne regarde pas la télé, qu'il n'écoute pas la radio, ça a été confirmé, malheureusement. J'espère que ce joker vous a été utile. Maintenant, à vous de réfléchir avec votre équipe. Comment joue-t-on de la guitare avec un archer, avec la bouche, avec des jambes ou avec des doigts?
4: Je pense qu'on peut éliminer les jambes, hein. Bon, c'est pour tenir debout. Hein.
3: Ouais, c'est sûr, la bouche c'est pour parler, l'archer on a dit que c'était pas ça. Bon, on va essayer avec les doigts.
4: Ouais.
2: Vous dites
4: allez.
3: Réponse D, avec des doigts.
2: Est-ce que vous confirmez votre réponse, commandant Philippe?
3: Oui, je confirme, Jean-Pierre Delbadois.
2: On y va. Comment joue-t-on de la guitare? On m'a dit avec des doigts. On regarde tout de suite. Bonne réponse! Eh ben bravo! Eh ben bravo, ça nous fait 1,46€. Qu'est-ce qu'on fait? On arrête là? On continue? C'est à vous de choisir.
3: Je pense, on continue.
2: Vous continuez?
3: Oui,
2: alors on y va pour une deuxième question. On va jouer cette fois-ci pour 2,13€. La deuxième question, Philippe, Anne-Catherine, Emmanuel et Marc. Écoutez bien. Paris est la capitale de quel pays? A, la France. B, le Venezuela. C, le Cambodge. D, le Canada.
3: Canada.
5: Je crois qu'il y a un piège.
3: Ouais.
7: Le Venezuela, c'est Beyrouth. Hein.
3: Oui. Le Cambodge.
4: Je crois que le Cambodge, il y a des mines françaises, mais je trouve. Je ne sais pas, c'est peut-être là le piège.
0: Vous pouvez utiliser, je vous rappelle que vous restez encore deux jokers, hein, le 75-25 ou l'opinion des spectateurs. Hein.
3: Bien sûr, Jean-Pierre Adelga. Ouais.
0: Sachant que là, c'est une question, vous êtes obligé d'utiliser son joker. Hein.
3: Oui, je sais.
4: Ah, d'accord.
0: C'est la règle du jeu.
5: Évident.
3: D'accord.
7: Canada, il parle français.
0: Il va falloir une réponse.
3: Et là, si je réponds pas, on part avec l'euro 46.
0: L'euro 46 est à vous à partager à 4. Hein. De toute façon, c'est pas un euro 46 par personne, c'est à diviser à 4. Hein.
3: D'accord. Mm-hmm. Bah, je pense, bon, c'est concerté là.
4: Oui,
3: je pense que
4: je dirais quand même.
3: Il y avait un piège, mais bon, je pense que la France.
0: Vous hésitez entre quoi et quoi?
3: La France et le Canada.
0: Pourquoi vous ne prenez pas le 75-25?
3: Non, je préfère garder les jokers. Pour la suite, mon équipe est d'accord.
4: Tout à fait. D'ailleurs, ça commence par un F, France. Je pense qu'il n'y a pas de...
3: Paris, la capitale de la France.
0: D'accord.
3: C'est peut-être ça.
4: Oui.
3: Petit, ma réponse, Jean-Pierre Delbadois, la réponse A, la France.
0: Est-ce que vous confirmez votre réponse?
3: Oui, je confirme, Jean-Pierre.
0: Alors, pour 2,13€, Paris est la capitale de quel pays? La France, le Venezuela, le Cambodge et le Canada, vous m'avez dit la France. Réponse, bien joué, effectivement, il s'agissait de la France, c'est finement joué, ce qui nous fait 2,13€. Qu'est-ce qu'on fait? Est-ce qu'on continue ou est-ce qu'on arrête?
3: Continue l'équipe.
5: On continue.
3: Oui, on continue. Allez, on continue, Jean-Pierre Delbadois.
0: C'est votre choix, vous continuez. On vous applaudit. Troisième question. Mission, qui veut des euros? Dans quel film Louis de Funès a-t-il joué? A. Terminator. B. Braveheart. C. Le Cornio. D. Matrix. Je rappelle qu'on joue pour 5,562€ et vous pouvez atteindre le premier étage. On vous laisse réfléchir quelques instants.
4: Bon, moi je pense que Matrix c'est trop vieux. Hein,
5: ouais.
4: Parce que déjà.
3: C'est le début du siècle. Là.
5: Moi, j'ai un doute sur Terminator quand même. Parce que
4: ouais,
5: moi aussi. Dans la neige là, c'est.
4: Ouais, hein, tout à fait, ouais. Et il se transforme là avec des bras métalliques, tout ça. Ouais.
7: Dans Braveheart, il y avait. Il me semble qu'il mangeait de la soupe peut-être.
3: Ouais, je sais, ouais. On va prendre. Bah, je pense qu'on
0: peut utiliser un joker. Hein, oui, je vous rappelle, vous êtes le commandant de cette équipe, oui, hein, commandant Philippe. Vous pouvez utiliser, bien sûr, en vous concertant avec votre équipe, vous êtes le seul décisionnaire. Il vous reste, je vous rappelle, le 75-25. Hein, donc vous utilisez vous retirez des syllabes à des mots ou l'opinion des spectateurs.
3: Bah, nous allons prendre un joker, Jean-Pierre Delbadois. Nous allons prendre le 75-25.
0: Le 75-25, c'est-à-dire que vous choisissez où on retire 75%. Des syllabes de chacune des réponses, oui. Ou seulement 25%. Ou vous compliquez l'affaire, ou vous la simplifiez.
3: 75.
4: On est joueur.
0: 75. Ah, oui. On retire 75%
3: du mot.
0: On y va. C'est parti. On retire l'ordinateur. Dans quel film Louis de Funès joue-t-il? Attention. A. Terre. B. Vra. C. Le corps. Et enfin D. Ma. Là, il nous faudrait une réponse. Hein.
3: Faut y aller l'équipe là. Donc Terre, non. Terre.
0: C'est encore un joker. Non, vous pouvez sinon faire l'opinion des spectateurs. Hein.
3: Brave, non.
4: Terre.
3: Le corps, le corps.
4: Ça me dit quelque chose,
7: le corps.
3: Le corps.
7: Ouais, c'est le corps.
3: Ouais. Le corps, oui, ça, je m'en souviens, bien sûr, le corps.
4: Phonétiquement, oui, c'est ça.
0: Le cornator,
3: Non, le corps, le corps.
0: Le cornio.
3: Le corps.
0: Le cornio, quoi.
3: Oui. Jean-Pierre, notre réponse, c'est la réponse, c'est le cornio.
0: On rappelle qu'on joue pour 5,562€. Ou vous arrêtez là, tout de suite, Philippe, ou on y va?
3: Non, l'équipe continue. Je confirme, Jean-Pierre Delbadois. Est-ce la réponse, c'est le cornio?
0: Est-ce que vous confirmez votre réponse?
3: Oui, je la reconfirme, Jean-Pierre Delbadois.
0: Vous la reconfirmez, c'est votre droit. Dans quel film Louis de Funès a-t-il joué? Terminator, Braveheart, Le Cornio, Matrix, vous m'avez dit. Et c'est bien joué, peut-être, je n'en sais rien. Le Cornio,

0: Effectivement, il s'agissait du corneau. C'était pas simple, effectivement. La seule chose qu'on peut préciser, que le corneau a été fait dans les années 60, alors que les autres films ont été faits dans les années milieu 90, 90. Hein. Donc ouais. Ça n'avait vraiment rien à voir.
1: C'est vrai.
0: Il y avait hésitation, je comprends. Attention. Qui veut des euros? C'est la mission. Avec l'équipe Fun.
1: Oui.
0: Pour l'instant, vous en êtes au premier étage, on est à 5,562 €.
2: Ouais, quand même.
0: Eh oui, quand même. Ou vous arrêtez là et vous repartez. Cette somme vous appartient, elle est à diviser par 4.
1: Oui.
0: Ou vous décidez de passer encore l'étape supérieure et cette fois-ci on joue pour 8,18 €.
3: 18.
1: Je pense qu'on continue.
4: On continue.
1: On continue, Jean-Pierre Dalbadois.
0: Question numéro 4, mission. Qui veut des euros? En quelle année le pape Clément VII refuse l'annulation du mariage entre Henri VIII et Catherine d'Aragon? A, 1528. En B, en 1529. C, en 1997. Et en 1474. D'à votre avis? Bah là, réfléchissez,
1: mais y a
0: c'est
1: pas
0: une question difficile.
1: Sans hésitation,
0: difficile. Vous avez un joker.
1: Oui, je sais, mais
0: vous pouvez réfléchir. Vous avez un joker. Vous pouvez.
1: Pas besoin, je connais la réponse.
0: Peut-être que vous allez un peu vite, je ne sais pas.
1: Non, j'ai tous les livres du pape. Clément IV.
0: Vous avez déjà lu tous ses livres.
1: 6, 7. Oui, j'ai réponse B, 1529. Il n'y a pas d'hésitation, sans hésitation, ne vous inquiétez pas. J'ai tous ces livres.
2: On a confiance, Philippe.
1: Je confirme, Jean-Pierre Dalbadois. Réponse B, 1529.
0: D'après vous, en quelle année le pape Clément VII refuse l'annulation du mariage entre Henri VIII et Catherine d'Aragon? Sans hésitation, vous me dites en 1529.
1: Je confirme.
0: Vous confirmez?
1: Je confirme, Jean-Pierre Dalbadois.
0: Le sort est entre vos mains et entre votre réponse. Veulent des euros.

0: Bonne réponse, effectivement, yes. 1529. La question que je vous pose avant de continuer, de savoir si vous arrêtez là, comment? Vous n'avez aucune hésitation, parce qu'il y avait 1528, 1529, 1997 et en 1474, et vous m'avez répondu comme ça instinctivement, votre équipe quelque part en cobaye. 1529.
1: Ouais, non, mais j'ai toute la collection, j'ai la trilogie, j'ai tout. Donc je pouvais pas me tromper, je connaissais la réponse. Il en parle, il fait beaucoup référence à cette date, qui est une date charnière pour lui. Donc voilà, j'étais sûr de moi, donc il n'y avait pas de souci.
0: Mission qui veut des euros. Vous aussi, vous pouvez jouer. Pour ça, il suffit de vous inscrire au numéro qui s'inscrit sous vos enceintes. La question maintenant, commandant Philippe, que je vous pose, avant que votre vaisseau ne redécolle, peut-être. Vous êtes, c'est sûr, vous êtes propriétaire à 4 de 8,18 €. Mais la question est simple. Est-ce que vous souhaitez ou pas continuer?
2: Je pense que...
3: Arrêter là, ça mérite...
0: Ouais.
3: Je pourrais m'acheter ma roulotte et tout.
0: Il vous reste un joker quand même. Hein. Vous avez encore l'opinion des spectateurs.
1: Je pense qu'on va s'arrêter là. Non, je pense qu'on va s'arrêter là.
0: Vous arrêtez là?
1: Oui.
0: Vous êtes sûr?
1: Bah oui.
0: Alors le problème, c'est que je vous pose la question pour faire bien.
1: Oui.
0: Mais à cette étape du jeu, la question numéro 5 est obligatoire. Ah, je vous repose donc la question. Philippe, en tant que commandant,
1: oui.
0: Est-ce qu'on arrête là ou est-ce qu'on continue? C'est une règle simple. La réponse est simple.
1: Je pense qu'on continue.
3: Oui, on est joueur. Hein.
4: On continue.
0: À partir du moment que c'est une obligation,
1: bah oui, on va
0: être
1: joueur.
0: On continue, il continue.
1: On va être joueur.